0: a posé la question sur nos réseaux sociaux, sur Instagram et sur Facebook, c'est le compte Manu officiel. Et on vous a demandé, pour vous, quel est le meilleur générique de série de tous les temps? Bon, il y en a un évidemment qui est revenu très souvent.
1: Jamais, Manu.
0: Non, je l'ai jamais.
1: Non.
0: Je n'y arrive pas.
1: Mm.
0: Ouais. Mais vous arrivez à taper bien dans le rythme, vous?
1: Bah, je pense.
0: Ok, vas-y, Lorenza. Ah ouais!
1: Normalement, c'est okay. Bon.
2: Elle a tué le game.
0: Joli, putain. Mais moi, je chope pas le moment, attends. J'en ai fait un trop.
1: C'est pas grave, c'était.
0: J'avais bien démarré.
2: C'est quand même bien joué.
0: Ça, c'est l'histoire de ma vie. Je démarre bien, je m'écroule après. Meilleur générique série de tous les temps. Il y avait aussi celui-là qui a été proposé. Il était bon ce générique.
2: Ouais. Tu restais tout le long. Tout le long de la chanson.
0: Et honnêtement, Prison Break, j'avais adoré. J'avais regardé les deux, trois premières saisons. Et je trouvais que le générique français était meilleur que le générique américain.
1: Je suis d'accord. Mais il a fait que ça comme titre, je pense, en plus. C'était Faflara, je me souviens.
0: Putain, Faflara. Wow. Alors, il a pas fait que ça, mais c'est.
1: Ah oui, ouais,
0: c'est son hit.

0: meilleurs génériques séries de tous les temps. Il y a eu aussi en proposition qui est revenu pas mal.
1: C'est toi ou Nico, c'est un truc.
0: J'adore la Casa de Papel.
2: Ouais. Bah, on l'avait reçu dans l'émission.
0: Mais j'adorais tellement le générique.
1: Ah voilà, c'est ça.
0: Que je m'étais renseigné, je lui dis, est-ce que c'est pas possible d'avoir la chanteuse du générique et qui vient nous le faire en direct?
1: C'est ouf. Ouais.
2: Cécilia Krull.
0: Elle était venue faire le générique en direct et il est sorti. Le titre,
1: incroyable.
0: Elle l'avait sorti en single.
1: Ouais.
0: J'adore ce titre. 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Tu sais que t'aimes un générique de série quand tu le zappes pas quand tu regardes les épisodes. Générique de série meilleur de tous les temps, il y a eu celui-là aussi qui a été pas mal proposé sur nos réseaux sociaux.
1: Ah mais dès la première seconde, tu sais que c'est prenant quoi.
0: Ouais. C'est que là on t'embarque dans un sacré bordel.
1: Ah oui. Oh le bonheur. Ça fait des frissons.
0: Le générique de Game of Thrones. Appelez-nous 0 870 42 48. Quel est le meilleur générique série de tous les temps pour vous? Alors j'en ai un. Est-ce que... Mais la série elle a pas cartonné.
1: Ah.
0: Mais je pense que vous le connaissez pas. Est-ce que ça vous dit quelque chose, la série Les 4400?
1: Oui. Ils n'avaient pas des pouvoirs.
0: C'est
1: à un moment, ils pouvaient se connecter
0: en fait,
1: entre eux.
0: C'est 4400 personnes qui d'un un jour disparaissent de la Terre.
2: Oh là.
0: Ils réapparaissent et on s'aperçoit qu'ils ont été kidnappés par les extraterrestres.
1: Ouais, c'est ça.
0: On n'en sait pas plus, sauf que au fur et à mesure, on s'aperçoit que chacun a un super pouvoir.
2: C'est génial.
1: Ouais, c'est trop bien.
0: Ça s'appelle les 4400. C'est assez incroyable. Il y a eu plusieurs saisons et le générique, il ressemble un peu justement au générique de la Casa des Papel.
1: Ah ouais.
0: J'adorais le générique.

0: Les 4400 trop la bien. Série. Quel est pour vous le meilleur générique télé de série de tous les temps?
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0: Et lui aussi le retour de vacances. Florent, le producteur de l'émission qui chaque jour nous régale.
3: Oh,
0: nous régale avec un jeu. C'est un jeu différent chaque jour, selon son humeur, selon l'actualité, selon ce qui se passe cette journée. On a Clémence qui est avec nous. Bonjour Clémence.
4: Bonjour.
0: Clémence est au taquet. Clémence, tu as envie de jouer avec nous?
4: Carrément.
0: C'est un jeu d'équipe à chaque fois. Hein.
5: C'est très aléatoire, ouais. Mais on adore. On se régale.
0: Oui, c'est vrai. Il y a des jours, le jeu est exceptionnel.
5: Il y a des jours.
3: Il y a des jours où c'est de la merde.
5: Mais non.
0: Il l'a dit lui-même.
3: Non, mais voilà, faut être honnête.
0: Tu l'as dit, voilà. Bon. Mais ça permet de tester les choses.
3: Et, bien,
0: et tu sais, à force, oui. Il peut y avoir un jeu qui surgit, qu'on dit waouh, c'est le jeu de l'année.
5: Ouais,
0: oui.
5: C'est ça.
0: Ça fait combien de temps que tu fais le jeu? On l'attend.
3: Bon, là, ça passe, je sais pas, 2-3 mois. Mais il y a un cimetière. Il y a un cimetière des jeux.
0: Il y a plus de cimetières que de jeux portés aux élites.
3: Il y a plusieurs tombes, mais. Ça veut pas dire qu'on n'en fait pas des nouveaux.
5: C'est toujours un bon moment.
0: Mais exactement. Ok, alors aujourd'hui.
3: Ah, aujourd'hui. Eh bien, figurez-vous que le 27 avril, c'est la date du jour, mais en 2005, ça a été le premier vol de l'Airbus A380 depuis l'aéroport de Toulouse-Blagnac.
5: Ah oui, oui.
0: T'as vraiment été chercher sur Wikipédia en tapant la date du jour.
3: Mais c'est un jeu qui est vachement bossé, faut le savoir. Et du coup, un avion, qu'est-ce que ça fait? Un avion, ça
5: vole.
3: Eh bien, on va faire le jeu du ça vole ou ça vole pas.
0: Ah, d'accord.
3: Eh oui. Ah non, bon, mais c'est
0: aujourd'hui qu'on va trouver le truc. Comme d'habitude, cette proposition.
3: Exactement.
0: Il faut en avoir 4 de bonnes pour gagner.
3: Exactement. Vous me dites si ça vole ou ça vole pas.
0: Clémence, tu as encore la possibilité de raccrocher.
4: Oui, c'est ça. Non, mais c'est bon, je persiste.
3: Eh bien, justement, on commence par Clémence.
0: Allez.
3: C'est parti. Un manchot.
4: Un manchot?
3: Ouais.
4: Ça vole pas.
3: Et bonne réponse.
5: Ouais.
0: En revanche, le pingouin.
5: Il vole, ouais.
0: Vole.
3: Exactement. Ah
0: ouais. Absolument. Le pingouin.
6: Il doit se la
0: vole.
6: Péter.
0: Mais en fait, c'est pas la même chose, un pingouin et un manchot.
5: Pas du tout. Même physiquement, ils se ressemblent pas. Hein.
0: Pas tellement, en fait.
5: Non.
0: Ouais. Et non. Je pensais pas qu'on allait avoir cette discussion.
3: Mais non, moi non plus. Donc, tu vois,
6: il est top ce jeu.
3: Alors. Attention. Allez. Manu, c'est à toi.
0: Oui.
3: Une bonne réponse. Michel Sardou.
0: Michel Sardou, il vole.
3: Eh oui, bien joué.
0: Je vole. Oh, il y a la réponse. C'est le chanson de Michel Sardou.
3: Oui,
0: je ne pars pas, je vole.
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0: Bien sûr.
3: Deux bonnes réponses.
0: Allez, on continue.
3: Attention, Lorenza, oui. Un moulin à vent.
5: Ça vole pas.
3: Ça vole pas, c'était un piège. Bien joué, 3 okay. points.
0: Pas un piège, un parpaing. Bah
5: ouais, ça vole pas. Non.
0: Ouais, c'était un piège.
3: Attention,
0: pardon.
3: 3 bonnes. Non, mais moquez-vous de mon jeu.
5: Mais pas du tout.
3: Pas du tout.
0: Ah, apparemment, il y a le bébé de Clémence qui ne supporte plus ton jeu.
5: C'est un coq,
4: non, c'est ma poule.
0: Ah. C'est ta poule.
6: Ah, est-ce que ça vole
3: alors,
6: ou pas?
3: Une poule.
5: Ça vole, mais pas longtemps.
0: Alors, ça vole pas vraiment.
5: 3
0: mais
5: secondes.
0: Ça volouille.
3: Ouais, ça volouille. Ouais.
0: Ça volouille.
4: Ça volette. Ça volette.
0: J'ai des poules. Alors, tu peux aussi couper le bout de leurs ailes pour les empêcher de voler.
5: Oh,
0: ouais,
5: non.
0: Ouais, mais je veux pas parce que si jamais elle se fait courser par un animal,
5: Faut qu'elle puisse s'envoler, oui.
0: Et elle est d'accord avec moi, la poule d'Octavance.
4: Bon, après, on peut leur couper la tête et elle vole plus du tout.
5: Oh non!
0: Mais oula. Non!
5: Oh,
0: mais
5: c'est horrible!
0: Clémence!
5: Non, mais Clémence!
0: Oh, tu manges pas?
5: T'es malade ou quoi?
3: Vous faites ça pendant mon jeu, merde!
6: Est-ce que Clémence, elle vole ou elle vole pas, là?
0: Ah non, Clémence!
5: Mais Clémence!
6: C'est pas ouf, hein?
0: Mais tu vois, ta poule, elle commence à t'engueuler, là!
6: Ouais.
0: Enfin, tu vois, une poule, tu lui donnes un nom, déjà, et ensuite, tu prends les œufs et c'est tout.
5: Voilà.
6: Bah oui.
0: Alors?
3: Bon, on y retourne?
5: Oui.
3: Non, mais vous emmerdez pas.
0: Ah, allez, oui. Il y avait un jeu, pardon.
3: Nico.
0: Oui.
3: Un vol au vent.
0: Ça vole pas.
3: Ça vole pas, c'est une pâtisserie. En effet, 4 bonnes réponses. Là, vous avez gagné déjà. Hein.
0: Oui.
5: Ouais,
3: continue.
5: Nickel.
0: Bon, allez, une ou deux encore pour le plaisir.
3: Allez, attention, Clémence, un postillon.
4: Oui. Un postillon. Oh, ça peut voler très loin.
3: Ça peut voler très loin, exactement. Ça fait 5 bonnes. Hey,
0: pourquoi ça vole un postillon?
3: Parce que tu l'envoies, toi.
6: Putain,
0: oui, mais il vole pas
6: jeu.
0: Vraiment, quoi. Attends, si je te crache dessus, il vole aussi ou pas
3: Exactement. Il en reste 2, attention.
0: Allez.
3: Manu.
0: Oui.
3: Une manette de PS5.
0: Une manette de PS5 vole si tu perds à FIFA.
3: Et il m'a pété ma dernière vanne en plus, tu vois.
0: Ah, pardon.
3: Ah, mais oui, non, mais c'est pas le jeu de ça vole et je donne une justification.
0: Ah, pardon.
6: C'est pas le jeu du charisme, en
3: donc
6: tout cas.
3: Exactement. On va la refaire, du coup, tu me dis ça vole pas.
0: Voilà, pardon. Une manette de. Ah non,
3: une manette de PS5.
0: Oh, ça ne vole pas.
3: Voilà, très bien. Lorenza, une manette de PS5, quand tu perds 7-0 à FIFA.
5: Ouais. Ah bah. Ça vole.
3: Exactement, ça c'est drôle, là c'est marrant.
0: Bravo. C'est C'était le jeu de Florent, notre producteur. Ça vole ou ça vole pas, Clément? Je vais t'offrir le t-shirt Manu sur Énergie.
4: Nickel, merci beaucoup.
0: On t'embrasse, belle journée à toi et à ta poule aussi.
4: Ouais, merci, pareillement.
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0: 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Et on se partage des génériques de séries, c'est dur. C'est dur, mais il faut choisir un.
8: Bah, c'est trop dur.
0: Ah, je sais,
8: c'est dur. On les aime tous presque, donc ouais.
0: Quel est, pour vous, le meilleur générique série télé de tous les temps? 0-870-42-48, on va vous prendre au téléphone.
3: Moi, j'aime bien.
0: Ça à Nico.
3: Bah,
0: Nico,
3: c'est vas-y. Le générique des experts Las Vegas.
0: Le meilleur générique de tous les temps?
3: Ah, évidemment, attends, t'as vu comment il part?
0: Et attention. C'est folie, ça. Ouais, mais au départ, c'est une chanson aussi.
3: Ouais, c'est vrai, mais ça, je l'ai appris plus tard. C'est des années plus tard que je me suis dit, putain, c'est un groupe qui a fait ça.
0: Ouais. Je sais pas.
3: Avec mon père, on loupait pas un épisode, quoi. C'était génial. Tu savais qu'il allait avoir le bordel sur une scène de crime.
0: Ah, c'est le principe des experts. Hein. Ça, c'était...
3: Ah ouais, c'était génial.
8: Je crois que je préfère le générique à la série elle-même.
3: Ça, c'est dur.
8: Mais non, le générique est trop bien, en fait. Je viens de m'en rendre compte.
0: Ah, mais il est bien, le générique. Il est bien. Eva est avec nous. Bonjour, Eva.
9: Salut Manu, salut les mamans.
0: Merci d'être là, Eva. Quel est pour toi le meilleur générique série télé de tous les temps?
9: C'est la musique du générique de Plus belle la vie.
0: Alors là, tu m'as scotché. Je m'attendais à tout, mais pas Plus belle la vie. Pour toi, c'est le meilleur, le top du top.
9: Ben oui, je regardais avec ma grand-mère et du coup, on s'appelait tout le temps pour débriefer à chaque épisode. Et ça nous vidait le cerveau. Donc,
0: Alors en fait, ce sont des génériques de séries, mais que vous aimez pas spécialement pour la musique, c'est pour les souvenirs que ça vous rappelle,
9: ouais.
0: En fait.
9: Non, ouais,
0: parce que regarde, Nico, c'était, je le regardais avec mon père,
3: ouais.
0: Toi, avec ma grand-mère. Donc en fait, c'est... Vous aimez le générique parce que ça vous rappelle des souvenirs.
3: Bah après moi le
0: c'est cool, hein.
3: Moi les experts, c'est vraiment la musique aussi que j'aimais beaucoup, quoi. C'est un truc un peu rock et tout, les années 70, j'aime bien.
0: Ah bah les années 70.
3: Ça, évidemment.
0: On savait faire de la musique à l'époque des 70.
3: C'était autre chose. Il y avait pas IA et compagnie.
0: Mais il y avait pas il y avait pas les synthétiseurs là.
3: Ah non, et leur boum boum là, dès qu'ils sont arrivés avec leur boum boum.
0: David Guetta. Oh là là là là. À l'époque, on savait faire de la musique des années 70.
3: On veut la guitare électrique et des solos.
0: Si t'avais connu ça, tu sais, fais attention, l'important c'est la santé, hein. On t'embrasse, Eva. Merci beaucoup de nous avoir appelé.
8: Le mien, il est trop bien aussi.
0: Belle journée. Ah, Lorenza.
8: Hey, c'est pour la musique, moi.
0: C'est quoi?
8: C'est le générique des frères Scott. C'est dans ma playlist et tout.
0: J'ai jamais regardé cette série, mais j'aime bien le générique.
8: Bah, oui.

0: elle a duré 1000 ans cette série, non?
1: Ouais, franchement, il y a eu énormément de saisons. Je me demande si on n'a pas eu 10.
0: 10 saisons?
1: Ouais, il me semble, ouais. Et j'étais amoureuse du chanteur sans même savoir à quoi il ressemble. Tellement il m'avait, enfin, avec sa voix et tout, genre il m'a accompagné toute mon adolescence et j'étais là en mode, voilà, je l'aime.
0: Et bien aujourd'hui, le chanteur des frères Scott. Quel est le générique de série télé, le meilleur de tous les temps pour vous? On a Mindy qui est là au téléphone. Bonjour Mindy.
2: Bonjour Manu, bonjour les Wangwang.
0: On t'écoute.
2: Moi, ça va être le générique de Stranger Things.
0: Ah, c'est spécial.
2: Ah, ça met dedans.
0: Ah, il m'angoisse.
1: Ah, moi aussi, il me fait peur.
0: J'avoue, moi aussi, un peu.
1: Bah, là, j'ai l'impression que, genre, il y a des trucs qui vont débarquer, quoi. Enfin, genre.
0: Ouais, tu regardes par les fenêtres.
1: Ouais.
0: Il va se passer un truc.
1: Ouais, mauvais.
0: Ouais, pas bon. Là, il n'y a pas.
1: Non.
0: C'est pas le meilleur pâtissier, là.
1: Et c'est pas ma sonnerie de réveil non plus. Ah ouais.
0: Ah, c'est angoisse.
2: On adore.
1: Mindy, ça va?
2: Oui. Ah oui, je suis peut-être un peu ravagée, mais j'adore.
0: C'est bizarre de dire ça. Moi, Stranger Things, le générique, il est bien, mais il me faisait penser à un autre générique que j'avais adoré.
2: C'est
0: X-Files.
1: Ah,
0: les X-Files.
1: De ouf.
2: Ah, on est sur la même ambiance, du coup, oui.
0: Oh bah Stranger Things, ils ont tout piqué à X-Files.
1: Ah
0: voilà.
1: C'est vrai, un peu. Ouais.
0: Stranger Things, ils ont fait un mélange de X-Files et les Goonies.
1: Et ça marche.
0: On t'embrasse Mindy, merci beaucoup de nous avoir appelés.
2: Bisous tout le monde, bon lundi.
0: Belle journée à toi. Marina est là aussi, bonjour Marina.
3: Salut Manu, salut Momo.
0: Merci d'être là Marina, quel est pour toi le meilleur générique serré de tous les temps?
3: Alors pour moi c'est le générique de Desperate Housewives.
0: C'était atypique ce générique.
3: Ouais.
1: Ça fait très monde de dessins animés aussi, je trouve. Bah, tu sais que tu rentres dans un truc
0: ouais.
1: De.
0: Bah, c'est un univers,
1: mystère,
0: qui... un univers improbable, ouais. Desperate Housewives. C'est un quartier où il arrive que de la merde.
4: Tu savais que ça allait balancer entre voisins.
1: Ah ouais, ça c'est sûr.
4: Toujours une meuf qui fait une tarte aux pommes. Allez.
0: Une tarte aux pommes après.

0: Et c'est tout bénéf pour le portefeuille et ben, pour la planète aussi, puisqu'il y a moins de gaspillage, quoi.
1: Ben ouais.
0: C'est
1: bien, les friperies et tout, c'est très cool, ça.
0: Évidemment. Et c'est la mode de ouf. Moi, j'adore ça.
1: T'adores les friperies ?
0: J'adore les friperies.
1: Ah ouais. T'adores les friperies ?
0: Oui.
1: Tu sais pourquoi t'adores les friperies ?
0: Pourquoi ?
1: Parce que tu peux t'acheter plein de fringues pas chères.
0: Bah oui, exactement.
2: Ouais, souvent, c'est un euro et tout.
0: Et au kilo et tout, c'est génial.
1: Bah voilà. Les bonnes nouvelles du jour, Nico.
2: Ce matin, j'ai une astuce anti-stress.
1: Okay.
2: Il y a des chercheurs britanniques qui ont découvert une nouvelle façon de réduire le stress. C'est de faire la vaisselle en pleine conscience.
1: C'est-à-dire ?
2: Bah, c'est genre sentir l'eau chaude, l'odeur du savon. Tu vas vraiment prendre ton temps, respirer. Et ça réduit le stress d'environ 27%.
1: C'est beaucoup, hein.
0: Je suis d'accord. Moi, j'adore faire la vaisselle. Ça fonctionne
2: aussi,
0: sur moi.
1: Ah oui, bah alors faites-vous plaisir, bah passez à la maison.
0: Hein. Avec plaisir, sûr.
1: Non mais quand c'est simple et que c'est un coup d'éponge, ça va. Mais quand t'as fait cramer la poêle et que tu dois frotter le truc, ça vous plaise, hein ?
0: Bah t'as une éponge adaptée, tu vois,
1: Du coup,
0: j'aime bien, oui, c'est un peu plus dur. Fin...
2: Ou alors pour ça, tu laisses tremper en pleine conscience.
1: Ça,
2: tu
1: vois,
2: ça, ça tu fais, ça.
0: Alors, c'est ton truc, ça.
1: Ça, les trucs à raclette, tout ça. Cette phrase, je laisse tremper pour demain.
2: Le bonheur.
1: Meilleure phrase du monde. J'ai une bonne nouvelle.
0: Allez.
1: Et on va réhabiliter quelqu'un. Il y a des chercheurs japonais qui ont découvert que les arbres émettent dans l'air des molécules. Ce sont des molécules de protection contre les micro-organismes néfastes pour les arbres. Ok ? Ça s'appelle des phytoncides. Et bien ces molécules, elles boostent aussi des cellules de notre propre système immunitaire qui à long terme réduit les risques de maladies genre cancer.
0: Oh,
2: c'est énorme.
1: Quand vous vous baladez en forêt, et ils ont fait des tests avec des groupes.
0: Ouais, ouais.
1: Ils ont mis un groupe qui se baladait en forêt, l'autre qui se baladait pas en forêt. Ils ont fait ensuite des tests. Ils se sont aperçus que ben, les gens étaient en meilleure santé quand ils se baladaient en forêt.
2: C'est génial.
1: Grâce aux molécules des arbres.
0: Les arbres nous aident, quoi.
1: Et j'aimerais avoir une pensée pour Josiane Pichet. Que nous avons tous croisé un jour sur Internet. Josiane Pichet, c'était ça?
3: Je m'appelle Josiane Pichet, professeure de danse de forêt. J'ai mélangé mes trois passions dans un seul art,

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1: Eh ben voilà, vous devriez écouter ce que dit Thibaut InShape. Faites vos footings en nous écoutant. Je suis désolé, j'aurais bien fait mon footing. Je peux pas m'écouter. Donc du coup, je suis à la radio.
2: Dommage. Eh ouais, logique.
1: Pourtant le running, mais c'est un truc de...
3: Il y a les podcasts
1: de...
3: aussi.
2: C'est ta cam, hein.
1: Il y a quoi?
3: Les podcasts. Les...
1: Non, je suis vraiment direct, moi. Je suis
3: live.
1: Sac
3: tête, toi.
1: Mais Dieu sait si j'aime... Ah putain, j'aime avaler du bitume, hein. Ça, c'est... La course.
3: Oui.
1: Ah, j'aime ça, j'ai...
3: T'as tout l'équipement, t'as tes chaussures, t'as tout, t'es prêt, en fait.
1: Ah, mais je change tout le temps de pompe.
3: Bah, oui.
1: Je suis abonné à Running Magazine. Alors, pour vous dire, je suis un dingue. Guillemin est avec nous au téléphone. Bonjour, Guillemin. Oula, Guillemin, il a un petit problème de forfait téléphonique apparemment. Tu nous entends?
4: Oui, je t'entends bien, ouais.
1: Ah ben voilà, c'est intervenu avec nous. Guillemin, t'es notre dernier appel du jour, c'est avec toi qu'on va lancer cette journée. Tu nous appelles d'où?
4: De Marmande.
1: Marmande, c'est dans le... C'est le sud?
4: C'est dans le 47, oui, Lot-et-Garonne.
1: Ça, je connais pas encore les... Lot-et-Garonne, c'est un peu le sud.
4: Oui.
3: Ah bah oui, quand même.
1: Voilà. On va de faire de chipoter pour 4 ou 500 kilomètres. Enfin, ouais, c'est bon,
3: ça.
1: C'est le sud, on est bien. Guillemin, qu'est-ce que tu fais dans la vie? Il est 9h58, t'es déjà au travail?
4: Oui.
1: Oh, qu'est-ce que tu fais?
4: Je suis propriétaire d'une rage room et lancée de hache.
3: J'ai fait les deux, c'est génial.
1: Alors, je savais pas que t'avais fait les haches aussi.
3: Oui, c'était pour un cadeau de Saint-Valentin avec mon ex. Premier degré en plus.
1: Alors, si vous voyez pas ce que c'est, Rage Room, c'est en fait, t'arrives, t'as une énorme masse, et c'est ça, hein, Guillemin, et on casse tout ce qu'on veut pendant on se défoule.
4: C'est exactement ça. Après, masse, pied de biche,
3: oui,
4: marteau,
3: tout
4: qui te passe sous la main, quoi.
1: Et tu casses tout, c'est des, quoi? C'est des vieux trucs que vous récupérez, c'est ça, à la casse?
4: C'est exactement ça, on fait la transition entre juste avant la déchetterie, nous.
3: Oh, mais c'est
2: il a que les gens tendus, du coup, qui viennent.
1: Et c'est con, bah ouais, pour se défouler.
3: C'est trop bien.
1: Et tu le fais, c'est quoi? C'est des...

0: Groupe de 1, 2, plus ?
1: De 1 à 4.
0: Ah, 4 personnes quand même. Et ouais. Vous êtes hyper protégés, je m'appelle Lorenza.
2: J'avais un casque, j'avais une tenue complète, une combi, machin, et des chaussures spéciales aussi.
0: Sur le chantier, quoi, genre.
2: Ouais, exactement.
0: Il y a des gens qui restent longtemps dans la Rage Room ?
1: Alors, on fait des sessions entre 20 et 30 minutes, parce que déjà 30 minutes, c'est long à taper.
2: T'es épuisé après. Franchement, c'est comme une séance de sport en vrai, un peu. Tu donnes tout, quoi.
0: Putain, ça doit être. Ouais. Les images, ça doit être. C'est filmé.
2: Oui, tu peux demander à ce
0: que tu peux récupérer
2: filmé,
0: la vidéo après.
3: Drôle.
0: Mais tu dois passer pour un taré.
2: T'as l'air un peu fou, ouais.
0: Lancer de hache, ça c'est un peu plus technique quand même, non ?
1: Non.
2: C'est hyper rigolo. Non,
1: c'est assez facile.
2: Ouais.
0: Ah ouais ?
2: Une fois que t'as compris la technique, ça va tout seul.
0: Et après, tu planches la hache, quoi.
2: Ouais, t'as une cible et t'y vas, quoi.
0: Putain.
2: Ouais.
3: Faut que ce soit encadré, hein.
0: Ah oui, bah, ah bon?
2: Ah oui, oui.
0: Non, non. Gaffe, hein. En fait, après, le truc, c'est de créer une rage room avec des haches. Et là, ça devient compliqué, là.
2: La folie.
0: Guima, je vais t'offrir le mug Manu sur Énergie pour toi. Merci de nous avoir appelé ce matin.
1: Merci.
0: Belle journée à toi. Et puis, tu nous rappelles quand tu veux, évidemment. Bravo à toi. Belle semaine.
1: Merci.

0: C'est nous, il est 6h04, c'est mercredi, c'est le 13 mai 2026 aujourd'hui, et il y a 4 jours de vacances, et une petite vacance.
1: Ah ouais, clairement, on prend ça comme ça.
0: Bah évidemment, voilà, tout le monde va partir, tous ceux qui ont un peu d'argent pour l'essence.
1: Oui.
0: Voilà, ou qui sont pas touchés par l'antivirus,
1: bon, ou qui vont pas faire les guerres. Il y a le bus, il y a le train.
0: Écoutez, profitez si vous partez ce week-end, éclatez-vous, partez maintenant, puisqu'il va y avoir des embouteillages.
1: Oui.
0: Donc voilà, j'ai envie de dire que nous on est bien, on est là avec vous jusqu'à 10h en direct, c'est Manu sur Énergie, on va s'écouter Tame Impala dans 2 minutes, il y aura aussi Son of Legend, on va vous offrir du cash tout à l'heure. Il commence à être là, Dimitri. Hein.
1: Ah ouais. il est bien là.
2: Il s'impose. Ouais.
0: 8e participation, Dimitri. Il a déjà gagné 700 euros. Il va tenter d'en gagner 100 supplémentaires. Est-ce que vous serez celui ou celle qui le battra? On va jouer tout à l'heure. Ce sera dans une petite demi-heure. Allez, on passe sur un titre dans le studio pour démarrer la journée. Qu'est-ce que vous avez envie de partager avec nous aujourd'hui, Lorenza?
1: Je vais à un cours d'aquabike pour la première fois. Et je suis trop heureuse, mais qu'est-ce qu'il y a?
0: Parce que aquabike, pour moi, c'est vraiment.
1: C'est les mamies.
0: C'est exact. C'est
1: avec un bonnet de bain.
0: Si tu me demandes de dessiner de l'aquabike, je dessine des grands-mères dans une piscine.
1: Eh ben, figure-toi que pas du tout. C'est redevenu à la mode et que vraiment. Ah non.
0: Non, ça c'est quand tu veux faire un truc et tu dis c'est à la mode.
1: Ouais. Non, c'est un truc un peu bobo où genre on est toutes des petites meufs un peu trentenaires et on est sur un espèce de vélo un peu adapté et c'est trash quoi.
0: Bien sûr. Mais tu connais pas l'âge des gens avec qui tu vas faire encore.
1: Bah, des fois je vois les réservations et donc je peux voir un peu les photos, les trucs des gens qui sont allés quoi.
0: Ah, il y a des photos de la.
1: Ah oui, bah oui, oui.
0: Pour donner envie. C'est comme des excursions.
2: Oui. Pour faire venir, ils mettent des jolies filles. C'est génial.
1: Mais non, mais.
0: Vous êtes combien?
1: Bah, je pense qu'on va être une vingtaine.
0: Vingtaine, ouais. Avec faire du vélo dans l'eau.
1: Et il y a un coach qui est là pour. C'est en musique, un peu avec des néons dans le noir et tout. Enfin, c'est un peu.
0: Des néons dans le noir?
1: Ouais, la
0: piscine. C'est une boîte de nuit qui a fui en fait.
1: Dans l'eau, ouais, c'est ça. Mais je suis trop contente, mais j'ai peur en même temps. Parce qu'en fait, j'ai peur que mon maillot s'enlève dans la piscine.
0: Pourquoi?
1: Mais je sais pas, j'ai peur que, comme avec l'effort ou quoi, ils partent et j'ai peur de me retrouver à poil devant tout le monde.
2: Avec l'effort, c'est pas le Tour de France non plus.
0: Bah oui, mais tu sais, des fois.
1: Si, c'est intense.
0: Non, mais moi, honnêtement, quand je plonge dans l'eau.
1: Voilà.
0: J'ai toujours peur que mon caleçon, pouf, il parte derrière.
1: Et
0: ça m'est déjà arrivé, moi. Parce qu'il est, mal serré.
1: Il est mal mis.
0: Tu pars et pouf, tu te retrouves dans l'eau et là, t'as ton caleçon
1: si qui. Je suis toute nue devant tout le monde, c'est gênant.
0: Bah, c'est compliqué, oui. Ouais. Après, avec l'aquabike, j'ai jamais vu de. T'as pas tapé sur internet? Souci, maillot qui s'en va en aquabike.
1: Bah, le problème, c'est que si, j'ai déjà demandé à ChatGPT et c'est probable.
0: Ah, probable, carrément.
1: Oui, oui. Ah, oui. Il faut que le maillot soit bien adapté, bien serré, quoi. Donc, je vais choisir un truc.
0: Mais tu vas acheter un nouveau maillot?
1: Non, je pense pas. Je vais tester. Mais, le plus serré quoi.
0: Mais si tu prends un maillot, une pièce.
1: Oui, mais non, j'en ai pas vraiment, j'aime pas trop ça moi.
0: Bah là, tu prends les risques alors, effectivement.
1: Bah oui, oui.
2: Elle a envie de se mettre en bombe pour le quad bike. Petit maillot de pièce.
1: Non, mais en plus, je pense qu'il n'y a pas de garçon, mais.
0: Mais je pense que la peur est pas.
1: Oui, enfin, c'est pas.
2: Ça devrait aller quoi, ça va.
0: Normalement, oui. Enfin, moi, j'ai pas connu d'histoire incroyable.
1: Bah, moi non plus, mais j'ai peur. Voilà, okay. On sait jamais.
2: C'est la peur, ça se contrôle pas.
0: Non, mais alors, c'est exactement ça. On a tous des peurs. Moi, quand j'ai le vertige à 1 mètre.
1: Oui,
2: ah
1: mais
2: oui,
1: voilà.
2: C'est vrai. J'arrive pas à le contrôler.
0: Ouais. Mais moi, on était quand même venu me chercher dans un accrobranche.
1: Oui.
0: Pas à 3 mètres ou à 4 mètres. Hein. C'était le premier truc d'essai pour savoir comment tu te sens.
2: C'est mignon.
0: Et là, j'ai été bloqué. Donc, mon essai n'a pas été
1: fructueux. Oui. Non. Ouais.
0: Du coup, donc, les peurs, vraiment, personne ne perd. Tu ne les contrôles pas.
1: On peut pas juger vraiment, ouais.
0: C'est comme ça.
2: C'est comme moi qui ai peur de tout ce qui se gonfle. Hein. On en a déjà parlé, mais c'est tous les ballons
0: qui se gonflent. Pareil.
2: Les anniversaires, je fais jamais un anniversaire avec des ballons de baudruche. Et la pression de mes pneus, je l'ai fait pour la première fois il y a quelques mois.
0: Parce que t'as peur que ça explose.
2: Ah ouais. Ah bah. T'imagines, attends, un pneu qui pète.
0: Ah mais ça arrive très souvent dans les cours de aquabike aussi. Quelle est votre peur à vous que vous ne contrôlez pas, qui est peut-être un peu totalement irrationnelle, comme perdre son maillot en aquabike? Appelez-nous 0870 42 48. C'est le numéro qu'a fait Ingrid, qui est notre premier appel du jour. Bonjour Ingrid.
3: Salut Manu, salut les wawas, ça va?
0: Mais très bien Ingrid, on parle de Lorenza qui a peur de perdre son maillot en aquabike, donc je vais te dire un truc, on est très bien ce matin.
3: Très bien, j'ai pas mal.
0: T'as déjà fait de l'aquabike Ingrid?
3: Non, pas du tout, parce que je suis allergique au chlore.
1: Oh non, mince.
3: Ah bah si, c'est ballot.
0: Ah bah c'est dommage, dans les piscines, il y a quasiment tout le temps du chlore, non?
3: Même beaucoup, oui, et puis ils en mettent beaucoup, beaucoup.
0: Oh.
1: Bah tu vas à la mer, hein.
0: Bah ouais.
3: Exactement,
1: bah oui.
3: C'est ce que je fais.
1: Il y a toujours des solutions Ingrid. Et
0: t'habites à côté de la mer?
3: Ah non, pas du tout, je suis à Auxerre.
1: Ah oui.
0: À Auxerre, ah oui, non, c'est.
3: Ouais. On a Lyon, mais bon, je n'ai pas tenté.
0: Non, c'est comme les Parisiens qui vont dans la Seine, c'était rigolo aux Jeux Olympiques, quoi. Ouais, effectivement.
3: Exactement.
0: Est-ce que tu as une peur totalement irrationnelle, Ingrid? Un truc que tu contrôles pas?
3: Les mygales. J'ai hyper peur des mygales.
1: Ouais, alors mais ça, c'est quand même.
3: Il suffit que j'aille à une exposition, c'est une mygale, j'ai l'impression qu'elle s'essouffle et que j'y en a partout après moi, en fait.
2: C'est quoi cette expo où il y a des mygales?
0: C'est vraiment, tu la cherches ton embrouille quand même là.
1: Ouais. C'est sûr qu'elle te court après quoi.
0: Oui, mais c'est
3: rare.
0: C'est rare à Auxerre de trouver une mygale. C'est plus rare d'avoir la mère qui arrive à Auxerre qu'une mygale. Voilà, je te détends, t'inquiète pas. Ingrid, je vais t'offrir le mug Manu sur Énergie pour toi. Merci de nous avoir appelé ce matin.
3: C'est gentil. Merci.
0: Gros bisous, je te souhaite une vie sans aucune mygale dans ta vie.
3: Exactement, sans mygale. Et en fait, là où c'est un peu compliqué, c'est que je suis allergique au chlore, mais je suis chanteuse à la base.
0: Et quel rapport entre la chanson et le chlore?
3: Eh ben, c'est que si je vais à la piscine, je peux pas chanter après, j'ai la voix cassée.
0: D'accord.
1: Ah, hein. Oui, ça c'est bien.
0: Bah, dis-toi que tu pourrais mourir avec une mygale, donc toi au pire, tout va bien. On t'embrasse, Ingrid, merci de nous avoir appelé.
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5: Aujourd'hui c'est mercredi, on a déjà fait la moitié de la semaine. Youpi!
0: Il est 6h13, Sound of Legend avec San Francisco, ça arrive. On va parler de nos peurs irrationnelles. Quelle est votre peur irrationnelle à vous? Le truc qui n'est pas vraiment logique, comme Lorenza qui va faire de l'aquabike et qui a peur juste que son maillot se détache.

0: Pour 16% des gens, c'est l'accessoire qui nous rend le plus ridicule. Quel est cet accessoire, Nico ?
1: Des bretelles.
0: Ce ne sont pas les bretelles.
2: Un nœud papillon ?
0: Lorenza, ce n'est pas le nœud papillon non plus. C'est pas un truc genre quand on sort en soirée.
2: Ok.
0: Pas du tout. En revanche, c'est un rapport avec une activité précise. Florent, notre producteur.
3: Ça se porte sur le bas du corps ?
0: Non, c'est sur le haut du corps.
2: Les gants de bowling ?
0: Les gants de bowling ?
2: Bah, des fois, les joueurs de bowling, ils ont des gants spéciaux et je trouve ça un peu
1: ridicule. Ah bon ? Ah, ouais. Tu peux pas mettre tes doigts
2: dedans ? Si.
0: Comme des mitaines.
2: Ouais, c'est ça.
0: Ils ont, pour pas que ça glisse, je
2: et
0: pense.
2: Et pour pas que ça frotte ici aussi.
0: Oui, j'en ai déjà vu un et là, tu sais que lui, il plaisante pas.
2: Ah oui, là, lui, il va te mettre strike sur strike.
0: C'est pas le genre de mec à qui tu tapes sur l'épaule quand il lance la balle parce que non. Ouh là là, ça plaisante pas. Alors, c'était pas ça. C'était plus simple que ça. C'est un peu rapport avec l'aquabike. C'est le bonnet de piscine.
2: Ah, okay.
1: On est tous égaux.
0: Pour 16% des gens, c'est l'accessoire qui nous rend le plus ridicule. On est tous égaux, on est tous ridicules surtout.
1: Oui.
0: C'est vraiment, c'est conhead. Enfin, c'est
2: bizarre.
0: C'est
2: compliqué.
0: C'est le compliment que les hommes préfèrent recevoir. Tous les hommes préfèrent recevoir ce compliment. Florent,
3: tu pousses à la salle, toi, non ?
0: Non, c'est plus court que ça.
1: T'es beau ?
0: T'es beau, non, mais c'était quelque chose.
2: C'est sur le physique ?
0: C'est pas physique, non. Florent ?
3: T'es intelligent ?
0: Non, désolé. C'est pas ça.
1: Il y a un accessoire ou pas du tout ?
0: Pas besoin. Ah non, pas besoin d'accessoire. C'est le compliment que les hommes préfèrent recevoir. C'était quelque chose.
2: T'es rigolo,
0: c'est ça, quasiment. C'était drôle.
2: Ah oui.
0: On aime bien recevoir ça.
1: Ah, c'est cool.
0: Ah, tu fais trop marrer, t'es trop drôle, t'es incroyable. Mais oh là, où tu vas chercher tout ça ? Mais c'est pas possible, mais c'est incroyable.
1: Cette personne excessive.
0: Là, la personne en fait un peu trop. Cette chanson a une particularité pour 28% des gens. Michael Jackson, Don't Stop Till You Get Enough. Cette chanson a une particularité. Pour 28% des gens, quelle est cette particularité, Nico ?
1: Pour eux, c'est la musique du loto.
0: C'est pas faux, mais c'est pas ça.
2: Ils l'écoutent à un moment particulier ?
0: Non. Non, ça n'a pas de rapport avec un moment.
3: C'est leur chanson préférée, tout simplement ?
0: Non, c'est pas leur chanson préférée.
1: C'est leur sonnerie de téléphone ?
0: Non, alors, c'est un peu leur chanson préférée, mais pour quelque chose de précis. En fait, hein, Lorenza.
2: C'est au niveau des paroles ?
0: Oui, ça a un rapport avec les paroles.
1: Ils la connaissent par cœur ?
0: Pas du tout. Ils la connaissent pas du tout, puisqu'en fait, c'est leur chanson qu'ils aiment le plus chanter en yaourt.
2: Ah, c'est vrai, bien sûr.
0: Don't stop to get enough. Don't stop to get enough.
1: Ça se trouve, c'est ce qu'il dit. Hein.
0: Oui. Ah, bah allez, j'ai regardé les paroles.
1: C'est ça ?
0: Ouais, non, il y a marqué dis ce que vous voulez.
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0: Merci Lorien. Et Romain Dodwick, je sais pas si vous avez vu, il a sorti une série qui cartonne sur les réseaux. C'est une web série qui s'appelle Putain de soirée. Ça vous dit rien ?
1: J'ai vu passer, mais j'ai pas regardé la série.
0: Eh bien, c'était notre analyse du jour.
2: Allez.
0: On parle de pur irrationnel ce matin. Lorenza va faire de l'aquabike.
2: Yes.
0: Pour la première fois de sa vie, elle n'a jamais fait d'aquabike. Moi non plus, j'en ai jamais fait. Et elle a une peur, c'est que son maillot de bain s'en aille lorsqu'elle fait du vélo.
2: Bah, je vous tiendrai au courant, mais oui.
0: Bah, filme, hein.
2: Bah,
0: la vidéo, elle fait des millions, hein.
2: Non, mais déjà.
0: Elle fait de l'aquabike, son maillot s'en va.
2: Bon, on est entre meufs et tout, donc je pense que, on rigolera bien, et puis elles iront me chercher mon maillot, et voilà, hein.
0: Bah, hey.
2: Alors, tu vois, ce sera l'happening du jour, quoi.
0: Et je pense pas que ça arrivera, hein. Je pense pas que tu perdras ton maillot, mais c'est sa peur irrationnelle. Quelle est la vôtre ? Quelle est votre peur irrationnelle ? Une peur que vous pouvez pas contrôler, et c'est comme ça, et vous avez pas le choix, et vous devez vivre avec. 0 870 42 48. Florent, nos producteurs ?
3: Moi, j'ai peur des bouilloires qui sifflent. Tu sais, qui sifflent pour terminer, j'ai l'impression que ça va péter d'un coup, ça va être.
0: Ah, mais ça te fait peur, genre, tu veux pas l'entendre quand
3: ça arrive ? Je m'éloigne, j'ai l'impression que ça va éclater, quoi, ça va.
0: Ah, d'accord.
1: J'avais ça un peu avec les trucs à soupe là. Tu sais, les grosses casseroles à soupe de nos parents.
3: Cocottes minutes.
0: Les cocottes minutes.
2: Oh, les cocottes
0: minutes. Tu me renvoies dans les trucs quand j'étais petit.
1: Je viens de te débloquer un souvenir.
0: Mais j'avoue que la cocotte minute, ça me faisait peur.
2: Oui.
1: Ah ouais.
0: Pour être. Ouais, parce que c'est pas un sifflement comme une bouilloire où ça dure pas longtemps, tu vois. La cocotte minute, c'est vraiment.
2: Putain, la vapeur qui part et tout, t'as l'impression que ça va sauter.
1: On met le doigt quand on est gamin, c'est autour.
0: Ah non, moi je voulais pas mettre le doigt, on m'avait dit c'est hyper chaud et tout. Non,
1: moi je voulais voir.
0: Bah voilà, t'as vu du coup. Non, et la cocotte minute, il y avait une sorte de petit bouchon
1: C'est ça,
2: qui tremble.
1: C'est justement ça.
0: Et tu te dis qu'il peut partir le bouchon.
2: Ouais.
0: Et non.
1: Surtout, c'était pour bouffer de la soupe en plus souvent.
0: C'est rare de faire un truc genre un burger dans une cocotte minute. Tu sais que tu vas pas bouffer un truc de dingue.
1: Ouais, non.
0: Pauline est avec nous. Bonjour Pauline.
5: Coucou Manu, salut les wawas.
0: Bienvenue sur Énergie. Pauline, quelle est ta peur irrationnelle à toi ?
5: Alors moi, j'ai peur de la fin des escalators. J'ai toujours l'impression que mon pied va rester bloqué et se faire aspirer par le mécanisme, en fait.
0: J'ai eu ça aussi, un moment, mais je pense que tout le monde l'a eu, ce truc-là, puis ouais. après ça part. Mais effectivement, tu te dis, mais si jamais je me fais aspirer, et le truc, c'est que c'est déjà arrivé.
2: Mais c'est les vêtements.
1: C'est ça.
0: Il y a déjà eu des accidents
1: bloqués, ouais.
0: Où les gens, genre, t'as un pantalon qui est un peu long.
2: Mais c'est ça,
0: ils traînent dedans.
1: Une chaussure.
0: Et il y a eu vraiment des accidents.
2: Mais c'est très grave, hein.
0: Le truc ne s'arrête pas.
2: Bah oui.
1: C'est ça.
0: En fait. Et donc, ça t'arrache tes vêtements. Oui, non.
1: Le bouton, ouais, souvent, pour arrêter, il est en bas. Et tu dis, putain,
2: ah oui,
1: si jamais il y a personne
2: rouge
1: en bas, tu vois.
0: Et ben, j'ai même pas fait gaffe qu'il y avait un gros bouton.
1: Ah oui, il y a souvent un gros bouton en bas, un truc d'arrêt d'urgence,
2: mais qui effectivement.
1: Quand tu montes dessus, tu dis, putain, ça se voit pas assez, quoi.
0: Donc en fait, tu gueules, arrêtez l'escalator. Mais en fait, tout le monde monte. Personne n'a le bouchon. Il est où le bouton? Putain, il est en dessous. Arrêtez l'escalator, mais je monte. Ah, l'enfer.
2: C'est horrible.
0: Voilà, je pense qu'on t'a bien rassuré, la Pauline.
5: Pas trop, non.
0: Ben, je sais. Prends les escaliers, ça te fera des pas. Voilà, ça fera tes pas par jour. On t'embrasse fort, Pauline.
5: Bisous, belle journée à tous.
0: Gros bisous. Mélissa est là aussi. Bonjour, Mélissa.
6: Bonjour, Manu. Bonjour, l'équipe.
0: Quelle est ta peur improbable à toi?
6: Moi, j'ai peur des mannequins dans les magasins. Tu sais, j'ai l'impression qu'ils peuvent prendre vie et me courir derrière.
0: Il y a pas mal de gens, oui, qui ont cette peur-là.
1: Ah ouais. Mais parce qu'il y a des vidéos sur YouTube, parfois, les mecs qui font des pranks, qui se mettent en mode mannequin de magasin, et en fait, ils prennent vie. Donc, tu te dis pourquoi pas, quoi.
0: Vous avez jamais vu des films où, genre, il y a une course-poursuite et ils sont dans un hangar où il y a plein de mannequins.
2: Ouais. Et tu sais pas qui est la vraie personne ou non, et t'es perdu, et c'est, ouais, et c'est horrible.
0: Et ils se tirent dessus, ils tirent sur les mannequins, ça explose les têtes des mannequins.
2: C'est ça.
1: C'est violent.
0: Mais je pense que c'est pour ça qu'on est traumatisés.
1: Ouais, certainement.
0: Quel est le mec un jour qui s'est dit, on va faire un film avec de l'attention dans un hangar de mannequins?
1: Ouais. Alors, déjà, faut le trouver. Hein.
0: Bah, c'est ça. Où est-ce qu'il y a un hangar de mannequins? Voilà, je pense qu'on t'a rassuré aussi, Mélissa, du coup, là.
5: Pas vraiment.
2: On a tous les mêmes peurs, c'est cool.
0: Oui, c'est vrai, c'est cool.
2: Rassure, tu vois.
0: Ouais. On t'embrasse, Mélissa. Merci beaucoup de nous avoir appelé. Belle journée.

0: on va vous offrir du cash et on va retrouver Dimitri. On commence un petit peu à ça. On s'accroche, hein.
1: Champion.
0: On s'accroche à Dimitri. 8e participation. Il a déjà gagné 700 euros, quoi qu'il arrive. Il va tenter d'en gagner 100 supplémentaires. Mais vous pouvez être celui arrêtera la montée de Dimitri. 0 870 42 48. Vous venez avec nous à tout de suite.
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0: Aujourd'hui, on est le 13 mai. Il y a une journée mondiale. C'est la journée du commerce équitable.
1: Ah, c'est cool, ça.
0: Le principe, c'est de bien rémunérer les gens qui nous vendent quelque chose, des produits. Il y a un truc que j'achète équitable.
1: C'est quoi ?
0: C'est le chocolat.
1: Ah, moi aussi ?
4: Ah, bah oui.
0: Mais il y a une marque étiquable.
1: Oui, c'est ça.
4: Ouais, ouais.
1: C'est ça.
0: Et vraiment, je me dis, bon, il est bon.
1: Pareil. Ouais. Mais c'est vraiment que le chocolat, par contre.
4: Moi, j'avais fait du café, moi. Café équitable.
0: Ah, il y a le café équitable aussi.
4: Mais c'est vrai que le prix est pas équitable.
0: Si, du coup.
4: Oui, mais c'est vrai qu'il est un peu plus cher, quoi, souvent.
0: Le principe, c'est justement de payer à la juste rémunération les gens qui font du café. Et le chocolat, moi, ça me fait plaisir.
4: Ouais, c'est content. Ouais.
0: En plus, tu payes peut-être un poil plus cher, mais un truc qui te fait plaisir.
4: Ouais, ça te fait du bien.
0: Non, les mecs, ils sont malins d'avoir fait du chocolat. C'est vrai, parce que pour une bagnole, par exemple, tu vois pas.
1: Non.
0: Alors que le chocolat.
1: Oui. Voilà.
0: On paye l'essence simplement de façon très équitable, je trouve.
1: Oui. Apparemment. Non, Dieu.
0: La fête de la musique, je crois que c'est le 21 juin.
1: Ouais,
0: le
1: 20, toujours.
0: C'est ça. Et ben, j'ai appris un truc. Les Anglais adorent venir en France pour la fête de la musique.
1: Bah oui, la hype, elle a commencé vraiment l'année dernière, en vrai. Hein.
0: Et ben, je savais pas, moi.
1: Ah ouais, sur TikTok, sur les réseaux sociaux, en fait, ils ont dit que c'était the place to be, pour faire la fête. Et du coup, tous les Anglais ont débarqué à Paris, déjà même l'année dernière, quoi.
0: Et ça, les gens qui s'occupent des trains, ils l'ont compris, ils font pas des prix équitables.
1: Ah ouais?
0: Écoute, c'est bien.
1: Ils sont malins.
0: Billet de transport Londres-Paris pour la fête de la musique.
1: Combien?
0: Plus de 1000 euros.
1: Oh
5: non. Mais non.
1: Ah ouais?
0: Pour aller,
1: Pour
0: aller voir des mecs à moitié bourrés, mal reprendre du téléphone, j'irai à New York avec toi.
1: Yes.
4: C'est bien résumé.
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0: Il est 6h38, c'est le moment. Avant d'écouter Kenji, c'est le moment de vous faire gagner du cash. Et on va retrouver, pour la 8e fois consécutive, mesdames et messieurs, Dim Dim.
1: Ouais, allez.
0: La Dimouni Nounilette.
5: Ah, Dimouche.
1: Il est là, il est en forme.
0: Dimitri, 8e participation, bonjour à toi.
6: Salut Manu, salut les ouais, c'est Dimounet.
0: Il est là, Dimounet. Il a gagné déjà 700 euros. Il va tenter de gagner 100 euros supplémentaires. On sait pas ce que tu fais dans la vie, Dimitri.
6: Je suis responsable des services techniques dans une mairie.
0: Oh,
1: ok.
4: Monsieur.
0: Oh, il a. T'as pas l'écharpe?
6: Non, pas du tout.
0: Oh, je sais pas.
1: T'as accès au bureau du maire?
6: Oui.
0: T'as la clé du bureau du maire?
6: C'est un code, oui, mais.
0: Il a un code. T'as l'impression. Hey, on
1: ça
0: est
1: fait encore
4: on
1: plus
4: se parle aux États-Unis, quoi, la Maison Blanche.
1: C'est un code.
0: C'est le FBI. Dimitri, tu as déjà gagné 700 euros. Tu vas tenter d'en gagner 100 supplémentaires. Mais en face de toi ce matin, il y a Fabien. Et Fabien, lui, il veut te battre, il veut te faire tomber. Mmh. Il en a rien à foutre du maire. Lui, il a sa propre liste à lui qu'il veut faire passer. Fabien, bonjour.
7: Salut Manu, salut les wawas, salut Dimitri.
6: Salut Fabien.
0: Je vous rappelle les règles du jeu du Club des Génies. J'ai 100 euros et j'ai 3 questions. Le gagnant sera celui qui aura 2 points. À chaque question que je vais vous poser, si vous pensez avoir la réponse, vous donnez votre prénom, vous donnez ensuite votre réponse. Si elle est bonne, ça fait 1 point. Si elle est fausse, c'est l'autre qui prend le point. Et ce sera le premier d'entre vous qui atteint les 2 points, qui gagne 100 euros et qui reviendra jouer avec nous après ce grand week-end. Et reviendra jouer avec nous dès lundi. Dimitri, Fabien, bonne chance à tous les deux. Attention, c'est parti, on joue au Club des Génies. Décontraction ce matin. Vous êtes prêts?
6: Ouais.
0: C'est parti. Voici la première question. Quel jeu vidéo met en scène un plombier moustachu?
6: Dimitri.
7: Très bien.
0: Dimitri, très rapide.
6: Mario Bros.
0: Absolument, c'est Mario Bros. Ou Super Mario.
6: Ouais, il y en a plein.
0: Attention, Dimitri, 1 point. Fabien, pas de point. Deuxième question. Comment s'appelle le phénomène qui permet aux plantes de produire de l'oxygène?
6: Dimitri.
0: Je t'écoute.
6: La photosynthèse.
0: La photosynthèse.
1: Mais incroyable.
4: photosynthèse.
1: Chaque fois, il nous écoute.
0: Non, mais ça c'est parce qu'il bosse à la mairie, à la technique de la mairie, c'est tout. Il règle tout.
1: Mais il connaît tout.
0: Mais quand il y a le maire, il veut jouer à un jeu vidéo, il dit attends, je vais te mettre Mario. Ouais. Ensuite, il dit il faut remettre des plantes. Vous inquiétez pas, avec la photosynthèse, ça va être super. Il est fort, Dimitri. Fabien, faut. Ouais,
6: j'ai commencé dans les jardins, en fait. C'est pour ça. Je connais
1: il a mille vies, Dimitri. C'est trop bien.
0: Fabien, on ne peut qu'avouer qu'il est très fort.
7: Ah, il est très très fort, vraiment. Bravo à lui,
6: merci,
7: en tout cas.
6: Merci.
0: Fabien. Raccroche pas, je vais t'offrir le mug Manu sur Énergie.
7: Pas de soucis, merci.
0: Et tu nous rappelles quand tu veux, tu reviens avec nous. Et Dimitri, bah toi, tu reviens avec nous dès lundi.
6: Ah, ben volontiers, ouais.
1: Après, semaine complète, hein,
0: Ah oui.
1: Va falloir assurer, là.
0: Il y aura pas de break. Hein.
1: Ah, non.
0: Attention, là, c'est terminé, les gros week-ends de calcul. On va bosser. Dimitri, on va bosser à la mairie maintenant.
6: Hein. Là, ben, on va bosser,
0: Alors.
6: Obligé.
0: Dimitri. Tu as 800 euros, quoi qu'il arrive, ces 800 euros, ils sont à toi. Et dès lundi, eh ben, tu reviens pour tenter de gagner 100 euros supplémentaires. Bravo à toi.
6: Ah, ben ouais. Merci beaucoup, les Wayway. Bon week-end.
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0: c'est irrationnel, il n'y a pas de raison. Je vous rappelle que Lorenza, faudrait que tu nous racontes comment ça. C'est quand en fait?
1: C'est demain.
0: C'est demain,
1: ouais.
0: Tu nous raconteras lundi comment ça s'est passé.
1: On va voir.
0: Elle va prendre un cours d'aquabike.
1: Ouais.
0: Parce que Lorenza est dans sa crise depuis quelques mois. Je veux tout faire et tout essayer.
1: C'est vraiment ça.
0: Donc là, c'est l'aquabike, mais elle a peur que son maillot s'en aille.
1: Oui.
0: Pendant qu'elle fait du vélo sous l'eau.
1: Oui, oui, je suis stressée.
0: Quelle est votre peur un peu improbable à vous? La peur que vous gérez pas en fait, qui est un peu irrationnelle. Avant de vous prendre le téléphone, on peut se faire un petit tour du studio, Nico.
2: Moi, j'ai peur qu'un cambrioleur attende que je me lave le visage pour m'attaquer pile à ce moment-là.
0: Pourquoi?
2: Je sais pas, à chaque fois que je prends ma douche, dès que je ferme les yeux et que j'ai du savon sur les yeux, je me dis que je suis vulnérable et je me dis putain, ça se trouve, il attendait derrière la porte et c'est ça. Donc je me lave toujours très rapidement.
0: Il y a pas mal de gens comme ça qui ont peur dans la douche.
2: Ouais.
1: Ah ouais?
0: Ouais, qui ont peur qu'il se passe quelque chose dans la douche. Mais c'est rapport au film Psychose de Alfred Hitchcock.
1: Ah oui, je vois, oui. Bah,
2: ouais,
1: oui.
2: J'avais vu des extraits quand j'étais plus petit.
0: Bah c'est ça.
1: À mon avis, ça t'a marqué.
2: C'est la partie de mon corps que je me lave le plus vite, quoi. Vraiment, je frotte, et très vite, j'ouvre les yeux et en me disant alors. Et j'ai ouvert les yeux.
0: Ah oui, d'accord, ok.
2: Tu vois,
0: tu fais un petit commentaire après en même temps. D'accord, oui, non, mais je te juge pas. Hein.
2: Ouais, c'est un petit peu, non?
0: Ah bah oui, un petit peu. Ouais.
1: Moi, c'est plus dans le lit, moi. Dans le lit, et que si mes pieds dépassent dans le noir, j'ai peur qu'on me les attrape.
2: Ah oui.
1: Tu vois?
0: Ah, mais ça, oui, mais t'as.
2: Enfin,
0: ah oui,
2: j'ai oublié.
0: T'as 4 ans et demi.
1: Oui, c'est ça. Bien sûr. Ça,
0: Et tu regardes sous le lit aussi ou pas?
1: Non, j'ose pas. J'ose même pas.
0: J'avoue que
1: tellement
0: moi,
1: j'ai peur.
2: C'est con, pourtant, il y a un monstre.
0: J'avoue que moi, à une époque, je regardais sous le lit, c'était devenu un réflexe.
1: Oui, un truc.
2: Ah ouais?
0: Au cas où rien, mais.
1: Oui, oui, oui.
0: Si jamais quelqu'un s'était caché sous le lit. Dans les films, souvent, ils se cachent sous le lit.
2: Souvent, oui.
0: Alors, Florent, le producteur?
3: Moi, je regarde derrière les toilettes.
2: Derrière?
0: Ouais. Quoi? Comment tu fais pour regarder derrière les toilettes?
3: Non, mais dès que je rentre dans les toilettes, souvent, tu sais, quand t'as la plomberie accessible, je check parce qu'une fois, j'ai vu une araignée et j'ai toujours peur qu'il y ait une araignée qui monte alors que j'y suis et que.
2: Et qu'elle se chatouille les fesses.
3: Ouais, c'est ça, exactement.
0: J'ai une question.
2: Ouais.
0: Quand vous allez aux toilettes.
1: Oui.
0: Et que vous voyez que dans la cuvette, il y a un petit insecte.
1: Oui.
0: Et qu'est-ce que vous faites?
2: On tire la chasse.
1: Oh non!
2: Mais qu'est-ce que tu fais?
1: Moi, je change de toilette.
2: Hein? Non, mais.
1: Je le laisse.
2: J'ai pas changé.
0: J'arrive pas. J'ai du mal à sacrifier l'insecte.
2: Ah bon?
1: Moi aussi, je veux pas, moi.
3: Moi, je mets une feuille de papier pour être sûr qu'il parte.
1: Oh non!
0: Je pensais que t'allais dire, j'ai une feuille de papier pour le récupérer. Moi, je suis extrêmement fier quand je sauve la vie d'un insecte.
1: Moi aussi, mais la cuvette des toilettes, c'est dégueu. Donc, mon cœur est partagé, quoi. Sauver l'insecte ou me soulager.
2: Le ventre, il l'est pas avec Florent.
0: Ou alors, des fois, tu dis, je fais ce que j'ai à faire et la nature décidera de ce qui se passe pour l'insecte.
2: Tu lui fais pipi dessus?
1: Oui, moi aussi.
3: C'est pire, je suis désolé.
2: Je préfère une mort dans l'eau qu'une mort avec du pipi dessus, quoi, tu vois.
3: Après, généralement, il est.
0: Non, mais je fais pas pipi dessus, je fais ce que j'ai à faire.
1: Oui, si ça le touche, ça le touche. Et...
0: Voilà, ça touche pas, il est sauvé. C'est
1: il peut s'envoler, quoi.
2: D'accord.
0: Voilà.
1: C'est la nature.
3: C'est un déni.
0: Excuse-moi, j'ai vu les documentaires, les lions, ils bouffent les gazelles.
1: Voilà, c'est la loi de la jungle.
0: Ça, c'est vraiment, on est des animaux avant tout. Lisa est avec nous. Bonjour, Lisa.
4: Bonjour.
0: Bienvenue sur Énergie, Lisa. Qu'est-ce que tu as, comme peur un peu improbable ou irrationnelle?
4: Alors, moi, j'ai peur des gens qui font des malaises.
0: C'est-à-dire?
4: C'est-à-dire que si quelqu'un fait un malaise, j'ai peur de moi aussi tomber dans les pommes.
0: Le
2: problème, c'est que Lisa est secouriste.
1: Moi, j'ai ça avec les gens qui saignent du nez.
0: Moi, j'ai ça avec les gens qui vomissent.
1: Oui.
0: C'est assez bon, on a chacun notre truc.
2: Ouais.
0: Hein. Mais moi, je vois quelqu'un vomir. Je peux pas l'aider.
1: Moi, si quelqu'un saigne du nez, je peux pas l'aider non plus. Et ça me met des sueurs froides et je suis là. Oh non! Alors que vraiment, je peux pas faire grand chose.
0: Si jamais on se retrouve, Lorenza et moi, dans un ascenseur avec quelqu'un qui vomit et qui saigne du nez, je vous l'annonce, vous êtes morts.
1: On fera rien.
0: Merci beaucoup, Lisa, de nous avoir appelé.
4: Belle journée
0: à toi. Mélanie est là aussi. Bonjour, Mélanie.
5: Bonjour, Manu. Bonjour, les Wanwan.
0: Qu'est-ce que t'as comme peur irrationnelle?
5: J'ai peur de ma caméra d'ordinateur. Je mets toujours du scotch noir parce que j'ai l'impression qu'on m'observe.
0: Mais t'es pas la seule. Hein.
1: Oui, on le fait tous.
0: Le nombre de gens, j'avais pas ça, mais à force de me le dire, à force que les gens me disent, non mais tu sais c'est arrivé, non mais il y a des gens à qui c'est arrivé, non mais c'est possible. Du coup tu.
2: Mais dans ce cas c'est pareil avec l'iPhone aussi, enfin, c'est avec le téléphone, t'as la caméra dessus quoi.
1: Non mais j'ai l'impression que sur l'ordinateur c'est plus facile à pirater, on n'arrive plus à avoir accès à mes données.
0: Mais moi j'ai une webcam, je la débranche.
2: C'est vrai?
1: Ah ben voilà.
0: Je la débranche quand je suis sur l'ordinateur.
2: Tu fais quoi?
0: Parce que je fais rien du tout.
1: Mais t'as peur qu'ils se connectent quoi.
0: Exactement quoi. Okay. J'ai peur que quelqu'un y aille et gère ma webcam.
1: Et chez Energy ils ont pensé à nous parce que ils ont des petits caches qu'on peut mettre, on peut les clipser et les mettre sur son ordinateur pour pas qu'on nous voit quoi.
0: Mais on n'est pas bien ici franchement. Mais je vais dire ici, il y a les gens qui bossent pour nous hein.
1: Bah, bien sûr.
0: Alors évidemment.
1: On n'a pas envie de se faire pirater la caméra, mais hop petit cache Energy. d'énergie.
0: Ah là, ils ont fait une réunion, ils ont fait maintenant, là, Lorenza, faut arrêter les conneries. On va tout faire pour elle ou aller mettre un petit cash.
1: Je suis trop content.
0: En revanche, je crois que lui annonce, il n'y aura pas d'augmentation de salaire.
1: Mais elle a son cash.
0: Allez, c'est quoi, on lui offre 3 cash. Et Lorenza, elle est heureuse. Voilà. Oui. Mélanie, on t'embrasse.
5: Bonne journée à vous, merci, bisous.
0: Belle journée à toi et merci de nous avoir appelés.
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0: C'est Manu. Une page. Les animaux sont formidables.
1: Ok.
0: Il y a des chercheurs de Vienne qui ont découvert le secret d'une race de grenouilles pour échapper à ses prédateurs. Vous connaissez le caméléon ?
1: Bien sûr. Oui.
0: Et ben, elle fait un truc un peu pareil. La grenouille d'Asie du Sud-Est change de couleur.
1: Ouais.
0: Et prend la couleur de quelque chose de très spécifique pour se faire passer pour quelque chose de très spécifique.
2: Ouais.
0: Tout le temps la même chose.
1: Une feuille ?
0: C'est pas une feuille.
2: C'est un truc de la nature, du coup ? Genre d'un arbre ou...
0: Non. C'est pas une plante. Elle ne se fait pas
1: c'est
0: passer
1: vivant.
0: Pour une plante. C'est pas vraiment vivant.
2: C'est de la bouffe ?
0: C'est vraiment pas de la bouffe.
1: Bon, c'est du vomi ?
0: Ce n'est pas du vomi, mais on avance.
2: Ah bah c'est du popo.
1: Ah bah oui, c'est...
0: La grenouille d'Asie du Sud-Est change de couleur et prend celle du popo.
2: D'accord ?
0: Pour se faire passer pour une crotte.
2: Ah !
0: Et apparemment, ce serait un parfait trompe-l'œil.
2: D'accord.
1: Incroyable.
0: C'est pas dingue cette histoire quand même ?
1: La nature est folle.
0: La nature est folle.
2: Faut faire gaffe.
0: Bah, faut faire gaffe.
2: Si jamais tu ramasses un jour en te disant que c'est une grenouille, ah bah non, c'était pas une grenouille.
0: Alors j'avoue que je vais vraiment ramasser les grenouilles. En revanche, mes chiens aiment parfois manger du popo. Ce serait dommage qu'ils ramènent la grenouille un jour.
2: Ah non, faites gaffe.
0: 6h56, on revient tout de suite sur Énergie.
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0: On est d'accord, Lorenza, t'es en legging.
1: C'est un jean legging un peu, ouais, c'est ça.
0: On est d'accord, honnêtement, depuis que tu t'es vraiment remise au sport. Non mais c'est depuis que t'as fait les 10 km, on est d'accord que t'as décidé de changer de look et d'être tout le temps en tenue de sport.
2: C'est ouf.
1: C'est vrai que cette semaine,
2: elle veut montrer qu'elle fait partie du top des sportives.
1: Non mais c'est vrai que ça fait 3 jours que j'essaye un peu de m'habiller un peu plus sport, ouais.
0: Non, mais plus que 3 jours, attends, avec ton haut de survêt marron là.
1: Ah c'est vrai, ouais.
2: Même les baskets de sport.
1: Oui, c'est vrai.
0: Non mais t'es parti de l'autre côté quoi.
1: Ouais. En fait je trouve ça un peu stylé. Genre ça fait un peu meuf qui fait du sport.
0: Qu'est-ce que
1: quoi.
0: Je vais te dire. Tu fais pas meuf qui fait du sport.
1: Quoi.
0: Tu fais prof de sport au collège.
1: La prof de PES qui fout rien.
0: Mais qui est en tenue de sport.
1: Voilà, c'est
0: en ça qu'on double votre salaire.
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8: Allô.
0: Allô, bonjour, c'est Marine de Laplo en Corrèze.
8: Oui.
0: Marine, quel est le seul animateur radio qui loupe ton salaire ?
8: C'est Manu sur Énergie.
0: Eh ben c'est gagné.
1: Bravo Marine.
0: C'est ta journée. It's your day, comme disent les Anglais. Comme disent les Allemands qui ne savent pas parler allemand. Marine, je t'annonce que ton salaire de 1 536 €, on va te le doubler. Ça va faire 3 072 € pour toi.
8: Ah, c'est génial, ça.
0: Bah oui, c'est génial. C'est le principe que les gens disent « Oh, c'est génial !» Parce que quand ça vous arrive, ça vous fait du bien. 3 072 €. Je vois ton métier et je me dis qu'avec 3 072 €, on peut à peine acheter ce que tu fabriques, dis donc. Elle est prothésiste dentaire.
1: Ah bah oui, ça coûte une blinde. Bah oui.
0: On est d'accord que ça coûte ultra cher, ces dents-là.
8: Donc ça coûte un peu cher, oui.
0: Mais pourquoi c'est si compliqué à fabriquer ?
8: Non, c'est pas vraiment chez nous, c'est cher. C'est après, c'est chez le dentiste.
0: Ah ok, ils vous renvoyez la balle.
1: Ils prennent la thune.
0: Non mais ça c'est toujours comme ça, parce que le dentiste, tu lui demandes pourquoi c'est cher, il dit les prothésistes.
2: Ah oui.
0: Les prothésistes dentaires, c'est vraiment...
1: C'est du
0: comme,
1: taf, hein.
0: C'est comme quand t'as des travaux chez toi, et que t'as un électricien et un carreleur, le carreleur il dit, ah ben l'électricien il a fait n'importe quoi.
2: C'est ça.
0: Et l'électricien il dit, bon alors je sais pas quel est votre carreleur, mais alors là vraiment c'est du pays à faire, hein. C'est incroyable. C'est un peu la même chose. Marine, je te double ton salaire, 3 072 €, ça va vite arriver pour toi.
8: Eh ben merci beaucoup.
0: Eh ben merci à toi d'être là avec nous chaque matin. On te souhaite une belle journée. Et ça peut vous arriver à vous aussi tous les matins, deux fois par jour. 7h05 et 8h05, on double votre salaire.
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0: Tout de suite. Les bonnes nouvelles du jour sont de retour. Et je vais vous annoncer comment gagner à pile ou face à coup sûr.
2: Oh, ah, stylé.
0: Ça, c'est de la bonne nouvelle.
1: Ok.
0: Ça. Avant ça, tour du studio, Lorenza.
1: En Arctique, à cause de la banquise qu'ils font, les phoques, ils sont en train de perdre leur endroit naturel pour se reposer et pour faire des bébés. Oui. Bon, là, le début n'est pas une bonne nouvelle, attention. Ah, mais...
0: Oui, c'est compliqué de... Comment tu vas faire pour...
1: Ben, en Norvège, il y a des chercheurs qui ont trouvé une solution. Ils ont installé des plateformes flottantes, ça imite la glace et ça fonctionne parce que c'est leur nouveau refuge.
0: Et ça me fait... Attends, je trouve ça génial.
1: Ouais. Ça, ça me fait de la peine quand même, oui.
2: Ah oui, parce que ça continue quand même à fond.
1: Ouais. Tu vois, oui, mais au moins, ils peuvent continuer à se reproduire et à se poser et voilà.
0: Ouais, mais c'est, pas, comme... c'est pas la glace, quoi. C'est pas...
1: Non, je sais, mais bon, ça, c'est à nous à faire des efforts, les gars.
0: Bah, oui.
2: Elle l'a dit.
0: Arrêtez de faire des glaçons, hein. Nico, une bonne nouvelle.
2: J'ai la nouvelle tendance vacances si vous voulez un couple solide.
0: Voilà.
2: C'est les vacances à l'improviste. En fait, il y a des psychologues qui disent que plus il y a de galères, plus le sentiment d'équipe est là et plus ça renforce le couple.
0: Mais c'est pas faux.
1: Oui. Ouais.
0: C'est que souvent, quand tes vacances elles sont galères, qu'il y a de la merde, c'est vraiment, tu te dis sur le moment, mais c'est pas possible. Et après, tu te dis, mais que c'était incroyable.
2: C'est ça, ça crée
1: ça
2: des souvenirs.
1: Ça fait des souvenirs
0: mais
1: de
0: voilà.
1: Fou. Et on en rigole
0: exactement.
1: En plus.
0: Bon.
1: Ah oui, allez.
0: Vous voulez gagner à pile ou face à coup sûr?
1: Oui.
2: Évidemment.
0: Il y a des chercheurs qui viennent de prouver que jouer à pile ou face n'est pas du hasard.
2: Oh.
0: Ils ont joué 350 757 fois à pile ou face.
1: Ouais.
2: C'est énorme.
0: Et à chaque fois, 100% du temps, le côté qui a gagné était la face de la pièce vers le haut.
1: Okay.
2: Ah ouais?
0: Donc si tu choisis la face tournée vers le haut, c'est la win assurée à pile ou face.
1: J'ai envie
2: d'essayer.
0: Bah, on va essayer.
1: Ouais.
0: Ouais, ouais, bah, dans 5 minutes, on peut se faire un pile ou face, on voit.
1: Ah bah, on va voir.
0: Allez, bah, on va voir. Là, tu t'attaques quand même à des chercheurs, attention.
1: Oui,
0: hein.
1: Oui, oui, j'ai envie de savoir si
0: bon,
1: c'est vrai.
0: C'est les chercheurs les plus étendus du monde, hein. C'est
2: oui. Vraiment,
0: ouais. Ouais, ouais, c'est. Et le vaccin pour l'antivirus? Oh, bon, ouais, on a des pièces à jeter, quoi.
2: Tranquille.
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0: Ça me fait plaisir.
1: Oh, la classe.
0: Bon, arrête avec ça.
1: La chance.
0: Bon, arrête avec ça.
1: Je suis jalouse.
0: Arrête avec ça.
1: Oh, la chance.
0: Arrête
1: ouais,
0: avec
1: c'est bon.
0: Ça. Arrête.
1: Oh là.
0: Elle continue.
1: Ah bah non, c'est bon là.
0: Virginie Fiorel est aujourd'hui au cinéma dans Histoire parallèle avec Pierre Niney.
1: Oh, le retour des deux.
0: Je connais pas Pierre Niney. Bon. bon, on tente le plus
1: allez,
0: face.
1: Allez, bah allez, oui. Allez.
0: Alors, on a je vous ai donné une info, il y a des chercheurs qui très sérieusement ont voulu vérifier le pile ou face, savoir si c'était du hasard. Mm. Ils ont fait plus de 350 000 essais et à chaque fois, le résultat du pile ou face était la face qui était vers le haut.
2: Ouais.
0: Donc on s'est dit on va tester.
1: Ouais.
0: J'ai un pile ou face. Vous voulez quelle face vers le haut?
2: C'est une pièce de quoi?
0: Un euro, on s'en fout. Pile ou face.
2: Un, le 1, là. Le
1: 1 vers le haut, du coup.
0: Donc, c'est le pile.
1: Ouais. Okay,
0: le côté 1 est vers le haut.
1: Ouais.
0: Je lance la pièce à pile ou face. On va voir si elle tombe sur le haut.
1: Ah, toi, tu la lances au sol, comme ça?
2: Ah oui.
0: Le haut.
1: Ouais.
0: Ah oui, tu voulais que je la lance où?
1: Bah, je sais pas. Ah, oui, tu la lances en l'air et tu rattrapes dans ta main, non?
3: C'est pas faire un pile ou face.
0: Ah, ok. Je sais pas faire un pile. Chacun fait son pile ou face.
1: Ça, c'est vrai. Chacun fait comme il...
0: En tout cas, ça a marché.
2: Ok.
1: Oui.
0: Mais non, je pense que c'est ça le pile ou face. Il n'y a pas de tu retournes après, tu la mets, quoi.
2: Ok.
0: Mais non, c'est vraiment quand elle tombe.
1: Oui, ok, okay ça, oui.
0: Alors attention. Je relance. Ça a marché, là. Hein.
1: Ouais.
0: Vous voulez que je change de côté?
1: Vas-y.
2: Oui, on va voir.
0: Donc là, c'est côté face.
1: Oui.
0: Non, c'est côté pile. C'est côté, oui, non, non
2: je sais jamais.
0: Côté face.
1: Le petit dessin, quoi.
0: Le petit dessin, le petit bonhomme, là. Mm. Qui a quatre bras.
1: Ok.
2: Merde, putain.
1: Ah ben ça marche hein.
0: Non mais là elle est tombée vraiment bah là ça marche pas du coup.
1: Ah parce que tu l'as pas lancé.
2: Pour ça.
0: Je vais faire un vrai pile ou face. Attention,
1: allez.
0: C'est parti, la face vers le haut.
1: Ah oui. Mais...
2: Aïe.
1: T'es foncé.
2: Tu avances bien.
0: Ah bah oui mais elle est où?
1: Non mais c'est fou. Non mais c'est une
2: même là-dedans on est nul quoi.
0: Elle est là, attendez. Alors putain, c'est chiant à enlever par terre une pièce.
2: Ouais.
0: Putain face.
2: Sérieux?
1: Encore?
2: Fort.
0: C'est pas mal, non?
2: Ah ouais.
1: Bah, les chercheurs avaient raison, non?
2: Non, on est un peu chercheurs, là.
1: Ouais.
0: C'est quoi quand ça marche comme ça deux fois de suite? T'as pas envie de faire une troisième
1: fois? On va dire que ça marche.
2: On reste là-dessus.
1: On
0: reste là-dessus. Allez, on est le winner.
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0: des ex. On va s'en prendre plein la gueule. On a Océane et Laetitia qui sont avec nous. Bonjour à toutes les deux.
1: Bonjour.
0: Salut
2: Manu, bonjour les
0: Wawa. Soyez les bienvenus parmi nous, Océane et Laetitia. Je vais rappeler le principe de la bataille des ex. Vous allez défoncer vos ex.
2: Ouais. Et nous, on va compter les points.
0: Ça se joue en trois manches. Et on verra à chaque fois qui remporte la manche. J'adore ce moment. On fait ça depuis quelques semaines. C'est terrible. Allez, on va démarrer avec Océane. Raconte-nous quelque chose sur un de tes ex.
1: Alors, pour mon anniversaire, mon ex, il m'a offert un t-shirt avec écrit « Océane » en un mot épuisante.
2: Mais c'est horrible.
0: C'est pas très sympa. C'est pas ouf.
2: C'est pour ton anniversaire.
0: J'avoue, c'est...
1: Ouais. Ouais. Je l'ai pas très bien pris, en fait. Sur le moment, j'ai souri par politesse, mais je l'ai pas très très bien pris, quoi.
0: Il voulait faire un peu d'humour.
1: Je pense, mais ça a raté.
2: T'as été bien gentil, hein.
0: C'est bon. C'est un peu compliqué. Ça démarre bien. Ça démarre bien. Ouais. En face de toi, il y a Laetitia. Quel ex tu vas mettre en face?
3: Alors moi, c'est un ex qui, au bout de 6 ans de relation à distance, pour qui j'ai tout quitté pour vivre avec lui dans le sud, et ben au bout d'un an, j'ai découvert sur son portable qu'il était avec une autre fille.
0: Oh,
2: oh là, l'enfer.
0: T'avais tout quitté pour lui?
3: Ouais. J'ai déménagé de Paris à Pau pour lui, ouais.
2: Ah ouais,
0: oh,
2: c'est chaud,
0: vache.
2: Ça.
0: Ah bah, ouais. À la double vie.
2: Ouais. Ah bah, c'est... Bah,
0: honnêtement, je pense que par rapport, même si le t-shirt, hein, c'est...
2: Oui, ah
0: c'est,
2: non, bah...
0: On est loin du goujat. Là, entre, quand même, on est sur un niveau comme...
2: Entre une vie et un t-shirt, oui.
0: Comme quoi, quand
3: j'aurais préféré le t-shirt.
0: Ouais, mais tu vois, ça permet de relativiser.
2: Oui, oui, oui.
4: C'est ça.
0: Tu vois, bon, clairement, le point de cette première manche va à Laetitia.
2: C'est sûr, oui.
0: Attention, Océane, il faut abattre une nouvelle carte. Faut que tu sortes un ex qui est puissant, là, on t'écoute.
1: Ok. Alors, après un an et demi de relation, il m'a quitté par SMS. Donc, il m'a envoyé « Faut qu'on parle ». Je lui ai répondu « Tu vas me quitter ?» Et là, il m'a répondu « Oui, point ».
4: Ah, bah, t'as posé la question.
2: Bah oui.
0: Après, il t'a répondu. Hein.
2: Il t'a pas menti, là.
0: Non.
1: Je pensais pas que ça allait vraiment être le cas, mais il m'a dit oui.
2: Alors, bah, du coup, généralement, le faut qu'on parle.
0: Mais du coup, est-ce que vous avez parlé ou ça a suffi?
1: Ah non, non, non, il m'a juste dit tu viens chercher tes affaires et tu rentres chez tes parents ce soir.
0: Waouh.
2: Voilà.
4: Ah, il aurait pu mettre des
0: ordres. Est-ce que c'est le même que l'homme au t-shirt ou c'est un autre?
1: Oui, c'est le même.
0: C'est le même, d'accord, d'accord.
2: Ah, c'est vraiment un
0: bougeur. Ah oui, on a un combo.
2: Oui.
0: Attention, oui, Laetitia, quel ex tu vas sortir en face de ça?
3: Alors, moi, c'est un ex qui est parti en vacances avec ses copains. Et moi, il ne m'a plus donné de nouvelles de tout l'été. Et à son retour, il m'a avoué qu'il voulait passer ses vacances au célibataire.
0: Oh là, ça sent pas bon, ça.
2: Ah oui.
3: 2 mois sans nouvelles, quoi.
0: Mais en fait...
2: Quoi?
0: De quoi, pardon?
3: Tout l'été. Tout l'été sans nouvelles.
2: Ah, parce qu'il voulait être célibataire, mais sans te prévenir, genre l'été, quoi.
0: En fait, il t'a prévenu après.
2: Après, ouais.
3: Ouais, prévenu, ouais. Ah. Parce que je l'ai harcelé, quoi, mais ouais.
4: Il a pas fait, dans le bon ordre, quoi.
0: C'est,
4: non. Mais elle a attendu 2 mois, quand même.
0: Là, ouais. Il y a une petite égalité, hein, quand même, dans les ex.
2: Ouais, là, c'est chaud de départager.
0: Mais j'ai quand même envie de dire, le tu me quittes, répondu oui, c'est, il est bien aussi.
2: C'est vrai.
0: Allez, le point va au Océane, ça fait un partout. Attention dans cette bataille des ex.
2: Le match est serré.
0: La pression est là. Laetitia, c'est à toi de jouer, sors ton meilleur ex.
3: Allez, moi mon ex en fait il avait une double vie apparemment depuis 6 mois. Et j'ai appris puisqu'en l'appelant un matin, bah, c'est son autre copine qui a décroché le téléphone.
0: Oh non,
2: c'est comme dans les films.
4: Oh, elle a une surprise elle aussi, hein.
0: Mais attends, mais pourquoi sa copine elle a... Enfin...
3: Je sais pas si elle guettait quelque chose, mais c'est elle qui a décroché le téléphone.
0: Oh. Attends, tu veux dire qu'en fait, elle ne savait pas non plus. Il avait une vraie double vie.
3: Bah alors, je sais pas trop, parce que l'appel, il a été ultra court. Mais en gros, moi, je suis sa copine. Je lui dis, moi aussi, je suis sa copine. Oh. Et après, ça a accroché.
0: Oh la vache. Océane, qu'est-ce que t'as à mettre en face de ça?
1: Alors, en rentrant d'un concert, je suis tombée sur mon ex, du coup, avec une autre fille dans notre lit.
2: Oh, voilà. Ah merde, j'avais pas calculé le timing.
0: Pourtant, en concert, normalement, il y a pas eu de rappel. C'est exceptionnel. Tu sais quoi
2: Le voir comme ça, moi, je crois que c'est
0: ça
2: le pire.
0: Ça va être terrible. Ça. Ça doit être terrible parce que tu rentres et bim. C'est pas possible.
2: C'est pire.
0: Océane gagnante.
2: Allez, ouais.
0: Mais quelle belle bataille.
2: Bah oui, c'est un très serré.
1: Franchement, il y a du niveau de l'autre côté, ouais.
0: Ah, ouais, non, la grande qualité d'Aix, Laetitia Fial. Je vais vous offrir à toutes les deux le mug Manu sur Énergie et le t-shirt Manu sur Énergie.
1: Merci beaucoup.
5: Merci.
0: On vous embrasse. Vous avez su nous faire rêver.
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0: On peut s'écouter quelques messages. Allez, je vous rappelle qu'on a une application, c'est l'application Manu sur Énergie, sur laquelle vous pouvez nous envoyer des messages vocaux à tout moment quand vous en avez envie. Et on les écoute chaque jour. C'est parti.
8: Je fais partie des personnes qui n'utilisent pas leur téléphone aux toilettes, parce que j'en vois pas l'intérêt et parce que c'est pas non plus giga hygiénique. C'est juste vous qui êtes addicts, les gars.
0: Alors oui, complètement, bien sûr.
2: Oui, bien sûr, on est accro.
0: Hier, on en parlait dans l'émission. C'est vrai que je ne vais pas aux toilettes. Je peux faire demi-tour si j'ai pas mon téléphone avec moi.
4: Mais je le rejoins sur le côté, c'est pas hygiénique. Mais après, le concept, c'est justement pour être tranquille, quoi. C'est que là, tu sais que personne te dérange.
0: Mais c'est pas hygiénique pour téléphone. Après, quoi. C'est vrai.
4: Oui, non, mais c'est pour ça que je dis, je le rejoins. Il a raison. Mais après, quand il dit, je comprends pas le concept. Bah, c'est d'être tranquille. Tu sais que personne peut te déranger.
0: Ah oui, ça. Mais comme c'est pas hygiénique, lui, il passe l'hygiène au dessus. Bah,
2: oui. Mais alors quoi, il se fait chier aux toilettes. Enfin, il fait quoi?
0: Comme on faisait avant, quoi.
2: Oui, ça. Bah, non, mais avant, on avait les petits magazines et les trucs comme ça. Mais
0: les hommes de Cro-Magnon, ils n'avaient pas de magazine. Hein. Ils n'avaient pas Cro-Magnon Mag. Hein. Bah non. Alors, ils n'avaient pas Néandertal bimestriel.
2: Oui.
0: Florent,
9: il n'y a pas que le côté où ça te permet de ne pas t'ennuyer. Ça met aussi, tu mets le volume fort, ça peut aussi te couvrir.
0: Quoi?
2: Nous, c'est ce qu'on fait à la coloc.
0: Ah bon?
2: Ouais.
0: Ah
2: ouais.
9: Bah, tu mets de la musique un peu.
2: Du téléphone fort parce que ça masque les bruits.
0: Bah, du coup, on sait.
9: Ouais, mais c'est pas grave.
2: Oui, mais c'est moins gênant que t'entends de plouf. Tu vois,
0: honnêtement, si dans les toilettes, à chaque fois que j'entends de la musique, je sais que t'es en train de faire popo, franchement, c'est gênant.
4: Ah ouais, après moi, je mets de la musique chez moi. Tu vois, j'ai des enceintes chez moi connectées, je mets de la musique chez moi et je vais aux toilettes en attendant.
2: Ah ouais, bah.
4: Ou alors la télé. Je l'allume jamais, je l'allume souvent quand je vais aux toilettes.
0: Alors c'est marrant, ça, c'est un truc.
2: Moi, c'est vrai.
9: Ah ouais.
0: Alors, pour être très honnête.
9: Ouais.
0: J'aime le bon bruit
2: net
0: et précis, franc.
2: Oui, mais de toi, mais pas des autres.
0: Je joue au tennis. Au tennis, quand tu frappes bien la balle, ça fait vraiment un très beau bruit.
2: Oui.
0: Non, c'est pas poc, ça c'est le paddle, ça. Pouc, pouc, pouc, pouc. Non. Au tennis, ça fait vraiment un très beau bruit quand t'arrives à faire un bon truc. Même mon prof de séisme, il me dit, t'as vu le bruit là? Ça, t'as fait un bon coup.
4: Ok.
0: Eh ben, aux toilettes, c'est pareil.
4: Et ton prof de séisme, c'est là, il te dit, t'as vu le bruit, t'as fait un bon coup.
0: Alors, justement, c'est là où je voulais en venir. Quand je vais aux toilettes, je l'appelle toujours. On se met en conférence, il me dit, t'as fait un beau bruit.
4: Waouh.
0: T'as fait un bon coup.
4: Eh ben.
0: Je pensais pas qu'on allait partir là-dessus.
2: Moi,
0: c'est sûr. En tout cas, continuez à nous envoyer des messages vocaux. C'est sur l'application Manu sur Énergie. On écoute tout un message, on s'en écoutera l'autre tout à l'heure.
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0: Tout de suite, on a une PlayStation 5 Slim qui va peut-être aller chez Arthur. Bonjour Arthur.
11: Bonjour Manu, bonjour les ouin-ouin.
0: Sois le bienvenu parmi nous Arthur, j'ai pour toi cette PS5 si tu gagnes au jeu des 5 mots, le meilleur jeu radio du monde. Et tu vas jouer avec Lorenza ce matin.
2: Allez Arthur, on va tout donner là.
0: Je vous rappelle les règles du jeu. Lorenza va sortir du studio. Quand elle sera dehors et qu'elle n'entendra rien, je vais te donner 5 mots Arthur. Après chaque mot, tu me donnes le premier qui te vient en tête. Ensuite Lorenza revient, je fais pareil avec elle. Dès que vous avez un mot en commun, c'est gagné. La PS5 Slim est pour toi. Ready, comme on dit en Angleterre. Ah, pardon, il parle anglais.
11: Ah, pardon.
0: Non, je voulais, c'était ready.
11: Ah, yes, je suis prêt, ouais.
0: Oh, voilà.
11: Yes, a little bit.
0: Oh. Arthur, bonne chance à toi. On joue au jeu des 5 mots. Tu veux qu'on joue en anglais?
4: Non, ça se voit qu'on maîtrise pas.
0: Attention.
11: On va pas le tenter, non.
0: Arthur, c'est parti, on joue au jeu des 5 mots. Poche.
11: Jean.
0: Conservation.
11: Frigo.
0: Majorette.
11: Bâton.
0: Carte.
11: Jeu.
0: Risque.
11: Sport.
0: On y est arrivé, Arthur, attention. Un mot en commun avec Lorenza et c'est gagné, on va la faire revenir maintenant. Un mot en commun suffit pour gagner cette PS5. Attention. Lorenza est revenue.
2: Oui.
0: Elle est concentrée.
2: C'était rapide.
0: Rapide.
2: Ouais.
0: Seras-tu aussi rapide?
2: Allez.
0: Seras-tu aussi efficace?
2: J'espère.
0: Auras-tu un mot en commun avec lui?
2: Bah, je croise les doigts.
0: Et qu'est-ce que tu veux faire quand tu seras plus grande? Tout ça, ce sont des questions auxquelles nous répondrons un peu plus tard.
2: Oui.
0: Attention, c'est parti, on joue au jeu des 5 mots. Poche.
2: Pantalon.
0: C'était pas loin, il avait dit jean. Conservation.
2: Frigo.
0: On s'est gagné.
2: Yeah!
0: Tu peux souffler Arthur, c'est gagné.
11: Ah, je suis trop bien.
0: Eh bah super. Oui, c'est trop bien.
11: Bravo Lorenzo.
2: Bravo Arthur.
0: On va se concentrer pour les 3 mots qui restaient. Majorette.
2: Bâton.
0: Bâton, oui.
2: Yes.
0: Carte.
2: Poker.
0: Jeu. Et enfin, risque.
2: Péril.
0: Sport.
2: Ah.
0: Mais okay. Ça fait deux mots en commun.
2: C'est,
0: hein.
2: Écoute, c'est pas mal.
0: Un suffit pour gagner. Arthur, c'est gagné. La PS5 SIM, elle est pour toi, voilà.
5: Trop bien, merci beaucoup.
0: Et bah, content. Tu peux être très content.
5: Belle journée.
0: Belle journée et bon gros week-end.
2: Et bon week-end, ouais.
5: Merci beaucoup.
0: Tu fais le pont?
5: Non, bien sûr que non.
0: Pourquoi tu fais pas le pont?
5: Parce que je suis en vacances la semaine prochaine, donc j'ai plus assez de congés.
4: C'est juste parce qu'il a plus assez de congés.
0: Sinon, il aurait fait le pont.
5: Simplement.
0: Ah, putain, c'est con. Un RTT prêt, tu te faisais 10 jours, disons.
5: C'est exactement ça.
0: Belle journée, t'auras de quoi t'occuper avec la PS5 Sim. Bravo à toi.
7: Merci beaucoup.
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0: Place à la justice. C'est le moment. Et là, on rigole plus. J'ai le marteau de la justice. Je suis un juge, bordel.
2: Ouais, oui.
0: Il y a les avocats aussi dans la salle. Il y a de la public.
2: On est nombreux.
0: Et il y a aussi les accusés. Première affaire du jour dans le tribunal Manu sur Énergie. Nous accueillons Roxane. Bonjour, Roxane.
13: Bonjour, monsieur le juge. Bonjour, messieurs, dames, les jurés.
0: Bah, tu n'es pas encore accusé. Tu viens un peu te confesser. Parce que
13: oui.
0: Personne ne vous arrête pour venir au tribunal. C'est vous qui venez. Vous nous appelez, vous nous racontez votre cas, votre affaire. Vous demandez si vous êtes coupable ou pas. Le verdict va tomber, Roxane. Mais déjà, sois la bienvenue parmi nous parce que oui.
13: Merci.
0: Oui, tu as osé franchir le pas. Ouvrir les portes du tribunal Manu sur Énergie. Bon, faut qu'on commence. Allez, Roxane.
2: Allez.
0: Allez, c'est à toi, on t'écoute.
13: Alors, j'ai fait tomber le cadeau d'anniversaire de ma mère ce week-end en allant chez elle. J'ai fait comme si rien n'était. Et quand elle a ouvert, tout était cassé. J'ai joué la surprise. Oh non, mince, c'était cassé.
0: C'était quoi comme cadeau?
13: Un parfum.
0: Tu lui achètes un parfum, ça casse, tu dis rien. Et tu fais l'étonner quand elle l'ouvre et que
13: ouais,
0: c'est cassé.
13: Ouais, je fais, ah bah oui.
0: Bien, Nico.
4: Je me demande comment t'as pu lui faire ça, c'est sacré une maman, Roxane. Et surtout, je sais pas comment tu peux vivre carrément avec cette culpabilité, quoi.
13: Carrément.
4: Non, mais c'est vrai, tu sais quoi, moi je crois au karma, fais gaffe au revers de bâton, t'es coupable.
0: Oula,
13: oh là,
0: ouais. C'est quoi le revers de bâton pour une histoire comme ça?
13: Ouais,
4: la vie s'en chargera, on verra.
0: Oula, Nico a monté sur les mamans, il est très touchy.
4: Ah ouais.
0: Lorenza?
2: T'as pas voulu en prendre pour ton grade et gâcher la bonne humeur et la fête d'anniversaire. Et après, on t'aurait reproché ta maladresse. Là, c'est pas grave, tu vas racheter ça illico presto, te rattraper, basta, on n'en parle plus. Non, coupable Roxane.
0: Pas mal ça.
2: Ouais.
13: C'est bien ça.
0: Ah ouais. Voilà. Bon, t'as pas osé lui faire de peine.
13: Mais ça aurait été triste.
2: C'est toujours pareil avec toi, Roxane. T'as deux mains gauches et tout. Ça part en cacahuète, quoi.
0: Exactement. Puis alors, éditeur, je vais dire en plus, franchement, entre les deux sœurs, c'est toi que je déteste le plus.
2: Oui.
0: Puis je vais dire un truc.
2: T'as jamais été ma préférée.
0: Et puis je vais dire un truc. Tu peux toujours te gratter pour avoir la maison dans le sud pendant l'héritage. T'auras rien du tout. Encore une fois, dès que tu fais un truc, de toute manière, tu le pètes, tu le casses. Regarde, ma vie, même, tu me l'as cassé, ma vie à moi. Alors qu'est-ce que c'est que ça? Allez, boum! Elle a... Tu mérites pas en plus de ça d'être coupable.
4: Elle est un peu soupelée cette maman.
0: Elle adorait ce parfum. Qu'est-ce que je dis? Roxane, mais comme l'a dit Lorenza, il suffit que tu lui rachètes un beau cadeau et on n'en parle plus.
13: Oui, je vais faire ça pour ce week-end.
0: Tu lui rachètes le parfum, en revanche, tu le fais livrer. Tu ne l'apportes pas toi-même, d'accord?
13: Ça marche, je fais ça.
0: On t'embrasse, Roxane.
13: Bonne journée, bisous.
0: Belle journée à toi. Le tribunal Manu sur Énergie continue. Nous accueillons Idriss. Bonjour à toi, Idriss.
14: Bonjour, monsieur le juge. Bonjour, monsieur, madame les jurés.
0: Qu'est-ce qui t'amène parmi nous, Idriss?
14: Alors, moi, j'ai publié une story sur Instagram dans laquelle on me voit rire avec une fille que je ne connais même pas, juste pour rendre un peu jaloux ma crush.
0: Oh là. Attends, c'est ta crush pour rendre jaloux, donc une fille avec qui t'aimerais sortir, c'est pas une ex?
14: Non, c'est une fille avec qui j'aimerais sortir.
0: Ok, on est dans la stratégie, on est dans la tactique. Lorenza?
2: C'est bien, Idriss, tu connais ton karaté. Des fois, on a besoin de ça pour qu'on ait un déclic que ça nous fasse réagir, tu vois. Donc j'espère que ça a marché, non coupable, et puis j'adore ton prénom.
0: J'avoue que je suis assez d'accord avec ça.
4: Ah bon?
2: Mais il faut, des fois, on est un peu bête, nous. On pense qu'on est acquise et enfin que c'est tout, voilà, et on a besoin de voir ça.
0: Ça permet d'accélérer les choses.
2: Oui.
4: Ah ouais.
2: Là, on se dit, oula.
0: C'est un accélérateur de talent.
4: Alors que moi, c'est tout l'inverse. Je me dis que si tu plais à ta crush, je me dis qu'elle aura pas besoin de ça pour faire un pas, quoi. Et au contraire, ça peut être risqué. Tu vois, elle peut elle aussi se dire, il kiffe quelqu'un d'autre, bye bye.
0: Ça, c'est le risque.
4: Voilà.
0: Mais ça, quand tu joues, voilà.
4: Donc moi, j'aurais pas pris de risque et je dis coupable, Idriss. Laisse plutôt, tu vois, faire l'amour.
0: Attends, non, mais il rigole avec la fille.
2: Oui, il fait rien de mal.
0: C'est pas non plus.
4: Mais c'est pour la rendre jalouse, quoi.
0: Bah, c'est pas pour la rendre jalouse, c'est pour déclencher quelque chose derrière. Moi, je trouve ça plutôt habile.
4: Ah ouais, c'est ce que vous auriez fait, monsieur le juge?
0: Alors, vraiment, si tu me demandes si je l'ai fait, non, parce que moi, à l'époque, il n'y avait pas encore les téléphones portables.
4: D'accord.
0: Qui faisaient les bonnes photos.
4: D'accord.
0: Il n'y avait pas les réseaux sociaux.
4: D'accord.
0: Il n'y avait pas tout ça. Mais, si évidemment, ça m'arrivait maintenant, clairement,
2: vous
0: oui.
2: Vous le feriez.
0: Ah oui, ah, vraiment, et puis oui. J'exclave de rire, j'en m'envoie plein.
2: Ah, bah,
0: je mets super
2: sûr.
0: Soirée, c'était incroyable, je fais même une vidéo.
4: Ah oui, carrément. D'accord,
0: je fais un reel avec marqué plus belle soirée de ma vie. Et là, clairement, je perds mon crush.
2: Oui.
0: Il risque, mais il est quand même temps de passer la seconde et d'aller la voir.
14: Oui, bah, c'est ce qui est prévu. Hein. On va attaquer.
4: Il va passer à l'attaque.
0: Et ben voilà. Et tu sais quoi? Si ça se passe

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1: Bien Lorenza.
2: On va tout donner.
1: Tiens, mercredi, elle va se mettre en arrêt maladie. Mais quelle est la maladie? Habitude des jours fériés.
3: C'est trop pour toi.
1: On va écouter Tame Impala avec Dracula, Angèle et Justice avec What You Want. J'ai un classement des accents avant de doubler votre salaire.
2: Des accents?
1: Des accents des pays.
2: Mmh. Ok.
1: Il y a un sondage qui a demandé aux gens de classer les accents dans plusieurs catégories.
2: Ok.
1: Genre l'accent le plus sexy.
2: Ah, moi j'en ai deux là.
1: Alors vas-y, on voit.
2: J'ai l'accent british. Et l'accent espagnol.
1: Bah c'est pas eux.
3: Ah ouais?
2: Ah merde.
1: Non, l'accent le plus sexy au monde pour les gens, c'est l'accent australien.
2: Mais c'est il est dégueulasse.
1: Ah bon?
2: Pardon, oula. Excuse-moi.
3: Calme-toi. Oh.
1: Je connais pas l'accent australien, mais Lorenza a été en Australie.
2: Mais oui, en fait, il parle Yeah Barbie. En fait, c'est un peu en mode
1: Il t'appelait comme ça? Yeah Barbie?
2: Non, c'est pour dire barbecue, ils appellent ça Barbie. Ah. You want to do a Barbie? Et ils ont un accent hyper
1: Alors, excuse-moi, tous les Australiens sont pas des pervers hein.
2: Non, mais non.
4: You want a Barbie?
2: Parce que tout le monde aime bien faire des barbecues. Tu sais, c'était la phrase Hey mate. Et ils ont un accent hyper aigu du
4: you
2: nez.
4: Want a Barbie?
2: Oui, ça vient du
3: ça
2: nez.
3: Ça ressemble au Texas. Ça, c'est un peu là.
2: C'est moche.
1: Ouais, d'accord, bon, bah.
2: Je suis choquée.
1: Bah, écoute, voilà, je suis désolé.
2: Okay.
1: L'accent romantique le plus séduisant et le plus beau, d'après vous, quel
3: l'italien.
1: Est l'accent?
3: Italien.
1: Ouais. Bah, non, c'est pas italien.
3: Ah bon?
1: C'est le français.
2: Ah!
1: Le plus séduisant, le plus beau, le plus romantique, c'est le français.
3: D'accord.
1: Et quel est, on terminera par ça, l'accent le plus rigolo? L'accent le plus rigolo au monde? Eh ben non, c'est pas la Belgique.
2: Ah.
1: Non. Mais on n'est pas loin, dans l'idée.
3: L'allemand?
1: Le plus rigolo, l'allemand?
3: Ah non, c'est pas drôle.
1: Il faut vraiment aimer se faire insulter. Hein.
3: Ah ouais.
1: Nico.
3: Non, le canadien.
1: C'est le canadien.
2: Ah oui, ouais. Bah oui, évidemment.
1: C'est un peu. Il ressemble un peu au belge.
2: C'est vrai.
1: Il est rigolo. Il a été aussi, alors je sais pas pourquoi, classé l'accent le plus ennuyeux.
2: Mais parce qu'il te saoule à la longue.
1: Ah bon? Oula.
2: Non, mais.
3: T'as du mal avec les autres pays, toi. Entre l'Australie et le Canada.
2: Mais attends, non, mais je
1: Lorenza,
2: les aime.
1: Lorenza, mais... les accents, on les base pas sur les ruptures qu'on a eues avec des ex. Hein.
2: Merde.
1: 8h05, on double votre salaire.
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1: 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Et on vous double votre salaire. La deuxième fois de la matinée, c'est maintenant. Avant d'écouter Tame Impala. Attention. Oula. Allô?
5: Allô?
1: Allô?
2: Ah oui, c'est l'écho.
1: Ah, oula, tu nous entends?
5: Ouais.
1: Ah, y a de l'écho ou y a des gens derrière toi? Y a un truc bizarre?
5: Non, du tout, non. Y a pas. Y a là pour moi, je suis pas en haut-parleur ni quoi que ce soit.
1: Alors, c'est qu'il y a des fantômes dans le téléphone, mais c'est pas grave. C'est Clément de la Seine-sur-Mer dans le Var?
5: Ouais, exactement, c'est ça.
1: Clément, quel est le seul animateur radio qui loupe ton salaire?
5: C'est Manu sur Énergie.
1: Eh ben, c'est gagné.
5: Oh putain, bah, top, bah, merci beaucoup.
1: Clément, je t'annonce que nous allons doubler ton salaire.
5: Putain, bah top, bah merci beaucoup, ça va beaucoup m'aider.
1: Bah tant mieux. 1955 euros, c'est ce que tu touches chaque mois, on va le doubler, ça va faire 3910 euros. Quand tu dis que ça va beaucoup t'aider, tu vas te servir à quoi?
5: Eh ben du coup là j'ai ma nièce qui est réveillée il y a pas longtemps, donc je pense que je vais lui faire quelques petits cadeaux.
2: Oh,
3: mignon.
5: Et puis après bah je voulais partir en voyage aussi cet été, donc pourquoi pas retenter le coup, parce que les prix des billets d'avion est beaucoup trop augmenté, donc on va voir.
1: Eh ben,
2: incroyable,
1: voilà.
2: Franchement, c'est la régalade.
1: Mets tout dans l'avion, ta nièce elle en aura d'autres des cadeaux.
2: Oh, non.
5: non, quand même pas la nièce avant quand même.
2: Bah oui.
1: Clément, 3910 euros, bravo à toi.
5: Eh ben merci beaucoup, j'y croyais vraiment pas.
1: Eh ben si, c'est ce que je dis à chaque fois, ça n'arrive pas qu'aux autres, tentez votre chance. Vous envoyez ça par SMS au 7-10-12, bravo à toi.
5: Eh ben merci beaucoup en tout cas.
1: Ciao et belle journée, bon gros week-end.
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0: du monde. C'est parti, Nico.
1: Au Japon, il y a des distributeurs automatiques de parapluies dans les rues. Parce qu'en fait, ils considèrent qu'arriver trempé au boulot, c'est presque une faute professionnelle.
0: Parfois, des fois, ils rigolent pas au Japon. Hein.
1: Ouais, bah ouais. Ton costume qui est trempé, ils aiment pas ça.
0: Mais quand distributeur, c'est payant ou c'est gratuit?
1: Non, tu payes.
0: Et tu achètes un parapluie?
1: Ouais, c'est si t'en as pas, justement, tu peux en acheter. C'est des trucs.
2: C'est trop pratique, quoi. Mais c'est génial, moi, je trouve.
0: Bah oui, mais enfin, après, tu oublies, ça va devenir comme les sacs de course. Tu vas te retrouver avec 12 parapluies chez toi.
2: C'est possible.
0: Que tu vas mettre dans le sac, dans le coffre de la voiture, à côté des sacs de course.
1: C'est le problème.
0: Waouh, et les sacs de course te serviront qu'à un seul truc, mettre les parapluies dedans. Putain,
2: c'est bordel.
0: C'est un cercle vicieux. Lorenza, une info à nous apprendre.
2: Les hommes pleurent 4 fois plus pour le football que pour l'amour. Ouais.
1: QFD.
2: Et en fait, c'est un peu tristoun, c'est juste qu'ils ont fait des études et qu'ils ont remarqué qu'ils sentaient plus accès.

0: acceptable de pleurer et de montrer ses émotions pour le foot.
1: Mais quand l'équipe gagne ou quand elle pleure?
0: Les deux. Ils disent qu'en fait, comme tu partages l'émotion avec plusieurs personnes et que c'est une passion,
1: ouais.
0: Là, ils sont moins gênés de pleurer.
1: Mais tu sais que je suis déjà tombé dans les bras de gens et de sauter dans les bras de gens à un
0: pour
1: stade.
0: Pour un but ou quoi, ouais,
1: pour une victoire de l'équipe de France.
2: C'est pas tactile, toi.
1: Non, pas du tout.
0: Ouais, mais là, c'est le moment.
2: Ouais, tu vas, quoi.
1: Tu pars, t'es en groupe et en fait, les gens au-dessus, les gens en dessous, ça devient tes meilleurs potes pendant une heure et demie.
0: Bah ouais, c'est ça.
1: Et là, t'es là et tout le monde se serre dans les bras en disant bravo.
0: Mais parce que vous vous autorisez à montrer vos émotions à ce moment-là.
1: Ouais.
0: C'est fou.
1: Bah oui. Florent, le producteur.
3: Il n'y a pas meilleur moment que quand t'intègres un groupe de gens qui sautent en même temps et que tu intègres avec eux et que tu pars en saut. C'est exceptionnel.
1: Alors ça s'appelle la fin de soirée sur Michel Sardou, les Canaries du Connemara.
0: C'est pareil, c'est le même effet.
1: Vous voyez les îles Canaries?
0: Bien sûr.
1: Eh bien sachez-le, c'est mon info, il n'y a pas de Canaries aux îles Canaries, il n'y en a jamais eu.
0: Oh.
2: Ah d'accord.
0: Bah, c'est moi. Bon,
1: bah,
0: okay.
1: Voilà.
0: Cocasse, hein.
1: Eh ben oui, c'est comme l'île Maurice, c'est pas un mec qui s'appelle Maurice qui a planté un drapeau là. Voilà, comme ça vous le savez.
0: C'est fou.
1: Je vais raconter une histoire.
0: Oui.
1: Ça se passe en 1567. Ouh. Hans Steininger est le maire d'une ville en Autriche. Et il est décédé en 1567.
2: Ah,
1: il s'est brisé le cou. C'est pas une histoire.
0: Ah, c'est pas fou. Là.
1: Mais il s'est brisé le cou après avoir marché sur sa propre.
0: Je sais pas.
2: Dis-nous que c'est pas ça.
0: Non.
1: Bah, je lui demande sa propre quoi.
0: Mais c'est pas son kiki.
1: Non, il aurait fallu avoir un très long kiki.
0: Non,
1: je sais qu'on y pense tous, c'est pour ça que j'ai posé la question. Il n'a pas marché sur son propre kiki.
2: C'était quoi, c'était une toge ou un truc comme ça, non ça?
1: Non, c'était pas un vêtement.
2: Ah.
0: Ah bon?
1: Non.
0: Mais c'est sur lui, ouais. Ses cheveux?
1: Ouais, non, c'est pas ses cheveux.
2: Ah.
1: Il s'est brisé le cou après avoir marché sur sa propre barbe.
0: Ah,
1: il avait une barbe d'un mètre quarante. Et habituellement, sa barbe, il l'enroulait dans un étui de cuir. Ce jour-là, Hans Steininger, il a la flemme de mettre l'étui de cuir.
0: Et bim,
1: il marche dessus. Oh, mais le cou.
2: Ah, la flemme tue, quoi.
0: On dirait une blague.
1: Eh ben non, pas vraiment.
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1: Et vous avez vu ce que va faire Michou pendant la Coupe du Monde?
0: Ouais, il va commenter sur les réseaux sociaux et tout, c'est
1: exactement,
0: trop cool.
1: Exactement, pour M6, il va commencer la Coupe du Monde.
0: Ça parle beaucoup.
1: Ça parle beaucoup.
0: Bah, y a des gens qui sont mitigés, genre c'est pas un professionnel, il prend la place des journalistes. Et il y en a qui trouvent ça super parce que ça rameute des jeunes et ça fait plaisir. Et moi, je fais partie de ces gens-là.
1: Mais bien sûr,
0: voilà, c'est mon avis.
1: Mais tu sais quoi,
0: envie de le donner.
1: Faut pas avoir peur du changement. Moi, de mon temps, c'est vrai.
0: Exactement.
1: C'est vrai.
0: Il va même pas commenter. Il fait juste des capsules sur les réseaux sociaux. Bah c'est
1: voilà.
0: Bien. C'est ça qu'on veut.
1: Si jamais mieux, c'est que ça qu'on veut.
0: Ben voilà. C'est ça.
1: Merci, Lorenza.
0: Avec plaisir.
1: On va faire un petit tour du studio. Qu'est-ce que vous avez envie de partager avec nous ce matin? Allez, Nico.
2: J'ai fait de la merde.
1: Ah, t'as fait de la merde?
2: Ouais.
1: Tu parles depuis toutes ces années ou...
2: Non, là, spécifiquement, il y a quelques jours.
1: Depuis que t'es dans l'émission avec nous, parce que là, on est tous ensemble. Là, pour
2: faire
1: la merde.
2: Un peu, on peut en parler. Non. C'est que j'ai voulu repeindre tout seul un meuble de ma cuisine.
1: D'accord.
0: Okay.
2: Et je l'ai fait, mais au bout de 3 jours, ça collait toujours et la peinture, elle s'est écaillée.
1: Et ça collait toujours. La peinture n'avait pas séché.
2: Ouais, ça collait, tu vois. C'était un peu pégueux, comme on dit dans le sud. Tu vois, ça collait un petit peu. Ça s'est écaillé. En fait, j'ai regardé le meuble, il est en bois. Et j'ai pris de la peinture spéciale métal.
1: Ah là là.
0: Merde.
2: J'avais pris un beau rouge chez Castorama. Il y avait écrit effectivement métallique dessus. Je pensais que c'était l'effet, tu vois, métallique.
1: Ah oui.
2: Je me suis dit putain, cool, mon meuble il va briller un peu.
1: Oh, c'est la petite erreur classique. J'ai envie de dire du bricolo du dimanche.
0: Ouais, mais du coup t'as niqué le meuble.
2: Exactement.
1: Ah bon.
2: Sinon il faut le décaper ou je sais pas quoi. Le poncer.
1: Mais tu peux gratter la peinture et puis poncer, quoi.
2: Ouais, c'est chiant.
1: Ah oui, c'est chiant.
2: Tu peux aussi racheter un meuble, du coup. Tu vois.
1: C'est ce que tu vas faire. C'est un gros meuble.
2: C'était un vaisselier, ouais.
0: Ah oh non.
2: On aimait bien avec ma copine, tu vois. Puis je lui ai annoncé la bonne nouvelle. C'est un beau raté, quoi.
1: Ah, oh, mais tu peux tenter de le récupérer.
2: Tu penses?
1: Non, je pense pas.
0: Non, c'est trop moral.
1: Moi, à ta place, je dirais j'ai la flemme, c'est mort. Avec un peu de chance, tu penses sur le bon coin.
2: Ouais.
1: Tu dis meuble poisseux.
2: Je vais le vendre plus cher.
1: C'est ce qu'on appelle un beau raté.
2: Ouais, exactement.
1: Écoute, ça arrive à tout le monde, des beaux ratés.
2: Oh oui.
1: Dans le bricolage, putain, moi, la première fois que j'ai mis une tringle,
2: ouais.
1: Je me rappelle, pourtant c'est simple, normalement tu fais 2 trous à droite, 2 trous à gauche.
0: Oui.
2: Ouais, mais attends, il faut être de niveau.
1: Ah, mais j'ai bombardé 2 trous, moi, la première
2: c'est
1: fois.
2: C'est vrai.
1: Mais parce que tu sais pas comment il faut faire, donc tu penses pas à tout.
2: Ah,
1: donc
2: et puis...
1: tu fais tes trous et tu t'aperçois que c'est pas au bon endroit, c'est pas le bon axe, c'est pas.
0: Ouais.
1: J'ai mis des trous, mais partout pour sur ma tringle.
2: Tu fais des trous, mais tu sais pas le mur en quoi il est fait et les mèches de ta. De
1: ton truc.
2: Est-ce que c'est du béton ou est-ce que c'est du placo?
1: Ah non, et puis en plus, quand tu pousses avec la perceuse,
2: ouais.
1: En fait, maintenant je fais gaffe. mais avant tu pousses, et à un moment ça part d'un coup.
2: Ouais.
1: Ça te... Et là, boum, la perceuse elle tape le mur et ça fait un énorme trou autour du petit trou.
2: C'est le problème.
1: C'est un enfer. T'as l'impression qu'il y a une mitraillette qui était passée. Florent, le producteur.
3: Ah, il te faut une perceuse à perforation, ça rentre partout, ça rentre dans du beurre, c'est exceptionnel. Hein.
2: Pourquoi il parle comme un vendeur de
0: castor? Perforation.
1: Ouais. Oui, bah, un perforateur, ça s'appelle.
0: Ouais. Ok.
1: Mais t'avais besoin de le dire. Hein.
3: Ouais, j'avais envie.
1: D'accord.
3: Là, j'avais envie.
2: Tu sens la reconversion professionnelle tout petit, c'est qui arrive tout doucement.
1: Bah, il a envoyé son CV chez Laurent Merlin. Tu veux arrêter la radio? Tu veux faire bricot? C'est quoi?
3: Oh, écoutez, le petit gilet sans manche, il peut m'aller.
1: Mais bien sûr. Quel a été l'un de vos plus beaux râteaux? Alors, pas forcément du bricolage.
0: Oui, parce que moi, j'en ai pas en bricolage, mais.
1: Alors, un raté dans ta vie?
0: Bah, j'avais 8 ans. Donc oui, mais c'est un beau raté, quoi.
1: C'est quoi?
0: Bah, j'étais une énorme fête de la famille, dans la famille de mon beau-père.
1: D'accord.
0: Bernie? Oui, exactement.
1: Le beau-père de Lorenza qu'on connaît, Bernie, quoi. Ah ouais.
0: Et on était énormément, et les enfants avaient droit de faire un petit spectacle. On pouvait chanter, danser. Oui. Et moi, j'étais sur scène et j'ai chanté Pascal Obispo et Natacha Saint-Pierre si on devait mourir demain.
1: Ouais.
0: Et j'étais hyper investie. Et ouais. En fait, bah, je vois, je suis sur l'estrade, je chante et je vois tout le monde en face de moi qui commence à pleurer. Et moi, je me dis, bah, je suis tellement émouvante, enfin, genre, je suis douée, quoi.
2: The Voice.
0: Et en fait, bah, non, c'est parce que quelqu'un était malade dans. Bah, quelqu'un était malade dans la salle. Et donc, bah, ça allait pas fort. Et toi, mais je savais pas.
1: Mais t'avais 8
0: ans. J'avais 8 ans, on allait pas me dire, c'est en terminale, ouais, voilà.
2: Paf, dans la
0: queue. Et là, c'est, ouais.
1: Alors, et la question que tout le monde se pose, est-ce qu'il est vraiment mort
0: le
1: lendemain?
0: Oui, la personne n'est... Alors, pas le lendemain.
1: Ah, bah, dommage.
0: Pardon. Ben, un an plus tard.
1: T'as entendu la chanson?
3: Si on devait mourir dans un an.
1: Non.
2: Quelle horreur.
0: Ah, c'est un beau raté.
1: C'est un très beau raté. Quel a été l'un de vos plus beaux ratés? Appelez-nous. 0-870-42-48.
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1: Et on parle de nos ratés ce matin. Quel a été l'un de vos plus beaux ratés? 0-870-42-48. On va démarrer avec Marilou. Bonjour Marilou.
7: Salut l'équipe, salut Manu.
1: Sois la bienvenue parmi nous. Quel a été l'un de tes plus beaux ratés, Marilou?
7: Eh ben moi, j'ai fait un concours d'obstacles où je m'étais préparée pendant plusieurs mois avec mon cheval. Et il n'a pas sauté l'obstacle, donc je suis tombée par terre et puis j'ai été éliminée d'office.
0: Oh non.
1: Mais au
7: belle déception.
1: Au premier obstacle?
7: Ça m'est arrivé au premier obstacle, oui, malheureusement.
2: Il n'avait pas envie.
0: Oh, bah,
7: c'était le mauvais jour.
1: Alors, et t'essayes pas de le refaire derrière, du coup?
7: Bah, on est éliminé, donc on doit sortir de la carrière et puis après, on se réentraîne à la maison. Mais,
1: ah oui, t'es tombée?
7: Oui, voilà.
1: Ah ouais. Il y avait du public?
7: Et oui, il y a toujours un peu de monde autour des carrières.
2: Ça a été filmé?
7: Non, mais... c'est pas la vidéo.
1: Ah oui, ça doit être dur, ça, quand même. Tu vois, c'est.
7: Oui, moralement, on en prend un petit coup.
1: Bah ouais, quand tu. Après, c'est pas la faute du cheval, il avait pas envie, quoi.
7: Oui. Ah oui, oui, non, mais c'est les aléas, c'est sûr.
1: Ils ont envie de sauter les chevaux? Ça leur fait plaisir?
7: Bah, il y en a, un réel plaisir. Et puis, il y en a d'autres qui aiment moins ça, mais.
2: Comme, il pas.
1: Comme les gens au travail.
7: Il y a
1: son
7: jour.
1: En fait, ils sont comme nous, les chevaux. Il y a des fois, t'as envie. Voilà. Ouais. Des fois, t'es content qu'il y ait un week-end de 4 jours.
2: C'est pareil. Les chevaux, parfois, ils te disent, bon, comme un lundi.
1: La seule différence entre nous et les chevaux, c'est que nous, quand on arrive au boulot, on fait pas caca par terre.
7: C'est préférable.
1: Merci beaucoup, Marilou, de nous avoir appelé. Quel a été l'un de vos plus beaux ratés? Lorenza, t'en as encore?
0: Oui, j'ai voulu impressionner mon crush dans un bar où il y avait des bars de pole dance.
1: Oh putain.
0: Et j'ai fait la maline et je suis tombée.
1: Bah ouais. Ah, parce que t'as jamais fait de pole dance?
0: Non, jamais. Mais j'ai voulu faire un peu genre, tu sais, danse un peu sexy autour de la barre.
1: Oh là là là.
2: Et ton corps, il a dit non.
1: Mais non. Dis-moi honnêtement, t'avais un peu bu?
0: Oui, j'étais un peu éméchée. Ça m'a donné confiance en fait. J'étais pas déchirée, j'étais juste pompette, histoire d'avoir confiance pour danser, tu vois.
2: C'est dans ces cas-là où t'as envie de faire une photo de la personne en disant voilà, l'alcool est à consommer avec modération.
0: Avec vraiment modération de ouf, quoi.
1: Oh la vache. Ça t'a donné maintenant une bonne raison de faire attention quand tu vois que tu bois un verre d'alcool et que tu vois une barre de pole dance. Tu te dis, les deux dans le même endroit ne vont pas.
0: Non.
1: Quel a été l'un de vos plus beaux ratés? Il y a Audrey qui est avec nous. Bonjour Audrey.
8: Bonjour l'équipe, bonjour Manu, ça va?
1: Mais on est bien Audrey, on parle de nos plus beaux ratés.
8: J'ai plus de voix. Je suis désolée, j'ai plus de voix.
1: Bah, c'est ton raté du jour, je voulais participer à une émission de radio mais j'avais plus de voix.
8: Exactement.
1: Comment ça se fait que t'as plus de voix Audrey?
8: Bah, je travaille trop je crois, faudra que je me calme.
1: Mais tu travailles, c'est quoi ton travail?
8: Je m'occupe d'enfants, adolescents et jeunes adultes autistes.
1: Ah oui, donc
0: ah oui, c'est du taf.
1: Et parfois tu dois parler fort, parler pendant longtemps et ça
7: et
1: te.
7: Pendant, voilà, je parle trop et en fait la fatigue prend le dessus et voilà.
1: On Audrey, dans deux ça. Secondes, Audrey va pleurer hein, dans deux secondes.
0: Oh non.
7: Mais non, tout va bien.
1: Audrey, quel a été l'un de tes plus beaux ratés?
7: Mon plus beau raté, c'était la honte de ma vie. J'ai invité ma belle famille pour la première fois à manger et j'ai fait un tiramisu qui avait un goût de liquide vaisselle.
1: Un tiramisu goût liquide vaisselle.
7: Exactement.
1: Mais en tu fait, t'es planté dans les ingrédients?
7: Ben pas du tout. En fait, j'ai mis un sambon de frigo. Enfin, je pensais que c'était un sambon de frigo et c'était un sambon pour les toilettes.
0: Oh,
7: du coup,
0: oh non.
7: Tout ce qui était dans mon frigo a pris le goût du tiramisu et du liquide vaisselle du coup. Oh, mais on a mis une bonne semaine à comprendre pourquoi.
1: Mais pourquoi liquide vaisselle? C'est le désodorisant, c'est pas odeur liquide vaisselle.
7: Ben ça goûte savon en fait. Et du coup, on pensait que j'avais mal nettoyé le plat, mais j'ai mis une bonne semaine à comprendre ce qui s'était passé. Et non, comme ça... j'ai fait un drive,
1: j'avoue que j'ai pas compris.
7: J'ai mis un sambon.
1: Mais j'ai pas compris. Pourquoi le goût savon?
0: Mais parce que c'est
7: un goût. En fait, le désodorisant, c'est un goût de savon en fait dans la bouche.
0: Ouais.
2: Et comme il y a trop d'odeur dans le frigo, la bouffe a pris l'odeur.
7: Ouais, c'est ça.
2: Toute la
7: bouffe dans mon frigo a pris le goût.
0: Mais elle pensait qu'elle avait mal nettoyé son plat, quoi.
7: Exactement.
1: Oh la vache.
7: Et on s'est rendu compte au bout d'une semaine que c'était à cause du désodorisant qu'il y avait dans le frigo. Et quand j'ai regardé sur le ticket de caisse, en effet, c'était un désodorisant de toilette.
0: Ça, c'est un très beau raté, ça.
1: C'est vraiment, c'est ouais, voilà. Ça, tu peux y avoir.
7: Du coup, maintenant, à chaque fois que j'invite ma belle famille, j'ai droit. Est-ce que t'as bien lavé tes ustensiles?
1: Ah, tu peux vraiment dire que c'était un plat de merde, en tout cas. Voilà. Merci beaucoup Audrey de nous avoir appelé.
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1: C'est parti, voici comme chaque jour. Les sondages du matin. Tout le monde participe, on y va. 3 hommes sur 10 préféraient aller chez le dentiste que chez cette personne. Quelle est cette personne, Florent, notre producteur?
3: Garagiste.
1: C'est pas le garagiste et c'est pas un métier.
3: Ah.
1: 3 hommes sur 10 préféraient aller chez le dentiste que chez cette personne.
0: Leur boss?
1: Ce n'est pas leur boss.
2: On le connaît personnellement
1: ou pas? Enfin, ça peut être leur boss, mais c'est pas un métier. C'est comme
0: ouais,
1: je dis,
0: ouais,
1: c'est pas de rapport avec
0: okay.
1: le travail.
0: Ok.
2: Une personne qu'on connaît personnellement. Enfin, ouais,
1: oui, bien sûr, évidemment, parce que t'es invité chez elle, en fait, en gros.
2: Ah.
1: Mais tu préférerais aller chez le dentiste que chez cette personne. Aurélie, au standard?
0: C'est quelqu'un de la famille?
1: C'est, oui, on peut le dire ça.
0: C'est des vieux, des grands-parents?
1: Ça peut être des vieux, mais c'est pas les grands-parents.
2: La belle-mère?
1: C'est la belle-mère, absolument. Mmh. 3 hommes sur 10 préfèrent aller chez le dentiste que chez leur belle-mère.
0: C'est fou,
1: mais c'est vrai que moi, l'année dernière, je me suis fait refaire toutes les dents.
2: C'est bizarre, hein?
1: C'est, ouais, non, c'est un peu too much.
0: Oui, bah oui.
2: Il faut y aller, quoi.
0: Moi, j'adore les belles-mamans, enfin, je sais pas ce que...
1: Non, c'est parce que t'adores les belles-mamans des autres.
2: Oui, oui, puis t'es pas en couple.
0: Non, pas encore, mais...
1: Bah voilà, bah oui.
0: Oui, mais quand je le suis, et je l'ai été, enfin, genre, j'adore à chaque fois les beaux-parents, moi.
1: Oui, mais enfin, tu t'es séparé, hein.
0: Oui, ben malheureusement.
1: Bah, c'est la faute de la belle-mère.
2: Ouais. Parce que toi, tu l'adores, mais pas elle.
1: Non, mais en plus, moi, j'ai rien contre ma belle-mère, mais bon, c'est pas...
2: T'aimes bien la taquiner un peu,
1: honnêtement,
2: quoi.
1: Mon dentiste est devenu un pote, donc je préfère aller chez mon dentiste. Une personne sur 2 qui en achète un chaque année dit ne jamais s'en servir ensuite. Qu'est-ce que c'est, Nico?
2: Un maillot de bain.
1: C'est pas un maillot de bain.
0: C'est à la maison?
1: Oui, enfin, tu... Oui, tu
0: on
1: peux
0: l'utiliser à la maison?
1: Tu peux l'utiliser à la maison, oui. Florent?
3: Un livre de recettes?
1: Non, mais avec le livre, on avance.
0: Ah. C'est de la papeterie.
1: On est totalement dans la papeterie, Lorenza, absolument. J'aime bien le mot papeterie, qu'on utilise de moins en moins.
0: Oui, mais faut pas que ça se perde, hein.
1: Alors, il y a plus cette phrase qui est incroyable, qui dit « Faut que j'aille à la librairie papeterie ».
0: Ben oui, bien
1: c'est
0: sûr. Vrai.
1: C'est vraiment dommage. Nico.
2: Est-ce que c'est de l'ordre de l'intercalaire?
1: Non, c'est pas non. aussi précis que ça.
2: D'accord.
1: C'est de la papeterie, mais c'est pas de la papeterie de classe, par exemple. Ah. C'est pas pour aller en cours. Florent.
3: Un calendrier?
1: C'est pas loin de ça, c'était un agenda. Une personne sur 2 qui achète un agenda chaque année ne s'en servira jamais ensuite.
2: Non, c'est rare.
1: Mais c'est surtout rare d'avoir quelqu'un qui achète un agenda.
0: Oui, généralement,
2: elle faisait ça gratuit. Mon ex-femme faisait ça, elle notait tout. Tous ses rendez-vous, tous les trucs.
1: Non, mais elle l'achetait un agenda?
2: Ah, elle l'achetait et chaque année, il y avait tous les rendez-vous dedans.
1: C'est qu'elle. Ouais, mais ça, là. Vous voyez ce que c'est?
2: Ah ouais, un téléphone.
1: Bah oui.
2: Ah, je lui ai dit 1000 fois qu'il y avait un téléphone, mais elle préférait écrire.
1: Moi, les derniers agendas que j'ai eu, c'était après, je les ai refusés d'ailleurs, c'était à la banque.
0: Ah oui, moi aussi.
1: Ah oui, mais chaque année, il m'offrait un agenda de la banque. Début, je trouvais ça cool.
2: Ouais.
0: Bah parce que tu crois que c'est un cadeau, quoi.
1: Et ouais, voilà. Puis ensuite, et chaque année, là, et moi j'ai fait, mais
0: j'en ai pas besoin. Bah
2: non, on veut de la thune. On s'en fout, tu vois.
1: Oui, non, bah, l'agenda, non, on trouvait des cadeaux un peu plus sympas.
2: Faites sauter les agios, tu vois.
1: Alors non, apparemment non, ils voulaient pas. C'était un agenda. Une femme sur 3 qui ne l'est pas de base, l'a pourtant déjà été au moins une fois dans sa vie. Elle a déjà été au foin une fois quoi, d'après toi, Lorenza?
0: Radine?
1: C'est... Non.
0: Non, mais tu vois.
1: Non, c'est pas ça. Okay. C'est pas le caractère.
0: Ah.
1: Nico.
3: Infidèle.
1: Infidèle, ce n'est pas ça. Florent.
3: C'est lié au physique?
1: Oui. Une femme sur trois qui ne l'est pas de base l'a pourtant déjà été au moins une fois dans sa vie.
0: C'est au niveau des kilos?
1: C'est pas au niveau des kilos.
2: Ça se voit quand elle est habillée ou pas?
1: Ah, complètement, oui.
2: Ah.
1: Ah oui, bien sûr. Aurélio, standard?
0: Au niveau de ses cheveux?
1: Oui, absolument. Une femme sur trois qui ne l'est pas de base a été au moins dans sa vie une fois blonde.
0: Ah oui, bah oui.
2: Pour tester, ouais.
1: Ma femme, elle l'a fait, ça.
0: Ah elle bon était blonde?
1: Ah, mais elle a été tout.
0: Ok.
2: C'est vrai. Oui, c'est beaucoup cherché.
1: C'est. Oui,
0: mais là, alors... elle est claire de cheveux, là. Plus bah, les châtains, je
1: ça
0: pense.
1: Ça dépend de quelle journée. Mercredi?
0: Ouais.
1: Je pense pas, non.
0: Ah bon.
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1: On continue à parler de nos plus beaux ratés dans nos vies. Quel a été l'un de vos plus beaux ratés? On vous prend au téléphone, on peut se refaire un petit tour du studio des ratés.
0: Oui.
1: Florent, nos producteurs.
3: Moi, c'était en déménageant. En fait, je me suis mis à papoter avec un voisin qui était devant l'immeuble. Et je lui dis, bah, je suis content de partir parce que vraiment, l'immeuble est moche, quoi. Et en fait, c'était l'architecte de l'immeuble.
1: Non.
0: Si. Là, non.
2: La probabilité.
1: Mais qu'est-ce qu'il foutait là, l'architecte de l'immeuble?
3: Il vit dans sa création, quoi.
1: Ah, merde.
3: Ah ouais, non, c'était. Bah, du coup, je suis parti assez rapidement.
0: Mais... il a dit quoi?
3: Mais bah en fait il a dit bah il m'a dit bah c'est moi l'architecte.
1: Mais t'es sûr que c'était vrai? C'était une vanne?
3: Ah non, c'était vrai vraiment. Il avait une, enfin non, mais ça se voyait que c'était, il l'a mal pris quand même.
1: Oh, et, merde.
3: Et oui, tu sais, c'était extérieurement, c'était des balcons un peu en triangle, enfin
1: balcon en triangle. Bah ça c'est parce qu'il voulait économiser sur le béton. Hein.
0: Bah voilà, bah, heureusement t'es parti, tu devras plus le voir.
3: Ah bah je pense qu'il veut plus me voir sur ça.
1: Alors non, a priori effectivement.
0: Non.
1: Quel a été l'un de vos plus beaux ratés, Nico?
2: Oh, mon mariage.
0: Allez.
2: Oh.
1: Alors tu sais quoi?
0: Non. Parce que tu peux pas dire ça.
1: T'es dans une phase.
2: Ah non, non.
1: Ah, c'est une vanne. Ah bah c'est une vanne.
0: Ah
1: alors,
0: oui,
1: d'accord.
0: Bah oui.
1: Et parce que tu dis ça, mais après.
2: Non, mais tu dis raté parce qu'effectivement c'était pas le but de ma vie, tu vois. Je m'étais pas dit tiens, je vais me marier pour ensuite divorcer.
0: Mais non, mais t'as eu deux beaux enfants.
2: Mais oui, totalement, totalement, je suis d'accord.
1: Bah voilà.
0: C'est un passage.
1: Vous êtes plus ensemble. C'est un raté, c'est pas un raté.
2: Oui, ouais, c'est plus le divorce qui est un raté pour l'instant, parce qu'effectivement ça coûte un peu
1: d'argent. Bah, ça dépend, de ton côté il est raté, de son côté il est réussi. Tu vois, c'est
2: j'ai l'impression
0: ça
2: se profile comme ça.
1: Ça, c'est une question de prix, c'est
0: vrai. Ah, ouais,
2: une question de compte en banque.
1: C'est rare que les deux personnes dans un divorce disent c'est raté.
0: Ça, c'est
1: et c'est rare aussi qu'elles disent tous les deux c'est réussi.
2: Ouais.
1: Juliette est avec nous, bonjour Juliette.
12: Coucou Manu, coucou les wawas.
1: Bienvenue sur Énergie, Juliette, quel a été l'un de tes plus beaux ratés?
12: Eh bien moi, mon plus beau raté, c'est mon mari avait invité son patron à déjeuner à la maison. Et à la fin du repas, au lieu de me dire ça, tu dois se dire
1: ça. Oula, attends, Juliette, je suis désolée, on t'entend pas très bien.
12: Ah, pardon.
1: C'est, bah, c'est pas grave, c'est pas de ta faute.
2: On dirait la fille du Mike Drive.
1: Oui,
0: oui, c'est vrai.
1: C'est exactement.
12: On va vous poser des trucs.
1: Bonjour, bienvenue chez McDonald's, vous voulez quoi?
12: En fait, mon mari avait invité son patron à la maison à déjeuner et je me suis trompée, j'ai mis du sel dans le café à la place du sucre.
1: Ah
0: ouais.
1: Oh, c'est pas méchant.
0: Mais c'est pas grave. Oui.
2: Et il s'est fait virer.
12: Non, il a eu sa promotion. Voilà.
1: Bon,
2: ça va, alors tout
1: bah, il a eu sa promotion, t'as mis du sel. Maintenant, faut que tu continues à mettre du sel partout.
2: Voilà.
1: Voilà, bien sûr.
12: Voilà. Pas c'est génial quand même.
1: C'est rien du tout, Juliette. Et on va prendre une grande frite aussi. Merci beaucoup de nous avoir appelé. Il y a Kevin qui est là. Bienvenue, Kevin.
13: Ouais, salut Manu, salut les ouin-ouin.
1: Sois le bienvenu sur LRG. Kevin, quel a été l'un de tes plus beaux ratés?
13: Merci. Alors, moi, c'est moins glamour que pour Nico, mais une fois à l'aéroport, j'ai confondu ma valise avec celle d'un inconnu. Et du coup, je m'en suis rendu compte que quand je suis arrivé à l'hôtel.
0: Oh, le seum.
1: C'est une de mes plus grosses peurs
0: à
1: l'aéroport.
0: Peur,
1: ouais, je regarde en fait toujours s'il n'y a pas une valise qui est comme la mienne.
2: Ouais.
1: Parce que j'ai pas envie qu'on prenne la mienne et j'ai pas envie de prendre celle d'un autre.
2: C'est vrai que quand t'as la tienne qui arrive sur le tapis, tu regardes et tu te dis, putain, pourvu qu'il y ait personne qui la touche. Parce que si oui. t'as envie de crier.
1: Mais en plus, il y a des gens, des fois, ils sont hyper nerveux si tu leur dis c'est la mienne. Quoi, c'est la tienne, c'est la mienne. Oh là là.
2: C'est vrai qu'ils ont tendu. C'est un bon résumé du monde en ce moment.
1: Oui.
0: Dès que les tu tapis vas attraper, ouais, c'est vrai.
1: Globalement, dans le monde, les gens, bah, tu frôles un peu.
0: Quoi,
1: qu'est-ce que tu vas faire? Rien, bonjour.
2: C'est juste ma valise. Ouais.
1: C'est pour récupérer. Et en plus, les valises à l'aéroport, quand tu vas les récupérer, des fois, t'as tous les gens. Les spécialistes sont autour.
2: Ah ouais.
1: Et ils sont autour avec leur énorme camis.
0: Bien sûr. Ouais, c'est ça. Et tout près de là où ça sort pour être le premier à récupérer quoi.
1: Et toi, t'attends et quand tu vois ta valise arriver, elle arrive avant celle des gens qui sont là depuis 4 heures. Et t'es obligé de passer entre les gens et te jugent.
0: Bien sûr.
2: Mais parfois t'en as qui attendent au mauvais endroit. Ça j'aime bien ça. Tu sais quand t'as les gens ils sont agglutinés à un endroit et en fait ça sort de l'autre côté.
1: Et là tu vois tout le monde bouger d'un coup. Merci Merci Kevin de nous avoir
13: appelé. Il n'y a pas de quoi. Bonne journée.
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1: Il y a un gros week-end qui arrive. On va écouter K-pop Demon Hunters, Zao et MC Solar comme Caroline. Et à propos de Zao et MC Solar.
15: Allez, je suis parti comme Caroline.
1: Ça faisait un mois que j'avais dit à Florent, notre producteur, ce serait cool d'avoir Zao, de recevoir Zao.
0: Ouais.
1: Et il me disait, vous aviez envoyé un mail, vous n'aviez pas de réponse.
3: Eh oui.
1: Et ils ont eu enfin une réponse hier et on sait pourquoi elle ne répondait pas.
0: Eh oui. Qu'est-ce qui s'est passé?
1: Bah, c'est qu'elle n'est pas en France.
3: Elle est au Québec.
1: Ah, ah bon? Et elle vit là-bas?
3: Oui.
1: Et ben je savais pas.
2: Ah bah moi non plus.
1: Bah non, bah je savais pas non plus.
0: Ok, bah on apprend des choses.
1: Donc du coup c'est compliqué pour l'avoir. Mais du coup, elle revient en France de temps en temps?
3: Normalement, on avance sur une possible date.
2: Ah, bientôt, bientôt.
3: Ah, bientôt, bientôt, 2027. Non, ça c'est...
0: Yes.
1: Ah, c'est du bientôt.
3: Non, je vais pas trop m'avancer parce qu'après si c'est pas bon, mais on avance sur une date.
1: Mais genre avant la fin de la saison?
3: Oui, bah oui, de...
1: Genre en juin?
3: Genre, bah, de toute façon, il n'y a pas 20 000 mois possible, non, techniquement, mais. Genre en juin, ouais, début juin, peut-être.
1: Oh, ok. Ouais. Et on aurait été la chercher, hein.
3: Ah, bah là.
1: 9h05. On va l'écouter, Zao avec MC Solar. On va vous offrir un iPad aussi, l'iPad 11e génération. Dans 5 minutes, on joue ensemble. Vous nous appelez au 0870 42 48. Avant ça, c'est le moment de l'astuce du jour. Ouais, c'est un truc que je viens d'inventer maintenant.
0: Ouais, parce que
1: j'allais
0: dire, on n'a jamais fait ça.
1: On n'a jamais. Mais c'est quand même le moment de la suite du jour. Vous avez des fois des moments où vous avez des trous de mémoire.
0: Tout le temps.
2: Ça arrive.
1: Il y a une étude qui est sortie et qui dit que si vous avez un gros trou de mémoire, il faut essayer de claquer les doigts. Comme ça, tac.
2: Ok.
1: Apparemment, on serait plus à même de se remémorer nos souvenirs en claquant les doigts.
0: Ah ouais.
1: Je ne sais pas pourquoi. Ah ouais, Nico.
2: Non mais j'ai déjà vu ma mère, c'est qu'il dit attends mais comment il s'appelle lui déjà là.
0: Ah oui, il fait comme ça.
1: Exactement.
2: Et peut-être que c'est ça qui fait revenir.
1: Ouais, c'est marrant parce que les personnes qui font ça souvent c'est les personnes âgées. C'est celles qui ont le moins de mémoire.
0: Oui. Ah,
1: fin de la théorie.
0: Voilà.
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1: J'arrive. Excusez-moi. Je ramassais ma boîte à chaussures. Je suis à l'âge où pour ramasser ma boîte à chaussures, je baisse pas mon dos, je baisse mes jambes parce qu'on m'a dit que sinon ça pouvait bloquer le dos.
0: Oui, mais c'est mieux. C'est très bien de faire ça.
1: Eh bien, merci. 9h09.

0: 7h10, Annabelle est là. Bonjour Annabelle.
1: Bonjour Manu, bonjour l'équipe.
0: J'ai pour toi le dernier iPad. L'iPad 11e génération. Il est pour toi Annabelle si tu gagnes ce matin. Ah, qu'est-ce qu'il y a dans la boîte à chaussures de Manu? J'ai une boîte à chaussures dans laquelle il y a quelque chose. Tu vas avoir 2 minutes pour trouver ce qu'il y a dedans. Le petit truc, c'est que tu ne seras pas seul parce que toute l'équipe peut participer.
2: On a à fond.
0: Vous avez le droit en 2 minutes de faire toutes les propositions que vous voulez. Vous pouvez poser toutes les questions que vous voulez, sauf que, c'est important, je ne peux répondre que par oui ou par non. Mm-hmm. Vous pouvez tenter de poser une question par laquelle je ne répondrai pas par oui ou par non.
3: D'accord.
0: Mais je ne répondrai pas.
2: Ok.
0: Parce que là, on rigole pas. Parce que là, il y a un beau cadeau en jeu.
2: Oui.
0: 2 minutes pour savoir ce qu'il y a dans ma boîte à chaussures. Attention, petit indice, je la secoue.
3: Oh, c'est petit, ouais.
0: C'est parti.
3: Est-ce que c'est en plastique?
0: Oui, c'est en plastique.
1: Ah.
0: Annabelle?
1: Est-ce que c'est utile?
0: Ah oui, c'est utile, absolument.
2: Ça se mange?
0: Non, ça ne se mange pas.
3: C'est la partie de quelque chose?
0: C'est la partie de quelque chose.
2: Un capuchon?
0: Putain.
3: Oh, oh la vache.
0: Non mais attends, ils sont déconnés.
2: Non mais c'est quand il a dit
3: et
2: la partie de quelque chose,
3: ouais.
2: Le bruit.
3: Et c'est vrai que le
2: petit,
3: bruit.
2: Petit,
3: ouais.
2: Je me suis dit c'est le capuchon d'un stylo.
0: C'est
2: bah voilà, putain.
0: C'est le capuchon d'un stylo, Nick.
3: Tu sais que j'ai failli poser la question en premier en plus.
2: Oui.
0: Alors je vais vous dire un truc.
3: T'es
2: en
3: déçu
2: plus,
3: oh, il jette ça. Hey, t'as non, jeté attends, la boîte à chaussures.
2: Est-ce qu'on peut dire la vérité? Oranté nous a dit, bah vous allez jamais trouver, ça va être dur et tout. Et bah bim.
4: Record, je pense.
0: Ah putain, mais c'est quoi? Il y a... Toutes les questions se sont enchaînées.
2: Ouais, ouais. C'était bien placé.
0: Oh mais comment vous vous dites c'est la partie de quelque chose?
2: Bah c'est grâce à Nico.
0: C'est tout petit. En plus j'étais content, ça avait bien commencé parce que je dis c'est en plastique et Lorenza elle dit ça se mange. Donc je me dis ok, elle est out elle. Ouais. Ok c'est bon, ça s'est réglé avec Lorenza.
3: Va te coucher.
0: Wow. Annabelle, l'iPad 11e génération, il est pour toi.
1: Merci beaucoup, je suis très émue, merci.
0: Oh,
3: c'était facile pour le gagner celui-là.
0: Ah bah,
1: oui.
0: Ah
1: bah, oui, non, j'en reviens pas, merci beaucoup.
0: Bah tu peux en venir, hein. C'est... même moi non plus, j'en reviens pas, j'avoue, je suis un peu... je suis pas un colère, mais je suis ronchon. Bravo à toi Annabelle, on t'embrasse fort.
1: Oh, merci, gros bisous à l'équipe, merci.
0: T'as le prochain, je vais vous dire un truc.
3: Une tronçonneuse.
0: Ah non, non, c'est pas une tronçonneuse, il me prendra le modèle de la tronçonneuse et le numéro de série.
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0: C'est son anniversaire aujourd'hui à Nikos.
2: Oh,
0: il a 58 ans.
2: Ah ouais, ben.
0: Mais il est là.
2: Ben, il est en place, hein.
0: Il est là, il est toujours là, il est fin.
2: Il chante,
0: lancé.
2: Il fait de la photo, il anime.
0: Mais
2: quel
0: il
2: homme.
0: Fait, mais il a, je crois qu'il a fait une exposition de photos.
2: Ouais.
3: Ouais.
0: Putain,
2: il est fort. Hein.
0: Il est en place. Et puis quand il a rien à foutre, il dit tiens, je vais me faire un petit Energy Music Award. J'ai rien à faire ce week-end. Allez, je vais les présenter. Il est incroyable. Et on se fait un pour ou contre ce matin. Ça fait très longtemps qu'on l'avait pas fait. Le principe est simple. On dit des choses et les autres disent s'ils sont pour ou s'ils sont contre. Vous êtes avec nous au 0870-42-48. Qui veut lancer les hostilités?
3: Ah, moi aussi.
0: Oh là, voilà, c'est chaud là. Bon, allez, vas-y, Nico.
3: Les paddles gonflables. Pour ou contre?
0: Bah déjà, je suis. Alors, le paddle en lui-même. Alors, ouais, attention, parce que tout le monde mélange paddle et paddle.
3: C'est pas la même chose.
2: La planche, là.
0: Ouais, alors, paddle, c'est.
3: Mini tennis, là.
0: C'est le truc, voilà, pour les enfants, là.
2: Tu vas en fâcher plus, hein.
3: Alors, qu'est-ce qu'il va dire sur le paddle?
0: Et le paddle, c'est le surf pour les enfants.
3: D'accord, ça marche.
0: Paddle, c'est. Vous avez déjà vu
2: mais
0: les
2: c'est
0: gens.
2: La planche, là.
0: Sur l'eau, voilà, c'est une planche. Ouais. Et comme un surf, en fait. Et les gens, ils.
2: Ils pagayaient
0: debout dessus.
3: Et j'ai un gros coup de gueule sur les paddles gonflables.
2: Mais déjà... moi, je pensais que tous les paddles étaient gonflables.
3: Ah bah non, t'as des planches comme la planche à voile ou le surf.
2: Ah justement. Oui, ok.
3: Et le problème, je trouve que t'as des loueurs, t'as de plus en plus de loueurs de paddles. Ça, je trouve ça très cool. Continuez, faites votre taf, etc. C'est bien. Et les bordels. Non, mais ils vendent des paddles gonflables qui sont pas chers. Donc effectivement, tout le monde se ramène à la plage avec un paddle gonflable. Et ils le gonflent sur le côté, là, sur le parking.
2: Oui, oui, je sais.
3: Et ils le mettent à côté de leur serviette. Et ça te prend 6 emplacements sur la plage.
2: Ah, donc t'es contre, quoi.
3: Ah, mais je suis totalement contre.
0: Pourquoi tu ne deviens pas, je sais pas, surveillant de baignade?
3: Ouais, putain, je sifflerais toutes les 2 secondes.
2: Ah, oui, bah
3: ils ont
2: oui.
3: pas de paddle, quoi.
0: Mais ils ont le droit de mettre leur paddle.
3: Ils ont le droit, mais c'est le bordel. À un moment donné, tu peux plus mettre ta serviette.
0: Attends,
3: il y a beaucoup moins de place.
0: Alors, pour être déjà allé à la plage avec Nico.
3: Ouais, vas-y.
0: Donc il n'aime pas. Le mec, il est chaud.
2: Ouais, vas-y, balance.
0: Il va sortir une bête de baseball.
2: Vas-y,
3: je suis un peu sanguin. Je suis tendu en ce moment.
2: Non, pas du tout.
0: Non, mais il critique un mec qui met son paddle gonflable sur la plage.
3: Ouais, parce que moi, je le mets pas, moi.
0: Mais non, mais tu mets 10 000 trucs à la plage.
3: J'ai ma chaise de plage.
2: Et t'as une remorque pour enfants aussi,
0: la remorque,
2: je sais pas quoi.
3: Oui, t'as une je remorque. Me mets sur le côté.
0: T'as une remorque pour aller à la plage, mec.
3: C'est moins gros qu'un paddle.
0: Mais on a l'impression que le mec. mec, c'est un livreur de chez Boulanger, il arrive. Qu'est-ce que tu fais?
3: Je peux te livrer des trucs si tu veux. Bon, okay. Donc vous êtes contre ça et contre moi, quoi.
2: Voilà. Non, c'est tout.
0: On n'est pas contre toi.
2: Moi, je suis ni pour ni contre parce que.
0: Qu'est-ce qu'elle a, la Suisse, là?
3: Allez, un avis, on veut.
2: Bah, mettez-vous, enfin, utilisez ça comme transat, le paddle.
0: Oui, c'est bien, ça va pas te piquer le dos.
3: C'est parfait, ça.
0: Ça ou bien une clôture avec des barbelés. Eva est avec nous. Bonjour, Eva.
6: Salut Manu, salut tout le monde.
0: Sois la bienvenue parmi nous. Tu avais un pour ou contre à nous proposer?
6: Vous êtes pour ou contre les tomates chaudes, par exemple dans les burgers?
2: Voilà, là on soulève un vrai débat. C'est dégueulasse.
3: C'est dégueu, c'est pas franc les tomates chaudes.
2: C'est dégueu.
0: Contre. Putain, c'est chaud. Non, mais ça,
3: quand tu vois une tomate, t'as envie de fraîcheur. Ou alors, putain, fais-moi une sauce tomate.
2: Oui, mais, voilà, je suis entièrement d'accord avec
0: mais
2: Nico.
0: Mais la tomate, elle est fraîche, sauf que quand tu la mets sur la viande, elle devient chaude un peu.
3: Mais c'est pas sympa.
2: Et il n'y a rien de pire que la tomate tiède, c'est encore
3: c'est
2: pire.
3: C'est comme la salade, tu vois, la salade chaude, effectivement. C'est
0: sur parce que à ce moment-là, demander un steak surgelé, hein. Elle se rafle pas, votre tomate.
3: Pas ouf.
0: Attendez, il y a le producteur de l'émission, la voix de la sagesse, qui lève la main. C'est mignon.
4: Contre les tranches de tomates dans les burgers et tout, mais pour la tomate farcie. Parce que tomate chaude avec la farcie, ça c'est bon.
0: Et là, je crois qu'on parle des tranches. On parle des tranches de tomates qui normalement sont froides et qui dans le burger deviennent chaudes.
2: Et là, t'as la peau qui s'en va toute seule et tout.
4: Ça, contre, complètement.
0: Mais alors, encore la tomate chaude, moi ça me gêne pas. C'est vraiment c'est la salade verte. La salade verte qui devient chaude et qui est toute ramollie, on a l'impression vraiment, c'est genre.
3: T'as fait les gueules.
0: J'arrive pas à bander, quoi. Parce que c'est vraiment.
3: Ça me rappelle des souvenirs.
0: Quand je vois cette salade, ouais. J'ai envie de lui dire, c'est pas grave, on recommence dans un quart d'heure. Ah, Eva, tu nous as fait rêver. Merci beaucoup de nous avoir appelés.
6: Merci à vous. À plus tard. Bonne journée.
0: Gros bisous. Pour ou contre, Lorenza?
2: Les chaises hautes dans les bars.
0: Les chaises?
2: Je déteste ça.
0: Ah, donc, oui, mais avec les tableaux hautes, alors?
2: Oui. En fait, j'aime pas quand mes pieds ne touchent pas le sol. Genre, quand il n'y a pas de petit rebord ou. Je sais pas, t'es toujours trop haut, t'es pas confortable pour manger ou boire.
0: Dans les chaises hautes en général, t'as une petite barre pour mettre les pieds.
2: Oui, mais même, t'es jamais à l'aise en fait.
3: Moi, je reste debout aussi, moi.
2: Ouais, moi aussi.
3: Je me mets à côté du tabouret ou alors parfois tu poses une fesse sur le tabouret, mais tu sais, t'es un peu en. T'as ton pied qui se lève parce que c'est un peu trop.
2: C'est pas agréable.
0: Il y a des restos où il y a des trucs comme ça haut et moi, j'aime bien.
3: Ah, t'es pas bien. Quand on tombe dans un resto, on te met genre au comptoir.
2: Je déteste.
3: Non, mais ça dépend. Et que t'es justement sur les chaises hautes, franchement, c'est.
0: Mais ça dépend quelle chaise haute, ça dépend quelle.
2: C'était jamais confort, j'aime pas.
3: Ouais, t'as l'impression d'être un arbitre au tennis. Mais tu vois,
0: faute. On peut continuer encore un peu, allez, pour ou contre. 0-870-42-48, vous venez avec nous.
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0: Vous avez dit que j'étais passé sur iPhone.
2: Ah oui, mais ça c'est quand même un truc de fou.
0: Et il y a un truc qui me perturbe.
3: C'est quoi?
0: Je suis désolé. Prenez votre clavier.
2: Oh là là, qu'est-ce que t'as?
0: Ok, mettez-vous genre sur WhatsApp et comme si vous vouliez m'écrire un message.
3: Ouais.
0: Ok.
4: Vas-y.
2: Ouais.
0: Et vous tapez par exemple top TOP. Tiens, vous voulez répondre, c'est super, c'est top.
3: Ouais.
0: Point d'exclamation.
2: Voilà.
0: Ok, et vous me l'envoyez.
2: C'est fait.
0: Ok, Lorenza, c'est bien. Nico, vas-y.
3: Quand j'arrive. Top.
0: C'est trois lettres, hein.
3: Ouais, je sais.
0: Florent me l'a envoyé.
3: C'est bon?
0: Ok, j'ai un problème.
3: Qu'est-ce qu'il y a?
2: Qu'est-ce que t'as?
0: Eh ben, en fait, vous, le point d'exclamation, il y a un espace entre le P et le point d'exclamation.
3: Oui, pourquoi?
2: Parce qu'on le met?
0: Eh ben, moi, quand je mets top et que je mets un point d'exclamation, il met pas l'espace.
4: Mais, il faut cliquer sur l'espace.
2: Tu dois cliquer sur l'espace.
0: Eh ben, alors je mets un espace, je mets le point d'exclamation. Ah ouais.
2: C'était juste ça le problème.
0: Oui.
3: Je croyais que c'était une question d'emoji. C'est où il te propose quand tu mets top, il te met l'emoji plus et tout. Non.
2: C'est très mignon en vrai.
3: C'est ça ton.
4: C'était pas fou.
2: Je pensais que t'allais me dire parce que des fois ça transforme en emoji et c'est l'emoji pouce.
3: T'es devenu mon père.
2: Oui.
3: C'est devenu mon père qui a un problème avec son clavier.
2: Mais il découvre iPhone, écoute.
0: Ouais, c'est ça.
3: C'est un clavier. Tu découvres iPhone. C'est le même sur Android.
0: Non, mais là ça le fait.
3: D'accord.
0: C'est pas possible.
4: J'ai même pas compris la problématique en plus.
2: Mais rien,
3: il va nous dire à la maison, ça le faisait pas.
0: Attends, top, espace, point d'interrogation.
2: Ah
0: là, ça marche pas.
3: C'est-à-dire, t'as mis l'interrogation,
0: t'as dit? C'est de ma faute. Non, d'exclamation. Ouais. C'est de ma faute parce que, en fait, vous l'avez fait sur le clavier normal.
3: Et alors?
0: Et moi, j'ai mis un autre clavier, c'est mon clavier.
3: Comme clavier?
0: C'est un truc que j'avais sur mon Samsung.
2: Oh
3: le
2: nostalgique.
3: Il a gardé le parfum de son ex.
2: Non, mais quand tu switches, il faut switcher vraiment. Tu peux pas garder des trucs.
3: Alors?
2: Tu peux pas être entre les deux comme ça.
3: Regarde pas en arrière.
0: On a vécu tellement de trucs.
2: Oui, ben faut tourner la page.
3: Mais oui, la vie c'est pas un rétroviseur. Avance.
2: La vie c'est iPhone.
0: Ah mais je pensais pas que ça allait être aussi douloureux que ça.
3: Alors, faut cicatriser.
0: Ah, j'arrive pas.
2: On laisse Samsung dans un coin et
0: tu sais, on dit bonjour à changer de téléphone. Honnêtement, je veux pas mettre les choses des niveaux, mais ton divorce, Nico, franchement, c'est que dalle côté.
3: J'ai l'impression.
2: Il est ma boule.
3: Ah, mais c'est vrai que moi, quand j'écris à mon ex, il n'y a pas de problème d'espace. Pas d'espace, tu vois.
0: Bah, moi, j'en ai un.
3: Ouais, l'émoji doigt d'honneur, tu vois.
0: Je ne te le conseille pas. Alors, lui, pour le coup, il a vraiment pas cicatrisé. C'est le jeu de Florent.
4: Et oui, c'est la récréation.
0: Alors, tous les jours, Florent, notre producteur, nous propose un jeu et on est content. C'est un peu une petite récréation. C'est quoi aujourd'hui?
4: Alors, aujourd'hui, on va faire appel à la culture générale. Je vais vous donner un mot et play, une lettre chacun, et après, on voit si vous y arrivez.
2: On avait été bon la dernière fois.
4: Oui, du coup, j'ai augmenté le niveau là.
2: Oh non, allez, je me sens un peu pas ouf aujourd'hui.
0: On a Clara Marie qui est avec nous. Bonjour Clara Marie.
7: Salut Manu, salut les Wawa.
0: C'est marrant comme prénom, Clara Marie.
7: C'est spécial.
0: Bah c'est
2: atypique.
0: C'est toujours le truc des le papa voulait Clara, la maman voulait Marie, on vous a mis ensemble.
7: C'est la grand-mère qui s'appelle Marie, du coup il voulait un prénom composé, on a repris le début de la grand-mère et du coup Clara Marie.
2: En vrai pas mal.
0: Non c'est pas ah oui c'est bien.
7: Voilà.
0: Très bien. Après cette discussion sur la langue française, nous allons passer au jeu.
2: Oui,
4: exactement.
0: Mais c'est un peu dans le thème.
4: Exactement. Alors du coup, il y a juste un ordre à respecter. Ça va être Manu, Clara Marie, Lorenza et Nico.
0: D'accord. Et tu me donnes un mot et on les pèle.
4: Chacun à votre tour, une lettre.
0: On y va.
4: Anachronisme.
2: Oh putain.
0: Alors on y va. Donc, moi, Manu, Clara, Lorenza, Nico. A.
7: N.
2: Je sais même pas si on a deux. A.
3: C.
0: H.
7: R.
2: O.
3: N.
0: I.
7: S.
2: M.
3: E.
4: Eh oui.
2: Ah,
0: tu nous as pris cuit avec pour de quoi? Eh alors.
4: Attention.
0: Allez, la suite.
4: Dithyrambique.
0: Ah bah c'est. Je commence?
4: Oui.
0: D.
7: I.
2: T.
3: Y.
4: Non.
3: Non, merde.
0: Pouf, heureusement, ça, j'aurais pas voulu que ça tombe sur
4: c'est
0: moi.
4: Quoi, c'est
0: un
4: H.
0: C'est un H.
3: Ah
0: un
3: bon
0: ouais. Ouais. Mais après, c'est un Y ou un I?
4: Y.
2: Ouais.
0: Ah, okay.
2: Je crois que t'étais dans le monde.
4: Bon, après, Rambique. Hein.
0: Ouais, bien sûr. Ouais. Bah, Rambique comme le pays, ça, comme le pays, il a Rambique.
2: Bien, bien sûr, évidemment. Bien connu.
4: Allez. Attention. Onomatopée.
0: O.
7: N.
2: O.
3: M.
0: A.
7: E.
2: Onomatopée.
3: Oh non.
2: O.
3: P.
0: E, accent aigu.
7: E.
4: Oui, exactement.
2: Wow,
3: vous avez vu sur le E, bien joué.
2: Regarde,
3: il y a une tension. Tu calcules, tu dis tiens, sur quoi je vais tomber. Eh, merde.
2: On a le ventre qui se serre.
0: Allez, encore un ou deux.
4: Ouais. Chrysanthème.
2: Ah, c'est chaud ça. Mais ça, je sais, je crois.
0: Non, je connais aussi.
2: Ouais.
3: Ah bon?
2: Ouais.
0: Peut-être. J'ai un doute là, c'est
2: vrai. Il y a beaucoup de gens morts dans ma famille.
0: C'est pas.
3: Ah, la chance.
0: Mais excuse-moi. Est-ce que t'as des réductions? Parce que moi, potentiellement, j'en ai un qui n'a pas longtemps.
2: Je connais seulement.
0: Bon, c'est.
7: J'hésite.
0: Ah, vas-y.
2: Non.
0: Allez, lance-toi.
7: H.
2: Oui. R.
3: Ah, j'hésite. Y.
4: Oui.
0: Ouf. S.
7: A.
2: N.
3: T.
0: H.
7: E, accent grave.
2: M.
3: E.
4: Eh oui.
0: Je rajouterai un S parce que c'est vraiment radin de mettre sur une tombe.
2: Ouais.
3: C'est vrai.
0: C'était pas mal, on était pas mal.
4: Non, on était mauvais là.
0: Alors, Clara Marie, je vais t'offrir le mug Manu sur énergie et puis le t-shirt Manu sur énergie aussi.
7: Ah, super, c'est cool, merci beaucoup.
0: On t'embrasse. Ah bon, le pas été mauvais.
3: On retient que Lorenza a beaucoup de morts, ça fait vite. Petit Vénard.
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0: Continue notre pour et contre. Le principe est simple, ça fait longtemps qu'on l'avait pas fait. On est content de le refaire une fois, comme ça. On dit les choses et les autres disent s'ils sont pour, s'ils sont contre. On vous prend au téléphone au 0870 42 48. On va démarrer avec Aurélia. Coucou Aurélia.
11: Coucou Manu, coucou les Wawa.
0: C'est quoi ton pour ou contre?
11: Alors, pour ou contre les plantes en plastique?
2: Bah pour sauf au mariage.
0: C'est pourquoi sauf au mariage, t'es pour alors?
2: Bah non, mais pour dans la vraie vie, ça dérange pas chez soi, au bureau et tout. Mais au mariage, il faut que ce soit des vraies fleurs. Je suis désolée.
3: Ah bon?
2: Ah oui, je suis catégorique là-dessus.
0: D'accord. Il y a une raison spéciale ou?
2: Bah parce que c'est un jour dans la vie, il faut que ça sente bon, que ça soit vrai. Enfin, je sais pas. Il faut des vraies fleurs
3: des
2: pour
3: vraies
2: un mariage.
3: Des vraies fleurs pour un jour, c'est un peu gâché quoi.
2: Bah tu les reprends chez toi après si tu veux, mais enfin.
3: Lorenza
0: a étudié les plantes, elle est extrêmement tendue sur son mariage qu'elle a déjà planifié, elle connaît même le prénom des témoins. Voilà. Après, il faut juste trouver la personne. Florent, le producteur?
4: Complètement pour, surtout si t'es une quiche en entretien de plantes, comme moi. Et plutôt que de laisser crever la plante parce que t'y arrives pas, fausse plante.
0: Alors, moi j'ai pas de plante en plastique, alors ma femme adore les plantes. Ouais. Moi j'ai un potager. Ça me ferait chier de bouffer les tomates en plastique. Et ensuite sur les plantes à la maison, c'est quand même. Tu sais que c'est une vraie plante. Tu vois, et nous on a une plante, je vous avais parlé d'Yvette déjà.
2: Bien sûr.
0: Oui. Tu vois, Yvette.
2: Qui représente son amour.
0: Exactement. Yvette, ma femme me l'avait offerte quasiment au tout début de notre relation. Et elle l'avait mise, elle a dit, Yvette. Faut pas qu'elle meure. Si elle meurt, notre couple, il part en sucette.
3: Oh, la pression.
2: Oh, c'est horrible.
0: Mais Yvette, on l'a toujours. Et on a changé de peau Yvette, mais je ne sais combien de fois, parce que maintenant, elle est énorme. Et, je vous l'avais dit, et c'est quand même incroyable, quand on s'était séparés, Yvette faisait la gueule.
2: Oh.
0: Elle était devenue toute petite, toute rabougrie,
3: toute pas bien. Elles sont vivantes, les plantes.
2: Elles sentent tout.
0: Elles sentent le truc.
2: Ouais.
0: Oh là là, prochaine fois que je pars en vacances, je pars avec Yvette. Aurélien, merci beaucoup de nous avoir appelés. Il y a Jimmy qui est là aussi. Bienvenue sur Énergie, Jimmy.
12: Salut Manu, salut au moins.
0: Jimmy, pour ou contre quoi?
12: Garder les photos de son ex.
2: Mais oui.
0: Ah, toi t'es...
2: Bah moi, oui, moi, mais alors, du coup, je les mets dans des petits dossiers et je classe sur mon disque dur, quoi. C'est,
0: ah
2: des,
0: oui
2: bah, c'est des souvenirs. J'ai pas envie de les supprimer, moi.
0: J'ai eu un gros chagrin d'amour une fois.
2: Oui.
0: Et ben en fait, dès que je retombais dessus, ça me faisait mal au ventre. Bah, et donc j'ai tout effacé. J'avais même effacé son numéro au bout d'un moment.
2: Ouais, mais c'est dur, ça. Enfin, moi, je trouve que dans le téléphone, c'est compliqué parce qu'en plus, t'as l'option souvenir où ils te remettent des photos de toi quand t'es hyper heureuse avec ton ex. C'est horrible. Mais du coup, sur un disque dur, tu t'en. Enfin, je sais pas, c'est des bons
0: elles
2: moments.
0: Elles sont là. Quoi.
2: Bah voilà, c'est quand même une partie de ta vie, quoi.
0: Ouais, non mais.
2: Ton histoire, enfin je sais pas.
0: Mais ouais, dans un disque dur qui est.
2: Moi je garde tout. Hein.
0: Au fond d'un tiroir.
2: Oui, voilà.
0: Au fond d'un bureau.
2: Oui.
0: À la décharge.
2: La violence.
0: Merci Jimmy de nous avoir appelé. Bonne journée à toi.
12: Non, je suis encore.
0: D'accord, ok. Pour ou contre, Florent, nos producteurs?
4: Pour ou contre, la pétanque d'intérieur?
3: C'est avec quoi, des sortes
4: de sacs. Ouais, t'as soit des petits sacs. En fait, ça existe aussi en faux palais et tout machin. Mais tu, du coup, peux jouer à la pétanque dans l'intérieur de la maison.
0: Ouais, je trouve pas ça ouf, moi.
3: Ouais, faut pousser tous les meubles.
4: Bah, moi, je trouve que c'est décevant. En plus, moi, j'en ai une spéciale ventouse. Pétanque ventouse.
2: Mais moi, j'étais contre aussi. Parce que pour moi, je voyais ça en extérieur. Mais il y a des bars, je crois, c'est chez Bouboule, genre des trucs comme ça. Et en fait, tu peux jouer à l'intérieur.
0: Mais c'est une vraie pétanque.
2: Et c'est une vraie pétanque, mais en intérieur.
0: Là, il parle de petite pétanque d'appartement.
3: Et puis spéciale ventouse, apparemment.
0: Honnêtement, dans ton appartement, tu joues à une vraie pétanque. Ça va être compliqué avec le syndic. Monsieur, on ne sait pas ce qui se passe chez vous. On a plusieurs plaintes, comme si chez vous, c'était un bowling. Ah non, pourtant, vraiment, vous pouvez venir voir, il y a de la moquette. Hein. Vraiment, je comprends pas. Nicolas est là, bonjour Nicolas.
13: Salut Manu, salut les wouins.
0: On est bien Nicolas, quel est ton pour ou contre?
13: Pour ou contre les pailles en carton?
0: Alors,
13: dans les cocktails, dans les bars.
0: Je suis pas ouf. Alors, moi je suis pour dans le sens où effectivement.
2: Bah oui, pour l'écologie.
0: Voilà, pour la planète, c'est bien parce qu'il n'y a plus de plastique.
2: Bien sûr.
3: Ouais.
0: Après, évidemment, on a tous connu une paille en carton qu'on oublie pendant environ 45 secondes et derrière.
3: La gueule.
13: Ben oui.
2: Elle se décompose, elle se détache.
3: Quand t'as le carton dans la bouche, je comprends pas pourquoi.
0: Il y a les pailles en fer.
3: Il y a du fer, il y a du bambou aussi, et il y a les pailles en pâte. Ça, c'est génial. Dans les restaurants italiens.
4: Les pailles mangeables.
2: Ah oui, tu les croques.
13: Il y a des pailles en
0: verre aussi
13: maintenant.
0: En verre, c'est chaud ça quand même, en verre.
2: C'est la totale.
13: Ah oui, j'ai trouvé ça chez Action.
0: C'est
3: le mec se lève en code promo.
0: Ce qui est génial, je suis sûr que t'étais rentré chez Action, t'avais absolument rien à acheter.
13: C'est ça, bah forcément.
0: Et tu repars
13: avec des pailles. Je suis ressorti avec plein de choses.
0: Ah mais là, avec des pailles en verre. La magie d'Action. Merci beaucoup Nicolas de nous avoir appelé.
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0: Il y a un gros week-end qui arrive, et avant ce gros week-end, on va vous donner des bonnes nouvelles. Parce que tous les jours, on vous donne des bonnes nouvelles. Mais alors attention, aujourd'hui, c'est pas nous qui allons donner les bonnes nouvelles. Il y a Aurélien qui nous a appelé, et dans les bonnes nouvelles, on a souvent les belles histoires. Et bien Aurélien, il voulait nous raconter une belle histoire pour les bonnes nouvelles.
2: Ok.
0: C'est rigolo comme phrase, il voulait nous raconter une belle histoire pour les bonnes nouvelles. Bon bref, Aurélien est avec nous. Bonjour Aurélien.
14: Salut Manu, salut les moments.
0: Aurélien, t'avais une bonne, belle histoire que t'as vécue, c'est ça?
14: Ouais, c'est ça, tout à fait. Ouais, je partais en vacances en TGV. Et donc il s'avère qu'il y avait un petit écureuil qui était dans le wagon bar, dans le wagon pendant dans ma voiture depuis deux jours bloqué. Les contrôleurs n'arrivaient pas à l'attraper.
0: Ah, il était dans le
2: wagon.
14: Ouais, c'est ça. Il était dans mon wagon. Ouais.
0: Attends, il avait payé sa place.
14: Je sais pas. Ouais, je pense pas. Ouais.
0: Non mais est-ce que
2: il a bien choisi le wagon en
0: non,
2: tout cas.
0: Non mais est-ce qu'ils avaient scanné le QR code de sa place.
14: Et en fait, ouais, donc il s'est retrouvé intéressé par ma canette de Coca. Il a mis son museau dedans, il s'est coincé le museau, et donc là j'ai pu l'attraper avec mon manteau, lui sauver la vie et l'emmener donc au wagon bar où il a été posé dans une caisse et débarqué à la gare qui suivait.
0: Et ensuite vous l'avez relâché comme ça?
14: C'est ça, ouais. Il a été débarqué après par les personnels du travail.
0: Il y a un seul problème dans cette histoire, c'est que en fait ils ont complètement oublié de lui enlever la canette de Coca. Il y a un écureuil quelque part en France qui se balade avec une canette de Coca bloquée dans la bouche.
14: Du côté d'Avignon, ouais.
0: Hey, t'as sauvé un écureuil.
2: C'est trop mignon. Ouais.
0: Est-ce que t'as eu le temps de lui donner un nom?
14: Non, même pas, c'est vrai que j'aurais pu, ouais.
0: Bah tu dis ouais, tu lui donnes un nom et tu dis allez Marcel, va vivre en campagne maintenant.
2: C'est mignon Marcel pour un écureuil.
0: Ouais Marcel l'écureuil. C'est marrant parce que ce truc-là, quand on sauve un animal,
2: franchement,
0: t'as l'impression d'être un héros.
2: Ouais, c'est vrai.
0: Quand j'étais petit, j'avais sauvé un oiseau comme ça qui était tombé du nid. Un petit oisillon.
3: Moi j'ai sauvé un poisson, moi.
0: Un poisson.
3: Un mec qui était en train de pêcher, il y avait un seau avec des poissons à côté, j'ai pris le poisson, je l'ai jeté dans l'eau.
2: Ah, tu l'as remis alors?
3: Quand j'étais gamin, ouais, parce que je comprenais pas pourquoi le monsieur il prenait les poissons comme ça, il les mettait dans un seau.
0: Ça tient, Florent?
4: Mon père, il a sauvé une chouette qui était coincée dans notre cheminée. Genre, on savait pas du tout ce que c'était, et d'un coup, il sort le bras de la cheminée, un truc énorme, une chouette, elle était en détente, et il s'est envolée dans le jardin.
2: Ouais, moi aussi, j'ai déjà sauvé un oiseau, une chauve-souris, un hérisson, enfin, j'aime bien, j'adore.
0: Ouais, putain, un hérisson, moi, c'est une.
2: Marcelino.
0: J'ai essayé, mais il est mort après.
2: J'ai eu ça la deuxième fois aussi.
0: On l'avait trouvé dans le jardin et on l'a amené chez le vétérinaire. On a pris des news et tout, et puis il avait pas tenu. Ça m'avait fait de la peine.
3: C'était une bonne nouvelle au départ. C'est une belle histoire, ça se transforme en mort.
2: Non, mais on sent beaucoup d'animaux de base.
0: Vous savez quoi? Je propose qu'on glisse tranquillement la discussion vers les morts les plus horribles de nos familles.
3: Qui dit mieux?
0: Aurélien, merci pour ta belle nouvelle.
14: Allez, merci à vous, bonne journée.
0: Et ta belle histoire, il est 9h48. On est là avec vous, comme chaque matin.
3: On va chialer un bon coup.
0: On est bien, on est tranquille.
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0: Ah, ça, j'ai eu peur. Je me disais quand même, pourquoi deux passions alors que je suis déjà avec l'unique, en fait. Il est 9h56. On va partir dans deux minutes et vous allez pouvoir profiter de votre bon gros week-end. On sera de retour dès lundi. Mais on n'est pas encore parti. On a Marine avec nous. C'est notre dernier appel du jour. Bonjour, Marine.
16: Bonjour, Manu. Bonjour,
0: Léo. Oh, c'est mignon, t'as une petite voix.
2: Ouais.
0: Marine, Aurélie au standard m'a dit que tu étais une championne.
16: Oui.
0: Ah bah dis-nous, t'es une championne de quoi?
16: Championne d'équitation en saut d'obstacle.
0: Oh, c'est stylé.
3: Waouh.
0: Oh, c'est stylé, mais t'es championne de quoi? De France? Du monde?
16: Championne de département. On a fait les championnats de France, mais ça s'est pas déroulé comme on l'espérait.
0: Ah,
2: ouais. C'est pas grave, ce sera pour la prochaine fois.
0: Mais évidemment, ça sera pour la prochaine fois. Et donc, t'es championne de ton département, c'est quel département?
16: La Gironde.
0: C'est pas mal.
3: Ça serait cool. Hein.
16: Mais bah, ça, c'était en 2024. Là, on les a jeudi et vendredi, donc là, on retente.
0: Là, tu retentes quoi? Les départementaux pour les gagner encore?
16: Oui.
0: Mais il y a intérêt que tu les gagnes, hein?
3: Ah oui.
16: Bah, j'espère.
0: Hein,
2: j'espère. Ah bah oui.
0: T'as ton cheval à toi?
16: Non, c'est celui du club.
0: Il s'appelle comment?
16: Gabin.
0: Change, prends tempête.
3: Gabin, c'est trop classique.
0: Non, Gabin, ça va pas. Non, Gabin, il a pas envie de se. Gabin, il a envie de se poser au bar. Non, tu prends tempête.
2: Oui, Gabin est un peu de chill, ouais.
0: Mais alors, Marine sur Gabin.
3: Oui.
0: Marine sur tempête. Ah
3: oui.
0: Et c'est quand les prochains championnats?
16: Là, c'est demain et après-demain.
0: Ah, mais attends, on se rappelle lundi et tu nous racontes comment ça s'est passé.
16: Allez.
0: Alors, évidemment, bien sûr.
3: On veut savoir.
0: Tu es une winneuse, t'es une championne, d'accord?
2: Allez, tu vas gérer ça.
16: On va tout faire pour, hein.
0: Mais évidemment, on va tout faire pour. Et tu vas, avant la compétition, tu vas voir Gabin, tu lui dis: t'es ma petite tempête. Tu lui dis que ça. Et il comprendra. D'accord?
16: Oui.
0: On, On t'embrasse, Marine, on est avec toi. Tu nous rappelles lundi, tu nous diras comment ça s'est passé, d'accord?
16: Eh bien, avec grand plaisir.
0: Gros bisous, beau week-end
16: gros
0: à toi, belle compétition.
16: Merci, à lundi.
0: Merci à toi de nous avoir appelé. Rendez-vous lundi, il est 9h58, on s'en va. Oui, rendez-vous lundi, parce qu'on va prendre demain le jour férié. Oui. On va prendre le pont vendredi, on va prendre le samedi, on va prendre le dimanche.
2: Parfait.
0: Lundi, on vient bronzer. Portez-vous bien, si vous aussi vous faites le pont, profitez-en. Si vous avez que le jour férié de bien, eh ben profitez-en aussi. On se retrouve dès lundi et on se quitte comme chaque jour avec le titre que vous devez écouter pour vous faire votre journée. Toujours un titre happy, un titre qui vous envoie du bon mood. Lizzo to be loved. Passez une belle journée, passez un bon gros week-end si vous pouvez en profiter. Rendez-vous dès lundi. À lundi sur Énergie.
17: À lundi.

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0: Et on est de retour, 6h04 après, je sais même plus combien de jours il a fait ce week-end, 4 jours. Jeudi, vendredi, samedi, dimanche. Après un bon gros week-end, on est de retour et on est content d'être avec vous. Vous pouvez nous appeler comme chaque matin pour venir avec nous, pour nous rejoindre, pour démarrer cette journée ensemble. Notre numéro de téléphone, il est gratuit, 0870 40 48. Si vous avez envie d'être notre premier appel du jour, on va vous prendre au téléphone dans 2 minutes. Il y aura Son of Legend, Julien Lib aussi, tout le monde est là, Lorenza la première.
1: Oui, coucou.
0: Nico est là aussi.
2: Salut tout le monde.
0: Écoutez, faisons un point de notre week-end. Qu'est-ce qui s'est passé dans votre vie ce week-end, Lorenza?
1: J'ai postulé dans une association d'animaux pour être bénévole. Et
0: oh,
1: je suis allée sur place hier.
0: Ouais. Oh, c'est cool ça. C'est quoi, c'est un refuge?
1: En fait, non, c'est pas un refuge. C'est vraiment une association. Et moi, j'avais confondu. C'est-à-dire que j'ai cru que quand j'allais sur place, il y allait avoir plein d'animaux et que j'allais. Eh ben non,
0: c'était. C'est quoi alors?
1: En fait, c'est des bénévoles qui aident, qui trouvent des familles d'accueil pour les chats, qui récupèrent des chats abandonnés, mais il n'y a pas de refuge à proprement parler, quoi.
0: Ah d'accord, donc tu vas récupérer un chat, t'en occuper pendant un certain
1: normalement,
0: temps.
1: Normalement, ouais, on va être peut-être famille d'accueil.
0: Oh. D'accord. Mais pour des chats.
1: Oui, ben on sait pas si on. Enfin, on aimerait bien tester et voir si on le garde à la fin ou non, quoi.
0: Ah d'accord, alors c'est pas bénévole pour l'association. Si tu récupères.
1: Si, parce que je veux aussi faire des marchés et vendre des choses pour l'association.
0: Ah, vous vendez des trucs
1: C'est trop bien.
0: Ah d'accord, mais genre quoi, vous vendez quoi?
1: Bah justement, je sais pas encore, on m'a dit qu'on allait me recontacter.
0: Ok, c'est bizarre comme plan.
1: C'est sûr, des marchés, et apparemment on vend des choses, je pense que c'est de la nourriture ou des savons, et c'est pour l'asso quoi.
0: Tu vends des savons pour l'association pour les animaux?
1: Exactement, pendant toute une journée. Je vais sur un stand, et j'ai dit bah si je peux aider, avec plaisir quoi.
0: Ah d'accord, mais toi tu imaginais que c'était un refuge et que t'allais nourrir les animaux, leur faire des câlins.
1: Oui,
0: tout ça,
1: j'avais une surprise quand je suis arrivée sur place, c'était pas du tout ça quoi.
0: Bon, mais c'est bien aussi.
1: Mais au moins je vais quand même aider.
0: Bah écoute,
1: je vais faire du bénévolat quoi.
0: On t'achète, tu sais quoi, je t'achèterai un savon.
1: Ah bah merci beaucoup. Il faudra venir me voir, oui, sur le stand.
0: Je m'ai dit que j'allais venir. J'ai dit que j'allais t'acheter un savon.
1: Ok.
0: En fait,
1: ça me va très bien.
0: De la livraison, je sais pas.
1: Je m'arrangerai.
0: Nico, ton week-end?
2: Week-end avec mes enfants, moi.
1: Que okay, j'ai trop bien.
2: Un week-end par mois et on a fait plage et plan de chat.
0: Il y avait tous les enfants là?
2: Et non, justement, j'avais mes deux enfants et mon dernier bébé.
0: D'accord.
2: Et ma belle-fille était chez son papa. Donc on pouvait garder qu'une seule voiture.
0: Et le bébé,
2: on se balade à deux voitures.
0: Mais le bébé, il était à la plage?
2: Ouais, on l'a emmené à la plage, ouais.
0: Alors,
2: petit rando avec petit parasol, quoi.
0: Ah ouais, d'accord, ok.
1: Ah, il a la belle vie, lui, hein, déjà.
0: Avec un petit cocktail.
1: Ah ouais, à fond.
2: Franchement, il y a pire, il peut se la péter à la crèche.
1: À fond.
0: Moi, j'ai fait mes meilleures pizzas du monde ce week-end.
1: Ça fait
0: un mois et demi que je fais des pizzas. Et hier, j'ai eu les. Non, avant-hier, j'ai eu les félicitations de ma femme et ma fille. Elles m'ont dit c'est les meilleures que t'aies faites.
1: Est-ce que c'est vraiment c'est vrai bien. Pour te. Enfin,
0: non, vraiment.
1: Dire... Ah, okay.
0: Oui, même moi, quand j'écoute.
2: Ouais, enfin,
0: non. Le secret, c'est la pâte.
1: C'est bon, là, t'as trouvé ton truc, quoi.
0: Je pense que là, j'ai trouvé la bonne recette. Et
1: on attend.
0: Pas mal. Alors, j'y ai pensé, mais je me suis dit, mais si je les amène, elles vont être sèches, elles vont pas être bonnes, tu vois.
2: Ouais, il vaut mieux venir chez toi, quoi. Directement.
0: Non, mais
2: c'est vrai. Il vaut mieux venir manger à domicile, tu vois, c'est comme au restaurant.
0: Moi, je pensais plutôt amener le four à pizza ici.
1: Ah oui.
0: Et le faire en direct.
1: Ah oui. Incroyable.
2: Il peut y avoir la queue dans le sûr.
0: Bon, sinon, au week-end, j'ai un rendez-vous chez une gastro-entérologue.
1: Oh non, merde.
0: Ah bon? Mais rien, il faut que je fasse une coloscopie.
1: Pourquoi?
0: Mais parce qu'à partir d'un certain âge, tu fais des coloscopies.
1: Ah bon, cette phrase. Mais genre tous les combien de temps?
0: Bah, ça dépend s'ils trouvent des trucs, machin, enfin voilà.
1: Bon, courage.
2: C'est quand? Juste qu'on sache.
0: Ouais. Alors c'est parce que je lui ai dit, mais le problème c'est que je fais de la radio, je peux pas louper l'émission.
1: Oui,
0: quoi.
1: Oui.
0: Ouais. Donc c'est début juillet après le.
1: Ah ça va, c'est pendant les vacances quoi.
0: C'est ça va, c'est chiant quand même.
1: Oui, hein, en
2: début de vacances, il y a mieux quoi.
0: Mais justement, on m'endort. Moi, c'est une angoisse.
1: Ouais, t'aimes pas. Oui.
0: Ah, vous aimez bien ça?
1: Non, pas trop. J'avoue.
2: Ah, non, surtout quand tu fais une anesthésie, tu signes des papiers en cas de mort.
1: Ouais, mais oui,
2: franchement, les gars, c'est pas ouf.
0: Elle m'a fait les 12 papiers à signer.
1: Oui, mais tu vois, t'auras fait tes meilleures pizzas avant. Donc,
0: de mourir.
2: On pensait qu'elle allait dire, franchement, tout se passe bien d'habitude, il y a peu d'accidents, il y a peu de.
0: Non, mais. Elle m'explique, elle te rassure quand même, elle te dit, ça dure un quart d'heure et tout. Mais je lui dis, j'aime pas le concept de. Hop, vous êtes là, hop, vous êtes plus là.
1: Non, mais c'est vrai, je comprends. Mais tout surtout va bien se passer.
2: Surtout pour s'occuper de cette partie-là, que tu sois pas, tu vois, que tu sois endormi totalement.
0: Ça, limite, vraiment.
1: Vaut mieux, non?
2: Allez-y, faites.
1: Ouais.
0: C'est son job, hein, tu vois, c'est globalement. Donc, ça, y a pas de problème là-dessus. Non, c'est vraiment le côté. J'en ai parlé tout le week-end avec des potes. Là, j'en parle avec vous. Oui, c'est vraiment.
1: On voit que ça te tracasse.
0: J'ai réussi à lui trouver un nouveau client d'ailleurs. Parce que j'ai un pote qui dit, il faut que je le fasse.

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1: Tu vois très doux, sûrement envie de t'acheter des choses.
2: Oui, non, je te vends tes produits pour tes pizzas si tu veux.
1: C'est malin. Elle est forte, Laetitia. Elle va m'embrouiller. Je vais me retrouver avec 800 tonnes de farine. Laetitia, je vais t'offrir le mug Manu sur Énergie pour te remercier de nous avoir appelé ce matin.
2: C'est gentil. Merci beaucoup. Bon courage à toute l'équipe.
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1: Voici les premiers sondages du matin de la semaine. Pour une femme sur 5, c'est la partie du corps qu'elle regarde en premier chez un homme lors d'un premier rendez-vous. Quelle est cette partie, Lorenza?
4: Les yeux.
1: Ce ne sont pas les yeux. Florent, le producteur?
5: Les dents.
1: Ce ne sont pas les dents non plus, Nico?
6: C'est sous les vêtements?
1: Non, c'est pas sous les vêtements. Non, c'est visible. Un premier rendez-vous, tout de suite, on les voit. Lorenza?
4: C'est le bas du corps?
1: C'est le bas du corps, pas du tout.
4: Ok.
1: Nico?
6: Les lobes d'oreilles.
1: C'est moins pareil que ça. Aurélie?
4: Les cheveux?
1: Non, mais c'est bon, en fait, c'est un truc évident. Vraiment, Lorenza?
4: Ah, les bras?
1: Bah c'est pas loin, c'était les mains.
4: Ah oui, c'est vrai que c'est connu ça.
1: Ah, toi tu regardes les mains en premier?
4: Non, moi c'est les avant-bras. Je vous l'avais déjà dit, je suis très très fan des avant-bras.
1: Ouais, mais toi,
4: d'ailleurs je peux en reconnaître.
1: Ouais, t'as les posters de Popeye toi chez toi. Donc, les avant-bras c'est un délire chez toi. Lors de la fête des voisins, qui aura lieu d'ailleurs le 29 mai prochain, 24% des Français comptent y aller pour cette raison. Pour quelle raison, Nico?
6: Bah, draguer.
1: Non, c'est pas draguer.
6: Non.
1: Florent?
5: Pour manger.
1: Pour manger non plus.
4: Pour se faire des copains?
1: Non, c'est tout l'inverse de ce que vous dites.
4: Ah, c'est négatif?
1: Oui. Nico?
6: À critiquer ses voisins.
1: Pour régler leurs comptes.

0: Et arrêtez de faire aboyer ce chien.
1: Mais c'est pas possible, enfin. C'est quand même incroyable. Et vous n'êtes pas obligé d'aller faire caca la nuit à 3h du matin, exactement. Un adulte sur 4 aimerait redevenir un enfant pour le faire. Redevenir un enfant pour faire quoi, Nico?
2: S'endormir et quelqu'un nous couche.
1: C'est tout mignon, mais c'est pas ça. Non, il va pas bien en ce moment. Lorenza.
0: Des caprices.
1: Ce ne sont pas les caprices. Un adulte sur 4 aimerait redevenir un enfant pour pouvoir le faire.
3: C'est en rapport à une activité?
1: Oui, complètement. C'est rapport à une activité.
2: C'est à la maison ou pas?
1: Non, c'est dehors. Aurélio, sur l'heure.
4: Faire une bataille d'eau?
1: Non.
0: Tricher au jeu de société?
1: Non, bah ça on le fait adulte, ça, non?
0: Oui, mais quand t'es enfant, j'ai l'impression que c'est plus acceptable.
1: Non, c'est vraiment un truc d'enfant. Nico?
2: Faire du toboggan?
1: C'est pas loin, enfin c'est plus global que ça, c'est jouer au jeu des jardins publics, quoi.
3: Oh, ouais. Mais il n'y a pas besoin d'être un enfant, on peut toujours y aller. Ça.
0: Ouais, mais t'as l'air con quand même.
2: Tu te fais sortir.
1: Alors j'ai fait, c'est pas que t'as l'air con, c'est que tu glisses plus sur le toboggan.
0: Mais
2: c'est
0: non,
2: vrai que tu passes difficilement.
0: Mais il faut mettre son imperméable ou son pull. Moi je l'ai déjà fait aussi, ça marche bien.
1: Tu mets le pulse en dessous,
0: ouais,
1: et tu glisses.
0: Et alors là t'as plus de vitesse parce que la nuit.
1: Ok, donc faut savoir que Lorenza la nuit va dans les jardins publics pour faire du toboggan.
0: C'est parce que j'étais trop gênée d'y aller le jour.
1: Oui, non, mais
0: et que je voulais un peu revivre ce moment.
1: Bien sûr.
0: Comme dit le sondage, quoi.
1: Voilà, bah on est dedans.
0: On est dedans.
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1: Joule a donné 2 concerts au Stade de France, si vous ne saviez pas, ce week-end. Ouais. Et en tout, ça a fait plus de 200 000 spectateurs.
0: Il a battu son propre record.
1: Bah, il bat tout le temps des records, Joule.
0: Bah, c'est... il est incroyable.
3: Et il a fait monter Vincent Cassel sur scène pour refaire le début du film.
1: Ah ouais?
0: Ouais. C'est trop stylé.
1: Il peut demander n'importe quoi, on ira. Ouais, quoi.
0: Évidemment.
1: Il a demandé à Brad Pitt de venir montrer son cul, il a pété, il est parti. C'est incroyable. Jules demande n'importe quoi, ça marche. Quelle est la chose qui va vous faire du bien ce lundi? Quelle est la chose qui vous dit, ah, le lundi, il est pas pourri, le lundi, il est pas moisi, le lundi, il est cool. Qu'est-ce qui va se passer dans votre journée aujourd'hui? De good, de bon mood, qui va nous envoyer du bon mood à nous aussi. Lorenza?
0: J'ai repéré un petit traiteur italien près de chez moi.
1: Ok.
0: Et je vais acheter des arancini et des tiramisu pour faire une surprise à mes collègues ce soir.
1: Oh, c'est pas mal ça.
0: Ouais.
1: Mais alors, je vais dire un truc, les arancini, je sais plus ce que c'est. C'est des pâtes?
0: C'est des grosses boules et à l'intérieur, t'as du riz et ça peut être à la bolognaise jambon crème et en fait, c'est pané autour un peu, c'est crispy autour.
2: Ah, c'est frit, c'est très très bon.
0: Ouais, c'est délicieux.
2: Un peu d'huile, mais très bon.
0: Bon, ça va être chargé, quoi. Faudra faire du sport après.
1: Oui, c'est ça. C'est frit, il y a un peu d'huile. Oui, on est sur.
0: On va bien rouler après.
2: Ça, plus le tiramisu, c'est pas mal. C'est équilibré.
0: Et tiramisu pistache pour moi, mais normal pour eux.
1: Mais tu t'es pas dit qu'on allait prendre des petits légumes grillés? C'est non.
0: Bah non.
1: Non, non, voilà.
2: Elle n'avait pas vu qu'il était à la carte.
0: Pas ce soir.
1: Ok, ça, c'est un bon ouais. Objectif. C'est quoi? C'est un bon objectif.
0: J'ai
1: de lundi.
0: De voir leur tête.
1: Quel est votre objectif de ce lundi? On a Julie qui est avec nous. Bonjour Julie.
6: Bonjour l'équipe.
1: Bienvenue.

0: Sur Énergie, Julie, qu'est-ce que t'attends de vivre ce lundi?
1: Moi, je me marie dans 2 mois et je reçois normalement aujourd'hui des colis de la décoration de table. Alors, j'ai hâte de savoir s'ils ressemblent aux photos.
0: Ah, ça dépend de si tu les as achetés sur Temu, non?
1: Mais sinon, c'est ça le problème.
2: Lalou, t'as regardé les avis?
1: Pas trop, parce que comme je fais ça pendant mes pauses et tout.
0: Tu sais que mon père, il a découvert Temu.
2: Oh là, ça doit être l'enfer pour toi.
3: Il y a tout et c'est pas cher.
0: Il est parti, mais il achète tout.
2: Et
0: l'autre jour, il est venu, il était hyper énervé. Il a acheté un siège sur Temu.
2: Quoi?
0: Un gros siège.
2: Ok.
0: Mais il est arrivé, c'était un porte-clés le truc en fait.
3: C'est vrai que sur les tailles, ils sont pas très bons.
0: Non, mais il a gueulé. Mais c'est pas possible, il se fout de la gueule.
2: Si, il est marqué les dimensions.
0: Je vais expliquer. Oui, je vais dire. Et parce que c'est le principe en fait.
2: Oui. Mais t'inquiète pas, Julie, ça va aller pour toi.
0: On avait oublié que c'était là, Julie, pardon.
1: C'est pas grave.
2: Mais non.
0: Il y a un thème pour ton mariage?
1: Oui, champêtre.
0: Ok, oui. C'est pas mal.
2: C'est très stylé, c'est trop classique.
0: Au pire, si les trucs marchent pas, c'est pas grave. Tu vas dans la forêt, tu prends des arbres, puis tu mets des branches, tu mets des feuilles, et puis voilà.
2: Des petits épis de blé, et ça ira.
0: Voilà.
1: Ouais, ça peut marcher, hein.
0: Mais évidemment, tu fais venir un cheval, il sera très content, il fera caca sur les tables, et voilà.
2: Ça va le faire.
0: Ce sera champêtre, tout simplement. Tu mets une vieille carriole, ça marche. Les gens adorent ça.
1: Ouais.
3: Son mariage, il va être pourri, mais qui t'a filé les idées? C'est les cons de la radio, là.
0: On t'embrasse, Julie.
1: Merci beaucoup, bonne journée.
0: Belle journée à toi. Il y a Mélinda qui est là avec nous aussi. Bonjour, Mélinda.
4: Coucou Manu, salut les wouins.
0: Merci d'être là, Mélinda. Qu'est-ce qui va se passer dans ton lundi aujourd'hui de bien cool?
4: Alors moi, ce soir, je vais au hammam avec mes copines pour la première fois. Alors elles ont l'habitude de se mettre nues, mais moi je pense que je vais rester en maillot.
0: J'ai jamais fait.
2: Il faut se renseigner, parce que des fois t'as pas le droit d'être en maillot, donc faut voir si c'est bien ok que tu restes en maillot à ce moment-là.
3: Ouais, mais t'as une serviette quoi qu'il arrive quoi.
2: Oui, bien sûr.
3: Il t'oblige pas de foutre à poil.
2: Non, mais tu peux pas garder ton maillot.
0: Je mélange tout moi, le hammam c'est...
2: Chaleur humide.
3: C'est la vapeur là.
2: Ouais.
0: Où tu mets de l'eau sur les pierres là, c'est ça?
3: Non, ça c'est le sauna. C'est plus ça.
2: C'est quand ça sort et ça fait... Et que t'as plein de vapeur dans la pièce.
3: Ouais.
2: Mais tu
0: rentres. Mais c'est quoi? C'est de la... Ça vient d'où la chaleur?
3: C'est de la vapeur.
2: Il y a
3: un tuyau qui mélange de la vapeur. Et parfois, suivant où tu t'assieds dans le hammam, quand t'es pas au courant, ça te brûle les pieds.
2: Oui, faut faire attention.
3: Parce que tu dis, putain, ça sort d'ici.
2: Mais on voit rien. Donc franchement, Mélinda, si t'as envie d'être à poil. Mais parce qu'en fait, avec toute la vapeur, on voit rien. On se voit même plus entre nous, généralement.
0: Un peu comme quand j'ouvre mon four avec mes lunettes et que je vois rien.
3: Exactement.
2: C'est une belle métaphore.
0: Bah voilà, Mélinda, pense que tout le poulet d'un four. Voilà.
4: Bon, voilà, je suis rassurée.
0: Et voilà, on t'embrasse, on te souhaite une belle journée.
4: Belle journée, bisous.
0: C'est d'ailleurs un problème dont nous reparlerons dans l'émission. Le problème des gens qui ont des lunettes qui ouvrent le four. C'est vraiment un truc très handicapant.
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0: On a une journée mondiale aujourd'hui.
2: C'est quoi?
0: C'est la journée mondiale des musées.
2: Ah, c'est cool ça.
0: Ok. Bah c'est cool, c'est
3: vrai, ça dépend lesquels quoi.
0: Vous allez au musée, Lorenza?
2: Moi j'y suis allée il y a 2 semaines là.
0: Musée de quoi?
2: Ça c'est l'atelier des Lumières. C'était sur la Renaissance.
0: Et
2: sur les peintres de la Renaissance.
0: C'était où?
2: À Paris dans le 11e.
0: Oh.
2: Ouais, c'était trop.
0: C'est beau. Hein.
2: C'est interactif, c'est incroyable. J'ai vécu un moment magnifique. J'ai failli pleurer.
0: Ah oui?
2: Oui, ça m'a ému.
0: Moi aussi, des fois, je pleure parce que c'est long. Mais
3: j'avoue que le dernier que j'ai fait, moi, c'était à Bruxelles, c'est le musée de la bière, quoi. Tu vois?
2: Ah, pas mal aussi.
3: Ouais, franchement, c'est hyper intéressant.
0: J'ai fait le musée de la glace, moi.
2: Vous abusez.
7: J'ai fait le musée à Heineken aussi.
3: Il est très cool.
0: Les musées,
3: moi je passe à la boutique tout le temps.
0: Je peux m'emballer. Tout le monde y est. Bon, ok. Mais très vite, vraiment.
2: C'est long.
0: Je m'emmerde.
2: Il faut trouver le truc qui te passionne
3: C'est la sortie.
0: C'est les petits panneaux verts avec le bonhomme qui court.
3: Ça, c'est magnifique.
0: C'est pas pour rien que sur les issues de secours, le bonhomme il court. C'est parce qu'il a envie de se barrer au musée, lui aussi, bien sûr. Non, mais je suis partagé. C'est-à-dire que parfois, je vais rester 5 secondes devant un truc et je me barre et je me sens un peu coupable. Je dis putain, le mec il s'est fait chier à peindre le truc et tout. Je reste 5 secondes dedans. Et et puis je vois des gens, ils restent, tu sais, regarder oui, comme oui. ça. Non, et non, puis ils parlent toujours dans une langue que tu comprends pas, c'est énervant ça.
3: Le pire, c'est les gens qui ont un audio guide. Tu les vois, ceux-là ou pas?
2: Ah oui, avec les
3: trucs
2: ça,
3: sur
2: ouais.
3: les oreilles et tu dis, putain, ça se trouve, c'est hyper intéressant.
0: Oui, mais
3: on le saura jamais.
0: Mais moi, je sais pas. Moi,
2: mais c'est juste que t'es pas sensible à ce genre d'art, mais t'es peut-être sensible à d'autres choses, tu vois.
0: Bah, le musée de la glace. Manger des glaces. Florent, le producteur.
5: Moi, je soupçonne les gens qui restent devant les œuvres comme ça en train de contempler, qu'ils essaient de comprendre ce que l'artiste a voulu faire.
0: Mais des fois, ils parlent, mais à chaque fois, c'est dans une langue étrangère, c'est ce que je disais.
2: Oui, c'est vrai.
0: Putain, c'est Scarbosson ou Soup, c'est un fun. Et je me demande si en fait, ils sont pas comme moi, mais ils ont inventé une langue pour faire genre.
2: Il y a la nuit européenne des musées qui arrive bientôt aussi.
0: Ouais, donc elle arrive
2: bientôt.
0: Et c'est
2: gratuit.
3: Ah ouais, la nuit on dort.
0: Il y a plein de choses qui arrivent bientôt. Hein.
2: Mais c'est gratuit.
0: La fin de l'ultra trail de machin arrive bientôt. Ouais, bah c'est super.
2: Mais
0: bientôt.
2: C'est n'importe quoi.
0: Bon, c'est un bel hommage au musée en tout cas.
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0: Dimitri, le génie des génies avec nous. Bonjour Dimitri.
1: Yeah, salut Manu, salut les
2: ouais.
0: Salut à toi Dimitri, je vous rappelle que Dimitri il pèse dans le game.
2: Ah ça.
0: Il est responsable technique dans une mairie, d'accord?
2: Ok. Il a accès au bureau du maire.
0: Alors, il peut te le donner ou il peut te retirer ton permis de construire. Alors, il peut te demander de les tailler à 2 mètres tes tuyas. Alors, il est là Dimitri. Dimitri, sois le bienvenu, c'est ta 9e participation, t'as déjà gagné 800 euros, tu vas tenter d'en gagner 100 supplémentaires. En face de toi aujourd'hui, il y a Elodie. Bonjour Elodie.
3: Bonjour l'équipe, bonjour Dimitri.
1: Salut Elodie.
0: Soyez les bienvenus tous les deux au Club des Génies, je vous rappelle les règles. J'ai 100 euros encore aujourd'hui. Vous êtes deux. J'ai trois questions. Le gagnant est celui ou celle qui aura 2 points. À chaque question que je vais vous poser, si vous pensez avoir la réponse, vous donnez votre prénom. Vous donnez ensuite votre réponse. Si c'est la bonne, ça fait 1 point pour vous. Si c'est pas la bonne, en revanche, le point va à l'autre. Et c'est le premier ou la première qui atteint les 2 points du jour qui gagne 100 euros et qui reviendra jouer avec nous demain. Bonne chance à tous les deux. On joue au Club des Génies. Voici la première question. Quel est le nom précis du phénomène où la Lune cache le Soleil?
3: Elodie.
0: Où est Elodie en premier?
3: Une éclipse.
0: Non, j'avais demandé le nom précis.
3: Éclipse lunaire,
0: oui. Tu as dit éclipse.
3: Lunaire, oui.
0: Et en plus, c'est pas éclipse lunaire, c'est éclipse solaire.
3: Solaire, bon, voilà.
2: Merde.
4: C'est dommage.
2: Ah, c'était beau, hein.
0: Ah, mais c'est.
2: C'est pas grave, hein.
0: Elle y allait vite, c'est pas grave.
1: Bon,
0: le
1: ça
0: point.
1: Marche.
0: Oui,
2: évidemment.
4: Merci.
2: Derrière. Là.
0: T'imagines Dimitri s'il faisait du vélo, qu'il y a un mec qui tombe, il fait ah ça m'arrange.
2: Ça m'arrange.
0: Et il continue. Dimitri 1 point, Elodie 0 point. Voici la deuxième question. De quelle couleur est le pull fétiche de Gaston Lagaffe?
3: Elodie.
0: Elodie, je t'écoute.
3: Le tente vert.
0: Bonne réponse.
2: Oh là là là.
0: Oui.
2: Elle est trop chaude, Elodie.
0: Oh la vache.
4: Et ça l'arrange, ça l'arrange pas, Dimitri. Là,
1: ça m'arrange pas, là. Ouais, non. Ça m'arrange un peu moins. Ouais.
2: Merde.
0: Elle est remontée à vélo, dis donc.
1: Merde.
0: Elodie, 1 point. Dimitri, 1 point. Waouh. Voici la troisième question. Que signifie gracias en espagnol?
3: Elodie, Dimitri.
0: Oh là là là là là. Elodie.
3: Merci.
0: Oh, merci, oh, oui. Wow.
1: Bien joué Elodie.
3: Merci Dimitri, désolé.
0: Oh là là là là, elle est remontée à vélo et elle a rattrapé
2: ça, c'est
0: le peloton.
2: Ah ouais,
1: bah, doublé, là, merde.
2: Elle a chopé ta roue, elle l'a tirée.
0: Non, elle a pas triché.
2: Non, c'est vrai.
3: Non.
0: Elle a joué le tout pour le tout.
2: Bien
0: j'y
2: sûr.
0: Vais. Ouais. J'y vais, bim. Et ça a marché 2 fois sur 3. Incroyable.
2: C'est fou.
0: Dimitri,
1: bravo.
0: Les 800 euros que t'avais gagné, quoi qu'il arrive, ils sont à toi. Tu repars avec 800 euros. Bravo. Et très beau chemin.
2: Ça, c'était fou, ça.
1: Bravo, c'est cool, merci. C'était vraiment super de tout ce parcours avec vous. Je me suis régalé. Voilà, merci. Et puis, je souhaite bonne chance à Elodie qui aille le plus loin.
3: Merci beaucoup, Dimitri.
2: T'es un as, Dimitri.
0: J'ai l'impression qu'on était en couple et qu'on se sépare et que, et qu'on est en train de lui dire je suis désolé, mais on est chez quelqu'un d'autre.
2: Ça me fait de la peine. Mais je suis grave content.
0: Toi aussi Dimitri, tu vas trouver l'amour, je t'assure. C'est juste une question, c'était pas le bon timing, c'était pas le bon moment. Dimitri, tu peux nous rappeler quand tu veux pour discuter avec nous dans l'émission, évidemment, t'es bienvenu tout le temps.
1: Ah, allez, ben volontiers, ça va.
0: Eh ben bravo à toi Dimitri, très beau parcours, tu repars avec 800 euros et toi Elodie, eh ben tu gagnes tes 100 premiers euros aujourd'hui.
3: Super, merci.
0: Rendez-vous demain pour tenter d'en gagner 100 supplémentaires.
3: Allez, on va tenter.
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0: 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Il est 6h45. Oui, on sort d'un gros week-end. Oui, c'est une semaine normale.
2: Complète, ouais.
0: Normale avec 5 jours. Mais on l'aime cette semaine,
2: ben
0: on
2: oui.
0: l'aime ce lundi. Faites pas la gueule parce que c'est lundi aujourd'hui. Quelle est la raison pour laquelle justement vous êtes content que ce soit lundi? Qu'est-ce qui va se passer dans votre journée aujourd'hui qui va vous donner le sourire? Et du coup ça va donner le sourire à tout le monde. 0 870 42 48. On continue à vous prendre au téléphone. On peut se faire un petit tour du studio avant. Nico, ton lundi, qu'est-ce qui va l'embellir?
4: Moi j'ai un pote qui a une plage et il m'a proposé de faire quelques photos gratos pour lui. Et en échange, en fait, il m'invite toute la journée. Il m'a dit transat, déjeuner, cocktail, ce que je veux, quoi.
2: C'est trop bien.
0: Et tu fais
4: pas
0: des
4: mal, hein.
0: Tu fais des photos pour sa plage qu'il va utiliser après dans les
4: ouais,
0: clubs et
4: comme
0: tout
4: j'aime
0: ça.
4: Bien faire les photos, il m'a dit tes photos sont cool, est-ce que ça te dirait de le faire pour moi? Donc, tu vois, je tente.
0: D'accord. D'accord.
4: C'est puis quand il m'a dit journée gratos, j'ai dit, mec, évidemment.
2: Avec plaisir.
0: C'est quoi, et tu vas manger gratos et tout?
4: Ouais, et Transat, toute la journée, je peux venir Transat, manger, cocktail, il m'a dit, voilà ce que tu veux.
0: C'est pas mal, ça. Mais...
4: Contre les photos.
2: Mais déjà, dire, j'ai un pote qui a une plage, c'est déjà très stylé.
0: Oui, faut toujours avoir...
4: C'est les amis pratiques, ça.
2: C'est fou.
0: C'est ça. Alors, lui, dis pas, hein, ça va le vexer, ça.
4: Moi, je pense qu'il le sait. Hein.
0: Ah, d'accord, ok. Florent, aujourd'hui, dans ton lundi.
5: Bah, c'est moins excitant, mais je dois aller trouver une nouvelle odeur pour chez moi.
0: Comment ça?
5: Bah, tu sais, l'odeur qui, dès que je rentre chez moi, je dis, là, je suis chez moi. Il y a un diffuseur de parfum, tu vois. Donc, faut que je trouve la senteur, la bonne senteur.
4: C'est comme je te disais la semaine dernière, moi, j'avais une bougie figue chez moi pendant des années.
2: Ça
4: sentait tout le temps la figue chez moi.
5: Ouais.
0: Ah ouais.
2: J'ai découvert les bougies figues il y a pas longtemps, c'est vrai. C'est une dingue.
0: C'est quoi les bougies figues?
2: Bah, c'est senteur figue.
4: Ouais, odeur figue.
0: Ah, d'accord.
4: Et c'est bon, ça fait classe.
2: Ça sent trop
4: figue, c'est classe.
5: Ouais, c'est pas mal ça.
0: Mais donc, ouais, mais le problème, c'est que quand t'as ça, ça veut dire qu'à chaque fois, tu vas devoir allumer des bougies figues chez toi.
2: Mais non, parce que même sans être allumé, en vrai, ça diffuse quand même un petit l'odeur.
0: Bah, à ce moment-là, laisse des figues.
2: Non, mais.
4: Pour rire sur la table.
0: Non, mais tu mets un figuier chez toi, tu vois. C'est vraiment. Oh, j'essaie de trouver. D'accord, donc tu cherches une odeur pour chez toi.
5: Bah ouais, j'hésite là. Soit, tu sais, un peu peut-être coton léger, tu vois, des trucs comme ça. Patchouli. Mais patchouli, c'est un. Je crois que c'est.
4: Ah, c'est fort.
2: Ah ouais, c'est très fort, ouais. C'est comme jasmin. Faut aimer.
4: Je t'ai entendu dire pas mal la figue. Non, la figue, c'est chez moi.
2: Ça le fait chier, ça le fait chier.
0: Ouais, un moment dans cette équipe, il faut qu'il y ait quelqu'un qui vous ramène à la raison. Hein.
4: Ouais.
0: Tout à l'heure, on a déjà discuté de je sais plus quoi, c'était les musées.
2: Ouais.
0: Les musées, là, on commence à discuter d'odeurs et de patchouli et de bougies parfumées.
2: Qu'est-ce qui nous arrive?
0: Vous filez un mauvais coton, tous. On a Lucie qui est avec nous. Bonjour Lucie.
7: Bonjour Manu, bonjour toute l'équipe.
0: Bienvenue sur Énergie. Lucie, qu'est-ce qui va faire que ton lundi va s'émerveiller?
7: Bah écoute, moi je vais aller faire mes ongles parce qu'ils ont trop repoussé. Et tu vois, je pense que je vais demander.
2: Mais non, tu peux pas, laisse Lucie parler.
0: Stop. Pardon, tu vas refaire tes ongles?
7: Oui, tout à fait.
0: D'accord.
7: Et je pense que je vais demander du rose, tu vois, ça va bien aller avec mon bronzage.
0: Et c'est, ouais, j'ai l'impression qu'en ce moment, on a vraiment des gros soucis.
2: Ah oui, bah, bien sûr, mais c'est important.
0: Je vous rappelle qu'il y a quand même Ebola et l'antivirus qui sont en train de nous tomber sur la gueule. Et là, on dit, moi, j'ai eu besoin d'une odeur pour chez moi. Moi, franchement, je pense que je vais mettre du rose. C'est bien pour mon bronzage. On est bien.
2: Tout va bien.
0: Mais voilà, c'est là, c'est ce qu'on peut se dire. Tout va bien dans nos vies. On t'embrasse, Lucie. Merci de nous avoir appelés.
7: Bonne journée, merci.
0: Gros bisous. Il y a Dorian qui est là aussi. Bienvenue sur Énergie, Dorian.
8: Salut Manu, salut les mamans.
0: Dorian, qu'est-ce qui va se passer dans ton lundi qui va être bien cool?
8: Alors moi j'ai hâte d'être à mon cours de palais laiton ce soir. On s'était inscrit avec deux potes et on voulait faire une activité qui sort un peu du lot. Alors on s'est inscrit.
0: Je suis désolé, mais je ne sais pas. Le palais laiton?
8: C'est ça.
0: C'est quoi?
8: En fait, c'est un sport vendéen. On a des petits palais en laiton, ça ressemble un peu à des grosses pièces qu'on doit lancer sur une plaque en plomb. Et en fait, ça se rapproche un petit peu de la pétanque, mais avec des palais laitons.
0: Oh. Ok.
4: Et oui.
0: Okay, on est quand même sur un sport d'ivrogne. Hein,
4: ça va aller, Dorian.
2: Mais
0: non, mais Dorian, ça aurait pu être quand même beaucoup plus simple de nous dire ce soir je prends un apéro avec des amis. Enfin, tu vois, c'est.
8: Ah, bah, il y aura l'apéro, effectivement.
2: Bah, oui, voilà, oui, c'est ça
0: le truc. Tu prends un apéro sur une plaque d'égout. J'ai compris. Ça marche. On souhaite une belle journée, Dorian. Merci beaucoup de nous avoir appelés.
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0: Il est 6h52. Gims avec Soleil, ça arrive à 7h, il y aura les infos. À 7h05, on va doubler votre salaire pour la première fois de la matinée. On est bien, on est de retour après un bon gros week-end de 4 jours. Et les amis, j'ai une nouvelle.
2: Ouais.
0: Tom Cruise est de nouveau en couple.
2: Ah bon?
0: Alors, ce sont des rumeurs, mais des rumeurs persistantes.
2: Ouais.
0: Tom Cruise serait en couple avec Pamela Anderson.
2: Ah bon?
0: C'est pas ouf ça?
4: Putain, stylé.
0: Bah, stylé.
4: Ah, le répondeur de dingue. Sur le répondeur de Tom et Pamela.
0: C'est vrai que ça fait.
2: J'avoue que ça le fait.
4: Franchement.
2: Ça le fait de ouf.
0: Ouais, mais on a plus de lignes fixes maintenant. C'est que des portables, tu vois. Donc,
4: C'est con.
0: Mais c'est vrai que tu dis, je vais dîner chez Tom et Pamela.
2: Ah, c'est trop la classe.
0: T'as envie de t'asseoir et dire, ok, alors vous nous racontez des histoires de films et de séries.
4: C'est ça.
0: Et vous nous racontez des anecdotes. Ouais, mais j'ai autre chose à dire. Non, on veut juste ça, en fait.
2: Bah, s'ils sont heureux, tant mieux.
0: Et c'est exactement ça. Ça, c'est, s'ils sont heureux.
2: Et qu'ils nous fassent rêver un peu.
0: Alors,
2: leur amour là.
0: Alors bien sûr.
5: Et
0: alors, viens, resserre-moi la même chose. Ah bah, alors, j'allais dire ça n'a pas de rapport, mais si, parce que Tom Cruise, il n'est pas très grand. J'ai une liste des choses que vivent les petits au quotidien.
2: Ok.
0: Des choses pas. Bah, c'est vrai, Tom Cruise, il est petit, je crois.
4: Ouais, l'enchaînement est pas mal.
0: Lui aussi, il peut vivre des choses qui sont pas faciles parfois au quotidien. Comme exemple, avoir le soleil dans les yeux, abaisser le pare-soleil et constater que ça ne fait aucune différence.
2: Ah oui.
0: C'est dur, c'est ça.
2: Ouais. C'est triste.
0: Mais on n'y pense pas. Bah, mais c'est pas facile d'être petit.
2: Bah, oui.
0: Encore d'autres. Quand quelqu'un a déplacé un truc dont t'as besoin tout en haut d'une étagère.
2: Ah, je les vois. Mais même au supermarché, je les vois, ces gens-là.
0: Oh là là.
2: Qui essayent d'attraper des choses.
0: Et qui me demandent.
2: Et qui, bah, moi aussi, on me demande.
4: Ils disent, pardon, on a les bras trop courts. Non, non. C'est pas les bras.
0: Mais quand peut-être quelqu'un prend un truc au supermarché, t'as l'impression d'être un super héros.
2: Franchement, t'as l'impression d'avoir fait la bonne action, quoi.
0: Et en plus, si elle est petite et que c'est une vieille personne.
2: Ah là, c'est t'as tout gagné.
0: Vraiment, t'as l'impression de participer à un truc pour une association depuis 10 ans.
4: Putain.
0: Ouais, qu'est-ce que tu fais dans le week-end? Le week-end, bah, moi, j'aide les vieilles personnes. Ce que vivent au quotidien les petits. Quand quelqu'un essaye de poser son coude sur ta tête.
2: Ah, c'est vrai qu'il y en a
4: qui fait ça.
0: La vanne. Mais
2: pour
0: rigoler,
2: c'est pour
0: la vanne.
4: Ah oui, non, en blague.
0: C'est pas exprès. C'est pour faire genre, ouais, comment tu vas, toi, Bernard? Poum, et tu lui mets le coude. C'est pas très sympa.
2: Non, c'est pas sympa.
0: Un dernier truc que vivent les petits au quotidien qui est pas facile. Quand t'es assis sur une chaise et que tu dois choisir entre t'adosser contre le dossier ou reposer tes pieds sur le sol. Car faire les deux en même temps, ce n'est pas possible. Ben voilà.
2: On pense
0: fort à vous.
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0: On est lundi, c'est le 18 mai, après un bon petit week-end, on est de retour pour démarrer cette nouvelle semaine. Lorenza est avec moi, évidemment.
2: Salut, salut.
0: Nico est là aussi.
12: Et coucou.
0: Vous êtes avec nous, comme chaque jour, pour nous rejoindre, vous nous appelez au 0870 42 48. Vous pouvez aussi nous envoyer des messages vocaux sur l'application Manu sur Énergie. On va s'en écouter quelques-uns tout à l'heure. Il y a les bonnes nouvelles du jour qui arrivent dans 5 minutes, ce sera juste après Gims. Et tout de suite, comme chaque matin, on double votre salaire.
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0: Énergie. Tous les jours, deux fois par jour, à 7h05 et 8h05, et ça peut vous arriver. Vous envoyez salaire par SMS au 7-10-12. Attention, le téléphone sonne quelque part, c'est peut-être le vôtre. Mmh.
13: Allô?
0: Allô, bonjour, c'est Émilie de Mel dans les Deux-Sèvres?
13: Oui.
0: Émilie, quel est le seul animateur radio qui double ton salaire?
13: C'est Manu sur Énergie.
0: Eh ben, c'est gagné, bravo à toi.
2: Bravo.
0: Voilà, c'est fait.
13: Super, merci.
0: Elle en revient pas, Émilie. C'est à toi que ça arrive ce matin, je te l'annonce, on va te doubler ton salaire, tu peux souffler, respirer, tout va bien.
13: Ouais, c'est bon.
0: Eh ben voilà, je t'annonce que ton salaire, nous allons te le doubler, mais je n'ai pas... Ah si, ça y est, j'ai la somme. Tu touches 1872 euros chaque mois, et fois 2, ça va faire 3744 euros.
13: Super.
0: Et merci alors beaucoup. Bah, on est pas mal, 3744 euros.
13: On est plutôt bien.
0: Tu es chef trafic.
13: Oui, c'est ça.
0: Chef trafic de quoi?
13: Je charge et je décharge des menuiseries dans des camions.
0: C'est toi qui portes les trucs et tout?
13: Non, oui, enfin, j'ai un chariot. J'ai le chariot avec les fourches en avant. Oh, et
0: tu prends les palettes?
13: Voilà, c'est ça.
0: Je vois ce truc-là, génial. J'ai toujours rêvé de faire une course de...
2: Ah ouais, c'est génial.
4: C'est dangereux, hein.
0: Ça s'appelle un transpalette, non, c'est ça?
13: Oui, c'est ça.
0: Bah voilà, vous faites jamais les courses dans l'entrepôt?
13: On l'a fait une fois, contre un électrique et un gaz.
2: Et alors?
0: C'est le gaz qui a gagné?
13: Oui.
0: Ah bah, oui. C'est entre services, quoi. C'est
4: la comparaison.
0: L'employé du mois, c'est pas celui qui casse pas les trucs, c'est celui qui arrive premier. C'est génial. Émilie, on te double ton salaire. 3744 euros, ça va vite arriver pour toi.
13: Merci beaucoup.
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0: Tout de suite, on se fait du bien. On se fait du bien avec les bonnes nouvelles du jour parce que oui, dans le monde, il n'y a pas que des mauvaises nouvelles et on vous le prouve chaque matin. Lorenza fait nous rêver.
2: Alors, j'ai une bonne nouvelle, mais de niche.
0: Ah, de niche.
2: Oui.
0: Ça va intéresser que quelques personnes.
2: C'est ça, parce que j'ai, selon une étude, les prénoms des personnes les plus intelligentes.
0: Ah oui, on est sur la niche.
2: Oui, oui, oui.
0: Voilà.
2: Alors, pour les filles, il y a Sophie ou Sophia, Élise et Claire. Ah.
0: Élise, la fille de...
2: Oui,
0: ouais, c'est ma fille.
2: Bien joué.
4: On verra, hein. On verra. Elle a 4 ans et demi pour l'instant.
2: Et alors, je peux pas remarquer un peu de...
0: Bah, elle est déjà incroyable, hein.
4: Elle est HPI.
0: Ah, mais c'est...
4: Ça, c'est ce que les gens disent.
2: Et pour les garçons, c'est Arthur, Lucas et Thomas.
0: Ok, bah, en tout cas c'est intéressant parce qu'on n'est pas dedans.
12: Non, bah, ouais. Ça prouve beaucoup de choses.
0: Ça, ça peut, ouais. Ça peut valider ça l'étude.
12: Exactement.
0: Nico, une bonne nouvelle.
4: Ouais, cet été il y a un nouveau club qui va ouvrir à Ibiza et c'est censé alors influencer d'autres bars et boîtes de nuit. C'est un club sans téléphone portable. L'idée, ouais. En fait, c'est que le téléphone portable il est interdit et c'est d'ancrer les gens dans le moment présent et respecter les DJ surtout.
0: Oui, mais.
12: Bah, c'est surtout les gens qui trompent un peu et qui, comme par hasard, n'auront pas de preuves. Bah oui, moi je vois ça comme ça un peu.
0: Oh là là, oh, c'est tordu.
12: Bah, que j'ai toi, un esprit
0: tu,
12: tordu.
0: Tu
12: hein.
0: te dis, s'il n'y a pas de téléphone, on peut tromper, c'est
12: oui.
0: ça Waouh, oui,
12: bah,
0: ça
12: va, toi. Non, mais tu dis, oui, chérie, je vais dîner chez des collègues, on te voit
4: tout à fait. Est-ce que toi, ton ex. Est-ce que ton ex t'aurait trompé en boîte de nuit par hasard?
12: Non. Non.
4: J'ai l'impression que t'as pas cicatrisé.
0: Mais non, mais c'est que pour les gens, mais je comprends, c'est Bob Sinclair qu'on avait parlé de ça.
12: Ouais.
0: Où effectivement, il est en train de mixer.
12: Filmer,
0: et en fait, t'as tout le monde avec le téléphone en train de le filmer.
12: Pour
0: lui profiter du moment. Et
4: Donc c'est pour ça au départ qu'ils font ça. Mais peut-être qu'effectivement, c'est l'autre option comme Lorenza, c'est pour que les gens puissent se tromper.
0: Lorenza n'a pas cicatrisé apparemment.
4: Ouais,
0: Bon. Mais c'est vrai qu'à l'époque,
12: bah oui.
0: C'était la folie.
12: Hein,
0: évidemment. C'était
12: non,
0: la folie parce
12: bonne
0: que tout le monde trompait tout le monde, il n'y avait pas de téléphone. Bon, j'ai une belle histoire, moi, parce qu'on est quand même dans les bonnes nouvelles, je vous le rappelle. C'est une belle histoire avec un chat. Alors oui, je sais, ça surprend venant
12: de moi. Ah bah oui, de ouf.
0: Aux États-Unis, il y a une femme qui a retrouvé son chat 7 mois après sa disparition pendant un road trip.
12: Ok.
0: Le chat, il était blessé, il était retrouvé puis amené chez un vétérinaire. Grâce à sa puce électronique, ils ont pu identifier le propriétaire, mais impossible de savoir comment ramener le chat jusque dans l'Oregon,
12: ouais.
0: Là où la personne habitait. Et c'est là qu'intervient un héros qu'on n'avait pas vu venir. Écoutez bien. Un ami de la personne rencontrée en ligne a utilisé ses miles d'avion pour prendre un vol et ramener lui-même le chat à sa propriétaire.
12: Oh, wow, trop mignon. C'est un vrai ami, ça.
0: C'était quelqu'un que la propriétaire avait rencontré dans un jeu vidéo.
12: C'est ouf.
0: Et donc, il ne se connaissait pas réellement, mais il a dit, bah écoute, on joue ensemble au jeu vidéo, je vais utiliser mes miles, je te ramène ton chat. Le chat est sain et sauf, retour à la maison.
12: Ils se sont rencontrés en plus.
0: Et il va beaucoup mieux. Ils se sont rencontrés, mais ils sont pas en couple.
12: Bon, mais c'est pas grave, c'est quand même une très belle histoire.
0: Ouais, enfin, le chat n'en a rien à foutre. Hein. Comme tous les chats, mais c'est une belle histoire au départ. En fait, c'est une belle histoire pour les gamers. Quoi.
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0: Et voilà, écoutez ce que dit Loïc Leroy. Elle est ce soir sur TF1 dans une nouvelle série qui s'appelle L'été 36.
12: Ok.
0: Mais je ne sais pas de quoi ça parle.
12: Ah.
0: Non.
12: Bah voilà. Écoute, surprise. Hein.
0: Peut-être que l'été en 1936.
12: Ah oui, mais ça lui irait bien. Je la vois bien un peu à l'époque.
0: Dans un truc
12: comme ça.
0: Vieux, c'est sympa.
12: Non, non, pas du tout. Mais non.
4: Allez, bim.
12: C'est un compliment, mais pas bien tourné.
0: Ah ouais, bah, celui-là, il est vraiment. Alors, et... même quand je le regarde de dos, non, ça n'est toujours pas compliment.
12: On l'adore.
0: C'est, mais...
4: Oh là, c'est pire, ça le creuse.
0: Ça c'est vraiment, c'est Lorenza, elle fait une vanne sur quelqu'un, c'est oula, oups, je déconne.
12: Merde,
0: je déconne.
12: Merde.
0: Il est 7h16, et ben on regardera,
12: mais
0: et
12: oui.
0: On verra ce que c'est cette série, évidemment. On va faire un petit tour du studio. Allez, qu'est-ce que vous avez envie de partager avec nous pour démarrer cette semaine,
12: Lorenza? Moi j'ai un truc, ouais, je suis tombée sur un truc très très drôle sur la page Insta de Nico Science.
0: C'est qui Nico Science?
12: Bah c'est un gars qui fait des vidéos Insta pour démontrer des choses, qui prouve des choses.
0: La vulgarisation de la science.
12: Exactement.
0: Il s'appelle Nico.
12: Et il s'appelle Nico.
0: D'où
12: et...
0: le nom Nico Science.
12: Et c'est ça.
0: Parce que s'il avait fait de la cuisine et qu'il s'est appelé Gérald, ça aurait été Gérald Cuisto.
12: Gérald Cuisto, ouais, exactement.
0: Vous connaissez Toto Cuisto?
12: Non, c'est quoi?
0: Oui. Ah, Florent, le producteur, connaît Toto Cuisto.
4: C'est une femme, non?
0: C'est non, une fille? C'est, non, c'est un mec.
12: Ah
0: c'est vrai, il fait des plats, c'est sur Instagram, quoi,
12: ouais,
0: comme
12: ouais.
0: Plein de gens. Mais lui, à chaque fois, il fait des trucs, genre des pâtes et tout, c'est toujours. Ouais.
12: C'est du level, quoi.
0: Ah, bah, c'est pas compliqué à faire.
12: Ah.
5: Non, il bah, faut le faire, parce que moi, j'ai liké plein de ses vidéos pour les faire. Je les ai jamais faites encore.
0: Alors, ça, c'est le principe.
12: Ah, bah
0: rappelle,
12: oui, bien sûr.
0: Hein.
12: Ah oui.
0: Les vidéos
12: ah,
0: de cuisine sur Instagram,
12: on les enregistre.
0: Tu likes, tu enregistres, t'as ta petite collection cuisine à faire,
12: c'est ça.
0: Bien sûr, et tu les fais jamais.
12: Jamais.
4: Il est méga suivi, Toto Cuisto.
0: Ouais, je sais pas.
4: 1,5 million de followers,
12: wow,
4: il a même sorti des livres.
0: Ah ouais, oui. Bah,
12: c'est et
4: Tom Fauconnet, il s'appelle.
0: Ouais. Tom Fauconnet. Ouais, moi je connaissais sous son pseudo, Toto Cuisto.
12: Bah, là, donc, voilà. C'est Nico Science. Alors, c'est pas pareil, mais il a fait un truc très cool. Il a fait écouter à ChatGPT un audio rempli uniquement de bruit de prout.
0: Je crois que j'ai entendu parler de ce truc-là.
12: Il disait que c'était de la musique à ChatGPT et l'IA, elle a répondu en mode hyper sérieusement. Ça fait un style un peu étrange, atmosphérique, comme une musique de jeu rétro, avec des références des années 80.
0: Mais ChatGPT, quoi que tu lui demandes, il a toujours une réponse. Il dit jamais, je ne sais pas.
12: Oui, mais là, ouais. C'est des pétous, quoi. C'est difficile de dire ça de prout.
0: Oui, mais il est premier degré. Tu lui dis que c'est de la musique, il va analyser la musique.
12: Bah, moi, je crois surtout que je suis pas si sûr que ce soit super fiable, quoi.
0: Tu le sais que c'est des proutes.
12: Bah, oui, mais ouais. Des références aux des années 80, c'est-à-dire quoi? C'était de la merde, les années 80, enfin. C'est horrible.
0: Avec recul. Nico,
4: tu sais que pour rester dans le thème, moi, ChatGPT, je lui ai envoyé une photo du popo de mon bébé pour savoir si la couleur était ok. Et il m'a dit que c'était ok.
12: Oui, mais comment il sait, lui? Il a pas d'enfant, Chat.
4: Mais si, mais tu. Si, parce que tu sais qu'en fait, quand t'as un bébé, t'as un éventail de couleurs. Okay. T'as un truc de colorimétrie, je ne savais pas, mais effectivement, du popo.
0: D'accord.
4: Et il te dit qu'à partir de tant de semaines après, ça change, etc. Et il m'a rassuré, il m'a dit, voilà, ton bébé a un mois, c'est tout à fait normal.
0: Mais Chat GPT.
12: C'est fou. Oui, on l'utilise pour tout.
0: Mais moi, je vous ai dit que j'avais été rendez-vous chez une gastro pour faire une coloscopie.
12: Ouais.
0: Et que l'anesthésie, le principe de l'anesthésie, qu'on m'endorme comme ça, m'angoisse. À qui j'en ai parlé?
12: ChatGPT. Pour qu'il te rassure.
0: Mais oui.
12: Genre il te donne des stats.
0: Mais il m'a sorti un truc et c'était très bizarre. J'avais une vraie discussion avec lui. Et ce qui est bien, c'est que quand t'es pas encore rassuré, tu lui reposes une question. Et il te répond encore. En fait,
12: ça n'en finit pas.
0: Exactement. Ouais. Quand tu vas discuter avec quelqu'un, à un moment, le rendez-vous s'arrête.
12: Oui,
0: mais
12: bah
0: avec
12: oui.
0: lui, tu peux durer toute la nuit encore.
12: Oui, parce qu'à chaque fois, il te dit, veux-tu que je t'en dise encore plus sur ça? Et tu dis, oui, avec plaisir. Et hop, il continue.
0: Il pose une question. Tu lui réponds, bien sûr. Et voilà.
12: Et voilà.
0: Mais ChatGPT, on s'en sert pour tout.
12: La vie.
0: Florent, le producteur.
5: Moi, je vais partager mes analyses de sang. Parce que fallait que je reprenne un rendez-vous chez le médecin. Je me dis, tiens, je vais quand même tester. Bon, bah voilà, j'ai un petit peu de cholestérol. Mais c'est ChatGPT qui m'a dit.
4: Il te dit quand même de faire vérifier par un médecin.
5: Voilà. C'est médical,
12: En vrai, je suis d'accord avec toi parce que tu sais pas ce que ça veut dire. T'as pas spécialement envie de prendre rendez-vous. Donc tu lui dis, traduis-moi ça en langage simple, quoi. Comme si j'avais 8 ans.
0: Mais moi, j'ai déjà eu une discussion avec ma femme. Et à un moment, il y en a un des deux qui dit, on va demander à ChatGPT.
5: Oui.
0: Alors, quand c'est moi qui le dis, je suis content. Quand c'est l'autre, ça m'énerve.
12: Oui.
0: Jusqu'où vous êtes allé dans une question à une IA? ChatGPT, peu importe n'importe laquelle, mais jusqu'où vous êtes allé? Qu'est-ce que vous lui avez demandé? Vous vous dites waouh, là vraiment ça devient soit très intime, soit c'est vraiment c'est précis et vous préférez demander à ChatGPT qu'à un ami par exemple.
4: Ouais.
0: 0-870-42-48, nous sommes sur le point de non-retour. Venez nous raconter jusqu'où vous êtes allé.
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0: On parle de ChatGPT ce matin, ou des intelligences artificielles de façon générale. Clairement, ça fait partie de nos vies maintenant. Jusqu'où vous êtes allé? Jusqu'où vous êtes allé dans une question à une intelligence artificielle? Ça peut être des conseils, pas en rapport avec l'amour. On a commencé à parler, nous, il y avait beaucoup de santé dans ce qu'on fait. Il y a Garance qui est avec nous. Bonjour Garance.
18: Salut Manu, salut Léon.
0: Sois la bienvenue sur Énergie Garance, on t'écoute.
18: Alors, moi j'ai demandé à ChatGPT si mon date actuel était vraiment intéressé par moi. Donc je lui ai envoyé notre conversation WhatsApp et il m'a dit que c'était l'amour de ma vie. Donc après c'est un date, donc on va attendre un petit peu, mais voilà.
12: S'emballe un peu, Chatty, là.
0: Bah attends, ça dépend. Est-ce qu'il y avait dans le WhatsApp aussi, s'il lui a dit combien d'enfants on veut, quels sont les prénoms du chien, tout ça.
18: Oui. En fait, dans la conversation WhatsApp, c'est qu'à chaque fois, il me surprend parce qu'il me demande toujours ce que j'ai envie de faire. Et quand je lui dis ce que j'ai envie de faire, il va toujours plus loin en me proposant encore plus de choses. Au lieu d'aller juste à un simple restaurant, par exemple, il me dit tout simplement, on fera un restaurant et puis ensuite on sortira, on ira se promener. On est sur les bords du lac, on ira aller danser s'il y a quelque chose qui peut se permettre d'aller danser. Donc il est toujours force de proposition.
0: Vous êtes ensemble ou vous êtes en mode on se tourne autour?
18: On s'est vu une fois. On a daté une fois ou deux.
12: Attends de voir un peu quand même.
0: Oh Lorenza, Lorenza. ChatGPT lui a dit que c'était bon.
12: Oui, mais
4: c'est ce qu'il faudra dire au discours du mariage. ChatGPT l'avait dit.
18: Voilà.
0: Exactement. Et si jamais ChatGPT foire et que ça tient pas, change d'IA. Merci beaucoup, Garance, de nous avoir appelé.
18: Merci.
0: Belle journée. Vous avez déjà utilisé ChatGPT pour des trucs comme ça, oh, de rencontre?
12: Ouais, Lorenza. Bah, moi, c'est pas de rencontre, c'est après ma rupture avec mon ex, je lui ai demandé des conseils sur la manière de dire bonjour, pour, sur comment gérer la situation.
0: Bonjour avec ton ex?
12: Bah oui, parce que avant, je travaillais au même endroit que lui, et je savais que je devais le croiser le matin.
0: Ah oui, d'accord.
12: Et en fait, je savais pas si je devais dire bonjour, pas dire bonjour, si je devais dire un bonjour froid, regarder dans les yeux ou non.
0: Oh là là.
12: Ouais, c'est, oui, c'est un peu c'est précis.
0: Il a dit quoi?
12: Bah, ChatGPT m'a dit, si t'es détaché, tu peux dire bonjour, mais garde quand même de la distance, ne le regarde pas directement dans les yeux. C'est ce que j'ai fait.
0: Ah d'accord.
12: Et ça... j'étais très sûre de moi.
0: Ah d'accord.
12: Voilà.
0: Ça fait bizarre quelqu'un qui te dit bonjour en regardant les pieds quand même.
12: Ah non, je regardais droit devant moi ou sur mon tel un peu détaché. Genre bonjour. Tu vois, et pour être poli quand même. Et,
0: oui, c'est vrai que c'est poli ça, de dire bonjour en regardant le tel.
12: Non, mais au moins je dis bonjour parce que moi de base je voulais pas lui dire bonjour.
0: Ah d'accord.
12: Tu vois, donc voilà. Il y a de l'avancée quoi.
0: Oui, oui, bien sûr, oui.
12: Ouais. J'avais pas, ouais.
0: Moi je suis épaté par toutes tes histoires à chaque fois.
12: C'est vrai que j'ai ça pas épuise. Mal d'histoires là-dessus.
0: Même ChatGPT a dit non, mais là c'est bon, débranchez-moi. Grégory est là, bonjour Grégory.
16: Bonjour tout le monde, ça va?
0: Mais très très bien. Grégory, jusqu'où t'es allé avec ChatGPT ou une intelligence artificielle?
16: Ouais, donc j'ai demandé en fait à ChatGPT pour m'habiller au mariage de mon frère cet été. Et
0: pas
16: puis
0: mal.
16: Il m'a dit que je pouvais opter pour une tenue décontractée et des espadrilles, ça pouvait passer.
0: Oh, les espadrilles, un mariage?
12: Non,
0: mais ça dépend si c'est dans le sud de la France, en mode champêtre.
12: Ouais, c'est ça en fait, ça dépend le thème quoi.
0: Oui,
16: ouais, mais il va faire beau, mais bon, espadrille au mariage, on sent que ChatGPT fils unique quoi.
0: Fils unique?
12: Pourquoi?
16: C'est mon frère qui se marie, je vais pas mettre des espadrilles.
12: Ah! Oui.
0: Ouais, mais après, pas forcément si tout le monde est décontracté. Tu vois, il y a des gens, ils font des mariages pieds nus.
16: Au pire,
12: demande juste à ton frère, quoi. Enfin,
0: Non, mais ton frère, il saura pas répondre. ChatGPT, je te dis. Ok, c'est lui qui dit.
12: Ok,
0: s'il a dit espadrille, ce sera espadrille. Ok.
12: C'est horrible!
0: Vérifie quand même, pose-lui la même question pour les enterrements. On va voir s'il dit espadrille.
12: Non.
0: Belle journée à toi, Grégory.
16: Salut.
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0: montre connectée d'Apple, parce qu'on va jouer ensemble au meilleur jeu radio du monde, c'est le jeu des 5 mots. Et quand je dis qu'on va jouer ensemble, on va vraiment jouer ensemble, on va jouer toi et moi, Christelle.
1: Parfait.
0: Je rappelle les règles du jeu des 5 mots. Je vais sortir du studio. Quand je serai dans le couloir, Lorenza va te donner 5 mots. Après chaque mot, tu lui donnes le premier qui te vient en tête. Ensuite, je reviens. Elle fait pareil avec moi. Et dès qu'on a un mot en commun dans nos réponses, c'est gagné. L'Apple Watch, elle est pour toi. Ça roule ?
1: Ça roule.
0: Eh ben, bouge pas. Rendez-vous dans quelques secondes. À tout de suite.
2: Allez, c'est bon, Christelle. Manu est sorti du studio. Est-ce que t'es prête ?
1: Je suis prête.
2: Allez, c'est parti pour le jeu des 5 mots. Compte.
1: Argent.
2: Été.
1: Hiver.
2: Courir.
1: Marcher.
2: Concert.
1: J'ai pas compris.
2: Concert.
1: Concert.
2: Un concert.
1: Micro.
2: Articuler.
1: Parler.
2: Eh ben, ça c'était carré.
3: C'est militaire.
2: C'était vraiment. Ouais, on va faire revenir Manu.
1: J'ai concentré.
2: Ah ouais, non, mais là, il n'y avait pas plus concentré.
0: Ah. Il y a eu de la concentration.
2: Ah ben là, je peux te dire que ça rigole pas là. C'est.
0: Ah, ok.
2: Je disais un mot, ta ta ta, bim. Ouais,
3: chef, oui, chef.
2: Ouais.
0: Ok, Christelle, t'es concentrée, t'as tout donné. Maintenant, c'est à moi de faire pareil que toi. C'est parti. Un mot en commun dans nos réponses et c'est gagné. On joue au jeu les 5 mots.
2: Conte.
0: Fable.
2: Ah non, elle était partie sur l'argent, elle.
0: Ah, pardon.
2: Ouais.
0: fin de mois, hein, c'est normal. Hein.
2: Oui.
0: Enfin, 18 mai, milieu de mois.
2: Été.
0: Hiver.
2: Ouais.
0: Allez, oh. C'est gagné, Christelle.
1: Ah, super. Merci.
0: Alors, attends, on va voir jusqu'où on peut aller.
2: Hein.
0: Il reste 3 mots.
2: Courir.
0: Marcher.
2: Oui.
0: Bim.
2: Concert.
0: Musique.
2: Non, elle avait dit micro.
0: Ah, voilà. Ok. Et enfin.
2: Articuler.
0: Parler.
2: Oui.
0: Oh.
2: 3 sur 5, bravo. Pas mal, hein.
0: Christelle, 3 sur 5, c'est un bon score. Hein.
2: Ouais.
1: Ah, on est pas trop mal.
0: Bah, on est très, très bien.
2: Plus que bien, ouais.
0: On est dans la moyenne haute, je vais te dire un truc.
2: C'est fou de dire ça.
0: Alors, Christelle, tu repars avec ton Apple Watch série 11. La dernière montre connectée d'Apple, bravo à toi.
1: Merci beaucoup.
0: On t'embrasse fort, belle journée.
1: Moi aussi.
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0: Et on continue à parler de ChatGPT, des intelligences artificielles. Comment vous allez avec elle ? Jusqu'où vous allez ? Comment ça se passe ? Est-ce que vous la tutoyez ? Est-ce que vous la vous voyez ?
6: Ah oui.
0: Est-ce que jusqu'où vous êtes allé dans une question à une intelligence artificielle ? Ça peut être la santé, on a parlé beaucoup de la santé, l'intimité, les questions comme Lorenza, après une rupture, comment faire, comment gérer, etc. 0 870 42 48. Karen est là. Bonjour Karen.
7: Salut les
0: wawa. Bienvenue sur LRG, Karen. Jusqu'où t'es allée avec une intelligence artificielle ?
7: Moi, avec ma coloc, j'ai une dispute sur le meilleur goût des chips Bretz. Alors moi, je préfère le goût fromage du Jura. Elle, c'est poulet braisé. Et du coup, j'ai demandé à ChatGPT de quel côté il était. Et il m'a dit qu'on avait toutes les deux les deux points valides. Et ça m'a encore plus énervé.
2: Ah bah non, mais poulet braisé fois 1000.
0: Alors, s'il vous plaît, rentre pas là-dedans, parce que sinon on va pas s'en sortir.
3: Ça va être le bordel.
0: Le problème, c'est que là, c'est une question de goût.
2: Oui,
0: donc,
2: c'est vrai.
0: Comment tu veux que ChatGPT te dise que ça, c'est un meilleur goût que l'autre ? Puisque c'est très personnel, en fait. Tu peux pas t'en sortir. T'es foutu, Karen.
7: Mais non, mais c'est par rapport vraiment au travail de la chips. Je trouve que vraiment.
3: Au travail de la chips.
0: Ah merde.
3: Oh, l'experte.
0: Là, on est vraiment sur quelqu'un qui a analysé le concept de la chips.
3: Je pensais déborder, quoi.
0: Je pensais pas que t'étais allé aussi loin, Karen. Je suis désolé. Pardon, je voulais pas te traumatiser. Quand je pense qu'il y a un mec, il a créé une intelligence artificielle et il pensait pas qu'un jour quelqu'un parlait de chips. Merci beaucoup, Karen, de nous avoir appelé. On te souhaite une belle journée. J'espère que tu résoudras ton problème de chips et de travail de la chips. Jusqu'où vous êtes allé avec une IA? Nico?
3: Et moi, quand j'ai annoncé ma séparation à ma famille, j'ai demandé des conseils psy à ChatGPT.
0: Mais genre, quel conseil?
3: Bah, savoir comment l'annoncer, comment gérer, tu vois, suivant leurs réponses, etc. Et, et pas ouf, ChatGPT, parce que depuis 2 ans, quasiment plus personne me parle.
2: Ah, merde!
0: Mais attends, il t'a donné des conseils, tu les as suivis?
3: J'ai essayé de suivre, effectivement, en disant, il faut vous affirmer, si jamais ils sont pas d'accord, il faut expliquer le pourquoi du comment, le machin, puis forcer de constater qu'ils sont toujours pas d'accord avec.
2: Comme quoi, ChatGPT se trompe, il faut que Nico aille dans les villes ou voir les gens pour leur expliquer ça et leur dire, attention.
3: Mais,
2: attention à l'IA.
0: Qu'est-ce que tu racontes?
2: Bah oui, non mais.
3: À quel moment je vais être un représentant de ChatGPT pour dire attention, ils se trompent?
2: C'est pour prévenir des dangers de l'IA, quoi.
0: Que Nico fasse un tour en disant attention, regardez moi ce qui m'est arrivé.
3: Regardez ma vie de merde. Faites gaffe avec ChatGPT.
0: Des fois, c'est vraiment Lorenza. On peut se poser deux minutes.
2: Oula, j'ai peur.
0: Il se passe des trucs dans la tête de Lorenza. Elle qui se passe idée, là. Que dans sa tête. C'est-à-dire que là, on est en train de discuter avec Nico qui nous parle que ouais, il a demandé des conseils à ChatGPT, ça a pas été ouf. Ouais. Et là, d'un coup, ça passe de ça à... Il faut qu'elle aille faire un tour. Hein. Il faut qu'elle aille faire un tour pour prévenir les gens. De quoi
3: Nico,
0: elle parle.
3: Nico, t'as une mission. Il faut que t'ailles dans les villes pour prévenir les gens.
0: Tu sais que parfois, c'est compliqué de te suivre, hein, Lorenza.
2: Je suis désolée. Ouais. Pour moi, ça me paraît logique. Oui, mais c'est vrai que c'est pas pour tout le monde. Ouais.
0: C'est marrant, il y a des raccourcis dans ta tête. Des fois, tu sautes plein d'étapes.
2: Oui, c'est vrai. C'est vrai.
0: C'est impressionnant.
3: Et c'est trop vite pour ChatGPT.
0: C'est comme quand tu fais la cuisine.
2: C'est pour ça que c'est dégueulasse.
0: Ben oui. Manon est avec nous. Bonjour Manon.
6: Coucou Manu, coucou les wouins.
0: Bienvenue sur Énergie Manon. Jusqu'où t'es allée avec une intelligence artificielle?
6: Alors écoute, moi je lui ai demandé la position à faire au lit, qui demande pas trop de souplesse pour pimenter ma vie de couple. Et franchement, bah, ça a bien marché. Hein.
0: Alors attends, je peux te dire celle à laquelle je pense. C'est quand le mec il est allongé comme ça et la fille elle vient sur lui en s'asseyant.
6: Non, c'est pas ça. C'est la position de la cuillère. Alors,
0: je sais pas. Ah oui.
2: Vous voyez ça, ouais, c'est la position du matin, ça.
0: Oui, effectivement.
6: Pas besoin d'être très souple, c'est pratique.
0: Oui, toute position dans laquelle t'as pas à bouger, globalement, est.
2: Bah pour moi, c'est bien. Vraiment le matin.
3: Ouais, effectivement, t'es pas face à face en plus, donc au niveau haleine et tout, y a pas de galère.
2: Et puis c'est simple, t'as pas à faire trop de mouvements, quoi.
0: Oui, ouais.
6: C'est ça.
3: On a vraiment bien étudié le truc.
0: Mais tu vois, autant ChatGPT il est bon pour le cul, autant pour le psy, Nico, je suis désolé, c'est foiré.
3: Ouais, ça merde, j'aurais pu poser d'autres questions.
0: Eh ben, merci beaucoup, Manon.
6: Eh ben, de rien, bonne journée.
0: Et on est heureux pour ta vie de couple.
6: Merci, elle va très bien.
0: Eh ben, apparemment.
6: Grâce à l'IA.
0: Ben, évidemment, qui dort avec vous, j'imagine. Pas sûr.
6: Tout à fait.
0: Le téléphone à côté.
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0: On a un peu de temps pour s'écouter les messages vocaux. On a dit qu'on allait s'en écouter. Les messages vocaux que vous nous envoyez sur notre application, l'application Manu sur Énergie, elle est gratuite, évidemment. Et je sais que parfois, c'est compliqué de nous avoir au téléphone, donc il y a toujours la possibilité de nous envoyer un message vocal sur l'application. On s'en écoute quelques-uns, c'est parti.
9: Alors moi j'ai une peur irrationnelle et j'ai regardé, parce que c'est carrément une phobie, j'ai regardé si des gens ont été atteints pour savoir le nom improbable que j'avais, mais ça n'existe pas, je suis la seule à avoir la phobie des fanfares. Des fois je suis même rentrée dans un bar pour me protéger parce qu'ils étaient dans la rue, ils sont rentrés dans le bar, c'était horrible.
0: Oh la pauvre fanfare qui fait fuir les gens.
3: C'est vrai que c'est le bordel parfois la fanfare.
2: En fait ça peut faire peur, ouais. Le bruit.
3: Je trouve ça un peu agressif, ouais.
2: Ouais.
0: Bah, c'est toujours un peu la même chose, quoi. T'as quelqu'un qui tape. En fait, c'est pas tellement la musique, c'est les gens quand ils la font. T'as l'impression qu'ils sont un peu dingos.
2: Oui,
3: t'as l'impression qu'ils veulent tous montrer qu'ils savent faire et qu'ils se battent pour montrer que tiens, c'est mon instrument.
2: C'est leur moment, en fait.
0: Mais ils font un truc, celui qui tape sur la grosse caisse, là.
2: Oh là là. Et même les cymbales.
0: Boum. Ouais, les cymbales à côté. Et c'est vraiment, tu dis pendant 3 heures, les mecs, ils vont marcher en tapant de la cymbale. Bah, tu m'étonnes qu'ils viennent dingue. C'est pour ça. Encore, allez, on a encore le temps pour un ou deux messages.
10: Bonjour les ouin-ouin, bonjour Manu. Mais dans les questions improbables des enfants, un jour j'ai ma nièce qui m'a posé la question: Tata, pourquoi on appelle une belle-mère en sachant que ma belle-mère à moi, elle est pas belle? Voilà, trouver une réponse.
0: La classique, hein.
2: Ah, mais je sais pourquoi, moi.
0: Ah bon?
2: Oui, parce que on m'avait expliqué que belle dans le Moyen-Âge c'était mariée, bonne personne, de bonne famille, enfin genre respectable, quoi.
0: Ah.
2: C'était pas dans le terme beau comme aujourd'hui, quoi.
0: Ah.
3: Dans le Moyen-Âge.
2: Au Moyen-Âge, ouais, pardon.
0: Oui. Ouais.
2: Mais du coup, comme ça a un peu changé, peut-être qu'on peut remplacer ce mot. Hein.
0: Bah par quoi?
2: Bah je sais pas, mère sympa l'autre. Ou l'autre, ouais. L'autre.
0: La plus vieille que toi dans ta famille. Tellement sympa, merci en tout cas. On va rester sur belle-mère.
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0: attention, vous n'êtes pas prêts. Une semaine de 5 jours.
1: Ah oui, voilà. Ça pique.
0: 5 jours de travail.
1: Et ça faisait longtemps.
0: C'est,
1: hein.
0: Ouais, c'est pour ça que la semaine d'après, il y a le lundi qui saute.
1: Ah oui, ben oui.
0: Avec le lundi de la Pentecôte.
1: Parfait.
0: Ce mois de mai est peut-être le mois de mai le plus incroyable qu'il m'ait été donné de vivre dans ma vie. Tellement il y a des trous.
1: Il y a des trous.
0: Alors, on va écouter Son of Legend. Le nouveau Shakira aussi arrive. On va s'apprendre des choses avec les infos aléatoires du monde. Et tout de suite, il est 8h05. C'est le moment de doubler votre salaire pour la deuxième fois de la matinée.
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0: 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Ça se passe à 7h05 et à 8h05. 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Le téléphone va sonner. 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Il ne reste plus qu'à décrocher et à répondre à une simple question pour gagner votre salaire doublé.
3: Votre appel a été transféré vers la messagerie.
1: Non, on n'aime pas ça.
4: On n'aime pas ça. Allez, on rappelle. Il faut mettre le numéro. Ah, apparemment, on a un problème. Aurélie, c'est bon. C'est parti. Attention. On rappelle.
0: J'aime pas quand ça fait ça.
5: Oui, allô.
0: Ah.
1: On a eu peur.
0: C'est Théo de Sanary-sur-Mer.
5: Dans le Var.
0: C'est bien toi, Théo?
5: Oui. C'est bien moi.
0: C'est que je t'ai appelé, c'était sur répondeur il y a quelques secondes.
5: Ah mince, bah tu sais qu'en fait je suis passé dans un tunnel, c'est pour ça.
1: On dirait une excuse, tiens, je suis passé sous le tunnel. Ouais.
0: Théo, je vais dire un truc. Il faut jamais être sous un tunnel à 7h05 et à 8h05. Parce que c'est le moment où on vous appelle pour une chose très simple. Théo, quel est le seul animateur radio qui loupe ton salaire?
5: Manu sur Énergie.
0: C'est gagné. Ouais.
5: Oh putain, incroyable.
0: Théo est ému.
1: Ouais.
4: Il est content d'être sorti du tunnel.
0: Je t'annonce, Théo, que nous allons te doubler ton salaire. Tu touches 1682 € chaque mois. On va le multiplier par deux, ça va faire 3364 €, Théo.
5: Oh, incroyable. Vous me régalez, en plus je me marie en juillet là, putain.
1: Oh, félicitations.
0: Mais tu te maries? Il a dit ça?
5: Ouais. Ça tombe à pic, les gars.
1: Ah bah ça va faire plaisir là.
0: Eh bah écoute,
5: putain,
0: ça va être un beau mariage.
5: Ah ouais, putain, ouais. Là, je pourrais la gâter, la petite.
0: Alors, ça fait 4, hein, Théo. 4 putains en 25 secondes. Hein. On est sur un bon trend. C'est l'émotion. Théo est comme ça. Et voilà. On te double ton salaire. Ça va très vite arriver pour toi. Et bon mariage en avance. Bravo à toi.
5: Ben, merci beaucoup.
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0: C'est le moment, comme chaque jour, de s'apprendre des choses. On s'apprend des choses les uns les autres avec les infos aléatoires du monde. Allez, c'est parti, Nico.
7: Une étude a montré qu'on trouve les aliments meilleurs quand quelqu'un d'autre les a préparés. Même avec exactement la même recette.
0: Ah, parce qu'on sait que quelqu'un l'a fait pour nous.
7: De les recevoir et d'avoir eu le truc pour nous, quoi.
0: Ah oui,
7: on trouve ça meilleur.
0: De rien avoir fait, en fait. Et voilà. Donc, tu t'es là comme au restaurant.
7: Ouais, exactement, c'est une bonne excuse.
1: Bah, c'est une bonne excuse, hein.
0: Ouais, voilà. Oui, mais. Ouais, c'est que si tout le monde parle de ce principe à la maison, on va pas manger grand chose. Hein.
7: C'est le problème. Non, toi.
0: Lorenza a une info.
1: Quand vous prenez l'avion, les agents de bord, ils vous analysent en 3 secondes et ils nous attribuent des rôles en cas d'urgence.
0: Comment ça?
1: C'est pas fou. Eh ben, ils peuvent savoir si quelqu'un va aider, par exemple, pour ouvrir une porte de sortie de secours. Ils peuvent essayer de voir si quelqu'un va être peut-être plus problématique. Oui, non, mais je te jure, en cas de danger et tout, et ils analysent nos comportements.
7: Ça regarde notre condition physique en les enroulant.
1: Quelqu'un pour avoir besoin d'aide. Bah oui, non, mais, oui aussi.
0: C'est que quand on rentre dans l'avion, là, par exemple.
1: Et qu'on dit bonjour et tout, et ben en fait, là, ils nous check aussi, quoi.
0: Oh la vache.
1: Au cas où il y a un problème, ouais.
0: Ok, bah la prochaine fois que je vais monter dans un avion, je vais m'arrêter. L'hôtesse va me dire bonjour, je vais dire. Et bonjour toi.
1: Tu vas montrer tes muscles, tu vas serrer les bras.
7: Parce que moi je vais passer, je vais dire bonjour, pas moi.
0: Et je vais dire, je vais prendre deux petites serviettes là, les petites lingettes là.
1: Mais il va complètement le prendre pour un fou.
0: Non mais je ne quitterai pas son regard. Moi aussi je te regarde, moi aussi je t'analyse.
7: Sécurité.
0: Et je ne prendrai pas l'avion du coup apparemment. Les infos aléatoires du monde. Vous voyez tout ce que c'est qu'une balle de golf.
1: Ouais.
0: Une balle de golf réglementaire comporte 336 alvéoles. Mais c'est une vraie règle et c'est stipulé. Si vous avez un championnat de golf, toutes les balles feront 336 alvéoles. Et la question c'est pourquoi? J'en sais foutrement.
1: Ok, top.
0: Une autre info. Vous voyez qui est Brad Pitt?
1: Bah oui.
0: Oui. Vous voyez qui est Jean Castex?
1: Oui.
0: Brad Pitt est plus vieux que Jean Castex.
7: C'est pas vrai.
1: Ah ouais.
0: Brad Pitt a 62 ans, Jean Castex a 60 ans.
1: Bah, comme quoi.
0: Eh oui.
7: Ouais. Comme quoi, ouais.
0: Comme quoi, quoi.
1: Bah, comme
7: vas-y,
1: quoi,
7: vas-y, vas-y.
1: La vie, quoi, c'est fou.
0: C'est pas ce rouleau
1: qu'on est pas tous égaux, quoi.
0: Non, ça, c'est la génétique.
1: Bah, hein. Évidemment. Bravo aux parents de Monsieur Pitt.
0: C'est ça, d'accord. Bah, bravo aux parents de Jeannot aussi, quoi.
1: Oui, mais... oui, mais bon, bah, autre level, quoi.
0: T'étais pas destiné à faire des cascades dans des films, non. Voilà. C'est comme ça. C'est pas bien. Chacun son rôle dans cette société.
1: C'est vrai.
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0: Alors, vous rappelez pas de ce titre de Twin Twin Moustache?
1: Alors, pas du tout.
0: Mais ils avaient représenté la France à l'Eurovision.
1: Mais il y a combien d'années?
0: Ah, je pense qu'il y a un bon 10 ans. Ouais. Il y a un bon 10 ans. On n'avait pas été brillants.
1: Non, samedi soir, cette année non plus. Hein.
0: Samedi soir, c'était l'Eurovision. On n'a pas.
1: Ouais,
0: on
1: 11e. À la main de la mer, non?
0: Non, mais
1: je suis désolée, mais l'Australie méritait de gagner, non, ils sont quatrième, c'était n'importe quoi.
0: Oh là, mais toi, quand
1: ah oui, je suis chanchon un peu. Ah,
0: vraiment, sur les sujets dont tout le monde se fout, il va. Hein.
1: C'est vrai.
0: L'Eurovision. Non, en plus, c'était pas mal ce qu'elle a fait, Monroe. Franchement, la voix.
1: Ouais, non, mais bien sûr. Mais je trouve que c'était vraiment pas mérité de finir 11e. Je trouvais qu'on méritait d'être plus.
0: Ouais. C'est comme ça.
1: Okay.
0: La Bulgarie a gagné.

0: j'aime bien. Hein.
1: Bah moi j'ai l'impression de retourner en 2011 et que c'est un mélange avec Gangnam Style et
2: Non, je n'ai pas aimé.
1: Critique. Je n'ai pas aimé.
0: Oh là, Lorenza des fois.
1: Je suis un peu chonchon.
0: Ce qui est marrant, c'est que Lorenza des fois, elle va être très très sèche sur des sujets vraiment très légers. Non mais c'est vrai.
2: C'est excessif, tu dis. On pensait pas qu'elle avait un avis comme ça.
0: Non mais ce qui est marrant, c'est qu'à la télé, des fois, ils s'engueulent sur les débats hyper sérieux de politique et tout. Mais Lorenza, elle te fait la même chose sur l'Eurovision. C'est génial. Breaking news. Non, là, on est obligé de faire une breaking news. Là, on est obligé de tout arrêter. Nico vient de me montrer une photo qu'il a sur son téléphone qui est incroyable.
2: Elle est délire.
0: Mais déjà, pour avoir chopé cette photo. Non, et pour avoir pris le moment. Tu vois, je veux dire, pour t'être
2: dit. C'est incroyable.
0: Pour t'être dit, faut que je prenne une photo, que t'aies pris ton téléphone, mis l'appareil photo et que t'aies pris la photo.
2: Un reporter animalier, mec.
0: Mais c'est incroyable.
2: Je me suis posé, j'ai pas fait de bruit, j'ai dit putain, faut surtout pas que je bouge parce qu'elles peuvent partir.
0: On est sur du National Geographic avec
2: toi. Exactement.
0: Nico a fait une photo. On est d'accord, c'est deux mouches qui...
2: C'est deux mouches qui copulent.
0: Ah oui, c'est clair.
2: En fait, je suis passé à côté d'un mur de la maison de ma maman et j'ai vu une énorme mouche. Et je me suis dit, putain, elle est balèze. Et je me suis rapproché et en fait, non, c'était pas une, c'était deux.
0: Deux mouches.
2: Et elles étaient en train de faire du ping-pong.
1: La qualité, elle est folle. C'est ça que je me dis, on voit bien, quoi.
0: Mais c'est... Putain.
1: Genre, jamais j'ai vu ça de ma vie, je crois.
0: C'est... Non, c'est et vraiment
2: ça, ça a duré, hein, parce que je suis resté bien 30 secondes. Hein, pour prendre le bon angle, le bon truc et tout.
0: On est d'accord, 30 secondes, c'est long.
1: pour les mouches, Manu.
0: Ah, pour les mouches. Ah, pardon. Ouais. Non, mais c'est pour un cousin, moi, pardon.
2: C'est fou quoi, j'avais jamais vu ça. Et du coup, j'ai ça dans mon téléphone comme photo. C'est un peu bizarre, mais c'est délire.
0: Est-ce que tout le monde peut prendre son téléphone?
1: Oui.
0: Et regarder ce que vous avez comme photo un peu chelou comme ça.
1: Ok.
0: Comme, tiens, j'ai pris des mouches. Parce que c'est bizarre, si quelqu'un tombe sur ton téléphone, il voit juste deux mouches comme ça en train de copuler.
2: Ah oui, c'est sûr. Pas... Si je monte des photos de mes enfants et que je passe sur cette photo de mouche, je dirais pourquoi.
0: Moi, j'ai une photo très chelou.
1: C'est quoi?
0: C'est quoi? On va les mettre sur nos réseaux sociaux. On va vous les mettre ensuite sur Instagram, ces photos-là. Parce que les mouches, il faut qu'on la voit. En fait, c'est une photo, moi. C'est un pouce.
1: Ouais.
0: Je m'étais pris en photo mon pouce après avoir joué à Mario Kart.
1: Ah, il est tout défoncé?
0: En fait, il y a un gros rond au milieu. Tu sais, parce que t'appuies sur la manette. Exactement. Donc, j'avais pris une photo de ça. Et en fait, je me suis aperçu, quand tu regardes la photo et que tu plisses un peu les yeux, t'as presque l'impression que c'est un zizi.
1: Ah ouais? On va voir ça, hein.
0: Mais non, mais parce qu'on parle de photos cheloues qu'on a dans.
1: Oui.
0: Mais le doigt, tu te dis, putain, le Mario Kart, ça te bousille. Mais ça te bousille le pouce, quoi. Je suis extrêmement, j'ai de la corne. C'est de la corne de Mario Kart, celui que je vous lise.
1: Incroyable.
0: C'est ma photo chelou. Qu'est-ce que vous avez comme photo chelou, bizarre, étrange, originale? Pas que les autres n'ont pas sur leur téléphone. Florent, notre producteur.
3: Et moi, j'ai une annonce que j'avais vue sur Le Bon Coin. Je l'avais prise en photo parce que c'est un mec, en fait, qui vend une crotte donnée de Johnny Hallyday.
0: Une fois?
3: L'intitulé.
0: Excusez-moi, je m'en veux déjà leur poser cette question.
1: Oui, évidemment.
3: L'intitulé, c'est crotte de nez de Johnny Hallyday sous sachet plastique, récupéré le 30686 dans un de ses mouchoirs par un agent de sécurité qui gardait son blouson pendant que Johnny était au WC.
1: Alors, mais c'est très précis. En fait, c'est tellement précis.
0: Attends.
1: Que je me dis que c'est d'office vrai.
3: Mais... 600 euros.
1: Oh,
2: 600 balles?
3: Ouais.
0: Non, mais c'est-à-dire que l'agent de sécurité, il a regardé le mouchoir de Johnny Hallyday pour enlever une.
3: Ah, mais y a rien qui va.
1: C'est dégoûtant.
3: Ça, je l'ai pris en photo.
0: 600 euros. Elle a été vendue? Je sais pas.
3: Non, j'ai pas l'info là.
0: Waouh!
1: Ça, c'est de la belle.
0: Et donc, t'as la photo du sachet de l'annonce.
3: Ouais.
0: C'est de la belle photo. Mais sur la qualité.
1: Ouais.
0: Qu'est-ce que vous avez dans votre téléphone comme photo chelou? Aurélie, au standard?
4: Ouais, je rigole encore parce que je viens de me retrouver la photo. En fait, je rentrais chez moi quand j'ai croisé mon esthéticienne qui sortait son chien. Elle avait mis des petites lunettes pour le vent parce qu'elle allait prendre la route à vélo.
1: Oh, c'est mignon.
0: C'est mignon. Il a des petites lunettes. Comme dans les films avec les grosses. Quand ils prennent la moto,
4: c'est ça.
0: Oh, c'est mignon comme photo, ça. Oh, c'est joli. Ça vaut pas les mouches qui font rien, hein, mais. Lorenza, une photo bizarre?
1: Bah, moi, c'est simple, c'est juste des faux ongles avec un motif de saucisson.
0: Mais non.
3: C'est-à-dire?
1: Bah, en fait, c'est ma grande sœur. À l'époque où je faisais mes ongles bizarres, là. Vous voyez, j'avais des longs ongles et j'essayais de tester plein de trucs. Elle a vu ça, elle a vu une meuf qui se faisait des ongles en saucisson. Motif avec des saucissons. Et elle me l'a envoyé. Et elle m'a dit, cap de te faire ça. J'ai dit non. Mais j'ai gardé la photo quand même parce que je me suis dit.
0: Ce serait incroyable.
1: Ouf! Parce que tu te rends compte,
0: tu donnes du saucisson à quelqu'un, il va te bouffer les ongles. C'est génial. Toutes ces photos, on va les récupérer. On va vous les mettre sur nos réseaux sociaux. C'est Manu officiel. On va les mettre sur Instagram, sur le compte Instagram.
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0: J'ai une grande annonce à vous faire. Enfin, vous le savez évidemment, oui. Vous qui êtes dans le studio.
1: Ouais, je suis comme une ouf. Mmh. Hein.
0: Mais vous ne le savez pas. C'est un retour.
1: Ouais.
0: Un grand retour. Après 3 ans. Il a fallu 3 ans pour qu'il revienne. Ça n'a pas été facile. Ça a été compliqué. Je vais vous dire un truc. Beaucoup ont baissé les bras.
1: Oui,
0: beaucoup
1: c'est vrai.
0: Se sont dit, on n'y arrivera pas. Plein m'ont dit, vraiment, je les avais dans les yeux, ils me regardaient, ils disaient, c'est mort, c'est pas possible, c'est trop compliqué.

0: sait qu'on veut quelque chose, au bout d'un moment, on y arrive. Pas tout le temps. Mais là, on y est arrivé. Pour notre dernière semaine d'émission, du 22 au 26 juin, c'est le retour du bus Manu sur Énergie.
1: Trop bien.
0: La dernière fois, c'était en 2023. Et après, je me rappelle, tout le monde avait dit, c'est incroyable, il faut qu'on le refasse. Et puis, c'est devenu trop compliqué. Et puis, non, on y est arrivé parce que du 22 au 26 juin, on va refaire ce que personne n'avait fait avant nous en 2023. 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
1: Bah, c'est stylé, hein.
2: Ils ont inspiré les gens.
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0: 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Ouais. 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
2: Ah, allez.
1: Il aura fallu 3 ans. Mais c'est le retour du bus, Manu, sur Énergie.
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1: Voici comme chaque jour les sondages du matin. Si un homme a ce petit défaut physique, cela fera craquer 45% des femmes. Quasiment une femme sur deux. Mais quel est ce petit défaut physique, Lorenza?
2: Alors j'adore, mais l'écart entre les dents.
1: L'écart entre les dents, non, ah. C'est pas ça. C'est pas les dents du bonheur.
2: J'adore.
1: Un peu à la Vanessa Paradis.
2: Ouais, j'aime trop ça, moi.
1: Eh ben, c'est pas ça. Aurélio Standard.
2: Des petites taches de rousseur.
1: Non, c'est pas les taches de rousseur. C'est pas au niveau du visage. Florent.
4: C'est au bas du corps.
1: Non. Ah. Techniquement parlant, c'est pas le bas du corps. Enfin, ça dépend à quel moment tu prends le bas du corps. Nico.
5: Et c'est un truc que t'as de naissance ou pas?
1: Non. Ah. J'irais même que c'est un peu avec l'âge.
4: On en a dans l'équipe?
1: Ouais, on en a. Ouais, on en a un peu, ouais.
2: C'est au niveau de la pilosité ou pas du tout?
1: Non, c'est un peu de ventre.
2: Ah oui, c'est vrai, c'est mignon.
1: Ah ouais, si un homme a un peu de ventre, cela fait craquer 45% des femmes.
2: Non, ouais, franchement, ça me dérange pas du tout, moi.
1: Ah ouais, d'accord.
5: Ça dérange pas et ça fait craquer, tu vois.
2: Bah, c'est mignon, quoi.
1: Et c'est mignon pourquoi?
2: Bah, je sais pas, c'est une petite bouée, c'est mignon. Non, je sais pas, ça me dérange pas. Et en plus, c'est hyper confortable quand on pose sa tête dessus.
1: C'est un peu comme du slim?
2: Oui, c'est ça, mais c'est plus comme un oreiller. Genre, j'aime bien dormir dessus, du coup.
4: Et entre des abdos et un petit bidou?
2: Bah, franchement, kiff, ça se vaut.
1: Ah oui?
2: Tant que les bras sont corrects, ça me va.
1: Faut pas
2: non plus abuser, tu vois.
1: Non, d'accord. Un peu de ventre, mais les bras.
2: Bien là.
1: Bien là, il faut des.
2: Et là, ça me va.
1: Mais c'est rare, hein, les mecs très musclés des bras et qui ont du bide. Hein. C'est... mais bon. 36% des gens avouent l'avoir déjà fait au supermarché. Qu'est-ce qu'ils ont fait au supermarché, Florent?
4: Goûter du raisin.
1: Goûter du raisin. Mais. En fait, il y a un peu de ça, mais c'est pas goûter quelque chose.
4: Ah,
1: pas il y a un peu de ça. Nico.
5: Donc c'est lié au produit, c'est pas lié aux gens.
1: Non, qui est autour de toi. C'est lié au produit.
2: Est-ce que c'est le fait de ranger mal un objet quelque part, enfin un produit?
1: En fait, c'est manger ou boire un produit qu'ils n'ont pas encore payé.
2: Eh ben, maintenant j'ose plus.
1: Ah bon, pourquoi?
2: Mais parce que il y a des caisses qui pèsent tes articles.
1: Mais pas un gâteau.
2: Bah si, en fait ça pèse le contenu, ça retient combien de grammes il y a dans le paquet. Et moi par exemple, si j'achète de l'eau et que j'en bois parce que j'ai super soif, oui. Je sais que ça pèse plus le même poids et qu'il reconnaît pas l'objet et après j'ai peur qu'on me juge.
1: Mais tu scannes.
2: Bah oui,
1: c'est un scan.
2: Eh ben oui, mais après tu mets ça dans un bac qui pèse ton article. Pour pas qu'il y ait justement de fraude.
1: Ah, genre tu mets un truc beaucoup plus cher mais qui pèse plus lourd dans le paquet de gâteaux parce que t'as mangé les paquets de gâteaux et tu vas mettre par exemple
2: un
1: smartphone dans le paquet de gâteaux.
2: J'ai essayé d'aller jusque là mais j'ose pas, c'est trop compliqué. Mais du coup, j'ose plus le faire.
1: Ah, d'accord.
2: Donc, bien joué, les supermarchés.
1: Bien joué de quoi?
2: Bah, parce que du coup, on respecte et on boit plus et on mange plus dans les rayons, quoi.
1: Mais je savais pas ce truc de poids, moi.
2: Ah, si.
5: Bah, moi non plus.
2: Bah, de plus en plus pour éviter les fraudes.
1: T'as rien, ils te connaissent bien. La voleuse de Pimps. C'est le cadeau numéro 1 réclamé par les mamans pour leur fête des mères qui arrive bientôt. Quel est ce cadeau numéro 1, Nico?
5: De la thune?
1: C'est pas de l'argent. Non. Florent, le producteur?
4: Des fleurs?
1: Des fleurs non plus. Lorenza?
2: Un bijou?
1: C'est pas un bijou. Vous y êtes pas. C'est pas un objet. Nico?
5: C'est une expérience avec leur enfant ou pas?
1: Non.
5: Non.
1: Aurélio Standard?
2: Bah pour se détendre, je sais pas, un spa, non?
1: Bah c'est ça.
2: Ah ok.
1: Ouais. C'est une séance au spa. C'est le cadeau numéro 1 réclamé par les mamans pour la fête des mères.
2: Ah, ils ont bien raison.
5: Seul, ouais.
1: Mais tant que c'est pas de la thune, comme il dit.
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1: 8h49, merci d'être avec nous comme chaque jour, on est bien, on est là. Quand je dis comme chaque jour, disons que dans ce mois de mai, il y a quelques trous quand même.
2: Ouais.
1: Mais là, c'est une semaine complète là. On est avec vous pour démarrer cette journée, on va écouter PLK Pocahontas, il y aura aussi Gims et on parle de notre week-end. C'était un bon gros week-end, comment s'est passé votre week-end? Quelle note vous lui donnez de 0 à 10? Moi, honnêtement, je suis sur un bon 9.
2: Oh,
1: ah, pas mal. Ah, mais je vous ai dit que j'avais réussi à faire des pizzas, mais ma fille et ma femme m'ont dit que c'était les meilleures pizzas que j'avais faites jusqu'à maintenant.
5: La classe.
1: Ça veut dire que je commence un peu à toucher en pizza.
2: Ouais.
1: J'ai on a regardé un film sur Netflix. Je vous conseille, il fait flipper. Apex. Vous voulez

0: Vous l'avez pas vu?
1: Ah, j'ai entendu parler de ça.
0: Ah ben c'est un thriller.
1: Ouais.
0: C'est angoissant quoi. C'est vraiment ça fait peur quoi. Ma femme se cachait les yeux.
1: Ah non alors c'est pas pour moi ça.
2: Et toi tu te cachais pas les yeux?
0: Non mais je suis un bonhomme. Ouais.
2: Parce que moi je me cache pas les yeux mais parfois tu sais je prends mon téléphone pour faire genre tu vois je regarde un truc pour pas regarder la télé.
0: Non, je regardais mais
1: technique.
0: En fait le truc c'est t'as envie de l'arrêter mais en fait t'as envie de
1: continuer
0: de continuer pour savoir la suite quoi.
2: Ouais.
0: C'est avec Charlize Theron, c'est pas mal du tout.
3: Ça fait sursauter ou pas? Parce que moi je me bouche les oreilles justement.
0: Ouais, à un moment tu sursautes.
1: Ah non, c'est mort ça.
0: C'est le principe des thrillers.
1: Oui, je sais, mais moi c'est un enfer.
0: Mais c'est marrant parce que tu regardes ces films, t'es pas bien, mais t'es bien en même temps.
2: T'es bien d'être pas bien.
0: C'est très particulier. Donc, un 9 parce que quand le film était cool, et puis j'ai quasiment terminé mon jeu vidéo. Et ça, ça m'arrive rarement
1: d'aller
0: jusqu'au bout du jeu vidéo. Donc ça, c'est cool. Et puis j'enlève un point parce que bon, la coloscopie quoi.
1: Ah oui, t'as appris ça.
2: Oui, c'est vrai.
0: Oui, j'ai été chez.
1: C'est pas tout de suite.
0: Gastro-entérologue et en juillet, je fais une coloscopie.
1: Oui, mais t'as presque 2 mois pour te faire à l'idée.
0: Bah oui, bah.
1: Entraîne-toi.
0: Mais j'arrête pas d'y penser. J'arrête pas d'y penser et j'en parle autour de moi. Entraîne-toi.
2: C'est quoi ce week-end, on s'entraîne.
0: Mais je vais te dire un truc, j'y ai pensé.
1: Mais n'importe quoi.
0: Non, mais pas au truc.
1: Ah,
0: mais
1: okay.
0: En fait, non, mais ce qui me stresse dans le truc, c'est l'anesthésie.
1: Oui, je sais. Oui.
0: Et j'ai rendez-vous avec l'anesthésiste, normalement. Et donc, je voulais lui demander, mais est-ce que vous pouvez pas juste me le faire un tout petit peu
1: mais
0: pour que je vois ce que ça fait?
1: Non.
0: Mais j'y ai pensé à lui demander.
1: Mais non, mais ils peuvent pas.
2: Pas hyper légal, je crois.
0: Bah, peut-être qu'il.
1: Non, bah, tu nous diras, mais je pense que vraiment, ils peuvent pas. Quoi.
2: Juste mec qui veut sa dose.
1: Ouais, vraiment.
0: Tu vois, pour voir ce que ça fait d'être endormi.
1: Juste 30 secondes.
0: Oui, pour voir.
1: Mais non.
0: Bah, quoi, non, t'es pas esthéticienne. T'es pas anesthésiste.
1: Oui, mais je pense que c'est pas légal, ouais, comme disait Nico.
0: Oh là là, vous êtes pas drôle.
1: Bah, c'est vrai. Bah, tu nous diras.
0: Un bon 9 sur 10 quand même. Comment s'est passé votre week-end? On a Valentin qui est là. Bienvenue sur Énergie, Valentin.
4: Bonjour Manu, bonjour les Ouin-Ouin.
0: Bonjour à toi, on t'écoute.
4: Alors, moi, je mettrais 4 sur 10 pour mon déménagement à cause de mon meilleur pote qui m'a donné rendez-vous chez lui pour une surprise. Et en fait, c'était pour m'annoncer son déménagement et l'aider à déménager.
0: Oh, ça, c'est vache.
1: Mais en vrai, c'est malin.
2: Oh, c'est vicieux,
0: non,
2: c'est vicieux.
0: C'est pas bien ça.
1: C'est malin de ouf.
0: Ah non, c'est vraiment pas bien. Ah non, moi je peux me fâcher avec un pote s'il me fait
1: Oula.
0: Ça.
1: Ah,
2: toi, oui. tu peux te barrer.
0: Mais non, mais parce que là c'est.
1: Bah t'es là.
0: Mais ça s'appelle du kidnapping quoi.
1: Bah ouais. Oui, mais bon, c'est malin.
0: Bah c'est malin.
1: Son pote est rusé à Valentin.
0: Et il a fait ça à combien de potes, Valentin?
4: Deux. Moi et un autre.
0: Ah. Vous êtes resté?
4: Bah oui, après le pauvre, tu passes comment? Il a pas beaucoup de sous, fallait bien l'aider quoi. Enfin bon.
2: Mais tu fais tomber les trucs.
0: Non mais c'est la surprise quoi, c'est prendre par surprise.
1: Oui voilà, il aurait pu dire la vérité. Ouais. Après c'est malin parce qu'ils sont restés au moins.
3: Ouais mais quand on a des amis comme toi et on sait qu'ils viendront pas, t'as pas le choix. T'es obligé de les piéger, sinon tu fais pas tout.
0: C'est pour ça que moi, dès qu'on m'invite à quelque chose, j'attends qu'il y ait des gens, j'envoie un message, c'est pas un déménagement. Non, allez. Ok, c'est bon, je viens. Merci beaucoup, Valentin, de nous avoir appelé.
4: Avec plaisir, bonne journée.
0: Belle journée à toi. Comment s'est passé votre week-end de 0 à 10? Amel est là. Bonjour, Amel.
5: Coucou, l'équipe.
0: Bienvenue sur Énergie, on t'écoute.
5: Bah écoute, moi, par contre, je donne un 10 sur 10 à mon week-end.
0: Oula.
5: Oh oui, carrément.
0: C'est un sans faute.
5: Ouais, c'était drôle surtout.
0: Vas-y.
5: Donc en fait, on était dans un spa avec mon copain et puis il y avait des massages incroyables et on a pris un massage à deux et à un moment donné, la masseuse qui s'occupait de lui s'est mise debout sur lui et là franchement, je suis partie m'en fou rire. C'était excellent.
1: Putain, j'ai eu ça avec mon ex aussi, c'est très drôle quand tu vois ça.
0: Mais
5: ah,
0: pour,
5: ah
0: mais
5: oui,
0: pourquoi
5: c'est très, très drôle.
1: Mais parce qu'en fait, c'est des techniques. Bah, moi, c'était une masseuse thaïlandaise et elles ont des techniques vraiment très particulières pour te soulager les points du dos. Et en fait, elles te grimpent dessus, mais tu t'y attends pas. Et elle est vraiment à pieds nus sur ton dos en train de te marcher dessus. Et vraiment, quand tu vois ça et que tu te dis qu'après c'est ton tour, bah, tu fais moins la même.
2: Ça se trouve, elle se défoule. C'est marrant, c'est une technique.
1: Yeah. Mais c'est vrai que c'est impressionnant.
0: En tout cas, elle a apprécié, c'est un 10 sur 10.
5: Ah oui, c'était génial. Franchement, c'était top.
0: Merci beaucoup de nous avoir appelé, Amel.
5: Bisous, belle journée.
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0: 8h56, je pense que c'est une bonne heure pour lancer un vrai débat. Un débat sur le ketchup.
1: Oui.
0: On va écouter Guim sur aussi Bébé Rexa. C'est un débat qui divise les cuisines du monde entier, j'ai pas peur de le dire.
1: Oui.
0: Le ketchup, vous le mettez où, Lorenza?
1: Dans le frigo.
0: Dans le frigo.
1: Bah, quand il est ouvert seulement.
0: Donc fermé.
1: Fermé en dehors, dans le.
0: Ouvert
1: dans...
0: au frigo.
1: Ouais, exactement.
0: Ok, Nico?
2: Moi, je le mets direct au frigo dans la porte.
0: D'accord. Florent, notre producteur.
3: Frigo dans la porte, comme Nico.
0: Très bien, tout le monde le met au frigo. Selon des experts en sécurité alimentaire, Le ketchup peut très bien rester dans un placard après ouverture.
1: Oh.
0: Ah, bon, ah, je vous avais dit.
2: Ah,
0: je vous ai dit que là on est sur sur un gros sujet.
2: Oui, oui.
0: Il y a un professeur en sciences alimentaires. Je savais pas que ça existait. Il explique, de point ouvrir les guillemets. Le ketchup est très acide, donc les microbes survivent moins facilement à température ambiante. On se dit qu'en fait, c'est mieux de le mettre au frais. Eh ben, pas du tout.
1: Pas spécialement. Bah, OK.
2: En même temps, c'est logique.
0: Pourquoi c'est logique?
2: Quand tu vas au resto, c'est vrai qu'ils sont toujours posés là, ils sortent pas du frigo, ils sont sur la table.
1: Vrai.
0: Bah oui.
2: Ah ouais?
0: Bah oui.
1: Ah bah incroyable.
0: J'ai une info bonus.
1: C'est
0: le ketchup à température ambiante sort beaucoup plus facilement de la bouteille.
1: Ah oui, bah c'est vrai tests. En vrai.
0: Eh bah oui, c'est vrai en vrai. Comme on dit, c'est vrai en vrai, c'est la preuve de la preuve. Hein.
2: C'est véritable.
0: C'est vrai en vrai. Et alors, encore une info bonus, c'est pas le seul. La sauce soja, c'est pareil.
1: Ah, ça, je le fais. Ça, c'est en dehors du frigo chez moi.
0: Ah.
1: Ouais.
0: Et c'est pas tout, il y a aussi certaines sauces piquantes qui peuvent aussi rester hors du frigo. Mais ils disent pas lesquelles, donc certaines.
1: Ah.
0: Donc, par mesure de sécu, laissez-les au frigo. Mais en tout cas, pour le ketchup, c'est une vraie révolution.
1: Ah, franchement, c'est stylé de savoir
0: et
1: ça.
0: Voilà.
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0: on est là depuis 6h ce matin jusqu'à 10h en direct avec Lorenza qui est là.
1: Salut.
0: Avec Nico qui est là aussi.
2: Et coucou.
0: Et avec un drone, le DJI Mini 3 qu'on va vous offrir dans 5 minutes, juste après Gims, on joue ensemble comme chaque jour. Et c'est un drone qu'on vous offre. Vous nous appelez au 0870 42 48, on va jouer ensemble. Qu'est-ce que vous avez envie de partager, allez, avec nous pour lancer cette nouvelle heure, Lorenza?
1: Ma coloc, elle est corse.
0: Oui.
1: Et elle y allait il y a quelques jours, elle m'a ramené un bracelet. Que j'ai là aujourd'hui, quoi.
0: Oui.
1: Et il y a la forme de la Corse, en fait, en bijoux doré au milieu.
0: Oui.
1: Et je suis un peu fière parce que j'ai l'impression que les gens pensent que je suis corse. Vive la Corse libre! Alors que...
2: c'est un peu comme les gens qui mettent 2A ou 2B, c'est sur leur plaque d'immatriculation.
0: Ouais, parce que c'est les numéros des départements.
1: Ouais. Ouais,
2: exactement, j'ai un pote qui a fait
0: et
2: ça.
0: Il y a aussi un truc, c'est Corsica Ferries, les autocollants.
1: Ah bah bien sûr!
0: Ouais. C'est quand tu vas en Corse et que tu passes par Corsica Ferries, donc on te met un autocollant sur ta voiture.
2: Tu l'enlèves pas.
0: Et tu ne l'enlèves jamais.
1: Non.
2: Tu fais partie de la team.
0: Mais moi, je l'ai pas enlevé.
1: Ah, tu vois?
0: Ah ouais?
1: Mais je sais pas, il y a ce truc où je suis un peu fière. Fois, je lève mon poignet comme ça.
0: Mais
2: prends l'accent en Corse.
0: Moi, un de mes meilleurs amis, c'est pas une vanne, est corse.
1: Ouais.
0: Et je suis fier quand je le dis.
1: Mais moi aussi.
0: Je dis même non, parce que lui, il est originaire d'un petit village dont je connais le nom.
1: Ah.
0: Donc, tu vois, et là, quand t'es un Corse, il fait ah oui, je connais ce village.
1: Bah
0: dans le nord, oui, en Castagnac. Oui, absolument.
2: Je connais ce village.
0: Oui, bien sûr. Et là, toi aussi, tu prends le. Oui, il est là-bas.
1: Bah du coup, je suis contente parce que je suis pas seule, du coup.
0: Bah non, bah voilà. Il y a un truc, effectivement, il y a un truc avec la Corse.
1: Ça. On les aime trop.
0: On l'a pas avec Angoulême, par exemple, c'est marrant. Hein,
1: c'est vrai.
0: Il y a pas de bijoux avec la forme de la ville.
2: T'as pas gardé autocollant Angoulême sur tes voitures.
0: Non.
2: C'est bizarre.
0: Angoulême transport en commun, j'ai pas gardé le ticket sur moi. Bon. Nico, quelque chose à partager avec nous?
2: Ouais, dans un autre registre, je me suis rendu compte que j'avais jamais capté quand ma copine allait aux toilettes faire le numéro 2.
0: C'est-à-dire pas capté.
2: Ça fait quelques mois qu'on est ensemble et je vois jamais le faire. Et en fait, on fait la même chose tous les deux, c'est qu'on attend d'être à l'extérieur ou alors que l'autre soit pas à la maison pour le faire.
0: Ah bon?
1: Mais si t'as une envie pressante, comment tu fais?
2: J'ai rarement une envie pressante à ce niveau-là, quoi. Tu vois, je peux me retenir.
0: Ah, moi, des fois, j'arrive chez moi, je veux dire que je dis à tout le monde, écartez-vous! Papa is back!
1: Oh là là. Nous, on dit juste Papa entre nous, va pas dans les toilettes du bas. Parce que on a de la chance d'avoir deux toilettes.
0: Ouais. Bah dans le nouvel appart.
1: Ouais, ça, exactement. Et la toilette popo et la toilette normale.
0: Ah oui, vous en avez une réservée?
1: Bah en vrai, on s'est rendu compte que tous les trois on allait dans la même pour faire popo. Et c'est la toilette du bas, c'est la toilette des invités. Donc si ça, un jour vous venez à la maison, vous savez que utilisez celle du haut, quoi.
0: C'est marrant parce que moi, j'aurais fait plutôt toilette du haut pour le popo et les invités en bas.
2: Ah bah oui.
1: Bah ouais, mais je sais pas pourquoi ça s'est fait naturellement, quoi. En plus, ils doivent écouter l'émission là, ça doit être génial que je raconte notre vie là.
0: Les colocs?
1: Oui, c'est sûr.
0: Bah ils le savent que en bas c'est les toilettes popo.
1: Peut-être qu'ils n'avaient pas envie que je raconte tout ça, voilà. Mais...
0: Bah c'est trop tard.
1: Bah oui.
2: Ça y est.
1: Voilà.
0: Florent, notre producteur.
3: Sinon, tu mets un silencieux.
0: Un silencieux.
3: C'est-à-dire, 3 feuilles de papier pour amortir.
1: Ah bah bravo l'écologie.
3: Mais oui, mais comme ça, bam, zéro impact.
2: Il y a vraiment un nom pour cette technique.
3: Ouais, c'est silencieux.
2: T'as vraiment bossé le truc, toi, t'as fait un exposé.
3: Ouais, mais ça, c'est super, ça.
2: D'accord.
0: Moi, je ferme la porte. Alors, les toilettes sont pas loin de la chambre de ma fille.
1: Oula,
0: et c'est vrai que
1: oula,
0: quand j'y vais, souvent je dis comment ça va, machin, et discrètement je ferme sa porte.
1: Ah, c'est malin.
0: Pour qu'il y ait une sorte de sas, tu vois.
1: Okay.
2: D'accord.
1: C'est très malin.
0: Pour qu'il y ait deux portes de fermées pour être sûr qu'il n'y ait pas de problème.
2: C'est très malin. Pas que ça ait lancé un débat.
1: Non, on a tous nos techniques, hein.
0: Mais c'est incroyable, hein. On pourra en parler pendant des heures.
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0: On va jouer ensemble avec Laure. Bonjour Laure.
6: Bonjour Manu, bonjour les ouin-ouin.
0: Bienvenue sur Énergie Laure. Ce drone, le drone DJI Mini 3, il est peut-être pour toi. Il a une caméra 4K, ok,
1: ouais.
0: On a dépassé la HD là.
1: Bien sûr.
0: On est en 4K. Il va jusqu'à 57 km/h. Tu sais ce que c'est 57 km/h?
1: C'est très rapide.
0: C'est très rapide, Lorenza. Il a une autonomie de 38 minutes. Et là, on se dit, 38 minutes? Mais 38 minutes déjà de vidéo, c'est beaucoup.
1: Bah, bien sûr.
0: Surtout à 57 km/h. Ce drone, Laure, il est pour toi si tu gagnes ce matin à 3 questions et 2 ouin-ouin. Tous les jours, on fait tourner les jeux. On est de retour avec celui-là. Voici les règles. Je vais te donner 3 questions. Tu choisiras une question à laquelle tu répondras. Et tu choisiras 2 autres personnes de l'équipe pour répondre aux 2 autres questions. Je te donne les thèmes du jour. Il y a une question mathématique. Il y a une question dessin animé. Et il y a une question reproduction. Quel thème t'inspire ? Mathématiques, dessin animé, reproduction.
6: Moi, je vais prendre dessin animé.
0: Dessin animé, c'est pour toi. Qui sera bon en mathématiques ?
6: Je dirais Florent.
0: Florent, le producteur en mathématiques. Intéressant. Attention, il reste la question reproduction.
6: Lorenza ?
1: Allez, on va y aller.
0: Bah oui.
1: Ouais.
0: Non, mais c'est pas...
1: Bah non, ça peut le faire, évidemment.
0: Mais bien sûr.
1: J'y crois. Allez.
0: Je rappelle les règles fondamentales et importantes de ce jeu. Il faut deux bonnes réponses pour gagner. À chaque question, vous avez chacun 5 secondes pour répondre et une seule réponse.
6: Ok.
0: C'est parti. Concentration. On va démarrer avec la question mathématique.
7: Ok.
0: Elle est pour Florent, notre producteur. 5 secondes pour répondre à cette question. Une équation du second degré possède au maximum 2 solutions ou 3 solutions ?
3: 2 solutions.
1: C'était quoi ce grognement ?
0: Est-ce que tu dis deuxième degré, 2 solutions ?
3: Oui.
0: Ouais, évidemment, c'est un petit peu c'est évident.
3: Et c'est un piège.
0: Bah, c'est...
1: Mais non.
0: Bonne réponse. Oui.
1: Bien joué.
6: Merci Florent.
3: De rien.
0: Ça commence bien. On va passer à la question des animés maintenant, et c'est toi l'heure qui va y répondre.
6: Allez.
0: 5 secondes, une seule réponse possible. Voici la question. Dans quel dessin animé retrouve-t-on des créatures capturées dans des objets ?
6: Les Pokémon.
0: Ah. Hey, Lorenza est énervée.
1: Ah, dans les jeux.
3: Elle est en train de répondre.
1: Pardon, mais j'ai eu peur, oui.
0: Lorenza, dans les jeux, elle oublie complètement que c'est la radio. Elle oublie complètement que c'est vraiment ses premiers degrés. Oh putain, réponds,
1: quoi ! Je suis désolée. Non.
0: C'est une bonne réponse, ça veut dire que c'est gagné. T'as mis un petit peu de suspense dans l'histoire, mais t'y es arrivé. Eh ben, le drone DJI Mini 3, il est pour toi alors, bravo.
6: Super, merci beaucoup.
0: Attends. Il reste une question.
6: Ah oui.
0: T'es pas obligé d'y répondre. Mais je te propose quelque chose.
6: Allons-y.
0: Si t'es joueuse.
6: Ouais.
0: Et qu'on va jusqu'à la troisième question. Je pense qu'avec le drone, une PS5, ça ira bien. Une PlayStation 5 Slim en plus du drone.
6: Ok.
0: Si tu veux que je pose la troisième question, la question reproduction à Lorenza, le problème c'est que si elle ne répond pas juste, tu perds tout.
6: Ok. Je sais que mon fils serait ravi d'avoir une PlayStation 5, alors je vais tenter.
0: Oh !
2: Waouh !
6: Pardon.
2: Pas la pression.
6: Alors, pas la pression.
1: Oh oui, mais oui, je l'ai.
6: Mais souffle. Souffle, respire et je crois en toi.
0: La question reproduction, elle est pour Lorenza.
1: Ouais.
0: Si elle répond juste, il y a le drone, il y a la PS5. Si elle répond pas juste, il y a un enfant qui va pleurer.
1: Arrête, mais c'est exactement. Horrible. Bah, la reproduction, elle en fera un autre, et puis voilà. Pardon, Laure, c'est pour décompresser.
0: T'es prête ?
6: Oui.
1: Oui.
0: Voici la question. 5 secondes, une réponse. Comment s'appelle la cellule reproductrice féminine ?
1: L'ovule. Bah ouais. C'est pas ça ? Vous me regardez bizarrement.
0: Comment s'appelle la cellule reproductrice féminine ?
1: C'est pas ça ? Bah attends.
0: C'est l'ovule ?
1: Ah, attends.
0: C'est gagné.
6: Oh là là.
1: Merci.
0: Le drone DJI Mini 3 plus la PlayStation 5 Slim, c'est gagné pour toi alors.
6: C'est incroyable, merci, mais infiniment, c'est incroyable.
0: Attends,
6: merci beaucoup.
0: Attends.
6: Ah non.
1: Qu'est-ce que tu fais ?
0: J'ai encore une question qui traîne.
1: Ah bon ?
3: Oh.
0: Je ne rajouterai pas un cadeau.
1: Bah encore ?
6: Ah non, mais c'est trop, c'est horrible.
0: Une télé ?
6: Non. Oh non.
0: Toujours plus.
1: Vraiment ?
0: Une télé, quoi, avec la console.
3: Et pratique.
0: Et pour regarder les images du drone.
1: Oui, je comprends.
6: C'est trop dur.
0: Une belle télé, quoi.
2: La madame cadeau d'énergie est en PLS.
0: J'ai une question géographie.
6: Oh. Oh.
0: Tu peux choisir d'y répondre ou que quelqu'un de l'équipe y réponde. Si tu veux rajouter une télé. Mais je te rappelle qu'effectivement, tu peux tout perdre s'il n'y a pas la bonne réponse.
6: Oui. Alors, j'étais joueuse. Merci infiniment, Lorenza, Flo, tout le monde. Mais là, je pense que je vais arrêter pour le coup. C'est déjà énorme, c'est déjà incroyable. Et voilà, je vais garder déjà tout ça, c'est énorme.
0: Je comprends. Enfin bon, c'était quand même pas compliqué de connaître la capitale de la France.
2: Ah, question nulle.
1: Le monstre.
0: Non, je te le dis juste. Dans quel pays se trouve la ville d'Athènes?
6: La Grèce.
0: Bah oui.
6: Ah non.
0: Ah si. Mais attends, c'est magnifique ce que t'as gagné déjà.
1: C'est dingue, ouais.
6: C'est énorme, oui.
0: Le drone DJI Mini 3 plus la PlayStation 5 Slim. Bravo à toi alors.
6: Merci infiniment, vous êtes géniaux. Je vous écoute tous les matins et c'est un vrai bonheur.
0: Eh ben, on t'embrasse fort, on te souhaite plein de bonnes choses, une belle semaine.
6: Merci.
0: Et puis ben, des bonnes vacances si tu pars en vacances, et puis un bel été, et puis on se retrouve à Noël.
6: Ouais.
0: Gros bisous,
6: merci
0: alors, bravo à toi.
6: Bisous.
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0: Oh Evelyne Delia. Bah, c'est mais c'est la madame. On dit toujours connu Evelyne Delia,
1: oui,
0: la météo,
1: oui.
0: Quoi.
1: Moi c'est aussi.
0: Bah voilà. Bon, si vous en avez marre de la pluie et du froid pour ce mois de mai, j'ai une bonne nouvelle. D'après Météo France, le beau temps va revenir à partir de mercredi avec des températures plus hautes, même genre la semaine prochaine jusqu'à 30 degrés.
1: Enfin, allez, c'est là.
0: Mais c'est mercredi, là on a encore le.
1: Oui bon bah.
0: Le temps de merde là. C'est pas que j'aime pas ce temps, c'est que en fait là tout ça, ça va bien deux jours et en octobre. Voilà, c'est juste ça. Bon. Comment s'est passé votre week-end? Vous êtes peut-être allé au musée. De 0 à 10, quelle note vous donnez à votre week-end? On continue à vous prendre au téléphone au 0 870 42 48. Nico, t'as pas donné une note?
2: Je suis un bon 7 sur 10, moi.
0: Oh, c'est bien 7 sur 10.
2: Ouais, je voulais dire en début d'émission, j'étais avec mes enfants ce week-end, il a fait beau chez moi, on a pu profiter du jardin, on a fait de la plancha, c'était cool.
0: Bien.
2: On a dormi aussi ensemble, j'ai juste un problème avec mon bébé qui a un mois, qui à chaque fois que je change une couche, il me fait pipi dessus.
0: C'est normal.
1: Mais c'est un classique,
2: ouais,
1: ça, non?
2: Vraiment partout, quoi.
0: Ouais,
2: bah, il le fait pas sur ma compagne. Et j'ai quand même vu avec un pédiatre qui m'a dit, bah, c'est qu'il est en confiance. Donc le gars, il est en confiance, il me pisse dessus, quoi.
0: Voilà. Ok. Bon.
2: Soit ça, soit il me respecte pas. Tu vois, je sais pas encore. Et voilà. Donc j'enlève 3 points pour ça parce que je suis obligé de changer de t-shirt quand je lui change de couche.
0: Ah, mais
2: sinon ça va.
0: Mais c'est vrai que c'est un classique. Hein. C'est
2: ouais.
0: Et puis vraiment quand ça t'arrive, t'es dépourvu. T'es.
2: Ouais.
0: Ok. Bah c'est comme ça.
1: T'as pas le choix.
2: T'as envie de mettre la main pour baisser le truc.
0: Ben
2: mais
0: non.
2: Tu dis, bah en fait non, ça sert
0: mais
2: à rien.
0: Mais non, parce que ça part dans tous les sens après.
2: Exactement.
0: Donc bon bah c'est voilà. C'est merci.
2: C'est le jeu.
0: Voilà. C'est dans le meilleur cas, c'est le t-shirt. Dans le pire, c'est la bouche. Donc voilà.
2: Mais non, j'ai jamais eu ça.
0: Mais oui, ah bon? Bah sur le visage?
2: Ah non, jamais.
0: Ah, si, quand ça part, hein, c'est.
2: Ah ouais?
0: Bah oui. C'est. Enfin bon. Ouais, mais tu sais quoi, il y a un truc qui est incroyable. Quand
1: c'est
0: t'es
1: que
0: papa
1: c'est
0: ou maman.
1: C'est ton enfant qui fait pipi.
0: Exactement.
2: Tu trouves ça beau?
0: Le pipi, le popo ou le vomi de ton enfant ne pose pas de problème.
2: Ouais.
0: Et c'est même, je vais dire un truc, le truc le plus difficile, c'est le mouche bébé. Que tu découvriras quand tu
1: seras.
0: T'auras pas le choix.
2: C'est un enfer.
0: T'auras pas le choix. T'auras un mouche bébé, tu verras.
2: Moi, j'ai l'automatique, moi.
0: Tu dois aspirer pour enlever. Mais t'es pas en contact, hein. Mais tu sais que.
2: Puis je vous avais raconté, c'est que moi, j'avais un pote qui l'avait fait et qui me disait, putain, t'es en contact. Et je lui ai dit, c'est pas possible. Mais en fait, normalement, t'as un filtre.
0: Oui.
2: Sur les trucs. Et lui, il me dit, ah, c'était une petite mousse. Moi, pour moi, il fallait l'enlever.
1: Non.
2: Et il me dit, mec, ma fille, elle a 3 mois, ça fait 3 mois que je suis en contact.
0: Oh la vache.
2: Et il disait, je comprends pourquoi les parents, ils aiment pas ça. Bah non.
0: Enchaînons. On a Adrien qui est là. Bonjour Adrien.
8: Et bonjour Manu, bonjour les Wawa.
0: Quelle note tu donnes à ton week-end, Adrien?
8: Alors moi, je donne un 9 sur 10 parce que j'ai refait ma garde-robe pour cet été.
0: Oh la vache, t'as acheté beaucoup de fringues?
8: Ah ouais, c'est pour ça que je mets 9, pas 10. Ça a coûté cher.
0: Ah bah oui, souvent ça va avec. Hein. T'as acheté quoi?
8: Et ouais, j'ai acheté une paire de lunettes de soleil, comme chaque année, des nouvelles tongs et pas mal de maillots de bain, quoi.
0: Ok.
8: Et j'ai mis une couleur spéciale pour cet été, couleur vert pomme pour moi, et voilà, quoi. Ouais. On n'en parle plus.
0: Écoute, tu t'es fait plaisir. Il y a des petits oiseaux autour de toi, hein.
8: Comment?
0: Il y a des oiseaux autour de toi.
8: Ouais, je suis en pleine forêt, ouais.
0: D'accord, bah, rien, ouais, parce que je te prie, je suis chasseur. Ah, ok, rien. Ouais, et je me suis mis en vert pomme camouflage. Ah, d'accord,
8: voilà. Super, ouais, t'as tout compris, hein.
0: D'accord, ok, bon, voilà. Et tu te balades en forêt le matin à 9h30?
8: Oui. Eh oui.
0: Mais il est bien, Adrien. Il est tranquille. Ouais,
8: avec des balades, beau soleil et tout. Franchement, on profite.
0: Eh ben, t'as raison, Adrien. Profite. Toi, 9 sur 10, pardon, pour ton week-end. 10 sur 10 pour la semaine qui commence pas trop sur les chapeaux de roue pour Adrien. C'est bien, ça. Tranquille. Belle journée à toi, nickel. Adrien. Merci de nous avoir
8: beaucoup.
0: Appelé.
8: Merci beaucoup. Bonne journée à tous.
0: Ciao. Il y a Pauline qui est là. Bonjour, Pauline.
9: Salut, Manu. Salut, les mamans.
0: Quelle note tu donnes à ton week-end, Pauline?
9: Alors, moi, pas ouf. 3 sur 10.
0: Ah, 3, c'est pas terrible.
9: Ouais. J'ai ma meilleure pote. Elle m'a invité à tester un bar à eau. Donc, en fait, on devait déguster plein de types d'eau différentes, plates, gazeuses, aromatisées, etc. Je me suis fait chier tout le truc, quoi.
1: Excuse-moi, mais ça a l'air génial.
0: Ah non, pas génial.
1: Oh, non. Bah, moi, je rêve de faire ça.
0: Mais c'est quoi le délire de goûter les eaux?
1: Parce que y a des gens qui me disent, oui, toutes les eaux ont le même goût. Non,
2: ah, non, pas du tout.
9: Si. Ah, j'ai vu que non.
0: D'accord. Non, toutes les eaux n'ont pas le même goût. Ah, voilà. Mais j'irai pas dans un... Non, bah oui, t'as des eaux, l'épargne, là, t'as l'impression de sucer une barre de fer.
1: Oui, bah oui.
0: Mais c'est vrai.
2: Non, mais à l'aveugle, ça va être sympa à faire. En vrai, une dégustation.
1: Et hop, tu dégustes un petit peu, t'as les aromatisés. Ah, moi, j'adorerais.
0: Oh, ça me ferait chier, moi. Ah oui, non, vraiment, l'eau, je bois de l'eau, mais je bois de l'eau, quoi. Enfin, ouais. J'analyse pas.
2: Carafe.
0: Il y a un petit retour de framboise.
3: Mais surtout, à part la Contrex et l'épargne, toutes les autres eaux ont le même goût.
1: Non, malheureux.
9: Elles ont pas le même goût.
0: Ouais, t'es malheureux, elle a dit.
2: Attends, on parle des eaux plates, mais les eaux pétillantes, c'est la même chose.
1: Hein. Ah, ça n'a pas le même goût du tout.
2: T'en as qui sont salées, tu vois, c'est la salle, genre la salvetta, tu vois.
0: C'est vrai, il y a des eaux très salées en pétillante. Ouais.
1: Et il y a des eaux qui pétillent très très très fort. C'est
2: ah ouais, ça
1: horrible.
2: Fait roter.
0: Alors ça s'appelle du coca, ça. Merci Pauline de nous avoir appelé.
9: Merci, belle journée l'équipe.
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0: On est avec vous. On m'a demandé de refaire les rencontres de stars à peu près.
1: Ah, c'est vrai que ça fait longtemps.
0: Quelqu'un qui m'a dit, j'adore quand vous faites ça, j'adore quand vous faites ça, j'adore quand vous faites ça. J'ai dit, ok, d'accord.
1: Okay.
0: Et ben donc, je me suis dit, on va le refaire aujourd'hui. Après ce grand week-end, le principe des rencontres de stars à peu près est simple. C'est des rencontres avec des stars qu'on a eues, mais à peu près. C'est-à-dire qu'en fait, nous, on a vu la star, elle était là, elle était pas loin de nous, mais elle nous a même pas calculé, elle ne sait même pas qu'on existe. Mais on l'a rencontrée. Tout est parti, je vous le rappelle, de la rencontre de star à peu près originelle. C'était Lorenza qui nous avait raconté qu'elle était aux toilettes dans une station-service et qu'elle allait pour ouvrir la porte. Et qui lui avait tenu la porte? Mimi Mati.
1: Et j'en garde un souvenir exceptionnel. En
0: mémorable.
1: Vrai.
0: Bah, on peut considérer que t'es parti en vacances avec Mimi Mati.
1: Oui.
0: Voilà, tout simplement. C'était court, mais c'était intense.
1: Oui, exactement.
0: Quelle est votre rencontre de star à peu près à vous? Vous nous appelez au 0870 40 48. On vous prend le téléphone. Après, Temin Pala. Mais avant ça, il est là, il est chaud, il se prépare. C'est le moment de notre petite récré, c'est le jeu de Florent, notre producteur, et on a Roman avec nous aujourd'hui. Bonjour Roman.
11: Salut, bonjour Manu, bonjour les Wawa.
0: Sois la bienvenue parmi nous, on va jouer tous ensemble. Florent nous a concocté un petit jeu.
1: Eh oui.
0: Alors aujourd'hui, il nous a dit le thème, il y a 5 minutes, c'est les musées parce que c'est la journée mondiale des musées.
3: Exactement.
0: Roman, tu peux raccrocher.
3: Non, parce que dans des musées, on trouve des œuvres réalisées par des artistes, bien sûr, c'est la base du musée. Et on va donc jouer à artistes. Ou garagiste.
0: C'est-à-dire.
3: Ah, vous l'avez pas vu venir celui-là.
1: Non.
3: Eh bien, je vais vous donner des noms. Et en fait, vous me dites si selon vous, c'est le nom d'un artiste ou d'un garagiste.
2: Mais d'un vrai garagiste.
3: Okay. D'un vrai garagiste.
2: Que tu as recherché.
3: Ah, oui, que j'ai recherché.
0: Oui, sinon ça marche pas forcément.
3: Et oui, sinon c'est...
0: C'est-à-dire qu'il y a le vrai nom de ce garage, il existe vraiment quelque
3: part. Exactement, tout à fait.
0: Okay. Artiste ou garagiste.
3: Exactement. On commence par Roman. Prête?
0: Allez.
3: Fernand Léger.
0: Ah oui.
11: Artiste
3: complètement.
0: C'est un sculpteur, non?
3: C'est un peintre cubiste. Il a fait notamment la toile Le Remorqueur.
0: Oui, il a sculpté aussi. Ah, Remorqueur, donc il est un peu garagiste.
3: Exactement. Manu.
0: Oui.
3: Gérard Garouste.
0: Garouste. Attends, honnêtement, excuse-moi, mais alors déjà, si tu t'appelles Gérard, forcément t'es garagiste.
1: C'est un peu vrai.
0: Gérard, il est garagiste.
1: Oui,
0: Garouste. Garage Garouste. Alors,
1: GG.
0: Et les pannes, vous leur dites oust.
1: Oh, pas mal.
3: Eh bien, c'est un artiste.
1: Ah ouais,
3: c'est un sculpteur, même. Il a réalisé le défi du soleil qu'on peut voir.
1: Très connu, oui.
0: Ouais. Ah, bah oui, bah, Garouste, hein,
1: ça, c'est tout lui. Hein.
0: Il a un style très particulier, Garouste.
3: Ouais, très particulier.
0: Il part avec de la peinture de carrosserie. Il est un peu garagiste.
3: Ensuite, Lorenza. André Crapard.
1: Garagiste,
3: tout à fait. Crapard et fils, c'est à Caen, en Normandie.
2: Crapard et fils.
0: Il a emmené sa famille avec lui.
3: Exactement.
0: C'est vrai que c'est rare, Crapard et fils sur une toile, par exemple. C'est vrai.
3: Nico, Edouard Pignon.
2: J'ai envie de te dire garagiste. Je vais me planter, mais garagiste.
3: Eh ben, c'est un artiste.
1: Ah, ah, ouais. Ah non, ah, oui. C'est pas vrai.
0: Pourtant, les pignons, il y a aussi des pignons sur les voitures.
3: Exactement. Ouais. Mais non, lui, il a réalisé le tableau Les Plongeurs. Voilà.
0: Ah, il doit
1: ah, ouais, c'est très bien. Connu.
0: Ça. C'est marrant parce que pignon, c'est vrai que ça fait pas. Ah, ça fait dîner de con, quoi.
1: Bah oui,
0: ouais.
1: Oui.
0: Oui.
3: Roman, Roger Keller.
12: Un garagiste.
3: C'est un garagiste, voilà, tout à fait, au garage. Keller et fils, c'est à Souffleneim, en Alsace.
0: Mais ils sont beaucoup en famille, hein.
1: C'est fou,
3: mais
1: ça.
3: Alors, figure-toi, j'ai réalisé que c'était beaucoup le nom et fils.
0: Et fils, c'est vrai,
2: quand ton papa est garagiste, t'es obligé de garagiste, quoi.
3: Ouais,
0: apparemment.
3: Visiblement.
0: Apparemment, oui. Ouais, et c'est pour ça qu'en fait, ça continue. Parce qu'à chaque fois, tu es le père d'autres après. Donc ça ne s'arrête jamais, en fait.
3: Manu.
0: Oh, oui.
3: Loli. Pardon. Loïc Delrieux.
0: Ah, Loïc Delrieux, il est incroyable. Vous avez jamais vu de toile de Delrieux?
1: Si, bien sûr.
0: Oh, c'est il peint des garages. Loïc Delrieux est un artiste incroyable.
3: Et tout à fait, c'est un garagiste.
0: Oui,
3: à Saint-Cirgue de Jordan, dans le Cantal.
0: Il a un nom, son garage?
3: Non, il n'y a pas de nom, celui-là. Lui, c'est un indépendant, je pense.
0: Il n'a pas fait fils, il n'a pas fait l'enfant.
3: Il n'a pas franchisé.
0: Ok, c'est pas mal. On en a un dernier ou pas?
3: On en a un dernier. Allez. Complètement. Roman Bertrand Rancillac.
12: Un artiste?
3: C'est complètement un artiste peintre qui a aussi créé un meuble, c'est important, qui s'appelle le fauteuil éléphant. Je pose ça là, vous en faites ce que vous voulez.
1: Le fauteuil éléphant.
0: Il est comment, le fauteuil éléphant?
3: J'ai pas l'image. J'ai l'info déjà.
0: Ne faites pas chier, parce que c'est pas facile tous les jours de trouver sur un thème de le merde. Alors, je suis tendu aujourd'hui, me remerciez pas. Bravo. Hein,
3: avec plaisir.
0: On a appris tellement de choses. Vous êtes capable de citer deux noms d'artistes qu'il nous a donnés? Et ben c'est ça. Est-ce qu'on a passé un bon moment?
1: Oui.
0: Et ben nous prenons pas la tête plus que ça.
1: Voilà
0: bravo,
1: on
0: à tous, bravo à tous les garagistes et fils de la planète. Roman, je vais t'offrir le mug Manu sur LRJ pour te remercier d'avoir été avec nous ce matin.
12: Merci beaucoup.
0: Je t'embrasse, je te souhaite une belle journée.
12: Moi aussi, gros bisous, gros bonne bisous. Journée à tous.
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0: Vous nous l'avez demandé, elles sont de retour. Le principe est très simple, vous avez croisé une star, vous avez rencontré une star, mais cette star ne le sait pas, elle ne sait même pas que vous existez, mais vous l'avez vue. Il ne s'est absolument rien passé, c'est ce qu'on appelle des rencontres de stars à peu près. 0 870 42 48, on vous prend au téléphone, il y a plein de monde. Il y a Marine pour commencer, bonjour Marine.
14: Bonjour Manu, bonjour les Wouah.
0: Vais nous rêver, raconte-nous ton histoire de rencontre de star à peu près.
14: Alors moi j'étais en voiture vers Arcachon et j'ai croisé Laure Manaudou juste à côté de moi, de nous à vélo. Je lui ai juste fait coucou mais au même moment elle a tourné à droite.
0: Génial. Oh là là.
1: Ça c'est beau ça.
0: Mais, non, la complicité.
14: Mais moi je l'ai vu. Non. Je l'ai vu.
0: Oh, oui.
14: Mais la frustration, ben je crois qu'elle m'a pas vu quoi.
0: Non, je crois pas. Je pense que tu peux dire franchement aux gens que t'as fait le tour de France avec Laure Manaudou
1: oui,
0: à vélo.
1: Oui, clairement.
14: Grave. Ben, en vrai j'étais trop fière. Hein.
0: Mais attends,
1: mais
0: complètement.
1: Tu peux.
0: Bien sûr.
14: Je me suis même nagée avec elle.
0: Oui, t'emballe pas non plus.
1: Ouais,
0: mais en tout cas, je suis sûr que elle, quelque part dans sa tête, elle se souvient de ce moment-là où elle a tourné à droite.
1: Mmh,
0: mais quelle belle histoire de rencontre de star à peu près. Merci de nous avoir appelé. Il y a Tom qui est là aussi. Bonjour Tom.
15: Salut Manu, salut toute l'équipe.
0: Quelle est ton histoire de rencontre à peu près de star?
15: Alors moi, cet été, je me suis installé à une place en terrasse où Jean-Pierre Foucault venait d'y boire son café. C'est le serveur qui me l'a dit.
0: Oh, elle est bien celle-là.
1: Ça, c'est ah ouais. Stylé, ça.
0: C'est ce qu'on appelle une rencontre de star à peu près par procuration.
1: Ouais.
0: C'est incroyable. C'est pas toi qui l'as vu, c'est quelqu'un qui t'a raconté qu'il l'avait vu.
15: Je me suis installé à la même place que lui.
0: C'est génial.
1: Incroyable.
0: C'est incroyable. Vous avez. Vous êtes régalés ensemble, quoi. Vous avez pris ce petit café de l'amitié, toi et Jean-Pierre Foucault, alors que lui ne le sait absolument pas. C'est génial.
15: Exactement.
0: Merci beaucoup, Tom, de nous avoir appelé. C'est une très belle rencontre de star à peu près. C'est à ricocher. Nico?
2: Moi, j'ai croisé Stéphane Bern chez Carrefour au Lavandou.
1: Oh
2: dans le sud de la France, au rayon fruits et légumes. Et c'est vrai que j'ai vérifié sur Google, il a acheté une maison pas loin.
0: Ah, d'accord.
2: Parce que j'étais étonné de le voir là. Je me dis, qu'est-ce qu'il fout? Vacances, pas vacances. Et j'ai tapé dans Google Actualité, Stéphane Bern, bam, il a acheté une maison à côté de chez moi.
0: Alors, non seulement tu l'as vu, lui, t'as pas vu, mais en plus, tu le stockes. Donc, c'est vraiment.
2: Ouais.
0: Ok, y a pas de problème, c'est une rencontre de star à peu près. Clarisse est là. Bonjour, Clarisse.
16: Bonjour, Manu. Bonjour, les grands-mères.
0: Fais-nous rêver, toi aussi, Clarisse.
16: Alors, moi, je me baladais sur Paris. Et en fait, devant une vitrine, il y avait un attroupement de monde. Et en fait, bah, il y avait rien à Kamoura.
0: Oh, et alors?
16: Bah en fait, du coup, j'étais trop gênée pour lui demander une photo. Il y avait trop de monde et du coup, bah, j'ai juste raté ma route. Et j'étais dégoûtée quand je suis rentrée chez moi.
0: C'est génial, c'est une belle rencontre de star à peu près, ça. Ça, c'est vraiment magnifique. Bravo à toi. Vraiment, tu nous as fait rêver. On peut vraiment considérer que tu as fait du shopping à Paris avec Aya Nakamura.
16: Ça, c'est sûr.
0: Bravo, Clarisse. Merci de nous avoir appelé. Il y a Camille qui est là aussi. Bonjour, Camille.
17: Salut.
0: Bienvenue sur LRG.
17: Ça va?
0: Oui, très bien. Quelle est ta rencontre de star à peu près?
17: Moi, j'ai vu Ramzy qui sortait dans les magasins pendant que moi, j'y rentrais.
0: Ramzy, t'as dit, c'est ça?
17: Oui.
0: D'accord, le Ricky Ramzy.
18: Ouais, c'est ça.
0: D'accord, tu l'as aperçu quand tu rentrais dans un magasin?
18: Oui, lui il sortait et mon père il a fait un petit signe de la tête, tu sais, avec les lèvres pincées là. Genre, bonjour.
19: Un check quoi?
0: Ouais.
18: Voilà, et bah, il nous a ignorés.
0: Eh oui, bien sûr,
19: il nous a sûrement même pas vus. Hein.
0: Bah, clairement, il les a pas vus, il a même pas percuté qu'elle était là, bien sûr, évidemment. Et il vit sa meilleure vie. Hein.
19: Après, ils sont croisés, donc c'est pas mal. Hein.
0: Ah bah, on peut, bah, là, franchement, c'était quoi comme, comme magasin?
18: Je sais pas si j'ai le droit de le dire.
0: Non, mais comme style de magasin.
18: Ah, c'était un magasin pour enfants, pardon.
0: Pour les habits pour enfants?
18: Ouais.
0: Oh bah on peut considérer que t'as un enfant avec Rami, voilà, c'est bien.
19: C'est pas tout moche.
0: Bien sûr, rencontre de star à peu près, évidemment. Merci beaucoup de nous avoir appelé. Lorenza, une rencontre de star à peu près?
19: Oui, j'ai été à un match de basket et devant moi, il y avait Nelson Montfort. Et on a crié tous les deux, on s'est levé en même temps pour un panier. Et j'ai cru qu'on allait échanger un regard à ce moment-là, mais non. Non.
0: Oh merde.
19: Et non.
0: Oh, ça c'est. Mmh. Ah,
19: c'est aussi une belle rencontre de star à peu près.
0: Ah,
19: quoi.
0: C'est vraiment, vous avez vraiment vécu un moment fort ensemble.
19: Oui.
0: C'est vraiment, comme quoi le sport ça rapproche, mais
19: ouais,
0: pas
19: mais
0: tout le temps.
19: Non, de loin.
0: Jessica est là, bonjour Jessica.
20: Salut Manu, salut les Wawin.
0: T'as eu une rencontre de star à peu près toi aussi?
20: Alors oui, moi j'ai vu Vianney dans une station service sur l'autoroute. Et il a acheté juste une bouteille d'eau.
0: Alors ça m'étonne parce que Vianney,
19: il est
0: dans la forêt depuis 8 ans maintenant avec sa cabane. Je trouve ça très étrange. Qu'est-ce qu'il faisait acheter une bouteille d'eau?
2: Ça se trouve, c'est faux, sa cabane, il fait construire.
0: Non, c'était il y a longtemps, Jessica, non?
20: Oh, c'était il y a 3 ans à peu près.
0: Ah oui, il y a 3 ans. Oui, non, il y a 3 ans, ça va.
2: Ça, c'est une rencontre qui a gardé en elle, quoi.
0: Et puis, il continue à faire sa cabane à Vianney. Hein.
2: Non, je crois qu'il a fini.
0: Mais moi, je suis. Il n'a pas fini encore. Il installe l'intérieur maintenant.
19: Oh là là,
2: j'ai vu
19: jamais.
2: Les vidéos où ça y est, il commence à enregistrer les trucs déjà. Mais,
0: alors, moi, j'ai vu juste qu'il avait installé le piano, quoi.
19: Ah ouais?
0: Ouais, il a installé le piano, il a installé le lit. C'est incroyable.
19: Ok.
2: Il aurait mis moins de temps à choper un appart, quoi.
19: Bah oui, vive dedans quand même, pas vu, quoi.
0: Après, qu'est-ce qu'il va en faire?
19: La louer?
0: Ah oh, putain, il va monter des gîtes. Jessica, merci beaucoup de nous avoir appelés.
20: Bisous.
0: Gros bisous, belle journée à toi.
21: Bonjour, c'est Richard Gasquet. Manu, je t'ai vu jouer au tennis. Un conseil, continue la radio.
0: C'est pas très gentil. C'est pas très faux non plus.
19: Non, mais.
0: Je joue au tennis. J'ai fait un truc horrible. C'est un pote qui a dit, regarde, j'ai une application. Si je la mets derrière moi, ça va nous filmer et ça ne fait que les points. C'est comme,
19: Ah, mais c'est très bien, ça. C'est génial. Chouette.
0: Ouais, mais en fait, quand tu joues au tennis, quand tu fais un sport, t'as l'impression d'être une bête.
2: Ouais.
0: Tu sais vraiment de faire les bons gestes de
19: fois. Et là, ça t'a calmé?
0: Ah, mais.
2: Je t'ai vu jouer.
0: Tu veux arrêter de jouer?
19: Oh non. Ouais.
0: J'avais déjà fait ça un jour pour du foot à 5, le futsal, où t'as l'impression de courir tout le temps. En fait, tu cours pas. Et au tennis, mais j'ai l'impression d'être un... Oh, de...
2: Un chewing-gum.
0: Ouais.
19: Mais c'est pas grave, tu fais ça pour toi, pour le kiff.
0: Ouais, mais je me rendais pas compte.
19: Tu vas pas faire des championnats.
0: Là, vraiment, c'est si les extraterrestres viennent, ils détruisent la Terre. S'ils me voient jouer. Waouh.
2: Si ça tient qu'à ça.
0: Il y a Roland Garros qui démarre aujourd'hui.
19: Oui. Ça y est.
0: Avec les qualifications. Et voilà, c'est parti jusqu'au 7 juin prochain. Ah, c'est les après-midi où il y a les RTT.
19: Moi, j'en ai vraiment rien à faire.
0: Le tennis?
19: Ah ouais, ça m'atteint pas du tout, quoi. Autant le foot, oui.
0: Roland Garros.
19: Le basket, évidemment. Mais, le tennis,
2: moi, je regardais pendant les révisions du bac.
19: Lent. Poc, out. Enfin, c'est chiant.
0: Non, tu confonds avec le padel.
19: Non.
0: Poc. Ah ouais, là, parce que.
19: Non, mais
0: ouais,
19: chacun a ses petits kiffs en sport.
0: Ouais. Tu vois, c'est comme moi, le basket, je trouve ça relou, quoi.
19: Ben voilà. On n'ira pas avoir de match de basket.
0: Inventer un truc, créer le tesquette ou le basse-nice.
19: Franchement,
0: faites un truc.
19: Là, c'est kiffant, ouais.
0: Et voilà. Et c'est aussi l'anniversaire pour terminer sur ce truc tennis, c'est l'anniversaire de Yannick Noah aujourd'hui.
19: Oh, génial!
0: Il a 67 ans, voilà. On a fait le tour, c'était notre moment tennis de l'émission. 9h55, Marine est avec nous. Bonjour Marine.
22: Bonjour tout le monde, bonjour les mamans.
0: Marine, on t'avait eu vendredi au téléphone parce que tu nous avais appelé à la fin de l'émission et tu nous avais dit, je vais faire un truc ce week-end, les championnats départementaux d'équitation. T'en avais pas fait depuis 13 ans, tu t'y étais remise et t'avais dit allez, j'y vais. Et on était avec toi, on dit mais oui, tu vas y arriver.
19: Oui.
0: T'es une championne, les championnats départementaux, puis ensuite les régionaux, puis ensuite la France et ensuite les Jeux Olympiques. Comment ça s'est arrivé? Comment ça s'est terminé?
22: Le premier jour, j'ai fait tomber une barre et le deuxième jour, je me suis bien rattrapée, donc du coup, j'ai fini 9e.
0: C'est pas mal, 9e sur combien?
22: 21.
0: C'est pas mal,
2: ouais, ça va.
19: Ça c'est bien, franchement ça va.
0: Ah bah oui,
22: et
0: attends.
22: Et t'as parlé des départementaux, et les départementaux, je les ai dimanche et lundi qui arrivent.
19: Allez.
0: Donc, voilà. Alors donc, on t'y retourne le week-end prochain.
22: C'est ça.
19: Et il faut au moins être dans le top 3 là. Hein.
22: Oui.
19: Allez, Marine.
22: Mais il a fini troisième hein, avec une autre cavalière, parce qu'on était deux cavalières dessus. Et avec l'autre cavalière, il a fini troisième.
19: Ah bah, tu vois.
0: Donc le problème n'est pas le cheval. Hein.
22: Je n'ai pas jamais le cheval.
19: Si y allait, je...
2: Ah, il n'y a pas de filtre. Hein.
0: Écoute, si j'y allais pas, quelqu'un d'autre allait y aller.
19: Non, mais Marine, là, on croit en toi. Elle,
0: mais bien
19: elle
0: sûr.
19: Va t'attraper, là.
0: Évidemment.
22: Bah, oui, je vais t'attraper.
0: Franchement, ça faisait 13 ans que tu n'en avais pas fait. T'arrives, tu fais une compétition. Je dis bravo.
19: Bravo.
0: Même le cheval, il n'a pas dû comprendre. Mais qu'est-ce qu'il fait? Alors, il s'appelle, j'ai oublié comment il s'appelait.
22: Gabin,
0: ah oui, j'avais dit, il bah, fallait l'appeler Tempête.
19: Ouais.
0: Bien sûr. Marine, bah, tu sais quoi, mardi prochain, du coup, on se rappelle, mardi prochain, à la même heure, et tu nous raconteras comment ça s'est passé, ok?
22: Allez.
19: Allez Marine, allez Gabin. Wouh.
0: Allez Marine, allez Gabin, on est des winners, allez. On est des champions. On t'embrasse Marine.
22: Gros bisous.
0: Gros bisous et merci de nous avoir rappelé. On se tient au courant mardi prochain. Il est 9h57. Bon, on va s'en aller. On sera de retour demain à partir de 6h évidemment. Et on se quitte comme chaque jour avec un titre qui fait du bien. Un titre qui envoie du bon mood. Parce que peut-être qu'il fait un temps de merde chez vous. Mais un bon Despacito.
19: Ah ouais.
0: Louis Fonsi et Justin Bieber. Passez une belle journée. À demain sur Énergie.

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0: C'est nous et on est de retour, 6h03. Bienvenue dans ce mercredi 6 mai 2026. Tout le monde est là, évidemment. Lorenz est la première.
1: Nico
0: est là aussi.
2: Hello, tout le monde.
0: Tout le monde est là et vous êtes là aussi, comme chaque matin. Si vous avez envie d'être notre premier appel du jour, vous nous appelez comme chaque jour 0 870 42 48. Et le premier appel du jour, il repart toujours avec un cadeau.
1: Oui, c'est vrai.
2: C'est vrai, ouais.
0: Le mug Manu sur énergie.
1: Qui est collector et stylé.
0: Bien sûr, le t-shirt Manu sur énergie.
1: Qui est collector et stylé.
0: Et c'est déjà pas mal. Taylor Swift avec Elizabeth Taylor. C'est dans 3 minutes, il y aura aussi Zao et MC Solar. Collecteur est stylé. Non, ça marche pas. C'est mon hit du moment, ça. J'aime bien. Zao et MC Solar, ça va, je vais vous le jouer dans le quart d'heure qui arrive. Qu'est-ce que vous avez envie de partager avec nous pour démarrer cette journée? Allez, Lorenza.
1: J'ai vu une vidéo où l'humoriste Paul de Saint-Sernin, il disait qu'il vous voyait ses parents.
0: Oh, c'est drôle.
2: Ah, oui.
0: Paul de Saint-Sernin, c'est celui qui est dans l'émission.
1: Quotidien aussi.
0: Il est dans Quotidien.
1: Il était pas dans Quotidien.
3: Ah non, il était dans Belle Époque.
0: Avec Léa Salamé.
1: Ouais,
0: Léa
1: Salamé.
2: Il était dans le public, il faisait des vannes.
0: Il fait plus ça?
3: Non, je crois pas.
0: Ah d'accord. Mais il fait de la scène.
1: Mais oui, il fait de la scène, il a un spectacle là.
0: D'accord.
1: Il joue.
0: Et il disait que vous voyez ses parents.
1: Ouais, c'est ça. Et moi, je trouve ça un peu chelou. Parce que je trouve que ça met une certaine distance en fait.
0: Ouais, mais en fait.
1: Toi, c'est la famille, enfin.
0: Oui, mais quand t'as été éduqué comme ça.
2: Ouais, c'est ce qu'il explique, c'est qu'il a une famille énorme avec je sais pas combien de frères et tout et de cousins. À chaque fois, il trouve des cousins. Justement, c'est ce qu'il fait dans son spectacle. C'est qu'il dit: je suis sûr que j'ai un cousin dans la salle, et il y a toujours un cousin à lui dans la salle.
0: Mais non,
2: qui ne connaît pas, tellement ils sont hyper nombreux dans sa famille.
1: Oui, mais tu peux être hyper nombreux et tutoyer tes parents.
0: Oui, mais c'est une éducation. C'est tout depuis que t'es tout petit.
1: Oui.
0: T'as vouvoyé tes parents, mais en fait, pour toi, c'est normal.
1: Ok, oui.
0: Tu vois?
1: Oui.
0: Il se pose pas la question en fait, il vous voit comme ça, mais après ça c'est les familles.
1: C'est les familles, ben oui, c'est vrai, chacun ses traditions dans sa famille.
0: Des fois t'arrives dans des familles et t'es pas à l'aise parce qu'ils font un truc spécial.
1: Bah
0: par exemple j'avais été dans une famille, ils faisaient la prière avant le repas.
1: Ah oui, le bénédicité ou des trucs comme ça, ouais, donner la main.
0: Mais j'étais pas au courant.
1: Ah oui, donc,
2: ah oui.
0: Bah,
2: tu
0: paniques
1: surpris, un peu, quoi.
2: Toi, tu commences à taper tes frites.
0: Et non, parce que moi, j'étais avec mon pote en classe, tu vois, ouais. Je savais pas. Et puis, on arrive comme ça, t'es surpris. Mais pour eux, c'est normal. Ils se posent même pas la question de prévenir les gens, puisque pour eux, c'est normal.
2: Ah ouais.
0: Tu vois, c'est. En fait, il y a des. Dans les familles, comme ça, il y a toujours des règles. Je sais pas, Nico, toi.
2: Moi, c'était main dans les poches interdite, moi. C'était encore différent comme truc. C'est que si jamais on se trimballait avec les mains dans les poches, il y a mon père ou ma mère qui disait, ça veut dire que t'as rien à faire, donc on trouvait quelque chose à faire.
1: Oh, putain. Non.
2: Et moi, je continue à faire ça avec mes enfants aujourd'hui.
0: Oh la vache.
2: Ouais. Et j'ai vidé un nombre de lave-vaisselle, je peux te dire.
0: Alors du coup tu te venges maintenant, tu veux que ce soit tes enfants qui vident le lave-vaisselle.
2: Voilà, j'aurais préféré vous voyez mes parents, tu vois, cette tradition de merde.
1: Ouais.
0: On te rappelle. Je te rappelle que ton bébé qui a 2 semaines et demie ne pourra pas vider le lave-vaisselle.
2: Eh, on sait jamais.
0: Oh, d'accord, très bien. Est-ce que vous avez une tradition? Est-ce que vous avez une règle propre à votre famille? Ou est-ce que, comme moi, vous êtes arrivé dans une famille qui avait une tradition spéciale et vous avez découvert ça, vous avez halluciné, c'est un bon sujet. Appelez-nous 0 870 42 48. Et c'est le même numéro de téléphone qu'a fait Pauline. Bonjour Pauline.
4: Bonjour, bonjour Manu, bonjour l'équipe.
0: T'es notre premier appel du jour, Pauline. C'est avec toi qu'on va lancer cette journée. Tu nous appelles d'où?
4: J'appelle de Gaujac, à côté de Nîmes, dans le Gard.
0: D'accord, dans le sud de la France.
4: C'est ça.
0: Très bien. Vous avez du soleil en ce moment?
4: Là, il pleut un peu en ce moment.
0: C'est bien fait pour vous. Qu'est-ce que tu fais dans la vie?
4: On a des petits rayons de soleil quand même.
0: D'accord.
4: Je suis préparatrice mentale pour les sportifs.
0: Oh putain.
1: Waouh.
0: Mais alors, tu sais, c'est le genre de métier. Quand tu fais pas de sport de compétition, tu comprends pas trop le principe.
2: Ouais. Ce que je me suis dit, c'est qu'on se croisera jamais avec Pauline.
0: Et ben, je vais vous dire un truc. Je fais du tennis. Mmh. Je joue pas trop mal.
1: Ouais.
0: Mais en compétition, je suis vraiment une merde.
2: Ouais.
0: Je perds un nombre de matchs en compétition parce que justement, j'ai pas de mental.
2: Ah, tu supportes pas la pression, quoi.
0: Et exact. En fait, on joue jamais en compétition comme on joue en entraînement.
1: Bah oui,
0: Et des fois, tu perds des matchs et tout le monde a la même réflexion de putain, mais je joue mieux que lui. Je joue mieux que lui, c'est sûr, j'aurais dû gagner. Bah, toi, ça fait marrer Pauline.
4: Il faut faire un peu de prépa mental, Manu.
0: Et ben, exactement. Mais alors, dis-moi ce qu'il faut faire pour que j'arrête de perdre mes matchs.
4: Ok, c'est un peu du suivi un peu plus poussé quand même, mais en coaching en fait, j'apprends aux joueurs à gérer le stress, améliorer la concentration, gérer l'émotion. Donc ça passe par des exercices très simples en fait et très très rapides parce qu'en match, hein, tu le sais, il y a vraiment pas le temps. Donc tu peux par exemple te dire une phrase comme d'où vient ma prochaine pensée. Cette phrase là, elle va te bloquer, elle va te faire un reset de ton cerveau. Et ça te permet d'inclure, par exemple, une pensée positive pour t'aider à enlever toutes les pensées parasites.
0: Pauline, le temps que je réfléchisse à tout ce que tu viens de me dire, le mec, il m'a mis déjà 3 points.
4: C'est pour ça qu'il y a un accompagnement
0: ouais,
4: plus poussé.
0: Je pense que j'ai besoin d'un peu plus de temps. Je vais t'offrir le mug Manu sur énergie, Pauline, pour te remercier de nous avoir appelé ce matin.
4: Merci beaucoup.
0: Gros bisous.
4: Bonne journée.
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0: Booster, Aurélie au standard aussi, on y va. Pour 2% des gens, c'est pas beaucoup, c'est le meilleur souvenir d'école. C'est un truc très précis. Lorenza.
1: C'est la cantine ?
0: C'est pas la cantine.
2: Les dictées ?
0: Ce ne sont pas les dictées, c'est pas encore le français. Nico ?
3: Les grèves ?
0: Ce ne sont pas les grèves non plus. Non. C'est précis, mais c'est pas ça. Lorenza.
1: C'est du sport ?
0: Oui, c'est en sport. Mais c'est précis. Pour 2% des gens, c'est leur meilleur souvenir d'école.
2: C'est pas la piscine ?
0: C'est pas la piscine.
1: C'est l'endurance ?
0: C'est pas l'endurance non plus.
2: C'est un sport collectif ?
0: Non, c'est pas un sport collectif. On l'a tous fait. Ah. Et moi, c'est pas un de mes meilleurs souvenirs, mais pour 2% des gens, c'est leur meilleur souvenir.
1: Et c'est à l'intérieur ?
0: C'est à l'intérieur, mais oui, c'est en général, ça se fait à l'intérieur. Nico ?
3: C'est un truc de gymnastique ?
0: C'est un peu de la gymnastique.
1: Est-ce que c'est le cheval d'arceau, là, où tu vas sauter ?
0: Non, vous y êtes pas, je vais vous le dire. C'est le grimper à la corde.
3: Oh, ça faisait des cloques.
0: Le grimper,
1: ça frottait.
0: Je me rappelle, il y avait la corde à nœuds, c'était facile ça.
1: Oui, celle-là, c'était easy. Mais quand tu dois le faire toi-même avec ton pied, dois glisser le truc,
0: Et tu devais aller taper là-haut. Taper là-haut et descendre.
1: Et t'avais peur de. Moi, j'avais peur de descendre aussi.
0: Moi, j'ai le vertige, donc.
3: C'était compliqué.
0: Dès que mes pieds quittaient terre, je faisais flagada. 29% des couples se disputent régulièrement à cause de ce sujet précis. Quel est ce sujet, Florent ?
2: Le temps dans les toilettes ?
0: C'est pas le temps dans les toilettes.
1: C'est à la maison ?
0: Oui, c'est à la maison. Nico ?
3: C'est lié à quelqu'un de vivant ?
0: Non. C'est pas
3: la belle famille, quoi.
0: C'est pas la belle famille. Non, c'est pas une personne. Okay. Aurélien Stoller ?
4: C'est en lien avec le ménage ?
0: Oui, c'est en lien avec le ménage, quelque part, oui. Lorenza ?
1: Pièce spécifique ?
0: En général, oui, c'est une pièce spécifique. Nico ?
3: Le lave-vaisselle.
0: C'est pas le lave-vaisselle. Non.
1: C'est dans la cuisine ?
0: Oui, en général, oui, c'est dans la cuisine. Enfin, c'est pas que dans la cuisine.
2: Sortir les poubelles ?
0: C'est le tri des déchets. 29% des couples se disputent régulièrement à cause du tri des déchets. Tu mets dans la mauvaise poubelle et l'autre va te juger direct.
1: Dans la coloc, c'est ce qui se passe en ce moment.
0: Ah, qu'est-ce qu'il y a ?
1: En fait, ma coloc, je sais pas, elle met les bouteilles en verre avec le carton et elle me dit je le trie après.
0: Trier après quoi ?
1: Je dis non, parce que de toute façon, si c'est moi qui les descends, ça veut dire que je dois d'abord mettre le carton et puis aller à l'autre poubelle à verre et me taper le truc. Je fais, c'est parlé ?
3: Elle est juste de mauvaise foi, c'est tout.
1: Mais après on essaye de régler ça, mais je sais pas, je pense qu'elle n'a pas encore. Enfin, elle veut absolument les mettre dans cette poubelle-là, quoi.
0: Mais ça sert à rien de les mettre dans la poubelle, puisqu'il faut les trier.
1: Je sais, mais du coup, je lui dis, mets-les à côté ou dans un sac à côté.
3: Oh, sans loin de la coloc ?
1: Non ! Elle dit, oui, ok, je vais le faire.
0: Mais elle le fait pas ?
1: Non. vous voyez, il n'y a pas qu'en couple qu'on a des problèmes.
0: C'est vrai, hein.
1: C'est
0: incroyable.
1: C'est dès qu'on habite avec une autre personne.
0: C'est fou, hein. Vraiment, le monde serait tellement mieux si on était tous seuls, chacun de notre
1: c'est
0: côté.
1: Horrible. Hein.
3: Oh, le message.
0: Sans parler aux autres.
1: Hein. Oh non, je l'aime trop.
0: Oh, dans la salle de bain, on en utilisera en moyenne 275 dans toute notre vie. De quoi il s'agit, Nico ?
3: Des cotons-tiges.
0: Ce ne sont pas les cotons-tiges.
2: Des rasoirs ?
0: Ce ne sont pas les rasoirs non plus, Lorenza.
1: C'est hygiénique ?
0: Oui, ça fait partie de l'hygiène, de la propreté. Nico ?
3: C'est un truc que tu mets sur le bord de la baignoire ?
0: Ou pas ? Non.
3: Non,
0: non. Ah. Tu peux le déposer sur le bord de la baignoire, mais en général, on ne met pas là.
3: C'est pas fait pour.
1: Okay. C'est liquide ?
0: C'est un peu liquide. C'est pas du liquide, c'est pas de l'eau.
2: On l'utilise plusieurs fois par jour ?
0: On l'utilise plusieurs fois par jour.
1: C'est pas du savon, du coup.
0: Dans la salle de bain, nous en utiliserons en moyenne 275 dans toute notre vie, des tubes de dentifrice.
2: Oh, c'est pas beaucoup.
1: Ça me paraît pas énorme, moi.
0: Mais je vais vous dire un truc, je ne comprends pas. Alors que c'est quand même quelque chose qu'on fait 2 à 3 fois par jour, je ne comprends pas pourquoi les tubes de dentifrice sont si petits. Pourquoi il n'y a pas des gros machins de dentifrice ?
2: Ah, c'est vrai.
1: Est-ce que ça périme, le dentifrice ?
2: Ça peut peut-être sécher.
1: Ah ouais ?
0: T'as déjà eu un dentifrice séché quand tu le...
3: C'est que tu te lasses les mains.
0: Hein. Ou alors tu refermes jamais ton tube de dentifrice.
3: Bah ouais. En tout cas, on les finit jamais. Quoi.
0: Écoutez, c'est une remarque, j'ai l'impression qu'on a touché un point sensible.
1: Oui.
0: Et on parle de tradition, d'habitude, de règles propres à votre famille. Est-ce que vous en avez une dans votre famille ou est-ce que vous êtes arrivé dans une famille et vous êtes rendu compte qu'ils avaient une règle un peu spéciale ? 0 870 42 48, on vous prend au téléphone. Il y a Aurélie qui est là. Bonjour Aurélie.
5: Salut Manu, salut les ouin-ouin.
0: Vous avez une règle spéciale dans votre famille ?
5: Exactement, nous c'est une règle qu'on a créée un peu nous-mêmes. C'est qu'avec mon conjoint et mon petit garçon, à chaque fois qu'on va sur une plage, on ramène des galets. On collectionne en fait les galets de plage de toutes les villes où on est allé.
0: C'est mignon.
1: Oui, c'est bien.
0: Alors, je crois que c'est interdit.
1: Ah bon?
0: Je crois qu'il est interdit.
1: Oui, mais alors, c'est un sable.
0: Oui, le sable, les galets, c'est pareil. Oui. C'est le même concept.
1: Oui, c'est ça. C'est, donc, c'est interdit aussi.
0: Ah, bah, je pense que les galets, c'est interdit aussi.
3: Ah, bah, bouge pas, Aurélie, du coup, on appelle la police.
1: Oui, elle dit rend les galets.
0: Je suis désolé.
5: Je crois pas qu'il y ait une perquisition, exactement.
0: Ouais. Je suis désolé, Aurélie, mais
3: ce serait nul.
0: Mais comprends que nous sommes avant tout des citoyens voilà. responsables, et c'est pour ça que nous allons te reprendre la garde de ton enfant.
5: Car, je préfère redonner l'enfant que les galets.
0: Alors,
4: ne prenez pas des galets. Des années à trouver des galets.
0: Vous en avez combien des galets?
5: Oh là, oh là, je les ai pas comptés, mais j'en ai pas mal, ouais.
3: Elle n'ose plus le dire.
2: 3 500 000.
0: Elle s'est reconstituée une plage chez elle, en fait. Merci beaucoup, Aurélie, de nous avoir appelé.
5: Merci.
0: Gros bisous, belle journée à toi. Jonathan est là aussi. Bonjour, Jonathan.
6: Salut Manu, salut l'équipe.
0: Tu as une règle spéciale dans ta famille, toi aussi?
6: Oui.
0: C'est quoi?
6: Alors, nous, bon, j'avoue que au départ, c'était pas général dans la famille, mais c'est parti, en fait, on offre des cadeaux et on offre un ticket à gratter avec. Et c'est parti, on l'a fait d'abord pour mon grand-père et puis après, c'est généralisé dans la famille.
0: C'est-à-dire que quand t'offres un cadeau à quelqu'un, t'offres en même temps un ticket à gratter?
6: Voilà.
0: D'accord, bon, c'est mignon.
1: Bah, c'est cool.
0: Ouais, c'est bien. Ouais, c'est pas, y a rien de.
1: C'est une bonne technique. Si quelqu'un gagne, tu te dis, ah, ben, c'est moi qui te l'ai offert, on partage.
0: Enfin, ouais, voilà. après, tout le monde s'engueule. Non, c'est plutôt bon esprit.
1: Stop.
0: Non, ça pourrait être pire, comme par exemple, voler les galets des plages. Belle journée, Jonathan. Merci beaucoup de nous avoir appelés.
6: Merci, bonne journée à vous aussi.
0: Ciao. Quelles sont vos règles dans vos familles ou si vous en connaissez, Lorenza?
1: À chaque réunion de famille, on a une playlist qu'on met obligatoirement. Et il y a Barry White, Nirvana et les Cranberries.
0: Ah oui, c'est très...
1: Oui, ça va dans tous les sens, mais c'est très sympa.
3: Mais c'est obligatoire, quoi.
1: C'est obligatoire.
3: Que si quelqu'un a oublié de la mettre, vous partez pas sans
1: qu'il y ait
3: ça.
1: Ah non, il y a quelqu'un qui va dire, la musique et la playlist. Tu vois, y a quelqu'un qui... Franchement, il y a un problème si on la met pas. Donc,
0: ça manque.
1: Oui.
0: Et à Noël aussi?
1: À Noël, ça c'est...
0: Ça c'est évident.
1: Ça c'est vraiment...
0: Un bon Nirvana en donnant les cadeaux à grand-mère, bien sûr, évidemment.
1: C'est génial.
0: Ça marche, bien sûr.
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0: J'ai une question avant tout ça.
1: Ouais.
0: Qu'est-ce que vous avez sur le dessus de votre frigo? Qu'est-ce qui traîne sur le dessus de votre frigo? On vous a posé la question sur nos réseaux sociaux, sur Instagram, on vous a posé la question, c'est Manu officiel. Régulièrement, on vous pose des questions comme ça et on sort les réponses. Je vais vous les donner, mais avant, qu'est-ce que vous avez, vous, sur le dessus de votre frigo? Florent, notre producteur?
2: Le lèche-frites.
1: Le quoi?
0: Le lèche-frites.
2: Ouais, c'est le plat dans le four, le plat noir creux, là, que tu mets dans le four. Bah,

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1: Putain, elle est où la rallonge? Parce que la raquette, à chaque fois, c'est toujours trop court.
2: Oui, c'est
1: donc
2: vrai.
1: Il faut la rallonge. Et à chaque fois, je galère pour la rallonge. Donc j'ai décidé de la mettre à un endroit où personne n'aura l'idée de prendre une rallonge électrique.
3: D'accord,
1: pas le dessus du frigo.
3: Et là, tu dégaines.
1: Il y a Virginie, elle, sur Instagram, elle nous a dit, sur le dessus de son frigo, il y a la boîte de crédit petit.
2: Pas mal aussi.
3: Okay.
1: Chippy, un panier à fruits, un ordinateur, des pubs, des boîtes à eux.
3: Oh, oui, c'est bordel.
1: Elle a mis sa maison sur le frigo,
2: c'est
1: en fait.
2: Fou.
1: Sabrina, de la poussière, ça se tient.
2: Ouais.
1: Aurélie, l'appareil à croque-monsieur, l'appareil à raclette, le grille-pain, un vase et le sopalin. Ça fait beaucoup de monde. Floriane, sur le dessus de son frigo, une boîte remplie de bougies en cas de coupure de courant.
2: Ah, c'est bien ça.
1: Pourquoi
2: c'est pratique de fou, ouais.
1: Delphine, les plateaux du petit-déjeuner pour les petits-déj jolis. Bien sûr. Les plateaux rentrent souvent sur le dessus du frigo.
2: C'est vraiment le bon endroit.
1: Vanessa, un nerf confisqué et oublié. Et Nadège, les feutres pour écrire sur le tableau aimanté du frigo.
3: Ah, je suis un peu déçu.
1: Pourquoi, Nico?
3: Bah, il n'y a pas de lèche-frite.
1: C'est vrai.
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0: quatrième participation.
1: Monsieur qui est à l'aise avec les chiffres.
0: Mais il est à l'aise avec beaucoup de choses.
1: Oui.
0: Dimitri, quatrième participation, il a déjà gagné 300 euros. Bonjour Dimitri.
2: Salut Manu, salut les ouais.
0: Sois le bienvenu parmi nous Dimitri. On va tenter de faire augmenter cette petite cagnotte.
2: Ah ben on va aller les chercher hein.
0: Bien sûr, peut-être 400 euros pour toi. Je te rappelle que quoi qu'il arrive, les 300 euros que t'as gagnés, ils sont à toi. Mais on va pas s'arrêter là. Enfin, on va pas s'arrêter là. Il y en a une qui aimerait bien que tu t'arrêtes là. Il y a Cindy qui est en face de toi. Bonjour Cindy.
3: Bonjour Manu, bonjour Wawa, bonjour Dimitri.
2: Salut Cindy.
0: Cindy, Dimitri, vous êtes là chacun pour gagner 100 euros aujourd'hui. J'ai trois questions, je vous rappelle les règles. Le gagnant ou la gagnante sera celui ou celle qui aura deux points. À chaque question, si vous pensez avoir la réponse, vous donnez votre prénom. Vous donnez ensuite votre réponse. Si c'est la bonne réponse, eh bien ça fait un point pour vous. Mais si elle est fausse, c'est l'autre qui prend le point. Le premier ou la première qui atteint deux points gagne les 100 euros du jour et revient jouer avec nous le lendemain. Dimitri, Cindy, c'est parti. On joue au Club des Génies. Question numéro 1. Combien de côtés a un octogone?
2: Dimitri.
3: Cindy.
0: Ou Dimitri rapide.
2: 8.
0: Bonne réponse.
1: Bah oui, les chiffres. Hein.
0: Dimitri est bon sur les chiffres. Un point pour Dimitri, 0 point pour Cindy. Deuxième question. Comment s'appelle la capitale du Portugal?
2: Dimitri.
0: Oula. Dimitri, je t'écoute.
2: Wow. Lisbonne.
0: Lisbonne, bonne réponse, il est pas bon sur les chiffres.
1: Mais non, il a mangé un prix d'air pour plus.
2: J'aime bien les capitales. Non, je plaisante.
1: Il aime bien tout.
4: Le taré.
0: Dimitri, 2 points. Cindy, c'est dur. Hein.
3: Bravo Dimitri.
4: Merci. Je réponds même pas.
0: Ce ne sera qu'à la fin du jeu, on entendra la voix de Cindy.
1: Ah oui.
0: Je vais t'offrir le mug Manu sur SRJ, Cindy, et puis tu nous rappelles quand tu veux, d'accord?
3: Merci beaucoup, bonne journée à tous.
0: Belle journée, merci d'avoir été avec nous. Dimitri, les 100 euros du jour, tu les rajoutes à ta cagnotte, ça fait 400 euros pour toi. Et ben, demain, tu reviens pour ta cinquième participation.
2: Ah, bah ouais, je commence à y prendre goût. Hein.
0: Bah, j'imagine. C'est fou, hein, comme quoi 100 euros par jour, on y prend goût. Hein. C'est impressionnant. Hein.
2: Ouais, c'est incroyable.
0: Dimitri, rendez-vous demain à la même heure.
2: Allez, à demain.
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0: 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Et dans un monde qui a des familles bizarres. Quelle est la chose un peu bizarre, surprenante, originale, ou la petite tradition, la règle qu'il y a dans votre famille à vous, qu'il n'y a pas dans les autres familles? Ou peut-être que vous êtes rentré dans une famille qui avait une règle un peu spéciale, genre on vous a présenté les beaux-parents et au premier rendez-vous, ils étaient déguisés en clown.
1: Ça peut être chelou, hein.
0: Ça peut être une tradition. Les gens aiment se déguiser au dîner. 0870 42 48, on continue à vous prendre au téléphone. Florent, notre producteur, règle de famille?
7: Oh, c'est une petite tradition basique, c'est après le repas du midi, petit gîte de 13h avec un spéculo, c'est le café.
0: Tous les dimanches?
7: Ouais, tous les dimanches et le samedi, évidemment.
1: Mais vous avez tous 118 ans?
7: Et on a, attends, tasse attitrée, évidemment. Oh là là. Chacun sa tasse. Ma mère, elle a une tasse, tu sais, qui maintient le café au chaud.
0: Ah, vous avez une tasse attitrée, chacun sa tasse.
7: Bien sûr, évidemment. Ah ouais. Et chacun sa dosette.
0: Et c'est quoi, c'est en silence pour regarder le JT?
7: Silence total.

0: Vous êtes des foufous en tout cas,
1: c'est une ambiance.
0: Waouh.
2: Et quand vous éteignez les lumières, est-ce que vous voyez la lumière au bout du tunnel? Julie là, bonjour Julie.
3: Bonjour Manu, bonjour et waouh.
2: Bienvenue parmi nous Julie, qu'est-ce que t'as comme break dans ta famille?
3: Eh ben nous, ça fait 5 ans que tous les dimanches soirs, et peu importe la saison, en fait on mange une quiche Lorraine en famille.
2: Mais on a tous des traditions de bouffe.
0: Ouais, ça ouais.
2: Et le dimanche soir, et à un moment dans l'émission, on faisait ça. Qu'est-ce que vous avez mangé hier soir? Le lundi. Parce qu'il y a toujours une tradition le dimanche soir.
4: Mais c'est marrant, le dimanche quiche, quoi.
2: C'est, bah, le dimanche quiche.
4: Quiche, attends, je ne perds pas le kiff, tu vois.
2: Bah, ça dépend, il y a les bonnes quiches, quoi.
0: Oh, la Lorraine, ouais. Elle est pas mal, hein.
2: Bon, après, la quiche, c'est vrai que c'est souvent le plat que tu fais pour les fêtes de fin d'année à l'école.
4: Ouais, c'est ça. Quand quelqu'un ramène une quiche, tu dis, ah.
2: Bon. Et ouais, bah, tout le monde.
4: Il n'y a pas les chips.
2: J'amène une quiche. Ok. c'est pas la folie. Mais le dimanche soir, c'est vraiment la tradition.
0: Ouais.
2: C'est alors t'as les restes du week-end aussi.
4: Ah oui, ça c'est bon, ça c'est meilleur.
2: Le dimanche soir, t'as le poulet, t'as.
4: Ouais, ouais.
0: Ah oui, le poulet.
2: Le dimanche soir, c'est un truc. Et ben toi, c'est quiche Lorraine. Julie, merci beaucoup de nous avoir appelé.
3: Merci.
2: J'ai envie de bouffer une quiche.
0: Moi du poulet.
2: Quelle est la tradition qu'il y a dans votre famille, Lorenza, si t'en as encore?
0: Ouais, j'en ai. Ben j'ai pas de télé à table.
2: Ouais, ça c'est pas mal.
0: Mais il y a une exception à la règle, c'est si on mange une pizza. Si on commande une pizza, c'est la seule exception, on peut regarder la télé.
4: Ce qui fait que c'était pizza tous les jours.
0: Non,
4: on commande.
0: Genre, c'était tellement exceptionnel qu'on avait le droit à ce moment-là
2: quand,
0: de.
2: Quand t'étais chez tes parents,
0: ouais,
2: c'est ça quand
0: exactement.
2: Vous. C'est pas de télé, sauf pizza.
0: Exactement. Donc bah, on poussait évidemment comme disait Nico pour bouffer pizza, mais non, il craquait pas quoi.
2: Ah putain, c'est dommage.
0: Ouais.
2: Ah, là, mais c'est marrant ça. Vous en avez encore, il y a William qui est là. Bonjour William.
5: Salut Manu, salut les Romains.
2: Qu'est-ce qu'il y a comme règle dans ta famille?
5: Alors nous, on a un groupe WhatsApp familial où on doit poster une photo de nous à n'importe quel moment de la journée.
2: C'est que chacun doit en poster une par jour?
5: C'est ça, à n'importe quel moment de la journée.
2: Voilà, vous êtes combien dans votre groupe WhatsApp?
0: Ouais, c'est ça.
5: On est une dizaine.
2: Oh, il y a chaque jour 10 photos chaque jour.
5: Tous les jours.
0: Vous voulez pas faire une par semaine?
2: Ouais, c'est
0: non, mais... non, mais c'est pour vous. Quoi.
2: Et puis surtout, c'est quoi? Il y a un but où vous devez faire coucou, vous devez. Ça va être rigolo.
5: C'est ça, on prend en photo dans des endroits, qu'on soit au boulot, qu'on soit à la plage, qu'on soit en balade, qu'on soit en concourse.
2: Tu sais quoi? Je pense que si j'étais dans ta famille, je le mettrais en sourdine.
0: Ouais, moi aussi.
2: Au début, c'est rigolo.
0: C'est rigolo.
2: Après, bon, toujours la même photo de ta cousine qui est devant son ordinateur au boulot en faisant en réunion. Bon. Merci beaucoup, William, de nous avoir appelés.
5: Merci à vous aussi.
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2: Et j'ai une question existentielle à vous poser aujourd'hui.
0: Oui.
2: C'est une grande question existentielle. Sous la douche, quand vous vous douchez,
0: ouais.
2: Est-ce que vous faites face au jet ou est-ce que vous avez le jet dans le dos? C'est un débat qui est sorti sur Internet parce qu'il y a une vidéo TikTok qui affirme que la position naturelle, c'est face au pommeau. Naturellement, on se met face au pommeau. Alors attendez, c'est pas terminé.
0: Ah,
2: parce qu'il y a eu un débat.
0: Ah oui.
2: Ah, je vous balance pas l'info comme ça. Selon les experts, il n'y a pas de bonne réponse. Il y a un médecin qui explique que le visage est très sensible, donc recevoir l'eau directement peut être agressif.
4: Ah mince.
2: Et tourner le dos donne une sensation plus relaxante et contrôlée.
0: Ok.
2: Mais c'est pas fini.
0: Ah.
2: Parce que tout le monde s'est mêlé de ce débat sur Internet. Être toujours de face, avoir l'eau de face, ça peut assécher la peau et irriter les yeux. Mais être toujours de dos, on rince mal le savon sur le visage et le torse.
4: Ok.
0: Ouais.
2: La conclusion, c'est compliqué.
0: Bah oui,
4: bah ouais,
0: tu tournes en rond sur toi-même.
2: Et ben c'est ce qu'ils disent.
0: Comme un petit poulet.
2: Ils disent qu'il faut bouger, ils disent qu'il faut bouger un peu.
0: Bah oui. Okay.
4: c'est logique quoi.
2: J'ai des réactions de gens sur les réseaux sociaux.
4: Carrément.
2: Oui, je vous ai dit que c'était un vrai débat.
0: C'est un débat.
2: Il y a eu un vrai débat sur les réseaux.
0: Et ben.
2: Il y a quelqu'un qui dit, je pensais que faire face au G, c'était juste dans les films.
0: Ah
4: ouais.
2: Bah, le côté un peu sexy.
0: Ah ouais, ok.
4: D'accord, ouais.
2: Tu vois, et d'ailleurs, je rajouterais qu'en général, quand c'est dans le dos, c'est que la personne, elle va pas bien et qu'elle est comme ça,
0: tu sais. Elle pense à sa vie.
2: Exactement. Ouais. Elle a les mains contre le mur comme ça et elle a l'eau dans le dos.
4: Ouais, ça va pas fort.
2: Ouais, et elle sait qu'elle a fait une connerie.
0: Ou elle pleure, quoi.
2: Bah, elle pleure, ou alors elle a fait vraiment une boulette et ça va être très très compliqué pour la suite de la série, par exemple. Une autre réaction sur les réseaux. Mon mari se douche de côté. face au rideau. Je ne sais pas quoi faire de cette info. Alors,
0: non mais là, il est chelou.
2: Bah, de côté, l'eau arrive de, en même temps de face et en même temps de dos. Mmh. Il y a quelqu'un qui dit, on tourne tous. Non, rassurez-moi. Alors, non.
4: Bah, non, ouais. Moi, je suis de face,
1: moi. Ah non.
0: Ah, moi, je tourne.
2: Oh, ah, tu tournes, Lorenza.
0: Oui, moi, d'abord, je suis de face.
2: Oui.
0: Et ensuite, je me savonne, je fais le shampoing et tout. Et là, hop, je tourne,
4: toupie,
0: je suis de dos.
4: Une vraie toupie.
0: Ah oui.
2: Quand tu te tournes.
0: Je me tourne, ouais. Et ça, et je peux faire, ben, je vous dis, comme le poulet sur la broche, quoi. C'est, je tourne.
2: Il y a quelqu'un qui avait dit, moi, je tourne comme un poulet rôti.
0: C'est pas ben, voilà.
2: Dans les
0: voilà, c'est ça.
2: C'est une vraie question existentielle.
0: Mais c'est vrai que je m'étais jamais posé la question.
2: Et ben, on est là aussi pour ça. Pour c'est se magnifique. Poser des questions auxquelles personne n'a vraiment de réponse. Mais je sais qu'aujourd'hui, partout en France, les gens vont arriver au boulot en se disant, et toi, le matin dans la douche, t'es de face ou de dos? Ils en ont parlé sur Énergie ce matin. C'est incroyable, cette émission. C'est vraiment des génies.
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2: Michael, le film Michael,
0: oui.
2: Cartonne partout dans le monde. Lorenza a été le voir hier.
0: C'est bon,
2: enfin,
0: j'ai été le voir.
2: Quelqu'un de l'équipe a été le voir. Alors, juste avant que tu nous racontes, j'ai le top 3 des chansons de Michael Jackson les plus écoutées en France en ce moment.
0: Ok.
2: Numéro 3. Smooth Criminal.
0: Incroyable.
2: Numéro 2, chanson la plus écoutée en France de Michael Jackson en ce moment. D'après vous, quelle est la chanson la plus écoutée de Michael Jackson en France en ce moment?
0: Thriller. Ouais.
4: Thriller, ouais.
2: Eh ben non. C'est Billie Jean.
0: Ah, ouais. Okay.
2: C'est que des vieilles chansons de Michael Jackson que les gens écoutent en fait.
0: Ouais, mais ouais. Ça bouge pas. Genre vraiment.
2: Enfin, quand... Michael Jackson ne bouge plus.
0: Alors,
2: ça c'est sûr.
0: Oh,
2: mais... pardon, excusez-moi. Pardon. Oui. Bon alors le film.
0: Eh ben,
2: Lorenza.
0: Incroyable. Franchement, j'avais peur d'être déçue et si vous voulez assister à un espèce de, enfin j'ai l'impression de voir Michael en concert quoi.
2: C'est son tellement... neveu non qui
0: eh
2: joue
0: ben,
2: le rôle.
0: Ouais, l'acteur
2: ça
0: est fou quoi. Genre vraiment ça m'a mis les poils. J'ai eu des frissons tout le film. J'ai été émue. J'ai été, enfin tu vois vraiment toute sa vie et ce gars est un génie. Mais j'ai hâte quand même de voir un peu la part un peu plus sombre. Tu vois parce que là ben il est incroyable dans tout le film. C'est un
2: d'accord.
0: Peu un héros. Il fait du bien autour de lui. Là, j'ai envie de voir un peu le côté moins foufou, moins fun, quoi.
2: Ce sera dans le 2.
0: Ouais. Et attends, j'ai trop pensé à toi.
2: Pourquoi ?
0: Tu sais ce qu'il a fait dans son jardin, Michael Jackson, quand il était plus jeune ? Une girafe.
2: Non !
0: C'était l'ami des animaux. C'est un peu tristoun, il n'avait pas d'amis de son âge parce que bah, il était un peu à part, tu vois.
2: Oui.
0: Et il avait une girafe et un singe avec lui dans.
4: C'est stylé.
0: Et des lamas et des paons aussi dans son jardin.
2: Ah, c'est ça. Beaucoup. Hein. Non, mais des lamas, des paons encore. Bon.
0: Et une girafe, quoi.
2: Mais la girafe.
0: J'ai pensé à toi dans la salle.
4: T'es sûr qu'il bossait pas dans un zoo parce que là, ça fait crème beaucoup.
0: Manu va être jeune.
4: De toute façon, on s'est trompé.
0: C'est
2: ah,
0: ouf. Hein.
2: Ah, la girafe, c'est.
0: Ouais. Ouais.
2: Ça, c'est tout, Michael.
0: Ben voilà.
2: C'est en 50 ou bon salaire.
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2: 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C'est le moment.
9: Allô ?
2: Allô, bonjour, c'est Clémence de la Cric en Seine-Maritime.
9: Oui.
2: Clémence, quel est le seul animateur radio qui double ton salaire?
9: Manu sur Énergie.
2: Eh ben c'est gagné. Je t'annonce Clémence que nous allons te doubler ton salaire. Il est de 1514 € chaque mois. On va le multiplier par deux. Ça va faire 3028 €.
9: Super, merci beaucoup.
2: Eh ben voilà, 3028 €. Tu travailles dans une boîte de paysagistes.
9: Oui, c'est ça.
2: Les paysagistes, ce sont les gens qui créent les jardins un peu, c'est ça?
9: Oui, en fait, moi, dans mon entreprise, ils créent les jardins ou ils entretiennent les jardins.
2: D'accord, ok. Mais pour les particuliers ou pour les entreprises, pour les jardins publics?
9: Pour tout le monde.
0: Ok.
2: Ok, d'accord.
9: Oui.
2: Et je pense à la boîte de paysagistes qui s'occupe du château de Versailles.
0: Oh là là, le taf.
2: Ça doit être un truc
0: de
2: dingue.
0: Le boulot, l'organisation.
2: À mon avis, ils sont au moins deux pour faire ça.
0: Oui. Minimum.
2: Clémence, on te double ton salaire. 3028 €, ça va arriver très vite pour toi. Bravo.
9: Merci beaucoup.
2: Belle journée à toi et ça peut vous arriver à vous aussi. Ça n'arrive pas qu'aux autres. Vous envoyez salaire par SMS au 7-10-12 à 8h05. C'est peut-être votre téléphone qui sonnera.
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2: C'est nous, il est 7h17. Attention, bataille des ex dans 3 minutes juste après Bébé Rexha. C'est le moment de partir à la recherche des pires ex.
0: Wouh !
2: Nouvelle bataille des ex ce matin. Avant d'écouter Tame Impala, il y aura aussi Ed Sheeran. On va accueillir Claudia et Audrey. Bonjour à toutes les deux.
1: Bonjour Manu.
12: Coucou Manu. Coucou les ouin-ouin.
2: Bien.
12: Coucou Audrey.
1: Salut.
2: C'est très fair play, ouais, c'est très évidemment, bien sûr, avant cette bataille des ex. C'est la troisième ou quatrième bataille des ex,
0: ouais,
2: qu'on
0: quatrième,
2: fait.
0: Quatrième, je crois, même.
2: On aime bien. Hein.
0: On adore.
2: On aime bien ce moment. On en prend plein la gueule, nous les hommes, clairement. Mais on est content parce qu'on se dit qu'il y a pire que nous.
0: Bah c'est ça, mais attends, mais on apprend des dingueries. À chaque fois, on pense qu'il n'y a pas pire, et si.
2: Si. Dites-vous qu'il y a toujours pire que votre ex. Claudia et Audrey, ça va se passer en trois manches, l'une après l'autre. Vous racontez un de vos pires ex. Ça peut être le même, hein, sur les trois manches, vous choisissez. Et on va se dire, waouh, quel sera le pire. Claudia, je t'en prie, première manche, allez, tu commences.
13: Alors, moi, je suis végétarienne depuis 13 ans. Donc, mon ex le savait. Pourtant, il m'a fait une soupe avec des saucisses mixées. Et quand je lui ai fait la remarque, il m'a dit, bah, comme elles sont mixées, tu les vois pas, donc ça passe.
0: Oh.
2: C'est pas très sympa.
0: Aïe. L'enfoiré.
2: Ah non, c'est pas très sympa.
13: Non, mais
2: il avait envie de saucisses.
0: Ouais. Ouais, mais il se l'est fait pour lui, mais pas pour elle, il est fou quoi.
2: Ouais, mais mixé, on les voit pas.
0: Hein. Bah ouais, ouais.
2: C'est pas très joli. Audrey, qu'est-ce que t'as à mettre en face de ça?
1: Alors, mon ex, avec qui je suis restée 7 ans, il m'a trompée avec une fille que je pensais être la meilleure amie de son pote, alors qu'en réalité, c'était leur plan cul commun.
2: Ça fait boire.
0: Attends, voilà. Parce qu'il n'y a rien qui va.
4: C'est un truc organisé.
2: Elle est donc avec un mec. Ce mec trompe Audrey avec une femme, et en même temps cette femme c'est aussi, elle l'est aussi avec son
0: le pote
2: de ton de ton mec.
1: C'est ça.
2: Bon bah là clairement c'est toi qui marque le point.
0: Oui, c'est chaud là.
2: Mais c'est ce qu'on appelle une triple bande au billard. Poum poum poum. Waouh. Audrey très très fort. Allez, deuxième manche. Audrey, à toi l'honneur.
1: Alors, pendant 3 ans, je faisais des virements à mon ex pour combler ses découvertes de 1000 euros, soi-disant à cause de ses charges. Et finalement, en fait, j'ai appris qu'il était à découvert parce qu'il se payait des accessoires pour sa moto.
0: Oh là là.
2: Le génie.
0: Oh, l'égoïste. Oh non, quel enfer. Le génie. Vous êtes des fous, quoi.
2: Pardon, je ne rigole pas.
0: Non,
2: quelqu'un a pris ma voix pour rigoler.
0: C'est un maboule, rend l'argent.
2: Claudia, qu'est-ce que t'as comme carte à sortir en face de ça?
13: Alors moi, c'était pour mes 30 ans. Mon ex, il a mis seulement 20 euros dans la cagnotte commune. Et c'était la plus petite participation. Et tout ça sans mettre de mots sur ma carte d'anniversaire.
2: Oh putain.
0: Bah c'est un rat, mais pas pire que l'ex d'Audrey, je crois. Hein.
4: J'avoue que les 1000 balles pour découvrir en fait pour la moto, c'est
0: fort. T'imagines, elle est là, mon petit bébé, je vais t'aider et tout.
2: Excusez-moi, je suis motard, vous savez, ça coûte super cher les
0: motos.
4: Ah, ça se tient pas.
0: Oui, mais il a qu'à bosser.
2: Ok, Audrey marque encore un point.
0: Attends.
2: J'ai l'impression qu'Audrey a une bonne collection d'ex.
0: Ah ouais, c'est
2: allez, une petite dernière manche, Claudia, à toi.
13: Moi, mon ex, il m'avait renommé dans son téléphone en Alexis Foot en salle pour que l'autre fille qu'il voyait ne découvre pas qu'il était en couple.
0: Oh, j'ai eu ça aussi.
2: Oh, fort, Alexis Foot en salle.
0: Mais je
2: c'est un bon blague. Ça va, Alexis Foot en salle? Alors, non, c'est horrible parce que du coup, il trompait tout le monde.
0: Oui.
2: Mais l'idée.
0: Moi, j'ai eu presque pareil. Parce que moi, c'était Nicolas du boulot. Enfin, c'était vraiment. Donc, je l'ai cramé aussi après.
2: Non, mais ce qui est marrant, c'est nul. Parce qu'en fait, non, les noms de nos potes, tout ça, on met que le prénom.
0: Mais oui, ou un surnom même, tu vois.
2: Voilà. Mais pourquoi rajouter Nicolas du boulot, Alexis Foot en salle?
13: Oui, oui.
0: Ouais, sans fort. Hein.
2: Pardon, c'est pas drôle.
0: Non.
2: Audrey, allez à toi pour terminer.
1: Alors, au début de notre relation, en fait, mon ex, il m'a dit qu'il avait quitté son ex parce qu'elle l'avait trompé. Et en fait, ils étaient toujours ensemble. Et en fait, je l'ai grillé parce qu'il avait des suçons dans le cou.
0: Oh là là, mais c'est une catastrophe. Mais là, les deux sont un peu ex aequo pour moi, pour les deux derniers.
2: Alors, les deux sont moches. Les deux gens sont moches, mais est-ce qu'on peut rajouter quand même un point pour Alexis Foot en salle?
0: Je suis d'accord. Claudia, elle marque un point là.
2: Je pense à tous les noms des téléphones où il y a marqué Alexis Foot en salle. Ah, ça me fait,
0: c'est incroyable.
2: Ça me fait rire. Claudia, Audrey, merci beaucoup d'avoir été avec nous. Vous nous avez fait rire.
13: Avec plaisir.
2: Raccrochez pas, je vais vous offrir à toutes les deux le mug Manu sur Énergie.
13: Merci, c'est trop sympa.
14: Bonne
13: journée.
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2: J'aimerais revenir avant ça sur une grosse discussion qu'on a eue hier sur la réserve de carburant.
0: Oui, ah là là.
2: Je ne pensais pas que ça allait déclencher autant de passion.
0: Si, c'est sûr.
2: Ça a commencé en disant, bah, un jour, moi, et c'est ce que j'ai raconté, je suis arrivé à une station essence et il y avait marqué 0 km. Ouais. 0 km de carburant. Donc pour
14: j'étais
2: moi,
14: fier.
2: J'étais arrivé au bout. Et là, on commence à dire, ouais, mais quand t'es à zéro, est-ce qu'il y a même encore un peu d'essence ou pas? Et puis ça commence à dire oui. On a eu quelqu'un au téléphone qui nous a dit
0: expliqué, hein,
2: qu'il avait 10 réussi.
0: 10 km.
2: Il a réussi à faire 10 km alors que là, c'est pas, on parle pas de la réserve, hein. C'est au bout de la réserve.
0: Ouais, c'est ça.
2: Quand c'est marqué zéro, qu'il n'y a plus rien, que l'aiguille allait à fond, et ben il avait réussi à rouler 10 km. Beaucoup de témoignages. Beaucoup de témoignages sur l'application Manu sur Énergie.
0: Okay.
2: Je vous rappelle qu'on a une application.
0: Oui.
2: Le même nom que de l'émission. C'est pas facile pour la trouver. C'est l'application Manu sur Énergie. Vous pouvez sur l'application, bon, évidemment, jouer, gagner des cadeaux, nous écouter en direct, écouter les podcasts et nous envoyer des messages vocaux. J'aimerais qu'on écoute ce premier message.
15: Je rebondis sur ce que vous avez dit à propos de la jauge d'essence en réserve. Donc dimanche, on est rentré de vacances avec mon mari et il s'y est pris au dernier moment pour trouver une station essence. Du coup, on s'est retrouvé à 0 km au niveau de la réserve et on a fait 10 km à zéro. Donc oui, on peut pousser sur la réserve, mais ça fait peur.
2: Évidemment.
14: C'est donc vrai, quoi.
2: Donc ça confirme.
0: Oh là là.
2: Ça confirme que quand on est à 0 km, en fait, il reste encore 10 km. Attention, c'est pas fini. Un autre message.
16: Salut Manu et les Wanwin. C'était par rapport à là, vous venez de parler de la jauge de carburant quand Manu dit qu'il est en réserve et qu'il arrive à la station jusqu'à zéro. Effectivement, moi étant dans la livraison, ça m'est arrivé plusieurs fois donc de tomber à zéro. Et mon record, c'est de faire 15 km avec 0 km d'autonomie.
2: Là, on monte à 15 km. Mais attention, on parle sans doute d'un fourgon, d'une fourgonnette, d'un petit
0: oui,
2: camion.
0: Ouais.
2: Donc, plus d'essence dedans.
0: Ouais.
2: 10 km en voiture, 15 km en camion.
0: Ah, oh là là.
14: Qui dit mieux? Allez.
0: Attention, hein. On rappelle, pas trop d'accidents, pas trop de panne, pas trop d'embouteillage. Enfin, voilà.
2: Écoutez, tentez, quand vous êtes en panne, vous nous appelez.
14: Vivement demain.
2: Ne le faites pas, s'il vous plaît.
0: Non.
2: 7h36. N'hésitez pas à nous envoyer des messages vocaux, c'est sur l'application Manu sur Énergie. Vous réagissez à tout ce qu'on dit pendant l'émission, on les écoute vos messages, on les partage avec vous chaque matin.
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2: 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On va écouter Ed Sheeran, Azizam le remix, et tout de suite, on vous envoie vacances au jeu des 5 mots. Il y a Elodie qui est là. Bonjour Elodie.
19: Bonjour, salut Manu, salut les Wawa.
2: Sois la bienvenue parmi nous, j'ai 2000 euros pour toi. 2000 euros que tu pourras utiliser comme tu le veux pour partir en vacances dans les campings au mer. Elodie, on t'offre tes vacances si tu gagnes au jeu des 5 mots. Et pour jouer avec toi ce matin, ça va être avec Florent, notre producteur.
14: Allez.
19: Ok, super.
2: Florent et Elodie, vous allez jouer ensemble, je vous rappelle les règles. Florent va sortir du studio et quand il sera dehors et qu'il entendra pas ce qui se passe, Elodie, je vais te donner 5 mots. Après chaque mot, tu me donnes le premier qui te vient en tête. Ensuite, Florent revient. Je fais exactement la même chose avec lui. Et dès que vous avez un mot en commun dans vos réponses, il suffit d'un seul mot en commun. C'est gagné. À toi les vacances. T'es prête?
19: Ok, c'est prêt.
2: Alors c'est parti, bonne chance. On joue au jeu des 5 mots. Général.
19: Armée.
2: Déplacement.
19: Voiture.
2: Bulle.
19: Savon.
2: Interdit. C'est pas grave.
0: Okay. C'est pas grave.
2: Il reste un mot. Recevoir.
19: Cadeau.
2: Et voilà.
0: Non, mais
2: Elodie.
0: T'inquiète, elle
14: c'était
0: était
14: très bien.
0: Je peux respirer là.
2: Bah, il y a de la pression.
0: Ouais, mais elle était. Enfin, je trouve bonne, mais elle était stressée.
2: Non, c'était bien, c'était bien. Elodie, franchement, c'était bien. Attention, Florent est de retour.
14: Oui.
2: Alors, je t'annonce qu'on va jouer au jeu des 4 mots.
14: 4 mots ? Ok.
2: Oui,
0: mais
2: 4
0: c'est pas
2: mots.
0: Grave.
2: Mais c'est, franchement, c'est pas grave.
14: Ok. Non, non, on va y arriver là.
2: Évidemment, vous pouvez y arriver. C'est parti. Deuxième partie du jeu des 5 mots, on y va. Général.
14: Condition.
2: Armée.
14: Ah oui.
0: Ah, vous étiez pas.
2: Non, pas du tout.
0: Non.
2: Conditions générales, oui. Ça, c'est ouais, le truc que tu coches, ouais. Accepter les conditions générales, tout ça. Mot suivant.
14: Oui.
2: Déplacement.
14: Mouvement.
2: Voiture.
19: Oh.
2: Bulle.
14: Savon.
2: Savon, c'est gagné.
0: Oui. Oui.
2: Yes. Et voilà, c'est fait. Alors.
19: Oh, super, merci beaucoup.
2: Ça y est, Elodie, tu peux respirer. Il restait 2 mots.
14: Ouais.
2: Interdit.
14: Panneau.
2: Elle avait bugué.
14: Ah.
2: Et enfin, recevoir.
14: Donner.
2: Oula, cadeau.
0: Mais c'est gagné.
2: Mais c'est gagné.
0: Super, merci beaucoup.
2: Un mot en commun suffit, Elodie. Tu repars avec tes vacances. 2000 euros que tu vas pouvoir dépenser comme tu veux pour partir en vacances dans les campings au maire. Bravo à toi.
19: Pour payer des vacances à mes enfants, c'est super.
2: Et bah,
19: vous écoutez tous les matins à la radio, c'est trop bien.
2: Et bah, faites-vous plaisir, vous pourrez y aller. Et vous êtes combien dans votre famille? Trois enfants. Toi, ton mari?
19: Non, moi et trois enfants.
2: Trois enfants, bah, tu pourras encore, par exemple, pour 6 personnes, c'est une semaine pour l'été.
19: Oh, super, parfait.
2: Bon,
19: on
2: aura papy et
19: mamie.
2: Eh ben... Génial. Comme ça, toi, tu iras à la piscine et papy et mamie s'occupent pour les enfants. Eh ben voilà, il y en a là-dedans, évidemment. On t'embrasse, Elodie.
19: Merci beaucoup.
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0: Attention. Ah oui, c'est le temps qui vous rend comme ça, monsieur le juge.
2: Ouais, je suis un peu bourrin.
0: Ah oui, je comprends.
2: Il pleut partout, là tout le monde va morfler.
0: Hein. Vous êtes prévenu.
2: 0-870-42-48, on vous accueille, vous nous racontez votre cas, votre affaire, et on va vous donner un verdict. Attention, première affaire du jour. Nous accueillons Clarisse dans le tribunal Manu sur Énergie. Bonjour Clarisse.
21: Bonjour monsieur le juge, bonjour messieurs, dames, jurés.
2: Sois la bienvenue parmi nous Clarisse. Qu'est-ce qui t'amène dans le tribunal?
21: Alors moi, je me suis séparée de mon mec, mais avant de repartir, j'ai gardé une grosse bougie de spirituelle que je lui avais offerte. Elle vaut quand même 50 euros.
2: C'est-à-dire que tu t'es séparée, c'est toi qui lui as dit je pars?
21: On s'est séparés.
2: D'accord. Et tu lui as dit que tu prenais la bougie ou tu as juste mis la bougie dans ton sac avant de partir?
21: J'ai mis la bougie dans mon sac avant de partir.
2: 50 euros la bougie. Bon. Je pense que lui, il en a rien à foutre.
0: Oui.
22: Ah, tu penses?
0: Bah oui.
2: Ah, franchement, alors moi, une bougie. Non, autant la PS5, franchement, ça m'emmerderait. Autant la bougie, je t'en achète deux en même temps.
0: Hein, bah oui.
2: Ah, Lorenza, bah, d'accord avec moi?
0: Je suis entièrement d'accord. Après une rupture, il y en a, ils prennent le chat, le compte Netflix, la machine à café, et toi, t'as pris la bougie parfumée. C'est pas la mort. Dans 3 semaines, il va tomber sur l'emplacement vide. Il va rester 2 secondes et il va faire: oh, mais y a pas un truc là? Il va reprendre sa vie.
2: Mais bien sûr.
22: Ah ouais?
0: Voilà. Ouais, non, oui. Coupable, elle sera mieux chez toi, Clarisse.
22: Je suis pas d'accord.
2: Bah, pour une bougie, Nico?
22: Bah, pour moi, je suis assez adepte du qui vole un œuf, vole un bœuf déjà. Donc, tu vois, je me dis que si le cadeau tu lui avais fait, Clarisse, t'avais pas à le récupérer, quoi. Parce qu'à ce tarif-là, dans ce cas-là, tu récupères tout. Ce que tu lui as offert, je sais pas si vous êtes restés 10 ans ensemble, t'aurais dû tout récupérer. Et je me dis que dans cette bougie, en plus de ça, il y avait une partie de toi. Donc, la bougie qui part, c'est aussi une partie de toi qui part.
2: Bah, alors, je le confirme.
0: Beau.
2: Je le confirme, elle est partie, hein.
22: Ouais. Ouais, elle est bien partie, ouais.
2: Bien, verdict! Franchement, j'en ai rien à foutre des bougies. Ah, allez, Clarisse.
22: Bah, monsieur le juge.
0: Allez. Il l'avait prévenu, hein.
2: Je vous en ai déjà parlé. Ma femme, elle achète des bougies tout le temps. J'ai l'impression qu'elle les pond, les bougies, tellement il y en a dans la maison.
0: J'adore, moi.
2: Elle adore les allumer. Alors, oui, mais une bougie qui sent bon, ça sent bon. Mais 12 bougies qui sentent des trucs différents, ça pue. voilà.
22: Putain, il était rapide ce verdict, monsieur le juge.
0: C'était...
2: Franchement, les bougies, faut pas me faire chier.
22: Ouais. Marteau, touc, touc, touc, j'en ai rien à foutre. Ok.
2: Clarisse. Allez, tu t'en vas tranquillement de ce tribunal et tu peux même prendre les bougies qui traînent.
0: Petite
2: chanceuse. Non coupable Clarisse, nous accueillons sur le tribunal. Aymeric, bonjour Aymeric.
23: Bonjour monsieur le juge, bonjour mesdames, messieurs les jurés.
2: Aymeric, qu'est-ce qui t'amène? Qu'est-ce que t'as fait?
23: Alors moi, j'ai fait croire à ma copine que j'allais enfin réparer le robinet de la baignoire qui fuyait depuis une semaine. Sauf qu'en vrai, j'ai plutôt appelé un artisan qui a géré ça en 20 minutes pendant qu'il était au travail. Coupable.
2: Bah, attends, tu lui as menti en fait, c'est ça? Elle pense que c'est toi qui as réparé.
23: Exactement.
2: Il y a Nico qui est en train de mourir.
22: Non, mais je me dis que l'important c'est que ce soit fait, tu vois. Donc il faut juste faire gaffe si jamais Aymeric t'as besoin d'un plombier à nouveau, rappelle pas le même, parce qu'il pourrait te balancer, tu vois.
2: Ah oui. Alors depuis la dernière fois.
22: Non, surtout pas, fais pas cette erreur là, mais je dirais non coupable.
2: Bien sûr, c'est comme quand tu vas à un resto et que t'emmènes toujours tes copines au même resto et qu'il dit ah c'est pas la même que d'habitude. Non, je me suis séparé de l'autre, c'est compliqué. Lorenza, qu'est-ce qu'on en pense?
0: Mais l'ego des hommes, je suis désolée. Soit t'as un vrai, tu regardes des tutos et tu le fais vraiment jusqu'au bout, soit tu dis la vérité. Parce que là, elle va croire que t'es un super bricolo alors que t'es qu'un super mytho. Coupable, Aymeric.
2: Oh là là. Bon, faut donner un verdict. Franchement, les bougies, j'en ai rien à foutre.
0: Mais c'est le juge. Monsieur le juge, on a changé d'affaire.
2: Ah, pardon, j'étais pas au courant. Je suis désolé. Alors, je suis un peu d'accord avec toi, Lorenza.
0: Bah
2: d'aller
0: oui.
2: Jusqu'au bout du truc. Et je l'ai fait. Je suis allé jusqu'au bout des trucs. J'avais une chasse d'eau à changer chez moi. C'est pas compliqué, une chasse d'eau.
0: Normalement,
2: je me dis, je vais au magasin, je prends une chasse d'eau, je la change, je regarde un tuto.
0: Oui.
2: Ouais. Sauf qu'en fait, j'ai mis les pieds dans un engrenage infernal.
22: C'est-à-dire
2: l'engrenage des chiasses d'eau.
0: Ah merde.
2: L'engrenage des tailles. Okay. L'engrenage des diamètres des trous des chiasses d'eau. L'engrenage du style. L'engrenage du niveau d'eau. L'engrenage de la réalisation de tout ça pour au final faire comme Emmerich. Et ça m'a coûté une blinde parce que j'ai acheté là, au départ comme tu voulais, j'ai acheté le truc, t'en achètes une mais ça va pas, donc t'en achètes une deuxième, ensuite tu t'aperçois que ça va pas, et puis là ça commence à fuir de l'autre côté, je t'achète des joints. C'est le bordel, et à un moment tu sais même plus pourquoi t'es dans ces chiottes.
0: Oui mais monsieur le juge, vous avez dit la vérité au moins après.
2: Ah bah ma femme s'en est aperçue, oui.
0: Bah oui, voilà.
2: Et bah elle m'a fait comprendre gentiment qu'il fallait peut-être passer à autre chose, quoi. Emmerich, tu t'es évité des dépenses inutiles. Allez, tu repars non coupable, toi aussi, de ce tribunal.
23: Merci, monsieur le juge.
2: Je t'en prie, on est là pour ça. Et n'oublie pas, quand on sait pas faire un truc, abandonnons dès le début.
23: Et toujours appeler quelqu'un.
2: Emmerich, on te souhaite une belle journée.
23: À vous aussi, merci, à très bientôt.
2: Ciao. Bisous. C'était le tribunal Manu sur Énergie qui reviendra évidemment la semaine prochaine à la même heure.
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0: jeu de société.
1: Elle est trop bien.
0: Il y a un sondage qui a été réalisé dans plusieurs pays pour déterminer le jeu de société préféré des Européens. D'après vous, le jeu de société préféré des Européens, Lorenza.
1: Ah, j'hésite.
0: Vas-y.
1: Loup-garou ou Uno?
0: Eh ben, c'est pas le loup-garou. C'est le Uno, mais il est ex-aequo avec un autre.
1: Ah.
0: Uno et...
2: Le Scrabble?
0: Le Scrabble, non.
2: Monopoly?
0: Monopoly. Monopoly et Uno restent encore aujourd'hui le jeu de société préféré des Européens.
1: Ça bouge pas, hein?
0: Non. Ben, c'est deux jeux où on peut facilement tricher.
1: C'est vrai.
0: De là à dire que uniquement pour ça, il n'y a qu'un pas que je franchis, tout simplement. J'ai une info de dingue. Sur l'âge moyen des téléspectateurs en France.
3: Ouais.
0: D'après vous, l'âge moyen des téléspectateurs de TF1, c'est combien?
1: L'âge moyen?
0: Ouais, l'âge moyen. Florent?
2: 45 ans.
0: 45 ans pour toi, Lorenza?
1: Je monte à 48.
0: 48 pour toi, Nico?
2: Ah, j'aurais dit plus 40, moi.
0: 58,5.
1: Oh là là!
0: Âge moyen des téléspectateurs. Beaucoup. Ah oui. Attendez, c'est pas fini, France 2. D'après vous, l'âge moyen des téléspectateurs de France 2, Lorenza?
1: Un peu plus âgé, je dirais. Allez, 55.
0: Florent?
2: Moi, je dirais 62.
0: C'est 65,3.
1: Waouh!
0: L'âge moyen des téléspectateurs de France 3.
1: Oh là, j'ai peur.
3: Ah bah là, c'est décédé.
0: Effectivement, on n'a pas réussi à connaître leur âge, puisque à chaque fois, ils disaient... Non, non. L'âge moyen des téléspectateurs de France 3, 67,4 ans.
3: Oh là là.
1: Wow, ah, d'accord, ouais. Okay.
0: Ah ouais, ouais.
1: Et, ah, ben,
0: et j'ai le plus surprenant.
1: C'est quoi?
0: L'âge moyen des téléspectateurs de Gulli, la chaîne pour les enfants.
1: Ouais. Ah.
0: L'âge moyen des téléspectateurs de Gulli à Florent.
2: Moi, je dis 35.
0: Eh bien, c'est 33,6.
1: Bah, c'est tous les jeunes parents, je pense.
3: Ouais, mais ils regardent pas eux, normalement.
0: Oui, tu regardes pas.
1: Mais, bah,
3: si tu le mets pour tes enfants.
1: Ouais, mais tu te mets devant. Bah, t'accroches vite. Hein. Moi, j'aime bien Gulli.
3: T'as Lorenza le dimanche matin avec ses céréales.
4: Laissez-moi tranquille.
1: J'ai 32 ans.
0: T'es dedans, hein, t'es dedans. C'est la nouvelle cible de Gulli, c'est Lorenza.
1: C'est ça.
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0: 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Tentez votre chance. 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C'est ce que je dis à chaque fois. Le téléphone sonne quelque part.
1: Allô ?
0: Et ça décroche. Allô, bonjour.
1: Allô ?
0: C'est Élise Dobnas dans l'Ardèche.
7: Oui, c'est bien moi.
0: Élise, quel est le seul animateur radio qui double ton salaire?
7: Manu sur Énergie.
0: Yes. C'est ça, Élise, et c'est gagné.
7: J'y crois pas.
0: Bah, si, tu peux y croire. Bah, si, c'est ce que je disais, tentez votre chance. Vous pouvez y aller.
7: Ah, vraiment, tout le monde peut y aller, oui.
0: Bah, oui, ça n'arrive pas qu'aux autres. Regarde ce qui t'arrive ce matin, Élise. Ton salaire, on va le doubler. 1741 euros x 2. Ça va faire 3482 euros pour toi.
7: Mais c'est pas possible, c'est super, vraiment, merci à tous.
0: Eh ben voilà, 3482 euros. Tu es diététicienne à l'hôpital.
7: Tout à fait, c'est en Genas.
0: C'est toi qui fais les repas?
7: Non, je suis avec les cuisiniers tous les jours et c'est moi qui leur dis de préparer tel menu pour tous les patients de l'hôpital et tout le secteur.
0: Alors j'ai une question très simple. Pourquoi c'est pas bon?
1: Oh.
7: Eh ben il faut venir chez nous pour
1: mais
7: goûter,
1: oui.
7: Et dire si c'est pas bon ou pas.
1: Moi je vous trouve dur tous, j'adore la bouffe des hôpitaux.
0: Ah bon? T'adores le goût des hôpitaux?
3: Bah ouais, ça fait pas méga envie, hein.
1: Ah bah, j'avais déjà mangé des lasagnes aux légumes que j'ai plus jamais retrouvées nulle part.
0: Bah, c'est une raison, hein.
3: Tu sais que moi, j'y étais il y a 3 semaines à l'hôpital pour la naissance de mon fils. Les sages-femmes, elles étaient comme des oufs quand je ramenais les chips, hein. Parce qu'effectivement, c'est que la bouffe, c'est pas dingue. Donc...
0: Non, mais c'est vrai que c'est.
7: Bah écoutez, venez chez nous et on vous fera un joli plateau, y a pas de soucis.
0: Mais non, mais c'est des. Genre, y a pas de sel, y a pas d'épices, y a pas de. Tu vois, c'est vraiment
3: bah,
0: le.
3: Ouais.
0: C'est le brocoli,
7: oh,
0: c'est.
7: Si, on fait un super couscous. Il y a une super paella,
1: j'ai envie de manger.
0: Non, mais c'est pas l'hôpital.
7: Et on fait une belle quiche aussi. J'ai entendu ce matin vous parler de quiche.
1: Eh
7: on fait une très belle quiche.
0: Non, mais attends, excuse-moi.
1: Spéciale mais quiche, il y a quoi en ce moment?
0: Je sais pas. Mais non, mais couscous, paella, il y a un moment. En fait, non, c'est le. Ah!
1: C'est
0: tu es infirmière au Club Med. C'est pas la
7: non,
0: même chose.
7: Non, bien diététicienne.
0: Bon, bah écoute, bravo si vous faites un paella, couscous.
1: Bien joué.
3: C'est stylé. Hein.
0: Alors, ouais. En revanche, petit truc, c'est pas cuit. Ça,
1: bon.
0: Pas évident pour manger des moules. Élise,
7: non, c'est sûr.
0: On te loupe ton salaire. 3482 euros, ça va arriver très vite pour toi.
7: C'est incroyable encore. Je vous remercie. C'est très gentil à tous.
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0: enrichir son vocabulaire et améliorer ses rimes dans les sons, Eminem passait ses nuits à lire le dictionnaire.
1: C'est marrant ça.
0: Et il faisait des listes et des listes de mots. Oui. Et à chaque fois, il mettait des autres mots qui riment pour exprès, pour vraiment faire travailler son cerveau et faire les meilleurs sons possibles.
1: Fort.
0: Il est très fort.
1: Après, maintenant, tu tapes rime sur internet et tu les.
0: Ouais. Mais c'est un artiste. Voilà.
1: Tu les as, quoi, toi, c'est.
0: Bah non, attends, c'est la classe, c'est un artiste.
1: Après,
0: ça se perd, justement.
1: Eminem, franchement, c'est surcoté. Hein. Nico, une info.
2: Le premier site internet, il existe toujours. Et il s'appelait World Wide Web. Pardon.
1: Waouh. World Wide Web.
2: Visiblement, j'ai pas bossé mes cours d'anglais.
1: D'où le 3W.
2: Exactement. Il est encore en ligne et il explique ce qu'est Internet.
0: Ah tout simplement. Bon.
1: Alors c'est bon. Attends.
0: Moi j'ai envie d'aller voir.
1: Ouais, moi aussi, forcément. WorldWideWeb.com.
2: Ouais.
1: 4 000 $. Il est à vendre.
2: Ah, le site en lui-même.
1: Ah oui.
2: Ah, ils ont c'est juste qu'ils ont changé d'adresse. C'est info.cern.ch parce que ça a été créé au CERN.
1: Ah oui, d'accord. D'accord, mais
2: le nom du site, c'est. Si, ils l'ont appelé comme ça.
1: Mais est-ce que le site worldwideweb.com est à vendre pour 4 000 $?
2: Ah, d'accord, ça fait un peu beaucoup quand même.
1: Ouais, mais globalement.
0: Après, c'est la classe.
2: Tu veux acheter ça?
1: Ben, franchement, alors c'est cher, mais une fois que t'as ça, tu peux dire ici.
0: J'ai eu le premier. C'est ça.
1: C'est moi, le site du World Wide Web, c'est moi.
2: Tu te la pètes.
1: Ben, ouais, franchement, tu peux te raconter.
0: Trop stylé.
1: Ah ouais?
2: Allez, 4 000 €.
0: Allez, on l'achète.
1: Non, vas-y, comment je te rembourse? À propos d'argent, ouais. Est-ce que vous savez d'où vient l'or? L'or,
3: on connaît tous. Dans les, ouais, dans la roche, non?
0: Dans les carrières,
1: dans les roches.
0: Les mines, dans les trucs.
1: Eh ben non. L'or qu'on trouve sur Terre ne s'est pas formé sur Terre.
3: Ah bon?
1: J'ai découvert ça hier. L'or vient de l'espace. C'est un truc de fou.
0: Comment c'est possible?
1: J'explique. Même si je comprends pas ce que je vais expliquer.
0: Ok.
1: Lorsque deux étoiles à neutrons entrent en collision, elles provoquent une explosion, ce qui permet la formation d'éléments très lourds comme l'or.
0: Ok.
1: L'or vient de l'espace et on ne sait pas trop comment. À un moment, boum, il est arrivé sur Terre. Et voilà.
2: C'est pour ça que c'est méga précieux, quoi.
1: Il s'est pas formé sur Terre.
0: Ok. Fort.
1: C'est-à-dire qu'à un moment, qu'on aura pris tout l'or de la Terre, on n'aura plus.
0: Ah ouais.
2: Ah merde.
1: Et ouais.
0: Faut
1: faire gaffe.
0: Va falloir planquer les lingots, hein.
1: Ah ouais, c'est ça.
2: Si seulement on en avait.
1: J'ai l'impression que tu pourrais t'acheter le site worldwide.com, toi.
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1: Et le PSG joue ce soir. Lorenza, elle est à fond. Elle a découvert le foot il n'y a pas longtemps. Ouais. Elle est au taquet. Ils jouent contre le Bayern de Munich.
0: Oui.
1: C'est la demi-finale retour. Ils ont un but d'avance.
0: Bah, les paris, on va gagner de toute façon.
1: Combien?
0: Bah, je dis 3-2 pour Paris encore.
1: Ah, d'accord.
0: J'avais dit 3-2.
2: Toujours 3-2.
0: Non, mais parce que là, je le ressens de nouveau comme ça.
1: Ah, d'accord. Parce que tu avais ressenti comme ça la dernière fois.
0: C'était la mi-temps. Il y avait jusqu'à la mi-temps, puis après ils ont.
1: Donc toi, t'as le score de mi-temps, mais après ça s'écoule.
0: Si vous voulez parler, ne m'écoutez
1: c'est
0: pas.
1: C'est un bon résumé de notre émission.
0: C'est ça.
1: C'est les infos à moitié.
0: C'est vraiment ça.
1: Et on va parler de patrons un petit peu bizarres. Mmh. De patrons un petit peu chelous. Je vous dis que j'avais une liste de témoignages de gens qui ont déjà eu un patron chelou.
0: Ouais.
1: Si vous en avez eu, ou si vous êtes même vous-même un patron un peu bizarre, un peu original, eh ben ça nous intéresse. Vous nous appelez au 0870 42 48. Dans les témoignages, il y a celui que je vous ai sorti tout à l'heure. J'ai déjà surpris mon directeur et mon sous-directeur faire un combat de brosses de toilette dans les WC.
0: C'est ouf.
1: Bah, je trouve ça drôle. C'est un peu l'escrime, mais avec des brosses à toilette.
0: Ouais, ouais, ça, c'est un level quand même. Hein,
1: et tu prends, mais tu prends la poubelle. Je dis pas que j'ai déjà fait.
0: Ouais, parce que j'ai l'impression que tu t'y connais
1: bouclier.
0: Super bien.
1: Tu prends le haut de la poubelle, le couvercle de la poubelle en bouclier.
0: Ok.
2: D'accord.
1: Et voilà, c'est un cousin moi qui l'a fait.
0: Bien sûr.
1: Voilà. Mon patron de magasin de jouets m'a demandé de mettre les peluches en rayon en ne mettant jamais côte à côte deux animaux qui pourraient se manger dans la vraie vie.
0: C'est un peu mignon.
1: Franchement,
0: c'est
1: mignon.
0: Je
1: pense que ça devait le perturber.
0: Ah oui, c'est trop stylé.
1: Un lion avec un petit oiseau avec une biche.
0: J'aurais fait exprès moi. Non mais juste pour voir sa réaction, tu vois. Foutre un peu le bordel
1: c'est pas très gentil. Et puis honnêtement, je trouve pas sympa pour la peluche.
0: Non, c'est vrai, c'est pas, ouais, c'est
1: parce
0: pas
1: gentil. Que j'imagine la biche, la peluche biche à côté de la peluche lion mal à l'aise.
2: Ah la pauvre.
0: Bah oui, mais c'est la vie hein. C'est la loi de la nature.
2: Elle est où l'empathie?
1: En fait, imagine si les peluches se bouffaient vraiment dans les magasins.
2: Oh, quelle horreur. Oh, Death Story, le truc
0: le
2: horrible.
0: Film d'horreur.
1: C'est quoi? Ça pourrait être une photo très très drôle. Ouais. Ça pourrait être un même très très drôle. Je suis rentré chez King Jouer, regardez ce que j'ai regardé, ce que j'ai vu. Et là, t'as le lion avec une peluche de biche déchiquetée. Patron chelou, j'ai entendu mon patron crier dans les toilettes. Quand je lui ai demandé si ça allait, il m'a répondu oui, oui, désolé, je viens de gagner mon niveau à Candy Crush.
0: Pas mal.
1: Quelle est votre histoire avec un patron un petit peu spécial, un petit peu original? Il y a des trucs cool, hein, franchement. Lorenza?
0: Quand j'avais 17 ans, j'ai bossé dans un magasin de chaussures et ma boss, elle avait une photo de son ex et elle lançait des fléchettes dessus.
1: Ouais. Wow. Dans son bureau.
0: Ouais, donc il y avait un côté genre fallait pas la faire chier quoi. Genre j'avais pas envie de me fâcher avec elle. Ouais.
1: Après elle se défoulait quoi.
0: Ah mais elle était géniale hein. Elle était ultra cool, ultra chill, mais genre moi j'avais pas envie de finir en photo avec les fléchettes. Quoi.
1: Non, c'était son ex, mais oui. Je pense que justement quand vous arriviez avec des mauvaises nouvelles.
0: Ah ouais,
1: ok, d'accord. laissez-moi seul 2 minutes. Nico, patron bizarre.
2: Ah moi j'ai bossé 2 semaines comme serveur dans un resto et j'ai le patron qui piquait les frites qui sortaient de la cuisine dans les assiettes.
1: C'est pas très sympa.
2: Quand il y en avait trop, il disait hop péage et il prenait.
0: Péage.
1: Putain, hop péage. La blague de papa.
2: Exactement.
1: Hop hey, c'est la douane là. Ouais, alors.
2: Et parfois je me prenais des réflexions en salle où les gens ils disaient putain elle est pas fournie l'assiette, mais moi tu vois j'étais en frontal avec les gens quoi.
1: Mais il en prenait combien les frites dans l'assiette?
2: Il prenait parfois par petites poignées hein, tu vois.
1: Ah oui, non, ça se fait pas, non, c'est pas.
2: Il estimait qu'il y en avait trop, donc il voulait les bouffer lui, quoi. Et c'est pour ça que j'ai fait que 2 semaines. J'avoue que j'ai pas supporté.
1: Il les prenait avec les mains?
2: Ah ouais, avec les mains, ouais.
1: Ah oui, donc on n'est pas dans un restaurant très.
0: Oui.
2: Ah non, bah, je t'ai dit 2 semaines. 2 semaines, j'ai dit stop, et il m'a pas demandé pourquoi.
1: Il avait pas le temps, il avait des frites plein la bouche.
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1: Et on parle de patron ce matin. De patron un peu bizarre, de patron un peu chelou, de patron un peu étrange, parfois rigolo, hein.
0: Oui, bah oui.
1: Le coup de ta patronne Lorenza qui a une photo de son ex sur un mur dans son bureau et qui en a été énervée, balancer les fléchettes dessus.
0: C'est pas mal.
1: Moi j'aime bien. On écoute vos histoires. Il y a Manon qui est là. Bonjour Manon.
6: Salut Manu, salut les wawas.
1: Bienvenue sur Énergie Manon. Qu'est-ce que t'as vécu? Qu'est-ce que t'as connu comme patron?
6: Bah en fait, avec mes collègues, on a remarqué que parfois, bah, on est en plein milieu d'une discussion et notre patronne, elle nous demande notre signe astrologique, quoi.
1: Ah.
6: On pense que c'est pour mieux nous cerner ou quoi, je sais pas, trop bizarre.
1: Ah bah c'est comme Lorenza.
0: Ouais. Mais en même temps, si c'est la boss, peut-être que elle connaît les signes qui sont les plus bosseurs et les moins bosseurs et que elle se fait une petite idée.
1: Tu te rends compte de ce que tu viens de dire?
0: Oui. Clairement.
2: Des gens comme ça dans les catégories.
1: En fait, selon ton signe, c'est toi t'es bosseur, soit t'es pas bosseur.
0: Bah oui, les balances, désolé, mais c'est un peu difficile de faire des choix quoi.
2: Alors, soit jamais RH. Hein.
1: Est-ce qu'on a une balance dans l'équipe? Corentin. Alors Corentin, qui est avec moi à la réalisation, qui m'aide. C'est lui, il fait des montages aussi.
0: Oui.
1: Il travaille. C'est le premier arrivé le matin en studio, Corentin.
0: Oui, mais
1: pour préparer le studio.
0: Prendre des décisions, des fois, c'est difficile. Chez les balances.
1: Attends, excuse-moi, mais il y a 2 secondes, c'était pas autre chose. C'était, ils bossent
0: non,
1: pas.
0: C'est ils bossent, mais c'est difficile pour eux de prendre des décisions, donc ils ralentissent le groupe.
1: Oh. Ça va,
2: c'est un peu dur.
0: Alors,
2: attends.
0: Tout mon respect, Corentin. Peut-être
1: ça va, Corentin?
0: Peut-être son ascendant prend le dessus et.
7: Tu te rattrapes, là, oui. En fait, tu prends des balles perdues tout à l'heure, j'ai rien demandé, moi.
1: C'est pas très sympa, quand même, de juger les gens sur les skis astro.
0: Mais t'es poisson, je ferais pas le moelin à ta place.
1: Déjà,
2: en ce moment, il a une émission.
1: Attends, c'est quoi ton signe?
0: Moi, c'est Gémeaux.
1: Apparemment, les Gémeaux savent pas articuler les phrases.
0: Touché.
1: Merci beaucoup, Manon, de nous avoir appelés.
6: Merci, bonne journée, l'équipe.
1: Belle journée. Lorraine est là aussi. Bonjour, Lorraine.
8: Bonjour, Manu. Bonjour, les Wawin.
1: Lorraine, quelle est ton histoire de patron?
8: Et ben moi, ma patronne, elle veut qu'on travaille en chaussettes. C'est devenu une règle pour qu'on se sente bien dans l'entreprise.
1: Mais du coup, si ça devient une règle et qu'on oblige tout le monde à être en chaussettes, bah les gens se sentent pas bien, ceux qui veulent pas être en chaussettes.
8: Ah bah si.
0: Bah si, on est toujours mieux en chaussettes.
8: On est beaucoup mieux connecté avec la terre, elle dit.
0: Oula.
1: Oula, ouais, elle est partie en.
0: Ah oui.
2: Dans 2 semaines, c'est tout le monde la poêle.
0: J'adore ta phrase, Lorraine.
2: Oui, on est connecté quand on est à l'air.
1: Patronne, j'ai fait le dossier de la Socapec. Attends, d'abord, on va aller dire bonjour aux arbres.
0: C'est ouf.
1: Mais le client attend, il est en réunion.
0: Oui, mais
1: le client attendra d'abord. Je dois me mettre plein de feuilles partout.
0: C'est ouf.
1: Vous êtes mieux connecté à la terre parce que vous êtes en chaussettes. Écoute, vous êtes nombreux dans l'entreprise?
8: Oh, on est une vingtaine quand même.
1: Ah oui, quand même.
0: Ouais, quand même.
1: C'est 20 personnes en chaussettes. Mais quand il y a des gens qui viennent pour des rendez-vous, par exemple.
0: C'est ouf.
8: Et moi, j'en reçois pas. Donc, pour le coup, je ne peux pas te dire comment mes collègues font.
2: Ah oui, c'est que la boîte va faire faillite dans 3 jours.
0: Ah oui. Il n'y a pas de clients.
1: Mais
0: ils sont connectés.
1: Ils fabriquent des chaussettes. C'est pour ça. C'est quoi comme boîte? Vous faites quoi?
8: On fait du. Ouais, comment dire? On reçoit les clients qui font des. des travaux, qui veulent faire des vérandas, des pergolas, des petits travaux comme ça d'aménagement.
1: D'accord, mais vous recevez donc des clients, quoi. Il y a des gens qui viennent chez vous.
8: Alors, certains reçoivent des clients, moi je suis plus sur les plans.
1: D'accord.
8: Ah, moi, je vois pas les gens. Moi, je
1: ah oui, d'accord. Moi, en fait, j'aime bien faire des vérandas pour les gens, mais vraiment, les gens, pour moi, restent des gros cons.
8: Voilà, c'est moi. Je reçois les infos, je fais et je redonne.
1: D'accord. Et puis, en plus, ils sont en chaussures, donc j'aime pas les gens en chaussures.
8: Voilà, moi, je suis toute seule en chaussettes dans mon bureau.
0: Fais-toi plaisir.
1: Lorraine, merci beaucoup de nous avoir appelé.
8: Merci à vous aussi.
1: Et belle journée en chaussettes dans ton entreprise.
8: Merci.
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1: Avant ça, c'est parti comme chaque jour. Voici les sondages du matin. En moyenne, 10 000 personnes dans le monde qui savent en faire se retrouvent pourtant chaque année aux urgences pour l'avoir utilisé. Avoir utilisé quoi, Lorenza ?
0: Un diabolo.
1: C'est pas un diabolo, c'est pas un jeu.
0: Ok.
1: Comme le diabolo ou des choses pour jongler, par exemple.
0: Ok.
1: Florent, notre producteur.
7: De la cuisine ?
1: C'est pas de la cuisine. Nico ?
3: C'est du vélo.
1: Et pas du vélo non plus. C'est pas du sport. Ah, ah, ah. Lorenza.
0: C'est artistique ?
1: Oui. Oui, oui. On est dans l'art. Nico ?
3: C'est un ou une ?
1: C'est une. Ah, Florent.
7: Mmh. Quelqu'un en fait dans l'équipe ?
1: Oui. Bah, on est. Nico en fait, très bien.
0: Ah.
1: T'en fais un peu, j'en fais un peu.
7: Ouais, de la guitare.
0: La
7: quoi.
0: Guitare.
1: Ouais. Non, c'était de la flûte. C'est de la guitare. 10 000 personnes qui savent jouer de la guitare se blessent chaque année dans le monde avec une guitare.
3: Ça m'est déjà arrivé, moi.
1: Mais comment ?
3: Mais tu sais, les cordes, t'as jamais eu une corde qui pète ? Soit quand t'es en train de changer les cordes et la corde elle pète, ou alors t'es en train de jouer et t'as une corde qui pète et moi ça m'a déjà lacéré le bras, ou alors c'est venu dans ma gueule.
1: Lacéré le bras ?
3: Ah, c'est ça m'a déjà fait hyper mal. Bah non, mais c'est les cordes en acier, quoi.
1: Ah, mais quand même.
3: Et quand ça pète, waouh, ça fouette, hein.
0: Oh, ça me fait peur.
7: Mais j'avoue que c'est hyper stressant quand tu raccordes une guitare, tu tournes et t'as l'impression que ça peut. Bah, ça
1: à
7: peut
1: tout
7: faire
1: moment
7: ça, du
1: péter.
7: Coup.
3: Ah bah voilà, ça peut.
7: Et
3: ça
7: c'est
3: peut
7: rassurant de savoir que ça peut vraiment arriver.
1: Bon, bah t'es pas seul, il y a 10 000 personnes.
3: Okay, merci.
1: Les gens qui travaillent plus de 10 heures par jour ont plus de chances de faire ça. Ils ont plus de chances de faire quoi ? Ils ont plus de chances que ça leur arrive, pour être très précis. Aurélie au standard.
0: Tomber malade ?
1: C'est pas tomber malade.
0: Un burn-out ?
1: C'est pas burn-out non plus. Nico ?
3: C'est un truc cool ?
1: Non. Non, non, c'est pas cool.
7: Ah, c'est leur vie intime ?
1: C'est complètement la vie intime.
0: D'être célibataire ?
1: C'est plus que ça, Nico.
3: Ils se séparent ?
1: Ils divorcent.
0: Ah, ah ouais.
1: Les gens qui travaillent plus de 10 heures par jour ont plus de chances de divorcer.
3: Ça peut t'arriver aussi quand tu bosses 4 heures par jour pour une émission. Ça,
0: J'osais pas
3: chier à bosser 10 heures par jour, les gars.
0: Je suis contente que tu l'aies.
3: Je pose ça là.
1: Note à moi-même, arrêtez de faire les sondages sur le divorce, ça fait du mal à Nico. En moyenne, cette chose douloureuse nous arrive deux fois par an. On est très dans la douleur ce matin. Lorenza.
0: Une piqûre de moustique, mais une grosse piqûre.
1: Non, c'est pas. Il n'y a pas de piqûre, il n'y a pas d'animal. Florent.
7: Une crampe à la langue.
1: Une crampe à la langue.
0: J'ai jamais eu ça de ma vie.
7: Moi, ça m'arrive en moyenne deux fois par an. C'est super.
1: Ah bon,
7: ça fait super mal.
0: Une
7: c'est
0: quoi
7: ça,
0: ce bloc ?
3: Dis-moi que t'es pas sportif sans dire que t'es pas sportif. Si même ta langue, elle te lâche.
7: En fait, juste au niveau du cou en dessous, là, ça te. D'un coup, tu fais genre. On dirait que t'es en train de.
0: Quoi ?
3: Le muscle. Non, c'est la gorge. C'est le muscle de la gorge.
7: Là, ça fait vraiment sous de la langue pour moi. Mais bon, peut-être que c'est.
0: Non, mais.
7: C'est la pire sensation du monde.
3: Trop fragile.
0: J'ai l'impression de vous inventer.
7: Mais tu sais pas l'étirer surtout. T'es là, tu lèves la tête vers le haut, tu sais pas quoi.
0: Mais là,
1: c'est quoi, c'est
3: un pélican ou quoi?
1: C'est quoi? La langue est bloquée, elle ne peut plus bouger.
7: C'est sous la langue. Pour moi, c'est la base de la langue. Et là, ça te bloque tout le dessous.
1: C'est bizarre.
0: J'ai
1: jamais entendu parler de ça non plus. Mais tu l'as fait diagnostiquer par un médecin, la crampe de la langue?
7: Peut-être y aller finalement.
3: Je me dis, on n'est pas loin de faire la guerre, on est dans la merde avec Florent, putain.
2: Attendez, je peux pas y aller, j'ai une crampe à la langue.
1: Même pour la radio, c'est compliqué.
0: Ah bah oui.
1: Florent, t'as la réponse.
7: Je lui tire la langue, attendez.
0: Oh, j'espère que ça arrivera avant la fin de
1: cette. Ah ouais, s'il te plaît, attends, dès que t'as une crampe à la langue, tu nous préviens.
7: Hein,
1: mais attends, mais même pendant les pubs, pendant un titre, on arrête tout et tu nous dis j'ai une crampe à la langue. Vraiment, c'est incroyable. Faut vraiment qu'on entende le son de la crampe de langue.
0: Pas ça la réponse.
1: Non, c'était pas ça. En moyenne, cette chose douloureuse nous arrive deux fois par an. C'était cogner un orteil contre quelque chose.
0: Ah oui, effectivement.
3: Ah, ça fait mal.
1: Ouais. Ça, ouais, mais enfin, c'est moins douloureux qu'une crampe à la langue.
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0: très bon sujet.
1: Ouais.
0: Franchement, il y a plein de réponses, il y a plein de trucs improbables. On continue avec vous au 0870 42 48. Il y a Gaëtan qui est là. Bonjour Gaëtan.
2: Salut Manu, salut les Wawa.
0: Bienvenue sur Énergie Gaëtan. T'as connu un patron ou une patronne un peu bizarre?
2: Ouais, moi c'était mon patron. En fait, il refusait de toucher les poignées de porte. Donc il attendait que quelqu'un passe, ou alors il utilisait sa cravate comme gant.
0: Alors,
3: tu fais un peu ça, toi, non?
0: C'est exactement
1: ouais, toi,
0: ce que j'ai dit.
3: Avec ton pull,
0: le
3: t-shirt.
0: Alors, pendant une période de l'année, de globalement début novembre jusqu'à fin mars, je suis comme ça.
3: La gastro?
0: C'est la gastro. Je me considère comme psycho-gastro. Je veux pas l'avoir.
3: T'es hypochondriac.
0: Je veux pas avoir la gastro.
1: Okay.
0: Je n'aime pas ça, ça me plaît pas.
3: C'est un kiff pour personne.
1: C'est
3: pour
1: faire la grippe, qu'est-ce qu'il y a avec la gastro?
0: Mais non, parce que tu vomis.
1: Oui, oui, ah oui.
0: Donc, c'est
1: oui,
0: ça que j'aime pas.
1: Oui,
0: okay. Et puis, en fait, c'est pas tellement le fait de vomir, ça c'est court. C'est le avant, c'est le après, c'est le pendant. Rien ne va dans la gastro. Il n'y a pas, pas une seconde de bien dans la gastro.
1: Bah, je crois que je préfère la gastro à la grippe.
0: Ah!
1: Ah oui, la grippe, ça te couche, tu peux rien faire du tout.
3: Appelez-nous, quelle est votre maladie préf?
1: Je trouve que c'est lunaire.
0: Non mais, je suis d'accord.
1: Mais...
0: J'aime pas, je veux pas.
1: Ça te fait une petite purge, ça, c'est bon, ton corps il repart après de plus belle. Enfin,
0: non,
1: c'est
0: non,
1: bon,
0: non. Alors excuse-moi, mais la vraie en plus,
1: oui.
0: Ça m'est déjà arrivé une fois, et ben je suis tombé dans les pommes en train de. Ouais.
1: Ah ouais?
0: J'ai vomi et derrière, je fais oh là là, et
1: dangereux,
0: boum,
1: ça.
0: Ben, je me suis réveillé en plus, et résultat d'après, qu'est-ce que j'ai fait? J'ai été faire une radio parce que je m'étais fait mal au nez. Mais c'est vrai!
3: Wow.
0: C'est l'histoire, c'est pour ça que j'aime pas.
3: Ah, pas de bol.
0: Mais sans déconner, je vomis aux toilettes.
3: L'enchaînement, il est drôle.
0: Je me relève, je sens que ça tourne, je tombe par terre, je me relève, j'avais mal au nez, je m'étais fait mal au nez, j'avais vraiment mal, je suis allé faire une radio.
3: Ça ne s'arrêtera jamais.
1: Non.
0: Bah franchement, c'était compliqué.
1: Non, mais du coup, je comprends mieux. Enfin, ça va.
3: T'as le droit d'utiliser ton pull pour ouvrir les portes.
1: Fais-toi plaisir, on t'ouvrira les portes si tu veux.
0: Merci de m'avoir écouté. Et je te souhaite une belle journée, Gaëtan.
2: Très belle journée à vous aussi.
0: Ciao, Mila est là. Bonjour, Mila.
4: Bonjour, Manu.
0: Qu'est-ce que t'as connu comme patron un petit peu étrange?
4: Moi, j'ai notre patronne qui parlait à ses plantes et du coup, elle leur demandait leur avis avant de prendre des décisions pour l'entreprise. Et moi, je l'entendais depuis mon bureau.
0: Mais elle parlait.
3: C'est dur ça.
0: Elle disait quoi aux plantes?
4: Ah bah elle leur posait des questions.
0: Oh.
4: Est-ce que je dois l'embaucher? Qu'est-ce qu'on doit faire aujourd'hui?
3: T'imagines, t'es viré à cause d'un ficus?
0: Putain, le comité d'entreprise, tu sais. La réunion. Bon alors, la parole est à Bernard, le cactus. Mais les plantes, elles lui répondaient?
4: Non, bah, j'entendais pas les plantes en tout cas.
0: Oui, mais du coup, comment elle savait, là, comment elle connaissait la réponse des plantes, tu lui as pas demandé?
4: Oh bah ça doit être un délire spirituel entre une plante et un humain. Hein.
3: Elle sentait le whisky ou pas ta patronne? Ce qui est un délire. Hein.
4: Ouais, avant chaque réunion du matin, elle parlait à ses plantes.
0: Oh. Wow. Non mais après c'est pas, non, en soi c'est pas méchant.
1: Bah non, chacun son délire. Peut-être que c'est pour elle arriver à plus se concentrer et prendre des vraies décisions.
0: Oui, mais si t'annonces à quelqu'un qu'il est viré parce que le ficus effectivement lui a dit que c'était pas une bonne personne, ça devient compliqué.
1: Il fallait demander à l'hortensia. Qu'est-ce que tu veux que je te dise?
0: Quelle plante? Elle avait des plantes par rapport au poste ou non? Tu sais pas trop les plantes?
4: Non, je me rappelle plus des plantes, mais elle en avait trois, je crois. Dispersées dans son bureau et en fonction, elle parlait à chacune.
0: Putain. Et la boîte va comment? Bah, elle a fermé.
4: Ouais, moi j'ai préféré quitter. Hein.
0: Oui, mais. Bah, sûr que être dirigé par une plante, c'est compliqué.
1: C'est vrai, c'est chaud.
0: Merci beaucoup, Bila, de nous avoir appelé.
4: Bonne journée.
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0: Vous pouvez aussi nous envoyer des messages vocaux, je vous le rappelle, sur l'application Manu sur Énergie. À tout moment, quand vous en avez envie, vous nous envoyez un message vocal. Ça peut être pour réagir à ce qu'on dit dans l'émission, ça peut être pour partager quelque chose pendant la journée, ça peut être pour ce que vous voulez.
1: C'est gratuit en plus. Hein.
0: Bah évidemment que c'est gratuit.
1: Bah oui, mais non, mais je précise, parce que des fois les gens ils peuvent penser que.
0: C'est-à-dire quoi, que pour nous envoyer un message, on va faire payer?
1: Bah oui.
0: Mais qui fait ça, Lorenza?
1: Bah des gens mauvais. Mais nous ne sommes pas des gens mauvais.
0: Non, nous ne sommes pas des gens mauvais. Mais qui sont ces gens mauvais? Comment on les amène? Tu fais payer pour envoyer un message? Alors évidemment que c'est gratuit. Et en plus, il y a des cadeaux sur l'application Manu sur Énergie. Il y a en ce moment à gagner une PS5, la PlayStation 5 Slim. Alors, on est des gens mauvais?
1: Non.
0: Alors,
1: non,
0: c'est que non. Allez, on s'écoute quelques messages que vous nous envoyez, parce que oui, vous pouvez nous envoyer des messages vocaux sur l'application Manu sur Énergie.
7: Salut à tous. Vraie question de désaccord dans le couple. À quel moment vous jetez vos chaussettes? Quand il y a presque un trou, quand il y a un petit trou, vous attendez qu'il y ait vraiment un gros trou?
1: C'est marrant.
0: C'est une bonne question.
1: La jauge.
0: C'est à quel moment vous vous dites, je vais jeter cette chaussette?
3: Bah, alors, des petits trous.
0: Nico, petit trou?
3: Ah bah oui.
0: Un tout petit trou, tu jettes?
3: Ah, un tout petit, ouais, parce que tu te dis que quand tu mets le pied dedans, quand tu l'enlèves, il peut y avoir un gros trou après.
0: Ouais, mais tu peux se faire très rapidement. Du coup, tu la jettes, t'auras gagné une journée.
3: Ouais, moi je jette au début, ouais.
0: Non, mais je dis, si t'as la gros trou à la fin de la journée, t'auras gagné une journée.
1: Ouais.
0: Tu vois?
3: Ah!
0: Parce que t'as eu le petit trou.
3: Ouais, mais très désagréable d'avoir un gros trou, de savoir qu'il y a un gros trou dans ta chaussure, tu vois.
0: Oh non!
3: Ah non, vous en foutez, vous?
0: Il y a un côté rigolo à la fin de la journée quand t'enlèves ta chaussure, oui, et tu dis, oh,
1: tu vois le petit...
0: Exactement.
1: Ouais, ouais.
0: Et le gros pouce, il est passé à travers.
3: C'est ludique, d'accord. Okay.
1: Non, mais après, je les jette aussi à ce moment-là, mais j'avoue que j'ai un peu un affect avec les chaussettes. Genre, je m'y attache, quoi. Genre, je sais pas pourquoi.
0: Mais j'aime pas jeter les chaussettes.
1: Et
0: non
1: j'aime
0: plus.
1: Pas, ça, me fait, ça m'embête. Ouais.
0: Et parfois, je sais que je dois la jeter, je les mets. Je les jette pas, je les pose.
1: Ah ouais? Oui.
0: Je les pose, j'ai besoin d'un temps de réflexion.
1: Ouais.
3: Surtout que souvent, il n'y en a qu'une seule des deux qui a un problème, tu vois, qui a un trou, donc tu dis c'est
1: embêtant.
3: Pas cool pour l'autre.
0: Ben oui, et du coup, j'ai envie de racheter une autre chaussette identique pour pouvoir la mettre et dire, ben voilà, toi, tu t'en vas.
1: Moi, c'est pour ça que j'ai des dépareillés en vrai.
3: Mais on vend pas des chaussettes par un, quoi.
0: Ben Lorenza, effectivement, elle est tout le temps en chaussettes dépareillées à cause de ça. Hein.
1: Bah.
0: C'est ça. Florent, les chaussettes?
5: Ben moi, je jette si le gros doigt de pied passe à travers le trou.
0: Oui.
5: Ça devient une mitaine un peu, quoi, en gros. Et puis après, ça dépend, parce que si le trou est au-dessus du petit doigt de pied, c'est pas très gênant.
0: Non, c'est ça. C'est dépend où est le trou.
1: Oui, c'est ça.
0: Voilà.
1: Bah, j'aurais jamais cru qu'on parlerait autre.
0: Mais honnêtement, on peut encore continuer pendant un quart d'heure. Hein.
1: Et c'est
3: visiblement.
1: Le pire, c'est que ça m'intéresse.
3: Parce que si le trou, il est au talon.
5: Exactement.
1: Ah non, ça va pas.
0: Alors, le trou au talon, c'est désagréable.
1: Ça me dérange. Ouais.
3: Mais pas au gros doigt de pied?
0: Non. Le trou au talon, tu colles à la semelle et tu sens
1: c'est
0: la
1: chiant,
0: semelle.
1: Ça frotte.
0: Le doigt de pied, tu t'en rends pas tellement compte.
3: Mais n'importe quel. Ouais, mais si t'enlèves tes chaussures en soirée, tu vois, et que tu étais en chaussette, il y a un petit trou.
0: Mais pourquoi tu vas enlever tes chaussures en soirée?
1: Mais parce que souvent, moi, chez moi, personne ne rentre s'il n'enlève pas ses chaussures.
0: Bah, je rentre en soirée chez toi.
1: Ouais, je suis triste.
3: Me dis pas que t'as les chaussons d'invité.
1: Pas encore, mais j'y réfléchis.
0: Non, mais là, dans votre nouvelle coloc, on peut pas rentrer en chaussures.
1: Mais à l'entrée, on enlève ses chaussures sur le côté et puis on vagabonde dans l'appart, tu vois.
0: N'importe qui rentre, c'est en chaussures. Genre les parents de quelqu'un qui viennent, on leur enlève les chaussures.
1: Mais déjà, j'aimerais bien que la personne me dise, est-ce que je dois enlever mes chaussures? Et je dis, bah ouais, on préfère, mais bon, après, c'est comme tu veux, tu vois. Et là, comme ça, la personne se sent un peu mal, elle se dit.
0: T'as vraiment pris le ton d'une vieille. Hein.
1: Oui.
0: Oui, on préfère, tu sais, c'est pour le petit. Oh, je suis désolée, je dois aller le chercher à la crèche. Ah vraiment, c'est. Enfin, ouais, on préfère si ça te dérange pas,
1: ça
0: excuse-moi, je dois
1: pas,
0: descendre à la boîte aux lettres. Parce que j'ai toutes mes clés au cas où la porte se referme.
3: Elle est chiante.
0: Et bon, on a parlé des chaussettes pendant.
1: Oui.
3: Trop longtemps.
0: Effectivement, pas trop. On en parlera plus tard.
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0: Et ce qui arrive tout de suite, c'est des consoles de jeux. Parce qu'on a deux Nintendo Switch 2 à vous offrir maintenant. Nous allons jouer ce matin au jeu des 3 As. Il faut 3 As pour jouer à ce jeu. Benoît et Naomi sont les deux premiers. Bonjour à vous les deux.
10: Bonjour. Salut
0: Mali. Bienvenue à tous les deux. Naomi, Benoît, vous êtes les deux premiers As, il faut un troisième As. Ce sera aujourd'hui Lorenza.
1: Allez, je vais tout donner, parce que je sais à quel point c'est un très beau cadeau.
10: C'est allez, Lorenza.
0: Deux Nintendo Switch.
1: Je sais, ma coloc, elle en rêve. Moi, j'y connais pas grand-chose, mais elle arrête pas de m'en parler. Donc, je sais à quel point...
0: Alors, tu ne vas pas la gagner. Hein,
1: non, mais je sais.
0: Non, mais je te vois t'emporter, là. Mais... C'est pour Benoît et Naomi.
1: Je sais, mais je vais tout donner pour eux.
0: C'est beau. Vous jouez en équipe, parce que c'est vraiment un jeu d'équipe. Les règles sont les suivantes. Je vais vous poser la même question à tous les trois. Si vous me donnez tous les trois la bonne réponse, eh ben c'est gagné. Mais s'il y en a un qui se trompe, eh ben c'est perdu. Benoît, Naomi, Lorenza.
1: Ouais.
0: Attention, vous n'entendez pas les réponses des autres. Lorenza va sortir hors du studio. Naomi, je vais te mettre en antenne. On va rester avec Benoît et je vais commencer par lui poser la question. Benoît, voici la question du jour. C'est un vrai ou faux ? Le mot paparazzi signifie parasite en italien.
10: Signifie quoi, pardon ?
0: Parasite en italien.

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1: Ça balance. Ça balance sec sur les paparazzi. Elle n'a pas peur de dire des choses.
2: Dénonce.
1: Elle dit bien fort les vérités qui font trembler les puissants.
2: Oh, j'espère que c'est faux.
1: Tu dis que c'est faux?
2: Ouais.
1: Benoît et Naomi ont aussi dit que c'était faux.
2: Ah, ok, on est dans le même bateau.
1: Ce bateau va-t-il couler ou va-t-il arriver à bon port?
2: Oh là.
1: Est-ce le bateau de Christophe Colomb qui découvre l'Amérique ou est-ce le Titanic qui coule, qui coule, qui coule? Naomi, Benoît, Lorenza, voici la bonne réponse. Le mot paparazzi en italien ne signifie pas parasite.
2: Yeah.
1: Ouais.
2: Ça veut dire quoi?
3: Trop cool.
1: Alors, le mot paparazzi, ça provient d'un film qui s'appelle La Dolce Vita.
2: Ah.
1: Et dans ce film, le héros est souvent accompagné d'un jeune photographe. Et ce photographe s'appelle Paparazzo.
2: Ah, ok, donc ça dit cool de lui, quoi.
1: Paparazzi, c'est le pluriel de paparazzo. Okay. Et voilà, ça vient du nom d'un mec dans un film.
2: C'est incroyable.
1: Eh ben voilà.
2: Trop bien. C'est trop bien.
4: Eh ben merci les filles, hein. Merci Lorenza.
2: Merci,
4: merci
2: à vous aussi.
1: Elle est toute... Naomi, j'ai l'impression qu'elle est contente.
2: Ah, trop bien.
5: Ah non, c'est mon rêve, je l'ai voulu, mais j'avais pas d'argent.
1: Eh ben, t'as pas besoin de l'argent pour l'avoir parce qu'on te l'offre ce matin. Benoît, Naomi vont partir chacun avec une Nintendo Switch 2. Bravo à tous les deux.
4: Merci, merci beaucoup, trop bien.
1: Ah, c'est une belle journée qui démarre. On vous embrasse tous les deux.
6: Bonjour, c'est Angèle. Je viens de remarquer un truc, Angèle. Vous savez que si on enlève le G, le E, le L et encore un E et qu'on garde le A et le N, alors après ça, on rajoute un M et puis un U, et ben ça fait Manu. Voilà.
1: C'est incroyable.
2: Ouais. C'est
1: j'avais fou. Jamais regardé, mais non,
3: c'est
1: mais
3: fou.
1: Faites-le chez vous, hein. Là, vous avez tout boulot, arrêtez tout, prenez les lettres. Ouais. Angèle, Manu, vous allez voir, vous réécoutez ce qu'elle a dit et c'est.
3: C'est vrai, c'est vrai.
1: Putain, il y a un truc entre nous, quoi.
3: Visiblement.
1: C'est visiblement non.
2: Non.
1: Oups. Il sait nous mettre aussi dans un bon mood. Voici le jeu de Florent, comme chaque jour, le jeu de Florent, notre producteur. Et il y a Marion qui est là. Bonjour Marion.
7: Salut Manu, salut les wawas.
1: Sois la bienvenue parmi nous, Marion. Attention, on est comme toi. On va découvrir le jeu du jour de Florent, notre producteur. Tous les jours, un petit jeu pour se détendre, pour être bien, pour être tranquille.
8: Je pense que vous n'allez pas le voir venir celui-là. En fait, j'ai trouvé un restaurant à Liège qui s'appelle Le Gaufrier. Vous pouvez me dire, ça c'est classique.
2: Ouais.
1: C'est, bah, Le Gaufrier, les gaufres, voilà. Belges quoi, oui.
8: Exactement. Sauf que je me suis rendu compte que Gaufrier, c'est aussi le nom d'une position. Du Kama Sutra.
2: Ah bon?
8: Exactement.
1: Alors, est-ce qu'on peut vous demander quelle est cette position?
8: Alors, je vous avoue que j'ai pas regardé, mais
1: ah.
8: Ça m'a inspiré un jeu qui est le nom. Je vous donne des noms et vous me dites si c'est un nom de restaurant ou un nom de position du Kama Sutra.
1: Oui, mais moi je suis perturbé.
8: Eh bien, allez-y.
2: Ah, parce que t'as envie de voir la position du Kama Sutra.
1: Bah, exactement.
2: Ouais.
1: Position du Gaufrier. Ah, bah, je l'ai. C'est dans le magazine Marie Claire, sur internet. Là. Alors, la position du Gaufrier est assez simple. L'homme est allongé.
2: Oui, ouais.
1: Vraiment allongé sur le dos. Et la femme est allongée sur lui, sur le ventre, comme ça. Et la femme enlace le cou de l'homme. Et l'homme a ses mains sur les hanches de la femme.
3: Ah oui, voilà. Comme serré, quoi.
8: Comme les deux plaques d'un gaufrier.
2: C'est un peu un missionnaire inversé, quoi.
1: C'est un missionnaire inversé.
7: Bien, ouais.
1: Bah, c'est,
2: ouais,
1: si
2: merci, Marion.
1: D'ailleurs, si vous prenez un gaufrier, là, pareil,
2: oui.
1: Et que vous
2: vous
1: retournez,
2: pouvez le tourner, c'est la même chose.
1: C'est un missionnaire.
2: Oui, c'est vrai. C'est génial.
1: Voilà, quel est le jeu, pardon?
8: Alors, je vous donne un nom, vous me dites si c'est un nom de restaurant ou de Kama Sutra.
1: Ou de position du Kama Sutra.
8: Position du Kama Sutra.
1: Ah, pas mal.
8: On commence par Marion.
1: Allez.
8: Le gosier sec.
2: Waouh!
7: Wow. Ils en donnent des noms quand même. Je dirais restaurant.
8: Oui, c'est un restaurant à Villandry.
2: Wow,
8: wow. Restaurant à Villandry en Indre-et-Loire.
1: Eh bien, on les salue, bien évidemment.
8: Manu.
1: Oui.
8: Le pilori.
1: Oh, le pilori, ça fait. Ah, je vais dire Kama Sutra.
8: Et non, c'est un restaurant à Nantes, place du pilori.
1: Ah, je suis, c'est
3: est,
1: quoi?
3: On est déçus.
2: Ouais, moi aussi.
1: Je suis presque déçu.
8: Eh ouais. Attention, Nico.
1: Ouais.
8: L'union du crabe.
1: Ah, Kama Sutra, ça.
8: Kama Sutra. En effet, l'homme est allongé sur le lit et sa partenaire le chevauche de dos.
1: Ah, d'accord.
2: Mais c'est aussi une position de cow-boy, un peu, ça.
1: Oui, oui, mais tout à fait. Cow-boy inversé.
2: Oui. C'est vrai.
1: Parce que si t'es dans cette position-là, tu vois pas ce qui
2: oui,
1: se
2: oui,
1: passe
2: bien
1: devant
2: sûr,
1: toi.
2: Bien sûr.
1: On est plus sur un cow-boy cascadeur, on va dire.
2: C'est vrai.
8: Tout à fait.
1: Bien
8: Lorenza.
2: Oui.
8: Le trou du diable.
2: Ah. Bah. Ah non, je sais.
1: Oh.
2: C'est un resto, non? C'est un. Une acti... Enfin, c'est.
8: Ouais, c'est un restaurant resto. Au Canada.
2: Ok.
1: Le trou du diable.
8: Exactement.
1: On y mange quoi?
3: On a pas envie de savoir.
8: Alors, c'est à Marion de jouer.
1: J'ai l'impression que vous renseignez pas beaucoup sur les choses.
8: Je vais pas me taper le menu de tous les restaurants non plus.
1: Bon.

0: comme vous voulez. Je suis un peu déçu.
1: Ouais. Marion.
0: Attendez, le trou du diable au Canada, je vais vous donner le menu, moi. Vas-y, continue, pardon.
1: Marion, le président vigoureux.
2: Allez, position, pour être seul.
1: Position du Kama Sutra, tout à fait. Alors, c'est un peu plus technique, celle-là.
3: Ah.
1: La fille a les pieds posés au bord du lit, assise sur une chaise invisible, le dos tourné à son partenaire qui se positionne derrière elle en la soutenant par les fesses.
0: Excuse-moi, j'ai débandé.
3: Ben non, mais c'est juste un la position complète, de la chaise, sauf que l'homme, c'est la chaise, quoi.
1: Ouais, bon, faut une notice pour la faire, celle-là, c'est, c'est technique. Hein.
0: Sachez que aujourd'hui, ce mercredi, le trou du diable est ouvert entre 15h et 22h.
1: Ah,
3: top.
0: Ok, voilà. C'est à Shawinigan, au Québec.
1: Oui, tout à fait.
0: Bien sûr.
4: Et c'est un pub, hein, c'est ça?
0: Et c'est, alors, c'est un pub restaurant. Il est noté, oui, c'est plutôt un pub, effectivement.
4: Ouais.
0: 4,4 sur 5. C'est une très bonne note.
3: Okay.
0: Voilà. Il y a des photos des voyageurs qui nous montrent quand même les plats de ce restaurant. Il y a le classique, frites avec steak, petite sauce et salade.
1: Mm-hmm.
0: Ils aiment beaucoup la viande. Il y a des bières, évidemment. Ah, il y a des sandwichs avec frites. On est vrai. Oh, un restaurant genre un peu profiterole. On est
3: c'est
0: sur
3: du level, hein.
0: On est sur de la qualité. 393 avis pour une note globale de 4,4 sur le trou du diable, le restaurant au Québec.
3: Je t'avoue que je préfère connaître les descriptions des positions que le menu. Là, ça me fait un peu chier.
0: Et en reste
1: Manu.
0: Oui.
1: La chaloupe.
0: Ah, la chaloupe, c'est un restaurant.
1: C'est un restaurant, tout à fait. Sur l'île d'Oléron, spécialisé évidemment dans les fruits de mer.
0: J'ai une petite anecdote sur Oléron. C'est là-bas, c'est à l'île d'Oléron que j'ai fait ma classe de mer. Quand j'étais à l'école. Oui, en effet, nous étions en CM2, il me semble, et nous avions été à l'île d'Oléron.
3: Bon souvenir?
0: Très bon souvenir, et je revois encore de temps en temps des camarades de classe de cette époque-là.
3: Et vous vous rappelez les petites folies de l'île d'Oléron?
0: Et on se rappelle de là-bas, il y a parfois des gens même qui envoient des photos de l'endroit quand ils sont là-bas en vacances.
4: D'accord.
1: À l'avenir, ne me coupez pas pour des souvenirs comme ça qui sont pas forcément si intéressants.
0: Je préfère couper avec mes souvenirs que votre jeu qui vraiment ne sert à rien.
1: Ah bah, c'est la dernière proposition qui est pour Nico.
0: Allez.
4: Vas-y.
1: Le bretzel amoureux.
4: Ah, dis-moi que c'est une position.
1: C'est complètement une position.
3: C'est pas vrai?
1: Si, si, si.
3: C'est génial!
1: Alors, les deux amants doivent se tenir face à face, à genoux. Chacun va lever la même jambe, droite ou gauche.
0: C'est super dur!
1: Attends, j'ai pas fini. Pour que les deux s'emboîtent. Et ça donne la forme d'un bretzel qui est amoureux.
3: C'est génial!
0: Mais je suis pas souple, impossible de faire ça. Hein.
3: Bah, si, mais il faut tester.
1: À partir de là, tu fais aucune position du Kama Sutra.
0: Bah, c'est bien mon problème. Ah, si, ça sèche cheveux. Eh non, mais il était très bien.
3: C'était
0: très
3: bien. Non, parce que,
0: je vais dire un truc, on a appris beaucoup de choses sur les positions du Kama Sutra,
3: sur
0: les restaurants, sur les menus. Je vous ai raconté cette anecdote incroyable de l'île d'Oléron.
1: Exactement.
0: Bien évidemment. Et puis Marion était avec nous et elle a pas raccroché, donc on a réussi à la tenir avec nous. Ça, c'est bien. Marion, je vais t'offrir le mug Manu sur Énergie.
2: Ah, merci beaucoup, Manu. Depuis le temps que je t'écoute.
0: Ah.
2: Ah ouais.
3: Et oui.
2: J'ai 34 ans, ça fait 20 ans, Manu, je t'écoute.
3: Bim! Bam!
1: Je suis dans la gueule, ça.
3: T'es heureux, là.
0: Ça veut dire
2: je sais, ça met un coup de vieux quand même, mais bon.
3: Non.
0: T'as vécu plus de la moitié de ta vie avec moi, Marion.
2: Exactement.
0: C'est
2: quand même.
0: Faut couper le cordon à un moment.
3: Ah bah non, faut que le reste.
2: Les bonnes choses ont une fin, mais là, pour le coup, non.
3: C'est bien
0: rattrapé.
3: J'ai eu peur.
0: Cette expression ne veut absolument rien dire. Je vous dis un truc. Les bonnes choses ont une fin, mais pas là.
3: Je l'adore.
2: Il y a des choses qu'il ne faut pas arrêter.
0: Il n'y a pas de mal à se faire du bien, Marion.
2: Exactement.
0: Et tombe à la cruche à l'eau qu'à la fin elle se casse.
3: Oula, oula.
0: J'ai plus d'expression.
3: Ouais, non.
0: On t'embrasse, Marion, et je vais te rajouter le t-shirt Manu sur Énergie aussi.
2: Merci beaucoup, Manu. Merci beaucoup.
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0: Et on parle entre personnes âgées. Vous êtes à l'âge où vous faites quoi? Depuis tout à l'heure, on en parle. Je suis à l'âge où je commence à mettre les mains dans le dos pour marcher. Je suis à l'âge où quand je me lève, je dis « Oh la vache !» Je suis à l'âge où je prends une tisane le soir. Bonne nuit pour pouvoir être sûr de bien dormir la nuit.
3: Ça, c'est chaud, ça.
0: Je suis à l'âge où il y en a plein. On peut en faire des listes et des listes et des listes. 0-870-42-48. On vous prend au téléphone. Il y a Céline pour démarrer. Bonjour Céline.
6: Salut Manu, salut les ouin-ouin.
0: Bienvenue sur Énergie. Céline, tu es à l'âge où quoi, toi?
6: Eh bien, moi, je suis à l'âge où je demande très souvent à mon fils, c'est qui, lui, devant les nouvelles célébrités?
0: Ah, par exemple, qui?
6: Par exemple, Michou, par exemple, les influenceuses, Juju Fitcat, ce genre de trucs.
0: Oh! Juju Fitcat, ça commence à... Ça commence à être depuis un petit bout de temps, quoi.
3: Oui,
0: c'est un peu comme Thibaut Inchef, tu vois. Mais il y en a
6: Mais voilà, je suis à l'âge où.
0: Tu es à l'âge où t'as déconnecté de ça, quoi.
6: Tout à fait.
0: Après, il y en a pas mal que je connais pas non plus. Hein.
3: Ouais,
0: mais parce que c'est, le truc, c'est que les influenceurs, c'est les trucs. Après, ça devient des trucs de niche.
3: Oui,
0: tu
3: oui.
0: Il y a des gens, ils sont fans d'influenceurs de cuisine, fans d'influenceurs de sport, des trucs comme ça. Mais si tu t'y intéresses pas, tu les connais pas. Tu vois, c'est moins large que.
6: Oui.
0: Que Gilles Boulot, par exemple.
3: Oui. Oh là là. Oh la ref.
0: Bah, je suis à l'âge.
3: Ou je cite Gilles Boulot comme ref. Ouais.
0: Merci beaucoup, Céline, de nous avoir appelé. Je suis à l'âge où, Florent, notre producteur.
1: Bah, je suis à l'âge où j'envisage d'acheter un pilulier.
3: Oh.
0: Non.
1: Si.
0: C'est le truc pour mettre des médicaments dedans. Ouais,
3: avec les jours de la semaine. Oh là là.
0: Mais t'as pas besoin de prendre tant de médicaments que
1: non,
0: ça.
1: Non, même pas, j'en ai qu'un par jour. Enfin, deux fois, mais en fait, je trouve que c'est hyper pratique parce que sinon, je mets la boîte de mon médicament dans mon sac à dos, sauf que la boîte, elle est défoncée. Là, je me dis, pratique. Il y a le, est-ce que je l'ai bien pris le matin, machin.
0: Alors, si tu veux en prendre une, tu prendrais une petite taille, une moyenne taille ou une grande taille?
1: Eh ben, c'est le problème, c'est que j'arrive pas à trouver un truc petit. Là, tu vois, c'est que des grands pilulés. Moi, je veux un petit truc un peu petit, quoi. Deux compartiments, c'est nickel.
0: Ah ouais, mais deux compartiments, non. On va prendre une boîte de Tic Tac.
1: Bah voilà, c'est ça.
3: Il existe des piluliers personnalisables.
0: Comment tu sais?
4: Enfin, elle vient de nous balancer ce truc-là comme ça.
0: C'est quoi ce truc-là?
4: On va poser sur la table, sachez-le. On peut personnaliser les piluliers.
0: T'es en train de regarder sur Internet, c'est ça?
3: Oui.
0: Mais qu'est-ce que t'as tapé, pilulier?
3: Oui. Attends, ça m'intéresse, hein. Pilulier stylé.
4: Et il y en a. Un pilulier joli.
3: Et il y en a vraiment en bambou gravé où tu peux mettre ton nom et tout. Il y en a avec des petites licornes.
4: Il y a un business du pilulier
3: qui est fou.
0: Mais quel beau cadeau à faire à papy, ça.
3: On sait quoi offrir à Flo pour son anniversaire.
0: Merci beaucoup pour ces.
3: Avec plaisir.
0: Pour ces idées cadeaux. Hein. Bah, Noël arrive bientôt. Hein. Patrice est avec nous. Bonjour Patrice.
7: Salut toute l'équipe.
0: Patrice, tu es à l'âge ou quoi?
7: Je suis à l'âge où je me fais mal au dos en éternuant.
3: Oh là, ça c'est chaud ça.
4: Ah, ton corps te dit merde. Ouais.
7: C'est ça, ça craque.
0: C'est, ah oui, là c'est...
3: Il faut voir un ostéo là.
0: C'est difficile.
7: J'ai pris l'abonnement.
0: Ah, et tu veux voir un ostéo régulièrement?
7: Ouais, 2-3 fois par an minimum.
0: Ah ouais,
4: c'est qu'il est pas très bon alors.
0: Mais moi, je suis à l'âge où je me dis qu'aller voir le kiné une fois toutes les deux semaines, c'est très bien pour mon corps.
3: Ça arrive, oui.
0: Ouais.
4: C'est beaucoup. Hein.
0: Mais je vous rappelle que j'avais eu
4: une névralgie
0: cervico-brachiale.
3: Oui.
4: C'est ça.
0: Et ben l'ostéo et le kiné m'ont remis en place et je me suis dit mais si je viens plus régulièrement,
3: peut-être que
0: ça peut entretenir, tu vois.
4: Ah, mieux vaut prévenir que guérir.
0: C'est exactement ce que disent les vieux.
3: Ouais.
0: Et je rajouterai l'important c'est la santé. Voilà. Merci beaucoup Patrice de nous avoir appelé. Je suis à l'âge où allez on continue Nico.
4: Moi je suis à l'âge où je mets de la crème de jour.
3: Ça me choque pas.
4: Le matin, maintenant, j'ai ma petite crème de jour.
3: C'est
4: très
3: bien.
4: Parce que je vois mon visage qui fatigue un petit peu, tu vois, quand on me prend en photo, je me dis, je suis plus le même qu'il y a 5 ou 10 ans, quoi.
0: Est-ce que c'est pas trop tard?
3: Non, c'est jamais trop tard.
4: Déjà.
0: Une fois que tu t'aperçois, tu vois.
3: C'est sympa.
0: Non, pas pour toi.
4: D'accord, ok.
0: Est-ce que c'est un peu direct?
3: Est-ce que t'es pas vraiment genre, c'est fou, c'est pour toi.
4: Est-ce que c'est pas peine perdue, mec?
0: Est-ce que le fait de se dire, je mets de la crème une fois que j'ai vu que j'avais des soucis, c'est pas trop tard, c'est
3: non,
0: pour ça?
3: Ah, vraiment,
4: j'aurais dû faire comme toi, mieux vaut prévenir que guérir.
3: Il faut hydrater sa peau.
0: Ah, faut hydrater sa peau.
3: Quoi qu'il.
0: D'accord, merci beaucoup de ces conseils.
3: Oui.
0: Florence est avec nous. Bonjour Florence.
8: Manu, coucou les ouais.
0: Alors Florence, t'es à l'âge ou quoi toi?
8: Où j'ai acheté un purificateur d'air.
4: Ah, je l'ai, ouais.
0: Pardon, tu es à l'âge où t'as un purificateur d'air?
8: Ouais.
0: Chez toi, dans ta maison?
8: Oui.
3: Ok.
0: Oh, je savais pas que...
4: Je sais pas si ça marche, mais je trouve ça cool d'en avoir un, quoi.
0: Mais
4: t'as l'impression que l'air, il est mieux.
0: Mais c'est quoi exactement? C'est une machine?
4: C'est une petite machine, ouais, avec un filtre.
3: Et elle fait un peu de brume, non?
0: Non, c'est un brumisateur, ça.
3: Ah oui.
4: Ouais. Non, ça, c'est le diffuseur d'huile essentielle.
3: Ah oui, c'est pas la même chose.
0: Mais dis-moi, t'es à l'âge où tu connais un peu tous les trucs comme ça, toi.
4: Peut-être, ouais. Peut-être que j'aime bien nature et découverte.
0: Merci de nous avoir appelé, Florence.
8: Merci.
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0: C'est le moment, comme chaque jour, des bonnes nouvelles, parce que dans le monde, il n'y a pas que des mauvaises nouvelles, il y a aussi des belles histoires. Il y a des bonnes nouvelles et on vous le prouve tous les matins, tous ensemble. C'est parti, on démarre avec Lorenza.
3: Marcel Lebrun, c'est vraiment un gars bien.
0: Ça rime.
3: Oui.
0: C'est pas des paroles d'une chanson. Marcel Lebrun, c'est vraiment un gars bien. Ou le début d'un film.
3: C'est vrai.
0: Tu sais quoi, un peu... Marcel Lebrun, c'est vraiment un gars bien.
4: Amélie Poulain.
0: On est dans Amélie Poulain. Marcel Lebrun, il a une famille incroyable. Ben, venez, je vais vous présenter sa famille.
3: Ben,
0: lui, c'est Nicolas, le fils de Marcel Lebrun.
3: C'est vrai.
0: il est paysagiste. Elle, c'est Nathalie, l'ex de Nicolas. Ils sont restés ensemble car ils travaillent dans la même boîte. Marcel Lebrun est un petit peu tendu là-dessus. Marcel Lebrun est vraiment un gars bien.
3: Oui.
0: Voilà, bon bref.
3: C'est un entrepreneur canadien qui est devenu millionnaire et il a décidé d'utiliser cet argent pour un projet incroyable. En gros, il a créé un village de 100 petites maisons autonomes pour les sans-abri. Et le projet propose aussi du soutien, du travail et une communauté. Donc c'est un peu l'histoire d'un film aussi,
4: c'est
3: en vrai.
4: C'est vraiment un gars bien.
3: Ouais.
0: Marcel Leroy, c'est un gars bien.
4: Puis
0: il pèse dans le game, hein, Marcel Leroy.
3: Oui.
0: Lui, c'est Marcel. Il a beaucoup de thunes. Il a décidé de faire un truc incroyable. C'est génial comme histoire.
3: Non, mais il est incroyable.
0: Nico, une bonne nouvelle.
4: Moi, j'ai le secret d'un couple heureux.
0: Oula.
4: D'après les chercheurs, la clé, c'est de se coucher enlacé et de rester comme ça toute la nuit.
0: Donc la clé du succès et du bonheur en couple, c'est d'avoir des fourmis pendant toute la nuit.
3: Ouais, c'est ça.
4: Ah bah écoute, moi je le fais, j'ai pas de fourmis moi.
0: Oh là,
4: ça va la célibatante. On est mieux toute seule.
0: Non mais, être enlacé au début, ok, mais à un moment...
4: Ah moi j'aime bien moi. Et je me réveille la nuit, je dis putain on est encore enlacé et effectivement j'ai pas de fourmis, c'est peut-être l'amour.
3: La respiration dans l'oreille, la chaleur...
0: Parfois la laine, c'est quelques heures de sommeil.
3: Tu peux pas bouger.
0: Le ronflement. Le ronflement.
3: Flemme.
4: Ouais.
3: T'as pas envie de réveiller l'autre.
0: T'es sûr qu'elle est pas morte?
4: On va oublier ma bonne nouvelle.
0: Écoute,
3: si ça rend
0: des couples heureux de rester enlacés toute la nuit. Mais moi, je sais qu'au bout d'un moment, j'ai.
4: D'accord.
0: J'ai besoin de mon petit confort, en fait.
4: Ah ouais.
0: Bon. J'ai un nouveau service que je trouve génial et je vais vous en parler. C'est un nouveau service qui met en relation des couples avec des inconnus désirés de s'inviter à leur mariage. Je vous explique. L'idée, c'est que les couples puissent combler les places laissées vacantes par les annulations de dernière minute.
3: Ok.
0: Tu fais ton mariage, t'as ton mariage, et un jour avant, t'as quelqu'un qui dit « je pourrais pas venir ». Mais tout est déjà organisé.
3: Ouais.
0: Toute la bouffe, tout ça, les places, etc. sont déjà là. Donc plutôt que de laisser une place vacante, ils proposent à des inconnus de profiter tranquillement de la soirée et de manger et de boire gratos.
4: C'est tout bénef.
3: Mais non, mais j'aurais trop peur qu'il y ait un coup de foudre, imagine. Mon futur mec, il voit une meuf qui est assise, qui est l'inconnu, et bim, coup de foudre.
4: Si tu te maries et que t'as peur que ton mec ait un coup de foudre avec un inconnu, c'est que le mariage va pas tenir longtemps.
3: C'est pas solide.
4: Je parle en connaissance de cause en rapport au divorce que je suis en train de faire en ce moment.
0: C'est vrai que si t'as peur qu'il te trompe dès le mariage,
4: c'est complexe.
0: Ça va être difficile.
3: C'est vrai.
0: Ça va sinon toi?
3: Ouais, top, célibataire, je suis là.
4: T'as pas envie de dormir enlacé avec quelqu'un, non?
3: Non, non. Pas pour le moment.
10: Salut, c'est Alexandra Lamy. Manu, je te kiffe. Mais il n'y a personne, hein. Chut, ça reste entre nous.
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0: Et Alexandra Lamy, elle est dans un film qui sort aujourd'hui au cinéma et j'ai envie d'aller le voir.
3: C'est quoi?
0: Ça s'appelle Pour le plaisir.
3: Mmh.
0: Et
3: okay.
0: En fait, c'est l'histoire du couple qu'a créé le Womanizer.
3: Oh, incroyable! Mais donc c'est basé d'une histoire vraie?
0: Ouais, c'est inspiré d'une histoire vraie. Et c'est, j'ai vu la bande-annonce, c'est un couple, ils sont ensemble depuis genre, 20 ans. Et
3: ils veulent un peu pimenter.
0: D'un coup, elle lui avoue, j'ai jamais eu d'orgasme.
3: Oh.
0: Et le mec, il est ingénieur. Il fait, c'est pas possible. Donc il va voir un médecin, machin, tout ça. Enfin, ils discutent. Il commence à s'intéresser vraiment à ça, à l'orgasme féminin, etc. Et il est ingénieur, donc il commence à fabriquer des choses. Et elle teste.
3: C'est ouf!
0: Et ils ont créé le Womanizer.
3: Franchement, c'est génial.
0: Mais
3: ça va trop bien en vrai.
0: J'ai envie d'aller voir le film. Ambre est avec nous. Bonjour Ambre.
12: Bonjour Manu, bonjour Yvonne.
0: Bienvenue sur Énergie. Mais on est très bien,
3: Ambre. C'est bien.
0: On est bien, on est heureux ce matin, on est content depuis 6 heures. On est un peu triste parce qu'on va devoir y aller. Oui, oui, toutes les choses ont une fin, mais on viendra demain.
3: Oui.
0: Alors, on sera là dès 6 heures. Et toi, comment tu vas?
12: Mais ça va très bien. Là, je vais en cours pour 10h30.
0: Oula.
12: Donc là, tout va bien.
0: T'es en cours de quoi?
12: En zytologie. Ça vous dit quelque chose?
3: En quoi?
0: La zytologie?
12: Oui.
0: Ah, c'est la mythologie, un peu différente.
3: Je connais pas du tout.
0: C'est quoi la zytologie?
12: C'est comme la biérologie. En gros, c'est l'onologie pour la bière. On apprend le marketing, l'histoire de la bière, enfin tout ça quoi.
0: Oh, c'est précis.
12: La dégustation.
3: Mais c'est intéressant de fou.
0: Mais t'apprends à la fabriquer?
12: Oui, on apprend aussi à la fabriquer. Mais surtout à déguster, à faire des accords, mais bière et tout ça.
3: Surtout à la boire.
4: Il y avait un autre nom,
12: non,
4: mais il m'a appelé la zytologie.
0: Excuse-moi, je savais pas, mais j'ai fait 2 ans de zytologie, moi, disons.
4: T'es diplômé.
0: Et tu veux faire quoi après?
12: J'aimerais bien ouvrir ou une brasserie ou une cave en Dordogne.
0: Ah d'accord, ok.
3: Cool.
0: T'es là-dedans, c'est ta passion et tu étudies ta passion en fait.
12: Exact, c'est vraiment, écoute, c'est vraiment passion, j'adore.
0: Je sais pas s'il y a un verre spécial pour boire de la bière, mais je vais t'offrir le mug Manu sur Énergie.
12: Génial, merci beaucoup.
0: Tu pourras boire de la bière dedans ou boire du café. Je vous rappelle qu'évidemment, l'alcool est à consommer avec modération.
4: Oui.
0: Et on a appris un mot aussi, la zytologie.
3: C'est génial.
0: On t'embrasse, merci beaucoup de nous avoir appelés.
12: Merci, bisous.
0: Gros bisous, 9h57, on s'en va et on sera de retour demain. Demain c'est jeudi, c'est le dernier jour de la semaine.
3: Ah ouais.
0: Attends, préparez-vous parce que la semaine prochaine, le dernier jour de la semaine, ce sera mercredi.
3: Non mais c'est fou ça.
0: Mais quel beau mois de mai on a. Et on sera content de vous retrouver demain à partir de 6h. Purple Disco Machine avec Hypnotize tout de suite, parce que chaque jour, on se quitte avec un titre qui nous donne le sourire et qui nous envoie dans un bon mood. Passez une belle journée, à demain sur Énergie.
11: À demain.

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0: avec nous. On va écouter Gims. Il y aura aussi Jennifer Lopez et David Guetta. Les sondages du matin arrivent dans quelques minutes. C'est parti. On est avec vous. Vous êtes avec nous. Vous nous rejoignez comme chaque matin. Si vous avez envie d'être notre premier appel du jour, 0870 42 48. Je vais vous prendre au téléphone dans quelques secondes. Pour commencer cette journée, j'ai une question. Est-ce que vous connaissez Océane Dodin? Est-ce que le nom Océane Dodin vous dit quelque chose?
1: Moi, ça me dit quelque chose, mais je ne sais plus pourquoi.
2: On dirait une prof de maths, Madame Dodin.
0: Alors, non, c'est Odin. Odin. Dodin, non, pardon.
1: C'est dans le sport, non?
0: Exact. Ouais.
1: Waouh.
0: Océane Dodin, c'est une joueuse de tennis française.
1: Ah, voilà. Okay.
2: D'accord.
0: Et elle cartonne. Alors, pas forcément dans son sport. Elle s'est faite sortir aux qualifications de Roland Garros 6-1-6-1. Mais elle cartonne sur OnlyFans.
1: Ah bon?
0: Elle est très présente sur les réseaux sociaux. Et elle a créé son compte OnlyFans. Et elle fait du tennis. Et elle est aussi sur OnlyFans. Elle a des milliers de fans. Et ça marche à mort.
1: Et beaucoup d'oseilles. Eh ben, elle a bien raison.
0: Alors, j'ai été voir.
1: Ouais,
0: j'ai été voir.
1: Ah oui, mais bien sûr, pour nous évidemment. En parler. Investigation.
0: J'ai pas de compte OnlyFans. J'ai pas l'application OnlyFans, mais j'ai été voir sur les réseaux sociaux. Mmh. Et je vais vous dire un truc. Elle a pas un super bon revers, mais on s'en fout. Voilà, c'était, et comme tu dis, bravo à Océane.
1: Oui.
0: Voilà. C'est ma joueuse de tennis préférée. Je sais pas pour vous, mais... on a Charlène qui est là, qui est notre premier appel du jour. Bonjour Charlène.
3: Bonjour Lanu, bonjour les Wawa.
0: Merci d'être là, Océane, pardon, je suis troublé.
3: Charlène. Non, c'est Charlène.
0: Pardon.
3: Tout le monde Océane.
0: Sois la bienvenue parmi nous. Tu nous appelles d'où?
3: Je vous appelle de Camaret-sur-Aigle.
0: C'est
3: dans le Vaucluse. Dans le Vaucluse.
0: D'accord. Donc c'est le sud de la France, t'as du soleil depuis longtemps, t'es bien toi?
3: Ouais, le soleil commence à revenir, c'est cool.
0: Ah ben voilà, c'est ce que je disais il y a quelques instants. T'es prête à aller au travail?
3: Je bois mon café et puis après je vais au boulot.
0: Mais prends ton temps, t'as raison. Tu sais quoi, on va distribuer des médailles aujourd'hui. C'est ce que je vous ai dit.
3: Ouais.
0: Distribution gratuite de médailles. Est-ce que t'as fait un truc cette semaine et tu te dis, putain, je mérite une médaille pour ça?
3: À part être une super maman et lever mes petits à 6h30 justement pour les emmener à l'école et vite aller au boulot derrière.
0: Mais c'est déjà très bien.
1: Ça mérite une médaille d'or même.
0: Alors, t'en as combien les enfants?
3: Deux.
0: Deux enfants, plus un mari, ça fait trois.
3: Plus un mari, ça fait trois.
0: Ouais, bien sûr, c'est le principe. Eh ben, super maman, tu sais quoi, t'es notre super maman. Allez, je t'offre ta médaille pour aujourd'hui. Et je t'offre pas que ta médaille, je vais t'offrir aussi le mug Manu sur énergie. Et je te rajoute, t'as combien d'enfants? Deux, hein, tu m'as dit. Plus le mari. Eh ben, je t'offre quatre t-shirts Manu sur énergie.
3: Ah, génial, merci beaucoup Manu.
0: Comme ça, excusez-moi, mais vous allez à la page cet été, ça nous fera des panneaux publicitaires.
2: Bien joué.
0: On t'embrasse, Charlène, merci de nous avoir appelé.
3: Merci beaucoup, au revoir.
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0: 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Voici comme chaque jour les sondages du matin. Une femme sur deux préférait ne pas s'épiler pendant un an plutôt que de se passer de ça. Se passer de quoi, Lorenzo?
1: Sans hésiter, le téléphone.
0: Eh ben non, c'est pas le téléphone.
1: Ah, étonnant, ok.
0: Eh oui, je sais, c'est la première chose à laquelle on pense, mais c'est pas ça. Florent, notre producteur?
6: Le maquillage?
0: C'est pas le maquillage.
2: C'est quelqu'un ou pas?
0: Non, c'est pas une personne.
2: Ah,
0: c'est pas vivant.
1: Du chocolat?
0: C'est pas du chocolat, mais ça se met dans la bouche.
2: Ah. Ok.
0: Ah, Florent?
6: Ça se boit?
0: Ça se boit, absolument. Vous êtes pas loin, là. Alors?
2: D'alcool?
0: Non, c'est pas alcoolisé.
1: C'est chaud.
0: C'est chaud, c'était du café.
1: Ah ouais, je suis d'accord.
0: Tu préfères ne pas t'épiler pendant un an plutôt que de ne pas boire de café?
1: Ah ouais, je suis accro au café. Ce serait impossible. Et tant pis pour les poils, tant pis pour vous. Oui, j'assumerai complètement. Tant que j'ai mon café.
0: Mais au-delà de. C'est pas pour les autres, mais pour toi. Avoir un an les poils qui bouent, ça devient pas désagréable?
1: Ça ne devient pas des cheveux, hein. Ça, à un moment, ça s'arrête.
0: Un an, attends, mais je sais pas.
1: J'ai déjà fait des tests. Alors, il faut savoir qu'en en hiver, comme j'ai été célibataire pendant longtemps, je faisais des petits tests pour voir si quand ça s'arrête. Eh ben, c'est doux, hein.
0: Ouais,
1: franchement, ça pique pas trop. En fait, comme ça, d'un an, c'est doux, on peut les brosser.
0: On parle du pubis.
1: Non, mais ça s'arrête à un moment donné. Non, mais ça, j'aime pas trop. Ça, j'ai lag quand même.
0: Ah oui, mais tu pourras pas pendant un an si tu.
1: Mais oui, mais tant que j'ai mon café, les gars, franchement, je me.
0: C'est. Ok, bon, c'est quoi? Tu feras des nattes, c'est sympa.
1: Super.
0: On perd en moyenne 111 calories par jour en le faisant. C'est pas énorme, 111 calories, mais on les perd quand même en le faisant chaque jour. Nico,
2: un pouce.
0: Non, c'est, je crois que c'est, moins que ça, c'est moins que ça un prout.
1: Ouais, ouais.
0: J'avais l'info, je vous l'avais donné, j'ai oublié combien. Mais c'est pas un prout.
2: Okay.
0: Lorenza.
1: C'est au boulot?
0: Non, c'est pas au boulot en général.
1: Okay.
0: Florent, directeur.
6: En rigolant?
0: Non, c'est pas en rigolant, c'est une action. On le fait tous les jours, tous les jours. Nico.
2: Et tu le fais avec des gens ou pas?
0: Pourquoi pas le faire à deux?
1: S'habiller.
2: Ah.
0: Non, c'est pas s'habiller.
2: Non, c'est non. Tu fais le matin ou le soir?
0: Ça n'est pas, il y en a qui le font le matin, il y en a qui le font le soir.
1: Ah, la douche, douche, bah oui.
0: Exactement, on perd en moyenne 111 calories par jour en se douchant.
2: Et c'est du sport.
1: Je vous avais dit de ne pas prendre de bain. Vous voyez, on perd du poids en prenant des douches.
0: Bah, du poids, c'est pas non plus...
6: Oui, c'est pas les JO non plus.
0: Non, c'est rare de ressortir de la douche en faisant « Yes, j'ai battu mon record, 16 minutes !» Non, pas... Dernier sondage du matin, à 19h, la majorité du monde entier a un point commun. Lequel, à votre avis? À 19h, Florent, notre producteur.
6: On regarde la télé?
0: Non. Enfin, peut-être, mais c'est pas ça. Nico.
2: C'est lié à l'apéro?
0: Peut-être, mais c'est pas ça.
2: D'accord.
1: Mais c'est une activité?
0: Peut-être.
1: Oh.
0: Mais c'est pas ça.
1: Ok.
0: Le point commun n'est pas l'activité.
1: Ah.
2: D'accord. Ah.
0: Ah. On peut faire plein d'activités pour ça. Nico.
2: On pense au sexe.
0: Peut-être.
1: Ah là là.
2: Mais c'est pas ça.
0: Mais c'est pas ça. Arrête de nous dire
1: mais
0: ça.
1: Mais c'est horrible. Aiguille-nous.
6: C'est une émotion.
0: À 19h, la majorité du monde entier a un point commun. Lequel, à votre avis? Oui, c'est une émotion. Donc là, c'est facile maintenant.
6: Être heureux.
1: La joie, ouais.
0: Eh ben, être heureux, exactement. C'est l'heure à laquelle on est le plus heureux.
2: C'est beau.
0: 19h.
1: Oh, je vais y penser ce soir, tiens.
0: Ben voilà. Ouais. Bon, enfin, là, 6h15, 19h. Ouais, ben, vous avez une journée de merde avant d'être heureux. Bonne journée.
1: Super.
0: Mais on est là avec vous.
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0: Et on vous le dit depuis qu'on est arrivé à 5h55 aujourd'hui, faire beau partout en France. Il va faire un week-end de ouf, on est content, on est heureux. Alors... Et on est vendredi, on se donne des médailles aujourd'hui. Pour quelle raison vous pensez avoir mérité une médaille? Pour quelle raison vous vous dites, putain, avec ce que j'ai fait cette semaine, franchement, je la mérite cette médaille. Et on n'attend pas que les autres nous donnent des médailles. 0-870-42-48, vous venez avec nous, dans l'équipe aussi. Si vous pensez avoir mérité une médaille cette semaine, allez, pourquoi vous pensez avoir mérité votre médaille? Lorenza, tu oui?
1: Ouais, parce que hier, j'ai vu un papillon de nuit qui était enfermé dans le hall de mon immeuble. C'est un sas entre les deux portes. Et ben, je l'ai libéré.
0: Alors, tu sais qu'on confond souvent les papillons de nuit avec les mythes.
1: Non, mais les mythes, c'est pas aussi gros quand même.
0: Ah, si, c'est un...
1: Bah,
0: c'était là, un papillon, il était gris?
1: Je pense pas. Il était plutôt foncé et il était très grand, quoi.
0: Ouais.
1: Ou alors c'est une très grosse mythe et.
0: Bah, c'est une très grosse
1: mythe. J'ai libéré une mythe, écoute.
0: T'as pas remarqué que t'avais un énorme trou derrière toi dans ton pull aujourd'hui?
1: Non, mais je suis fière.
0: Que ce soit un papillon de nuit ou une mythe, de toute manière, t'as libéré un animal.
1: Voilà. Merci.
0: Voilà. Et tu l'as mérité, ta petite médaille.
1: Trop bien.
0: Voilà ce que je te dis. Bravo à toi. Félicitations même, j'ai envie de te dire. Ta médaille, tu l'as. Allez. Pour quelle raison vous pensez avoir mérité une médaille? Il y a Ophélie qui est avec nous. Bonjour Ophélie.
9: Salut Manu, salut les Wawins.
0: Bienvenue parmi nous Ophélie. Pour quelle raison tu penses avoir mérité ta médaille?
9: Alors moi, hier, j'ai enfin été racheter la latte qui manquait à mon sommier. Et en attendant, il était calé avec un petit tabouret et enfin, je l'ai changé.
0: Bah, attends, bravo. Mais tu calais quoi avec ton tabouret exactement?
9: La latte qui était cassée, tu sais.
6: le
9: système D qui a duré très longtemps, donc je suis très content de l'avoir enfin fait.
0: Mais ce qui m'intéresse pour ta médaille, c'est savoir combien de temps t'as tenu avec une latte qui se barrait et un petit tabouret pour la caler.
9: J'ai honte.
0: Vas-y.
1: Bah vas-y.
9: C'est à la sortie d'été de l'année dernière que j'ai cassé cette latte. Wow. Et donc ça va faire bien trop.
2: Ah non, mais belle attends, médaille.
0: Mais ça mérite la médaille.
1: Ah, ça oui,
0: ah
1: ouais, par contre,
0: oui.
1: Bien sûr.
0: Ah oui, franchement, merci. Une bonne petite flemme pour changer une latte pendant un an, je dis bravo. Bravo,
9: merci
0: Ophélie.
9: Merci beaucoup.
0: Alors bon, bah depuis, elle a pris un abonnement chez le kiné et l'ostéo, mais vraiment, elle est cool. Vraiment, c'est t'as mérité ta médaille. On t'embrasse fort, Ophélie.
9: Moi
0: merci
9: aussi.
0: De nous avoir appelé. Gros bisous. Pour quelle raison vous pensez avoir mérité une médaille cette semaine? Allez, c'est dans l'équipe, on peut y aller. Hein.
2: Moi, j'ai baissé mon temps d'écran sur mon téléphone de 2 heures.
1: Oh, c'est énorme.
2: Je suis passé de 6 heures par jour à 4 heures par jour. C'est pas mal, hein?
0: C'est pas mal.
1: Bravo, hein.
2: Ouais.
0: Vous vous rendez compte, 6 heures par jour d'écran, c'est démentiel.
1: C'est énorme.
2: C'est beaucoup,
1: énorme.
2: Ouais.
0: Et ce qui est génial, c'est que... Alors moi, je vois avec ma femme et ma fille, Dès qu'il y en a un sur le téléphone, on lui dit non mais arrête avec le téléphone. Ouais. Et en fait, on est, bah, on est tout le temps sur son téléphone. Hein. Et ce qui est marrant, c'est que j'ai dit à un moment, ok, posons-nous, on est le soir, on regarde tous notre temps d'écran. Personne n'a voulu le faire. Donc on est totalement dans le déni en fait. Mathieu est avec nous, bonjour Mathieu.
10: Salut Manu, salut l'équipe.
0: Bienvenue sur Énergie Mathieu. Pour quelle raison tu penses toi cette semaine avoir mérité ta médaille?
10: Eh ben moi j'ai enfin regardé la notice de mon four pour savoir comment faire une pyrolyse. Et ben ça y est, mon four est tout propre, enfin.
0: Putain, mais je crois que c'est un truc que tout le monde a fait une fois dans sa vie, se dire putain, comment on nettoie le four. Et là, il y a toujours quelqu'un pour dire ah, c'est simple, faut faire une pyrolyse. Et là tu regardes, c'est fuck, je sais même pas comment ça s'écrit pyrolyse.
2: On connaît le mot, mais comment ça marche?
1: C'est quoi une pyrolyse, moi?
0: J'ai regardé, j'ai fait comme toi. Mathieu, est-ce que tu veux expliquer ce que c'est que la pyrolyse?
10: Ouais, en fait, en gros, la pyrolyse, c'est un mode de chauffage spécial avec un produit qui permet de faire en sorte à ce que toutes les traces de gras qui sont sur la vitre du four, tout ça, bah, s'enlèvent et s'évacuent vers l'extérieur, ce qui permet de pas avoir des grosses traces qui traînent depuis des années et des années, quoi.
0: Et voilà. Et tous les fours peuvent avoir cette pyrolyse. Il faut chauffer à mort le four, c'est un mode de chauffage.
1: Trop bien.
0: Et voilà. Eh, on n'est pas heureux de partir en week-end en sachant ce que c'est qu'une pyrolyse.
1: Franchement, sans déconner, si.
0: Demain, on apprendra à l'écrire. T'as mérité ta médaille, Mathieu. Bravo pour ta pyrolyse.
10: Ah, merci beaucoup. C'est top.
0: C'est incroyable. En une minute, j'ai dit le mot pyrolyse plus de fois que dans toute ma vie. C'est incroyable.
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0: Avant ça, on s'écoute quelques messages. 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Vous pouvez aussi nous envoyer des messages vocaux. On va s'en écouter quelques-uns maintenant, c'est parti.
1: Hey Nico, j'ai un super truc pour les pipis des bébés garçons. Ça s'appelle un chapeau de pipi. Tu le mets sur le zizi, ben tu changes et du coup, il n'y a pas de jet partout. Voilà, c'est tout bête et ça marche très très bien. Allez, bisous les moins.
0: Alors il faut recontextualiser effectivement.
2: Oui, puisque, parce que là c'est bizarre, ouais.
0: Nico nous avait raconté qu'en fait, il avait changé la couche de son fils et qu'au moment où il ouvre la couche, paf!
3: Systématiquement, il y a du pipi, quoi.
0: Il part en pipi tout le temps.
3: C'est ça, c'est le problème. Mais je pensais pas entendre un jour chapeau de pipi.
0: Chapeau de pipi.
3: Chapeau de pipi. J'imagine mon fils avec un sombrero sur le kiki. Ça me fait marrer.
0: Mais ça doit avoir la forme d'un petit chapeau. Tu vois,
3: oui,
0: c'est pour éviter qu'il te fasse pipi dessus.
3: Je vais taper ça dans Google. Merci beaucoup.
0: En fait, c'est pour les bébés. Hein. Ne prends pas ça pour toi. Arrive avec un chapeau de pipi pour toi. Allez, on écoute encore un message.
4: Salut Manu, salut les ouin-ouin. J'avais une question. Vous avez un jingle qui est de la fausse voix de Jean-Jacques Goldman. Est-ce que tu peux me confirmer que c'est bien Florent qui l'a fait le jingle? C'est lui qui l'a fait le jingle. Je suis en suis sûr et certain que c'est lui.
0: Alors là,
4: et bisous bisous.
0: Là, on est sur une question de niche.
2: Ouais,
0: tous les jingles que vous entendez dans l'émission avec des gens qui chantent, c'est vous qui les faites en fait, ces jingles. Vous laissez justement des messages vocaux sur l'application Manu sur Énergie et vous faites un petit jingle pour l'émission sur un air. Et nous, on récupère votre message, on le met sur une musique et ça donne des jingles. Et effectivement, il y a un jingle avec une chanson de Jean-Jacques Goldman. On l'a, c'est ça.
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0: Et ça, effectivement, c'est Florent, le producteur de l'émission, qui a laissé un message vocal sur l'application en se disant est-ce qu'ils vont le prendre. Et on l'a pris. Et il était extrêmement fier.
7: Je suis un peu honoré qu'il ait reconnu quand même. Hein.
2: Ouais, c'est très fort, hein.
0: Ah ben vraiment là c'est... je pense que lui il dort vraiment devant ton paillasson chez toi. Parce qu'il faut y aller quand même. Vous pouvez évidemment nous envoyer des messages vocaux sur l'application Manu sur Énergie pour chanter, pour faire les jingles. Nous on rajoute la musique dessus et ça donne ce que vous venez d'entendre.
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0: Il est temps de retrouver Elodie. 5e participation au Club des Génies. Elle a déjà gagné 400 euros. Elle va jouer pour en gagner 100 supplémentaires. Elodie, bonjour à toi.
8: Bonjour Manu, bonjour l'équipe. Kikou Lorenza.
2: Kikou Elodie.
0: C'est la petite tradition depuis qu'Elodie est au Club des Génies. Elle fait un petit kikou à Lorenza. Elle a droit à son kikou quotidien.
2: Exactement.
0: Voilà. Je dis pas que j'ai envie que tu perdes, mais je veux dire que j'en ai marre du kikou.
8: Non, promis, je dirais plus kikou.
0: Elodie, 5e participation, t'as déjà gagné 400 euros, quoi qu'il arrive aujourd'hui. Ces 400 euros, ils sont pour toi, mais t'as pas envie de t'arrêter là, t'as envie de gagner 100 euros supplémentaires. En face de toi, il y a Vivien. Bienvenue sur Énergie, Vivien.
9: Bonjour Manu, bonjour tout le monde.
0: Bonjour
8: Vivien.
0: Vous allez jouer l'un contre l'autre ce matin au Club des Génies, je vous rappelle les règles. J'ai donc 100 euros pour l'un ou l'une d'entre vous et j'ai 3 questions. Le gagnant, la gagnante sera celui ou celle qui aura 2 points. À chaque question que je vous pose, si vous pensez avoir la réponse, vous donnez tout de suite votre prénom. Vous donnez ensuite la réponse. Si c'est la bonne, ça fait 1 point. Si elle est fausse, le point va à l'autre et c'est le premier ou la première qui atteint les 2 points, qui gagne les 100 euros et qui reviendra jouer avec nous lundi. Elodie, Vivien, bonne chance à tous les deux, c'est parti. On joue au Club des Génies. Voici la première question. Combien y a-t-il de minutes dans 3 heures ?
8: Elodie.
9: Vivien.
0: Elodie, je t'écoute.
8: 180.
0: Bonne réponse.
2: Ouais, très rapide.
0: Extrêmement rapide.
2: Fou.
0: Elodie, 1 point. Vivien, pas de point. Deuxième question. Quel animal est utilisé comme logo par la caisse d'épargne ?
8: Elodie.
0: Elodie, en premier, on t'écoute.
8: Oh. Un écureuil.
0: Un écureuil, oui, c'est gagné. Oh, 2 points. Oh là là.
3: Oh,
0: Vivien.
2: Ça s'est joué de peu, mais c'était Elodie en premier.
9: J'ai quand même un doute de ne pas l'avoir dit en premier.
0: Ah non, je t'assure. Non, t'es arrivé après Elodie. Pas beaucoup.
7: Ouais.
0: Mais t'es arrivé en deuxième et ça veut dire qu'Elodie a 2 points. Ça veut dire qu'Elodie gagne. Ça veut dire, Elodie, que tu as 500 euros.
8: Mais c'est génial.
0: Bah oui, c'est génial. Quoi qu'il arrive lundi, ces 500 euros, ils sont à toi. Vivien, je vais t'offrir le mug Manu sur Énergie pour te remercier de nous avoir appelé. Puis tu nous rappelles quand tu veux, de toute manière.
10: Ok, ça marche. Merci beaucoup.
0: Belle journée à toi, Élodie. Les 500 euros, ils sont pour toi. Et en plus, le petit bonus. Quand on dépasse les 5 participations, on a droit à choisir un titre qu'on aura quand on va revenir après. C'est-à-dire que lundi, quand je vais dire Élodie est là, il y a une musique qui va démarrer. Est-ce que t'en as une en tête ou alors on garde la surprise pour lundi?
8: J'en ai une en tête, mais c'est comme vous voulez.
0: Bah vas-y.
2: Ah, je veux savoir.
8: Je suis en feu de soprano.
0: Oh, pas mal.
2: Bien joué ça.
0: Soprano en feu pour démarrer. Ce sera pas lundi puisque lundi c'est férié. C'est
2: la première fois. Ah oui, c'est vrai.
0: Ce sera mardi. Élodie, on se retrouve mardi pour tenter de gagner 600 euros. Voilà.
8: Super, merci l'équipe. Bon week-end.
0: Bon week-end à toi, profite bien.
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0: On a un peu de temps, on peut faire un petit tour du studio. Allez, qu'est-ce que vous avez envie de partager avec nous ce matin pour démarrer cette journée?
3: J'ai vu pour la première fois de ma vie, moi, des gens rater un train. Et alors, j'étais mitigé entre ça m'a fait de la peine pour eux, mais aussi, waouh, c'est fou, ça existe vraiment, quoi.
0: Mais t'as jamais loupé un train?
3: Ah, moi, j'ai jamais loupé un train.
2: Ah bon?
3: Non, alors, j'ai déjà loupé une fois un train, mais genre, j'étais dans les embouteillages et tu te dis, je serai jamais à la gare. Ça m'est déjà arrivé, mais là, c'était sur le quai. Moi, j'étais dans le train, je vois le truc qui démarre et les gars qui courent sur le quai, et merde, on l'a loupé, quoi.
0: Ouais, ça m'est déjà arrivé une fois,
3: sérieux?
0: Ouais, c'est vraiment, tu vois le train partir et t'as l'impression que toute ta vie désormais sera foutue.
2: Exactement.
3: Tu restes tout seul sur le quai.
0: Et alors, déjà, il y a ce truc-là où tu le vois et là, tu bouges pas, tu fais putain de merde. Ouais. Et ensuite, ok, comment trouver une solution?
2: C'est ça.
0: Comment faire en sorte pour avoir un autre train? Donc, tu repars, tu vas chercher les trains et là, tu te demandes combien de temps.
2: Panique.
0: Ouais. Et moi, j'avais 4h30 à attendre.
2: Allez.
0: Et voilà. Et là, tu t'assis à un bar et en fait, tu fais tous les bars de la gare.
2: Ouais. Et tu te balades. C'est vrai.
0: C'est dans ces moments-là où tu regardes en l'air dans les gares.
2: Ouais.
0: Oui. Combien il y a de carreaux en l'air? Et t'as le temps qui passe, Et heureusement, t'as ton chargeur de téléphone sur toi, ça va, tu vois, pour trouver des trucs.
3: Très important.
0: Lorenza, quelque chose à partager avec nous?
2: J'étais dans un magasin de déco.
0: Ah, apparemment, ce que tu veux partager avec nous, c'est ton degré d'alcool.
2: Exactement. Je suis sobre, c'est promis. Non, mais j'étais dans un magasin de déco et je cherchais des lampes un peu stylées pour la coloc, pour l'appart.
0: Oui.
2: Et la vendeuse est venue me conseiller. Mais quand j'ai vu le prix des lampes, j'ai un peu paniqué. Donc j'ai dit que c'était un cadeau et j'ai pris 4 lampes en photo et j'ai dit que je reviendrais choisir la bonne, mais je reviendrai jamais, quoi.
0: Ah, pourquoi t'as pris les photos?
2: Parce que je voulais montrer que j'étais intéressée et que je voulais le montrer à mes collègues pour être sûr qu'on choisisse la bonne et que je reviendrais.
0: Mais tu dis que si c'est trop cher, en prenant les photos, tu savais que t'allais pas les acheter.
2: Mais je sais, mais c'est ma technique parce que j'avais peur, en fait, comme elle s'était investie, la vendeuse, je voulais pas lui dire non, j'achète rien, tu vois.
0: T'as paniqué, en fait.
2: Ouais, j'ai paniqué.
0: Mais alors, parfois, dans des magasins, on rentre, on s'aperçoit qu'on va rien acheter, mais effectivement, t'as les vendeurs à côté de toi, t'as des gens et tu sais pas comment sortir du magasin. Naturellement.
2: Bah en fait, t'oses pas dire non, en fait, je vais rien acheter. J'ai l'impression que, elle s'est investie et que j'allais la décevoir.
0: C'est pas évident de partir d'un magasin de façon normale quand t'achètes rien.
2: Voilà.
0: Et même d'un magasin, quand tu sors, t'as l'impression d'être coupable.
2: Mais oui, t'as l'impression que tu voles un truc alors que non.
0: T'as rien volé. C'est limite, tu dis, je suis désolé, pourvu que ça bipe pas. Mais alors que t'as rien pris.
2: Je dis toujours au revoir, monsieur, en regardant dans les yeux l'agent de sécu, en mode pour lui montrer que je suis d'aplomb et que tout va bien et que j'ai rien volé, tu vois.
0: Ça vous est jamais arrivé, ça, de devoir sortir d'un magasin? Et vous faites quoi dans ces moments-là?
3: Moi, j'ai la technique du téléphone, moi. Souvent, j'appelle ma maman et du coup, je regarde la personne en disant, c'est ma maman, je dois partir, je reviendrai. Tu vois?
0: C'est bien ça.
3: Ça va, maman? Ouais, qu'est-ce qu'il y a? Ah, ouais, comme s'il y avait un truc intéressant, tu vois.
0: Non, bien sûr.
3: Téléphone.
2: Pas mal.
0: Moi, je fais je suis intéressé, mais j'hésite, je doute. Je fais, faudra que je revienne plus tard. Un peu comme toi.
2: Ou alors,
0: je suis pressé, j'en ai marre, j'y vais franco et je me dis qu'ils vont me juger, qu'ils vont dire putain c'est un connard, mais je pars. je pars direct comme ça.
2: Ah ouais sans,
3: ah oui, carrément. Parler.
0: Je pars.
2: Ah mais toi t'es un acteur quoi, c'est comme la scène de drama quoi.
0: Et je me retourne en disant je pars, je pars de ce magasin. Non, mais et je vous dirai même plus, ces chaussures sont bien trop chères. Je pars, ne me retenez pas avec une réduction, je pars. Florent, le producteur, dans cette situation, tu fais quoi?
7: Je suis complètement lâche. Moi, je dis que j'ai oublié mon portefeuille. Je dis, ah, c'est pas un...
2: ah,
7: ça
2: classique.
7: M'intéresse beaucoup, mais je suis désolé, j'ai pas pris mon portefeuille.
0: Ouais, mais vous pouvez payer avec votre portable.
7: Ben oui, mais j'ai pas rentré ma carte sur mon téléphone encore. J'arrive pas à faire avec ma banque. Ouais.
0: Et c'est là où la personne sait que tu mens.
2: Ouais,
7: exactement.
2: Là,
0: bien sûr, évidemment.
2: L'arnaque.
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0: Et j'ai une proposition à vous faire.
2: Ouais.
0: C'est quoi? Est-ce que ça vous dit qu'on achète une île grecque?
2: Avec plaisir, ouais, de ouf.
0: J'ai un bon plan.
3: Ça dépend, non, combien?
2: Non, ouais, c'est ça, combien?
0: Vous allez voir. Alors, c'est une île grecque qui, en 2022, était estimée à 8 millions d'euros. Ah. Ok?
3: Ouais.
0: Attendez. Aujourd'hui, elle est inhabitée et à vendre pour 247 000 euros.
2: Ouais, mais attends, qu'est-ce qui s'est passé?
0: Ah bah, il s'est passé qu'en fait, il y a un petit bémol. C'est qu'il y a des restrictions environnementales majeures qui n'étaient pas prévues, qui rendent en fait les possibilités de construction extrêmement limitées.
3: Ah mince.
0: En gros, tu peux pas faire ta maison dessus, quoi.
3: Ah, c'est le problème.
0: Mais ouais. t'as une île grecque.
2: Oui, mais bon, comment tu fais? Enfin, tu vois, tu passes un peu dessus, tu te barres, enfin, je sais pas.
3: Tu peux rien en faire, c'est un peu con, quoi.
2: Ouais.
0: Et tu peux faire du camping.
2: Ah, en vrai, j'avoue, pas mal.
0: Voilà.
2: Oui, ouais. C'est vrai, c'est une bonne solution.
0: Ça se gamberge, non? C'est vrai, hein, vous pouvez aller vérifier sur internet, il y a une île grecque à vendre pour 247 000 euros. T'as l'île, bon, tu peux pas vivre dessus.
2: Ouais.
0: Cela dit, 247 000 euros, autant t'acheter un putain de beau bateau.
2: Ah ouais.
3: Là, on est chaud.
0: Alors.
2: Tu nous as eu.
0: Qu'est-ce qu'on a encore dans les infos? Ah, j'ai une étude de l'université de San Diego, en Californie, aux États-Unis, qui nous explique que les personnes têtues auraient un gros avantage. Est-ce que vous vous trouvez têtu? Honnêtement.
3: Moi, pas des masses, moi.
0: Okay.
2: Ça dépend pour quel sujet, mais je pense que je le suis un peu, ouais.
0: Moi, je suis très, très têtu.
2: Oui, ça,
0: Florent,
2: ton
0: producteur?
7: Ah, très têtu aussi, ouais.
0: Eh ben, on va vivre plus longtemps que les deux autres. Désolé.
3: Pourquoi?
0: Parce que les têtus vivraient plus longtemps, selon cette étude. La raison, c'est que comme les têtus sont sûres d'elles, les personnes têtues, elles sont sûres d'avoir raison, elles se fichent de la vie des autres. Et donc, mentalement, elles ont un souci en moins. Donc, une meilleure santé mentale.
3: C'est beau. Se foutre de la vie des autres, qu'est-ce que c'est beau.
2: C'est QFD, quoi.
0: J'aimerais qu'on renomme cette émission Highlander sur Énergie. Parce qu'honnêtement, je suis immortel. Qu'est-ce qu'on a d'autre dans les infos? Ah, d'après vous, quelle est la touche du clavier que vous tapez probablement le plus sur votre clavier d'ordinateur? Quelle est la touche que vous tapez le plus?
2: Bah, l'espace.
0: La barre espace, ouais. Pour Lorenza. Nico, ouais.
3: Le A, je sais pas.
0: Bah non, la S3, quoi. Celle que tu tapes le plus.
3: Ouais,
0: ok,
3: ouais, moi, Florent. La S3.
7: Supprimé. Enfin, effacé, pardon.
0: C'est Florent qui a raison.
2: Ah bon?
3: Ah oui.
0: Selon un sondage, en fait, la touche qu'on tape le plus sur le clavier d'ordinateur, c'est la touche d'effacement en arrière.
3: D'accord.
2: Ah ouais.
0: C'est-à-dire qu'on fait tellement d'erreurs.
7: Ouais, ou même quand tu commences à écrire un tout pied. Non, je veux pas dire ça en fait, je le mets autrement.
0: Tac, tac, tac, tac, tac, tac, tac, quand tu rends. Et t'as la flemme de tout sélectionner et d'effacer. T'appuies sur la touche comme ça. Brrr, et voilà. Et ben ça compte. Voilà, en tout cas, encore une belle preuve qu'on est vraiment nul.
2: Ouais.
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0: Et pour démarrer cette nouvelle heure, il y a quelqu'un qui est pas content.
2: Oula.
0: C'est Wikipédia. Wikipédia n'est pas content. Avant d'oublier votre salaire, il faut qu'on en parle. Le nombre de visites sur Wikipédia recule de mois en mois.
2: Bah oui, à cause des intelligences artificielles, c'est ça ?
0: Exactement. Ça a baissé de 8% ces 6 derniers mois, la fréquentation de Wikipédia. Et la raison, c'est l'intelligence artificielle. Des gens qui veulent des infos qui vont maintenant sur ChatGPT plutôt que sur Wikipédia.
3: On fait des infidélités, ouais.
2: Moi, non. Moi, vraiment, quand il s'agit de personnalité, de star ou que je veux savoir un truc, j'y vais sur Wikipédia.
0: Ah, d'accord.
2: Parce que j'ai l'impression que des gens ont fait plus de recherches. Et ChatGPT s'est déjà trompé.
0: Oh!
2: Dans des années où des couples devaient être ensemble, des couples de stars, ils s'étaient trompés du nombre d'années.
0: Tu vas vraiment sur Wikipédia pour chercher les. Mais dis-moi, tu es chercheuse au CNRS?
2: Ça se voit tant que ça.
0: Ah, c'est vraiment, c'est pointu, hein, ce que
2: non,
0: tu vas chercher.
2: Je préfère prévenir les gens, donc continuez à aller sur Wikipédia.
0: Bien sûr, non, si vous voulez savoir en quelle année tel couple a été ensemble, bien sûr, c'est important, évidemment. Allez, 7h06, on double votre salaire.
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0: 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Et les mecs de Wikipédia qui est en train de se pendre là en écoutant ce que tu as dit. Toutes ces années à monter une encyclopédie juste pour savoir si Brad Pitt était avec Angelina Jolie en 2014. Bon, on double votre salaire, c'est parti pour la première fois de la matinée. Attention, le téléphone sonne, c'est peut-être le vôtre si vous avez envoyé salaire par SMS au 7-10-12. Et bien la bonne nouvelle, c'est peut-être pour vous ce matin. Allez.
14: Allô.
0: Allô, bonjour, c'est Sandra de Draguignan dans le Var.
14: Bonjour, oui.
0: Sandra, quel est le seul animateur radio qui loupe ton salaire?
14: C'est Manu Énergie.
0: Et bien c'est gagné.
14: Bravo, merci.
0: Sandra, je t'annonce que nous allons doubler ton salaire de 1 556 euros. Il va passer à 3 112 euros.
14: Ah, trop bien.
0: Bah ouais, trop bien. Bah, c'est le but en même temps. Voilà.
14: Oui, c'est ça.
0: Avant de démarrer le week-end, la bonne nouvelle qui arrive. Le cœur qui bat. C'est bah, trop mignon.
14: Oui,
0: effectivement. Heureusement qu'il bat.
14: Je l'ai fait depuis tellement d'années.
0: Et bah, c'est la première fois que tu tentes ta chance ou tu tentais depuis longtemps?
14: Non, c'est la première fois.
0: Et bah voilà. C'est le coup de bol. Il y a des gens, ils tentent, ils s'énervent parce que ça marche pas. Et t'en as d'autres qui disent, bah tiens, je vais le faire. Et le lendemain, bim, on les appelle. Ça s'appelle un tirage au sort.
14: Oui.
0: Et bah, t'as été tiré au sort. 3112 euros. Ça va vite arriver pour toi, Sandra. Tu es décoratrice d'intérieur.
14: C'est ça.
0: Un peu.
14: Exactement.
0: Un peu. Bah, putain, la réponse commence à être vieille, mais c'est un peu Valérie Damido.
15: Ouais,
0: oui.
15: Ah,
0: ouais.
14: On me la ressort souvent.
0: Bah oui, mais excuse-moi, donnez-moi un décorateur d'intérieur ou une décoratrice d'intérieur connue.
3: Putain, c'est vrai, il n'y en a pas.
15: Oui, il y en a pas.
3: Alors
15: oui,
3: qu'elle, elle savait maroufler, quoi.
14: Oui.
15: Voilà, ah oui, ça, le terme maroufler, on l'a appris avec Valérie.
0: Oui. Et je sais pas trop ce que ça veut dire maroufler. En fait, c'est
15: avec le papier peint, non?
14: C'est ça, exactement. Ah, bravo Lorenza.
0: Ah, putain, elle est calée, hein. C'est quand on enlève les bulles du papier peint, tu passes par dessus, c'est ça?
14: Ouais. On les jette sur les côtés, c'est ça.
0: Ah, d'accord. Et tu fais ça, toi aussi?
14: Exactement.
0: Oh, mais bah, écoute. Je suis heureux d'avoir une décoratrice intérieure ce matin. Et je te souhaite plein de bons marouflages. Je te souhaite de t'éclater. C'est quoi le truc tendance en ce moment, décoration intérieure?
14: Ah, il y a plein de choses. Oui. Tout est un cercle qui revient toujours en fait. Donc tout est tendance. Il n'y a pas vraiment. Enfin voilà, faut pas se mettre de barrière.
15: Les lampes des années 70, un peu colorées,
14: oui,
15: non?
14: Là aussi.
15: Ouais, on est à fond là-dedans, non?
0: Ah bon?
15: Ouais, la coloc, on hésite là, ouais.
0: Ça va hésiter. Attends, attends. Attendez, parce que ça reparte. Franchement, non. Attendez, parce que comme le dit Sandra, c'est les cycles.
15: Oui, vois, bon,
0: le problème, c'est que
15: moment-là...
0: les cycles vont de plus en plus vite. C'est-à-dire qu'aujourd'hui, ta lampe tendance des années 70, elle est hyper hype. Ouais. Mais demain, on te dira, c'est ringard. Donc,
15: autant ne pas décorer, quoi.
0: Non, mais autant, c'est quoi? Autant tu laisses tranquille la petite ampoule qui se balade comme
15: ah,
0: ça.
15: C'est top.
0: Voilà, tu vois, comme sur les chantiers, on est très bien avec ça.
14: Alors,
0: Sandra, je te double ton salaire. 3112 euros, ça arrive très vite pour toi.
14: Merci beaucoup.
0: Gros bisous, et ça peut vous arriver vous aussi tous les matins, 7h05 et 8h05, dans moins d'une heure, c'est peut-être vous qu'on appellera.
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0: Oui, un jour peut-être, mais enfin, c'est pas la première qui me demande. Enfin, tu vois, c'est. Vous savez combien il y en a des gens qui me demandent de faire des duos de musique?
15: Une?
3: Non.
0: Zéro. C'est son anniversaire aujourd'hui à Camilou.
15: Ah!
0: Elle a 34 ans.
15: Oui.
0: On est vendredi, toute la semaine c'est plutôt bien passé. Et peut-être qu'elle s'est extrêmement bien passée pour vous. Peut-être que vous avez fait quelque chose de trop stylé et vous dites je mérite une médaille pour ça. 0 870 42 48. Pour quelle raison vous méritez une médaille? Lorenza, tu mérites une médaille?
15: Oui, je mérite une médaille puisque j'ai nettoyé mes pinceaux de maquillage pour les yeux. Alors, j'ai pas encore nettoyé le reste, mais toutes celles qui étaient les petites brosses, tous les trucs pour mes yeux, c'est nettoyé.
0: Et on mérite une médaille pour ça?
15: Bah, vraiment, c'est très chiant et long.
0: Ah bon? Et tu les passes pas à l'eau?
15: Bah, non. Enfin, vraiment.
0: Je me rends pas compte.
15: Ah, bah, vraiment, c'est pas bien parce qu'il y a beaucoup de microbes et de bactéries qui se forment, mais il faut le faire, quoi.
0: D'accord.
15: Et j'ai droit à une médaille. Je sais que ça peut paraître con, mais c'est très chiant à faire. On n'y pense pas, on a la flemme en fait.
0: Moi j'aurais dit plutôt que la discussion là-dessus était chiante, mais en même temps je peux pas juger parce que je m'y rends
15: pas
0: compte.
15: Mais voilà, mais tu n'utilises pas de. Tu mets pas de fard à paupières, quoi.
0: Non, très rarement. Pas encore. Vraiment,
15: je vais peut-être réussir à te convaincre.
0: Franchement, à part pour Halloween, c'est extrêmement rare.
15: Eh ben, c'est très chiant, et voilà, je l'ai fait.
0: Eh ben, écoute, si tu l'as fait, apparemment c'est très important pour toi. Tu mérites ta médaille. On a Elodie qui est là. Bonjour Elodie.
17: Bonjour Manu, bonjour les Wanwan.
0: Bienvenue sur Énergie Elodie, pour quelle raison tu mérites une médaille?
17: Moi je mérite une médaille parce que j'ai enfin fait le tri dans tous mes placards que je vais faire depuis au moins 5 ans.
0: Oh wow. Et qu'est-ce que tu fais avec les vêtements que tu gardes pas?
17: Eh ben j'ai fait un vide-grenier ce week-end et ce qui me reste, eh ben, je vais donner aux associations.
0: Double médaille. Alors, bravo, exactement, double médaille. T'as la, l'or, l'argent et le bronze. Allez, ouais, cadeau, ça fait 3 médailles pour toi. Bravo Elodie, on t'embrasse.
17: Merci.
0: On
17: te
0: souhaite un très beau week-end.
17: Merci, vous aussi.
0: Vous pensez avoir mérité une médaille dans l'équipe, Nico?
3: Moi, c'était l'anniversaire de ma maman mardi.
15: Oh.
3: Et on lui a acheté une jolie montre avec mon frère et ma sœur. Et j'ai fait livrer des fleurs en plus de ma part.
15: Bah c'était sûr. Hein.
0: Mais il fait toujours ça.
15: Mais oui, il veut être le fils préféré.
0: Mais tout le temps.
3: La médaille.
0: Toujours.
15: Quoi qu'il arrive, le meilleur.
0: Toujours, c'est le petit cadeau en plus de Nico.
15: Le petit faillot. Dit,
3: ça me touche beaucoup, mon fils. En plus, c'est les pivoines, c'est ses fleurs préférées.
15: Ah ben voilà.
3: C'est la saison des pivoines.
15: À chaque fois qu'il rajoute.
0: Toujours des petits trucs en plus. C'est moi.
3: Et comme j'habite à côté d'elle, j'ai bu un verre avec elle le soir, évidemment. Parce que mon frère et ma soeur peuvent pas faire et ils habitent trop loin.
15: Ah ben voilà. Bien joué.
0: Très bien. Alors qu'il déteste sa mère. Pour quelle raison vous pensez avoir mérité une médaille? Marine est là, bonjour Marine.
18: Bonjour Manu, bonjour les mamans.
0: Merci d'être là avec nous ce matin Marine. Qu'est-ce que t'as fait où tu te dis j'ai mérité une médaille cette semaine?
18: Je mérite une médaille parce que j'ai enfin fini avec les bruits de chaises. J'ai enfin mis des patins en feu toutes les chaises.
15: Ça glisse là.
0: Les petits trucs sous les pieds des chaises les pour pas qu'elles fassent de bruit, c'est ça?
18: Oui, ça grince plus.
0: Mais bravo.
15: Ok.
0: Écoute, tu sais quoi? Il y a des chercheurs qui trouvent des vaccins et il y a Marine qui met des patins. Eh ben, tu mérites ta médaille toi aussi, Marine. Il y a pas de raison.
18: Merci.
0: Je t'en prie. En fait, je donne cette blague parce que j'ai l'impression qu'elle en a vraiment besoin.
15: Oui. Elle est...
0: C'est Marine, vous savez quoi? Elle a besoin de plus d'amour que les autres.
15: Voilà. On t'aime Marine.
0: Mais bien sûr, on t'aime fort Marine.
18: Moi aussi, je vous aime.
0: Mais gros bisous à toi et tous tes patins sur tes chaises.
18: Merci, gros bisous, je vous aime.
0: Gros bisous, nous aussi, on t'aime.
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0: On parlait du week-end. Un grand tournant dans ma vie ce week-end.
15: Pourquoi?
3: Qu'est-ce qui va se passer?
0: Bah, c'est ce week-end.
15: Les cochons.
0: Ce week-end,
15: les cochons, génial.
0: Ce week-end, je pars en Normandie avec ma femme et ma fille. Ouais, on va jusqu'en Normandie pour aller récupérer les deux cochons nains qui vont venir.
15: Mais c'est combien de temps de route?
0: Genre 2h30.
15: Ah ouais, tu vas taper 2h30 avec les petits cochons dans le retour là?
0: Oui.
15: Non mais c'est ouf.
0: On va pas les mettre derrière la voiture.
15: Ben non. Courez maintenant. Non mais c'est vrai, mais c'est juste que c'est fou quoi.
0: Non, on parlera avec eux, on va faire connaissance. Hein.
15: C'est génial. Ok.
0: Alors voilà.
15: Vous avez déjà les noms?
0: Ouais.
15: Tu peux les dire ou pas?
0: Je peux vous les dire parce qu'ils sont sur maintenant. J'ai l'impression de donner le nom de mon enfant.
15: Ouais, de ouf. C'est une fille ou un garçon?
0: Alors il y a une fille et un garçon.
15: Okay. Ah bah c'est bonheur ça.
0: Bah c'est pas mal. La fille, ce sera princesse.
15: Ok.
0: Et le garçon, c'est Alphonse.
7: Ah oui.
0: Pourquoi Alphonse? Alors, il y a une histoire pour Alphonse. Ouais. Parce que avant que ma fille naisse, on lui avait donné, on savait pas si c'était un garçon ou une fille. Et on lui avait donné deux prénoms et on l'appelait comme ça dans le ventre.
15: Ok.
0: Avant le. Okay. Et donc, et les deux prénoms, ça nous est marré, c'était Alphonse Lucette.
15: Ok.
0: Ah, ok. C'est une fille et donc son troisième prénom, c'est Lucette.
15: Ah, oh, c'est génial.
0: Parce qu'on a dit, on t'appelait comme ça quand t'étais dans le ventre de maman. Donc le troisième prénom, c'est Lucette. Elle l'aime pas trop. Hein,
15: étonnant.
0: Ça nous fait rire que lui. Et dit, putain, qu'est-ce qu'on fait d'Alphonse du coup?
15: Ah, ben ce sera pour le cochon.
0: Et puis là, on s'est dit, mais Alphonse, ça lui va tellement bien, ce petit cochon.
15: Et pourquoi vous n'avez pas donné Lucette à la fille?
0: Parce que je sais plus qui est dit à princesse et voilà.
15: Vous moi, j'avoue que
0: j'ai un peu négocié pour le Alphonse, donc j'ai lâché sur l'autre.
15: Ah oui,
0: d'accord.
15: Ok.
0: Tu vois.
15: Mais t'as bien raison, Alphonse, c'était stylé
0: et
15: en
0: puis,
15: vrai.
0: Et Lucette, ça aurait été quand même compliqué de donner un nom, le même nom que
15: fille,
0: le troisième prénom de ma fille.
15: Oui, c'est vrai que ça fait un peu bizarre. Oui.
3: Les deux se retournent quand tu les appelles, c'est compliqué.
0: Donc voilà, sachez que sur mon compte Instagram Manu officiel, ce week-end, il y aura du cochon.
3: Ah, ça va inonder le cochon. Influenceur cochon.
15: C'est ouf.
0: Mais tu sais, les cochons, sans déconner, je pense que ça peut faire plus de vues que tout ce qu'on fait.
15: Mais bien sûr.
0: C'est ouf.
15: Non, mais en plus, c'est hyper intelligent, c'est hyper mignon. Enfin,
3: c'est George Clooney qui promenait le chien au parc.
15: Ouais.
0: Oh putain.
15: En laisse.
3: Faut que tu le fasses.
0: Oh là là. Ah non, pas de laisse.
15: En poussette.
0: Comme ça. Non, simplement comme
15: oui,
0: ça.
15: Ah oui, vous suivons.
0: Ouais, et au resto avec nous, à table.
15: Ah oui,
3: le bordel.
0: Écoutez, vous pourrez suivre tout ça sur mes réseaux sociaux, c'est Manu officiel.
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1: C'est parti Aurélie, on jauge les 5 mots. Compréhension.
2: Réflexion.
1: Réflexion, c'est gagné.
2: Allez.
1: Hop là. Et voilà. Alors, attention, on continue parce qu'il reste 4 mots.
2: Ok.
1: Pour le plaisir. Bison.
2: Taureau.
1: Animal.
2: Ok.
1: Radar.
2: Autoroute.
1: Amende. Numéro.
2: Téléphone.
1: Bien sûr, ça fait 2 mots. Et enfin, barbecue.
2: Merguez.
1: Viande. On était dans le même délire, mais on était pas loin. Jordan, 2 mots en commun, 1 suffit pour gagner. Le MacBook Neo, il est pour toi, le dernier MacBook d'Apple que tout le monde veut, c'est toi qui l'as.
3: Oh, punaise, trop génial, merci Aurélie. C'est une chef.
1: On a l'impression que tu sais quoi ? On a l'impression qu'elle lui a fait un sandwich salade tomate au milieu. Ça fait plaisir, merci chef. Belle journée à toi Jordan, bon week-end.
3: Merci beaucoup, belle journée, bon week-end. Salut.
1: Ciao.
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1: On peut faire un petit tour du studio. Qu'est-ce que vous avez envie de partager avec nous ce matin, Nico?
5: J'ai vu un post Insta qui disait que le meilleur endroit du monde, c'était la douche.
1: Le meilleur endroit du monde.
5: Ouais, apparemment c'est.
1: Je m'attendais plutôt à un endroit genre incroyable dans un pays de
5: dingue. Le gars justifie le truc en disant bah la douche, t'as chaud, tu peux chanter aussi fort que tu veux, tu réfléchis au sens de la vie et surtout, personne te saoule.
1: Ah oui, d'accord.
2: Ah, c'est pas faux.
1: C'est pas un endroit magique, c'est un endroit auquel tout le monde peut accéder.
5: Exactement.
1: Et qui est le meilleur endroit du monde.
5: C'est ça.
1: C'est pas mal,
5: c'est tranquille.
2: Ouais, c'est vrai.
1: La douche, ouais. Je me demande si je dirais pas les toilettes, moi.
2: Ah bon ?
5: Ouais. Ah ouais, c'est vrai que toi t'aimes bien y aller, ouais.
2: Ah mon enfer !
5: Quand tu veux être seul, sur ton téléphone.
1: Bah c'est exactement ça. T'es seul, t'es tranquille. Si quelqu'un te parle, tu fais « Je suis aux toilettes !»
2: Ouais, c'est vrai, mais...
5: Oui, t'as l'excuse, quoi.
2: Pour moi, c'est juste l'endroit où tu fais tes besoins et puis hop, tu pars, quoi.
1: Ah non, moi c'est entre ma chambre et les toilettes, vraiment.
5: Les toilettes sont mieux aménagées que ta chambre.
1: Je suis tranquille, tu vois.
2: Ouais.
1: Voilà, il manque peut-être juste un Mac. Si j'avais un Mac dans les toilettes, là je serais vraiment...
2: Je sais pas, ça me dég.
1: Ah.
2: Ouais, moi c'est mon lit.
1: J'allais dire viens, mais non en fait.
2: Non, bah non. Moi c'est mon lit.
1: Le meilleur endroit pour toi, c'est ton lit.
2: En fait, comme je suis en coloc, le moment où je suis toute seule, tranquille et tout, c'est dans mon lit et c'est mon cocon. J'ai l'impression qu'il peut rien m'arriver dans mon lit.
1: Ah,
5: ouais.
1: D'accord.
5: Ah ouais.
2: Même quand, par exemple, j'éteins la lumière et que je cours très vite parce que j'ai peur qu'on m'attrape, et ben dès que je suis dans mon lit, c'est l'immunité, tu vois. Genre,
5: c'est la sécurité.
2: Je suis protégée, quoi.
1: Oh, c'est bien connu, bien sûr. Il peut jamais rien arriver quand on est
2: dans
1: un lit.
2: Non, jamais.
1: Ben moi, aux toilettes, j'ai un verrou. Hey.
2: C'est vrai.
1: Quel est le meilleur endroit pour être tranquille? Votre meilleur endroit à vous, c'est Florent, notre producteur.
6: Ouais, ça fait un peu personne âgée, mais en forêt, hein, pour faire une balade avec mon chien. Eh oui, les mains dans le dos.
2: Ça fait killer surtout.
1: Non, le nombre de gens qui se baladent en forêt, c'est pas les serial killers tous. Ah ouais, peut-être.
5: Ils sont tous là.
1: T'aimes bien les balades en forêt?
6: Bah avec le chien, toi, les mains dans le dos, tu.
1: Ou les mains dans le dos.
6: Tu respires la nature, tu vois, tu fais je suis calme là.
2: Ah ouais.
6: Ouais, c'est j'ai 75 ans.
2: Ah ouais.
1: Les mains dans le dos, ça trahit la personne âgée quand même.
6: Ouais.
1: Hein.
6: Ouais. Ouais.
1: C'est marrant ce truc, ce réflexe qu'on a de marcher les mains dans le dos.
2: Ah, c'est vous qui l'avez, hein, parce que moi
6: soulage.
2: Pas encore.
1: Ben, c'est pour ça que je suis aux toilettes, je peux pas mettre les mains dans le dos. Voilà. On a Aurore qui est avec nous ce matin. Bonjour Aurore.
7: Salut les ouin-ouin.
1: Bienvenue sur Énergie Aurore, tu nous appelles d'où?
7: Alors moi j'habite Brut-Saint-Amand dans le Nord.
1: D'accord, t'es dans le Nord. Et qu'est-ce que t'as prévu de faire?
7: Il fait du soleil.
1: Mais il fait du soleil partout
2: en
1: France.
2: Signaler, hein, ouais.
1: Alors évidemment, bien sûr, profite-en. Qu'est-ce que t'as prévu de faire ce week-end, Aurore?
7: Alors je travaille pas, donc je suis trop heureuse. On a un week-end de 4 jours là en famille, donc on va se balader. Il y a la fête foraine, on a prévu une journée à la mer, donc ça va être...
1: Putain, ça fait
7: un week-end en famille.
1: Tu vois, ça fait trop de trucs pour moi. Ce genre de week-end, moi, ça me tend. Quand il y a la fête foraine, on va aller à la mer, on est en famille, ça m'angoisse. Il me faut un truc par week-end, moi.
2: Ah, moi, j'adore, adoptez-moi.
5: Hein. Si c'est gratos.
1: Bon, ben, voir, il y a quelqu'un qui veut aller à la fête foraine avec vous.
2: On va aller à la mer.
1: Quel est l'endroit où t'aimes bien être zen, Aurore? L'endroit où tu te dis, là, je suis calme.
7: Alors, moi, c'est les bibliothèques. Je suis entourée de livres. C'est calme. Tout le monde parle en ASMR et je suis trop bien.
1: Ouais, ce truc dans la bibliothèque, c'est spécial quand même.
5: Ça m'angoisse, moi.
1: T'entends que des...
2: Ou alors, c'est
1: ça, c'est la dame du CDI.
2: Ah, ça
1: c'est le nom qui est marqué sur la fiche de paye.
2: Dame du CDI.

0: Et pourquoi tu vas dans les bibliothèques?
1: Bah pour me retrouver, c'est mon instant à moi, en fait, c'est mon moment où je suis seule, je suis au calme, et c'est vraiment un moment rien qu'à moi où je me retrouve, et je suis trop bien dans une bibliothèque.
0: T'as vu qu'elle dit pas qu'elle lit, hein. Juste elle y va pour se retrouver. Mais sinon tu vas dans un train et t'es tranquille.
1: C'est l'ambiance qui me plaît, je lis, je m'installe, tout est bien rangé, tout est bien installé et j'adore cette ambiance.
0: Excuse-moi, mais je peux dire exactement la même chose avec les toilettes hein, depuis le début.
2: C'est vrai.
0: Et en plus, j'ai pas l'angoisse des livres. Donc vraiment, on t'embrasse, Aurore. Merci beaucoup de nous avoir appelés.
1: Moi aussi, des bisous.
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0: Hier, un record a été battu au Mont Everest.
5: Ok.
0: 274 grimpeurs ont affronté la montagne en une seule journée.
5: Waouh.
0: Un jour pour monter l'Everest.
5: C'est énorme.
0: Ouais.
5: Moi, bravo.
0: Moi, j'ai été acheter du basilic, sinon, hier.
5: Bravo.
0: Merci, petit champion. Alors, pas besoin d'aller au Mont Everest pour faire des trucs de dingue. Je sais pas si vous êtes au courant, il y a plein de fuites de données en ce moment.
5: Ouais.
0: Tous les jours, on apprend qu'il y a des fuites de données, une société, machin, attention. Bon, McDo a été victime d'une fuite de données aussi.
5: Ah merde.
0: Alors, je rigole un peu, parce que je trouve ça drôle. Mais en fait, c'est une fuite de données qui a permis à des pirates d'accéder à des comptes fidélité de clients.
5: Donc c'est juste pour avoir des...
0: Et ben, en fait, les fraudeurs auraient utilisé les points fidélité dérobés pour obtenir des réductions sur leurs commandes.
2: C'est exactement ce que j'ai eu moi.
5: Quoi ?
2: Je me suis fait un McDo le week-end dernier avec ma fille et effectivement, je n'ai pas pu utiliser ma carte. Ils m'ont dit, on a supprimé votre carte parce qu'il y a eu des fuites de données. J'avais 199 points dessus. J'avais un Happy Meal gratos, je suis dégoûté.
0: Oh putain, c'est dur.
5: Ils ont dû se régaler.
0: Quelque part dans le monde,
2: jouer.
0: Il y a un fraudeur qui a bouffé ton Happy Meal, putain.
2: J'étais triste.
0: C'est bon, ça fait piratage mignon, en fait, cette histoire. Qu'est-ce qu'on a d'autre dans les infos? On en avait parlé il y a quelques jours, il y avait un tronçon de l'escalier de la Tour Eiffel qui était vendu aux enchères.
5: Oui,
0: c'est
5: génial.
0: Il a été vendu.
5: Alors
0: 14 marches d'escalier de la Tour Eiffel, 2,75 m de haut. Il a été adjugé pour 450 160 euros.
2: Oh, trop, c'est trop.
0: Par un collectionneur français. Bah, alors, le seul truc, c'est un collectionneur de quoi?
5: De choses de France, de, je sais pas, de monuments historiques. C'est, en vrai, moi, je trouve ça très stylé.
0: Collectionneur de bouts de monuments historiques, peut-être.
5: C'est génial. Moi, je trouve ça hyper stylé en déco, ouais.
0: Ah, putain,
5: bon,
0: c'est...
5: après, j'ai pas 450 000 boules, mais.
0: Ça fait quand même l'escabeau le plus cher de la Terre, hein. Juste pour aller changer une ampoule là-haut, enfin, tu vois.
5: C'est pas faux.
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0: Et on écoute Manu sur Énergie. Bon, j'ai un peu l'info que vous ne vouliez pas connaître.
5: Oh non.
0: Mais c'est important, parce qu'il va y avoir du soleil partout. Faut mettre de la crème solaire.
5: Oui.
0: Selon un rapport américain, 3/4 des crèmes solaires seraient inefficaces.
5: C'est pas possible.
2: Pas possible, non.
0: 2200 crèmes ont été testées et seulement 500 ont été jugées efficaces.
5: Merde. Bah attends, ça coûte une blinde.
0: Bah,
5: alors, et comment on peut savoir lesquelles sont efficaces ou non?
0: Si tu meurs ou pas d'un cancer.
5: Ah, super. Top, top.
0: Je sais pas.
5: Shotgun, je fais pas le test parce que.
0: Non, je sais pas comment tu peux savoir. Faut...
5: Mais moi, j'en mets tous les jours, mais ça se trouve, en fait, ça sert à rien, quoi.
0: Ah, je te le confirme, ta peau est dégueulasse.
5: Allez. T'es sûr?
0: Je sais pas, faut peut-être aller en pharmacie. Quoi, de... j'en sais rien.
5: Ouais.
0: Je sais pas.
5: Ok. Top, c'est horrible.
0: Voilà.
2: Ouais,
0: sinon, vous restez chez vous, hein, tranquille.
5: Après, génial.
2: Oui, au pire.
0: Qu'est-ce qu'on va se faire chier aller au soleil? Franchement, on est pas bien là, tranquille alors. Deux glaçons dans le soleil, et puis voilà, on est bien. Allez, 8h04, on double votre salaire, c'est parti, parce que c'est le moment, allez.
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0: 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Et ça peut vous arriver parce que ça n'arrive pas qu'aux autres. Vous envoyez salaire par SMS au 7-10-12. Attention, pour la deuxième fois de la matinée. Le téléphone va sonner quelque part et c'est peut-être le vôtre. Allez.
6: Allô?
0: Allô, bonjour, c'est Damien de Quimper dans le Finistère.
6: Oui.
0: Damien, quel est le seul animateur radio qui loupe ton salaire?
6: Incroyable. Manu sur Énergie.
0: C'est gagné. Il est content, Damien.
5: Voilà.
6: Aïe.
0: Eh ben, tu peux être content. 1568 euros, c'est ton salaire. On va te le doubler. 3136 euros, voilà ton nouveau salaire, Damien.
6: Eh ben voilà, je préfère.
0: Eh ben.
5: Tu m'étonnes.
0: On te le double. Ton salaire, tu es commercial VRP.
6: Ouais, c'est ça.
0: Alors, tu sais quoi ? J'entends tout le temps le mot VRP, mais je ne sais pas ce que ça veut dire. C'est un acronyme ?
6: Ouais, c'est... Bon, en gros, moi, je suis 100% à la commission, donc si je me lève pas pour aller bosser, ben, j'ai rien.
0: Mais VRP, ça veut dire quoi, le V, le R et le P ?
6: Ouf. Alors là...
0: Ah, je sais pas.
6: Une colle. Oh, moi, je me suis pas fait chier. On m'a dit, j'ai vu le nom.
0: Je l'ai.
5: Je sais même pas.
2: Je l'ai vérifié sur Google.
0: Ah, c'est quoi alors ?
2: C'est voyageur représentant placier.
0: D'accord, ben voilà, sache que c'est ça que tu fais, Damien.
6: Très bien. Ben, je suis ravi.
0: Mais tu vends quoi ?
6: Bah moi c'est plus sur alimentaire, donc je fais le tour des restos, des traiteurs, des bouchers, des boulangers, peu importe, je vais voir directement les cuistots, puis bah j'essaie de vendre ma cape quoi.
0: D'accord, mais quand tu dis t'es payé à la commission, c'est que t'as pas de salaire.
6: Ouais c'est ça, en gros il faut absolument...
0: Mais alors le salaire que je te double là du coup, c'est quoi ?
6: Bah c'est les commissions du mois d'avant.
0: Ah, ah ! Donc en fait ton salaire c'est jamais le même chaque mois.
6: C'est ça.
0: Ok, et tu vends quoi comme produit ?
6: Ça peut être des produits surgelés, des produits frais, en fonction de la personne et de ce qu'il travaille. Moi, je dois adapter ma proposition. Il y a plus de 3000 références, donc évidemment, il y a le choix. Et puis je fais le tour, quoi. Donc j'essaye de voir un peu et de sonder ce que les personnes peuvent avoir besoin, et puis je propose en fonction. Oh. Après, forcément, il y a un petit match de ping-pong qui se met en place par rapport au tarot, par rapport à mes concurrents.
0: Au tarot, oui, parce qu'il joue les cartes aussi. Non, les tarots, c'est les tarifs, c'est ça.
5: Ouais.
0: D'accord, il est à fond dans son truc, hein. Commercial. Attends, je te fais un petit tarot avec une petite réduque. Alors évidemment, bien sûr.
2: C'est ce qu'il fait.
0: Dans deux secondes, Damien, il va nous vendre une voiture, on va pas le voir venir. Alors, évidemment. Je te double ton salaire. 3136 euros pour toi, Damien. Bravo.
6: Génial.
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0: Allez, Nico.
1: En Islande, il existe une application pour vérifier qu'on n'est pas cousins avant un rendez-vous amoureux.
2: Ah, j'avais entendu parler de ça, ouais.
0: J'avais jamais entendu parler, moi.
1: C'est qu'ils sont tellement peu en population et historiquement, c'est vrai qu'il se peut qu'il y ait eu 2-3 croisements. Donc du coup, t'as ce truc-là, ils peuvent sortir en soirée l'application en disant, est-ce que tu vois, c'est basé sur un truc généalogique? Est-ce qu'on est cousins ou pas?
0: Mais quand t'as moins de monde... Mais est-ce que quand t'es cousin éloigné, est-ce que c'est illégal, le truc? Parce que les gens, ils s'en aperçoivent au bout des années.
1: Je crois pas qu'il y ait, que ce soit illégal, mais
0: c'est dangereux,
1: c'est,
0: quoi.
1: C'est pas ouf, enfin, quoi, en termes de gêne.
0: Ah non, je pense pas. Non, si. Il y a des gens qui sont mariés entre cousins. Mais cousins éloignés,
2: ouais,
0: tu vois.
2: Germain, quoi.
0: Ah non, pas Germain, justement. Ah. Non, dans des. Tu vois, ça rebondit, quoi.
2: Ok. Ouais,
0: tu vois. Il y a eu des histoires comme ça où, au bout d'un certain nombre d'années, il y en a un qui dit, tiens, je vais faire mon arbre généalogique.
1: Ouais.
0: Et il s'aperçoit que le grand-père du grand-père de la grand-mère. Putain, merde, on a la même.
2: Ça me dégue un peu, je t'avoue.
1: À la réunion de famille, quand t'as effectivement un cousin qui arrive, putain, c'est le mien aussi.
2: Qu'est-ce que tu fous là, Michel?
0: Les infos aléatoires du monde, Lorenza.
2: Si votre partenaire vous aime vraiment, il a tendance à somnoler et s'endormir près de vous.
0: Oh, ça sent l'étude faite par un homme qui a une tendance à s'endormir.
2: Non, ça marche pour les deux sens. Ça marche vraiment chez les femmes et chez les hommes parce qu'en fait, le cerveau, il baisse son niveau de vigilance quand il se sent en sécurité.
0: Et donc,
2: en fait, la proximité de la personne qu'on aime, ça nous apaise, ça nous détend et le contact de la voix aussi et ça nous endort en fait.
0: Ou alors, c'est que vous avez bu trop d'alcool. C'est l'un ou l'autre.
2: Oui, c'est pas ouf.
1: Je t'aime.
0: Ouais. Les infos aléatoires du monde. Écoutez bien, je la trouve dingue celle-là. Vous avez déjà battu un jeu de cartes?
2: Oui. Ouais.
0: Si vous mélangez correctement un jeu de cartes, il y a très forte chance pour que l'ordre des cartes ne se soit jamais produit dans toute l'histoire de l'humanité.
2: Ah, j'ai envie de le faire.
0: C'est génial. Hein,
2: ça te donne trop envie de le faire.
0: C'est unique. Exactement. Tu dis que t'as fait un truc que personne n'avait jamais fait dans le monde. C'est une histoire de probabilité statistique.
2: C'est stylé de fou.
0: Je trouve ça extrêmement stylé. Le gaz. Tout le monde voit ce que c'est que le gaz.
1: Et... ouais.
0: Et ben, si vous avez déjà senti l'odeur du gaz naturel.
2: Oui.
1: Ouais, ça pue.
0: Et ben, en fait, c'est pas son odeur. Le gaz naturel n'a pas d'odeur.
2: Ok.
0: Et l'odeur qui est associée au gaz, elle est ajoutée aux canalisations pour permettre la détection du gaz avant qu'un accident ne survienne.
2: Ah, c'est malin.
1: Ah ouais.
2: Mais ça pue, hein. Waouh.
0: Wow. Là ils ont pas été mollo, hein.
2: Ah ouais.
0: Ils auraient
2: pu mettre de la lavande, quoi.
0: Ça fait penser qu'on est aux chiottes. Et tu vois, c'est les deux trucs différents.
3: Bonjour, c'est Eric Judor. Ça vous dit rien? Salut, c'est Eric de Eric et Ramzy. Voilà, c'est mieux là. Toute ma vie, je vais le traîner, le boulet, à la Ramzy.
0: Ben oui, c'est ton destin, mec.
2: Ah, c'est un duo.
0: C'est comme...
2: Mémotechnique, quoi. Canet Olivier.
0: C'est exactement ça.
2: Ben ouais.
0: Quand
2: c'est des duos, c'est comme ça.
0: Et c'est comme ça.
2: Ben, c'est la vie, hein.
0: Et
2: il faut s'y faire, hein.
0: Et je vais te dire, hein, ça, c'est vraiment ça, c'est incroyable, hein, ce monde, hein.
1: Et une pensée pour Charlie Dino aussi.
0: Charlie et Dino, c'est pareil.
2: Voilà,
0: c'est
2: pas parlé de ça très toujours Charlie et Dino.
0: Alors, ils ont leur nom, mais il y en a, ils ont même pas leur nom. Les Chevaliers du Fiel.
2: Ah oui.
0: Tu connais pas leur nom.
1: Bah, toi.
0: Eric Judor est en train de préparer son prochain film qui s'appellera Le Roi du Game. Voilà.
2: C'est okay, une info.
0: Mais avant ça, une info allergie. Si vous avez parfois des crises d'allergie avec des démangeaisons.
2: Oui.
0: Eh ben, l'Institut National de la Santé et de la Recherche Médicale a donné une solution pour les limiter.
2: Ah,
0: ces
2: génial. C'est facile? C'est quoi?
0: Faut manger du brocoli cru.
2: Oh, cru, non, moi j'adore cuit, mais cru, c'est dégueu.
0: Je veux même pas savoir comment ça s'écrit brocoli, moi. Les nutriments du brocoli apparemment agissent sur la molécule qui augmente les réactions allergiques.
2: Oh, voilà. Ça va manger du broco.
0: C'est choisi entre la peste et le choléra quand même.
2: Oui.
0: C'est... on continue à parler des endroits où on aime bien être tranquille. Selon des chercheurs, Nico nous expliquait ça tout à l'heure, l'endroit en fait le plus zen chez soi ou dans la vie globalement, c'est la douche. Parce qu'on est bien, parce qu'il fait chaud, parce qu'on est détendu, parce qu'on pense à rien. Quel est pour vous l'endroit où vous êtes bien, où vous êtes tranquille? Séléna est avec nous. Bonjour Séléna.
4: Bonjour Manu, bonjour les wawans.
0: Sois la bienvenue parmi nous Séléna, on t'écoute. Où est ton endroit à toi?
4: Eh ben moi c'est la laverie. Je m'endors souvent parce que l'odeur du propre et le mouvement répétitif des machines, ça me détend. Et c'est un endroit où je suis trop tranquille.
0: Mais tu vas parfois dans une laverie si t'as rien à laver ou...
4: Je trouve toujours quelque chose à laver.
0: D'accord. Voilà. Donc en fait, laver quelque chose est un alibi pour rester là-bas et regarder la machine tourner, ça t'apaise.
4: Exactement. Le mieux, c'est les draps. Au moins, je suis sûre.
0: Ah oui, parce qu'on
1: elle a fait une étude dessus, c'est un exposé.
2: Bien sûr.
0: Oui, il y a un classement des choses qui reposent le plus dans une grande machine à laver.
1: Les chaussettes, c'est pas ouf, mais alors les draps.
0: Après, dans les laveries, quand il y a les grandes machines, là,
2: C'est hypnotisant, moi, je trouve. C'est vrai que ça t'apaise, ça calme.
0: Il y a les machines de 20 kilos, quand même.
1: Elles sont énormes, et tu te poses toujours la question, tiens, est-ce que je rentrerai dedans?
2: Moi, j'ai déjà fait, je rentre dedans.
0: Ah bon?
2: Oui.
0: Faut faire gaffe, hein, quand même.
2: C'est dangereux. Non, mais on m'a pas à ne pas faire, mais on m'a pas fermé la porte.
0: Ouais, hein. Mais moi, je
1: fais pas un programme court.
0: Imagine, tu rentres dedans au moment où il y a un mec qui a décidé de mettre quelqu'un dans une machine à laver. Ce qui est rare. Merci. Bah, moi, je prendrai pas le risque.
2: Ok.
0: Voilà. Et ne le faites pas. Conseil du jour. Merci beaucoup, Selena, de nous avoir appelé.
4: Merci. Bonne journée.
0: Belle journée à toi. Il y a Maxime qui est là aussi. Bonjour, Maxime.
5: Salut, Manu. Salut, Wawa. Comment ça va?
0: Mais bien. On est heureux. Quel est pour toi le meilleur endroit du monde où t'es calme, t'es bien, t'es tranquille?
5: Moi, je vais à Leroy Merlin et je fais le tour des rayons pour regarder les nouveautés.
2: Ah, je comprends tellement.
0: Mais oui, c'est cool là-bas, il y a plein de trucs. Et tu te sens méga bricoleur?
5: Bah ouais, parce que je peux voir tout ce qui me plaît, les nouveaux produits, ce qui peut me servir à la maison.
0: C'est quoi le truc où tu restes le plus longtemps?
5: Le rayon?
0: Ouais.
5: Rayon, bricolage, tous les outils, perceuse, brouette, pelle bêche.
0: Les brouettes aussi. Ah, ça c'est marrant ça.
5: Les brouettes aussi, ouais.
0: Ah, il y a des nouveautés en brouettes?
5: Il y a, bon, ça arrive, c'est plus rare.
2: Bah oui, tu m'étonnes.
0: Enfin, pas grand chose, quoi.
2: Bah, c'est deux roues et un truc.
0: Non, c'est sûr. Là, c'est une roue.
2: Ah, c'est une roue,
0: oui, c'est une roue. La brouette, c'est une roue.
2: Ah oui, c'est vrai. Oui.
0: Florent, notre producteur.
6: Le stand de découpe, il est pas mal aussi. Hein. Alors, voilà, tout au fond du magasin.
1: Ah oui, tu regardes les gens faire.
0: Quand t'es pote avec le mec de la découpe, c'est stylé aussi.
1: Ouais.
0: Et alors, c'est quoi? Bah, quand il y a personne, en fait. Il y a souvent la queue à la découpe. Mais quand il y a personne, t'es là et tu peux prendre ton temps avec le mec et tu peux même lui dire, parce que je prépare un meuble de 2m50 sur 3m, et tu, genre, et t'en fais des caisses. Genre, t'es le méga bricoleur du monde. Sauf que t'es pas le meilleur bricoleur du monde puisque tu vas demander à un mec de scier une planche pour que. Merci, Maxime, de nous avoir appelé.
5: À tout à l'heure, radio.
0: Eh ben, à tout à l'heure. Il vous a dit à tout à l'heure?
2: Oui.
0: Ouais.
2: Alors, on n'a pas prévu de se faire le week-end ensemble, mais.
1: C'est le cousin de quelqu'un de l'équipe et on voit l'apéro à midi avec lui.
0: Parce que Maxime, il bosse à la cantine d'énergie.
2: C'est quoi le menu aujourd'hui?
1: On a plus d'auditeurs qui nous appellent. On a des mecs de la cantine.
2: Mais
0: on se connaît, Maxime, ou. Allô? Il est parti.
1: Okay. Il est chez Leroy Merlin.
2: Bah oui, il va se calmer de trop.
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0: tous les vendredis à la même heure, le moment de vous réconcilier. Vous êtes fâché avec quelqu'un. Quelqu'un n'est pas content après vous. Eh ben, comme tous les vendredis, on vous prend au téléphone. Vous nous expliquez votre histoire. Cette histoire de fâcherie, on n'est pas content. Et on s'engage à vous réconcilier grâce à une chanson qu'on chantera à la personne qui est fâchée contre vous.
1: Oui.
0: On a Adrien ce matin avec nous. Bonjour Adrien.
2: Bonjour Manu, bonjour tout le monde.
0: Sois le bienvenu sur Énergie Adrien. Qui est fâché contre toi?
2: Alors moi, c'est mon meilleur ami, c'est Thomas.
0: Thomas. Qu'est-ce qui s'est passé avec Thomas pour qu'il soit fâché, pour qu'il soit pas content?
2: Alors, mardi, j'ai fait une soirée mexicaine chez mon meilleur ami.
1: Trop cool, déjà.
2: Et sans faire exprès.
0: D'accord.
2: Voilà. Et sans faire exprès, bah, tu vois, j'ai renversé le pot de guacamole sur sa nouvelle enceinte Bluetooth.
1: Oh là là.
2: Et j'ai beau essayer de l'avoir nettoyée, elle grésillait. Et j'ai même proposé de le rembourser, mais je n'ai aucune nouvelle.
0: Alors, il y a beaucoup d'infos. D'abord, oui. La première info qui me semble la plus importante, c'est que tu dis enceinte Bluetooth.
1: Oh, et j'ai pensé la même chose.
3: C'est vrai qu'il manque, il manque la fin du mot, mais.
1: Il n'y a pas le T, mais c'est pas grave.
0: Ah, c'est. Et le.
1: TH, hein.
0: Oui, bah, Bluetooth. Il faut savoir que Bluetooth. Adrien, l'été, il va à la plat.
1: Oh mais on t'embête Adrien.
0: Donc, soirée mexicaine chez ton ami Thomas. Ça c'est oui. Sympa la soirée mexicaine.
1: Oui mais bon il a foutu la merde, il a renversé le placard.
0: Attendez, on est dans la soirée.
1: Ok.
0: Soirée mexicaine, on est tendu, tout le monde a son petit sombrero. Ouais. T'avais un sombrero Adrien?
2: Pardon?
0: Est-ce que t'avais un sombrero?
2: Non.
0: Oh putain c'est dommage, le sombrero
1: c'est
0: j'adore.
1: C'est pas une vraie soirée mexicaine.
3: Ah oui, ça met tout le monde d'accord.
0: En fait j'ai l'impression que ta soirée mexicaine c'est juste qu'il avait fait du guacamole quoi en fait.
1: Mais d'accord.
0: Apparemment ouais, c'est ça. Ouais. Okay. Alors on met de côté la soirée mexicaine et on revient donc à l'histoire. Tu as pris un pot de guacamole à un moment, tu le fais glisser malencontreusement sur l'enceinte Bluetooth.
2: C'est ça.
0: D'accord, tu nettoies l'enceinte Bluetooth.
2: Oui.
0: Mais après le nettoyage, ça merdouille, ça grésille, ça passe pas, c'est foutu.
2: Voilà, ça grésillait vraiment, quoi. Hein.
0: D'accord.
2: Et elle était toute neuve, hein.
0: Ah oui, ça c'est l'effet du guacamole, hein.
3: Mm. Ouais, ouais.
0: Si vous regardez bien, est-ce que vous avez déjà vu une enceinte Bluetooth au Mexique?
1: Eh ben non.
0: Jamais.
1: C'est vrai. C'est pour ça.
0: Parce qu'ils renversent du guacamole dessus et les enceintes Bluetooth détestent le guacamole.
1: C'est bien connu.
0: Bien évidemment. Donc, tu. Qu'est-ce qui se passe quand tu voyais qu'elle est foutue?
2: Eh ben, j'ai tout de suite essayé de la nettoyer.
0: Oui, d'accord, mais après, quand tu vois vraiment qu'elle grésille et que c'est mort.
2: Bah, je vais tout simplement proposer de le rembourser ou de même lui en racheter une autre, quoi.
0: Oh, bon, c'est bien, ce qui est hyper sympa. Bah oui. Et alors?
2: Eh ben, il a simplement refusé, fin de soirée, et puis ben, j'ai plus de nouvelles, quoi.
1: Non, mais il faut quand même lui racheter, je pense.
0: Oui, d'accord, mais déjà, il faut d'abord qu'ils arrivent à parler.
1: Oui.
2: Oui, si je pourrais avoir des nouvelles, quoi.
0: Ce moment ne s'appelle pas on rachète vos conneries, hein.
1: Merde. Ok.
0: Adrien, nous allons avoir maintenant, il est 8h38, allez, 10 minutes. 10 minutes. Pour tenter de vous réconcilier. Est-ce qu'il a une chanson qu'il adore? Ou est-ce que vous avez une chanson, comme tu m'as dit que c'est quand même ton meilleur pote, une chanson que vous connaissez tous les deux, qui vous rappelle d'un truc, un bon mood, quelque chose?
2: Oui, et c'est même la chanson donc Cosmo de Soprano, c'est quand j'ai fait tomber le pot, c'est celle qui passait.
1: Oula, c'est risqué ça.
0: Je sais
1: ça.
0: Pas si c'est une bonne idée.
3: Ça m'a rappelé des souvenirs.
2: Mais c'est vraiment une musique qu'on a en commun et qu'on adore, quoi.
0: Oui.
1: Ok.
0: Mais bon, plus trop maintenant. Mais
3: ou alors il faut chanter dessus, mais une version qui grésille. Tu vois.
0: Adrien, tu nous laisses 10 minutes pour que Florent, le producteur de l'émission, écrive des paroles sur Cosmo de Soprano, des paroles évidemment en rapport avec cette histoire, et qu'on va chanter à ton pote Thomas pour essayer de vous réconcilier. Dans 10 minutes, on va l'avoir au téléphone. D'accord, Adrien?
2: D'accord.
0: On va tout faire pour vous réconcilier. Oui. Le guacamole, ça doit rapprocher les gens, ça doit
1: ça
0: pas les éloigner.
1: Mais bien sûr.
0: Bien sûr, c'est l'effet sombrero qu'on appelle.
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0: Voici les sondages du matin. Nous sommes 40% à en avoir dans la cuisine et à ne jamais nous en servir. De quoi il s'agit, Lorenza?
1: Un batteur électrique.
0: C'est pas un batteur électrique.
3: C'est une machine?
0: Non. C'est pas une machine, c'est pas électrique, c'est pas électronique. Florent, le producteur?
7: Un ouvre-huître.
0: Ouais, c'est dur à dire.
7: C'est facile à dire ça.
0: Un ouvre-huître.
7: Ouais,
0: en fait, c'est un couteau à huître.
7: Ouais, un couteau à huître. Ouais, je dis un ouvre-huître.
0: Ah, parce que je ne sais pas pourquoi, parce que ça n'existe pas. Alors, ce n'est pas un couteau à huître.
1: Mais est-ce que ça se trouve dans le tiroir découvert?
0: Ça peut se trouver dans le tiroir découvert.
1: Ok.
0: Ah, absolument. Nico?
3: C'est en plastique?
0: Ça peut être en plastique. Nous sommes 40% à en avoir dans la cuisine et pourtant on s'en sert jamais.
1: Mais c'est pour manger?
0: Oui, c'est pour manger.
3: Et on l'a acheté.
0: Et oui, je pense.
1: Ouais. Ah, je pense que je sais. Les baguettes?
0: Les baguettes chinoises.
1: Ah oui.
0: Exactement.
1: Bah, moi, quand j'en reçois plus dans mes plats à emporter,
0: oui.
1: Je les mets au cas où de côté. Donc
0: exactement.
1: On a notre petit compartiment
0: bien
1: avec
0: sûr.
1: Toutes des baguettes.
0: Avec les sauces soja.
1: Oui,
0: bien sûr.
1: Qu'on n'utilise jamais.
0: Exactement.
1: Bien sûr. Mais au cas où,
0: si vous voulez venir à la maison ce week-end,
1: oui.
0: Avec plaisir, on se fait un repas de sauce soja à la baguette.
3: Vraiment,
0: on peut se régaler. Un homme sur deux vérifie ça tous les jours devant le miroir. Qu'est-ce qui vérifie un homme sur deux, Nico?
3: Si ça pendouille pas trop dans le slip.
1: Quoi?
0: Au niveau des... Alors là, je m'attendais à tout, ça passe.
3: T'as jamais vu? Enfin, jamais regardé tes coucouilles, hein, pour dire le terme exact.
0: Mais pour savoir si quoi?
3: Bah, moi, parfois, je suis nu. Quoi? Parfois, je suis nu devant mon miroir et je vois si ça pendouille plus que la veille, quoi. Tu sais, souvent, les hommes, ça, il y a l'attraction.
0: Mais l'attraction, mais.
3: Bah, les coucouilles, ils pendouillent plus qu'il y a 5 ans, par exemple, tu vois.
0: Ah bon?
3: Bah oui! Plus tu vieillis, plus ça pendouille.
1: C'est vrai?
0: Mais à un moment, ça va te taper dans le genou, mec.
3: Alors, il se peut que j'ai un sac à. Effectivement, c'est un lasso. Non, mais.
0: Mais
1: moi, je suis une. Enfin, je comprends pas. J'ai jamais entendu ça.
3: Ça pendouille pas énorme non plus, tu vois. C'est pas un clocher, le truc.
0: Non, mais pour que tu t'en aperçoives. Pour que tu t'en aperçoives. Juste en regardant le miroir, c'est qu'il y a une sacrée différence quand même.
3: Quand je fais l'amour, hein, y a un truc où effectivement c'est plus la même. Ça fait plus la même chose.
0: Ça fait plus la même chose. Ça se balade.
3: Ça se balade un peu plus, quoi.
0: Genre des...
3: Mais ça va, c'est pas dangereux. C'est pas les
0: cloches. Genre t'as un sac, tu mets des oranges dedans et ça fait blablabla comme ça.
3: C'est un peu l'image, ouais. C'est un peu l'image. Plus petit que des oranges, mais c'est ça, ouais.
1: Comme à la fête foraine, faut attraper le Mickey ou un truc comme ça, c'est ça.
3: Alors je te défends de s'attraper au Mickey.
7: La poire des boxeurs, tu sais, le truc.
3: Ma femme adore faire ça.
0: Non, mais
3: son entraînement.
0: C'est surprenant, en tout cas.
1: Mais quelle révélation, en tout cas.
3: Et du coup, c'est pas la réponse.
0: Alors non, c'est pas la réponse.
3: Je suis très déçu.
0: Mais tu sais quoi? Bah, je vais regarder la prochaine fois que je suis dans ma salle.
1: Non, arrêtez.
3: Putain,
1: mais non,
3: je suis très content de cette info. Mais sans déconner, de savoir que ce week-end tu vas faire ça.
0: Tous les jours devant le miroir, un homme sur deux vérifie en fait s'il ne perd pas ses cheveux, tout simplement.
1: C'est normal, c'est
3: j'ai déjà pris une photo de moi par-dessus aussi pour voir. C'est parfois parce que tu regardes pas. C'est quand tu regardes au-dessus de tes cheveux, tu peux pas voir.
1: Mais
3: vraiment,
1: toi, t'es méga chevelu, t'as pas d'inquiétude à avoir.
0: Ouais, mais attends, il a les couilles qui pendent. On se calme, il a pas tout. Les avantages, hein, aussi. Je perds mes cheveux, mais moi, elles tiennent encore. Hein. Excuse-moi, Nico, mais moi, je marche pas encore sur mes couilles.
3: T'as de la chance.
0: Dernier sondage du matin, si vous voulez bien.
1: Oui, bien sûr.
0: Pour 7 femmes sur 10, c'est l'accessoire vestimentaire chez un homme le moins sexy au monde. Quel est cet accessoire, Lorenza?
1: Le haut de forme.
0: Le haut de forme, non, c'est pas un chapeau.
7: Ah, bah, j'allais dire le béret, du coup, non?
0: Bah, non, Nico.
3: Des sockets.
0: Les sockets non plus.
1: C'est un nœud pape?
0: Ce n'est pas un nœud papillon, mais on avance doucement. Nico?
3: C'est pas un bijou?
0: Non. Pour 7 femmes sur 10, c'est l'accessoire vestimentaire chez un homme le moins sexy au monde.
1: Mais ça fait partie d'un vêtement?
0: C'est un accessoire que tu rajoutes.
1: Ok.
0: Florent?
7: On le rajoute sur le haut du corps?
0: Sur le haut du corps.
3: Le bandana?
0: Non, c'est pas le bandana, c'est pas autour du cou. Mais ça passe pas loin du cou.
7: Ça tient le pantalon?
0: Ça tient le pantalon.
3: Ouais.
7: Une ceinture?
0: Mais non, putain,
1: mais
0: je suis
1: derrière.
3: Non, les bretelles,
1: les bretelles,
3: une ceinture, tu imagines?
0: Je pensais qu'il avait la bonne réponse, quoi.
7: La ceinture,
3: ce serait un peu excessif que ce soit moins sexy pour les gens.
1: La ceinture?
0: Non, la ceinture, ça n'a rien de pas sexy dans une ceinture.
3: On l'attendait vraiment, et puis il a pas marqué. Il était seul face au but.
0: Moi, je me suis dit, mais il a la réponse, quoi.
3: Évidemment.
0: Ça sert à terre le pantalon? Ouais.
7: Et la ceinture?
0: Non, les bretelles. Merde. C'était les bretelles. Okay. Pour 7 femmes sur 10, c'est l'accessoire vestimentaire chez un homme le moins sexy. Avec le porte-boule aussi. Mais ça, Nico nous en parlera plus tard.
3: La semaine prochaine.
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0: On a besoin de nous. Et quand on a besoin de nous, on répond toujours présent. Adrien nous a appelé tout à l'heure à 8h30. Rebonjour Adrien. Ah, Adrien.
8: Oui.
0: Voilà, c'est moi qui avais appuyé sur le mauvais bouton. Adrien, tu nous as appelé tout à l'heure pour la chanson de la réconciliation. C'est tous les vendredis, on vous réconcilie en chanson. Adrien a un souci avec son meilleur ami Thomas. Il y avait une soirée chez Thomas, il y avait un pot de guacamole. Adrien a pris le pot de guacamole, sans faire exprès, il l'a renversé sur l'enceinte Bluetooth de Thomas. Il l'a nettoyé. Après l'avoir nettoyé, l'enceinte était morte, ça grésillait de partout, le son, ça allait pas.
1: Ouais.
0: Thomas était très fâché et d'un coup, ça lui a pris, il a mis fin à la soirée et depuis, il a plus de nouvelles de Thomas. Tout ça à cause d'un guacamole. Est-ce que c'était pas la faute de Thomas parce que le guacamole était trop liquide? C'est notre histoire. Et Adrien, il veut évidemment se réconcilier avec son pote Thomas. On va pas faire la
1: son
0: gueule.
1: Son meilleur pote en plus.
0: En plus, il lui a proposé de payer l'enceinte Bluetooth. Voilà, mais il était pas content, Thomas. Il est pas content.
1: Il fallait le temps que ça descende aussi.
0: Il nous a appelé et il peut compter sur nous.
1: Oui.
0: Normalement, nous allons avoir Thomas dans quelques secondes au téléphone. Pourquoi on va l'avoir? Parce qu'on va lui chanter une chanson, la chanson de la réconciliation. Sur sa chanson préférée, tu nous as Adrien. C'est une chanson en plus qui vous rapproche tous les deux. C'est Soprano Cosmo. Sur ses paroles, Florent, notre producteur, sur ses chansons, a écrit des paroles qui vont normalement toucher le cœur de Thomas. Et Thomas, normalement, on l'a au téléphone. Allô, Thomas ?
8: Allô ?
0: Oui, c'est Thomas ?
8: Ouais, bonjour, Manu d'énergie.
0: Eh bah, oui, salut, c'est moi, effectivement. On t'a dit que t'allais passer à la radio, tu sais pas pourquoi, c'est Manu d'énergie. Tu nous écoutes de temps en temps le matin ?
8: Ah ouais, régulièrement, ouais. J'adore vos émissions.
0: T'es un homme de goût, bravo.
8: Exactement.
0: Thomas, je t'appelle ce matin, on t'a appelé parce qu'il y a un petit souci qu'on aimerait résoudre. C'est trois fois rien, vraiment. Il y a quelqu'un qui nous a appelé tout à l'heure parce qu'il veut se réconcilier avec toi. Ce quelqu'un, c'est ton meilleur ami, c'est Adrien. Adrien, dis bonjour à Thomas.
9: Salut Thomas.
8: Ouais, salut.
0: Thomas, on est au courant. On sait pour cette histoire de guacamole et de soirée mexicaine qui a mal tourné avec le guacamole sur l'enceinte. Maintenant, on se dit, est-ce que vraiment ça vaut le coup de se faire la gueule pour cette enceinte Bluetooth ? Thomas, j'aimerais que tu écoutes cette chanson. Elle va te rappeler quelque chose.
8: Ok.
0: C'est Soprano Cosmo, tu connais.
8: Ah ouais, bah ça s'est passé sur cette chanson.
0: Écoutez, écoutez.

0: Thomas, est-ce que le message est passé?
1: Ouais, le message est, sympa, est passé, ouais, c'est sympa, ouais. Merci Adrien, ouais.
0: Est-ce qu'on peut considérer que là, ça y est, on va arrêter les bêtises, bah, on va arrêter, on va se rabibocher?
1: Bah ouais, c'est mon pote depuis toujours, il sait bien, hein, mais bon, voilà, c'est,
2: ah,
1: tout, c'est cool.
2: Merci Thomas.
1: Il sait bien. Bah oui.
0: Eh ben
1: bah,
0: voilà. Victoire pour Florent et la chanson de la réconciliation.
1: Merci.
0: Et Thomas, Adrien, il t'a proposé d'en racheter une dans Sound Bluetooth.
1: Ah ben on va pouvoir faire une belle soirée alors, c'est cool.
0: Eh ben voilà. Eh ben, comme vous voulez, Adrien.
3: Il s'organise à la radio.
2: Oui. Ouais, ouais, on ira en acheter une, tu choisiras même celle que tu veux, il n'y a aucun problème.
0: Wow.
2: Ça, c'est notre amitié.
3: Ouais, c'est un grand seigneur.
0: Mais ouais. Voilà, faites-vous plaisir.
1: Ouais, c'est un pote.
0: Je vous bénis en tant que maître du guacamole. Faites-vous plaisir. Régalez-vous.
2: Merci.
0: Bravo, Adrien,
2: merci,
0: Thomas.
2: Manu.
0: Et je vais vous offrir à tous les deux le mug Manu sur énergie et le t-shirt Manu sur énergie. Vous aurez le droit de vous nettoyer le guacamole avec.
4: Merci.
0: Cette phrase. Ouais, c'est bizarre, effectivement. Belle journée à tous les deux, bravo.
2: Belle journée, merci beaucoup, merci Manu.
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0: On va voir quelqu'un au téléphone
4: mais
0: de brillant.
4: Oui, c'est qui le gars?
0: Quelqu'un de très très brillant. Je me demande même d'ailleurs comment il nous écoute.
4: Ok.
0: Il s'appelle Arnaud. Arnaud, bonjour à toi.
7: Salut Manu, salut l'équipe.
0: Alors quand Henri au standard m'a dit qu'on allait avoir Arnaud au téléphone, j'ai fait waouh. Alors, est-ce que tu veux dire ton prénom d'abord?
7: Eh ben oui, je suis Arnaud Robillard et je suis paléontologue au Muséum d'histoire naturelle de Berlin.
4: Oh là là, la classe!
0: Déjà ça sonne, paléontologue.
4: Ok, déjà ça déchire.
0: Alors, paléontologue, c'est l'étude des dinosaures,
4: ouais.
0: C'est ça?
7: Alors, j'étudie donc la vie passée. Alors, dans la vie passée, il y a les dinosaures, certes, mais il y a aussi plein d'autres bestioles qui ont existé avant et même après. Et moi, j'étudie un type de fossile un peu, on va dire pas très glamour. J'étudie des coprolites, c'est-à-dire des caca fossiles, mais également des vomis fossilisés.
0: Ça, c'est mon métier de rêve d'étudier les caca des animaux.
4: C'est pour ça que tu kiffes.
0: Mais alors, vous
4: après,
0: allez,
4: c'est intéressant
0: mais,
4: de fou.
0: Non, mais attention, parce que c'est au-delà d'intéressant. Parce que Arnaud, peut-être que vous qui nous écoutez, vous dites, mais ce mec me dit quelque chose.
4: Ouais.
0: Il a découvert. Et je te laisse le dire, Arnaud.
7: Ouais, alors avec mon équipe, nous avons découvert donc le plus vieux vomi qui a été fait sur la Terre ferme, et donc qui date d'avant les dinosaures, 40 millions d'années avant les dinosaures. Donc là, accrochez-vous, un vomi de près de 300 millions d'années a été trouvé avec plein de restes d'animaux à l'intérieur.
4: Oh là là!
0: C'est pas incroyable?
4: C'est une dinguerie!
0: Mais quand dis des restes d'animaux à l'intérieur, c'est-à-dire que vous arrivez à retrouver dans le vomi fossilisé de combien de millions d'années, t'as dit?
7: Ah ben, 300 millions d'années environ.
4: 300 millions!
0: Et vous arrivez à retrouver ce qu'il y avait dedans?
7: Exactement. Alors, on peut le scanner en trois dimensions et voir ce qu'il y avait à l'intérieur.
0: Wow. Alors, ma question est simple, est-ce que c'est de la vodka ou de la tequila?
7: Ah, c'est bonne question. Et peut-être un mix entre les deux, apparemment.
0: Il savait y faire les dinosaures.
4: Ouais.
0: Il faisait des cocktails. Ils étaient bien. Mais c'est toi qui l'as découvert.
7: Alors du coup, c'est une équipe qui l'a découvert il y a quelques années sur le terrain, donc en Allemagne. Et moi, quand je suis arrivé, je suis spécialiste de ce type de truc là. Et quand je suis arrivé, ça m'a paru assez curieux parce que c'était des os qui étaient dans tous les sens. Et après de multiples analyses, on en a déduit que c'était donc un vomi fossilisé qui date de cette période là.
0: C'est génial, c'est les experts Las Vegas, sauf que t'arrives et dis, ok,
4: ouais,
0: touchez pas au vomi.
4: Ouais,
7: exactement, laissez de là, ne touchez pas, j'arrive.
0: Ok.
4: Non mais c'est fou.
0: T'as Arnaud qui arrive avec tous ces petits appareils, dit, ok, je vais analyser le vomi. Tant que je suis là, est-ce qu'il y aurait pas un petit caca de dinosaure à analyser aussi?
7: Le gastro-entérologue des fossiles arrive.
0: C'est ça. Mais le rêve d'Arnaud, c'est de pouvoir rencontrer un jour un dinosaure et lui faire une coloscopie.
7: Exactement, voir en direct.
0: Eh ben merci beaucoup
4: c'est
0: de nous
4: ouf,
0: avoir appelé Arnaud ce matin. Incroyable.
7: Bien sûr, merci.
0: Et dès que tu trouves un truc, n'hésite pas, tu nous rappelles, évidemment.
7: Voilà, et la prochaine fois, dans la cacanisette, faites bien attention, je peux arriver d'un moment à l'autre.
0: La cacanisette
4: Il a tout prévu.
0: Et incroyable, le pape, il a la papa mobile, Arnaud, il a la cacanisette. Je suis fan de ce grand chercheur.
4: C'est génial.
0: On te souhaite une très belle journée, un très bon week-end.
7: Merci, bonne journée à tous et moi, bonne journée.
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0: On a une Xbox Series X à vous offrir. Il y a Julien qui est avec nous au téléphone. Bonjour Julien.
8: Salut Manu, salut les Rouen-Moins.
0: Sois le bienvenu parmi nous. Une console de jeu pour toi. C'est pas mal.
8: Yes. Ah bah c'est pas mal, oui.
0: La Xbox Series X, elle va peut-être arriver pour toi. On va jouer ensemble aujourd'hui au jeu des trois indices. J'aime bien ce jeu. Il y a du suspense, il y a de la tension. Parfois, il y a de la panique aussi. Le jeu, Julien, c'est simple. Tu vas devoir deviner des mots. Pour y arriver, et celle-là, c'est moins simple, tu vas être aidé par Lorenza.
4: Oh là là là.
0: Elle, super. À chaque mot,
4: ça va aller.
0: Elle te donnera 3 indices pour le découvrir, ce mot. Elle ne connaît pas les mots. Elle découvre le mot, un chrono de 10 secondes démarre, et elle te le fait deviner. 3 indices, 10 secondes. Il y a 5 mots, vous avez droit à 2 plantades. Faut en découvrir 3 pour gagner. Julien, Lorenza, oui. C'est parti, attention.
4: Allez, Julien, on est connecté. Allez,
8: Lorenza.
0: Lorenza, 10 secondes, 3 indices pour faire découvrir à Julien ce premier mot.
4: Bois, dent, instrument.
8: Flûte.
4: Ah oui, merde, je sais pas.
8: Flûte, sifflet, t'as dit bois? Aïe, aïe, aïe.
0: T'y étais pas, on n'était pas dans la musique, c'était la scie. Les dents,
4: oui,
0: les dents
4: j'ai
0: de
4: dit
0: la
4: bois,
0: scie,
4: ouais.
0: Bois,
4: oui.
0: Dents,
4: ouais.
0: Instrument.
4: Ouais. Mmh. J'aurais dû dire outil, mais ouais.
0: C'est, ouais. Ou couper, ouais. Ouais, ou
8: c'est
0: voilà.
8: Pas grave, c'est
0: outil,
8: pas
0: couper
8: grave.
0: Bois,
4: c'est
0: par exemple.
4: C'était l'échauffement.
0: Hein? Et tu t'es blessé à l'échauffement.
4: Ah oui, mais. T'inquiète, on n'abandonne jamais.
0: Allez, c'est pas connecté. Grave, c'est pas grave. C'est le premier, il n'y a pas de souci. Attention, il reste 4 mots, c'est parti. 10 secondes, 3 indices pour faire découvrir à Julien ce mot.
4: Tomate, liquide, chaud.
8: Tomate, liquide, chaud. Tomate.
4: Ah oui, on est pas...
8: Ketchup?
4: Non,
0: et puis là on était à 25 secondes. Mais c'était potage.
8: Potage, oh là là, j'étais pas du tout.
0: Non.
4: C'est pas grave. Les deux jokers sont passés. Bon,
0: c'est
4: maintenant
0: pas grave,
4: on peut s'inquiéter un petit peu.
0: Mais bon.
4: Mais ça va le faire, ça va le faire.
0: Attention.
8: Oui, oui, oui.
0: Allez, 10 secondes.
4: Là c'est bon.
0: 10 secondes.
4: Là c'est.
0: 3 indices pour faire découvrir à Julien ce mot.
8: Allez.
4: Vacances. Piscine allongée.
8: Transat.
4: Oui.
0: Oui.
4: Yeah, c'est bien ça. C'est bien. On va. On monte.
0: Vous emballez pas.
4: Oui. Pardon.
0: Mais c'est bien. Non, c'est bien. C'est bien. Il y a une connexion qui s'est refaite là.
4: Il faut pas qu'il hésite à en proposer plein.
0: Attention.
8: Oui, oui, je sais.
0: 10 secondes.
4: Oui.
0: 3 indices pour faire découvrir à Julien ce mot.
4: Légumes, jardin, terre.
8: Potager.
4: Oui.
0: Potager. Oui.
8: Yeah. Yes, yes, yes.
4: Ouais.
0: Alors attention, il reste un mot.
4: Je suis pas...
0: Un mot. Il n'y a pas le choix.
8: Allez, hein.
4: Oui.
8: Allez, je prends toi.
0: 10 secondes.
4: Oui.
0: 3 indices pour faire découvrir à Julien ce mot.
4: Corps, arrière, au-dessus.
0: Oh. Oh bah non, bah non,
4: ouais. Ouais, pardon, dessus, oui.
8: Ah non.
0: Ouais. T'avais droit encore.
4: Mais oui,
0: droit
4: pourquoi tu proposes
0: mot.
4: Pas? Mais j'ai dit.
8: Bah j'attendais le troisième mot.
4: Mais j'ai dit dessus.
0: Non, t'as dit au-dessus, mais
4: oui.
0: Oui, dessus. Oui.
4: Ah. Merde, putain.
0: C'était le mot dos.
8: Oh là là.
0: Ah là là, comme tu dis, bah, ça arrive.
8: Pas loin.
0: Ça arrive.
8: C'était
0: ça
8: pas
0: arrive.
8: Loin.
0: C'était.
4: Oh, non,
0: c'était...
4: mais c'était. Mais oui, mais c'était cafouillé le dernier.
0: C'est bah oui, bah c'est pas de notre faute.
4: Ouais.
0: Et ça arrive, Julien. Je suis désolé, c'est pas gagné pour cette fois. Mais
8: bah, c'est pas grave.
0: Je vais t'offrir le mug Manu sur Énergie et le t-shirt Manu sur Énergie.
8: Ah bah c'est super sympa.
0: Et
8: merci beaucoup.
0: J'offre un stage de mots à Lorenza aussi.
4: Non.
0: Ça arrive. Écoute,
4: ça arrive.
0: Bah c'était presque. Oh. C'était presque. Ça arrive parfois. On t'embrasse, Julien. Belle journée à toi.
8: Allez, moi aussi. Bisous.
0: Ciao. Passe un bon week-end.
9: 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Sur scène, avant de chanter, je pense à mes proches et un peu à Manu. 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
0: Ah, alors, Angèle, elle était à Cannes, je sais pas si vous avez vu, elle a fait un concert surprise au festival de Cannes.
4: Tout le monde était trop enjaillé. Bah, en même temps, c'est la classe, quoi.
0: Bah ouais.
4: Ah, c'est Angèle, quoi.
0: Et moi, hier, j'ai mangé une omelette.
4: Ah, ouais.
0: C'est autre chose. Elle était bonne, hein.
4: Oui, mais ouais. Pas pareil, quoi.
0: Mais j'étais pas au festival de Cannes.
4: Mmh. Non. Il n'est pas Angèle.
0: Non. Ça fait quand même beaucoup de non-points communs, hein.
4: Oui. C'est fou.
0: J'aimerais qu'on parle d'un robot.
4: Ah.
0: Il y a des robots qui arrivent.
4: Ouais.
0: Pour faire les trucs.
4: Mm-hmm.
0: Il y en a qui vont arriver.
4: Oui.
0: Il y en a, bon, c'est des échecs parfois. Et il y en a, c'est des réussites.
4: Ok.
0: J'ai vu un site internet qui vend un robot pour plier le linge.
4: Oh, stylé.
10: Pas mal.
4: Il le repasse aussi ou...
0: Non, il le plie.
4: C'est déjà ça.
0: C'est déjà, oh,
3: c'est bien.
4: C'est déjà
3: pas
4: très
3: mal.
4: Cool, ouais.
0: Ah, bon, on prend. Tu vois la vidéo de démonstration, t'as un tas d'affaires à côté. Il prend les affaires, et tac, tac, et il les plie et il les range à côté.
3: Très trop stylé. Bien.
0: Il s'appelle Isaac Zéro.
4: Ouais. C'est Mimi, ouais.
0: C'est sympa, Isaac. Isaac, ouais. Rend, plie
4: Plie-moi
0: le linge.
4: Mon linge.
0: Alors après, comme c'est le début, il y a juste un souci.
4: C'est quoi?
0: Le prix.
4: Ah, j'ai peur. Combien? Vas-y.
0: 8000 euros.
4: Ah. Oh. Bon, on va continuer à le plier nous-mêmes.
0: J'ai une mauvaise nouvelle pour Isaac, il va pas rentrer à la maison tout de suite.
4: Non.
0: Allez, on peut se faire un petit tour du studio. Qu'est-ce que vous avez envie de partager avec nous ce matin?
4: J'ai vu une vidéo trop mignonne. Où même après 40 ans de mariage, il y a un homme qui découpe tous les soirs un petit cœur en écorce d'orange et il l'offre à sa femme.
0: C'est marrant.
4: Ouais, et en fait, elle, elle
0: les... C'est-à-dire qu'il mange une orange tous les soirs?
4: Oui.
0: Oh, c'est très bien.
4: 5 fruits et légumes par jour.
0: Ah, mais c'est important.
4: Et elle les garde et elle les fait sécher dans des bocaux transparents et ça la rend hyper heureuse. Elle a plein de bocaux avec tous les cœurs de son mari.
0: C'est entre mignon et angoissant.
4: Et un peu cringe, oui.
0: Pour être
4: mais
0: très honnête.
4: Mais en vrai, ils sont hyper heureux, donc faut le prendre en mode positif, quoi. C'est une belle preuve d'amour, quoi. Enfin, c'est trop mignon.
0: Oui, c'est une preuve d'amour.
4: Tous les jours. Hein.
0: Radine, mais preuve d'amour.
4: Oh, mais c'est trop beau, ça fait rêver, moi j'aime bien.
0: Est-ce que vous avez... On a déjà fait un truc dingue pour vous, en par amour. Ou est-ce que vous avez fait quelque chose, genre... Ok, ça c'est une preuve d'amour. Tu vois, ouais. Et tu dis, ah putain, cette personne-là, si elle a fait ça, vraiment c'est qu'elle m'aime. Ou alors vous avez fait quelque chose, vous, et la personne a dit, ouais, là il m'aime.
4: Ok.
0: Ouais.
3: Moi j'ai fait un truc il y a pas longtemps, moi, en preuve d'amour pour ma compagne.
0: Vas-y.
3: Si je vous avais dit que le prénom de mon bébé, il venait d'un livre, il s'appelle Archibald, d'un livre qu'on lisait avec ma compagne à nos enfants avant d'être ensemble sans le savoir.
4: Ah oui, c'est vrai.
0: Le nom Archibald de votre bébé, oui, c'est le nom d'un personnage dans un livre que vous lisiez à vos enfants. Ok, oui, c'est vrai.
4: Sans vous connaître en plus.
3: Exactement, là, on se connaissait pas et du coup.
0: C'est dommage, ça aurait pu être trop, l'un trop. Mais bon. C'était Archibald.
3: Heureusement, c'était Archibald.
4: Ouais.
3: Et ben, ce que j'ai fait, c'est que j'ai contacté l'illustratrice et elle m'a fait un dessin personnalisé pour elle, pour ma compagne.
4: Waouh.
0: Ça, c'est pas mal.
4: Ça, c'est du level.
3: Et j'ai pris justement le dessin, je l'ai fait encadrer et je l'avais mis dans la chambre en retour d'accouchement. Elle était pas au courant et je l'avais mis sur sa table de nuit.
0: Ah, c'est pas mal.
3: C'est une belle phrase, ça.
0: Ah putain, ouais.
3: T'as la qui lit mieux.
4: Bah là, ouais, c'est compliqué de faire mieux, quoi.
0: Bah, je me sens comme une merde, moi.
3: Tu l'as pas offert un porte-clés en
0: jouant? Non, parce que moi, j'allais dire, j'ai arrêté de jouer aux jeux vidéo le soir, mais.
4: Ah non, c'est. Waouh, oh là là.
0: Oh mon dieu, mais quel homme. Mais vous rendez pas compte, je jouais tous les soirs.
4: So romantic.
3: Non, mais mine de rien, mais pour toi, c'est un gros compromis.
0: Excusez-moi, mais vraiment, c'est chacun son truc.
4: Ouais, voilà. Non, mais c'est vrai.
0: Je jouais, mais vraiment, je jouais avant de la rencontrer tous les soirs.
4: Mais longtemps?
0: Bah, 3-4 heures, ouais.
4: Oh là.
0: Ouais.
3: Ah, c'est beaucoup.
0: Ouais. Ah non, j'ai vachement. Vraiment, je peux dire que honnêtement, j'ai sacrifié ma carrière dans le e-sport pour elle.
4: Ouais, allez.
3: tu crois à cette phrase
4: mais
3: ou pas?
0: Non, parce que j'étais trop nul. Qu'est-ce que vous avez eu comme preuve d'amour ou qu'est-ce que vous avez montré à quelqu'un comme preuve d'amour? Lorenza?
4: Ouais, bah j'ai une eau que j'aime particulièrement. C'est mon eau préférée.
0: Je sais.
4: Oui.
0: L'eau du Mont Roucou.
4: Oui. C'est mon eau préférée. Et
0: je sais pas ce qu'il a avec cette eau, mais elle est grave. Et vous savez que j'ai l'eau du Mont Roucou, c'est la meilleure eau au monde. D'accord, ok.
3: Elle va devenir ambassadrice.
4: Mais franchement, j'adore cette eau. J'ai l'impression que je m'hydrate seulement en la buvant.
0: D'accord.
4: Et il y a eu une pénurie pendant tout un moment. Et ben, qu'est-ce que mon ex, il a fait? 7 supermarchés pour m'acheter un pack. Et ben, j'étais encore plus amoureuse de lui après ça.
0: C'est beau.
4: Bah, vous trouvez pas ça ouf? Je le vois à votre tête. Mais pour moi, c'est une dinguerie.
0: Oui, mais c'est sympa. C'est sympa.
4: Allez, mais non, mais attendez. Vous imaginez pas mon bonheur quand j'ai vu le pack sous mes yeux?
0: Bon. Est-ce que vous avez mieux que nos histoires de merde? Appelez-nous au 0 870 42 48. On n'est pas hyper bien.
4: Non.
0: Mais peut-être que vous serez mieux que nous. Qu'est-ce que vous avez fait? Quelle est votre belle preuve d'amour ou que vous avez reçue? 0 870 42 48.
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4: Manu, c'est vendredi.
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0: Je suis content.
4: Pourquoi?
0: Je suis content parce qu'on va écouter Alex Warren. Voilà, déjà je suis content.
4: Ouais,
0: avec Favre Dream.
4: Je comprends.
0: Et je suis content aussi parce qu'on n'arrête pas de me parler du bus Énergie qui va revenir.
4: Ah, trop bien.
3: Mais c'est la folie.
0: Le bus Manu sur Énergie et le retour. Ça va se passer du 22 au 26 juin. Et les gens me disent, c'est vrai que vous allez dans le Nord?
4: Oui, c'est vrai.
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4: Oui,
0: c'est vrai. 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
0: stylé. 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
4: Oui, moi j'étais pas là.
0: Ben non, ben voilà.
4: Je suis contente de vivre et ça. 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Seras...
0: Mais c'est un truc à vivre incroyable.
4: Ben oui.
0: On va faire l'émission en direct d'un énorme bus électrique et on roulera. 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
4: Okay.
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3: Et voilà, c'est nous.
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4: Ah, ça c'est stylé. Genre, on peut dire au chauffeur,
0: on s'arrête, on va voir des gens.
4: C'est ouf.
0: Et on pourra le faire en direct. On pourra aller jusqu'à, je crois, jusqu'à 100 mètres du bus.
4: Ah ouais,
0: mais vraiment, ça va être une émission, mais totalement itinérante.
3: On était même descendu pour aller faire pipi aussi une fois, je me souviens.
0: Mais oui, parce que le problème, c'est que dans un café.
4: Il y a pas de toilette dans le bus.
0: Il y a pas de toilette dans le bus.
4: J'ai une petite vessie.
0: Bah oui, mais on s'en va, c'est ce qu'on avait fait la dernière fois. Franchement, on disait, bon, bah on doit faire pipi, on va au bar. Et chacun son tour, on était dans les toilettes. Et
3: ouais, on attendait.
4: C'est génial.
0: Ouais, on faisait l'émission comme ça. Mais c'est le principe, c'est on va vivre pendant 4 heures dans un bus, dans la rue, dans les commerces. On avait été à un marché, je me rappelle, on vendait les oranges.
4: Trop bien.
0: C'était génial.
4: Génial.
0: Du 22 au 26 juin, on sera à Strasbourg, Metz, Lille, Rouen, on sera à Paris. Et ce sera 5 émissions en direct incroyables. Et si vous êtes dans ces villes,
4: ouais,
0: si vous faites de la musique par exemple, si vous faites un truc spécial, si vous avez un talent, si vous avez, je sais pas, un club de bingo dont vous voulez parler,
4: ouf,
0: vous avez peut-être une grand-mère incroyable que vous avez envie de faire rentrer dans le bus par exemple, et ben vous nous appelez au 0 800 70 42 48 ou vous pouvez m'envoyer des messages sur Instagram, c'est le compte Manu officiel. Vous m'envoyez un message, je dis, j'habite à Metz et j'ai un groupe de musique, on pourrait faire un truc avec vous, il n'y a pas de problème.
4: Trop bien.
0: On va faire ça, on va s'éclater, ce sera du 22 au 26 juin. Il est 9h36, c'est le moment de la récré.
4: Le jeu de flow.
0: C'est le moment du jeu de flow, notre producteur.
4: Oui.
0: On a Mehdi qui est là. Bonjour Mehdi.
10: Salut l'équipe, salut Wouin.
0: Bienvenue sur Énergie Mehdi, on va jouer ensemble. C'est notre petite récré, c'est le petit moment de détente. Avant de partir dans 20 minutes, c'est la petite récré, c'est Florent, notre producteur, qui tous les jours nous propose un jeu.
12: Et vendredi, c'est le jour de quoi? C'est le jour du
0: poisson.
4: Ouais.
12: Exactement, et là c'est un gros jeu du coup, parce qu'on va faire un quiz où on dirait pas, mais la réponse à mes questions est un poisson.
4: Ah, d'accord. J'aime bien. J'aime bien ça.
0: On l'a déjà fait?
4: On l'a fait une fois, je crois.
12: Je crois qu'on a fait une fois sur le même thème.
0: Ah, ça y est, Florent refait les mêmes jeux.
12: Ah oui.
4: Attends, mais quand c'est drôle et que ça marche, il a le droit.
12: C'est un marronnier, ça revient.
0: C'est vrai, c'est ce que j'ai depuis 15 ans.
12: Donc on peut commencer par Mehdi.
0: Allez, avec Mehdi, c'est parti.
12: Alors on s'y attendait pas, mais c'est une coupe de cheveux qui est revenue à la mode.
10: Une coupe de cheveux qui est revenue à la mode.
0: Ouais. Et la réponse est un nom de poisson. Oh, si.
10: Le mulet, non?
12: Oui,
10: le mulet.
0: Ouais, bien sûr.
3: Il vient de comprendre le jeu.
0: Putain, c'est pas poisson. Et Mehdi est très heureux. Putain, ouais, c'est ça le jeu.
12: Alors, Lorenza, quelqu'un qui est très fin physiquement, on peut dire qu'il est
4: mince.
12: Ah non,
4: maigre.
12: Oui, le poisson.
0: Ah oui, mais elle ne connaissait pas le maigre.
4: Non, je ne connais pas.
0: Non, alors on est vraiment sur du poisson.
4: C'est de niche.
12: Poisson de niche. Attention, Manu.
0: Oui.
12: En anglais, pour dire c'est beaucoup, on peut dire it's a.
0: Pour beaucoup?
12: Ouais, c'est beaucoup.
0: Oh non, putain.
12: Oui, mais allez-y.
0: It's a lot.
12: Exactement.
4: Génial. T'as validé celle-là.
0: Génial.
3: L'excès. C'est un peu excessif.
12: C'est exceptionnel.
0: Continuons.
12: Nico, pour sauter au-dessus d'une barre en athlétisme, on utilise une.
13: Ah, perche.
12: Oui.
0: Ouais,
3: il a filé de perche.
12: Mehdi.
0: Très bon.
12: Oh, en musique, il y a la clé de fa, la clé d'ut et la clé de.
10: La clé.
0: Oula. Mehdi, on t'entend plus là.
12: En musique, il y a la clé de fa, la clé d'ut et la clé de.
10: Sol.
12: Oui.
0: Voilà.
12: Lorenza, quand un mec a le zizi un peu dur, on peut dire qu'il a une demi.
4: Molle.
12: Oui.
0: C'est quoi la molle?
12: Oui, voilà, j'ai tenté. La molle, c'est l'autre nom du poisson lune.
4: Ok, top.
0: C'était juste parce que tu voulais faire ta vanne de.
12: Ouais, tout à fait.
0: D'accord, ok, très bien.
12: Et la question collective.
4: Ah.
12: Est-ce que vous pouvez continuer de chanter la chanson qui va venir quand elle s'arrête?
0: Qu'un barracuda.
10: Qu'un barracuda.
0: C'est sublime.
13: C'est vraiment vendredi. Hein.
0: Mais il dit, c'est la récré, c'est le principe de la récré.
10: Ouais.
0: Je vais t'offrir le mug Manu sur Énergie.
10: Merci beaucoup.
0: Belle journée à toi.
3: Il en revient pas.
10: Merci beaucoup, Ral. Belle journée.
3: Qu'est-ce que je viens de vivre? Bah,
10: non, mais j'en ai appris sur les poissons.
0: Ouais, c'est bien cool, sûr. Évidemment.
3: Bah oui, la molle.
0: Alors.
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0: Et tant qu'on est dans les bonnes nouvelles, c'en est aussi sur les preuves d'amour.
4: Oui.
0: Quelle est l'une des plus belles preuves d'amour dont vous avez été témoin? C'est soit vous qui avez fait quelque chose et voilà, pour vous, vous considérez que c'est une preuve d'amour, ou alors vous avez reçu une belle preuve d'amour. 0-870-42-48, on a eu les nôtres tout à l'heure, qui globalement étaient pas...
4: C'était pas... Bah, en fait, c'est chacun son degré,
0: voilà,
4: tu vois, de preuve d'amour.
0: C'est nos degrés sont assez bas, apparemment.
4: Oui.
0: Bon. On a Lorraine qui est avec nous. Bonjour Lorraine.
14: Bonjour Manu, bonjour toute l'équipe.
0: Sois la bienvenue parmi nous Lorraine, on t'écoute.
14: Merci. Alors, moi, j'ai fait 3 mois de road trip. Et quand je suis revenue en France, bah, mon chéri, il m'attendait à l'aéroport avec 92 ballons en forme de cœur, ce qui représente le nombre de jours où on a été séparés.
0: Oh.
4: Ça, c'est une dingue, ça. Ça, c'est film, ça. C'est de la romance, ouais. C'est ce qu'on veut, ça.
0: Mais t'es partie donc 3 mois?
14: En fait, j'avais prévu de partir 3 mois en retraite un peu, bah, tu vois bien, une retraite un peu spirituelle, quoi.
0: Ah.
14: Et je me suis dit, bah voilà, donc il savait la date de retour, mais je pensais pas qu'il allait venir à l'aéroport, déjà. Et quand je l'ai vu avec ses 92 ballons, bah voilà, j'ai su que c'était lui vraiment, quoi.
4: Bah, heureusement qu'il se les met encore.
0: Ça doit être une galère, hein, quand il les a transportés.
3: À les gonfler,
0: ouais. Non, mais puis à les transporter surtout.
3: Et puis ça prend de la place.
4: Bah, faut assumer, hein.
0: Et puis après, comment tu rentres avec? Ah non, franchement, j'aurais jamais fait ça. Je t'aurais acheté une peluche au relais.
4: Non, mais c'est en vrai, c'est fou.
0: Bravo. Florent, pour le.
12: Ou alors producteur. 92 ballons dégonflés. Pour beaucoup moins de place.
4: Ah, ouais, top.
0: Vous êtes toujours ensemble?
14: Non, ils étaient gonflés. Oui, c'était il y a un an, ça.
0: Oh.
4: C'est beau.
0: C'est une belle histoire, une belle preuve d'amour. Merci beaucoup, Lorraine, de nous avoir appelés.
14: Merci à vous, bon week-end.
0: Bon week-end, bon gros week-end avec plein de soleil. Martin est là, bienvenue Martin.
15: Salut Manu, salut les ouin-ouin.
0: Martin, c'est toi qui as fait quelque chose ou on t'a fait quelque chose? On t'a montré?
15: Non,
0: une
15: grosse... on m'a fait quelque chose.
0: C'est quoi?
15: Moi c'est ma copine, elle me prépare mes vêtements tous les matins pour que j'ai plus qu'à m'habiller le matin.
4: Ah bah c'est comme
15: avec
4: toi.
15: Un petit mot dessus.
0: C'est comme, disons, mais j'ai l'impression c'est pas ma femme qui vient chez toi parce que.
4: J'ai des questions, Manu.
0: Parce que si elle trouve, elle aime faire ça à tout le monde. Dans le village, tout le monde essaie de la faire préparer le matin. Mais moi pareil, la veille, elle me les prépare et des fois comme je vais me coucher avant elle, j'arrive et je vois que c'est pas préparé et je vais lui dire.
4: Bah,
0: dis-toi! C'est pas vrai! Et mes vêtements pour demain, qu'est-ce que je vais mettre? Elle me dit, t'inquiète pas, tu les auras. Oh putain, merci. Mais c'est, maintenant, franchement, je.
4: Bah, tu sais plus faire ça, quoi.
0: Bah, si je dois le faire moi, je me sens pas bien.
4: Bah, oui.
3: Ah ouais?
0: Ouais, ouais, j'ai été arrêté comme ça à poil sur la route, pas loin de chez moi, le jour.
3: Mais ma femme s'est absentée le jour.
0: Comprenez-moi, monsieur le policier! Sam m'a pas préparé mes petites affaires! Martin, merci beaucoup de nous avoir appelés.
15: Bonne journée, bisous.
0: Belle journée, Marina est là. Coucou Marina.
16: Bonjour Manu, bonjour les Wawas.
0: On parle de preuves d'amour, on t'écoute.
16: Eh bien, moi, c'est moi qui ai fait une preuve d'amour. J'ai réservé un week-end dans un hôtel spa avec mon chéri. Et lors du dîner aux chandelles, je lui ai déroulé un parchemin sur lequel j'avais fait ma demande de Pax. Tout ça dans un petit nœud rouge. Donc il n'a pas pu résister, il m'a dit oui.
0: Oh,
4: ça, j'aime bien ça.
3: Le parchemin, quoi.
4: Elle a osé, c'est trop bien.
0: Le parchemin, j'ai l'impression d'être dans Koh-Lanta, éliminé.
4: Oh merci, là là.
0: Merci beaucoup Marina de nous avoir appelé.
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0: C'est le moment de se faire du bien avec les bonnes nouvelles du jour, parce qu'il n'y a pas que des mauvaises nouvelles dans le monde et on va vous le prouver encore une fois. C'est parti, tour du studio des bonnes nouvelles. Lorenza.
4: On dit qu'il y a certaines histoires d'amour qui sont écrites d'avance. Eh ben, c'est le cas pour Ksou.
0: Ksou?
4: Ouais, Ksou, quand elle avait 10 ans, elle a fait une photo devant une énorme sculpture dans la ville de Qingdao en Chine,
0: oui,
4: qui était à 1500 km de chez elle.
0: Elle va là-bas,
4: elle va là-bas, c'est une énorme sculpture, une énorme toupie rouge magnifique, et elle fait une photo devant. Avec ses parents, quoi.
0: Ah d'accord, ok. Ils sont en voyage, devant la statue. D'accord.
4: Ouais. Et 11 ans plus tard, elle se marie avec Ye. Et en regardant un vieil album, eh ben, ils se sont rendus compte que Ye était en arrière-plan, derrière Ksou, sur cette photo-là, dans
0: Incroyable.
4: France.
0: Incroyable.
4: C'est pas fou, quand même.
0: C'est pas fou, ça.
3: Il la suivait depuis tant d'années.
4: Oh non. Oh non.
0: Ça s'est fini en fait d'hiver horrible.
4: Oh non.
0: Nico, une bonne nouvelle.
3: Il y a de plus en plus d'écoles primaires au Danemark qui remplacent une partie des devoirs par du temps dehors. Donc il demande aux élèves de faire genre du bricolage, tu vois, de la cuisine, du jardinage. Et le résultat, c'est qu'il y a moins de stress et davantage de concentration en classe.
0: Mais du coup, il n'y a plus de devoirs.
3: Ben, il y a moins de devoirs. Ils en font quand même un petit peu. Ils apprennent quand même des choses.
0: D'accord.
3: C'est compliqué. Mais ils leur font faire des trucs dehors un petit peu plus ludiques, quoi. Et apparemment, ça marche.
0: C'est pas mal.
4: Ouais, ah, c'est trop bien.
0: Tu utilises les enfants pour construire sa maison, non? C'est malin.
4: Ouais. Bien joué.
0: J'ai une bonne nouvelle pour les lécheurs.
4: Pardon?
13: Les lécheurs.
0: Les lécheurs.
13: Mmh.
0: Est-ce que vous léchez l'opercule de vos yaourts?
4: Oui.
0: Ah ouais. Lorenza, oui. Nico
4: fois.
0: Aussi.
4: Non,
0: ouais, j'en pars pas.
4: Pas gaspiller.
0: Florent dans le producteur.
12: Ah non, ça m'écœure.
0: Eh bien, tu as tort.
4: Bah, tu peux la racler avec une petite cuillère.
0: Écoutez bien, une étude disait que le fer, en fait, ça pouvait être dangereux pour la santé parce que ça pouvait libérer des microparticules chimiques, blablabla.
4: Ouais.
0: Des toxicologues et des experts ont tenu à rétablir la vérité.
4: Ah !
0: Lécher l'opercule de vos yaourts ne représente pas un risque en tant que tel. C'est sans danger, quel que soit le matériau dont il est composé.
4: Ben voilà. Bon,
0: enfin, une bonne nouvelle pour les lécheurs d'opercule.
4: Ouais. On va se faire plaisir,
0: cool.
4: Là.
0: Et écoutez, si vous voulez prendre votre petit déjeuner avec un yaourt, lécher, il n'y a aucun souci. Regardez.
4: C'est bizarre.
0: Oui, c'est bizarre. C'est pas grave.
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0: C'est nous, il est 9h.

0: avoir notre titre qui va vous lancer la journée et qui va vraiment lancer ce week-end. Et on a Sonia qui est notre dernière auditrice du jour. Bonjour Sonia.
1: Bonjour Manu, bonjour les bambins.
0: Sois la bienvenue. Mais on est bien. Tu nous appelles d'où Sonia?
1: Je t'appelle dans le sud-ouest, de Peyrorade.
0: Très bien. T'as un grand week-end toi aussi qui arrive?
1: Oui.
0: Qu'est-ce que t'as prévu de faire ce week-end?
1: Alors, je pars en famille, on part visiter Lisbonne.
0: Oh, c'est stylé,
2: voilà.
0: Ça.
2: Trop stylé. Ah, ouais.
0: C'est bien. Oh, c'est bien. Vous partez comment?
1: On part en avion.
0: Ok, quelle compagnie?
2: Bah, pourquoi? Tu vas aller avec eux ou quoi?
0: Bah, je compte bien aller à Lisbonne ce week-end, oui.
1: Une compagnie orange.
0: Une compagnie orange.
3: Ah oui, d'accord.
2: Ah oui,
3: on l'a.
2: Je vois.
0: Je vois. D'ailleurs, c'est ma vanne, dès que ma femme met du orange, je lui dis putain, tu bosses chez EasyJet.
2: C'est vrai? Ouais,
0: c'est ma blague. C'est ma blague, vous n'êtes à moi.
2: Elle doit être ravie.
0: Bah, toujours ravie. Elle me fait oui, je sais, EasyJet, merci. Ah. Et elle s'en va en pleurant, en se disant pourquoi je l'ai épousée.
2: Voilà.
0: Pour résumer la situation. Sonia, eh ben, écoute, je te souhaite de t'éclater dans ton beau week-end. Et je vais t'offrir le mug Manu sur Énergie pour te remercier de nous avoir appelé, pour te remercier de nous lancer cette journée.
1: Génial. Bon, je vous souhaite un très bon week-end aussi, parce que c'était dans bien.
0: Et moi, ce week-end, je vais chercher mes cochons.
2: Ah oui,
0: c'est
2: tellement mignon.
0: Et oui, je vous l'ai dit.
2: Les cochons nains.
0: On va récupérer deux cochons nains, donc c'est des petits cochons. Enfin, petits cochons quand même, ils nous ont dit qu'adultes, ils faisaient 20 kilos quand même.
2: Ah oui, c'est oui, nain, mais ça reste.
0: On n'a pas la même notion du nain quand même. Mais voilà, on va les prendre avec nous. Mais il paraît qu'on peut les habituer, genre, à se balader dans la maison et tout. Ma fille, elle a déjà dit, demain soir, elle dort avec nous.
2: Oh là là. Princesse et Alphonse, c'est ça?
0: C'est Princesse et Alphonse. Okay. Absolument. Vous pourrez suivre leurs aventures, évidemment. Je vais faire des stories sur Instagram.
2: Trop bien.
3: Ils auront peut-être leur compte Instagram aussi.
2: Oh là là.
0: Écoute, je vais voir.
2: Ça peut marcher.
0: Peut-être qu'ils demanderont leur compte, mais après, ils vont demander des rémunérations.
3: Aïe.
0: Ouais, on est là, mais on veut bien faire des collabs. Sonia, bon week-end à toi. Merci de nous avoir appelés.
1: Bon week-end à vous aussi.
0: Ciao. Il est 9h59. On s'en va et on sera de retour, donc, non pas lundi, mais mardi.
2: Ah bah oui.
0: Profitez de votre week-end, éclatez-vous. Et comme chaque jour, on part en s'écoutant un titre qui va nous lancer le mood de la journée. Il fait beau partout, il y a du soleil partout. C'est l'été en anglais, c'est Summer. Qui a chanté Summer? Calvin Harris. Bim.
2: Oh.
3: Allez.

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0: Et on est de retour, 6h04 après, je sais même plus combien de jours il a fait ce week-end, 4 jours. Jeudi, vendredi, samedi, dimanche, après un bon gros week-end, on est de retour et on est content d'être avec vous. Vous pouvez nous appeler comme chaque matin pour venir avec nous, pour nous rejoindre, pour démarrer cette journée ensemble. Notre numéro de téléphone, il est gratuit, 0870 40 48. Si vous avez envie d'être notre premier appel du jour, on va vous prendre au téléphone dans 2 minutes. Il y aura Son of Legend, Julien Lib aussi, tout le monde est là, Lorenza la première.
1: Oui, coucou.
0: Nico est là aussi.
2: Salut tout le monde.
0: Écoutez, faisons un point de notre week-end. Qu'est-ce qui s'est passé dans votre vie ce week-end, Lorenza?
1: J'ai postulé dans une association d'animaux pour être bénévole. Et
0: oh,
1: je suis allée sur place hier.
0: Ouais. Oh, c'est cool ça. C'est quoi, c'est un refuge?
1: En fait, non, c'est pas un refuge. C'est vraiment une association. Et moi, j'avais confondu. C'est-à-dire que j'ai cru que quand j'allais sur place, il y allait avoir plein d'animaux et que j'allais. Eh ben non,
0: c'était. C'est quoi alors?
1: En fait, c'est des bénévoles qui aident, qui trouvent des familles d'accueil pour les chats, qui récupèrent des chats abandonnés, mais il n'y a pas de refuge à proprement parler, quoi.
0: Ah d'accord, donc tu vas récupérer un chat, t'en occuper pendant un certain
1: normalement,
0: temps.
1: Normalement, ouais, on va être peut-être famille d'accueil.
0: Oh. D'accord. Mais pour un chat que
1: pour
0: vous avez
1: des
0: gardé.
1: Chats. Eh ben,
0: pour des chats.
1: Oui, ben on sait pas si on. Enfin, on aimerait bien tester et voir si on le garde à la fin ou non, quoi.
0: Ah d'accord, alors c'est pas bénévole pour l'association. Si tu récupères.
1: Si, parce que je veux aussi faire des marchés et vendre des choses pour l'association.
0: Ah, vous vendez des trucs
1: C'est trop bien.
0: Ah d'accord, mais genre quoi? Vous vendez quoi?
1: Bah justement, je sais pas encore, on m'a dit qu'on allait me recontacter.
0: Ok, c'est bizarre comme plan.
1: C'est sûr, des marchés, et apparemment on vend des choses, je pense que c'est de la nourriture ou des savons, et c'est pour l'asso quoi.
0: Tu vends des savons pour l'association pour les animaux?
1: Exactement, pendant toute une journée. Je vais sur un stand, et j'ai dit bah si je peux aider, avec plaisir quoi.
0: Ah d'accord, mais toi t'imaginais que c'était un refuge et que t'allais nourrir les animaux, leur faire des câlins.
1: Oui,
0: tout ça,
1: j'avais une surprise quand je suis arrivée sur place, c'était pas du tout ça quoi.
0: Bon, mais c'est bien aussi.
1: Mais au moins je vais quand même aider.
0: Bah écoute,
1: je vais faire du bénévolat quoi.
0: Et tu sais quoi, je t'achèterai un savon.
1: Ah bah merci beaucoup.

0: faudra venir me voir, oui, sur le stand.
1: Je m'ai dit que j'allais venir. J'ai dit que j'allais t'acheter un savon.
0: Ok.
1: En fait,
0: ça me va très bien.
1: Vous faites de la livraison, je sais pas.
0: Je m'arrangerai.
1: Nico, ton week-end?
2: Week-end avec mes enfants, moi.
1: Que okay, j'ai trop bien.
2: Un week-end par mois et on a fait plage et plan de chat. Et tous les jours.
1: Il y avait tous les enfants là?
2: Et non, justement, j'avais mes deux enfants et mon dernier bébé.
1: D'accord.
2: Et ma belle-fille était chez son papa. Donc, okay. Comme ça, on pouvait garder qu'une seule voiture.
1: Et le bébé,
2: on se balade à deux voitures.
1: Mais le bébé, il était à la plage?
2: Ouais, on l'a emmené à la plage, ouais.
1: Alors,
2: petit landau avec petit parasol, quoi.
1: Ah ouais, d'accord, ok.
0: Ah, bah, il a la belle vie, lui, hein, déjà.
1: Avec un petit cocktail.
0: Ah ouais, à fond.
2: Franchement, il y a pire, il peut se la péter à la crèche.
0: À fond.
1: Moi, j'ai fait mes meilleures pizzas du monde ce week-end.
0: Ça y est, ça commence à être bon.
2: Ouais.
1: Ça fait un mois et demi que je fais des pizzas et hier, j'ai eu les. Donc, avant-hier, j'ai eu les félicitations de ma femme et ma fille. Elles m'ont dit, c'est les meilleures que t'aies faites.
0: Est-ce que c'est vraiment vrai bien. Pour te.
1: Non, vraiment.
0: Ah, ok.
1: Oui, même moi, quand j'écoute.
2: Non.
1: Le secret, c'est la pâte.
0: C'est bon, là, t'as trouvé ton truc, quoi.
1: Je pense que là, j'ai trouvé la bonne recette et.
0: Bah, on attend.
1: Pas mal. Alors, j'y ai pensé, mais je me suis dit, ouais, mais si je les amène, elles vont être sèches, elles vont pas être bonnes, tu vois.
2: Ouais, il vaut mieux venir chez toi, quoi. Directement.
1: Non, mais
2: c'est vrai. Il vaut mieux venir manger à domicile, tu vois, comme au restaurant.
1: Moi, je pensais plutôt amener le four à pizza ici.
0: Ah oui.
1: Et le faire en direct.
0: Ah oui. Incroyable.
2: Il peut y avoir la queue dans le sur.
1: Bon, sinon, week-end, j'ai un rendez-vous chez une gastro-entérologue.
0: Oh non, merde.
1: Ah bon? Mais rien, il faut que je fasse une coloscopie.
0: Pourquoi?
1: Mais parce qu'à partir d'un certain âge, tu fais des coloscopies.
0: Ah bon, cette phrase. Mais genre tous les combien de temps?
1: Bah, ça dépend s'ils trouvent des trucs, machin, enfin
0: ah
1: voilà.
0: Ah bon,
1: quoi.
0: Ok. Courage.
2: C'est quand? Juste qu'on sache.
1: Ouais. Alors c'est parce que je lui ai dit, mais le problème c'est que je fais de la radio, je peux pas louper l'émission.
0: Oui,
1: quoi.
0: Oui.
1: Ouais. Donc c'est début juillet après le.
0: Ah ça va, c'est pendant les vacances quoi.
1: Enfin ça va, c'est chiant quand même.
0: Oui, ça va.
2: Entendu. En début de vacances, il y a mieux quoi.
1: Mais justement, on m'endort. Moi, c'est une angoisse.
0: Ouais, t'aimes pas. Ouais.
1: Ah, vous aimez bien ça?
0: Non, pas trop.
2: Non, surtout quand tu fais une anesthésie, tu signes des papiers en cas de mort.
0: Franchement,
2: les gars, c'est pas ouf.
1: Elle m'a filé 12 papiers à signer.
0: Oui, mais tu vois, t'auras fait tes meilleures pizzas avant. Donc,
1: mourir.
2: On pensait qu'elle allait dire, bah, franchement, tout se passe bien d'habitude, il y a peu d'accidents, il y a peu de.
1: Non, mais. Elle m'explique, elle te rassure, hein, quand même, elle te dit,
0: voilà,
1: ça dure un quart d'heure et tout. Mais, je lui dis, ouais, mais. J'aime pas le concept de. Ah, vous êtes là, ah, vous êtes plus là.
0: Non, mais c'est vrai, je comprends. Mais tout va bien se passer.
2: Surtout pour s'occuper de cette partie-là, que tu sois pas, tu vois, que tu sois endormi totalement.
1: Ça, limite, vraiment.
0: Bah, vaut mieux, non.
2: Allez-y, faites.
0: Ouais.
1: C'est son job, hein, tu vois, c'est globalement. Donc, ça, il n'y a pas de problème là-dessus. Non, c'est vraiment le côté. J'en ai parlé tout le week-end avec des potes. Là, j'en parle avec vous. Oui, c'est vraiment.
0: Bah, oui, on voit que ça te tracasse.
1: Bah, j'ai réussi à lui trouver un nouveau client, d'ailleurs. Parce que j'ai un pote qui dit, ouais, il faut que je le fasse. Et bien, je t'emmène avec moi.
0: Ah, bon.
1: Il m'a même dit,
2: il y a des réducs.
1: Alors, justement, il m'a demandé, il n'y a pas des duos. C'est comme les massages.
0: Les box.
1: La colo duo. Bon, on a Laetitia qui est avec nous. Bonjour Laetitia.
3: Bonjour toute l'équipe.
1: Bienvenue sur Energy Laetitia, t'es notre premier appel du jour. Tu nous appelles d'où?
3: Je viens de Bercycourt, une petite ville dans le Nord-Pas-de-Calais.
1: D'accord, et t'es avec nous pour lancer cette semaine. T'as passé un bon week-end. Tu as fait les 4 jours aussi, le pont ou pas?
3: Non, du tout, j'ai travaillé vendredi matin.
1: Ah.
3: Ouais.
1: Oh, je suis désolée. Tu fais quoi comme travail?
3: Moi, je suis assistante commerciale dans l'agroalimentaire.
1: C'est-à-dire que tu vends des produits qu'on mange?
3: Je vends les produits qu'on mange, des restaurateurs, des hôpitaux, des lycées, collèges, quelques prisons.
1: D'accord. Tu vends pas sur les marchés comme Lorenza vend des savons, par exemple.
0: C'est ça.
3: Non, du tout. Moi, j'appelle les restaurateurs, ils me passent leur commande pour leur menu de la semaine. Je vends de la DLC pour dire de pas jeter les produits aussi qui arrivent à date. Voilà.
1: D'accord.
0: Ok.
3: J'en ai relation à ton client.
1: Voilà. C'est quoi? Je vais te dire un truc. T'as une voix très douce. Ça me donne envie de t'acheter du gibier.
0: Oui.
2: Cette phrase.
1: T'as une voix très douce. On a envie de t'acheter des choses.
3: Oui. Non, je te vends tes produits pour tes pizzas si tu veux.
0: Ah bah
1: c'est malin. Laetitia, elle va m'embrouiller. Je vais me retrouver avec 800 tonnes de farine. Laetitia, je vais t'offrir le mug Manu sur Energy pour te remercier de nous avoir appelé ce matin.
3: C'est gentil. Merci beaucoup. Cora, toute l'équipe.
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1: Voici les premiers sondages du matin de la semaine. Pour une femme sur 5, c'est la partie du corps qu'elle regarde en premier chez un homme lors d'un premier rendez-vous. Quelle est cette partie, Lorenza?
0: Les yeux.
1: Ce ne sont pas les yeux. Florent, le producteur?
5: Les dents.
1: Ce ne sont pas les dents non plus, Nico?
2: C'est sous les vêtements?
1: Non, c'est pas sous les vêtements, non, c'est visible. Un premier rendez-vous, tout de suite, on les voit. Lorenza?
0: C'est le bas du corps?
1: C'est le bas du corps, pas du tout.
0: Ok.
1: Nico?
2: Les lobes d'oreilles.
1: Ah non, non, c'est moins pareil que ça. D'accord. Aurélie?
0: Les cheveux?
1: Non, mais c'est bon, en fait, c'est un truc évident. Vraiment, Lorenza?
0: Ah, les bras?
1: Bah, c'est pas loin, c'était les mains.
0: Ah oui, c'est vrai que c'est connu, ça.
1: Ah, toi, tu regardes les mains en premier?
0: Non, moi, c'est les avant-bras. Je vous l'avais déjà dit, je suis très très fan des avant-bras.
1: Ouais, ouais, mais toi,
0: d'ailleurs, je peux en reconnaître.
1: Ouais, t'as les posters de Popeye, toi, chez toi. Donc, les avant-bras, c'est un délire chez toi. Lors de la fête des voisins, qui aura lieu d'ailleurs le 29 mai prochain, 24% des Français comptent y aller pour cette raison. Pour quelle raison, Nico?
2: Bah, draguer.
1: Non, c'est pas draguer. Non. Florent?
5: Pour manger.
1: Pour manger non plus.
0: Pour se faire des copains.
1: Non, c'est tout l'inverse de ce que vous dites.
0: Ah, c'est négatif?
1: Oui. Nico?
2: À critiquer ses voisins.
1: Pour régler leurs comptes.

0: femme.
1: Et arrêtez de faire aboyer ce chien.
0: Mais c'est pas possible, enfin. C'est quand même incroyable. Et vous n'êtes pas obligé d'aller faire caca la nuit à 3h du matin. Exactement. Un adulte sur 4 aimerait redevenir un enfant pour le faire. Redevenir un enfant pour faire quoi, Nico?
2: S'endormir et quelqu'un nous couche.
0: C'est tout mignon, mais c'est pas ça. Non, il va pas bien en ce moment. Lorenza.
1: Des caprices.
0: Ce ne sont pas les caprices. Un adulte sur 4 aimerait redevenir un enfant pour pouvoir le faire.
3: C'est en rapport à une activité?
0: Oui, complètement. C'est rapport à une activité.
2: C'est à la maison ou pas?
0: Non, c'est dehors. Aurélio, sur l'heure.
4: Faire une bataille d'eau?
0: Non.
4: Tricher au jeu de société?
0: Non, bah ça on le fait adulte, ça, non?
4: Oui, mais quand t'es enfant, j'ai l'impression que c'est plus acceptable.
0: Non, c'est vraiment un truc d'enfant. Nico?
2: Faire du toboggan.
0: C'est pas loin, enfin c'est plus global que ça, c'est jouer au jeu des jardins publics, quoi.
2: Oh, ouais. Mais y a pas besoin d'être un enfant, on peut toujours y aller. Ça.
4: Ouais, mais alors, t'as l'air con quand même.
2: Tu vois, tu te fais sortir.
0: Alors j'ai fait, c'est pas que t'as l'air con, c'est que tu glisses plus sur le toboggan.
4: Mais
2: c'est
4: non,
2: vrai que, tu passes difficilement.
4: Mais il faut mettre son imperméable ou son pull. Moi je l'ai déjà fait aussi, ça marche bien.
0: Tu mets le pulse en dessous,
4: ouais,
0: et tu glisses.
4: Et alors là t'as plus de vitesse parce que la nuit.
0: La nuit. Ok, donc faut savoir que Lorenza la nuit va dans les jardins publics pour faire le toboggan.
4: C'est parce que j'étais trop gênée d'y aller le jour.
0: Oui, non, mais
4: et que je voulais un peu revivre ce moment.
0: Bien sûr.
4: Comme dit le sondage, quoi.
0: Voilà, bah on est dedans.
4: On est dedans.
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0: Joule a donné 2 concerts au Stade de France, si vous ne saviez pas, ce
4: ouais.
0: week-end.
4: Ouais.
0: Et en tout, ça a fait plus de 200 000 spectateurs.
4: Il a battu son propre record.
0: Bah, il bat tout le temps des records, Joule.
4: Bah, c'est... il est incroyable.
3: Et il a fait monter Vincent Cassel sur scène pour refaire le début du film
4: ouais.
3: Line.
0: Ah ouais,
4: ouais? Ouais, c'est trop stylé.
0: Il peut demander n'importe quoi, on ira. Ouais, quoi,
4: ah bah, évidemment.
0: Il a demandé à Brad Pitt de venir montrer son cul, il a pété, il est parti. C'est incroyable. Jules demande n'importe quoi, ça marche. Quelle est la chose qui va vous faire du bien ce lundi? Quelle est la chose qui vous dit, ah, le lundi, il est pas pourri, le lundi, il est pas moisi, le lundi, il est cool, qu'est-ce qui va se passer dans votre journée aujourd'hui? De good, de bon mood, qui va nous envoyer du bon mood à nous aussi. Lorenza?
4: J'ai repéré un petit traiteur italien près de chez moi.
0: Ok.
4: Et je vais acheter des arancini et des tiramisu pour faire une surprise à mes collègues ce soir.
0: Oh, c'est pas mal ça.
4: Ouais.
0: Mais alors, je vais dire un truc, les arancini, je sais plus ce que c'est. C'est des pâtes?
4: C'est des grosses boules et à l'intérieur, t'as du riz et ça peut être à la bolognaise ou alors, jambon crème et en fait, c'est pané autour un peu, c'est crispy autour.
2: Ah, c'est frit, c'est très très bon.
4: Ouais, c'est délicieux.
2: Un peu d'huile, mais très bon.
4: Bon, ah ben, ça va être chargé, faudra faire du sport après.
0: Oui, c'est ça. C'est frit, il y a un peu d'huile, oui. On est sur
4: on va bien rouler après.
2: Ça, plus le tiramisu, c'est pas mal. C'est équilibré.
4: Et tiramisu pistache pour moi, mais d'accord. Normal pour eux.
0: Mais tu t'es pas dit qu'on allait prendre des petits légumes grillés, c'est. Non.
4: Bah non.
0: Non, voilà.
2: Elle n'avait pas vu qu'elle était à la carte.
4: Pas ce soir.
0: Ok, ça, c'est un bon ouais. objectif. C'est quoi, c'est un bon objectif
4: j'ai
0: de lundi, ça.
4: Leur tête.
0: Quel est votre objectif de ce lundi? On a Julie qui est avec nous. Bonjour Julie.
6: Bonjour l'équipe.
0: Bienvenue sur Énergie. Julie, qu'est-ce que t'attends de vivre ce lundi?
6: Ah ben moi je me marie dans 2 mois et je reçois normalement aujourd'hui des colis de la décoration de table. Alors j'ai hâte de savoir s'ils ressemblent aux photos.
0: Ah, ça dépend de si tu les as achetés sur Temu, non?
6: Mais sinon... c'est ça le problème.
4: Lalou, t'as regardé les avis?
6: Pas trop parce que quand je fais ça pendant mes pauses et tout.
0: Tu sais que mon père il a découvert Temu.
4: Oh là, ça doit être l'enfer pour toi.
2: Et il y a tout et c'est pas cher.
0: Il est parti, mais il achète tout. Et,
4: bah ouais.
0: Et l'autre jour, il est venu, il était hyper énervé. Il a acheté un siège sur Temu.
4: Quoi?
0: Un gros siège.
4: Ok.
0: Mais il est arrivé, c'était un porte-clés le truc en fait.
2: C'est vrai que sur les tailles, ils sont pas très bons.
0: Non, mais il a gueulé. Mais c'est pas possible, il se fout de la gueule.
4: Si, il est marqué les dimensions.
0: Je vais expliquer. Oui, je vais dire.
4: Bah,
0: et parce que c'est le principe en fait.
4: Oui. Mais t'inquiète pas, Julie, ça va aller pour toi.
0: On avait oublié que c'était là, Julie, pardon.
6: C'est pas grave.
4: Mais non.
0: Il y a un thème pour ton mariage?
6: Oui, champêtre.
0: Okay, oui, pas mal.
4: C'est très stylé, c'est très classique.
0: Au pire, si les trucs marchent pas, c'est pas grave. Tu vas dans la forêt, tu prends des arbres, puis tu mets des branches, tu mets des feuilles, et puis voilà.
4: Des petits épis de blé, et ça ira.
0: Voilà.
6: Ouais, ça peut marcher, hein.
0: Mais évidemment, tu fais venir un cheval, il sera très content, il fera caca sur les tables, et voilà.
4: Ça va le faire.
0: Ce sera champêtre, tout simplement. Tu mets une vieille carriole, ça marche. Les gens adorent ça.
6: Ouais.
2: Son mariage, il va être pourri, mais qui t'a filé les idées? C'est les cons de la radio, là.
0: On t'envoie, Julie.
6: Merci beaucoup, bonne journée.
0: Belle journée à toi. Il y a Melinda qui est avec nous aussi. Bonjour, Melinda.
7: Coucou Manu, salut les wouin.
0: Merci d'être là, Melinda. Qu'est-ce qui va se passer dans ton lundi aujourd'hui de bien cool?
7: Alors moi, ce soir, je vais au hammam avec mes copines pour la première fois. Alors elles ont l'habitude de se mettre nues, mais moi, je pense que je vais rester en maillot.
0: Ah, alors, j'ai jamais fait.
4: Il faut se renseigner, parce que des fois, t'as pas le droit d'être en maillot. Donc, faut voir si c'est bien ok que tu restes en maillot à ce moment-là.
2: Ouais, mais t'as une serviette, quoi qu'il arrive, quoi.
4: Oui, bien sûr.
2: Il t'oblige pas de foutre à poil.
4: Non, mais tu peux pas garder ton maillot.
0: Je mélange tout, moi, le hammam, c'est.
4: Chaleur humide.
3: C'est la vapeur, là.
4: Ouais.
0: Où tu mets de l'eau sur les pierres, là, c'est ça?
4: Non, ça c'est le sauna.
0: Ah, c'est plus ça.
4: C'est quand ça sort et ça fait. Et que t'as plein de vapeur dans la pièce.
0: Ouais.
4: Mais et tu surendes.
0: Mais c'est quoi? C'est de la. Ça vient d'où la chaleur?
2: C'est de la vapeur.
4: Moi, c'est de la vapeur.
2: Il y a un tuyau qui mélange de la vapeur. Et parfois, suivant où tu t'assieds dans le hammam, quand t'es pas au courant, bah, ça te brûle les pieds.
4: Oui, faut faire attention.
2: Parce que tu dis, ah putain, ça sort d'ici.
4: Mais on voit rien. Donc, franchement, Mélinda, si t'as envie d'être à poil. Mais parce qu'en fait, avec toute la vapeur, on voit rien. On se voit même plus entre nous, généralement.
0: Ah, un peu comme quand j'ouvre mon four avec mes lunettes et que je vois rien.
4: C'est tout à fait.
2: Exactement.
4: C'est une belle métaphore.
0: Bah voilà, Mélinda, pense que tout. Le poulet d'un four. Voilà.
7: Bon, bah voilà, je suis rassurée.
0: Et bah voilà, on t'embrasse, on te souhaite une belle journée.
7: Belle journée, bisous.
0: C'est d'ailleurs un problème dont nous reparlerons dans l'émission. Le problème des gens qui ont des lunettes et qui ouvrent le four. C'est vraiment un truc très handicapant.
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0: Et pour Manu, les Wawa et Pipi. Ouais. On a une journée mondiale aujourd'hui.
4: C'est quoi?
0: C'est la journée mondiale des musées.
4: Ah, c'est cool ça.
0: Okay. Bah c'est cool, c'est.
2: C'est vrai, ça dépend lesquels quoi.
0: Vous allez au musée, Lorenza?
4: Bah moi j'y suis allée il y a 2 semaines là.
0: Musée de quoi?
4: Ça c'est l'atelier des Lumières. C'était sur la Renaissance.
0: Et
4: sur les
0: peintres
4: de la Renaissance.
0: C'était où?
4: Bah à Paris dans le 11e.
0: Oh.
4: Ouais, c'était trop.
0: C'est beau. Hein.
4: C'est interactif, c'est incroyable. J'ai vécu un moment magnifique. J'ai failli pleurer.
0: Ah oui?
4: Oui, ça m'a ému.
0: Moi aussi des fois je pleure parce que c'est long. Mais
2: J'avoue que le dernier que j'ai fait moi c'était à Bruxelles, c'est le musée de la bière quoi, tu vois.
4: Ah, pas mal aussi.
2: Ouais, franchement c'est hyper intéressant.
0: J'ai fait le musée de la glace moi.
4: Non, mais vous abusez.
3: Moi j'ai fait le musée à Heineken aussi.
4: Il est bien.
2: Il est très cool.
0: Non mais les musées
2: Moi je passe à la boutique tout le temps.
0: Je peux m'emballer. Pour genre tout le monde y est. Bon ok. Mais très vite. Vraiment.
4: C'est long.
0: Je m'emmerde.
4: Mais il faut trouver le truc qui te passionne un peu.
2: C'est la sortie.
0: C'est les petits panneaux verts avec le bonhomme qui court.
2: C'est magnifique.
0: C'est pas pour rien que sur les issues de secours le bonhomme il court. Hein. C'est parce qu'il a envie de se barrer au musée lui aussi, bien sûr. Non mais je suis partagé, c'est-à-dire que parfois je vais rester mais genre 5 secondes devant un truc et je me barre et je me sens un peu coupable. Je dis putain le mec il s'est fait chier à peindre le truc et tout. Je reste 5 secondes dedans. Et puis je vois des gens, ils restent, tu sais, regarder comme ça.
4: Non,
0: et puis ils parlent toujours dans une langue que tu comprends pas, c'est énervant ça.
2: Le pire, c'est les gens qui ont un audio guide. Tu les vois ceux-là ou pas?
4: Ah oui, avec les écouteurs.
2: Ils ont des trucs sur les oreilles et tu dis putain, ça se trouve, c'est hyper intéressant.
0: Oui, mais
2: on le saura jamais.
0: Mais moi, je sais pas. Moi,
4: mais c'est juste que t'es pas sensible à ce genre d'art, mais t'es peut-être sensible à d'autres choses, tu vois.
0: Bah, le musée de la glace.
4: Manger
0: des glaces. Florent, le producteur.
3: Moi, je soupçonne les gens qui restent devant les œuvres comme ça en train de contempler, qu'ils essaient de comprendre ce que l'artiste a voulu faire.
0: Mais des fois, ils parlent. Mais chaque fois, c'est dans une langue étrangère, c'est ce que je disais.
4: Oui, c'est vrai.
0: C'est Scarabosse, un ourso, c'est un fun. Et je me demande si en fait, ils sont pas comme moi, mais ils ont inventé une langue pour faire genre.
4: Il y a la nuit européenne des musées qui arrive bientôt aussi.
0: Ouais, donc elle arrive
4: bientôt.
0: Et c'est
4: gratuit.
2: Ouais, la nuit on dort.
0: Y a plein de choses qui arrivent bientôt. Hein.
4: Mais c'est gratuit.
0: La fin de l'ultra trail de machin arrive bientôt. Ouais, bah c'est super.
4: C'est n'importe quoi.
0: Bon, c'est un bel hommage au musée en tout cas.
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0: Dimitri, le génie des génies avec nous. Bonjour Dimitri.
1: Yeah, salut Manu, salut les
2: ouais.
0: Salut à toi Dimitri, je vous rappelle que Dimitri il pèse dans le game.
2: Ah ça.
0: Il est responsable technique dans une mairie, d'accord?
2: Ok. Il a accès au bureau du maire.
0: Alors, il peut te le donner ou il peut te le retirer ton permis de construire. Alors, il peut te demander de les tailler à 2 mètres tes tuyas. Alors, il est là Dimitri. Dimitri, sois le bienvenu, c'est ta 9e participation, t'as déjà gagné 800 euros, tu vas tenter d'en gagner 100 supplémentaires. En face de toi aujourd'hui, il y a Elodie. Bonjour Elodie.
3: Bonjour l'équipe, bonjour Dimitri.
1: Salut Elodie.
0: Soyez les bienvenus tous les deux au Club des Génies, je vous rappelle les règles. J'ai 100 euros encore aujourd'hui. Vous êtes deux. J'ai 3 questions, le gagnant est celui ou celle qui aura 2 points. À chaque question que je vais vous poser, si vous pensez avoir la réponse, vous donnez votre prénom, vous donnez ensuite votre réponse. Si c'est la bonne, ça fait un point pour vous. Si c'est pas la bonne, en revanche, le point va à l'autre. Et c'est le premier ou la première qui atteint les 2 points du jour qui gagne 100 euros et qui reviendra jouer avec nous demain. Bonne chance à tous les deux. On joue au Club des Génies. Voici la première question. Quel est le nom précis du phénomène où la Lune cache le Soleil?
3: Élodie.
0: Oh, où Élodie en premier?
3: Une éclipse.
0: Non, j'avais demandé le nom précis.
3: Éclipse lunaire, oui.
0: Tu as dit éclipse. Tu as dit éclipse.
3: Lunaire, oui.
0: Et en plus, c'est pas éclipse lunaire, c'est éclipse solaire.
3: Éclipse solaire, bon ben voilà.
2: Merde.
4: C'est dommage.
2: Ah, c'était beau, hein.
0: Ah, mais c'est...
2: C'est pas grave, hein.
0: Elle y allait vite, c'est pas grave.
1: Bon,
0: le
1: ça
0: point.
1: Marche.
0: Oui, bah évidemment.
2: Évidemment.
4: Merci.
2: Derrière.
0: T'imagines, Dimitri, s'il faisait du vélo, qu'il y a un mec qui tombe, il fait « Ah, ça m'arrange !»
2: Ça m'arrange.
0: Et il continue. Dimitri, un point. Elodie, 0 point. Voici la deuxième question. De quelle couleur est le pull fétiche de Gaston Lagaffe?
3: Elodie.
0: Elodie, je t'écoute.
3: Je tente vert.
0: Bonne réponse.
2: Oh là là là.
0: Oui.
2: Elle est trop chaude, Elodie.
0: Oh la vache.
4: Et ah, ça l'arrange pas, Dimitri.
1: Là, ça m'arrange pas, là. Ouais, non. Ça m'arrange un peu moins. Ouais.
2: Merde.
0: Elle est remontée à vélo, dis donc.
1: Merde.
0: Elodie, un point. Dimitri, un point. Waouh. Voici la troisième question. Que signifie gracias en espagnol?
3: Elodie, Dimitri.
0: Oh là là là là là. Elodie.
3: Merci.
0: Oh. Merci, oui.
1: Bien joué,
0: Elodie.
3: Merci Dimitri,
0: désolé. Oh là là là là, elle est remontée à vélo, elle a rattrapé
2: ça, c'est
0: le peloton.
1: Ah ouais, elle a doublé la merde.
2: Elle a chopé ta roue, elle l'a tirée.
0: Non, elle a pas triché.
2: Non, c'est vrai.
3: Non.
0: Elle a joué le tout pour le tout.
2: Bien
0: j'y
2: sûr.
0: Vais. Ouais. J'y vais, bim. Et ça a marché 2 fois sur 3. Incroyable.
2: C'est fou.
0: Dimitri,
1: bravo.
0: Les 800 euros que t'avais gagnés, quoi qu'il arrive, ils sont à toi. Tu repars avec 800 euros. Bravo. Et hey, très très beau chemin.
2: Ça, c'était fou, ça.
0: Bravo,
1: c'est cool, merci. C'était vraiment super de tout ce parcours avec vous. Je me suis régalé. Voilà, merci. Et puis, je souhaite bonne chance à Elodie qui a eu le plus loin.
3: Merci beaucoup, Dimitri.
2: T'es un as, Dimitri.
0: J'ai l'impression qu'on était en couple et qu'on se sépare et que, et qu'on est en train de lui dire je suis désolé, mais on est chez quelqu'un d'autre.
2: Ça me fait de la peine. Mais je suis grave content.
0: Toi aussi Dimitri, tu vas trouver l'amour, je t'assure. C'est juste une question, c'était pas le bon timing, c'était pas le bon moment. Dimitri, tu peux nous rappeler quand tu veux pour discuter avec nous dans l'émission, évidemment, t'es bienvenu tout le temps.
1: Allez, ben volontiers, ça va.
0: Eh ben bravo à toi Dimitri, très beau parcours, tu repars avec 800 euros et toi Elodie, eh ben tu gagnes tes 100 premiers euros aujourd'hui.
3: Super, merci.
0: Rendez-vous demain pour tenter d'en gagner 100 supplémentaires.
3: Allez, on va tenter.
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0: 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Il est 6h45. Oui, on sort d'un gros week-end. Oui, c'est une semaine normale.
2: Complète, ouais.
0: Normale avec 5 jours. Mais on l'aime cette semaine.
2: Ben
0: on
2: oui.
0: aime ce lundi. Faites pas la gueule parce que c'est lundi aujourd'hui. Quelle est la raison pour laquelle, justement, vous êtes content que ce soit lundi? Qu'est-ce qui va se passer dans votre journée aujourd'hui qui va vous donner le sourire? Et du coup, ça va donner le sourire à tout le monde. 0 870 42 48. On continue à vous prendre au téléphone. On peut se faire un petit tour du studio avant. Nico, ton lundi, qu'est-ce qui va l'embellir?
4: Moi, j'ai un pote qui a une plage et il m'a proposé de faire quelques photos gratos pour lui.
5: Et en échange, en fait, il m'invite toute la journée. Il m'a dit transat, déjeuner, cocktail, ce que je veux, quoi.
2: C'est trop bien.
0: Et tu fais des tu fais des photos pour sa plage qu'il va utiliser après dans les
5: clubs
0: et tout
5: ça. Ouais, comme j'aime bien faire les photos, il m'a dit tes photos sont cool, est-ce que ça te dirait de le faire pour moi ? Donc, tu vois, je tente.
0: D'accord.
5: Et quand il m'a dit journée gratos, j'ai dit, bah, évidemment.
2: Avec plaisir.
0: C'est quoi, et tu vas manger gratos et tout ?
5: Ouais, et transat toute la journée. Je peux venir transat, manger, cocktail. Il m'a dit, voilà ce que tu veux.
0: C'est pas mal, ça.
5: Contre les photos.
2: Mais déjà, dire j'ai un pote qui a une plage, c'est déjà très stylé.
5: Oui, faut toujours avoir c'est les amis pratiques, ça.
2: C'est fou.
0: C'est ça. Alors, lui dis pas, hein, ça va mixer, ça. C'est,
5: parce qu'il le sait. Hein.
0: Ah, d'accord, ok. Florent, aujourd'hui, dans ton lundi.
7: Bah, c'est moins excitant, mais je dois aller trouver une nouvelle odeur pour chez moi.
0: Comment ça ?
7: Bah, tu sais, l'odeur qui, dès que je rentre chez moi, je dis, tiens, là, je suis chez moi. Et un diffuseur de parfum, tu vois. Donc, faut que je trouve la senteur, la bonne senteur.
5: C'est comme je te disais la semaine dernière, moi, j'avais une bougie figue chez moi pendant des années. Ça sentait tout le temps la figue chez moi.
7: Ouais.
0: Ah ouais.
2: J'ai découvert les bougies figues il n'y a pas longtemps, c'est vrai. C'est une dingue.
0: C'est quoi les bougies figues ?
2: Bah, c'est senteur figue.
5: Ouais, odeur figue.
0: Ah, d'accord.
5: Et c'est mais bon, ça fait classe. La figue, c'est classe.
7: Ouais, c'est pas mal, ça.
0: Mais donc, ouais, mais le problème, c'est que quand t'as ça, ça veut dire qu'à chaque fois, tu vas devoir allumer des bougies figues chez toi.
2: Mais non, parce que même sans être allumé, en vrai, ça diffuse quand même un petit l'odeur.
0: Bah, à ce moment-là, laisse des figues. Hein.
2: Non, mais.
5: Pourrir sur la table.
0: Non, mais tu mets un figuier chez toi, enfin, tu vois. C'est vraiment. J'essaie de trouver. D'accord, donc tu cherches une odeur pour chez toi.
7: Bah, ouais, j'hésite là. Soit, tu sais, un peu peut-être coton léger, tu vois, des trucs comme ça. Patchouli. Mais patchouli, c'est un. Je crois que c'est.
5: Ah, non, c'est fort.
2: Ah, ouais, c'est très fort, ouais. C'est comme jasmin. Faut aimer.
5: Je t'ai entendu dire pas mal la figue. Non, la figue, c'est chez moi.
2: Ça le fait chier, ça le fait chier.
0: Mais un moment dans cette équipe, il faut qu'il y ait quelqu'un qui vous ramène à la raison. Hein.
5: Ouais.
0: Tout à l'heure, on a déjà discuté de je sais plus quoi, c'était les musées. C'était les musées, là, on commence à discuter d'odeurs et de patchouli et de bougies parfumées.
2: Qu'est-ce qui nous arrive ?
0: Vous filez un mauvais coton, tous. On a Lucie qui est avec nous. Bonjour, Lucie.
8: Bonjour, Manu. Bonjour, toute l'équipe.
0: Bienvenue sur Énergie. Lucie, qu'est-ce qui va faire que ton lundi va s'émerveiller ?
8: Bah, écoute, moi, je vais aller faire mes ongles parce qu'ils ont trop repoussé. Et tu vois, je pense que je vais demander.
2: Mais non, tu peux pas, laisse Lucie parler.
0: Stop. Pardon, tu vas refaire tes ongles ?
8: Oui, tout à fait.
0: D'accord.
8: Et je pense que je vais demander du rose, tu vois, ça va bien aller avec mon bronzage.
0: Et c'est, ouais, j'ai l'impression qu'en ce moment, on a vraiment des gros soucis.
2: Ah oui, bah, bien sûr, mais c'est important.
0: Je vous rappelle qu'il y a quand même Ebola et l'antivirus qui sont en train de nous tomber sur la gueule. Et là, on dit, moi, j'ai besoin d'une odeur pour chez moi. Moi, franchement, je pense que je vais mettre du rose. C'est bien pour mon bronzage. On est bien.
2: Tout va bien.
0: Mais voilà, c'est là, c'est ce qu'on peut se dire. Tout va bien dans nos vies. On t'embrasse, Lucie. Merci de nous avoir appelé.
8: Bonne journée, merci.
0: Gros bisous. Il y a Dorian qui est là aussi. Bienvenue sur Énergie, Dorian.
9: Salut Manu, salut les mamans.
0: Dorian, qu'est-ce qui va se passer dans ton lundi qui va être bien cool ?
9: Alors moi j'ai hâte d'être à mon cours de palais laiton ce soir. On s'était inscrit avec deux potes et on voulait faire une activité qui sort un peu du lot. Alors on s'est inscrit.
0: Je suis désolé, mais je ne sais pas. Le palais laiton ?
9: C'est ça.
0: C'est quoi ?
9: En fait, c'est un sport vendéen. On a des petits palais en laiton, ça ressemble un peu à des grosses pièces qu'on doit lancer sur une plaque en plomb. Et en fait, ça se rapproche un petit peu de la pétanque, mais avec des palais laiton.
0: Ok.
5: Et oui. Okay,
0: on est quand même sur un sport d'ivrogne. Hein,
5: ça va aller, Dorian.
0: Mais Dorian, ça aurait pu être quand même beaucoup plus simple de nous dire ce soir, je prends un apéro avec des amis. Enfin, tu vois, c'est.
9: Ah, bah, il y aura l'apéro, effectivement.
2: Ouais, voilà, oui, c'est ça
0: le truc. Tu prends un apéro sur une plaque d'égout. J'ai compris. Ça marche. On souhaite une belle journée, Dorian. Merci beaucoup de nous avoir appelé.
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0: Il est 6h52. Soleil sur ton. Gims avec Soleil, ça arrive à 7h, il y aura les infos. À 7h05, on va doubler votre salaire pour la première fois de la matinée. On est bien, on est de retour après un bon gros week-end de 4 jours. Et les amis, j'ai une nouvelle.
2: Ouais.
0: Tom Cruise est de nouveau en couple.
2: Ah bon ?
0: Alors, ce sont des rumeurs, mais des rumeurs persistantes.
2: Ouais.
0: Tom Cruise serait en couple avec Pamela Anderson.
2: Ah bon ?
0: C'est pas ouf ça ?
5: Putain, stylé.
0: Bah, stylé.
5: Ah, le répondeur de dingue. Ce sur le répondeur de Tom et Pamela.
0: C'est vrai que ça fait
2: j'avoue que ça le fait.
5: Franchement.
2: Ça le fait de ouf.
0: Ouais, mais on n'a plus de ligne fixe maintenant. C'est que des portables, tu vois. Donc,
5: merde, c'est con.
0: Mais c'est vrai que tu dis, je vais dîner chez Tom et Pamela.
2: Ah, c'est trop la classe.
0: T'as envie de t'asseoir et dire, ok, alors vous nous racontez des histoires de films et de séries.
5: C'est ça.
0: Et vous nous racontez des anecdotes. Ouais, j'ai autre chose à dire. Non, on veut juste ça, en fait.
2: Bah, s'ils sont heureux, tant mieux.
0: Mais et c'est exactement
2: c'est le principal.
0: Ça. Ça, c'est, s'ils sont heureux.
2: Et qu'ils nous fassent rêver un peu.
0: Okay, bah, alors, alors,
2: avec leur amour là.
0: Alors bien sûr.
7: Et alors,
0: tiens, resserre-moi la même chose. Ah bah, alors, je vais dire ça pas de rapport, mais si, parce que Tom Cruise il est pas très grand. J'ai une liste des choses que vivent les petits au quotidien.
2: Ok.
0: Des choses pas. Bah, c'est vrai, Tom Cruise il est petit, je crois.
5: Ouais, l'enchaînement
0: donc,
5: est pas mal.
0: Lui aussi il peut vivre des choses qui sont pas faciles parfois au quotidien. Comme exemple, avoir le soleil dans les yeux, abaisser le pare-soleil et constater que ça ne fait aucune différence.
2: Ah oui.
0: C'est dur, c'est ça.
2: Ouais. C'est triste.
0: Mais on n'y pense pas. Bah, ouais. C'est pas facile d'être petit.
2: Bah, oui.
0: Encore d'autres. Quand quelqu'un a déplacé un truc dont t'as besoin tout en haut d'une étagère.
2: Ah, je l'ai vu. Mais même au supermarché, je les vois, ces gens-là.
0: Oh là là.
2: Qui essayent d'attraper des choses.
0: Et qui me demandent.
2: Et qui, bah, moi aussi, on me demande.
5: Ils disent, pardon, on a les bras trop courts. Non, non. C'est pas les bras.
0: Mais alors, quand peut-être quelqu'un prend un truc au supermarché, t'as l'impression d'être un super héros.
2: Franchement, t'as l'impression d'avoir fait la bonne action, quoi.
0: Et en plus, si elle est petite et que c'est une vieille personne.
2: Ah là, c'est tatoué.
0: Là, vraiment, t'as l'impression de participer à un truc pour une association depuis 10 ans.
5: Putain.
0: Ouais, qu'est-ce que tu fais dans le week-end? Le week-end, bah, moi, j'aide les vieilles personnes. Ce que vivent au quotidien les petits. Quand quelqu'un essaye de poser son coude sur ta tête.
2: Ah, c'est vrai qu'il y en a.
0: C'est là.
5: Qui fait ça?
0: La vanne.
2: Bah, c'est rigoler,
0: pour la vanne.
2: Genre,
5: ah oui, non, en blague. Hein,
0: c'est ah oui, non, c'est pas exprès. C'est pour faire genre, ouais, comment tu vas, toi, Bernard? Poum, et tu lui mets le coude. C'est pas très sympa.
2: Non, c'est pas sympa.
0: Un dernier truc que vivent les petits au quotidien qui est pas facile. Quand t'es assis sur une chaise et que tu dois choisir entre t'adosser contre le dossier ou reposer tes pieds sur le sol. Car faire les deux en même temps, ce n'est pas possible. Eh ben voilà.
2: On pense à vous.
0: On pense fort à vous.
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0: On est lundi, c'est le 18 mai, après un bon petit week-end, on est de retour pour démarrer cette nouvelle semaine. Lorenza est avec moi, évidemment.
2: Salut, salut.
0: Nico est là aussi.
7: Et coucou.
0: Vous êtes avec nous, comme chaque jour, pour nous rejoindre. Vous nous appelez au 0870 42 48. Vous pouvez aussi nous envoyer des messages vocaux sur l'application Manu sur Énergie. On va s'en écouter quelques-uns tout à l'heure. Il y a les bonnes nouvelles du jour qui arrivent dans 5 minutes. Ce sera juste après Gims. Et tout de suite, comme chaque matin, on double votre salaire.
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0: 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Tous les jours, deux fois par jour, à 7h05 et 8h05, et ça peut vous arriver. Vous envoyez salaire par SMS au 7-10-12. Attention, le téléphone sonne quelque part, c'est peut-être le vôtre. Mmh.
13: Allô?
0: Allô, bonjour, c'est Émilie de Mel dans les Deux-Sèvres?
13: Oui.
0: Émilie, quel est le seul animateur radio qui double ton salaire?
13: C'est Manu sur Énergie.
0: Eh ben, c'est gagné, bravo à toi.
2: Bravo.
0: Voilà, c'est fait.
13: Super, merci.
0: Elle en vient pas, Émilie. C'est à toi que ça arrive ce matin, je te l'annonce, on va te doubler ton salaire, tu peux souffler, respirer, tout va bien.
13: Ouais, c'est bon.
0: Eh ben voilà, je t'annonce que ton salaire, nous allons te le doubler, mais je n'ai pas... ah si, ça y est, j'ai la somme. Tu touches 1872 euros chaque mois. Et fois 2, ça va faire 3744 euros.
13: Super.
0: Et merci alors beaucoup. Bah, on est pas mal, 3744 euros.
13: On est plutôt bien.
0: Tu es chef trafic.
13: Oui, c'est ça.
0: Chef trafic de quoi?
13: Je charge et je décharge des menuiseries dans des camions.
0: C'est toi qui portes les trucs et tout?
13: Non, oui, enfin, j'ai un chariot. J'ai le chariot avec les fourches en avant. Oh, et
0: tu prends les palettes?
13: Voilà, c'est ça.
0: Je vois ce truc-là, génial. J'ai toujours rêvé de faire une course de...
2: Ah ouais, génial.
5: C'est dangereux, hein.
0: Ça s'appelle un transpalette, non, c'est ça?
13: Oui, c'est ça.
0: Bah voilà, vous faites jamais les courses dans l'entrepôt?
13: On l'a fait une fois, contre un électrique et un gaz.
2: Et alors?
0: C'est le gaz qui a gagné?
13: Oui.
0: Ah bah, oui. C'est entre services, quoi. C'est
2: la
5: comparaison.
0: L'employé du mois, c'est pas celui qui casse pas les trucs, c'est celui qui arrive premier. C'est génial. Émilie, on te double ton salaire. 3744 euros, ça va vite arriver pour toi.
13: Merci beaucoup.
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0: Tout de suite, on se fait du bien. On se fait du bien avec les bonnes nouvelles du jour parce que oui, dans le monde, il n'y a pas que des mauvaises nouvelles et on vous le prouve chaque matin. Lorenza fait nous rêver.
2: Alors, j'ai une bonne nouvelle, mais de niche.
0: Ah, de niche.
2: Oui.
0: Ça va intéresser que quelques personnes.
2: C'est ça, parce que j'ai, selon une étude, les prénoms des personnes les plus intelligentes.
0: Ah oui, là, on est sur la niche.
2: Oui.
0: Voilà.
2: Alors, pour les filles, il y a Sophie ou Sophia, Élise et Claire. Ah.
0: Élise, la fille de...
2: Oui,
0: ouais, c'est ma fille.
2: Bien joué.
5: On verra, hein. On verra, elle a 4 ans et demi pour l'instant.
2: Et alors, je peux pas remarquer un peu mais... de...
0: Bah, elle est déjà incroyable, hein.
5: Elle est HPI. Ah, c'est ce que les gens disent.
2: Et pour les garçons, C'est Arthur, Lucas et Thomas.
0: Ok, ben, en tout cas c'est intéressant parce qu'on n'est pas dedans.
2: Non, ben, ouais. Ça prouve beaucoup de choses.
0: Ça peut valider l'étude.
2: Exactement.
0: Nico, une bonne nouvelle.
5: Ouais, cet été il y a un nouveau club qui va ouvrir à Ibiza et c'est censé alors influencer d'autres bars et boîtes de nuit. C'est un club sans téléphone portable. L'idée, en fait, c'est que le téléphone portable il est interdit et c'est d'ancrer les gens dans le moment présent et respecter les DJ surtout.
0: Oui, mais.
2: C'est surtout les gens qui trompent un peu et qui, comme par hasard, n'auront pas de preuves. Bah oui, moi je vois ça comme ça un peu.
0: Oh là là, c'est tordu.
2: Tu te dis,
0: s'il n'y a pas de téléphone, on peut tromper, c'est ça? Waouh, oui,
2: ça va, toi. Non, mais tu dis, oui, chérie, je vais dîner chez des collègues, on peut se taper sur
5: le téléphone. Est-ce que ton ex t'aurait trompé en boîte de nuit par hasard?
2: Non.
5: J'ai l'impression que t'as pas cicatrisé.
0: Mais non, mais c'est que pour les gens, mais je comprends, c'est Bob Sinclair qu'on avait parlé de ça. Ouais. Où effectivement, il est en train de mixer.
2: Filmer,
0: et en fait, t'as tout le monde avec le téléphone en train de le filmer. Profiter du moment.
5: Donc c'est pour ça au départ qu'ils font ça. Mais peut-être qu'effectivement, c'est l'autre option comme Lorenza, c'est pour que les gens puissent se tromper.
0: Lorenza n'a pas cicatrisé apparemment. Bon. Mais c'est vrai qu'à l'époque, c'était la folie.
2: Hein,
0: évidemment. C'était la folie parce que tout le monde trompait tout le monde, il n'y avait pas de téléphone. Bon, j'ai une belle histoire, moi, parce qu'on est quand même dans les bonnes nouvelles, je vous le rappelle. C'est une belle histoire avec un chat. Alors oui, je sais, ça surprend venant de moi.
2: Ah bah oui, de ouf.
0: Aux États-Unis, il y a une femme qui a retrouvé son chat 7 mois après sa disparition pendant un road trip.
2: Ok.
0: Le chat, il était blessé, il était retrouvé, puis amené chez un vétérinaire. Grâce à sa puce électronique, ils ont pu identifier le propriétaire, mais impossible de savoir comment ramener le chat jusque dans l'Oregon, là où la personne habitait. Et c'est là qu'intervient un héros qu'on n'avait pas vu venir. Écoutez bien. Un ami de la personne rencontrée en ligne a utilisé ses miles d'avion pour prendre un vol et ramener lui-même le chat à sa propriétaire.
2: Ça, c'est un vrai ami.
0: C'était quelqu'un que la propriétaire avait rencontré dans un jeu vidéo.
2: C'est ouf.
0: Et donc, il ne se connaissait pas réellement, mais il a dit, bah écoute, on joue ensemble le jeu vidéo, je vais utiliser mes miles, je te ramène ton chat. Le chat est sain et sauf, retour à la maison.
2: Ils se sont rencontrés en plus.
0: Et il va beaucoup mieux. Ils se sont rencontrés, mais ils ne sont pas en couple.
2: Mais c'est pas grave, c'est quand même une très belle histoire.
0: Ouais, enfin, le chat n'en a rien à foutre. Hein. Comme tous les chats, mais c'est une belle histoire au départ. En fait, c'est une belle histoire pour les gamers. Ouais.
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0: Et voilà, écoutez ce que dit Nolwenn Leroy. Elle est ce soir sur TF1 dans une nouvelle série qui s'appelle L'été 36.
2: Ok.
0: Mais je ne sais pas de quoi ça parle.
2: Ah.
0: Non.
2: Écoute, surprise. Hein.
0: Peut-être que l'été en 1936.
2: Ah oui, mais ça lui irait bien. Je la vois bien un peu à l'époque.
0: Dans un truc
2: comme ça.
0: Vieux, c'est sympa.
2: Non, pas du tout. Mais non.
5: Allez, bim.
2: C'est un compliment, mais pas bien tourné.
0: Ah ouais, celui-là, il est vraiment. Alors, même quand je le regarde de dos, non, ça n'est toujours pas compliment.
2: On l'adore.
5: C'est pire. Ça, elle creuse.
0: Ça, c'est vraiment. C'est Lorenza, elle fait une vanne sur quelqu'un. C'est oula, oups, je déconne.
2: Merde.
0: Il est 7h16. Eh ben, on regardera. Mais et on verra ce que c'est, cette série, évidemment. On va faire un petit tour du studio. Allez, qu'est-ce que vous avez envie de partager avec nous pour démarrer cette semaine,
2: Lorenza? Moi, j'ai un truc, ouais, je suis tombée sur un truc très très drôle sur la page Insta de Nico Science.
0: C'est qui Nico Science?
2: Bah, c'est un gars qui fait des vidéos Insta pour démontrer des choses, qui prouve des choses.
0: La vulgarisation de la science.
2: Exactement.
0: Il s'appelle Nico.
2: Et il s'appelle Nico.
0: D'où le nom Nico Science.
2: Et c'est ça.
0: Parce que s'il avait fait de la cuisine et qu'il s'est appelé Gérald, ça aurait été Gérald Cuisto.
2: Gérald Cuisto, ouais, exactement.
0: Vous connaissez Toto Cuisto?
2: Non, c'est quoi?
0: Florent, le producteur, connaît Toto Cuisto.
5: C'est une femme, non?
0: C'est un mec. Il fait des plats, c'est sur Instagram, quoi, plein de gens. Mais lui, à chaque fois, il fait des trucs, genre des pâtes et tout, c'est toujours.
2: C'est du level, quoi.
0: C'est pas compliqué à faire.
7: Non, faut le faire, parce que moi, j'ai liké plein de ses vidéos pour les faire. Je les ai jamais faites encore.
0: Alors, ça, c'est le principe,
2: bien sûr.
0: Les vidéos de cuisine sur Instagram.
2: On les enregistre.
0: Tu likes, tu enregistres, t'as ta petite collection cuisine à faire.
2: C'est ça.
0: Bien sûr. Et tu les fais jamais.
2: Jamais.
5: Il est méga suivi, Toto Cuisto.
0: Je sais pas.
5: 1,5 million de followers.
0: Tom
5: Fauconnet, il s'appelle.
0: Ouais. Tom Fauconnet. Ouais, moi, je connaissais sous son pseudo, Toto Cuisto.
2: C'est Nico Science. Alors, c'est pas pareil, mais il a fait un truc très cool. Il a fait écouter à ChatGPT un audio rempli uniquement de bruits de prout.
0: Je crois que j'ai entendu parler de ce truc-là.
2: Il disait que c'était de la musique à ChatGPT et l'IA, elle a répondu en mode hyper sérieusement. Ça fait un style un peu étrange, atmosphérique, comme une musique de jeu rétro, avec des références des années 80.
0: Mais ChatGPT, quoi que tu lui demandes, il a toujours une réponse. Il dit jamais, je ne sais pas.
2: Oui, mais là, c'est des pétous, quoi. C'est difficile de dire ça de prout.
0: Oui, mais il est premier degré. Tu lui dis que c'est de la musique, il va analyser la musique.
2: Bah, moi, je crois surtout que je suis pas si sûr que ce soit super fiable, quoi.
0: Tu le sais que c'est des proutes.
2: Bah, oui, mais des références aux des années 80, c'est-à-dire quoi? C'était de la merde, les années 80, enfin. C'est horrible.
0: Avec un recul. Nico,
5: tu sais que pour rester dans le thème, moi, ChatGPT, je lui ai envoyé une photo du popo de mon bébé pour savoir si la couleur était ok. Et il m'a dit que c'était ok.
2: Oui, mais comment il sait, lui? Il a pas d'enfant, Chatty.
5: Mais si, parce que tu sais qu'en fait, quand t'as un bébé, t'as un éventail de couleurs. Okay. T'as un truc de colorimétrie, je ne savais pas, mais effectivement, du popo.
0: D'accord.
5: Et il te dit qu'à partir de tant de semaines après, ça change, etc. Et il m'a rassuré, il m'a dit, voilà, ton bébé a un mois, c'est tout à fait normal.
0: Mais ChatGPT,
2: c'est fou. On l'utilise pour tout.
0: Mais moi, je vous ai dit que j'avais été rendez-vous chez une gastro pour faire une coloscopie. Et que l'anesthésie, le principe de l'anesthésie, qu'on m'endorme comme ça, m'angoisse. À qui j'en ai parlé?
2: ChatGPT. Pour qu'il te rassure.
0: Mais oui.
2: Genre il te donne des stats.
0: Mais il m'a sorti un truc et c'était très bizarre. J'avais une vraie discussion avec lui. Et ce qui est bien, c'est que quand t'es pas encore rassuré, tu lui reposes une question. Et il te répond encore. En fait,
2: ça n'en finit pas.
0: Exactement. Quand tu vas discuter avec quelqu'un, à un moment, le rendez-vous s'arrête.
2: Oui,
0: mais
2: bah
0: avec lui, tu peux durer toute la nuit encore.
2: Oui, parce qu'à chaque fois, il te dit, veux-tu que je t'en dise encore plus sur ça? Et tu dis, oui, avec plaisir. Bien sûr.
0: Ou il continue. Il pose une question. Tu lui réponds, bien sûr. Et voilà.
2: Et voilà.
0: Mais ChatGPT, on s'en sert pour tout.
2: La vie.
0: Florent, le producteur.
7: Moi, je vais partager mes analyses de sang. Parce que fallait que je reprenne un rendez-vous chez le médecin. Je me dis, tiens, je vais quand même tester. Bon, bah voilà, j'ai un petit peu de cholestérol. Mais c'est ChatGPT qui m'a dit.
5: Il te dit quand même de faire vérifier par un médecin.
7: Comme c'est médical,
2: En vrai, je suis d'accord avec toi parce que tu sais pas ce que ça veut dire. T'as pas spécialement envie de prendre rendez-vous. Donc tu lui dis, traduis-moi ça en langage simple, quoi. Comme si j'avais 8 ans.
0: Mais moi, j'ai déjà eu une discussion avec ma femme. Il y a un moment, il y en a un des deux qui dit, on va demander à ChatGPT.
7: Oui.
0: Alors, quand c'est moi qui le dis, je suis content. Quand c'est l'autre, ça m'énerve. Jusqu'où vous êtes allé dans une question à une IA? ChatGPT, peu importe n'importe laquelle, mais jusqu'où vous êtes allé? Qu'est-ce que vous lui avez demandé? Vous vous dites waouh, là vraiment ça devient soit très intime, soit c'est vraiment précis et vous préférez demander à ChatGPT qu'à un ami par exemple.
5: Ouais.
0: 0-870-42-48, nous sommes sur le point de non-retour. Venez nous raconter jusqu'où vous êtes allé.
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17: 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Sur
0: on parle de ChatGPT ce matin, ou des intelligences artificielles de façon générale. Clairement, ça fait partie de nos vies maintenant. Jusqu'où vous êtes allé? Jusqu'où vous êtes allé dans une question à une intelligence artificielle? Ça peut être des conseils, pas en rapport avec l'amour. On a commencé à parler, nous, il y avait beaucoup de santé dans ce qu'on fait. Il y a Garance qui est avec nous. Bonjour Garance.
18: Salut Manu, salut Léo.
0: Sois la bienvenue sur Énergie Garance, on t'écoute.
18: Alors, moi j'ai demandé à ChatGPT si mon date actuel était vraiment intéressé par moi. Donc je lui ai envoyé notre conversation WhatsApp et il m'a dit que c'était l'amour de ma vie. Donc après c'est un date, donc on va attendre un petit peu, mais voilà.
2: S'emballe un peu, Chatty, là.
0: Bah attends, ça dépend. Ce qu'il y avait dans le WhatsApp aussi, s'il lui a dit combien d'enfants on veut, quels sont les prénoms du chien, tout ça.
18: Oui. En fait, dans la conversation WhatsApp, c'est qu'à chaque fois, il me surprend parce qu'il me demande toujours ce que j'ai envie de faire. Et quand je lui dis ce que j'ai envie de faire, il va toujours plus loin en me proposant encore plus de choses. Au lieu d'aller juste à un simple restaurant, par exemple, il me dit tout simplement, on fera un restaurant et puis ensuite on sortira, on ira se promener sur les bords du lac, aller danser s'il y a quelque chose qui peut se permettre d'aller danser. Donc il est toujours force de proposition.
0: Vous êtes ensemble ou vous êtes en mode on se tourne autour?
18: On s'est vu une fois. Une fois ou deux.
2: Attends de voir un peu quand même.
0: Mais
2: c'est très beau,
0: Mais ChatGPT lui a dit que c'était bon.
2: Oui, mais
5: c'est ce qu'il faudra dire au discours du mariage. ChatGPT l'avait dit.
18: Voilà.
0: Exactement. Et si jamais ChatGPT foire et que ça tient pas, change d'IA. Merci beaucoup Garance de nous avoir appelé.
18: Merci.
0: Belle journée. Vous avez déjà utilisé ChatGPT pour des trucs comme ça, ouais. De rencontre. Ouais, Lorenza.
2: Bah, moi c'est pas de rencontre, c'est après ma rupture avec mon ex, je lui ai demandé des conseils sur la manière de dire bonjour pour sur comment gérer la situation.
0: Bonjour avec ton ex.
2: Bah oui, parce que avant je travaillais au même endroit que lui et je savais que je vais le croiser le matin.
0: Ah oui, d'accord.
2: Et en fait, je savais pas si je devais dire bonjour, pas dire bonjour, si je devais dire un bonjour froid, regarder dans les yeux ou non.
0: Oh là là.
2: Ouais, c'est un peu c'est précis.
0: Il a dit quoi?
2: Bah, ChatGPT m'a dit, si t'es détaché, tu peux dire bonjour, mais garde quand même de la distance, ne le regarde pas directement dans les yeux. C'est ce que j'ai fait.
0: Ah d'accord.
2: Et j'étais très sûre de moi.
0: Ah d'accord.
2: Voilà.
0: Ça fait bizarre quelqu'un qui te dit bonjour en regardant les pieds quand même. C'est...
2: Ah non, je regardais droit devant moi ou sur mon tel un peu détaché. Genre bonjour, tu vois, et pour être poli quand même. Et,
0: oui, c'est vrai que c'est poli ça, de dire bonjour en regardant l'hôtel.
2: Non, mais au moins je dis bonjour, parce que moi de base je voulais pas lui dire bonjour.
0: Ah d'accord.
2: Tu vois, donc voilà. Il y a de l'avancée quoi.
0: Oui, oui, bien sûr, oui.
2: Ouais. J'avais pas, ouais.
0: Moi je suis épaté par toutes tes histoires à chaque fois.
2: C'est vrai que j'ai ça pas épuise. Mal d'histoires là-dessus.
0: Même ChatGPT a dit non, mais là c'est bon, débranchez-moi. Grégory est là, bonjour Grégory.
16: Bonjour tout le monde, ça va?
0: Mais très très bien. Grégory, jusqu'où t'es allé avec ChatGPT ou une intelligence artificielle?
16: Ouais, donc j'ai demandé en fait à ChatGPT pour m'habiller au mariage de mon frère cet été. Et
0: pas
16: puis
0: mal.
16: Il m'a dit que je pouvais opter pour une tenue décontractée et des espadrilles, ça pouvait passer.
0: Oh, les espadrilles, un mariage?
2: Non, ça dépend.
0: Mais ça dépend si c'est dans le sud de la France, en mode champêtre.
2: Ouais, c'est ça en fait, ça dépend le thème quoi.
0: Oui,
16: ouais, bah, il va faire beau, mais bon, espadrille au mariage, on sent que ChatGPT fils unique quoi.
0: Fils unique?
2: Pourquoi?
16: C'est mon frère qui se marie, je vais pas mettre des espadrilles.
2: Ah! Oui.
0: Ouais, mais après, pas forcément si tout le monde est décontracté. Tu vois, il y a des gens, ils font des mariages pieds nus.
16: Au pire,
2: demande juste à ton frère, quoi. Enfin,
0: Non, mais ton frère, il saura pas répondre. ChatGPT, je te dis. Ok, c'est lui qui dit.
2: Ok,
0: s'il a dit espadrille, ce sera espadrille. Ok.
2: C'est horrible!
0: Vérifie quand même, pose-lui la même question pour les enterrements. On va voir s'il dit espadrille. Belle journée à toi, Grégory.
16: Salut.
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0: connecter d'Apple, parce qu'on va jouer ensemble au meilleur jeu radio du monde, c'est le jeu des 5 mots. Et quand je dis qu'on va jouer ensemble, on va vraiment jouer ensemble, on va jouer toi et moi, Christelle.
1: Parfait.
0: Je rappelle les règles du jeu des 5 mots. Je vais sortir du studio. Quand je serai dans le couloir, Lorenza va te donner 5 mots. Après chaque mot, tu lui donnes le premier qui te vient en tête. Ensuite, je reviens. Elle fait pareil avec moi. Et dès qu'on a un mot en commun dans nos réponses, c'est gagné, l'Apple Watch, elle est pour toi. Ça roule ?
1: Ça roule.
0: Eh ben, bouge pas, rendez-vous dans quelques secondes. À tout de suite.
2: Allez, c'est bon, Christelle. Manu est sorti du studio. Est-ce que t'es prête ?
1: Je suis prête.
2: Allez, c'est parti pour le jeu des 5 mots. Compte.
1: Argent.
2: Été.
1: Hiver.
2: Courir.
1: Marcher.
2: Concert.
1: J'ai pas compris.
2: Concert.
1: Concert.
2: Un concert.
1: Micro.
2: Articuler.
1: Parler.
2: Eh ben, ça c'était carré.
3: C'est militaire.
2: C'était vraiment. Ouais, on va faire revenir Manu.
1: J'étais concentré.
2: Ah ouais, non, mais là, il n'y avait pas plus concentré.
0: Ah, il y a eu de la concentration.
2: Ah ben là, je peux te dire que ça rigole pas, là. C'est.
0: Ah, ok.
2: Je dis un mot, ta-ta-ta, bim.
3: Chef, oui, chef.
2: Ouais.
0: Ok, Christelle, t'es concentrée, t'as tout donné. Maintenant, c'est à moi de faire pareil que toi. C'est parti. Un mot en commun dans nos réponses et c'est gagné. On joue au jeu les 5 mots.
2: Conte.
0: Fable.
2: Ah non, elle était partie sur l'argent, elle.
0: Ah, pardon.
2: Ouais.
0: fin de mois, hein, c'est normal. Hein.
2: Oui.
0: Enfin, 18 mai, milieu de mois.
2: Été.
0: Hiver.
2: Ouais.
0: Allez, bon. C'est gagné, Christelle.
1: Ah, super. Merci.
0: Alors, attends, on va voir jusqu'où on peut aller.
2: Mots, hein.
0: Il reste 3 mots.
2: Courir.
0: Marcher.
2: Oui.
0: Bim.
2: Concert.
0: Musique.
2: Non, elle avait dit micro.
0: Ah, ouais. Ok. Et enfin.
2: Articuler.
0: Parler.
2: Oui.
0: Oh.
2: 3 sur 5, bravo. Pas mal, hein.
0: Christelle, 3 sur 5, c'est un bon score, hein.
2: Ouais.
1: Ah, on est pas trop mal.
0: Bah, on est très,
2: c'est
0: très bien.
2: Plus que bien, ouais.
0: On est dans la moyenne haute, je vais te dire un truc.
2: C'est fou de dire ça.
0: Alors, Christelle, tu repars avec ton Apple Watch série 11, la dernière montre connectée d'Apple. Bravo à toi.
1: Merci beaucoup.
0: On t'embrasse fort, belle journée.
1: Moi aussi.
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0: Et on continue à parler de ChatGPT, des intelligences artificielles. Comment vous allez avec elle? Jusqu'où vous allez? Comment ça se passe? Est-ce que vous la tutoyez? Est-ce que vous la vous voyez?
6: Ah oui.
0: Est-ce que jusqu'où vous êtes allé dans une question à une intelligence artificielle? Ça peut être la santé, on a parlé beaucoup de la santé, l'intimité, les questions comme Lorenza, après une rupture, comment faire, comment gérer, etc. 0 870 42 48. Karen est là, bonjour Karen.
7: Salut les wawas.
0: Bienvenue sur Énergie, Karen. Jusqu'où t'es allée avec une intelligence artificielle?
7: Moi, avec ma coloc, j'ai une dispute sur le meilleur goût des chips, bref. Alors moi, je préfère le goût fromage du Jura. Elle, c'est poulet braisé. Et du coup, j'ai demandé à ChatGPT de quel côté il était. Et il m'a dit qu'on avait toutes les deux les deux points valides. Et ça m'a encore plus énervée.
2: Ah bah non, mais poulet braisé fois 1000.
0: Alors, s'il vous plaît, rentre pas là-dedans, parce que sinon on va pas s'en sortir.
3: Ça va être le bordel.
0: Mais le problème, c'est que là, c'est une question de goût.
2: Oui,
0: donc,
2: c'est vrai.
0: Comment tu veux que ChatGPT te dise que ça, c'est un meilleur goût que l'autre? Puisque c'est très personnel, en fait. Tu peux pas t'en sortir. T'es foutu, Karen.
7: Mais non, mais c'est par rapport vraiment au travail de la chips. Je trouve que vraiment.
3: Au travail de la chips.
0: Ah merde.
3: Oh, l'experte.
0: Là, on est vraiment sur quelqu'un qui a analysé le concept de la chips.
3: Je pensais déborder, quoi.
0: Je pensais pas que t'étais allé aussi loin, Karen. Je suis désolé. Pardon. Je voulais pas te traumatiser. Quand je pense qu'un mec, il a créé une intelligence artificielle et il pensait pas qu'un jour quelqu'un parlait de chips. Merci beaucoup, Karen, de nous avoir appelé. On te souhaite une belle journée. J'espère que tu résoudras ton problème de chips et de travail de la chips. Jusqu'où vous êtes allé avec une IA? Nico?
3: Moi, quand j'ai annoncé ma séparation à ma famille, j'ai demandé des conseils psy à ChatGPT.
0: Mais genre, quel conseil?
3: Bah, savoir comment l'annoncer, comment gérer, tu vois, suivant leurs réponses, etc. Et, et pas ouf, ChatGPT, parce que depuis 2 ans, quasiment plus personne me parle.
2: Ah, merde!
0: Mais ouais. Attends, il t'a donné des conseils, tu les as suivis?
3: J'ai essayé de suivre, effectivement, en disant il faut vous affirmer, si jamais ils sont pas d'accord, il faut expliquer le pourquoi du comment, le machin, puis forcer de constater qu'ils sont toujours pas d'accord avec.
2: Comme quoi, ChatGPT se trompe, il faut que Nico aille dans les villes ou voir les gens pour leur expliquer ça et leur dire attention.
3: Mais
2: attention à l'IA.
3: Dans les villes.
0: Qu'est-ce que tu racontes?
2: Bah oui, non mais.
3: À quel moment je vais être un représentant de ChatGPT pour dire attention, ils se trompent?
2: C'est pour prévenir des dangers de l'IA, quoi.
0: Que Nico fasse un tour en disant attention. attention, regardez-moi ce qui m'est arrivé.
3: Regardez ma vie de merde. Faites gaffe avec ChatGPT.
0: Des fois, c'est vraiment Lorenza. On peut se poser 2 minutes.
2: Oula, j'ai peur.
0: Il se passe des trucs dans la tête de Lorenza. Elle se passe idée, là. Que dans sa tête. C'est-à-dire que là, on est en train de discuter avec Nico qui nous parle que ouais, il a demandé des conseils à ChatGPT, ça n'a pas été ouf. Ouais. Et là, d'un coup, ça passe de ça à... Il faut qu'elle aille faire un tour. Hein. Il faut qu'elle aille faire un tour pour prévenir les gens.
3: De quoi Nico, elle parle. Nico, t'as une mission. Il faut que t'ailles dans les villes pour prévenir les gens.
0: Tu sais que parfois, c'est compliqué de te suivre, hein, Lorenza.
2: Je suis désolée. Ouais. Pour moi, ça me paraît logique.
0: Oui,
2: mais c'est
0: je
2: vrai
0: sais,
2: que
0: je
2: pas
0: sais,
2: pour
0: mais...
2: tout le monde. Ouais.
0: C'est marrant, il y a des raccourcis dans ta tête. Des fois, tu sautes plein d'étapes.
2: Oui, c'est vrai. C'est vrai.
0: C'est impressionnant.
3: Et c'est trop vite pour ChatGPT.
0: C'est comme quand tu fais la cuisine.
2: C'est pour ça que c'est dégueulasse.
0: Bah oui. Manon est avec nous. Bonjour Manon.
6: Coucou Manu, coucou les mouins.
0: Bienvenue sur Énergie Manon. Jusqu'où t'es allée avec une intelligence artificielle?
6: Alors écoute, moi je lui ai demandé la position à faire au lit, qui demande pas trop de souplesse pour pimenter ma vie de couple. Et franchement, bah, ça a bien marché, hein.
0: Alors attends, je peux te dire celle à laquelle je pense. C'est quand le mec il est allongé comme ça, et la fille elle vient sur lui en s'asseyant.
6: Non, c'est pas ça. C'est la position de la cuillère. Alors,
0: je sais pas. Ah oui.
2: Vous voyez ça, ouais, c'est la position du matin, bien. Ça.
0: Oui, effectivement.
6: Pas besoin d'être très souple, c'est pratique.
0: Oui, toute position dans laquelle t'as pas à bouger, globalement, est.
2: Bah pour moi, c'est vraiment le matin.
3: Ouais, effectivement, t'es pas face à face en plus, donc au niveau haleine et tout, il y a pas de galère.
2: Et puis c'est simple, t'as pas à faire trop de mouvements, quoi.
0: Oui, c'est ça.
3: On a vraiment bien étudié le truc.
0: Mais tu vois, autant ChatGPT il est bon pour le cul, autant pour le psy, Nico, je suis désolé, c'est foiré.
3: Ouais, ça a merdé, j'aurais pu poser d'autres questions.
0: Eh ben, merci beaucoup, Manon.
6: Eh ben, de rien, bonne journée.
0: Et on est heureux pour ta vie de couple.
6: Merci, elle va très bien.
0: Eh ben, apparemment.
6: Grâce à l'IA.
0: Ben, évidemment, qui dort avec vous, j'imagine.
6: Tout à fait.
0: Le téléphone à côté.
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0: On a un peu de temps pour s'écouter les messages vocaux.
2: Ah,
0: on a
2: oui,
0: dit qu'on allait
2: cool.
0: s'en écouter. Les messages vocaux que vous nous envoyez sur notre application, l'application Manu sur Énergie, elle est gratuite, évidemment. Et je sais que parfois, c'est compliqué de nous avoir au téléphone, donc il y a toujours la possibilité de nous envoyer un message vocal sur l'application. On s'en écoute quelques-uns, c'est parti.
9: Alors moi j'ai une peur irrationnelle et j'ai regardé, parce que c'est carrément une phobie, j'ai regardé si des gens ont été atteints pour savoir le nom improbable que j'avais, mais ça n'existe pas, je suis la seule à avoir la phobie des fanfares. Des fois je suis même rentrée dans un bar pour me protéger parce qu'ils étaient dans la rue, ils sont rentrés dans le bar, c'était horrible.
0: Oh la pauvre fanfare qui fait fuir les gens.
3: C'est vrai que c'est le bordel parfois la fanfare.
2: Mais en fait ça peut faire peur, ouais. Le
3: je trouve
2: bruit,
3: ça un peu agressif, ouais.
2: Ouais.
0: Bah, c'est toujours un peu la même chose, quoi. T'as quelqu'un qui tape. En fait, c'est pas tellement la musique, c'est les gens quand ils la font. T'as l'impression qu'ils sont un peu dingos.
2: Oui,
3: t'as l'impression qu'ils veulent tous montrer qu'ils savent faire et qu'ils se battent pour montrer que tiens, c'est mon instrument.
2: C'est leur moment, en fait.
0: Mais ils font un truc, celui qui tape sur la grosse caisse là.
2: Oh là là. Ah, et même les cymbales.
0: Boum. Ouais, les cymbales à côté. Et c'est vraiment, tu dis pendant 3 heures, les mecs ils vont marcher en tapant de la cymbale. Bah, tu m'étonnes qu'ils deviennent dingues. C'est pour ça. Encore, allez, on a encore le temps pour 1 ou 2 messages.
10: Bonjour les ouin-ouin, bonjour Manu. Mais dans les questions improbables des enfants, un jour j'ai ma nièce qui m'a posé la question: Tata, pourquoi on m'appelle une belle-mère en sachant que ma belle-mère à moi, elle est pas belle? Voilà, trouver une réponse.
0: La classique, hein.
2: Ah, mais je sais pourquoi, moi.
0: Ah bon?
3: C'est quoi?
2: Parce que on m'avait expliqué que belle, dans le Moyen-Âge, c'était mariée, bonne personne, de bonne famille, enfin, genre respectable, quoi.
0: Ah.
2: C'était pas dans le terme beau comme aujourd'hui, quoi.
0: Ah, ah.
3: Dans le Moyen-Âge.
2: Au Moyen-Âge, ouais, pardon.
0: Oui. Ouais.
2: Mais du coup, comme ça a un peu changé, peut-être on peut remplacer ce mot. Hein.
0: Bah, par quoi?
2: Bah, je sais pas, mère sympa
0: l'autre.
2: Ou l'autre, ouais.
0: L'autre. La plus vieille que toi dans ta famille. Tellement sympa, merci en tout cas. On va rester sur belle-mère.
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0: attention, vous n'êtes pas prêts. Une semaine de 5 jours.
1: Ah oui, voilà. Ça pique.
0: 5 jours de travail.
1: Ça faisait longtemps.
0: C'est,
1: trop... hein.
0: Ouais, c'est pour ça que la semaine d'après, il y a le lundi qui saute.
1: Ah oui, ben oui.
0: Avec le lundi de la Pentecôte.
1: Parfait.
0: Ce mois de mai est peut-être le mois de mai le plus incroyable qu'il m'ait été donné de vivre dans ma vie. Tellement il y a des trous.
1: Il y a des trous.
0: Alors, on va écouter Son of Legend. Le nouveau Shakira aussi arrive. On va s'apprendre des choses avec les infos aléatoires du monde. Et tout de suite, il est 8h05. C'est le moment de doubler votre salaire pour la deuxième fois de la matinée.
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0: 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Ça se passe à 7h05 et à 8h05. La deuxième fois, c'est maintenant. Le téléphone va sonner. Si vous êtes inscrit en envoyant salaire par SMS au 7-10-12, eh ben c'est peut-être votre téléphone qui est en train de sonner en ce moment. 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
0: On n'aime pas ça. Allez, on rappelle. Il faut mettre le numéro. Ah, apparemment, on a un problème. Aurélie, c'est bon, c'est parti. Attention. On rappelle. J'aime pas quand ça fait ça.
4: Oui, allô.
0: Ah.
1: On a eu peur.
0: C'est Théo de Sanary-sur-Mer.
4: Dans le Var.
0: C'est bien toi, Théo?
4: Oui. C'est bien moi.
0: C'est que je t'ai appelé, c'était sur répondeur il y a quelques secondes.
4: Ah mince, bah tu sais qu'en fait je suis passé sous un tunnel, c'est pour ça.
1: On dirait une excuse, tiens, je suis passé sous le tunnel. Ouais.
0: Théo, je vais te dire un truc. Il faut jamais être sous un tunnel à 7h05 et à 8h05. Parce que c'est le moment où on vous appelle pour une chose très simple. Théo, quel est le seul animateur radio qui loupe ton salaire?
4: Manu sur Énergie.
0: C'est gagné. Ouais.
4: Incroyable.
0: Théo est ému. Oui. Théo est ému. Ouais.
5: Il est content d'être sorti du tunnel.
0: Je t'annonce, Théo, que nous allons te doubler ton salaire. Tu touches 1 682 € chaque mois. On va le multiplier par deux. Ça va faire 3 364 €, Théo.
4: Oh, incroyable. Vous me régalez. En plus, je me marie en juillet, là, putain.
1: Oh, félicitations.
0: Mais, te maries? Il a dit
4: ça. Ça tombe à pic, les gars.
1: Ah, bah, ça va faire plaisir, là.
0: Eh, bah, écoute.
4: Putain,
0: Ça va être un beau mariage.
4: Ah ouais, putain, ouais. Là, je pourrais la gâter, la petite.
0: Hein. Alors, ça fait 4, hein, Théo. 4 putains en 25 secondes. Hein. On est sur un bon. On est sur un bon trend. C'est l'émotion. Théo est comme ça. Et voilà. On te double ton salaire. Ça va très vite arriver pour toi. Et bon mariage en avance. Bravo à toi.
4: Ben merci beaucoup.
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0: C'est le moment, comme chaque jour, de s'apprendre des choses. On s'apprend des choses les uns les autres avec les infos aléatoires du monde. Allez, c'est parti, Nico.
7: Une étude a montré qu'on trouve les aliments meilleurs quand quelqu'un d'autre les a préparés. Même avec exactement la même recette.
0: Ah, parce qu'on sait que quelqu'un l'a fait pour nous.
7: De les recevoir et d'avoir eu le truc pour nous, quoi.
0: Ah oui,
7: on trouve ça meilleur.
0: De rien avoir fait, en fait. Et voilà. Donc, tu t'es là comme au restaurant.
7: Ouais, exactement, c'est une bonne excuse.
1: Bah, c'est une bonne excuse, hein.
0: Ouais. Oui, mais.
7: Ouais,
0: c'est que si tout le monde parle de ce principe à la maison, on va pas manger grand-chose. Hein.
7: C'est le problème. Non, toi.
0: Lorenza, une info.
1: Quand vous prenez l'avion, les agents de bord, ils vous analysent en 3 secondes et ils nous attribuent des rôles en cas d'urgence.
0: Comment ça?
1: C'est pas fou. Eh ben, ils peuvent savoir si quelqu'un va aider, par exemple, pour ouvrir une porte de sortie de secours. Ils peuvent essayer de voir si quelqu'un va être peut-être plus problématique. Voir si. Oui, non, mais je te jure, en cas de danger et tout, et ils analysent nos comportements.
7: Regarde notre condition physique, on les enroule.
1: Quelqu'un pourrait avoir besoin d'aide. Ben oui. Non, mais oui, aussi.
0: C'est que quand on rentre dans l'avion là, par exemple,
1: et qu'on dit bonjour et tout, eh ben en fait là, ils nous check aussi, quoi.
0: Oh la vache.
1: Au cas où il y a un problème. Ouais.
0: Ok, ben la prochaine fois que je vais monter dans un avion, je vais m'arrêter. L'hôtesse va me dire bonjour, j'ai. Et bonjour toi.
1: Tu vas montrer tes muscles, tu vas serrer les bras.
7: Parce que moi je vais passer, je vais dire bonjour, pas moi.
0: Et je vais dire, je vais prendre deux petites serviettes là, les petites lingettes là.
1: Mais il va complètement le prendre pour un fou.
0: Non mais je quitterai pas son regard. Moi aussi je te regarde, moi aussi je t'analyse.
7: Sécurité.
0: Et je prendrai pas l'avion du coup apparemment. Les infos aléatoires du monde. Vous voyez tout ce que c'est qu'une balle de golf.
1: Oui. Ouais.
0: Une balle de golf réglementaire comporte 336 alvéoles. Mais c'est une vraie règle et c'est stipulé. Si vous avez un championnat de golf, toutes les balles feront 336 alvéoles. Et la question, c'est pourquoi? J'en sais foutrement. Voilà.

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1: On n'avait pas été brillant.
2: Non, samedi soir, cette année non plus. Hein.
1: Samedi soir, c'était l'Eurovision. On n'a pas.
2: Ouais,
1: on
2: 11e.
1: Est 11e.
2: Ouais, Amant de la mer, non.
1: C'est... Oh,
2: non, mais je suis désolée. Mais l'Australie méritait de gagner. Ben non, ils sont 4e. Enfin, c'était n'importe quoi.
1: Oh là là, mais toi, quand
2: je suis chonchon un peu. Ah,
1: vraiment, sur les sujets dont tout le monde se fout, il va. Hein.
2: C'est vrai.
1: L'Eurovision. Non, en plus, c'était pas mal ce qu'elle a fait, Monroe. Franchement, la voix.
2: Ouais, non, mais bien sûr. Mais je trouve que c'était vraiment pas mérité de finir 11e. Je trouve que c'est mérité d'être plus.
1: Ouais. C'est comme ça.
2: Okay.
1: La Bulgarie également.

0: bien.
1: Enfin, moi, j'ai l'impression de retourner en 2011 et que c'est un mélange avec Gangnam Style et tout.
2: Oh là là.
1: Non,
2: oh.
1: Bah, je n'ai pas aimé.
2: Well critique.
1: Je n'ai pas aimé.
0: Oh là, Lorenza, des fois.
1: Je suis un peu chonchon.
0: Ce qui est marrant, c'est que Lorenza, des fois, elle va être très très sèche sur des sujets vraiment très légers. Non, mais c'est vrai.
2: C'est excessif, tu dis. Bah, attends, on pensait pas qu'elle avait un avis comme ça.
1: Sérieux, je suis pas comme ça.
0: Non, mais ce qui est marrant, c'est qu'à la télé, des fois, ils s'engueulent sur les débats hyper sérieux de politique et tout. Mais Lorenza, elle te fait la même chose sur l'Eurovision. C'est génial. Breaking news. Non, là, on est obligé de faire une breaking news. Là, on est obligé de tout arrêter. Nico vient de me montrer une photo qu'il a sur son téléphone qui est incroyable.
2: Elle est délire.
0: Mais déjà, pour avoir chopé cette photo.
2: C'est fou.
0: Non, et pour avoir pris le moment. Tu vois, je veux dire, pour
2: t'être dit. C'est incroyable.
0: Pour t'être dit, faut que je prenne une photo, que t'aies pris ton téléphone, mis l'appareil photo et que t'aies pris la photo.
2: Un reporter animalier, mec.
0: Mais c'est incroyable.
2: Je me suis posé, j'ai pas fait de bruit, j'ai dit putain, faut surtout pas que je bouge parce qu'elles peuvent partir.
0: On est sur du National Geographic avec ta photo.
2: Exactement.
0: Nico a fait une photo. On est d'accord, c'est deux mouches qui.
2: C'est deux mouches qui copulent.
0: Ah oui, c'est clair.
2: En fait, je suis passé à côté d'un mur de la maison de ma maman et j'ai vu une énorme mouche. Et je me suis dit, putain, elle est balèze. Et je me suis rapproché et en fait, non, c'était pas une, c'était deux.
0: Deux mouches.
2: Et elles étaient en train de faire du ping-pong.
1: La qualité, elle est folle. C'est ça que je me dis, on voit bien, quoi.
0: Mais c'est.
1: Genre, jamais j'ai vu ça de ma vie, je crois.
0: C'est vraiment impressionnant.
2: Ça a duré, hein, parce que je suis resté bien 30 secondes. Hein, pour prendre le bon angle, le bon truc et tout.
0: On est d'accord, 30 secondes, c'est long.
1: pour les mouches, Manu.
0: Pour les mouches. Non, c'est pour un cousin, moi, pardon.
2: Mais c'est fou quoi, j'avais jamais vu ça. Et du coup, j'ai ça dans mon téléphone comme photo.
1: C'est
2: un peu bizarre, mais c'est délire.
0: Est-ce que tout le monde peut prendre son téléphone?
1: Oui.
0: Et regarder ce que vous avez comme photo un peu chelou comme ça.
1: Okay.
0: Comme tiens, j'ai pris des mouches. Parce que c'est bizarre, si quelqu'un tombe sur ton téléphone, il voit juste deux mouches comme ça en train de copuler.
2: Ah oui, c'est sûr. Si je monte des photos de mes enfants et que je passe sur cette photo de mouche, tu dirais pourquoi?
0: Moi, j'ai une photo très chelou.
1: C'est quoi?
0: C'est quoi? On va les mettre sur nos réseaux sociaux. On va vous les mettre ensuite sur Instagram, ces photos-là. Parce que les mouches, il faut qu'on la voit. En fait, c'est une photo, moi. C'est un pouce.
1: Ouais.
0: Je m'étais pris en photo mon pouce après avoir joué à Mario Kart.
1: Ah, il est tout défoncé?
0: En fait, il y a un gros rond au milieu.
1: Tu sais,
0: parce que t'appuies sur la manette. Exactement. Donc, j'avais pris une photo de ça. Et en fait, je me suis aperçu, quand tu regardes la photo et que tu plisses un peu les yeux, t'as presque l'impression que c'est un zizi.
1: Ah ouais? On va voir ça, hein.
0: Mais non, mais parce qu'on parle de photos cheloues qu'on a dans.
1: Oui.
0: Mais le doigt. Tu te dis, putain, le Mario Kart, ça te.
1: Ça te bousille.
0: Mais ça te bousille le pouce, quoi. Je suis extrêmement. J'ai de la corne. C'est de la corne de Mario Kart, celui que je vous lise.
1: Incroyable.
0: C'est ma photo chelou. Qu'est-ce que vous avez comme photo chelou, bizarre, étrange, originale? Pas que les autres n'ont pas sur leur téléphone. Florent, dans le producteur.
3: Et moi, j'ai une annonce que j'avais vue sur Le Bon Coin. Je l'avais prise en photo parce que c'est un mec, en fait, qui vend une crotte donnée de Johnny Hallyday.
0: Une fois?
3: Bah, l'intitulé.
0: Excusez-moi, je m'en veux déjà leur poser cette question.
1: Oui, évidemment.
3: L'intitulé, c'est crotte de nez de Johnny Hallyday sous sachet plastique, récupéré le 30686 dans un de ses mouchoirs par un agent de sécurité qui gardait son blouson pendant que Johnny était au WC.
1: Non, mais c'est très précis. En fait, c'est tellement précis.
0: Attends.
1: Que je me dis que c'est d'office vrai.
3: Mais 600 euros.
1: Oh,
2: 600 balles?
3: Ouais.
0: Non, mais c'est-à-dire que l'agent de sécurité, il a regardé le mouchoir de Johnny Hallyday pour enlever une.
3: Ah, mais il n'y a rien qui va.
1: C'est dégoûtant.
3: Ça, je l'ai pris en photo.
0: 600 euros. Elle a été vendue? Je sais pas.
3: Non, j'ai pas l'info là.
0: Waouh!
1: Okay.
0: Ça, c'est de la belle. Et donc, t'as la photo du sachet de l'annonce?
3: Ouais.
0: C'est de la belle photo. Mais sur la qualité.
1: Ouais.
0: Qu'est-ce que vous avez dans votre téléphone comme photo chelou? Aurélie, au standard?
4: Ouais, moi, je rigole encore parce que je viens de me retrouver la photo. En fait, je rentrais chez moi quand j'ai croisé mon esthéticienne qui sortait son chien. Elle avait mis des petites lunettes pour le vent parce qu'elle allait prendre la route à vélo.
1: Oh, c'est mignon.
0: C'est mignon. Il a des petites lunettes.

0: des petites lunettes.
1: Comme dans les films avec les grosses. Quand ils prennent la moto,
0: ouais,
1: là,
0: c'est exactement, ça. Ouais, c'est ça.
1: Oh, c'est mignon comme photo, ça. Oh, c'est joli. Ça vaut pas les mouches qui font rien, hein, mais. Lorenza, une photo bizarre?
2: Bah, moi, c'est simple, c'est juste des faux ongles avec un motif de saucisson.
1: Mais non.
2: C'est-à-dire bah en fait, c'est ma grande sœur à l'époque où je faisais mes ongles bizarres là. Vous voyez, j'avais des longs ongles et ouais, j'essayais de tester plein de trucs. Elle a vu ça, elle a vu une meuf qui se faisait des ongles en saucisson, motif avec des saucissons, et elle me l'a envoyé. Et elle m'a dit cap de te faire ça. J'ai dit non, mais j'ai gardé la photo quand même parce que je me suis dit
1: ce serait incroyable.
2: Ouf.
1: Tu te rends compte, tu donnes du saucisson à quelqu'un, il va te bouffer les ongles. C'est génial. Toutes ces photos, on va les récupérer. Yes. On va vous les mettre sur nos réseaux sociaux. C'est Manu officiel. On va les mettre sur Instagram, sur le compte Instagram.
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1: j'ai une grande annonce à vous faire. Bah, vous le savez évidemment. Oui. Vous êtes dans le studio.
2: Ah, je suis comme une ouf. Mmh. Hein.
1: Mais vous ne le savez pas. C'est un retour.
2: Ouais.
1: Un grand retour. Après 3 ans. Il a fallu 3 ans pour qu'il revienne. Ça n'a pas été facile, ça a été compliqué. Je vais vous dire un truc, beaucoup ont baissé les bras.
2: Oui,
1: beaucoup se sont dit, on n'y arrivera pas. Plein m'ont dit, vraiment, je les avais dans les yeux, ils me regardaient, ils disaient, c'est mort, c'est pas possible, c'est trop compliqué.

0: on veut quelque chose, au bout d'un moment, on y arrive. Pas tout le temps. Mais là, on y est arrivé. Pour notre dernière semaine d'émission, du 22 au 26 juin, c'est le retour du bus Manu sur Énergie. La dernière fois, c'était en 2023, et après, je me rappelle, tout le monde avait dit, c'est incroyable, il faut qu'on le refasse. Et puis, c'est devenu trop compliqué. Et puis, le non, on y est arrivé, parce que du 22 au 26 juin, on va refaire ce que personne n'avait fait avant nous, en 2023. Et depuis, il faut que savoir qu'il y a des radios dans le monde entier qui l'ont fait.
1: Bah, c'est stylé, hein.
2: Ils ont inspiré les gens.
0: Et ouais, on a inspiré les gens, c'est que eux ont réussi à le faire, là où nous, on n'arrivait plus à le faire. C'est, apparemment, je ne sais pas. En Australie, ils ont des bus que nous, on n'avait pas, je ne sais pas.
1: Moi, c'est ma première fois aussi, parce que j'avais connu quand vous l'aviez fait et j'avais trouvé ça incroyable.
0: À écouter, c'était dingue, mais à vivre.
1: Mais c'est pour ça, j'ai trop envie de vivre.
0: Si vous ne savez pas ce que c'est, je vous explique, c'est très simple. Du 22 au 26 juin, on va partir dans un bus, un énorme bus électrique, un bus magnifique, rouge, aux couleurs de l'émission, aux couleurs de la radio. Et chaque jour, on va faire une ville différente. Mais c'est pas juste le bus arrive et il s'arrête. C'est on roule. Et c'est là où c'était une première mondiale.
1: Ah oui.
0: C'est qu'on va rouler tous les jours. Et pendant qu'on roule, on fait l'émission. Et on traverse la ville. Et quand on voit des gens dans la rue qui nous disent bonjour, on s'arrête. On va aller vous voir. On va s'éclater. Le bus est doté d'enceintes. Donc en fait, la radio sera diffusée dans la ville. Tout le monde pourra nous écouter. Voilà. Les villes vont se réveiller au son d'énergie. Tous les jours, on finira par un énorme show gratuit avec des artistes sur une grande place des villes. Et là, la question c'est, mais où est-ce qu'on va aller? Où est-ce que vous allez aller? La dernière fois, on avait fait le sud, on avait fait Bordeaux, Montpellier, Toulouse, Lyon, on avait terminé par Paris. Et ben, on vous a écouté, parce qu'il y avait plein de gens qui disaient, non mais à chaque fois, votre fin d'année, vous allez toujours dans le sud. C'est vrai qu'on va souvent à la fin de l'année à la plage, on va à la mer, on va au soleil. Et ben, on va pas faire ça cette année. On va faire l'Est, le Nord et l'Ouest.
1: Allez !
0: Le 22 juin, on sera à Strasbourg. Ensuite, le mardi à Metz. Le mercredi à Lille. Le jeudi, on ira à Rouen. Et le vendredi, on descendra les Champs-Élysées.
1: Allez, la classe !
0: On sera à Paris pour revenir. On vous a entendu, on va dans le Nord, ça va être 5 émissions en direct du bus, je vous rappellerai, qui roulera sans arrêt. On viendra vous voir, on descendra du bus, on va faire des jeux dans les embouteillages, parce que au lieu de vous avoir au téléphone, on sera directement avec vous dans les voitures, on vous offrira des cadeaux, on vous emmènera dans notre bus aussi. Parce que si vous avez, au lieu de vous emmerder à prendre les transports en commun bondés, bah on vous prendra dans notre bus, vous irez, on fera des sessions live dans le bus avec des groupes locaux même, vous pourrez monter avec nous, voilà. 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On va vous expliquer ça dans les jours qui arrivent, comment vous aussi participer à ça, où est-ce qu'on sera, ce qu'on va faire. Petit à petit, on va vous dévoiler tout ça.
1: Ah, allez.
0: Il aura fallu 3 ans, mais c'est le retour du bus, Manu sur Énergie.
1: C'est trop bien.
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0: et tous ces voici comme chaque jour les sondages du matin. Si un homme a ce petit défaut physique, cela fera craquer 45% des femmes. Quasiment une femme sur deux. Mais quel est ce petit défaut physique, Lorenza?
1: Alors j'adore, mais l'écart entre les dents.
0: L'écart entre les dents, non, c'est pas ça. C'est pas les dents du bonheur.
1: J'adore.
0: Un peu à l'Even et sa paradis.
1: Oui, j'aime trop ça, moi.
0: Eh ben, c'est pas ça. Aurélie au standard.
4: Des petites taches de rousseur?
0: Non, c'est pas les taches de rousseur. C'est pas au niveau du visage. Florent?
5: C'est au bas du corps?
0: Non. Ah. Techniquement parlant, c'est pas le bas du corps. Enfin, ça dépend à quel moment tu prends le bas du corps. Nico?
6: Et c'est un truc que t'as de naissance ou pas?
0: Non. Ah. J'irais même que c'est un peu avec l'âge.
5: On en a dans l'équipe?
0: Ouais, on en a. Ouais, on en a un peu, ouais.
1: C'est au niveau de la pilosité ou pas du tout?
0: Non, c'est un peu de ventre.
1: Ah oui, c'est vrai, c'est mignon. Ah ouais.
0: Si un homme a un peu de ventre, cela fait craquer 45% des femmes.
1: Bah ouais, franchement, ça me dérange pas du tout, moi.
0: Ah ouais, d'accord.
6: Ça dérange pas et ça fait craquer, tu vois.
1: Bah c'est mignon, quoi.
0: C'est mignon pourquoi?
1: Bah je sais pas, c'est une petite bouée, c'est mignon. Non, je sais pas, ça me dérange pas. Et en plus, c'est hyper confortable quand on pose sa tête dessus.
0: C'est un peu comme du slim?
1: Oui, c'est ça, mais c'est plus comme un oreiller. Genre j'aime bien dormir dessus du coup.
5: Et entre des abdos et un petit bidou?
1: Bah franchement kiff ça se vaut.
0: Ah oui?
1: Tant que les bras sont corrects ça me va.
0: Ah oui,
1: faut
0: pas, les bras,
1: pas non plus abuser tu vois.
0: Non, d'accord. Un peu de ventre mais les bras
1: bien là.
0: Bien là, il faut des.
1: Et là ça me va.
0: Mais c'est rare hein, les mecs très musclés des bras et qui ont du bide hein. C'est... Mais bon, 36% des gens avouent l'avoir déjà fait au supermarché. Qu'est-ce qu'ils ont fait au supermarché, Florent?
5: Goûter du raisin.
0: Mais En fait, il y a un peu de ça, mais c'est pas goûter quelque chose.
6: Ah,
0: pas il y a un peu de ça. Nico.
6: Donc c'est lié au produit, c'est pas lié aux gens.
0: Non, c'est lié au produit.
1: Est-ce que c'est le fait de ranger mal un objet quelque part, enfin
0: non.
1: Un produit?
0: En fait, c'est manger ou boire un produit qu'ils n'ont pas encore payé.
1: Eh ben, maintenant j'ose plus.
0: Ah bon, pourquoi?
1: Mais parce que il y a des caisses qui pèsent tes articles.
0: Pas un gâteau.
1: Bah si, en fait ça pèse le contenu, ça retient combien de grammes il y a dans le paquet. Et moi par exemple, si j'achète de l'eau et que j'en bois parce que j'ai super soif,
0: oui.
1: Je sais que ça pèse plus le même poids et qu'il reconnaît pas l'objet et après
0: mais
1: j'ai peur qu'on me juge.
0: Tu scannes.
1: Bah oui,
0: c'est un scan.
1: Eh ben oui, mais après tu mets ça dans un bac qui pèse ton article. Pour pas qu'il y ait justement de fraude.
0: Ah, genre tu mets un truc beaucoup plus cher mais qui pèse plus lourd dans le paquet de gâteaux parce que t'as mangé les paquets de gâteaux, bah, et tu vas mettre par exemple
1: un
0: smartphone dans le paquet de gâteaux.
1: J'ai essayé d'aller jusque là mais j'ose pas, c'est trop compliqué. Ah. Mais du coup, j'ose plus le faire.
0: Ah, d'accord.
1: Donc, okay. Bien joué, les supermarchés.
0: Bien joué de quoi?
1: Bah, parce que du coup, on respecte et on boit plus et on mange plus dans les rayons, quoi.
0: Mais je savais pas ce truc de poids, moi.
1: Ah, si.
6: Bah, moi non plus.
1: Bah, de plus en plus pour éviter les fraudes.
0: T'as vraiment, ils te connaissent bien. La voleuse de Pimps. C'est le cadeau numéro 1 réclamé par les mamans pour leur fête des mères qui arrive bientôt. Quel est ce cadeau numéro 1, Nico?
6: De la thune?
0: C'est pas de l'argent.
6: Non.
0: Florent, le producteur?
5: Des fleurs?
0: Des fleurs non plus. Lorenza?
1: Un bijou?
0: C'est pas un bijou. Vous y êtes pas. C'est pas un objet. Nico?
6: C'est une expérience avec leur enfant ou pas?
0: Non. Non. Aurélie au standard?
4: Bah pour se détendre, je sais pas, un spa, non?
0: Bah c'est ça.
4: Ah ok.
0: Ouais. C'est une séance au spa. C'est le cadeau numéro 1 réclamé par les mamans pour la fête des mères.
1: Ah, ils ont bien raison.
6: Seul, ouais.
0: Mais tant que c'est pas de la thune, comme il dit.
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0: 8h49, merci d'être avec nous comme chaque jour. On est bien, on est là. Quand je dis comme chaque jour, disons que dans ce mois de mai, il y a quelques trous quand même.
1: Ouais.
0: Mais là, c'est une semaine complète là. On est avec vous pour démarrer cette journée. On va écouter PLK, Pocahontas, sur aussi Gims. Et on parle de notre week-end. C'était un bon gros week-end. Comment s'est passé votre week-end? Quelle note vous lui donnez de 0 à 10? Moi, honnêtement, je suis sur un bon 9.
1: Oh,
0: pas mal. Ah, mais je vous ai dit que j'avais réussi à faire des pizzas. Mais
1: ah, c'est vrai.
0: Ma fille et ma femme m'ont dit que c'était les meilleures pizzas que j'avais faites jusqu'à maintenant.
6: La classe.
0: Ça veut dire que je commence un peu à toucher en pizza.
1: Ouais.
0: J'ai. On a regardé un film sur Netflix. Je vous conseille, il fait flipper. Apex, vous l'avez pas vu?
1: Ah, j'ai entendu
6: non,
1: parler
6: c'est quoi
1: de ça.
0: Ah ben c'est un thriller.
1: Ouais.
0: C'est angoissant quoi. C'est vraiment, ça fait peur quoi. Ma femme se cachait les yeux.
1: Ah non, alors c'est pas pour moi ça.
6: Et toi tu te cachais pas les yeux?
0: Non mais je suis un bonhomme. Ouais.
6: Parce que moi je me cache pas les yeux, mais parfois je prends mon téléphone pour faire genre, tu vois, je regarde un truc pour pas regarder la télé.
0: Non, je regardais, mais
1: technique.
0: En fait le truc c'est t'as envie de l'arrêter, mais en fait t'as envie de
1: continuer,
0: de continuer pour savoir la suite quoi.
6: Ouais.
0: C'est avec Charlize Theron, c'est pas mal du tout.
1: Ah,
5: avec Florent, ça fait sursauter ou pas? Parce que moi je me bouche les oreilles justement.
0: Ouais, à un moment tu sursautes.
1: Ah non, c'est mort ça.
0: C'est le principe des thrillers. Hein,
1: oui, je sais, mais moi c'est un enfer.
0: Mais c'est marrant parce que tu regardes ces films, t'es pas bien, mais t'es bien en même temps.
6: T'es bien d'être pas bien.
0: C'est très particulier. Donc, un 9 parce que quand le film était cool, et puis j'ai quasiment terminé mon jeu vidéo. Et ça m'arrive rarement
1: d'aller jusqu'au bout
0: du jeu vidéo. Donc ça c'est cool. Et puis j'enlève un poids parce que la coloscopie quoi.
1: Ah oui, t'as appris ça.
6: Ah oui, c'est vrai.
0: Oui, j'ai été chez
1: tout de suite.
0: Une gastro-entérologue, et en juillet je fais une coloscopie.
1: Oui, mais t'as presque 2 mois pour te faire à l'idée.
0: Bah oui,
1: entraîne-toi.
0: Mais j'arrête pas d'y penser. J'arrête pas d'y penser et j'en parle autour de moi. Entraîne-toi.
6: Mais c'est quoi ce week-end, on s'entraîne.
0: Mais je vais te dire un truc, j'y ai pensé.
1: Mais n'importe quoi.
0: Non mais pas au truc. Ce qui me stresse dans le truc, c'est l'anesthésie.
1: Oui, je sais.
0: Et j'ai rendez-vous avec l'anesthésiste normalement. Et donc je voulais lui demander, mais est-ce que vous pouvez pas juste me le faire un tout petit peu pour que je vois ce que ça fait?
1: Mais non.
0: Mais j'y ai pensé à lui demander.
1: Mais ils peuvent pas.
6: Pas hyper légal, je crois.
0: Bah peut-être qu'il.
1: Tu nous diras, mais je pense que vraiment il peut pas.
6: Juste un petit peu sa dose.
1: Ouais, vraiment.
0: Tu vois, pour voir ce que ça fait d'être endormi.
1: Juste 30 secondes.
0: Oui, mais pour voir.
1: Mais non.
0: Bah quoi, non, t'es pas esthéticienne, t'es pas anesthésiste.
1: Oui, mais je pense que c'est pas légal, ouais, comme disait Nico.
0: Oh là là, vous êtes pas drôle.
1: Bah c'est vrai. Bah tu nous diras.
0: Un bon 9 sur 10 quand même. Comment s'est passé votre week-end? On a Valentin qui est là. Bienvenue sur Énergie, Valentin.
8: Bonjour Manu, bonjour les Wouin.
0: Bonjour à toi, on t'écoute.
8: Alors moi je mettrais 4 sur 10 pour mon déménagement à cause de mon meilleur pote qui m'a donné rendez-vous chez lui pour une surprise. Et en fait c'était pour m'annoncer son déménagement et l'aider à déménager.
0: Oh, ça c'est vache.
1: Mais en vrai, c'est malin.
6: Oh, c'est vicieux.
0: C'est pas bien ça.
1: C'est malin de ouf.
0: Ah non, c'est vraiment pas bien. Ah non, moi je peux me fâcher avec un pote s'il me fait
1: Oula.
0: Ça.
6: Tu peux te barrer.
0: Mais non, mais parce que là,
1: t'es là.
0: Mais ça s'appelle du kidnapping quoi.
1: Bah ouais. Oui, mais bon, c'est malin.
0: Bah c'est malin.
1: Son pote est rusé à Valentin.
0: Et il a fait ça à combien de potes, Valentin?
8: Deux. Moi et un autre.
0: Ah. Ouais. Vous êtes resté?
8: Bah oui. Après le pauvre, tu veux qu'il fasse comment? Il a pas beaucoup de sous. Fallait bien l'aider quoi. Enfin bon.
6: Mais tu fais tomber les trucs.
0: Non mais c'est la surprise quoi. C'est prendre par surprise.
1: Oui voilà, il aurait pu dire la vérité. Ouais. Après c'est malin parce qu'ils sont restés au moins.
5: Ouais mais quand on a des amis comme toi et on sait qu'ils viendront pas, t'as pas le choix. T'es obligé de les piéger, sinon tu fais pas tout.
0: C'est pour ça que moi, dès qu'on m'invite à quelque chose, j'attends qu'il y ait des gens, j'envoie un message, c'est pas un déménagement. Non, allez. Ok, c'est bon, je viens. Merci beaucoup, Valentin, de nous avoir appelé.
8: Avec plaisir, bonne journée.
0: Belle journée à toi. Comment s'est passé votre week-end de 0 à 10? Amel est là. Bonjour, Amel.
9: Coucou, l'équipe.
0: Bienvenue sur Énergie, on t'écoute.
9: Bah écoute, moi, par contre, je donne un 10 sur 10 à mon week-end.
0: Oula.
9: Oh oui, carrément.
0: C'est un sans-faute.
9: Ouais, c'était drôle surtout.
0: Vas-y.
9: Donc en fait, on était dans un spa avec mon copain et puis il y avait des massages incroyables et on a pris un massage à deux et à un moment donné, la masseuse qui s'occupait de lui s'est mise debout sur lui et là, franchement, je suis partie m'en fou rire. C'était excellent.
1: Putain, j'ai eu ça avec mon ex aussi, c'est très drôle quand tu vois ça.
0: Mais pourquoi
9: c'est
0: ils font
9: très,
0: ça
9: très.
1: Mais parce qu'en fait, c'est des techniques. Bah, moi, c'était une masseuse thaïlandaise et elles ont des techniques vraiment très particulières pour te soulager les points du dos. Oh. Et en fait, elles te grimpent dessus, mais tu t'y attends pas. Et elle est vraiment à pieds nus sur ton dos en train de te marcher dessus. Et vraiment, quand tu vois ça et que tu te dis qu'après c'est ton tour, bah, tu fais moins la même. Quoi.
6: Ça se trouve, elle se défoule. C'est une technique. Yeah.
1: Mais écoute, c'est vrai que c'est impressionnant.
0: En tout cas, elle a apprécié, c'est un 10 sur 10.
9: Ah oui, c'était génial. Franchement, c'était top.
0: Merci beaucoup de nous avoir appelé, Amel.
9: Bisous, belle journée.
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0: 8h56, je pense que c'est une bonne heure pour lancer un vrai débat. Un débat sur le ketchup.
1: Oui.
0: On va écouter Guim sur Aussi Bébé avec ça. C'est un débat qui divise les cuisines du monde entier, j'ai pas peur de le dire.
1: Oui.
0: Le ketchup, vous le mettez où, Lorenza?
1: Dans le frigo.
0: Dans le frigo.
1: Bah quand il est ouvert seulement.
0: Donc fermé.
1: Fermé en dehors, dans le...
0: Ouvert au frigo.
1: Ouais, exactement.
0: Ok, Nico?
6: Moi je le mets direct au frigo dans la porte.
0: D'accord. Florent, notre producteur?
5: Frigo dans la porte, comme Nico.
0: Très bien, tout le monde le met au frigo. Selon des experts en sécurité alimentaire, le ketchup peut très bien rester dans un placard après ouverture.
1: Oh!
0: Ah, bon, je vous avais dit.
6: Ah!
0: Je dit que là, on est sur un gros sujet.
6: Oui, oui.
0: Il y a un professeur en sciences alimentaires. Je savais pas que ça existait. Il explique. Deux points, ouvrez les guillemets. Le ketchup est très acide, donc les microbes survivent moins facilement à température ambiante. On se dit qu'en fait, c'est mieux de le mettre au frais. Eh ben, pas du tout.
1: Pas spécialement. Bah, ok.
6: En même temps, c'est logique.
0: Pourquoi c'est
6: quand tu vas au resto, c'est vrai qu'ils sont toujours posés là, ils sortent pas du frigo, ils sont sur la table.
0: Bah oui.
6: Ah ouais?
0: Bah oui.
1: Ah bah incroyable.
0: J'ai une info bonus.
1: Le
0: ketchup à température ambiante sort beaucoup plus facilement de la bouteille.
1: Ah oui, c'est vrai en vrai.
0: Eh bah oui, c'est vrai en vrai.
1: Oui.
0: Comme on dit, c'est vrai en vrai, c'est la preuve de la preuve. Hein.
6: C'est véritable.
0: C'est vrai. Et alors, encore une info bonus, c'est pas le seul. La sauce soja, c'est pareil.
1: Ah, ça, je le fais, ça, c'est en dehors du frigo chez moi.
0: Ah.
1: Ouais.
0: Et c'est pas tout, il y a aussi certaines sauces piquantes qui peuvent aussi rester hors du frigo. Mais ils disent pas lesquelles, donc certaines.
1: Ah.
0: Donc, par mesure de sécu, laissez-les au frigo. Mais en tout cas, pour le ketchup, c'est une vraie révolution.
1: Ah, franchement, c'est stylé de savoir
0: et
1: ça.
0: Voilà.
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0: Lorenza qui est là.
1: Salut.
0: Avec Nico qui est là aussi.
2: Et coucou.
0: Et avec un drone, le DJI Mini 3 qu'on va vous offrir dans 5 minutes, juste après Gims, on joue ensemble comme chaque jour. Et c'est un drone qu'on vous offre. Vous nous appelez au 0870 42 48, on va jouer ensemble. Qu'est-ce que vous avez envie de partager? Allez, avec nous pour lancer cette nouvelle heure. Lorenza.
1: Ma coloc, elle est corse.
0: Oui.
1: Et elle y allait il y a quelques jours, elle m'a ramené un bracelet. Que j'ai là aujourd'hui, quoi.
0: Oui.
1: Et il y a la forme de la Corse, en fait, en bijoux doré au milieu.
0: Ouais.
1: Et je suis un peu fière parce que j'ai l'impression que les gens pensent que je suis corse. Vive la Corse libre! Alors que...
2: c'est un peu comme les gens qui mettent 2A ou 2B, c'est sur leur plaque d'immatriculation.
0: Ouais, parce que c'est les numéros des départements.
1: Ouais. Ouais,
2: exactement, j'ai un pote qui a fait ça.
0: Il y a aussi un truc, c'est Corsica Ferries, les autocollants.
1: Ah bah bien sûr!
2: Ouais.
0: C'est quand tu vas en Corse et que tu passes par Corsica Ferries, donc on te met un autocollant sur ta voiture.
2: Tu l'enlèves pas.
0: Et tu ne l'enlèves jamais.
1: Non.
2: Tu fais partie de la team.
0: Mais moi, je l'ai pas enlevé.
1: Ah tu vois?
0: Ah ouais?
1: Je sais pas, il y a ce truc où je suis un peu fière. Je lève mon poignet comme ça.
0: Mais
2: prends l'accent corse.
0: Moi, un de mes meilleurs amis, c'est pas une vanne, est corse.
1: Ouais.
0: Et je suis fier quand je le dis.
1: Mais moi aussi.
0: Et je dis même non, parce que lui, il est originaire d'un petit village dont je connais le nom.
1: Ah.
0: Donc, tu vois, et là, quand t'as un corse, il fait ah oui, je connais ce village. Oui, absolument.
2: Je connais ce village.
0: Oui, bien sûr. Et là, toi aussi, tu prends le. Oui, il est là-bas.
1: Du coup, je suis contente parce que je suis pas seule, du coup.
0: Bah non, bah voilà. Il y a un truc, effectivement, il y a un truc avec la Corse.
1: Ouais, on les aime trop.
0: On l'a pas avec Angoulême, par exemple, c'est marrant. Hein,
1: c'est vrai.
0: Il y a pas de bijoux avec la forme de la ville.
2: T'as pas gardé autocollant Angoulême sur ta voiture.
0: Non.
2: C'est bizarre.
0: Angoulême transport en commun, j'ai pas gardé le ticket sur moi. Bon. Nico, quelque chose à partager avec nous?
2: Ouais, dans un autre registre, je me suis rendu compte que j'avais jamais capté quand ma copine allait aux toilettes faire le numéro 2.
0: C'est-à-dire pas capté.
2: Ça fait quelques mois qu'on est ensemble et je vois jamais le faire. Et en fait, on fait la même chose tous les deux, c'est qu'on attend d'être à l'extérieur ou alors que l'autre soit pas à la maison pour le faire.
0: Ah bon?
1: Mais si t'as une envie pressante, comment tu fais?
2: J'ai rarement une envie pressante à ce niveau-là, quoi. Tu vois, je peux me retenir.
0: Ah moi, des fois, j'arrive chez moi, je dis à tout le monde, écartez-vous. Papa is back.
1: Oh là là. Nous, on se dit juste entre nous, va pas dans les toilettes du bas. Parce que on a de la chance d'avoir deux toilettes.
0: Dans le nouvel appart.
1: Ouais, ça, exactement. Et la toilette popo et la toilette normale.
0: Ah oui, vous en avez une réservée?
1: En vrai, on s'est rendu compte que tous les trois, on allait dans la même pour faire popo. Et c'est la toilette du bas, c'est la toilette des invités. Donc si ça, un jour vous venez à la maison, vous savez que utilisez celle du haut, quoi.
0: C'est marrant parce que moi, j'aurais fait plutôt toilette du haut pour le popo et les invités en bas.
2: Ah bah oui.
1: Bah ouais, mais je sais pas pourquoi, ça s'est fait naturellement, quoi. En plus, ils doivent écouter l'émission, là, ça doit être génial que je raconte notre vie, là, à ce moment-là.
0: Les colocs,
1: oui, c'est sûr.
0: Ils le savent, que en bas, c'est les toilettes popo.
1: Peut-être qu'ils n'avaient pas envie que je raconte tout ça, voilà. Mais...
0: Bah c'est trop tard.
1: Bah oui.
2: Ça y est.
1: Voilà.
0: Florent, notre producteur.
3: Sinon, tu mets un silencieux.
0: Un silencieux.
3: C'est-à-dire, 3 feuilles de papier pour amortir.
1: Ah bah bravo l'écologie.
3: Mais oui, mais comme ça, bam, zéro impact.
2: Il y a vraiment un nom pour cette technique?
3: Ouais, c'est silencieux.
2: T'as vraiment bossé le truc, toi, t'as fait un exposé.
3: Ouais, mais ça, c'est super, ça.
2: D'accord.
0: Moi, je ferme la porte. Alors, les toilettes sont pas loin de la chambre de ma fille.
1: Oula,
0: et c'est vrai que
1: quand
0: j'y vais, souvent je dis comment ça va, machin, et discrètement je ferme sa porte.
1: Pour
0: qu'il y ait une sorte de sas, tu vois.
1: Ok,
2: d'accord.
1: C'est très malin.
0: Pour qu'il y ait deux portes de fermées pour être sûr qu'il n'y ait pas de problème.
2: C'est très malin. Je pensais pas que ça allait lancer un débat.
1: Mais on a tous nos techniques, hein.
0: Mais c'est incroyable, hein. On pourra en parler pendant des heures.
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0: On va jouer ensemble avec Laure. Bonjour Laure.
6: Bonjour Manu, bonjour les Wenwen.
0: Bienvenue sur Énergie Laure. Drone, le drone DJI Mini 3, il est peut-être pour toi. Il a une caméra 4K, ok?
1: Ouais.
0: On a dépassé la HD là.
1: Bien sûr.
0: On est en 4K. Il va jusqu'à 57 km/h. Tu sais ce que c'est 57 km/h?
1: C'est très rapide.
0: C'est très rapide, Lorenza. Il a une autonomie de 38 minutes. Et là, on se dit, 38 minutes? Mais 38 minutes déjà de vidéo, c'est beaucoup.
1: Bien sûr.
0: Surtout à 57 km/h. Ce drone, Laure, il est pour toi si tu gagnes ce matin à 3 questions et 2 ou 1 moins. Tous les jours, on fait tourner les jeux. On est de retour avec celui-là. Voici les règles. Je vais te donner 3 questions. Tu choisiras une question à laquelle tu répondras. Et tu choisiras 2 autres personnes de l'équipe pour répondre aux 2 autres questions. Je te donne les thèmes du jour. Il y a une question mathématique. Il y a une question dessin animé. Et il y a une question reproduction. Quel thème t'inspire ? Mathématiques, dessin animé, reproduction.
6: Moi, je vais prendre dessin animé.
0: Dessin animé, c'est pour toi. Qui sera bon en mathématiques ?
6: Je dirais Florent.
0: Florent, le producteur en mathématiques.
3: Intéressant.
0: Attention, il reste la question reproduction.
6: Lorenza ?
1: Allez, on va y aller.
0: Bah oui.
1: Ouais.
0: Non, mais c'est pas...
1: Bah non, ça peut le faire, évidemment.
0: Mais bien sûr.
1: J'y crois.
0: Allez. Je rappelle les règles fondamentales et importantes de ce jeu. Il faut deux bonnes réponses pour gagner. À chaque question, vous avez chacun 5 secondes pour répondre et une seule réponse.
6: Ok.
0: C'est parti. Concentration. On va démarrer avec la question mathématique.
3: Ok.
0: Elle est pour Florent, notre producteur. 5 secondes pour répondre à cette question. Une équation du second degré possède au maximum 2 solutions ou 3 solutions ?
3: 2 solutions.
1: C'était quoi ce grognement ?
0: Est-ce que tu dis deuxième degré, 2 solutions ?
3: Oui.
0: Ouais. Évidemment, c'est un petit peu c'est évident.
3: Est-ce un piège ?
0: Bah, c'est...
1: Mais non.
0: Bonne réponse.
3: Oui.
1: Bien joué.
6: Merci, Florent.
3: De rien.
0: Ça commence bien. On va passer à la question dessin animé maintenant, et c'est toi l'heure qui va y répondre.
6: Allez.
0: 5 secondes, une seule réponse possible. Voici la question. Dans quel dessin animé retrouve-t-on des créatures capturées dans des objets ?
6: Les Pokémon.
0: Lorenza était énervée.
1: Elle était en train de répondre. Pardon, mais j'ai eu peur, oui.
0: Lorenza, dans les jeux, elle oublie complètement que c'est la radio. Elle oublie complètement que c'est vraiment ses premiers degrés. C'est... Oh putain, réponds,
1: quoi. Je suis désolée. Non.
0: C'est une bonne réponse, ça veut dire que c'est gagné.
6: Merci. J'avoue,
0: j'ai hésité.
6: Hein.
0: T'as mis un petit peu de suspense dans l'histoire, mais t'y es arrivé. Voilà. Eh ben, le drone DJI Mini 3, il est pour toi, alors. Bravo.
6: Super, merci beaucoup. Merci.
0: Attends.
6: Oui.
0: Il reste une question.
6: Ah oui.
0: T'es pas obligé d'y répondre. Mais je te propose quelque chose.
6: Allons-y.
0: Si t'es joueuse.
6: Ouais.
0: Et qu'on va jusqu'à la troisième question. Je pense qu'avec le drone, une PS5, ça ira bien. Une PlayStation 5 Slim en plus du drone.
6: Ok.
0: Si tu veux que je pose la troisième question, la question reproduction à Lorenza. Le problème, c'est que si elle ne répond pas juste, tu perds tout.
6: Ok. Je sais que mon fils serait ravi d'avoir une PlayStation 5, alors je vais tenter.
0: Oh !
2: Waouh !
1: Pardon.
2: Pas la pression.
6: Alors, pas la pression.
1: Oui, je l'ai.
6: Mais souffle. Souffle, respire et je crois en toi.
0: La question reproduction, elle est pour Lorenza.
1: Ouais.
0: Si elle répond juste, il y a le drone, il y a la PS5. Si elle répond pas juste, il y a un enfant qui va pleurer.
1: Arrête, mais c'est exactement horrible. Bah, la reproduction, elle en fera un autre, et puis voilà. Pardon, Laure, c'est pour décompresser.
0: T'es prête ?
6: Oui.
0: Voici la question. 5 secondes, une réponse. Comment s'appelle la cellule reproductrice féminine ?
1: L'ovule. Bah ouais. C'est pas ça ? Vous me regardez bizarrement.
0: Comment s'appelle la cellule reproductrice féminine ?
1: C'est pas ça ? Bah attends.
0: C'est l'ovule ?
1: Ah, attends.
0: C'est gagné.
6: Oh là là.
1: Merci, merci.
0: Ça,
2: Lorenza jouait sa vie.
0: Le drone DJI Mini 3 plus
6: incroyable.
0: La PlayStation 5 Slim, c'est gagné pour toi, alors.
6: C'est incroyable, merci, mais infiniment, c'est incroyable.
0: Attends,
6: merci beaucoup.
0: Attends.
6: Ah non.
1: Qu'est-ce que tu fais?
0: J'ai encore une question qui traîne.
1: Ah bon?
3: Oh.
0: Est-ce qu'on rajouterait pas un cadeau ?
1: Bah encore ?
6: Ah non, mais c'est trop, c'est horrible.
0: Une télé ?
6: Non. Oh non.
3: Toujours plus.
1: Vraiment ?
0: Une télé, quoi, avec la console.
3: Et pratique.
0: Et pour regarder les images du drone ?
1: Oui, je comprends.
6: C'est trop dur.
0: Une belle télé, quoi.
2: La madame cadeau d'énergie est en PLS.
0: J'ai une question géographie. Tu peux choisir d'y répondre ou que quelqu'un de l'équipe y réponde. Et tu veux rajouter une télé. Mais je te rappelle qu'effectivement, tu peux tout perdre s'il n'y a pas la bonne réponse.
6: Oui. Alors, j'étais joueuse. Merci infiniment, Lorenza, Flo, tout le monde. Mais là, je pense que je vais arrêter pour le coup. C'est déjà énorme, c'est déjà incroyable. Et voilà, je vais garder déjà tout ça, c'est énorme.
0: Je comprends. Enfin bon, c'était quand même pas compliqué de connaître la capitale de la France.
2: Ah, question nulle.
1: Le monstre.
0: Non, je te le dis juste. Dans quel pays se trouve la ville d'Athènes?
6: La Grèce.
0: Bah oui.
6: Ah non.
0: Ah si. Mais attends, c'est magnifique ce que t'as gagné déjà.
1: C'est dingue, ouais.
6: Mais c'est énorme. Oui, oui.
0: Le drone DJI Mini 3 plus la PlayStation 5 Slim. Bravo à toi, alors.
6: Merci infiniment. Vous êtes géniaux. Je vous écoute tous les matins et c'est un vrai bonheur.
0: Eh ben, on t'embrasse fort, on te souhaite plein de bonnes choses, une belle semaine.
6: Merci.
0: Et puis
6: ben,
0: des bonnes vacances si tu pars en vacances, et puis un bel été, et puis on se retrouve à Noël.
6: Ouais.
0: Gros bisous.
6: Merci
0: alors, bravo
6: beaucoup,
0: à toi.
6: Bisous, bisous.
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0: Oh Evelyne Delia. Bah, c'est, mais c'est la madame. Bon, j'ai toujours connu Evelyne Delia,
1: oui,
0: la météo,
1: oui.
0: Quoi.
1: Moi aussi.
0: Bah voilà. Bon, si vous en avez marre de la pluie et du froid pour ce mois de mai, j'ai une bonne nouvelle. D'après Météo France, le beau temps va revenir à partir de mercredi avec des températures plus hautes, même genre la semaine prochaine jusqu'à 30 degrés.
1: Enfin, allez, l'été là.
0: Mais c'est mercredi, là on a encore le le temps de merde là. C'est pas que j'aime pas ce temps, c'est que en fait là tout ça, ça va bien deux jours et en octobre. Voilà, c'est juste ça. Bon. Comment s'est passé votre week-end? Vous êtes peut-être allé au musée. De 0 à 10, quelle note vous donnez à votre week-end? On continue à vous prendre au téléphone au 0870 42 48. Nico, t'as pas donné une note?
2: Bon, 7 sur 10 moi.
0: Oh, c'est bien 7 sur 10.
2: Ouais, je voulais dire en début d'émission, j'étais avec mes enfants ce week-end, il a fait beau chez moi, on a pu profiter du jardin, on a fait de la plante. C'était cool.
0: Bien.
2: On a dormi aussi ensemble. J'ai juste un problème avec mon bébé qui a un mois, qui à chaque fois que je change une couche, il me fait pipi dessus.
0: C'est normal.
1: C'est un classique. Ouais, ça,
2: vraiment partout quoi.
0: Ouais,
2: bah, il le fait pas sur ma compagne. Et j'ai quand même vu avec un pédiatre qui m'a dit bah, c'est qu'il est en confiance. Donc le gars, il est en confiance, il me pisse dessus quoi.
0: Voilà. Ok. Bon.
2: Soit ça, soit il me respecte pas. Tu vois, je sais pas encore. Et voilà. Donc j'enlève 3 points pour ça parce que je suis obligé de changer de t-shirt quand je lui change de couche.
0: Ah,
2: mais sinon ça va.
0: Mais c'est vrai que c'est un classique. Hein. C'est
2: ouais.
0: Et puis vraiment quand ça t'arrive, t'es dépourvu. T'es.
2: Ouais.
0: Ok, bah c'est comme ça.
1: Ah ouais,
2: t'as envie de mettre la main pour baisser le truc,
0: mais
2: tu dis bah en fait non, ça sert
0: mais
2: à rien.
0: Mais non, parce que ça part dans tous les sens après.
2: Exactement.
0: Donc bon bah c'est voilà, c'est merci.
2: C'est le jeu.
0: Voilà, c'est dans le meilleur cas c'est le t-shirt, dans le pire c'est la bouche. Donc voilà.
2: Non. J'ai jamais eu ça.
0: Mais oui, bah, ah bon? Bah sur le visage.
2: Ah non, jamais.
0: Ah, si, quand ça part, hein, c'est.
2: Ah ouais.
0: Bah oui. C'est. Enfin bon. Ouais, mais tu sais quoi, il y a un truc qui est incroyable. Quand
1: c'est
0: t'es
1: que
0: papa
1: c'est
0: ou maman.
1: C'est ton enfant qui fait pipi.
0: Exactement.
2: Tu trouves ça beau.
0: Le pipi, le popo ou le vomi de ton enfant ne pose pas de problème.
1: Ouais.
0: Et c'est même, je vais dire un truc, le truc le plus difficile, c'est le mouche bébé. Que tu découvriras quand tu
1: seras.
2: C'est un enfer.
0: T'auras pas le choix. T'auras un mouche bébé, tu verras.
2: Moi, j'ai de l'automatique, moi.
0: Tu dois aspirer pour enlever. Mais t'es pas en contact, hein. Mais tu sais que.
2: Puis je vous avais raconté, c'est que moi, j'avais un pote qui l'avait fait et qui me disait, putain, t'es en contact. Et je lui ai dit, c'est pas possible. Mais en fait, normalement, t'as un filtre.
0: Oui.
2: Sur les trucs. Et lui, il me dit, ah, c'était une petite mousse. Moi, pour moi, il fallait l'enlever.
1: Oh!
2: Il me dit, mec, ma fille, elle a 3 mois, ça fait 3 mois que je suis en contact.
0: Oh la
2: Il disait, je comprends pourquoi les parents, ils aiment pas ça. Bah non.
0: Enchaînons. On a Adrien qui est là. Bonjour Adrien.
8: Et bonjour Manu, bonjour les Wawa.
0: Quelle note tu donnes à ton week-end, Adrien?
8: Alors moi, je donne un 9 sur 10 parce que j'ai refait ma garde-robe pour cet été.
0: Oh la vache, t'as acheté beaucoup de fringues?
8: Ah ouais, c'est pour ça que je mets 9, pas 10. Ça a coûté cher.
0: Ah bah oui, souvent ça va avec. T'as acheté quoi?
8: Et ouais, j'ai acheté une paire de lunettes de soleil, comme chaque année, des nouvelles tongs et pas mal de maillots de bain, quoi.
0: Ok.
8: Et j'ai mis une couleur spéciale pour cet été, couleur vert pomme pour moi, et voilà quoi. Ouais. On n'en parle plus.
0: Écoute, tu t'es fait plaisir. Il y a des petits oiseaux autour de toi. Hein.
8: Comment?
0: Il y a des oiseaux autour de toi.
8: Ouais, je suis en pleine forêt, ouais.
0: D'accord, bah, rien de. Ouais, parce que je te braille, je suis chasseur. Ah, ok, rien. Ouais, et je me suis mis en vert pomme camouflage. Ah, d'accord,
8: voilà. Super, c'est... Ouais, t'as tout compris, hein.
0: D'accord, ok, bon, voilà. Et tu te balades en forêt le matin à 9h30?
8: Oui.
0: Mais il est bien, de rien. Il est tranquille. Ouais,
8: avec bonne balade, sa mère, beau soleil et tout. Franchement, on profite.
0: Eh ben, t'as raison, Adrien. Profite. Toi, 9/10 pardon, pour ton week-end. 10/10 pour la semaine qui commence pas trop sur les chapeaux de roue pour Adrien. C'est bien, ça. Tranquille. Belle journée à toi, Adrien. Merci de nous avoir
8: beaucoup.
0: Appelé.
8: Bonne journée à tous.
0: Ciao. Il y a Pauline qui est là. Bonjour, Pauline.
9: Salut Manu, salut les mamans.
0: Quelle note tu donnes à ton week-end, Pauline?
9: Alors moi, pas ouf, 3/10.
0: Ah, 3, c'est pas terrible.
9: Ouais, j'ai ma meilleure pote, elle m'a invité à tester un bar à eau. Donc en fait, on devait déguster plein de types d'eau différentes, plates, gazeuses, aromatisées, etc. Je me suis fait chier tout le truc, quoi.
1: Excuse-moi, mais ça a l'air génial.
0: Ah non, pas génial.
1: Oh, non. Bah, moi, je rêve de faire ça.
0: Mais c'est quoi le délire de goûter des eaux?
1: Parce que y a des gens qui me disent, oui, toutes les eaux ont le même goût. Non,
2: non, non, pas du tout.
9: Si. Ah, j'ai vu que non.
0: D'accord. Non. Alors, toutes les eaux n'ont pas le même goût, mais j'irai pas dans un... Non, bah oui, t'as des eaux, l'épargne, t'as l'impression de sucer une barre de fer.
1: Oui, bah oui,
0: mais,
2: c'est vrai. Non, mais à l'aveugle, ça va être sympa à faire. En vrai, une dégustation.
1: Et hop, tu dégustes un petit peu, t'as les aromatisés. Ah, moi, j'adorerais.
0: Oh, là. Oh, ça me ferait chier, moi. Ah, oui, non, vraiment, l'eau, je bois de l'eau, mais je bois de l'eau, quoi. Enfin, j'analyse pas.
2: La carafe.
0: Il y a un petit retour de framboise.
3: Mais surtout, à part la Contrex et l'épargne, toutes les autres eaux ont le même goût.
1: Non, mais non, malheureux.
0: Ouais, t'es malheureux, elle a dit.
2: Attends, on parle des eaux plates, mais les eaux pétillantes, c'est la même chose.
1: Ah, ça n'a pas le même goût du tout.
2: T'en as qui sont salées, tu vois, c'est la sale, genre la salvetta, tu vois.
0: C'est vrai, il y a des eaux très salées en pétillantes.
1: Et il y a des eaux qui pétillent très très très fort. C'est horrible. Fait roter,
0: ouais. Alors ça s'appelle du coca, ça. Merci Pauline de nous avoir appelé.
9: Merci, belle journée l'équipe.
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0: On est avec vous. On m'a demandé de refaire les rencontres de stars à peu près.
1: Ah, c'est vrai que ça fait longtemps.
0: Quelqu'un qui me dit, j'adore quand vous faites ça, j'adore quand vous faites ça, j'adore quand vous faites ça. J'ai dit, ok, d'accord.
1: Okay.
0: Et ben donc, je me suis dit, on va le refaire aujourd'hui. Après ce grand week-end, le principe des rencontres de stars à peu près est simple. C'est des rencontres avec des stars qu'on a eues, mais à peu près. C'est-à-dire qu'en fait, nous, on a vu la star, elle était là, elle était pas loin de nous, mais elle nous a même pas calculé, elle ne sait même pas qu'on existe. Mais on l'a rencontrée. Tout est parti, je vous le rappelle, de la rencontre de star à peu près originelle. C'était Lorenza qui nous avait raconté qu'elle était aux toilettes dans une station-service et qu'elle allait pour ouvrir la porte. Et qui lui avait tenu la porte? Mimi Mati.
1: Et j'en garde un souvenir exceptionnel en vrai.
0: Mémorable. Bah, on peut considérer que c'est parti en vacances avec Mimi Mati.
1: Oui.
0: Voilà, tout simplement. C'était court, mais c'était intense.
1: Oui, exactement.
0: Quelle est votre rencontre de star à peu près à vous? Vous nous appelez au 0870-42-48. On vous prend le téléphone. Après, t'es Mimi pas là. Mais avant ça, il est là, il est chaud, il se prépare. C'est le moment de notre petite récré, c'est le jeu de Florent, notre producteur, et on a Roman avec nous aujourd'hui. Bonjour Roman.
11: Salut, bonjour Manu, bonjour les Wawa.
0: Sois la bienvenue parmi nous, on va jouer tous ensemble. Florent nous a concocté un petit jeu.
1: Eh oui.
0: Alors aujourd'hui, il nous a dit le thème, il y a 5 minutes, c'est les musées, parce que c'est la journée mondiale des musées.
3: Exactement.
0: Roman, tu peux raccrocher.
3: Non, parce que dans des musées, on trouve des œuvres réalisées par des artistes. Bien sûr, c'est la base du musée. Et on va donc jouer à artistes. Ou garagiste.
0: C'est-à-dire.
3: Ah, vous l'avez pas vu venir celui-là.
1: Non.
3: Eh bien, je vais vous donner des noms. Et en fait, vous me dites si selon vous, c'est le nom d'un artiste ou d'un garagiste.
2: Mais d'un vrai garagiste.
3: Okay. D'un vrai garagiste.
2: Que t'as recherché.
3: Ah, oui, que j'ai recherché.
0: Pas... Oui, sinon ça marche pas forcément.
3: Et oui, sinon c'est...
0: C'est-à-dire qu'il y a le vrai nom de ce garage, il existe vraiment quelque part.
3: Exactement, tout à fait.
0: Okay. Artiste ou garagiste.
3: Exactement. On commence par Roman. Prête?
0: Allez.
3: Fernand Léger.
0: Ah oui.
3: Artiste complètement.
0: C'est un sculpteur, non?
3: C'est un peintre cubiste. Il a fait notamment la toile le remorqueur.
0: Oui, il a sculpté aussi. Ah, remorqueur, donc il est un peu garagiste.
3: Exactement.
0: Manu. Oui.
3: Gérard Garouste.
0: Garouste. Attends, honnêtement, excuse-moi, mais alors déjà, si tu t'appelles Gérard, forcément t'es garagiste.
1: C'est un peu vrai.
0: Gérard, il est garagiste.
1: Oui,
0: Garouste. Garage Garouste. Alors, et les pannes, vous leur dites oust.
1: Oh, pas mal.
3: Eh ben, c'est un artiste.
0: Ouais,
3: c'est un sculpteur, même il a réalisé le défi du soleil qu'on peut voir.
1: Très connu, oui.
0: Ah bah oui, bah Garouste, hein,
1: ça c'est tout lui. Hein.
0: Il a un style très particulier, Garouste.
3: Ouais, très particulier.
0: Il part avec de la peinture de carrosserie. Il est un peu garagiste.
3: Ensuite, Lorenza, André Crapard.
1: Garagiste,
3: tout à fait. Crapard et fils, c'est à Caen, en Normandie.
2: Crapard et fils.
0: Il a emmené sa famille avec lui.
3: Exactement.
0: C'est vrai que c'est rare, Crapard et fils sur une toile, par exemple. C'est vrai.
3: Nico, Edouard Pignon.
2: J'ai envie de te dire garagiste. Je vais replanter mes garagistes.
3: Et ben c'est un artiste.
1: Ah oui. C'est pas vrai.
0: Pourtant les pignons, il y a aussi des pignons sur les voitures.
3: Exactement. Ouais. Mais non, lui il a réalisé le tableau Les Plongeurs. Voilà.
0: Ah, il doit
1: C'est très bien.
0: C'est marrant parce que pignon, c'est vrai que ça fait pas ça fait dîner de con quoi.
1: Bah oui, ouais.
0: Oui.
3: Roman Roger Keller.
9: Un garagiste.
3: C'est un garagiste, voilà, tout à fait, au garage Keller et fils à Souffleneim, en Alsace.
0: Ils sont beaucoup en famille, hein.
1: C'est fou,
3: mais
1: ça.
3: Alors, figure-toi, j'ai réalisé que c'était beaucoup le nom et fils.
0: Et fils, toujours,
2: quand, quand ton papa est garagiste, t'es obligé de garagiste, quoi.
3: Ouais, visiblement.
0: Apparemment, oui. Et c'est pour ça qu'en fait, ça continue. Parce qu'à chaque fois, tu es le père d'autres après. Donc ça ne s'arrête jamais, en fait.
3: Manu.
0: Oh, oui.
3: Loli. Pardon. Loïc Delrieux.
0: Ah, Loïc Delrieux, il est incroyable. Vous avez jamais vu de toile de Delrieux?
1: Si, bien sûr.
0: Oh, c'est il peint des garages. Loïc Delrieux est un artiste incroyable.
3: Et tout à fait, c'est un garagiste.
0: Oui,
3: à Saint-Cirq de Jordanne, dans le Cantal.
0: Il a un nom sur garage?
3: Non, il y a pas de nom celui-là. Lui, c'est un indépendant, je pense.
0: Il a pas fait fils. Il a pas fait l'enfant.
3: Il a pas franchisé.
0: Ok, c'est pas mal. On en a un dernier ou pas?
3: On en a un dernier. Allez. Complètement. Roman Bertrand Rancillac.
9: Un artiste?
3: C'est complètement un artiste peintre qui a aussi créé un meuble, c'est important, qui s'appelle le fauteuil éléphant. Je pose ça là, vous en faites ce que vous voulez.
1: Le fauteuil éléphant.
0: Il est comment le fauteuil éléphant?
3: J'ai pas l'image. J'ai l'info déjà.
0: Ne faites pas chier, parce que c'est pas facile tous les jours de le trouver sur un thème de merde. Alors je suis tendu aujourd'hui, me remerciez pas. Bravo. Hein,
3: bah, avec plaisir.
0: On a appris tellement de choses. Vous êtes capable de citer deux noms d'artistes qu'il nous a donnés? Et ben c'est ça. Est-ce qu'on a passé un bon moment?
1: Oui.
0: Et ben nous prenons pas la tête plus que ça.
1: Voilà.
0: Bravo
1: on
0: à tous. Bravo à tous les garagistes et fils de la planète. Roman, je vais t'offrir le mug Manu sur Énergie pour te remercier d'avoir été avec nous ce matin.
9: Merci beaucoup.
0: Je t'embrasse, je te souhaite une belle journée.
9: Moi aussi, gros bisous, bonne bisous. Journée à tous.
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0: Vous nous l'avez demandé, elles sont de retour. Le principe est très simple, vous avez croisé une star, vous avez rencontré une star, mais cette star ne le sait pas, elle ne sait même pas que vous existez, mais vous, vous l'avez vue. Il ne s'est absolument rien passé, c'est ce qu'on appelle des rencontres de stars à peu près. 0 870 42 48, on vous prend au téléphone, il y a plein de monde. Il y a Marine pour commencer, bonjour Marine.
13: Bonjour Manu, bonjour les Wouah.
0: Vais nous rêver, raconte-nous ton histoire de rencontre de star à peu près.
13: Alors moi j'étais en voiture vers Arcachon et j'ai croisé Laure Manaudou juste à côté de moi, de nous à vélo. Je lui ai juste fait coucou mais au même moment elle a tourné à droite.
0: Génial. Oh là là.
1: Ça c'est beau ça.
0: Non, la complicité.
13: Mais moi je l'ai vu.
0: Oh, oui.
13: Mais la frustration, ben je crois qu'elle m'a pas vu quoi.
0: Non, je crois pas. Je pense que tu peux dire franchement aux gens que t'as fait le tour de France avec Laure Manaudou
1: oui,
0: à vélo.
1: Oui, clairement.
13: En vrai j'étais trop fière. Hein.
0: Mais attends
1: mais
0: complètement.
1: Tu peux.
0: Bien sûr.
13: Je me suis vu même nager avec elle.
0: Oui, t'emballe pas non plus. Mais en tout cas, je suis sûr qu'elle, quelque part dans sa tête, elle se souvient de ce moment-là où elle a tourné à droite.
1: Non,
0: mais quelle belle histoire de rencontre de star à peu près. Merci de nous avoir appelé. Il y a Tom qui est là aussi. Bonjour Tom.
14: Salut Manu, salut toute l'équipe.
0: Quelle est ton histoire de rencontre à peu près de star?
14: Alors moi, cet été, je me suis installé à une place en terrasse où Jean-Pierre Foucault venait d'y boire son café. C'est le serveur qui me l'a dit.
0: Oh, elle est bien celle-là.
1: Ça, c'est stylé, ça.
0: C'est ce qu'on appelle une rencontre de star à peu près par procuration.
1: Ouais.
0: C'est incroyable. C'est pas toi qui l'as vu, c'est quelqu'un qui t'a raconté qu'il l'avait vu.
14: Je me suis installé à la même place que lui.
0: C'est génial.
1: Incroyable.
0: Incroyable. Vous avez. vous vous êtes régalés ensemble, quoi. Vous avez pris ce petit café de l'amitié, toi et Jean-Pierre Foucault, alors que lui ne le sait absolument pas. C'est génial.
14: Exactement.
0: Merci beaucoup, Tom, de nous avoir appelé. C'est une très belle rencontre de star à peu près. C'est à ricocher. Nico?
2: Moi, j'ai croisé Stéphane Bern chez Carrefour, à Lavandou.
1: Oh,
2: dans le sud de la France, au rayon fruits et légumes. Et c'est vrai que j'ai vérifié sur Google, il a acheté une maison pas loin.
0: Ah, d'accord.
2: Parce que j'étais étonné de le voir là, je me dis qu'est-ce qu'il fout, vacances, pas vacances, et j'ai tapé dans Google Actualité, Stéphane Bern, bam, il a acheté une maison à côté de chez moi.
0: Alors non seulement tu l'as vu, lui t'as pas vu, mais en plus tu le stalks. Donc c'est
1: vraiment.
0: Ok, y'a pas de problème, c'est une rencontre de star à peu près. Clarisse est là, bonjour Clarisse.
15: Bonjour Annie, bonjour les mamans.
0: Fais-nous rêver toi aussi Clarisse.
15: Alors moi je me baladais sur Paris, et en fait devant une vitrine il y avait un attroupement de monde, et en fait bah il y avait Ariana Nakamura.
0: Oh, et alors?
15: Bah en fait, du coup, j'étais trop gênée pour lui demander une photo. Il y avait trop de monde et du coup, bah, j'ai juste tracé ma route. Et j'étais dégoûtée quand je suis rentrée chez moi.
0: C'est génial, c'est une belle rencontre de star à peu près, ça. Ça, c'est vraiment magnifique. Bravo à toi. Vraiment, tu nous as fait rêver. On peut vraiment considérer que tu as fait du shopping à Paris avec Ayana Kamura.
15: Ça, c'est sûr.
0: Bravo, Clarisse. Merci de nous avoir appelé. Il y a Camille qui est là aussi. Bonjour, Camille.
16: Salut.
0: Bienvenue sur Énergie.
16: Ça va?
0: Oui, très bien. Quelle est ta rencontre de star à peu près?
16: Moi, j'ai vu Ramzy qui sortait dans les magasins pendant que moi, j'y rentrais.
0: Ramzy, t'as dit, c'est ça?
16: Oui.
0: D'accord, le Ricky Ramzy.
17: Ouais, c'est ça.
0: D'accord, tu l'as aperçu quand tu rentrais dans un magasin?
17: Oui, lui il sortait et mon père il a fait un petit signe de la tête, tu sais, avec les lèvres pincées là. Genre, bonjour.
1: Un check quoi?
0: Ouais.
17: Voilà, et bah, il nous a ignorés.
0: Eh oui, bien sûr, évidemment, ouais.
1: Il vous a sûrement même pas vu, hein.
0: Bah, clairement, il les a pas vus, il a même pas percuté qu'elle était là, bien sûr, évidemment, et il vit sa meilleure vie, hein.
1: Après, ils sont croisés, donc c'est pas mal, hein.
0: Ah bah, on peut. Bah, là, franchement, c'était quoi comme, comme magasin?
17: Je sais pas si j'ai le droit de le dire.
0: Non mais que, comme style de magasin.
17: Ah, c'est un magasin pour enfants, pardon.
0: Pour les habits pour enfants.
17: Ouais.
0: Oh bah on peut considérer que t'as un enfant avec Rami, voilà, c'est bien.
1: C'est,
0: bien sûr,
1: c'est pas tout moche.
0: Bien sûr, rencontre de star à peu près, évidemment. Merci beaucoup de nous avoir appelé. Lorenza, une rencontre de star à peu près.
1: Oui, j'ai été à un match de basket et devant moi il y avait Nelson Montfort. Et on a crié tous les deux, on s'est levé en même temps pour un panier. Et j'ai cru qu'on allait échanger un regard à ce moment-là, mais non. Non.
0: Oh merde.
1: Mais non.
0: Oh, ça c'est. Ah,
1: bah, c'est aussi une belle rencontre de star à peu près.
0: Ah, quoi. C'est vraiment, vous avez vraiment vécu un moment fort ensemble.
1: Oui.
0: C'est vraiment, comme quoi le sport ça rapproche, mais pas
1: mais...
0: tout le temps.
1: Non, de loin.
0: Jessica est là, bonjour Jessica.
18: Salut Manu, salut les Wawa.
0: T'as eu une rencontre de star à peu près toi aussi?
18: Alors oui, moi j'ai vu Vianney dans une station service sur l'autoroute. Et il a acheté juste une bouteille d'eau.
0: Alors ça m'étonne parce que Vianney
1: il
0: est dans la forêt depuis 8 ans maintenant avec sa cabane. Je trouve ça très étrange. Qu'est-ce qu'il faisait acheter une bouteille d'eau?
2: Ça se trouve c'est faux, sa cabane il fait construire.
0: Non, c'était il y a longtemps Jessica, non?
18: Oh, c'était il y a 3 ans à peu près.
1: Ah,
0: oui,
1: il y a 3 ans.
0: Oui, non, il y a 3 ans, ça va.
2: Ça, c'est une rencontre qui a gardé en elle, quoi.
0: Et puis, il continue à faire sa cabane à Vianney, hein.
2: Non, je crois qu'il a fini.
0: Mais moi, je suis. Il a pas fini encore. Il installe l'intérieur maintenant.
1: Oh là là.
2: Non, j'ai vu une vidéo où ça y est, il commence à enregistrer des trucs, déjà.
0: Alors, moi, j'ai vu juste qu'il avait installé le piano, quoi.
1: Ah ouais?
0: Ouais, il a installé le piano, il a installé le lit. C'est incroyable.
1: Ok.
2: Il aurait mis moins de temps à choper un appart, quoi.
1: Bah oui, vivre dedans, quand même, pas vu, quoi.
0: Après, qu'est-ce qu'il va en faire?
1: La louer?
0: Ah putain, il va monter des gîtes. Jessica, merci beaucoup de nous avoir appelés.
18: Bisous.
0: Gros bisous, belle journée à toi.
19: Bonjour, c'est Richard Gasquet. Manu, je t'ai vu jouer au tennis. Un conseil, continue la radio.
0: C'est pas très gentil. Mais c'est pas très faux non plus.
1: Non, mais.
0: Je joue au tennis. J'ai fait un truc horrible. C'est un pote qui a dit, regarde, j'ai une application. Si je la mets derrière moi, ça va nous filmer et ça ne fait que les points. C'est comme,
1: Ah, mais c'est très bien, ça. C'est génial. Chouette.
0: Ouais, mais en fait, quand tu joues au tennis, quand tu fais un sport, t'as l'impression d'être une bête.
2: Ouais.
0: Tu sais vraiment de faire les bons gestes de
1: fois. Et là, ça t'a calmé?
0: Ah, mais,
2: Jouer.
0: Tu veux arrêter de jouer?
1: Oh non! Ouais.
0: J'avais déjà fait ça un jour pour du foot à 5, le futsal, où t'as l'impression de courir tout le temps. En fait, tu cours pas. Et au tennis, mais j'ai l'impression d'être un... Oh,
2: un chewing-gum.
1: Mais c'est pas grave, tu fais ça pour toi, pour le kiff.
0: Ouais, mais je me rendais pas compte.
1: Tu vas pas faire des championnats.
0: Non, là, vraiment, c'est si les extraterrestres viennent, ils détruisent la Terre. Hein, si on va jouer. Waouh.
2: Si ça tient qu'à ça.
0: Il y a Roland Garros qui démarre aujourd'hui.
1: Oui. Ça y est.
0: Avec les qualifications. Et voilà, c'est parti jusqu'au 7 juin prochain. Ah, bah, c'est les après-midi où il y a les RTT, hein,
1: Moi, j'en ai vraiment rien à faire.
0: Le tennis?
1: Ah ouais, ça m'atteint pas du tout, quoi. Autant le foot, oui.
0: Roland Garros.
1: Le basket, évidemment. Mais, le tennis,
2: je regardais pendant les révisions
1: c'est
2: du bac.
1: Tellement lent. Poc, out. Enfin, c'est chiant.
0: Non, tu confonds avec le padel.
1: Non.
0: Poc. Ah ouais, là, parce que.
1: Non, mais chacun a ses petits kiffs en sport.
0: Ouais. C'est comme moi, le basket, je trouve ça relou, quoi.
1: Ben voilà. Bah on n'ira pas avoir de match de basket.
0: Inventer un truc, créer le tesket ou le bass-nice.
1: Eh ben franchement,
0: faites un truc.
1: Là c'est kiffant, ouais.
0: Et voilà. Et c'est aussi l'anniversaire pour terminer sur ce truc tennis, c'est l'anniversaire de Yannick Noah aujourd'hui.
1: Oh génial.
0: Il a 67 ans. Voilà, on a fait le tour. C'était notre moment tennis de l'émission. 9h55. Marine est avec nous. Bonjour Marine.
20: Bonjour tout le monde. Bonjour les
0: mamans. Marine, on t'avait eu vendredi au téléphone parce que tu nous avais appelé à la fin d'émission et tu nous avais dit je vais faire un truc ce week-end, les championnats départementaux d'équitation. T'en avais pas fait depuis 13 ans, tu t'y étais remise et t'avais dit allez, j'y vais. Et on était avec toi, on dit mais oui, tu vas y arriver.
1: Oui.
0: T'es une championne, les championnats départementaux, puis ensuite les régionaux, puis ensuite la France et ensuite les Jeux Olympiques. Comment ça s'est arrivé? Comment ça s'est terminé?
20: Et le premier jour, j'ai fait tomber une barre et le deuxième jour, je me suis bien rattrapée, donc du coup, j'ai fini 9e.
0: C'est pas mal, 9e sur combien?
20: 21.
0: C'est pas mal, ouais, ça va.
1: Ça c'est bien, franchement ça va.
0: Ah bah oui,
20: et
0: attends.
20: Et t'as parlé des départementaux, et les départementaux, je les ai dimanche et lundi qui arrivent.
1: Allez.
0: Alors donc, on t'y retourne le week-end prochain.
20: C'est ça.
1: Et il faut au moins être dans le top 3 là. Hein.
20: Oui.
1: Allez, Marine.
20: Mais il a fini troisième avec une autre cavalière, parce qu'on était deux cavalières dessus. Et avec l'autre cavalière, il a fini troisième.
1: Ah bah, ah, tu vois.
0: Donc le problème n'est pas le cheval. Hein.
20: Je ne sais pas jamais le cheval.
1: C'est... Si y aller, je...
2: Ah, il n'y a pas de filtre. Hein.
0: Écoute, si j'y allais pas, quelqu'un d'autre allait y aller.
1: Non mais Marine, là, on croit en toi. Elle,
0: mais bien
1: elle
0: sûr.
1: Va t'attraper, là.
0: Évidemment. Bah,
20: ah oui, je vais t'attraper.
0: Franchement, ça faisait 13 ans que tu n'en avais pas fait. Tu arrives, tu fais une compétition. Je dis bravo.
1: Bravo.
0: Même le cheval, il n'a pas dû comprendre. Mais qu'est-ce qu'il fait? Alors, il s'appelle, j'ai oublié comment il s'appelait.
20: Gabin.
0: Ah oui, j'avais dit, il fallait l'appeler Tempête.
1: Ouais.
0: Bien sûr. Marine, bah, tu sais quoi, mardi prochain, du coup, on se rappelle, mardi prochain, à la même heure, et tu nous raconteras comment ça s'est passé, ok?
20: Allez.
1: Allez Marine, allez Gabin. Woo!
0: Allez Marine, allez Gabin, on est des winners, on est des champions. On t'embrasse, Marine.
20: Gros bisous.
0: Gros bisous et merci de nous avoir rappelé. On se tient au courant mardi prochain. Il est 9h57. Bon, on va s'en aller. On sera de retour demain à partir de 6h évidemment. Et on se quitte comme chaque jour avec un titre qui fait du bien, un titre qui envoie du bon mood. Parce que peut-être qu'il fait un temps de merde chez vous, mais un bon Despacito.
1: Ah ouais.
0: Luis Fonsi, Justin Bieber. Passez une belle journée. À demain sur Énergie.

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0: C'est nous et on est de retour, 6h03. Bienvenue dans ce mercredi 6 mai 2026. Tout le monde est là, évidemment. Lorenza la première.
1: Kiko.
0: Nico est là aussi.
2: Hello, tout le monde.
0: Et tout le monde est là et vous êtes là aussi, comme chaque matin. Si vous avez envie d'être notre premier appel du jour, vous nous appelez comme chaque jour 0 870 42 48. Et le premier appel du jour, il repart toujours avec un cadeau.
1: Oui, c'est vrai.
2: C'est vrai, ouais.
0: Le mug Manu sur énergie.
1: Qui est collector et stylé.
0: Bien sûr, le t-shirt Manu sur énergie.
1: Qui est collector et stylé.
0: Et c'est déjà pas mal. Taylor Swift avec Elizabeth Taylor. C'est dans 3 minutes, tu auras aussi Zao et MC Solar. Collector est stylé. Non, ça marche pas. C'est mon hit du moment, ça. J'aime bien. Zao et MC Solar, ça va, je vais vous le jouer dans le quart d'heure qui arrive. Qu'est-ce que vous avez envie de partager avec nous pour démarrer cette journée? Allez, Lorenza.
1: J'ai vu une vidéo où l'humoriste Paul de Saint-Sernin, il disait qu'il vous voyait ses parents.
0: Oh, c'est drôle.
2: Ah, oui.
0: Paul de Saint-Sernin, c'est celui qui est dans l'émission.
1: Quotidien aussi.
0: Il est dans Quotidien.
1: Il était pas dans Quotidien.
3: Ah non, non, il était dans Belle Époque. Non, non,
0: avec Léa Salamé.
1: Ouais,
0: Léa
1: Salamé.
2: Il était en public, il faisait des vannes.
0: Il fait plus ça?
3: Non, je crois pas.
0: Ah d'accord. Mais il fait de la scène.
1: Mais oui, il fait de la scène, il a un spectacle là.
0: D'accord.
1: Il joue.
0: Et il disait que vous voyez ses parents.
1: Ouais, c'est ça. Et moi, je trouve ça un peu chelou. Parce que je trouve que ça met une certaine distance en fait.
0: Ouais, mais en fait.
1: Toi, c'est la famille, enfin.
0: Oui, mais quand t'as été éduqué comme ça.
2: Ouais, ouais. C'est ce qu'il explique, c'est qu'il a une famille énorme avec je sais pas combien de frères et tout et de cousins. À chaque fois, il trouve des cousins. Justement, c'est ce qu'il fait dans son spectacle. C'est qu'il dit, je suis sûr que j'ai un cousin dans la salle, et il y a toujours un cousin à lui dans la salle.
0: Mais non,
2: qui ne connaît pas tellement ils sont hyper nombreux dans sa famille.
1: Oui, mais tu peux être hyper nombreux et tutoyer tes parents.
0: Oui, mais c'est une éducation. C'est tout depuis que t'es tout petit.
1: Oui.
0: T'as vouvoyé tes parents, mais en fait, pour toi, c'est normal.
1: Ok. Oui.
0: Tu vois.
1: Oui.
0: Ils se posent pas la question en fait. Ils vous voient comme ça. Mais après, ça, c'est les
1: traditions de famille. Ben oui, c'est vrai. Chacun ses traditions de sa famille.
0: Des fois, t'arrives dans des familles et t'es pas à l'aise parce qu'ils font un truc spécial.
1: c'est vrai.
0: Bah, par exemple, j'habitais dans une famille, ils faisaient la prière avant le repas.
1: Ah oui, bon, le bénédicité, ouais, comme ça, ouais, ils donnent la main.
0: Mais j'étais pas au courant.
1: Ah oui, donc,
2: ah oui.
0: Bah, tu paniques un peu, quoi.
2: Toi, tu commences à taper tes frites.
0: Mais non, parce que moi, j'étais avec mon pote en classe, tu vois, je savais pas. Et puis, on arrive comme ça. T'es surpris, mais pour eux c'est normal. Ils se posent même pas la question de prévenir les gens, puisque pour eux c'est normal.
2: Ah ouais.
0: Tu vois, c'est en vrai, il y a des dans les familles comme ça. Il y a toujours des règles. Je sais pas, Nico, toi.
2: Ah moi c'était main dans les poches interdites, moi. C'était encore différent comme truc. C'est que si jamais on se trimballait avec les mains dans les poches, il y a mon père ou ma mère qui disait ça veut dire que t'as rien à faire, donc on trouvait quelque chose à faire.
1: Oh putain. Non.
2: Et moi je continue à faire ça avec mes enfants aujourd'hui.
0: Oh la vache.
2: Ouais. Et c'est j'ai vidé un nombre de la vaisselle, je peux te dire.
0: Alors du coup tu te venges maintenant, tu veux que ce soit tes enfants qui vident la vaisselle.
2: Voilà, j'aurais préféré vous voyez mes parents, tu vois, cette tradition de merde.
1: Ouais.
0: On te rappelle. Je te rappelle que ton bébé qui a 2 semaines et demie ne pourra pas vider de la vaisselle.
2: Eh, on sait jamais.
0: Bah, d'accord, très bien. Est-ce que vous avez une tradition? Est-ce que vous avez une règle propre à votre famille? Ou est-ce que, bah, comme moi, vous êtes arrivé dans une famille qui avait une tradition spéciale et vous avez découvert ça, vous avez halluciné, c'est un bon sujet. Appelez-nous 0870 40 42 48. Et c'est le même numéro de téléphone qu'a fait Pauline. Bonjour Pauline.
4: Bonjour. Bonjour Manu. Bonjour l'équipe.
0: T'es notre premier appel du jour. Pauline, c'est avec toi qu'on va lancer cette journée. Tu nous appelles d'où?
4: J'appelle de Gaujac, à côté de Nîmes, dans le Gard.
0: D'accord, dans le sud de la France.
4: C'est ça.
0: Très bien. Vous avez du soleil en ce moment?
4: Là, il pleut un peu en ce moment.
0: C'est bien fait pour vous. Qu'est-ce que tu fais dans la vie?
4: On a des petits rayons de soleil quand même.
0: D'accord.
4: Je suis préparatrice mentale pour les sportifs.
0: Oh putain.
1: Waouh.
0: Mais alors, tu sais, c'est le genre de métier. Quand tu fais pas de sport de compétition, tu comprends pas trop le principe.
2: Ouais. Ce que je me suis dit, c'est qu'on se croisera jamais avec Pauline.
0: Et ben, je vais vous dire un truc. Je fais du tennis. Mmh. Je joue pas trop mal.
1: Ouais.
0: Mais en compétition, je suis vraiment une merde.
2: Ouais.
0: Je perds un nombre de matchs en compétition parce que justement, j'ai pas de mental.
2: Ah, tu supportes pas la pression, quoi.
0: Et exact. En fait, on joue jamais en compétition comme on joue en entraînement.
1: Bah oui,
0: Et des fois, tu perds des matchs et tout le monde a la même réflexion de putain, mais je joue mieux que lui.
1: Bah,
0: je joue mieux que lui, c'est sûr, j'aurais dû gagner. Bah, toi, ça fait marrer Pauline.
4: Il faut faire un peu de prépa mental, Manu.
0: Et ben, exactement. Mais alors, dis-moi ce qu'il faut faire pour que j'arrête de perdre mes matchs.
4: Ok. C'est un peu du suivi un peu plus poussé quand même, mais en coaching, en fait, j'apprends.

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1: Ce ne sont pas les grèves non plus. Non.
2: C'est précis, mais c'est pas ça.
1: Lorenza.
3: C'est du sport?
1: Oui, c'est en sport. Mais c'est précis. Pour 2% des gens, c'est leur meilleur souvenir d'école.
2: C'est pas la piscine?
1: C'est pas la piscine.
3: C'est l'endurance?
1: C'est pas l'endurance non plus.
2: C'est un sport collectif?
1: Non, c'est pas un sport collectif. On l'a tous fait. Ah. Et moi, c'est pas un de mes meilleurs souvenirs, mais pour 2% des gens, c'est leur meilleur souvenir.
3: Et c'est à l'intérieur?
1: C'est à l'intérieur, mais oui, c'est en général, ça se fait à l'intérieur. Nico?
4: C'est un truc de gymnastique?
1: C'est un peu de la gymnastique.
3: Est-ce que c'est le cheval d'arceau là où tu as sauté?
1: Non, vous y êtes pas, je vais vous le dire. C'est le grimper à la corde.
4: Oh, ça faisait des cloques.
1: Le grimper.
3: Ça
1: frottait. Je me rappelle, il y avait la corde à nœud, c'était facile ça.
3: Oui, celle-là, easy. Mais quand tu dois le faire toi-même avec ton pied, dois glisser le truc pour te grimper.
1: Et tu devais aller taper là-haut.
3: Toucher en haut.
1: Ouais, mais taper là-haut et ensuite descendre.
3: Et t'avais peur de. Moi, j'avais peur de descendre aussi.
1: Moi, j'ai le vertige, donc.
4: C'était compliqué.
1: Dès que mes pieds quittaient terre, je faisais flagada. 29% des couples se disputent régulièrement à cause de ce sujet précis. Quel est ce sujet, Florent?
2: Le temps dans les toilettes?
1: C'est pas le temps dans les toilettes.
3: C'est à la maison?
1: Oui, c'est à la maison. Nico?
4: C'est lié à quelqu'un de vivant?
1: Non. C'est pas
4: la belle famille, quoi.
1: C'est pas la belle famille. Non, c'est pas une personne. Okay. Aurélio Standard?
5: C'est en lien avec le ménage?
1: Oui, c'est en lien avec le ménage, quelque part, oui. Lorenza?
3: Pièce spécifique?
1: En général, oui, c'est une pièce spécifique. Nico?
4: Le lave-vaisselle.
1: Pas le lave-vaisselle.
3: C'est dans la cuisine?
1: Oui, en général, oui, c'est dans la cuisine. Enfin, c'est pas que dans la cuisine.
2: Sortir les poubelles?
1: C'est le tri des déchets. 29% des couples se disputent régulièrement à cause du tri des déchets.
4: Qui respecte pas.
1: Ouais. Ouais, ou tu t'oublies, tu mets dans la mauvaise poubelle et l'autre va te juger direct.
3: Bah lui, dans la coloc, c'est ce qui se passe en ce moment.
1: Ah, qu'est-ce qu'il y a?
3: Bah en fait, ma coloc, je sais pas, elle met les bouteilles en verre avec le carton et elle me dit je le trie après.
1: Trier après quoi?
3: Ben je dis ben non, parce que de toute façon, si c'est moi qui les descends, ça veut dire que je dois d'abord mettre le carton et puis aller à l'autre poubelle à verre et me taper le truc. Je fais, c'est parlé?
4: Ah oui, elle est juste de mauvaise foi, c'est tout.
3: Ben non, mais après on essaye de régler ça, mais je sais pas, je pense qu'elle a pas encore. Enfin, elle veut absolument les mettre dans cette poubelle là, quoi.
1: Mais ça sert à rien de les mettre dans la poubelle puisqu'il faut les trier.
3: Je sais, mais du coup je lui dis mets-les à côté ou dans un sac à côté.
4: Oh, sans loin de la coloc.
3: Non. Elle dit oui, ok, je vais le faire.
1: Mais elle le fait pas.
3: Non. Ah oui, ben vous voyez, il n'y a pas qu'en couple qu'on a des problèmes.
1: C'est vrai, hein.
3: Oui.
1: C'est incroyable.
3: C'est dès qu'on habite avec une autre personne.
1: C'est fou, hein. Vraiment, le monde serait tellement mieux si on était tous seuls, chacun de notre
3: c'est
1: côté.
3: C'est horrible.
4: Hein. Sans
1: parler aux autres. Hein.
3: Oh non, je l'aime trop.
1: Oh là là. Dans la salle de bain, on en utilisera en moyenne 275 dans toute notre vie. De quoi il s'agit, Nico?
4: Des cotons-tiges.
1: Ce ne sont pas les cotons-tiges.
2: Des rasoirs?
1: Ce ne sont pas les rasoirs non plus, Lorenza.
3: C'est hygiénique?
1: Oui, ça fait partie de l'hygiène, de la propreté. Nico?
4: C'est un truc que tu mets sur le bord de la baignoire?
1: Ou pas? Non.
4: Non?
1: Non. Ah. Tu peux le déposer sur le bord de la baignoire, mais en général, on ne met pas.
4: C'est pas fait pour.
3: Okay. C'est liquide?
1: C'est un peu liquide. C'est pas du liquide, c'est pas de l'eau.
2: On l'utilise plusieurs fois par jour?
1: On l'utilise plusieurs fois par jour.
3: C'est pas du savon, du coup.
1: Dans la salle de bain, nous en utiliserons en moyenne 275 dans toute notre vie, des tubes de dentifrice.
2: Oh, c'est pas beaucoup.
3: Ça me paraît pas énorme, moi.
1: Mais je vais vous dire un truc, je ne comprends pas. Alors que c'est quand même quelque chose qu'on fait 2 à 3 fois par jour, je ne comprends pas pourquoi les tubes de dentifrice sont si petits. Pourquoi il n'y a pas des gros machins de dentifrice?
2: Ah, c'est vrai.
3: Est-ce que ça périme, le dentifrice?
2: Ça peut-être sécher.
3: Ah ouais?
1: Bah, t'as déjà eu un dentifrice séché quand tu le.
2: C'est que tu te laves pas, c'est les mains.
1: Hein. Ou alors tu refermes jamais ton tube de dentifrice?
4: Bah ouais. En tout cas, on les finit jamais.
1: Écoutez, c'est une remarque, j'ai l'impression qu'on a touché un point sensible.
3: Oui.
1: Et on parle de tradition, d'habitude, de règles propres à votre famille. Est-ce que vous en avez une dans votre famille ou est-ce que vous êtes arrivé dans une famille et vous vous êtes rendu compte qu'ils avaient une règle un peu spéciale? 0 870 42 48, on vous prend au téléphone. Il y a Aurélie qui est là. Bonjour Aurélie.
6: Salut Manu, salut les ouin-ouin.
1: Vous avez une règle spéciale dans votre famille?
6: Exactement, nous c'est une règle qu'on a créée un peu nous-mêmes. C'est qu'avec mon conjoint et mon petit garçon, à chaque fois qu'on va sur une plage, on ramène des galets. On collectionne en fait les galets de plage de toutes les villes où on est allé.
1: C'est mignon.
3: Oui, c'est mignon.
1: Alors, je crois que c'est interdit.
3: Ah bon?
1: Je crois qu'il est interdit.
3: Oui, le sable.
1: Oui, le sable, les galets, c'est pareil.
3: Oui.
1: C'est le même concept.
3: Ouais, c'est ça, donc c'est interdit aussi.
1: Ah bah, je pense que les galets, c'est interdit aussi. Ah.

0: Ah, bah bouge pas Aurélie, du coup on appelle la police.
1: Oui, elle dit rend les galères.
0: Je suis désolé.
2: C'est pour ça qu'il y a une perquisition, exactement.
0: Ouais. Ouais. Je suis désolé Aurélie, mais
3: ce serait nul.
0: Mais comprends que nous sommes avant tout des citoyens voilà. Responsables, et c'est pour ça que nous allons te reprendre la garde de ton enfant.
2: Car, je préfère redonner l'enfant que les galets.
0: Alors.
4: Ne prenez pas les galets. Des galets à trouver des galets.
0: Vous en avez combien des galets?
2: Oh là, je les ai pas comptés, mais j'en ai pas mal, ouais.
0: Elle n'ose plus le dire.
5: 3 500 000.
0: Elle s'est reconstituée une plage chez elle, en fait. Merci beaucoup, Aurélie, de nous avoir appelé.
2: Merci.
0: Gros bisous, belle journée à toi. Jonathan est là aussi. Bonjour, Jonathan.
6: Salut Manu, salut l'équipe.
0: Tu as une règle spéciale dans ta famille, toi aussi?
6: Oui.
0: C'est quoi?
6: Alors, nous, j'avoue que au départ, c'était pas général dans la famille, mais c'est parti, en fait, on offre des cadeaux et on offre un ticket à gratter avec. Et c'est parti, on l'a fait d'abord pour mon grand-père et puis après, ça s'est généralisé dans la famille.
0: C'est-à-dire que quand t'offres un cadeau à quelqu'un, t'offres en même temps un ticket à gratter.
6: Voilà.
0: D'accord, c'est bien.
1: Bah, c'est cool.
0: Ouais, c'est bien. Ouais, c'est pas, y a rien de.
1: C'est une bonne technique. Si quelqu'un gagne, tu te dis, ah, ben, c'est moi qui te l'ai offert, on partage.
0: Enfin, ouais, voilà. après, tout le monde s'engueule. Non, c'est plutôt bon esprit.
1: Stop.
0: Non, oui. ça pourrait être pire, comme par exemple, voler les galets des plages. Belle journée, Jonathan. Merci beaucoup de nous avoir appelés.
6: Merci, bonne journée à vous aussi.
0: Ciao. Quelles sont vos règles dans vos familles ou si vous en connaissez, Lorenza?
1: À chaque réunion de famille, on a une playlist qu'on met obligatoirement. Et il y a Barry White, Nirvana et les Cranberries.
0: Ah oui, c'est très...
1: Oui, ça va dans tous les sens, mais c'est très sympa.
5: Mais c'est obligatoire, quoi.
1: C'est obligatoire.
5: Que si quelqu'un a oublié de la mettre, vous partez pas sans
1: qu'il y ait ça. Ah non, il y a quelqu'un qui va dire, la musique et la playlist. Tu vois, y a quelqu'un qui... Franchement, il y a un problème si on la met pas. Donc,
0: ça manque.
1: Oui.
0: Et à Noël aussi?
1: À Noël, ça c'est...
0: Ça c'est évident.
1: Ça c'est vraiment...
0: Un bon Nirvana en donnant les cadeaux à grand-mère, bien sûr, évidemment.
1: C'est génial.
0: Ça marche, bien sûr.
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0: J'ai une question avant tout ça.
1: Ouais.
0: Qu'est-ce que vous avez sur le dessus de votre frigo? Qu'est-ce qui traîne sur le dessus de votre frigo? On vous a posé la question sur nos réseaux sociaux, sur Instagram, on vous a posé la question, c'est Manu officiel. Régulièrement, on vous pose des questions comme ça et on sort les réponses. Je vais vous les donner, mais avant, qu'est-ce que vous avez, vous, sur le dessus de votre frigo? Florent, notre producteur?
9: Le lèche-frites.
1: Le quoi?
0: Le lèche-frites.
9: Ouais, c'est le plat dans le four, le plat noir creux, là, que tu mets dans le four,
0: Ça s'appelle un lèche-frites?
9: Ouais, tout à fait.
0: Et bon?
1: Non, mais c'est le nom officiel ou c'est...
9: Ouais, c'est le nom officiel.
0: J'appelle ça le plateau du four, moi.
1: Moi aussi.
0: Bah ouais, c'est ça.
1: Vraiment, genre la plaque du four.
9: Ça s'appelle un lèche-frites.
0: Ok, d'accord,
1: C'est marrant.
0: D'accord, oui, c'est bon. Mais alors pourquoi tu l'as au-dessus du frigo et pas dans le four?
9: Parce que c'est le truc que je mets. Qu'en fait, apparemment, faut pas le laisser dans le four quand tu ne l'utilises pas, quand tu fais cuire quelque chose.
1: Ah bon?
9: Du coup, je le stocke là.
0: Oh d'accord,
5: ouais. j'ai jamais enlevé les plaques de mon four.
0: Non mais attention, Florence il connaît bien, il bosse le week-end chez Boulanger, donc
5: il vend des lèches-frites. C'est très précis.
0: Ah oui, il va souvent sur les sites de pièces détachées, il tape lèche-frites. C'est sa passion, les lèches-frites. Ok, t'as un lèche-frites sur le dessus de ton frigo, qu'est-ce que vous avez sur le dessus de votre frigo, Lorenza?
1: Ben moi je sais pas.
0: Ah bon?
1: Parce que
0: ah bon,
1: comme je viens d'emménager, je suis en train de me dire, j'ai un nouveau frigo et j'ai l'impression qu'il est super haut et qu'il touche le plafond limite et que je peux rien mettre au-dessus.
0: Ah, peut-être.
1: Donc,
0: peut-être que tu peux rien mettre au-dessus.
1: Mais il est beau. Un frigo, armoire. C'est incrusté dans une espèce d'armoire comme ça.
0: D'accord.
1: C'est pas un frigo moderne.
0: D'accord.
1: Voilà, je suis très fière de mon frigo.
0: Moi, j'ai une rallonge électrique. Une petite rallonge électrique, oui.
1: Au cas où.
0: C'est tout? Mais en fait, alors, c'est tout, c'est déjà pas mal une rallonge électrique.
5: Moi, j'ai mon appareil à gaufres.
0: Appareil
5: à gaufres et sorbetière. C'est là que tu poses les appareils, quoi.
0: Ça dépend.
5: Toi, t'as juste une rallonge.
0: Alors, j'ai une rallonge, mais il y a une raison spéciale, c'est qu'à chaque fois, les rallonges, on les perd.
1: Oui.
0: Tu vois, quand je fais une raclette, je fais putain, elle est où la rallonge? Parce que la raclette, à chaque fois, c'est toujours trop court.
1: Oui, c'est
0: donc
1: vrai.
0: Il faut la rallonge. Et à chaque fois, je galère pour la rallonge. Donc, j'ai décidé de la mettre à un endroit où personne n'aura l'idée de prendre une rallonge électrique.
5: D'accord, pas
0: le dessus du frigo.
5: Et là, tu dégaines.
0: Il y a Virginie, elle, sur Instagram, elle nous a dit, sur le dessus de son frigo, il y a la boîte de crédit petit.
5: Pas mal aussi.
0: Okay. Chippy, un panier à fruits, un ordinateur, des pubs, des boîtes à eux.
5: Oui, c'est bordel.
0: Elle a mis sa maison sur le frigo, en fait. Sabrina, de la poussière, ça se tient. Aurélie, l'appareil à croque-monsieur, l'appareil à raclette, le grille-pain, un vase et le sopalin. Ça fait beaucoup de monde. Floriane, sur le dessus de son frigo, une boîte remplie de bougies en cas de coupure de courant.
1: Ah, c'est bien ça.
0: Pourquoi?
1: C'est pratique de fou, ouais.
0: Delphine, les plateaux du petit-déjeuner pour les petits-déjolis. Bien sûr.
1: Ah, c'est vrai.
0: Les plateaux rentrent souvent sur le dessus du frigo.
1: C'est vraiment le bon endroit.
0: Vanessa, un nerf confisqué et oublié. Et Nadège, les feutres pour écrire sur le tableau aimanté du frigo.
5: Ah, je suis un peu déçu.
0: Pourquoi, Nico ?
2: Bah, il n'y a pas de lèche-frites. Bah, oui.
0: C'est vrai. 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

0: quatrième participation.
1: Monsieur qui est à l'aise avec les chiffres.
0: Mais il est à l'aise avec beaucoup de choses.
1: Oui.
0: Dimitri, quatrième participation, il a déjà gagné 300 euros. Bonjour Dimitri.
2: Salut Manu, salut les Ouais.
0: Sois le bienvenu parmi nous Dimitri. On va tenter de faire augmenter cette petite cagnotte.
2: Ah ben on va aller les chercher hein.
0: Bien sûr, peut-être 400 euros pour toi. Je te rappelle que quoi qu'il arrive, les 300 euros que t'as gagnés, ils sont à toi. Mais on va pas s'arrêter là. Enfin, on va pas s'arrêter là. Il y en a une qui aimerait bien que tu t'arrêtes là. Il y a Cindy qui est en face de toi. Bonjour Cindy.
3: Bonjour Manu, bonjour Wawa, bonjour Dimitri.
2: Salut Cindy.
0: Cindy, Dimitri, vous êtes là, chacun pour gagner 100 euros aujourd'hui. J'ai trois questions, je vous rappelle les règles. Le gagnant ou la gagnante sera celui ou celle qui aura deux points. À chaque question, si vous pensez avoir la réponse, vous donnez votre prénom. Vous donnez ensuite votre réponse. Si c'est la bonne réponse, eh bien ça fait un point pour vous. Mais si elle est fausse, c'est l'autre qui prend le point. Le premier ou la première qui atteint deux points gagne les 100 euros du jour et revient jouer avec nous le lendemain. Dimitri, Cindy, c'est parti. On joue au Club des Génies. Question numéro 1. Combien de côtés a un octogone?
2: Dimitri.
0: Oh, Dimitri, rapide.
2: 8.
0: Bonne réponse.
1: Bah oui, les chiffres. Hein.
0: Dimitri est bon sur les chiffres. 1 point pour Dimitri, 0 point pour Cindy. Deuxième question. Comment s'appelle la capitale du Portugal?
2: Dimitri.
0: Oula. Dimitri, je t'écoute.
2: Wow. Lisbonne.
0: Lisbonne, bonne réponse, il est pas ceinture. Bon sur les chiffres.
1: Mais non, il a mangé un prix d'appétit.
2: J'aime bien les capitales. Non, je plaisante.
4: Le taré.
0: Dimitri, 2 points. Cindy, c'est dur. Hein.
3: Bravo Dimitri. C'est vrai.
4: Merci. Je réponds même pas.
0: Ce ne sera qu'à la fin du jour, on entendra la voix de Cindy.
1: Ah oui.
0: Je vais t'offrir le mug Manu sur SRJ, Cindy, et puis tu nous rappelles quand tu veux, d'accord?
3: Merci beaucoup, bonne journée à tous.
0: Belle journée, merci d'avoir été avec nous. Dimitri, les 100 euros du jour, tu les rajoutes à ta cagnotte, ça fait 400 euros pour toi. Et ben, ah ouais. Demain, tu reviens pour ta cinquième participation.
2: Ah, bah ouais, je commence à y prendre goût. Hein.
0: Bah, j'imagine. C'est fou, hein, comme quoi 100 euros par jour, on y prend goût. Hein. C'est impressionnant. Hein.
2: Ouais, c'est incroyable.
0: Dimitri, rendez-vous demain à la même heure.
2: Allez, à demain.
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0: 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Et dans un monde qui a des familles bizarres. Quelle est la chose un peu bizarre, surprenante, originale, ou la petite tradition, la règle qu'il y a dans votre famille à vous, qu'il n'y a pas dans les autres familles? Ou peut-être que vous êtes rentré dans une famille qui avait une règle un peu spéciale, genre on vous a présenté les beaux-parents et au premier rendez-vous, ils étaient déguisés en clown.
1: Ça peut être chelou, hein.
0: Ça peut être une tradition. Les gens aiment se déguiser au dîner. 0-870-42-48, on continue à vous prendre au téléphone. Florent, notre producteur, règle de famille?
7: Oh, c'est une petite tradition basique, c'est après le repas du midi, petit gîte de 13h avec un spéculoos et le café.
0: Tous les dimanches?
7: Ouais, tous les dimanches et le samedi, évidemment.
1: Mais vous avez tous 118 ans?
7: Et on a, attends, tasse à titrer. Évidemment, oh là là. Chacun sa tasse. Ma mère, elle a une tasse, tu sais, qui maintient le café au chaud.
0: Ah, vous avez une tasse à titrer, chacun sa tasse.
7: Bien sûr, évidemment. Ah, ouais. Et chacun sa dosette.
0: Et c'est quoi, c'est en silence, vous regardez le JT?
7: Silence total.
1: Vous êtes des foufous, en tout cas. C'est une ambiance.
0: Et quand vous éteignez les lumières, est-ce que vous voyez la lumière au bout du tunnel? Julie est là, bonjour Julie.
8: Bonjour Manu, bonjour les Wawa.
0: Bienvenue parmi nous Julie, qu'est-ce que t'as comme règle dans ta famille?
8: Eh ben nous, ça fait 5 ans que tous les dimanches soirs, et peu importe la saison, en fait, on mange une quiche Lorraine, en famille.
0: Mais on a tous des traditions de bouffe.
1: Ouais, ça ouais.
0: Et le dimanche soir, et à un moment dans l'émission, on faisait ça. Qu'est-ce que vous avez mangé hier soir? Le lundi. Parce qu'il y a toujours une tradition le dimanche soir.
4: Mais c'est marrant, le dimanche quiche, quoi.
0: Le dimanche quiche.
4: Attends, je perds pas le kiff, tu vois.
0: Bah, ça dépend, il y a les bonnes quiches, quoi.
1: La Lorraine, elle est pas mal, hein.
0: Bon, après, la quiche, c'est vrai que c'est souvent le plat que tu fais pour les fêtes de fin d'année à l'école.
4: Ouais, c'est ça. Allez, quand tu ramènes une quiche, tu dis, ah. Bon.
0: Tout le monde.
4: Y a pas les chips.
0: J'ramène une quiche. Ok. c'est pas la folie. Mais le dimanche soir, c'est vraiment la tradition.
1: Ouais.
0: Alors, t'as les restes du week-end aussi.
4: Ça c'est bon, ça. C'est meilleur.
0: Le dimanche soir, t'as le poulet, t'as.
4: Ouais, oui. Ouais,
1: le poulet.
0: Le dimanche soir, c'est un truc. Et ben, toi, c'est quiche, Lorraine. Julie, merci beaucoup de nous avoir appelé.
8: Merci.
0: J'ai envie de bouffer une quiche.
1: Moi, du poulet.
0: Quelle est la tradition qu'il y a dans votre famille, Lorenza, si t'en as encore?
1: Ouais, j'en ai. Ben, j'ai pas de télé à table.
0: Ouais, ça c'est pas mal.
1: Mais Il y a une exception à la règle, c'est si on mange une pizza. C'est la... Si on commande une pizza, c'est la seule exception, on peut regarder la télé.
4: Ce qui fait que c'était pizza tous les jours.
1: Non, on mais commande. Genre, c'était tellement exceptionnel qu'on avait le droit à ce moment-là
0: quand,
1: de...
0: Quand t'étais chez tes parents,
1: ouais,
0: c'est ça quand
1: exactement.
0: Vous... C'est pas de télé, sauf pizza.
1: Exactement. Donc bah, on poussait évidemment comme disait Nico pour bouffer pizza, mais non, il craquait pas quoi.
0: Ah putain, c'est dommage.
1: Ouais.
0: Ah, là, mais c'est marrant ça. Vous en avez encore, il y a William qui est là, bonjour William.
5: Salut Manu, salut Léo.
0: Qu'est-ce qu'il y a comme règle dans ta famille?
5: Alors nous on a un groupe WhatsApp familial où on doit poster une photo de nous à n'importe quel moment de la journée.
0: C'est que chacun doit en poster une par jour?
5: C'est ça, à n'importe quel moment de la journée.
0: Voilà, vous êtes combien dans votre groupe WhatsApp?
1: Ouais, c'est ça.
5: On est une dizaine.
0: Oh, il y a chaque jour 10 photos chaque jour.
5: Tous les jours.
1: Mais vous voulez pas faire une par semaine?
0: Ouais, c'est
1: Non mais c'est pour vous. Quoi.
0: Et puis surtout c'est quoi? Il y a un but où vous devez faire coucou, vous devez ça va être rigolo.
5: C'est ça, on prend photo dans des endroits, qu'on soit au boulot, qu'on soit à la plage, qu'on soit en balade, qu'on soit en course.
0: Tu sais quoi? Je pense que si j'étais dans ta famille, je le mettrais en sourdine.
1: Oui, moi aussi.
0: au début c'est rigolo, puis après toujours la même photo de ta cousine qui est devant son ordinateur au boulot en faisant en réunion. Bon. Merci beaucoup William de nous avoir appelé.
5: Merci à vous aussi.
0: Manu sur Énergie. Et j'ai une question existentielle à vous poser aujourd'hui.
1: Oui.
0: C'est une grande question existentielle. Sous la douche, quand vous vous douchez,
1: ouais.
0: Est-ce que vous faites face au jet ou est-ce que vous avez le jet dans le dos? C'est un débat qui est sorti sur Internet parce qu'il y a une vidéo TikTok qui affirme que la position naturelle, c'est face au pommeau. Naturellement, on se met face au pommeau. Alors attendez, c'est pas terminé. Parce qu'il y a eu un débat.
1: Ah oui.
0: Oh, je vous balance pas l'info comme ça. Selon les experts, il n'y a pas de bonne réponse. Il y a un médecin qui explique que le visage est très sensible, donc recevoir l'eau directement peut être agressif.
4: Ah mince.
0: Et tourner le dos donne une sensation plus relaxante et contrôlée.
1: Ok.
0: Mais c'est pas fini.
1: Ah.
0: Parce que tout le monde s'est mêlé de ce débat sur Internet. Être toujours de face, avoir l'eau dans de face, ça peut assécher la peau et irriter les yeux. Mais être toujours de dos, on rince mal le savon sur le visage et le torse.
4: Ok. Ouais.
0: La conclusion, c'est compliqué.
1: Bah oui, tu tournes en rond sur toi-même.
0: Et ben c'est ce qu'ils disent.
1: Comme un petit poulet.
0: Ils disent qu'il faut bouger, ils disent qu'il faut bouger un peu.
1: Bah oui. Okay.
0: C'est
4: logique quoi.
0: J'ai des réactions de gens sur les réseaux sociaux.
4: Carrément.
0: Oui, je vous ai dit que c'était un vrai débat.
1: C'est un sacré débat.
0: Il y a eu un vrai débat sur les réseaux.
1: Et ben.
0: Il y a quelqu'un qui dit, je pensais que faire face au G, c'était juste dans les films.
1: Ah
0: ouais. Bah, le côté un peu sexy.
1: Ah ouais, ok.
4: D'accord, ouais.
0: Tu vois, et d'ailleurs, je rajouterais qu'en général, quand c'est dans le dos, c'est que la personne, elle va pas bien et qu'elle est comme ça,
1: elle
0: tu sais.
1: Elle pense à sa vie.
0: Exactement. Elle a les mains contre le mur comme ça et elle a l'eau dans le dos.
4: Ouais, ça va pas fort.
0: Ouais, et elle sait qu'elle a fait une connerie.
1: Ou elle pleure, quoi.
0: Elle pleure, ou alors elle a fait vraiment une boulette et ça va être très très compliqué pour la suite de la série, par exemple. Une autre réaction sur les réseaux. Mon mari se douche de côté. Face au rideau, je ne sais pas quoi faire de cette info. Alors.
1: Non, mais là, il est chelou.
0: Bah, de côté, l'eau arrive en même temps de face et en même temps de dos. Mmh. Il y a quelqu'un qui dit on tourne tous, non, rassurez-moi. Alors, non.
4: Moi, je suis de face, moi.
0: Ah non.
1: Ah, moi, je tourne.
0: Oh, tu tournes, Lorenza.
1: Oui, moi, d'abord, je suis de face.
0: Oui.
1: Et ensuite, je me savonne, je fais le shampoing et tout. Et là, hop, je tourne.
4: Toupie,
1: je suis de dos.
4: Une vraie toupie.
1: Ah oui.
0: Quand tu te tournes.
1: Je me tourne, ouais. Et ça, et je peux faire, je vous dis, comme le poulet sur la broche, quoi. C'est, je tourne.
0: Il y a quelqu'un qui avait dit, moi je tourne comme un poulet rôti.
1: C'est pas voilà. C'est ça.
0: C'est une vraie question existentielle.
1: Mais c'est vrai que je m'étais jamais posé la question.
0: Et ben on est là aussi pour ça. Pour c'est se magnifique. Poser des questions auxquelles personne n'a vraiment de réponse. Mais je sais qu'aujourd'hui, partout en France, les gens vont arriver au boulot en se disant. Et toi, le matin dans la douche, t'es de face ou de dos? Ils en ont parlé sur Énergie ce matin. C'est incroyable cette émission, c'est vraiment des génies.
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0: Michael, le film Michael,
1: oui.
0: Cartonne partout dans le monde. Lorenza a été le voir hier.
1: C'est bon,
0: enfin,
1: j'ai été le voir.
0: Quelqu'un de l'équipe a été le voir. Alors, juste avant que tu nous racontes, j'ai le top 3 des chansons de Michael Jackson les plus écoutées en France en ce moment.
1: Ok.
0: Numéro 3. Smooth Criminal.
1: Incroyable.
0: Numéro 2, chanson la plus écoutée en France de Michael Jackson en ce moment. D'après vous, quelle est la chanson la plus écoutée de Michael Jackson en France en ce moment?
1: Thriller. Ouais.
4: Thriller, ouais.
0: Eh ben non. C'est Billie Jean.
1: Ah, ouais.
0: c'est que des vieilles chansons de Michael Jackson que les gens écoutent en fait.
1: Ouais, mais ouais. Ça bouge pas. Genre vraiment.
0: Enfin, quand... Michael Jackson bouge plus. Alors, ça, c'est sûr. Mais... pardon, excusez-moi. Pardon. Oui. Bon, alors le film.
1: Eh ben,
0: Lorenza.
1: Incroyable. Franchement, j'avais peur d'être déçue et si vous voulez assister à un espèce de. Enfin, j'ai l'impression de voir Michael en concert, quoi.
0: C'est son neveu, non, qui joue le rôle, c'est ça ?
1: L'acteur est fou, quoi. Genre vraiment, ça m'a mis les poils, j'ai eu des frissons tout le film. J'ai été émue, enfin, tu vois vraiment toute sa vie et ce gars est un génie. Mais j'ai hâte quand même de voir un peu la part un peu plus sombre, tu vois, parce que là, ben, il est incroyable dans tout le film, c'est un peu un héros, il fait du bien autour de lui. Là, j'ai envie de voir un peu le côté moins foufou, moins fun, quoi.
0: Ce sera dans le 2.
1: Ouais. Et attends, j'ai trop pensé à toi.
0: Pourquoi ?
1: Tu sais ce qu'il a fait dans son jardin, Michael Jackson, quand il était plus jeune ? Une girafe.
0: Non !
1: C'était l'ami des animaux. C'est un peu tristoun, il avait pas d'amis de son âge parce que il était un peu à part, tu vois.
0: Ouais.
1: Et il avait une girafe et un singe avec lui dans.
0: C'est stylé.
1: Et des lamas et des paons aussi dans son jardin.
0: Ah, c'est ça. Beaucoup, hein. Non, mais des lamas, des paons encore. Bon.
1: Et une girafe, quoi.
0: Mais la girafe.
1: J'ai pensé à toi dans la stage.
4: T'es sûr qu'il bossait pas dans un zoo parce que là, ça fait quand même beaucoup.
1: Je me suis dit, Manu va être jaloux.
4: Ça se trouve, on s'est trompé.
1: C'est ouf, hein.
0: Ah, la girafe, c'est.
1: Ouais. Ouais.
0: Ça, c'est tout, Michael.
1: Ben voilà. Je savais.
0: 7h50 ou bon salaire.
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0: Vous envoyez salaire par SMS au 7-10-12 et tous les jours, deux fois par jour à 7h05 et 8h05, on vous appelle en direct pour doubler votre salaire. 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Il faut décrocher si vous êtes inscrit. C'est le moment.
11: Allô ?
0: Allô, bonjour, c'est Clémence de la Crique en Seine-Maritime ?
11: Oui.
0: Clémence, quel est le seul animateur radio qui double ton salaire ?
11: Manu sur Énergie.
0: Eh ben, c'est gagné. Je t'annonce, Clémence, que nous allons te doubler ton salaire. Il est de 1514 € chaque mois. On va le multiplier par deux. Ça va faire 3028 €.
11: Super, merci beaucoup.
0: Eh ben voilà, 3028 €. Tu travailles dans une boîte de paysagistes.
11: Oui, c'est ça.
0: Les paysagistes, ce sont les gens qui créent les jardins un peu, c'est ça ?
11: Oui, en fait, moi, dans mon entreprise, ils créent les jardins ou ils entretiennent les jardins.
0: D'accord, ok. Mais pour les particuliers ou pour les entreprises, pour les jardins publics ?
11: Pour tout le monde.
0: Ok, d'accord.
11: Ouais.
0: Et je pense à la boîte de paysagie qui s'occupe du château de Versailles.
1: Oh là là, le taf.
0: Ça va être un
1: Le boulot, l'organisation.
0: À mon avis, ils sont au moins deux pour faire ça.
1: Ouais. Minimum.
0: Clémence, on te double ton salaire. 3028 €, ça va arriver très vite pour toi. Bravo.
11: Merci beaucoup.
0: Belle journée à toi et ça peut vous arriver à vous aussi. Ça n'arrive pas qu'aux autres. Vous envoyez salaire par SMS au 7-10-12 à 8h05. C'est peut-être votre téléphone qui sonnera.
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0: C'est nous, il est 7h17. Attention, bataille des ex dans 3 minutes juste après Bébé Rexha. C'est le moment. Le moment de partir à la recherche des pires ex.
1: Woo!
0: Nouvelle bataille des ex ce matin. Avant d'écouter Tame Impala, il y aura aussi Ed Sheeran. On va accueillir Claudia et Audrey. Bonjour à toutes les deux.
14: Bonjour Manu, coucou, Manu, coucou les ouin-ouin.
0: Bien.
14: Coucou Audrey.
0: Salut. Très fair play, ouais, c'est fair play évidemment, bien sûr, avant cette bataille des ex. C'est la troisième ou quatrième bataille des ex.
1: Ouais,
0: qu'on
1: quatrième,
0: fait.
1: Je crois même.
0: On aime bien.
1: On adore.
0: On aime bien ce moment. On en prend plein la gueule, nous les hommes, clairement. Mais on est content parce qu'on se dit qu'il y a pire que nous.
1: Bah c'est ça, mais attends, mais on apprend des dingueries. À chaque fois, on pense qu'il n'y a pas pire, et si.
0: Si. Dites-vous qu'il y a toujours pire que votre ex. Claudia et Audrey, ça va se passer en trois manches, l'une après l'autre. Vous racontez. Un de vos pires ex. Ça peut être le même, hein, sur les trois manches, vous choisissez. Et on va se dire, waouh, quel sera le pire ? Claudia, je t'en prie, première manche, allez, tu commences.
15: Alors, moi je suis végétarienne depuis 13 ans, donc mon ex le savait. Pourtant, il m'a fait une soupe avec des saucisses mixées. Et quand je lui ai fait la remarque, il m'a dit, bah comme elles sont mixées, tu les vois pas, donc ça passe.
1: Oh.
0: C'est pas très sympa.
1: L'enfoiré.
0: Ah non, c'est pas très sympa. Il avait envie de saucisse.
1: Ouais. Ouais, mais il se l'est fait pour lui, mais pas pour elle. Il est fou, quoi.
0: Ouais, mais mixé, on les voit pas.
1: Hein. Bah, ouais.
0: C'est pas très joli. Audrey, qu'est-ce que t'as à mettre en face de ça ?
11: Alors, mon ex, avec qui je suis restée 7 ans, il m'a trompée avec une fille que je pensais être la meilleure amie de son pote, alors qu'en réalité, c'était leur plan cul commun.
0: Ça fait beaucoup
1: d'infos. Attends, parce qu'il n'y a rien qui va.
4: C'est un truc organisé.
0: Elle est donc avec un mec. Ce mec trompe Audrey avec une femme et en même temps cette femme c'est aussi elle l'est aussi avec son
1: le pote
0: de ton mec.
16: C'est ça.
0: Bon bah là clairement c'est toi qui marque le point.
1: Oui, c'est chaud là.
0: Mais c'est ce qu'on appelle une triple bande au billard. Poum poum poum. Waouh. Audrey très très fort. Allez, deuxième manche. Audrey, à toi l'honneur.
11: Alors, pendant 3 ans, je faisais des virements à mon ex pour combler ses découvertes de 1000 euros, soi-disant à cause de ses charges. Et finalement, en fait, j'ai appris qu'il était à découvert parce qu'il se payait des accessoires pour sa moto.
1: Oh là là.
0: Le génie.
1: Oh, l'égoïste. Oh non, quel enfer. Le génie. Vous êtes des fous, quoi.
0: Pardon, je ne rigole pas.
1: Non,
0: quelqu'un a pris ma voix pour rigoler.
1: C'est un maboule, rend l'argent.
0: Claudia, qu'est-ce que t'as comme carte à sortir en face de ça?
15: Alors, moi, c'était pour mes 30 ans. Mon ex, il a mis seulement 20 euros dans la cagnotte commune. Et c'était la plus petite participation. Et tout ça sans mettre de mots sur ma carte d'anniversaire.
0: Oh putain. Oh.
1: Bah, c'est un rat, mais pas pire que l'ex d'Audrey, je crois. Hein.
4: J'avoue que les 1000 balles pour découvrir, en fait, pour la moto, c'est
1: fort. T'imagines, elle est là, mon petit bébé, je vais t'aider et tout.
0: Excusez-moi, je suis motard, vous savez, ça coûte super cher, les
1: mais
4: ah, ça se tient pas.
1: Oui, mais il a qu'à bosser.
0: Ok, Audrey marque encore un point.
1: Attends.
0: J'ai l'impression qu'Audrey a une bonne collection d'ex. Allez, une petite dernière manche. Claudia, à toi.
15: Moi, mon ex, il m'avait renommé dans son téléphone en Alexis Foutensal pour que l'autre fille qui voyait ne découvre pas qu'il était en couple.
1: Oh, j'ai eu ça aussi.
4: Oh, fort, Alexis Foutensal.
1: Mais je m'arrête.
4: C'est un bon blase. Hey, ça va, Alexis Foutensal?
0: Alors, non, c'est horrible parce que du coup, il trompait tout le monde.
1: Oui.
0: Mais l'idée.
1: Moi, j'ai eu presque pareil. Sauf que moi, c'était Nicolas du boulot. Enfin, c'était vraiment. Je l'ai cramé aussi après.
0: Non, mais ce qui est marrant, c'est nul. Parce qu'en fait, non, les noms de nos potes, tout ça, on met que le prénom.
1: Mais un surnom même, tu vois.
0: Voilà. Mais pourquoi rajouter Nicolas du boulot, Alexis Foutensal?
15: Oui.
1: Ouais, ils sont forts. Hein.
0: Pardon, c'est pas drôle.
1: Non.
0: Audrey, allez, à toi pour terminer.
11: Alors, au début de notre relation, en fait, mon ex, il m'a dit qu'il avait quitté son ex parce qu'elle l'avait trompé. Et en fait, ils étaient toujours ensemble. Et en fait, je l'ai grillé parce qu'il avait des suçons dans le cou.
1: Oh là là, mais c'est une catastrophe. Ben là, les deux sont un peu ex aequo pour moi, pour les deux derniers.
0: Alors, les deux sont moches. Les deux gens sont moches, mais est-ce qu'on peut rajouter quand même un point pour Alexis Foutensal?
1: Je suis d'accord. Claudia, elle marque un point là.
0: Je pense à tous les noms des téléphones où il y a marqué Alexis Foutensal.
1: Incroyable.
0: Ça fait rire. Claudia, Audrey, merci beaucoup d'avoir été avec nous. Vous nous avez fait rire.
15: Avec plaisir.
0: Raccrochez pas, je vais vous offrir à toutes les deux le mug Manu sur Énergie.
15: Merci, c'est très sympa. Bonne journée.
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0: J'aimerais revenir avant ça sur une grosse discussion qu'on a eue hier sur la réserve de carburant.
1: Oui,
0: je ne pensais pas que ça allait déclencher autant de passion.
1: Si, c'est sûr.
0: Ça a commencé en disant, un jour, moi, et c'est ce que j'ai raconté, je suis arrivé à une station essence et il y avait marqué 0 km. Ouais. 0 km de carburant. Donc pour
4: j'étais
0: moi,
4: fier.
0: J'étais arrivé au bout. Et là, on commence à dire, ouais, mais quand t'es à zéro, est-ce qu'il y a quand même encore un peu d'essence ou pas? Et puis ça commence à dire oui. On a eu quelqu'un au téléphone qui
1: nous a
0: dit qu'il avait 10 réussi.
1: 10 km.
0: Il a réussi à faire 10 km, alors que là, c'est pas, on parle pas de la réserve, hein. C'est au bout de la réserve.
1: Ouais, c'est ça.
0: Ça s'est marqué zéro, qu'il n'y a plus rien, que l'aiguille allait à fond. Et ben, il avait réussi à rouler 10 km. Beaucoup de témoignages. Beaucoup de témoignages sur l'application Manu sur Énergie.
1: Okay.
0: Je vous rappelle qu'on a une application.
1: Oui.
0: Elle a le même nom que de l'émission. C'est pas facile pour la trouver. C'est l'application Manu sur Énergie. Vous pouvez sur l'application, bon, évidemment, jouer, gagner des cadeaux, nous écouter en direct, écouter les podcasts et nous envoyer des messages vocaux. J'aimerais qu'on écoute ce premier message.
17: Je rebondis sur ce que vous avez dit à propos de la jauge d'essence en réserve. Donc dimanche, on est rentré de vacances avec mon mari et il s'y est pris au dernier moment pour trouver une station essence. Du coup, on s'est retrouvé à 0 km au niveau de la réserve et on a fait 10 km à zéro. Donc oui, on peut pousser sur la réserve, mais ça fait peur.
0: Évidemment.
4: C'est donc vrai, quoi.
0: Donc ça confirme.
1: Oh là là.
0: Ça confirme que quand on est à 0 km, en fait, il reste encore 10 km. Attention, c'est pas fini. un autre message.
16: Salut Manu et les Wanwin. C'était par rapport à là, vous venez de parler de la jauge de carburant quand Manu dit qu'il est en réserve et qu'il arrive à la station jusqu'à zéro. Effectivement, moi étant dans la livraison, ça m'est arrivé plusieurs fois donc de tomber à zéro. Et mon record, c'est de faire 15 km avec 0 km d'autonomie.
0: Là, on monte à 15 km. Mais attention, on parle sans doute d'un fourgon, d'une fourgonnette, d'un petit oui, camion. Non. Donc, ouais. Plus d'essence dedans.
1: Ouais.
0: 10 km en voiture, 15 km en camion.
1: Ah, oh là là.
4: Qui dit mieux? Allez.
1: Attention, hein. On rappelle, pas trop d'accidents, pas trop de panne, pas trop d'embouteillage. Enfin, voilà.
0: Écoutez, tentez, quand vous êtes en panne, vous nous appelez.
4: Vivement demain.
0: Ne le faites pas, s'il vous plaît.
1: Non.
0: 7h36. N'hésitez pas à nous envoyer des messages vocaux, c'est sur l'application Manu sur Énergie. Vous réagissez à tout ce qu'on dit pendant l'émission, on les écoute vos messages, on les partage avec vous chaque matin.
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0: 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On va écouter Ed Sheeran, Azizam le remix, et tout de suite, on vous envoie vacances au jeu des 5 mots. Il y a Elodie qui est là. Bonjour Elodie.
19: Bonjour, salut Manu, salut les Wanwan.
0: Sois la bienvenue parmi nous, j'ai 2000 euros pour toi. 2000 euros que tu pourras utiliser comme tu le veux pour partir en vacances dans les campings au mer. Elodie, on t'offre tes vacances si tu gagnes au jeu des 5 mots. Et pour jouer avec toi ce matin, ça va être avec Florent, notre producteur.
7: Allez.
19: Ok, super.
0: Florent et Elodie, vous allez jouer ensemble, je vous rappelle les règles. Florent va sortir du studio et quand il sera dehors et qu'il entendra pas ce qui se passe, Elodie, je vais te donner 5 mots. Après chaque mot, tu me donnes le premier qui te vient en tête. Ensuite, Florent revient, je fais exactement la même chose avec lui. Et dès que vous avez un mot en commun dans vos réponse, il suffit d'un seul mot en commun, c'est gagné, à toi les vacances. T'es prête?
19: Ok, c'est prêt.
0: Alors c'est parti, bonne chance, on joue au jeu des 5 mots. Général.
19: Armée.
0: Déplacement.
19: Voiture.
0: Bulle.
19: Savon.
0: Interdit. C'est pas grave.
1: Okay. C'est pas grave.
0: Il reste un mot. Recevoir.
19: Cadeau.
0: Et voilà.
1: Non,
0: Elodie.
1: Mais elle était stressée. Ouais, je peux respirer là.
0: Bah, il y a de la pression, il y a de la pression.
1: Ouais, mais elle était. Enfin, je trouve bonne, mais elle était stressée.
0: Non, c'était bien, c'était bien. Elodie, franchement, c'était bien. Attention, Florent est de retour.
7: Oui.
0: Alors, je t'annonce qu'on va jouer au jeu des 4 mots.
7: 4 mots ? Ok.
0: Oui,
1: mais
0: 4
1: c'est
0: mots.
1: Pas grave.
0: Mais c'est, franchement, c'est pas grave.
7: Ok. Non, on va y arriver là.
0: Évidemment que vous pouvez y arriver. C'est parti. Deuxième partie du jeu des 5 mots, on y va. Général.
7: Condition.
0: Armée.
7: Ah oui.
1: Ah, vous étiez pas.
0: Non, pas du tout.
1: Non.
0: Condition générale, oui. Ça, c'est ouais, le truc que tu coches, ouais. Accepter les conditions générales, tout ça. Mot suivant.
7: Oui.
0: Déplacement.
7: Mouvement.
0: Voiture.
19: Oh.
0: Bulle.
7: Savon.
0: Savon, c'est gagné.
1: Oui.
0: Et voilà, c'est fait. Alors,
19: oh, super, merci beaucoup.
0: Ça y est, Elodie, tu peux respirer. Il restait 2 mots.
7: Ouais.
0: Interdit.
7: Panneau.
0: Elle avait bugué.
7: Ah.
0: Et enfin, recevoir.
7: Donner.
0: Oula, cadeau.
1: Oh,
19: oui, c'était chaud.
0: Alors,
1: Mais c'est gagné.
0: Super,
19: merci beaucoup.
0: Un mot en c'est commun suffit, Elodie. Tu repars avec tes vacances. 2000 euros que tu vas pouvoir dépenser comme tu veux pour partir en vacances dans les campings au mer. Bravo à toi.
19: Pour payer des vacances à mes enfants, c'est super.
0: Et bah, faites-toi.
19: Tous les matins à la radio, c'est trop bien.
0: Et bah, faites-vous plaisir. Vous pourrez y aller. Et vous êtes combien dans votre famille? 3 enfants. Toi, ouais. Ton mari?
19: Non, moi et 3 enfants.
0: 3 enfants. Bah, tu pourras encore, par exemple, pour 6 personnes, c'est une semaine pour l'été.
19: Ah, ouais, super.
0: Non.
19: Parfait.
0: Bah,
19: on
0: enverra
19: papy et mamie.
0: Et bah... Génial. Comme ça, toi, tu iras à la piscine et papy et mamie s'occupent pour les enfants. Eh ben voilà, il y en a là-dedans, évidemment. On t'embrasse, Elodie.
19: Merci beaucoup.
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0: C'est le moment de rendre la justice. C'est le moment du tribunal Manu sur Énergie. J'ai mon marteau, j'ai ma robe de juge, ça va chier.
1: Ah attention. Oui, c'est le temps qui vous rend comme ça, monsieur le juge.
0: Ouais, ouais, je suis un peu bourrin.
1: Ah oui, je comprends.
0: Il pleut partout, là, tout le monde va morfler. Hein.
1: Vous êtes prévenu.
0: 0-870-42-48, on vous accueille, vous nous racontez votre cas, votre affaire, et on va vous donner un verdict. Attention, première affaire du jour. Nous accueillons Clarisse dans le tribunal Manu sur Énergie. Bonjour Clarisse.
22: Bonjour monsieur le juge, bonjour messieurs, dames et jurés.
0: Sois la bienvenue parmi nous Clarisse. Qu'est-ce qui t'amène dans notre tribunal?
22: Alors moi je me suis séparée de mon mec, mais avant de repartir, j'ai gardé une grosse bougie de chez Rituals que je lui avais offert. Elle vaut quand même 50 euros.
0: C'est-à-dire que tu t'es séparée, c'est toi qui lui as dit je pars?
22: On s'est séparés.
0: D'accord. Et tu lui as dit que tu prenais la bougie ou tu as juste mis la bougie dans ton sac avant de partir?
22: J'ai mis la bougie dans mon sac avant de partir.
0: Aïe, aïe, aïe, 50 euros la bougie. Bon. Je pense que lui, il en a rien à foutre.
1: Oui.
4: Ah, tu penses?
1: Bah oui.
0: Ah, franchement, alors moi, une bougie. Ouais. Non, autant la PS5, franchement, ça m'emmerderait. Autant la bougie, je t'en achète deux en même temps.
1: Hein, bah oui.
0: Ah, Lorenza, bah, d'accord.
1: Je suis
0: avec
1: entièrement
0: moi.
1: D'accord. Après une rupture, il y en a, ils prennent le chat, le compte Netflix, la machine à café, et toi, t'as pris la bougie parfumée. C'est pas la mort. Dans non. 3 semaines, il va tomber sur l'emplacement vide. Il va rester 2 secondes et il va faire oh, mais il n'y a pas un truc là. Il va reprendre sa vie.
0: Mais bien sûr.
4: Ah ouais,
1: voilà. Ouais, non, oui. Coupable, elle sera mieux chez toi, Clarisse.
4: Je suis pas d'accord.
0: Bah, pour une bougie, Nico?
4: Bah, pour moi, je suis assez adepte du qui vole un œuf, vole un bœuf déjà. Donc, tu vois, je me dis que si le cadeau tu lui avais fait, Clarisse, t'avais pas à le récupérer, quoi. Parce qu'à ce tarif-là, dans ce cas-là, tu récupères tout. Ce que tu lui as offert, je sais pas si vous êtes restés 10 ans ensemble, t'aurais dû tout récupérer. Et je me dis que dans cette bougie, en plus de ça, il y avait une partie de toi. Donc, la bougie qui part, c'est aussi une partie de toi qui part.
0: Bah, alors, je confirme. Beau. Je te confirme, elle est partie, hein.
1: Oui.
4: Ouais, elle est bien partie, ouais.
0: Bien, verdict! Franchement, j'en ai rien à foutre des bougies. Ah, allez, Clarisse.
4: Bah, monsieur le juge.
1: Allez. Il l'avait prévenu. Hein,
0: oui,
1: la pluie le rend chonchon.
0: Je vous en ai déjà parlé. Ma femme, elle achète des bougies tout le temps. J'ai l'impression qu'elle les pond, les bougies, tellement il y en a dans la maison.
1: J'adore. Moi.
0: Elle adore les allumer. Alors, oui, mais une bougie qui sent bon, ça sent bon. Mais 12 bougies qui sentent des trucs différents, ça pue. voilà.
4: Putain, il était rapide ce verdict, monsieur
1: oui, là,
4: le juge.
1: C'était...
0: Franchement, les bougies, faut pas me faire chier.
4: Ouais. Marteau, touc, touc, touc, j'en ai rien à foutre. Ok.
0: Clarisse.
22: Oui.
0: Allez, tu t'en vas tranquillement de ce tribunal et tu peux même prendre les bougies qui traînent. Non coupable, Clarisse, nous accueillons sur le tribunal. Aymeric, bonjour Aymeric.
2: Bonjour monsieur le juge, bonjour mesdames, messieurs les jurés.
0: Aymeric, qu'est-ce qui t'emmène? Qu'est-ce qui t'amène? Qu'est-ce que t'as fait?
2: Alors moi, j'ai fait croire à ma copine que j'allais enfin réparer le robinet de la baignoire qui fuyait depuis une semaine. Sauf qu'en vrai, j'ai plutôt appelé un artisan qui a géré ça en 20 minutes pendant qu'il était au travail. Coupable, non coupable.
0: Bah, attends, tu lui as menti en fait, c'est ça? Elle pense que c'est toi qui as réparé.
2: Exactement.
0: Il y a Nico qui est en train de mourir.
4: Non mais je me dis que l'important c'est que ce soit fait, tu vois. Donc il faut juste faire gaffe, si jamais Aymeric t'as besoin d'un plombier à nouveau, rappelle pas le même, parce qu'il pourrait te balancer, tu vois.
0: Ah oui. Alors depuis la dernière fois.
4: Non surtout pas, fais pas cette erreur là, mais je dirais non coupable.
0: Bien sûr, c'est comme quand tu vas à un resto et que t'emmènes toujours tes copines au même resto et qu'ils disent ah c'est pas la même que d'habitude. Non, je me suis séparé de l'autre, c'est compliqué. Lorenza, qu'est-ce qu'on en pense?
1: Non, mais l'ego des hommes, je suis désolée. Soit t'as un vrai, tu regardes des tutos et tu le fais vraiment jusqu'au bout, soit tu dis la vérité. Parce que là, elle va croire que t'es un super bricolo alors que t'es qu'un super mytho. Coupable, Aymeric.
0: Oh là là. Ouais. Bon, faut donner un verdict. Franchement, les bougies, j'en ai rien à foutre.
1: Mais c'est le monsieur le juge, on a changé d'affaire. Là.
0: Ah, pardon, j'étais pas au courant. Je suis désolée. Alors, je suis un peu d'accord avec toi, Lorenza.
1: Bah
0: d'aller
1: oui.
0: Jusqu'au bout du truc. Et je l'ai fait.
1: Ah,
0: je suis allé jusqu'au bout des trucs. J'avais une chasse d'eau à changer chez moi. C'est pas compliqué, une chasse d'eau.
1: Normalement,
0: je me
1: non.
0: dis, je vais au magasin, je prends une chasse d'eau, je la change, je regarde un tuto.
1: Oui.
0: Ouais. Sauf qu'en fait, j'ai mis les pieds dans un engrenage infernal.
4: C'est-à-dire
0: l'engrenage des chasses d'eau.
1: Ah merde.
0: L'engrenage des tailles.
1: Okay.
0: L'engrenage des diamètres des trous des chasses d'eau. L'engrenage du style. L'engrenage du niveau d'eau. L'engrenage de la réalisation de tout ça pour au final faire comme Aymeric.
1: T'as appelé quelqu'un.
0: Et ça m'a coûté une blinde parce que j'ai acheté au départ comme tu voulais, j'ai acheté le truc. T'en achètes une mais ça va pas, donc t'en achètes une deuxième.
1: Oui.
0: Ensuite tu t'aperçois que ça va pas et puis là ça commence à fuir de l'autre côté. Je t'achète des joints. C'est le bordel. Et à un moment tu sais même plus pourquoi t'es dans ces chiottes.
1: Oui mais monsieur le juge, vous avez dit la vérité au moins après.
0: Ah bah ma femme s'en est aperçue, oui.
1: Bah oui, voilà.
0: Et bah elle m'a fait comprendre gentiment qu'il fallait peut-être passer à autre chose. Aymeric, tu t'es évité des dépenses inutiles. Allez, tu repars non coupable toi aussi de ce tribunal.
2: Merci monsieur le juge.
0: Je t'en prie, on est là pour ça. Et n'oublie pas, quand on sait pas faire un truc, abandonnons dès le début.
2: Et toujours appeler quelqu'un.
0: Aymeric, on te souhaite une belle journée.
2: À vous aussi, merci, à très bientôt.
0: Ciao. Bisous. C'était le tribunal Manu sur Énergie qui reviendra évidemment la semaine prochaine à la même heure.
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0: On va parler jeux de société.
1: Allez, trop bien.
0: Il y a un sondage qui a été réalisé dans plusieurs pays pour déterminer le jeu de société préféré des Européens. D'après vous, le jeu de société préféré des Européens, Lorenza?
1: Ah, j'hésite.
0: Vas-y.
1: Loup-garou ou non?
0: Eh ben, c'est pas le loup-garou. C'est le Uno, mais il est ex-aequo avec un autre.
1: Ah.
0: Uno et...
5: Le Scrabble ?
0: Le Scrabble, non.
5: Monopoly ?
0: Monopoly. Monopoly et Uno restent encore aujourd'hui le jeu de société préféré des Européens.
1: Ça bouge pas, hein ?
0: Non. Mais c'est deux jeux où on peut facilement tricher.
1: C'est vrai.
0: De là à dire que c'est uniquement pour ça, il n'y a qu'un pas que je franchis.
5: Tout simplement.
0: J'ai une info de dingue. Sur l'âge moyen des téléspectateurs en France.
5: Ouais.
0: D'après vous, l'âge moyen des téléspectateurs de TF1, c'est combien ?
1: L'âge moyen ?
0: Ouais, l'âge moyen. Florent ?
5: 45 ans.
0: 45 ans pour toi, Lorenza ?
1: Je monte à 48.
0: 48 pour toi, Nico ?
5: Ah, j'aurais dit plus 40, moi.
0: 58,5.
1: Oh là là !
0: Âge moyen des téléspectateurs. Beaucoup. Ah oui. Attendez, c'est pas fini, France 2. D'après vous, l'âge moyen des téléspectateurs de France 2, Lorenza ?
1: Un peu plus âgé, je dirais. Allez, 55.
0: Florent ?
5: Je dirais 62.
0: C'est 65,3.
1: Waouh !
0: L'âge moyen des téléspectateurs de France 3.
1: Oh là, j'ai peur.
4: Ah bah là, c'est décédé.
0: Effectivement, on n'a pas réussi à connaître leur âge, puisque à chaque fois, ils disaient... Non, non. L'âge moyen des téléspectateurs de France 3, 67,4 ans.
5: Oh là.
1: Wow, ah, d'accord, ouais. Okay.
0: Ah ouais, ouais. Et,
1: ouais.
0: Et j'ai le plus surprenant.
1: C'est quoi ?
0: L'âge moyen des téléspectateurs de Gulli, la chaîne pour les enfants.
1: Ouais. Ah.
0: L'âge moyen des téléspectateurs de Gulli à Florent ?
5: Moi, je dis 35.
0: Eh bien, c'est 33,6.
1: Bah, c'est tous les jeunes parents, je pense.
4: Ouais, mais ils regardent pas eux, normalement.
0: Oui, tu regardes pas.
1: Mais, bah,
4: si tu le mets pour tes enfants.
1: Ouais, mais tu te mets devant. Bah, t'accroches vite. Hein. Moi, j'aime bien Gulli.
4: T'as Lorenza le dimanche matin avec ses céréales.
0: Laissez-moi tranquille.
1: J'ai 32 ans.
0: T'es dedans. C'est la, maintenant, la nouvelle cible de Gulli, c'est Lorenza.
1: C'est ça.
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0: 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Pour la deuxième fois de la matinée, maintenant le téléphone va sonner. Attention. Tentez votre chance. Ça n'arrive pas qu'aux autres. C'est ce que je dis à chaque fois. Le téléphone sonne quelque part.
1: Allô ?
0: Et ça décroche. Allô, bonjour.
1: Allô ?
0: C'est Élise Dobnas dans l'Ardèche.
23: Oui, c'est bien moi.
0: Élise, quel est le seul animateur radio qui double ton salaire ?
23: Manu sur Énergie !
0: Ouais ! Yes ! C'est ça, Élise, et c'est gagné !
23: J'y crois pas.
0: Ben, si, tu peux y croire. Ben, si, c'est ce que je disais, tentez votre chance. Vous pouvez y aller.
23: Ah ben, vraiment, tout le monde peut y aller, oui.
0: Ben oui, ça n'arrive pas qu'aux autres. Regarde ce qui t'arrive ce matin, Élise. Ton salaire, on va le doubler. 1 741 € x 2. Ça va faire 3 482 € pour toi.
23: Mais c'est pas possible, c'est super, vraiment, merci à tous.
0: Eh ben voilà, 3 482 €. Tu es diététicienne à l'hôpital.
23: Tout à fait, c'est à Aubenas.
0: C'est toi qui fais les repas ?
23: Je suis en fait avec les cuisiniers tous les jours et c'est moi qui leur dis de préparer tel menu pour tous les patients de l'hôpital et tout le secteur.
0: Alors j'ai une question très simple, pourquoi c'est pas bon ?
23: Oh. Eh ben, il faut venir chez nous pour
1: mais
23: goûter,
1: oui.
23: Et dire si c'est pas bon ou pas.
1: Moi, je vous trouve durs tous. J'adore la bouffe des hôpitaux.
0: Ah bon ? T'adores la bouffe des hôpitaux ?
4: Bah, ça fait pas méga envie, hein.
1: Ah bah, j'avais déjà mangé des lasagnes aux légumes que j'ai plus jamais retrouvées nulle part.
0: Bah, c'est une raison, hein.
4: Tu sais que moi, j'y étais il y a 3 semaines à l'hôpital pour la naissance de mon fils. Les sages-femmes, elles étaient comme des oufs quand je ramenais les chips, hein. Parce qu'effectivement, c'est que la bouffe, c'est pas dingue. Donc...
0: Non, mais c'est vrai que c'est.
23: Bah, écoutez, venez chez nous et on vous fera un joli plateau, y a pas de soucis.
0: Mais non, mais c'est des, genre, y a pas de sel, y a pas d'épices, y a pas de. Tu vois, c'est vraiment bah, le brocoli, c'est.
23: Oui, on fait un super couscous. Il y a une super paella.
1: Oh, j'ai envie de manger, là.
0: Non, mais c'est pas à l'hôpital.
23: Et on fait une belle quiche aussi. J'ai entendu ce matin vous parler de quiche.
1: Eh bah, dis donc.
23: Très belle quiche.
0: Non, mais attends, excuse-moi, mais.
1: C'est la quiche, y a quoi en ce moment?
0: Je sais pas. Mais non, mais couscous, paella, y a un moment. En fait, non, c'est le. Ah!
1: C'est
0: tu es infirmière au Club Med. C'est pas
23: non,
0: la même chose.
23: Bien diététicienne.
0: Bon bah écoute, bravo si vous faites un paella, couscous.
1: Bien joué.
4: C'est stylé. Hein.
0: Alors ouais. En revanche, petit truc, c'est pas cuit. Ça, bon. Pas évident pour manger des moules. Élise,
23: non, c'est sûr.
0: On te loupe ton salaire. 3 482 €, ça va arriver très vite pour toi.
23: C'est incroyable encore. Je vous remercie. C'est très gentil à tous.
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0: enrichir son vocabulaire et améliorer ses rimes dans les sons, Eminem passait ses nuits à lire le dictionnaire.
1: C'est marrant ça.
0: Et il faisait des listes et des listes de mots. Oui. Et à chaque fois, il mettait des autres mots qui riment pour exprès, pour vraiment faire travailler son cerveau et faire les meilleurs sons possibles.
1: Très fort. Après, maintenant, tu tapes rimes sur Internet et tu les.
0: Oui, ouais. C'est un artiste.
1: GPT, ouais.
0: Voilà.
1: Tu les as, quoi, toi, c'est.
0: Bah non, attends, c'est la classe, c'est un artiste. Après, ça se perd, justement.
1: Eminem, franchement, c'est surcoté. Hein. Nico, une info.
2: Le premier site Internet, il existe toujours. Et il s'appelait World Wide Web. Pardon, waouh.
1: World Wide Web.
2: Visiblement, j'ai pas bossé mes cours d'anglais.
1: D'où le 3W.
2: Exactement, il est encore en ligne et il explique ce qu'est Internet, tout simplement.
1: Bon, alors, c'est bon, attends.
0: Moi, j'ai envie d'aller voir.
1: Ouais, moi aussi, forcément. WorldWideWeb.com.
2: Ouais.
1: 4 000 $, il est à vendre.
2: Ah, le site en lui-même.
1: Ah oui.
2: Ah, c'est juste qu'ils ont changé d'adresse, c'est info.cern.ch, parce que ça a été créé au CERN.
1: Ah oui, d'accord.
2: Ils l'ont appelé comme ça.
1: Mais est-ce que le site worldwideweb.com est à vendre pour 4 000 $?
2: Ah, d'accord, ça fait un peu beaucoup quand même.
1: Ouais, mais globalement.
0: Après, c'est la classe.
2: Tu veux acheter ça?
1: Bah, franchement, alors c'est cher, mais une fois que t'as ça, tu peux dire ici.
0: J'ai eu le premier site.
1: C'est moi le site du World Wide Web, c'est moi.
2: Tu te la pètes.
0: Bah ouais, franchement, tu peux te la raconter.
1: Ah ouais?
2: Allez, 4 000 €.
0: Allez, on l'achète.
1: Vas-y, comment je te rembourse? À propos d'argent, ouais. Est-ce que vous savez d'où vient l'or? L'or.
2: Dans la roche, non?
0: Dans les carrières,
1: dans les roches.
0: Les mines, dans les trucs.
1: Eh ben non. L'or qu'on trouve sur Terre ne s'est pas formé sur Terre.
3: Ah bon?
1: J'ai découvert ça hier. L'or vient de l'espace. C'est un truc de fou.
0: Comment c'est possible?
1: J'explique. Même si je comprends pas ce que je vais expliquer.
0: Ok.
1: Lorsque deux étoiles à neutrons entrent en collision, elles provoquent une explosion, ce qui permet la formation d'éléments très lourds comme l'or.
0: Ok.
1: D'accord. L'or vient de l'espace et on ne sait pas trop comment, à un moment, boum, il est arrivé sur Terre. Et voilà.
2: C'est pour ça que c'est méga précieux, quoi.
1: Il ne s'est pas formé sur Terre.
0: Ok. Fort.
1: C'est-à-dire qu'à un moment, quand on aura pris tout l'or de la Terre, on n'aura plus.
0: Ah ouais.
2: Ah merde.
1: Et ouais.
2: Faut faire gaffe.
0: Va falloir planquer les lingots, hein.
1: Ah ouais, c'est ça.
2: Si seulement on en avait.
1: J'ai l'impression que tu pourrais t'acheter le site worldwide.com, toi.
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1: Et le PSG joue ce soir. Lorenza, elle est à fond. Elle a découvert le foot il n'y a pas longtemps. Ouais. Elle est au taquet. Il joue contre le Bayern de Munich.
0: Oui.
1: C'est la demi-finale retour. Ils ont un but d'avance.
0: Bah, les paris, on va gagner de toute façon.
1: Combien?
0: Bah, je dis 3-2 pour Paris encore.
1: Ah, d'accord.
0: J'avais dit 3-2.
2: Toujours 3-2.
0: Non, mais parce que là, je le ressens de nouveau comme ça.
1: Ah, d'accord. Parce que tu l'avais ressenti comme ça la dernière fois.
0: C'était la mi-temps. Il y avait jusqu'à la mi-temps, puis après ils ont.
1: Donc toi, t'as le score de mi-temps, mais après ça s'écroule.
0: Si vous voulez parler, ne m'écoutez pas.
1: C'est un bon résumé de notre émission.
0: C'est ça.
1: C'est les infos à moitié.
0: C'est vraiment ça.
1: Et on va parler de patrons un petit peu bizarres. De patrons un petit peu chelous. Je vous dis que j'avais une liste de témoignages de gens qui ont déjà eu un patron chelou.
0: Ouais.
1: Si vous en avez eu, ou si vous êtes même vous-même un patron un peu bizarre, un peu original, eh ben ça nous intéresse. Vous nous appelez au 0 870 42 48. Dans les témoignages, il y a celui que je vous ai sorti tout à l'heure. J'ai déjà surpris mon directeur et mon sous-directeur faire un combat de brosses de toilette dans les WC.
0: C'est ouf.
1: Bah, je trouve ça drôle. C'est un peu l'escrime, mais avec des brosses à toilette.
0: Bah, ça, c'est un level quand même. Hein,
1: et tu prends, tu prends la poubelle. Je dis pas que j'ai déjà fait.
0: Ouais, parce que j'ai l'impression que tu t'y connais super bien.
1: Tu prends le haut de la poubelle, le couvercle de la poubelle en bouclier.
0: Ok.
2: D'accord.
1: Et voilà, c'est un cousin moi qui l'a fait.
0: Bien sûr.
1: Voilà. Mon patron de magasin de jouets m'a demandé de mettre les peluches en rayon en ne mettant jamais côte à côte deux animaux qui pourraient se manger dans la vraie vie.
0: C'est un peu mignon.
1: Franchement,
0: ouais, c'est mignon.
1: Je pense que ça devait le perturber.
0: Ah oui, c'est trop stylé.
1: Un lion avec un petit. Un petit oiseau. Avec une biche.
0: J'aurais fait exprès, moi. Juste pour voir sa réaction, tu vois. Foutre un peu le bordel dans la réunion.
1: C'est pas très gentil. Et puis, honnêtement, je trouve pas sympa pour la peluche.
0: Non, c'est vrai, c'est pas, c'est
1: parce
0: pas gentil.
1: Parce que j'imagine la biche, la peluche biche, à côté de la peluche lion, mal à l'aise.
2: Ah, la peau.
0: Bah oui, mais c'est la vie, hein. C'est la loi de la nature.
2: Elle est où l'empathie?
1: En fait, imagine si les peluches se bouffaient vraiment dans les magasins.
2: Oh, quelle horreur. Oh, Toy Story, le truc horrible.
1: C'est quoi? Ça pourrait être une photo très très drôle. Ouais. Ça pourrait être un même très très drôle. Je suis rentré chez King Jouer, regardez ce que j'ai regardé et ce que j'ai vu. Et là, t'as le lion avec une peluche de biche déchiquetée. Patron chelou, j'ai entendu mon patron crier dans les toilettes. Quand je lui ai demandé si ça allait, il m'a répondu oui oui désolé, je viens de gagner mon niveau à Candy Crush.
0: Pas mal.
1: Quelle est votre histoire avec un patron un petit peu spécial, un petit peu original? Il y a des trucs cool hein, franchement. Lorenza.
0: Quand j'avais 17 ans, j'ai bossé dans un magasin de chaussures et ma boss elle avait une photo de son ex et elle lançait des fléchettes dessus.
1: Ouais. Wow. Dans son bureau.
0: Ouais, donc il y avait un côté genre fallait pas la faire chier quoi. Genre j'avais pas envie de me fâcher avec elle. Ouais.
1: Après elle se défoulait quoi.
0: Ah mais elle était géniale hein. Elle était ultra cool, ultra chill, mais genre moi j'avais pas envie de finir en photo avec les fléchettes.
1: Non,
0: quoi,
1: non c'était son ex, mais oui. Je pense que justement quand vous arriviez avec des mauvaises nouvelles.
0: Ah ouais,
1: ok d'accord, laissez-moi seul 2 minutes. Nico, patron bizarre.
2: Ah moi j'ai bossé 2 semaines comme serveur dans un resto et j'ai le patron qui piquait les frites qui sortaient de la cuisine dans les assiettes.
1: C'est pas très sympa.
2: Quand il y en avait trop, il disait hop hop hop hop péage et il prenait
0: péage.
1: Putain, hop hop hop péage, la blague de papa.
2: Exactement.
1: Hop hop hop hop, c'est la douane là. Et
2: parfois je me prenais des réflexions en salle où les gens disaient putain elle est pas fournie l'assiette, mais moi tu vois j'étais en frontal avec les gens quoi.
1: Mais il en prenait combien les frites dans l'assiette?
2: Il prenait parfois par petite poignée hein, tu vois.
1: Ah oui, non, ça se fait pas, non, c'est pas.
2: Il estimait qu'il y en avait trop, mais qu'il voulait les bouffer lui, quoi. Et c'est pour ça que j'ai fait que 2 semaines. J'avoue que j'ai pas supporté.
1: Il les prenait avec les mains?
2: Ah ouais, avec les mains, ouais.
1: Ah oui, donc on est pas dans un restaurant très.
0: Ah, oui.
2: Ah non, bah, c'est chez lui, 2 semaines. 2 semaines, j'ai dit stop, et il m'a pas demandé pourquoi,
0: tu vois. C'est étonnant.
1: Il avait pas le temps, il avait des foules plein la bouche.
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1: Et on parle de patron ce matin. De patron un peu bizarre, de patron un peu chelou, de patron un peu étrange, parfois rigolo, hein.
0: Oui, bah oui.
1: Le coup de ta patronne Lorenza qui avait une photo de son ex sur un mur dans son bureau et qui en était énervée, balançait les fléchettes dessus.
0: C'est pas mal.
1: Moi j'aime bien. On écoute vos histoires. Il y a Manon qui est là. Bonjour Manon.
7: Salut Manu, salut les wawa.
1: Bienvenue sur Énergie Manon. Qu'est-ce que t'as vécu? Qu'est-ce que t'as connu comme patron?
7: En fait, avec mes collègues, on a remarqué que parfois, on est en plein milieu d'une discussion et notre patronne, elle nous demande notre signe astrologique, quoi.
1: Ah.
7: On pense que c'est pour mieux nous cerner ou quoi, je sais pas, trop bizarre.
1: Ah bah c'est comme Lorenza.
0: Ouais. Mais en même temps, si c'est la boss, peut-être que elle connaît les signes qui sont les plus bosseurs et les moins bosseurs et que elle fait une petite idée.
1: Tu te rends compte de ce que tu viens de dire?
0: Oui.
1: C'est-à-dire que
0: clairement.
2: Des gens comme ça dans les catégories.
1: En fait, selon ton signe, c'est toi t'es bosseur, soit t'es pas bosseur.
0: Bah oui, les balances. Putain. Désolé, mais c'est un peu difficile de faire des choix quoi.
2: Alors, excuse-moi, soit jamais RH.
1: Est-ce qu'on a une balance dans l'équipe? Corentin. Alors Corentin, qui est avec moi à la réalisation, qui m'aide. C'est lui. Il fait des montages aussi. Il travaille. C'est le premier arrivé le matin en studio, Corentin.
0: Oui, mais.
1: Pour préparer le studio.
0: Prendre des décisions, des fois, c'est difficile. Chez les balances.
1: Attends, excuse-moi, mais il y a 2 secondes, c'était pas autre chose. C'était ils bossent
0: non,
1: pas.
0: C'est ça, c'est ils bossent, mais c'est difficile pour eux de prendre des décisions, donc ils ralentissent le groupe.
2: Oh. C'est un peu dur,
0: alors,
2: attends.
0: Tout mon respect, Corentin. Peut-être
1: ça va,
0: ton
1: Corentin
0: non, mais peut-être son ascendant prend le dessus et.
8: Tu te rattrapes, là. Oui. En fait, tu prends des balles perdues tout à l'heure, j'ai rien demandé, moi.
1: C'est pas très sympa, quand même, de juger les gens sur les skis astro.
0: Mais tes poissons, je ferais pas le moelin à ta place.
1: Oh.
2: Déjà, en ascendant, il a une émission.
1: Attends, c'est quoi ton signe?
0: Moi, c'est Gémeaux.
1: Apparemment, les Gémeaux savent pas articuler les phrases.
0: Touché.
1: Merci beaucoup, Manon, de nous avoir appelés.
7: Merci, bonne journée, l'équipe.
1: Belle journée. Lorraine est là aussi. Bonjour, Lorraine.
9: Bonjour, Manu. Bonjour, les wawa.
1: Lorraine, quelle est ton histoire de patron?
9: Et ben moi, ma patronne, elle veut qu'on travaille en chaussettes. C'est devenu une règle pour qu'on se sente bien dans l'entreprise.
1: Mais du coup, si ça devient une règle et qu'on oblige tout le monde à être en chaussettes, les gens se sentent pas bien, ceux qui veulent pas être en chaussettes.
9: Ah bah si.
0: Bah si, on est toujours mieux en chaussettes.
9: On est beaucoup mieux connectés avec la Terre, elle dit.
0: Oula.
1: Oula, ouais, elle est partie en...
2: Dans 2 semaines, c'est tout le monde à poil.
0: J'adore ta phrase, Lorraine.
2: Ben oui, on est connecté quand on est à l'air.
1: Patronne, j'ai fait le dossier de la Socapec. Attends, d'abord, on va aller dire bonjour aux arbres.
0: C'est ouf.
1: Mais le client attend, il est en réunion.
0: Oui,
1: mais le client attendra d'abord. Je dois me mettre plein de feuilles partout.
0: C'est ouf.
1: Vous êtes mieux connecté à la Terre parce que vous êtes en chaussettes. Écoute, vous êtes nombreux dans l'entreprise?
9: Oh, on est une vingtaine quand même.
1: Ah oui,
0: quand même.
1: C'est 20 personnes en chaussettes. Mais quand il y a des gens qui viennent pour des rendez-vous, par exemple.
0: C'est ouf.
9: Et moi, j'en reçois pas. Donc, pour le coup, je ne peux pas te dire comment mes collègues font.
2: Ah oui, c'est que la boîte va faire faillite dans 3 jours.
0: Ah oui. Il n'y a pas de clients. Ils sont connectés.
1: Ils fabriquent des chaussettes. C'est pour ça. C'est quoi comme boîte? Vous faites quoi?
9: On fait du... Ouais, comment dire? On reçoit les clients qui font des... des travaux, qui veulent faire des vérandas, des pergolas, des petits travaux comme ça d'aménagement.
1: D'accord, mais vous recevez donc des clients, quoi. Il y a des gens qui viennent chez vous.
9: Alors, certains reçoivent des clients, moi je suis plus sur les plans.
1: D'accord.
9: Ah, moi, je vois pas les gens. Moi, je
3: ah oui, alors.
1: Moi, en fait, j'aime bien faire des vérandas pour les gens, mais vraiment, les gens, pour moi, restent des gros cons.
9: Voilà, c'est moi. Je reçois les infos, je fais et je redonne.
1: D'accord. Et puis, en plus, ils sont en chaussures, donc j'aime pas les gens en chaussures.
9: Voilà, moi, je suis toute seule en chaussettes dans mon bureau.
3: Fais-toi plaisir.
1: Lorraine, merci beaucoup de nous avoir appelé.
9: Merci à vous aussi.
1: Et belle journée en chaussettes dans ton entreprise.
9: Merci.
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1: 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Avant ça, c'est parti comme chaque jour. Voici les sondages du matin. En moyenne, 10 000 personnes dans le monde qui savent en faire se retrouvent pourtant chaque année aux urgences pour l'avoir utilisé. Avoir utilisé quoi, Lorenza ?
3: Un diabolo.
1: C'est pas un diabolo, c'est pas un jeu
3: okay.
1: Comme le diabolo ou les choses pour jongler, par exemple.
3: Okay.
1: Florent, notre producteur.
8: De la cuisine ?
1: C'est pas de la cuisine. Nico ?
2: C'est du vélo.
1: Et pas du vélo non plus. C'est pas du sport. Ah, ah, ah, Lorenza.
3: C'est artistique ?
1: Oui. Oui, oui. On est dans l'art. Nico ?
2: C'est un ou une ?
1: C'est une. Ah, Florent. Mmh.
8: Quelqu'un en fait dans l'équipe ?
1: Oui. Bah, on est. Nico en fait, très bien.
3: Ah.
1: T'en fais un peu. Ah, j'en fais un peu.
8: Ouais, de la guitare.
3: La
8: quoi.
3: Guitare.
1: Ouais. Non, c'était de la flûte.
3: Ah.
1: C'est de la guitare. 10 000 personnes qui savent jouer de la guitare se blessent chaque année dans le monde avec une guitare.
2: Ça m'est déjà arrivé, moi.
1: Mais comment ?
2: Tu sais, les cordes. T'as jamais eu une corde qui pète ? Soit quand t'es en train de changer les cordes et la corde elle pète, ou alors t'es en train de jouer et t'as une corde qui pète, et moi ça m'a déjà lacéré le bras, ou alors c'est venu dans ma gueule.
1: Le bras ?
2: Ah, ça m'a déjà fait hyper mal. Bah non, mais c'est les cordes en acier quoi.
1: Oh, ah, mais quand
2: et
1: même.
2: Quand ça pète, waouh, ça fouette. Hein.
3: Oh, ça me fait peur.
8: Mais j'avoue que c'est hyper stressant quand tu raccordes une guitare, tu tournes et t'as l'impression que ça peut. Bah, ça
1: à
8: peut
1: tout moment
8: ça,
1: péter.
2: Ah, bah, voilà, ça peut.
8: Et
2: ça
8: c'est
2: peut
8: rassurant de savoir que ça peut vraiment arriver.
1: Bon, bah t'es pas seul, il y a 10 000 personnes.
2: Ah, merci.
1: Les gens qui travaillent plus de 10 heures par jour ont plus de chances de faire ça. Ils ont plus de chances de faire quoi ? Ils ont plus de chances que ça leur arrive, pour être très précis. Aurélie au standard.
3: Tomber malade ?
1: C'est pas tomber malade.
3: Un burn-out ?
1: C'est pas un burn-out non plus. Nico ?
2: C'est un truc cool.
1: Non. Non, c'est pas cool.
8: Ah, c'est leur vie intime ?
1: C'est complètement leur vie intime.
3: D'être célibataire ?
1: C'est plus que ça, Nico.
2: Ils se séparent.
1: Ils divorcent.
2: Ah, ouais.
1: Les gens qui travaillent plus de 10 heures par jour ont plus de chances de divorcer.
2: Ça peut t'arriver aussi quand tu bosses 4 heures par jour pour une mission. Ça,
3: J'osais pas
2: chier à bosser 10 heures par jour, les gars.
3: J'osais pas y aller. Je suis contente que tu l'aies
2: fait. Je pose ça là.
1: Note à moi-même, arrêtez de faire les sondages sur le divorce, ça fait du mal à Nico.
2: Je fais chier.
1: En moyenne, cette chose douloureuse nous arrive deux fois par an. On est très dans la douleur ce matin. Lorenza.
3: Une piqûre de moustique, mais une grosse piqûre.
1: Non, c'est pas. Il n'y a pas de piqûre, il n'y a pas d'animal. Florent.
8: Une crampe à la langue.
1: Une crampe à la langue.
3: J'ai jamais eu ça de ma vie.
8: Moi, ça m'arrive en moyenne deux fois par an. C'est super.
1: Ah bon,
8: ça fait super mal.
3: Mais
8: c'est
3: quoi
8: ça,
3: ce bloc ?
2: Dis-moi que t'es pas sportif sans dire que t'es pas sportif. Si même ta langue, elle te lâche.
8: En fait, juste au niveau du cou en dessous, là, ça te. D'un coup, tu fais genre. En direct, t'es en train de.
3: Quoi ?
2: Ah, le muscle. Non, c'est la gorge. C'est le muscle de la gorge.
8: Là, ça fait vraiment sous la langue pour moi. Mais bon, peut-être que c'est.
3: Mais
8: c'est la pire sensation du monde.
2: C'est fragile.
3: J'ai l'impression de vous inventer.
8: Mais tu sais pas l'étirer surtout. T'es là, tu lèves la tête vers le haut, tu sais pas quoi faire.
1: Mais c'est quoi ?
2: C'est un pélican ou quoi ?
1: C'est quoi ? La langue est bloquée, elle ne peut plus bouger ?
8: C'est sous la langue. Pour moi, c'est la base de la langue. Et là, ça te bloque tout le dessous.
1: C'est bizarre.
3: Je n'ai jamais.
1: J'ai jamais entendu parler de ça non plus. Mais tu l'as fait diagnostiquer par un médecin, la crampe de la langue ?
8: Peut-être y aller finalement.
2: C'est que je me dis, on n'est pas loin de faire la guerre, on est dans la merde avec Florent, putain.
12: Attendez, je peux pas y aller, j'ai une crampe à la langue.
1: Oh, bah, même pour la radio, c'est compliqué.
3: Ah bah oui.
8: Ah bah oui.
1: Florent, t'as la réponse.
8: Je vais tirer la langue, attendez.
3: Oh, j'espère que ça arrivera avant la fin de.
1: Ah ouais, s'il te plaît, attends, dès que t'as une crampe à la langue, tu nous préviens.
8: Avec plaisir.
1: Mais même pendant les pubs, même pendant un titre, on arrête tout et tu nous dis, j'ai une crampe à la langue. Non, vraiment, c'est incroyable. Faut vraiment qu'on entende le son de la crampe de langue.
3: C'était pas ça la réponse.
1: Non, c'était pas ça. En moyenne, cette chose douloureuse nous arrive deux fois par an. C'était cogner un orteil contre quelque chose.
3: Ah oui, effectivement.
2: Ah, ça fait mal.
1: Ouais. Ça, ouais, mais enfin, c'est moins douloureux qu'une crampe à la langue.
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0: chronique un petit peu bizarre, un petit peu originale, un peu surprenante. On a tout depuis tout à l'heure, c'est un très bon sujet.
1: Ouais.
0: Franchement, il y a plein de réponses, il y a plein de trucs improbables. On continue avec vous au 0870 42 48. Il y a Gaëtan qui est là. Bonjour Gaëtan.
2: Salut Manu, salut les Ouamouins.
0: Bienvenue sur Énergie Gaëtan. T'as connu un patron ou une patronne un peu bizarre?
2: Ouais, moi c'était mon patron. En fait, il refusait de toucher les poignées de porte. Donc il attendait que quelqu'un passe. Ou alors il utilisait sa cravate comme gant.
0: Alors,
3: tu fais un peu ça, toi, non?
0: C'est exactement
1: ouais, toi,
0: ce que j'allais dire.
3: Ton pull,
0: t-shirt. Alors, pendant une période...

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1: Radio parce que je m'étais fait mal au nez. C'est vrai.
2: Wow.
1: C'est l'histoire. C'est pour ça que j'aime pas.
2: Ah, pas de bol.
1: Mais sans déconner, je veux aller aux toilettes.
3: L'enchaînement, il est drôle.
1: Je me relève, je sens que ça tourne, je tombe par terre, je me relève. J'avais mal au nez, je m'étais fait mal au nez, j'avais vraiment mal, je suis allé faire une radio.
4: Dinguerie. Oui, tu dis
3: ça ne s'arrêtera jamais.
4: Non.
1: Bah, franchement, c'était compliqué.
4: Non, mais du coup, je comprends mieux. Enfin, ça va.
3: T'as le droit d'utiliser ton pull pour ouvrir les portes.
4: Fais-toi plaisir, on t'ouvrira les portes si tu veux.
1: Merci de m'avoir écouté. Et je te souhaite une belle journée, Gaëtan.
5: Une belle journée à vous aussi.
1: Ciao, Mila est là. Bonjour, Mila.
6: Bonjour, Manu.
1: Qu'est-ce que t'as connu comme patron un petit peu étrange?
6: Moi, j'ai notre patronne qui parlait à ses plantes et du coup, elle leur demandait leur avis avant de prendre des décisions pour l'entreprise. Et moi, je l'entendais depuis mon bureau.
1: Mais elle parlait.
2: C'est dur, ça.
1: Elle disait quoi aux plantes?
6: Ah, bah, elle leur posait des questions. Oh, est-ce que je dois l'embaucher? Qu'est-ce qu'on doit faire aujourd'hui?
3: T'imagines, t'es viré à cause d'un ficus? Putain, c'est chaud,
1: quoi. Le comité d'entreprise, tu sais. La réunion. Bon, alors, la parole est à Bernard, le cactus. Mais les plantes, elles lui répondaient?
6: Non, ben, j'entendais pas les plantes, en tout cas.
1: Oui, mais du coup, comment elle savait, là, comment elle connaissait la réponse des plantes? Tu lui as pas demandé?
6: Oh, ben, ça doit être un délire spirituel entre une plante et un humain, hein.
3: Elle sentait le whisky ou pas, ta patronne? Ce qui est un délire, hein.
6: Ouais, avant chaque réunion du matin, elle parlait à ses plantes.
1: Oh. Wow. Non, mais après, c'est pas. Non, en soi, c'est pas méchant.
4: Bah non, chacun son délire. Peut-être c'est pour elle arriver à plus se concentrer et prendre des vraies décisions, tu vois.
1: Oui, mais si t'annonces à quelqu'un qu'il est viré parce que le ficus, effectivement, lui a dit que c'était pas une bonne personne, ça devient compliqué l'histoire.
4: Il fallait demander à l'hortensia, qu'est-ce que tu veux que je fasse?
1: Quelle plante? Elle avait les plantes par rapport au poste ou non? Tu sais pas trop les plantes?
6: Non, je me rappelle plus des plantes, mais elle en avait trois, je crois. Dispersée dans son bureau et en fonction, elle parlait à chacune.
1: Putain. Et la boîte va comment? Bah, elle a fermé.
6: Ouais, moi j'ai préféré quitter. Hein.
1: Oui, mais. Bah, c'est sûr qu'être dirigé par une plante, c'est compliqué.
4: C'est vrai, ouais. C'est chaud.
1: Merci beaucoup, Bila, de nous avoir appelé.
6: Bonne journée.
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1: Vous pouvez aussi nous envoyer des messages vocaux, je vous le rappelle, sur l'application Manu sur Énergie. À tout moment, quand vous en avez envie, vous nous envoyez un message vocal. Ça peut être pour réagir à ce qu'on dit dans l'émission, ça peut être pour partager quelque chose pendant la journée, ça peut être pour ce que vous voulez.
4: C'est gratuit en plus.
1: Bah, évidemment que c'est gratuit.
4: Bah oui, mais non, mais je précise, parce que des fois les gens ils peuvent penser que.
1: C'est-à-dire quoi, que pour nous envoyer un message, on va faire payer?
4: Bah oui.
1: Mais qui fait ça, Lorenza?
4: Eh bah, des gens mauvais. Mais nous ne sommes pas des gens mauvais.
1: Non, nous ne sommes pas des gens mauvais. Mais qui sont ces gens mauvais? Comment on les amène? Qui fait payer pour envoyer un message? Alors, évidemment que c'est gratuit. Et en plus, il y a des cadeaux sur l'application Manu sur Énergie. 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Alors, on est des gens mauvais?
4: Non.
1: Alors,
4: non,
1: mais c'est non. Allez, on s'écoute quelques messages que vous nous envoyez, parce que oui, vous pouvez nous envoyer des messages vocaux sur l'application Manu sur Énergie.
8: Salut à tous. Vraie question de désaccord dans le couple. À quel moment vous jetez vos chaussettes? Quand il y a presque un trou, quand il y a un petit trou, vous attendez qu'il y ait vraiment un gros trou?
4: C'est marrant.
1: C'est une bonne question.
4: La jauge.
1: Ouais. C'est à quel moment vous vous dites, je vais jeter cette chaussette?
2: Bah, Lorenza... Des petits trous.
1: Nico, petit trou?
2: Ah bah oui.
1: Un tout petit trou, tu jettes?
2: Un tout petit, ouais, parce que tu te dis que quand tu mets le pied dedans, quand tu l'enlèves, il peut y avoir un gros trou après.
1: Oui, mais tu jettes. Peut se faire très rapidement. Du coup, tu la jettes, t'auras gagné une journée.
2: Ouais, moi je jette au début, ouais.
1: Non, mais je dis, si t'as la gros trou à la fin de la journée, t'auras gagné une journée.
4: Ouais.
1: Tu
4: vois?
2: Ah!
1: Parce que t'as eu le petit trou.
2: Ouais, mais très désagréable d'avoir un gros trou, de savoir qu'il y a un gros trou dans ta chaussure, tu vois.
1: Oh,
2: ah non, vous en foutez, vous?
1: Il y a un côté rigolo à la fin de la journée quand t'enlèves ta chaussure et tu dis, oh,
4: tu vois le petit.
1: Exactement.
4: Ouais, ouais.
1: Et le gros pouce, il est passé à travers.
2: Ouais. C'est ludique. D'accord, okay.
4: Non, mais après, je les jette aussi à ce moment-là, mais j'avoue que j'ai un peu un affect avec les chaussettes. Genre, je m'y attache, quoi. Genre, je sais pas pourquoi.
1: Mais j'aime pas jeter les chaussettes.
4: Et j'aime
1: plus.
4: Pas, ça, me fait, ça m'embête. Ouais.
1: Et parfois, je sais que je dois la jeter, je les mets. Je les jette pas, je les pose.
4: Oui.
1: Je les pose. J'ai besoin d'un temps de réflexion.
4: Ouais.
2: Surtout que souvent, il y en a qu'une seule des deux qui a un problème, tu vois, qui a un
4: mais
2: trou. Donc tu dis, c'est
4: embêtant.
2: Pas cool pour l'autre.
1: Ben oui. Et du coup, j'ai envie de racheter une autre chaussette identique pour pouvoir la mettre et dire, bah voilà, toi, tu t'en vas.
4: Moi, c'est pour ça que j'ai des dépareillés en vrai.
2: Mais on vend pas des chaussettes par un, quoi.
1: Ben Lorenza, effectivement, elle est tout le temps en chaussettes dépareillées à cause de ça. Hein.
4: Bah,
1: c'est ça. Florent, les chaussettes?
9: Ben moi, je jette si le gros doigt de pied passe à travers le trou.
1: Oui.
9: Ça devient une mitaine un peu, quoi, en gros. Et puis après, ça dépend, parce que si le trou est au-dessus du petit doigt de pied,

0: pas très gênant.
1: Non, c'est ça. C'est voilà. Dépend où est le trou.
2: Oui, c'est ça.
1: Voilà.
2: Bah, alors, j'aurais jamais cru qu'on parlerait autant.
1: Mais honnêtement, on peut encore continuer pendant un quart d'heure.
0: Hein. Ça, plus,
2: le pire, c'est que ça
3: si,
2: m'intéresse.
3: Parce que si le trou, il est au talon.
0: Exactement.
2: Ah non, ça va pas.
1: Alors, le trou au talon, c'est désagréable.
2: Ça me dérange.
3: Mais pas le gros doigt de pied.
1: Non, le trou au talon, tu colles à la semelle et tu sens. Tu sens la semelle.
2: C'est chiant, ça frotte.
1: Le doigt de pied, tu t'en rends pas tellement compte.
3: Mais n'importe quel. Ouais, mais si t'enlèves tes chaussures en soirée, tu vois, et que tu es en chaussette, il y a un petit trou.
1: Mais pourquoi tu vas enlever tes chaussures en soirée?
2: Mais parce que souvent, moi, chez moi, personne ne rentre s'il enlève pas ses chaussures.
1: Bah, je rentre en soirée chez toi.
2: Bah, c'est triste.
3: Me dis pas que t'as les chaussons d'invité.
2: Pas encore, mais j'y réfléchis.
1: Non, mais là, dans votre nouvelle coloc, on peut pas rentrer en chaussures.
2: Mais à l'entrée, on enlève ses chaussures sur le côté et puis on vagabonde dans l'appart, tu vois.
1: N'importe qui rentre, c'est en chaussures. Genre les parents de quelqu'un qui viennent, on enlève les chaussures.
2: Mais déjà, j'aimerais bien que la personne me dise, est-ce que je dois enlever mes chaussures? Et je dis, bah ouais, on préfère, mais bon, après, c'est comme tu veux, tu vois. Et là, comme ça, la personne se sent un peu mal, elle se dit.
1: T'as vraiment pris le ton d'une vieille. Hein.
2: Oui.
1: Oui, on préfère, tu sais, c'est pour le petit. Je suis désolée, je dois aller le chercher à la crèche. Ah vraiment, c'est. Enfin, ouais, on préfère si ça te dérange pas, excuse-moi, je dois descendre à la boîte aux lettres. Est-ce que j'ai toutes mes clés au cas où la porte se referme? Et bon, on a parlé des chaussettes pendant.
2: Oui.
3: Trop longtemps.
1: Effectivement, on en parlera plus tard.
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1: Et ce qui arrive tout de suite, c'est des consoles de jeux. Parce qu'on a deux Nintendo Switch 2 à vous offrir maintenant. Nous allons jouer ce matin au jeu des 3 As. Il faut 3 As pour jouer à ce jeu. Benoît et Naomi sont les deux premiers. Bonjour à vous les deux.
6: Bonjour.
1: Bienvenue à tous les deux. Naomi, Benoît, vous êtes les deux premiers As. Il faut un troisième As. Ce sera aujourd'hui Lorenza.
2: Allez, je vais tout donner parce que je sais à quel point c'est un très beau cadeau.
6: Allez, Lorenza.
1: Deux Nintendo Switch.
2: Je sais, ma coloc, elle en rêve. Moi, je connais pas grand chose, mais elle arrête pas de m'en parler. Donc, je sais à quel point.
1: Alors, tu ne vas pas la gagner. Hein,
2: non, mais je sais.
1: Non, mais je te vois t'emporter là. C'est pour Benoît et Naomi.
2: Je sais, mais je vais tout donner pour eux.
1: C'est beau. Vous allez jouer en équipe parce que c'est vraiment un jeu d'équipe. Les règles sont les suivantes. Je vais vous poser la même question à tous les trois. Si vous me donnez tous les trois la bonne réponse, eh ben c'est gagné. Mais s'il y en a un qui se trompe, eh ben c'est perdu. Benoît, Naomi, Lorenza.
2: Ouais.
1: Attention, vous n'entendez pas les réponses des autres. Lorenza va sortir hors du studio. Naomi, je vais te mettre en antenne. On va rester avec Benoît et je vais commencer par lui poser la question. Benoît, voici la question du jour. C'est un vrai ou faux? Le mot paparazzi signifie parasite en italien.
6: Signifie quoi, pardon?
1: Parasite en italien.
6: Faux, je pense que c'est faux.
1: Tu penses que c'est faux, Benoît, c'est ta réponse, je la garde. Je vais récupérer Naomi au téléphone et je vais lui poser la même question. Naomi, c'est un vrai ou faux aujourd'hui?
7: Ok.
1: Le mot paparazzi signifie parasite en italien. Vrai ou faux?
7: Je dirais faux.
1: C'est faux. C'est ta réponse. On la garde. Je récupère Benoît. Je vous annonce tous les deux que tout va bien jusqu'à maintenant. Vous avez donné la même réponse.
6: Cool.
7: Ok, voilà. Cool.
1: Ça veut pas dire que c'est la bonne, mais au moins vous avez donné la même. On va faire revenir maintenant Lorenza. Elle revient. Je vais lui poser la même question. Si elle donne la même réponse que vous et si c'est la bonne, c'est gagné. Benoît et Naomi ont donné la même réponse.
2: Ok.
1: Voici la question du jour. Le mot paparazzi signifie parasite en italien. Est-ce vrai ou est-ce faux?
2: Bah, je pense pas du tout. Même si, effectivement, c'est un peu des parasites pour les rostas. Mais...
1: les rostas.
3: Ça balance.
1: Ça balance sec sur les paparazzi. Elle n'a pas peur de dire les choses.
2: Dénonce.
1: Elle dit bien fort les vérités qui font trembler les puissants.
2: Oh, j'espère que c'est faux.
1: Tu dis que c'est faux?
2: Ouais.
1: Benoît et Naomi ont aussi dit que c'était faux.
2: Ah ok, on est dans le même bateau.
1: Ce bateau va-t-il couler ou va-t-il arriver à bon port?
2: Oh là.
1: Est-ce le bateau de Christophe Colomb qui découvre l'Amérique ou est-ce le Titanic qui coule, qui coule, qui coule? Naomi, Benoît, Lorenza, voici la bonne réponse. Le mot paparazzi en italien ne signifie pas parasite.
2: Yeah.
1: Ouais.
2: Ça veut dire quoi?
3: Trop cool.
2: Français?
1: Alors, le mot paparazzi, ça provient d'un film qui s'appelle La Dolce Vita.
2: Ah.
1: Et dans ce film, le héros est souvent accompagné d'un jeune photographe. Et ce photographe s'appelle Paparazzo.
2: Ah, ok, donc c'est lui, quoi.
1: Paparazzi, c'est le pluriel de paparazzo.
2: Okay.
1: Et voilà, ça vient du nom d'un mec dans un film.
2: C'est incroyable.
1: Eh ben voilà.
2: Ok, trop bien.
6: Eh ben merci les filles, hein. Merci Lorenza.
2: Merci à vous aussi.
1: Elle est toute... Naomi, j'ai l'impression qu'elle est contente.
2: Ah, trop bien.
7: Non, mais c'est mon rêve, je l'ai voulu, mais j'avais pas l'argent.
1: Eh ben, t'as pas besoin de l'argent pour l'avoir parce qu'on te l'offre ce matin. Benoît, Naomi vont partir chacun avec une Nintendo Switch 2. Bravo à tous les deux.
6: Merci beaucoup, trop bien.
1: Ah, c'est une belle journée qui démarre. On vous embrasse tous les deux.
0: Bonjour, c'est Angèle. Je viens de remarquer un truc, Angèle. Vous savez que si on enlève le G, le E, le L et encore un E et qu'on garde le A et le N, alors après ça, on rajoute un M et puis un U, et ben ça fait Manu. Voilà.
1: C'est incroyable.
2: Ouais. C'est
1: j'avais
2: fou.
1: Jamais regardé, mais non,
3: c'est
1: mais
3: fou.
1: Faites-le chez vous, hein. Là, vous avez tout boulot, arrêtez tout, prenez les lettres. Ouais. Angèle, Manu, vous allez voir, vous réécoutez ce qu'elle a dit et c'est.
3: C'est vrai, c'est vrai.
1: Putain, il y a un truc entre nous, quoi.
3: Visiblement.
1: C'est visiblement non.
2: Non.
1: Oups. Il sait nous mettre aussi dans un bon mood. Voici le jeu de Florent, comme chaque jour, le jeu de Florent, notre producteur. Et il y a Marion qui est là. Bonjour Marion.
8: Salut Manu, salut les wawas.
1: Sois la bienvenue parmi nous, Marion. Attention, on est comme toi. On va découvrir le jeu du jour de Florent, notre producteur. Tous les jours, un petit jeu pour se détendre, pour être bien, pour être tranquille.
9: Je pense que vous n'allez pas le voir venir celui-là. En fait, j'ai trouvé un restaurant à Liège qui s'appelle Le Gaufrier. Vous pouvez me dire, ça c'est classique.
8: Ouais.
1: C'est, Le Gaufrier, les gaufres, voilà. Belges quoi, oui.
9: Exactement. Sauf que je me suis rendu compte que Gaufrier, c'est aussi le nom d'une position du Kama Sutra.
2: Ah bon ?
9: Exactement.
1: Alors, est-ce qu'on peut vous demander quelle est cette position ?
9: Alors, je vous avoue que j'ai pas regardé, mais ça m'a inspiré un jeu qui est le nom, je vous donne des noms et vous me dites si c'est un nom de restaurant ou un nom de position du Kama Sutra.
1: Oui, mais moi je suis perturbé.
9: Eh bien, allez-y.
2: Ah, parce que t'as envie de voir la position du Kama Sutra.
1: Bah, exactement, ouais. Position du gaufrier. Ah, bah, je l'ai. C'est dans le magazine Marie-Claire, sur Internet. Là. Alors, la position du gaufrier est assez simple. L'homme est allongé.
2: Oui, ouais.
1: Vraiment allongé sur le dos. Et la femme est allongée sur lui, sur le ventre, comme ça. Et la femme enlace le cou de l'homme. Et l'homme a ses mains sur les hanches de la femme.
3: Ah oui, voilà. Collé serré, quoi.
9: Comme les deux plaques d'un gaufrier.
2: C'est un peu un missionnaire inversé, quoi.
1: C'est un missionnaire inversé.
2: Merci, Marion.
1: D'ailleurs, si vous prenez un gaufrier, là, pareil.
2: Oui.
1: Et que vous le retournez.
2: Vous pouvez le tourner, c'est la même chose.
1: C'est un missionnaire.
2: Oui, c'est vrai. C'est génial.
1: Voilà. Quel est le jeu, pardon?
9: Alors, je vous donne un nom. Vous me dites si c'est un nom de restaurant ou de Kama Sutra.
1: Ou de position du Kama Sutra.
9: Position du Kama Sutra.
1: Ah, pas mal.
9: On commence par Marion.
1: Allez.
9: Le gosier sec.
2: Waouh!
8: Ils en donnent des noms quand même. Je dirais restaurant.
9: Oui, c'est un restaurant à Villandry.
2: Wow,
9: wow. Restaurant à Villandry en Indre-et-Loire.
1: Eh bien, on les salue, bien évidemment.
9: Manu.
1: Oui.
9: Le pilori.
1: Oh, le pilori, ça fait. Je vais dire Kama Sutra.
9: Et non, c'est restaurant à Nantes, place du pilori.
3: On est déçu.
2: Ouais,
1: je suis presque déçu.
9: Eh ouais. Attention, Nico.
1: Ouais.
9: L'union du crabe.
1: Ah, Kama Sutra, ça.
9: Kama Sutra. En effet, l'homme est allongé sur le lit et sa partenaire le chevauche de dos.
1: Ah, d'accord.
2: Mais c'est aussi une position de cow-boy, un peu, ça.
1: Oui, oui, tout mais à fait. Cow-boy inversé.
2: Oui, c'est vrai.
1: Parce que si t'es dans cette position-là, tu vois pas ce qui se passe devant toi. On est plus sur un cow-boy cascadeur, on va dire.
2: C'est vrai.
9: Tout à fait.
1: Bien
9: Lorenza.
2: Oui.
9: Le trou du diable.
2: Bah. Ah non, je sais!
1: Oh.
2: C'est un resto, non? C'est un. Enfin, c'est.
9: C'est un restaurant
2: resto.
9: Au Canada.
2: Ok.
1: Le trou du diable?
9: Exactement.
1: On y mange quoi? On a pas envie de savoir.
9: Alors, c'est à Marion de jouer.
1: J'ai l'impression que vous renseignez pas beaucoup sur les choses.
9: Je vais pas me taper le menu de tous les restaurants non plus.
1: Bon, comme vous voulez. Je suis un peu déçu.
9: Ouais. Marion.
1: Attendez, le trou du diable au Canada? Je vais vous donner le menu, moi. Vas-y, continue, pardon.
9: Marion, le président vigoureux.
8: Allez, position, pour être seule.
9: Position du Kama Sutra, tout à fait. Alors, c'est un peu plus technique, celle-là.
2: Ah.
9: La fille a les pieds posés au bord du lit, assise sur une chaise invisible, le dos tourné à son partenaire qui se positionne derrière elle en la soutenant par les fesses.
1: Excuse-moi, j'ai débandé.
2: Ben non, mais c'est juste la position de la chaise, sauf que l'homme, c'est la chaise, quoi.
9: Ouais, bon, faut une notice pour la faire, celle-là, hein. C'est technique. Hein.
1: Sachez que aujourd'hui, ce mercredi, le trou du diable est ouvert entre 15h et 22h.
9: Ah, top.
1: Ok. Voilà. Manu. C'est à Shawinigan au Québec.
9: Oui, tout à fait.
1: Bien sûr.
3: Et c'est un pub, hein, c'est ça?
1: Et c'est, alors c'est un pub restaurant. Il est noté. Oui, c'est plutôt un pub, effectivement. Ouais. 4,4 sur 5, c'est une très bonne note.
2: Ok. Voilà.
1: Il y a des photos des voyageurs qui nous montrent quand même les plats de ce restaurant. Il y a le classique frites avec steak, petite sauce et salade. Mm-hmm. Ils aiment beaucoup la viande. Il y a des bières, évidemment. Ah, il y a des sandwichs avec frites. On est vrai. Oh, un restaurant genre un peu profiterole. On est.
2: Ah, c'est du level, hein.
1: On est sur de la qualité. 393 avis pour une note globale de 4,4 sur le trou du diable, le restaurant au Québec.
2: Je t'avoue que je préfère connaître les descriptions des positions que le menu. Là, ça me fait un peu chier.
1: Il en reste
9: Manu.
1: Oui.
9: La chaloupe.
1: Ah, la chaloupe, c'est un restaurant.
9: C'est un restaurant, tout à fait. Sur l'île d'Oléron, spécialisé évidemment dans les fruits de mer.
1: J'ai une petite anecdote sur Oléron. C'est là-bas, c'est à l'île d'Oléron que j'ai fait ma classe de mer. Quand j'étais à l'école. Oui, en effet, nous étions en CM2, il me semble, et nous avions été à l'île d'Oléron.
2: Bon souvenir?
1: Très bon souvenir, et je revois encore de temps en temps des camarades de classe de cette époque-là.
2: Et vous vous rappelez les petites folies de l'île d'Oléron?
1: Et on se rappelle de là-bas, il y a parfois des gens même qui envoient des photos de l'endroit quand ils sont là-bas en vacances.
3: D'accord.
9: À l'avenir, ne me coupez pas pour des souvenirs comme ça qui sont pas forcément si intéressants.
1: Je préfère couper avec mes souvenirs que votre jeu qui vraiment ne sert à rien.
9: Ah bah, c'est la dernière proposition qui est pour Nico.
1: Allez. Vas-y.
9: Le bretzel amoureux.
3: Ah, dis-moi que c'est une position.
9: C'est complètement une position.
2: C'est pas vrai.
9: Si, si, si.
2: C'est génial.
9: Alors, les deux amants doivent se tenir face à face, à genoux. Chacun va lever la même jambe, droite ou gauche.
1: C'est super dur.
9: Attends, j'ai pas fini. Pour que les deux s'emboîtent. Et ça donne la forme d'un bretzel qui est amoureux.
2: C'est génial.
1: Mais je suis pas souple, impossible de faire ça.
2: Bah si, mais il faut tester.
9: À partir de là, tu fais aucune position du Kama Sutra.
1: Bah c'est bien mon problème. Ah si, ça sèche cheveux. Eh non, mais il était très bien.
9: C'était très bien.
1: Je vais dire un truc, on a appris beaucoup de choses sur les positions du Kama Sutra, sur les restaurants, sur les menus. Je vous ai raconté cette anecdote incroyable de l'île d'Oléron.
9: Exactement.
1: Bien évidemment. Et puis Marion était avec nous et elle a pas raccroché, donc on a réussi à la tenir avec nous. Ça c'est bien. Marion, je vais t'offrir le mug Manu sur Énergie.
8: Ah, merci beaucoup Manu. Depuis le temps que je t'écoute.
1: Ah.
8: Ah ouais.
2: Et oui.
8: J'ai 34 ans, ça fait 20 ans, Manu, je t'écoute.
2: Bim! Bam!
9: Je suis dans la gueule, ça.
2: T'es heureux, là.
1: Ça veut dire que
8: je sais, ça met un coup de vieux quand même, mais bon.
2: Non.
1: T'as vécu plus de la moitié de ta vie avec moi, Marion.
8: Exactement.
1: C'est quand même. Faut couper le cordon à un moment.
2: Ah bah non, faut que le reste.
8: Les bonnes choses ont une fin, mais là, pour le coup, non.
1: C'est bien
2: j'ai
1: attrapé. Cette expression ne veut absolument rien dire. Je vous dis un truc, les bonnes choses ont une fin, mais pas là.
2: Je l'adore.
8: Il y a des choses qu'il ne faut pas arrêter.
1: Il n'y a pas de mal à se faire du bien, Marion.
8: Exactement.
1: Et tombe à la cruche à l'eau qu'à la fin elle se casse.
2: Oula.
1: J'ai plus d'expression.
2: Bah non.
1: On t'embrasse, Marion, et je vais te rajouter le t-shirt Manu sur Énergie aussi.
8: Merci beaucoup, Manu. Merci beaucoup.
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1: Et on parle entre personnes âgées. Vous êtes à l'âge où vous faites quoi? Depuis tout à l'heure, on en parle. Je suis à l'âge où je commence à mettre les mains dans le dos pour marcher. Je suis à l'âge où quand je me lève, je dis « Oh la vache !» Je suis à l'âge où je prends une tisane le soir. Bonne nuit pour pouvoir être sûr de bien dormir la nuit.
2: Ça, c'est chaud, ça.
1: Je suis à l'âge où il y en a plein. On peut en faire des listes et des listes et des listes. 0-870-42-48. On vous prend au téléphone. Il y a Céline pour démarrer. Bonjour Céline.
10: Salut Manu, salut les ouin-ouin.
1: Bienvenue sur Énergie. Céline, tu es à l'âge où quoi, toi?
10: Eh bien, moi, je suis à l'âge où je demande très souvent à mon fils, c'est qui, lui, devant les nouvelles célébrités?
1: Ah, par exemple, qui?
10: Par exemple, Michou, par exemple, les influenceuses, Juju Fit 4, ce genre de trucs.
1: Oh, Juju Fit 4, ça commence à être depuis un petit bout de temps, quoi.
2: Oui,
1: c'est un peu comme Thibaut Inchel,
2: quoi.
1: Mais il y en a des.
10: Eh oui, mais voilà, je suis à l'âge où.
1: Tu es à l'âge où t'as déconnecté de ça, quoi.
10: Tout à fait.
1: Après, il y en a pas mal que je connais pas non plus, hein.
2: Ouais,
1: mais parce que le truc, c'est que les influenceurs, c'est les trucs. Après, ça devient des trucs de niche.
2: Oui,
1: tu vois, il y a des gens, ils sont fans d'influenceurs de cuisine, fans d'influenceurs de sport, des trucs comme ça. Mais si tu t'y intéresses pas, tu les connais pas. Tu vois, c'est moins large que.
10: Eh oui.
1: Que Gilles Boulot, par exemple.
2: Oh là là. Oh la ref.
1: Bah, je suis à l'âge.
2: Ou je cite Gilles Boulot comme ref. Ouais.
1: Merci beaucoup, Céline, de nous avoir appelé. Je suis à l'âge où, Florent, notre producteur.
9: Je suis à l'âge où j'envisage d'acheter un pilulier.
1: Non.
9: Si.
1: C'est pour le truc pour mettre des médicaments dedans. Ouais,
2: avec les jours de la semaine. Oh là là.
1: Mais t'as pas besoin de prendre tant de médicaments que
9: non,
1: ça.
9: Non, même pas, j'en ai qu'un par jour. Enfin, deux fois, mais en fait, je trouve que c'est hyper pratique parce que sinon, je mets la boîte de mon médicament dans mon sac à dos, sauf que la boîte, elle est défoncée. Là, je me dis, pratique. Il y a le, est-ce que je l'ai bien pris le matin, machin.
1: Alors, si tu veux en prendre une, tu prendrais une petite taille, une moyenne taille ou une grande taille?
9: Eh ben, c'est le problème, c'est que j'arrive pas à trouver un truc petit. Là, tu vois, c'est que des grands pilulés. Moi, je veux un petit truc un peu petit, quoi. Deux compartiments, c'est nickel.
1: Ah ouais, mais deux compartiments, non. On va prendre une boîte de Tic Tac.
9: Bah voilà, c'est ça.
2: Il existe des piluliers personnalisables.
1: Comment tu sais?
3: Enfin, elle vient de nous balancer ce truc-là comme ça.
1: C'est quoi ce truc-là?
3: On peut le poser sur la table. Sachez-le, on peut personnaliser les piluliers.
1: T'es en train de regarder sur Internet, c'est ça?
2: Oui.
1: Mais qu'est-ce que t'as tapé, pilulier?
2: Oui. Attends, ça m'intéresse, hein. Pilulier stylé.
3: Et il y en a. Un pilulier joli.
2: Et il y en a vraiment en bambou gravé où tu peux mettre ton nom et tout. Il y en a avec des petites licornes.
3: Il y a un business du pilulier
2: qui est fou.
1: Mais quel beau cadeau à faire à papy, ça.
2: Alors, c'est quoi, on fera Flo pour son anniversaire.
1: Merci beaucoup pour ces.
2: Avec plaisir.
1: Pour ces idées cadeaux. Hein. Noël arrive bientôt. Hein. Patrice est avec nous. Bonjour, Patrice.
11: Salut toute l'équipe.
1: Patrice, tu es à l'âge ou quoi?
11: Je suis à l'âge où je me fais mal au dos en éternuant.
2: Oh là, ça c'est chaud ça.
3: Ah, ton corps te dit merde. Ouais.
11: C'est ça, ça craque.
1: C'est, ah oui, là c'est.
2: Il faut voir un ostéo là.
1: C'est chaud. Oui, c'est difficile.
11: J'ai pris l'abonnement.
1: Ah, et tu veux voir un ostéo régulièrement?
11: Ouais, 2-3 fois par an minimum.
1: Ah ouais,
3: c'est qu'il est pas très bon alors.
1: Mais moi, je suis à l'âge où je me dis qu'aller voir le kiné une fois toutes les deux semaines, c'est très bien pour mon corps.
2: Sérieux? Oui.
1: Ouais.
3: C'est beaucoup. Hein.
1: Mais je vous rappelle que j'avais eu
3: une névralgie
1: cervico-brachiale.
2: Oui.
3: C'est ça.
1: Et ben l'ostéo et le kiné m'ont remis en place et je me suis dit mais si je viens plus régulièrement,
2: peut-être que
1: ça peut entretenir, tu vois.
3: Ah, mieux vaut prévenir que guérir.
1: C'est exactement ce que disent les vieux.
2: Ouais.
1: Et je rajouterai l'importance et la santé. Voilà. Merci beaucoup Patrice de nous avoir appelé. Je suis à l'âge où allez on continue Nico.
3: Moi je suis à l'âge où je mets de la crème de jour.
2: Ça me choque pas.
3: Le matin, maintenant, j'ai ma petite crème de jour.
2: C'est
3: très
2: bien.
3: Parce que je vois mon visage qui fatigue un petit peu, tu vois, quand on me prend en photo, je me dis, je suis plus le même qu'il y a 5 ou 10 ans, quoi.
1: Est-ce que c'est pas trop tard?
2: Non, c'est jamais trop tard.
3: Déjà.
1: Une fois que tu t'aperçois, tu vois.
2: C'est sympa.
1: Non, pas pour toi.
3: Pas d'accord. Okay.
1: Non.
3: Est-ce que c'est un peu direct?
2: Est-ce que t'es pas vraiment genre?
3: Est-ce que c'est pas peine perdue, mec?
1: Est-ce que le fait de se dire, je mets de la crème une fois que j'ai vu que j'avais des soucis, c'est pas trop tard, c'est
2: non,
1: pour ça?
2: Ah, vraiment,
3: j'aurais dû faire comme toi, mieux vaut prévenir que guérir.
2: Il faut hydrater sa peau.
1: Ah, faut hydrater sa peau.
2: Quoi qu'il.
1: D'accord, merci beaucoup
2: de
1: ces conseils.
2: Oui.
1: Florence est avec nous. Bonjour, Florence.
12: Manu, coucou les ouais.
1: Alors, Florence, t'es à l'âge ou quoi, toi?
12: Où j'ai acheté un purificateur d'air.
3: Ah, je l'ai, ouais.
1: Pardon, tu es à l'âge où t'as un purificateur d'air?
12: Ouais.
1: Chez toi, dans ta maison?
12: Oui.
2: Ok.
1: Oh, je savais pas que.
3: Je sais pas si ça marche, mais je trouve ça cool d'en avoir un, quoi.
1: Mais
3: j'ai l'impression que l'air, il est mieux.
1: Mais c'est quoi exactement? C'est une machine?
3: C'est une petite machine, ouais, avec un filtre.
2: Et elle fait un peu de brume, non?
1: Non, c'est un brumisateur, ça.
2: Ah oui.
3: Ouais. Non, ça, c'est le diffuseur d'huile essentielle.
2: Ah oui, c'est pas la même chose.
1: Mais dis-moi, t'es à l'âge où tu connais un peu tous les trucs comme ça, toi.
3: Peut-être. Peut-être que j'aime bien nature et découverte.
1: Merci de nous avoir appelé, Florence.
12: Merci.
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1: C'est le moment, comme chaque jour, des bonnes nouvelles, parce que dans le monde, il n'y a pas que des mauvaises nouvelles, il y a aussi des belles histoires. Il y a des bonnes nouvelles et on vous le prouve tous les matins, tous ensemble. C'est parti, on démarre avec Lorenza.
2: Marcel Lebrun, c'est vraiment un gars bien.
1: Ça rime.
2: Oui.
1: C'est pas des paroles d'une chanson. Marcel Lebrun, c'est vraiment un gars bien. Ou le début d'un film.
2: C'est vrai.
1: Tu sais quoi, un peu. Marcel Lebrun, c'est vraiment un gars bien.
3: Amélie Poulain.
1: On est dans Amélie Poulain. Marcel Lebrun, il a une famille incroyable. Ben, venez, je vais vous présenter sa famille.
2: Ben,
1: lui, c'est Nicolas, le fils de Marcel Lebrun.
2: C'est vrai.
1: Il est paysagiste. Elle, c'est Nathalie, l'ex de Nicolas. Ils sont restés ensemble car ils travaillent dans la même boîte. Marcel Lebrun est un petit peu tendu là-dessus. Marcel Lebrun est vraiment un gars bien.
2: Oui.
1: Voilà, bon bref.
2: C'est un entrepreneur canadien qui est devenu millionnaire et il a décidé d'utiliser cet argent pour un projet incroyable. En gros, il a créé un village de 100 petites maisons autonomes pour les sans-abri. Et le projet propose aussi du soutien, du travail et une communauté. Donc c'est un peu l'histoire d'un film aussi, en
3: c'est
2: vrai.
3: C'est vraiment un gars bien.
2: Ouais.
1: Marcel Lebrun, c'est un gars bien.
3: Ouais.
1: Puis, il pèse dans le game, hein, Marcel Lebrun.
2: C'est ça.
1: Enfin,
2: oui, oui.
1: Lui, c'est Marcel. Il a beaucoup de thunes. Il a décidé de faire un truc incroyable. C'est génial comme histoire.
2: Non, mais il est incroyable.
1: Nico, une bonne nouvelle.
3: Moi, j'ai le secret d'un couple heureux. Oula. D'après les chercheurs, la clé, c'est de se coucher enlacé et de rester comme ça toute la nuit.
1: Donc la clé du succès et du bonheur en couple, c'est d'avoir des fourmis pendant toute la nuit.
2: Ouais, c'est ça.
3: Ah bah écoute, quand je le fais, j'ai pas de fourmis moi.
1: Oh là, et
3: ça va la célibatante. On non, est mieux toute seule.
1: Non mais être enlacé au début, ok, mais à un moment.
3: Ah moi j'aime bien moi. Et je me réveille la nuit, j'ai putain, on est encore enlacé et effectivement j'ai pas de fourmis. C'est peut-être l'amour.
2: La respiration dans l'oreille, la chaleur.
1: Parfois c'est... la laine. Oh là, c'est quelques heures de sommeil.
2: Tu peux pas bouger.
1: Le ronflement. Le ronflement.
2: Flemme. T'as pas envie de réveiller l'autre.
1: T'es sûr qu'elle est pas morte
3: On va oublier ma bonne nouvelle.
1: Écoute, si
2: non,
1: ça rend
2: une bonne nouvelle,
1: si ça rend des couples heureux de rester enlacés toute la nuit. Mais moi, je sais qu'au bout d'un moment, j'ai
3: d'accord.
1: J'ai besoin de mon petit confort en fait.
3: Ah ouais.
1: Bon, j'ai un nouveau service que je trouve génial et je vais vous en parler. C'est un nouveau service qui met en relation des couples avec des inconnus désirés de s'inviter à leur mariage. Je vous explique. L'idée, c'est que les couples puissent combler les places laissées vacantes par les annulations de dernière minute.
2: Ok.
1: Tu fais ton mariage, t'as ton mariage, et un jour avant, t'as quelqu'un qui dit bah, « je pourrais pas venir ». Mais tout est déjà organisé.
2: Ouais.
1: Toute la bouffe, tout ça, les places, etc. sont déjà là. Donc plutôt que de laisser une place vacante, ils proposent à des inconnus de profiter tranquillement de la soirée et de manger et de boire gratos.
3: C'est tout bénef.
2: Mais non, mais j'aurais trop peur qu'il y ait un coup de foudre, imagine. Mon futur mec, il voit une meuf qui est assise, genre alors, qui est l'inconnu, et bim, coup de foudre.
3: Si tu te maries et que t'as peur que ton mec ait un coup de foudre avec un inconnu, c'est que le mariage va pas tenir longtemps.
2: C'est pas solide.
3: Je parle en connaissance de cause en rapport au divorce que je suis en train de faire en ce moment.
1: C'est vrai que si t'as peur qu'il te trompe dès le mariage,
3: c'est complexe.
1: Ça va être difficile.
2: C'est vrai.
1: Ça va sinon toi?
2: Ouais, top, hein. C'est bâtard, je suis là. Ouais.
3: T'as pas envie de dormir enlacé avec quelqu'un, non?
2: Non, non. Pas pour le moment.
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1: Et Alexandra Lamy, elle est dans un film qui sort aujourd'hui au cinéma et j'ai envie d'aller le voir.
2: C'est quoi?
1: Ça s'appelle Pour le plaisir. Mmh. Et okay. En fait, c'est l'histoire du couple qu'a créé le Womanizer.
2: Oh, incroyable! Mais donc c'est basé d'une histoire vraie?
1: Ouais, c'est inspiré d'une histoire vraie. Et c'est, j'ai vu la bande-annonce, c'est un couple, ils sont ensemble depuis genre mais 20 ans. Et
2: ils veulent un peu pimenter.
1: D'un coup, elle lui avoue, j'ai jamais eu d'orgasme. Oh. Et le mec, il est ingénieur. Il fait, c'est pas possible. Donc il va voir un médecin, machin, tout ça. Enfin, ils discutent. Il commence à s'intéresser vraiment à ça, à l'orgasme féminin, etc. Et il est ingénieur, donc il commence à fabriquer des choses. Et elle teste.
2: C'est ouf!
1: Et ils ont créé le Womanizer.
2: Franchement, c'est génial. Mais ça va trop bien en vrai.
1: J'ai envie d'aller voir le film. Ambre est avec nous. Bonjour Ambre.
16: Bonjour Manu, bonjour Yvonne.
1: Bienvenue sur Énergie. Mais on est très bien,
2: Ambre. C'est bien.
1: On est bien, on est heureux ce matin, on est content depuis 6 heures. On est un peu triste parce qu'on va devoir y aller. Oui, oui, toutes les choses ont une fin, mais on viendra demain.
2: Oui.
1: Alors, on sera là dès 6 heures. Et toi, comment tu vas?
16: Mais ça va très bien. Là, je vais en cours pour 10h30.
1: Oula.
16: Donc, tout va bien.
1: T'es en cours de quoi?
16: En zytologie. Ça vous dit quelque chose?
2: En quoi?
1: La zytologie?
16: Oui.
1: Ah, c'est la mythologie, un peu différente.
2: Je connais pas du tout.
1: C'est quoi la zytologie?
16: C'est comme la biérologie. En gros, c'est l'onologie pour la bière. On apprend le marketing, l'histoire de la bière, enfin tout ça.
1: Ah, c'est précis.
16: La dégustation.
2: Mais c'est intéressant de fou.
1: Mais t'apprends à la fabriquer?
16: Oui, on apprend aussi à la fabriquer. Mais surtout à déguster, à faire des accords, mais bière et tout ça.
2: Surtout à la boire.
3: Il y avait un autre nom, mais il m'a appelé la zytologie.
1: Excuse-moi, je ne savais pas, mais j'ai fait 2 ans de zytologie, moi, disons.
3: T'es diplômé.
1: Et tu veux faire quoi après?
16: J'aimerais bien ouvrir ou une brasserie ou une cave en Dordogne.
1: Ah d'accord, ok.
2: Ouais, c'est cool. Bien.
1: T'es là-dedans, c'est ta passion et tu étudies ta passion en fait.
16: Exact, c'est vraiment ma passion, j'adore.
1: Je sais pas s'il y a un verre spécial pour boire de la bière, mais je vais t'offrir le mug Manu sur Énergie.
16: Génial, merci beaucoup.
1: Tu pourras boire de la bière dedans ou boire du café. Je vous rappelle qu'évidemment, l'alcool est à consommer avec modération.
3: Oui.
1: Et on a pris un mot aussi, la zytologie.
2: C'est génial.
1: On t'embrasse, merci beaucoup de nous avoir appelés.
16: Merci, bisous.
1: Gros bisous, 9h57, on s'en va et on sera de retour demain. Demain c'est jeudi, c'est le dernier jour de la semaine.
2: Ouais.
1: Attends, préparez-vous parce que la semaine prochaine, le dernier jour de la semaine, ce sera mercredi.
2: Non mais c'est fou ça.
1: Mais quel beau mois de mai on a. Et on sera content de vous retrouver demain à partir de 6h. Purple Disco Machine avec Hypnotize tout de suite parce que chaque jour, on se quitte avec un titre qui nous donne le sourire et qui nous envoie dans un bon mood. Passez une belle journée, à demain sur Énergie.
17: À demain.

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0: avec nous. On va écouter Gims. Il y aura aussi Jennifer Lopez et David Guetta. Les sondages du matin arrivent dans quelques minutes. C'est parti. On est avec vous. Vous êtes avec nous. Vous nous rejoignez comme chaque matin. Si vous avez envie d'être notre premier appel du jour, 0870 42 48. Je vais vous prendre le téléphone dans quelques secondes. Pour commencer cette journée, j'ai une question. Est-ce que vous connaissez Océane Dodin? Est-ce que le nom Océane Dodin vous dit quelque chose?
1: Moi, ça me dit quelque chose, mais je sais plus pourquoi.
2: On dirait une prof de maths, Madame Dodin.
0: Alors, non, c'est Odin. Odin. Dodin, non, pardon.
1: C'est dans le sport, non?
0: Exact. Ouais.
1: Waouh.
0: Océane Dodin, c'est une joueuse de tennis française.
1: Ah, voilà. Okay.
2: D'accord.
0: Et elle cartonne. Alors, pas forcément dans son sport. Elle s'est faite sortir aux qualifications de Roland Garros 6-1-6-1. Mais elle cartonne sur OnlyFans.
1: Ah bon?
0: Elle est très présente sur les réseaux sociaux. Et elle a créé son compte OnlyFans. Et elle fait du tennis. Et elle est aussi sur OnlyFans. Elle a des milliers de fans. Et ça marche à mort.
1: Et beaucoup d'oseille. Eh ben, elle a bien raison.
0: Alors, j'ai été voir.
1: Ouais, bien sûr, pour nous en parler.
0: J'ai pas de compte OnlyFans. J'ai pas l'application OnlyFans, mais j'ai été voir sur les réseaux sociaux. Mmh. Et je vais vous dire un truc. Elle a pas un super bon revers, mais on s'en fout. Voilà. Et comme tu dis, bravo à Océane.
1: Oui.
0: Voilà. C'est ma joueuse de tennis préférée. Je sais pas pour vous, mais... on a Charlène qui est là, qui est notre premier appel du jour. Bonjour Charlène.
3: Bonjour Manu, bonjour les Wawa.
0: Merci d'être là, Océane, pardon, je suis troublé.
3: Charlène. Non, c'est Charlène.
0: Pardon.
3: Tout le monde Océane.
0: Sois la bienvenue parmi nous. Tu nous appelles d'où?
3: Je vous appelle de Camaret-sur-Aigle.
0: C'est où,
3: dans le Vaucluse.
0: D'accord. Donc c'est le sud de la France, t'as du soleil depuis longtemps, t'es bien toi?
3: Ouais, le soleil commence à revenir, c'est cool.
0: Ah ben voilà, c'est ce que je disais il y a quelques instants. T'es prête à aller au travail?
3: Je bois mon café et puis après je vais au boulot.
0: Mais prends ton temps, t'as raison. Tu sais quoi, on va distribuer des médailles aujourd'hui. C'est ce que je vous ai dit.
3: Ouais.
0: Distribution gratuite de médailles. Est-ce que t'as fait un truc cette semaine et tu te dis, putain, je mérite une médaille pour ça?
3: À part être une super maman, élever mes petits à 6h30 justement pour les emmener à l'école et vite aller au boulot derrière.
0: Mais c'est déjà très bien.
1: Ça mérite une médaille d'or même.
0: Alors, t'en as combien les enfants?
3: Deux.
0: Deux enfants, plus un mari, ça fait trois.
3: Plus un mari, ça fait trois.
0: Ouais, bien sûr, c'est le...
2: Eh ouais, classique.
0: C'est le principe. Eh ben, super maman, tu sais quoi, t'es notre super maman. Allez, je t'offre ta médaille pour aujourd'hui. Et je t'offre pas que ta médaille, je vais t'offrir aussi le mug Manu sur énergie. Et je te rajoute... T'as combien d'enfants? Deux, hein, tu m'as dit. Plus le mari. Eh ben, je t'offre quatre t-shirts Manu sur énergie.
3: Ah, génial. Merci beaucoup, Manu.
0: Comme ça, excusez-moi, mais vous allez à la page cet été, ça nous fera des panneaux publicitaires.
2: Bien joué.
0: On t'embrasse, Charlène, merci de nous avoir appelés.
3: Merci beaucoup, au revoir.
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0: Voici comme chaque jour les sondages du matin. Une femme sur deux préférait ne pas s'épiler pendant un an plutôt que de se passer de ça. Se passer de quoi, Lorenza?
1: Sans hésiter, le téléphone.
0: Eh ben non, c'est pas le téléphone.
1: Ah, étonnant, ok.
0: Eh oui, je sais, c'est la première chose à laquelle on pense, mais c'est pas ça. Florent, notre producteur?
6: Le maquillage?
0: C'est pas le maquillage.
2: C'est quelqu'un ou pas?
0: Non, c'est pas une personne.
2: Ah,
0: c'est pas vivant.
1: Du chocolat?
0: C'est pas du chocolat, mais ça se met dans la bouche.
2: Ah. Ok.
0: Ah, Florent?
6: Ça se boit?
0: Ça se boit, absolument. Vous êtes pas loin, là. Alors?
2: D'alcool?
0: Non, c'est pas alcoolisé.
1: C'est chaud.
0: C'est chaud, c'était du café.
1: Ah ouais, je suis d'accord.
0: Tu préfères ne pas t'épiler pendant un an plutôt que de ne pas boire de café?
1: Ah ouais, je suis accro au café. Ce serait impossible. Et tant pis pour les poils, tant pis pour vous. Oui, ben j'assumerai complètement. Tant que j'ai mon café.
0: Mais au-delà de. C'est pas pour les autres, mais pour toi. Avoir un an les poils qui boue, ça devient pas désagréable?
1: Ça ne devient pas des cheveux, hein. Ça, à un moment, ça s'arrête.
0: Ah non, attends, mais je sais pas.
1: J'ai déjà fait des tests. Alors, il faut savoir qu'en en hiver, comme j'ai été célibataire pendant longtemps, je faisais des petits tests pour voir si quand ça s'arrête. Eh ben, c'est doux, hein.
0: Ouais,
1: franchement, ça pique pas trop. En fait, comme ça, d'un an, c'est doux, on peut les brosser.
0: On parle du pubis.
1: Ah non, mais ça s'arrête à un moment donné. Non, mais ça, j'aime pas trop. Ça, j'ai lag quand même.
0: Ah oui, mais tu pourras pas pendant un an si tu.
1: Mais oui, mais
0: café.
1: Tant que j'ai mon café, les gars, franchement, je me.
0: C'est. Ok,
1: donc,
0: c'est quoi? Tu feras des nattes, c'est sympa.
1: Super.
0: On perd en moyenne 111 calories par jour en le faisant. C'est pas énorme, 111 calories, mais on les perd quand même en le faisant chaque jour. Nico,
2: un prout.
0: Non, c'est, je crois que c'est, moins que ça, c'est moins que ça un prout.
1: Ouais, ouais.
0: J'avais l'info, je vous l'avais donné, j'ai oublié combien. Mais c'est pas un prout.
2: Okay.
0: Lorenza.
1: C'est au boulot?
0: Non, c'est pas au boulot en général.
1: Okay.
0: Florent, directeur.
6: En rigolant?
0: Non, c'est pas en rigolant, c'est une action. On le fait tous les jours. On fait tous les jours. Nico.
2: Et tu fais avec des gens ou pas?
0: Pourquoi pas le faire à deux?
1: S'habiller.
2: Ah.
0: Non, c'est pas s'habiller.
2: Non, c'est non. Tu fais le matin ou le soir?
0: Ça n'est pas, il y en a qui le font le matin, il y en a qui le font le soir.
1: Ah, la douche, bah oui.
0: Exactement, on perd en moyenne 111 calories par jour en se douchant.
2: Et c'est voilà. Du sport.
1: Je vous avais dit de ne pas prendre de bain. Vous voyez, on perd du poids en prenant des douches.
0: Bah, du poids, c'est pas non plus...
6: Oui, c'est pas les JO non plus.
0: Non, c'est rare de ressortir de la douche en disant « Yes, j'ai battu mon record, 16 minutes !» Non, pas... Dernier sondage du matin, à 19h, la majorité du monde entier a un point commun. Lequel, à votre avis? À 19h, Florent, notre producteur.
6: On regarde la télé?
0: Non, enfin peut-être, mais c'est pas ça. Nico.
2: C'est lié à l'apéro?
0: Peut-être, mais c'est pas ça.
2: D'accord.
1: Mais c'est une activité?
0: Peut-être.
1: Oh.
0: Mais c'est pas ça.
1: Ok.
0: Le point commun n'est pas l'activité.
1: Ah.
2: D'accord. Ah.
0: Ah. On peut faire plein d'activités pour ça. Nico.
2: On pense au sexe.
0: Peut-être.
1: Ah là là.
2: Mais c'est pas ça.
0: Mais c'est pas ça.
2: Arrête de nous dire
1: mais
2: ça.
1: Mais c'est horrible. Aiguille-nous.
6: C'est une émotion.
0: À 19h, la majorité du monde entier a un point commun. Lequel, à votre avis? Oui, c'est une émotion. Donc là, c'est facile maintenant.
6: Être heureux.
1: La joie, ouais.
0: Eh ben, être heureux, exactement. C'est l'heure à laquelle on est le plus heureux.
2: C'est beau.
0: 19h.
1: Oh, je vais y penser ce soir, tiens.
0: Ben voilà. Ouais. Bon, enfin, là, 6h15, 19h. Ouais, ben, vous avez une journée de merde avant d'être heureux. Bonne journée.
1: Super.
0: Mais on est là avec vous.
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0: Et on vous le dit depuis qu'on est arrivé à 5h55 aujourd'hui, faire beau partout en France. Il va faire
1: l'été.
0: Un week-end de ouf, on est content, on est heureux. Alors... Et on est vendredi, on se donne des médailles aujourd'hui. Pour quelle raison vous pensez avoir mérité une médaille? Pour quelle raison vous vous dites, putain, avec ce que j'ai fait cette semaine, franchement, je la mérite cette médaille. Et on n'attend pas que les autres nous donnent des médailles. 0-870-42-48, vous venez avec nous, dans l'équipe aussi. Si vous pensez avoir mérité une médaille cette semaine, allez, pourquoi vous pensez avoir mérité votre médaille? Lorenza, tu oui?
1: Ouais, parce que hier, j'ai vu un papillon de nuit qui était enfermé dans le hall de mon immeuble. C'est un sas entre les deux portes. Et ben, je l'ai libéré.
0: Alors tu sais qu'on confond souvent les papillons de nuit avec les mythes.
1: Non mais les mythes c'est pas aussi gros quand même.
0: Ah enfin, oh, si c'est un...
1: Bah,
0: c'était là, un papillon, il était gris?
1: Je pense pas. Il était plutôt foncé et il était très grand quoi.
0: Ouais, ah, d'accord, ouais.
1: Ou alors c'est une très grosse mythe et.
0: Bah, c'est une très grosse
1: mythe. J'ai libéré une mythe, écoute.
0: T'as pas remarqué que t'avais un énorme trou derrière toi dans ton pull aujourd'hui?
1: Non mais je suis fier.
0: Que ce soit un papillon de nuit ou une mythe, de toute manière, t'as libéré un animal.
1: Voilà. Merci.
0: Voilà. Et tu l'as mérité, ta petite médaille.
1: Trop bien.
0: Voilà ce que je te dis. Bravo à toi. Félicitations même, j'ai envie de te dire. Ta médaille, tu l'as. Allez. Pour quelle raison vous pensez avoir mérité une médaille? Il y a Ophélie qui est avec nous. Bonjour Ophélie.
9: Salut Manu, salut les ouin-ouin.
0: Bienvenue parmi nous Ophélie. Pour quelle raison tu penses avoir mérité ta médaille?
9: Alors moi, hier, j'ai enfin été racheter la latte qui manquait à mon sommier. Et en attendant, il était calé avec un petit tabouret et enfin, je l'ai changé.
0: Bah, attends, bravo. Mais tu calais quoi avec ton tabouret exactement?
9: La latte qui était cassée, tu sais.
6: Le système D.
9: C'était des systèmes D qui a duré très longtemps, donc je suis très content de l'avoir enfin fait.
0: Mais ce qui m'intéresse pour ta médaille, c'est de savoir combien de temps t'as tenu avec une latte qui se barrait et un petit tabouret pour la caler.
9: J'ai honte.
0: Vas-y.
1: Bah vas-y.
9: C'est à la sortie d'été de l'année dernière que j'ai cassé cette latte. Wow. Et donc
0: Mais ça mérite la médaille.
1: Ah oui, bien sûr.
0: Ah oui, franchement.
1: Merci.
0: Une bonne petite flemme pour changer une latte pendant un an, je dis bravo. Bravo,
9: merci
0: Ophélie.
9: Merci beaucoup.
0: Alors bon, bah depuis, elle a pris un abonnement chez le kiné et l'ostéo, mais vraiment, elle est cool. Vraiment, c'est talent. T'as mérité ta médaille. On t'embrasse fort, Ophélie.
9: Moi
0: merci
9: aussi.
0: De nous avoir appelé. Gros bisous. Pour quelle raison vous pensez avoir mérité une médaille cette semaine? Allez, c'est dans l'équipe, on peut y aller. Hein.
2: Moi, j'ai baissé mon temps d'écran sur mon téléphone de 2 heures.
1: Oh, c'est énorme.
2: Je suis passé de 6 heures par jour à 4 heures par jour. C'est pas mal, hein?
0: Et c'est pas mal.
1: Bravo, hein.
0: Ouais. Vous vous rendez compte, 6 heures par jour d'écran, c'est démentiel.
1: C'est énorme.
2: C'est beaucoup, ouais.
0: Et ce qui est génial, c'est que, alors moi, je vois avec ma femme et ma fille, dès qu'il y en a un sur le téléphone, on lui dit, non mais arrête avec ton téléphone. Ouais. Et en fait, on est,
1: bah,
0: on
1: est tout le temps
0: sur son
1: après,
0: téléphone.
1: Quoi.
0: Et ce qui est marrant, c'est que j'ai dit à un moment, ok. Posons-nous, on est le soir, on regarde tous notre temps d'écran. Personne n'a voulu le faire. Donc on est totalement dans le déni en fait. Mathieu est avec nous, bonjour Mathieu.
10: Salut Manu, salut l'équipe.
0: Bienvenue sur Énergie Mathieu. Pour quelle raison tu penses toi cette semaine avoir mérité ta médaille?
10: Eh ben moi j'ai enfin regardé la notice de mon four pour savoir comment faire une pyrolyse. Et ben ça y est, mon four est tout propre, enfin.
0: Putain, mais je crois que c'est un truc que tout le monde a fait une fois dans sa vie, se dire putain, comment on nettoie le four. Et là, il y a toujours quelqu'un pour dire ah, c'est simple, faut faire une pyrolyse. Et là tu regardes, c'est fuck, je sais même pas comment
1: je
0: ça s'écrit pyrolyse.
2: Ouais, on connaît le mot, mais comment ça marche?
1: C'est quoi une pyrolyse, moi?
0: Alors, j'ai regardé, j'ai fait comme toi. Mathieu, est-ce que tu veux expliquer ce que c'est que la pyrolyse?
10: Ouais, en fait, en gros, la pyrolyse, c'est un mode de chauffage spécial avec un produit qui permet de faire en sorte à ce que toutes les traces de gras qui sont sur la vitre du four, tout ça, bah, s'enlèvent et s'évacuent vers l'extérieur, ce qui permet de pas avoir des grosses traces
1: qui
10: traînent depuis des années et des années, quoi.
0: Et voilà. Et tous les fours peuvent avoir cette pyrolyse. Il faut chauffer à mort le four, c'est un mode de chauffage.
1: Trop bien.
0: Et voilà. Eh, on n'est pas heureux de partir en week-end en sachant ce que c'est qu'une pyrolyse.
1: Franchement, sans déconner, si.
0: Demain, on apprendra à l'écrire. T'as mérité ta médaille, Mathieu. Bravo pour ta pyrolyse.
10: Ah, merci beaucoup. C'est top.
0: C'est incroyable. En une minute, j'ai dit le mot pyrolyse plus de fois que dans toute ma vie. C'est incroyable.
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0: avant ça, on s'écoute quelques messages. 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Et sur l'application, vous pouvez aussi nous envoyer des messages vocaux. On va s'en écouter quelques-uns maintenant, c'est parti.
1: Hey Nico, j'ai un super truc pour les pipis des bébés et garçons. Ça s'appelle un chapeau de pipi. Tu le mets sur le zip, tu changes et du coup, il n'y a pas de jet partout. Voilà, c'est tout bête et ça marche très très bien. Allez, bisous les moins.
0: Alors il faut recontextualiser effectivement.
2: Oui, puisque, parce que là c'est bizarre, ouais.
0: Nico nous avait raconté qu'en fait, il avait changé la couche de son fils et qu'au moment où il ouvre la couche, paf!
3: Systématiquement, il y a du pipi, quoi.
0: Il part en pipi tout le temps.
3: C'est ça, c'est le problème. Mais je pensais pas entendre un jour chapeau de.
0: Chapeau de pipi.
3: Chapeau de pipi. J'imagine mon fils avec un sombrero sur le kiki. ça me fait marrer.
0: Mais ça doit avoir la forme d'un petit chapeau. Tu vois,
3: oui,
0: c'est pour éviter qu'il te fasse pipi dessus.
3: Je vais taper ça dans Google. Merci beaucoup.
0: En vrai, c'est pour les bébés. Hein. Ne prends pas ça pour toi. Arrive avec un chapeau de pipi pour toi. Allez, on écoute encore un message.
4: Salut Manu, salut les ouin-ouin. J'avais une question. Vous avez un jingle qui est de la fausse voix de Jean-Jacques Goldman. Est-ce que tu peux me confirmer que c'est bien Florent qui l'a fait le jingle? C'est lui qui l'a fait le jingle. Je suis sûr et certain que c'est lui. Alors là, et bisous bisous.
0: Là, on est sur une question de niche. Tous les jingles entendez dans l'émission avec des gens qui chantent, c'est vous qui les faites en fait, ces jingles. Vous laissez justement des messages vocaux sur l'application Manu sur Énergie et vous faites un petit jingle pour l'émission sur un air. Et nous, on récupère votre message, on le met sur une musique et ça donne des jingles. Et effectivement, il y a un jingle avec une chanson de Jean-Jacques Goldman. On l'a, c'est ça.
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0: Et ça, effectivement, c'est Florent, le producteur de l'émission, qui a laissé un message vocal sur l'application en se disant est-ce qu'ils vont le prendre. Et on l'a pris. Et il était extrêmement fier.
7: Je suis un peu honoré qu'il ait reconnu quand même.
2: C'est très fort, hein.
0: Ah ben vraiment là c'est... Je pense que lui il dort vraiment devant ton paillasson chez toi. Parce qu'il faut y aller quand même. Vous pouvez évidemment nous envoyer des messages vocaux sur l'application Manu sur Énergie pour chanter, pour faire les jingles. Nous on rajoute la musique dessus et ça donne ce que vous venez d'entendre.
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0: Il est temps de retrouver Elodie. Cinquième participation au Club des Génies. Elle a déjà gagné 400 euros. Elle va jouer pour en gagner 100 supplémentaires. Elodie, bonjour à toi.
9: Bonjour Manu, bonjour l'équipe. Kikou Lorenza.
2: Kikou Elodie.
0: Ah voilà, c'est la petite tradition depuis qu'Elodie est au Club des Génies. Elle fait un petit kikou à Lorenza. Elle a droit à son kikou quotidien.
2: Exactement.
0: Voilà. Je dis pas que j'ai envie que tu perdes, mais je dis que j'en ai marre du kikou.
9: Bon, promis, je dirais plus kikou.
0: Elodie, cinquième participation, t'as déjà gagné 400 euros, quoi qu'il arrive aujourd'hui. Ces 400 euros, ils sont pour toi, mais t'as pas envie de t'arrêter là, t'as envie de gagner 100 euros supplémentaires. En face de toi, il y a Vivien. Bienvenue sur Énergie, Vivien.
10: Bonjour Manu, bonjour tout le monde.
0: Bonjour
9: Vivien.
0: Vous allez jouer l'un contre l'autre ce matin au Club des Génies, je vous rappelle les règles. J'ai donc 100 euros pour l'un ou l'une d'entre vous et j'ai trois questions. Le gagnant, la gagnante sera celui ou celle qui aura 2 points. À chaque question que je vous pose, si vous pensez avoir la réponse, vous donnez tout de suite votre prénom. Vous donnez ensuite la réponse. Si c'est la bonne, ça fait 1 point. Si elle est fausse, le point va à l'autre et c'est le premier ou la première qui atteint les 2 points, qui gagne les 100 euros et qui reviendra jouer avec nous lundi. Elodie, Vivien, bonne chance à tous les deux, c'est parti. On joue au Club des Génies. Voici la première question. Combien y a-t-il de minutes dans 3 heures ?
9: Elodie.
10: Vivien.
0: Elodie, je t'écoute.
9: 180.
0: Bonne réponse.
2: Rapide. Ouais, très rapide.
0: Extrêmement rapide.
2: Fou.
0: Elodie, 1 point. Vivien, pas de point. Deuxième question. Quel animal est utilisé comme logo par la caisse d'épargne ?
9: Elodie.
0: Elodie en premier, on t'écoute.
9: Oh. Un écureuil.
0: Un écureuil, oui, c'est gagné. Oh, 2 points. Oh là là.
2: Ça s'est joué de peu, mais c'était Elodie en premier.
10: J'ai quand même un doute de ne pas l'avoir dit en premier.
0: Ah non, je t'assure. Non, t'es arrivé après Elodie. Pas beaucoup.
10: Ouais.
0: Mais t'es arrivé en deuxième et ça veut dire qu'Elodie a 2 points. Ça veut dire qu'Elodie gagne. Ça veut dire, Elodie, que tu as 500 euros.
9: Mais c'est génial.
0: Ben oui, c'est génial. Quoi qu'il arrive lundi, ces 500 euros, ils sont à toi. Vivien, je vais t'offrir le mug Manu sur Énergie pour te remercier de nous avoir appelé. Puis tu nous rappelles quand tu veux, de toute manière.
11: Ok, ça marche. Merci beaucoup.
0: Belle journée à toi, Élodie. Les 500 euros, ils sont pour toi. Et en plus, le petit bonus. Quand on dépasse les 5 participations, on a droit à choisir un titre qu'on aura quand on va revenir après. C'est-à-dire que lundi, quand je vais dire Élodie est là, il y a une musique qui va démarrer. Est-ce que t'en as une en tête ou alors on garde la surprise pour lundi?
9: J'en ai une en tête, mais c'est comme vous voulez.
0: Bah vas-y.
2: Ah, je veux savoir.
9: Je suis en feu de soprano.
2: Oh,
0: pas mal.
2: Yes. Bien joué ça.
0: Soprano en feu pour démarrer. Ce sera pas lundi puisque lundi c'est férié.
2: C'est la première fois. Oui, c'est vrai.
0: Ce sera mardi. Élodie, on se retrouve mardi pour tenter de gagner 600 euros. Voilà.
9: Super, merci l'équipe. Bon week-end.
0: Bon week-end à toi, profite bien.
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0: On a un peu de temps, on peut faire un petit tour du studio. Allez, qu'est-ce que vous avez envie de partager avec nous ce matin pour démarrer cette journée?
3: Bah, j'ai vu pour la première fois de ma vie, moi, des gens rater un train. Et alors, bah ouais, j'étais mitigé entre ça m'a fait de la peine pour eux, mais aussi, waouh, c'est fou, ça existe vraiment quoi.
0: Mais t'as jamais loupé un train?
3: Ah, moi j'ai jamais loupé un train.
2: Ah bon?
3: Non, alors j'ai déjà loupé une fois un train, mais genre j'étais dans les embouteillages et tu dis, bon bah je serai jamais à la gare. Ça m'est déjà arrivé, mais là c'était sur le quai. Moi j'étais dans le train, je vois le truc qui démarre et les gars qui courent sur le quai, et merde, on l'a loupé quoi.
0: Ouais, ça m'est déjà arrivé une fois.
3: Sérieux?
0: Ouais, c'est vraiment. C'est, tu vois le train partir et t'as l'impression que toute ta vie désormais sera foutue.
3: Exactement. Tu restes tout seul sur le quai.
0: Et alors, déjà, il y a ce truc-là où vraiment tu le vois et là tu bouges pas, tu fais putain de merde. Ouais. Et ensuite, il y a, ok, comment trouver une solution?
2: C'est ça.
0: Comment faire en sorte pour avoir un autre train? Donc tu repars, tu vas chercher les trains et là tu te demandes combien de temps.
2: Panique.
0: Ouais. Et moi j'avais 4h30 à attendre.
2: Allez.
0: Et voilà. Et là tu t'assieds à un bar et en fait tu fais tous les bars de la gare.
2: Ouais. Et tu te balades. C'est vrai.
0: C'est dans ces moments-là où tu regardes en l'air dans les gares.
2: Ouais.
3: Oui.
0: Combien il y a de carreaux en l'air? Et t'as le temps qui passe et heureusement t'as ton chargeur de téléphone sur toi, ça va. Tu vas pouvoir trouver des trucs
3: très importants.
0: Lorenza, quelque chose à partager avec nous?
2: Ben, j'étais dans un magasin de déco.
0: Ah, apparemment, ce que tu veux partager avec nous, c'est ton degré d'alcool.
2: Exactement. Moi, je suis sobre, c'est promis. Non, mais j'étais dans un magasin de déco et je cherchais des lampes un peu stylées pour la coloc, pour l'appart.
0: Oui.
2: Et la vendeuse est venue me conseiller. Mais quand j'ai vu le prix des lampes, j'ai un peu paniqué. Donc j'ai dit que c'était un cadeau et j'ai pris 4 lampes en photo et j'ai dit que je reviendrais choisir la bonne, mais je reviendrai jamais quoi.
0: Ah, et pourquoi t'as pris les photos?
2: Mais parce que je voulais montrer que j'étais intéressée et que je voulais le montrer à mes collègues pour être sûr qu'on choisisse la bonne et que je reviendrais.
0: Mais tu dis que si c'est trop cher, en prenant les photos, tu savais que t'allais pas les acheter.
2: Mais je sais, mais c'est ma technique parce que j'avais peur en fait, comme elle s'était investie la vendeuse, je voulais pas lui dire non, j'achète rien, tu vois.
0: T'as paniqué en fait?
2: Ouais, j'ai paniqué.
0: Mais alors, parfois dans des magasins, on rentre, on s'aperçoit qu'on va rien acheter, mais effectivement, t'as les vendeurs à côté de toi, t'as des gens et tu sais pas comment sortir du magasin. Naturellement.
2: Bah en fait, c'est ça. T'oses pas dire bah non, en fait, je vais rien acheter. J'ai l'impression que genre elle s'est investie et que j'allais la décevoir.
0: C'est pas évident de partir d'un magasin de façon normale quand t'achètes rien.
2: Voilà.
0: Et même d'un magasin quand tu sors, t'as l'impression d'être coupable.
2: Mais oui, t'as l'impression que tu voles un truc alors que non.
0: T'as rien volé. C'est limite, tu dis je suis désolé pourvu que ça bipe pas. Mais alors t'as rien pris.
2: Je dis toujours au revoir monsieur en regardant dans les yeux l'agent de sécu en mode pour lui montrer que je suis d'aplomb et que tout va bien et que j'ai rien volé, tu vois.
0: Ça vous est jamais arrivé ça de devoir sortir d'un magasin? Et vous faites quoi dans ces moments-là?
3: Moi j'ai la technique du téléphone, moi. Souvent j'appelle ma maman et du coup je regarde la personne en disant c'est ma maman, je dois partir, je reviendrai. Tu vois?
2: C'est bien ça.
3: J'y vais en force, ça va maman? Ouais, qu'est-ce qu'il y a? Ah oui, comme s'il y avait un truc intéressant, tu vois.
0: Non, bien sûr.
3: Téléphone.
2: Pas mal.
0: Alors, je fais genre je suis intéressé, mais genre j'hésite, je doute. Je fais faudra que je revienne plus tard.
2: Un
0: peu comme toi.
2: Le truc.
0: Ou alors, je suis pressé, j'en ai marre, j'y vais franco et je me dis qu'ils vont me juger, qu'ils vont dire putain c'est un connard, mais je pars direct comme ça.
2: Ah oui,
3: carrément.
0: Je pars.
2: Ah, mais toi, t'es un acteur, quoi. C'est comme la scène de drama, ouais. Quoi.
0: Et je vais me retourner en disant je pars. Je pars de ce magasin. Non, mais et je vous dirai même plus, ces chaussures sont bien trop chères. Je pars. Ne me retenez pas avec une réduction, je pars. Florent, notre producteur, dans cette situation, tu fais quoi?
7: Je suis complètement lâche. Moi, je dis que j'ai oublié mon portefeuille. Je dis, ah, merde, c'est pas
2: ah,
7: ça
2: classique.
7: M'intéresse beaucoup, mais je suis désolé, j'ai pas pris mon portefeuille.
0: Ouais, mais vous pouvez payer avec votre portable.
7: Ben oui, mais j'ai pas rentré ma carte sur mon téléphone encore. J'arrive pas à faire avec ma banque. Ouais.
0: Et c'est là où la personne sait que tu mens.
2: Ouais,
0: là,
2: exactement.
0: Ah, bien sûr, évidemment.
2: L'arnaque.
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0: Et j'ai une proposition à vous faire.
2: Ouais.
0: C'est quoi? Est-ce que ça vous dit qu'on achète une île grecque?
2: Bah, avec plaisir, ouais, de ouf.
0: J'ai un bon plan.
3: Ça dépend, non, combien
2: non, ouais, c'est bah, ça, combien?
0: Vous allez voir. Alors, c'est une île grecque qui, en 2022, était estimée à 8 millions d'euros. Ah. Ok.
3: Ouais.
0: Attendez. Aujourd'hui, elle est inhabitée et à vendre pour 247 000 euros.
2: Ouais, mais attends, qu'est-ce qui s'est passé?
0: Ah bah, il s'est passé qu'en fait, il y a un petit bémol. C'est qu'il y a des restrictions environnementales majeures qui n'étaient pas prévues, qui rendent en fait les possibilités de construction extrêmement limitées.
3: Ah mince.
0: En gros, tu peux pas faire ta maison dessus, quoi.
3: Ah, c'est le problème.
0: Mais, ouais. t'as une île grecque.
2: Oui, mais bon, quand tu fais, enfin, tu vois, tu passes un peu dessus, tu te barres, enfin, je sais pas.
3: Tu peux rien en faire, c'est un peu con, quoi.
2: Ouais.
0: Et tu peux faire du camping.
2: Ah, en vrai, j'avoue, pas mal.
0: Voilà.
2: Oui, ouais. C'est vrai, c'est une bonne solution.
0: Ça se gamberge, non? Et c'est vrai, hein, vous pouvez aller vérifier sur internet, il y a une île grecque à vendre pour 247 000 euros. T'as l'île, bon, tu peux pas vivre dessus.
2: Ouais.
0: Cela dit, 247 000 euros, autant t'acheter un putain de beau bateau.
2: Ah ouais!
3: Là, on est chaud.
0: Alors.
2: Tu nous as eu.
0: Qu'est-ce qu'on a encore dans les infos? Ah, j'ai une étude de l'université de San Diego, en Californie, aux États-Unis, qui nous explique que les personnes têtues auraient un gros avantage. Est-ce que vous vous trouvez têtu? Honnêtement.
3: Moi, pas des masses, moi.
0: Ouais, non, okay.
2: Ça dépend pour quel sujet, mais je pense que je le suis un peu, ouais.
0: Moi, je suis très, très têtu.
2: Oui,
0: Florent, le producteur.
7: Ah, très têtu aussi, ouais.
0: Eh ben, on va vivre plus longtemps que les deux autres. Désolé.
2: Ah.
0: Pourquoi? Parce que les têtus vivraient plus longtemps, selon cette étude. La raison, c'est que comme les têtus sont sûres d'elles, les personnes têtues, elles sont sûres d'avoir raison, elles se fichent de la vie des autres. Et donc, mentalement, elles ont un souci en moins, donc une meilleure santé mentale.
3: C'est beau. Se foutre de la vie des autres, qu'est-ce que c'est beau.
2: QFD, quoi.
0: J'aimerais qu'on renomme cette émission Highlander sur Énergie. Parce qu'honnêtement, je suis immortel. Qu'est-ce qu'on a d'autre dans les infos? Ah, d'après vous, quelle est la touche du clavier que vous tapez probablement le plus sur votre clavier d'ordinateur? Quelle est la touche que vous tapez le plus?
2: Bah, l'espace.
0: La barre espace, ouais. Pour Lorenza. Nico, ouais.
3: Le A, je sais pas.
0: Bah non, la lettre A, celle que tu tapes le plus. Ok,
3: je dis la lettre A.
7: Supprimer. Enfin, effacer, pardon.
0: C'est Florent qui a raison.
2: Ah bon?
3: Ah oui.
0: Selon un sondage, en fait, la touche qu'on tape le plus sur le clavier d'ordinateur, c'est la touche d'effacement en arrière.
3: D'accord.
2: Ah ouais.
0: C'est-à-dire qu'on fait tellement d'erreurs.
7: Ouais, ou même quand tu commences à écrire un tout pied. Non, je veux pas dire ça en fait, je le mets autrement.
0: Tac, tac, tac, tac, tac, tac, tac. Quand tu rends. Et t'as la flemme de tout sélectionner et d'effacer. T'appuies sur la touche comme ça. Brrr, brrr, et voilà. Et ben ça compte. Voilà, en tout cas, encore une belle preuve qu'on est vraiment nul.
2: Ouais.
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0: Et pour démarrer cette nouvelle heure, il y a quelqu'un qui est pas content.
2: Oula.
0: C'est Wikipédia. Wikipédia n'est pas content. Avant d'oublier votre salaire, il faut qu'on en parle. Le nombre de visites sur Wikipédia recule de mois en mois.
2: Bah oui, à cause des intelligences artificielles, c'est
0: exactement. Ça a baissé de 8% ces 6 derniers mois, la fréquentation de Wikipédia. Et la raison, c'est l'intelligence artificielle. C'est des gens qui veulent des infos qui vont maintenant sur ChatGPT plutôt que sur Wikipédia.
3: On fait des infidélités, ouais.
2: Moi, non. Moi, vraiment, quand il s'agit de personnalités, de stars ou que je veux savoir un truc, j'y vais sur Wikipédia.
0: Ah, d'accord.
2: Parce que j'ai l'impression que des gens ont fait plus de recherches. Et ChatGPT s'est déjà trompé.
0: Oh!
2: Dans des années où des couples devaient être ensemble, des couples de stars, ils s'étaient trompés du nombre d'années.
0: Tu vas vraiment sur Wikipédia pour chercher des. Mais dis-moi, tu es chercheuse au CNRS?
2: Ça se voit tant que ça!
0: Ah, c'est vraiment, c'est pointu, hein, ce que
2: non,
0: tu vas chercher.
2: Je préfère prévenir les gens, donc continuez à aller sur Wikipédia.
0: Bien sûr, mais non, si vous voulez savoir en quelle année tel couple a été ensemble, bien sûr, c'est important, évidemment. Allez, 7h06, on double votre salaire.
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0: 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Et les mecs de Wikipédia qui sont en train de se pendre là en écoutant ce que tu as dit. Toutes ces années à monter une encyclopédie juste pour savoir si Brad Pitt était avec Angelina Jolie
2: en 2014.
0: Bon, on double votre salaire, c'est parti pour la première fois de la matinée. Attention, le téléphone sonne, c'est peut-être le vôtre. Si vous avez envoyé salaire par SMS au 7-10-12, et bien la bonne nouvelle, c'est peut-être pour vous ce matin. Allez.
15: Allô.
0: Allô, bonjour, c'est Sandra de Draguignan dans le Var.
15: Bonjour, oui.
0: Sandra, quel est le seul animateur radio qui loupe ton salaire?
15: C'est Manu sur Énergie.
0: Et bien c'est gagné.
2: Bravo, merci.
0: Sandra, je t'annonce que nous allons doubler ton salaire de 1556 euros. Il va passer à 3112 euros.
15: Ah, trop bien.
0: Bah ouais, merci. Trop bien. Bah, c'est

0: Ah, d'accord, et tu fais ça toi aussi?
1: Exactement.
0: Oh, et bah écoute, je suis heureux. Je suis heureux d'avoir une décoratrice intérieure ce matin. Et je te souhaite plein de bons marouflages. Je te souhaite de t'éclater. C'est quoi le truc tendance en ce moment, décoration intérieure?
1: Ah, il y a plein de choses. Oui. Tout est un cercle qui revient toujours en fait. Donc tout est tendance. Il n'y a pas vraiment. Enfin voilà, il ne faut pas se mettre de barrière.
2: Les lampes des années 70, un peu colorées,
1: oui,
2: non?
1: Ça aussi.
2: Ouais, on est à fond là-dedans, non?
0: Ah bon?
2: Exactement. Ouais, la coloc, on hésite là, ouais.
0: C'est bah, hésitez. Attends,
2: allez,
0: attends. Attendez, parce que
2: vrai, ça repart. Là.
0: Franchement, non. Attendez, parce que comme le dit Sandra, c'est les cycles.
2: Oui, vois, bon,
0: le problème,
2: alors,
0: c'est que les cycles vont de plus en plus vite. C'est-à-dire qu'aujourd'hui, ta lampe tendance des années 70, elle est hyper hype. Ouais. Mais demain, on te dira, c'est ringard. Donc,
2: Autant ne pas décorer, quoi.
0: Non, mais autant, c'est quoi? Autant tu laisses tranquille la petite ampoule qui se balade comme ça.
2: Top.
0: Voilà, tu vois, comme sur les chantiers, on est très bien avec ça. Sandra, je te double ton salaire. 3 112 €, ça arrive très vite pour toi.
1: Merci beaucoup.
0: Gros bisous, et ça peut vous arriver vous aussi, tous les matins, 7h05 et 8h05, dans moins d'une heure, c'est peut-être vous qu'on appellera.
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0: Oui, oui, oui, un jour peut-être, mais enfin, c'est pas la première qui me demande. Enfin, tu vois, c'est. Vous savez combien il y en a des gens qui me demandent de faire des duos de musique?
2: Une?
4: Non.
0: Zéro. C'est son anniversaire aujourd'hui à Camilou.
2: Ah!
0: Elle a 34 ans.
2: Oui.
0: On est vendredi, toute la semaine s'est plutôt bien passée. Et peut-être qu'elle s'est extrêmement bien passée pour vous. Peut-être que vous avez fait quelque chose de trop stylé et vous dites, je mérite une médaille pour ça. 0-870-42-48. Pour quelle raison vous méritez une médaille? Lorenza, tu mérites une médaille?
2: Oui, je mérite une médaille puisque j'ai nettoyé mes pinceaux de maquillage pour les yeux. Alors, j'ai pas encore nettoyé le reste, mais toutes celles qui étaient les petites brosses, tous les trucs pour mes yeux, c'est nettoyé.
0: Et on mérite une médaille pour ça?
2: Bah, vraiment, c'est très chiant et long.
0: Ah bon?
2: Et
0: tu les passes pas à l'eau?
2: Bah, non. Enfin, vraiment.
0: Je me rends pas compte.
2: Ah, bah, vraiment, c'est pas bien parce qu'il y a beaucoup de microbes et de bactéries qui se forment, mais il faut le faire, quoi.
0: D'accord.
2: Et j'ai droit à une médaille. Je sais que ça peut paraître con, mais c'est très chiant à faire. On n'y pense pas, on a la flemme en fait.
0: Moi j'aurais dit plutôt que la discussion là-dessus était chiante, mais en même temps je peux pas juger parce que je m'y rends pas compte.
2: Mais voilà, mais tu n'utilises pas de. Tu mets pas de fard à paupières, quoi.
0: Non, très rarement.
2: Pas encore.
0: Vraiment, c'est,
2: je vais peut-être réussir à te convaincre.
0: Franchement, à part pour Halloween, c'est extrêmement rare.
2: Eh ben, c'est très chiant, et voilà, je l'ai fait.
0: Eh ben, écoute, si tu l'as fait, apparemment c'est très important pour toi. Tu mérites ta médaille. On a Elodie qui est là. Bonjour Elodie.
5: Bonjour Manu, bonjour les Wanwan.
0: Bienvenue sur Énergie Elodie, pour quelle raison tu mérites une médaille?
5: Moi je mérite une médaille parce que j'ai enfin fait le tri dans tous mes placards que je devais faire depuis au moins 5 ans.
0: Oh wow. Et qu'est-ce que tu fais avec les vêtements que tu gardes pas?
5: Eh ben j'ai fait un vide-grenier ce week-end et ce qui me reste, eh ben, je vais donner aux associations.
0: Allez, oh, c'est bien,
2: double médaille.
0: La doublette. Alors, bravo, exactement, double médaille. T'as l'or, l'argent et le bronze. Allez, cadeau, ça fait 3 médailles pour toi. Bravo Elodie, on t'embrasse.
5: Merci.
0: On a un très beau week-end.
5: Merci, vous aussi.
0: Vous pensez avoir mérité une médaille dans l'équipe, Nico?
4: Moi, c'était l'anniversaire de ma maman mardi.
2: Oh.
4: Et on lui a acheté une jolie montre avec mon frère et ma sœur. Et j'ai fait livrer des fleurs en plus de ma part.
2: Bah c'était sûr. Hein.
0: Mais il fait toujours ça.
2: Bah oui, il va être le fils préféré.
0: Mais tout le temps.
4: La médaille.
0: Toujours.
2: Quoi qu'il arrive, le meilleur.
0: Toujours, c'est le petit cadeau en plus de Nico.
2: Le petit faillot.
4: Ça me touche beaucoup, mon fils. En plus, c'est les pivoines, c'est ses fleurs préférées.
2: Ah ben voilà.
4: C'est la saison des pivoines.
2: À chaque fois qu'il rajoute.
0: Toujours le petit truc en plus. C'est moi.
4: Et comme j'habite à côté d'elle, j'ai bu un verre avec elle le soir, évidemment. Parce que mon frère et ma soeur peuvent pas faire et ils habitent trop loin.
2: Ah ben voilà. Bien joué.
0: Très bien. Alors qu'il déteste sa mère, en fait. Pour quelle raison vous pensez avoir mérité une médaille? Marine est là. Bonjour Marine.
6: Bonjour Manu. Bonjour les mamans.
0: Merci d'être là avec nous ce matin Marine. Qu'est-ce que t'as fait où tu te dis j'ai mérité une médaille cette semaine?
6: Je mérite une médaille parce que j'ai enfin fini avec les bruits de chaises. J'ai enfin mis des papins en feu toutes les chaises.
2: Ça glisse là.
0: Les petits trucs sous les pieds des chaises
2: les
0: pour pas que ça fasse de bruit, c'est ça?
6: Oui, ça grince plus.
0: Mais bravo.
2: Ok.
0: Écoute, tu sais quoi? Il y a des chercheurs qui trouvent des vaccins et il y a Marine qui met des patins. Eh ben, tu mérites ta médaille toi aussi, Marine. Il n'y a pas de raison.
6: Merci.
0: Je t'en prie. En fait, je donne cette médaille parce que j'ai l'impression qu'elle en a vraiment besoin.
2: Oui, elle est.
0: C'est Marine, vous savez quoi? Elle a besoin de plus d'amour que les autres.
2: Voilà. On t'aime, Marine.
0: Mais bien sûr, on t'aime fort, Marine.
6: Moi aussi, je vous aime.
0: Mais gros bisous à toi et tous tes patins sur tes chaises.
6: Merci, gros bisous, je vous aime.
0: Gros bisous, nous aussi, on t'aime.
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0: On parlait du week-end. Un grand tournant dans

0: ce week-end.
1: Pourquoi?
2: Qu'est-ce qui va se passer?
0: Bah, c'est ce week-end.
1: Ah, les cochons.
0: Les cochons.
1: Ah,
0: ce week-end,
1: les cochons nains.
0: Ce week-end, je pars en Normandie avec ma femme et ma fille. Ouais, on va jusqu'en Normandie pour aller récupérer les deux cochons nains qui vont venir.
1: Mais c'est combien de temps de route?
0: Genre 2h30.
1: Ah ouais, tu vas taper 2h30 avec les petits cochons dans le retour là?
0: Oui.
1: Non mais c'est ouf.
0: On va pas les mettre derrière la voiture.
1: Ben non. Courez maintenant. Non mais c'est vrai, mais c'est juste que c'est fou quoi.
0: Non, on parlera avec eux, on va faire connaissance. Hein.
1: C'est génial. Ok.
0: Alors voilà.
1: Vous avez déjà les noms?
0: Ouais.
1: Tu peux les dire ou pas?
0: Je peux vous les dire parce qu'ils sont sûrs maintenant. J'ai l'impression de donner le nom de mon enfant.
1: Ouais, de ouf. C'est une fille ou un garçon?
0: Alors, il y a une fille et un garçon.
1: Okay. Ah bah c'est bonheur ça.
0: Bah c'est pas mal. La fille, ce sera princesse.
1: Ok.
0: Et le garçon, c'est Alphonse.
3: Ah oui.
0: Pourquoi Alphonse? Alors, il y a une histoire pour Alphonse.
3: Ouais.
0: Parce qu'avant que ma fille naisse, on lui avait donné, on savait pas si c'était un garçon ou une fille, et on lui avait donné deux prénoms et on l'appelait comme ça dans le ventre.
1: Ok.
0: Avant le et les deux prénoms c'était ça nous est marré, c'était Alphonse Lucette.
1: Ok.
3: Ah, ok.
0: C'est une fille et donc son troisième prénom c'est Lucette.
1: Ah, c'est génial.
0: Parce qu'on lui dit, bah, on t'appelait comme ça quand t'étais dans le ventre de maman, donc le troisième prénom c'est Lucette. Elle l'aime pas trop. Hein,
1: pour étonnant.
0: Ça nous fait rire que nous. Et dit oh, putain qu'est-ce qu'on fait d'Alphonse du coup?
1: Ah ben ce sera pour le cochon.
0: Et puis là on s'est dit mais Alphonse ça lui va tellement bien ce petit cochon.
1: Et pourquoi vous n'avez pas donné Lucette à la fille?
0: Parce que je sais plus qui est dit à princesse et voilà. J'ai un peu négocié pour le Alphonse donc j'ai lâché sur l'autre.
1: Ah oui.
0: D'accord.
1: Okay.
0: Tu vois.
1: Mais t'as bien raison, Alphonse c'était stylé.
0: Et puis
1: en vrai.
0: Lucette ça aurait été quand même compliqué de donner un nom le même nom que
1: fille,
0: le troisième prénom de ma fille.
1: Oui c'est vrai que ça fait un peu bizarre. Oui.
3: Les deux se tournent quand tu les appelles, c'est compliqué.
0: Donc voilà, sachez que sur mon compte Instagram Manu Officiel.
1: Ça, hein.
0: Ce week-end, il y aura du cochon.
3: Ah, ça va, il y aura des cochons. Influenceur cochon.
1: Oh, ouais. C'est ouf.
0: Ah, mais tu sais, les cochons, sans déconner, je pense que ça peut faire plus de vues que tout ce qu'on fait.
1: Mais bien sûr.
3: Ouf.
1: Non, mais en plus, c'est hyper intelligent, c'est hyper mignon. Enfin, c'est
3: George Clooney qui promenait le chien au parc.
1: Ouais.
0: Oh putain.
1: En laisse.
3: Faut que tu le fasses.
0: Oh là là. Ah non, pas de laisse.
1: En poussette.
0: Comme ça. Non, simplement
1: ah
0: comme
1: oui,
0: ça.
1: Ah oui, vous suivons.
0: Ouais, et au resto avec nous, à table.
1: Ah oui, toi.
3: Le bordel.
0: Écoutez, vous pourrez suivre tout ça sur mes réseaux sociaux, c'est Manu officiel.
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4: 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On a un MacBook Neo pour vous.
0: Il va peut-être aller chez Jordan. Qui l'attend ce MacBook Neo? Il en a rêvé. Et il est là pour lui. Jordan, bonjour à toi.
6: Bonjour Manu, bonjour l'équipe.
0: C'est toi qui vas jouer avec nous ce matin au meilleur jeu radio du monde, le jeu des 5 mots, pour repartir avec ce MacBook Neo. Tu vas jouer ce matin, ça fait longtemps, avec Aurélie, notre standardiste.
1: Allez.
0: Attention, vous allez jouer ensemble, je vous rappelle les règles. Aurélie va sortir du studio et quand elle sera dehors, je vais te donner 5 mots. Après chaque mot, tu me donnes le premier qui te vient en tête. Ensuite, Aurélie revient. Je fais la même chose avec elle. Et dès que vous avez un mot en commun dans vos réponses, eh ben c'est gagné. À toi le MacBook Neo, d'accord?
6: Ok, ça va, on y va.
0: C'est bonne chance à toi, Jordan, on reste concentré, c'est parti, c'est le jeu des 5 mots. Compréhension.
6: Réflexion.
0: Bison.
6: Pardon? J'ai pas compris.
0: Bison.
6: Bison, animal.
0: Radar.
6: Amande.
0: Numéro.
6: Téléphone.
0: Barbecue.
6: Viande.
0: Il y avait de la concentration.
1: Ouais,
0: on sentait.
1: J'ai
0: le...
1: deux mots sur les 5 en commun avec lui.
0: Oui, mais alors tu ne joues pas.
1: Oui, je sais, mais c'était juste pour dire que je pense qu'il est pas mal, quoi.
0: On va faire revenir Aurélie maintenant. Il faut un mot en commun pour gagner. Juste un suffit. Attention, Aurélie du standard est là et elle est de retour. Allez. C'est parti, Aurélie, on joue, j'ai les 5 mots. Compréhension.
7: Réflexion.
0: Réflexion, c'est gagné.
7: Allez.
0: Hop là. Et voilà. Alors, attention, on continue parce qu'il reste 4 mots.
7: Ok.
0: Pour le plaisir. Bison.
7: Taureau.
0: Animal.
7: Ok.
0: Radar.
7: Autoroute.
0: Amende. Numéro.
7: Téléphone.
0: Bien sûr, ça fait 2 mots. Et enfin, barbecue.
7: Merguez.
0: Viande. On était dans le même délire, mais on était pas loin. Jordan, 2 mots en commun, 1 suffit pour gagner. Le MacBook Neo, il est pour toi, le dernier MacBook d'Apple que tout le monde veut, c'est toi qui l'as.
6: Oh, punaise, trop génial, merci Aurélie. T'es une chef.
0: On a l'impression que tu sais quoi? On a l'impression qu'elle lui a fait un sandwich salade tomate au bio. C'est un bon plaisir, merci chef. Belle journée à toi, Jordan. Bon week-end.
6: Merci beaucoup. Belle journée. Bon week-end.
0: Salut. Ciao.
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0: On passe faire un petit tour du studio. Qu'est-ce que vous avez envie de partager avec nous ce matin, Nico?
3: J'ai vu un post Insta qui disait que le meilleur endroit du monde, c'était la douche.
0: Le meilleur endroit du monde.
3: Ouais, apparemment, c'est...
0: Je m'attendais plutôt à un endroit genre incroyable dans un pays de dingue.
3: Le gars justifie le truc en disant, bah, la douche, t'as chaud, tu peux chanter aussi fort que tu veux, tu réfléchis au sens de la vie, et surtout, personne te saoule.
0: Ah oui, d'accord.
1: Ah, c'est pas faux.
0: C'est pas un endroit magique, c'est un endroit auquel tout le monde peut accéder.
3: Exactement.
0: Et qui est le meilleur endroit du monde.
3: C'est ça.
0: C'est pas mal.
3: C'est tranquille.
1: Ouais, c'est vrai.
0: La douche, ouais. Je me demande si je dirais pas les toilettes, moi.
1: Ah bon?
3: Ouais. Ah ouais, c'est vrai que toi t'aimes bien y aller, ouais.
1: Ah, mon enfer.
3: Quand tu vas être seul, sur ton téléphone.
0: Bah, c'est exactement ça. T'es seul, t'es tranquille. Si quelqu'un te parle, tu fais, je suis aux toilettes!
1: Ouais, c'est vrai, mais.
3: Oui, t'as l'excuse, quoi.
1: Pour moi, c'est juste l'endroit où tu fais tes besoins et puis hop, tu pars, quoi.
0: Ah non, moi, c'est entre ma chambre et les toilettes, vraiment.
3: Les toilettes sont mieux aménagées que ta chambre.
0: Je suis tranquille, tu vois.
1: Ouais.
0: Voilà, il manque peut-être juste un Mac. Si j'avais un Mac dans les toilettes, là, je serais vraiment.
1: Je sais pas, ça me dégue.
0: Ah.
1: Ouais, moi, c'est mon lit.
0: J'allais dire viens, mais non, en fait.
1: Non, bah non. Moi, c'est mon lit.
0: Le meilleur endroit pour toi, c'est ton lit.
1: En fait, comme je suis en coloc. Le moment où je suis toute seule, tranquille et tout, c'est dans mon lit et c'est mon cocon. J'ai l'impression qu'il peut rien m'arriver dans mon lit.
0: Ah,
3: ouais.
0: D'accord.
3: Ah ouais.
1: Même quand, par exemple, j'éteins la lumière et que je cours très vite parce que j'ai peur qu'on m'attrape, et ben, dès que je suis dans mon lit, c'est l'immunité, tu vois. Genre,
3: c'est la sécurité.
1: Je suis protégée, quoi.
0: Ouais, c'est bien connu, bien sûr. Il peut jamais rien arriver quand on est
1: dans
0: un
1: lit. Non, jamais.
0: Ben, moi, aux toilettes, j'ai un verrou. Hey.
1: C'est vrai.
0: Quel est le meilleur endroit pour être tranquille? Votre meilleur endroit à vous, c'est Florent, notre producteur.
8: Ouais, ça fait un peu personne âgée, mais en forêt, hein, pour faire une balade avec mon chien. Eh oui, les
1: ça
8: mains
1: fait
8: dans le dos.
1: Killer surtout.
0: Bah non, le nombre de gens qui se baladent en forêt, c'est pas les serial killers tous. Ah ouais, alors peut-être.
3: Ils sont tous là.
0: T'as bien les balades en forêt.
8: Bah avec le chien, toi, les mains dans le dos, tu.
0: Ou les mains dans le dos.
8: Tu respires la nature, tu vois, tu fais. Ah, là, je suis calme là.
1: Ah ouais.
8: Ouais, c'est j'ai 75 ans.
0: Les mains dans le dos, ça trahit la personne âgée quand même.
8: Ouais.
0: Hein.
8: Ouais. Ouais.
0: C'est marrant ce truc, ce réflexe qu'on a de marcher les mains dans le dos.
1: Ah, c'est vous qui l'avez, hein, parce que moi
8: soulage.
1: Pas encore.
0: Ben, c'est. Ouais. C'est pour ça que je suis aux toilettes, je peux pas mettre les mains dans le dos. Voilà. On a Aurore qui est avec nous ce matin. Bonjour Aurore.
9: Salut les ouin-ouin.
0: Bienvenue sur Énergie Aurore, tu nous appelles d'où?
9: Alors moi j'habite Brut-Saint-Amand dans le nord.
0: D'accord, t'es dans le nord. Et oui. Qu'est-ce que t'as prévu de faire?
9: Il fait du soleil.
0: Mais il fait du soleil partout
1: faut
0: en France.
1: Signaler, hein, ouais.
0: Alors évidemment, bien sûr, profite-en. Qu'est-ce que t'as prévu de faire ce week-end, Aurore?
9: Alors je travaille pas, donc je suis trop heureuse. On a un week-end de 4 jours là en famille, donc on va se balader. Il y a la fête foraine, on a prévu une journée à la mer, donc ça va être.
0: Putain, c'est
9: un week-end en famille.
0: Tu vois, ça fait trop de trucs pour moi. Ce genre de week-end, moi, ça me tend. Quand il y a la fête foraine, on va aller à la mer, on est en famille, ça m'angoisse. Il me faut un truc par week-end, moi.
1: Ah, moi, j'adore, adoptez-moi.
3: Hein. Si c'est gratos.
0: On va voir, il y a quelqu'un qui veut aller à la fête foraine avec vous.
1: Aller à la mer.
0: Quel est l'endroit où t'aimes bien être zen, Aurore? L'endroit où tu te dis, là, je suis calme.
9: Alors, moi, c'est les bibliothèques. Je suis entourée de livres. C'est calme. Tout le monde parle en ASMR et je suis trop bien.
0: Ouais, ce truc dans la bibliothèque, c'est spécial quand même.
3: Ben ça m'angoisse, moi.
0: T'entends que les.
1: Ou alors, c'est
0: ça, c'est la dame du CDI.
1: Ah, ça.
0: C'est le nom, hein, qui est marqué sur la fiche de paye.
1: Dame du CDI.
0: Tu fais. Et pourquoi tu vas dans les bibliothèques?
9: Bah, pour me retrouver. C'est mon instant à moi, en fait. C'est mon moment. Où je suis seule, je suis au calme et c'est vraiment un moment rien qu'à moi où je me retrouve et je suis trop bien dans une bibliothèque.
3: T'as vu qu'elle dit pas qu'elle lit, hein. Juste elle y va pour se calmer.
0: Mais sinon tu vas dans un train et t'es tranquille.
8: Bah ouais. Tu peux sentir
9: c'est l'ambiance
8: des livres
9: qui me plaît. C'est l'ambiance qui me plaît. Je lis, je m'installe, tout est bien rangé, tout est bien installé et j'adore cette ambiance.
1: Okay.
0: Excuse-moi, mais je peux dire exactement la même chose avec les toilettes, hein, depuis le début.
3: C'est vrai.
0: Et en plus, j'ai pas l'angoisse des livres. Donc vraiment, on t'embrasse, Aurore. Merci beaucoup de nous avoir appelés.
9: Moi aussi, des bisous.
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0: Hier, un record a été battu au Mont Everest.
1: Ok.
0: 274 grimpeurs ont affronté la montagne en une seule journée.
1: Waouh.
0: Un jour pour monter l'Everest.
1: C'est énorme.
0: Ouais.
1: Bah, bravo.
0: Moi, j'ai été acheter du basilic, sinon, hier.
1: Ah, bah, bravo.
0: Merci, champion. Bah alors, pas besoin d'aller au Mont Everest pour faire des trucs de dingue. sais pas si vous êtes au courant, il y a plein de fuites de données en ce moment.
1: Ouais.
0: Tous les jours, on apprend qu'il y a des fuites de données, une société, machin, attention. Bon, McDo a été victime d'une fuite de données aussi.
1: Ah merde.
0: Alors, je rigole un peu parce que je trouve ça drôle. Mais en fait, c'est une fuite de données qui a permis à des pirates d'accéder à des comptes fidélité de clients.
1: Donc c'est juste pour avoir des...
0: Eh ben, en fait, les fraudeurs auraient utilisé les points fidélité dérobés pour obtenir des réductions sur leurs commandes.
1: C'est
3: exactement ce que j'ai eu, moi.
1: Quoi ?
3: Je me suis fait un McDo le week-end dernier avec ma fille et effectivement, je n'ai pas pu utiliser ma carte. Ils m'ont dit, on a supprimé votre carte parce qu'il y a eu des fuites de données. J'avais 199 points dessus. J'avais un Happy Meal gratos, je suis dégoûté.
0: Oh putain, c'est dur.
1: Ils ont dû se régaler, eux.
0: Avec toi, quelque part dans le monde, jouer. Il y a un fraudeur qui a bouffé ton Happy Meal, putain.
3: J'étais triste.
0: C'est bon, ça fait piratage mignon, ouais. En fait, cette histoire. Ouais. Qu'est-ce qu'on a d'autre dans les infos? On en avait parlé il y a quelques jours, il y avait un tronçon de l'escalier de la Tour Eiffel qui était vendu aux enchères.
1: Oui, c'est génial.
0: Il a été vendu.
1: Alors?
0: 14 marches d'escalier de la Tour Eiffel, 2,75 m de haut.
1: Mmh.
0: Il a été adjugé pour 450 160 €.
3: Oh, oh, trop, c'est trop.
0: Par un collectionneur français. Bah, alors, ouais. Le seul truc, c'est un collectionneur de quoi?
1: Bah, ah. De choses de France, de, je sais pas, de monuments historiques. C'est, en vrai, moi, je trouve ça très stylé.
0: Collectionneur de bouts de monuments historiques, peut-être.
1: Bah, c'est génial. Moi, je trouve ça hyper stylé en déco, ouais.
0: Ah putain,
1: bon,
0: c'est...
1: après, j'ai pas 450 000 boules, mais.
0: Bah, ça fait quand même l'escabeau le plus cher de la Terre, hein. Juste pour aller changer une ampoule là-haut, enfin, tu vois.
1: C'est pas faux.
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0: Et on écoute Manu sur Énergie. Bon, j'ai un peu l'info que vous ne vouliez pas connaître.
1: Oh non.
0: Mais c'est important, parce qu'il va y avoir du soleil partout. Faut mettre de la crème solaire.
1: Oui. Mmh.
0: Selon un rapport américain, 3/4 des crèmes solaires seraient inefficaces.
1: C'est pas possible.
3: C'est pas possible, non.
0: 2200 crèmes ont été testées et seulement 500 ont été jugées efficaces.
1: C'est bah merde. Bah attends, ça coûte une blinde.
0: Bah,
1: et alors, comment on peut savoir lesquelles sont efficaces ou non?
0: Si tu meurs ou pas d'un cancer.
1: Ah super. Top top.
0: Je sais pas.
1: Shotgun, je fais pas le test parce que.
0: Non, je sais pas comment tu peux savoir. Faut...
1: Mais moi j'en mets tous les jours, mais ça se trouve en fait ça sert à rien quoi.
0: Ah, je te le confirme, ta peau est dégueulasse.
1: Allez. C'était sûr.
0: Je sais pas, faut peut-être aller en pharmacie. Tu vois, de. J'en sais rien. Je sais pas.
1: Ok. Top. C'est horrible.
0: Voilà.
3: Ouais, sinon,
0: sinon, vous restez chez vous, hein, tranquille.
1: Après, génial.
3: Oui, au pire.
0: Qu'est-ce qu'on va se faire chier aller au soleil? Franchement, on est pas bien là, tranquille alors. Deux glaçons dans le slip, et puis voilà, on est bien. Allez. 8h04, on double votre salaire, c'est parti, parce que c'est le moment, allez.
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0: 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Et ça peut vous arriver parce que ça n'arrive pas qu'aux autres. Vous envoyez salaire par SMS au 7-10-12. Attention, pour la deuxième fois de la matinée. Le téléphone va sonner quelque part et c'est peut-être le vôtre. Allez.
12: Allô ?
0: Allô, bonjour, c'est Damien de Quimper dans le Finistère ?
12: Oui.
0: Damien, quel est le seul animateur radio qui loupe ton salaire ?
12: Incroyable, Manu sur Énergie.
0: C'est gagné. Il est content, Damien.
1: Voilà.
12: Aïe.
0: Eh ben, tu peux être content. 1568 €, c'est ton salaire. On va te le doubler. 3136 €, voilà ton nouveau salaire, Damien.
12: Eh ben voilà, ben, je préfère.
0: Eh ben.
1: Tu m'étonnes.
0: On te le double. Ton salaire, tu es commercial VRP.
12: Ouais, c'est ça.
0: Alors, tu sais quoi? J'entends tout le temps le mot VRP, mais je ne sais pas ce que ça veut dire. C'est un acronyme?
12: Ouais, c'est. Bon, en gros, moi, je suis 100% à la commission, donc si je me lève pas pour aller bosser, j'ai rien.
0: Mais VRP, ça veut dire quoi? Le V, le R et le P?
12: Ouf. Alors là.
0: Ah, c'est pas
12: Nicole. Oh, moi, je me suis pas fait chier. On m'a dit, j'ai vu le nom.
3: Je l'ai.
1: Je l'ai
3: vérifié sur Google.
0: Ah, c'est quoi alors?
3: C'est voyageur représentant placier.
0: D'accord. Ben voilà, sache que c'est ça que tu fais, Damien.
12: Très bien. Ben, je suis ravi.
0: Mais tu vends quoi?
12: Moi, c'est plus sur alimentaire. Donc, je fais le tour des restos, des traiteurs, des bouchers, des boulangers, peu importe. Je vais voir directement les cuistots. Puis, j'essaie de vendre ma cape, quoi.
0: D'accord, mais quand tu dis que t'es payé à la commission, c'est que t'as pas de salaire.
12: Ouais, c'est ça. En gros, il faut absolument.
0: Mais alors, le salaire que je te double, là, du coup, c'est quoi?
12: C'est les commissions du mois d'avant.
0: Ah, donc en fait, ton salaire, c'est jamais le même chaque mois.
12: C'est ça.
0: Ok, et tu vends quoi comme produit?
12: Ça peut être des produits surgelés, des produits frais, en fonction de la personne et de ce qu'il travaille. Moi, je dois adapter ma proposition. Il y a plus de 3000 références, donc évidemment, il y a le choix. Et puis je fais le tour, quoi. Donc, j'essaye de voir un peu et de sonder ce que les personnes peuvent avoir besoin. Et puis, je propose en fonction. Oh. Après, forcément, il y a un petit match de ping-pong qui se met en place par rapport au tarot, par rapport à mes concurrents.
0: Au tarot, oui, parce qu'il joue les cartes aussi. Dans les tarots, c'est les tarifs, c'est ça?
1: Ouais.
0: D'accord, il est à fond dans son truc. Hein. Commercial. Attends, je te fais un petit tarot avec une petite réduque. Alors, évidemment, bien sûr.
3: C'est ce qu'il fait.
0: Dans deux secondes, Damien, il va nous vendre une voiture. On va pas le voir venir. Alors, évidemment. Je te double ton salaire. 3136 euros pour toi, Damien. Bravo.
12: Génial.
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0: et Nico.
1: En Islande, il existe une application pour vérifier qu'on n'est pas cousins avant un rendez-vous amoureux.
2: Ah, j'avais entendu parler de ça, ouais.
0: J'avais jamais entendu parler, moi.
1: C'est qu'ils sont tellement peu en population et historiquement, c'est vrai qu'il se peut qu'il y ait eu 2-3 croisements. Donc du coup, t'as ce truc-là, ils peuvent sortir en soirée l'application en disant, est-ce que tu vois, c'est basé sur un truc généalogique? Est-ce qu'on est cousins ou pas?
0: Mais quand t'as moins de monde... Mais est-ce que quand t'es cousin éloigné, est-ce que c'est illégal, le truc? Parce que les gens, ils s'en aperçoivent au bout des années. Je crois pas que ce soit illégal,
1: mais
0: c'est dangereux,
1: c'est,
0: quoi.
1: C'est pas ouf, quoi, en termes de gêne. Hein.
0: Ah non, je pense pas. Non, si. Il y a des gens qui sont mariés entre cousins. Mais cousins éloignés,
2: ouais,
0: tu vois.
2: Germain, quoi.
0: Ah non, pas germain, justement. Ah. Non, dans des. Tu vois, ça rebondit, quoi.
2: Ok. Oui,
0: tu vois. Il y a eu des histoires comme ça où, au bout d'un certain nombre d'années, il y en a un qui dit, tiens, je vais faire mon arbre généalogique.
1: Ouais.
0: Et il s'aperçoit que le grand-père du grand-père de la grand-mère. Putain, merde, on a la même.
2: Ça me dégue un peu, je t'avoue.
1: À la réunion de famille, quand t'as effectivement un cousin qui arrive, putain, c'est le mien aussi.
2: Oh,
1: je suis fou là, Michel.
2: Oh là là.
0: Les infos aléatoires du monde, Lorenza.
2: Si votre partenaire vous aime vraiment, il a tendance à somnoler et s'endormir près de vous.
0: Bon, ça sent l'étude faite par un homme qui
2: tendance à s'endormir. Non, ça marche pour les deux sens. Ça marche vraiment chez les femmes et chez les hommes parce qu'en fait, le cerveau, il baisse son niveau de vigilance quand il se sent en sécurité.
0: Et donc, en fait,
2: la proximité de la personne qu'on aime, ça nous apaise, ça nous détend et le contact de la voix aussi et ça nous endort, en fait.
0: Ou alors, c'est que vous avez bu trop d'alcool. C'est l'un ou l'autre.
2: Oui, c'est pas ouf.
1: Je t'aime.
2: Ouais.
0: Les infos aléatoires du monde. Écoutez bien, je la trouve dingue, celle-là. Vous avez déjà battu un jeu de cartes?
2: Oui.
0: Ouais. Si vous battez, si vous mélangez correctement un jeu de cartes, il y a très forte chance pour que l'ordre des cartes ne se soit jamais produit dans toute l'histoire de l'humanité.
2: Ah, j'ai envie de le faire.
0: C'est génial. Hein.
2: Ça te donne trop envie de le faire.
1: C'est unique.
2: Ouais.
0: Exactement. Tu te dis que t'as fait un truc que personne n'avait jamais fait dans le monde. C'est une histoire de probabilité statistique.
2: C'est stylé de fou.
0: Je trouve ça extrêmement stylé. Le gaz. Tout le monde voit ce que c'est que le gaz.
1: Et ouais.
0: Et ben, si vous avez déjà senti l'odeur du gaz naturel.
2: Oui.
1: Ouais, ça pue.
0: Et ben, en fait, c'est pas son odeur. Le gaz naturel n'a pas d'odeur.
2: Ok.
0: Et l'odeur qui est associée au gaz, elle est ajoutée aux canalisations pour permettre la détection du gaz avant qu'un accident ne survienne.
2: Ah, c'est malin.
1: Ah ouais.
2: Mais ça pue, hein. Waouh.
0: Mais là ils ont pas été mollo, hein. C'est.
2: Ah ouais. Ils auraient pu mettre de la lavande, quoi. Enfin,
0: c'est. Ça fait penser qu'on est aux chiottes. Donc, tu vois, c'est. les deux trucs différents.
3: Bonjour, c'est Eric Judor. Ça vous dit rien? Salut, c'est Eric de Eric et Ramzy. Voilà, c'est mieux là. Toute ma vie, je vais le traîner, le boulet, à la Ramzy.
0: Ben oui, c'est ton destin, mec.
2: Mnémotechnique, quoi. Cadet Olivier.
0: C'est exactement ça.
2: Bah ouais.
0: Quand
2: c'est des duos, c'est comme ça.
0: Et c'est comme ça.
2: Bah, c'est la vie, hein.
0: Et
2: il faut s'y faire. Hein.
0: Et je vais te dire, hein, c'est vraiment ça, c'est incroyable, hein, ce monde. Hein.
1: Et une pensée pour Charles et Dino aussi.
0: Charlie et Dino, c'est pareil.
2: Voilà,
0: j'ai pas parlé de
2: ça. Très toujours Charlie et Dino.
0: Ils ont leur nom, mais il y en a, ils ont même pas leur nom. Les Chevaliers du Fiel.
2: Ah oui.
0: On connaît pas leur nom.
1: Bah, toi.
0: Eric Judor est en train de préparer son prochain film qui s'appellera Le Roi du Game. Voilà.
2: Okay,
0: c'est l'info
2: du
0: jour aussi. Mais avant ça, une info allergie. Si vous avez parfois des crises d'allergie avec des démangeaisons.
2: Oui.
0: Eh ben, l'Institut National de la Santé et de la Recherche Médicale a donné une solution pour les limiter.
2: Ah, ces démangeaisons. Génial. C'est facile? C'est quoi?
0: Faut manger du brocoli cru.
2: Oh, cru, non, moi j'adore cuit, mais cru c'est dégueu.
0: Je veux même pas savoir comment ça s'écrit brocoli, moi. Les nutriments du brocoli apparemment agissent sur la molécule qui augmente les réactions allergiques.
2: Voilà. Ça va manger du broco.
0: C'est choisi entre la peste et le choléra quand même.
2: Oui.
0: On continue à parler des endroits où on aime bien être tranquille. Selon des chercheurs, Nico nous expliquait ça tout à l'heure, l'endroit en fait le plus zen chez soi ou dans la vie globalement, c'est la douche. Parce qu'on est bien, parce qu'il fait chaud, parce qu'on est détendu, parce qu'on pense à rien. Quel est pour vous l'endroit où vous êtes bien, où vous êtes tranquille? Séléna est avec nous. Bonjour Séléna.
4: Bonjour Manu, bonjour Liwawa.
0: Sois la bienvenue parmi nous Séléna, on t'écoute. Où est ton endroit à toi?
4: Eh ben moi c'est la laverie. Je m'endors souvent parce que l'odeur du propre et le mouvement répétitif des machines, ça me détend. Et c'est un endroit où je suis trop tranquille.
0: Mais tu vas parfois dans une laverie si t'as rien à laver ou...
4: Je trouve toujours quelque chose à laver.
0: D'accord. Voilà. Donc en fait, laver quelque chose est un alibi pour rester là-bas et regarder la machine tourner, ça t'apaise.
4: Exactement. Le mieux, c'est les draps. Au moins, je suis sûr.
0: Ah oui, parce
1: elle a fait une étude dessus, c'est un exposé.
2: Bien sûr.
0: Oui, il y a un classement des choses qui reposent le plus dans une grande machine à laver.
1: Ah, les chaussettes, c'est pas ouf, mais alors les draps.
0: Après, dans les laveries, quand il y a les grandes machines, là,
2: C'est hypnotisant, moi, je trouve. C'est vrai, ouais. Que ça t'apaise, ça calme.
5: Il y a les machines de 20 kilos, quand même.
1: Elles sont énormes, et tu te poses toujours la question, tiens, est-ce que je rentrerai dedans?
2: Moi, j'ai déjà fait, je rentre dedans.
0: Ah bon?
2: Oui.
0: Faut faire gaffe, hein, quand même.
2: C'est dangereux. Non, mais on m'a pas, à ne pas faire, mais on m'a pas fermé la porte.
1: Oui, mais moi, je fais pas un programme court.
0: Imagine, tu rentres dedans au moment où il y a un mec qui a décidé de mettre quelqu'un dans une machine à laver. Ce qui est rare. Merci, moi. Je prendrai pas le risque.
2: Ok.
0: Voilà. Et ne le faites pas. C'est mon conseil du jour. Merci beaucoup, Selena, de nous avoir appelé.
4: Merci. Bonne journée.
0: Belle journée à toi. Il y a Maxime qui est là aussi. Bonjour, Maxime.
6: Salut, Manu. Salut, Yvan. Comment ça va?
0: Mais bien. On est heureux. Quel est pour toi le meilleur endroit du monde où t'es calme, t'es bien, t'es tranquille?
6: Moi, je vais à Leroy Merlin et je fais le tour des rayons pour regarder les nouveautés.
2: Ah, je comprends tellement.
0: Mais oui. C'est cool là-bas, il y a plein de trucs. Et tu te sens méga bricoleur?
6: Bah ouais, parce que je peux voir tout ce qui me plaît, les nouveaux produits, ce qui peut me servir à la maison.
0: C'est quoi le truc où tu restes le plus longtemps?
6: Le rayon?
0: Ouais.
6: Rayon bricolage, tous les outils, perceuse, brouette, pelle bêche.
0: Les brouettes aussi. Ah, ça c'est marrant ça.
6: Les brouettes aussi, ouais.
0: Ah, les brouettes. Il y a des nouveautés en brouettes?
6: Il y a, bon, ça arrive, c'est plus rare.
2: Bah oui, tu m'étonnes.
0: Enfin, pas grand chose, quoi.
2: Bah, c'est deux roues et un truc.
0: Non, c'est sûr. Là, c'est une roue.
2: Ah, c'est une roue,
0: oui, c'est une roue. La brouette, c'est une roue.
2: Ah oui, c'est vrai. Oui.
0: Florent, notre producteur.
7: Le stand de découpe, il est pas mal aussi. Hein. Alors, tout au fond du magasin.
1: Ah oui, tu regardes les gens faire.
0: Quand t'es pote ouais, avec ouais. Le mec de la découpe, c'est stylé aussi.
1: Ouais.
0: Et alors, c'est quoi? Quand il y a personne, en fait. Il y a souvent la queue à la découpe. Mais quand il y a personne, t'es là et tu peux prendre ton temps avec le mec et tu peux même lui dire, parce que je prépare un meuble de 2,50 m sur 3 m, et tu, genre, et t'en fais des caisses. Genre, t'es okay. Le méga bricoleur du monde. Sauf que t'es pas le meilleur bricoleur du monde puisque tu vas demander à un mec de te scier une planche.
2: Ouais,
0: merci Maxime de nous avoir appelé.
6: À tout à l'heure, radio.
0: Eh ben, à tout à l'heure. Il vous a dit à tout à l'heure?
2: Oui.
0: Ouais.
2: Alors, on n'a pas prévu de se faire le week-end ensemble, mais.
1: C'est le cousin de quelqu'un de l'équipe et on voit l'apéro à midi avec lui.
0: Parce que Maxime bosse à la cantine d'énergie.
2: C'est quoi le menu aujourd'hui?
1: On n'a plus d'auditeurs qui nous appellent. On a des mecs de la cantine.
2: Mais
0: on se connaît, Maxime, ou. Allô? Il est parti. Ah.
1: Okay. Il est chez Leroy Merlin.
2: Oui, il va se calmer de trop.
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0: les vendredis à la même heure, le moment de vous réconcilier. Vous êtes fâché avec quelqu'un. Quelqu'un n'est pas content après vous. Eh ben, comme tous les vendredis, on vous prend au téléphone. Vous nous expliquez votre histoire. Cette histoire de fâcherie, on n'est pas content. Et on s'engage à vous réconcilier grâce à une chanson qu'on chantera à la personne qui est fâchée contre vous.
1: Oui.
0: On a Adrien ce matin avec nous. Bonjour Adrien.
2: Bonjour Manu, bonjour tout le monde.
0: Sois le bienvenu sur Énergie Adrien. Qui est fâché contre toi?
2: Alors moi, c'est mon meilleur ami, c'est Thomas.
0: Thomas. Qu'est-ce qui s'est passé avec Thomas pour qu'il soit fâché, pour qu'il soit pas content?
2: Alors mardi, j'ai fait une soirée mexicaine chez mon meilleur ami.
1: Trop
2: et
1: cool
2: sans
1: déjà.
2: Sans faire exprès.
0: D'accord.
2: Voilà. Et sans faire exprès, bah tu vois, j'ai renversé le pot de guacamole sur sa nouvelle enceinte Bluetooth.
1: Oh là là.
2: Et j'ai beau essayer de l'avoir nettoyée, elle grésillait. Et j'ai même proposé de le rembourser, mais je n'ai aucune nouvelle.
0: Alors, il y a beaucoup d'infos. D'abord, oui. La première info qui me semble la plus importante, c'est que tu dis enceinte Bluetooth.
1: Oh, et ça, j'ai pensé la même chose.
0: C'est vrai qu'il manque, il manque la fin du mot, mais.
1: Il n'y a pas le T, mais c'est pas grave.
0: Ah, c'est. Et le.
1: TH, hein.
0: Oui, bah, Bluetooth. Il faut savoir que Adrien, l'été, il va à la plat.
1: Oh mais on t'embête Adrien.
0: Donc, soirée mexicaine chez ton ami Thomas. Ça c'est oui. Sympa la soirée mexicaine.
1: Oui mais bon il a foutu la merde la renversée de
0: la. Attendez, on est dans la soirée.
1: Okay.
0: Soirée mexicaine, on est tendu, tout le monde a son petit sombrero.
1: Ouais.
0: T'avais un sombrero Adrien?
2: Pardon?
0: Est-ce que t'avais un sombrero?
2: Non.
0: Oh putain c'est dommage, le sombrero
1: ça,
0: c'est
1: j'adore. Pas une vraie soirée mexicaine.
3: Ça, oui, ça met tout le monde d'accord.
0: En fait j'ai l'impression que ta soirée mexicaine c'est juste qu'il avait fait du guacamole quoi en fait.
1: Ouais, c'est ça.
0: Alors, on met de côté la soirée mexicaine et on revient donc à l'histoire. Tu as pris un pot de guacamole à un moment, tu le fais glisser malencontreusement sur l'enceinte Bluetooth.
2: C'est ça.
0: D'accord, tu nettoies l'enceinte Bluetooth.
2: Oui.
0: Mais après le nettoyage, ça merdouille, ça grésille, ça passe pas, c'est foutu.
2: Voilà, ça grésillait vraiment, quoi.
0: D'accord.
2: Et elle était toute neuve, hein.
0: Ah ouais, ça, c'est l'effet du guacamole, hein.
3: Mm. Ouais, ouais.
0: Et, si vous regardez bien, est-ce que vous avez déjà vu une enceinte Bluetooth au Mexique?
1: Eh ben non.
0: Jamais.
1: C'est vrai. C'est pour ça.
0: Parce qu'ils renversent du guacamole dessus et les enceintes Bluetooth détestent le guacamole.
1: C'est bien connu.
0: Bien évidemment. Donc, tu. Qu'est-ce qui se passe quand tu voyais qu'elle est foutue?
2: Eh ben, j'ai tout de suite essayé de la nettoyer.
0: Oui, d'accord, mais après, quand tu vois vraiment qu'elle grésille et que c'est mort.
2: Bah, je vais tout simplement proposer de le rembourser ou de même lui en racheter une autre, quoi.
0: Oh, bon, c'est bien, ce qui est hyper sympa. Bah oui. Et alors?
2: Eh ben, il a simplement refusé, fin de soirée, et puis ben, j'ai plus de nouvelles, quoi.
1: Non, mais il faut quand même lui racheter, je pense.
0: Oui, d'accord, mais déjà, faut d'abord qu'ils arrivent à parler.
1: Oui.
2: Oui, si je pourrais avoir des nouvelles, quoi.
0: Ce moment ne s'appelle pas on rachète vos conneries, hein.
1: Merde. Ok.
0: Adrien, nous allons avoir maintenant, il est 8h38, allez, 10 minutes. 10 minutes. Pour tenter de vous réconcilier. Est-ce qu'il a une chanson qu'il adore? Ou est-ce que vous avez une chanson, comme tu m'as dit que c'est quand même ton meilleur pote, une chanson que vous connaissez tous les deux, qui vous rappelle d'un truc, un bon mood, quelque chose?
2: Oui, et c'est même la chanson donc Cosmo de Soprano, c'est quand j'ai fait tomber le pot, c'est celle qui passait.
1: Oula, c'est risqué ça.
0: Je sais pas si c'est une bonne idée.
3: Ça m'a rappelé des souvenirs.
2: Mais c'est vraiment une musique qu'on a en commun et qu'on adore, quoi.
0: Oui.
1: Ok.
0: Mais bon, plus trop maintenant. Mais
3: ou alors il faut chanter dessus, mais une version qui grésille. Tu vois.
0: Adrien, tu nous laisses 10 minutes pour que Florent, le producteur de l'émission, écrive des paroles sur Cosmo de Soprano, des paroles évidemment en rapport avec cette histoire, et qu'on va chanter à ton pote Thomas pour essayer de vous réconcilier. Dans 10 minutes, on va l'avoir au téléphone. D'accord, Adrien?
2: D'accord.
0: On va tout faire pour vous réconcilier. Oui. Le guacamole, ça doit rapprocher les gens, ça
1: mais
0: doit
1: ça
0: pas les éloigner.
1: Mais bien sûr.
0: Bien sûr, c'est l'effet sombrero qu'on appelle.
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0: Voici les sondages du matin. Nous sommes 40% à en avoir dans la cuisine et à ne jamais nous en servir. De quoi il s'agit, Lorenza?
1: Un batteur électrique.
0: C'est pas un batteur électrique.
3: C'est une machine?
0: Non. C'est pas une machine, c'est pas électrique, c'est pas électronique. Florent, le producteur.
7: Un ouvre-huître.
0: Ouais, c'est dur à dire. Hein.
7: C'est facile à dire, ça.
0: Un ouvre-huître.
7: Ouais,
0: en fait, c'est un couteau à huître.
7: Ouais, un couteau à huître. Ouais, je dis un ouvre-huître.
0: Ah, parce que je ne sais pas pourquoi, parce que ça n'existe pas. Alors, ce n'est pas un couteau à huître.
1: Mais est-ce que ça se trouve dans le tiroir découvert?
0: Ça peut se trouver dans le tiroir découvert.
1: Ok.
0: Ah, absolument. Nico?
3: C'est en plastique?
0: Ça peut être en plastique. Nous sommes 40% à en avoir dans la cuisine et pourtant on s'en sert jamais.
1: Mais c'est pour manger?
0: Oui, c'est pour manger.
3: Et on l'a acheté.
0: Et oui, je pense.
1: Ouais. Ah, je pense que c'est les baguettes.
0: Les baguettes chinoises.
1: Ah oui.
0: Exactement.
1: Bah, moi, quand j'en reçois plus dans mes plats à emporter,
0: oui.
1: je les mets au cas où de côté. Donc,
0: exactement.
1: On a notre petit compartiment
0: bien
1: avec
0: sûr.
1: Des baguettes.
0: Avec les sauces soja.
1: Oui,
0: bien sûr.
1: Qu'on n'utilise jamais.
0: Exactement.
1: Mais au cas où, elles
0: si
1: sont.
0: Voulez, si vous voulez venir à la maison ce
1: ah
0: week-end,
1: oui.
0: avec plaisir, on se fait un repas de sauce soja à la baguette.
3: Donc, vraiment,
0: on peut se régaler. Un homme sur deux vérifie ça tous les jours devant le miroir. Qu'est-ce qui vérifie un homme sur deux, Nico?
3: Si ça pendouille pas trop dans le slip.
1: Quoi?
3: Au niveau
1: Pardon
3: des.
0: Alors là, je m'attendais à tout, ça passe.
3: T'as jamais vu? Enfin, jamais regardé tes coucouilles, hein, pour dire le terme exact.
0: Mais pour savoir si quoi?
3: Bah, moi, parfois, je suis nu. Quoi? Parfois, je suis nu devant mon miroir et je vois si ça pendouille plus que la veille, quoi. Tu sais, souvent, les hommes, ça. Il y a l'attraction.
0: Mais l'attraction, oui.
3: Mais les coucouilles, ils pendouillent plus qu'il y a 5 ans, par exemple, tu vois.
0: Ah bon?
3: Bah oui! Plus tu vieillis, plus ça pendouille.
1: C'est
3: ah
1: ouais. vrai.
0: Mais à un moment, ça va te taper dans le genou, mec.
3: Alors, il se peut que j'ai un sac à. Effectivement, c'est un lasso. Non, mais
1: moi, je suis une. Enfin, je comprends pas. J'ai jamais entendu ça.
3: Ça pendouille pas énorme non plus, tu vois. C'est pas un clocher,
0: non, mais,
3: le truc.
0: Non, mais pour que tu t'en aperçoives, ouais. juste en regardant le miroir, c'est qu'il y a une sacrée différence quand même.
3: Quand je fais l'amour, hein, il y a un truc où, effectivement, c'est plus la même.
0: Ça
3: fait plus la même chose.
0: Ça fait plus la même chose, ça se balade.
3: Ça se balade un peu plus, quoi.
0: Genre des,
3: mais ça va, c'est pas non plus, genre, c'est pas les
0: cloches. Genre t'as un sac, tu mets des oranges dedans et ça fait blablabla comme ça.
3: C'est un peu l'image, ouais. C'est un peu l'image. Plus petit que des oranges, mais c'est ça, ouais.
1: Comme à la fête foraine, faut attraper le Mickey ou un truc comme ça, c'est ça.
3: Alors, je te défends d'attraper mon Mickey. Mais...
7: La poire des boxeurs, tu sais, le truc.
3: Ma femme adore faire ça.
0: Non, mais
3: son entraînement.
0: C'est surprenant, en tout cas. Comme,
1: mais quelle révélation, en tout cas.
3: Et du coup, c'est pas la réponse.
0: Alors non, c'est pas la réponse.
3: Je suis très déçu.
0: Mais tu sais quoi? Bah, je vais regarder la prochaine fois que je suis
1: non,
0: dans ma salle.
1: Non,
0: de
1: bain. Arrêtez.
3: Putain,
1: mais non,
3: je suis très
1: imaginer.
3: Content de cette info. Mais sans déconner. De savoir que ce week-end tu vas faire ça.
0: Tous les jours devant le miroir, un homme sur deux vérifie en fait s'il ne perd pas ses cheveux, tout simplement.
1: C'est normal. C'est
3: j'ai déjà pris
1: une photo
3: de moi par-dessus aussi pour voir. C'est parfois parce que tu regardes pas. C'est quand tu regardes au-dessus de tes cheveux, tu peux pas voir.
1: Mais
3: vraiment,
1: toi, t'es méga chevelu, t'as pas d'inquiétude à avoir.
0: Ouais, mais attends, il a les couilles qui pendent. On se calme, il a pas tout. Les avantages aussi. Hein. Wow. Je perds mes cheveux, mais moi, elles tiennent encore.
1: C'est une discussion.
0: Excuse-moi, Nico, mais moi, je marche pas encore sur mes couilles.
3: T'as de la chance.
0: Dernier sondage du matin, si vous voulez bien.
1: Oui, bien sûr.
0: Pour 7 femmes sur 10, c'est l'accessoire vestimentaire chez un homme le moins sexy au monde. Quel est cet accessoire, Lorenza?
1: Le haut de forme.
0: Le haut de forme, non, c'est pas un chapeau.
7: Ah, bah, j'allais dire le béret, du coup, non?
0: Bah, non, Nico.
3: Des sockets.
0: Les sockets non plus.
1: C'est un nœud pape.
0: Ce n'est pas un nœud papillon, mais on avance doucement. Nico,
3: c'est pas un bijou.
0: Non. Pour 7 femmes sur 10, c'est l'accessoire vestimentaire chez un homme le moins sexy au monde.
1: Mais ça fait partie d'un vêtement?
0: C'est un accessoire que tu rajoutes.
1: Ok.
0: Florent?
7: On le rajoute sur le haut du corps?
0: Sur le haut du corps.
3: Le bandana?
0: Non, c'est pas le bandana, c'est pas autour du cou. Mais ça passe pas loin du cou.
1: Ah.
7: Ça tient le pantalon?
0: Ça tient le pantalon.
3: Ouais.
7: Une ceinture?
0: Mais non,
1: putain,
3: je suis derrière. Les bretelles,
1: les bretelles.
3: Une ceinture, tu imagines?
0: Je pensais qu'il avait la bonne réponse,
7: quoi.
3: Une ceinture, c'est que ce soit un peu excessif, que ce soit moins sexy pour les gens.
1: La ceinture?
0: Non, la ceinture, ça. Y a rien de pas sexy dans une ceinture.
3: On l'attendait vraiment, et puis il a pas marqué.
1: On était
3: con. Il était seul face au but.
0: Moi, je me suis dit, mais il a la réponse, quoi.
3: Mais évidemment.
0: Ça sert à terre le pantalon, ouais.
7: Et la ceinture.
0: Non, les bretelles.
3: Merde.
0: C'était les bretelles.
1: Okay.
0: Pour 7 femmes sur 10, c'est l'accessoire vestimentaire chez un homme le moins sexy. Avec le porte-boule aussi. Mais ça, Nico nous en parlera plus tard.
3: La semaine prochaine.
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0: On a besoin de nous. Et quand on a besoin de nous, on répond toujours présent. Adrien nous a appelé tout à l'heure à 8h30. Rebonjour Adrien. Ah, Adrien.
8: Oui.
0: Voilà, c'est moi qui avais appuyé sur le mauvais bouton. Adrien, tu nous as appelé tout à l'heure pour la chanson de la réconciliation. C'est tous les vendredis. On vous réconcilie en chanson. Adrien a un souci avec son meilleur ami Thomas. Il y avait une soirée chez Thomas. Il y avait un pot de guacamole. Adrien a pris le pot de guacamole. Sans faire exprès, il l'a renversé sur l'enceinte Bluetooth de Thomas. Il l'a nettoyé. Après l'avoir nettoyé, l'enceinte était morte. Ça grésillait de partout. Le son, ça allait pas.
1: Ouais.
0: Thomas était très fâché. Et d'un coup, ça lui a pris. Il a mis fin à la soirée. Et depuis, il a plus de nouvelles de Thomas. Tout ça à cause d'un guacamole. Est-ce que c'était pas la faute de Thomas parce que le guacamole était trop liquide? C'est notre histoire. Et Adrien, il veut évidemment se réconcilier avec son pote commun. On va pas faire la
1: gueule. Son meilleur pote en plus.
0: En plus, il lui a proposé de payer l'enceinte Bluetooth. Voilà, mais il était pas content, Thomas. Il est pas content.
1: Il fallait le temps que ça descende aussi.
0: Il nous a appelé et il peut compter sur nous.
1: Oui.
0: Normalement, nous allons avoir Thomas dans quelques secondes au téléphone. Pourquoi on va l'avoir? Parce qu'on va lui chanter une chanson, la chanson de la réconciliation. Sur sa chanson préférée, tu nous as Adrien. C'est une chanson en plus qui vous rapproche tous les deux. C'est Soprano Cosmo. Sur ses paroles, Florent, notre producteur, sur ses chansons, a écrit des paroles qui vont normalement toucher le cœur de Thomas. Et Thomas, normalement, on l'a au téléphone. Allô, Thomas?
8: Allô?
0: Oui, c'est Thomas?
8: Ouais. Bonjour, Manu d'énergie.
0: Oui, salut, c'est moi. Effectivement. On t'a dit que t'allais passer à la radio, tu sais pas pourquoi. C'est Manu d'énergie. Tu nous écoutes de temps en temps le matin?
8: Ah ouais, régulièrement, ouais. J'adore vos émissions.
0: T'es un homme de goût. Bravo.
8: Exactement.
0: Thomas, je t'appelle ce matin. On t'a appelé parce que il y a un petit souci qu'on aimerait résoudre. C'est trois fois rien, vraiment. Il y a quelqu'un qui nous a appelé tout à l'heure parce qu'il veut se réconcilier avec toi. Ce quelqu'un, c'est ton meilleur ami, c'est Adrien. Adrien, dis bonjour à Thomas.
2: Salut Thomas.
8: Ouais, salut.
0: Thomas, on est au courant. On sait pour cette histoire de guacamole et de soirée mexicaine qui a mal tourné avec le guacamole sur l'enceinte. Maintenant, on se dit, est-ce que vraiment ça vaut le coup de se faire la gueule pour cette enceinte Bluetooth? Thomas, j'aimerais que tu écoutes cette chanson. Elle va te rappeler quelque chose.
8: Ok.
0: C'est Soprano Cosmo, tu connais.
8: Ah ouais, ça s'est passé sur cette chanson.
0: Écoute.

0: Thomas, est-ce que le message est passé?
1: Ouais, le message est sympa, est passé, ouais, c'est sympa, ouais. Merci Adrien, ouais.
0: Est-ce qu'on peut considérer que là, ça y est, on va arrêter les bêtises, bah, on va arrêter, on va se rabibocher?
1: Bah ouais, c'est mon pote depuis toujours, il sait bien, hein, mais bon, voilà, c'est,
2: ah,
1: tout, c'est cool.
2: Merci, Thomas.
1: Il sait bien. Bah oui.
0: Eh
1: bah
0: voilà.
1: C'est mon meilleur pote.
0: Victoire pour Florent et la chanson de la réconciliation.
1: Merci.
0: Et Thomas, Adrien, il t'a proposé d'en racheter une dans le Bluetooth.
1: Ah ben on va pouvoir faire une belle soirée alors, c'est cool.
0: Eh ben voilà. Eh ben comme vous voulez. Adrien,
3: il s'organise à la radio.
2: Oui. Ouais, ouais, on ira en acheter une, tu choisiras même celle que tu veux, il n'y a aucun problème.
0: Wow.
2: Ça, c'est notre amitié.
4: Ouais, c'est un
0: grand seigneur. Mais ouais. Voilà, faites-vous plaisir.
1: Ouais, c'est un pote.
0: Je vous bénis en tant que maître du guacamole. Faites-vous plaisir. Régalez-vous.
2: Merci.
0: Bravo, Adrien,
2: merci,
0: Thomas. Et je vais vous offrir à tous les deux le mug Manu sur énergie et le t-shirt Manu sur énergie. Vous aurez le droit de vous nettoyer le guacamole avec. Cette phrase. Ouais, c'est bizarre, effectivement. Belle journée à tous les deux, bravo.
2: Belle journée, merci beaucoup, merci Manu.
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0: On va voir quelqu'un au téléphone
7: mais
0: de brillant.
7: Oui, c'est qui le gars?
0: Quelqu'un de très très brillant. Je me demande même d'ailleurs comment il nous écoute.
7: Ok.
0: Il s'appelle Arnaud. Arnaud, bonjour à toi.
8: Salut Manu, salut l'équipe.
0: Alors quand Henri au standard m'a dit qu'on allait avoir Arnaud au téléphone, j'ai fait waouh. Est-ce que tu veux dire ton prénom d'abord?
8: Eh ben oui, je suis Arnaud Robillard et je suis paléontologue au Muséum d'histoire naturelle de Berlin.
7: Oh là là, la classe!
0: Déjà ça sonne, paléontologue.
7: Ok, déjà paléontologue. Ça déchire.
0: Alors, paléontologue, c'est l'étude des dinosaures,
7: ouais.
0: C'est ça?
8: Alors, j'étudie donc la vie passée. Alors, dans la vie passée, il y a les dinosaures, certes, mais il y a aussi plein d'autres bestioles qui ont existé avant et même après. Et moi, j'étudie un type de fossile un peu, on va dire pas très glamour. J'étudie des coprolites, c'est-à-dire des caca fossiles, mais également des vomis fossilisés.
0: Ça, c'est mon métier de rêve d'étudier les caca des animaux.
7: C'est pour ça, c'est
0: mais, alors,
7: vous après, allez, c'est intéressant
0: mais,
7: de faire. Hein.
0: Non, mais attention, parce que c'est au-delà d'intéressant. Parce que Arnaud, peut-être que vous qui nous écoutez vous dites, et ce mec me dit quelque chose.
7: Ouais.
0: Il a découvert. Et je te laisse le dire, Arnaud.
8: Ouais, alors avec mon équipe, nous avons découvert donc le plus vieux vomi qui a été fait sur la Terre ferme, et donc qui date d'avant les dinosaures, 40 millions d'années avant les dinosaures. Donc là, accrochez-vous, un vomi de près de 300 millions d'années a été trouvé avec plein de restes d'animaux à l'intérieur.
7: Oh là là!
0: C'est pas incroyable?
7: C'est une dinguerie!
0: Mais quand dis des restes d'animaux à l'intérieur, c'est-à-dire que vous arrivez à retrouver dans le vomi fossilisé de combien de millions d'années, t'as dit?
8: Ah ben, 300 millions d'années environ.
7: 300 millions!
0: Et vous arrivez à retrouver ce qu'il y avait dedans?
8: Exactement. Alors, on peut le scanner en trois dimensions et voir ce qu'il y avait à l'intérieur.
0: Ouais. Alors, ma question est simple, est-ce que c'est de la vodka ou de la tequila?
8: C'est bonne question. Et peut-être un mix entre les deux, apparemment.
0: Il savait y faire, les dinosaures.
7: Mélange, ouais.
0: Il faisait des cocktails. Ils étaient bien. Mais c'est toi qui l'as découvert.
8: Alors du coup, c'est une équipe qui l'a découvert il y a quelques années sur le terrain, donc en Allemagne. Et moi, quand je suis arrivé, je suis spécialiste de ce type de trucs là. Et quand je suis arrivé, ça m'a paru assez curieux parce que c'était des os qui étaient dans tous les sens. Et après de multiples analyses, on en a déduit que c'était donc un vomi fossilisé qui date de cette période là.
0: C'est génial. C'est vraiment, c'est les experts Las Vegas, sauf que t'arrives, tu dis, ok,
7: ouais,
0: touchez pas au vomi.
8: Ouais. Exactement. Laissez-le là, ne touchez pas, j'arrive.
0: Ok, ok.
7: Non, mais c'est fou.
0: T'as Arnaud qui arrive avec tous ces petits appareils, dit, ok, je vais analyser le vomi. Tant que je suis là, est-ce qu'il y aurait pas un petit caca de dinosaure à analyser aussi?
8: Le gastro-entérologue des fossiles arrive.
0: C'est ça. Mais le rêve d'Arnaud, c'est de pouvoir rencontrer un jour un dinosaure et lui faire une coloscopie.
8: Exactement. Voir en direct.
0: Eh ben merci beaucoup
7: c'est
0: de nous avoir appelé Arnaud ce matin. Incroyable.
8: Bien sûr, merci.
0: Et dès que tu trouves un truc, n'hésite pas, tu nous rappelles évidemment.
8: Voilà, et la prochaine fois dans la cacanisette, faites bien attention, je peux arriver d'un moment à l'autre.
0: La cacanisette.
7: Et là, il a tout
0: prévu. Et incroyable, le pape, il a la papa mobile, Arnaud, il a la cacanisette. Je suis fan de ce grand chercheur.
7: C'est génial.
0: On te souhaite une très belle journée, un très bon week-end.
8: Merci, bonne journée à tous et moi, bonne journée.
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0: On a une Xbox Series X à vous offrir. Il y a Julien qui est avec nous au téléphone. Bonjour Julien.
9: Salut Manu, salut les Rouen-Moins.
0: Sois le bienvenu parmi nous. Une console de jeu pour toi. C'est pas mal.
9: Yes. Ah bah c'est pas mal, oui.
0: La Xbox Series X, elle va peut-être arriver pour toi. On va jouer ensemble aujourd'hui au jeu des trois indices. J'aime bien ce jeu. Il y a du suspense, il y a de la tension. Parfois, il y a de la panique aussi. Le jeu, Julien, c'est simple. Tu vas devoir deviner des mots. Pour y arriver, et celle-là, c'est moins simple, tu vas être aidé par Lorenza.
7: Oh là là.
0: Elle
9: super.
0: À chaque mot,
7: ça va aller.
0: Elle te donnera 3 indices pour le découvrir, ce mot. Elle ne connaît pas les mots. Elle découvre le mot, un chrono de 10 secondes démarre, et elle te le fait deviner. 3 indices, 10 secondes. Il y a 5 mots. Vous avez droit à 2 plantades. Pour découvrir 3 pour gagner. Julien, Lorenza, oui. C'est parti, attention.
7: Allez, Julien, on est connecté. Allez,
9: allez Lorenza.
0: Lorenza,
7: ouais.
0: 10 secondes, 3 indices pour faire découvrir à Julien ce premier mot.
7: Bois, dent, instrument.
9: Flûte.
7: Ah, ah ouais, non, je sais pas.
9: Flûte, sifflet. T'as dit bois?
0: Était pas, on n'était pas dans la musique, c'était la scie. Les dents, ah. Les dents,
7: oui,
0: les dents
7: j'ai
0: de
7: dit
0: la
7: bois,
0: scie.
7: Ouais. Bois,
0: oui. Dents,
7: ouais.
0: Instruments.
7: Ouais. Mmh. J'aurais dû dire outils, mais ouais.
0: C'est, ouais.
9: Ou
0: coupé, ouais.
9: Ouais,
0: ou outils, coupé bois, par exemple.
7: C'était le
9: l'échauffement.
0: Et tu t'es blessé à l'échauffement.
7: Ah oui, mais t'inquiète. Pas, on n'abandonne jamais.
0: Allez, c'est pas grave, c'est pas grave. C'est le premier, il n'y a pas de souci. Attention, il reste 4 mots, c'est parti. 10 secondes, 3 indices pour faire découvrir à Julien. Ce mot.
7: Tomate, liquide, chaud.
9: Tomate, liquide, chaud, sauce tomate.
7: Ah oui, on est
9: ketchup,
7: pas...
9: ketchup.
7: Non.
0: Non, non, non, non, puis là on était à 25 secondes. Mais c'était potage.
9: Potage, oh là là, j'étais pas du tout.
0: Non.
7: C'est pas grave. Les deux jokers sont passés. Bon,
0: c'est
7: maintenant
0: pas grave,
7: on s'inquiète un petit peu.
0: Mais bon.
7: Mais ça va le faire, ça va le faire.
0: Attention.
9: Oui, oui, oui.
0: Allez, 10 secondes.
7: Là, c'est bon.
0: 10 secondes.
7: Là, c'est.
0: 3 indices pour faire découvrir à Julien. Sommet.
9: Allez.
7: Vacances. Piscine allongée.
9: Transat.
7: Oui.
0: Oui.
7: Yeah, c'est bien ça. C'est bien, on va. On monte.
0: Vous emballez pas.
7: Oui. Pardon.
0: Mais c'est bien. Non, c'est bien. C'est bien. Il y a une connexion qui s'est refaite, là.
7: Il faut pas qu'il hésite à en proposer plein. Hein.
0: Attention.
9: Oui, oui, je sais.
0: 10 secondes.
7: Oui.
0: 3 indices pour faire découvrir à Julien ce mot.
7: Légumes, jardin, terre.
9: Potager.
7: Oui.
0: Potager, oui.
9: Yes, yes, yes.
7: Ouais.
9: Bien joué, bien joué.
0: Alors, attention, il reste un mot.
7: Je suis pas...
0: Un mot. Il n'y a pas le choix.
9: Allez. Hein.
7: Oui.
9: Allez, je prends toi.
7: Allez, allez, allez.
0: 10 secondes.
7: Oui.
0: 3 indices pour faire découvrir à Julien ce mot.
7: Corps, arrière, au-dessus.
0: Ah, oh bah non, bah non, bah.
7: Ouais, pardon, dessus, oui.
9: Ah non.
0: T'avais droit à encore.
7: Mais oui,
0: droit
7: pourquoi tu proposes pas? Mais j'ai dit.
9: Bah j'attendais le troisième mot.
7: Mais j'ai dit dessus.
0: Non, t'as dit dessus. Au-dessus, mais
7: oui.
0: Oui, dessus, oui.
7: Oh merde, putain.
0: C'était le mot dos.
9: Oh là là.
0: Ah là là, comme tu dis, bah, ça arrive.
9: Pas loin.
0: Ça arrive.
9: C'était
0: ça arrive.
9: Pas loin.
0: C'était.
7: Oh, non,
0: c'était...
7: mais c'était. Mais oui, mais c'était cafouillé le dernier.
0: C'est, bah oui, bah c'est pas de notre faute.
7: Ouais.
0: Hey, bien, ça arrive, Julien, je suis désolé, c'est pas gagné pour cette fois. Mais
9: bah, c'est pas grave.
0: Je vais t'offrir le mug Manu sur Énergie et le t-shirt Manu sur Énergie.
9: Ah bah c'est super sympa.
0: Et
9: merci beaucoup.
0: J'offre un stage de mots à Lorenza aussi.
7: Non. C'était. Franchement,
0: ça arrive, écoute ça. Bah c'était presque. Oh. C'était presque. Ça arrive parfois. On t'embrasse, Julien, belle journée à toi.
9: Allez, moi aussi, bisous.
0: Ciao, passe un bon week-end.
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0: Ah, alors, Angèle, elle était à Cannes, je sais pas si vous avez vu, elle a fait un concert surprise au festival de Cannes.
7: Tout le monde était trop enjaillé. Bah, en même temps, c'est la classe, quoi.
0: Bah ouais.
7: Ah, c'est Angèle, quoi.
0: Et moi, hier, j'ai mangé une omelette.
7: Ah. Ouais.
0: C'est autre chose. Elle était bonne, hein.
7: Oui, pas pareil, quoi.
0: Mais j'étais pas au festival de Cannes.
7: Mmh. T'étais pas Angèle.
0: Non. Ça fait quand même beaucoup de non-points communs, hein.
7: Oui.
0: C'est fou. J'aimerais qu'on parle d'un robot.
7: Ah.
0: Il y a des robots qui arrivent.
7: Ouais.
0: Pour faire les trucs.
7: Mmh.
0: Il y en a qui vont arriver.
7: Oui.
0: Il y en a, bon, c'est des échecs parfois. Et il y en a, c'est des réussites.
7: Ok.
0: J'ai vu un site internet qui vend un robot pour plier le linge.
7: Oh, stylé.
0: Pas mal.
7: Il le repasse aussi ou...
0: Non, il le plie.
7: C'est déjà ça.
4: C'est déjà, c'est déjà bien.
7: C'est déjà
4: pas
7: très
4: mal.
7: Cool, ouais.
0: Ah, on prend. Tu vois, la vidéo de démonstration, t'as un tas d'affaires à côté. Il prend les affaires,
7: et
0: tac,
7: bim.
0: Tac, et il les plie et il les range à côté.
4: Très
7: trop
4: stylé.
7: Bien.
0: Il s'appelle Isaac Zéro.
7: C'est ouais. Mimi, ouais.
0: C'est sympa, Isaac. Isaac ouais. Rend, plie le linge. Alors après, comme c'est le début, il y a juste un souci.
7: C'est quoi?
0: Le prix.
7: Ah, j'ai peur.
4: Ouais, vas-y.
0: 8000 euros.
7: Oh. Bah, on va c'est... continuer à le plier nous-mêmes.
0: J'ai une mauvaise nouvelle pour Isaac, il va pas rentrer à la maison tout de suite.
7: Non.
0: Allez, on peut faire un petit tour du studio. Qu'est-ce que vous avez envie de partager avec nous ce matin?
7: J'ai vu une vidéo trop mignonne. Où même après 40 ans de mariage, il y a un homme qui découpe tous les soirs un petit cœur en écorce d'orange et il l'offre à sa femme.
0: C'est marrant.
7: Ouais, et en fait, elle
0: c'est-à-dire qu'il mange une orange tous les soirs.
7: Oui.
0: Oh, c'est très bien.
7: 5 fruits et légumes par jour.
0: Ah, mais c'est important.
7: Et elle les garde et elle les fait sécher dans des bocaux transparents et ça la rend hyper heureuse. Elle a plein de bocaux avec tous les cœurs de son mari.
0: C'est entre mignon et angoissant.
7: Un peu cringe, oui.
0: Pour être
7: mais
0: très honnête.
7: En vrai, ils sont hyper heureux, donc faut le prendre en mode positif, quoi. C'est une belle preuve d'amour, quoi. Enfin, c'est trop mignon.
0: C'est, oui, c'est une preuve d'amour.
7: Tous les jours. Hein.
0: Radine, mais preuve d'amour.
7: Oh, mais c'est trop beau, ça fait rêver, moi j'aime bien.
0: Est-ce que vous avez. On a déjà fait un truc dingue pour vous, en par amour. Ou est-ce que vous avez fait quelque chose, genre. Ok, ça c'est une preuve d'amour. Tu vois, ouais. Et tu dis, ah putain, cette personne-là, si elle a fait ça, vraiment c'est qu'elle m'aime. Ou alors vous avez fait quelque chose, vous, et la personne a dit, ouais, là il m'aime.
7: Ok.
0: Ouais.
4: Moi j'ai fait un truc il y a pas longtemps, moi, en preuve d'amour pour ma compagne.
0: Vas-y.
4: Si je vous avais dit que le prénom de mon bébé, il venait d'un livre, il s'appelle Archibald, d'un livre qu'on lisait avec ma compagne à nos enfants avant d'être ensemble sans le savoir.
7: Ah oui, c'est vrai. Oui, c'est vrai.
0: Le nom Archibald de votre bébé, oui, c'est le nom d'un personnage dans un livre que vous lisiez à vos enfants. Ok, oui, c'est
7: vrai. Sans vous connaître en plus.
4: Exactement, alors on se connaissait pas et du coup.
0: C'est dommage, ça aurait pu être trop, l'âne trop. Mais bon. C'était Archibald.
4: Heureusement, c'était Archibald.
7: Ouais.
4: Et ben, ce que j'ai fait, c'est que j'ai contacté l'illustratrice et elle m'a fait un dessin personnalisé pour elle, pour ma compagne.
7: Waouh.
0: Ça, c'est pas mal.
7: Ah, ça, c'est du level.
4: Et j'ai pris justement le dessin, je l'ai fait encadrer et je l'avais mis dans la chambre en retour d'accouchement. Elle était pas au courant et je l'avais mis sur sa table de nuit.
0: Ah, c'est pas mal.
4: C'est une belle preuve, hein.
0: Ah putain, ouais.
4: Ah là, qui lit mieux?
7: Bah là, ouais, c'est compliqué de faire mieux, quoi.
0: Bah, je me sens comme une merde, moi.
4: Tu l'as pas offert un porte-clés en
0: non, parce que moi, j'allais dire, j'ai arrêté de jouer aux jeux vidéo le soir, mais.
7: Ah non, wow, c'est. Waouh!
0: Mais vous rendez pas compte, je jouais tous les soirs.
4: Mine de rien, pour toi, c'est un gros compromis.
0: Excusez-moi,
4: quoi.
0: Mais vraiment, c'est chacun son truc.
7: Non, mais c'est vrai.
0: Je jouais, bravo, mais vraiment, je jouais avant de la rencontrer tous les soirs.
7: Mais longtemps?
0: Bah, 3-4 heures, ouais.
7: Oh là!
4: Ouais. Ah, c'est beaucoup.
0: Ouais. Ah non, j'ai pas choisi. Vraiment, je peux dire que j'ai
7: très mime.
0: Honnêtement, j'ai sacrifié ma carrière dans le e-sport pour elle.
7: Ouais, allez.
4: Tu crois à cette phrase
7: mais
4: ou pas?
7: Pas
0: non,
7: du
0: parce
7: tout.
0: Que j'étais trop nul. Qu'est-ce que vous avez eu comme preuve d'amour ou qu'est-ce que vous avez montré à quelqu'un comme preuve d'amour? Lorenza?
7: Ouais, mais j'ai une eau que j'aime particulièrement. C'est mon eau préférée.
0: Je sais.
7: Oui.
0: L'eau du Mont-Roucou.
7: Oui. C'est mon eau préférée. Et
0: je sais pas ce qu'il a avec cette eau, mais avec la voix. Et vous savez que j'ai l'eau du Mont-Roucou, c'est la meilleure eau au monde. D'accord, ok.
4: Elle va devenir ambassadrice.
7: Mais franchement, j'adore cette eau. J'ai l'impression que je m'hydrate seulement en la buvant.
0: D'accord.
7: Et il y a eu une pénurie pendant tout un moment. Et ben, qu'est-ce que mon ex, il a fait? 7 supermarchés pour m'acheter un pack. Et ben, j'étais encore plus amoureuse de lui après ça.
0: C'est beau.
7: Mais vous trouvez pas ça ouf? Je le vois à votre tête. Mais pour moi, c'est une dinguerie.
0: Ouais, mais c'est sympa. C'est sympa.
7: Allez, mais non, mais attendez. Vous imaginez pas mon bonheur quand j'ai vu le pack sous mes yeux?
0: Bon. Est-ce que vous avez mieux que nos histoires de merde? Appelez-nous au 0870 42 48. On n'est pas hyper bien.
7: Non.
0: Mais peut-être que vous serez mieux que nous. Qu'est-ce que vous avez fait? Quelle est votre belle preuve d'amour ou que vous avez reçue? 0870
5: 42 48. 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
7: 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Manu, c'est vendredi.
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0: Je suis content.
7: Pourquoi?
0: Je suis content parce qu'on va écouter Alex Warren. Voilà, déjà je suis content.
7: Ouais,
0: avec Favre
7: Dream. Je comprends.
0: Et je suis content aussi parce que on n'arrête pas de me parler du bus Énergie qui va revenir.
7: Ah, trop bien.
4: Mais c'est la folie.
0: Le bus Manu sur Énergie et le retour. Ça va se passer du 22 au 26 juin et les gens me disent, c'est vrai que vous allez dans le Nord?
7: Oui, c'est vrai.
0: Tellement on va tout le temps dans le Sud.
7: Oui,
0: c'est vrai. 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
7: C'est trop
0: on
7: stylé.
0: Va faire l'émission. C'était une première mondiale quand on l'a fait il y a 3 ans.
7: Oui, moi j'étais pas là.
0: Ben bah, non, ben bah, voilà.
7: Je suis contente de vivre ça avec vous.
0: Mais c'est un truc à vivre incroyable.
7: Bah, oui.
0: On va faire l'émission en direct d'un énorme bus électrique et on roulera. C'est-à-dire que c'est pas juste on est sur une place et on reste là pendant 4 heures. Non, on va faire le tour des villes.
7: Okay.
0: Donc ça veut dire qu'on va vous voir. Ça veut dire qu'on va venir à votre rencontre. Ça veut dire que vous serez dans les embouteillages et au lieu de vous marrer tout seul, vous regarderez. Putain, ils sont à un mètre de moi, les cons.
4: Coucou,
0: et voilà,
4: c'est nous.
0: Et on pourra, et en plus, ce qui est génial,
7: on pourra
0: descendre du bus.
7: Ah, ça c'est stylé. Genre, on peut dire aux chauffeurs,
0: on s'arrête, on va voir des gens.
7: C'est bah, ouf.
0: Et on pourra le faire en direct. On pourra aller jusqu'à 100 mètres du bus.
7: Ah ouais.
0: Mais vraiment, ça va être une émission, mais totalement itinérante.
4: On trop était même descendu pour aller faire pipi aussi une fois, je me souviens.
0: Mais, on avait, mais oui, parce que le problème, c'est que dans un café.
7: Il y a pas de toilette dans le bus.
0: Il y a pas de toilette dans le bus.
7: J'ai une petite vessie.
0: Bah oui, mais bon, on s'en va. C'est ce qu'on avait fait la dernière fois. Franchement, on disait, bon, bah, on doit faire pipi, on va au bar. Et chacun son tour, on était dans les toilettes. Et
4: ouais, on attendait.
7: C'est génial.
0: Ouais, on faisait l'émission comme ça. Mais c'est le principe, c'est on va vivre pendant 4 heures dans un bus, dans la rue, dans les commerces. On avait été à un marché, je me rappelle. On vendait les oranges. C'était génial.
7: Génial.
0: Du 22 au 26 juin, on sera à Strasbourg, Metz, Lille, Rouen. On sera à Paris. Et ce sera 5 émissions en direct incroyables. Et si vous êtes dans ces villes,
7: ouais,
0: si vous faites de la musique, par exemple, si vous faites un truc spécial, si vous avez un talent, si vous avez, je sais pas, un club de bingo dont vous voulez parler,
7: ouf,
0: vous avez peut-être une grand-mère incroyable que vous avez envie de faire rentrer dans le bus, par exemple, et ben vous nous appelez au 0800 70 42 48 ou vous pouvez m'envoyer des messages sur Instagram, c'est le compte Manu officiel. Vous m'envoyez un message, dites, ah bah, j'habite à Metz et j'ai un groupe de musique, on pourrait faire un truc avec vous, il n'y a pas de problème.
7: Trop bien.
0: On va faire ça, on va s'éclater, ce sera du 22 au 26 juin. Il est 9h36, c'est le moment de la récré.
7: Ah, le jeu de Flo.
0: C'est le moment du jeu de Flo, notre producteur.
7: Oui.
0: On a Mehdi qui est là. Bonjour Mehdi.
10: Salut l'équipe, salut Wouin.
0: Bienvenue sur Énergie Mehdi, on va jouer ensemble. C'est notre petite récré, c'est le petit moment de détente. Avant de partir dans 20 minutes, c'est la petite récré, c'est Florent, notre producteur, qui tous les jours nous propose un jeu.
11: Et vendredi, c'est le jour de quoi? C'est le jour du
0: poisson.
7: Ouais.
11: Exactement, et là c'est un gros jeu du coup, parce qu'on va faire un quiz où on dirait pas, mais la réponse à mes questions est un poisson.
7: Ah, d'accord. C'est bien ça.
0: On l'a déjà fait?
7: On l'a fait une fois, je crois.
11: Je crois qu'on a fait une fois sur le même thème.
0: Ah, ça y est, Florent, on fait les mêmes jeux.
11: Ah oui.
7: Attends, mais quand c'est drôle et que ça marche, il a le droit.
11: C'est un marronnier, ça revient.
0: C'est vrai, c'est ce que je fais depuis 15 ans.
11: Donc on peut commencer par Mehdi.
0: Allez, avec Mehdi, c'est parti.
11: Alors, on s'y attendait pas, mais c'est une coupe de cheveux qui est revenue à la mode.
10: Une coupe de cheveux qui est revenue à la mode.
0: Ouais. Ah, et la réponse est un bon poisson. Oh, si.
10: Le mulet, non?
7: Oui,
10: le mulet.
0: Ouais, bien sûr.
4: Ils vont comprendre le jeu.
0: Putain, c'est un poisson. Et Mehdi est très heureux. Putain, ouais, c'est ça le jeu.
11: Alors, Lorenza, quelqu'un qui est très fin physiquement, on peut dire qu'il est
7: mince.
11: Alors,
7: maigre.
11: Oui, le poisson.
0: Ah oui, mais elle ne connaissait pas le maigre.
7: Non, je ne connais pas.
0: Non. Alors, on est vraiment sur du poisson.
7: Ah, c'est de niche. Hein. C'est
11: poisson de niche. Attention, Manu.
0: Oui.
11: En anglais, pour dire c'est beaucoup, on peut dire it's a.
0: Pour beaucoup?
11: Ouais, c'est beaucoup.
0: Oh non, putain.
11: Oui, mais allez-y.
0: It's a lot.
11: Exactement.
7: C'est génial. Ça s'est validé, celle-là.
0: Oh, oui, génial.
11: L'excès.
0: C'est un peu excessif.
11: C'est exceptionnel.
0: Continuons.
11: Nico, pour sauter au-dessus d'une barre en athlétisme, on utilise une.
4: Ah, perche.
11: Oui.
0: Ouais,
4: il a filé perche.
11: Mehdi.
0: Très bon.
11: Oh, en musique, il y a la clé de fa, la clé d'ut et la clé de.
10: La clé de.
0: Oula. Mehdi, on t'entend plus là.
11: En musique, il y a la clé de fa, la clé d'ut et la clé de.
10: Sol.
11: Oui.
0: Voilà.
11: Lorenza, quand un mec a le zizi un peu dur, on peut dire qu'il a une demi.
7: Molle.
11: Oui.
0: Mais c'est quoi la molle?
11: Oui, voilà, j'ai tenté. La molle, c'est l'autre nom du poisson lune.
7: Ok, top.
0: C'était juste parce que tu voulais faire ta vanne de.
11: Ouais, tout à fait.
0: D'accord, okay, ouais. Très bien.
11: Et la question collective.
7: Ah.
11: Est-ce que vous pouvez continuer de chanter la chanson qui va venir quand elle s'arrête?
0: Kabarakuda. C'est sublime.
4: C'est vraiment vendredi. Hein.
0: Mais il dit, c'est la récré, c'est le point.

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1: Il m'attendait à l'aéroport avec 92 ballons en forme de cœur, qui représente le nombre de jours où on a été séparés.
2: Oh.
3: Ça, c'est une dinguerie, ça. Ça, c'est film, ça. C'est de la romance, ouais. C'est ce qu'on veut, ça.
2: Mais t'es parti donc 3 mois?
1: En fait, j'avais prévu de partir 3 mois en retraite un peu, tu vois bien, une retraite un peu spirituelle, quoi.
2: Ah.
1: Et je me suis dit, il savait la date de retour, mais je pensais pas qu'il allait venir à l'aéroport, déjà. Et quand je l'ai vu avec ses 92 ballons, j'ai su que c'était lui vraiment, quoi.
3: Bah, heureusement qu'il se les met encore.
2: Ça doit être une galère, hein, quand il les a transportés.
4: À les gonfler,
2: ouais. Non, mais puis à les transporter surtout. Et puis ça prend de la place.
3: Bah, faut assumer, hein.
2: Et puis après, comment tu rentres avec? Ah non, franchement, j'aurais jamais fait ça. Je t'aurais acheté une peluche au relais.
3: Ah non, mais c'est en vrai, c'est fou.
2: Bravo. Florent,
5: ou alors 92 ballons dégonflés, dans beaucoup moins de place.
3: Ah, ouais. Top.
2: Vous êtes toujours ensemble?
1: Non, ils étaient gonflés. Oui, c'était il y a un an, ça.
2: Oh.
3: C'est beau.
2: C'est une belle histoire, une belle preuve d'amour. Merci beaucoup, Lorraine, de nous avoir appelé.
1: Merci à vous, bon week-end.
2: Bon week-end, bon gros week-end avec plein de soleil. Martin est là, bienvenue Martin.
6: Salut Manu, salut les Ouin-Ouin.
2: Martin, c'est toi qui a fait quelque chose ou on t'a fait quelque chose? On t'a montré
6: non,
2: une
6: chose? Non, on m'a fait quelque chose.
2: C'est quoi?
6: Moi c'est ma copine, elle me prépare mes vêtements tous les matins pour que j'ai plus qu'à m'habiller le matin.
3: Ah bah c'est comme
6: avec
3: toi.
6: Avec un petit mot dessus.
2: C'est comme, non, mais j'ai l'impression, c'est pas ma femme qui vient chez toi parce que...
3: J'ai des questions, Manu.
2: Parce que si elle trouve, elle aime faire ça à tout le monde. Dans le village, tout le monde essaie de la faire préparer le matin. Mais moi pareil, la veille, elle me les prépare et des fois, comme je vais me coucher avant elle, j'arrive et je vois que c'est pas préparé et je vais lui dire...
3: Dis-toi.
2: Mais c'est pas vrai. Et mes vêtements pour demain, qu'est-ce que je vais mettre? Elle me dit, t'inquiète pas, tu les auras. Je dis, oh putain, merci. Mais c'est maintenant, franchement, je.
3: Bah, tu sais plus faire ça, quoi. Bah,
2: si je dois le faire moi, je me sens pas bien.
3: Bah oui.
4: Ah ouais.
2: Ouais, ouais. J'ai été arrêté comme ça à poil sur la route, pas loin de chez moi, le jour.
4: Mais ma femme s'est absentée le jour.
2: Comprenez-moi, monsieur le policier. C'est elle m'a pas préparé mes petites affaires. Martin, merci beaucoup de nous avoir appelés.
6: Bonne journée, bisous.
2: Belle journée, Marina est là. Coucou Marina.
7: Bonjour Manu, bonjour les Ouin-Ouin.
2: On parle de preuves d'amour, on t'écoute.
7: Eh bien, moi, c'est moi qui ai fait une preuve d'amour. J'ai réservé un week-end dans un hôtel spa avec mon chéri. Et lors du dîner aux chandelles, je lui ai déroulé un parchemin sur lequel j'avais fait ma demande de Pax. Tout ça dans un petit nœud rouge. Donc il n'a pas pu résister, il m'a dit oui.
2: Oh,
3: ça, j'aime bien ça.
4: Le parchemin, quoi.
3: Elle a osé, c'est trop bien.
2: Le parchemin, j'ai l'impression d'être dans Koh-Lanta, éliminé.
3: Oh merci, là là.
2: Merci beaucoup Marina de nous avoir appelé.
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2: C'est le moment de se faire du bien avec les bonnes nouvelles du jour, parce qu'il n'y a pas que des mauvaises nouvelles dans le monde et on va vous le prouver encore une fois. C'est parti, tour du ciel les bonnes nouvelles. Lorenza.
3: On dit qu'il y a certaines histoires d'amour qui sont écrites d'avance. Eh ben, c'est le cas pour Ksou.
2: Ksou?
3: Ouais, Ksou, quand elle avait 10 ans, elle a fait une photo devant une énorme sculpture dans la ville de Qingdao en Chine,
2: oui,
3: qui était à 1500 km de chez elle.
2: Elle va là-bas, elle prend...
3: Elle va là-bas, c'est une énorme sculpture, une énorme toupie rouge magnifique, et elle fait une photo devant. Avec ses parents, quoi.
2: Ah d'accord, ok. Ils sont sur la voyage, photo, quoi, devant la statue. D'accord.
3: Ouais. Et 11 ans plus tard, elle se marie avec Ye. Et en regardant un vieil album, eh ben, ils se sont rendus compte que Ye était en arrière-plan, derrière Ksou, sur cette photo-là. Dans
2: incroyable.
3: France.
2: C'est fou.
3: C'est pas fou, quand même.
2: C'est pas fou, ça.
4: Il la suivait depuis tant d'années.
3: Oh non. Oh non.
2: Ça s'est fini en fait divers horrible.
3: Oh non.
2: Nico, une bonne nouvelle.
4: Il y a de plus en plus d'écoles primaires au Danemark qui remplacent une partie des devoirs par du temps dehors.
3: Donc c'est cool.
4: Il demande aux élèves de faire genre du bricolage, tu vois, de la cuisine, du jardinage. Et le résultat, c'est qu'il y a moins de stress et davantage de concentration en classe.
2: Mais du coup, il n'y a plus de devoirs.
4: Bah, il y a moins de devoirs. Ils en font quand même un petit peu. Ils apprennent quand même des choses.
2: D'accord.
4: C'est compliqué. Mais ils leur font faire des trucs dehors un petit peu plus ludiques, quoi. Et apparemment, ça marche.
2: C'est pas mal.
3: Ouais, c'est ouf. C'est trop bien.
2: Tu utilises les enfants pour construire ta maison, non? C'est malin.
3: Ouais. Bien joué.
2: J'ai une bonne nouvelle pour les lécheurs.
3: Pardon?
5: Les lécheurs.
2: Les lécheurs.
5: Mmh.
2: Est-ce que vous léchez l'opercule de vos yaourts?
3: Oui.
2: Ah ouais. Lorenza, oui. Nico
3: fois.
2: Aussi.
4: Non, okay. J'en pars pas.
3: Pas gaspiller.
2: Florent dans le producteur.
5: Ah non, ça m'écœure.
2: Eh bien, tu as tort.
3: Bah, tu peux la racler avec une petite cuillère.
2: Écoutez bien, une étude disait que le fer, en fait, ça pouvait être dangereux pour la santé parce que ça pouvait libérer des microparticules chimiques, blablabla.
3: Ouais.
2: Des toxicologues et des experts ont tenu à rétablir.

0: bien la vérité.
1: Ah !
0: Lécher l'opercule de vos yaourts ne représente pas un risque en tant que tel. C'est sans danger, quel que soit le matériau dont il est composé.
1: Ben voilà. Bon,
0: enfin, une bonne nouvelle pour les lécheurs d'opercule. Ouais.
2: On va se faire plaisir, cool. Là.
0: Écoutez, si vous voulez prendre votre petit déjeuner avec un yaourt, lécher, il n'y a aucun souci. Regardez-vous.
2: C'est bizarre.
0: Oui, c'est bizarre. C'est pas grave.
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0: C'est nous, il est 9h.

0: voir notre titre qui va vous lancer la journée et qui va vraiment lancer ce week-end. Et on a Sonia qui est notre dernière auditrice du jour. Bonjour Sonia.
1: Bonjour Manu, bonjour les bambins.
0: Sois la bienvenue. Mais on est bien, tu nous appelles d'où Sonia?
1: Je t'appelle dans le sud-ouest, de Peyrorade.
0: Très bien. T'as un grand week-end toi aussi qui arrive?
1: Oui.
0: Qu'est-ce que t'as prévu de faire ce week-end?
1: Alors, je pars en famille, on part visiter Lisbonne.
0: Oh, c'est voilà. Stylé ça.
2: Trop stylé. Ah, ouais.
0: C'est bien. Oh, c'est bien. Vous partez comment?
1: On part en avion.
0: Ok, quelle compagnie?
2: Bah, pourquoi? Tu vas aller avec eux ou quoi?
0: Bah, je compte bien aller à Lisbonne ce week-end, ouais.
1: Une compagnie orange.
0: Une compagnie orange.
3: Ah oui, d'accord.
2: Ah oui, oui.
3: On l'a.
0: Je vois. D'ailleurs, c'est ma vanne, dès que ma femme met du orange, je lui dis putain, tu bosses chez EasyJet.
2: C'est vrai? Ouais, juste.
0: C'est ma blague, Ouned à moi.
2: Elle doit être ravie.
0: Bah, toujours ravie, elle me fait oui, je sais, EasyJet, merci. Ah. Et elle s'en va en pleurant, en se disant pourquoi je l'ai épousée.
2: Voilà. Pour
0: résumer la situation. Sonia, eh ben écoute, je te souhaite de t'éclater dans ton beau week-end. Et je vais t'offrir le mug Manu sur énergie pour te remercier de nous avoir appelé, pour te remercier de nous lancer
1: beaucoup,
0: cette journée.
1: Génial. Bon, je vous souhaite un très bon week-end aussi, parce que c'était dans bien.
0: Et moi, ce week-end, je vais chercher mes cochons.
2: Ah oui,
0: c'est
2: tellement mignon. Et
0: oui, je vous l'ai dit.
2: Les cochons nains.
0: On va récupérer deux cochons nains, donc c'est des petits cochons. Enfin, petits cochons quand même, ils nous ont dit qu'adultes, ils faisaient 20 kilos quand même.
2: Ah oui, c'est nain, mais ça reste.
0: On n'a pas la même notion du nain quand même. Mais voilà, on va les prendre avec nous, mais il paraît qu'on peut les habituer, à se balader dans la maison et tout. Ma fille, elle a déjà dit, demain soir, elle dort avec nous.
2: Oh là là.
0: Princesse et Alphonse,
2: c'est ça?
0: Okay. Absolument. Vous pourrez suivre leurs aventures, évidemment. Je vais faire des stories sur Instagram.
2: Trop bien.
3: Ils auront peut-être leur compte Instagram aussi.
2: Oh là là.
0: Écoute, je vais voir.
2: Ça peut marcher. Allez,
0: peut-être qu'ils demanderont leur compte, mais après, ils vont demander des rémunérations.
3: Aïe.
0: Ouais, on est là, mais on veut bien faire des collabs. Sonia, bon week-end à toi. Merci de nous avoir
1: appelés. Bon week-end à vous aussi.
0: Ciao. Il est 9h59. On s'en va et on sera de retour, donc, non pas à lundi, mais mardi.
2: Ah bah oui.
0: Profitez de votre week-end, éclatez-vous. Et comme chaque jour, on part en s'écoutant un titre qui va nous lancer le mood de la journée. Il fait beau partout, il y a du soleil partout. C'est l'été, en anglais, c'est Summer. Qui a chanté Summer? Calvin Harris. Bim.
2: Oh.
0: Allez quoi.
2: C'est beau ça.
0: Passez une belle journée à mardi sur Énergie.
2: À mardi.

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0: on est de retour, 6h04 après, je sais même plus combien de jours il a fait ce week-end, 4 jours. Jeudi, vendredi, samedi, dimanche, après un bon gros week-end, on est de retour et on est content d'être avec vous. Vous pouvez nous appeler comme chaque matin pour venir avec nous, pour nous rejoindre, pour démarrer cette journée ensemble. Notre numéro de téléphone, il est gratuit, 0870 42 48. Si vous avez envie d'être notre premier appel du jour, on va vous prendre au téléphone dans 2 minutes. Il y aura Son of Legend, Julien Lib aussi, tout le monde est là, Lorenza la première.
1: Oui, coucou.
0: Nico est là aussi.
2: Salut tout le monde.
0: Écoutez, faisons un point de notre week-end. Qu'est-ce qui s'est passé dans votre vie ce week-end, Lorenza?
1: J'ai postulé dans une association d'animaux pour être bénévole. Et je suis allée sur place hier.
0: Ouais. Oh, c'est cool ça. C'est quoi, c'est un refuge?
1: En fait, non, c'est pas un refuge. C'est vraiment une association. Et moi, j'avais confondu. C'est-à-dire que j'ai cru que quand j'allais sur place, il y allait avoir plein d'animaux et que j'allais. Eh ben, non.
0: C'est quoi alors?
1: En fait, c'est des bénévoles qui aident, qui trouvent des familles d'accueil pour les chats, qui récupèrent des chats abandonnés, mais il n'y a pas de refuge à proprement parler, quoi.
0: Ah d'accord, donc tu vas récupérer un chat, t'en occuper pendant un certain
1: normalement,
0: temps.
1: Normalement, ouais, on va être peut-être famille d'accueil.
0: Oh. D'accord. Mais pour des chats.
1: Oui, ben on sait pas si on. Enfin, on aimerait bien tester et voir si on le garde à la fin ou non, quoi.
0: Ah d'accord. Alors c'est pas bénévole pour l'association. Si tu récupères.
1: Si, parce que je veux aussi faire des marchés et vendre des choses pour l'association.
0: Ah, vous vendez des trucs.
1: Ouais, c'est trop bien.
0: Ah d'accord. Mais genre quoi, vous vendez quoi?
1: Ben justement, je sais pas encore. On m'a dit qu'on allait me recontacter.
0: Ok, c'est bizarre comme plan.
1: C'est sûr, des marchés. Et apparemment, on vend des choses. Je pense que c'est de la nourriture ou des savons. Et c'est pour l'asso, quoi.
0: Tu vends des savons pour l'association pour les animaux?
1: Exactement, pendant toute une journée. Je vais sur un stand et j'ai dit, bah, si je peux aider, bah, avec plaisir, quoi.
0: Ah d'accord. Mais toi, t'imaginais que c'était un refuge et que t'allais nourrir les animaux, leur faire des câlins.
1: Oui, j'avais une surprise quand je suis arrivée sur place. C'était pas du tout ça.
0: Bon, mais c'est bien aussi.
1: Mais au moins, je vais quand même aider.
0: Bah écoute,
1: je vais faire du bénévolat, quoi.
0: On t'achète. Et c'est quoi? Je t'achèterai un savon.
1: Ah bah merci beaucoup. Il faudra venir me voir, oui, sur le stand.
0: Je me dis que j'allais venir. J'ai dit que j'allais t'acheter un savon.
1: Ok. Ça me va très bien.
0: Vous faites de la livraison, je sais pas.
1: Je m'arrangerai.
0: Nico, ton week-end?
2: Week-end avec mes enfants, moi.
0: Que okay. J'ai
1: trop bien.
2: Un week-end par mois et on a fait plage et plan de chat.
0: Et
2: tous les jours.
0: Il y avait tous les enfants là?
2: Et non, justement, j'avais mes deux enfants et mon dernier bébé.
0: D'accord.
2: Ma belle-fille était chez son papa. Donc voilà, comme ça, on pouvait garder qu'une seule voiture.
0: Et le bébé,
2: on se balade à deux voitures.
0: Mais le bébé, il était à la plage?
2: Bah ouais, on l'a emmené à la plage, ouais.
0: Ah ouais.
2: Petit landau avec petit parasol, quoi.
0: Ah ouais, d'accord, ok.
1: Ah bah, il a la belle vie, lui, hein,
0: avec
1: déjà.
0: Avec un petit cocktail.
1: Ah ouais, à fond.
2: Franchement, il y a pire, il peut se la péter à la crèche.
1: À fond.
0: Moi, j'ai fait mes meilleures pizzas du monde ce week-end.
1: Ça fait
0: ça fait un mois et demi que je fais des pizzas. Et hier, j'ai eu les. Non, avant-hier, j'ai eu les félicitations de ma femme et ma fille. Elles m'ont dit, c'est les meilleures que t'aies faites.
1: Est-ce que c'est vraiment vrai bien. Pour te.
0: Non,
1: vraiment.
0: Dire... Ah, ok. Oui, même moi, quand j'ai goûté.
2: Non.
0: Le secret, c'est la pâte.
1: C'est bon, là t'as trouvé ton truc, quoi.
0: Je pense que là j'ai trouvé la bonne recette et
1: on attend.
0: Pas mal. Alors j'y ai pensé, mais je me suis dit, mais si je les amène, elles vont être sèches, elles vont pas être bonnes, tu vois.
2: Ouais, il vaut mieux venir chez toi, quoi. Exactement.
0: Non, mais
2: c'est vrai. Il vaut mieux venir manger à domicile, tu vois, c'est comme au restaurant.
0: Moi je pensais plutôt amener le four à pizza ici.
1: Oh oui.
0: Et le faire en direct.
1: Oh oui. Incroyable.
2: Il peut y avoir la queue dans le sur.
0: Bon, sinon, week-end, j'ai un rendez-vous chez une gastro-entérologue.
1: Oh non, merde.
0: Ah bon? Mais rien, il faut que je fasse une coloscopie.
1: Pourquoi?
0: Mais parce qu'à partir d'un certain âge, tu fais des coloscopies.
1: Cette phrase. Mais genre tous les combien de temps?
0: Bah, ça dépend s'ils trouvent des trucs, machin, enfin voilà.
1: Bon, courage.
2: C'est quand? Juste qu'on sache.
0: Ouais. Alors c'est parce que je lui ai dit, mais le problème c'est que je fais de la radio, je peux pas louper l'émission.
1: Oui,
0: quoi.
1: Oui.
0: Ouais. Donc c'est début juillet après le.
1: Ah ça va, c'est pendant les vacances, quoi.
0: C'est enfin ça va, c'est chiant quand même.
1: Oui, ça va.
2: Mais en début de vacances, il y a mieux, quoi.
0: Mais justement, on m'endort. Moi, c'est une angoisse.
1: Ouais, t'aimes pas.
0: Ah, vous aimez bien ça?
1: Non, pas trop.
2: Non, surtout quand tu fais une anesthésie, tu signes des papiers en cas de mort.
1: Franchement,
2: les gars, c'est pas ouf.
0: Elle m'a fait les 12 papiers à signer.
1: Oui, mais tu vois, t'auras fait tes meilleures pizzas avant. Donc,
0: mourir.
2: On pensait qu'elle allait dire, franchement, tout se passe bien d'habitude, il y a peu d'accidents, il y a peu de.
0: Elle m'explique, elle te rassure quand même, elle te dit,
1: ça
0: dure un quart d'heure et tout. Mais je lui dis,
1: tu flippes, quoi.
0: J'aime pas le concept de. Hop, vous êtes là, hop, vous êtes plus là.
1: Non, mais c'est vrai, je comprends. Mais tout va bien se passer.
2: Surtout pour s'occuper de cette partie-là, que tu sois pas, tu vois, que tu sois endormi totalement.
0: Ça, limite, vraiment.
1: Vaut mieux, non.
2: Allez-y, faites.
1: Ouais.
0: C'est son job, tu vois, c'est globalement. Donc, ça, il n'y a pas de problème là-dessus. Non, c'est vraiment le côté. J'en ai parlé tout le week-end avec des potes. Là, j'en parle avec vous. Oui, c'est vraiment.
1: Oui, on voit que ça te tracasse.
0: J'ai réussi à lui trouver un nouveau client d'ailleurs. Parce qu'il y a un pote qui dit, il faut que je le fasse. Et bien, je t'emmène avec moi.
1: Ah bon?
0: Il m'a même dit,
2: il y a des réducs.
0: Alors, justement, il m'a demandé, il n'y a pas les duos? C'est comme les massages.
1: Les bords. box.
0: La colo duo, putain. Bon, on a Laetitia qui est avec nous. Bonjour Laetitia.
3: Bonjour toute l'équipe.
0: Bienvenue sur Energy Laetitia, t'es notre premier appel du jour. Tu nous appelles d'où ?
3: Je viens de Bercy-Cours, une petite ville dans le nord de Calais.
0: D'accord, et t'es avec nous pour lancer cette semaine. T'as passé un bon week-end ? T'as fait les 4 jours aussi, le pont ou pas ?
3: Non, du tout, j'ai travaillé vendredi matin.
0: Ah !
3: Ouais.
0: Oh, je suis désolée. Tu fais quoi comme travail ?
3: Moi, je suis assistante commerciale dans l'agroalimentaire.
0: C'est-à-dire que tu vends des produits qu'on mange ?
3: Je vends les produits qu'on mange, des restaurateurs, des hôpitaux, des lycées, collèges, quelques prisons.
1: D'accord.
0: Tu vends pas sur les marchés comme Lorenza vend des savons, par exemple.
3: C'est ça. Non, du tout. Moi, j'appelle les restaurateurs, ils me passent leurs commandes pour leur menu de la semaine. Je vends de la DLC pour dire de pas jeter les produits aussi qui arrivent à date. Voilà.
0: D'accord.
3: Ok. Je la relais à ton client.
0: Voilà. C'est quoi ? Je vais te dire un truc. T'as une voix très douce. Ça me donne envie de t'acheter du gibier.
1: Oui.
0: Cette phrase. T'as une voix très douce. On a envie de t'acheter les choses.
3: Oui. Non, je te vends tes produits pour tes pizzas si tu veux.
0: C'est malin. Laetitia, elle va m'embrouiller. Je vais me retrouver avec 800 tonnes de farine. Laetitia, je vais t'offrir le mug Manu sur Énergie pour te remercier de nous avoir appelé ce matin.
3: C'est gentil. Merci beaucoup. Bon courage.
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0: Voici les premiers sondages du matin de la semaine. Pour une femme sur 5, c'est la partie du corps qu'elle regarde en premier chez un homme lors d'un premier rendez-vous. Quelle est cette partie, Lorenza ?
1: Les yeux.
0: Ce ne sont pas les yeux. Florent, le producteur ?
5: Les dents.
0: Ce ne sont pas les dents non plus, Nico ?
5: C'est sous les vêtements ?
0: Non, c'est pas sous les vêtements. Non, c'est visible. Un premier rendez-vous, tout de suite, on les voit. Lorenza ?
1: C'est le bas du corps ?
0: C'est le bas du corps, pas du tout.
1: Ok.
0: Nico ?
5: Les lobes d'oreilles.
0: C'est moins pareil que ça. D'accord. Aurélie ?
1: Les cheveux ?
0: Non, mais c'est bon, en fait, c'est un truc évident. Vraiment, Lorenzo ?
1: Ah, les bras ?
0: Bah, c'est pas loin, c'était les mains.
1: Ah oui, c'est vrai que c'est connu, ça.
0: Ah, toi, tu regardes les mains en premier ?
1: Non, moi, c'est les avant-bras. Je vous l'avais déjà dit, je suis très très fan des avant-bras.
0: Ouais, mais toi,
1: d'ailleurs, je peux en reconnaître.
0: Ouais, t'as les posters de Popeye, toi, chez toi. Donc, les avant-bras, c'est un délire chez toi. Lors de la fête des voisins, qui aura lieu d'ailleurs le 29 mai prochain, 24% des Français comptent y aller pour cette raison. Pour quelle raison, Nico ?
5: Bah, draguer.
0: Non, c'est pas draguer. Non. Florent ?
5: Pour manger ?
0: Pour manger non plus.
1: Pour se faire des copains ?
0: Non, c'est tout l'inverse de ce que vous dites.
1: Ah, c'est négatif ?
0: Oui. Nico ?
5: À critiquer ses voisins.
0: Pour régler leurs comptes.

0: enfin, madame.
1: Et arrêtez de faire aboyer ce chien.
0: Mais c'est pas possible, enfin. C'est quand même incroyable. Et vous n'êtes pas obligé d'aller faire caca la nuit à 3h du matin, exactement. Un adulte sur 4 aimerait redevenir un enfant pour le faire. Redevenir un enfant pour faire quoi, Nico?
2: S'endormir et quelqu'un nous couche.
0: C'est tout mignon, mais c'est pas ça. Non, il va pas bien en ce moment. Lorenza.
1: Des caprices.
0: Ce ne sont pas les caprices. Un adulte sur 4 aimerait redevenir un enfant pour pouvoir le faire.
3: C'est en rapport à une activité?
0: Oui, complètement. C'est en rapport à une activité.
2: C'est à la maison ou pas?
0: Non, c'est dehors. Aurélio, sur l'heure.
4: Faire une bataille d'eau?
0: Non.
4: Tricher au jeu de société?
0: Non, bah ça on le fait adulte, ça, non?
4: Oui, mais quand t'es enfant, j'ai l'impression que c'est plus acceptable.
0: Non, c'est vraiment un truc d'enfant. Nico.
2: Faire du toboggan.
0: C'est pas loin, enfin c'est plus global que ça, c'est jouer au jeu des jardins publics, quoi.
2: Oh, ouais. Mais y a pas besoin d'être un enfant, on peut toujours y aller. Ça.
4: Ouais, mais alors, t'as l'air con quand même.
2: Tu te fais sortir.
0: Alors j'ai fait, c'est pas que t'as l'air con, c'est que tu glisses plus sur le toboggan.
4: Mais
2: c'est
4: non,
2: vrai que,
4: il faut
2: que
4: mettre,
2: tu passes difficilement.
4: Mais il faut mettre son imperméable ou son pull. Moi je l'ai déjà fait aussi, ça marche bien.
0: Tu mets le pulse en dessous,
4: ouais,
0: et tu glisses.
4: Et alors là t'as plus de vitesse parce que la nuit.
0: La nuit. Ok, donc faut savoir que Lorenza la nuit va dans les jardins publics pour faire du toboggan.
4: C'est parce que j'étais trop gênée d'y aller le jour.
0: Oui, non, mais
4: et que je voulais un peu revivre ce moment.
0: Bien sûr.
4: Comme dit le sondage, quoi.
0: Voilà, bah on est dedans.
4: On est dedans.
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0: Joule a donné 2 concerts au Stade de France, si vous ne saviez pas, ce
4: ouais.
0: week-end.
4: Ouais.
0: Et en tout, ça a fait plus de 200 000 spectateurs.
4: Il a battu son propre record.
0: Bah, il bat tout le temps des records, Joule.
4: Bah, il est incroyable.
3: Et il a fait monter Vincent Cassel sur scène pour refaire le début du film
4: ouais.
3: La Haine.
0: Ah ouais?
4: Ouais. C'est trop stylé.
0: Il peut demander n'importe quoi, on ira. Ouais, quoi,
4: ah bah, évidemment.
0: Il a demandé à Brad Pitt de venir montrer son cul, il a pété, il est parti. C'est incroyable. Jules demande n'importe quoi, ça marche. Quelle est la chose qui va vous faire du bien ce lundi? Quelle est la chose qui vous dit, ah, le lundi, il est pas pourri, le lundi, il est pas moisi, le lundi, il est cool. Qu'est-ce qui va se passer dans votre journée aujourd'hui? De good, de bon mood, qui va nous envoyer du bon mood à nous aussi. Lorenza?
4: J'ai repéré un petit traiteur italien près de chez moi.
0: Ok.
4: Et je vais acheter des arancini et des tiramisu pour faire une surprise à mes collègues ce soir.
0: Oh, c'est pas mal ça.
4: Ouais.
0: Mais alors, je vais dire un truc, les arancini, je sais plus ce que c'est. C'est des pâtes?
4: C'est des grosses boules et à l'intérieur, t'as du riz et ça peut être à la bolognaise ou alors jambon crème et en fait, c'est pané autour un peu, c'est crispy autour.
2: Ah, c'est frit, c'est très très bon.
4: Ouais, c'est délicieux.
2: Un peu d'huile, mais très bon.
4: Ça va être chargé quoi, faudra faire du sport après.
0: Oui, c'est ça. C'est frit, il y a un peu d'huile, oui. On est sur
4: on va bien rouler après.
2: Ça, plus le tiramisu, c'est pas mal. C'est équilibré.
4: Et tiramisu pistache pour moi, mais d'accord. Normal pour eux.
0: Mais tu t'es pas dit qu'on allait prendre des petits légumes grillés? C'est... Non.
4: Bah non.
0: Non, voilà.
2: Elle n'a pas vu qu'il y avait la carte.
4: Pas ce soir.
0: Ok, c'est un bon objectif. C'est quoi? C'est un bon objectif de lundi. Quel est votre objectif de ce lundi? On a Julie qui est avec nous. Bonjour Julie.
6: Bonjour l'équipe.
0: Bienvenue sur Énergie. Julie, qu'est-ce que t'attends de vivre ce lundi?
6: Ah ben moi je me marie dans 2 mois et je reçois normalement aujourd'hui des colis de la décoration de table. Alors j'ai hâte de savoir s'ils ressemblent aux photos.
0: Ah, ça dépend de si tu les as achetés sur Temu, non?
6: Mais sinon, c'est ça le problème.
4: Lalou, t'as regardé les avis?
6: Pas trop, parce que comme je fais ça pendant mes pauses et tout.
0: Tu sais que mon père, il a découvert Temu.
4: Oh là, ça doit être l'enfer pour toi.
2: Et il y a tout et c'est pas cher.
0: Il est parti, mais il achète tout. Et,
4: ouais.
0: Et l'autre jour, il est venu, il était hyper énervé. Il a acheté un siège sur Temu.
4: Quoi?
0: Un gros siège.
4: Ok.
0: Mais il est arrivé, c'était un porte-clés le truc en fait.
2: C'est vrai que sur les tailles, ils sont pas très bons.
0: Non, mais il a gueulé. Mais c'est pas possible, il se fout de la gueule.
4: Si, il est marqué les dimensions.
0: Je vais expliquer. Oui, je vais dire. Et parce que c'est le principe en fait.
4: Oui. Mais t'inquiète pas, Julie, ça va aller pour toi.
0: On avait oublié que c'était là, Julie, pardon.
6: C'est pas grave.
4: Mais non.
0: Il y a un thème pour ton mariage?
6: Oui, champêtre.
0: Oui, c'est pas mal.
4: C'est très stylé, c'est très classique.
0: Au pire, si les trucs marchent pas, c'est pas grave. Tu vas dans la forêt, tu prends des arbres, puis tu mets des branches, tu mets des feuilles, et puis voilà.
4: Des petits épis de blé, et ça ira.
0: Voilà.
6: Ouais, ça peut marcher, hein.
0: Mais évidemment, tu fais venir un cheval, il sera très content, il fera caca sur les tables, et voilà.
4: Ça va le faire.
0: Ce sera champêtre, tout simplement. Tu mets une vieille carriole, ça marche. Les gens adorent ça.
6: Ouais.
2: Son mariage, il va être pourri, mais qui t'a filé les idées? C'est les cons de la radio, là.
0: On t'embrasse, Julie.
6: Merci beaucoup, bonne journée.
0: Belle journée à toi. Il y a Melinda qui est avec nous aussi. Bonjour, Melinda.
7: Coucou Manu, salut les wouin.
0: Merci d'être là, Melinda. Qu'est-ce qui va se passer dans ton lundi aujourd'hui de bien cool?
7: Alors moi, ce soir, je vais au hammam avec mes copines pour la première fois. Alors elles ont l'habitude de se mettre nues, mais moi, je pense que je vais rester en maillot.
0: Ah, alors, j'ai jamais fait.
4: Il faut se renseigner, parce que des fois, t'as pas le droit d'être en maillot. Donc, faut voir si c'est bien ok que tu restes en maillot à ce moment-là.
2: Ouais, mais t'as une serviette, quoi qu'il arrive, quoi.
4: Oui, bien sûr.
2: Ils t'obligent pas de foutre à poil.
4: Non, mais tu peux pas garder ton maillot.
0: Je mélange tout, moi, le hammam, c'est...
4: Chaleur humide.
3: C'est la vapeur, là.
4: Ouais.
0: Ah, où tu mets de l'eau sur les pierres, là, c'est ça?
4: Non, ça, c'est le sauna.
0: Ah, c'est plus ça.
4: C'est quand ça sort et ça fait... Et que t'as plein de vapeur dans la pièce.
0: Ouais.
4: Mais et tu surendes.
0: Mais c'est quoi, c'est de la. Ça vient d'où la chaleur?
2: C'est de la vapeur.
4: Moi, c'est de la vapeur.
2: Il y a un tuyau qui mélange de la vapeur. Et parfois, suivant où tu t'assieds dans le hammam, quand t'es pas au courant, bah, ça te brûle les pieds.
4: Oui, faut faire attention.
2: Parce que tu dis, ah putain, c'est sort d'ici.
4: Mais on voit rien. Donc franchement, Mélinda, si t'as envie d'être à poil. Mais parce qu'en fait, avec toute la vapeur, on voit rien. On se voit même plus entre nous, généralement.
0: Ah, un peu comme quand j'ouvre mon four avec mes lunettes et que je vois rien.
4: C'est tout à fait.
2: Exactement.
4: C'est une belle métaphore.
0: Bah voilà, Mélinda, pense que tout. Le poulet d'un four. Voilà.
7: Bon, bah voilà, je suis rassurée.
0: Et bah voilà, on t'embrasse, on te souhaite une belle journée.
7: Belle journée, bisous.
0: C'est d'ailleurs un problème dont nous reparlerons dans l'émission. Le problème
4: des
0: gens qui ont des lunettes et qui ouvrent le four. C'est vraiment un truc très handicapant.
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0: Et pour Manu, les Wawa et Pipi. Ouais. On a une journée mondiale aujourd'hui.
4: C'est quoi?
0: C'est la journée mondiale des musées.
4: Ah, c'est cool ça.
0: Okay. Bah c'est cool, c'est...
2: C'est vrai, ça dépend lesquels, quoi.
0: Vous allez au musée, Lorenza?
4: Bah moi j'y suis allée il y a 2 semaines là.
0: Musée de quoi?
4: Ça c'est l'atelier des Lumières, c'était sur la Renaissance.
0: Et
4: sur les peintres de la Renaissance.
0: C'était où?
4: Bah à Paris, dans le 11e.
0: Oh.
4: Ouais, c'était trop...
0: C'est beau. Hein.
4: C'est interactif, c'est incroyable. J'ai vécu un moment magnifique, j'ai failli pleurer.
0: Ah oui?
4: Oui, ça m'a ému.
0: Moi aussi, des fois, je pleure parce que c'est long. Mais
2: J'avoue que le dernier que j'ai fait, moi, c'était à Bruxelles, c'est le musée de la bière, quoi, tu vois.
4: Ah, pas mal aussi.
2: Ouais, franchement, c'est hyper intéressant.
0: J'ai fait le musée de la glace, moi.
4: Vous abusez.
3: Moi, j'ai fait le musée à Heineken aussi.
2: Ah, il est bien,
4: Il
2: est très cool.
0: Non, mais les musées, je.
2: Ah, moi, je passe à la boutique tout le temps.
0: Je peux m'emballer. Pour, genre, tout le monde y est. Bon, ok. Mais très vite. Vraiment,
4: c'est long.
0: Je m'emmerde.
4: Mais il faut trouver le truc qui te passionne un peu. Qui te...
2: C'est la sortie.
0: C'est les petits panneaux verts avec le bonhomme qui court.
2: C'est magnifique.
0: C'est pas pour rien que sur les issues de secours, le bonhomme il court. Hein. C'est parce qu'il a envie de se barrer au musée, lui aussi, bien sûr. Non, mais je suis partagé. C'est-à-dire que parfois, je vais rester 5 secondes devant un truc et je me barre et je me sens un peu coupable. Je dis putain, le mec s'est fait chier à peindre le truc et tout. Je reste 5 secondes dedans. Et puis je vois des gens, ils restent, tu sais, regardez comme ça.
4: Non,
0: et puis ils parlent toujours dans une langue que tu comprends pas, c'est énervant ça.
2: Le pire, c'est les gens qui ont un audio guide. Tu les vois ceux-là ou pas?
4: Ah oui, avec les écouteurs.
2: Ils ont des trucs sur les oreilles et tu dis putain, ça se trouve, c'est hyper intéressant.
0: Oui, mais
2: on le saura jamais.
0: Mais moi, je sais pas. Moi,
4: mais c'est juste que t'es pas sensible à ce genre d'art, mais t'es peut-être sensible à d'autres choses, tu vois.
0: Bah, le musée de la glace.
4: Manger
0: des glaces. Florent, le producteur.
3: Moi, je soupçonne les gens qui restent devant les œuvres comme ça en train de contempler, qu'ils essaient de comprendre ce que l'artiste a voulu faire.
0: Mais des fois, ils parlent. Mais chaque fois, c'est dans une langue étrangère, c'est ce que je disais.
4: Oui, c'est vrai.
0: C'est Scarabosse, un ourso, c'est un fun. Et je me demande si en fait, ils sont pas comme moi, mais ils ont inventé une langue pour faire genre.
4: Il y a la nuit européenne des musées qui arrive bientôt aussi.
0: Ouais, donc elle arrive
4: bientôt.
0: Et
4: c'est gratuit.
2: Ouais, la nuit, on dort. Hein.
0: Y a plein de choses qui arrivent bientôt. Hein.
4: Mais c'est gratuit.
0: La fin de l'ultra trail de machin arrive bientôt. Ouais, c'est super. Ouais,
4: c'est n'importe quoi.
0: Bon, c'est un bel hommage au musée, en tout cas.
4: Ouais.
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0: Dimitri, le génie des génies avec nous. Bonjour Dimitri.
1: Yeah, salut Manu, salut les
2: ouais
0: Salut à toi Dimitri, je vous rappelle que Dimitri il pèse dans le game.
2: Ah ça.
0: Il est responsable technique dans une mairie, d'accord?
2: Ok. Il a accès au bureau du maire.
0: Alors, il peut te le donner ou il peut te le retirer ton permis de construire. Alors, il peut te demander de les tailler à 2 mètres tes tuyas. Alors, il est là Dimitri. Dimitri, sois le bienvenu, c'est ta 9e participation, t'as déjà gagné 800 euros, tu vas tenter d'en gagner 100 supplémentaires. En face de toi aujourd'hui, il y a Elodie. Bonjour Elodie.
3: Bonjour l'équipe, bonjour Dimitri.
1: Salut Elodie.
0: Soyez les bienvenus tous les deux au Club des Génies, je vous rappelle les règles. J'ai 100 euros encore aujourd'hui. Vous êtes deux. J'ai 3 questions, le gagnant est celui ou celle qui aura 2 points. À chaque question que je vais vous poser, si vous pensez avoir la réponse, vous donnez votre prénom, vous donnez ensuite votre réponse. Si c'est la bonne, bah ça fait un point pour vous. Si c'est pas la bonne, en revanche, le point va à l'autre. Et c'est le premier ou la première qui atteint les 2 points du jour, qui gagne 100 euros et qui reviendra jouer avec nous demain. Bonne chance à tous les deux. On joue au Club des Génies. Voici la première question. Quel est le nom précis du phénomène où la Lune cache le Soleil?
3: Elodie.
0: Oh, où Elodie en premier?
3: Une éclipse.
0: Non, j'avais demandé le nom précis.
3: Éclipse lunaire, oui.
0: Tu as dit éclipse. Tu as dit
3: éclipse. Lunaire, oui.
0: Et en plus, c'est pas éclipse lunaire, c'est éclipse solaire.
3: Solaire, bon, ben voilà.
2: Merde.
4: C'est dommage.
2: Ah, c'était beau, hein.
0: Ah, mais c'est.
2: C'est pas grave, hein.
0: Elle y allait vite, c'est pas grave.
1: Bon.
0: Le
1: ça
0: point.
1: Arrange.
0: Le point, oui, évidemment.
2: Évidemment.
0: Merci.
2: Derrière, là.
0: T'imagines, Dimitri, s'il faisait du vélo, qu'il y a un mec qui tombe, il fait. Ah, ça m'arrange.
2: Ça m'arrange.
0: Et il continue. Dimitri, un point. Elodie, 0 point. Voici la deuxième question. De quelle couleur est le pull fétiche de Gaston Lagaffe?
3: Elodie.
0: Elodie, je t'écoute.
3: Je tente vert.
0: Bonne réponse.
2: Oh là là là. Oui. Elle est trop chaude, Elodie.
0: Oh la vache.
4: Ah, ça l'arrange pas, Dimitri. Là,
1: ça m'arrange pas, là. Ouais, non. Ça m'arrange un peu moins. Ouais.
2: Merde.
0: Elle est remontée à vélo, dis donc.
1: Merde.
0: Elodie, un point. Dimitri, un point. Waouh. Voici la troisième question. Que signifie gracias en espagnol?
3: Elodie.
0: Oh là là là là là. Elodie.
3: Merci.
0: Oh, merci, oui. Wow.
1: Bien joué, Elodie.
3: Merci Dimitri, désolé.
0: Oh là là là là, elle est remontée à vélo, elle a rattrapé le peloton.
1: Ah ouais, bah, doublé, là, merde.
2: Elle a chopé ta roue, elle l'a tirée.
0: Non, elle a pas triché.
2: Non, c'est vrai.
3: Non.
0: Elle, en fait, Elodie, elle a joué le tout pour le tout.
2: Bien
0: j'y
2: sûr.
0: Vais, ouais. J'y vais, bim. Ah. Et ça a marché 2 fois sur 3. Incroyable.
2: C'est fou.
0: Dimitri,
1: bravo, bravo.
0: Les 800 euros que t'avais gagnés, quoi qu'il arrive, ils sont à toi. Tu repars avec 800 euros. Bravo. Et très, très beau chemin.
2: Ça, c'était fou, ça.
1: Bravo, c'est cool, merci. C'était vraiment super de tout ce parcours avec vous. Je me suis régalé. Voilà, merci. Et puis, je souhaite bonne chance à Elodie, qui allait le plus loin.
3: Oh. Merci beaucoup, Dimitri.
2: T'es un as, Dimitri.
0: J'ai l'impression qu'on était en couple et qu'on se sépare et que, ouais. Et qu'on est en train de lui dire, je suis désolé, mais on est chez quelqu'un d'autre.
2: Ça me fait de la peine. Je suis grave content.
0: Toi aussi Dimitri, tu vas trouver l'amour, je t'assure. C'est juste une question, c'était pas le bon timing, c'était pas le bon moment. Dimitri, tu peux nous rappeler quand tu veux pour discuter avec nous dans l'émission, évidemment, t'es le bienvenu tout le temps.
1: Ah, allez, ben volontiers, ça va.
0: Eh ben bravo à toi Dimitri, beau, très beau parcours, tu repars avec 800 euros et toi Elodie, eh ben tu gagnes tes 100 premiers euros aujourd'hui.
3: Super, merci.
0: Et rendez-vous demain pour tenter d'en gagner 100 supplémentaires.
3: Allez, on va tenter.
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0: 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Il est 6h45. Oui, on sort d'un gros week-end. Oui, c'est une semaine normale.
2: Complète, ouais.
0: Normale avec 5 jours. Mais on l'aime cette semaine.
2: Ben
0: on
2: oui.
0: L'aime ce lundi. Faites pas la gueule parce que c'est lundi aujourd'hui. Quelle est la raison pour laquelle, justement, vous êtes content que ce soit lundi? Qu'est-ce qui va se passer dans votre journée aujourd'hui qui va vous donner le sourire? Et du coup, ça va donner le sourire à tout le monde. 0 870 42 48. On continue à vous prendre au téléphone. On peut se faire un petit tour du studio avant. Nico, ton lundi, qu'est-ce qui va l'embellir?
4: Ah, moi, j'ai un pote qui a une plage et il m'a proposé de faire quelques photos gratos pour lui. Et en échange, en fait, il m'invite toute la journée. Il m'a dit transat, déjeuner, cocktail, ce que je veux, quoi.
2: c'est trop bien.
0: Et tu fais,
4: pas mal, hein.
0: Tu fais des photos pour sa plage qu'il va utiliser après dans les
4: pubs
0: et tout ça.
4: Ouais, j'aime bien faire les photos. Il m'a dit tes photos sont cool. Est-ce que ça te dirait de le faire pour moi? Donc tu vois, je tente.
0: D'accord.
4: Et quand il m'a dit journée gratos, j'ai dit, mec, évidemment.
2: Avec plaisir.
0: C'est quoi, et tu vas manger gratos et tout?
4: Ouais, et transat toute la journée. Je peux venir transat, manger, cocktail. Il m'a dit, voilà ce que tu veux.
0: C'est pas mal ça,
4: contre les photos.
2: Mais déjà, dire j'ai un pote qui a une plage, c'est déjà très stylé.
4: Oui, faut toujours
2: au début de la phrase.
4: C'est les amis pratiques, ça.
2: C'est fou.
0: C'est ça, alors lui dis pas, hein, ça va le vexer, ça.
4: Moi, je pense qu'il le sait. Hein.
0: Ah, d'accord, ok. Florent, aujourd'hui, dans ton lundi.
5: Bah, c'est moins excitant, mais je dois aller trouver une nouvelle odeur pour chez moi.
0: Comment ça?
5: Bah, tu sais, l'odeur qui, dès que je rentre chez moi, je dis, ding, là, je suis chez moi. Il y a un diffuseur de parfum, tu vois. Donc, faut que je trouve la senteur, la bonne senteur.
4: C'est comme je te disais la semaine dernière, moi, j'avais une bougie figue chez moi pendant des années.
2: Ça sentait
4: tout le temps la figue chez moi.
5: Ouais.
0: Ah ouais.
2: J'ai découvert les bougies figues il y a pas longtemps, c'est vrai. C'est une dingue.
0: C'est quoi les bougies figues?
2: Bah, c'est senteur figue.
4: Ouais, odeur figue.
0: Ah, d'accord. Et c'est
4: ça
0: bon,
4: fait classe.
2: Ça sent trop
4: la figue,
2: bon.
4: C'est classe.
5: Ah, c'est pas mal ça.
0: Mais donc, ouais, mais le problème, c'est que quand t'as ça, ça veut dire qu'à chaque fois, tu vas devoir allumer des bougies figues chez toi.
2: Mais non, parce que même sans être allumé, en vrai, ça diffuse quand même un petit l'odeur.
0: Bah, à ce moment-là, laisse des figues. Hein.
2: Non, mais.
4: Pourrir sur la table.
0: Non, mais tu mets un figuier chez toi. Enfin, tu vois, c'est vraiment. Oh, j'essaie de le trouver. D'accord, donc tu cherches une odeur pour chez toi.
5: Bah, ouais, j'hésite là. Soit, tu sais, un peu peut-être coton léger, tu vois, des trucs comme ça, patchouli. Mais patchouli, c'est je crois que c'est.
4: Ah, non, c'est fort.
2: Ah, ouais, c'est très fort, ouais. C'est comme jasmin. Faut aimer.
4: Je t'ai entendu dire pas mal la figue. Non, la figue,
0: stop,
4: c'est chez moi.
2: Ça le fait chier, ça le fait chier.
0: Mais, un moment dans cette équipe, il faut qu'il y ait quelqu'un qui vous ramène à la raison. Hein.
4: Ouais.
0: Tout à l'heure, on a déjà discuté de je sais plus quoi, c'était les musées.
2: Ouais.
0: Les musées, là, on commence à discuter d'odeurs et de patchouli et de bougies parfumées.
2: Qu'est-ce qui nous arrive?
0: Vous filez un mauvais coton, tous. On a Lucie qui est avec nous. Bonjour, Lucie.
7: Bonjour, Manu. Bonjour, toute l'équipe.
0: Bienvenue sur Énergie. Lucie, qu'est-ce qui va faire que ton lundi va s'émerveiller?
7: Bah écoute, moi je vais aller faire mes ongles parce qu'ils ont trop repoussé. Et tu vois, je pense que je vais demander.
0: Stop!
2: Mais non, tu peux pas, laisse Lucie parler.
0: Stop! Pardon, tu vas refaire tes ongles?
7: Oui, tout à fait.
0: D'accord.
7: Et je pense que je vais demander du rose, tu vois, ça va bien aller avec mon bronzage.
0: Et c'est, ouais, j'ai l'impression qu'en ce moment, on a vraiment des gros soucis.
2: Ah oui, bah, bien sûr, mais c'est important.
0: Je vous rappelle qu'il y a quand même Ebola et l'antivirus qui sont en train de nous tomber sur la gueule. Et là, on dit, moi, j'ai eu besoin d'une odeur pour chez moi. Moi, franchement, je pense que je vais mettre du rose. C'est bien pour mon bronzage. On est bien.
2: Tout va bien.
0: Mais voilà, c'est ce qu'on peut se dire. Tout va bien dans nos vies. On t'embrasse, Lucie. Merci de nous avoir appelés.
7: Bonne journée, merci.
0: Gros bisous. Il y a Dorian qui est là aussi. Bienvenue sur Énergie, Dorian.
8: Salut Manu, salut les mamans.
0: Dorian, qu'est-ce qui va se passer dans ton lundi qui va être bien cool?
8: Alors moi j'ai hâte d'être à mon cours de palais laiton ce soir. On s'était inscrit avec deux potes et on voulait faire une activité qui sort un peu du lot. Alors on s'est inscrit.
0: Je suis désolé, mais je ne sais pas. Le palais laiton?
8: C'est ça.
0: C'est quoi?
8: En fait, c'est un sport vendéen. On a des petits palais en laiton, ça ressemble un peu à des grosses pièces qu'on doit lancer sur une plaque en plomb. Et en fait, ça se rapproche un petit peu de la pétanque, mais avec des palais laitons.
0: Bon. Ok.
2: Eh oui.
0: On est quand même sur un sport d'ivrogne. Hein.
4: Ça va aller, Dorian.
2: Mais
0: non, mais Dorian, ça aurait pu être quand même beaucoup plus simple de nous dire ce soir, je prends un apéro avec des amis. Enfin, tu vois, c'est.
8: Ah, bah, il y aura l'apéro, effectivement.
0: Oui,
8: bah,
0: voilà, oui, c'est ça le truc. Tu prends un apéro sur une plaque d'égout. J'ai compris. Ça marche. On souhaite une belle journée, Dorian. Merci beaucoup de nous avoir appelés.
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0: Il est 6h52. Gims avec Soleil, ça arrive à 7h, il y aura les infos. À 7h05, on va doubler votre salaire pour la première fois de la matinée. On est bien, on est de retour après un bon gros week-end de 4 jours. Et les amis, j'ai une nouvelle.
2: Ouais.
0: Tom Cruise est de nouveau en couple.
2: Ah bon?
0: Alors, ce sont des rumeurs, mais des rumeurs persistantes.
2: Ouais.
0: Tom Cruise serait en couple avec Pamela Anderson.
2: Ah bon?
0: C'est pas ouf ça?
4: Putain, stylé.
0: Bah, stylé.
4: Ah, le répondeur de dingue. Sur le répondeur de Tom et Pamela.
0: Putain, c'est vrai que ça fait.
2: J'avoue que ça le fait.
0: Franchement.
2: Ça le fait de ouf.
0: Ouais, mais on n'a plus de ligne fixe maintenant. C'est que des portables, tu vois. Donc,
4: merde, c'est con.
0: Mais c'est vrai que tu dis, je vais dîner chez Tom et Pamela.
2: Ah, c'est trop la classe.
0: T'as envie de t'asseoir et dire, ok, alors vous nous racontez des histoires de films et de séries.
4: C'est ça.
0: Et vous nous racontez des anecdotes. Ouais, mais j'ai autre chose à dire. Non, on veut juste ça, en fait.
2: Bah, s'ils sont heureux, tant mieux.
0: Et c'est exactement
2: c'est le
0: ça. Hein. Ça, c'est, s'ils sont heureux. Hey.
2: Et qu'ils nous fassent rêver un peu.
0: Okay, bah alors,
2: avec leur amour, là.
0: Alors, bien sûr.
5: Et alors,
0: tiens, resserre-moi la même chose. Ah bah, alors, je vais dire, ça n'a pas de rapport, mais si, parce que Tom Cruise, il n'est pas très grand. J'ai une liste des choses que vivent les petits au quotidien.
2: Ok.
0: Des choses pas, c'est vrai, Tom Cruise, il est petit, je crois.
4: Ouais, l'enchaînement est pas mal.
0: Lui aussi, il peut vivre des choses qui sont pas faciles parfois au quotidien. Comme exemple, avoir le soleil dans les yeux, abaisser le pare-soleil et constater que ça ne fait aucune différence.
2: Ah oui.
0: C'est dur, ça.
2: Ouais. C'est triste.
0: Mais on n'y pense pas. Bah, mais c'est pas facile d'être petit.
2: Bah, oui.
0: Encore d'autres. Quand quelqu'un a déplacé un truc dont t'as besoin tout en haut d'une étagère.
2: Oh, je les vois. Mais même au supermarché, je les vois, ces gens-là.
0: Oh là là.
2: Qui essayent d'attraper des choses.
0: Et qui me demandent.
2: Et qui, bah, moi aussi, on me demande.
4: Ils disent, pardon, on a les bras trop courts. Non, non. C'est pas les bras.
0: Mais quand peut-être quelqu'un prend un truc au supermarché, t'as l'impression d'être un super héros.
2: Franchement, t'as l'impression d'avoir fait la bonne action, quoi.
0: Et en plus, si elle est petite et que c'est une vieille personne.
2: Oh là, c'est à tout gagné.
0: Vraiment, t'as l'impression de participer à un truc pour une association depuis 10 ans. Ouais, tu fais dans le week-end. Le week-end, bah, moi, j'aide les vieilles personnes. Ce que vivent au quotidien les petits. Quand quelqu'un essaye de poser son coude sur ta tête.
2: Ah, c'est vrai qu'il y en a
0: qui fait ça. La vanne,
2: bah, c'est rigoler,
0: pour la vanne.
2: Genre,
4: ah oui, non, en blague.
0: Ah oui, non, c'est pas exprès. C'est genre, c'est pour faire genre, ouais, comment tu vas toi Bernard? Poum, et tu lui mets le coude. C'est pas très sympa.
2: Non, c'est pas sympa.
0: Un dernier truc que vivent les petits au quotidien qui est pas facile. Quand t'es assis sur une chaise et que tu dois choisir entre t'adosser contre le dossier ou reposer tes pieds sur le sol. Car faire les deux en même temps, ce n'est pas possible. Eh ben voilà.
2: On pense à vous.
0: On pense fort à vous.
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0: On est lundi, c'est le 18 mai, après un bon petit week-end, on est de retour pour démarrer cette nouvelle semaine. Lorenza est avec moi, évidemment.
2: Salut, salut.
0: Nico est là aussi.
12: Et coucou.
0: Vous êtes avec nous, comme chaque jour, pour nous rejoindre. Vous nous appelez au 0870 42 48. Vous pouvez aussi nous envoyer des messages vocaux sur l'application Manu sur Énergie. On va s'en écouter quelques-uns tout à l'heure. Il y a les bonnes nouvelles du jour qui arrivent dans 5 minutes. Ce sera juste après Gims. Et tout de suite, comme chaque matin, on double votre salaire.
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0: Tous les jours, deux fois par jour, à 7h05 et 8h05, et ça peut vous arriver. Vous envoyez salaire par SMS au 7-10-12. Attention, le téléphone sonne quelque part, c'est peut-être le vôtre. Mmh.
13: Allô?
0: Allô, bonjour, c'est Émilie de Mel dans les Deux-Sèvres?
13: Oui.
0: Émilie, quel est le seul animateur radio qui double ton salaire?
13: C'est Manu sur Énergie.
0: Eh ben, c'est gagné, bravo à toi.
2: Bravo.
0: Voilà, c'est fait.
13: Super, merci.
0: Elle en revient pas, Émilie. C'est à toi que ça arrive ce matin, je te l'annonce, on va te doubler ton salaire, tu peux souffler, respirer, tout va bien.
13: Ouais, c'est bon.
0: Eh ben voilà, je t'annonce que ton salaire, nous allons te le doubler, mais je n'ai pas... Ah si, ça y est, j'ai la somme. Tu touches 1872 € chaque mois, et fois 2, ça va faire 3744 €.
13: Super.
0: Et merci alors beaucoup. Bah, on est pas mal, 3744 €.
13: On est plutôt bien.
0: Tu es chef trafic.
13: Oui, c'est ça.
0: Chef trafic de quoi?
13: Je charge et je décharge des menuiseries dans des camions.
0: C'est toi qui portes les trucs et tout?
13: Non, oui, enfin, j'ai un chariot. J'ai le chariot avec les fourches en avant. Oh, et
0: tu prends les palettes?
13: Voilà, c'est ça.
0: Je vois ce truc-là, génial. J'ai toujours rêvé de faire une course de...
2: Ah ouais, c'est génial.
4: C'est dangereux, hein.
0: Ça s'appelle un transpalette, non, c'est ça?
13: Oui, c'est ça.
0: Bah voilà, vous faites jamais des courses dans l'entrepôt?
13: On l'a fait une fois, contre un électrique et un gaz.
2: Et alors?
0: C'est le gaz qui a gagné?
13: Oui.
0: Ah oui, c'est entre services, quoi. C'est
4: la comparaison.
0: L'employé du mois, c'est pas celui qui casse pas les trucs, c'est celui qui arrive premier. C'est génial. Émilie, on te double ton salaire. 3744 €, ça va vite arriver pour toi.
13: Merci beaucoup.
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0: Tout de suite, on se fait du bien. On se fait du bien avec les bonnes nouvelles du jour, parce que oui, dans le monde, il n'y a pas que des mauvaises nouvelles, et on vous le prouve chaque matin. Lorenza fait nous rêver.
2: Alors, j'ai une bonne nouvelle, mais de niche.
0: Ah, de niche.
2: Oui.
0: Ça va intéresser que quelques personnes.
2: C'est ça, parce que j'ai, selon une étude, les prénoms des personnes les plus intelligentes.
0: Ah oui, là, on est sur la niche.
2: Oui, oui, oui.
0: Voilà.
2: Alors, pour les filles, il y a Sophie ou Sophia, Élise et Claire. Ah.
0: Élise, la fille de...
2: Oui,
4: ouais, c'est ma fille.
2: Bien joué.
4: On verra, hein. On verra. Elle a 4 ans et demi pour l'instant.
2: Et alors? Je peux pas remarquer un peu mais...
0: Bah, elle est déjà incroyable, hein.
4: Elle est HPI.
0: Ah, mais
4: c'est ce que les gens disent.
2: Et pour les garçons, c'est Arthur, Lucas et Thomas.
0: Ok, bah, en tout cas c'est intéressant parce qu'on n'est pas dedans.
2: Non, bah, ouais. Ça prouve beaucoup de choses.
0: Ça peut valider l'étude.
2: Exactement.
0: Nico, une bonne nouvelle.
4: Ouais, c'était il y a un nouveau club qui va ouvrir à Ibiza et c'est censé alors influencer d'autres bars et boîtes de nuit. C'est un club sans téléphone portable. L'idée, ouais. En fait, c'est que le téléphone portable, il est interdit et c'est d'ancrer les gens dans le moment présent et respecter les DJ surtout.
0: Oui, mais.
2: Bah, c'est surtout les gens qui trompent un peu et qui, comme par hasard, n'auront pas de preuves. Bah oui, moi je vois ça comme ça un peu.
0: Oh là là, c'est tordu.
2: Bah, j'ai un esprit tordu.
0: Tu te dis, s'il n'y a pas de téléphone, on peut tromper, c'est ça? Waouh, oui,
4: ça va, toi?
2: Non, mais tu dis, oui, chérie, je vais dîner chez des collègues, on te poste ta question.
4: Est-ce que ton ex. Est-ce que ton ex t'aurait trompé en boîte de nuit par hasard?
2: Non.
4: J'ai l'impression que t'as pas cicatrisé.
0: Mais non, mais c'est que pour les gens. Mais je comprends, c'est Bob Sinclair qu'on avait parlé de ça.
2: Ouais.
0: Où effectivement, il est en train de mixer. Et en fait, t'as tout le monde avec le téléphone en train de le filmer.
2: C'est un peu
0: de profiter du moment.
4: Donc c'est pour ça au départ qu'ils font ça. Mais peut-être qu'effectivement, c'est l'autre option comme Lorenza, c'est pour que les gens puissent se tromper.
0: Lorenza n'a pas cicatrisé apparemment. Bon. Mais c'est vrai qu'à l'époque, c'était la folie.
2: Hein,
0: évidemment. C'était la folie parce que tout le monde trompait tout le monde, il n'y avait pas de téléphone. Bon, j'ai une belle histoire, moi, parce qu'on est quand même dans les bonnes nouvelles, je vous le rappelle. C'est une belle histoire avec un chat. Alors oui, je sais, ça surprend venant de moi.
2: Ah bah oui, du coup.
0: Aux États-Unis, il y a une femme qui a retrouvé son chat 7 mois après sa disparition pendant un road trip.
2: Ok.
0: Le chat, il était blessé, il était retrouvé puis amené chez un vétérinaire. Grâce à sa puce électronique, ils ont pu identifier le propriétaire, mais impossible de savoir comment ramener le chat jusque dans l'Oregon.
2: Ouais.
0: Là où la personne habitait. Et c'est là qu'intervient un héros qu'on n'avait pas vu venir. Écoutez bien. Un ami de la personne rencontré en ligne a utilisé ses miles d'avion pour prendre un vol et ramener lui-même le chat à sa propriétaire.
2: Ça, c'est un vrai ami.
0: C'était quelqu'un que la propriétaire avait rencontré dans un jeu vidéo.
2: C'est ouf.
0: Et donc, il ne se connaissait pas réellement, mais il a dit, bah écoute, on joue ensemble au jeu vidéo, je vais utiliser mes miles, je te ramène ton chat. Le chat est sain et sauf, retour à la maison.
2: Ils se sont rencontrés en plus.
0: Et il va beaucoup mieux. Ils se sont rencontrés, mais ils ne sont pas en couple.
2: Mais c'est pas grave, c'est quand même une très belle histoire.
0: Ouais, enfin, le chat n'en a rien à foutre. Hein. Comme tous les chats, mais c'est une belle histoire au départ. En fait, c'est une belle histoire pour les gamers. Ouais.
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0: Et voilà, écoutez ce que dit Nolwenn Leroy. Elle est ce soir sur TF1 dans une nouvelle série qui s'appelle L'été 36.
2: Ok.
0: Mais je ne sais pas de quoi ça parle.
2: Ah.
0: Non.
2: Écoute, surprise. Hein.
0: Peut-être que l'été en 1936.
2: Ah oui, mais ça lui irait bien. Je la vois bien un peu à l'époque.
0: Dans un truc
2: comme ça.
0: Vieux, c'est sympa.
2: Non, pas du tout. Mais non.
4: Allez, bim.
2: C'est un compliment, mais pas bien tourné.
0: Ah ouais, celui-là, il est vraiment. Alors, et... même quand je le regarde de dos, non, ça n'est toujours pas compliment.
2: On l'adore.
4: C'est pire. Je la creuse.
0: Ça, c'est vraiment. C'est Lorenza, elle fait une vanne sur quelqu'un. C'est oula, oups, je déconne.
2: Merde.
0: Il est 7h16. Eh ben, on regardera. Ben et oui. On verra ce que c'est, cette série, évidemment. On va faire un petit tour du studio. Allez, qu'est-ce que vous avez envie de partager avec nous pour démarrer cette semaine?
2: Moi, j'ai un truc, ouais, je suis tombée sur un truc très très drôle sur la page Insta de Nico Science.
0: C'est qui Nico Science?
2: Bah, c'est un gars qui fait des vidéos Insta pour démontrer des choses, qui prouve des choses.
0: La vulgarisation de la science.
2: Exactement.
0: Il s'appelle Nico.
2: Et il s'appelle Nico.
0: D'où le nom Nico Science.
2: Et c'est ça.
0: Parce que s'il avait fait de la cuisine et qu'il s'appelait Gérald, ça aurait été Gérald Cuisto.
2: Gérald Cuisto, ouais, exactement.
0: Vous connaissez Toto Cuisto?
2: Non, c'est quoi?
0: Florent, le producteur, connaît Toto Cuisto.
4: C'est une femme, non?
0: C'est un mec. Il fait des plats, c'est sur Instagram, quoi, plein de gens. Mais lui, à chaque fois, il fait des trucs genre des pâtes et tout. C'est toujours. Ouais.
2: C'est du level, quoi.
0: Ah, bah, c'est pas compliqué à faire.
2: Ah.
5: Non, bah, faut le faire. Parce que moi, j'ai liké plein de ses vidéos pour les faire. Je les ai jamais faites encore. Ah, mais,
0: alors, ça, c'est le principe.
2: Oh, bah,
0: rappel,
2: oui, bien sûr.
0: Hein. Les vidéos de cuisine sur Instagram,
2: on les enregistre.
0: Tu likes, tu enregistres. T'as ta petite collection cuisine à faire.
2: C'est ça.
0: Bien sûr. Et tu les fais jamais.
4: Il est méga suivi, Toto Cuisto.
0: Bah, je sais pas.
4: 1,5 million de followers. Il a même sorti des livres.
0: Ah, oui.
2: Bah,
4: Tom Fauconnet, il s'appelle.
0: Ouais. Tom Fauconnet. Ouais, moi, je connaissais sous son pseudo, Toto Cuisto.
2: Ben là, voilà. C'est Nico Science. Alors, c'est pas pareil, mais il a fait un truc très cool. Il a fait écouter à ChatGPT un audio rempli uniquement de bruits de proutes.
0: Je crois que j'ai entendu parler de ce truc-là.
2: Il disait que c'était de la musique à ChatGPT et l'IA, elle a répondu en mode hyper sérieusement. Ça fait un style un peu étrange, atmosphérique, comme une musique de jeu rétro, avec des références des années 80.
0: Mais ChatGPT, quoi que tu lui demandes, il a toujours une réponse. Il dit jamais, je ne sais pas.
2: Oui, mais là, ouais, c'est des pétous, quoi. C'est fou de dire ça de prout.
0: Oui, mais il est premier degré. Tu veux dire, tu lui dis que c'est de la musique, il va analyser la musique.
2: Bah, moi, je crois surtout que je suis pas si sûr que ce soit super fiable, quoi.
0: Bah, tu le sais que c'est des proutes.
2: Bah, oui, mais ouais, des références aux des années 80, c'est-à-dire quoi? C'était de la merde, les années 80, enfin. C'est horrible.
0: Avec recul. Nico,
4: tu sais que pour rester dans le thème, moi, ChatGPT, je lui ai envoyé une photo du popo de mon bébé pour savoir si la couleur était ok. Oh. Et il m'a dit que c'était ok.
2: Mais comment il sait, lui? Il a pas d'enfant, ChatGPT.
4: Mais si, hein, mais tu. Oui, si, parce que tu sais qu'en fait, quand t'as un bébé, t'as un éventail de couleurs. Okay. T'as un truc de colorométrie, je ne savais pas, mais effectivement, du popo.
0: D'accord.
4: Et il te dit qu'à partir de tant de semaines, après, ça change, etc. Et il m'a rassuré, il m'a dit voilà, ton bébé a un mois, c'est tout à fait normal.
0: Mais ChatGPT,
2: oui, on l'utilise pour tout.
0: Mais moi, je vous ai dit que j'avais été rendez-vous chez une gastro pour faire une coloscopie.
2: Ouais.
0: Et que l'anesthésie, le principe de l'anesthésie, qu'on m'endorme comme ça, m'angoisse. À qui j'en ai parlé?
2: À ChatGPT. Pour qu'il te rassure.
0: Mais oui.
2: Genre, il te donne des stats.
0: Mais il m'a sorti un truc et c'était très bizarre. J'avais une vraie discussion avec lui. Et ce qui est bien, c'est que quand t'es pas encore rassuré, tu lui reposes une question. Et il te répond encore. En fait,
2: ça n'en finit pas.
0: Exactement. Ouais. Quand tu vas discuter avec quelqu'un, à un moment, le rendez-vous s'arrête.
2: Oui,
0: mais
2: bah
0: avec
2: oui,
0: lui, tu peux durer toute la nuit encore.
2: Oui, parce qu'à chaque fois, il te dit, veux-tu que je t'en dise encore plus sur ça? Et tu dis, oui, avec plaisir. Bien et hop,
0: il
2: continue.
0: Il pose une question. Tu lui réponds, bien sûr. Et voilà.
2: Et voilà.
0: Mais ChatGPT, on s'en sert pour tout.
2: La vie.
0: Florent, le producteur.
5: Moi, je vais partager mes analyses de sang. Bah oui, parce que fallait que je reprenne rendez-vous chez le médecin. Je me dis, tiens, je vais quand même tester. Bon, bah voilà, j'ai un petit peu de cholestérol. Mais c'est ChatGPT qui me dit.
4: Il te dit quand même de faire vérifier par un médecin.
5: Oui. C'est médical,
2: En vrai, je suis d'accord avec toi parce que tu sais pas ce que ça veut dire. T'as pas spécialement envie de prendre rendez-vous. Donc tu lui dis, traduis-moi ça en langage simple, quoi. Comme si j'avais 8 ans.
0: Mais moi, j'ai déjà eu une discussion avec ma femme. Il y a un moment, il y en a un des deux qui dit, on va demander à ChatGPT.
5: Oui.
2: Ah, bah oui.
0: Bon, alors, quand c'est moi qui le dis, je suis content. Quand c'est l'autre, ça m'énerve.
2: Ah, là, t'as, oui.
0: Jusqu'où vous êtes allé dans une question à une IA? ChatGPT, peu importe n'importe laquelle, mais jusqu'où vous êtes allé? Qu'est-ce que vous lui avez demandé? Où vous dites, waouh, là vraiment, ça devient soit très intime, soit c'est vraiment c'est précis et vous préférez demander à ChatGPT qu'à un ami, par exemple.
4: Ouais.
0: 0-870-42-48, nous sommes sur le point de non-retour. Venez nous raconter jusqu'où vous êtes allé.
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0: On parle de ChatGPT ce matin, ou des intelligences artificielles de façon générale. Clairement, ça fait partie de nos vies maintenant. Jusqu'où vous êtes allé? Jusqu'où vous êtes allé dans une question à une intelligence artificielle? Ça peut être des conseils, pas en rapport avec l'amour. On a commencé à parler, nous, il y avait beaucoup de santé dans ce qu'on fait. Il y a Garance qui est avec nous. Bonjour Garance.
17: Salut Manu, salut Léon.
0: Sois la bienvenue sur Énergie, Garance, on t'écoute.
17: Alors, moi j'ai demandé à ChatGPT si mon date actuel était vraiment intéressé par moi. Donc je lui ai envoyé notre conversation WhatsApp et il m'a dit que c'était l'amour de ma vie. Donc après c'est un date, donc on va attendre un petit peu, mais voilà.
2: S'emballe un peu, Chatil.
0: Bah attends, ça dépend. Est-ce qu'il y avait dans le WhatsApp aussi, s'il lui a dit combien d'enfants on veut, quels sont les prénoms du chien, tout ça.
17: Oui. Bah, en fait, dans la conversation WhatsApp, c'est qu'à chaque fois, il me surprend parce qu'il me demande toujours ce que j'ai envie de faire. Et quand je lui dis ce que j'ai envie de faire, il va toujours plus loin en me proposant encore plus de choses. Au lieu d'aller juste à un simple restaurant, par exemple, il me dit tout simplement, on fera un restaurant et puis ensuite on sortira, on ira se promener sur les bords du lac, aller danser s'il y a quelque chose qui peut se permettre d'aller danser. Donc il est toujours force de proposition.
0: Mais vous êtes ensemble ou vous êtes en mode on se tourne autour?
17: On s'est vu une fois. On a daté une fois ou deux.
2: Ah oui, attends de voir un peu quand même.
0: Oh Lorenza, Lorenza.
2: Mais c'est très beau.
0: Mais ChatGPT lui a dit que c'était bon.
2: Oui, mais
4: c'est ce qu'il faudra dire au discours du mariage. ChatGPT l'avait dit.
17: Voilà.
0: Exactement. Et si jamais ChatGPT foire et que ça tient pas, change d'IA. Merci beaucoup Garance de nous avoir appelé.
17: Merci.
0: Belle journée. Vous avez déjà utilisé ChatGPT pour des trucs comme ça, de rencontre? Ouais, Lorenza.
2: Moi c'est pas de rencontre, c'est après ma rupture avec mon ex, je lui ai demandé des conseils sur la manière de dire bonjour pour sur comment gérer la situation.
0: Bonjour avec ton ex?
2: Bah oui, parce que avant je travaillais au même endroit que lui et je savais que je vais le croiser le matin.
0: Ah oui, d'accord.
2: Et en fait, je savais pas si je devais dire bonjour, pas dire bonjour, si je devais dire un bonjour froid, regarder dans les yeux ou non.
0: Oh là là.
2: C'est un peu c'est précis.
0: Il a dit quoi?
2: ChatGPT m'a dit, si t'es détaché, tu peux dire bonjour, mais garde quand même de la distance, ne le regarde pas directement dans les yeux. C'est ce que j'ai fait.
0: Ah d'accord.
2: Et j'étais très sûre de moi.
0: Ah d'accord.
2: Voilà.
0: Ça fait bizarre quelqu'un qui te dit bonjour en regardant les pieds quand même.
2: C'est... Ah non, je regardais droit devant moi ou sur mon tel un peu détaché. Genre bonjour. Tu vois, et pour être poli quand même. Et,
0: oui, c'est vrai que c'est poli ça, de dire bonjour en regardant le tel.
2: Non, mais au moins je dis bonjour parce que moi de base je voulais pas lui dire bonjour.
0: Ah d'accord.
2: Tu vois, donc voilà. Il y a de l'avancée quoi.
0: Oui, oui, oui, bien sûr, oui.
2: Ouais. J'avais pas. Ouais.
0: Moi je suis épaté par toutes tes histoires à chaque fois.
2: C'est vrai que j'ai pas mal de temps là-dessus.
0: Même ChatGPT a dit non, mais là c'est bon, débranchez-moi. Grégory est là, bonjour Grégory.
15: Bonjour tout le monde, ça va?
0: Mais très très bien. Grégory, jusqu'où t'es allé avec ChatGPT ou une intelligence artificielle?
15: Ouais, donc j'ai demandé en fait à ChatGPT pour m'habiller au mariage de mon frère cet été. Et
0: pas
15: puis
0: mal.
15: Il m'a dit que je pouvais opter pour une tenue décontractée et des espadrilles, ça pouvait passer.
0: Oh, les espadrilles, un mariage?
2: Non,
0: ça dépend si c'est dans le sud de la France, en mode champêtre.
2: Ouais, c'est ça, en fait, ça dépend le thème, quoi.
0: Oui,
15: ouais, mais il va faire beau, mais bon, espadrilles au mariage, on sent que ChatGPT est fils unique, quoi.
0: Fils unique?
2: Pourquoi?
15: C'est mon frère qui se marie, je vais pas mettre des espadrilles.
2: Ah! Oui.
0: Ouais, mais après, pas forcément si tout le monde est décontracté. Tu vois, il y a des gens, ils font des mariages pieds nus.
2: Au pire, demande juste à ton frère, quoi.
0: Non, mais ton frère, il saura pas répondre. ChatGPT, je te dis. Ok, c'est lui qui dit.
2: Ok,
0: s'il a dit espadrilles, ce sera espadrilles. Ok.
2: C'est horrible!
0: Vérifie quand même, pose la même question pour les enterrements. On va voir s'il dit espadrilles. Belle journée à toi Grégory.
15: Salut.
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0: Christelle, t'es là pour gagner une Apple Watch série 11, la dernière montre connectée d'Apple, parce qu'on va jouer ensemble au meilleur jeu radio du monde, c'est le jeu des 5 mots. Et quand je dis qu'on va jouer ensemble, on va vraiment jouer ensemble, on va jouer toi et moi, Christelle.
17: Parfait.
0: Je rappelle les règles du jeu des 5 mots. Je vais sortir du studio, quand je serai dans le couloir, Lorenza va te donner 5 mots. Après chaque mot, tu lui donnes le premier qui te vient en tête. Ensuite, je reviens. Elle fait pareil avec moi. Et dès qu'on a un mot en commun dans nos réponses, c'est gagné, l'Apple Watch, elle est pour toi. Ça roule?
17: Ça roule.
0: Eh ben, bouge pas, rendez-vous dans quelques secondes. À tout de suite.
2: Allez, c'est bon Christelle, Manu est sorti du studio. Est-ce que t'es prête?
17: Je suis prête.
2: Allez, c'est parti pour le jeu des 5 mots. Compte.
17: Argent.
2: Été.
17: Hiver.
2: Courir.
17: Marcher.
2: Concert.
17: J'ai pas compris.
2: Concert.
17: Concert.
2: Un concert.
17: Micro.
2: Articuler.
17: Parler.
2: Eh ben, ça, c'était carré.
4: Efficace. C'est militaire.
2: C'était vraiment. Ouais, on va se faire revenir Manu.
17: J'étais concentré.
2: Ah ouais, non, mais là, il n'y avait pas plus concentré.
0: Ah, il y a eu de la concentration,
2: j'ai. Ah ben là, je peux te dire que ça rigole pas, là. C'est.
0: Ah, ok.
2: Je disais un mot, ta-ta-ta, bim.
4: Ouais, chef, oui, chef.
2: Ouais.
0: Ok, Christelle, t'es concentrée, t'as tout donné. Maintenant, c'est à moi de faire pareil que toi. C'est parti. Un mot en commun dans nos réponses et c'est gagné. On joue au jeu les 5 mots.
2: Conte.
0: Fable.
2: Ah non, elle était partie sur l'argent, elle.
0: Ah, pardon.
2: Ouais.
0: fin de mois, hein, c'est normal. Hein.
2: Oui.
0: Enfin, 18 mai, milieu de mois.
2: Été.
0: Hiver.
2: Ouais.
0: Allez, c'est gagné, Christelle.
17: Ah, super. Merci.
0: Alors, attends, on va voir jusqu'où on peut aller.
2: Hein.
0: Il reste 3 mots.
2: Courir.
0: Marcher.
2: Oui.
0: Bim.
2: Concert.
0: Musique.
2: Non. Elle avait dit micro.
0: Ah, voilà. Ok. Et enfin?
2: Articuler.
0: Parler.
2: Oui.
0: Oh.
2: 3 sur 5, bravo. Pas mal, hein.
0: Christelle, 3 sur 5, c'est un bon score, hein.
2: Ouais.
17: Ah, on est pas trop mal.
0: Bah on est
2: c'est
0: très,
2: même
0: très
2: plus
0: bien.
2: Que bien, ouais.
0: On est dans la moyenne haute, je vais te dire un truc.
2: C'est fou de dire ça.
0: Alors, Christelle, tu repars avec ton Apple Watch série 11, la dernière montre connectée d'Apple, bravo à toi.
17: Merci beaucoup.
0: On t'embrasse fort, belle journée.
17: Moi aussi.
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0: et on continue à parler de ChatGPT, les intelligences artificielles. Comment vous allez avec elle? Jusqu'où vous allez? Comment ça se passe? Est-ce que vous la tutoyez? Est-ce que vous la vous voyez?
2: Ah oui.
0: Est-ce que jusqu'où vous êtes allé dans une question à une intelligence artificielle? Ça peut être la santé, on a parlé beaucoup de la santé, l'intimité, les questions comme Lorenza, après une rupture, comment faire, comment gérer, etc. 0-870-42-48. Karen est là, bonjour Karen.
19: Salut Manu, salut les
0: Wawa. Bienvenue sur LRG Karen, jusqu'où t'es allée avec une intelligence artificielle?
19: Moi avec ma coloc j'ai une dispute sur le meilleur goût des chips Bretz. Alors moi je préfère le goût fromage du Jura, elle c'est poulet braisé. Et du coup j'ai demandé à ChatGPT de quel côté il était. Et il m'a dit qu'on avait toutes les deux les deux points valides et ça m'a encore plus énervé.
2: Ah bah non, mais poulet braisé fois 1000.
0: Alors s'il vous plaît, rentre pas là-dedans parce que sinon on va pas s'en sortir.
4: Ça va être le bordel.
0: Mais le problème c'est que là c'est une question de goût.
2: Oui. Donc, c'est vrai.
0: Comment tu veux que ChatGPT te dise que ça c'est un meilleur goût que l'autre? Puisque c'est très personnel en fait. Tu peux pas t'en sortir, t'es foutu Karen.
19: Mais non, mais c'est par rapport vraiment au travail de la chips. Je trouve que vraiment.
4: Au travail de la chips.
0: Ah merde.
4: Oh l'experte.
0: Là on est vraiment sur quelqu'un qui a analysé le concept de la chips.
4: Je pensais déborder quoi.
0: Je pensais pas que t'étais allé aussi loin Karen. Je suis désolé. Pardon. Je voulais pas te traumatiser. Quand je pense qu'un mec il a créé une intelligence artificielle et il pensait pas qu'un jour quelqu'un parlait de chips. Merci beaucoup Karen de nous avoir appelé. On te souhaite une belle journée. J'espère que tu résoudras ton problème de chips et de travail de la chips. Jusqu'où vous êtes allé avec une IA, Nico?
4: Moi quand j'ai annoncé ma séparation à ma famille, j'ai demandé des conseils psy à ChatGPT.
0: Mais genre quel conseil?
4: Bah savoir comment l'annoncer, comment gérer, tu vois, suivant leurs réponses, etc. Et pas ouf ChatGPT, parce que depuis 2 ans, quasiment plus personne me parle.
2: Ah merde.
0: Mais ouais. Attends, il t'a donné des conseils, tu les as suivis?
4: J'ai essayé de suivre, effectivement, en disant il faut vous affirmer, si jamais ils sont pas d'accord, il faut expliquer le pourquoi du comment, le machin, puis forcer de constater qu'ils sont toujours pas d'accord avec.
2: Comme quoi, ChatGPT se trompe, il faut que Nico aille dans les villes ou voir les gens pour leur expliquer ça et leur dire attention.
4: Mais
2: attention à l'IA.
4: Dans les villes.
0: Qu'est-ce que tu racontes?
2: Bah oui, non mais.
4: À quel moment je vais être un représentant de ChatGPT pour dire attention, ils se trompent?
2: C'est pour prévenir des dangers de l'IA, quoi.
0: Que Nico fasse un tour en disant attention, regardez-moi ce qui m'est arrivé.
4: Regardez ma

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1: C'est la position de la cuillère. Alors,
2: je sais pas. Ah oui.
1: Vous voyez
3: ça, ouais, c'est la position du matin, bien. Ça.
2: Oui, effectivement.
1: Pas besoin d'être très souple, c'est pratique.
2: Oui, mais toute position dans laquelle t'as pas à bouger, globalement, est.
3: Bah pour moi, c'est vraiment le matin.
4: Ouais, effectivement, t'es pas face à face en plus, donc au niveau haleine et tout, y a pas de galère.
3: Et puis c'est simple, t'as pas à faire trop de mouvements, quoi.
2: Oui, c'est ça.
4: On a vraiment bien étudié le truc.
2: Mais tu vois, autant ChatGPT il est bon pour le cul, autant pour le psy, Nico, je suis désolé, c'est foiré.
4: Ouais, ça merde, j'aurais pu poser d'autres questions.
2: Eh ben, merci beaucoup, Manon.
1: Eh ben, de rien, bonne journée.
2: Et on est heureux pour ta vie de couple.
1: Merci, elle va très bien.
2: Eh ben, apparemment.
1: Grâce à l'IA.
2: Ben, évidemment, qui dort avec vous, j'imagine.
1: Tout à fait.
2: Le téléphone à côté.
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2: On a un peu de temps pour s'écouter les messages vocaux.
1: Ah,
2: on a
1: oui,
2: dit qu'on allait
1: cool.
2: s'en écouter. Les messages vocaux que vous nous envoyez sur notre application, l'application Manu sur Énergie, elle est gratuite, évidemment. Et je sais que parfois, c'est compliqué de nous avoir au téléphone, donc il y a toujours la possibilité de nous envoyer un message vocal sur l'application. On s'en écoute quelques-uns, c'est parti.
6: Alors moi j'ai une peur irrationnelle et j'ai regardé, parce que c'est carrément une phobie, j'ai regardé si des gens en étaient atteints pour savoir le nom improbable que j'avais, mais ça n'existe pas, je suis la seule à avoir la phobie des fanfares. Des fois je suis même rentrée dans un bar pour me protéger parce qu'ils étaient dans la rue, ils sont rentrés dans le bar, c'était horrible.
2: Oh, la pauvre fanfare qui fait fuir les gens.
4: C'est vrai que c'est le bordel parfois, la fanfare.
3: Mais en fait, ça peut faire peur, ouais.
4: Le bruit. C'est un peu agressif, ouais.
3: Ouais.
2: Bah, c'est toujours un peu la même chose, quoi. T'as quelqu'un qui tape. En fait, c'est pas tellement la musique, c'est les gens quand ils la font. T'as l'impression qu'ils sont un peu dingos.
3: Oui,
4: t'as l'impression qu'ils veulent tous montrer qu'ils savent faire et qu'ils se battent pour montrer que c'est mon instrument.
3: C'est leur moment, en fait.
2: Mais ils font un truc, celui qui tape sur la grosse caisse, là.
3: Oh là là. Et même les cymbales.
2: Boum. Ouais, les cymbales à côté. Et c'est vraiment, tu dis pendant 3 heures, les mecs, ils vont marcher en tapant de la cymbale. Bah, tu m'étonnes qu'ils deviennent dingues. C'est pour ça. Encore, allez, on a encore le temps pour un ou deux messages.
7: Bonjour les ouin-ouin, bonjour Manu. Mais dans les questions improbables des enfants, un jour j'ai ma nièce qui m'a posé la question: Tata, pourquoi on appelle une belle-mère en sachant que ma belle-mère à moi, elle est pas belle? Voilà, trouver une réponse.
2: La classique, hein.
3: Ah, mais je sais pourquoi, moi.
2: Ah bon?
4: C'est
3: oui,
4: quoi?
3: Parce que on m'avait expliqué que belle, dans le Moyen-Âge, c'était mariée, bonne personne, de bonne famille, enfin, genre respectable, quoi.
2: Ah.
3: C'était pas dans le terme beau comme aujourd'hui, quoi.
2: Ah, ah.
4: Dans le Moyen-Âge.
3: Au Moyen-Âge, ouais, pardon.
2: Oui. Ouais,
3: mais du coup, comme ça a un peu changé, peut-être qu'on peut remplacer ce mot. Hein.
2: Bah, par quoi?
3: Bah, je sais pas, mère sympa
2: l'autre.
3: Ou l'autre, ouais.
2: L'autre. La plus vieille que toi dans ta famille. Tellement sympa, merci en tout cas. On va rester sur belle-mère.
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0: attention, vous n'êtes pas prêts. Une semaine de 5 jours.
1: Ah oui, voilà. Ça pique.
0: 5 jours de travail.
1: Et ça faisait longtemps.
0: Hein. Ouais, c'est pour ça que la semaine d'après, il y a le lundi qui saute.
1: Ah oui, ben oui.
0: Avec le lundi de la Pentecôte.
1: Parfait.
0: Ce mois de mai est peut-être le mois de mai le plus incroyable qu'il m'ait été donné de vivre dans ma vie. Tellement il y a des trous.
1: Il y a des trous.
0: Alors, on va écouter Son of Legend. Le nouveau Shakira aussi arrive. On va s'apprendre des choses avec les infos aléatoires du monde. Et tout de suite, il est 8h05. C'est le moment de doubler votre salaire pour la deuxième fois de la matinée.
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0: Deux fois par jour, on vous appelle en direct pour doubler votre salaire. Ça se passe à 7h05 et à 8h05. La deuxième fois, c'est maintenant. Le téléphone va sonner. Si vous êtes inscrit en envoyant salaire par SMS au 7-10-12, eh ben c'est peut-être votre téléphone qui est en train de sonner en ce moment. Il ne reste plus qu'à décrocher et à répondre à une simple question pour gagner votre salaire doublé.
3: Votre appel a été transféré vers la messagerie.
1: Non, on
0: ne
1: veut pas ça.
0: Ça, on n'aime pas ça. On n'aime pas ça. Allez, on rappelle. On rappelle, il faut mettre le numéro. Ah, apparemment, on a un problème. Aurélie, c'est bon, c'est parti. Attention. On rappelle. J'aime pas quand ça fait ça.
4: Oui, allô.
1: On a eu peur.
0: C'est Théo de Sanary-sur-Mer.
4: Oui, c'est ça.
0: Dans le
4: oui,
0: Var. C'est bien toi, Théo?
4: Oui. C'est bien
0: que,
4: moi, oui.
0: C'est que je t'ai appelé, c'était sur répondeur il y a quelques secondes.
4: Ah mince, bah tu sais qu'en fait je passe sous un tunnel, c'est pour ça.
1: On dirait une excuse, tiens, je passe sous le tunnel, ouais.
0: Théo, je vais te dire un truc. Il faut jamais être sous un tunnel à 7h05 et à 8h05. Parce que c'est le moment où on vous appelle pour une chose très simple. Théo, quel est le seul animateur radio qui loupe ton salaire?

0: un U sur Énergie.
1: C'est gagné. Ouais.
2: Oh putain, c'est incroyable. Incroyable.
1: Théo est ému. Ouais.
3: Il est content d'être sorti du tunnel.
1: Je t'annonce, Théo, que nous allons te doubler ton salaire. Tu touches 1 682 € chaque mois. On va le multiplier par deux. Ça va faire 3 364 €, Théo.
0: Oh, incroyable, incroyable. Vous me régalez. En plus, je me marie en juillet, là, putain.
4: Oh là. Félicitations.
1: Mais, tu te maries? Il a dit
0: ouais.
1: Ça,
0: oh. C'est ça que ça tombe à pic, les gars.
4: Ah bah, ça va faire plaisir, là.
1: Eh bah, écoute, putain, ça va être un beau mariage.
0: Ah ouais, putain, ouais. Là, je pourrais la gâter, la petite.
1: Alors, ça fait 4, hein, Théo. 4 putains en 25 secondes. Hein. On est sur un bon trend. C'est l'émotion. Théo est comme ça. Et voilà. On te double ton salaire. Ça va très vite arriver pour toi. Et bon mariage en avance. Bravo à toi.
0: Ben, merci beaucoup.
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1: C'est le moment, comme chaque jour, de s'apprendre des choses. On s'apprend des choses les uns les autres avec les infos aléatoires du monde. Allez, c'est parti, Nico.
7: Une étude a montré qu'on trouve les aliments meilleurs quand quelqu'un d'autre les a préparés. Même avec exactement la même recette.
1: Ah, parce qu'on sait que quelqu'un l'a fait pour nous.
7: De les recevoir et d'avoir eu le truc pour nous, quoi.
1: Ah oui,
7: on trouve ça meilleur.
1: De rien avoir fait, en fait. Et voilà. Donc, tu t'es là comme au restaurant.
7: Ouais, exactement, c'est une bonne excuse.
4: Bah, c'est une bonne excuse, hein.
1: Ouais, voilà. Oui, mais. Enfin, c'est que si tout le monde parle de ce principe à la maison, on va pas manger grand chose. Hein.
7: C'est le problème. Non, toi.
1: Lorenza, une info.
4: Quand vous prenez l'avion, les agents de bord, ils vous analysent en 3 secondes et ils nous attribuent des rôles en cas d'urgence.
1: Comment ça?
4: C'est pas fou. Eh ben, ils peuvent savoir si quelqu'un va aider, par exemple, pour ouvrir une porte de sortie de secours. Ils peuvent essayer de voir si quelqu'un va être peut-être plus problématique. Voir si. Oui, non, mais je te jure, en cas de danger et tout, et ils analysent nos comportements.
7: Ça regarde notre condition physique en les enroulant.
4: Pour avoir besoin d'aide. Ben oui, non, mais, lui aussi.
1: C'est-à-dire que quand on rentre dans l'avion, là, par exemple.
4: Et qu'on dit bonjour et tout, eh ben, en fait, là, ils nous check aussi, quoi.
1: Oh la vache.
4: Au cas où il y a un problème, ouais.
1: Ok, ben, la prochaine fois que je vais monter dans un avion, je vais m'arrêter. L'hôtesse va me dire bonjour, j'ai dit. Et bonjour toi.
4: Tu vas montrer tes muscles, tu vas serrer les bras.
7: Parce que moi je vais passer, je vais dire bonjour, pas moi.
1: Et je vais dire, je vais prendre deux petites serviettes là, les petites lingettes là.
4: Mais il va complètement le prendre pour un fou.
1: Non mais je ne quitterai pas son regard. Moi aussi je te regarde, moi aussi je t'analyse.
7: Sécurité.
1: Et je ne prendrai pas l'avion du coup apparemment. Les infos aléatoires du monde. Vous voyez tout ce que c'est qu'une balle de golf.
4: Oui. Ouais.
1: Une balle de golf réglementaire comporte 336 alvéoles.
4: Mais
1: c'est une vraie règle et c'est stipulé. Si vous allez à un championnat de golf, toutes les balles feront 336 alvéoles. Et la question c'est pourquoi j'en sais foutrement.
4: Top.
1: Une autre info. Vous voyez qui est Brad Pitt?
4: Bah oui.
1: Oui. Vous voyez qui est Jean Castex?
4: Oui.
1: Brad Pitt est plus vieux que Jean Castex.
7: C'est pas vrai.
4: Ah ouais. Si.
1: Brad Pitt a 62 ans. Jean Castex a 60 ans.
4: Bah comme quoi.
1: Eh oui.
7: Comme quoi.
4: Vas-y. La vie quoi,
1: c'est fou. C'est pas ce rouleau
4: compresseur. On n'est pas tous égaux quoi.
1: Non, ça c'est la génétique.
4: Bah
1: hein.
4: Évidemment. Bravo aux parents de Monsieur Pitt.
1: C'est ça. D'accord. Bah bravo aux parents de Jeannot aussi quoi.
4: Oui, mais autre level quoi.
1: T'étais pas destiné à faire des cascades dans des films, voilà. C'est comme ça. C'est pas bien. Chacun son rôle dans cette société.
4: C'est vrai.
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1: Alors, vous rappelez pas de ce titre de Twin Moustache?
4: Alors, pas du tout.
1: Mais ils avaient représenté la France à l'Eurovision.
4: Mais il y a combien d'années?
1: Ah, je pense qu'il y a
4: 10 ans,
1: un bon 10 ans. Ouais. Il y a un bon 10 ans. On n'avait pas été brillants.
4: Non, cette année non plus. Hein.
1: Samedi soir, c'était l'Eurovision. On n'a pas.
4: Ouais,
1: on
4: 11e.
1: Est 11e.
4: À Amand de la Mer, non?
1: Mais
4: je suis désolée. L'Australie méritait de gagner. Bah non, ils sont quatrième. Enfin, c'était n'importe quoi.
1: Oh là, mais toi, quand
4: ah oui, je suis chonchon un peu.
1: Vraiment sur les sujets dont tout le monde se fout, y va. Hein.
4: C'est vrai.
1: L'Eurovision. Non, en plus c'était pas mal ce qu'elle a fait, Monroe. Franchement, la voix.
4: Ouais, non, mais bien sûr. Mais je trouve que c'était vraiment pas mérité de finir 11e. Je trouvais qu'on méritait d'être plus.
1: Ouais. C'est comme ça.
4: Ok.
1: La Bulgarie a gagné.

0: j'aime bien. Hein.
1: Bah, moi, j'ai l'impression de retourner en 2011 et que c'est un mélange avec Gangnam Style et tout.
2: Oh là là.
1: Non, bah, je n'ai pas aimé.
2: Critique.
1: Je n'ai pas aimé.
0: Oh là, Lorenza, des fois.
1: Je suis un peu chonchon.
0: Ce qui est marrant, c'est que Lorenza, des fois, elle va être très très sèche sur des sujets vraiment très légers. Non, mais c'est vrai.
3: C'est excessif, tu dis. Bah, attends, on pensait pas qu'elle avait un avis comme ça.
1: Sérieux, je suis pas comme ça.
0: Non, mais ce qui est marrant, c'est qu'à la télé, des fois, ils s'engueulent sur les débats hyper sérieux de politique et tout. Mais Lorenza, elle te fait la même chose sur l'Eurovision. C'est génial. Breaking news. Non, là, on est obligé de faire une breaking news. Là, on est obligé de tout arrêter. Nico vient de me montrer une photo qu'il a sur son téléphone qui est incroyable.
3: Elle est délire.
0: Mais déjà, pour avoir chopé cette photo. Non, et pour avoir pris le moment. Tu vois, je veux dire, pour t'être
3: c'est
0: dit.
3: C'est incroyable.
0: Pour t'être dit, faut que je prenne une photo, que t'aies pris ton téléphone, mis l'appareil photo et que t'aies pris la photo.
3: Un reporter animalier, mec.
0: Mais c'est incroyable.
3: Je me suis posé, j'ai pas fait de bruit, j'ai dit putain, faut surtout pas que je bouge parce qu'elles peuvent partir.
0: On est sur du National Geographic avec
3: toi. Exactement.
0: Photo. Nico a fait une photo. On est d'accord, c'est deux mouches qui.
3: C'est deux mouches qui copulent.
0: Ah oui, c'est clair.
3: En fait, je suis passé à côté d'un mur de la maison de ma maman et j'ai vu une énorme mouche. Et je me suis dit, putain, elle est balèze. Et je me suis rapproché et en fait, non, c'était pas une, c'était deux.
0: Deux mouches.
3: Et elles étaient en train de faire du ping-pong.
1: La qualité, elle est folle. C'est ça que je me dis, on voit bien, quoi.
0: Mais c'est. Putain,
1: genre, jamais j'ai vu ça de ma vie, je crois.
0: C'est vraiment impressionnant.
3: Ça a duré, hein, parce que je suis resté bien 30 secondes hein, pour prendre le bon angle, le bon truc.
0: Ah,
3: et tout,
0: on est d'accord, 30 secondes c'est long.
1: pour les mouches, Manu.
0: Ah, pour les mouches. Ouais. Ah, pardon, ouais. Non, c'est pour un cousin, moi, pardon.
3: Non, mais c'est fou, quoi, j'avais jamais vu ça. Et du coup, j'ai ça dans mon téléphone comme photo. C'est un peu bizarre, mais c'est délire.
0: Est-ce que tout le monde peut prendre son téléphone?
1: Oui.
0: Et regardez ce que vous avez comme photo un peu chelou comme ça.
1: Okay.
0: Comme tiens, j'ai pris des mouches. Parce que c'est bizarre, si quelqu'un tombe sur ton téléphone,
1: oui.
0: Il voit juste deux mouches comme ça en train de copuler.
3: Ah oui, c'est sûr. Si je monte des photos de mes enfants et que je passe sur cette photo de mouche, je dirais pourquoi.
0: Moi j'ai une photo très chelou.
1: C'est quoi?
0: C'est quoi? On va les mettre sur nos réseaux sociaux. On va vous les mettre ensuite sur Instagram, ces photos là. Parce que les mouches, faut qu'on la voit. En fait, c'est une photo, moi. C'est un pouce.
1: Ouais.
0: Je m'étais pris en photo mon pouce après avoir joué à Mario Kart.
1: Ah, il est tout défoncé?
0: En fait, il y a un gros rond au milieu.
1: Bah
0: tu sais,
1: oui.
0: Parce que t'appuies sur la manette. Exactement. Donc, j'avais pris une photo de ça. Et en fait, je me suis aperçu, quand tu regardes la photo et que tu plisses un peu les yeux, t'as presque l'impression que c'est un zizi.
1: Ah ouais? On va voir ça, hein.
0: Bah non, mais parce qu'on parle de photos cheloues qu'on a dans.
1: Oui.
0: Mais le doigt. Tu te dis, putain, le Mario Kart, ça te.
1: Ça te bousille.
0: Mais ça te bousille le pouce, quoi. Je suis extrêmement. J'ai de la corne. C'est de la corne de Mario Kart, celui que je vous lise.
1: Incroyable.
0: C'est ma photo chelou. Qu'est-ce que vous avez comme photo chelou, bizarre, étrange, originale? Pas que les autres n'ont pas sur leur téléphone. Florent, notre producteur.
4: Et moi, j'ai une annonce que j'avais vue sur Le Bon Coin. Je l'avais prise en photo parce que c'est un mec, en fait, qui vend une crotte de nez de Johnny Hallyday.
0: Une fois?
4: Bah, l'intitulé.
0: Je m'en veux déjà leur poser cette question.
1: Oui, évidemment.
4: L'intitulé, c'est Crotte de nez de Johnny Hallyday sous sachet plastique, récupéré le 3-06-86 dans un de ses mouchoirs par un agent de sécurité qui gardait son blouson pendant que Johnny était au WC.
1: Non, mais c'est très précis. En fait, c'est tellement précis.
0: Attends.
1: Que je me dis que c'est d'office vrai.
4: Mais 600 euros.
1: Oh,
3: 600 balles?
4: Ouais.
0: Non, mais c'est-à-dire que l'agent de sécurité, il a regardé le mouchoir de Johnny Hallyday pour enlever une.
4: Ah, mais il n'y a rien qui va.
1: C'est dégoûtant.
4: Pour ça, je l'ai pris en photo.
0: 600 euros. Elle a été vendue? Je sais pas.
4: Non, j'ai pas l'info là.
0: Waouh!
1: Okay.
0: Ça, c'est de la belle. Et donc, t'as la photo du sachet de l'annonce?
4: Ouais.
0: C'est de la belle photo. Mais sur la qualité.
1: Ouais.
0: Qu'est-ce que vous avez dans votre téléphone comme photo chelou? Aurélie, au standard?
5: Ouais, moi, je rigole encore parce que je viens de retrouver la photo. En fait, je rentrais chez moi quand j'ai croisé mon esthéticienne qui sortait son chien. Elle avait mis des petites lunettes pour le vent parce qu'elle allait prendre la route à vélo.
1: Oh, c'est mignon.
0: Il a des petites lunettes. Comme dans les films avec les grosses. Quand ils prennent la moto,
5: c'est ça.
0: Oh, c'est mignon comme photo, ça. Oh, c'est joli. Ça vaut pas les mouches qui font rien, hein, mais. Lorenza, une photo bizarre?
1: Bah, moi, c'est simple, c'est juste des faux ongles avec un motif de saucisson.
0: Mais non.
4: C'est-à-dire?
1: Bah, en fait, c'est ma grande sœur. À l'époque où je faisais mes ongles bizarres, là. Vous voyez, j'avais des longs ongles et j'essayais de tester plein de trucs. Elle a vu ça, elle a vu une meuf qui se faisait des ongles en saucisson. Motif avec des saucissons. Et elle me l'a envoyé. Et elle m'a dit, cap de te faire ça. J'ai dit non. Mais j'ai gardé la photo quand même parce que je me suis dit.
0: Ce serait incroyable.
1: Ouf!
0: Parce que tu donnes du saucisson à quelqu'un, il va te bouffer les ongles. C'est génial. Toutes ces photos, on va les récupérer.
1: Yes.
0: On va vous les mettre sur nos réseaux sociaux. C'est Manu officiel. On va les mettre sur Instagram, sur le compte Instagram.
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0: J'ai une grande annonce à vous faire. Enfin, vous le savez évidemment, oui. Vous qui êtes dans le studio.
1: Ouais, je suis comme une ouf. Mmh. Hein.
0: Mais vous ne le savez pas. C'est un retour.
1: Ouais.
0: Un grand retour. Après 3 ans. Il a fallu 3 ans pour qu'il revienne. Ça n'a pas été facile. Ça a été compliqué. Je vais vous dire un truc. Beaucoup ont baissé les bras.
1: Oui,
0: beaucoup se sont dit, on n'y arrivera pas. Plein m'ont dit, vraiment, je les avais dans les yeux, ils me regardaient, c'est mort. C'est pas possible. C'est trop compliqué.

0: quelque chose, au bout d'un moment, on y arrive. Pas tout le temps. Mais là, on y est arrivé. Pour notre dernière semaine d'émission, du 22 au 26 juin, c'est le retour du bus Manu sur Énergie.
1: Trop bien.
0: La dernière fois, c'était en 2023. Et après, je me rappelle, tout le monde avait dit, c'est incroyable, il faut qu'on le refasse. Et puis, c'est devenu trop compliqué. Et puis, non, on y est arrivé parce que du 22 au 26 juin, on va refaire ce que personne n'avait fait avant nous en 2023. Et depuis, il faut que savoir qu'il y a des radios dans le monde entier qui l'ont fait.
1: Bah, c'est stylé, hein.
2: Ils ont inspiré les gens.
0: Et ouais, on a inspiré les gens, c'est que eux ont réussi à le faire là où nous, on n'arrivait plus à le faire. C'est, apparemment, je ne sais pas. En Australie, ils ont des bus. Que nous, on n'avait pas, je sais pas.
1: Moi, c'est ma première fois aussi, parce que j'avais connu quand vous l'aviez fait et j'avais trouvé ça incroyable.
0: À écouter, c'était dingue. Ouais. Mais à vivre.
1: Mais c'est pour ça, j'ai trop envie de vivre.
0: Si vous ne savez pas ce que c'est, je vous explique. C'est très simple. Du 22 au 26 juin, on va partir dans un bus, un énorme bus électrique, un bus magnifique, rouge, aux couleurs de l'émission, aux couleurs de la radio. Et chaque jour, on va faire une ville différente. Mais c'est pas juste le bus arrive et il s'arrête. C'est on roule. Et c'est là où c'était une première mondiale.
1: Ah oui.
0: C'est qu'on va rouler tous les jours. Et pendant qu'on roule, on fait l'émission et on traverse la ville. Et quand on voit des gens dans la rue qui nous disent bonjour, on s'arrête. On va aller vous voir. 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Donc en fait, la radio sera diffusée dans la ville. 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Et là, la question c'est, mais où est-ce qu'on va aller? Où est-ce que vous allez aller? La dernière fois, on avait fait le Sud, on avait fait Bordeaux, Montpellier, Toulouse, Lyon, on avait terminé par Paris. Et ben, on vous a écouté, parce qu'il y avait plein de gens qui disaient, non mais à chaque fois, votre fin d'année, vous allez toujours dans le Sud. C'est vrai qu'on va souvent à la fin de l'année à la plage, oui. On va à la mer, on va au soleil. Et ben, on va pas faire ça cette année. On va faire l'Est, le Nord et l'Ouest.
1: Allez !
0: Le 22 juin, on sera à Strasbourg. Ensuite, le mardi à Metz. Le mercredi à Lille. Le jeudi, on ira à Rouen. Et le vendredi, on descendra les Champs-Élysées.
1: Allez, la classe !
0: On sera à Paris pour revenir. On vous a entendu, on va dans le Nord, ça va être 5 émissions en direct du bus, je vous rappellerai, qui roulera sans arrêt. 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Où est-ce qu'on sera? Ce qu'on va faire? Petit à petit, on va vous dévoiler tout ça.
1: Ah, allez!
0: Il aura fallu 3 ans. Mais c'est le retour du bus, Manu sur Énergie.
1: C'est trop bien.
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0: Voici comme chaque jour les sondages du matin. Si un homme a ce petit défaut physique, cela fera craquer 45% des femmes. Quasiment une femme sur deux. Mais quel est ce petit défaut physique, Lorenza?
1: Alors j'adore, mais l'écart entre les dents.
0: L'écart entre les dents, non, c'est pas ça. C'est pas les dents du bonheur.
1: J'adore.
0: Un peu à l'Even et sa paradis.
1: Oui, j'aime trop ça, moi.
0: Eh ben c'est pas ça. Aurélie au standard?
4: Des petites taches de rousseur?
0: Non, c'est pas les taches de rousseur. C'est pas au niveau du visage. Florent?
2: C'est au bas du corps?
0: C'est. Non. Ah. Techniquement parlant, c'est pas le bas du corps. Enfin, ça dépend à quel moment tu prends le bas du corps. Nico?
5: Et c'est un truc que t'as de naissance ou pas?
0: Non. Non, j'irais même que c'est un peu avec l'âge.
2: On en a dans l'équipe?
0: Ouais, on en a un peu, ouais.
1: C'est au niveau de la pilosité ou pas du tout?
0: Non, c'est un peu de ventre.
1: Ah oui, c'est vrai, c'est mignon. Ah ouais,
0: si un homme a un peu de ventre, cela fait craquer 45% des femmes.
1: Bah ouais, franchement, ça me dérange pas du tout, moi.
5: Ça dérange pas et ça fait craquer, tu vois.
1: Bah c'est mignon, quoi.
0: C'est mignon pourquoi?
1: Bah je sais pas, c'est une petite bouée, c'est mignon. Je sais pas, ça me dérange pas. Et en plus, c'est hyper confortable quand on pose sa tête dessus.
0: C'est un peu comme du slim?
1: Oui, c'est ça, mais c'est plus comme un oreiller. Genre j'aime bien dormir dessus du coup.
2: Et entre des abdos et un petit bidou?
1: Bah franchement kiff ça se vaut.
0: Ah oui?
1: Tant que les bras sont corrects ça me va.
0: Faut pas
1: non plus abuser tu vois.
0: Non d'accord. Un peu de ventre mais les bras
1: bien là.
0: Bien là il faut des.
1: Et là ça me va.
0: Mais c'est rare hein, les mecs très musclés des bras et qui ont du bide hein. Mais bon. 36% des gens avouent l'avoir déjà fait au supermarché. Qu'est-ce qu'ils ont fait au supermarché, Florent?
2: Goûter du raisin.
0: Mais En fait, il y a un peu de ça, mais c'est pas goûter quelque chose.
5: Ah,
0: pas. Il y a un peu de ça, Nico.
5: Donc c'est lié au produit, c'est pas lié aux gens.
0: Non, qui est autour de toi. C'est lié au produit.
1: Est-ce que c'est le fait de ranger mal un objet quelque part, enfin
0: non.
1: Un produit.
0: En fait, c'est manger ou boire un produit qu'ils n'ont pas encore payé.
1: Eh ben, maintenant, j'ose plus.
0: Ah bon, pourquoi?
1: Mais parce que il y a des caisses qui pèsent tes articles.
0: Et pas, donc... Non, mais pas un gâteau.
1: Bah si, en fait ça pèse le contenu, ça retient combien de grammes il y a dans le paquet. Et moi par exemple, si j'achète de l'eau et que j'en bois parce que j'ai super soif,
0: oui.
1: Je sais que ça pèse plus le même poids et qu'il reconnaît pas l'objet et après
0: mais
1: j'ai peur qu'on me juge.
0: Tu scannes.
1: Bah oui,
0: c'est un
1: mais...
0: scan.
1: Eh ben oui, mais après tu mets ça dans un bac qui pèse ton article. Pour pas qu'il y ait justement de fraude.
0: Ah, genre tu mets un truc beaucoup plus cher mais qui pèse plus lourd dans le paquet de gâteaux parce que t'as mangé les paquets de gâteaux et tu vas mettre par exemple
1: un
0: smartphone dans le paquet de gâteaux.
1: J'ai essayé d'aller jusque là mais j'ose pas, c'est trop compliqué. Ah. Mais du coup, j'ose plus le faire.
0: Ah, d'accord.
1: Donc, bien joué, les supermarchés.
0: Bien joué de quoi?
1: Bah, parce que du coup, on respecte et on boit plus et on mange plus dans les rayons, quoi.
0: Mais je savais pas ce truc de poids, moi.
1: Bah, si.
5: Bah, moi non plus.
1: Bah, de plus en plus pour éviter les fraudes.
0: T'as vraiment, ils te connaissent bien.
1: La voleuse de.
0: La voleuse de Pimps. C'est le cadeau numéro 1 réclamé par les mamans pour leur fête des mères qui arrive bientôt. Quel est ce cadeau numéro 1, Nico?
5: De la thune?
0: C'est pas de l'argent. Non, c'est pas de l'argent.
5: Non.
0: Florent, le producteur?
2: Des fleurs?
0: Des fleurs non plus. Lorenza?
1: Un bijou?
0: C'est pas un bijou. Vous y êtes pas. C'est pas un objet. Nico?
5: C'est une expérience avec leur enfant ou pas?
0: Non.
5: Non,
0: non, non. Non. Aurélie au standard?
3: Bah pour se détendre, je sais pas, un spa, non?
0: Bah c'est ça.
3: Ah ok.
0: C'est une séance au spa. C'est le cadeau numéro 1 réclamé par les mamans pour la fête des mères.
1: Ah, ils ont bien raison.
5: Seul, ouais.
0: Mais tant que c'est pas de la thune, comme il dit.
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0: 8h49, merci d'être avec nous comme chaque jour. On est bien, on est là. Quand je dis comme chaque jour, disons que dans ce mois de mai, il y a quelques trous quand même.
1: Ouais.
0: Mais là, c'est une semaine complète là. On est avec vous pour démarrer cette journée. On va écouter PLK Pocahontas, il y aura aussi Gims et on parle de notre week-end. C'était un bon gros week-end. Comment s'est passé votre week-end? Quelle note vous lui donnez de 0 à 10? Moi, honnêtement, je suis sur un bon 9.
1: Oh,
5: pas mal.
0: Ah, mais je vous ai dit que j'avais réussi à faire des pizzas, mais ma fille et ma femme m'ont dit que c'était les meilleures pizzas que j'avais faites jusqu'à maintenant.
5: La classe.
0: Ça veut dire que je commence un peu à toucher en pizza.
1: Ouais.
0: J'ai. Putain, on a regardé un film sur Netflix. Je vous conseille, il fait flipper. Apex. Vous l'avez pas vu?
1: Ah, j'ai entendu parler de ça.
0: Ah ben c'est un thriller.
1: Ouais.
0: C'est angoissant quoi. C'est vraiment, ça fait peur quoi. Ma femme se cachait les yeux.
1: Ah non, alors c'est pas pour moi ça.
5: Et toi tu te cachais pas les yeux?
0: Non mais je suis un bonhomme.
5: Parce que moi je me cache pas les yeux, mais parfois tu sais, je prends mon téléphone pour faire genre, tu vois, je regarde un truc pour pas regarder la télé.
0: Non, je regardais mais
1: technique.
0: En fait le truc c'est t'as envie de l'arrêter mais en fait t'as envie de
1: continuer,
0: bah, de continuer pour savoir la suite quoi.
5: Ouais.
0: C'est avec Charlize Theron, c'est pas mal du tout.
2: Okay. Florent, ça fait sursauter ou pas? Parce que moi je me bouche les oreilles justement.
0: Ouais, à un moment tu sursautes.
1: Ah non, c'est mort ça.
0: C'est le principe des thrillers. Hein,
1: oui, je sais, mais moi c'est un enfer.
0: Mais c'est marrant parce que tu regardes ces films, t'es pas bien, mais t'es bien en même temps.
5: T'es bien d'être pas bien.
0: C'est très particulier. Donc, un 9 parce que quand même le film était cool. Et puis j'ai quasiment terminé mon jeu vidéo. Et ça m'arrive rarement
1: d'aller
0: jusqu'au bout du jeu vidéo. Donc ça c'est cool. Et puis j'enlève un point parce que la coloscopie quoi.
1: Ah oui, t'as appris ça.
5: Ah oui, c'est vrai.
0: Oui, j'ai été chez.
1: C'est pas tout de suite.
0: Une gastro-entérologue et en juillet, je fais une coloscopie.
1: Oui, mais t'as presque 2 mois pour te faire à l'idée.
0: Bah oui, bah.
1: Entraîne-toi.
0: Mais j'arrête pas d'y penser. J'arrête pas d'y penser et j'en parle autour de moi. Entraîne-toi.
5: Chérie, ce week-end, on s'entraîne.
0: Mais je vais te dire un truc, j'y ai pensé.
1: Mais n'importe quoi.
0: Non, mais pas au truc.
1: Ah,
0: mais
1: okay.
0: En fait, non, mais ce qui me stresse dans le truc, c'est l'anesthésie.
1: Oui, je sais.
0: Et j'ai rendez-vous avec l'anesthésiste, normalement. Et donc, je voulais lui demander, mais est-ce que vous pouvez pas juste me le faire un tout petit peu
1: mais
0: pour que je vois ce que ça fait?
1: Mais non.
0: Mais j'y ai pensé à lui demander.
1: Mais ils peuvent pas.
5: Pas hyper légal, je crois.
0: Bah, peut-être qu'il.
1: Tu nous diras, mais je pense que vraiment, il peut pas. Quoi.
5: Juste le mec qui veut sa dose.
1: Ouais, vraiment.
0: Tu vois, pour voir ce que ça fait d'être endormi.
1: Juste 30 secondes.
0: Oui, mais pour voir.
1: Mais non.
0: Bah, quoi, non, t'es pas esthéticienne. T'es pas anesthésiste.
1: Oui, mais je pense que c'est pas légal, ouais, comme disait Nico.
0: Oh là là, vous êtes pas drôle.
1: Bah, c'est vrai. Bah, tu nous diras.
0: Un bon 9 sur 10 quand même. Comment s'est passé votre week-end? On a Valentin qui est là. Bienvenue sur Énergie, Valentin.
7: Bonjour Manu, bonjour les Wanwan.
0: Bonjour à toi, on t'écoute.
7: Alors moi, je mettrais 4 sur 10 pour mon déménagement à cause de mon meilleur pote qui m'a donné rendez-vous chez lui pour une surprise. Et en fait, c'était pour m'annoncer son déménagement et l'aider à déménager.
0: Oh, ça c'est vache.
1: C'est malin, c'est vicieux, c'est pas bien ça, c'est malin de ouf.
0: Non, c'est vraiment pas bien. Ah non, moi je peux me fâcher avec un pote s'il me fait
1: Oula.
0: Ça
5: tu peux te barrer.
0: Mais non, parce que là
1: t'es là
0: ça s'appelle du kidnapping quoi.
1: Oui, mais bon, c'est malin.
0: Bah c'est malin.
1: Son pote est rusé à Valentin.
0: Et il a fait ça à combien de potes, Valentin?
7: Deux. Moi et un autre.
0: Ah. Vous êtes resté?
7: Bah oui. Après le pauvre, tu passes comment? Il a pas beaucoup de sous. Fallait bien l'aider quoi. Enfin bon.
5: Mais c'est, tu fais tomber les trucs. Fois, hein.
0: non mais c'est la surprise quoi. C'est prendre par surprise.
1: Oui voilà. Il aurait pu dire la vérité. Ouais. Après c'est malin parce qu'ils sont restés au moins.
2: Ouais mais quand on a des amis comme toi et on sait qu'ils viendront pas, t'as pas le choix. T'es obligé de les piéger. Sinon tu fais pas toi.
0: C'est pour ça que moi dès qu'on m'invite à quelque chose, j'attends qu'il y ait des gens. J'envoie un message. C'est pas un déménagement. Non. Allez. Ok c'est bon je viens. Merci beaucoup Valentin de nous avoir appelé.
7: Avec plaisir. Bonne journée.
0: Belle journée à toi. Comment s'est passé votre week-end de 0 à 10? Amel est là. Bonjour Amel.
8: Coucou l'équipe.
0: Bienvenue sur Énergie, on t'écoute.
8: Bah écoute, moi par contre, je donne un 10 sur 10 à mon week-end.
0: Oula.
8: Oh oui, carrément.
0: C'est un sans faute.
8: Ouais, c'était drôle surtout.
0: Vas-y.
8: Donc en fait, on a été dans un spa avec mon copain et puis il y avait des massages incroyables et on a pris un massage à deux et à un moment donné, la masseuse qui s'occupait de lui s'est mise debout sur lui et là franchement, je suis partie m'en fou rire. C'était excellent.
1: Putain, j'ai eu ça avec mon ex aussi, c'est très drôle quand tu vois ça.
0: Mais pourquoi?
8: Ah oui,
0: pourquoi
8: c'est très drôle.
1: Mais parce qu'en fait, c'est des techniques. Bah, moi, c'était une masseuse thaïlandaise et elles ont des techniques vraiment très particulières pour te soulager les points du dos. Oh. Et en fait, elles te grimpent dessus, mais tu t'y attends pas. Et elle est vraiment à pieds nus sur ton dos en train de te marcher dessus. Et vraiment, quand tu vois ça et que tu te dis qu'après c'est ton tour, bah, tu fais moins la même.
5: Ça se trouve, elle se défoule. C'est non, c'est une technique. Yeah.
1: Mais écoute, c'est vrai que c'est impressionnant.
0: En tout cas, elle a apprécié, c'est un 10 sur 10.
8: Ah oui, c'était génial. Franchement, c'était top.
0: Merci beaucoup de nous avoir appelé, Amel.
8: Bisous, belle journée.
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0: 8h56, je pense que c'est une bonne heure pour lancer un vrai débat. Un débat sur le ketchup.
1: Oui.
0: On va écouter Guim sur aussi Bébé Rexa. C'est un débat qui divise les cuisines du monde entier, j'ai pas peur de le dire.
1: Oui.
0: Le ketchup, vous le mettez où, Lorenza?
1: Dans le frigo.
0: Dans le frigo.
1: Bah, quand il est ouvert seulement.
0: Donc fermé.
1: Fermé en dehors, dans le.
0: Ouvert au frigo.
1: Ouais, exactement.
0: Ok, Nico?
2: Moi, je le mets direct au frigo dans la porte.
0: D'accord. Florent, notre producteur.
2: Frigo dans la porte, comme Nico.
0: Très bien, tout le monde le met au frigo. Mmh. Selon des experts en sécurité alimentaire, le ketchup peut très bien rester dans un placard après ouverture.
1: Oh!
0: Ah, je vous avais dit.
5: Ah!
0: Je vous ai dit que là, on est sur, sur un gros sujet.
5: Oui, oui.
0: Il y a un professeur en sciences alimentaires. Je savais pas que ça existait. Il explique. Deux points, ouvrez les guillemets. Le ketchup est très acide, donc les microbes survivent moins facilement à température ambiante. On se dit qu'en fait, c'est mieux de le mettre au frais. Eh ben, pas du tout.
1: Pas spécialement. Bah, ok.
2: En même temps, c'est logique.
0: Pourquoi c'est
5: logique? Quand tu vas au resto, c'est vrai qu'ils sont toujours posés là, ils sortent pas du frigo, ils sont
1: ouais,
5: sur la
1: c'est
5: table.
1: Vrai.
0: Bah oui.
5: Ah ouais?
0: Bah oui.
1: Ah bah incroyable.
0: J'ai une info bonus.
1: C'est
0: le ketchup à température ambiante sort beaucoup plus facilement de la bouteille.
1: Ah oui, bah, c'est vrai tests. En vrai.
0: Eh bah oui, c'est vrai
1: bah
0: en vrai.
1: Oui.
0: Comme on dit, c'est vrai en vrai, c'est, bah, la, preuve, oui. C'est la preuve de la preuve. Hein.
5: C'est véritable.
0: C'est vrai en vrai. Et alors, encore une info bonus, c'est pas le seul. La sauce soja, c'est pareil.
1: Ah, ça, je le fais, ça, c'est en dehors du frigo chez moi.
0: Ah
1: ouais.
0: Et c'est pas tout, il y a aussi certaines sauces piquantes qui peuvent aussi rester hors du frigo. Mais ils disent pas lesquelles, donc certaines.
1: Ah.
0: Donc, par mesure de sécu, laissez-les au frigo. Mais en tout cas, pour le ketchup, c'est une vraie révolution.
1: Ah, franchement, c'est stylé de savoir
0: et
1: ça.
0: Voilà.
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0: Depuis 6h ce matin jusqu'à 10h en direct avec Lorenza qui est là.
1: Salut.
0: Avec Nico qui est là aussi.
2: Et coucou.
0: Et avec un drone, le DJI Mini 3 qu'on va vous offrir dans 5 minutes, juste après Gims. On joue ensemble comme chaque jour. Et c'est un drone qu'on vous offre. Vous nous appelez au 0870 42 48. On va jouer ensemble. Qu'est-ce que vous avez envie de partager? Allez, avec nous pour lancer cette nouvelle heure. Lorenza.
1: Ma coloc, elle est corse.
0: Oui.
1: Et elle y allait il y a quelques jours. Elle m'a ramené un bracelet. Que j'ai là aujourd'hui, quoi.
0: Ouais.
1: Et il y a la forme de la Corse, en fait, en bijoux doré au milieu.
0: Ouais.
1: Et je suis un peu fière parce que j'ai l'impression que les gens pensent que je suis corse. Vive la Corse libre! Alors que,
2: c'est un peu comme les gens qui mettent 2A ou 2B, c'est sur leur plaque d'immatriculation.
0: Ouais, parce que c'est les numéros des départements.
1: Ouais. Ouais,
2: exactement, j'ai un pote qui a fait
0: et
2: ça.
0: Il y a aussi un truc, c'est Corsica Ferries, les autocollants.
1: Ah bah bien sûr!
0: Ouais. C'est quand tu vas en Corse et que tu passes par Corsica Ferries, donc on te met un autocollant sur ta voiture.
2: Tu l'enlèves pas.
0: Et tu ne l'enlèves jamais.
1: Non.
2: Tu fais partie de la team.
0: Mais moi, je l'ai pas enlevé.
1: Ah, tu vois?
0: Ah ouais?
1: Je sais pas, il y a ce truc où je suis un peu fière. Des fois, je lève mon poignet comme ça.
0: Mais
2: tu prends l'accent corse.
1: Non, mais
0: moi, un de mes meilleurs amis, c'est pas une vanne, est corse.
1: Ouais.
0: Ouais. Et je suis fier quand je le dis.
1: Bah, moi aussi.
0: Je dis même non, parce que lui, il est originaire d'un petit village dont je connais le nom.
1: Ah.
0: Donc, tu vois, et là, quand t'as un corse, il fait ah oui, je connais ce village.
1: Bah,
0: dans le nord. Oui, en Castagne. Oui, absolument.
2: Je connais ce village.
0: Oui, bien sûr. Et là, toi aussi, tu prends le. Oui, là-bas.
1: Bah, du coup, je suis contente parce que je suis pas seule, du coup.
0: Bah non, bah voilà. Il y a un truc, effectivement, il y a un truc avec la Corse,
1: c'est ça. On les aime trop.
0: On l'a pas avec Angoulême, par exemple, c'est marrant. Hein,
1: c'est, ah non, c'est
0: pas,
1: vrai.
0: Il y a pas de bijoux avec la forme de la ville.
2: T'as pas gardé autocollant Angoulême sur ta voiture.
0: Non. Non.
2: C'est bizarre.
0: Angoulême transport en commun, j'ai pas gardé le ticket sur moi. Bon. Nico, quelque chose à partager avec nous?
2: Ouais, dans un autre registre, je me suis rendu compte que j'avais jamais capté quand ma copine allait aux toilettes faire le numéro 2.
0: C'est-à-dire pas capté.
2: Ça fait quelques mois qu'on est ensemble et je vois jamais le faire. Et en fait, on fait la même chose tous les deux, c'est qu'on attend d'être à l'extérieur ou alors que l'autre soit pas à la maison pour le faire.
0: Ah bon?
1: Mais si t'as une envie pressante, comment tu fais?
2: J'ai rarement une envie pressante à ce niveau-là, quoi. Tu vois, je peux me retenir.
0: Ah, moi, des fois, j'arrive chez moi, je veux dire que je dis à tout le monde, écartez-vous! Papa is back!
1: Oh là là. Nous, on dit juste Papa entre nous, va pas dans les toilettes du bas. Parce que on a de la chance d'avoir deux toilettes.
0: Ouais. Bah dans le nouvel appart.
1: Ouais, ça, exactement. Et la toilette popo et la toilette normale.
0: Ah oui, vous en avez une réservée?
1: Bah en vrai, on s'est rendu compte que tous les trois on allait dans la même pour faire popo. Et c'est la toilette du bas, c'est la toilette des invités. Donc si ça, un jour vous venez à la maison, vous savez que utilisez celle du haut, quoi.
0: C'est marrant parce que moi, j'aurais fait plutôt toilette du haut pour le popo et les invités en bas.
2: Ah bah oui.
1: Bah ouais, mais je sais pas pourquoi ça s'est fait naturellement, quoi. En plus, ils doivent écouter l'émission là, ça doit être génial que je raconte notre vie là.
0: Les colocs?
1: Oui, c'est sûr.
0: Bah ils le savent que en bas c'est les toilettes popo.
1: Peut-être qu'ils n'avaient pas envie que je raconte tout ça, voilà. Mais...
0: Bah c'est trop tard.
1: Bah oui.
2: Ça y est.
1: Voilà.
0: Florent, notre producteur.
3: Sinon, tu mets un silencieux.
0: Un silencieux. C'est-à-dire,
3: 3 feuilles de papier pour amortir.
1: Ah bah bravo l'écologie.
3: Mais oui, mais comme ça, bam, zéro impact.
2: Il y a vraiment un nom pour cette technique?
3: Ouais, c'est silencieux.
2: T'as vraiment bossé le truc, toi, t'as fait un exposé.
3: Ouais, mais ça, c'est super, ça.
2: D'accord.
0: Moi, je ferme la porte. Alors, les toilettes sont pas loin de la chambre de ma fille.
1: Et oula,
0: c'est vrai que
1: oula,
0: quand j'y vais, souvent, je dis, comment ça va, machin? Et discrètement, je ferme sa porte.
1: Ah, c'est malin.
0: Pour qu'il y ait une sorte de sas, tu vois.
1: Okay.
2: D'accord.
1: C'est très malin.
0: Pour qu'il y ait deux portes de fermer pour être sûr qu'il n'y ait pas de problème.
2: C'est très malin. Pas que ça ait lancé un débat.
1: Mais on a tous nos techniques, hein.
0: Mais c'est incroyable, hein. On pourra en parler pendant des heures.
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0: On va jouer ensemble avec Laure. Bonjour Laure.
6: Bonjour Manu, bonjour les ouin-ouin.
0: Bienvenue sur Énergie Laure. Ce
6: merci.
0: Drone, le drone DJI Mini 3, il est peut-être pour toi. Il a une caméra 4K, ok?
1: Ouais.
0: On a dépassé la HD là.
1: Bien sûr.
0: On est en 4K. Il va jusqu'à 57 km/h. Tu sais ce que c'est 57 km/h?
1: C'est très rapide.
0: C'est très rapide, Lorenza. Il a une autonomie de 38 minutes. Et là, on se dit 38 minutes. Mais 38 minutes déjà de vidéo, c'est beaucoup.
1: Bah, bien sûr.
0: Surtout à 57 km/h. Ce drone, Laure, il est pour toi si tu gagnes ce matin à 3 questions et 2 ouin-ouin. Tous les jours, on fait tourner les jeux. On est de retour avec celui-là. Voici les règles. Je vais te donner 3 questions. Tu choisiras une question à laquelle tu répondras. Et tu choisiras 2 autres personnes de l'équipe pour répondre aux 2 autres questions. Je te donne les thèmes du jour. Il y a une question mathématique. Il y a une question dessin animé. Et il y a une question reproduction. Quel thème t'inspire ? Mathématiques, dessin animé, reproduction.
6: Moi, je vais prendre dessin animé.
0: Dessin animé, c'est pour toi. Qui sera bon en mathématiques ?
6: Je dirais Florent.
0: Florent, le producteur en mathématiques.
3: Intéressant.
0: Attention, il reste la question reproduction.
6: Lorenza ?
1: Allez, on va y aller.
0: Bah oui.
1: Ouais.
0: Non, mais c'est pas...
1: Bah non, ça peut le faire, évidemment.
0: Mais bien sûr. Ouais,
1: j'y crois.
0: Allez. Je rappelle les règles fondamentales et importantes de ce jeu. Il faut deux bonnes réponses pour gagner. À chaque question, vous avez chacun 5 secondes pour répondre et une seule réponse.
6: Ok.
0: C'est parti. Concentration. On va démarrer avec la question mathématique.
3: Ok.
0: Elle est pour Florent, notre producteur. 5 secondes pour répondre à cette question. Une équation du second degré possède au maximum 2 solutions ou 3 solutions ?
3: 2 solutions.
1: C'était quoi ce grognement ?
0: Est-ce que tu dis deuxième degré, 2 solutions ?
3: Oui.
0: Ouais. Évidemment, c'est un petit peu c'est évident.
3: Est-ce un piège ?
0: Bah, c'est...
1: Mais non.
0: Bonne réponse. Oui.
1: Bien joué.
6: Merci, Florent.
3: De rien.
0: Ça commence bien. On va passer à la question dessin animé maintenant, et c'est toi alors qui va y répondre.
6: Allez.
0: 5 secondes, une seule réponse possible. Voici la question. Dans quel dessin animé retrouve-t-on des créatures capturées dans des objets ?
6: Bah, les Pokémon.
0: Ah. Aïe, Lorenza est énervée.
1: Elle est en train de répondre. Pardon, mais j'ai eu peur, oui.
0: Lorenza, dans les jeux, elle oublie complètement que c'est la radio. Elle oublie complètement que c'est vraiment ses premiers degrés. Oh putain, réponds, quoi !
1: Je suis désolée. Non.
0: C'est une bonne réponse, ça veut dire que c'est gagné. T'as mis un petit peu de suspense dans l'histoire,
6: oui,
0: mais t'y es arrivé.
6: Voilà.
0: Eh ben, le drone DJI Mini 3, il est pour toi alors, bravo.
6: Super, merci beaucoup. Merci
0: attends.
6: Oui.
0: Il reste une question.
6: Ah oui.
0: T'es pas obligé d'y répondre. Mais je te propose quelque chose.
6: Allons-y.
0: Si t'es joueuse.
6: Ouais.
0: Et qu'on va jusqu'à la troisième question. Je pense qu'avec le drone, une PS5, ça ira bien. Une PlayStation 5 Slim en plus du drone.
6: Ok.
0: Si tu veux que je pose la troisième question, la question reproduction à Lorenza. Le problème, c'est que si elle ne répond pas juste, tu perds tout.
6: Ok. Je sais que mon fils serait ravi d'avoir une PlayStation 5, alors je vais tenter.
0: Oh ! Waouh !
6: Pardon.
0: Pas la pression.
6: Alors, pas la pression.
1: Oui, je l'ai.
6: Mais souffle, respire et je crois en toi.
0: La question reproduction, elle est pour Lorenza.
1: Ouais.
0: Si elle répond juste, il y a le drone, il y a la PS5. Si elle répond pas juste, il y a un enfant qui va pleurer.
1: Arrête, mais c'est horrible. Bah, la reproduction, elle en fera un autre et puis voilà. Pardon, Laure, c'est pour décompresser.
0: T'es prête ?
6: Oui.
0: Voici la question. 5 secondes, une réponse. Comment s'appelle la cellule reproductrice féminine ?
1: L'ovule. Bah ouais. C'est pas ça ? Vous me regardez bizarrement.
0: Comment s'appelle la cellule reproductrice féminine ?
1: C'est pas ça ? Bah attends.
0: C'est l'ovule ?
1: Ah,
0: c'est gagné !
6: Merci,
0: Lorenza jouait
3: sa vie.
0: Le drone DJI Mini 3 plus
6: incroyable.
0: La PlayStation 5 Slim, c'est gagné pour toi, alors.
6: C'est incroyable, merci, mais infiniment, c'est incroyable.
0: Attends,
6: merci beaucoup.
0: Attends.
6: Ah non, oh, stop.
1: Qu'est-ce que tu fais ?
0: J'ai encore une question qui traîne.
1: Ah bon ?
3: Oh.
0: Je rajouterai pas un cadeau.
1: Bah encore ?
6: Ah non, mais c'est trop, c'est horrible.
0: Une télé ?
6: Non. Oh non.
0: Toujours plus.
1: Vraiment ?
0: Une télé, quoi, avec la console.
3: Et pratique.
0: Et pour regarder les images du drone.
1: Oui, je comprends.
6: C'est trop dur.
0: Une belle télé, quoi.
2: La madame cadeau d'énergie est en PLS.
0: J'ai une question géographie.
6: Ouf.
0: Tu peux choisir d'y répondre ou que quelqu'un de l'équipe y réponde. Si tu veux rajouter une télé, mais je te rappelle qu'effectivement, tu peux tout perdre s'il n'y a pas la bonne réponse.
6: Oui. Alors, j'étais joueuse. Merci infiniment, Lorenza, Flo, tout le monde. Mais là, je pense que je vais arrêter pour le coup. C'est déjà énorme, c'est déjà incroyable. Et voilà, je vais garder déjà tout ça, c'est énorme.
0: Je comprends. Enfin bon, c'était quand même pas compliqué de connaître la capitale de la France.
2: Ah, question nulle.
0: Non, je te le dis juste. Dans quel pays se trouve la ville d'Athènes?
6: La Grèce.
0: Bah oui.
6: Ah non.
0: Ah si. Mais attends, c'est magnifique ce que t'as gagné déjà.
6: Mais c'est énorme. Oui, oui.
0: Le drone DJI Mini 3 plus la PlayStation 5 Slim. Bravo à toi. Incroyable.
6: Merci infiniment. Vous êtes géniaux. Je vous écoute tous les matins et c'est un vrai bonheur.
0: Eh ben, on t'embrasse fort, on te souhaite plein de bonnes choses, une belle semaine. Merci. Et puis ben, des bonnes vacances si tu pars en vacances, et puis un bel été, et puis on se retrouve à Noël.
6: Ouais.
0: Gros bisous, Laure, bravo
6: beaucoup,
0: à toi.
6: Bisous.
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0: Oh Evelyne Delia. Bah, c'est, mais c'est la madame. On dirait toujours connu Evelyne Delia, la météo, quoi.
1: Moi
0: c'est
1: aussi.
0: Bah voilà. Bon, si vous en avez marre de la pluie et du froid pour ce mois de mai, j'ai une bonne nouvelle. D'après Météo France, le beau temps va revenir à partir de mercredi avec des températures plus hautes, même genre la semaine prochaine jusqu'à 30 degrés.
1: Enfin, allez, c'est là.
0: Mais c'est mercredi, là on a encore le le temps de merde là. C'est pas que j'aime pas ce temps, c'est que en fait là tout ça va bien deux jours et en octobre. Voilà, c'est juste ça. Bon. Comment s'est passé votre week-end? Vous êtes peut-être allé au musée. De 0 à 10, quelle note vous donnez à votre week-end? On continue à vous prendre au téléphone au 0 870 42 48. Nico, t'as pas donné de note?
2: Bon, 7 sur 10, moi.
0: Oh, c'est bien 7 sur 10.
2: Ouais, je voulais dire en début d'émission, j'étais avec mes enfants ce week-end, il a fait beau chez moi, on a pu profiter du jardin, on a fait de la plancha, c'était cool.
0: Bien.
2: On a dormi aussi ensemble, j'ai juste un problème avec mon bébé. Mon bébé qui a un mois, qui à chaque fois que je change une couche, il me fait pipi dessus.
0: C'est normal.
1: C'est un classique. Ouais,
2: vraiment partout, quoi.
0: Ouais,
2: il le fait pas sur ma compagne. Et j'ai quand même vu avec un pédiatre qui m'a dit, c'est qu'il est en confiance. Donc, le gars, il est en confiance, il me pisse dessus, quoi.
0: Voilà. Ok. Bon.
2: Soit ça, soit il me respecte pas. Tu vois, je sais pas encore. Et voilà. Donc j'enlève 3 points pour ça parce que je suis obligé de changer de t-shirt quand je lui change de couche.
0: Ah, mais
2: sinon ça va.
0: Mais c'est vrai que c'est un classique. Hein. C'est ouais. Et puis vraiment quand ça t'arrive, t'es dépourvu. T'es.
2: Ouais.
0: Ok, c'est comme ça.
1: Ah oui.
2: T'as envie de mettre la main pour baisser le truc, mais tu dis en fait non, ça sert à rien.
0: Mais non, parce que ça part dans tous les sens après.
2: Exactement.
0: Donc c'est merci.
2: C'est le jeu.
0: Voilà, c'est dans le meilleur cas c'est le t-shirt, dans le pire c'est la bouche. Donc voilà.
2: J'ai jamais eu ça.
0: Mais oui, ah bon? Sur le visage.
2: Ah non, jamais.
0: Si, quand ça part, hein, c'est.
2: Ah ouais.
0: Ben oui. C'est. Enfin bon. Ouais, mais tu sais quoi, il y a un truc qui est incroyable. Quand
1: c'est
0: t'es
1: que
0: papa
1: c'est
0: ou maman.
1: C'est ton enfant qui fait pipi.
0: Exactement.
2: Tu trouves ça beau.
0: Le pipi, le popo ou le vomi de ton enfant ne pose pas de problème.
1: Ouais.
0: Et c'est même, je vais dire un truc, le truc le plus difficile, c'est le mouche bébé. Que tu découvriras quand tu
6: seras.
2: C'est un enfer.
0: T'auras pas le choix. T'auras un mouche bébé, tu verras.
2: Moi, j'ai l'automatique, moi.
0: Tu dois aspirer pour enlever. Mais t'es pas en contact, hein. Mais tu sais que.
2: Puis je vous avais raconté, c'est que moi, j'avais un pote qui l'avait fait et qui me disait, putain, t'es en contact. Et je lui ai dit, c'est pas possible. Et en fait, normalement, t'as un filtre.
0: Oui.
2: Sur les trucs. Et lui, il me dit, ah, c'était une petite mousse. Moi, pour moi, il fallait l'enlever.
6: Non.
2: Il me dit, mec, ma fille, elle a 3 mois, ça fait 3 mois que je suis en contact.
0: Oh la vache.
2: Et il disait, je comprends pourquoi les parents, ils aiment pas ça. Bah non.
0: Enchaînons. On a Adrien qui est là. Bonjour Adrien.
8: Et bonjour Manu, bonjour les Wawan.
0: Quelle note tu donnes à ton week-end, Adrien?
8: Alors moi, je donne un 9 sur 10 parce que j'ai refait ma garde-robe pour cet été.
0: Oh la vache, t'as acheté beaucoup de fringues?
8: Ah ouais, c'est pour ça que je mets 9, pas 10. Ça a coûté cher.
0: Ah bah oui, souvent ça va avec. T'as acheté quoi?
8: Et ouais, j'ai acheté une paire de lunettes de soleil, comme chaque année, des nouvelles tongs et pas mal de maillots de bain, quoi.
0: Ok.
8: Et j'ai mis une couleur spéciale pour cet été, couleur vert pomme pour moi, et voilà quoi. Ouais. On n'en parle plus.
0: Écoute, tu t'es fait plaisir. Il y a des petits oiseaux autour de toi, hein.
8: Comment?
0: Il y a des oiseaux autour de toi.
8: Ouais, je suis en pleine forêt, ouais.
0: D'accord, rien de. Ouais, parce que je te braille, je suis chasseur. Ah, ok, rien. Ouais, je me suis mis en vert pomme camouflage. Ah, d'accord.
8: Voilà. Super, ouais, t'as tout compris, hein.
0: D'accord, ok, bon, voilà. Et tu te balades en forêt le matin à 9h30?
8: Oui.
0: Et oui. Mais il est bien, Adrien. Il est tranquille.
8: Bonne balade, sa mère, bon soleil et tout. Franchement, on profite.
0: Eh ben, t'as raison, Adrien. Profite. Toi, 9/10, pardon, pour ton week-end. 10/10 pour la semaine qui commence pas trop sur les chapeaux de roue pour Adrien. C'est bien, ça. Tranquille. Belle journée à toi, Adrien. Merci de nous avoir
8: beaucoup.
0: Appelé.
8: Bonne journée à tous.
0: Ciao. Il y a Pauline qui est là. Bonjour, Pauline.
9: Salut, Manu. Salut, les mamans.
0: Quelle note tu donnes à ton week-end, Pauline?
9: Alors, moi, pas ouf. 3/10.
0: Ah, 3, c'est pas terrible.
9: Ouais. J'ai ma meilleure pote. Elle m'a invité à tester un bar à eau. Donc, en fait, on devait déguster plein de types d'eau différentes, plates, gazeuses, aromatisées, etc. Je me suis fait chier tout le truc, quoi.
1: Excuse-moi, mais ça a l'air génial.
0: Ah non, pas génial.
1: Oh, non. Bah, moi, je rêve de faire ça.
0: Mais c'est quoi le délire de goûter les eaux?
1: Parce que y a des gens qui me disent, oui, toutes les eaux ont le même goût. Non,
2: oui, non, pas du tout.
9: Si. Ah, j'ai vu que non.
0: D'accord. Non, toutes les eaux n'ont pas le même goût, mais j'irai pas dans un... Non, bah oui, t'as des eaux, l'épargne, là, t'as l'impression de sucer une barre de fer.
1: Oui, c'est vrai.
2: Non, mais à l'aveugle, ça va être sympa à faire. En vrai, une dégustation.
1: Et hop, tu dégustes un petit peu, t'as les aromatisés. Ah, moi j'adorerais.
0: Oh, ça me ferait chier, moi. Ah oui, non, vraiment, l'eau, je bois de l'eau, mais je bois de l'eau, quoi. Enfin, ouais. J'analyse pas.
2: La carafe.
0: Il y a un petit retour de framboise.
3: Mais surtout, à part la Contrex et l'épar, toutes les autres eaux ont le même goût.
1: Non, malheureux.
0: Malheureux, elle a dit.
2: Attends, on parle des eaux plates, mais les eaux pétillantes, c'est la même chose.
1: Hein. Ah, ça n'a pas le même goût du tout.
2: T'en as qui sont salées, tu vois, c'est genre la Salvetta, tu vois.
0: C'est vrai, il y a des eaux très salées en pétillante. Ouais.
1: Et il y a des eaux qui pétillent très très très fort. C'est
2: ça fait
1: horrible.
2: Ouais.
0: Alors ça s'appelle du coca, ça. Merci Pauline de nous avoir appelé.
9: Merci, bonne journée l'équipe.
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0: On est avec vous. On m'a demandé de refaire les rencontres de stars à peu près.
1: Ah, c'est vrai, ça fait longtemps.
0: Quelqu'un qui m'a dit, j'adore quand vous faites ça. J'ai dit, ok, d'accord.
1: Okay.
0: Et ben donc, je me suis dit, on va le refaire aujourd'hui. Après ce grand week-end, le principe des rencontres de stars à peu près est simple. C'est des rencontres avec des stars qu'on a eues, mais à peu près. C'est-à-dire qu'en fait, nous, on a vu la star. Elle était là, elle était pas loin de nous, mais elle nous a même pas calculé, elle ne sait même pas qu'on existe. Mais on l'a rencontrée. Tout est parti, je vous le rappelle, de la rencontre de star à peu près originelle. C'était Lorenza qui nous avait raconté qu'elle était aux toilettes dans une station-service et qu'elle allait pour ouvrir la porte. Et qui lui avait tenu la porte? Mimi Mati.
1: Et j'en garde un souvenir exceptionnel. En
0: mémorable.
1: Vrai.
0: Bah, on peut considérer que t'es parti en vacances avec Mimi Mati.
1: Oui.
0: Voilà, tout simplement. C'était court, mais c'était intense.
1: Oui, exactement.
0: Quelle est votre rencontre de star à peu près à vous? Vous nous appelez au 0870 42 48, on vous prend le téléphone. Après Tamim Pala. Mais avant ça, il est là, il est chaud, il se prépare. C'est le moment de notre petite récré, c'est le jeu de Florent, notre producteur, et on a Roman avec nous aujourd'hui. Bonjour Roman.
11: Salut, bonjour Manu, bonjour les Wawa.
0: Sois la bienvenue parmi nous, on va jouer tous ensemble. Florent nous a concocté un petit jeu.
1: Eh oui.
0: Alors aujourd'hui, il nous a dit le thème, il y a 5 minutes, c'est les musées parce que c'est la journée mondiale des musées.
3: Exactement.
0: Roman, tu peux raccrocher.
3: Non, parce que dans des musées, on trouve des œuvres réalisées par des artistes. Bien sûr, c'est la base du musée. Et on va donc jouer à artiste ou garagiste.
0: C'est-à-dire...
3: Ah, vous l'avez pas vu venir celui-là.
1: Non.
3: Eh bien, je vais vous donner des noms. Et en fait, vous me dites si selon vous, c'est le nom d'un artiste ou d'un garagiste.
2: Mais d'un vrai garagiste.
3: Okay. D'un vrai garagiste.
2: Que t'as recherché.
3: Ah oui, que j'ai recherché.
0: Oui, sinon ça marche pas forcément.
3: Et oui, sinon c'est...
0: C'est-à-dire qu'il y a le vrai nom de ce garage, il existe vraiment quelque part.
3: Exactement, tout à fait.
0: Okay. Artiste ou garagiste.
3: Exactement. On commence par Roman. Prête?
0: Allez.
3: Fernand Léger.
0: Ah oui.
11: Artiste
3: complètement.
0: C'est un sculpteur, non?
3: C'est un peintre cubiste. Il a fait notamment la toile Le Remorqueur.
0: Oui, il a sculpté aussi. Ah, Remorqueur, donc il est un peu garagiste.
3: Exactement.
0: Manu. Oui.
3: Gérard Garouste.
0: Garouste. Attends, honnêtement, excuse-moi, mais alors déjà, si tu t'appelles Gérard, forcément t'es garagiste.
1: C'est un peu vrai.
0: Gérard, il est garagiste.
1: Oui.
0: Garage Garouste. Alors,
1: et les pannes,
0: vous leur dites oust.
1: Oh, pas mal.
3: Eh ben, c'est un artiste.
1: Ouais,
3: c'est un sculpteur, même il a réalisé le Défi du Soleil qu'on peut voir.
1: Très connu, oui.
0: Ouais. Ah bah oui, bah Garouste, hein, ça c'est.
1: Ça c'est tout lui. Hein.
0: Il a un style très particulier, Garouste.
3: Ouais, très particulier.
0: Il peint avec de la peinture de carrosserie. Il est un peu garagiste.
3: Ensuite, Lorenza, André Crapard.
1: Garagiste,
3: tout à fait. Crapard et fils, c'est à Caen, en Normandie.
0: Ah, Crapard et fils. Il a emmené sa famille avec lui.
3: Exactement.
0: C'est vrai que c'est rare, Crapard et fils sur une toile, par exemple. C'est vrai.
3: Nico, Edouard Pignon.
2: J'ai envie de te dire garagiste. Je vais me planter, mais garagiste.
3: Eh ben c'est un artiste.
1: Ah oui, c'est pas vrai.
0: Pourtant les pignons, c'est ça, il y a aussi des pignons sur les voitures.
3: Exactement. Ouais. Mais non, lui il a réalisé le tableau Les Plongeurs. Voilà.
0: Ah, et ben,
1: ah ouais, c'est très connu. Hein.
0: C'est marrant parce que pignon, c'est vrai que ça fait pas ça fait un dîner de con quoi.
1: Bah oui, ouais.
0: Oui.
3: Roman Roger Keller.
9: Un garagiste.
3: C'est un garagiste, voilà, tout à fait, au garage. Keller et fils à Soufflenheim, en Alsace.
0: Mais ils sont beaucoup en famille, hein.
1: C'est fou,
0: mais
1: ça.
3: Alors, figure-toi, j'ai réalisé que c'était beaucoup le nom et fils.
0: Et fils, toujours, quand, quoi,
2: quand ton papa est garagiste, t'es obligé de garagiste, quoi.
3: Ouais, visiblement.
0: Apparemment, oui. Voilà. Ouais, c'est pour ça qu'en fait, ça continue. Parce qu'à chaque fois, tu es le père d'autres après. Donc ça ne s'arrête jamais, en fait.
3: Manu. Bon,
0: oui.
3: Loli. Pardon. Loïc Delrieu.
0: Ah, Loïc Delrieu, il est incroyable. Vous avez jamais vu de toile de Delrieu?
1: Si, bien sûr.
0: Oh, c'est il peint des garages. Loïc Delrieu est un artiste incroyable.
3: Et tout à fait, c'est un garagiste.
0: Oui,
3: Saint-Cirgue de Jordan dans le Cantal.
0: Il a un nom son garage?
3: Non, il y a pas de nom celui-là. Lui c'est un indépendant, je pense.
0: Il a pas fait fils, il a pas fait l'enfant.
3: Il a pas franchisé.
0: OK, c'est pas mal. On en a un dernier ou pas?
3: On en a un dernier. Allez. Complètement. Roman Bertrand Rancillac.
9: Un artiste?
3: C'est complètement un artiste peintre qui a aussi créé un meuble, c'est important, qui s'appelle le fauteuil éléphant. Je pose ça là, vous en faites ce que vous voulez.
1: Le fauteuil éléphant.
0: Il est comment le fauteuil éléphant?
3: J'ai pas l'image, j'ai l'info déjà.
0: Ne faites pas chier, parce que c'est pas facile tous les jours de trouver sur un thème de merde. Alors je suis tendu aujourd'hui, mais remerciez pas, bravo.
3: Bah, avec plaisir.
0: On a appris tellement de choses. Vous êtes capable de citer deux noms d'artistes qu'il nous a donnés? Et ben c'est ça. Est-ce qu'on a passé un bon moment?
1: Oui.
0: Et ben nous prenons pas la tête plus que ça.
1: Voilà
0: bravo, bravo à tous les garagistes et fils de la planète. Roman, je vais t'offrir le mug Manu sur Énergie pour te remercier d'avoir été avec nous ce matin.
9: Merci beaucoup.
0: Je t'embrasse, je te souhaite une belle journée.
9: Moi aussi, gros bisous, gros bonne bisous. Journée à tous.
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0: Vous nous l'avez demandé, elles sont de retour. Le principe est très simple, vous avez croisé une star, vous avez rencontré une star, mais cette star ne le sait pas, elle ne sait même pas que vous existez, mais vous l'avez vue. Il s'est absolument rien passé, c'est ce qu'on appelle des rencontres de stars à peu près. 0-870-42-48, on vous prend au téléphone, il y a plein de monde. Il y a Marine pour commencer, bonjour Marine.
13: Bonjour Manu, bonjour les Wouah.
0: Vais nous rêver, raconte-nous ton histoire de rencontre de star à peu près.
13: Alors moi j'étais en voiture vers Arcachon et j'ai croisé Laure Manaudou juste à côté de moi, de nous à vélo. Je lui ai juste fait coucou mais au même moment elle a tourné à droite.
0: Génial. Oh là là.
1: Ça c'est beau ça.
0: Non,
2: la complicité.
13: Mais moi je l'ai vu. Non. Je l'ai vu.
0: Oh, oui.
13: Et la frustration, ben je crois qu'elle m'a pas vu quoi.
0: Non, je crois pas. Je pense que tu peux dire franchement aux gens que t'as fait le tour de France avec Laure Manaudou
1: à vélo.
0: Oui,
1: clairement.
13: Ben, en vrai j'étais trop fière. Hein.
0: Mais attends, mais complètement. Bien sûr.
13: Je me suis vu même nager avec elle.
0: Oui, t'emballes pas non plus. Mais en tout cas, je suis sûr qu'elle, quelque part dans sa tête, elle se souvient de ce moment-là où elle a tourné à droite. Mais quelle belle histoire de rencontre de star à peu près. Merci de nous avoir appelé. Il y a Tom qui est là aussi. Bonjour Tom.
14: Salut Manu, salut toute l'équipe.
0: Quelle est ton histoire de rencontre à peu près de star?
14: Alors moi, cet été, je me suis installé à une place en terrasse où Jean-Pierre Foucault venait d'y boire son café. C'est le serveur qui me l'a dit.
0: Oh, elle est bien celle-là.
1: Ça, c'est stylé, ça.
0: C'est ce qu'on appelle une rencontre de star à peu près par procuration.
1: Ouais.
0: C'est incroyable. C'est pas toi qui l'as vu, c'est quelqu'un qui t'a raconté qu'il l'avait vu.
14: Je me suis installé à la même place que lui.
0: C'est génial.
1: Incroyable.
0: C'est incroyable. Vous avez, vous êtes régalés ensemble, quoi. Vous avez pris ce petit café de l'amitié, toi et Jean-Pierre Foucault, alors que lui ne le sait absolument pas. C'est génial.
14: Exactement.
0: Merci beaucoup, Tom, de nous avoir appelé. C'est une très belle rencontre de star à peu près. C'est, à ricocher. Nico?
2: Moi j'ai croisé Stéphane Bern chez Carrefour à la Vendoue. Dans le sud de la France, au rayon fruits et légumes. Et c'est vrai que j'ai vérifié sur Google, il a acheté une maison pas loin.
0: Ah, d'accord.
2: J'étais étonné de le voir là, je me dis qu'est-ce qu'il fout, vacances, pas vacances. Et j'ai tapé dans Google Actualité, Stéphane Bern, bam, il a acheté une maison à côté de chez moi.
0: Alors non seulement tu l'as vu, lui t'as pas vu, mais en plus tu le stockes. Donc c'est
2: Ouais.
0: Ok, y a pas de problème, c'est une rencontre de star à peu près. Clarisse est là, bonjour Clarisse.
15: Bonjour Manu, bonjour les grands-mères.
0: Fais-nous rêver toi aussi Clarisse.
15: Alors moi je me baladais sur Paris et en fait devant une vitrine il y avait un attroupement de monde et en fait il y avait Aya Nakamura.
0: Oh, et alors?
15: En fait du coup j'étais trop gênée pour lui demander une photo, il y avait trop de monde et du coup j'ai juste tracé ma route. Et j'étais dégoûtée quand je suis rentrée chez moi.
0: C'est génial, c'est une belle rencontre de star à peu près ça. Ça c'est vraiment magnifique. Bravo à toi, vraiment tu nous as fait rêver. On peut vraiment considérer que t'as fait du shopping à Paris avec Aya Nakamura. Bravo Clarisse, merci de nous avoir appelé. Il y a Camille qui est là aussi, bonjour Camille.
16: Salut.
0: Bienvenue sur Énergie.
16: Ça va?
0: Oui, très bien, quelle est ta rencontre de star à peu près?
16: Moi j'ai vu Ramzy qui sortait dans les magasins pendant que moi j'y rentrais.
0: Ramzy t'as dit c'est ça?
16: Oui.
0: D'accord, le Ricky Ramzy.
17: Ouais, c'est ça.
0: D'accord, tu l'as aperçu quand tu rentrais dans un magasin?
17: Oui, lui il sortait et mon père il a fait un petit signe de la tête, tu sais, avec les lèvres pincées là. Genre, bonjour.
1: Un check quoi?
0: Ouais.
17: Voilà, et il nous a ignorés.
0: Eh oui, bien sûr,
1: il nous a sûrement même pas vus. Hein.
0: Bah, clairement, il les a pas vus, même pas percuté qu'elle était là, bien sûr, évidemment. Et il vit sa meilleure vie. Hein.
1: Après, ils sont croisés, donc c'est pas mal. Hein.
0: Ah bah, on peut, bah, là, franchement, c'était quoi comme, comme magasin?
17: Je sais pas si j'ai le droit de le dire.
0: Non, mais que, comme style de magasin.
17: Ah, c'était un magasin pour enfants, pardon.
0: Pour les habits pour enfants?
17: Ouais.
0: Oh bah on peut considérer que t'as un enfant avec Rami, voilà, c'est bien.
1: C'est pas tout moche.
0: Bien sûr, rencontre de star à peu près, évidemment. Merci beaucoup de nous avoir appelé. Lorenza, une rencontre de star à peu près?
1: Oui, j'ai été à un match de basket et devant moi il y avait Nelson Montfort. Et on a crié tous les deux, on s'est levé en même temps pour un panier. Et j'ai cru qu'on allait échanger un regard à ce moment-là, mais non. Non.
0: Oh merde.
1: Et non.
0: Oh, ça c'est.
1: Ah, bah, c'est aussi une belle rencontre de star à peu près.
0: Ah, c'est vraiment, vous avez vraiment vécu un moment fort ensemble.
1: Oui.
0: C'est vraiment, comme quoi le sport ça rapproche, mais
1: ouais,
0: pas
1: mais
0: tout le temps.
1: Non, de loin.
0: Jessica est là, bonjour Jessica.
18: Salut Manu, salut les Wawin.
0: T'as eu une rencontre de star à peu près toi aussi?
18: Alors oui, moi j'ai vu Vianney dans une station service sur l'autoroute. Et il a acheté juste une bouteille d'eau.
0: Alors ça m'étonne parce que Vianney,
1: il
0: est dans la forêt depuis 8 ans maintenant avec sa cabane. Je trouve ça très étrange. Qu'est-ce qu'il faisait acheter une bouteille
2: ça
0: d'eau?
2: Ça se trouve, c'est faux. Sa cabane, il fait construire.
0: Non, c'était il y a longtemps, Jessica, non?
18: Oh, c'était il y a 3 ans, à peu près.
0: Non, il y a 3 ans, ça va.
2: Ça, c'est une rencontre qui a gardé en elle, quoi.
0: Et puis, il continue à faire sa cabane à Vianney, hein.
2: Non, je crois qu'il a fini.
0: Mais moi, je suis. Il a pas fini encore. Il installe l'intérieur maintenant.
1: Oh là là. Non,
2: j'ai vu
1: les
2: vidéos où ça y est, il commence à enregistrer les trucs, déjà.
0: Alors, moi, j'ai vu juste qu'il avait installé le piano, quoi.
1: Ah ouais?
0: Ouais, il a installé le piano, il a installé le lit. C'est incroyable.
1: Ok.
2: Il aurait mis moins de temps à choper un appart, quoi.
1: Bah oui, vivre dedans quand même, pas vivre, quoi.
0: Après, qu'est-ce qu'il va en faire?
1: La louer?
0: Oh putain, il va monter des gîtes. Jessica, merci beaucoup de nous avoir appelé.
18: Bisous.
0: Gros bisous, belle journée à toi.
19: Bonjour, c'est Richard Gasquet. Manu, je t'ai vu jouer au tennis. Un conseil, continue la radio.
0: C'est pas très gentil. Mais c'est pas très faux non plus.
1: Non, mais.
0: Je joue au tennis. J'ai fait un truc horrible. C'est un pote qui a dit, regarde, j'ai une application. Si je la mets derrière moi, ça va nous filmer et ça ne fait que les points. C'est comme,
1: Ah, mais c'est très bien, ça. C'est génial. Chouette.
0: Ouais, mais en fait, quand tu joues au tennis, quand tu fais un sport, t'as l'impression d'être une bête.
2: Ouais.
0: Tu sais vraiment de faire les bons gestes de
1: fois. Et là, ça t'a calmé?
0: Ah, mais,
2: Jouer.
0: Tu veux arrêter de jouer?
1: Oh non.
0: J'avais déjà fait ça un jour pour du foot à 5, le futsal, où t'as l'impression de courir tout le temps. En fait, tu cours pas. Et au tennis, mais j'ai l'impression d'être un... Oh,
2: un chewing-gum.
0: Ouais.
1: Mais c'est pas grave, tu fais ça pour toi, pour le kiff.
0: Ouais, mais je me rendais pas compte.
1: Faire
0: quoi.
1: Des championnats,
0: non, là vraiment, c'est si les extraterrestres viennent, ils détruisent la Terre. Hein, si vous jouez. Waouh.
2: Si ça tient qu'à ça.
0: Il y a Roland Garros qui démarre aujourd'hui.
1: Oui. Ça y est.
0: Bon, avec les qualifications et voilà, c'est parti jusqu'au 7 juin prochain. Ah bah c'est les après-midi où il y a les RTT. Ah, hein, ouais. C'est.
1: Moi, j'ai vraiment rien à faire.
0: Le tennis.
1: Ah ouais, ça m'attend pas du tout quoi. Autant le foot, oui.
0: Roland Garros.
1: Le basket évidemment, mais le tennis,
2: moi je regardais pendant les révisions du bac.
1: Lent. Poc, out. Enfin, c'est chiant.
0: Oh, tu confonds avec le padel.
1: Non.
0: Poc. Ah ouais, parce que.
1: Non, mais chacun a ses petits kiffs en sport.
0: Ouais. C'est comme moi, le basket, je trouve ça relou quoi.
1: Ben voilà. Bah on n'ira pas avoir de match de basket ni de tennis.
0: Inventez un truc, trouvez un truc, créez le tesquette ou le basse-nice.
1: Franchement,
0: faites un truc.
1: Là, c'est kiffant, ouais.
0: Et voilà. Et c'est aussi l'anniversaire pour terminer sur ce truc tennis, c'est l'anniversaire de Yannick Noah aujourd'hui.
1: Oh, génial!
0: Il a 67 ans, voilà. On a fait le tour, c'était notre moment tennis de l'émission. 9h55, Marine est avec nous. Bonjour Marine.
20: Bonjour tout le monde, bonjour les wawas.
0: Marine, on t'avait eu vendredi au téléphone parce que tu nous avais appelé à la fin d'émission et tu nous avais dit, je vais faire un truc ce week-end, les championnats départementaux d'équitation. T'en avais pas fait depuis 13 ans, tu t'y étais remise et t'avais dit allez, j'y vais. Et on était avec toi, on dit mais oui, tu vas y arriver.
1: Oui.
0: T'es une championne, les championnats départementaux, puis ensuite les régionaux, puis ensuite la France et ensuite les Jeux Olympiques. Comment ça s'est terminé?
20: Le premier jour, j'ai fait tomber une barre et le deuxième jour, je me suis bien rattrapée, donc du coup, j'ai fini 9e.
0: C'est pas mal, 9e sur combien?
20: 21.
0: C'est pas mal,
2: ça va.
1: Ça c'est bien, franchement ça va.
0: Ah bah oui,
20: et
0: attends.
20: T'as parlé des départementaux, et les départementaux, je les ai dimanche et lundi qui arrivent.
1: Allez.
0: Donc,
1: ben voilà.
0: Alors donc, on t'y retourne le week-end prochain.
20: C'est ça.
1: Et il faut au moins être dans le top 3 là.
20: Oui.
1: Allez, Marine.
20: Mais il a fini troisième hein, avec une autre cavalière, parce qu'on était deux cavalières dessus. Et avec l'autre cavalière, il a fini troisième.
1: Ah bah, tu vois.
0: Donc le problème n'est pas le cheval. Hein.
20: Je n'aurais pas jamais le cheval.
1: Si elle allait, je...
2: Ah, il n'y a pas de filtre. Hein.
0: Écoute, si j'y allais pas, quelqu'un d'autre allait y aller.
1: Non mais Marine, là, on croit en toi. Elle,
0: mais bien
1: elle
0: sûr.
1: Va t'attraper, là.
0: Évidemment. Bah,
20: ah oui, je vais t'attraper.
0: Franchement, ça faisait 13 ans que tu n'en avais pas fait. Tu arrives, tu fais une compétition. Je dis bravo.
1: Bravo.
0: Même le cheval, il n'a pas dû comprendre. Mais qu'est-ce qu'il fait? Alors, il s'appelle, j'ai oublié comment il s'appelait.
20: Gabin.
0: Ah oui, j'avais dit, il fallait l'appeler Tempête.
1: Ouais.
0: Bien sûr. Marine, tu sais quoi, mardi prochain, du coup, on se rappelle mardi prochain à la même heure et tu nous raconteras comment ça s'est passé. Ok.
20: Allez.
1: Allez Marine, allez Gabin. Woo!
0: Allez Marine, allez Gabin, on est des winners, on est des champions. On t'embrasse, Marine.
20: Gros bisous.
0: Gros bisous et merci de nous avoir rappelé. On se tient au courant mardi prochain. Il est 9h57. Bon, on va s'en aller. On sera de retour demain à partir de 6h évidemment. Et on se quitte comme chaque jour avec un titre qui fait du bien, un titre qui envoie du bon mood. Parce que peut-être qu'il fait un temps de merde chez vous, mais un bon Despacito.
1: Ah ouais.
0: Louis Fonsi, Justin Bieber.

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0: de 4 jours, mais dites-vous, si ça vous trouve, vous trouvez ça un peu trop long, que la semaine prochaine, je crois que c'est 3 jours.
1: Oui.
0: Oui. Le retour à la semaine de 5 jours, on le dit, ça
1: va. Ça va être chaud.
0: Terrible, terrible, terrible, terrible. Mmh. Une semaine normale.
1: Oh là là,
0: je ne sais pas comment on fera.
1: Ça va être long.
2: Pas content.
0: On est avec vous jusqu'à 10h. C'est parti, 4 heures de radio. Avec vous, évidemment, comme chaque jour, vous nous rejoignez. 0870 42 48, c'est notre numéro de téléphone. Je vous rappelle qu'il est gratuit. Il y a les sondages du matin qui arrivent. On va écouter Thème Impala avec Dracula pour démarrer cette journée. Allez, petit tour du studio pour lancer ce jeudi. Qu'est-ce que vous avez envie de partager avec nous ce matin, Nico?
2: Bah, figurez-vous que j'ai jamais vraiment joué aux jeux vidéo.
1: Ouais,
2: mais, ça, c'était avant.
0: Oh!
1: J'ai devenu geek?
2: Bah, je suis devenu un peu geek, c'est-à-dire que j'ai découvert un jeu vidéo qui s'appelle Power Wash Simulator. C'est un simulateur de Karcher. Et j'ai passé 45 minutes dessus hier.
0: Et c'est sur quel c'est une console ou un...
2: Non, c'est pas. Je crois qu'ils l'ont développé pour des consoles, mais moi, n'ayant pas de console à la maison, c'est sur mon ordinateur. Tu peux jouer sur PC, Mac, etc. Tu télécharges le truc et
0: quoi,
2: c'est un simulateur de Karcher. En
0: genre,
2: fait,
0: t'as un mur et tu le nettoies comme ça.
2: Ouais, t'as des trucs dehors, tu vois, tes chaises de jardin, etc. C'est dégueulasse et tu passes le Karcher et ça s'en va et tu gagnes des points.
0: D'accord.
2: J'adore ça.
0: Tu joues avec des gens en ligne ou c'est vraiment que chez toi?
2: Ah, moi j'ai joué tout seul, ouais.
0: Tout seul, d'accord.
2: Tout seul. Je nettoie, voilà. Et t'as une jauge de propreté qui se met, je suis content.
0: T'as des niveaux, t'as des accessoires que tu branches, tu gagnes.
2: Tu peux, pour l'instant, je débute sur le jeu, hein, mais j'imagine. Hein. Et je crois que tu peux tester différents Karcher avec différentes marques.
0: Mais alors je ne connaissais pas celui-là, mais il y a des simulateurs de tout. Il ouais. y a un jeu qui s'appelle Tractor Simulator.
1: Ah oui, ça je sais.
0: Ah. Et t'as un tracteur et tu tournes. T'as un simulateur de camion aussi où tu prends des trucs, tu les

0: charge à un endroit.
1: D'accord. Et toi qui aimes bien les engins de chantier, je suis sûr qu'il doit y avoir des trucs comme ça aussi.
0: Ouais, mais enfin, j'avoue que ces jeux-là me font chier. En revanche, j'ai déjà regardé des gens jouer dessus.
1: D'accord.
0: C'est sur Twitch ou des choses comme ça. Tu regardes des gens jouer et
2: c'est rigolo.
0: Ils te montrent comment ils chargent, comment ils déchargent. Et c'est, en fait, c'est inintéressant mais fascinant en même temps.
1: Bah, je vais me lancer sur Twitch alors.
2: Voilà. Mais surtout, ça s'arrête jamais.
0: Ça s'arrête jamais.
2: T'as pas de but final quoi.
0: Non, alors, t'avais aussi un sheep simulator. Sheep en anglais, c'est mouton.
2: Ok.
0: Ouais. Et ça, t'étais un mouton.
2: Tu veux les
0: tondre ? T'es un mouton. Et tu te balades partout.
2: D'accord. Alors, sans but ?
0: C'est aucun but.
2: Ok.
0: Aucun but. C'est considéré, je crois, comme l'un des jeux vidéo les plus pourris du monde, mais en fait, les gens l'aiment. Florent, le producteur, tu connais ou...
3: Juste avant, c'est celui dont j'avais parlé, mais c'est hallucinant ce jeu. Bah, j'ai essayé d'y jouer, mais. Ouais, t'es une chèvre, quoi. Puis tu te fais chier au bout de 5 minutes, quoi.
0: Oui, oui, c'est ça.
1: Ah ouais. Faut avoir pris l'apéro, peut-être. Tu vois.
3: Ouais.
1: Tu dis, peut-être, c'est peut-être un jeu de fin de soirée avec des potes.
0: Tu tournes en rond, quoi, et t'avances là-dedans. Ouais, ouais, bah écoute. Ah ouais. Fais-toi plaisir avec ton simulateur de carboche.
1: Je suis content, je nettoie.
0: Enfin, de faire cher. Fais-toi, mais régale-toi. Notre premier appel du jour, c'est Vanessa. Bonjour, Vanessa.
4: Salut Manu, salut les Wawa.
0: Sois la bienvenue parmi nous Vanessa, tu nous appelles d'où ?
4: De Saint-Galmier dans la Loire, pas loin de Saint-Étienne.
0: Ah d'accord, je vois très bien. Enfin je vois très bien. Je vois Saint-Étienne. C'est un peu dans l'Est, c'est pas très loin de Lyon.
4: Oui voilà, c'est ça.
1: C'est bon, t'as passé le test.
0: Il est 6h07, qu'est-ce que tu fais déjà réveillé ? T'es prête à aller au boulot ? Tu reviens du boulot ?
4: Non, je me prépare pour le travail.
0: Qu'est-ce que tu fais ?
4: Alors je suis assistante qualité pour la guillotine chez Pasquier.
0: Assistant de qualité pour la grillotine, je sais pas ce qui est, la biscotte ?
4: Oui, la biscotte, ouais, rectangulaire.
0: C'est marrant ça, assistant de qualité, c'est-à-dire tu les goûtes, tu...
4: Alors oui, je les goûte régulièrement, ouais, je fais souvent des dégustations, mais après je m'occupe de tout ce qui est qualité, hygiène, formation, non-conformité, réclamation, enfin, il y a beaucoup, beaucoup de thèmes.
0: On se rend pas compte hein, que pour une biscotte, il y a autant de travail
2: ouais,
0: comme
2: bah
0: ça.
2: Ouais.
0: Mais réclamation, les gens, ils disent quoi sur la biscotte ?
2: C'est trop craquant ?
4: Non, elle est cassée, elle est à l'envers, on a vraiment des réclamations pour tout.
0: Alors tu veux dire que si dans un paquet il y en a une qui est cassée, les gens vont faire une réclamation pour ça ?
4: Oui, exactement.
2: Il y a des gens qui ont que ça à faire.
1: Ah, non, mais souvent c'est de la faute du mec qui a mis le paquet en rayon éventuellement, tu vois.
0: Oui, enfin,
4: en général, pense. Oui.
0: On va pas faire une enquête. Enfin, qu'est-ce que tu réponds à quelqu'un qui est pas content parce qu'elle est cassée.
1: Tu vas pas gueuler sur Pasquier, quoi.
2: Bah, tu prends la prochaine et tu ouvres le second paquet, quoi. Enfin.
0: Bah oui, mais c'est apparemment, c'est.
2: C'est fou, quoi.
0: Mais qu'est-ce que tu leur dis à ces gens-là ?
4: Bah, après, je regarde quand même si c'est pas passé quelque chose sur la ligne pour voir si quand même on n'a pas eu un problème sur le processus de fabrication. Mais en général, c'est quand même de la mise en rayon, oui.
0: D'accord, mais il demande quoi quand il réclame ? Il dit, je veux un paquet gratuit
4: Non, il dit juste, ce n'est pas normal, ma grillotine est cassée, qu'est-ce qui s'est passé ? Enfin, voilà.
1: La bataille nulle.
4: Ah oui, carrément.
2: Mais c'est des plus âgés, c'est pas possible.
0: Non, mais on gueule parce qu'on n'arrive pas à régler les conflits dans le monde, mais les mecs, ils s'engueulent pour une biscotte. Quoi.
2: Les biscottes cassées.
0: Mais ça, je vais t'offrir le mug, Manu, sur Énergie. S'il arrive cassé, s'il te plaît, gueule pas.
4: Ah, promis.
0: Je te l'offre et je t'embrasse et je te souhaite une très belle journée.
4: Merci, belle journée à vous.
0: Merci de nous avoir.
4: Au revoir.
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0: pour lancer la journée, les sondages du matin. 13% des hommes ont déjà pensé à mettre leur zizi là-dedans au moins une fois, par curiosité. Où est-ce qu'ils l'ont mis, Nico?
1: Bon, un aspirateur.
0: Non.
1: Non?
0: Non.
1: Bah, ça s'est déjà vu, hein.
0: Oui.
1: C'est connu, mais non. Quand tu dis non comme ça, c'est que tu l'as testé toi ou...
0: Non, c'est toi qui dis c'est toi qui a lancé le truc.
2: Ah
0: non,
2: en je vrai, propose. Vous jugerez pas, si j'avais un zizi, je l'aurais fait.
0: Ah bon, ok alors.
1: C'est vrai.
0: J'ai pas osé parce que j'ai toujours eu peur que ça.
3: Ouais.
1: C'est le son qui me ferait peur.
0: Ouais. Ouais. Et que d'un coup, en fait, tu contrôles plus et qu'il s'allonge, aspiré par le truc. Et que quand t'enlèves ton zizi, il fasse genre 1m50. Oh là. Qu'est-ce que tu vois?
1: Oh, le lasso quoi.
0: Bah, c'est comme l'homme élastique là dans les.
2: Ah non.
1: Bon, bref, on fait pas.
0: Ce n'est pas l'aspirateur. Florent, un autre producteur?
3: Une tirelire?
0: Non, ce n'est pas dans une tirelire. 13% des hommes ont déjà pensé à mettre leur zizi là-dedans au moins une fois par curiosité. Lorenza, une idée?
2: Oui, c'est quelque chose de naturel? Genre du sable comme les autruches ou...
0: Non. Okay. Les autruches ne mettent pas leur tête dans le sable.
2: Je sais
0: d'ailleurs.
2: Que c'est un mythe.
0: Mmh, absolument. Ouais. Mais les hommes dans le sable, c'est pas un mythe. Nico?
1: Est-ce que ça a un rapport avec la bouffe?
0: Non,
1: genre,
0: aucun.
1: Non.
0: Ah. Non, c'était un rouleau de papier toilette terminé.
4: Bon, oh, c'est un peu nul, hein.
0: Bah, c'est un peu nul.
2: Tu peux le faire entrer. Ouais.
0: Honnêtement, j'ai déjà mis dessus.
3: Ah oui?
0: Ah bah, bon? Oui, mais en fait, tu le.
1: Mais ça rentre?
2: Bah oui,
0: enfin c'est pas non plus prétentieux quoi.
1: Ah ouais, non, je sais pas, t'es pas un peu étriqué dedans? Ouais.
2: Bah puis en t'en mets deux.
3: Bah puis en longueur c'est court. Enfin c'est pas.
1: Ah oui, non, je pensais en largeur moi.
0: Oh, c'est large quand même, hein.
2: Bah,
0: c'est...
2: Ah ouais, mais.
1: D'accord.
3: Un rouleau de sopalin peut-être sinon, c'est plus.
2: Non, vous lui prenez beaucoup.
1: On peut en PVC.
0: Tu sais, globalement, sache que un homme essaie de mettre son zizi un peu partout.
2: Oui, bah ah oui, bah, c'est top.
0: Oui,
2: on m'avait déjà dit, à chaque fois que tu poses ta main, pense que des fois, peut-être un homme a posé un zizi.
1: Qui t'a dit ça?
2: Tes potes à moi m'ont dit ça. Ils m'ont dit, on est foufou à ce niveau-là, on aime bien.
0: T'as ce truc-là.
2: C'est maladif, quoi.
0: Mais,
2: genre,
0: non, mais en fait, t'as un truc qui pend de ton corps.
1: Ouais, on peut jouer avec, quoi.
0: Et, ouais, c'est ça. C'est un.
2: Bah oui, mais.
1: Puis c'est de l'expérience, hein. On est un peu scientifique.
2: Je vous juge pas du tout, moi. Non,
0: c'est gentil. Je crois même que t'es un peu jalouse.
2: Bah, c'est vrai. Moi, j'aimerais bien une journée. Juste pour tester, quoi. Une journée.
0: Je crois pas que ce soit possible.
2: Ouais, c'est dommage.
0: Pour 28% des gens, c'est la personne la plus agaçante quand on part en vacances en groupe. Quelle est cette personne, Florent?
3: Celui qui est radin?
0: C'est pas celui qui est radin. Lorenza?
2: Celui qui est en retard?
0: Celui qui est en retard non plus. Nico?
1: C'est lié aux tâches ménagères ou pas?
0: Rien à voir avec les tâches ménagères. Ah. On parle de vacances. Quel est ce relou, Lorenza?
2: C'est en extérieur?
0: C'est quelqu'un qui est dans le groupe. Toi, dans le groupe de vacances. Donc, okay. Ça peut être intérieur ou extérieur. Il n'y a pas tellement de rapport.
3: C'est par rapport aux activités?
0: Complètement. Puisque pour 28% des gens, c'est la personne qui organise les sorties et les activités pour tout le monde qui est la plus agaçante.
1: Ah, mais vous êtes bien content. Moi, je sais que je le fais. Vous êtes quand même bien content.
2: C'est ça.
1: Qu'il y a un planning
0: quand,
1: et tout.
0: Non, quand on est obligé, non. Franchement, quand. C'est bon, j'ai réservé ça. Puis,
1: mais sinon, on fait rien. Ouais. Et on n'est pas au même rythme. Mais, tu vois, à un moment donné, on se lève tôt et on va tous profiter de ce qu'on a à faire.
0: Mais lève-toi tôt si t'en as envie. Moi, j'ai envie de rester tranquille à buller sur la terrasse.
1: Mais ce qui fait qu'on n'est pas au même rythme. Et après, on dira à quelle heure on mange. Bah, midi. Oh non, 13h30, parce que moi, je me suis levé il y a une heure.
0: Va manger là où tu veux visiter ton truc, là. Avec,
1: ah ouais
0: oui.
1: Et bah, dans ce cas-là, on part en vacances, c'est pareil.
2: Oui, c'est ça, ne partez pas en groupe en vacances.
0: Mais
2: quoi.
0: C'est ce qu'on fait.
2: Ah bah
1: oui, c'est vrai, pourquoi on se prend la tête?
0: Dernier sondage du matin, c'est déjà arrivé à une femme sur 10 pendant l'amour. Qu'est-ce qui lui est arrivé, Lorenza?
2: C'est négatif?
0: C'est ni négatif ni positif, c'est surprenant, on va dire.
3: S'endormir?
0: C'est pas s'endormir, ça c'est négatif, ça. Nico?
1: Ça s'entend ou c'est juste visuel?
0: Ça s'entend. Aurélio, standard?
5: Avoir le hockey?
0: C'est pas le hockey.
2: C'est dégoûtant?
0: C'est pas dégoûtant, c'était avoir un fou rire.
3: Ah, je sais pas comment le prendre.
0: C'est déjà arrivé à une femme sur 10. Bah, prends le mal.
1: Voilà, je posais la question.
0: Ouais, ça dépend à quel
2: mais
0: moment
2: non,
0: ça arrive.
2: Dépend.
0: Ça dépend à quel moment ça. Si c'est dans les premières secondes.
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0: Et le PSG, il a gagné.
2: Enfin,
0: il a gagné.
2: PSG.
0: Il y a eu match nul hier, un partout, mais le PSG, comme vous avez un but d'avance, ils sont qualifiés, ils ont donc battu le Bayern de Munich sur les deux matchs, et ça veut dire donc qu'ils vont en finale.
2: Oui.
0: En finale de la Ligue des Champions contre Arsenal.
2: C'est fou, hein.
0: On a la date ou pas?
2: C'est le 30 mai.
0: Oh putain, elle connaît. Oui. Mais... Lorenza, elle est à fond sur le foot maintenant.
2: Mais ça va être fou. Mais c'était, la nuit, elle a été rude, hein, parce que ça a klaxonné partout. Il y avait des feux d'artifice. Et des... Enfin, les gens sont des oufs. Mais
0: des
2: je comprends. Oui, ah ouais, dans ma rue. Oui.
0: Ah oui, ah oui.
2: Les gens tiraient des feux d'artifice des voitures. Donc vraiment.
1: Je... Juste dans ta rue.
2: C'était fou.
0: Ah oui, on était sur une grosse fête alors. Ouais. Et on va faire un petit truc qu'on n'a pas fait depuis longtemps. Pour 1 million d'euros.
2: Franchement, c'est pas facile. Hein.
0: Ah non, à chaque fois, c'est pas évident. On pense que c'est facile.
2: Non, non, non.
0: On a tendance à dire, ouais, pour 1 million d'euros, je fais n'importe quoi.
2: Ouais, non, non.
0: Mais en fait, pas du tout. J'ai des propositions. Est-ce que pour 1 million d'euros, vous seriez prêt à les faire?
2: Ok.
0: Pour 1 million d'euros, chaque fois que vous croisez un policier, vous êtes téléporté 1 heure en arrière dans le temps, nu.
1: Oh, non.
0: Pour 1 million d'euros.
1: Ah non, non, non.
0: Ah, nu, c'est à poil, oui.
2: C'est ouais, surtout non, qu'il faut tout calculer, quoi. Et tu sais jamais,
0: mais bah non, pas. En fait, tu sais pas quand tu les croises. Ouais, tu sais
2: après,
0: pas.
2: Après, on croise pas des policiers non plus.
1: Bah, tous les jours. Si, quand t'es en voiture. Enfin, moi, j'en croise tous les jours en voiture.
2: Ah, même en voiture, ça marche?
0: Non, on va dire plutôt à pied.
1: Ah, d'accord.
2: Alors, oui.
0: Oui?
2: Bah, j'en vois vraiment très peu.
0: Mais à chaque fois que tu vas le voir, non, mais imagine, tu passes à côté d'une manifestation, à côté d'un match de foot, à côté de toi où il y a.
2: Oui, mais c'est 1 heure en arrière.
0: Nu.
1: Bah oui, rendez-vous à la banque.
2: Au moment où je fais oh là là là là, hop, je mets mes mains pour cacher et je.
0: Oui, mais tu loupes l'endroit où tu voulais aller, hein. C'est-à-dire que tu repars 1 heure en arrière nu, quoi.
1: Ouais.
0: Et tu pourras hyper retourner parce que sinon tu vas repartir encore une heure en arrière.
2: J'ai 1 million d'euros.
0: Ah oui, t'as 1 million d'euros. Florent, l'opérateur.
3: Je pense que tu peux être bloqué dans une faille. Parce que c'est-à-dire que tu te retrouves nu et là, si tu croises des policiers, bah tu te fais arrêter parce que t'as pas le droit. Et du coup, tu te retrouves dans une boucle.
0: Ils vont t'arrêter.
3: Eh bien oui.
0: Tu vas revoir d'autres policiers.
2: Et une heure avant.
0: Oh, 1 heure avant.
2: Mais et en fait, ça s'arrête jamais.
1: Ah ouais.
0: Ah oh, putain, ouais, t'as raison. Ouais.
2: Tu finiras riche, mais à poil avec des policiers, quoi.
0: À poil avec des policiers, toujours au même endroit.
1: C'est un film.
0: Non, c'est pas un film, ça. C'est pas le même. Pour 1 million d'euros, vous avez un rhume pendant 1 an.
1: Oh oui.
2: Wow. Ah non.
1: Ah ouais. Ah non, c'est avec l'enfer. Même l'enfer des gens autour de toi aussi.
2: Oh, je déteste.
1: Tu dois te dire, arrête de renifler.
0: Non, vous le faites pas pour 1 million d'euros.
2: Mais en fait, je déteste être malade. Genre, c'est hyper handicapant.
1: Non, mais et puis le rhume, t'as pas le goût des aliments et tout, c'est chiant quand même.
2: Après,
1: quand
2: t'es tout irrité au niveau du nez là, non, ça brûle.
0: Au bout d'un an, t'as 1 million d'euros.
1: Tous les
2: mais
1: jours.
2: Mais 1 an.
0: Oui, je sais, c'est moi qui ai écrit la question.
2: Mais c'est trop long.
1: Pour 1 million d'euros, oui.
0: Oui, c'est rhume. Bon. Florent, toi
3: Moi, j'y vais tous les jours.
1: Lui prend tout.
3: Ah oui, je prends tout. Attends,
1: et s'il faut avoir un rhume à poil avec des policiers, il y va.
0: C'est même ça qui lui ferait le plus plaisir. Pour 1 million d'euros, chaque fois que vous touchez un être humain, vous devez lui renifler les fesses comme le font les chiens. Pour 1 million d'euros.
1: Pas nu, justement.
0: Non,
1: renifler les fesses, oui.
2: Non, mais ça veut dire même une poignée de main, un truc. Non.
0: Bah, dès que tu touches quelqu'un, ouais.
2: J'imagine le boss, j'imagine.
0: Bah, même quelqu'un que tu touches sans faire exprès.
2: Ah oui. Dans les transports et tout.
0: Ah oui.
2: Tu touches la main de la barre du bus, ouais. Bim, tu dois aller. Ah non, je peux pas.
0: Non, il est compliqué celui-là.
2: Ouais.
0: Pour 1 million d'euros.
2: Non, ça c'est non.
0: J'ai l'impression que Florent, notre producteur, dirait pas non.
2: Bah oui, il se marre.
3: Si j'ai un rhume, j'ai le nez bouché, go hein. J'ai 2 millions d'euros
1: Manu pour voir.
0: J'ai l'impression que Florent, il prend les 3 millions d'euros depuis le début.
2: Oui.
0: Là.
2: Ouais,
0: il veut se retrouver à poil, renifler le cul des gens en se mouchant en plus. C'est à sans faute.
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0: 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Et on va passer quelques minutes très enfant. C'est ta nièce, Florent, qui t'a posé la question.
3: Exactement.
0: La nièce, elle a quel âge?
3: Elle a, je suis très mauvais. Bah, entre 5 et 10 ans, quoi. Elle a 8 ans, je crois. Non, mais je suis très mauvais dans l'âge.
2: C'est une blague ou quoi? C'est la fille de qui?
0: Possible.
2: De ta sœur?
3: Oui, mais non, mais j'ai
0: tu connais pas l'âge de ta nièce?
3: Non, je donne des fourchettes à chaque fois, moi.
0: Oui, mais 5 et 10 ans, c'est une grosse fourchette quand même. Hein, c'est...
1: Ah ouais?
0: C'est...
3: Non, je crois qu'elle a 6 ans.
0: D'accord, bon, très
2: okay.
0: Bien. La nièce de Florent qui a entre 6 et 44 ans,
2: voilà.
0: Lui a posé une question improbable et elle est très compliquée. On va en parler dans un instant. Ouais. Mais avant ça, toujours enfant, on fait un petit point doudou, on l'a dit.
1: Évidemment.
0: Un petit point doudou, Archibald, c'est le bébé de Nico. Il a maintenant quasiment 3 semaines. Et on lui a tous offert un doudou. Mmh. Lorenza, Florent et moi. Mmh. Depuis 2 nuits, Archibald dort avec entre autres ses doudous. Et le but, évidemment, c'est qu'ils choisissent, parce que c'est le bébé qui choisit, qu'ils choisissent un de nos doudous. Mmh. Est-ce qu'on peut faire un point doudou, Nico ?
1: On peut faire un point doudou. Alors, je suis désolé, celui de Florent, qui était quand même très très grand, est toujours éliminé.
0: Évidemment. C'était un gros chien, éliminé. Voilà.
1: Bah, oui. Il a été récupéré par la belle-fille qui a 6 ans. Voilà, voilà, je connais son âge.
2: Au moins, ça fait quelqu'un d'heureux.
1: Voilà, exactement. Elle est très contente, elle se balade avec, tout va bien.
0: Ensuite, il restait le petit doudou de Lorenza, qui est un petit oiseau.
2: Un petit poussin.
0: Et moi.
1: Et il y a le tien qui est un chien plat.
0: Un chien avec. Enfin, la tête est pas plate, mais le corps est plat. Voilà.
1: Voilà, et il s'allume dans la nuit, et j'avais dit que mon fils, visiblement, était attiré par la lumière la nuit. Alors, il dort toujours avec les deux. Il faut savoir qu'il dort plus dans le landau, mais depuis la nuit dernière, on le fait dormir dans son vrai lit.
2: D'accord. Oh
1: qui est dans sa chambre pour l'habituer un petit peu, donc le lit, il est un petit peu plus grand.
0: D'accord.
1: J'ai encore mis les doudous à côté. Et alors, j'ai une interrogation sur le doudou de Lorenza, parce que je le retrouve à chaque fois que je me lève la nuit, dès qu'il se met à pleurer, je le retrouve à 10 km de lui, quoi.
2: Ah.
1: Et on a regardé avec ma femme sur le babyphone, et en fait, et je ne sais pas. C'est-à-dire qu'il essaye de soit l'attraper, soit
2: le dégager.
1: De le dégager. Mais tu sais, comme il roule, c'est un petit poussin, justement, il roule un peu. Donc, j'ai envie de dire à Lorenza, j'ai l'impression qu'il s'intéresse à ton doudou. Pour l'instant, il est proche de celui de Manu, toujours. Mais je ne sais pas, il ne peut pas parler. Donc, je ne sais pas s'il est intéressé ou pas intéressé. Mais en tout cas, ça le titille.
0: À faire un film sur les doudous.
1: Exactement.
0: Intrigué par le petit canari.
1: Visiblement, intrigué ou dégoûté, je ne sais pas.
0: Bon. Revenons maintenant sur la nièce de Florent, qui a, je le rappelle, entre 4 ans et 76 ans, d'après Florent. Apparemment 6 ans, et lui a posé une question à laquelle il n'a pas su répondre.
3: Ah non, elle m'a demandé pourquoi t'es vivant.
0: C'est des choses, hein.
2: Oula. Ah ouais.
3: Ah, franchement, j'ai bugué, quoi.
2: Mais t'as dit quoi?
1: En mode menace ou pourquoi t'es vivant?
2: Ça va mourir.
0: Non, mais genre, mais c'est des questions d'enfant.
2: Oui, mais il faut répondre.
0: Bah oui, mais qu'est-ce que tu réponds à ça? T'as répondu quoi?
3: Mais j'ai dit, c'est une très bonne question que tu dois poser à tes parents.
2: Oh là là.
3: Franchement, non.
1: Ah, t'as botté en touche, quoi.
3: Mais j'ai botté en touche, j'avais aucune idée.
0: Bah, tu peux dire, c'est grâce à tes parents, c'est papa et maman qui t'ont créé.
2: C'est la petite
0: graine. La petite graine à 6 ans. Ah oui, on peut dire.
1: Ouais, il y a des livres, bien sûr, sur le sujet.
3: Ouais, ouais. Bah mais franchement j'ai paniqué puis au bout de 5 secondes je me suis dit bon patate chaude, je l'envoie à quelqu'un d'autre.
0: D'accord, les parents.
3: Vous auriez dit quoi vous?
2: Bah ça. La petite graine.
1: Ah mais je vais refaire un livre ou alors t'as les podcasts aussi qui expliquent justement ça, comment on fait les bébés, comment on est vivant, etc.
0: Ça c'est encore plus sympa que les parents, c'est que tu lui dis bah écoute un podcast.
1: Non mais tu l'écoutes avec lui, c'est ludique.
0: Une petite explication, c'est papa et maman qui t'ont créé parce que en fait ils ont donné tellement d'amour qu'ils t'ont créé. Ils étaient tellement amoureux qu'ils t'ont créé, donc tu es en fait
2: le fruit de leur amour.
0: Le fruit de leur amour.
1: Mais on sent que Florent il n'était pas prêt à dire ça.
3: Non,
1: il allait les rappeler.
0: Florent il a fait. Quelle est la phrase ou la question ou la remarque la plus improbable qu'un enfant vous ait sortie? Moi, je pense qu'on a tous eu, des réponses, des questions, on a tous eu des remarques, des trucs tellement improbables. Nico?
1: Moi, j'ai déjà ma nièce qui m'a demandé, est-ce que toi aussi t'as un bébé dans le ventre?
0: Mais pourquoi?
1: J'avais visiblement mangé un peu de chocolat de Pâques. J'étais visiblement pas bien. Et on était avec ma sœur qui avait justement son bébé, qui attendait son bébé. Et elle m'a demandé si moi aussi, si tonton, il allait aussi.
0: Fallait lui dire la vérité, oui. Oui, il s'appelle Cronenbourg. À consommer avec modération. Quelle est la question la plus improbable, la remarque d'enfant la plus improbable qu'on vous ait faite?
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0: C'est le moment de retrouver notre champion.
2: Dimitri,
0: 5e participation au Club des Génies. Parce que oui, c'est le moment de jouer au Club des Génies avant d'écouter Jason Derulo. Dimitri est de retour. Bonjour Dimitri.
11: Salut Manu, salut les Wing.
0: 5e participation pour toi. T'as déjà gagné 400 euros. Ces 400 euros, quoi qu'il arrive, ils sont pour toi. Tu les gagnes, mais tu vas tenter évidemment, comme chaque jour, d'augmenter ta cagnotte. Aujourd'hui, tu vas tenter de passer la barre psychologique des 500 euros. En face de toi, on a Ophélie aujourd'hui. Bonjour Ophélie.
12: Salut Manu, salut Wouah. Bonjour Dimitri.
0: J'adore ce prénom.
11: Salut Ophélie.
12: Ah, c'est gentil.
0: Voilà, je t'en prie. Je préfère le prénom Ophélie. J'ai rien contre Dimitri.
2: Oui.
0: Et Ophélie me fait plus rêver que Dimitri.
2: Ah bah oui, mais bon, attends, Dimitri est très fort aussi. Chacun ses petites qualités.
0: Ah, je ne parle pas de la qualité du jeu.
2: Ah oui, parce que Dimitri a mangé un trivial poursuite, on le rappelle.
0: Oui, bien sûr, évidemment. Et il fait caca des camemberts.
2: C'est ça.
0: Tellement il est bon au jeu. Non, c'est le prénom fut dit, je trouve très joli. Mais c'est pas le jeu du quel est le prénom plus joli.
2: Oui.
11: Ah ouais, non. Heureusement.
0: Dimitri, ouais. Dimitri lui-même n'est pas très fan de son prénom. Ophélie, tu vas tenter de gagner tes 100 premiers euros aujourd'hui. Vous jouez l'un contre l'autre. Je vous rappelle les règles du Club des Génies. J'ai trois questions. Le gagnant ou la gagnante sera celle ou celui qui aura deux points. À chaque question, si vous pensez avoir la réponse, vous donnez votre prénom. Vous donnez ensuite la réponse. Si elle est bonne, bah, ça vous fait un point. En revanche, si elle est fausse ou si en fait vous n'avez pas la réponse, le point va à l'autre. C'est le premier ou la première qui atteint les deux points qui gagne les 100 euros et qui reviendra jouer avec nous, pas demain, parce que c'est férié, mais lundi. Attention, c'est parti. On joue au Club des Génies. Bonne chance à tous les deux. Première question. Quel est le nom de la planète natale de Superman ?
11: Dimitri.
0: Dimitri, je t'écoute.
11: Krypton.
0: Bonne réponse. Il est fort, Dimitri.
2: Ouais.
0: Un point pour Dimitri. Deuxième question. Quel chanteur français a interprété en 1986 la chanson « Je te promets » ?
11: Dimitri.
0: Dimitri, je t'écoute.
11: Johnny Hallyday ?
0: Oui.
2: Non, mais c'est pas possible. Bravo, bravo. Aucune chance. Oh là là.
0: Il est fort, Dimitri, il est très fort.
12: Félicitations.
0: Waouh, waouh.
11: Merci, merci Ophélie.
0: Écoute Ophélie, on t'a pas entendu beaucoup, mais t'as un super
12: prénom. Non, du coup.
0: Mais t'as un super prénom. J'adore ton prénom, Ophélie.
2: Ça compense.
0: Je vais t'offrir le mug Manu sur Énergie et, et tu nous rappelles quand tu veux, d'accord ?
12: Ça marche, merci.
0: Gros bisous, Dimitri. Ça y est, tu as franchi le cap des 500 euros et tu vas revenir lundi pour tenter de gagner 100 euros supplémentaires.
11: Ah bah oui, ça c'est sûr.
0: Et 5 participations, 5 fois gagnant, ça t'ouvre la porte du bonus.
2: Ah, j'ai trop hâte de savoir.
0: Bah, la chanson, oui, parce que l'argent, c'est une chose, parce que tu voulais c'est ta chanson. C'est-à-dire que lundi, Dimitri, quand tu arriveras à l'antenne, tu auras le droit d'arriver sur ta chanson. Le titre sur lequel tu veux arriver, tel un champion de MMA ou tel un catcheur américain qui arrive. Sur quelle chanson tu veux arriver ?
11: Ah, alors j'ai choisi Can't Hold Us de Macklemore.
0: Oh, c'est pas mal ça. Ça ambiance. Baby, you know me. C'est bon ça.
11: Bon, je préfère l'artiste original quand même.
0: Oui, merci.
1: C'est pour la vanne sur le prénom, je pense.
2: Oui, mais c'est pas l'artiste original qui te donne l'argent.
0: Macklemore, ce sera ta chanson à partir de lundi. Tu reviens avec nous et tu tenteras de gagner 600 euros. Et quoi qu'il arrive, les 500 euros que tu as gagnés, ils sont à toi. Rendez-vous lundi, Dimitri.
11: Allez, magnifique. Bon week-end, les Wawa.
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0: Et on parle de remarques d'enfants, de questions d'enfants. Les enfants nous posent souvent des questions totalement improbables auxquelles personne ne sait répondre. Mais pourtant, ils se posent cette question. Quelles sont les questions ? Quelles sont les remarques d'enfants les plus improbables que vous ayez eues ? 0 870 42 48. On démarre avec Aurélia. Bonjour Aurélia.
9: Bonjour Manu, bonjour les Wawa.
0: Sois la bienvenue. Qui t'a posé une question Aurélia ?
9: Alors moi j'ai eu de la part d'une petite fille de 4 ans dit, quand on dort, c'est qui invente les histoires ?
2: Oh, c'est mignon. Oh,
0: c'est très mignon. C'est pas mal.
2: C'est très mignon.
0: C'est pas... Et là, tu lui as expliqué, j'imagine, les neurones, le cerveau.
9: Bien sûr.
0: Le cerveau. Mais tu sais que ça me perturbait, moi aussi, quand j'étais petit.
2: De savoir.
1: D'où ça vient.
0: C'était pas tellement les rêves, moi, c'était comment on s'endort.
2: Ah ouais.
1: Et le moment où tu t'endors.
0: Ouais, je ne comprenais pas et ça m'angoissait un peu.
2: Ah, donc tu osais pas t'endormir.
0: Ben exactement. Oh. J'aimais bien dormir, mais j'aimais pas trop le moment où je m'endors.
2: Ok.
0: Tu vois ce truc-là et je demandais mais comment on fait pour s'endormir ? Expliquez-moi pourquoi, etc.
2: Est-ce que je vais vraiment me réveiller ?
0: Oh là.
2: Non mais c'est vrai.
0: Alors ça me mais
2: ça te tracassait quoi.
0: Ouais. Ben c'est j'aimais bien avoir la petite lumière aussi dans le couloir.
2: Oui.
0: J'étais pas très fan de ce moment-là.
1: C'est mignon.
0: Merci Aurélien de nous avoir appelé.
9: Mais de rien, bonne journée, bisous.
0: Belle journée. Quelle est l'une des questions les plus improbables qu'un enfant vous ait posées, Lorenza ?
2: Moi, ma nièce m'a demandé si les poissons buvaient de l'eau.
0: Putain, c'est dur ça.
2: C'est vrai, tu te demandes.
0: Mais je crois que oui, en fait.
2: Oui, ils boivent de l'eau,
0: Ben pour respirer, en fait.
2: En fait, je me suis renseignée, les poissons d'eau de mer, ils boivent plus d'eau parce que l'eau est salée, donc ils ont besoin de boire de l'eau. Et les poissons d'eau douce.
0: Quel rapport pour ils ont plus
2: pour
0: besoin
2: éliminer
0: parce que
2: le sel
0: salée.
2: Apparemment.
0: Ah, ils boivent de l'eau salée pour
2: ouais,
0: éliminer l'eau
2: bah
0: salée.
2: Oui, ils sont un peu cons. Ah. Mais...
1: ah, oh là, tu t'attaques à tous les poissons là.
0: Bon. Ils n'ont pas le choix, ils vivent dans l'eau salée.
2: Mais les poissons d'eau douce, eux, n'ont pas besoin de boire beaucoup d'eau. Mais par contre, comme ils en absorbent quand même pas mal, ils doivent faire plus pipi que ceux de l'eau de mer.
0: Ils font pipi aussi.
2: Oh. Oui, ils font pipi dans l'eau.
0: Oh là là, mais c'est tellement incroyable tout ça. Et le caca de poisson, c'est incroyable.
2: Ah oui, c'est vrai que c'est bizarre.
1: C'est long, hein. très long.
2: C'est très long.
0: Les cacas des poissons rouges, c'est un truc. Moi, j'étais fasciné quand j'étais petit aussi par ça.
1: Vraiment, j'avais tout ça en eux.
0: J'avais des poissons rouges et je regardais comme ça ce truc qui pendait derrière. Je me dis, mais c'est incroyable. Incroyable.
3: Et encore mieux, moi, j'avais des poissons transparents, donc tu vois même l'étape d'avant.
0: Non,
2: oh, c'est transparent.
3: La petite bouliche et qui. Enfin, la bouliche.
0: Oui, on a compris, Florent, merci beaucoup.
1: Beaucoup de détails, Florent.
0: La bouliche du poisson. Ouais, on va passer à Samuel si ça te dérange pas. Samuel, bonjour.
13: Salut Manu, salut toute l'équipe.
0: Samuel, quelle est la question la plus improbable d'enfant?
13: Alors, on m'a déjà posé la question pourquoi tu travailles pour gagner de l'argent alors que tu peux en demander au distributeur?
0: Mais c'est
2: ah
0: vrai.
2: Ouais.
0: Mais,
2: ah
0: oui. Mais quand t'es enfant, tu comprends pas, tu vois juste tes parents prendre de l'argent dans le mur.
1: Si, c'est génial.
0: Donc tu dis c'est incroyable. C'est comme ça qu'on devient cambrioleur. Hein.
2: Oui. Bah.
0: Parce que personne ne t'a expliqué en fait. Merci Samuel de nous avoir appelé.
13: Belle journée à vous.
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0: Aujourd'hui, c'est le 7 mai, ouais. C'est la journée mondiale sans régime.
2: Ah, c'est-à-dire qu'on
0: bah
2: peut
0: alors...
2: se lâcher aujourd'hui.
0: Oui, mais comme hier.
1: Ouais,
0: oui, c'est ça.
1: Fais-le prévenir. On a pris de l'avance.
0: Tout le monde fait des régimes, mais en fait, c'est les journées mondiales sans régime tous les jours, puisque tout le monde l'abandonne très rapidement.
1: C'est ça.
0: Alors, attention, aujourd'hui, il y a un problème. Il y a une grève, une nouvelle grève aujourd'hui. C'est jour de grève dans les bibliothèques. Les bibliothécaires vont faire grève aujourd'hui parce que les bibliothécaires sont en colère à cause des sous-effectifs dans les établissements. À Paris, 68 bibliothèques vont faire grève.
2: Oh là là, c'est beaucoup, ouais, c'est fou.
0: C'est pile le jour où je voulais y aller.
2: Mais quel mytho.
1: Parce qu'on a appris qu'il y avait 68 bibliothèques à Paris.
0: C'est une bonne nouvelle aussi. Allez, 7h05, on double votre salaire.
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0: 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Attention, le téléphone sonne. C'est peut-être chez vous que ça se passe.
15: Allô?
0: Allô, bonjour. C'est Jérémy de Tilouze, en Indre-et-Loire.
15: C'est moi-même. C'est ça, c'est moi-même.
0: Jérémy, quel est le seul animateur radio qui double ton salaire?
15: Ah, oh, c'est Manu sur Énergie.
0: Ah oui.
15: Wow,
0: je t'annonce qu'on va te doubler ton salaire, Jérémy. C'est sur toi que ça tombe ce matin.
15: Magnifique. Oh, la journée commence bien.
0: Ouais, pas mal. Parce que ton salaire de 1546 euros, il va passer à 3092 euros.
15: C'est parfait.
0: On te
15: la
0: double.
15: La semaine se finit, le week-end salaire. Va commencer. C'est cool.
0: Oh, c'est bien de commencer un week-end avec 3092 euros.
2: Ça, oui.
0: Ça annonce un bon petit week-end, quoi.
15: Un bon petit week-end, ouais, c'est clair. Petit barbecue avec les copains, la famille, ça va être bien.
2: Oh.
0: Fais-toi plaisir. C'est ça que t'as prévu ce week-end?
15: Ouais, c'est ce qui va se passer, je pense.
0: Écoute, je trouve que c'est un bon programme.
2: C'est trop bien.
15: C'est pas mal.
0: Eh ben, régale-toi ce week-end avec ces 3092 euros qu'on te double. Je te souhaite une belle journée, bravo.
15: Super, merci.
0: Belle journée. 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
0: Et Philippe Lachaud qui présente LOL qui ressort. Et toute la saison, elle est disponible maintenant. Parce qu'il y avait la première partie, maintenant il y a la deuxième partie. Donc en fait, on a la première partie et la deuxième partie. Merci de m'avoir écouté. Et ce matin, nous tentons de répondre à des questions auxquelles personne n'a de réponse parce que ce sont des questions d'enfants. Quelle est la question la plus improbable qu'un enfant vous ait posée? Quelle est la remarque la plus incongrue?
2: Oh, c'est beau ça.
0: J'ai utilisé le mot incongru.
2: Oui, c'est vrai.
0: 0-870-42-48. On continue à vous prendre au téléphone. On peut se refaire un petit tour du studio.
2: Ouais.
0: Question d'enfant, Lorenza.
2: Est-ce que les méchants étaient gentils quand ils étaient petits ou est-ce qu'ils ont toujours été méchants?
0: Putain, c'est une vraie question, ça.
2: Ouais.
1: Putain, c'est un petit psychologue qui t'a posé la question.
2: Non, c'est nouveau, ma nièce.
0: Elle a quel âge?
2: Elle a 6 ans.
0: Et à 6 ans, elle pose ces questions-là. Waouh! Ouais.
2: Wow. Et j'ai trouvé ça génial. Mais du coup, ça m'a tellement. On dirait un truc de philo, comme disait Nico. Et ça m'a tellement interloqué que j'étais un peu en mode.
0: On dit que l'homme est naturellement bon. Et que c'est la société.
1: C'est peut-être un événement. La société.
0: Quelque chose qui le corrompt.
2: Expliquer ça à un enfant de 6 ans.
0: Bah à ce moment-là, dans ces cas-là, non, effectivement, ça c'est entre nous, mais un enfant de 6 ans, et tu lui dis, viens, on va à la fête foraine.
1: Tu veux une glace?
0: Bon, truc simple, quoi. Caroline est là, bonjour Caroline.
17: Bonjour Manu, bonjour les Wawa.
0: Bienvenue sur Énergie, c'est à toi Caroline, quelle est la question la plus improbable qu'un enfant t'ait posée?
17: Est-ce que les fleurs, elles crient quand on les cueille?
2: Oh,
0: c'est mignon.
2: C'est trop mignon.
0: Je veux dire, j'avais lu qu'en fait, les plantes, elles ne veulent pas qu'on les prenne.
2: Que moi aussi j'avais vu qu'elles souffraient.
0: Que le alors je sais plus exactement le truc, mais que le gluten du blé, en fait c'était quelque chose pour repousser les animaux, pour les empêcher de les manger.
1: Ah bon?
0: Parce que les animaux ne digèrent pas le gluten, justement, il y a des animaux, et donc en fait ils peuvent pas manger le blé, donc le blé il peut continuer, il est peinard.
1: Moi j'avais lu un truc comme ça sur l'herbe coupée, c'est l'odeur de l'herbe coupée.
0: Ouais.
1: Bah apparemment en fait c'est l'herbe qui dégage une odeur justement pour dire qu'on l'a coupée et que c'est pas bien ce qu'on lui a fait. Nous on trouve que ça sent bon, mais apparemment c'est pas ouf.
17: C'est vrai?
2: Ça me rend triste pour les fleurs. Donc,
1: peut-être que les fleurs elles crient, hein, effectivement.
0: Oh putain, bon, on l'entend. Ouais, faudrait mettre des haut-parleurs. Oh là là, mais quelle histoire! Oh, cette journée démarre mal. Merci beaucoup, Caroline, de nous avoir appelé.
17: Bisous.
0: Tu lui avais répondu quoi en fait comme réponse?
17: Ben, je lui ai dit cueille, tu vas voir. Et il a cueilli. Heureusement, personne n'a crié. Hein.
0: Oui, heureusement. Et ensuite, il s'est demandé est-ce que ça fait pareil avec les gens? Et là, c'est parti. Bah voilà. Est-ce que les gens méchants sont naturellement méchants? Non, c'est à cause de réponses comme celle de Caroline. On t'embrasse,
17: désolé.
0: Caroline.
17: Bisous.
0: Gros bisous. Remarque d'enfant, question d'enfant, Nico.
1: Ah, moi, j'ai ma fille de bientôt 6 ans qui a fait un prout. Et je lui ai dit que c'était pas bien. Et elle m'a dit que c'était pour pas exploser.
0: Mais elle a pas tort.
1: C'est le problème, c'est que je suis resté face à elle, très con, disant.
2: Mauvais de retenir ses pets.
0: Qui ne rote ou ne pète pas est voué à l'explosion. C'est pas de moi. C'est d'un personnage dans un livre, Gargantua. Je sais plus, j'avais étudié ça, c'est le seul truc dont je me souviens.
2: Étonnant.
1: C'est vraiment que le seul truc que t'es vu glisser soit ça.
0: Non, c'est une citation en fait, c'est un truc connu. Qui ne pète ou ne rote. Explosion.
2: Non mais c'est fou.
0: J'ai trouvé.
1: On dirait un chant de supporters. Qui ne pète pas.
0: Là, est-ce que c'est Lao Tzu qui ne pète ni ne rote et voué à l'explosion.
18: Sport bien-être dans les entreprises.
0: C'est la pub sur l'ordinateur qui démarre. Bon bref voilà.
2: Okay.
0: Jérôme est là. Bonjour Jérôme.
19: Bonjour Manu. Salut les moins.
0: Bienvenue sur Énergie Jérôme. Quelle est la question la plus improbable qu'un enfant t'ait posée?
19: Pourquoi les rêves, ils ne restent pas quand on allume la lumière?
0: Parce qu'ils se réveillent.
2: Ah oui, c'est vrai qu'on pourrait dire ça. Ils se réveillent en même temps que nous.
0: Non, c'est l'enfant se réveille.
2: Ah oui.
0: Donc son rêve.
2: S'évapore, quoi.
0: C'est triste, ça aussi.
2: Oui, c'est vrai. En fait, toutes nos réponses aux questions d'enfants sont.
1: On
2: n'a
1: pas envie de grandir.
0: En fait, c'est ça.
2: Oh là là.
0: On n'a pas envie de répondre,
2: non,
0: en fait.
2: Non, non.
0: Parce que la réponse.
2: On a envie de mentir.
0: La réponse est plus triste que l'image que l'enfant. Parce qu'il est parti en vacances. Voilà, c'est ça. Ça marche avec tout, hein. Le poisson rouge aussi, il est parti en vacances. Bien sûr. Merci de nous avoir appelés, Jérôme.
19: Merci à vous.
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0: Et on va partir à votre recherche. De temps en temps, on fait ça dans l'émission parce qu'il y a des gens, des fois qu'on croise et on se dit, mais c'est qui ces gens? Qui sont ces gens qui font ça? Pourquoi ils font ça? Quel intérêt à faire ça? Quel est le concept? Quel est le projet, parfois, de leur vie ça? Et ça nous intéresse et on part à votre recherche et vous allez peut-être être ces gens qu'on va rechercher maintenant. On va écouter Gims avec cela. Il y aura aussi Zara Larsson. Allez, qui commence?
2: Moi.
0: Allez, Lorenza, tu veux partir à la recherche de qui?
2: Mais qui sont ces gens qui réservent leurs vacances un an à l'avance?
0: Il y a des gens en fait qui veulent sacrément économiser et du coup ils font ça et c'est vrai que ça fait des économies. Je le fais pas, hein.
2: Non mais je l'ai jamais compris.
0: Mais en fait les prix sont pas les mêmes, les prix des billets d'avion, les prix des trains.
2: Oui,
0: tout ça.
2: Je me doute, mais de là à savoir exactement tes dates, avec qui tu pars.
1: Tu changes d'avis.
0: Moi j'avais fait il y a 3 ans j'avais fait un safari.
2: Ouais.
0: Et bon on l'avait prévu un an à l'avance.
2: Mais ça limite je trouve ça génial parce que c'est un gros truc donc tu dois, tu vois. Mais genre par exemple.
0: Non, je vais pas prévoir un an à l'avance d'aller
2: faire
0: du pédalo.
2: Tu vas aller en Bretagne. gagne. Oui, voilà, c'est ça. Tu vois.
0: Non, mais quand c'est un gros truc, t'es obligé de le prévoir à l'avance.
2: Ouais, ouais.
0: Voilà. Et toi, t'aimes pas tout prévoir.
2: Mais non, mais même quand je suis partie en Australie, je l'ai prévu vraiment trois mois avant.
1: Toi, t'es à la bourre sur tout, donc. Oui, c'est vrai. Prévoir les vacances à l'avance, c'est pas possible.
2: Non, je suis pas un exemple. C'est
0: même
2: vrai.
0: Sur les vacances, elle était à la bourre sur ses dates de vacances.
1: Oui, elle est partie la semaine d'après.
0: Même le retard, des fois, il tape à la porte de Lorenzo en disant putain, t'es en retard sur mon retard. Ok, si vous réservez un an à l'avance vos vacances, si vous les planifiez, eh ben, on part à votre recherche. 0 870 42 48. Nico, on part à la recherche de qui?
1: Moi, j'adorerais échanger avec des gens qui embrassent leurs animaux de compagnie sur la bouche.
0: Ben,
1: on en voit parfois.
0: En fait, des fois, c'est pas tu fais pas exprès.
1: Non, non, mais ouais. Là, je parle des gens qui font exprès. Tu vois, à un moment donné, il y a des gens, ils font des bisous. Allez, oh, bisous à maman, qui en plus s'appelle maman. Ah, non, arrêtez.
2: Non, je vois ce qu'il veut dire, moi, j'aime pas non plus.
0: Ben, quand c'est oui, quand c'est
2: l'autre
0: comme
2: lèche,
0: ça.
2: Surtout chez les chiens, en fait. Chez les chats, c'est mimi, tu peux faire un bisou sur le museau, tu fais comme ça et ça va.
0: Le museau, mais c'est pas la bouche, hein.
2: Bah oui, c'est vrai. Oui, mais même sur ce. Enfin,
0: là, tu parles peut-être sur la bouche, vraiment. Genre,
1: sur la bouche, ouais, parfois, t'as la petite léchouille, mais même je trouve que les chats sur le museau, je suis désolé, ma mère a des chats, ça pue la croquette, quoi.
2: Oui, mais tant que le chat sort pas sa langue, ça va. C'est dégueulasse. Mais
1: c'est rare, un chat qui se roule un palo.
0: Et même sur le museau, dans l'absolu, personne n'embrasse quelqu'un sur le nez, quoi.
1: Le chat, s'il griffe, tu l'auras cherché, quoi.
0: Écoutez, vous embrassez votre animal de compagnie sur la bouche. Ça peut être bizarre, effectivement. Ça,
2: oui, c'est bizarre.
0: Après, le coup de l'échouille comme ça,
2: qui est pas.
0: Oui, mais des fois, c'est pas prévu. Tu vois, parce que tu veux lui faire un bisou et bim, il se retourne. Ah bon, le Lorenza n'est pas.
2: Ah non, j'aime pas.
0: Eh ben, vous nous intéressez. Enfin, vous intéressez. Vous dégoûtez Lorenza, pardon. 0 870 42 48. Florent, notre producteur, on parle à la recherche de qui?
3: Là, moi, j'aimerais comprendre les gens qui laissent le film plastique protecteur sur les appareils neufs.
0: Alors, ça peut m'arriver parce qu'en fait, j'oublie et ça me.
3: J'oublie.
0: Sur notre télé qu'on a depuis quelques années, et ben il y a quelques jours, ma fille m'a dit, je peux enlever le truc plastique là.
3: Mais comment tu peux oublier, ça me tend moi.
0: Mais j'avais pas fait gaffe. Mais c'est très satisfaisant quand on le déchire.
3: Bah oui, en plus c'est pour ça, je comprends pas les gens qui le laissent.
2: Mais il y a des personnes âgées, ils veulent pas que ça s'abîme, et donc ils ont des trucs exprès où ils ne veulent pas toucher et que ça reste en état.
0: Mais il y a des gens même tellement ils veulent pas que les choses s'abîment qu'ils ont des bâches plastiques autour de tout.
2: Oui, c'est ça.
0: Sur la table parfois.
2: Bien sûr.
0: Sur des meubles et tout.
1: J'avais vu ça.
2: Télécommande.
3: Bah oui, mon grand. Il avait mis sa télécommande dans du cellophane.
0: C'est parce qu'il pensait en faire un rôti. Écoutez, vous laissez exprès le film protecteur sur les appareils neufs, et ben appelez-nous.
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0: Alors, on vous offre des vacances toute cette semaine au jeu des 5 mots, 2000 euros pour partir en vacances dans les campings Homer. On a Emeline avec nous ce matin. Bonjour Emeline.
22: Salut Manu, salut les ouin-ouin.
0: Sois la bienvenue sur Énergie Emeline, tu vas jouer au jeu des 5 mots ce matin et tu vas jouer avec Nico.
1: Allez, trop cool.
0: Vous allez jouer avec tous les deux. Je vous rappelle les règles du jeu des 5 mots. Nico va sortir du studio quand il sera dehors. Emeline, je vais te donner 5 mots. Après chaque mot, tu vas me donner le premier qui vient en tête. Ensuite, Nico revient. Je fais la même chose avec lui. Et dès que vous avez un mot en commun dans vos réponses, eh ben c'est gagné. À toi les 2000 euros à dépenser dans les campings Homer pour tes vacances. Ok.
22: Eh ben allez, on croise les doigts.
0: Et alors attention, aujourd'hui, c'est une nouveauté. C'est même inédit.
2: Oula.
0: Oh. J'ai oublié de préparer les 5 mots.
2: Oh mince.
0: On est pas mal ou pas?
2: Ouais, c'est top ça.
3: Pas de panique.
0: Alors,
22: déjà en week-end, on peut te les donner si tu veux.
0: Alors, on va pas paniquer, mais je vais mettre une petite musique d'attente. Vous faites ce que vous voulez pendant cette musique d'attente.
2: Ça marche.
0: Et je prépare les mots. Allez-y, hein, je fais les mots.
2: Ouais.
3: Je me demandais qui faisait les musiques d'attente.
2: Les gens qui s'occupent de. De réparer les ascenseurs, je sais pas. J'ai aucun truc. En plus, Nico s'est barré, c'est vrai. Il sait pas.
22: Oh, le pauvre.
2: Ah, mais non, il doit se dire, Emeline, elle est nulle. Elle m'a mis là.
0: Ça y est, c'est bon.
2: Ah.
0: Attention.
2: Mais non, Emeline, elle est forte.
22: Allez.
0: Emeline, j'ai mes 5 mots. Ouais. C'est parti, bonne chance à toi. On joue pour tes vacances.
22: Ok.
0: Jardinier.
22: Râteau.
0: Baignoire.
22: Douche.
0: Téléphérique.
22: Ciel, je sais pas.
0: Bon, c'est pas grave. Il y a eu le buzz. Matelas.
22: Lit.
0: Joue.
22: Joue. Menton.
2: Wow.
0: Bah,
22: c'est
0: écoute,
22: dur, hein.
0: Oui.
2: mais ça va, tu t'en es bien sorti, je trouve.
0: Je mise tout sur battre la lit.
22: Ouais, moi aussi.
0: Ouais. On va faire revenir Nico maintenant, attention. Un mot en commun dans vos réponses suffit pour gagner.
1: Et bonjour, on peut parler du temps, prix.
0: Alors, il y a une raison. Il y a une raison pour laquelle ça a mis un peu plus de temps, c'est qu'en fait, au moment de commencer à jouer, je me suis aperçu que j'avais pas préparé mes mots. Donc,
1: on était déjà en week-end.
0: Il a fallu que je les trouve tout simplement.
1: Ok, ouais. D'accord. Bah,
0: comme ça, vous avez pu vivre en direct comment on trouve des mots. Hein.
2: C'est vrai.
0: Et vous avez pu vous rendre compte que vraiment le temps de préparation est très court. Attention. Emeline, bonne chance. Nico, concentre-toi.
1: Ouais, ouais.
22: Allez,
0: on joue au jeu des 5 mots. Jardinier.
1: Paysagiste.
0: Râteau.
1: D'accord.
0: Baignoire.
1: Douche.
0: Douche, c'est gagné.
1: Allez.
0: Yes. Et ben voilà.
1: Facile.
22: Merci Nico.
1: Trop bien.
0: Alors, on continue, restez 3 mots quand même.
1: Ouais.
0: Téléphérique.
1: Montée.
0: Elle avait bugué, elle n'avait pas trouvé.
1: D'accord.
0: Et à la fin, elle avait dit ciel, mais bon.
1: Ah.
0: Matelas.
1: Lit.
0: Lit, voilà.
22: Ah, super.
0: Et enfin, joue.
1: Bouche.
0: Non, elle avait dit menton. Elle maîtrise pas bien les SVT.
22: Ouais,
0: elle
22: s'est
0: dit trop bien, on sent les choses sur son corps. Bon. Emeline, c'est gagné.
22: Super, mais je savais que je pouvais compter sur Nico, jeune papa, future maman, ça pouvait que marcher.
2: Oh, ben voilà,
1: on est connecté.
0: Je t'annonce que tu vas partir en vacances dans les campings Homer. Tu as 2000 euros que
22: super.
0: Tu vas pouvoir utiliser comme tu veux pour partir
22: trop
0: en
22: bien.
0: Vacances chez Homer. Bravo à toi,
22: Emeline. Ben, trop bien, merci. En plus, je fais partie de ces gens qui ne préparent pas leurs vacances un an à l'avance.
2: Ah, voilà, Emeline. Des gens trop bien, énormément.
22: On n'a rien préparé et voilà.
0: Fais-toi plaisir. On t'embrasse fort, Emeline.
22: Merci, gros bisous à vous. Bonne journée.
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0: n'en avait pas dit, alors je veux pas.
1: Ah oui, oui.
0: Florent, le producteur de l'émission, on avait dit qu'on aimerait bien avoir Zao.
2: Bah oui, on l'avait dit. Et on a contacté. Et on n'a pas eu de réponse pour l'instant.
0: Ah bon.
1: Ah. En tout cas, on pèse dans le game. Hein.
3: Elle t'a mis un vu.
0: On n'a pas eu de réponse du tout.
2: Bah, non, on n'a pas eu de réponse encore.
0: Ah, oh, oui, c'est.
2: Bah oui, bah...
0: Parce que ça date de, je crois, 3 semaines hein, quand même. Le...
3: Oui, mais bah, est-ce que la personne qui a contacté a vraiment contacté ou pas?
2: Ah oui, on a fait demander. Bah écoutez, il y a des gens qui travaillent ici à Énergie pour ça et on a fait
0: pas nous, mais.
3: Visiblement, on a délégué.
0: C'est peut-être le problème, hein, d'avoir délégué. Hein. Bon, bah, et pas de réponse, rien, ils font les morts.
2: Non, pas encore.
0: Bon.
2: C'est en cours.
0: Non, mais il n'y a pas de problème. Hein.
2: Je vous donnerai des nouvelles courant juillet.
0: Merci. Nous sommes partis à votre recherche. Avant d'écouter Zao et MC Solar, nous sommes partis à votre recherche. Parce que oui, par exemple, Lorenza se demande qui sont ces gens qui réservent leurs vacances un an à l'avance. Eh ben, on a Kevin qui est là. Et Kevin, il le fait. Bonjour, Kevin.
4: Bonjour, Manu. Bonjour, les Wawa. Comment allez-vous?
0: Mais on est bien,
1: ça
0: Kevin. Lorenza ne comprend pas comment on peut réserver ses vacances un an à l'avance.
4: Alors, moi, je suis plus ma femme. Moi, je suis plutôt du genre de la dernière minute. Une fois en juin, j'ai attendu juin pour réserver au mois de juillet. J'ai pris 3 fois le prix d'une chambre avec vue sur le parking. Plus jamais, ça va m'arriver.
0: Attends. D'accord, mais alors, c'est-à-dire que oui, non, toi tu fais l'inverse, toi tu réserves au dernier moment.
4: Ouais, c'est ça, mais là on était pris un peu de court, on va dire, d'habitude c'est vrai qu'on s'y prend plus à l'avance, mais ouais, donc plus jamais des trucs comme ça.
0: D'accord, en fait là tu paries sur l'avenir, d'accord, j'ai compris.
4: Ouais.
0: Tu as compris qu'effectivement tout était trop cher quand on s'y prenait à la dernière minute, donc à partir de maintenant tu vas prendre en avance.
4: Oui, voilà.
1: Ok.
0: D'accord. Tu n'as pas vraiment bien répondu à la question, mais c'est pas grave.
1: Mais du coup, c'est pour pas se retrouver dans cette situation, il faut réserver un an à l'avance.
0: Bien sûr. Ok. Évidemment. Nico se posait la question des gens qui embrassent leurs animaux de compagnie sur la bouche.
3: Ouais, ça m'intrigue.
0: Et ça dégoûte Lorenza, clairement.
1: Oui.
0: Eh bien, nous avons Maëva avec nous.
1: Ah.
0: J'espère que Maëva va répondre à la question vraiment. Maëva.
5: Bonjour Manu, bonjour les ouin-ouin.
0: T'as quoi comme animal de compagnie, Maëva?
5: Alors, j'en ai deux, j'ai un chien et un chat. Mais là, c'est avec mon chat que je fais des bisous sur la bouche. En fait, c'est moi qui l'embrasse. C'est un peu comme mon bébé, il me donne plein d'amour. Des fois plus que mon chéri. Et du coup, il me donne simplement le bisou sur la bouche.
0: Ah, mais est-ce que parce que t'es en manque de bisous sur la bouche que tu vas vers le chat, du coup?
5: Non, parce que le chat, malgré son caractère de cochon, quand il a faim, il est hyper adorable. Donc il vient, il est tourné contre nous et puis bisous bouche. Ouais, bisous bouche. Ouais. C'est le chat dominant, non?
0: Oh bah écoute, bisous bouche pour Maëva.
3: Ça se tient.
0: Lorenza, alors t'as pas les images, mais elle est.
3: Oui. Elle est pas bien.
0: Elle est. Non, tu ne partiras pas en vacances, toi, ton chat et Lorenza.
1: C'est des amis.
5: Ouais, non. Puis je vais enterrer le truc définitivement. Oui, je lui dis, je vais faire un bisou à maman.
3: C'est là qu'elle a commencé en disant c'est mon bébé.
1: Mais
3: voilà, on avait un indice.
1: Non, mais on peut lui faire des caresses, des câlins. J'adore les animaux, je suis fan des animaux.
0: Oui. Mais pas le bisou sur la bouche. Maëva t'entends. Merci beaucoup de nous avoir appelé, Maëva.
5: Merci à vous, très belle journée.
0: Belle journée à toi. Florent, le producteur de l'émission, ne comprend pas les gens qui laissent le film plastique protecteur sur les appareils neufs.
2: Exactement.
0: Donc moi je disais que ça peut m'arriver parce que je fais pas gaffe, mais il y a des gens apparemment, sérieusement, ils le font. Marco en fait partie. Bonjour Marco.
6: Bonjour Manu, salut l'équipe, comment ça va?
0: Mais on est bien Marco, écoute, à part Lorenza qui se sent pas bien.
1: Ouais, c'est... Mais non, ça va aller, ça va aller.
6: J'ai compris.
0: Marco, tu gardes le film plastique protecteur sur les appareils?
6: Exactement, moi je le garde pour que l'écran puisse rester intact, comme ça le jour où je revends par exemple mon iPhone 17, je retire le plastique devant l'acheteur et l'appareil est vraiment neuf. C'est l'avantage. Ah,
0: c'est juste parce que tu te dis quand je le revends.
1: Il est en état nickel.
0: En état nickel, c'est que
6: exactement.
0: Pour ça.
6: Exactement.
1: Comme neuf.
6: En fait, c'est le plaisir de l'iPhone de pouvoir retirer le film quand tu l'achètes neuf. Donc, le fait qu'un acheteur d'occasion puisse acheter mon iPhone, il a ce plaisir-là aussi.
0: Mais pas aussi, toi, tu l'as pas.
1: Toi, tu l'as pas ce plaisir, ouais.
6: Bah non, moi je l'ai pas parce que moi je trouve ça ridicule.
1: Ah, tu juges.
0: En fait, il est. Bah c'est hey, business is business.
1: Ah ouais, bien sûr. Malin, ça.
0: Marco le businessman.
1: Ouais.
0: Il est malin, Marco. Belle journée à toi, merci de nous avoir appelé.
6: Merci à vous aussi, à bientôt, salut.
0: 6h-10h.
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0: Attention, c'est officiel. c'est une chanson, c'est dans l'inconscient collectif. Les Rolling Stones, ouais, avec Satisfaction. Ils sont en retour.
1: Ah,
0: j'ai vu. Les Rolling Stones sont de retour. Ils ont confirmé la sortie d'un nouvel album cet été. qui va s'appeler Foreign Tongues.
1: Ok.
0: Les tongues étrangères.
1: Ouais.
0: Non, les tongues,
1: ouais,
0: c'est les langues.
1: Ah oui, c'est vrai, les langues étrangères.
0: Langues étrangères. Les tongues de l'espace. Non, non. Je vous donne juste l'âge moyen du groupe.
1: Ouais.
0: 82 ans.
3: J'ai vu un gars sur Instagram qui a écrit on va tous partir à la retraite avant les Rolling Stones.
0: Non, mais 82 ans pour un groupe, c'est... Je dis pas que c'est vieux, je dis juste qu'en studio, effectivement, ils ont enregistré avec des serpillères en dessous. Mais c'est incroyable. Ils sont ce genre-là.
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0: C'est deux fois par jour que je double votre salaire, à 7h05 et 8h05. Attention, pour la deuxième fois de la matinée maintenant, le téléphone va sonner. Si vous avez envoyé salaire par SMS au 71012, c'est peut-être votre téléphone et ça décroche. Allô, bonjour, c'est Marie. Oui, c'est Marie de Pordic, dans les Côtes-d'Armor.
9: Oui.
0: Marie, quel est le seul animateur radio qui double ton salaire?
9: C'est Manu sur Énergie.
0: Voilà. Marie, je t'annonce que nous allons te doubler ton salaire.
9: Oui.
0: Tu touches 1693 € chaque mois, on va le multiplier par deux. Ça fait pour toi 3386 €.
9: Merci beaucoup.
0: Elle est contente.
1: Ça
0: et quand elle est contente, elle rigole. C'est Marie.
9: Voilà. Oui, et je pleure aussi.
1: Oh, c'est un mélange.
0: Comme le disait ma grand-mère, pleure, tu feras moins pipi.
9: C'est pas faux.
0: Alors si, c'est faux, ça ne marche pas comme ça. Le corps humain ne marche pas comme ça, mais c'est pas grave.
9: Non, mais c'est pas faux, ma grand-mère disait pareil. Pleure, tu feras moins.
0: Et ben voilà. Marie. Tu es conceptrice de cuisine.
9: Absolument.
0: Tu dessines les plans, tu fais les meubles, tu crées les meubles.
9: Alors je crée pas les meubles parce que sinon ils seraient pas droits, mais je fais les plans, je rencontre les gens, on parle de ce qu'ils veulent dans leur cuisine et c'est à moi d'imaginer ce qu'on pourrait leur mettre.
0: Je vois qui tu es. Tu es la personne qu'on n'arrive jamais à trouver chez IKEA.
3: Ouais, mais ils te laissent quand même les ordi à dispo, c'est sympa quoi. Tu sais, t'as les ordinateurs chez IKEA, j'adore faire ça moi. Je vais, tu fais les cuisines, même si t'en as pas besoin. T'as l'impression de jouer à un jeu vidéo un peu.
0: Et c'est comme ça que Nico passe 3 jours de suite chez IKEA.
3: C'est pour ça qu'il y a la queue.
0: C'est quoi le style du moment dans les cuisines? Il y a toujours l'îlot central, c'est toujours le truc.
9: Il y a toujours l'îlot central.
1: Ouais, ça, c'est trop stylé.
0: C'est là, c'est le truc.
1: C'est la classe.
0: Ça dure depuis des années, ça, l'îlot central.
1: Tout le monde en veut. Ouais.
0: Et sinon, il y a quoi d'autre?
9: Il y a aussi tout ce qui va être presqu'île, donc c'est un îlot rattaché au mur. On va jouer sur les formes arrondies aussi maintenant, un peu plus que sur du carré.
0: Ouais, mais c'est compliqué pour ranger les plats carrés, non, dans, si c'est rond.
9: C'est pour les extrémités, hein. Oui. C'est pas pour mettre les plats.
1: C'est plus harmonieux en vrai.
0: Ah, pour c'est les ça, coins, pour les coins ronds.
9: C'est ça.
1: Et pour moi, les enfants ne se prendront pas les coins.
0: Mais tout à fait, bien sûr.
9: Exactement.
0: Et ça c'est vraiment.
1: Je vais aller bosser chez.
0: Un problème qu'on a. Oui, tu peux bosser avec elle pour prendre les cuisines, oui. Bien sûr. Marie, on te double ton salaire, 3386 €, ça va vite arriver.
9: Merci beaucoup. Je vous adore, je vous écoute tous les matins. Vous êtes mon rayon de soleil.
0: Et ben toi, t'es mon îlot central préféré de tous les îlots centrales.
9: C'est gentil.
0: On t'embrasse, Marie.
9: Merci beaucoup.
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0: C'est parti comme chaque jour. Voici les infos aléatoires du monde. Comme chaque jour, on s'apprend des choses les uns les autres. C'est parti. Allez, Nico.
3: La poignée de main était à l'origine un geste de sécurité.
0: C'est-à-dire
3: qu'elle servait à montrer qu'on n'avait pas d'armes dans la main. C'est pour ça qu'on a inventé ça.
0: C'est comme pour trinquer.
1: Oui.
3: Ah oui, c'était pour mélanger les liquides.
1: Pour pas qu'il y ait du poison.
0: Parce qu'à l'époque, on tuait les gens en mettant du poison dans les verres.
1: C'est
0: donc
1: ça.
0: En trinquant, les verres de vin, les vins, hop, se mélangeaient. Donc ça veut dire que si je t'avais empoisonné, je m'empoisonnais aussi.
3: Putain, on apprend des choses. Hein.
0: Putain, les gens, ils perdaient un temps fou pour être sûr de ne pas s'empoisonner. Hein.
1: C'est
0: incroyable. Lorenza, une info aléatoire du monde.
1: Le Japon, il compte plus d'animaux de compagnie que d'enfants de moins de 15 ans.
0: Ça fait beaucoup d'animaux
1: c'est
0: de compagnie,
1: fou,
0: ça.
1: Hein.
0: Ah ouais.
1: Ils sont à peu près à 13 millions d'enfants de moins de 15 ans pour 16 millions de chiens et chats.
0: C'est énorme.
3: Et en fait, c'est beaucoup. Hein.
1: Oui, mais c'est parce qu'il y a beaucoup de vieux au Japon. En fait, la population là-bas, elle est vraiment hyper âgée. Oh. Et il y a de moins en moins de natalité. Donc, il y a plus de vieux et d'animaux.
0: Oh, et dans quelques années, si ça continue, il y aura plus d'animaux que de gens.
1: Oui, c'est pas faux.
0: Le Le premier chat vient d'être élu maire d'une ville au Japon. Wow. Les infos aléatoires du monde. Un adulte en moyenne rit 16 fois par jour. Vous trouvez ça beaucoup ou pas?
1: Bah non.
0: Non, c'est pas beaucoup. Parce qu'un enfant, il rigole 300 à 400 fois par jour.
1: Wow. Bah, je pense que j'ai 8 ans alors, parce que vraiment, moi, bah, je...
3: Nous, c'est que tu rigoles beaucoup. Hein.
1: Oui.
0: Nous, on fait un métier, a priori, où on se marre.
1: Ouais. Ah oui.
0: Alors, on sait pas si on fait marrer les gens, c'est l'avantage de la radio.
1: On a pas de retour.
0: Mais c'est très souillé, on passe de 400 fois à 16 fois.
1: C'est trop
0: triste. On ne se rigole, on ne se marre pas encore assez quand on est adulte. Une autre info aléatoire. Son premier nom, c'était la mine d'information.
1: Okay.
0: C'était ouais. Le premier nom qu'on lui avait donné. D'après vous, de quoi je parle, Nico?
3: Le quid.
0: C'est pas, oh, le quid, putain.
3: Tu te souviens du quid?
0: Le dictionnaire, l'énorme encyclopédie, le quid.
3: Ouais, c'est pas plein ça. De trucs dedans. Ouais.
0: C'est pas le quid, mais on n'est pas loin.
1: Ah, c'est pas une bibliothèque ouais. Ou non. Quelque chose.
3: Mais c'est un livre?
0: C'est pas vraiment, non, c'est pas un livre du tout.
3: Ah.
0: Non, Florent, le producteur?
2: C'est en rapport avec l'informatique?
0: Absolument, tu penses à quoi?
2: Un disque dur?
0: Ah non, dommage. Ah, j'ai cru que t'avais la bonne réponse.
1: Ah.
0: Oh, c'est dommage, t'as glissé à 2 mètres du bol de cendrier. Ouais, c'est vraiment, la mine d'information était le premier nom d'Internet.
1: Ah, ok.
0: Ah oui.
1: Mais il y a encore des gens qui le disent, hein. C'est une vraie petite mine d'information.
0: Ah, mais t'as raison, hein. Dit-on en scrollant sur TikTok.
1: Oui, c'est ça.
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0: C'est son anniversaire à DJ Balvin aujourd'hui et il a 42 ans. Il a grandi, le DJ Balvin. Et le jeudi, eh ben, on vous aide. On vous donne des conseils. Ce sont les conseils gratuits du jeudi. 0-870-42-48. Vous avez un choix à faire, une décision à prendre. Vous hésitez sur quelque chose. Wow, on est là.
1: Ouais.
0: Pauline a besoin de nous.
12: Salut.
0: Bonjour à toi, Pauline.
12: Bonjour.
0: Bienvenue sur Énergie, Pauline. Qu'est-ce qui se passe?
12: Eh ben, écoute, moi, je rêve de me faire mettre un piercing, mais je ne sais pas du tout par quel endroit de mon corps je pourrais commencer.
0: Commencer, ça veut dire que tu veux en faire plusieurs?
12: Mais écoute, peut-être. Je n'ai jamais fait aucun piercing jusqu'à maintenant et j'attendais d'être vraiment prête dans ma tête comme un tatou, tu vois. Et là, je me suis dit, ok, là, c'est bon, mais par où je commence?
0: D'accord. Alors,
3: la langue.
0: La langue.
1: Bah, j'en ai eu un à la langue, moi aussi.
0: Ben bah, voilà, c'est que.
12: Ouais, ça fait mal.
1: Bah, en fait, non, ça fait pas mal, mais c'est très mauvais pour les dents. Ça les déforme parce que tu joues avec et tu pousses tes dents et tout. Donc, c'est super mauvais, même pour l'émail. Et puis, en fait, niveau hygiène, niveau tout ça, c'est pas. En fait, je trouve que ça fait plus ado, quoi. T'as passé ton truc.
0: Ouais. Genre, tu t'es rebellé, t'as mis un truc sur la langue et après, tu l'enlèves.
1: Bah, c'est exactement ce qui s'est passé pour moi.
0: Bah, alors, où le mettre?
1: Mais moi je dirais le nombril en vrai.
0: Ah c'est pas mal le
1: en
0: nombril.
1: Fait,
3: ah ouais.
1: Ben j'aurais dit au visage. Moi j'en ai eu un au nez aussi parce que j'étais Madame Piercing. C'est celui qui cicatrise le plus vite.
0: Puis
1: mais
0: ensuite,
1: mais ça se voit.
0: Quand tu l'as enlevé ça a fui. Donc du coup.
1: Non mais je trouve que ça se voit directement. Donc si tu veux passer par un truc plus discret et voir comment tu kiffes le moment avec le piercing, le nombril c'est vraiment classique quoi.
0: Je vote pour le nombril, Pauline.
12: Ah t'es trop forte Lorenza. C'est exactement les conseils que je voulais entendre.
0: Et ben voilà.
1: Ça fait plaisir.
0: Fais-toi plaisir, fais ton petit piercing au nombril et sois heureuse.
1: Ça fait
0: Pauline.
1: Pas mal en plus.
12: Ah super, je suis ravie. Merci beaucoup l'équipe.
0: Gros bisous Pauline, on est là pour aider. Oh là là,
1: pour une fois qu'on aide vraiment.
0: Mais c'est grâce à toi. Honnêtement, j'ai pas participé là. Tamara est là, bonjour Tamara.
13: Bonjour Manu, bonjour les Wawin.
0: T'avais besoin d'un conseil Tamara?
13: Bah oui, alors moi ma coloc ne fait jamais la vaisselle.
0: Change de coloc.
3: Le conseil.
1: C'est radical.
13: Non, bah, merci
0: non,
13: pour
0: Tamara.
13: Le conseil.
0: Conseil suivant.
1: La pauvre.
13: Bah ouais, parce que je lui ai fait plusieurs fois la remarque et ça change pas, donc je sais pas comment faire. Donc au secours l'équipe.
0: Écoute, de mon expérience de coloc avec un problème de vaisselle, je me rappelle avoir eu ça avec un coloc, je faisais pas la vaisselle et je suis parti en vacances et j'avais pas fait la vaisselle. Je suis revenu de vacances, le tas avait doublé.
1: Il a pas
0: lâché l'histoire. Et en fait, on est parti en concours
1: mais
0: comme
1: c'est
0: ça.
1: C'est l'escalade après.
0: Et ça s'est fini en on a tout jeté.
3: Jeté carrément.
1: C'était dégueulasse.
0: Ah, c'était, non, c'était dégueulasse.
1: Il y avait de la mousse.
3: En fer.
0: Exactement. Bah, alors figurez-vous, si ça vous intéresse, hein, c'est vraiment une étude scientifique. Il y a du lichen qui pousse au bout d'un moment dans les assiettes, des petits trucs et même limite un petit tronc. Hein, c'est un petit bonsaï.
3: Pas mal. Une petite forêt.
0: Exactement. Si vous n'avez pas trop de place pour vous pour faire des plantes, c'est simple. L'évier sera le lieu idéal.
3: Tu pars à la campagne dans la cuisine, quoi.
0: Voilà. Tu pars en vacances cette année dans l'évier. Voilà. Vraiment, c'est très très très sympa. Voilà le conseil qui n'est pas un conseil Tamara que je peux te donner.
13: Bon, bah écoute, je vais prendre le premier conseil, je vais changer de coloc.
3: Bon, achète un lave-vaisselle sinon.
1: Mais non. Ou alors, bah,
13: ah non, bah oui, on va vaisseller.
1: Elle est peut-être pas forte dans la vaisselle. Nous, à la coloc, c'est ça. On sait qu'il y a des tâches où certains n'ont pas très envie et d'autres plus. Bah, toi, tu fais la vaisselle et elle fait autre chose.
0: Elle est forte dans quoi? Elle est forte dans quoi?
13: Bon, écoute, elle passe l'aspirateur.
0: Allez,
1: bah,
0: voilà.
1: Bah, voilà. Et puis, tu lui rajoutes de l'eau, passée à l'eau en plus, et toi, tu fais la vaisselle, voilà.
0: Eh ben, voilà, okay. Très bien. Tu vois?
13: Bon, ça marche, on va tenter ça alors.
0: On t'en prie, Tamara, on est là pour ça.
13: Merci,
0: après, la solution de faire un concours pour voir jusqu'où ça va et d'apprendre à avoir du lichen dans la cuisine, c'est pas idiot non plus.
13: C'est bon, faut tenter aussi.
1: Bah, non, non.
0: Gros bisous, Tamara.
13: Gros bisous, l'équipe. Bisous à tous.
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1: Le bébé choisit lui-même son doudou.
2: Ok, je veux pas l'influencer.
1: Je veux bien, puisqu'on a offert chacun un doudou au fils de Nico et qu'on est en bataille pour savoir lequel il va choisir. Je veux bien que tu prennes mon doudou quand il va manger.
2: D'accord. Histoire de voir, tu vois, on sait jamais.
1: Juste pour tenter, quoi.
3: C'est un nom.
1: Allez, un autre message.
4: Bonjour à tous. Alors, si ça peut aider, moi, ma curiosité m'a dit il faut essayer d'aller au fin fond de la réserve. Et donc, lorsque l'autonomie affiche zéro, j'ai réussi à faire 40 km avant de tomber en panne. Voilà. Mais j'avais prévu le coup, un petit bidon dans le coffre pour pouvoir repartir. Allez, bonne journée. On peut pas avancer le monde, mais on est là.
2: Attends, c'est l'escalade.
1: Mais c'est le gros débat qu'on a depuis 2-3 jours, jusqu'où on peut aller. En fait, on a appris que quand c'était à 0 km en bout de réserve, et ben on pouvait encore faire des kilomètres.
2: Il y a eu
1: plusieurs personnes nous ont dit 10 km.
3: Ouais, mais la 40
1: km.
2: C'est beaucoup. On nous ment.
1: Non, mais ça va être un camion qui l'a.
3: Mais en plus, à chaque fois, t'as envie de faire bon, mais moi je vais tester, tu vois. Donc je pense à tous ceux qui écoutent, t'as envie de tester.
1: J'ai envie de tester avec un bidon, quoi.
3: Bah
1: tu prends un bidon de 10 litres et puis.
3: Ça va être beau sur les
2: routes. Tu vas t'éclater ce week-end. Chérie, viens. J'ai une aventure à faire.
1: Au prix de l'essence en ce moment, c'est pas le truc
3: à
1: faire.
3: Non.
1: Allez, encore un message.
5: Salut Manu, salut les ouin-ouin. Bon, bah, comme tu viens de nous la lancer, d'après une étude scientifique, que ça ferait du bien pour la santé de pouvoir balancer les secrets. Ça fait longtemps que t'as pas proposé aux gens d'appeler pour donner un secret qu'ils ont gardé depuis très longtemps pour eux, d'un ami, d'une famille ou autre, et qu'ils sont incapables de pouvoir le garder ou le dire avec quelqu'un d'autre, et pouvoir le balancer librement à la radio. Allez, bonne journée.
1: Toi, t'es un gros voyeur, toi.
3: Ouais, vraiment. Il adore les pookies, lui.
1: Mais c'est vrai que ça fait longtemps.
3: Oui.
1: Mais on adore parce que quand t'as un secret, ça fait du bien de pouvoir le livrer de façon anonyme.
3: Mais oui, sans l'aide du charge mentale.
1: Voilà, exactement, ça te libère un peu. Et comme tout le monde est voyeur, on est content de connaître les secrets des autres.
3: Oui, même si on connaît pas les personnes, on s'en fout, on adore.
1: Exactement. Alors faisons-le. Allez.
3: Okay.
1: Vous nous appelez au 0870 42 48 et vous nous racontez un secret qu'on vous a confié de façon anonyme.
3: Oui, oui.
1: Vous pouvez même, si vous voulez, vous prendre un pseudo. Vous pouvez vous appeler le Chaboté, si ça vous plaît.
3: Ah bon?
1: Oui. Okay. Toi aussi, Lorenza. Sauf que toi, on sait que c'est toi.
3: Oui, ben, c'est ça le problème, ouais.
1: 0 870 42 48. Allez, on va se raconter les secrets.
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1: C'est le moment des sondages du matin. Tout le monde dans l'équipe participe. Lorenza, Nico, Florent, notre producteur, Aurélie au standard aussi.
8: Yes.
1: Soyez bons. 11% des hommes ont raconté ce mensonge pour mettre fin à une relation. Quel est le mensonge qu'ils ont sorti, Nico?
8: J'ai une maladie.
1: Oh, c'est horrible.
8: Ah bah 11%.
1: C'est
8: jamais.
1: C'est beaucoup 11% quand même.
8: C'est pas ça.
1: Lorenza.
3: J'ai envie d'être seule.
1: C'est pas ça. Florent.
8: C'est avec c'est en rapport en matériel?
1: Non, aucun rapport avec le matériel. Aurélie au standard?
9: Je vais déménager.
1: Non.
3: Ça inclut une autre personne?
1: Oui. Ça a un rapport avec une autre personne, Nico?
8: Ma mère t'aime pas.
1: C'est pas ça.
8: Non.
9: Je pense à mon ex.
1: Et c'est carrément j'aime toujours mon ex. 11% des hommes ont raconté ce mensonge pour mettre fin à une relation.
9: Oh, tu sais, 11% des femmes aussi, je pense.
2: Confiez-vous.
9: Oui, mais okay. Ça m'est arrivé. Oui, en fait, c'est un peu la facilité, quoi.
1: Oui.
9: Ça, c'est lâche et au moins.
1: Ah, ça, c'est lâche. Ça,
9: la raison est là et la personne ne peut rien dire de fou, tu vois.
1: T'es battu.
9: T'es
1: battu.
9: Donc, et t'es tranquille.
1: Voilà, maintenant, vous savez que si quelqu'un vous le dit, c'est faux.
9: Oui.
1: D'accord. 2 personnes sur 10 ne voient aucun inconvénient à manger ce plat seul. Quel est ce plat, Florent?
8: Pizza.
1: C'est pas une pizza.
9: Raclette?
1: Raclette, non. On avance, effectivement, un plat, a priori, de partage, quoi. Nico.
2: Et c'est à base de fromage ou pas du tout?
1: Ah, pas du tout. Non. Ah. Aurélie au standard?
9: Une paella?
1: C'est pas une paella, mais on avance.
8: Spécialité française ou pas?
1: Non.
9: Y a du riz?
1: Y a pas de riz. Non, Nico?
2: C'est asiatique?
1: C'est pas asiatique.
9: Ah. C'est français?
1: Non, c'est pas. Il vient de poser la question. Ça va toi ou pas?
9: Oui, ça va.
1: Ok. Florent?
8: Le couscous?
1: Bonne réponse.
9: Allez!
1: Le 2 personnes sur 10 ne voient aucun inconvénient à manger un couscous seul et j'en fais partie.
9: Oui, moi aussi. Je trouve ça délicieux à manger solo.
1: Je me suis déjà fait du couscous seul et franchement, c'est bon.
9: On le vit bien.
1: Ouais, c'est pas moins bon qu'à plusieurs.
9: Bah non, on va pas se gâcher le plaisir si on est tout seul de pas manger de couscous.
2: Et voilà, l'analyse des fins gourmets.
1: Je suis désolé, mais t'as pas quelqu'un qui dit moi je préfère ça, machin.
9: Oui, non, toi tu manges comme tu veux.
1: Pas trop de sauce, machin. Là, tu mets ta sauce,
2: vous n'aimez pas les gens.
9: Ah si, je les adore, mais loin de moi.
1: Lorenza, on t'entend.

0: Si, si, mais parfois, c'est bien d'être seul aussi avec son couscous. Hein.
1: Bah. D'accord, ok.
0: Alors, il s'en crée un toutes les 15 secondes. C'est, il se crée quoi toutes les 15 secondes, Florent?
2: Un enfant?
0: C'est pas un enfant, non.
3: C'est humain?
0: Non, c'est pas humain. Ah. Nico?
1: Est-ce que c'est un établissement?
0: Un établissement, non, c'est pas ça.
1: Genre un café
0: non,
1: tout,
0: non? Non, okay. Non.
3: C'est sur Internet?
0: Oui, complètement sur Internet. Tu penses à quoi?
3: Un compte mail.
0: Ah non, dommage, c'est pas ça. Nico?
1: Un compte en banque?
0: C'est, non, c'est un compte. Facile.
2: Un compte Instagram?
0: Un compte sur les réseaux sociaux.
3: Oh!
0: Il s'en crée un toutes les 15 secondes.
3: C'est énorme!
0: Et c'est pour ça qu'on scroll, hein. Ça finit jamais? Ça finit?
3: Bah, ouais, non, mais c'est fou, ok.
0: Ah bah oui, c'est fou. Oh là là, c'est incroyable.
3: Bah non, mais je suis choqué.
0: Ah, t'es choqué?
3: Bah, ça va vite passer, mais pour l'instant, là, c'est.
1: Vous voulez pas qu'on reparle du couscous?
0: Qu'est-ce qu'ils nous racontaient qu'il y avait quelqu'un qui se crée un compte à chaque fois qu'il voulait parler? Qui se crée un compte Facebook?
3: C'est vrai?
0: Ça vous dit pas quelque chose, cette histoire?
1: Si, ça me dit quelque chose.
0: C'est peut-être quelqu'un qui était avec nous à un moment qui nous avait raconté que c'était incroyable. Son père ou son grand-père, je sais plus, était tellement nul qu'il s'était créé un compte Facebook et en fait, il s'en créait un nouveau à chaque fois qu'il voulait parler.
3: Oh, c'est trop mignon. Parce qu'il n'avait pas compris qu'il pouvait le faire avec
0: lui.
3: Non. Oh là là.
1: Moi, j'ai la tante d'un pote qui le fait, mais parce qu'elle oublie son mot de passe. Ce qui fait qu'elle crée à chaque fois un nouveau truc.
0: Il faut que quelqu'un lui dise qu'elle peut cliquer sur oublier mot de passe.
1: Oui, effectivement, mais elle a la flemme de ce truc-là, donc elle crée des nouveaux comptes. Et ce qui fait que j'ai. Elle s'appelle Jackie. Et j'ai 3 ou 4 Jackie sur mon Facebook en ami. C'est la même.
3: Drôle.
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0: C'est le moment de vous confier, le moment de nous raconter des secrets.
3: Oh, oui.
0: Quel secret vous a-t-on donné, vous a-t-on avoué? Et là, vous l'avez. Ça vous fait une petite boule dans le ventre. Eh bien, venez vous libérer, venez raconter votre secret. Et nous, on est très contents parce qu'on est des gros voyeurs. Et donc, on écoute vos secrets. Roman est là, bonjour Roman.
6: Salut Manu, salut les ouin-ouin.
0: Sois la bienvenue parmi nous, Roman. Libère-toi de ce secret qui te pèse.
6: Alors, moi, ma meilleure pote, elle a un tiroir entier rempli de petits cadeaux. Elle les a reçus, mais elle les aime pas du tout. Et du coup, elle les redistribue à d'autres personnes en faisant semblant de les acheter, de les avoir achetés, exprès pour elle.
0: C'est malin.
3: Franchement, moi, ça me choque pas.
0: Oui,
1: c'est malin. Ouais.
3: C'est du recyclage.
0: Je suis
3: c'est de l'économie d'argent.
0: Voilà.
3: Ça fait plaisir à d'autres personnes.
0: C'est de l'anti-gaspi.
3: Voilà.
0: Non, ça fera plaisir à personne parce que c'est des cadeaux pourris. Mais c'est pas grave. Un jour, peut-être qu'elle se le reprendra encore.
3: Oui.
1: C'est ça, faut faire gaffe.
3: C'est une boucle.
0: C'est un secret tout nous, ça. C'est un petit secret. Merci beaucoup, Roman, de nous avoir appelé. Émilien est là aussi. Bonjour, Émilien.
7: Bonjour, Manu. Bonjour, les Wawin.
0: Émilien, on t'a balancé un secret. On t'a avoué un secret. Vas-y, balance-le.
7: Alors, mon cousin a pris des photos du teckel de son voisin pour faire croire qu'il a un chien sur Tinder. Et forcément, il a plus de matchs depuis.
0: Là, on est sur un bon secret.
3: Mais ça m'énerve.
0: T'es jalouse parce que t'as pas eu l'idée en premier.
3: Mais non, parce qu'à un moment donné, son cousin, il va devoir amener la future fille à la maison. Tu vois?
0: Oui.
3: Elle va se rendre compte qu'il n'y a pas le teckel à la maison.
0: Effectivement.
3: Il se passe quoi à ce moment-là?
0: Il dira qu'il a donné le teckel au voisin.
1: Tout simplement.
3: Jusqu'au bout.
0: Tout simplement.
3: Allez, top. Tu vois, c'est ça qui m'embête.
0: Non, évidemment, parce que toute relation basée sur un mensonge, c'est compliqué après. Hein.
3: Oui, ouais. Mais il y a des petits mensonges qui sont pas très graves, genre les garçons qui arrondissent leur taille, tu vois.
0: Moi, ce que je pense, c'est qu'il doit se mettre des enceintes connectées un peu partout dans la maison et il balance des sons de chien.
1: Le plan.
0: Mais il est où ton chien? Bah, je sais pas, on vient de l'entendre, il doit être là où.
1: Et quand je l'appelle, il vient pas.
3: Oui, elle va jamais le voir, quoi.
0: Non, jamais.
3: Mais
0: il est très timide. Et ça durera des années et des années.
3: C'est fou.
0: Merci, Emilien, de nous avoir appelé.
7: Pas de soucis.
0: Belle journée à toi. Est-ce qu'on vous a confié un secret? Et vous pouvez le dire, alors, de façon anonyme, pas trop, parce qu'on sait que c'est vous, mais vous dites pas la personne, quoi. Lorenza?
3: Bah, moi, c'est un truc trop mignon. J'ai deux potes d'enfance qui sont ensemble depuis 7 ans et ça faisait des mois qu'ils essayaient d'avoir un enfant. Ça faisait quand même 18 mois. Et ma pote, elle est enceinte et elle va l'annoncer bientôt. Ils avaient perdu tout espoir.
0: Oh, c'est pas un secret gênant, ça, c'est un secret.
3: Non, mais c'est mignon, mais personne le sait. Même lui, il est pas au courant.
0: D'accord, mais les gens qui nous écoutent, qui te connaissent et qui les connaissent sont au courant du coup, là.
3: Bah, j'espère qu'ils n'écoutent pas, mais. Je m'appelle le chaboté, l'avait dit.
0: Là, tu lances un dé à 20 faces, t'espères que ça va faire un, mais.
3: Oui. On croise les doigts.
0: Ok, un secret, Nico?
1: Ouais, moi, j'ai un pote qui couche avec sa psy.
3: Oh là là.
0: Ça, c'est fou, ça.
1: Et alors? Petit croustille détail, il est en couple.
3: Oh là là, tous des enfoirés.
1: Pas tous.
0: Ouais,
3: presque
0: psy.
3: Tous.
0: Bah, et la psy, elle est dans le truc
3: oui,
0: aussi.
3: Oui, je ouais. sais, mais la psy, elle est peut-être pas en couple, quoi.
0: C'est,
1: La psy n'est pas en couple, mais la psy est une pote à lui.
2: Mais la psy.
0: Attends, la psy est une pote au départ.
1: Ouais.
0: Mais attends, mais tu vas pas voir une pote psy. Tu vas voir quelqu'un que tu connais
1: si,
0: pas.
1: Si, ça fonctionne.
0: Bah, ça fonctionne.
3: Bah, ça fonctionne. Bah, non, ça fonctionne pas. Couche ensemble.
1: Non, non, mais ça fonctionne dans son couple. En tout cas, il dit, ouais, je vais voir un tel qui est ma pote, qui est psy, et voilà.
0: Mais oui, mais du coup, ça fonctionne pas.
3: C'est fou.
1: Bah, non.
0: Bah, non. Oh là là, le caca c'est général.
1: Ah, on est d'accord. Hein. Il est pas mal, celui-là,
0: oh
1: le secret.
0: Oh la vache. Florent.
2: Et en plus, il y a le secret professionnel. Donc elle peut rien dire du tout quoi qu'il arrive.
0: Bah si tu veux qu'elle aille dire à sa copine que
2: non mais je veux dire
3: tu sais pas professionnel.
1: J'ai couché avec ton mec. Bah, c'est pas le projet je crois tu vois.
0: Pourquoi tu me l'as pas dit? Bah hey, le secret professionnel.
3: C'est nous.
1: Viens voir en consultation, paye voilà. et on en parlera.
0: Et je te dirai peut-être sans te donner le nom. Waouh, il est lourd celui-là, il est lourd.
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0: Je vous ai dit qu'on allait avoir un appel surprise.
3: Ah oui. Là.
0: Là maintenant.
3: Ok.
0: On va avoir quelqu'un au téléphone. On l'a déjà eu au téléphone.
3: Ok.
0: On l'a vu au téléphone il y a 2 semaines.
3: C'est une star?
0: Bah c'est pas... Dans son domaine, c'est une star. Il venait d'être sacré champion d'Europe de badminton.
3: Ah oui.
0: Christo Popov, on l'avait vu parce qu'on avait parlé du badminton. Et il était là et on s'était même dit que d'ailleurs du coup on allait faire du badminton ouais. aussi. Christo Popov, est-ce que t'es là?
9: Oui, bonjour, je suis là.
0: Bonjour à toi Christo, on est très heureux de t'avoir au téléphone ce matin.
9: Merci, c'est gentil.
0: Parce que il y a 2 semaines tu nous avais dit que t'allais aller au championnat du monde. Et tu venais d'être sacré champion d'Europe de badminton.
9: C'est ça, exact.
0: Et il y avait les championnats du monde de badminton qui allaient arriver en double. Et tu faisais ça avec ton frère?
9: Oui, en fait, c'est les championnats du monde par équipe. Oui. Avec l'équipe de France masculine.
3: Ouais.
0: D'accord, donc vous étiez en équipe et toi, tu joues en double avec ton frère?
9: Je joue en double avec mon frère et également en simple.
0: Ah, d'accord. Mais alors, les championnats du monde se sont terminés, mais tu as brillé aux championnats du monde en double?
9: Oui, en équipe, on a fini 8 champions du monde, c'est ça, exactement.
0: Donc, médaille d'argent?
9: Médaille d'argent, c'est ça.
0: Au championnat du monde. Donc là,
1: très stylé.
0: On est en train de parler au en fait, t'es deuxième, quatrième meilleur joueur du monde de badminton.
9: Oui, c'est ça. Enfin, je fais partie de l'équipe, ouais, c'est ça.
0: Vous êtes combien dans l'équipe?
9: On était 10 joueurs.
0: 10 joueurs. Wow. Donc, avec les 10 autres d'avant, t'es dans les 20 meilleurs joueurs mondiaux de badminton.
9: Exactement.
3: C'est hyper classe.
0: Oui, excuse-moi, mais ouais. Je suis assez fier de.
3: Ouais, ouais.
0: Je suis assez fier de Christo Popov quand
1: ah,
0: même.
1: Ah oui, il est
3: non, mais franchement, bravo. Bah,
1: attends, c'est un peu nous, quoi.
0: Mais alors, franchement, ça fait 15 ans que je suis sur Énergie. J'avais jamais eu un champion de badminton au téléphone.
3: Mais non, c'est vrai.
9: Parce que c'est rare. Hein.
0: C'est ce qu'on disait la dernière fois, c'est que pour moi, le badminton, c'est le truc qu'on joue à la plage, là.
3: Non.
0: Alors que non. Tu nous avais dit. Attends, c'était quoi la vitesse la plus rapide d'un volant de badminton?
9: Les records, ils dépassent les 500 km à l'heure. Mais en général, c'est dans le circuit, ça dépasse les 400.
0: Ça veut dire que si t'arrives à lancer un volant de badminton assez fort, tu vas plus vite qu'un TGV.
9: Ah oui, c'est ça.
1: Ah oui.
0: Tu te rends compte. Tu peux, si tu arrives à te mettre sur le volant de badminton comme sur un cheval, tu vas faire un voyage plus rapidement en volant de badminton qu'en TGV. C'est pas incroyable?
3: C'est stylé.
0: Et si t'as une prise électrique, t'es en première classe.
3: Moi, je pense que toi, si tu le reçois dans l'œil, quoi.
0: C'est le volant?
3: Oui.
0: Ah oui, ça, c'est. Ça bah, fait c'est mal, fatal. J'imagine. Christo?
9: Oui, ça m'est déjà arrivé de recevoir un volant dans l'œil, j'ai failli perdre mon œil.
3: Oh wow,
1: dur.
0: Ah oui,
1: non,
0: là.
3: Mais t'as vu, c'est dangereux,
1: prime de risque.
3: Ah ouais.
0: Ah là là, oui, non, on fait.
3: On s'attend pas, mais.
0: Ah non, c'est moins dangereux avec le ping-pong. Hein.
3: Ah oui.
0: Oh la vache, ah non, je ne me rendais pas de compte que c'est dangereux. Donc, vice-champion du monde et en simple, t'as fait quoi?
9: Bon, en fait, c'est les compétitions par équipe comme ça. En fait, c'est par exemple la finale qui était la France contre la Chine. C'est 3 simples hommes et 2 doubles hommes. Et moi, je fais partie des simples hommes et également des doubles hommes avec mon frère.
0: D'accord, donc t'as brillé en simple et en double.
9: Oui, au fond, oui, voilà, exactement.
0: C'est quand les prochains Jeux Olympiques?
9: Los Angeles, en 2028.
3: 2028, ça,
0: ouais. Bon, bah, faut qu'il y soit, hein.
9: J'essaye. Je me bats tous les jours pour.
0: Mais évidemment. Bah alors, attends, Christo Popov, tu vas y aller. Et en plus, je vais t'offrir le t-shirt Manu sur Énergie à toi et à ton frère. Comme ça.
9: Avec plaisir. On fera une photo.
0: En 2028, on se retrouve parce que nous, on sera là. On a notre place, on la lâche pas. Hein. Et en 2028, tu sais, quand vous rentrerez là, sur le stade, en tenant le drapeau.
3: Ah ouais.
0: Franchement, vous accrochez au drapeau le t-shirt.
3: Ce serait ouf.
0: Ce serait dingue. Raccroche pas, mais vraiment, je vais vous offrir. Et vous êtes combien dans l'équipe? 10?
9: On est 10 joueurs.
0: Écoute,
9: on était 10 joueurs.
0: On va vous offrir 10 t-shirts Manu sur Énergie.
9: Ça marche, c'est gentil, merci beaucoup.
0: Écoute, bah, et en revanche, je veux bien que tu m'envoies la médaille en retour.
3: C'est tout.
9: On fait un échange.
0: Écoute, bravo, et on va continuer à suivre le badminton grâce à toi.
9: C'est gentil, merci beaucoup.
0: C'est gentil à toi de nous faire découvrir le badminton. Et oui, c'est un sport. Et on avait dit qu'on allait jouer d'ailleurs.
3: Mais oui, il faut trop qu'on fasse un match. Moi, je rêve de faire ça.
0: On va se caler ça, on va se trouver ça, on va se faire ce match de badminton. Et peut-être que Christo pourra venir arbitrer.
3: Ce serait fou.
0: Non, ou ramasser le volant.
3: Ah bah
0: se faire ramasser le volant par un champion du monde, c'est stylé ou pas?
3: Très.
0: Merci beaucoup d'avoir été avec nous.
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0: On va jouer à la boîte à chaussures aujourd'hui.
3: Génial, je sais,
0: tout le monde aime ça. Et Laura aussi, elle aime ça. Bonjour Laura.
10: Salut tout le monde.
0: Laura, elle aime jouer à la boîte à chaussures parce qu'elle va peut-être gagner une machine à café broyeur de Longhi Magnifica. Ça broie le grain de café et ça te donne un bon café, Laura.
3: La chance, Laura.
10: Trop bien.
0: Tu peux la gagner, cette machine à café, grâce à toi et à toute l'équipe, parce que tout le monde peut participer à ce jeu. Le principe de la boîte à chaussures de Manu est le suivant. J'ai une boîte à chaussures. Elle est là. Dans cette boîte à chaussures, j'ai mis quelque chose. Si Laura, tu réussis à trouver ce qu'il y a dedans en 2 minutes, avec l'aide de toute l'équipe, tu repars avec cette machine à café.
10: Ok.
0: Vous pouvez poser toutes les questions que vous avez envie de poser, sauf que je ne peux répondre que par oui ou par non à vos questions.
10: D'accord.
0: Vous pouvez faire toutes les propositions que vous voulez, et vous avez 2 minutes chrono pour découvrir ce qu'il y a. Tout le monde participe, Laura, Yannicko, Lorenza, Florent, notre producteur aussi. Tu peux poser des questions et faire des propositions.
2: Oui.
0: Attention, il y a des fois vous cartonnez.
3: Ouais, il y a des fois c'est une cata.
0: Je sais.
3: C'est vraiment
10: pas fois... aujourd'hui.
0: Non.
3: Non, Laura, t'inquiète.
0: Des fois au bout d'une minute, il y a un silence qui est un peu long.
3: Mais parce qu'on n'est pas dans le bon, mais là ça va aller.
0: Ouais, des
3: j'y
0: fois
3: crois.
0: Vous êtes à côté.
10: Mais oui.
0: Vous pouvez le faire.
3: Ouais.
0: Pour vous aider, je secoue la boîte. Qu'est-ce qu'il y a dedans? C'est parti, Laura.
10: Est-ce que c'est quelque chose qui se porte sur soi?
0: Ça ne se porte pas sur soi.
3: Ça se mange?
0: Ça, il y a quelque chose qui se mange, oui.
3: Ah.
10: Un emballage?
0: Il y a un emballage.
3: Oui, mais de quoi?
0: Ah, Nico.
2: Est-ce que c'est un bonbon?
0: Ce n'est pas un bonbon.
3: C'est sucré?
0: Un peu sucré.
2: Ça s'achète?
0: Ça s'achète pas au supermarché. Comment, Laura?
10: Salé?
0: Salé, c'est un peu salé aussi. C'est une question de goût, hein. Nico?
2: C'est un truc d'apéro?
0: C'est pas de l'apéro.
3: C'est un truc du petit déjeuner?
0: Non.
2: Est-ce que c'est une sauce?
0: C'est une sauce, oui.
3: Ketchup?
0: Ah! Non.
10: Ah, chinoise?
0: Non.
3: Mayonnaise?
0: Non.
2: Soja?
0: Non.
2: Tu l'achètes? Tu l'as eu au McDo?
0: Moutarde? Non. Oui, je l'ai eu au McDo.
3: Ah, curry?
0: Chinoise, non.
2: Sauce curry?
0: Comment? Sauce
10: curry? Curry?
0: Non. Curry, non.
3: Attends.
2: Il y a quoi d'autre?
0: Il vous reste 1 minute. Vous dites pas que vous allez
10: mayo,
0: pas
10: ketchup.
0: Non,
2: pas ketchup, pas mayo, pas moutarde, pas curry, pas chinoise.
0: La sauce de luxe. Sauce de luxe, non.
2: Potatoes.
0: Ah non, vous allez pas le louper, c'est pas possible.
3: C'est pas possible.
2: Sérieux?
0: Ah non.
3: Mais il y a quoi à part mayo, ketchup et
2: sauce curry?
10: Bah, sauce chinoise, sauce curry.
0: Non.
2: Attends, t'as quoi? Ma sauce McDo?
0: C'est pas possible. Non, il reste 36 secondes. Non, vous pouvez pas faire ça.
3: Non.
2: C'est quoi?
3: C'est pas les redouces.
0: Non, mais réfléchissez aux sauces.
2: Bah ouais, on est sûr.
3: Bah creamy de luxe.
0: Non. Ah non, c'est pas possible.
10: Alors là
0: quoi? Ah non, non, non.
3: Samouraï?
0: Non. Aurélie au standard.
2: Big Mac?
0: Attends, Aurélie.
3: Ouais, la sauce Big Mac, c'est
0: non,
3: ça.
0: Non, non.
10: C'est pas moutarde?
0: Mais non, mais...
3: Bah pardon, on a dit toutes les sauces.
2: On a dit ketchup.
0: Mais non, non,
10: bah
0: non,
10: on a
0: non,
10: tout
0: non.
10: dit.
0: Non, vous pensez pas aux bonnes sauces, là.
2: Un truc qui
3: fait. César, salade César.
0: Non.
3: Ah, pour les...
0: 6 secondes. Oh non.
3: Pour
0: non.
3: les glaces?
2: Caramel?
0: Non. Oh non!
10: Chocolat?
0: Non!
3: Oh putain!
0: Oh non!
3: Ah non, mais
0: c'est
3: t'es...
0: quoi?
3: Non, bah, pardon, mais là c'était trop dur!
0: Mais c'est... Quand je vais vous le dire, vous allez dire, mais c'est pas possible qu'on soit passé à côté quoi!
2: C'est quoi, attends, sauce?
0: Sauve la boîte à chaussures! Sauce barbecue!
3: Mais on l'a dit!
2: On l'a dit 12 fois!
0: On l'a dit plein de fois! 12 fois barbecue!
3: On l'a dit vraiment plein de fois!
0: C'est bah, Manu?
3: Ouais!
2: Eh oui!
0: Petit problème d'audition, hein.
3: Il avait pas envie d'offrir la machine.
2: Mais on a tout fait, on a dit. Donc c'est pas ketchup, mayo, barbecue, curry, chinoise, on a tout fait.
10: On l'a dit, ouais, on l'a dit
3: un milliard de fois.
0: Vous êtes sûr, on va vérifier, hein.
3: C'est Flo qui l'a dit en premier, t'as pas entendu, je t'ai répété. T'as dit non.
2: Je l'ai redit après, moi aussi.
3: Nico l'a redit.
10: Une machine à café à chaque sauce barbecue dit.
0: Bah, je suis désolé, je suis passé à côté.
3: Ah ouais,
2: bien à côté.
10: Manu.
0: Bah, je vais me prendre un rendez-vous chez l'ORL. Et bah, c'est gagné alors, Laura.
10: Super, merci à tous, trop bien. Trop
0: la cool. Machine à café de Longue et Magnifica, elle est pour toi, bravo.
10: Ah, trop bien, merci beaucoup, merci à toute l'équipe, trop fort.
0: On t'embrasse, belle journée à toi, Laura.
10: Merci, à bientôt, ciao, ciao.
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0: Eh ben moi je trouve ça stylé d'avoir un jingle de Jules. On se livre des secrets aujourd'hui. Vous avez un secret lourd qu'on vous a confié. Et vous avez besoin de l'avouer pour vous faire du bien, pour vous vider un petit peu de cette pesanteur là sur le ventre. Eh ben vous venez nous raconter ce secret de façon anonyme.
3: Oui.
0: Et nous, enfin nous, le monde entier est content.
3: On se régale.
0: Parce qu'on est tous des voyeurs et on aime bien connaître c'est les secrets ça. Des autres. On va démarrer avec Noémie. Bonjour Noémie.
12: Bonjour Manu, bonjour toute l'équipe.
0: Noémie, on t'a confié un secret, qu'est-ce que c'est ?
12: Alors moi, c'est ma cousine qui cherchait un travail depuis un peu plus d'un an. Et elle vient de décrocher le job de son rêve, de ses rêves. Et elle l'annonce dimanche à toute la famille. Et puis bah, je vais devoir faire semblant d'être surprise, quoi.
0: Mais le secret, c'est qu'elle l'a dit à personne, en fait, d'accord ?
12: Oui, c'est ça. En fait, ça fait plus d'un an qu'elle cherche du travail.
0: D'accord.
12: Et du coup, sa mère, elle commençait un peu à perdre patience. Et puis bah, là, en fait, le travail de ses rêves, elle vient d'obtenir quoi ? Elle vient d'obtenir un poste d'hôtesse de l'air chez Air France.
1: Balance-lui avant elle. Balance-lui avant elle.
0: Vas-y, elle vient de le faire.
3: On a capté.
0: Écoute, tiens-moi le secret, sauf pour ce matin, évidemment. Et on est content pour elle qu'elle a trouvé son boulot. Merci Noémie de nous avoir appelé. Il y a Cécile qui est là aussi. Bonjour Cécile.
13: Salut les mamans.
0: Quel est le secret qu'on t'a confié, Cécile ?
13: Alors moi, ma collègue utilise la tasse du patron tous les matins avant qu'il arrive, mais juste pour le défi, quoi. Donc, secret reste entre nous.
0: C'est-à-dire que vous avez quoi, une petite cuisine dans votre entreprise, c'est ça ?
13: Ouais, c'est ça, on a un petit bar, tout
0: et
13: ça.
0: Et chacun a son mug ?
13: Chacun a son mug et elle n'hésite pas à piquer la tasse du patron, quoi.
0: Mais du coup, elle l'utilise, elle la nettoie, elle la range et elle la remet en place.
13: Exactement.
3: J'aime tout bien.
1: C'est un défi nul.
3: Oui, mais
0: c'est pas mal.
3: C'est un petit contrôle que t'as où tu, il y a que toi qui sais, tu vois.
0: Bah
3: et là, j'ai bu dans ta tasse.
0: Le seul risque de ça, c'est qu'à un moment, si vous fassiez toutes les deux en réunion, et toi, tu vas balancer. Tu vas dire, toi, je vais te dire, hein, tous les matins, tu prends la tasse du patron.
3: Ouais. Et là.
0: Ça va jeter un froid.
3: Bordel.
1: En ce cas, ce qu'on retient, c'est que le patron arrive après tout le monde. Visiblement.
3: Ah ouais.
0: Alors, il me semble que c'est le concept du patron.
13: Effectivement.
1: Ah ouais.
0: Merci beaucoup, Cécile, de nous avoir appelé.
13: Merci.
0: Bisous, Yanis est là aussi, bonjour Yanis.
14: Ouais, salut Manu, salut Wawin. Ouais.
0: Bienvenue sur Énergie, Yanis. Balance un secret qu'on t'a confié.
14: Alors moi, mon secret, c'est mon cousin, il s'est marié ce week-end. Et en fait, il avait aucune inspiration pour son discours de mariage. Et on a demandé à ChatGPT de faire le discours.
0: Putain.
1: Ah, c'est dommage.
3: Bah, ça fait mal au cœur un peu.
1: Ça manque d'authenticité.
0: Ouais. Ouais. Je suis assez d'accord là-dessus. Mais le truc, c'est que je suis sûr que quand vous l'avez fait faire, vous allez faire, putain, c'est bluffant.
3: Bah...
14: Ah ben c'est bluffant, il a même fait pleurer du monde quoi.
0: Oh la vache.
3: Ouais mais les gens doivent savoir que ça vient pas de lui, enfin à un moment donné, c'est trop bien fait, enfin tu te doutes.
1: Il a remercié ChatGPT à la fin.
3: Effectivement.
0: Et en fait, il a dit.
14: Non, il s'est gardé tous les honneurs, hein.
3: Ah tu m'étonnes.
0: Ah bah évidemment,
3: il va pas être con.
0: Honnêtement, qui fait appel à ChatGPT pour faire un truc qu'il devrait faire lui-même et qui dit. C'est pas moi qui l'ai fait.
3: C'est ChatGPT.
1: Pour info.
0: Mais qui au boulot oserait faire ça ?
3: C'est fou. Non.
0: Ton résumé de dossier, c'était excellent. Hein. Non, mais c'est pas moi.
1: J'ai pas bossé, ça m'a pris 37 secondes.
0: Vraiment. Et hier, j'ai rien foutu au boulot, du coup. Hein. Quand tu me voyais là derrière l'ordinateur,
3: c'était faux.
0: J'étais avec ChatGPT. Merci beaucoup, Yanis, de nous avoir appelé.
14: De rien, merci à vous.
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0: Vous l'attendez ?
3: Oui !
0: J'entends pas, vous l'attendez ?
17: Oui !
0: Vous l'attendez ?
17: Oui !
0: C'est le moment du jeu de Florent, notre producteur. Et c'est incroyable ce moment. Parce qu'on sait jamais ce qui va se passer.
3: Ouais.
0: On sait jamais si ça va être un jeu incroyable où on va s'éclater. Ou alors ça va être 3 minutes de torpeur. C'est génial. C'est génial.
1: Je tiens juste à préciser que quand t'as dit vous l'attendez, même lui il a fait oui.
2: Attendez, faire gonfler.
0: Noélie l'attend aussi. Parce que Noémie est au téléphone avec nous. Noélie, pardon. Bonjour Noélie.
18: Bonjour Manu, bonjour l'équipe.
0: Sois la bienvenue sur Énergie Noélie.
18: Merci.
0: Tu vas jouer avec nous parce qu'on joue tous avec le jeu de Florent.
2: Oui, bien sûr.
0: On l'aime.
3: On l'adore.
0: Bah évidemment.
3: En vrai.
0: Et alors attention, chaque jour c'est un jeu différent.
2: Et aujourd'hui, c'est l'anniversaire de l'actrice Zoé Félix.
3: Elle est magnifique.
2: Ouais, c'est celle qui joue la femme de Kad Merad dans Bienvenue chez les Ch'tis.
0: la virtue. D'accord.
3: Et dans le cœur des hommes aussi, elle joue.
2: Exactement.
3: J'adore.
0: D'accord. Je suis nulle en comédien et en comédienne, mais je vous suis.
3: C'est une brune magnifique qui joue très bien.
0: Voilà. Ah, ok, je la vois, la brune.
3: Non, mais j'ai pas d'autre truc.
2: En fait, j'ai remarqué que son nom de famille, c'était un prénom. Et en fait, il y a beaucoup de célébrités qui ont un prénom et aussi un prénom en nom de famille. On va donc faire le jeu des doubles prénoms.
1: Vous avez... On dirait qu'il nous prend pour des débiles.
0: Ouais. C'est vrai que tu nous parles comme des enfants, mais j'ai compris.
2: Eh oui.
0: Ce qui est intéressant, c'est toujours intéressant dans le jeu de Florent, c'est comment il arrive.
3: Ouais.
0: Comment il arrive à.
3: C'est le cheminement.
1: Et c'est plus long que le jeu.
0: Et surtout, ne pas se dire à un moment, non, mauvaise idée.
3: Non.
2: Ça, je vous le dis. Après.
1: Pourtant, il y a les panneaux, pourtant. Il y a les warnings. Hein,
3: mais... Faut foncer.
0: Alors, qu'est-ce qu'on va découvrir quoi?
2: Eh bien, vous devez deviner des célébrités qui ont des doubles prénoms grâce à mes questions.
0: Ah, allez.
3: On est là.
0: Qui commence? Bah, tiens, Noélie commence.
2: Par Noélie.
15: Allez, super.
2: C'est le seul Français à avoir remporté Roland Garros.
1: Ouais, pareil.
15: Yannick Noah.
2: Exactement.
3: Oui.
0: Mais bien
2: prénom.
0: On a compris.
1: Oui, c'est bon. C'est concept, c'est construit.
2: Nico, elle a le premier rôle dans Hunger Games.
1: Ah, je l'ai pas, je suis nul en.
3: Oh, moi je l'ai
1: pas vu. Je l'ai pas vu.
0: T'as pas vu Hunger Games?
1: Non, je l'ai pas
3: Incroyable.
1: Vu, je suis désolé.
0: C'est, ah bah fais-toi plaisir, regarde-les tous.
1: C'est vrai, c'est ce week-end.
0: Ah, c'est bien.
3: Mais c'est une super actrice.
2: Vas-y, Laurent, t'as donné la réponse.
3: Jennifer Lawrence.
2: Exactement, Jennifer Lawrence.
0: Ah, Lawrence aussi, c'est un prénom. Alors, on fait même les Américains.
3: Bah, Laurence,
2: c'est vachement bien réfléchi. Hein.
0: Non, d'accord.
2: Lorenza, il est connu pour faire tourner les serviettes.
3: Patrick Sébastien.
2: Exactement.
0: C'est facile, ça.
1: Facile. Ouais. Pourquoi je suis pas tombé là-dessus, moi?
0: Il a pas joué dans Hunger Games.
3: Non, et heureusement.
2: C'est le seul meilleur buteur français de l'histoire du club de foot d'Arsenal, Manu.
0: Thierry Henry.
2: J'aurais pas parié sur toi.
0: Alors, je vais dire un truc.
3: Bien joué.
0: Je suis pas très bon en foot. Je sais pas, machin. Mais j'ai pensé juste à un joueur français qui a deux prénoms.
3: Ouais, mais t'as été vite. Ça m'a épaté.
0: Bah, il jouait dans les Gunners. Les Gunners.
2: Exactement.
3: Okay.
0: On est pas mal.
2: Noélie, elle joue le rôle d'une prostituée qui est en couple avec Richard Gere.
3: Ah oui.
0: Eh oui.
3: Bah oui.
0: Je l'ai.
15: Non, j'ai.
3: Mais elle est rousse.
0: Ah, mais oui. Elle est rousse.
1: Je peux.
0: Oui. Ian Farmer.
3: Non.
1: Julia Robert.
3: Oui.
1: Julia Roberts.
0: Ah ouais, ok, ouais.
3: Ah oui.
0: Ok, il en reste encore.
2: Ouais, deux.
0: Dommage.
2: Nico.
1: Allez, vas-y, balance.
2: Nico, c'est le maire du Havre.
1: Édouard Philippe.
2: Exactement.
0: Oh, bien.
1: Ouais.
3: Bien joué.
2: Et la dernière pour Lorenza. Il est à l'origine du groupe Wham.
3: Ah, j'ai oublié son nom.
0: Ah, si. Jojo. Alors, Jojo.
3: J'ai oublié.
0: Jojo.
1: Jojo Mich-Mich.
0: Carlos Whisper.
1: Jojo Mich-Mich.
0: Jojo Mich-Mich.
3: Bah, Jojo Mich-Mich.
0: Jojo la Michette.
1: La Michoune, la Michoune, comment on l'appelle?
0: Jojo Michel.
1: Le J.
0: Jojo Michel. Non.
15: Oui, moi je l'ai là.
0: Allez, Lorenza.
3: C'est Jonas Michel ou
0: pas?
1: Quoi?
0: Jojo Michel.
3: J'ai oublié.
1: Jonas Michel. Michel Jonas.
0: Putain. Allez, non.
15: Tant allez, Lorenza.
3: Michel Jonas.
0: Putain, concentre-toi. C'est l'un des deux créateurs du groupe Wham.
3: Oui,
0: il a fait une carrière solo. Il est mort.
1: Bordel.
0: Il est mort.
1: Elle est bien mort.
0: Bon, ok, on va faire.
3: Pardon, mais moi je ne suis pas moqué de vous pour Jennifer Lawrence, non, alors non. Que pour moi c'est une évidence.
0: Le premier mot. Ok. Est-ce que tu te rappelles de l'émission Thalassa?
3: Oui, et où là?
0: Tu te rappelles de qui l'a présenté?
3: Pas du tout.
0: Oh, putain, merde.
3: Mais
1: quand on lui dit Jojo Mich-Mich, normalement Jo.
0: Jojo, c'est le.
3: Mais Jonathan.
0: Non.
1: C'est un prince.
3: Jonas.
0: C'est un tonton, c'est un prénom de tonton.
3: Jo.
0: Putain.
3: Je sais pas.
1: Okay. Bah, ça commence par ça, quoi.
0: Ok. On peut partir en vacances là-bas dans le sud, c'est très beau. Les du Verdon.
3: Les gorges.
2: Oui. Après, tout ça ressemble à ça.
0: Jean.
2: Oui.
3: Michel.
0: Michel. Non, pas sur Michel.
1: Oh, là.
0: Il est américain ou anglais?
3: J'ai oublié.
2: Le film qui est en ce moment au cinéma sur un chanteur.
3: Jackson?
0: Non, l'autre.
3: Michel.
0: Michel. Donc, c'est.
3: Jean-Michel.
0: C'est pas possible. Putain, on va déjà être en week-end. Jonas Michel. Et tu vois,
3: merci. c'est Manu.
1: Oh là, Georges Michel.
0: Georges Michel.
1: Quel rapport avec le Verdon? Merci, Lorenza.
0: Noélie.
3: Oui. Mais je, non, je Nico, t'es pas sympa, je suis pas teuteux. Hein. Moi, je te dis, hein, Jennifer Lawrence.
1: T'as sorti Michel Jonas, s'il te plaît.
3: J'appelle pas Jennifer Lawrence.
0: S'il vous plaît, ce jeu est déjà assez long.
3: Nicolas Robert.
0: Noélie, je vais t'offrir le mug Manu sur Énergie et le t-shirt Manu sur Énergie.
18: Merci beaucoup, Manu. Merci à toute l'équipe.
0: Et merci à George Michael.
1: C'est une petite réunion tout de suite.
0: Merci pour ce jeu, Florent.
2: Avec plaisir.
0: C'est fou, on découvre des choses avec ce jeu.
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19: C'est matin là.
0: On continue à vous donner des conseils. C'est le jeudi et le jeudi on donne des conseils gratuits dans l'émission. Il y a beaucoup de monde qui ont besoin de nous. Désolé, par avance évidemment. Quoi que tout à l'heure, on a donné des bons conseils.
3: C'était étonnant.
0: On a Jack avec nous au téléphone. Bonjour Jack.
20: Salut Manu, salut les wouins.
0: C'est Jack. Jack, c'est comment on dit?
3: Jake.
0: Jake. C'est tellement stylé.
3: Ouais, à fond.
0: Jack, sois le bienvenu parmi nous. Tu as besoin de nous, tu as besoin d'un conseil, on t'écoute.
20: Ouais, alors moi j'ai lu ma manager sur une app de rencontre. Et elle m'a liké, mais moi j'hésite. Est-ce que je la like pour pas qu'elle soit vexée ou est-ce que j'ignore
0: Attends, sur une app de rencontre, tu dis?
3: Oh ouais. Là là.
0: Bah si elle t'a liké, c'est qu'il y a peut-être un truc qui peut se passer, non?
3: Ah, évidemment. C'est sa manager.
0: Bah c'est sa manager, ouais. C'est
1: elle qui a liké. Hein.
3: Bah no job in job quoi, enfin genre.
1: Bah c'est elle l'a mis en tout cas.
0: Oui, attends, mais bon, on dit pas no like in job hein.
3: Oui, mais non, enfin, moi mauvaise idée.
0: Elle te plaît ou?
20: Bah pas vraiment non.
3: Ah bah ouais, non mais Mook serait mauvaise idée alors.
1: Oui, on aurait dû commencer par ça.
0: Mais alors là on a un problème.
1: Parce qu'elle va se vexer.
0: S'il like pas, elle va être vexée.
3: Oui, mais il va pas liker par plaisir et se mettre dans un bourbier.
0: Bah oui, mais de toute manière, là, c'est foutu.
3: Mais non, mais il va dire tout haut dans des conversations où elle est tout près. Ah, moi, je laisse tomber les applis de rencontre, c'est plus trop mon délire.
1: Non, elle va voir encore ce que.
3: Mais oui, mais non, ouais, moi, j'ai déjà fait ça. Ton compte est inactif, soi-disant, mais t'es bien là, tu vois.
0: Ah, je connaissais pas ça.
3: Oui.
1: Ah ouais?
3: Oui.
0: C'est les combinaisons les combines de Lorenza. Lolo, les combines pour rencontrer les gens. Ça marche bien en tout cas en plus. Hein. Bon, Jack. Parlons bien, effectivement. Non, mais elle a raison. Je crois qu'il faut ignorer parce que si tu likes, tu vas te mettre dans un bourbier, ouais. Et au pire, si elle te demande, tu lui diras, j'ai pas vu.
3: Oui, c'est ça. Oui. C'est passé. Ouais, des fois, tu vois pas directement, tu vois.
0: Voilà. Jamais ça arrive, mais tu le dis quand même. Ok, Jack.
20: Ça marche. Merci beaucoup.
0: Je t'en prie, on est là aussi pour ça, pour casser le couple. Hein. Belle journée, Jack. Il y a Émilie qui est là aussi. Bienvenue sur Énergie, Émilie.
21: Bonjour Manu, bonjour les wouah.
0: Émilie, t'as besoin d'un conseil. Je suis manageuse, j'ai liké.
3: Oh le drame.
0: On t'écoute.
21: Mon chéri nous avait pris deux places pour Roland Garros, sauf que depuis il est quitté. Et lui, il veut toujours y aller avec moi, donc je ne sais pas quoi faire.
0: Bah, attends, s'il a pris deux places pour Roland Garros, que vous n'êtes plus ensemble, pourquoi tu. Bah t'y vas pas, non? Vas-y, pas.
21: C'est moi qui ai les places.
0: Ah, attends, il t'a offert deux places?
21: Oui.
0: Oh putain!
1: Non,
0: ça dépend de votre relation, mais si t'as plus envie de le voir, à ce moment-là, tu peux lui donner les places.
3: Ah oui, il faut lui donner.
1: Bah, ouais.
3: C'est toi qui l'as quitté, c'est un cadeau de rupture.
0: C'est toi qui l'as quitté?
21: Ok, oui.
1: Ah, oui. Tu sens qu'elle voulait y aller et qu'elle l'a promis à quelqu'un d'autre.
3: Non, c'est comme ça.
0: Non, mais parce que peut-être que lui, il veut profiter de ce moment-là pour te revoir, justement. Mais si toi, t'as plus envie, il faut pas donner de faux espoirs non plus.
3: C'est pas bien du tout.
0: Donc, peut-être que tu lui dis, bah, je te donne les deux places et t'iras avec qui tu veux.
3: Ça, c'est bien ça.
0: Okay. Sauf moi, tu vois.
3: Ton karma te remerciera.
0: Bien sûr.
3: Oui.
21: Okay. Ouais, c'est pas mal, c'est une bonne idée.
0: Et voilà. On est là pour ça, Émilie.
21: Merci beaucoup.
0: Après, si t'as besoin de quelqu'un pour y aller,
3: on est là.
0: Moi, j'ai pas de place. Chaque année, j'essaie d'avoir les places, j'ai pas de place.
3: Voilà.
0: Donc voilà, je dis ça comme ça. On fera un selfie.
21: Coup, je les garde.
0: On fera un selfie pour ton ex, il sera content de nous voir.
3: Oh l'enfer.
0: Non mais tu lui offres, ça lui fera plaisir.
3: Ouais, c'est bien. Ça.
21: Ok.
0: On t'embrasse, Émilie. Merci de nous avoir appelés.
21: Merci, belle journée.
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0: toujours des bonnes nouvelles, parce que dans le monde, il n'y a pas que des mauvaises nouvelles. Il y a aussi des belles histoires et on vous les raconte tous les jours. C'est parti, on démarre avec Lorenza.
1: Il y a une fleur vieille de 32 000 ans qui a pu refleurir grâce à un écureuil arctique.
0: Cette phrase est folle.
1: Oui. Je sais. Bon, en fait, il avait stocké des graines dans son terrier en Sibérie. Parce que c'est des écureuils qui vivent dans des terriers, donc pas dans les arbres quand il fait froid.
0: D'accord.
1: Et avec le froid, elles ont été parfaitement conservées pendant des millénaires. Et c'est la Silène Stenophila. Ouais. Et ben, les scientifiques ont retrouvé les graines, ils ont réussi à en refaire pousser en labo. Et donc,
0: on a une nouvelle fleur.
1: C'est ça.
0: Enfin, une nouvelle fleur, une vieille fleur de. Mais elle a quel âge?
1: 32 000 ans.
0: Il y a 32 000 ans, il y a un écureuil qui a mis les graines dans son terrier. 32 000 ans après, on récupère les graines et on refait pousser la
1: Exactement,
0: fleur.
1: Exactement, en labo. Et donc, du coup, là, maintenant, elle va pouvoir refleurir, quoi.
2: C'est stylé.
1: C'est fou, hein, ouais, grâce à un écureuil. Donc, merci les écureuils, quoi.
0: Évidemment, bien sûr, on remercie tous les écureuils, bien sûr. Ça
2: le jour où t'offres ça quand même en fleur à quelqu'un, en bouquet de fleurs, c'est stylé, quoi. Le storytelling derrière, tu vois, l'histoire, derrière ta fleur, ça change des roses.
0: Les bonnes nouvelles du jour, Nico.
2: En Espagne, il y a un facteur qui était en tournée et qui a remarqué que les volets d'une mamie étaient fermés. Et dans le doute, il a appelé les pompiers et il a eu raison de le faire parce qu'en fait, la mamie, elle était tombée dans sa cuisine.
1: Oh.
2: Et grâce à lui, elle a été sauvée et actuellement, elle récupère.
0: Oh,
1: c'est beau, c'est ça.
0: Pas mal, hein. Non, en fait, c'est que, en fait, il voulait juste sa signature pour le colis. Parce que sinon, il se fait engueuler, vous comprenez? Et moi, il faut une signature. Hein. Les bonnes nouvelles du jour, j'ai une question. Est-ce que vous vous parlez à vous-même parfois, Lorenza?
1: Tout le temps.
0: Nico aussi, tu parles à toi?
2: Ça arrive, ouais.
0: Florent, le producteur?
3: Oui, souvent pendant le sport.
0: Selon une étude anglaise, se parler à soi-même et à voix haute est signe d'intelligence.
1: Ouais.
2: Oh, bah dis donc.
0: Ça nous permet de mener des réflexions plus objectives et de faire de meilleures analyses. Ça ne sert pas trop en émission, hein?
1: Non.
0: Mais bon, on est l'exception qui confirme la règle.
1: Exactement.

0: Putain, c'est beau. Eh oui.
1: C'est pas stylé ça alors?
0: C'est très stylé, non. C'est beau en plus.
1: J'ai envie de le réécouter sur Soleil Bleu parce que c'est l'été.
0: Oui.
1: C'était tellement le carton de l'été dernier.
0: Bah, c'était toutes les stories.
1: Il est 9h55, putain, toutes.
0: Ah, c'était à chaque fois.
1: On va partir et on va se retrouver, pas demain parce que demain c'est férié et que nous aussi on va faire jour férié, mais on sera de retour dès lundi avec vous. Mais on n'est pas encore parti avant ce grand week-end. Notre dernier appel, c'est Jennifer. Bonjour Jennifer.
2: Coucou Manu, coucou les ouin-ouin.
1: Sois la bienvenue parmi nous, c'est avec toi qu'on va lancer cette journée et ce gros week-end. Tu travailles demain toi ou t'es en repos?
2: Non, en repos demain.
1: Mais comme tout le monde. Qu'est-ce que tu fais dans la vie?
2: Alors je suis assistante dentaire.
1: On les aime les assistantes dentaires.
3: Ça rassure.
0: Elles sont toujours là pour nous rassurer, c'est vrai.
1: Mais évidemment. Oui. Et puis, est-ce que tu vois qu'on cherche ton regard quand il y a le dentiste qui est dans notre bouche?
2: Oui, je le ressens.
1: Mais
2: après,
1: c'est vrai.
2: Moi, je travaille beaucoup avec les enfants en orthodontie.
1: Oh, c'est assez dur, hein.
2: Oui, ça va.
1: Bon, je me rappelle, moi, quand j'allais chez le dentiste quand j'étais petit, le bruit de la fraise dans la salle d'attente déjà m'angoissait.
2: Oui. Bon, après, il y en a qui me parlent beaucoup aussi de l'odeur, en fait. Apparemment, en venant chez le dentiste, il y a une odeur que nous, on ne sent plus. En
0: c'est
2: fait.
0: Hyper particulier.
1: Oui, il y a un truc de.
0: Tu sais que c'est médical et.
1: Mais tu
0: pas
1: sais pas
0: cool.
1: Ce qu'ils sentent vraiment,
0: ouais,
1: ça.
0: Ouais.
1: Oui, c'est ça. C'est pas cool.
0: Non.
3: Ça sent pas la pizza, quoi.
0: Non.
1: Ouais, à ma connaissance, il n'y a aucune bougie parfumée dentiste.
0: Non. Non.
1: Jennifer, je te souhaite une belle journée. Je te souhaite un bon gros week-end. Profite bien de ton jour férié.
2: Merci beaucoup.
1: Et puis je t'embrasse et je vais t'offrir le mug Manu sur Énergie.
2: Super, merci beaucoup Manu.
1: Gros bisous.
2: À très bientôt.
1: Mais tu nous rappelles quand tu veux, Jennifer. Gros bisous.
2: Super, merci.
1: Il est 9h57, on s'en va et on sera de retour lundi. Lundi à partir de 6h. Profitez-vous aussi de votre beau week-end s'il fait beau. Faites des barbecues, éclatez-vous, reposez-vous, dormez si vous en avez envie. On se retrouve dès lundi et on se quitte évidemment comme chaque jour avec un titre pour lancer votre journée, pour vous dire cette journée va bien démarrer. Gwen Stéphanie, All About Girl.
0: Ah, là, c'est parfait ça pour aller au week-end.
1: Ça, c'est vraiment le week-end qui démarre. Rendez-vous lundi sur Énergie.

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0: C'est nous, il est 6h04, c'est mercredi, c'est le 13 mai 2026 aujourd'hui, et il y a 4 jours de vacances, il y a une petite vacance.
1: Ah ouais, oui, clairement. On pense à comme ça.
0: Bah évidemment, voilà, tout le monde va partir, tous ceux qui ont un peu d'argent pour l'essence.
1: Oui.
0: Voilà, ou qui sont pas touchés par l'antivirus,
1: bon, qui vont pas faire la guerre. Il y a le bus, okay.
0: Écoutez, profitez si vous partez ce week-end, éclatez-vous, partez maintenant, puisqu'il va y avoir des embouteillages.
1: Oui.
0: Donc voilà, j'ai envie de dire que nous on est bien, on est là avec vous jusqu'à 10h en direct, c'est Manu sur Énergie, on va s'écouter Tame Impala dans 2 minutes, il y aura aussi Son of Legend, on va vous offrir du cash tout à l'heure. Il commence à être là, Dimitri. Hein.
1: Ah ouais. Il est bien là.
2: Il s'impose. Ouais.
0: 8e participation, Dimitri. Il a déjà gagné 700 euros. Il va tenter d'en gagner 100 supplémentaires. Est-ce que vous serez celui ou celle qui le battra? On va jouer tout à l'heure. Ce sera dans une petite demi-heure. Allez, on passe sur un titre dans le studio pour démarrer la journée. Qu'est-ce que vous avez envie de partager avec nous aujourd'hui, Lorenza?
1: Je vais à un cours d'aquabike pour la première fois. Et je suis trop heureuse, mais qu'est-ce qu'il y a?
0: Parce que aquabike, pour moi, c'est vraiment...
1: c'est les mamies.
0: C'est exact. C'est
1: avec un bonnet de bain.
0: Si tu me demandes de dessiner de l'aquabike, je dessine des grands-mères dans une piscine.
1: Eh ben, figure-toi que pas du tout. C'est redevenu à la mode et que vraiment. Ah non.
0: Non, ça c'est quand tu peux faire un truc et tu dis c'est à la mode.
1: Ouais. Non, c'est un truc un peu bobo où genre on est toutes des petites meufs un peu trentenaires et on est sur un espèce de vélo un peu adapté et c'est trash quoi.
0: Bien sûr. Bah, tu connais pas l'âge des gens avec qui tu vas faire encore.
1: Bah, des fois je vois les réservations et donc je peux voir un peu les photos, les trucs des gens qui sont allés quoi.
0: Ah, il y a des photos de la.
1: Ah oui, bah oui, oui.
0: Pour donner envie. C'est comme des excursions.
2: Oui. Pour faire venir, ils mettent des jolies filles. C'est génial.
1: Mais non, mais.
0: Vous êtes combien?
1: Bah, je pense qu'on va être une vingtaine.
0: Vingtaine, ouais. Avec faire du vélo dans l'eau.
1: Et il y a un coach qui est là pour. C'est en musique, un peu avec des néons dans le noir et tout. Enfin, c'est un peu.
0: Des néons dans le noir?
1: Ouais,
0: c'est une boîte de nuit qui a fui en fait.
1: Dans l'eau, ouais, c'est ça. Mais je suis trop contente, mais j'ai peur en même temps. Parce qu'en fait, j'ai peur que mon maillot s'enlève dans la piscine.
0: Pourquoi?
1: Mais je sais pas, j'ai peur que, comme avec l'effort ou quoi, ils partent et j'ai peur de me retrouver à poil devant tout le monde.
2: L'effort, c'est pas le Tour de France non plus.
0: Bah oui, mais tu sais, des fois.
1: Si, c'est intense.
0: Non, mais moi, honnêtement, quand je plonge dans l'eau,
1: voilà.
0: J'ai toujours peur que mon caleçon, pouf, il parte derrière.
1: Et
0: ça m'est déjà arrivé, moi. Parce qu'il est, mal serré.
1: Il est mal mis.
0: Tu pars et pouf, tu te retrouves dans l'eau et là, t'as ton caleçon
1: qui. Si je suis toute nue devant tout le monde, c'est gênant. Quoi.
0: Bah, c'est compliqué, oui. Ouais. Après, avec l'aquabike, j'ai jamais vu de. T'as pas tapé sur internet? Souci, maillot qui s'en va en aquabike.
1: Bah, le problème, c'est que si, j'ai déjà demandé à ChatGPT et c'est probable.
0: Ah, probable, carrément.
1: Oui. Ah, oui. Il faut que le maillot soit bien adapté, bien serré, quoi. Donc, je vais choisir un truc.
0: Donc, tu vas acheter un nouveau maillot?
1: Non, je pense pas. Je vais tester le plus serré, quoi.
0: Mais si tu prends un maillot, une pièce?
1: Oui, mais non, j'en ai pas. Vraiment, j'aime pas trop ça, moi.
0: Bah, là, tu prends les risques, alors, effectivement.
1: Bah, oui.
2: Elle a envie de se mettre en bombe pour le quadbike. Petit maillot de pièce.
1: Non, mais... En plus, je pense qu'il n'y a pas de garçon, mais.
0: Mais je pense que la peur est pas.
1: Oui, c'est pas.
2: Ça devrait aller, quoi. Ça va.
0: Normalement, oui. Enfin, moi, j'ai pas connu d'histoire incroyable.
1: Moi non plus, mais j'ai peur. On sait jamais.
2: C'est la peur, ça se contrôle pas.
0: Non, mais alors c'est exactement ça. On a tous des peurs. Moi, quand j'ai le vertige à 1 mètre.
1: Oui,
2: ah
1: mais
2: oui,
1: voilà.
2: C'est vrai. J'arrive pas à le contrôler.
0: Ouais. Bah, moi, on était quand même venu me chercher dans un accrobranche.
1: Oui.
0: Pas à 3 mètres ou à 4 mètres. Hein. C'était le premier truc d'essai pour savoir comment tu te sens.
2: C'est mignon. Hein.
0: Et là, j'ai été bloqué. Donc, mon essai n'a pas été fructueux.
1: Oui. Non. Ouais.
0: Du coup, donc, les peurs, vraiment, personne ne perd. Tu
1: ne peux pas juger vraiment.
0: C'est comme ça.
2: C'est comme moi qui ai peur de tout ce qui se gonfle. Hein. On en a déjà parlé, mais c'est tous les ballons
0: qui se gonflent. Pareil.
2: Les anniversaires, je fais jamais un anniversaire avec des ballons de baudruche. Et la pression de mes pneus, je l'ai fait pour la première fois il y a quelques mois.
0: Parce que t'as peur que ça explose.
2: Ah ouais. T'imagines, attends, un pneu qui pète.
0: Ah mais ça arrive très souvent dans les cours d'aquabike aussi. Quelle est votre peur à vous que vous ne contrôlez pas, qui est peut-être un peu totalement irrationnelle, comme perdre son maillot en aquabike? Appelez-nous 0870 42 48. C'est le numéro qu'a fait Ingrid, qui est notre premier appel du jour. Bonjour Ingrid.
3: Salut Manu, salut les wawas, ça va?
0: Mais très bien Ingrid, on parle de Lorenza qui a peur de perdre son maillot en aquabike. Donc je vais te dire un truc, on est très bien ce matin.
3: Eh ben j'ai pas mal.
0: T'as déjà fait de l'aquabike Ingrid?
3: Non pas du tout, parce que je suis allergique au chlore.
1: Oh non, mince.
3: Ah bah si, c'est ballot.
0: Ah bah c'est dommage, dans les piscines il y a quasiment tout le temps du chlore, non?
3: Même beaucoup, oui, et puis ils en mettent beaucoup.
0: Oh.
1: Bah tu vas à la mer hein.
0: Bah ouais.
3: Exactement,
1: bah oui.
3: C'est ce que je fais.
1: Il y a toujours des solutions Ingrid.
0: T'habites à côté de la mer?
3: Ah non, pas du tout, je suis à Auxerre.
1: Ah oui.
0: À Auxerre, ah oui, non, c'est. Oui.
3: On a Lyon, mais bon, je vais pas tenter.
0: Non, c'est comme les Parisiens qui vont dans la Seine, c'était rigolo aux Jeux Olympiques, quoi. Ouais, effectivement.
3: Oui, exactement.
0: Est-ce que t'as une peur totalement irrationnelle, Ingrid? Un truc que tu contrôles pas?
3: Les mygales. J'ai hyper peur des mygales. Il suffit que j'aille à une exposition, c'est une mygale, j'ai l'impression qu'elle s'essouffle et que j'y en a partout après moi, en fait.
2: C'est quoi cette expo où il y a des mygales?
0: C'est vraiment, tu la cherches, ton embrouille quand même là.
1: Ouais, c'est sûr, mais qu'elle te court après, quoi.
0: Oui, mais c'est,
3: ouais, non, c'est ça.
0: C'est rare à Auxerre de trouver une mygale. C'est plus rare d'avoir la mère qui arrive à Auxerre qu'une mygale. Ouais. Voilà, je te détends, t'inquiète pas. Ingrid, je vais t'offrir le mug Manu sur Énergie pour te remercier de nous avoir appelé ce matin.
3: C'est gentil. Merci.
0: Gros bisous, je te souhaite une vie sans aucune mygale dans ta vie.
3: Exactement, sans mygale. En fait, là où c'est un peu compliqué, c'est que je suis allergique au chlore, mais je suis chanteuse à la base.
0: Et quel rapport entre la chanson et le chlore?
3: Eh ben, c'est que si je vais à la piscine, je peux pas chanter après, j'ai la voix cassée.
0: D'accord.
1: Ah, hein, oui, ça c'est pas.
0: Bah, dis-toi que tu pourrais mourir avec une mygale, donc tu vas au pire. Tout va bien. On t'embrasse, Ingrid, merci de nous avoir appelés.
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0: 16% des gens, c'est l'accessoire qui nous rend le plus ridicule. Quel est cet accessoire, Nico ?
1: Des bretelles.
0: Ce ne sont pas les bretelles.
2: Un nœud pape ?
0: Lorenza, ce n'est pas le nœud papillon non plus. C'est pas un truc genre quand on sort en soirée.
2: Ok.
0: Pas du tout. En revanche, c'est un rapport avec une activité précise. Florent, notre producteur.
3: Ça se porte sur le bas du corps ?
0: Non, c'est sur le haut du corps.
2: Les gants de bowling ?
0: Les gants de bowling ?
2: Bah, des fois, les joueurs de bowling, ils ont des gants spéciaux et je trouve ça un peu
4: ridicule. Ah bon ? Tu peux pas mettre tes doigts
0: Si. Des, comme des mitaines.
2: Ouais, c'est ça.
0: Ils ont, pour pas que ça glisse, je
2: et
0: pense.
2: Et pour pas que ça frotte ici aussi.
0: Oui, j'en ai déjà vu un et là, tu sais que lui, il plaisante pas.
2: Ah oui, là, lui, il va te mettre strike sur strike.
0: C'est pas le genre de mec à qui tu tapes sur l'épaule quand il lance la balle parce que. Non. Ouh là là, ça plaisante pas. Alors, c'était pas ça. C'était plus simple que ça. C'est un peu rapport avec l'aquabike. C'est le bonnet de piscine.
2: Ah, okay.
1: On est tous égaux.
0: Pour 16% des gens, c'est l'accessoire qui nous rend le plus ridicule. On est tous égaux, on est tous ridicules surtout.
1: Oui.
0: C'est vraiment, c'est conhead. Enfin, c'est.
2: Oui.
0: C'est bizarre.
2: Compliqué.
0: C'est le compliment que les hommes préfèrent recevoir. Tous les hommes préfèrent recevoir ce compliment. Florent,
3: tu pousses à la salle, toi, non ?
0: Non, c'est plus court que ça.
1: T'es beau,
0: non, mais c'était quelque chose.
2: C'est sur le physique ?
0: C'est pas physique. Non. Florent ?
3: T'es intelligent ?
0: Non, désolé. C'est pas ça.
1: Il y a un accessoire ou pas du tout ?
0: Pas besoin. Ah non, pas besoin d'accessoire. Non. C'est le compliment que les hommes préfèrent recevoir, c'est t'es quelque chose.
2: T'es rigolo,
0: c'est ça quasiment, c'est t'es drôle.
2: Ah oui.
0: On aime bien recevoir ça.
1: Ah ouais, c'est cool.
0: Ah, tu fais trop marrer, t'es trop drôle, t'es incroyable. Mais oh là, où tu vas chercher tout ça, mais c'est pas possible, mais c'est incroyable. Là.
1: Cette personne excessive.
0: Là, la personne en fait un peu trop. Cette chanson a une particularité pour 28% des gens. Michael Jackson, Don't Stop Till You Get Enough. Cette chanson a une particularité. Pour 28% des gens, quelle est cette particularité, Nico ?
1: Pour eux, c'est la musique du loto.
0: C'est pas faux, mais c'est pas ça.
2: Ils l'écoutent à un moment particulier ?
0: Non. Non, ça n'a pas de rapport avec un moment.
3: C'est leur chanson préférée, tout simplement ?
0: Non, c'est pas leur chanson préférée.
1: C'est leur sonnerie de téléphone ?
0: Non, alors, c'est un peu leur chanson préférée, mais pour quelque chose de précis. En fait, hein, Lorenza.
2: C'est au niveau des paroles ?
0: Oui, ça a un rapport avec les paroles.
1: Ils la connaissent par cœur ?
0: Pas du tout. Ils la connaissent pas du tout, puisqu'en fait, c'est leur chanson qu'ils aiment le plus chanter en yaourt.
2: Ah, c'est vrai, bien sûr.
0: Don't stop to get it up, sit up, take it up, tata. 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
1: Ça se trouve, c'est ce qu'il dit. Hein.
0: Ah, bah allez, j'ai regardé les paroles.
1: C'est ça ?
0: Ouais, non, il y a marqué, dis ce que vous voulez.

0: Lucie.
1: Merci Manu.
2: Merci Laurien. Et Romain Dauduit, je sais pas si vous avez vu, il a sorti une série qui cartonne sur les réseaux. C'est une web série qui s'appelle Putain de soirée. Ça vous dit rien?
3: J'ai vu passer, mais j'ai pas regardé la série.
2: Eh bien, c'était notre analyse du jour.
4: Allez.
2: On parle de pur irrationnel ce matin. Lorenza va faire de l'aquabike.
5: Yes.
2: Pour la première fois de sa vie, elle n'a jamais fait d'aquabike. Moi non plus, j'en ai jamais fait. Et elle a une peur, c'est que son maillot de bain s'en aille lorsqu'elle fait du vélo.
5: Bah, je vous tiendrai au courant, mais oui.
2: Bah, filme, hein.
5: Bah,
2: ah bah, la vidéo, elle fait des millions. Hein. C'est...
5: Non, mais déjà,
2: elle fait de l'aquabike, son maillot s'en va.
5: Bah, on est entre meufs et tout, donc je pense que bah, on rigolera bien. Et puis elles iront me chercher mon maillot, et voilà. Hein.
2: Bah, hey,
5: ah, tu vois, ce sera l'happening du jour. Quoi.
2: Et je pense pas que ça arrivera. Hein. Je pense pas que tu perdras ton maillot, mais c'est sa peur irrationnelle. Quelle est la vôtre? Quelle est votre peur irrationnelle? Une peur que vous pouvez pas contrôler, et c'est comme ça, et vous avez pas le choix, et vous devez vivre avec. 0 870 42 48. Florent, nos producteurs.
6: Moi, j'ai peur des bouillons. Qui siffle. Tu sais, qui siffle pour terminer, j'ai l'impression que ça va péter d'un coup, ça va être.
2: Ah, mais ça te fait peur, genre tu veux pas l'entendre
6: quand ça arrive. Je m'éloigne, j'ai l'impression que ça va éclater, quoi. Ça va...
2: Ah, d'accord.
3: J'avais ça un peu avec les trucs à soupe là. Tu sais, les grosses casseroles à soupe de nos parents.
6: Cocotte minute.
5: Ouais, ah oui, cocotte les cocottes.
2: Oh, les cocottes minute.
5: Ouais, ouais, ça faisait petit.
2: Tu me renvoies dans les trucs quand j'étais petit.
3: Je viens de te débloquer un souvenir.
2: Mais j'avoue que la cocotte minute, ça me faisait peur.
5: Oui.
3: Ah ouais.
2: Pour être. Ouais, parce que c'est pas un sifflement comme une bouilloire où ça dure pas longtemps, tu vois. La cocotte minute, c'est vraiment.
5: Putain, la vapeur qui part et tout, t'as l'impression que ça va sauter.
3: On met le doigt quand on est gamin, c'est autour.
2: Ah non, moi je voulais pas mettre le doigt, on m'avait dit c'est hyper chaud et tout. Non,
3: moi je voulais voir.
2: Bah voilà, t'as vu du coup. Non, et la cocotte minute, il y avait une sorte de petit bouchon là.
3: Ouais, c'est ça.
5: Qui tremble.
3: Qui faisait justement ça là.
2: Et tu te dis qu'il peut partir le bouchon.
5: Ouais.
2: Et non.
3: Surtout que c'était pour bouffer de la soupe en plus souvent.
2: C'est rare de faire un truc genre un burger dans une cocotte minute. Tu sais que tu vas pas bouffer un truc de dingue.
3: Non.
2: Pauline est avec nous. Bonjour Pauline.
7: Coucou Manu, salut les mamans.
2: Bienvenue sur Énergie. Pauline, quelle est ta peur irrationnelle à toi?
7: Alors, moi j'ai peur de la fin des escalators. J'ai toujours l'impression que mon pied va rester bloqué et se faire aspirer par le mécanisme, en fait.
2: J'ai eu ça aussi, un moment, mais je pense que tout le monde l'a eu, ce truc-là, puis après ça part. Mais effectivement, tu te dis, mais si jamais je me fais aspirer, et le truc, c'est que c'est déjà arrivé.
5: Mais c'est les vêtements.
3: C'est ça.
2: Il y a déjà eu des accidents
3: bloqués,
2: où les gens, genre, t'as un pantalon qui est un peu long.
5: Mais c'est ça,
2: ils traînent
3: dedans. Une chaussure.
2: Et il y a eu vraiment des accidents.
5: Mais c'est très grave, hein.
2: Le truc ne s'arrête pas.
5: Bah oui.
3: C'est ça.
2: En fait, et donc ça t'arrache tes vêtements.
3: En fait, le bouton, souvent, pour arrêter, il est en bas. Et tu dis, putain, si jamais il y a personne en bas, tu vois.
2: Et ben, j'ai même pas fait gaffe qu'il y avait un gros bouton.
3: Ah oui, il y a souvent un gros bouton en bas, un truc d'arrêt d'urgence,
5: mais qui effectivement. Que tu peux taper.
3: Quand tu montes dessus, tu dis, putain, ça se voit pas assez, quoi.
2: Donc en fait, tu gueules, arrêtez l'escalator. Mais en fait, tout le monde monte. Personne n'a le bouchon. Il est où le bouton? Putain, il est en dessous. Arrêtez l'escalator, mais je monte. Alors,
5: c'est horrible.
2: Voilà, je pense qu'on t'a bien rassuré, la Pauline.
7: Pas trop, non.
2: Ben, je sais. Prends les escaliers, ça te fera des pas. Voilà, ça fera tes pas par jour. On t'embrasse fort, Pauline.
7: Bisous, bonne journée à tous.
2: Gros bisous. Mélissa est là aussi. Bonjour, Mélissa.
8: Bonjour, Manu. Bonjour, l'équipe.
2: Quelle est ta peur improbable à toi?
8: Moi, j'ai peur des mannequins dans les magasins. Tu sais, j'ai l'impression qu'ils peuvent prendre vie et me courir derrière.
2: Il y a pas mal de gens qui ont cette peur-là.
3: Ah ouais, mais parce qu'il y a des vidéos sur YouTube, parfois, des mecs qui font des pranks, qui se mettent en mode mannequin de magasin et en fait, ils prennent vie. Donc, tu te dis pourquoi pas, quoi.
2: Vous avez jamais vu des films où, genre, il y a une course-poursuite et ils sont dans un hangar où il y a plein de mannequins.
5: Ouais. Et tu sais pas qui est la vraie personne ou non, et t'es perdu et c'est horrible.
2: Et ils se tirent dessus, ils tirent sur les mannequins, ça explose les têtes des mannequins.
5: C'est ça.
3: C'est bien.
2: Mais je pense que c'est pour ça qu'on est traumatisé.
3: Ouais, certainement.
2: Quel est le mec un jour qui s'est dit, on va faire un film avec de l'attention dans un hangar de mannequins?
3: Alors déjà, faut le trouver.
2: Bah, c'est ça. Où est-ce qu'il y a un hangar de mannequins? Voilà, je pense qu'on t'a rassuré aussi, Mélissa, du coup, là.
8: Pas vraiment.
5: Bon, on a tous les mêmes peurs, c'est cool.
2: Oui, c'est vrai, c'est cool.
5: Rassure, tu vois.
2: Ouais. On t'embrasse, Mélissa. Merci beaucoup
8: de nous avoir appelé.
2: Belle journée.

0: On va vous offrir du cash et on va retrouver Dimitri. On commence un petit peu à ça. Oui. On s'accroche, hein.
1: Champion.
0: On s'accroche à Dimitri. 8e participation. Il a déjà gagné 700 euros, quoi qu'il arrive. Il va tenter d'en gagner 100 supplémentaires. Mais vous pouvez être celui arrêtera la montée de Dimitri. 0 870 42 48. Vous venez avec nous à tout de suite.
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0: Aujourd'hui, on est le 13 mai. Il y a une journée mondiale. C'est la journée du commerce équitable.
1: Ah, c'est cool, ça.
0: Le principe, c'est de bien rémunérer les gens qui nous vendent quelque chose, des produits. Il y a un truc que j'achète équitable.
1: C'est quoi?
0: C'est le chocolat.
1: Ah, moi aussi.
4: Ah, bah oui.
0: Mais il y a une marque étiquable.
1: Oui, c'est ça.
4: Ouais, ouais.
1: C'est ça.
0: Et vraiment, je me dis, bon, il est bon.
1: Pareil. Ouais. Mais c'est vraiment que le chocolat, par contre.
4: Moi, j'avais fait du café, moi. Café équitable.
0: Ah, il y a le café équitable aussi.
4: Mais c'est vrai que le prix est pas équitable.
0: Si, du coup.
4: Oui, mais c'est vrai qu'il est un peu plus cher, quoi, souvent, quoi.
0: Le principe, c'est justement de payer à la juste rémunération les gens qui font du café. Et le chocolat, moi, ça me fait plaisir.
4: Ouais, c'est content.
0: En plus, tu payes peut-être un poil plus cher, mais un truc qui te fait plaisir.
4: Ouais, ça te fait du bien.
0: Non, les mecs, ils sont malins, mais qu'on fait du chocolat. Ouais, parce que pour une bagnole, par exemple, tu vois pas.
1: Non.
0: Alors que le chocolat.
1: Oui.
0: Voilà. On paye l'essence en ce moment de façon très équitable, je trouve.
1: Oui.
4: Apparemment.
1: Mon Dieu.
0: La fête de la musique, je crois que c'est le 21 juin.
1: Ouais,
0: c'est ça. Et ben, j'ai appris un truc. Les Anglais adorent venir en France pour la fête de la musique.
1: Bah oui, la hype, elle a commencé vraiment l'année dernière, en vrai. Hein.
0: Et ben, je savais pas, moi.
1: Ah ouais, sur TikTok, sur les réseaux sociaux, en fait, ils ont dit que c'était the place to be pour faire la fête. Et du coup, tous les Anglais ont débarqué à Paris déjà même l'année dernière, quoi.
0: Et ça, les gens qui s'occupent des trains, ils l'ont compris, ils font pas des prix équitables.
1: Ah ouais?
0: Écoutez,
1: ils sont malins.
0: Billet de transport Londres-Paris pour la fête de la musique.
1: Combien?
0: Plus de 1 000 euros.
1: Oh
5: non, mais non.
1: Ah ouais.
0: Pour aller,
1: faut le vouloir, quoi.
0: Pour aller voir des mecs à moitié bourrés, mal reprendre du téléphone, j'irai à New York avec toi.
4: C'est bien résumé.
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0: Il est 6h38, c'est le moment. Avant d'écouter Kenji, c'est le moment de vous faire gagner du cash. Et on va retrouver, pour la 8e fois consécutive, mesdames et messieurs, Dim Dim.
1: Ouais,
0: Dimouche.
1: Il est là, il est en forme.
0: Dimitri, 8e participation, bonjour à toi.
6: Salut Manu, salut les ouais, c'est Dimounet.
0: Il est là, Dimounet, il a gagné déjà 700 euros. Il va tenter de gagner 100 euros supplémentaires. On sait pas ce que tu fais dans la vie, Dimitri.
6: Je suis responsable des services techniques dans une mairie.
0: Oh,
1: ok.
4: Monsieur.
0: Oh, il a. T'as pas l'écharpe?
6: Non, pas du tout.
0: Bon,
1: t'as accès au bureau du maire?
6: Oui.
0: T'as la clé du bureau du maire?
6: C'est un code, oui, mais.
0: Oh. Il a un code. T'as l'impression. Hey,
1: ça fait encore
4: plus. On se parle aux États-Unis, la Maison Blanche.
1: C'est le
0: FBI. Dimitri, tu as déjà gagné 700 euros. Tu vas tenter d'en gagner 100 supplémentaires. Mais en face de toi ce matin, il y a Fabien. Et Fabien, lui, il veut te battre, il veut te faire tomber. Mmh. Il n'en a rien à foutre du maire. Lui, il a sa propre liste à lui qu'il veut faire passer. Fabien, bonjour.
7: Salut Manu, salut les wawas, salut Dimitri.
6: Salut Fabien.
0: Je vous rappelle les règles du...

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1: Photosynthèse.
2: Wow,
3: mais ça, c'est parce qu'il bosse à la mairie, à la technique de la mairie, c'est tout. Il règle tout.
2: Mais il connaît tout.
3: Mais quand il y a le maire, il veut jouer à un jeu vidéo, il dit attends, je vais te mettre Mario. Ouais. Ensuite, il dit il faut remettre des plantes. Vous inquiétez pas, avec la photosynthèse, ça va être super. Il est fort, Dimitri. Fabien, faut. Ouais,
4: j'ai commencé dans les jardins, en fait. C'est pour ça. Je connais
2: il a mille vies, Dimitri. C'est trop bien.
3: Fabien, on ne peut qu'avouer qu'il est très fort.
5: Ah, il est très très fort, vraiment. Bravo à lui,
4: merci,
5: en tout cas.
4: Merci. Fabien.
3: Raccroche pas, je vais t'offrir le mug Manu sur Énergie.
5: Pas de soucis, merci.
3: Et tu nous rappelles quand tu veux, tu reviens avec nous. Et Dimitri, bah toi, tu reviens avec nous dès lundi.
4: Ah, ben volontiers, ouais.
2: Après, semaine complète, hein,
3: Ah oui.
2: Va falloir rassurer, là.
3: Il y aura pas de break. Hein.
2: Ah, non.
3: Attention, là, c'est terminé, les gros week-ends de calcul. On va bosser. Eh, Dimitri, on va bosser à la mairie maintenant.
4: Hein. Bah, on va bosser, ouais.
3: Alors.
4: Obligé.
3: Dimitri. Tu as 800 euros, quoi qu'il arrive, ces 800 euros, ils sont à toi. Et dès lundi, eh ben, tu reviens pour tenter de gagner 100 euros supplémentaires. Bravo à toi.
4: Ah, ben ouais. Merci beaucoup, les Wenwen. Bon week-end.
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3: Et on continue à parler de nos peurs improbables, nos peurs un peu irrationnelles. Souvent, c'est irrationnel, il n'y a pas de raison. Je vous rappelle que Lorenza. Faudrait que tu nous racontes comment ça. C'est quand en fait
2: C'est demain.
3: C'est demain.
2: Ouais.
3: Tu nous raconteras lundi comment ça s'est passé.
2: Oui, on va voir.
3: Elle va prendre un cours d'aquabike.
2: Ouais.
3: Parce que Lorenza est dans sa crise depuis quelques mois. Je veux tout faire et tout essayer.
2: C'est vraiment ça.
3: Donc là, c'est l'aquabike, mais elle a peur que son maillot s'en aille.
2: Oui.
3: Pendant qu'elle fait du vélo sous l'eau.
2: Oui, je suis stressée.
3: Quelle est votre peur un peu improbable à vous? La peur que vous gérez pas en fait, qui est un peu irrationnelle. Avant de vous prendre le téléphone, on peut se faire un petit tour du studio, Nico.
8: Moi, j'ai peur qu'un cambrioleur attendre que je me lave le visage pour m'attaquer pile à ce moment-là.
3: Pourquoi ?
8: Bah, je sais pas, à chaque fois que je prends ma douche, dès que je ferme les yeux et que j'ai du savon sur les yeux, je me dis que je suis vulnérable et je me dis putain, ça se trouve, il attendait derrière la porte et c'est ça. Donc je me lave toujours très rapidement.
3: Il y a pas mal de gens comme ça qui ont peur dans la douche.
8: Ouais.
2: Ah ouais ?
3: Ouais, qui ont peur qu'il se passe quelque chose dans la douche. Mais c'est rapport au film Psychose de Alfred Hitchcock.
2: Ah oui, je vois, oui. Bah
8: ouais,
2: oui.
8: J'avais vu des extraits quand j'étais plus petit.
3: Et bah voilà, bah c'est ça.
2: À mon avis, ça t'a marqué.
8: Bah, c'est la partie de mon corps que je me lave le plus vite, quoi. Vraiment, je frotte, et très vite, j'ouvre les yeux et en me disant alors. Et j'ai ouvert les yeux.
3: Ah oui, d'accord, ok. Alors, tu fais un petit commentaire après en même temps. D'accord, oui, non, mais je te juge pas. Hein.
8: Ouais, c'est un petit peu, non?
3: C'est, bah, oui, un petit peu. Ouais.
2: Moi, c'est plus dans le lit, moi. Dans le lit, et que si mes pieds dépassent dans le noir, j'ai peur qu'on me les attrape.
8: Ah oui.
2: Tu vois?
3: Ah, mais ça, oui, mais t'as.
8: Enfin,
3: ah oui,
8: j'ai oublié.
3: T'as 4 ans et demi.
2: Oui, c'est oui, ça. Bien sûr. Ça,
3: Et tu regardes sous le lit aussi ou pas?
2: Non, j'ose pas. J'ose même pas.
3: J'avoue que
2: tellement
3: moi,
2: j'ai peur.
8: C'est con, pourtant, il y a un monstre.
3: J'avoue que moi, à une époque, je regardais sous le lit, c'était devenu un réflexe.
2: Oui, un truc.
8: Ah ouais?
3: Au cas où rien.
2: Oui, oui, ouais. Oui.
3: Si jamais quelqu'un s'était caché sous le lit. Dans les films, souvent, ils se cachent sous le lit.
8: Souvent, ouais.
3: Alors, Florent, le producteur?
9: Moi, je regarde derrière les toilettes.
8: Derrière?
3: Ouais. Quoi? Comment tu fais pour regarder derrière les toilettes?
9: Non, mais dès que je rentre dans les toilettes, souvent, bah, tu sais, quand t'as la plomberie accessible, je check parce qu'une fois, j'ai vu une araignée et j'ai toujours peur qu'il y ait une araignée qui monte alors que j'y suis et qu'elle
8: se chatouille les fesses.
9: Ouais, c'est ça, exactement.
3: J'ai une question.
8: Ouais.
3: Quand vous allez aux toilettes,
2: oui.
3: Et que vous voyez que dans la cuvette, il y a un petit insecte.
2: Oui.
3: Et bien, qu'est-ce que vous faites?
8: Ah, on tire la chasse, désolé.
2: Oh non.
8: Ah bah si, mais qu'est-ce que tu fais?
2: Bah moi, je change de toilette.
8: Hein? Bah non, mais.
2: Bah oui, je le laisse. Bah,
8: j'ai pas changé.
3: J'arrive pas. J'ai du mal à sacrifier l'insecte.
8: Ah bon?
2: Ah, moi aussi, ah bah, je veux pas, moi.
9: Ah, moi, je mets une feuille de papier pour être sûr qu'il parte.
2: Ah non.
3: Je pensais qu'elle allait dire, j'ai une feuille de papier pour le récupérer. Moi, je suis extrêmement fier quand je sauve la vie d'un insecte.
2: Bah moi aussi, mais, ah, oui. Mais la cuvette des toilettes, c'est dégueu. Donc, mon cœur est partagé, quoi. Mm. Sauver l'insecte ou me soulager.
8: Le vent, il l'est pas avec Florent.
2: Ouais,
3: ou alors, des fois, tu dis, bon, je fais ce que j'ai à faire et la nature décidera de ce qui se passe pour l'insecte.
8: Tu lui fais pipi dessus?
2: Bah oui, moi aussi.
9: Wow. C'est pire, je suis désolé.
8: Je préfère une mort dans l'eau qu'une mort avec du pipi dessus, quoi, tu vois.
9: Enfin, généralement, il est.
3: Non, mais je fais pas pipi dessus, je fais ce que j'ai à faire.
2: Oui, ça le touche. Et...
3: Voilà, ça touche pas, il est sauvé. C'est
2: il peut s'envoler, quoi.
8: D'accord.
3: Voilà.
2: C'est la nature.
9: C'est un déni.
3: Excuse-moi, j'ai vu les documentaires, les lions, ils bouffent les gazelles.
2: Voilà, c'est la loi de la jungle.
3: Ça, c'est vraiment, on est des animaux avant tout. Hein. Lisa est avec nous. Bonjour, Lisa.
10: Bonjour.
3: Bienvenue sur Énergie, Lisa. Qu'est-ce que tu as, comme peur un peu improbable ou irrationnelle?
10: Alors, moi, j'ai peur des gens qui font des malaises.
3: C'est-à-dire?
10: C'est-à-dire que si quelqu'un fait un malaise, bah, j'ai peur de moi aussi tomber dans les pommes.
3: Ah,
8: le problème, c'est que Lisa est secouriste.
2: Moi, j'essaie que les gens.

0: signe du nez.
1: Moi j'ai ça avec les gens qui vomissent.
0: Ah, oh là. Ah oui.
1: C'est assez bon, on a chacun notre truc.
2: Ouais.
1: Hein.
2: Ah ouais,
1: ouais, ouais. Mais moi je vois quelqu'un vomir. Je peux pas l'aider.
0: Moi, si quelqu'un signe du nez, je peux pas l'aider non plus. Et ça me met des sueurs froides et je suis là. Oh non! Oh non! Alors que vraiment, je peux pas, je peux pas faire grand chose.
1: Si jamais on se retrouve, Lorenza et moi, dans un ascenseur avec quelqu'un qui vomit et qui signe du nez, je vous l'annonce, vous êtes morts.
0: On fera rien.
1: Merci beaucoup, Lisa, de nous avoir appelé.
3: Belle journée.
1: Belle journée à toi. Mélanie est là aussi. Bonjour, Mélanie.
4: Bonjour, Manu. Bonjour, les Wanwan.
1: Qu'est-ce que t'as comme peur irrationnelle?
4: J'ai peur de ma caméra d'ordinateur. Je mets toujours du scotch noir parce que j'ai l'impression qu'on m'observe.
1: Mais t'es pas la seule. Hein.
0: Bah oui, on le fait tous.
1: Le nombre de gens, j'avais pas ça, mais à force de me le dire, ouais. À force que les gens me disent, non mais tu sais c'est arrivé, non mais il y a des gens à qui c'est arrivé, non mais c'est possible. Du coup tu.
2: Mais dans ce cas c'est pareil avec l'iPhone aussi, enfin, c'est avec le téléphone. T'as la caméra dessus quoi.
0: Non mais j'ai l'impression que sur l'ordinateur c'est plus facile à pirater, genre ah oui. On n'arrive plus à avoir accès à mes données.
1: Mais moi j'ai une webcam, je la débranche.
2: C'est vrai?
0: Ah ben voilà.
1: Je la débranche quand je suis sur l'ordinateur.
2: Pourquoi? Tu fais quoi?
1: Bah parce que je fais rien du tout.
0: Ouais, mais t'as peur qu'ils se connectent quoi.
1: Exactement quoi. Okay. J'ai peur que quelqu'un y aille et gère ma webcam.
0: Et chez Energy, ils ont pensé à nous parce que ils ont des petits caches qu'on peut mettre, on peut les clipser et les mettre sur son ordinateur pour pas qu'on nous voit quoi.
1: Mais on n'est pas bien ici franchement. Mais je vais dire ici, il y a les gens qui bossent pour nous hein.
0: Bah, bien sûr. Ouais.
1: Alors évidemment.
0: On n'a pas envie de se faire pirater la caméra, ben hop petit cache Energy.
1: Ah là, ils ont fait une réunion, ils ont fait maintenant, là Lorenza, faut arrêter les conneries. On va tout faire pour elle ou on va lui mettre un petit cash.
0: Moi, je suis trop content.
1: En revanche, faut qu'on lui annonce, il n'y aura pas d'augmentation de salaire.
0: Mais elle a son cash.
1: Allez, c'est quoi, on lui offre 3 cash. Et Lorenza, elle est heureuse. Voilà. Oui. Mélanie, on t'embrasse.
4: Bonne journée à vous, merci, bisous.
1: Belle journée à toi et merci de nous avoir appelés.
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1: Une page, les animaux sont formidables.
0: Ok.
1: Il y a des chercheurs de Vienne qui ont découvert le secret d'une race de grenouilles pour échapper à ses prédateurs. Vous connaissez le caméléon?
0: Bien sûr. Oui.
1: Et bien elle fait un truc un peu pareil. La grenouille d'Asie du Sud-Est change de couleur.
0: Ouais.
1: Et prend la couleur de quelque chose de très spécifique pour se faire passer pour quelque chose de très spécifique.
2: Ouais.
1: Tout le temps la même chose.
0: Une feuille?
1: C'est pas une feuille.
2: Un truc de la nature du coup? Genre d'un arbre ou...
1: Non. C'est pas une plante. Elle ne se fait pas passer pour une plante. C'est pas vraiment vivant.
2: C'est de la bouffe?
1: C'est vraiment pas de la bouffe.
0: Non. C'est du vomi?
1: Ce n'est pas du vomi, mais on avance.
2: Ah bah c'est du popo.
0: Ah bah oui, c'est.
1: La grenouille d'Asie du Sud-Est change de couleur et prend celle du popo.
2: D'accord?
1: Pour se faire passer pour une crotte.
2: Ah!
1: Et apparemment, ce serait un parfait trompe-l'œil.
2: D'accord.
0: Incroyable.
1: C'est pas dingue cette histoire quand même?
0: Oh, la nature est folle.
1: La nature est folle.
2: Faut faire gaffe.
1: Faut faire gaffe.
2: Si jamais tu ramasses un jour en te disant que c'est une grenouille, ah bah non, c'était pas une grenouille.
1: Alors j'avoue que je vais vraiment ramasser les grenouilles. En revanche, mes chiens aiment parfois manger du popo, ce serait dommage qu'ils ramènent la grenouille un jour.
2: Ah non, faites gaffe.
1: 6h56, on revient tout de suite sur Énergie.
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1: On est d'accord, Lorenza, t'es en legging.
0: C'est un jean legging un peu, ouais, c'est ça.
1: On est d'accord, honnêtement, depuis que tu t'es vraiment remise au sport. Non mais c'est, depuis que t'as fait les 10 km, on est d'accord que t'as décidé de changer de look et d'être tout le temps en tenue de sport.
2: C'est ouf.
0: C'est vrai que cette semaine,
2: elle veut me montrer qu'elle fait partie du club des sportives.
0: Non mais c'est vrai que ça fait 3 jours que j'essaye un peu de m'habiller un peu plus sport, ouais.
1: Non mais plus que 3 jours, attends, avec ton haut de survêt marron là.
0: Ah c'est vrai, ouais.
2: Même les baskets de sport.
0: Oui, c'est vrai.
1: Non mais t'es parti de l'autre côté quoi.
0: Ouais. En fait je trouve ça un peu stylé. Genre ça fait un peu meuf qui fait du sport.
1: Qu'est-ce que je vais te dire? Tu
0: quoi?
1: Fais pas meuf qui fait du sport.
0: Quoi?
1: Tu fais prof de sport au collège.
0: La prof de PES qui fout rien.
1: Mais qui est en tenue de sport.
0: Voilà, c'est
1: en ça qu'on double votre salaire.
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7: Allô?
1: Allô, bonjour, c'est Marine de Laplo en Corrèze.
7: Oui.
1: Marine, quel est le seul animateur radio qui loupe ton salaire?
7: C'est Manu sur Énergie.
1: Eh ben c'est gagné.
0: Bravo Marine.
1: c'est ta journée. It's your day, comme disent les Anglais. T'as c'est sûr, t'as comme disent les Allemands qui savent pas parler allemand. Marine, je t'annonce que ton salaire de 1 536 €, on va te le doubler. Ça va faire 3 072 € pour toi.
7: Ah, c'est génial, ça.
1: Bah ouais, c'est génial. C'est le principe que les gens disent « Oh, c'est génial !» Parce que quand ça vous arrive, ça vous fait du bien. 3 072 €. Je vois ton métier et je me dis qu'avec 3 072 €, on peut à peine acheter ce que tu fabriques, dis donc. Elle est, elle est prothésiste dentaire.
0: Ah bah oui, ça coûte une blinde. Bah oui.
1: On est d'accord que ça coûte ultra cher, ces dents-là.
7: Donc ça coûte un peu cher, oui.
1: Mais pourquoi c'est si compliqué à fabriquer ?
7: Non, c'est pas vraiment chez nous que c'est cher. C'est après, c'est chez le dentiste.
1: Ah ok, et vous renvoyez la balle.
0: Ils prennent la thune.
1: Non mais ça c'est toujours comme ça, parce que le dentiste, ouais, tu lui demandes pourquoi c'est cher, il dit... Les prothésistes.
2: Ah oui.
1: Les prothésistes dentaires, c'est vraiment.
0: C'est du
1: comme,
0: taf, hein.
1: C'est comme quand t'as des travaux chez toi et que t'as un électricien et un carreleur. Le carreleur, il dit ah ben l'électricien, il a fait n'importe quoi.
2: C'est ça.
1: Et l'électricien, il dit bon, alors, je sais pas quel est votre carreleur, mais alors, vraiment, c'est du fini à faire. Hein. C'est incroyable. C'est un peu la même chose. Marine, je te double ton salaire. 3 072 €, ça va vite arriver pour toi.
7: Eh ben, merci beaucoup.
1: Eh ben, merci à toi d'être là avec nous chaque matin. On te souhaite une belle journée. Et ça peut vous arriver à vous aussi tous les matins, deux fois par jour. 7h05 et 8h05, on double votre salaire.
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1: Tout de suite, les bonnes nouvelles du jour sont de retour. Et je vais vous annoncer comment gagner à pile ou face à coup sûr.
2: Oh, ah, stylé.
1: Ça, c'est de la bonne nouvelle.
0: Ok.
1: Avant ça, tour du studio, Lorenza.
0: En Arctique, à cause de la banquise qu'ils font, les phoques, ils sont en train de perdre leur endroit naturel pour se reposer et pour faire des bébés. Oui. Bon, là, le début n'est pas une bonne nouvelle, attention. Ah, mais...
1: Oui, mais c'est compliqué, oui, de... Comment non, tu vas faire pour...
0: Ben, en Norvège, il y a des chercheurs qui ont trouvé une solution. Ils ont installé des plateformes flottantes, ça imite la glace et ça fonctionne parce que c'est leur nouveau refuge.
1: Et ça me fait... Attends, je trouve ça génial.
0: Ouais. Ça, mais fait, ça de me fait de la peine quand même, oui.
2: Ah oui, parce que ça continue quand même à fond.
0: Et... Tu vois, oui, mais au moins, ils peuvent continuer à se reproduire et à se poser et voilà.
1: Ouais, mais c'est pas, comme... c'est pas la glace, quoi. C'est pas...
0: Non, je sais, mais bon, ça, c'est à nous à faire des efforts, les gars.
1: Bah, oui.
2: Elle l'a dit.
1: Arrêtez de faire des glaçons, hein. Nico, une bonne nouvelle.
2: J'ai la nouvelle tendance vacances si vous voulez un couple solide.
1: Voilà.
2: C'est les vacances à l'improviste. En fait, il y a des psychologues qui disent que plus il y a de galères, plus le sentiment d'équipe est là et plus ça renforce le couple.
1: Mais c'est pas faux.
0: Oui. Ouais.
1: C'est que souvent, quand tes vacances elles sont galères, qu'il y a de la merde, c'est vraiment, tu te dis sur le moment, mais c'est pas possible. Et après, tu te dis, mais que c'était incroyable.
2: C'est ça, ça crée
0: ça
2: des souvenirs.
0: Ça fait des souvenirs mais de voilà, fou. Et on en rigole
1: exactement.
0: En plus.
1: Exactement. Bon.
0: Ah oui, allez.
1: Vous voulez gagner à pile ou face à coup sûr ?
0: Oui.
2: Évidemment.
1: Il y a des chercheurs qui viennent de prouver que jouer à pile ou face n'est pas du hasard.
2: Oh.
1: Ils ont joué 350 757 fois à pile ou face.
0: Ouais.
2: C'est énorme.
1: Et à chaque fois, 100% du temps, le côté qui a gagné était la face de la pièce vers le haut.
0: Okay.
2: Ah ouais ?
1: Donc si tu choisis la face tournée vers le haut, c'est la win assurée à pile ou face.
0: J'ai envie
1: d'accord.
0: D'essayer.
1: Bah, on va essayer.
0: Ouais.
1: Ouais, ouais, bah, dans 5 ouais minutes, on peut se faire un pile ou face,
0: ah
1: on
0: bah
1: voit.
0: Ah bon, on va voir.
1: Allez, bah, on va voir. Là, tu t'attaques quand même à des chercheurs, attention.
0: Oui,
1: hein.
0: Oui, oui, j'ai envie de savoir si
1: bon,
0: c'est vrai.
1: C'est les chercheurs les plus étendus du monde, hein. C'est
2: oui,
1: vraiment,
2: ouais.
1: Ouais, ouais, c'est. Et le vaccin pour l'antivirus ? Oh, bon, et oh, ouais, ouais, on a des pièces à jeter, quoi.
2: Tranquille.
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1: Ça me fait plaisir.
0: Oh, la classe.
1: Bon, arrête avec ça.
0: La chance.
1: Bon, arrête avec ça.
0: Je suis jalouse.
1: Arrête avec ça.
0: Oh, la chance.
1: Arrête
0: ouais,
1: avec
0: c'est bon.
1: Ça. Arrête.
0: Oh là.
1: Continue.
0: Ah bah non, c'est bon là.
1: Virginie Firal est aujourd'hui au cinéma dans Histoire parallèle avec Pierre Niney.
0: Oh, le retour des deux.
1: Je connais pas Pierre Niney. Bon. bon, on tente le plus
0: allez,
1: face.
0: Allez, bah oui, allez, allez.
1: Alors, on a, je vous ai donné une info. Il y a des chercheurs qui, très sérieusement, ont voulu vérifier le pile ou face, savoir s'il était du hasard. Mm. Ils ont fait plus de 350 000 essais, et à chaque fois, le résultat du pile ou face était la face qui était vers le haut.
2: Ouais.
1: Donc, on s'est dit, on va tester.
0: Ouais.
1: J'ai un pile ou face. Vous voulez quelle face vers le haut?
2: C'est une pièce de quoi?
1: Un euro, on s'en fout, pile ou face.
2: Le
1: 1
2: là.
0: Le 1 vers le haut, du coup.
1: Donc, c'est le pile.
0: Ouais. Okay,
1: le côté 1 est vers le haut.
0: Ouais.
1: Je lance la pièce à pile ou face, on va voir si elle tombe sur le haut.
0: Ah, toi, tu la lances au sol comme ça?
2: Ah oui.
1: Le haut
0: ouais.
1: Ah oui, tu voulais que je la lance où?
0: Bah, je sais pas, ah oui, tu non, la lances en l'air et la tu rattrapes dans ta main, non?
10: C'est pas faire un pile ou face.
1: Ah, ok. Je sais pas faire un pile ou face. Je chacun fait son pile ou face.
0: Ça, c'est vrai. Chacun fait comme il
1: veut. En tout cas, ça a marché.
2: Ok.
1: Mais non, je pense que c'est ça le pile ou face. Il n'y a pas de tu retournes après, tu la mets, quoi.
2: Ok.
1: Mais non, c'est vraiment quand elle tombe.
0: Oui, ok, oui.
1: Alors attention. Je relance. Ça a marché, là.
0: Ouais.
1: Vous voulez que je change de côté?
0: Vas-y.
2: Oui, on va voir.
1: Donc là, c'est côté face.
0: Oui.
1: Non, c'est côté pile. C'est côté, oui, non, non,
2: je sais jamais.
1: Côté face.
0: Le petit dessin, quoi.
1: Le petit dessin, le petit bonhomme, là. Mm. Qui a quatre bras.
0: Ok. Attention.
2: Merde, putain.
0: Ah, bah, ça marche, hein.
1: Non, mais là, elle est tombée vraiment, bah, là, ça marche pas, du coup.
0: Ah. Parce que tu l'as pas lancé.
1: C'est pas lancé.
2: Pour ça.
1: On va faire un vrai pile ou face. Attention.
0: Allez.
1: C'est parti. La face vers le haut.
0: Ah oui, mais.
2: Aïe.
0: Défonce
2: le avances bien.
1: Ah bah oui, mais elle est où?
0: Mais c'est fou. Non, mais c'est une...
2: Même là-dedans, on est nul, quoi.
1: Elle est là, attendez. Alors? Putain, c'est chiant d'enlever par terre une pièce.
2: Ouais.
1: Putain, face!
2: Sérieux?
0: Encore?
2: Fort.
1: C'est pas mal, non?
2: Ah ouais.
0: Bah, les chercheurs avaient raison, hein.
2: Non, on est un peu chercheurs, là.
0: Ouais.
1: C'est quoi quand ça marche comme ça deux fois de suite, t'as pas envie de faire une troisième
0: non.
1: fois?
0: On va dire que ça marche.
2: On va se laisser dessus?
0: On va se laisser dessus.
1: Allez, on est le winner.
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0: gueule. On a Océane et Laetitia qui sont avec nous. Bonjour à toutes les deux.
1: Bonjour.
0: Salut Océane. Soyez les bienvenus parmi nous, Océane et Laetitia. Je vais rappeler le principe de la bataille des ex. Vous allez défoncer vos ex.
2: Ouais. Et nous, on va compter les points.
0: Ça se joue en 3 manches. Et on verra à chaque fois qui remporte la manche. J'adore ce moment. On fait ça depuis quelques semaines. C'est terrible. Allez, on va démarrer avec Océane. Raconte-nous quelque chose sur un de tes ex.
1: Alors, pour mon anniversaire, mon ex, il m'a offert un t-shirt avec écrit « Océane, en un mot, épuisante ».
2: Mais c'est horrible.
0: C'est pas très sympa.
2: C'est pas ouf. C'est pour ton anniversaire.
0: J'avoue, c'est...
1: Ouais. Ouais. Je l'ai pas très bien pris, en fait. Sur le moment, j'ai souri par politesse, mais je l'ai pas très très bien pris, quoi.
0: Il voulait faire un peu d'humour.
1: Je pense, mais ça a raté.
2: T'as été bien gentil, hein.
0: C'est bon, c'est un peu compliqué. Ça démarre bien. Ouais. En face de toi, il y a Laetitia. Quel ex tu vas mettre en face?
3: Alors moi, c'est un ex qui, au bout de 6 ans de relation à distance, pour qui j'ai tout quitté pour vivre avec lui dans le sud, et ben au bout d'un an, j'ai découvert sur son portable qu'il était avec une autre fille.
0: Oh putain.
2: Oh là, l'enfer.
0: T'avais tout quitté pour lui?
3: Ouais. J'ai déménagé de Paris à Pau pour lui, ouais.
2: Ah ouais,
0: oh
2: c'est chaud, ça.
0: Ah bah, ouais. À la double vie.
2: Ouais. Ah bah, c'est.
0: Honnêtement, je pense que par rapport, même si le t-shirt, hein, c'est.
2: Oui,
0: c'est,
2: ah non, bah.
0: On est loin du goujat. Là, quand même, on est sur un niveau comme.
2: Entre une vie et un t-shirt, oui.
0: Comme quoi,
3: j'aurais préféré le t-shirt.
0: Mais tu vois, ça permet de relativiser.
2: Oui.
4: C'est ça.
0: Tu vois, bon, clairement, le point de cette première manche va à Laetitia.
2: C'est sûr, oui.
0: Attention, Océane, il faut abattre une nouvelle carte. Faut que tu sortes un ex qui est puissant, là, on t'écoute.
1: Ok. Alors, après 1 an et demi de relation, il m'a quitté par SMS. Donc, il m'a envoyé « Faut qu'on parle ». Je lui ai répondu « Tu vas me quitter ?» Et là, il m'a répondu « Oui, point ».
4: Ah, bah, t'as posé la question.
2: Bah oui.
0: Après, il t'a répondu. Hein.
2: Il t'a pas menti, là.
0: Non.
1: Je pensais pas que ça allait vraiment être le cas, mais il m'a dit oui.
2: Alors, du coup, généralement, le faut qu'on parle.
0: Mais du coup, est-ce que vous avez parlé ou ça a suffi?
1: Ah non, il m'a juste dit tu viens chercher tes affaires et tu rentres chez tes parents ce soir.
0: Waouh.
2: Voilà.
4: Il aurait pu mettre du temps.
0: Est-ce que c'est le même que l'homme au t-shirt ou c'est un autre?
1: Oui, c'est le même.
0: C'est le même, d'accord.
2: Ah, c'est vraiment
0: un bougeur. Ah oui, on a un combo.
2: Oui.
0: Attention, oui, Laetitia, quel ex tu vas sortir en face de ça?
3: Alors, moi, c'est un ex avec qui il est parti en vacances avec ses copains. Et moi, il m'a plus donné de nouvelles de tout l'été. Et à son retour, il m'a avoué qu'il voulait passer ses vacances au célibataire.
0: Oh là, ça sent pas bon, ça.
2: Ah oui.
3: 2 mois sans nouvelles, quoi.
0: Mais en fait...
2: Quoi?
0: De quoi, pardon?
3: Tout l'été sans nouvelles.
2: Ah, parce qu'il voulait être célibataire, mais sans te prévenir, genre l'été, quoi.
0: Il t'a prévenu après.
2: Après, ouais.
3: Ouais, prévenu, ouais. Ah. Alors, je l'ai harcelé, quoi, mais ouais.
4: Il a pas fait dans le bon ordre, quoi.
0: C'est.
4: Non. Elle a attendu 2 mois, quand même.
0: Là, ouais. Il y a une petite égalité, hein, quand même, dans les ex.
2: Ouais, là, c'est chaud de départager.
0: Mais j'ai quand même envie de dire, tu me quittes, répondu oui, il est bien aussi.
2: C'est vrai.
0: Allez, le point va, Océane, ça fait un partout. Attention dans cette bataille des ex.
2: Le match est serré.
0: La pression est là. Laetitia, c'est à toi de jouer, sors ton meilleur ex.
3: Allez, moi mon ex en fait il avait une double vie apparemment depuis 6 mois. Et je l'ai appris puisque en l'appelant un matin, c'est son autre copine qui a décroché le téléphone.
0: Oh non,
2: c'est comme dans les films.
4: Oh, elle a une surprise elle aussi, hein.
0: Mais attends, mais pourquoi sa copine elle a... Enfin...
3: Je sais pas si elle a guetté quelque chose, mais c'est elle qui a décroché le téléphone.
2: Oh.
0: Attends, tu veux dire qu'en fait, elle ne savait pas non plus. Il avait une vraie double vie.
3: Bah alors, je sais pas trop, parce que l'appel, il a été ultra court. Mais en gros, moi, je suis sa copine. Je lui dis, moi aussi, je suis sa copine. Et après, ça a accroché.
0: Oh la vache. Océane, qu'est-ce que t'as à mettre en face de ça?
1: Alors, en rentrant d'un concert, je suis tombée sur mon ex, du coup, avec une autre fille dans notre lit.
2: Oh, voilà. Ah merde, il n'avait pas calculé le timing.
0: Pourtant, en concert, normalement, il y a...
2: Il n'y a
0: pas eu de rappel. C'est exceptionnel. Tu sais quoi
2: Le voir comme ça, moi, je crois que c'est le
0: pire. Ça va être terrible. Ça doit être terrible parce que tu rentres et bim. C'est pas possible.
2: C'est le pire.
0: Océane gagnante.
2: Allez, ouais.
0: Mais quelle belle bataille.
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1: y a du niveau de l'autre côté, ouais.
0: Ah, ouais, non, la grande qualité d'Aix, Laetitia Fial. Je vous offrir à toutes les deux le mug Manu sur Énergie et le t-shirt Manu sur Énergie.
1: Merci beaucoup.
0: On vous embrasse. Vous avez su nous faire rêver.
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0: Et on peut s'écouter quelques messages. Allez, je vous rappelle qu'on a une application, c'est l'application Manu sur Énergie, sur laquelle vous pouvez nous envoyer des messages vocaux à tout moment quand vous en avez envie. Et on les écoute chaque jour. C'est parti.
7: Je fais partie des personnes qui n'utilisent pas leur téléphone aux toilettes, parce que j'en vois pas l'intérêt et parce que c'est pas non plus giga hygiénique. C'est juste vous qui êtes addict, les gars.
0: Alors oui, complètement, bien sûr.
2: Ouais, bien sûr, on est accro. Ouais.
0: Hier, on en parlait dans l'émission. C'est vrai que je ne vais pas aux toilettes. Je peux faire demi-tour si j'ai pas mon téléphone avec moi.
4: Je le rejoins sur le côté, c'est pas hygiénique, mais après le concept, c'est justement pour être tranquille, quoi. C'est que là, tu sais que personne te dérange.
0: Non, mais c'est pas hygiénique pour téléphone. Après, quoi. C'est vrai.
4: Oui, non, mais c'est pour ça que je dis, je le rejoins. Il a raison. Mais après, quand il dit, je comprends pas le concept, c'est d'être tranquille. Tu sais que personne peut te déranger.
0: Ah oui, ça. Mais comme c'est pas hygiénique, lui, il passe l'hygiène au dessus.
2: Oui. Mais alors quoi, il se fait chier aux toilettes. Enfin, il fait quoi?
0: Comme on faisait avant, quoi.
2: Oui, non, mais avant, on avait les petits magazines et les trucs comme ça. Mais
0: ah, les hommes de Cro-Magnon, ils n'avaient pas de magazine. Hein. Ah, ils n'avaient pas Cro-Magnon Mag. Hein. Bah non. Alors, ils n'avaient pas Néandertal bimestriel.
2: Oui.
0: Florent,
8: il n'y a pas que le côté où ça te permet de ne pas t'ennuyer. Ça met aussi, tu mets le volume fort, ça peut aussi te couvrir.
0: Quoi?
2: Nous, c'est ce qu'on fait à la coloc.
0: Ah bon?
2: Ouais.
8: Bah, tu mets de la musique un peu.
2: On met le volume du téléphone fort parce que ça masque les bruits.
0: Bah, du coup, on sait.
8: Ouais, mais c'est pas grave.
2: Oui, mais c'est moins gênant que t'entends plouf, tu vois.
0: Honnêtement, si dans les toilettes, à chaque fois que j'entends de la musique, je sais que t'es en train de faire popo, franchement, c'est gênant.
4: Ah ouais, après moi, je mets de la musique chez moi. Tu vois, j'ai des enceintes chez moi connectées, je mets de la musique chez moi et je vais aux toilettes en attendant.
2: Ah ouais,
4: je fais ça, ou alors la télé. C'est, je l'allume jamais, je l'allume souvent quand je vais aux toilettes.
0: Alors c'est marrant, ça, c'est un truc.
2: Moi, c'est
0: fou.
8: Ah ouais.
0: Alors, pour être très honnête.
8: Ouais.
0: J'aime le bon bruit.
8: Non.
0: Net et précis, franc.
2: Oui, mais de toi, mais pas des autres.
0: Je joue au tennis. Au tennis, quand tu frappes bien la balle, ça fait vraiment un très beau bruit.
2: Oui.
0: Non, c'est pas POC, ça c'est le paddle, ça. Non. Au tennis, ça fait vraiment un très beau bruit quand t'arrives à faire un bon truc. Même mon prof de tennis, il me dit, t'as vu le bruit là? Ça, t'as fait un bon coup.
4: Ok.
0: Et ben, aux toilettes, c'est pareil.
4: C'est ton prof de tennis, c'est là, il te dit, t'as vu le bruit, t'as fait un bon coup.
0: Alors, justement, c'est là où je voulais en venir. Quand je vais aux toilettes, je l'appelle toujours. On se met en conférence, il me dit, t'as fait un beau bruit.
4: Waouh.
0: T'as fait un bon coup.
4: Et ben.
0: Je pensais pas qu'on allait partir là-dessus.
2: Moi,
0: c'est sûr. En tout cas, continuez à nous envoyer des messages vocaux. C'est sur l'application Manu sur Énergie. On écoute tout un message, on s'en écoutera l'autre tout à l'heure.
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0: Tout de suite, on a une PlayStation 5 Slim qui va peut-être aller chez Arthur. Bonjour Arthur.
10: Bonjour Manu, bonjour les ouin-ouin.
0: Sois le bienvenu parmi nous Arthur, j'ai pour toi cette PS5 si tu gagnes au jeu des 5 mots, le meilleur jeu radio du monde. Et tu vas jouer avec Lorenza ce matin.
2: Allez Arthur, on va tout donner là.
0: Je vous rappelle les règles du jeu. Lorenza va sortir du studio. Quand elle sera dehors et qu'elle n'entendra rien, je vais te donner 5 mots Arthur. Après chaque mot, tu me donnes le premier qui te vient en tête. Ensuite Lorenza revient, je fais pareil avec elle. Dès que vous avez un mot en commun, c'est gagné. La PS5 Slim est pour toi. Ready, comme on dit en Angleterre. Ah, apparemment, il parle anglais.
10: Ah, pardon.
0: Non, je voulais citer ready.
10: Ah, yes, je suis prêt, ouais.
0: Oh, voilà.
10: Yes, a little bit.
0: Oh. Arthur, bonne chance à toi. On joue au jeu des 5 mots. Tu veux qu'on joue en anglais?
10: Non,
0: frère,
4: ça se voit qu'on maîtrise pas.
0: Attention. Arthur, c'est parti, on joue au jeu des 5 mots. Poche.
10: Jean.
0: Conservation.
10: Frigo.
0: Majorette.
10: Bâton.
0: Carte.
10: Jeu.
0: Risque.
10: Sport.
0: On y est arrivé, Arthur, attention. Un mot en commun avec Lorenza et c'est gagné, on va la faire revenir maintenant. Un mot en commun suffit pour gagner cette PS5. Attention. Lorenza est revenue.
2: Oui.
0: Elle est concentrée.
2: C'était rapide.
0: C'était rapide.
2: Oui.
0: Seras-tu aussi rapide?
2: Allez.
0: Seras-tu aussi efficace?
2: J'espère.
0: Auras-tu un mot en commun avec lui?
2: Bah, je croise les doigts.
0: Et qu'est-ce que tu veux faire quand tu seras plus grande? Tout ça, ce sont des questions auxquelles nous répondrons un peu plus tard.
2: Oui.
0: Attention, c'est parti, on joue au jeu des 5 mots. Poche.
2: Pantalon.
0: C'était pas loin, il avait dit jean. Mmh. Conservation.
2: Frigo.
0: On s'est gagné.
2: Yeah!
0: Tu peux souffler Arthur, c'est gagné.
10: Ah, je suis trop bien.
0: Eh ben bah oui, c'est trop bien.
10: Bravo Lorenzo.
2: Bravo Arthur.
0: On va se concentrer pour les 3 mots qui restaient. Majorette.
2: Bâton.
0: Bâton, oui.
2: Yes.
0: Carte.
2: Poker.
0: Jeu. Et enfin, risque.
2: Péril.
0: Sport.
2: Ah.
0: Mais okay. Ça fait deux mots en commun.
2: Hein. Écoute, c'est pas mal.
0: Un suffit pour gagner. Arthur, c'est gagné. La PS5-6, mais pour toi, voilà.
6: Trop bien, merci beaucoup.
0: Et bah, trop content. Tu peux être très content.
6: Belle journée.
0: Bah, belle journée et bon gros week-end.
2: Et bon week-end, ouais.
6: Merci beaucoup.
0: Tu fais le pont?
6: Non, bien sûr que non.
0: Pourquoi tu fais pas le pont?
6: Parce que je suis en vacances la semaine prochaine, donc j'ai plus assez de congés.
4: C'est juste parce qu'il a plus assez de congés.
0: Sinon, il aurait fait le pont.
6: Simplement.
0: C'est con. Un RTT prêt, tu te faisais 10 jours, disons.
6: C'est exactement ça.
0: Belle journée, t'auras de quoi t'occuper avec la PS5 Slim. Bravo à toi.
11: Merci beaucoup.
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0: Place à la justice. C'est le moment. Et là, on rigole plus. J'ai le marteau de la justice. Je suis un juge, bordel.
2: Ouais, oui.
0: Il y a les avocats aussi dans la salle. Il y a de la public.
2: On est nombreux.
0: Et il y a aussi des accusés. Première affaire du jour dans le tribunal Manu sur Énergie. Nous accueillons Roxane. Bonjour, Roxane.
14: Bonjour, monsieur le juge. Bonjour, messieurs, dames, les jurés.
0: Bah, tu n'es pas encore accusé. Tu viens un peu te confesser. Parce que
14: oui.
0: Personne ne vous arrête pour venir au tribunal. C'est vous qui venez. Vous nous appelez, vous nous racontez votre cas, votre affaire. Vous demandez si vous êtes coupable ou pas. Le verdict va tomber, Roxane. Mais déjà, sois la bienvenue parmi nous parce que oui.
14: Merci.
0: Oui, tu as osé franchir le pas. Ouvrir les portes du tribunal Manu sur Énergie. Bon, faut qu'on commence. Allez, Roxane.
2: Allez.
0: Allez, c'est à toi, on t'écoute.
14: Alors, j'ai fait tomber le cadeau d'anniversaire de ma mère ce week-end en allant chez elle. J'ai fait comme si rien n'était. Et quand elle a ouvert, tout était cassé. J'ai joué la surprise. Oh non, mince, c'était cassé.
0: C'était quoi comme cadeau?
14: Un parfum.
0: Tu lui achètes un parfum, voilà. Ça casse, tu dis rien et tu fais l'étonner quand elle l'ouvre et que
14: ouais,
0: c'est cassé.
14: Ouais, je fais, ah bah oui.
0: Bien, Nico.
4: Je me demande comment t'as pu lui faire ça, c'est sacré une maman Roxane. Et surtout, je sais pas comment tu peux vivre carrément avec cette culpabilité, quoi.
14: Carrément.
4: Non, mais c'est vrai. Tu sais quoi, moi je crois au karma. Fais gaffe au revers de bâton. T'es coupable.
0: Oula. Oh ouais. C'est quoi le revers de bâton pour une histoire comme ça?
14: Ouais,
4: la vie s'en chargera. On verra.
0: Oula. Nico a monté sur les mamans. Il est très touchy.
4: Ah ouais.
0: Lorenza,
2: t'as pas voulu en prendre pour ton grade et gâcher la bonne humeur et la fête d'anniversaire. Et après, on t'aurait reproché ta maladresse. Là, c'est pas grave, tu vas racheter ça illico presto, te rattraper, basta, on n'en parle plus. Non, coupable Roxane.
0: Pas mal ça.
2: Ouais.
14: Ouais,
2: c'est
14: ouais, mal, je trouve ça. C'est bien ça.
4: Ah ouais.
0: Voilà. Bon, t'as pas osé lui faire de peine.
2: Bah
0: t'as
2: oui.
0: Pas...
14: Mais oui, ça aurait été triste.
2: C'est toujours pareil avec toi, Roxane. T'as deux mains gauches et tout, bim bim, ouais. ça part en cacahuète quoi.
0: Exactement. Puis alors, éditeur, je vais dire en plus, franchement, entre les deux sœurs, c'est toi que je déteste le plus.
2: Oui.
0: Puis je vais dire un truc.
2: T'as jamais été ma préférée.
0: Et puis, exactement. Et puis je vais dire un truc. Tu peux toujours te gratter pour avoir la maison dans le sud pendant l'héritage. T'auras rien du tout. Encore une fois, dès que tu fais un truc, de toute manière, tu le pètes, tu le casses. Regarde, ma vie, même tu me l'as cassé, ma vie à moi. Alors qu'est-ce que c'est que ça? Allez, boum. Elle a... Tu mérites pas en plus de ça d'être coupable.
4: Allez, un peu soupelée cette maman.
0: Elle adorait ce parfum. Qu'est-ce que je dis? Roxane, mais comme l'a dit Lorenza, il suffit que tu lui rachètes un beau cadeau et on n'en parle plus.
14: Oui, je vais faire ça pour ce week-end.
0: Tu lui rachètes le parfum, en revanche, tu le fais livrer. Tu l'apportes pas toi-même, d'accord?
14: Ça marche, je fais ça.
0: On t'embrasse, Roxane.
14: Bonne journée, bisous.
0: Belle journée à toi. Le tribunal Manu sur Énergie continue. Nous accueillons Idriss. Bonjour à toi, Idriss.
15: Bonjour, monsieur le juge. Bonjour, monsieur, madame les jurés.
0: Qu'est-ce qui t'amène parmi nous, Idriss?
15: Alors, moi, j'ai publié une story sur Instagram dans laquelle on me voit rire avec une fille que je ne connais même pas, juste pour rendre un peu jaloux ma crush.
0: Oh là. Attends, c'est ta crush pour rendre jaloux, donc une fille avec qui t'aimerais sortir, c'est pas une ex?
15: Non, c'est une fille qui vient ressortir.
0: Ok, on est dans la stratégie, on est dans la tactique. Lorenza?
2: C'est bien, Idriss, tu connais ton karaté. Des fois, on a besoin de ça pour qu'on ait un déclic que ça nous fasse réagir, tu vois. Donc j'espère que ça a marché, non coupable, et puis j'adore ton prénom.
0: J'avoue que je suis assez d'accord avec ça.
4: Ah bon?
2: Mais il faut, des fois, on est un peu bête, nous. On pense qu'on est acquise et enfin que c'est tout, voilà, et on a besoin de voir ça.
0: Ça permet d'accélérer les choses.
2: Oui.
4: Ah ouais.
2: Là, on se dit, oula.
0: C'est un accélérateur de talent.
2: Voilà.
4: Alors que moi, c'est tout l'inverse. Je me dis que si tu plais à ta crush, je me dis qu'elle aura pas besoin de ça pour faire un pas, quoi. Et au contraire, ça peut être risqué. Tu vois, elle peut elle aussi se dire, il kiffe quelqu'un d'autre, bye bye.
0: Ça, c'est le risque.
4: Voilà.
0: Mais ça, quand tu joues, voilà.
4: Donc moi, j'aurais pas pris de risque et je dis coupable, Idriss. Laisse plutôt, tu vois, faire l'amour.
0: Attends, non, mais il rigole avec la fille.
2: Oui, il fait rien de mal.
0: C'est pas non plus.
4: Mais c'est pour la rendre jalouse, quoi.
0: Bah, c'est pas pour la rendre jalouse, c'est pour déclencher quelque chose derrière. Moi, je trouve ça plutôt habile.
4: Ah ouais, c'est ce que vous auriez fait, monsieur le juge?
0: Alors, vraiment, si tu me demandes si je l'ai fait, non, parce que moi, à l'époque, il n'y avait pas encore les téléphones portables.
4: D'accord.
0: Qui faisaient les bonnes photos.
4: D'accord.
0: Il n'y avait pas les réseaux sociaux.
4: D'accord.
0: Il n'y avait pas tout ça. Mais, si évidemment ça m'arrivait maintenant, clairement, oui.
2: Vous le feriez.
0: Ah oui, ah, vraiment, et puis j'exclave de rire, j'en envoie plein. Ah, bah, je mets super soirée, c'était incroyable, je fais même une vidéo.
4: Ah oui, carrément. D'accord,
0: je fais un reel avec marqué plus belle soirée de ma vie. Et là, clairement, je perds mon crush. Oui. Il risque, mais il est quand même temps de passer la seconde et d'aller la voir.
15: Oui, bah, c'est ce qui est prévu, hein. On va attaquer.
4: Il va passer à l'attaque.
0: Et ben voilà. Et tu sais quoi? Si ça se passe bien, je pense que tu pourras lui dire.
2: Oui, bon, en fait, faut lui dire la vérité après.
0: Je t'avoue, c'était pour essayer d'attirer
2: et
0: ton attention.
2: Et on trouve ça encore plus mignon. On est là, oh là là, mais t'es un malade, toi.
0: Oh, t'es trop mignon, là, tout ce que t'as fait pour moi.
2: Exactement.
4: Alors, Hamza, elle est à deux doigts d'y aller.
0: Idriss, allez, ressort de ce tribunal non coupable.
15: Ah, mais merci beaucoup.
0: Ben voilà, passe une belle journée, passe une belle semaine, et puis tiens-nous au courant, d'accord?
15: Allez, avec plaisir, merci beaucoup.
0: Ciao, bienvenue.
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0: 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Soyez les bienvenus dans ce mercredi, c'est le 13 mai 2026, on est bien. Je suis pas seul évidemment, comme chaque jour, il y a Lorenza qui est avec moi.
2: Bonjour.
0: Il y a Nico qui est là aussi.
4: Et bon week-end.
0: Et oui, effectivement. Mm-hmm. Effectivement.
2: Mais
0: c'est
2: oui,
0: un
2: oui,
0: grand
2: oui.
0: week-end qui arrive.
4: On peut le dire.
0: Il y a eu plus de jours fériés que de jours travaillés au mois de mai, on est
2: ça,
0: d'accord?
2: C'est vrai. Ouais. Ça va nous faire bizarre la semaine pro.
0: Oh là, 5 jours de suite.
2: Oh là là.
0: Tu vas dire Lorenza?
2: Bah, on va tout donner. Hein.
0: Ah, tiens, mercredi, elle va se mettre en arrêt maladie. Mais quelle est la maladie? Habitude des jours fériés.
4: C'est trop pour toi.
0: Ouais, écoutez, Tame Impala avec Dracula, Angèle et Justice avec What You Want. J'ai un classement des accents avant de doubler votre salaire.
2: Des accents?
0: Des accents des pays.
2: Mmh. Ok.
0: Il y a un sondage qui a demandé aux gens de classer les accents dans plusieurs catégories.
2: Ok.
0: Genre, l'accent le plus sexy.
2: Mmh. Ah, moi j'en ai deux là.
0: Alors vas-y, on voit.
2: J'ai l'accent british et l'accent espagnol.
0: Bah c'est pas eux.
4: Ah ouais?
2: Ah merde.
0: Non, l'accent le plus sexy au monde pour les gens, c'est l'accent australien.
2: Mais c'est il est dégueulasse.
0: Ah bon?
2: Pardon, oula. Excuse-moi.
4: Calme-toi. Oh.
0: Je connais pas l'accent australien, mais Lorenza a été en Australie.
2: Bah, oui, en fait, il parle Yeah Barbie. En fait, c'est un peu en mode
0: Il t'appelait comme ça, Yeah Barbie?
2: Non, c'est pour dire barbecue, ils appellent ça Barbie. Ah. You want to do a Barbie? Et ils ont un accent hyper
0: Alors, excuse-moi, tous les Australiens sont pas des pervers, hein.
2: Non.
12: You want a Barbie?
2: Parce que tout le monde aime bien faire des barbecues. Tu sais, c'était la phrase. Hey mate, et ils ont un accent hyper aigu du
12: you
2: nez.
12: Want a Barbie?
2: Oui, ça vient du
4: ça
2: nez.
4: Ça ressemble au Texas un peu là.
2: C'est moche.
0: Ah ouais, d'accord. Bon bah.
2: Je suis choquée.
0: Bah écoute, voilà, je suis désolé.
2: Okay.
0: L'accent romantique le plus séduisant et le plus beau, d'après vous, quel
4: italien.
0: Est l'accent?
4: Italien.
2: Ouais.
0: Bah non, c'est pas italien.
4: Ah bon?
0: C'est le français.
2: Ah.
0: Le plus séduisant, le plus beau, le plus romantique, c'est le français.
4: D'accord.
0: Et quel est? On terminera par ça. L'accent le plus rigolo. L'accent le plus rigolo au monde. Eh ben non, c'est pas la Belgique.
2: Ah.
0: Non. Mais on n'est pas loin dans l'idée.
4: L'allemand?
0: Le plus rigolo, l'allemand?
4: Ah non, c'est pas drôle.
0: Il faut vraiment aimer se faire insulter. Hein.
4: Ah ouais.
0: Nico.
4: Non, le Canadien.
0: C'est le Canadien.
2: Ah oui, ouais. Ben oui, évidemment.
0: C'est un peu irlandais.
2: C'est vrai que c'est rigolo.
0: Il est rigolo. Il a été aussi, alors je sais pas pourquoi, classé l'accent le plus ennuyeux.
2: Mais parce qu'il te saoule à la longue.
0: Ah bon, oula.
2: Non, mais.
4: T'as du mal avec les autres pays, toi. Entre l'Australie et le Canada.
2: Mais non, mais je les aime.
0: Lorenza, mais... les accents, on les base pas sur les ruptures qu'on a eues avec des ex. Hein.
2: Merde.
0: 8h05, on double votre salaire.
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0: 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Et ça peut vous arriver. On vous appelle en direct. C'est espace deux fois par jour à 7h05 et 8h05. Et on vous double votre salaire. La deuxième fois de la matinée, c'est maintenant. Avant d'écouter Tame Impala. Attention. Oula. Allô?
17: Allô?
0: Allô?
2: Ah oui, c'est l'écho.
0: Ah, oula, tu nous entends?
17: Ouais.
0: Ah, y a de l'écho ou y a des gens derrière toi? Y a un truc bizarre?
17: Non, du tout, non. Y a pas. Y a là pour moi, je suis pas en haut-parleur ni quoi que ce soit.
0: Alors, c'est qu'il y a des fantômes dans le téléphone, mais c'est pas grave. C'est Clément de la Seine-sur-Mer dans le Var?
17: Ouais, exactement, c'est ça.
0: Clément, quel est le seul animateur radio qui loupe ton salaire?
17: C'est Manu sur Énergie.
0: Eh ben, c'est gagné.
17: Oh putain, bah, top, bah, merci beaucoup.
0: Clément, je merci t'annonce beaucoup. Que nous allons doubler ton salaire.
17: Putain, bah top, bah merci beaucoup, ça va beaucoup m'aider.
0: Bah tant mieux. 1955 euros, c'est ce que tu touches chaque mois, on va le doubler, ça va faire 3910 euros. Quand tu dis que ça va beaucoup t'aider, tu vas te servir à quoi?
17: Eh ben du coup là j'ai ma nièce qui est arrivée il y a pas longtemps, donc je pense que je vais lui faire quelques petits cadeaux.
4: Oh, oh mignon.
17: Et puis après bah je voulais partir en voyage aussi cet été, donc pourquoi pas retenter le coup, parce que les prix des billets d'avion est beaucoup trop augmenté, donc on va voir.
2: Hein. Bah, voilà. Incroyable, c'est la régalade.
0: Mets tout dans l'avion, ta nièce elle en aura d'autres des cadeaux.
2: Oh, non.
17: non quand même pas la nièce avant quand même.
2: Bah oui.
0: Clément, 3 910 euros, bravo à toi.
17: Eh ben merci beaucoup, j'y croyais vraiment pas.
0: Hein. Eh ben si, c'est ce que je dis à chaque fois, ça n'arrive pas qu'aux autres, tentez votre chance. Vous envoyez ça par SMS au 7-10-12, bravo à toi.
17: Eh ben merci beaucoup en tout cas.
0: Ciao et belle journée, bon gros week-end.
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0: l'histoire du monde. C'est parti, Nico.
1: Au Japon, il y a des distributeurs automatiques de parapluies dans les rues. Parce qu'en fait, ils considèrent qu'arriver trempé au boulot, c'est presque une faute professionnelle.
0: Parfois, des fois, ils rigolent pas au Japon. Hein.
1: Ouais, ton costume qui est trempé, ils aiment pas ça.
0: Mais quand distributeur, c'est payant ou c'est gratuit?
1: Non, tu payes.
0: Et tu achètes un parapluie?
1: Ouais, c'est si t'en as pas, justement, tu peux en acheter. C'est des trucs.
2: C'est trop pratique, quoi. Mais c'est génial, moi, je trouve.
0: Bah oui, enfin, après, ça va devenir comme les sacs de course. Tu vas te retrouver avec 12 parapluies chez toi.
2: C'est possible.
0: Que tu vas mettre dans le sac, dans le coffre de la voiture, à côté des sacs de course.
1: C'est le problème.
0: Waouh, et les sacs de course te serviront qu'un seul truc, mettre les parapluies dedans. Putain,
2: c'est bordel.
0: C'est un cercle vicieux. Lorenza, une info à nous apprendre.
2: Les hommes pleurent 4 fois plus pour le football que pour l'amour. Ouais.
1: QFD.
2: Et en fait, c'est un peu tristoun. C'est juste qu'ils ont fait des études et qu'ils ont remarqué que ils sentaient plus acceptable de pleurer et de montrer ses émotions pour le foot.
0: Mais quand l'équipe gagne ou quand elle pleure?
2: Les deux. Ils disent qu'en fait, comme tu partages l'émotion avec plusieurs personnes et que c'est une passion,
0: ouais.
2: Ben là, ils sont moins gênés de pleurer.
0: Mais tu sais que je suis déjà tombé dans les bras de gens et de sauter dans les bras de gens à un
2: pour
0: stade.
2: Un but ou quoi,
0: pour une victoire de l'équipe de France.
1: C'est pas tactile, toi.
0: Non, pas du tout.
2: Ouais, mais là, c'est le moment.
1: Là, tu vas, quoi.
0: Tu pars, t'es en groupe et en fait, les gens au-dessus, les gens en dessous, ça devient tes meilleurs potes pendant une heure et demie.
2: Bah ouais, c'est ça.
0: Et là, t'es là et tout le monde se serre dans les bras en disant bravo.
2: Mais parce que vous vous autorisez à montrer vos émotions à ce moment-là.
0: Ouais.
2: C'est fou.
0: Bah oui. Florent, le producteur.
3: Il n'y a pas meilleur moment que quand t'intègres un groupe de gens qui sautent en même temps et que tu intègres avec eux et que tu pars en saut. C'est exceptionnel.
0: Alors ça s'appelle la fin de soirée sur Michel Sardou, les Canaries du Connemara.
2: C'est pareil, c'est le même effet.
0: Vous voyez les îles Canaries?
2: Bien sûr.
0: Eh bien sachez-le, c'est mon info, il n'y a pas de Canaries aux îles Canaries, il n'y en a jamais eu.
1: Ah, d'accord.
2: Bah, c'est moi. Bah, okay. Voilà. Cocasse, hein.
0: Eh ben oui, c'est comme l'île Maurice, c'est pas un mec qui s'appelle Maurice qui a planté un drapeau là. Voilà, comme ça vous le savez.
2: C'est fou.
0: Je vais raconter une histoire.
2: Oui.
0: Ça se passe en 1567. Ouh. Hans Steininger est le maire d'une ville en Autriche. Et il est décédé en 1567. Il s'est brisé le cou.
2: Oui,
0: c'est pas une histoire.
2: Ah, c'est pas fou. Là.
0: Mais il s'est brisé le cou après avoir marché sur sa propre.
2: Je sais pas.
1: Dis-nous que c'est pas ça.
2: Non.
0: Bah, je lui demande sa propre quoi.
2: Mais c'est pas son kiki.
0: Non, il aurait fallu avoir un très long kiki. Non, je sais qu'on y pense tous, c'est pour ça que j'ai posé la question. Il n'a pas marché sur son propre kiki.
1: C'était quoi, c'était une toge ou un truc comme ça, non ça?
0: Non, c'était pas un vêtement.
1: Ah.
2: Ah bon?
0: Non.
2: Mais c'est sur lui, ouais. Ses cheveux?
0: Ouais, non, c'est pas ses cheveux.
1: Ah.
0: Il s'est brisé le cou après avoir marché sur sa propre barbe. Il avait une barbe d'1m40. Et habituellement, sa barbe, il l'enroulait dans un étui de cuir. Ce jour-là, Hans Steininger, il a la flemme de mettre l'étui de cuir.
2: Et bim,
0: il marche dessus.
1: Oh, la flemme tue, quoi.
2: On dirait une blague.
0: Eh ben non, pas vraiment.
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0: Et vous avez vu ce que va faire Michou pendant la Coupe du Monde?
2: Ouais, il va commenter sur les réseaux sociaux et tout, c'est
0: exactement,
2: trop cool.
0: Exactement, pour M6, il va commencer la Coupe du Monde.
2: Ça parle beaucoup.
0: Ça parle beaucoup.
2: Bah, y a des gens qui sont mitigés, genre c'est pas un professionnel, il prend la place des journalistes. Et il y en a qui trouvent ça super parce que ça rameute des jeunes et ça fait plaisir. Et moi, je fais partie de ces gens-là.
0: Mais bien sûr,
2: voilà, c'est mon avis.
0: Mais tu sais quoi,
2: envie de le donner.
0: Faut pas avoir peur du changement. Moi, de mon temps, c'est vrai.
2: Il va même pas commenter. Il fait juste des capsules sur les réseaux sociaux. Bah c'est voilà. Bien, c'est ça qu'on veut.
0: Si j'irais même mieux, c'est que ça qu'on veut.
2: Ben voilà, c'est ça.
0: Merci Lorenza.
2: Avec plaisir.
0: Et on va faire un petit tour du studio. Qu'est-ce que vous avez envie de partager avec nous ce matin? Allez, Nico.
1: J'ai fait de la merde.
0: Ah, t'as fait de la merde?
1: Ouais.
0: Non, tu parles depuis toutes ces années ou...
1: Non, là, spécifiquement, il y a quelques jours.
0: Depuis que t'es dans l'émission avec nous, parce que là, on est tous ensemble. Là, pour
1: un peu, on peut en parler. Non, c'est que j'ai voulu repeindre tout seul un meuble de ma cuisine.
0: D'accord.
2: Okay.
1: Et je l'ai fait, mais au bout de 3 jours, ça collait toujours et la peinture, elle s'est écaillée.
0: Et ça collait toujours. La peinture n'avait pas séché?
1: Ouais, ça collait, tu vois. C'était un peu pégueux, comme on dit dans le sud. Tu vois, ça collait un petit peu. Ça s'est écaillé. En fait, j'ai regardé le meuble, il est en bois. Et j'ai pris de la peinture spéciale métal.
0: Ah là là.
2: Merde.
1: J'avais pris un beau rouge chez Castorama. Il y avait écrit effectivement métallique dessus. Je pensais que c'était l'effet, tu vois, métallique.
0: Ah oui.
1: Je me suis dit, putain, cool, mon meuble, il va briller un peu.
0: Oh, c'est la petite erreur classique, j'ai envie de dire, du bricolo du dimanche.
1: Ouais, hein.
2: Du coup, t'as niqué le meuble.
1: Exactement.
0: Ah bon
1: sinon, il faut le décaper ou je sais pas quoi, le poncer.
0: Mais tu peux gratter la peinture et puis poncer, quoi.
1: Ouais, c'est chiant.
0: Ah oui, c'est chiant.
1: Tu peux aussi racheter un meuble, du coup, tu vois.
0: C'est ce que tu vas faire. C'était un gros meuble?
1: C'était un vaisselier, ouais.
2: Oh non!
1: On aimait bien avec ma copine, tu vois, puis je lui ai annoncé la bonne nouvelle. C'est un bon raté, quoi.
0: Tu vois. Oh, mais tu peux tenter de le récupérer.
1: Tu penses?
0: Non, je pense pas.
2: Non, c'est de
0: moi, à ta place, je dirais, j'ai la flemme, c'est mort. Avec un peu de chance, tu le vends sur le bon coin.
1: Ouais.
0: Tu dis meuble poisseux.
1: Tu le vends plus cher, oui.
0: C'est ce qu'on appelle un bon raté.
1: Ouais, exactement.
0: Écoute, ça arrive à tout le monde, des bons ratés.
1: Oh oui.
0: Dans le bricolage, putain, moi, la première fois que j'ai mis une tringle,
1: ouais.
0: Je me rappelle, pourtant c'est simple, normalement tu fais deux trous à droite, deux trous à gauche.
1: Oui. Ouais, mais attends, il faut être de niveau.
0: Ah, mais j'ai bombardé deux trous, moi, la première
1: c'est
0: fois.
1: C'est vrai.
0: Mais parce que tu sais pas comment il faut faire, donc tu penses pas à tout.
1: Ouais,
0: donc tu fais tes trous et tu t'aperçois que c'est pas au bon endroit, c'est pas le bon axe, c'est pas.
2: Ouais.
0: J'ai mis des trous, mais partout pour sur ma tringle.
1: Tu fais des trous, mais tu sais pas le mur en quoi il est fait et les mèches de ta. De
0: ton truc.
1: Est-ce que c'est du béton ou est-ce que c'est du placo?
0: Ah non, et puis en plus, quand tu pousses avec la perceuse, en fait, maintenant je fais gaffe. Mais avant, tu pousses, à un moment, ça part d'un coup.
1: Ouais.
0: Et là, boum, la perceuse, elle tape le mur et ça fait un énorme trou autour du petit trou.
1: C'est le problème.
0: C'est un enfer. T'as l'impression qu'il y a une mitraillette qui était passée, quoi. Florent, le producteur.
3: Ah, il te faut une perceuse à perforation, ça rentre partout, ça rentre dans du beurre, c'est exceptionnel, hein.
1: Pourquoi il parle comme un vendeur de
2: perforation?
0: Oui, un perforateur, ça s'appelle.
2: Ouais. Ok.
0: Mais t'avais besoin de le dire, hein.
3: Ouais, j'avais envie.
0: D'accord.
3: Là, j'avais envie.
1: Tu sens la reconversion professionnelle tout petit, c'est qui arrive tout doucement.
0: Bah, il a envoyé son CV chez Laurent Merlin. Tu veux arrêter la radio? Tu veux faire bricot? C'est quoi?
3: Le petit gilet sans manche, il peut m'aller.
0: mais bien sûr. Quel a été l'un de vos plus beaux ratos? Alors, pas forcément du bricolage.
2: Oui, parce que moi, j'en ai pas en bricolage, mais.
0: Alors, un raté dans ta vie?
2: Bah, j'avais 8 ans.
0: Donc
2: oui, mais c'est un beau raté, quoi.
0: C'est quoi?
2: Bah, j'étais une énorme fête de la famille dans la famille de mon beau-père.
0: D'accord. Bernie?
2: Oui, exactement.
0: Le beau-père de Lorenza qu'on connaît, Bernie, quoi. Ah ouais.
2: Et on était énormément, et les enfants avaient droit de faire un petit spectacle. On pouvait chanter, danser. Oui. Et moi, j'étais sur scène et j'ai chanté Pascal Obispo et Natacha Saint-Pierre si on devait mourir demain. Ouais. Et j'étais hyper investie. Et en fait, je vois, je suis sur l'estrade, je chante et je vois tout le monde en face de moi qui commence à pleurer. Et moi, je me dis, je suis tellement émouvante, enfin, genre, je suis douée, quoi.
1: The Voice.
2: Et en fait, non, c'est parce que quelqu'un était malade dans. Quelqu'un était malade dans la salle. Et donc, ça allait pas fort. Et
0: toi,
2: mais je savais pas.
0: Mais t'avais 8 ans.
2: J'avais 8 ans, on n'allait pas me dire, c'est en terminale, voilà.
1: Paf dans la queue.
2: Et là, c'est. Ouais.
0: Alors, la question que tout le monde se pose, est-ce qu'il est vraiment mort le lendemain?
2: Oui, la personne n'est... Alors, pas le lendemain.
0: Ah bah, dommage.
2: Pardon.
0: T'as
1: refait la chanson. Si on devait mourir
0: dans un mythe. Non.
1: Quelle horreur.
2: C'est un beau raté.
0: C'est un très beau raté. Quel a été l'un de vos plus beaux ratés? Appelez-nous. 0-870-42-41.
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0: Et on parle de nos ratés ce matin. Quel a été l'un de vos plus beaux ratés? 0-870-42-48. On va démarrer avec Marilou. Bonjour Marilou.
7: Salut l'équipe, salut Manu.
0: Sois la bienvenue parmi nous. Quel a été l'un de tes plus beaux ratés, Marilou?
7: Eh ben moi, j'ai fait un concours d'obstacles où je m'étais préparée pendant plusieurs mois avec mon cheval. Et il n'a pas sauté l'obstacle, donc je suis tombée par terre et puis j'ai été éliminée d'office.
2: Oh non,
0: mais au
7: belle déception.
0: Au premier obstacle?
7: Ça m'est arrivé au premier obstacle, oui, malheureusement.
1: Il n'avait pas envie.
2: Oh, bah,
7: c'était le mauvais jour.
0: Alors, et t'essayes pas de le refaire derrière, du coup?
7: Bah, on est éliminé, donc on doit sortir de la carrière et puis après, on se réentraîne à la maison. Mais,
0: ah oui, t'es tombée?
7: Oui, voilà.
0: Ah ouais. Il y avait du public?
7: Et oui, il y a toujours un peu de monde autour des carrières.
1: Ça a été filmé?
7: Non, mais... c'est pas la vidéo.
0: Ah oui, ça doit être dur, ça, quand même. Tu vois, c'est.
7: Oui, moralement, on en prend un petit coup.
0: Bah ouais, quand tu. Après, c'est pas la faute du cheval, il avait pas envie, quoi.
1: Oui.
7: Oui, non, mais c'est les aléas, c'est sûr.
0: Ils ont envie de sauter les chevaux? Ça leur fait plaisir?
7: Bah, il y en a, c'est un réel plaisir. Et puis, il y en a d'autres qui aiment moins ça, mais. Ouais.
1: Quand même, il aimait pas.
0: Comme les gens au travail.
7: Chacun
0: en fait.
7: Son jour. Exactement.
0: En fait, ils sont comme nous, les chevaux. Il y a des fois, t'as envie. Voilà. Ouais. Des fois, t'es content qu'il y a un week-end de 4 jours.
1: C'est pareil. Les chevaux, parfois, ils te disent, bon, comme un lundi.
0: La seule différence entre nous et les chevaux, c'est que nous, quand on arrive au boulot, on fait pas caca par terre.
7: C'est préférable.
0: Merci beaucoup, Marilou, de nous avoir appelé. Quel a été l'un de vos plus beaux ratés? Lorenza, t'en as encore?
2: Ouais, j'ai voulu impressionner mon crush dans un bar où il y avait des bars de pole dance.
0: Oh putain.
2: Et j'ai fait la maline et ben, je suis tombée.
0: Bah ouais. Ah, parce que t'as jamais fait de pole dance?
2: Non, jamais. Mais j'ai voulu faire un peu genre, tu sais, danse un peu sexy autour de la barre.
1: Oh là là, et ton corps, il a dit non.
0: Mais non. Dis-moi honnêtement, t'avais un peu bu?
2: Oui, j'étais un peu éméchée. Ça m'a donné confiance en fait. J'étais pas déchirée, j'étais juste. Histoire d'avoir confiance pour danser, tu vois.
0: Bah voilà, bah.
1: C'est dans ces cas-là où t'as envie de faire une photo de la personne en disant voilà, l'alcool est à consommer avec modération.
2: Avec vraiment modération de ouf, quoi.
0: Oh la vache. Ça t'a donné maintenant une bonne raison de faire attention quand tu vois que tu bois un verre d'alcool et que tu vois une barre de pole dance. Tu te dis,
2: c'est
0: les
2: fini.
0: Deux dans le même endroit ne vont pas.
2: Non.
0: Quel a été l'un de vos plus beaux ratés? Il y a Audrey qui est avec nous. Bonjour Audrey.
5: Bonjour l'équipe, bonjour Manu, ça va?
0: Mais on est bien Audrey, on parle de nos plus beaux ratés.
5: Ah bah, je suis désolée, j'ai plus de voix.
0: Bah c'est ton raté du jour. Je voulais participer à une émission de radio, mais j'avais plus,
5: j'ai
0: de,
5: plus
0: voix.
5: De voix. Exactement.
0: Comment ça se fait que t'as plus de voix, Audrey?
5: Ben, je travaille trop, je crois. Ah, il faudra que je me calme.
0: Mais oui. Tu travailles, c'est quoi ton travail?
5: Je m'occupe d'enfants, adolescents et jeunes adultes autistes.
0: Ah oui, donc
2: ah oui, c'est
0: et parfois tu dois parler fort, parler pendant longtemps et ça
5: et
0: te.
5: Je parle trop et en fait la fatigue prend le dessus et. Et voilà.
0: Audrey, dans deux secondes, Audrey va pleurer. Hein, dans deux secondes.
2: Oh non.
5: Mais non,
2: c'est
5: pas bien.
0: Audrey, quel a été l'un de tes plus beaux ratés?
5: Mon plus beau raté, c'était la honte de ma vie. J'ai invité ma belle famille pour la première fois à manger. Et j'ai fait un tiramisu qui avait un goût de liquide vaisselle.
0: Un tiramisu goût liquide vaisselle?
5: Exactement.
0: Mais
5: en
0: tu
5: fait,
0: t'es planté dans les ingrédients?
5: Ben, pas du tout. En fait, j'ai mis un sambon de frigo. Enfin, je pensais que c'était un sambon de frigo et c'était un sambon pour les toilettes.
2: Oh,
5: du coup,
2: oh
5: tout ce qui était dans mon frigo a pris le goût du tiramisu et du liquide vaisselle, du coup. Oh, mais on a mis une bonne semaine à comprendre pourquoi.
0: Mais pourquoi liquide vaisselle? C'est le désodorisant, c'est pas odeur liquide vaisselle?
5: Eh ben, ça goûte savon, en fait. Et du coup, on pensait que j'avais mal nettoyé le plat, mais j'ai mis une bonne semaine à comprendre ce qui s'était passé.
0: Mais
5: et non, comme ça... j'ai fait un drive.
0: J'avoue que j'ai pas compris.
5: J'ai mis un sambon.
0: Mais j'ai pas compris. Pourquoi le goût savon?
2: Parce que
5: en fait, le désodorisant, c'est un goût de savon, en fait, dans la bouche.
2: Ouais.
1: Et comme il y a trop d'odeur dans le frigo, la bouffe a pris l'odeur.
2: Ouais, c'est ça.
5: La bouffe dans mon frigo a pris le goût.
2: Mais elle pensait qu'elle avait mal nettoyé son plat, quoi.
5: Exactement.
0: Oh la vache.
5: Et on s'est rendu compte au bout d'une semaine que c'était à cause du désodorisant qu'il y avait dans le frigo. Et quand j'ai regardé sur le ticket de caisse, en effet, c'était un désodorisant de toilette.
2: Ça, c'est un très beau raté, ça.
0: C'est vraiment, c'est ouais,
1: voilà.
0: Tu peux y
5: avoir. Du coup, maintenant, à chaque fois que j'invite ma belle famille, j'ai droit. Est-ce que t'as bien lavé tes ustensiles?
0: Ah, tu peux vraiment dire que c'était un plat de merde, en tout cas. Voilà. Merci beaucoup Audrey de nous avoir appelé.
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0: C'est parti, voici comme chaque jour. Les sondages du matin. Tout le monde participe, on y va. 3 hommes sur 10 préféraient aller chez le dentiste que chez cette personne. Quelle est cette personne, Florent, notre producteur?
3: Garagiste.
0: C'est pas le garagiste et c'est pas un métier.
3: Ah.
0: 3 hommes sur 10 préféraient aller chez le dentiste que chez cette personne.
2: Leur boss?
0: Ce n'est pas leur boss.
1: On le connaît personnellement ou pas?
0: Enfin, ça peut être leur boss, mais c'est pas un métier. C'est comme
2: ouais,
0: je dis,
2: ouais,
0: c'est pas de rapport avec le travail.
2: Ok.
1: Une personne qu'on connaît personnellement. Enfin, ouais,
0: ah oui, bien sûr, évidemment, parce que t'es invité chez elle, en fait, en gros.
3: Ah.
0: Mais tu préférerais aller chez le dentiste que chez cette personne. Aurélie, au standard?
2: C'est quelqu'un de la famille?
0: C'est oui, on peut le dire ça.
2: C'est des vieux, des grands-parents?
0: Ça peut être des vieux, mais c'est pas les grands-parents.
1: La belle-mère?
0: C'est la belle-mère, absolument. Mmh. 3 hommes sur 10 préfèrent aller chez le dentiste que chez leur belle-mère.
2: C'est fou, je
0: comprends. C'est fou,
2: pas.
0: Mais c'est vrai que moi, l'année dernière, je me suis fait refaire toutes les dents.
1: C'est bizarre, hein?
0: C'est. Ouais, non, c'est un peu too much.
2: Oui, bah oui.
1: Il faut y aller, quoi.
2: Moi, j'adore les belles-mamans, enfin, je sais pas ce que.
0: Non, c'est parce que t'adores les belles-mamans des autres.
1: Oui, oui, puis t'es pas en couple.
2: Non, pas encore,
0: voilà.
2: Mais.
0: Bah voilà, bah oui.
2: Oui, mais quand je le suis, et je l'ai été, enfin, genre, j'adore à chaque fois les beaux-parents, moi.
0: Oui, mais enfin, tu t'es séparé, hein?
2: Oui, ben malheureusement.
0: Bah, c'est la faute de la belle-mère.
1: Ouais. Parce que toi, tu l'adores, mais pas elle.
0: Non, mais en plus, moi, j'ai rien contre ma belle-mère, mais bon, c'est pas.
1: T'aimes bien la taquiner un
0: honnêtement,
1: peu?
0: Honnêtement, mon dentiste est devenu un pote, donc je préfère aller chez mon dentiste. Une personne sur 2 qui en achète un chaque année dit ne jamais s'en servir ensuite. Qu'est-ce que c'est, Nico?
1: Un maillot de bain.
0: C'est pas un maillot de bain.
2: C'est à la maison?
0: Oui, enfin, tu. Oui, tu
2: on
0: peux
2: l'avoir. À la maison?
0: Tu peux l'utiliser à la maison, oui. Florent?
3: Un livre de recettes?
0: Non, mais avec le livre, on avance.
2: Ah. C'est de la papeterie.
0: On est totalement dans la papeterie, Lorenza, absolument. J'aime bien le mot papeterie, qu'on utilise de moins en moins.
2: Oui, mais faut pas que ça se perde, hein.
0: Alors, il y a plus cette phrase qui est incroyable, qui dit faut que j'aille à la librairie papeterie.
2: Ben oui, bien
0: c'est
2: sûr.
0: C'est vraiment dommage. Nico.
1: Est-ce que c'est de l'ordre de l'intercalaire?
0: Non, c'est pas non. aussi précis que ça.
1: D'accord.
0: C'est de la papeterie, mais c'est pas de la papeterie de classe, par exemple. Ah. C'est pas pour aller en cours. Florent.
3: Un calendrier?
0: C'est pas loin de ça, c'était un agenda. Une personne sur deux qui achète un agenda chaque année ne s'en servira jamais ensuite.
1: Non, c'est rare.
0: Mais c'est surtout rare d'avoir quelqu'un qui achète un agenda.
2: Bah oui, généralement,
1: elle faisait ça
2: gratuit.
1: Mon ex-femme faisait ça, ouais, elle notait tout, tous ses rendez-vous, tous les trucs.
0: Non, mais elle l'achetait un agenda?
1: Ah, elle l'achetait et chaque année, il y avait tous les rendez-vous dedans.
0: C'est qu'elle. Ouais, mais ça là, vous voyez ce que c'est?
1: Ah ouais, un téléphone.
0: Bah oui.
1: Ah, je lui ai dit mille fois qu'il y avait un téléphone, mais elle préférait écrire.
0: Moi, les derniers agendas que j'ai eus, c'était, après, je les ai refusés d'ailleurs, c'était à la banque.
2: Ah oui, moi aussi. Ah oui,
0: mais chaque année, il m'offrait un agenda de la banque. Au début, je trouvais ça cool.
1: Ouais.
2: Bah parce que tu crois que c'est un cadeau, quoi.
0: Et ouais, voilà. Puis ensuite, et chaque année, là, et moi j'ai fait, mais.
2: J'en ai pas besoin. Bah
1: non, on veut de la thune. on s'en fout, tu vois.
0: Oui, non, bah, l'agenda, non, on trouvait des cadeaux un peu plus sympas.
1: Faites sauter les agios, tu vois.
0: Alors non, apparemment, non, ils voulaient pas. C'était un agenda. Une femme sur trois qui ne l'est pas de base, l'a pourtant déjà été au moins une fois dans sa vie. Elle a déjà été au moins une fois quoi, d'après toi, Lorenza?
2: Radine?
0: C'est. Non.
2: Non, mais tu vois.
0: Non, c'est pas ça. Okay. C'est pas le caractère.
2: Ah.
0: Nico.
1: Infidèle.
0: Infidèle, ce n'est pas ça. Florent.
3: C'est lié au physique?
0: Oui. Une femme sur trois qui ne l'est pas de base l'a pourtant déjà été au moins une fois dans sa vie.
2: C'est au niveau des kilos?
0: C'est pas au niveau des kilos.
1: Ça se voit quand elle est habillée ou pas?
0: Ah, complètement, oui.
1: Ah.
0: Ah oui, bien sûr. Aurélio, standard?
2: Au niveau de ses cheveux?
0: Oui, absolument. Une femme sur trois qui ne l'est pas de base a été au moins dans sa vie une fois blonde.
2: Ah oui, bah oui.
1: Pour tester, ouais.
2: Test, hein.
0: Ma femme, elle l'a fait, ça.
2: Ah elle bon était blonde?
0: Ah, mais elle a été tout.
2: Ok.
1: C'est vrai. C'est beaucoup cherché.
0: C'est. Oui,
2: mais là, alors, elle est claire de cheveux, là. Plus de les châtains, je
0: ça
2: pense.
0: Ça dépend de quelle journée. Mercredi?
2: Ouais.
0: Je pense pas, non.
2: Ah bah.
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0: vos plus beaux ratés. On vous prend au téléphone, on peut se refaire un petit tour du studio des ratés. Florent, notre producteur.
1: Moi, c'était en déménageant. En fait, je me suis mis à papoter avec un voisin qui était devant l'immeuble. Et je lui dis, je suis content de partir parce que vraiment, l'immeuble est moche, quoi. Et en fait, c'était l'architecte de l'immeuble.
0: Non.
2: Non.
3: La probabilité.
0: Mais qu'est-ce qu'il foutait là, l'architecte de l'immeuble?
1: Il vit dans sa création, quoi.
0: Oh merde.
1: Ah ouais, non, c'était. Du coup, je suis parti assez rapidement.
2: Il a dit quoi?
1: Il m'a dit c'est moi l'architecte.
0: Mais t'es sûr que c'était vrai? C'était une vanne?
1: Ah non, c'était vrai, vraiment. Il avait une. Enfin, non, mais ça se voyait que c'était. Il l'a mal pris quand même.
0: Oh merde.
1: Ah oui, tu sais, c'était extérieurement, c'était des balcons un peu en triangle.
0: Ça, c'est parce qu'il voulait économiser sur le béton. Hein.
2: Heureusement, t'es parti, tu devras plus le voir.
1: Ah je pense qu'il veut plus me voir sur ça.
0: Alors, non, a priori, effectivement.
2: Non.
0: Quel a été l'un de vos plus beaux ratés, Nico?
3: Oh, mon mariage.
2: Allez!
0: Alors, tu sais quoi? T'es dans une phase.
3: C'est une vanne.
0: Parce que tu dis ça, mais après.
3: Non, mais tu dis raté parce qu'effectivement, c'était pas le but de ma vie, tu vois. Je m'étais pas dit, tiens, je vais me marier pour ensuite divorcer.
2: Mais t'as eu deux beaux enfants.
3: Totalement, je suis d'accord.
0: Ben voilà.
2: C'est un passage.
0: Vous êtes plus ensemble. C'est un raté, c'est pas un raté.
3: Oui, mais c'est plus le divorce qui est un raté pour l'instant parce qu'effectivement, ça coûte un peu
0: d'argent. Ça dépend. De ton côté, il est raté, de son côté, il est réussi.
3: J'ai l'impression
0: que
3: ça se profile comme ça.
0: Ça, c'est une question de prix,
3: une question de compte en banque.
0: C'est rare que les deux personnes dans un divorce disent c'est raté.
2: Ça, c'est vrai.
0: Et c'est rare aussi qu'elles disent tous les deux c'est réussi.
3: Ouais.
0: Juliette est avec nous. Bonjour Juliette.
4: Coucou Manu, coucou les wawas.
0: Bienvenue sur Énergie. Juliette, quel a été l'un de tes plus beaux ratés?
4: Eh bien moi, mon plus beau raté, c'est mon mari a bien invité son patron à déjeuner à la maison. Et à la fin du repas, au lieu de mettre du sucre, je lui dis...
0: Oh là, Juliette, je suis désolé, on t'entend pas très bien.
4: Ah, pardon.
0: C'est pas grave, c'est pas de ta faute.
3: On dirait la fille du Mike Drive.
0: Oui,
2: c'est vrai.
0: C'est exactement... Bonjour, bienvenue chez McDonald's, vous voulez quoi?
4: En fait, mon mari avait invité son patron à la maison, à déjeuner, et je me suis trompée, j'ai mis du sel dans le café à la place du sucre.
0: Oh, c'est pas méchant.
2: C'est pas grave.
3: Il s'est fait virer.
4: Non, il a eu sa promotion. Voilà.
0: Bon,
3: ça va, alors tout roule.
0: Il a eu sa promotion, t'as mis du sel. Maintenant, il faut que tu continues à mettre du sel partout.
3: Voilà.
0: Ouais, bien sûr.
4: Pas génial quand même.
0: C'est rien du tout, Juliette. Et on va prendre une grande frite aussi. Merci beaucoup de nous avoir appelé. Il y a Kevin qui est là. Bienvenue, Kevin.
5: Ouais, salut Manu, salut les ouin-ouin.
0: Sois le bienvenu sur Énergie. Kevin, quel a été l'un de tes plus beaux ratés?
5: Merci. Alors, moi, c'est moins glamour que pour Nico, mais une fois à l'aéroport, j'ai confondu ma valise avec celle d'un inconnu. Et du coup, je m'en suis rendu compte que quand je suis arrivé à l'hôtel.
2: Oh, le seum.
0: C'est une de mes plus grosses peurs à l'aéroport.
2: Peur,
0: ouais, je regarde en fait toujours s'il n'y a pas une valise qui est comme la mienne.
3: Ouais.
0: Parce que j'ai pas envie qu'on prenne la mienne et j'ai pas envie de prendre celle d'un autre.
3: Tu sais, quand t'as la tienne qui arrive sur le tapis, tu regardes et tu te dis, putain, pourvu qu'il y ait personne qui la touche. Parce que t'as envie de crier.
0: Mais en plus, il y a des gens, des fois, ils sont hyper nerveux si tu leur dis c'est la mienne. Quoi, c'est la tienne, c'est la mienne. Oh là.
3: C'est vrai qu'ils ont entendu. C'est un bon résumé du monde en ce moment.
2: Dès que tu m'as attrapé, c'est vrai.
0: Globalement, dans le monde, les gens, tu frôles un peu. Qu'est-ce que tu en fais? Rien, bonjour.
3: C'est juste ma valise.
0: C'est pour récupérer. Et en plus, les valises à l'aéroport, quand tu vas les récupérer, des fois, t'as tous les gens, les spécialistes sont autour.
3: Ah ouais.
0: Et ils sont autour avec leur énorme caddie là.
2: Et tout près de là où ça sort pour être le premier à récupérer quoi.
0: Et toi, t'attends et quand tu vois ta valise arriver,
2: ouais,
0: elle arrive avant celle des gens qui sont là depuis 4 heures. Et t'es obligé de passer entre les gens et ils te jugent.
2: Bien sûr.
3: Mais parfois t'en as qui attendent au mauvais endroit, ça j'aime bien ça. Tu sais, quand t'as des gens, ils sont agglutinés à un endroit et en fait ça sort de l'autre côté.
0: Et là tu vois tout le monde bouger d'un coup. Merci Kevin de nous avoir.
5: Il n'y a pas de quoi. Bonne journée.
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0: Il y a un gros week-end qui arrive. On va écouter K-pop Demon Hunters, Zao et MC Solar comme Caroline. Et à propos de Zao et MC Solar.
2: Allez.
0: Ça faisait un mois que j'avais dit à Florent, notre producteur, ce serait cool d'avoir Zao, de recevoir Zao.
2: Ouais.
0: Et tu me disais, vous aviez envoyé un mail, vous n'aviez pas de réponse.
1: Eh oui.
0: Et ils ont eu enfin une réponse hier et on sait pourquoi elle répondait pas.
1: Eh oui.
2: Qu'est-ce qui s'est passé?
0: C'est qu'elle n'est pas en France.
1: Elle est au Québec.
2: Ah bon?
0: Et elle vit là-bas?
1: Oui.
0: Et je savais pas.
3: Ah moi non plus.
0: Je savais pas non plus.
2: Ok, on apprend des choses.
0: Donc du coup, c'est compliqué pour l'avoir. Mais du coup, elle revient en France de temps en temps?
1: Normalement, on avance sur une possible date.
0: Ah!
3: bientôt.
1: Ah, bientôt, 2027. Non, ça c'est...
2: Yes.
0: Ah, c'est du bientôt.
1: Non, je vais pas trop m'avancer parce qu'après, si c'est pas bon, mais on avance sur une date.
0: Mais genre avant la fin de la saison.
1: Oui, bah oui, de...
0: Genre en juin.
1: Genre, bah, de toute façon, il n'y a pas 20 000 mois possibles, non, techniquement, mais. Genre en juin, ouais, début juin, peut-être.
2: Oh, ok.
0: Ouais. Et on aurait été la chercher, hein.
1: Ah, bah là.
0: 9h05. On va l'écouter, Zaou, avec MC Solar. On va vous offrir un iPad aussi, l'iPad 11e génération. Dans 5 minutes, on joue ensemble. Vous nous appelez au 0870-4248. Avant ça, c'est le moment de l'astuce du jour. Oui, c'est un truc que je viens d'inventer maintenant.
2: Ouais, parce que j'allais dire, on n'a jamais fait ça.
0: On n'a jamais. Mais c'est quand même le moment de la suite du jour. Vous avez des fois des moments où vous avez des trous de mémoire.
2: Tout le
3: temps. Ça arrive.
0: Il y a une étude qui est sortie et qui dit que si vous avez un gros trou de mémoire, il faut essayer de claquer les doigts. Comme ça, tac.
3: Ok.
0: Apparemment, on serait plus à même de se remémorer nos souvenirs en claquant les doigts.
3: Je
0: ne sais pas pourquoi. Ouais, Nico.
3: Non, mais j'ai déjà vu ma mère, c'est qu'il dit attends, mais comment il s'appelle lui déjà là?
2: Ah oui, il fait comme ça.
0: Exactement.
3: Et peut-être que c'est ça qui fait revenir.
0: Ouais, c'est marrant parce que les personnes qui font ça souvent, c'est les personnes âgées. C'est celles qui ont le moins de mémoire.
2: Oui.
0: Fin de la théorie.
2: Voilà. Bienvenue.
6: Je vous adore, les wawas.
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0: T'arrives. Excusez-moi. Je ramassais ma boîte à chaussures. Je suis à l'âge où pour ramasser ma boîte à chaussures, je baisse pas mon dos, je baisse mes jambes parce qu'on m'a dit que sinon ça pouvait bloquer le dos.
2: Oui, mais c'est mieux. C'est très bien de faire ça.
0: Eh bien, merci. 9h09. Alors je suis parti comme Caroline. Zao MC Solar comme Caroline. C'est dans 3-4 minutes pour vous, mais avant ça, on joue. On joue comme chaque matin pour vous offrir des beaux cadeaux. Il est 9h10. Annabelle est là. Bonjour Annabelle.
9: Bonjour Manu, bonjour l'équipe.
0: J'ai pour toi le dernier iPad. L'iPad 11e génération. Il est pour toi, Annabelle, si tu gagnes ce matin. Ah, qu'est-ce qu'il y a dans la boîte à chaussures de Manu? J'ai une boîte à chaussures dans laquelle il y a quelque chose. Tu vas avoir 2 minutes pour trouver ce qu'il y a dedans. Le petit truc, c'est que tu ne seras pas seul parce que toute l'équipe peut participer.
2: On est à fond.
0: Vous avez le droit en 2 minutes de faire toutes les propositions que vous voulez. Vous pouvez poser toutes les questions que vous voulez, sauf que, c'est important, je ne peux répondre que par oui ou par non.

0: C'est déçu.
1: Plus, oh, il jette
0: la boîte à chaussures.
1: Est-ce qu'on peut dire la vérité? Oranté nous a dit, bah, vous allez jamais trouver, ça va être dur et tout. Bah, bim!
2: Record, je pense. Hein.
3: Ah, putain, mais ouais. C'est quoi? Il y a toutes les questions se sont enchaînées?
1: Ouais, ouais. C'était bien placé.
3: Oh, mais comment vous vous dites, c'est la partie de quelque chose?
1: Bah, c'est grâce à Nico.
3: En plus, ouais. J'étais content, ça avait bien commencé parce que je dis c'est en plastique et Lorenza elle dit ça se mange. Donc je me dis ok, elle est out, elle. Ouais. Ok, c'est bon, ça s'est réglé avec Lorenza.
0: Va te coucher.
3: Waouh! Annabelle, l'iPad 11e génération, il est pour toi?
4: Merci beaucoup, je suis très émue, merci.
3: Oh!
0: C'était facile pour le gagner celui-là.
3: Ah bah.
4: Oui,
3: bah,
4: non, j'en reviens pas, merci beaucoup.
3: Bah, tu peux en venir, hein. C'est... Même moi non plus, j'en reviens pas, j'avoue, je suis un peu. Je suis pas un colombe, je suis ronchon. Bravo à toi, Annabelle, on t'embrasse fort.
4: Oh, merci, gros bisous à l'équipe, merci.
3: T'as le prochain, je vais vous dire un truc.
0: Une tronçonneuse.
3: Ah, non, non, c'est pas une tronçonneuse, il me prendra le modèle de la tronçonneuse et le numéro de série.
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3: C'est son anniversaire aujourd'hui à Nikos.
1: Oh,
3: il a 58 ans.
1: Ah ouais,
3: mais il est là.
1: Bah, il est en place. Hein.
3: Il est là, il est toujours là, il est fin.
1: Il chante,
3: lancé.
1: Il fait de la photo, il anime.
3: Mais
1: quel
3: il
1: homme.
3: Fait, mais il, je crois qu'il a fait une exposition de photos.
1: Ouais.
0: Ouais.
1: Il est fort. Hein.
3: Il est en place. Et puis quand il a rien à foutre, il dit tiens, je vais me faire un petit Energy Music Award. J'ai rien à faire ce week-end. Allez, je vais les présenter. Il est incroyable. Et on se fait un pour ou contre ce matin. Ça fait très longtemps qu'on l'avait pas fait. Le principe est simple. On dit des choses et les autres disent s'ils sont pour ou s'ils sont contre. Vous êtes avec nous au 0870-4248. Qui veut lancer les hostilités?
0: Ah, moi aussi.
3: Oh là, voilà, c'est chaud là. Bon, allez, vas-y, Nico.
0: Les paddles gonflables. Pour ou contre?
3: Bah déjà, je suis alors le paddle en lui-même. Alors ouais, attention, parce que tout le monde mélange paddle et paddle.
0: C'est pas la même chose.
1: La planche là.
3: Ouais, alors paddle, c'est
0: mini tennis là.
3: C'est le truc voilà pour les enfants là.
1: Tu vas en fâcher plus hein.
0: Alors qu'est-ce qu'il va dire sur le paddle?
3: Et le paddle, c'est le surf pour les enfants.
0: D'accord, ça marche.
3: Paddle, c'est vous avez déjà vu
1: mais
3: des
1: c'est
3: gens
1: la planche, là.
3: Sur l'eau, voilà, c'est une ouais, planche ouais. Et comme un surf en fait. Et les gens, ils pagayaient debout dessus.
0: Et j'ai un gros coup de gueule sur les paddles gonflables.
1: Mais déjà... moi, je pensais que tous les paddles étaient gonflables.
0: Ah bah non, t'as des planches comme la planche à voile ou le surf.
1: Ah justement. Oui, ok.
0: Et le problème, je trouve que t'as des loueurs, t'as de plus en plus de loueurs de paddles. Ça, je trouve ça très cool. Continuez, faites votre taf, etc. C'est bien. Mais bordel. Non, mais ils vendent des paddles gonflables qui sont pas chers. Donc effectivement, tout le monde se ramène à la plage avec un paddle gonflable. Et ils le gonflent sur le côté, là, sur le parking.
1: Oui, oui, je sais.
0: Et ils le mettent à côté de leur serviette. Et ça te prend 6 emplacements sur la plage.
1: Ah, donc t'es contre, quoi.
0: Ah, mais je suis totalement contre.
3: Pourquoi tu ne deviens pas, je sais pas, surveillant de baignade?
0: Ah, putain, je sifflerais toutes les deux secondes.
1: Ah, oui, bah
0: ils ont
1: oui.
0: Pas de paddle, quoi.
3: Mais ils ont le droit de mettre leur paddle.
0: Ils ont le droit, mais c'est le bordel. À un moment donné, tu peux plus mettre ta serviette.
3: Attends,
0: il y a beaucoup moins de place.
3: Alors, pour être déjà allé à la plage avec Nico.
0: Ouais, vas-y.
3: Donc il n'aime pas. Le mec, il est chaud.
1: Ouais, vas-y, balance.
3: Il va sortir une balle de baseball.
1: Vas-y,
0: je suis un peu sanguin. Je suis trop dur en ce moment.
1: Non, pas du tout.
3: Non, mais il critique un mec qui met son paddle gonflable sur la plage.
0: Ouais, parce que moi, je le mets pas, moi.
3: Mais non, mais tu mets 10 000 trucs à la plage.
0: J'ai ma chaise de plage.
1: Et t'as une remorque pour enfants aussi,
3: la remorque,
1: je sais pas quoi.
0: Oui, t'as une je remorque. Me mets sur le côté.
3: T'as une remorque pour aller à la plage, tout, mec.
0: C'est moins gros qu'un paddle.
3: Mais on a l'impression que le mec, c'est un livreur de chez Boulanger. Il arrive. Qu'est-ce que tu fais?
0: Je peux te livrer des trucs si tu veux. Bon, okay. Donc vous êtes contre ça et contre moi, quoi.
1: Voilà. Non,
3: on n'est pas contre toi.
1: Moi,
3: ça
1: je
3: me
1: suis
3: fait...
1: ni pour ni contre parce que. Bah,
3: ah
1: bah,
3: ouais. Qu'est-ce qu'elle a, la Suisse, là?
1: Non, mais.
0: Allez, un avis, on veut.
1: Bah, mettez-vous, enfin, utilisez ça comme transat, le paddle.
3: Oui, c'est bien, ça va pas te piquer le dos.
0: C'est parfait, ça.
3: Ça ou bien une clôture avec des barbelés. Eva est avec nous. Bonjour, Eva.
6: Salut Manu, salut tout le monde.
3: Sois la bienvenue parmi nous. T'avais un pour ou contre à nous proposer?
6: Vous êtes pour ou contre les tomates chaudes, par exemple dans les burgers?
1: Voilà, là, on soulève un vrai débat. C'est dégueulasse.
0: C'est dégueu, c'est pas ouais. Franc, les tomates chaudes.
1: C'est dégueu.
0: Contre.
3: Putain, c'est chaud. Non, mais c'est...
0: Quand tu vois une tomate, t'as envie de fraîcheur. Ou alors, putain, fais-moi une sauce tomate.
1: Oui, mais, voilà, je suis entièrement d'accord avec Nico.
3: Mais la tomate, elle est fraîche, sauf que quand tu la mets sur la viande, elle devient chaude un
0: ouais,
3: peu.
0: Mais c'est pas sympa.
1: Et il n'y a rien de pire que la tomate tiède, c'est encore
0: c'est
1: pire.
0: Comme la salade, tu vois, la salade chaude, effectivement. C'est
3: eh bah, parce que à ce moment-là, demander un steak surgelé, hein. Elle sera frappe, votre tomate.
0: Pas ouf.
3: Attendez, il y a le producteur de l'émission, la voix de la sagesse, qui lève la main. C'est mignon.
7: Contre les tranches de tomates dans les burgers et tout, mais pour la tomate farcie. Parce que tomate chaude avec la farcie, ça c'est bon.
3: Et là, je crois qu'on parle des tranches. On parle des tranches de tomates qui normalement sont froides et qui dans le burger deviennent chaudes.
1: Et là, t'as la peau qui s'en va toute seule et tout.
7: Ça, contre, complètement.
3: Ouais, mais alors, encore la tomate chaude, moi ça me gêne pas. C'est vraiment c'est la salade verte. La salade verte qui devient chaude et qui est toute ramollie, on a l'impression vraiment, c'est genre.
0: Ça fait rigueur.
3: J'arrive pas à bander, quoi. Parce que c'est vraiment.
0: Ça me rappelle des souvenirs.

0: chouette.
1: Cette comparaison est folle.
0: J'ai envie de lui dire, c'est pas grave, on recommence dans un quart d'heure. Ah, Eva, tu nous as fait rêver. Merci beaucoup de nous avoir appelés.
2: Merci à vous. À plus tard. Bonne journée.
0: Gros bisous. Pour ou contre, Lorenza?
1: Les chaises hautes dans les bars.
0: Les chaises?
1: Je déteste ça.
0: Ah, donc, oui, mais avec les tableaux hautes,
1: oui,
0: alors?
1: Oui. En fait, j'aime pas quand mes pieds ne touchent pas le sol. Genre, oui, quand il n'y a pas de petit rebord ou, je sais pas, toujours trop haut, t'es pas confortable,
0: oui, dans les
1: pour
0: chaises,
1: manger ou
0: dans
1: boire.
0: Les chaises hautes en général, t'as une petite barre pour mettre les pieds.
1: Oui, ouais. Mais même, t'es jamais à l'aise en fait. Genre,
3: moi, je reste debout aussi, moi.
1: Ouais, moi aussi.
3: Je
1: eh ben,
3: me mets
1: moi
3: à côté
1: aussi.
3: Du tabouret ou alors parfois tu poses une fesse sur le tabouret, ouais, mais oui. Tu sais, t'es un peu en.
1: T'as ton pied
3: qui se lève parce que c'est un peu trop.
1: C'est pas agréable.
0: Il y a des restos où il y a des trucs comme ça haut et moi j'aime bien.
1: Ah,
3: t'es pas bien. Quand on tourne dans un resto, on te met genre au comptoir.
1: Je déteste.
3: Et que t'es justement sur les chaises hautes, franchement, c'est.
0: Mais ça dépend pour quelle chaise haute, ça dépend pour quelle.
1: Non, mais t'es jamais confort, j'aime pas.
3: Ouais, t'as l'impression d'être un arbitre au tennis.
0: Mais tu vois, faute. On peut continuer encore un peu, allez, pour ou contre. 0870 42 48, vous venez avec nous.
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0: Je vous avais dit que j'étais passé sur iPhone.
1: Ah oui, oui. Ben ça c'est quand même un truc de fou.
0: Hein. Et ben il y a un truc qui me perturbe.
1: C'est quoi?
0: Je suis désolé. Prenez votre clavier.
1: Oh là là, qu'est-ce que t'as?
0: Ok, mettez-vous genre sur WhatsApp et comme si vous vouliez m'écrire un message.
1: Ouais.
0: Ok.
3: Vas-y.
1: Oui.
0: Et vous tapez par exemple top TOP. Mm-hmm. Vous voulez répondre, ah, c'est super, c'est top.
3: Ouais.
0: Point d'exclamation.
1: Voilà.
0: Ok, et vous me l'envoyez.
1: C'est fait.
0: Ok, Lorenza, c'est bien. Nico, vas-y.
3: Quand j'arrive. Top.
0: C'est trois lettres, hein.
3: Ouais, je sais.
0: Florent me l'a envoyé.
3: C'est bon?
0: Ok, j'ai un problème.
3: Qu'est-ce qu'il y a?
1: Qu'est-ce que t'as?
0: Eh ben, en fait, vous, le point d'exclamation, il y a un espace entre le P et le point d'exclamation.
3: Oui, pourquoi?
1: Parce qu'on le met?
0: Eh ben, moi, quand je mets top et que je mets un point d'exclamation, il met pas l'espace.
3: Mais, il faut cliquer sur l'espace.
1: Tu dois cliquer sur l'espace.
0: Eh ben, alors je mets un espace, je mets le point d'exclamation. Ah ouais.
1: C'était juste ça le problème.
0: Oui.
3: Je me disais que c'était une question d'émoji. C'est où il te propose quand tu mets top, il te met emoji plus et tout. Non.
1: C'est très mignon en vrai.
3: C'est ça ton. Wow.
6: C'était pas fou. Hein.
1: Je pensais que t'allais me dire parce que des fois ça transforme en emoji et c'est l'emoji pouce.
3: T'es devenu mon père.
1: Oui.
3: Devenu mon père qui a un problème avec son clavier.
1: Non mais il découvre iPhone, écoute.
0: Ouais, ouais, c'est ça.
3: C'est un clavier.
0: Ouais.
3: Tu découvres iPhone. Bah... C'est le même sur Android.
0: Non mais là ça le fait.
3: D'accord.
0: C'est pas possible.
6: J'ai même pas compris la problématique,
3: ouais,
6: en plus.
1: Mais rien,
3: il va nous dire à la maison, ça le faisait pas.
0: Attends, top, espace, point d'interrogation.
1: Ah
0: là, ça marche pas.
3: C'est-à-dire, t'as mis l'interrogation,
0: non,
3: mais t'as dit
0: c'est de ma faute. Non, d'exclamation. Ouais. Non, c'est de ma faute parce que, en fait, vous l'avez fait sur le clavier normal.
3: Et alors?
0: Et moi, j'ai mis un autre clavier, c'est mon clavier.
3: Comme clavier?
0: C'est un truc que j'avais sur mon Samsung.
1: Le
3: nostalgie. Il a gardé le parfum de son ex.
1: Non mais quand tu switches, il faut switcher vraiment.
3: Bah ouais,
1: tu peux pas garder des trucs. Tu peux pas être entre les deux comme ça.
3: Regarde pas en arrière.
0: On a vécu tellement de trucs.
1: Oui, faut tourner la page.
3: Mais oui, la vie c'est pas un rétroviseur. Avance.
1: La vie c'est iPhone.
0: Ah mais je pensais pas que ça allait être aussi douloureux que ça.
3: Alors, faut cicatriser.
0: Ah, j'arrive pas.
1: On laisse Samsung dans un coin
0: Tu sais, franchement, changer de téléphone, honnêtement, je veux pas mettre les choses des niveaux, mais ton divorce, Nico, franchement, c'est que dalle côté.
3: J'ai l'impression.
1: Il est ma boule.
3: Non, mais c'est vrai que moi, quand j'écris à mon ex, y a pas de problème d'espace, pas d'espace, tu vois.
0: Et ben, moi, j'en ai un.
3: Ouais, l'émoji doigt d'honneur, tu vois.
0: Je ne te le conseille pas. Alors, lui, pour le coup, il a vraiment pas cicatrisé. C'est le jeu de Florent?
6: Eh oui, c'est la récréation.
0: Alors, tous les jours, Florent, notre producteur, nous propose un jeu et on est content. C'est un peu une petite récréation. C'est quoi aujourd'hui?
6: Alors, aujourd'hui, on va faire appel à la culture générale. Je vais vous donner un mot et play, une lettre chacun, et après, on voit si vous y arrivez.
1: On avait été bon la dernière fois.
6: Oui, du coup, j'ai augmenté le niveau là.
1: Oh non, allez, je me sens un peu pas ouf aujourd'hui.
0: On a Clara Marie qui est avec nous. Bonjour Clara Marie.
7: Salut Manu, salut les Wala.
0: C'est marrant comme prénom, Clara Marie.
7: C'est spécial.
0: Bah c'est
1: atypique.
0: C'est toujours le truc des le papa voulait Clara, la maman voulait Marie, on vous a mis ensemble.
7: C'est la grand-mère qui s'appelle Marie, du coup il voulait un prénom composé, on a repris le début de la grand-mère et du coup Clara Marie.
1: En vrai pas mal.
0: Non c'est pas oui c'est bien.
7: Voilà.
0: Très bien. Après cette discussion sur la langue française, nous allons passer au jeu.
1: Oui,
6: exactement.
0: Mais c'est un peu dans le thème.
6: Exactement. Alors du coup, il y a juste un ordre à respecter. Ça va être Manu, Clara Marie, Lorenza et Nico.
0: D'accord. Et tu me donnes un mot et on les pèle.
6: Chacun votre tour, une lettre.
0: On y va.
6: Anachronisme.
1: Oh putain.
0: Alors on y va. Ah, moi, Manu, Clara, ouais. Lorenza, Nico. A.
7: N.
1: Je sais même pas si on a deux. Bah, A.
3: C.
0: H.
7: R.
1: O.
3: N.
0: I.
7: S.
1: M.
3: E.
6: Eh oui.
1: Ah, wow.
0: Tu nous as pris cuit avec pour de quoi. Et alors,
6: attention.
0: Allez, la suite.
6: Dithyrambique.
0: Oh. Ah bah c'est. Oh, je commence.
6: Oui.
0: D.
7: I.
1: T.
3: Y.
6: Non.
3: Non, merde.
0: Pouf, heureusement, ça, j'aurais pas voulu que ça tombe sur
6: c'est
0: moi.
6: Quoi, c'est quoi,
0: c'est un
7: H.
0: C'est un H. Ah bon? Ah ouais. Ouais. Mais après, c'est un Y ou un I?
6: Y.
1: Ouais.
0: Ah, okay.
1: Donc, t'étais dans le bon.
6: Après, Rambique. Hein.
0: Ouais, ouais, ouais. Bah, ouais, Rambique comme le pays, hein. Comme le pays, il a Rambique.
1: Bien, bien sûr, évidemment. Bien connu. Allez.
6: Attention. Onomatopée.
0: O.
7: N.
1: O.
3: M.
0: A.
7: E.
1: Onomatopée.
0: Oh.
1: O.
0: P. E, accent aigu.
7: E.
6: Oui, exactement.
3: Il y a une tension. Tu calcules, tu dis putain sur quoi je vais tomber. Merde.
1: On a le ventre qui se serre.
0: Et encore un ou deux.
6: Chrysanthème.
1: Ah, oh, c'est chaud ça. Mais ça, je sais, je crois.
0: Non, je connais aussi.
1: Ouais.
3: Ah bon?
1: Ouais.
0: Peut-être. J'ai un doute là.
1: Il y a beaucoup de gens morts dans ma famille.
0: C'est pas...
3: La chance.
0: Mais excuse-moi. Est-ce que t'as des réductions? Parce que moi, potentiellement, j'en ai un qui dure pas longtemps.
1: Je connais seulement.
0: Bon. C'est.
7: Ah, j'hésite.
0: Ah, vas-y, non. Allez, lance-toi.
7: H.
1: Oui. R.
3: Ah, j'hésite.
6: Y.
3: Oui.
0: Ouf. S.
7: A.
1: N.
3: T.
0: H.
7: E, accent grave.
1: M.
3: E.
6: Eh oui.
0: Je rajouterai un S parce que c'est vraiment radin de mettre sur une tombe.
1: Ouais.
3: C'est vrai.
0: Non, c'était pas mal, on était pas mal.
6: Non, on était pas mauvais là.
0: Alors, Clara Marie, je vais t'offrir le mug Manu sur Énergie et puis le t-shirt Manu sur Énergie aussi.
7: Ah, super, c'est cool, merci beaucoup.
0: On t'embrasse. Ah bon, non, le pack était mauvais.
3: On retient que Lorenza a beaucoup de mal, ça fait vite. Petit Vénard. Ah,
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0: Continue notre pour et contre. Le principe est simple, ça fait longtemps qu'on l'avait pas fait. On est content de le refaire une fois, comme ça. On dit les choses et les autres disent s'ils sont pour, s'ils sont contre. On vous prend au téléphone au 0870 42 48. On va démarrer avec Aurélia. Coucou Aurélia.
9: Coucou Manu, coucou les wouah.
0: C'est quoi ton pour ou contre?
9: Alors, pour ou contre les plantes en plastique?
1: Bah pour, sauf au mariage.
0: C'est pourquoi sauf au mariage, t'es pour alors?
1: Bah non, mais pour dans la vraie vie, ça dérange pas chez soi, au bureau et tout. Mais au mariage, il faut que ce soit des vraies fleurs, je suis désolée.
0: Ah bon?
1: Ah oui, je suis catégorique là-dessus.
0: D'accord, il y a une raison spéciale ou?
1: Bah parce que c'est un jour dans la vie, il faut que ça sente bon, que ça soit vrai. Enfin, je sais pas, il faut des vraies fleurs
3: des
1: pour
3: vraies
1: un mariage.
3: Des vraies fleurs pour un jour, c'est un peu gâché quoi.
1: Bah tu les reprends chez toi après si tu veux, mais enfin...
3: Lorenza
0: a étudié les plantes.
3: Elle
0: a étudié les plantes. Elle est extrêmement tendue sur son mariage qu'elle a déjà planifié. Elle connaît même le prénom des témoins. Voilà. Après, il faut juste trouver la personne. Florent, le producteur.
6: Complètement pour, surtout si t'es une quiche en entretien de plantes, comme moi. Et plutôt que de laisser crever la plante parce que t'y arrives pas, fausse plante.
0: Alors, moi, j'ai pas de plantes en plastique. Alors, ma femme adore les plantes. Ouais. Moi, j'ai un potager. Ça me ferait chier de bouffer les tomates en plastique. Et ensuite, sur les plantes à la maison, c'est quand même. Tu sais que c'est une vraie plante. Tu vois, et nous, on a une plante. Je vous avais parlé d'Yvette déjà.
1: Bien sûr.
0: Tu vois, Yvette.
1: Qui représente ton amour.
0: Exactement. Yvette, ma femme me l'avait offerte quasiment au tout début de notre relation. Mmh. Et elle l'avait mise, elle a dit Yvette. Faut pas qu'elle meure. Si elle meurt, notre couple, il part en sucette.
3: Oh, la pression.
1: Oh, c'est horrible.
0: Mais Yvette, on l'a toujours. Et on a changé de peau Yvette, mais je ne sais combien de fois, parce que maintenant, elle est énorme. Et, je vous l'avais dit, et c'est quand même incroyable, quand on s'était séparés, Yvette faisait la gueule.
1: Oh. Bah ouais.
0: Elle était devenue toute petite, toute rabougrie,
3: toute pas bien. Elles sont vivantes, les
0: plantes. Quand
1: elles sentent tout.
0: Elles sentent le truc.
1: Ouais.
0: Oh là là. Prochaine fois que je pars en vacances, je pars avec Yvette. Aurélia, merci beaucoup de nous avoir appelés. Il y a Jimmy qui est là aussi. Bienvenue sur Énergie, Jimmy.
10: Salut Manu, salut au moins.
0: Jimmy, pour ou contre quoi?
10: Garder les photos de son ex.
1: Mais oui.
0: Ah, toi t'es...
1: Bah oui, moi, mais alors, du coup je les mets dans des petits dossiers et je classe sur mon disque dur, quoi. C'est, ah des, ouais, bah, c'est des souvenirs, j'ai pas envie de les supprimer, moi.
0: J'ai eu un gros chagrin d'amour une fois.
1: Oui.
0: Et ben en fait, dès que je retombais dessus, ça me défonçait, ça me faisait mal au ventre. Et donc j'ai tout effacé, j'avais même effacé son numéro au bout d'un moment.
1: Ouais, mais c'est dur, ça. C'est... Enfin, moi je trouve que dans le téléphone c'est compliqué parce qu'en plus t'as l'option souvenir où ils te remettent des photos de toi quand t'es hyper heureuse avec ton ex, c'est horrible. Mais du coup, sur un disque dur, tu t'en... Enfin, je sais pas, c'est des bons
0: elles
1: moments.
0: Sont là, quoi.
1: Bah voilà, t'as... c'est quand même une partie de ta vie, quoi.
0: Ouais, ouais, ouais, non mais.
1: Ton histoire, enfin je sais pas.
0: Mais ouais, dans un disque dur qui est.
1: Ah, moi je garde tout. Hein.
0: Au fond d'un tiroir.
1: Oui, voilà.
0: Au fond d'un bureau.
1: Oui.
0: À la décharge. Bah, merci Jimmy de nous avoir appelé.
10: Ah, il est parti.
0: Ah, bonne journée à toi.
10: Non, je suis encore là,
0: D'accord, ok. Pour ou contre, Florent, nos producteurs.
6: Pour ou contre, la pétanque d'intérieur.
3: C'est... Ah, c'est avec
6: quoi,
3: des
6: sortes
3: de sacs.
6: Ouais, t'as soit des petits sacs, en fait, ça existe aussi en faux palais et tout machin. Mais tu, du coup, peux jouer à la pétanque dans l'intérieur de la maison.
0: Ouais, je trouve pas ça ouf, moi.
3: Ouais,
0: comme
3: faut pousser tous les meubles.
6: Bah, moi, je trouve que c'est décevant. En plus, t'as le. Moi, j'en ai une spéciale ventouse. Pétanque ventouse.
1: Mais moi, j'étais contre aussi. Parce que pour moi, je voyais ça en extérieur. Mmh. Mais il y a des bars, je crois que c'est chez Bouboule, genre des trucs comme ça. Et en fait, tu peux jouer à l'intérieur.
0: Mais c'est une vraie pétanque.
1: Et oui, c'est une vraie pétanque, oui, mais non, en intérieur.
0: Là, il parle de petite pétanque d'appartement.
3: Oui, puis spéciale ventouse, apparemment.
0: Honnêtement, dans ton appartement, tu joues à une vraie pétanque, ça va être compliqué avec le syndic. Monsieur, on ne sait pas ce qui se passe chez vous. On a plusieurs plaintes, comme si chez vous c'était un bowling. Ah non, pourtant, vraiment, vous pouvez venir voir, il y a de la moquette. Hein. Vraiment, je comprends pas. Nicolas est là, bonjour Nicolas.
11: Salut Manu, salut les wouin.
0: Mais on est bien, Nicolas. Quel est ton pour ou contre?
11: Pour ou contre les pailles en carton?
0: Alors,
11: dans les cocktails, dans les bars.
0: Ouais, je suis pas ouf. Alors, moi, je suis pour dans le sens où effectivement,
1: bah oui, pour l'écologie,
0: voilà, pour la planète, c'est bien parce qu'il y a plus de plastique.
1: Bien sûr.
0: Ouais. Après, évidemment, on a tous connu une paille en carton qu'on oublie pendant environ 45 secondes
3: et derrière.
11: Bah oui.
1: Elle se décompose, elle se détache.
3: Quand t'as le carton dans la bouche, ouais. Je comprends pas pourquoi.
0: Il y a des pailles en fer.
3: Il y a du fer, il y a du bambou aussi, et il y a les pailles en pâte. Ça, c'est génial. Dans les restaurants italiens,
6: les pailles mangeables.
1: Ah oui. Tu les croques.
11: Pailles en verre,
1: on
11: donne.
0: En vert, putain, c'est chaud ça quand même, en vert.
1: C'est la totale.
11: Ah oui, j'ai trouvé ça chez Action.
0: C'est
3: le mec se les vend, un code promo.
0: Ce qui est génial, je suis sûr que t'étais. Évidemment, t'étais rentré chez Action, t'avais absolument rien à acheter.
11: C'est ça, bah ouais, forcément.
0: Et tu repars avec des
11: pailles. Je suis ressorti avec plein de choses.
0: Ah, mais là, avec des pailles en verre.
1: C'est
0: la magie d'Action. Merci beaucoup, Nicolas, de nous avoir appelé.
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0: Il y a un gros week-end qui arrive. Et avant ce gros week-end, on va vous donner des bonnes nouvelles. Parce que tous les jours, on vous donne des bonnes nouvelles. Mais alors attention, aujourd'hui, c'est pas nous qui allons donner les bonnes nouvelles.
1: Ah.
0: Il y a Aurélien qui nous a appelé. Et dans les bonnes nouvelles, on a souvent les belles histoires. Et bien Aurélien, il voulait nous raconter une belle histoire pour les bonnes nouvelles.
1: Ok.
0: C'est rigolo comme phrase. Il voulait nous raconter une belle histoire pour les bonnes nouvelles. Bon, bref. Aurélien est avec nous. Bonjour Aurélien.
12: Salut Manu, salut les moins.
0: Aurélien, t'avais une bonne, belle histoire que t'as vécue, c'est ça?
12: Ouais, c'est ça, tout à fait. Ouais, je partais en vacances en TGV et donc il s'avère qu'il y avait un petit écureuil qui était dans le wagon bar, dans le wagon pendant dans ma voiture depuis deux jours bloqué. Les contrôleurs n'arrivaient pas à l'attraper.
0: Ah, il était dans le
1: wagon.
12: Ouais, c'est ça. Il était dans mon wagon. Ouais.
0: Attends, il avait payé sa place.
12: Je sais pas. Ouais, je pense pas. Ouais.
0: Non mais est-ce que
1: il a bien choisi le wagon en
0: non,
1: tout
0: mais
1: cas.
0: Est-ce qu'ils avaient scanné le QR code de sa place.
12: Et en fait, ouais, donc il s'est retrouvé intéressé par ma canette de Coca. Il a mis son museau dedans, il s'est coincé le museau, et donc là j'ai pu l'attraper avec mon manteau, lui sauver la vie et l'emmener donc au wagon bar où il a été posé dans une caisse et débarqué à la gare qui suivait.
0: Et ensuite vous l'avez relâché comme ça.
12: C'est ça, ouais. Il a été débarqué après par les personnels du travail.
0: Il y a un seul problème dans cette histoire, c'est que en fait ils ont complètement oublié de lui enlever la canette de Coca. Il y a un écureuil quelque part en France qui se balade avec une canette de Coca bloquée dans la bouche.
12: Du côté d'Avignon, ouais.
0: Hey, t'as sauvé un écureuil.
1: C'est trop mignon.
0: Est-ce que t'as eu le temps de lui donner un nom?
12: Non, même pas, c'est vrai que j'aurais pu, ouais.
0: Bah tu dis ouais, tu lui donnes un nom et tu dis allez Marcel, va vivre en campagne.
1: C'est mignon Marcel pour un écureuil.
0: Ouais Marcel l'écureuil. C'est vrai, parce que ce truc-là, quand on sauve un animal,
1: franchement,
0: t'as l'impression d'être un héros.
1: Ouais, c'est vrai.
0: Quand j'étais petit, j'avais sauvé un oiseau comme ça qui était tombé du nid. Un petit oisillon.
3: Moi j'ai sauvé un poisson, moi.
0: Un poisson.
3: Un mec qui était en train de pêcher, il y avait un seau avec des poissons à côté, j'ai pris le poisson, je l'ai jeté dans l'eau.
1: Ah, tu l'as remis à l'eau?
3: Quand j'étais gamin, ouais, parce que je comprenais pas pourquoi le monsieur il prenait les poissons comme ça, il les mettait dans un seau.
0: Ça tient, Florent?
6: Mon père, il a sauvé une chouette qui était coincée dans notre cheminée. Genre, on savait pas du tout ce que c'était, et d'un coup, il sort le bras de la cheminée, un truc énorme, une chouette, elle était en détente, et elle s'est envolée dans le jardin.
1: Ouais, moi aussi j'ai déjà sauvé un oiseau, une chauve-souris, un hérisson. Enfin, j'aime bien, j'adore.
0: Ouais, putain, un hérisson, moi c'est une. C'est, j'ai essayé, mais il est mort après.
1: Moi j'ai eu ça la deuxième fois aussi.
0: On l'avait trouvé dans le jardin et on l'a amené chez le vétérinaire. On a pris des news et tout, et puis il avait pas tenu. Ça m'avait fait de la peine.
3: C'était une bonne nouvelle au départ. C'est une belle histoire, ça se transforme en mort.
1: Non, mais on sent beaucoup d'animaux de base.
0: Vous savez quoi, je propose qu'on glisse tranquillement la discussion vers les morts les plus horribles de nos familles.
3: Qui dit mieux?
0: Aurélien, merci pour ta belle nouvelle.
12: Allez, merci à vous, bonne journée.
0: Et ta belle histoire, il est 9h48. On est là avec vous, comme chaque matin.
3: On va chialer un bon coup.
0: On est bien, on est tranquille.
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0: Ah, ça, j'ai eu peur. Je me disais quand même, pourquoi deux passions alors que je suis Joël l'unique, en fait. Il est 9h56. On va partir dans 2 minutes et vous allez pouvoir profiter de votre bon gros week-end. On sera de retour dès lundi, mais on n'est pas encore parti. On a Marine avec nous. C'est notre dernier appel du jour. Bonjour, Marine.
14: Bonjour, Manu. Bonjour,
0: Léo. Oh, c'est mignon, t'as une petite voix. Marine, Aurélie au standard m'a dit que tu étais une championne.
14: Oui.
0: Ah, bah, dis-nous, t'es une championne de quoi?
14: Championne d'équitation en saut d'obstacle.
0: Oh, c'est stylé.
3: Waouh!
0: Oh, c'est stylé, mais t'es championne de quoi? De France? Du monde?
14: Championne de département. On a fait les championnats de France, mais ça s'est pas déroulé comme on l'espérait.
0: Ah!
1: Ouais. C'est pas grave, ce sera pour la prochaine fois.
0: Mais évidemment, ça sera pour la prochaine fois. Et donc, t'es championne de ton département, c'est quel département?
14: La Gironde.
0: C'est pas mal.
3: Ça serait cool. Hein.
14: Mais bah, ça, c'était en 2024. Là, on les a jeudi et vendredi, donc là, on retente.
0: Là, tu retentes quoi? Les départementaux pour les gagner encore?
14: Oui.
0: Mais il y a intérêt que tu les gagnes, hein?
3: Ah oui.
14: Bah, j'espère.
0: Évidemment.
1: Ah bah oui.
0: T'as ton cheval à toi?
14: Non, c'est celui du club.
0: Il s'appelle comment?
14: Gabin.
0: Change, prends tempête.
3: Gabin, c'est trop classique.
0: Non, Gabin, ça va pas. Non, Gabin, il a pas envie de Gabin, il a envie de se poser au bar. Non, tu prends tempête.
1: Oui, Gabin est un peu de chill, ouais.
0: Mais alors, Marine sur Gabin. Oui. Marine sur tempête. Ah oui. Et c'est quand les prochains championnats?
14: Là, c'est demain et après-demain.
0: Ah, mais attends, on se rappelle lundi et tu nous racontes comment ça s'est passé.
14: Allez.
0: Alors, évidemment, bien sûr.
3: On veut savoir.
0: Tu es une winneuse, t'es une championne, d'accord?
1: Allez, tu vas gérer ça.
14: On va tout faire pour, hein.
0: Mais évidemment, oui. On va tout faire pour. Et tu vas, avant la compétition, tu vas voir Gabin, tu lui dis: t'es ma petite tempête. Tu lui dis que ça. Et il comprendra, d'accord?
14: Oui.
0: On t'embrasse, Marine, on est avec toi. Tu nous rappelles lundi, tu nous diras comment ça s'est passé, d'accord?
14: Eh bien, avec grand plaisir.
0: Gros bisous, beau week-end
14: gros
0: à toi, belle compétition.
14: Merci, à lundi.
0: Merci à toi de nous avoir appelé. Rendez-vous lundi, il est 9h58. On s'en va. Oui, rendez-vous lundi parce qu'on va prendre demain le jour férié. Oui. On va prendre le pont vendredi, on va prendre le samedi, on va prendre le dimanche.
1: Bah, parfait.
0: Lundi, on vient bronzer. Portez-vous bien si vous aussi vous faites le pont, profitez-en. Si vous avez que le jour férié devient, eh bien, profitez-en aussi. On se retrouve dès lundi et on se quitte comme chaque jour avec le titre que vous devez écouter pour vous faire votre journée. Toujours un titre happy, un titre qui vous envoie du bon mood. Lizzo to be loved. Passez une belle journée, passez un bon gros week-end si vous pouvez en profiter. Rendez-vous dès lundi. À lundi sur Énergie.
15: À lundi.

0: Mais parce qu'on est en milieu de semaine et désolé, mais cette semaine était longue, quoi.
1: Longue.
0: Non, ça mais va. Après, je suis ravie d'être avec vous. C'est pas ça, c'est juste qu'on n'est plus habitués. Donc voilà.
1: On est peut-être en deux semaines, tu t'es habitué à des salles.
0: Je m'habitue très vite.
1: Oui, bah ouais. C'est fou, comme. C'est marrant, on s'habitue plus au week-end qu'au jour bossé. Si vous avez envie de nous rejoindre, comme chaque jour, vous nous appelez 0 870 42 48 si vous avez envie d'être dans le premier appel du jour. C'est dans quelques secondes. On va écouter Gims, Siro, c'est le dernier Shakira. Il y a les sondages du matin qui arrivent. On est bien pour démarrer cette journée. Qu'est-ce que vous avez envie de partager avec nous?
2: J'ai eu un impact sur le phare de ma voiture, moi.
0: Donc il faut
2: que je le change, mais je me suis renseigné, ça coûte 400 balles.
0: Mais c'est cher de
2: donc,
0: mais
2: non, mais je vais le laisser comme ça, quoi.
1: Les phares maintenant, comme c'est fait en un seul morceau, tu peux changer juste la vitre. Avant, tu pouvais dévisser la vitre. Dans les années 80.
2: Jadis.
1: Mais maintenant, non, c'est que les blocs.
0: Bon, est-ce qu'il est gros cet impact?
2: Pas tant que ça, on s'y habitue quand même très vite aussi, hein, tu vois.
1: Mais tu peux pas aller chez Carglass, ils ont pas la résine pour les trous de phare.
2: C'est un truc en plastique en plus, donc je peux pas. Voilà. Donc du coup, je vais le laisser comme ça.
0: Bah oui, t'as raison.
2: J'ai vu le prix, j'ai dit bah.
0: En vrai, si ça crée pas de danger, on s'en fout.
2: Exactement.
1: C'est quoi comme impact? C'est quoi? C'est juste une petite fissure, un petit.
2: J'ai passé le rotofile à côté de ma voiture et il y a un caillou qui est parti dans le phare.
0: Ah oui. Ça va.
2: Donc
0: ça
2: c'est
0: va.
2: Un impact avec les petites blessures autour là.
1: Non mais le problème c'est pas le phare, c'est toi en fait.
2: C'est-à-dire
1: que en fait quand tu te balades à côté de chez Nico, tu sais pas si tu vas mourir par une voiture qui va t'écraser ou alors un gravier qui t'arrive dans la gueule parce qu'il passe leur autofile.
2: C'est le problème. J'ai merdé.
1: C'est pour ça qu'ils ont fermé les routes autour de chez Nico.
2: Je vais le laisser casser, quoi.
0: Oui, laisse-le.
1: Mais tu sais quoi, je vais dire un truc. Mais moi, chez moi, j'ai une fenêtre que je dois réparer. Je la laisse casser comme ça aussi.
2: Ah ouais?
0: Mais ça, c'est plus sûr quand même.
2: Avis à tous les cambrioleurs.
0: Ah ouais?
1: Non!
0: Et puis le froid, surtout.
1: Non, c'est qu'elle ferme très bien.
0: Ah,
1: ouais. Mais je vous avais parlé, je la cale avec une raquette de tennis.
0: Ah oui?
1: Parce que, en fait, la fenêtre, je sais pas pourquoi, c'est pas très droit. Donc quand je l'ouvre, elle tombe et elle va se refermer.
0: Oui.
2: Ah oui, mince.
1: Bah oui, donc quand je veux aérer la chambre, donc je suis obligé de la caler. Et pour la caler, j'ai un peu tout essayé. Et en fait, ce qui marche le mieux, c'est une raquette de tennis. Et donc, du coup, dans ma chambre, depuis maintenant 2 ans, j'ai une raquette de tennis. Et tous les gens me disent, mais pourquoi t'as une raquette de tennis? Pour caler la fenêtre.
0: Ils
1: me disent,
0: bien sûr, c'est le MacGyver, quoi.
1: Totalement. MacGyver de la merde, hein.
0: Oui.
1: Vous l'avez acheté où, votre MacGyver? Chez Temu. Je pense qu'on a tous des trucs chez nous qui sont cassés, mais on fait avec. Quelle est la chose qui est cassée chez vous et vous faites avec? Allez, appelez-nous. 0 870 42 48. Les MacGyver de Wish vous souhaitent une bonne journée aujourd'hui. On a Armand qui est là au téléphone. Bonjour Armand, bienvenue parmi nous.
3: Bonjour Manu, bonjour les Wawin.
1: Armand, tu nous appelles d'où?
3: Je vous appelle de Besnay, dans le Rhône.
1: D'accord, c'est le sud de la France.
3: Au niveau de Lyon, à peu près.
1: Ah oui, c'est le... Non, mais c'est le sud par rapport à Lille, voilà. Armand, est-ce que t'as un truc cassé chez toi?
3: Non. À peu près, je vois sur toutes les choses cassées, je suis à peu près, je vois.
2: Il y a la checklist.
1: Il y a pas un truc qui est cassé, mais tu le répares pas, même une lumière ou un truc comme ça que tu fais avec?
3: Non, parce qu'après, sinon, je me fais gronder par ma copine, alors...
1: Oulô!
2: Putain, ça file droit, hein.
0: Ah oui, ça rigole pas.
1: Il rigole pas, Armand. Hein. C'est-à-dire que quand il y a un truc à repeindre, il le repeint. Hein. Ça plaisante pas. Qu'est-ce que tu fais dans la vie, Armand?
3: Moi, je suis agriculteur.
1: D'accord. T'as quoi? T'as des animaux ou c'est.
3: Oui, j'ai des vaches et des chèvres et en même temps des fruits et des légumes.
0: Ah, c'est la totale!
1: Ah, tu fais tout!
0: Complet, quoi!
3: Oui, on fait tout, oui.
1: Ah non, il est obligé de faire tout parce que sinon sa femme.
0: Ah oui. Oh, c'est génial! Non, après,
3: je suis pas tout seul, on est 5 en tout à travailler sur la ferme.
1: Et tu fais les fromages?
3: Oui, on fait les fromages avec les fromages, le lait de vache et le lait de chèvre aussi. Fromager,
0: oh, miam, miam, miam.
1: Putain, c'est bon, le fromage. Le fromage, c'est la vie. Franchement. Mais en fait, tu te fais des repas à toi tout seul?
3: Pratiquement, oui. Il nous manque juste les œufs, on n'a pas les poules sur la ferme.
1: Ah putain, j'ai des poules. Si tu veux, je te file des œufs de poule et tu me files du fromage.
3: Ah, oui, on fait du troc, ouais, c'est bien ça.
0: Moi, je veux faire goûter pour être sûr que ce soit bon.
1: Non, qu'est-ce que t'as à échanger?
0: Un sourire.
1: Attends 2 secondes. Lorenza?
0: Oui?
1: Va te faire foutre.
0: Avec plaisir.
1: Armand, je vais t'offrir le mug Manu sur Énergie pour te remercier de nous avoir appelé ce matin.
3: Super, merci beaucoup. Passez une bonne journée.
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1: C'est parti comme chaque jour, voici les sondages du matin, tout le monde participe.
0: Allez.
1: 7% des hommes en ont déjà porté un. Ils ont déjà porté quoi, Nico?
2: Un toupet.
1: Ce n'est pas un toupet. Ce n'est pas un toupet. Ce n'est pas une perruque. Et ce n'est pas sur la tête.
0: C'est un vêtement?
1: Oui, absolument. On peut considérer que c'est un. Ça fait partie des vêtements, on va dire. Même si c'est pas vraiment un vêtement. Florent, notre producteur.
4: Un soutien-gorge.
1: Non, mais on n'est pas loin. Alors vraiment, si c'est pas le soutien-gorge, le Nico.
2: Le string?
1: C'est pas le string.
0: Non, mais.
1: C'est pas une culotte. Et c'est pas un soutien-gorge.
2: Ok.
1: 7% des hommes ont déjà porté un. Lorenza?
0: Le porte-jartel.
1: Un porte-jartel, absolument.
2: Oh. Ah
1: ouais, c'est beaucoup, hein, 7%.
0: Ouais, c'est vrai que c'est pas mal. Après, vous aimez bien faire des petits tests, j'ai remarqué.
1: Ah, moi, j'avais testé. J'avais testé.
0: Un soutien-gorge, non, toi?
1: J'avais testé le soutien-gorge et la culotte.
2: Bah ouais, moi aussi, ouais, string, ouais.
0: Mais vous aimez trop faire ça? C'est bien. Vous êtes déconstruit et décomplexé. Nous, on adore.
1: Les déconstruits et les complexes.
2: Non, on teste seul dans notre coin.
0: Ah non, mais moi, j'ai déjà remarqué que mon coloc, c'est vrai, il est intrigué des fois, il a les soutifs de
1: Mais honnêtement, je pense qu'il y a énormément de mecs qui ont essayé de mettre un soutien-gorge pour savoir
0: mais
1: ce que ça faisait, quoi.
0: Mais ouais, c'est pour ça que je dis. Je dis parce que nous, ça nous fait marrer, en vrai, c'est mieux.
1: J'irais même plus loin, on a mis des oranges dedans.
0: Mais évidemment,
1: pourquoi?
0: Ou du petit coton, là, des petits cotons.
2: Ouais, les mouchoirs.
0: Ouais, les mouchoirs.
1: Ouais, bien sûr, évidemment.
0: Bah, moi, j'adore. Franchement, je fais plus souvent.
2: Et t'appuies dessus sur les emplois de couettes. Je sais pas,
1: je suis pas allé jusque là. Non, parce que quelqu'un rentrait dans la pièce. En moyenne, on fait ça 23 minutes par jour. Qu'est-ce qu'on fait pendant 23 minutes par jour, Florent?
4: Être aux toilettes?
1: C'est non, on n'est pas 23 minutes, c'est.
0: C'est
1: vraiment. Vraiment, t'as pas envie de parler aux gens.
0: C'est digestif.
1: Nico?
2: C'est penser à un sujet en particulier ou pas?
1: Non, c'est une activité. C'est quelque chose.
0: Rigoler?
1: Non. C'est pas rigolé. Non. On le fait à la maison, Nico.
2: Et truc de couple ou pas?
1: Tu peux le faire en couple, mais.
2: Ouais, mais il n'y a pas d'intérêt, quoi. C'est pas.
1: Non, pas vraiment, non. Aurélie, au standard?
5: C'est une tâche ménagère?
1: Oui, c'est une tâche ménagère. Oui, on est dedans, Florent.
4: Faire le ménage? Ben non, je sais ce que je viens de dire.
2: C'est un truc qui le fait pas ou pas?
0: T'es réveillé?
1: Bon, je vais vous donner la réponse.
0: Bah, vas-y.
1: En moyenne, nous faisons cela 23 minutes par jour, c'est la vaisselle.
0: C'est pas mal, je trouve que c'est beaucoup.
4: C'est énorme.
2: Ça dépend.
1: Je trouve ça beaucoup.
0: Ça dépend. Si c'est une grande famille, voilà, mais bon, c'est quand même beaucoup.
1: Alors, si c'est une grande famille, tu passes à côté, tu fais comme si t'avais pas vu.
0: C'est vrai.
2: Il y en a bien qui veulent faire.
1: C'est la vaisselle, c'est un duel, en fait. C'est celui qui craquera en premier.
0: Moi, j'adore ça me détend.
1: Eh ben, passe à la maison. C'est la phrase que 7% des femmes ont la plus dite à leur père quand elles étaient enfants. Quelle est cette phrase, Lorenza?
0: C'est une question?
1: Non, c'est une affirmation.
0: Okay.
1: Même une affirmation avec un point d'exclamation, on pourrait dire.
0: Ah
1: oui, absolument.
2: Maman m'a dit oui.
1: Non. Non, c'est un truc vraiment en rapport avec le père.
2: Ah d'accord.
1: C'est une phrase vers lui. Lorenza?
0: T'es trop poilu.
1: Et c'est pas loin de ça. C'était tu piques.
0: Ah oui. Ah mais c'est vrai.
1: La
0: il y a toujours la barbe qui pique.
2: Ouais, tu dis ça à ton papa et à ta mamie.
0: C'est vrai.
1: Tu le dis même des fois après qu'elle soit partie, tu fais. Ah,
0: elle piquait
1: tellement, mais elle était généreuse.

0: remarqué un truc, Angèle. Vous savez que si on enlève le G, le E, le L et encore un E et qu'on garde le A et le N, alors après ça, on rajoute un M et puis un U, et ben ça fait Manu. Voilà.
1: C'est bluffant quand même, non?
2: C'est fou, hein.
1: C'est pas une coïncidence, quoi. Il y a un truc qui se passe entre les mois, quoi.
3: L'important, c'est l'effort.
1: Vous avez pas le fluide.
2: Non.
1: Qu'est-ce qui est cassé chez vous et vous vous en foutez? C'est la question qu'on se pose ce matin. Qu'est-ce que vous avez de cassé? Et puis, à force, ça devient un truc, en fait, qui est normal que ce soit cassé. C'est normal que ce soit comme ça et vous avez trouvé un moyen de le contourner. Du coup, on économise de l'argent et on est très bien avec ce truc cassé chez soi. 0 870 42 48, vous continuez à nous appeler. On va écouter Taylor Swift juste après. Il y a Lucille qui est là. Bonjour Lucille.
4: Salut Manu, salut les Wouin.
1: Sois la bienvenue parmi nous, Lucille. Qu'est-ce qui a de cassé chez toi? Mais tu t'en fous, t'as trouvé un moyen de contourner le problème.
4: Alors moi, c'est le joint de ma machine à laver qui est fissuré, ce qui engendre des fuites. Et du coup, j'y ai inséré un sac congélation. Depuis, ça retient l'eau et j'ai pas besoin de payer une réparation.
2: Mais t'es trop maligne.
1: Oui, mais le sac de congélation, quand il a l'eau, faut le vider après.
4: Exactement.
2: Ouais, bon, dans la buanderie. C'est pas pratique, mais franchement, d'y avoir pensé et tout, c'est smart, quoi.
1: Ça coûte cher un joint de machine à laver?
4: Alors une réparation avec déplacement d'un technicien, c'est 140 euros. Donc je vais y passer, mais pas tout de suite.
1: D'accord. On va remercier les sacs de congélation.
2: Voilà.
1: Ouais.
4: Voilà. Absolument. Ça fonctionne. Exactement. Vous pouvez y aller.
1: Tu récupères de l'eau. C'est toujours sympa.
4: J'arrose les plantes avec. C'est top.
1: Écoute, exactement, les plantes sont mortes hein, depuis, puisque forcément, puisque il y a c'est de l'eau de la machine,
2: oui,
1: hein,
2: bah
1: forcément,
2: oui,
1: donc il y a le produit hein, dedans.
3: Mais ça sent bon.
4: Exactement, mais ça sent bon, tout à fait.
1: Ah bah écoute, la plante est morte, mais elle sent bon. Elle sent le soupline, c'est sympa. Merci beaucoup Lucille de nous avoir appelé.
4: Merci à vous, bonne journée, à bientôt.
1: Belle journée à toi. Qu'est-ce qu'il y a chez vous de cassé? Mais c'est pas grave, vous continuez à l'utiliser, vous rusez. Nico, oui?
3: Moi j'ai ma plaque induction, moi, qui est pétée. En fait, il y a un feu qui marche pas, mais il y en a trois autres qui, eux, fonctionnent.
1: Oui.
3: Donc je me dis que finalement ça va, et parfois elle fait sauter les plombs aussi. Il y a écrit erreur 22, ER22, et je sais que quelques secondes plus tard, ça fait sauter les plombs.
1: Ah d'accord, donc, tu le sais que ça va sauter quand il y a marqué erreur 22.
3: Je suis habitué, mais pareil, tu vois, c'est mon petit rituel. Bam, je remets le truc, et puis ça ressaute pas avant une semaine, quoi.
1: D'accord.
3: Voilà, c'est ma plaque. Si un jour il y a un incendie chez moi, vous saurez d'où ça vient.
1: Ma plaque. C'est quoi? À ton enterrement.
2: Ah là.
1: C'est vrai que il aurait dû l'écouter, cette erreur 22.
3: Mais les pâtes étaient al dente, donc ça va.
1: Alors, Sandrine est au téléphone. Bonjour Sandrine.
5: Salut Manu, salut les ouin-ouin.
1: Bienvenue sur Énergie. Sandrine, qu'est-ce qu'il y a de cassé chez toi? Mais tu t'en fous.
5: Alors la branche de ma lunette s'est détachée du verre. J'ai pu la raccorder avec un élastique pour cheveux.
1: Oula, alors là.
2: Vous êtes tous très intelligents, enfin, c'est.
1: Mais,
2: cool.
1: Alors j'ai des lunettes, mais si la branche elle se casse, comment t'arrives à mettre un élastique pour la faire tenir?
5: En fait, c'est le petit bout de en ferraille qui s'est détaché de la branche. Mmh. Et ben, je me débrouille, hein. Je fais système D, j'entoure. Et puis ça tient quand ça tient. Alors, de temps en temps, je le remets, mais ça va. Ça fait 2 ans, ça le fait.
1: Ah, deux ans, oui.
2: C'est une dinguerie.
1: Ça fait 2 ans, elle. Moi, j'avais un pote, il avait tenu comme ça des années avec du scotch sur les lunettes.
3: Ah ouais?
1: Ouais. Et moi j'avais aussi mis de la super glue au milieu. Les lunettes s'étaient pétées en deux au niveau du truc sur le nez là. Ben, j'avais mis de la super glue. Ouais, c'était les lunettes de soleil qui m'avaient coûté un bras.
2: C'est ce que j'allais dire. Au prix que ça coûte, c'est normal.
1: Mais ça, oui, je veux dire aujourd'hui.
2: La vie coûte cher actuellement.
1: Mais ça, c'est incroyable. J'en parlais avec, vous savez, Madame Biron, du 3e.
2: Oui, bien sûr.
1: On dit tous la même chose. Hein. Bah la vie coûte cher.
2: Vive la
1: patate fixe. Vive la patate fixe. Vive la colle, vive le scotch et vive les élastiques. Avec ça, franchement, on a tout réglé.
2: Le monde. Voilà.
1: Ah, tu prends un petit sac congélation et c'est réglé aussi pour la machine à laver. Alors, la vie est belle. Sandrine, merci beaucoup de nous avoir appelés.
5: Merci, bonne journée.
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1: On a un peu de temps pour les infos. Nous allons parler bronzage.
2: Ah.
1: Yes.
2: Ah. Oui.
1: C'est important de se mettre de la crème.
2: Bien sûr, parce qu'on fait l'erreur quand on est jeune de croire qu'on bronze pas si on met de la crème solaire, alors que c'est pas vrai du tout.
3: Et le plus important, c'est l'arrêt du nez. Ça, voilà, il faut le dire.
2: Non, mais là, excuse-moi.
3: Ils vendent des sticks en pharmacie. Bah, j'ai été pendant 17 ans en couple avec un pharmacien, donc je le sais. Ils vendent des sticks de crème solaire en pharmacie. Juste pour des sticks, tu sais, un peu dur pour l'arrêt du nez. Parce qu'en fait, le soleil. Non, je te jure. Alors, attends, c'est un truc qui est très sérieux. C'est
2: que
3: le soleil, il sort du visage, donc souvent c'est le nez qui est tapé. Les cancers de la peau, la majorité des cancers de la peau viennent de l'arête du nez. Parce qu'on se met rarement de la crème sur l'arête du nez.
2: Bah, je te promets important. Que je vais penser à toi cet été.
3: Attends, alors, j'ai ma femme qui est mon ex-femme qui s'est foutue de ma gueule pendant des années. Mais...
1: Non, non, mais c'est logique, c'est important ce que je dis.
3: Et c'est
1: mais
3: pour ça que parfois tu vois les gars, ils font la zone T. Tu vois?
2: Ah, bien sûr, oui.
1: C'est quoi la zone T?
3: Bah, la zone T, c'est au niveau des sourcils et tu descends et l'arête du nez, quoi.
1: D'accord, et t'as des sticks spéciaux pour se mettre de la crème sur le nez.
3: Exactement, c'est des sticks, t'as l'impression que c'est des tubes de colle, mais c'est la crème.
2: J'en achète un.
1: Mais tu peux aussi te mettre de la crème normale.
3: Tu peux aussi, mais c'est avec le stick, c'est pratique. Et moi, ayant des enfants, souvent, ils ne veulent pas la crème, ils préfèrent le stick, voilà.
2: Ok.
1: Oh putain,
3: c'est mon astuce. Chiante, mais mon astuce.
1: Non, non, elle est pas chiante. Non, parce que la vraie info chiante sur le bronzage, c'est moi qui vais vous la donner maintenant.
2: C'est quoi qui dit mieux?
1: Selon un diététicien français, manger des épinards et des brocolis régulièrement aiderait à préparer la peau au soleil pour bronzer l'été.
3: Ah ouais, c'est chiant ça.
1: Ah, voyez, je vous l'avais dit.
3: Pourquoi c'est toujours les aliments nuls?
2: Ah, c'est bon les brocolis.
1: Oh, c'est bon.
3: Ouais, mais ça aurait
2: pu être des chips. Pour bronzer.
1: T'as une peau pour bronzer parce que tu manges des brocolis?
2: Bah, c'est ce que tu viens de dire, donc je suis ravie.
1: Bon, bah, fais-toi plaisir alors. Écoute, voilà. T'emmerdes pas et moi je vais continuer à mettre de la crème à bronzer. Voilà. Je trouve ça assez dingue. Je sais pas si vous avez entendu parler de ça. C'est une start-up, une nouvelle boîte qui s'appelle Tuyo, T-U-Y-O, qui a lancé un concept marketing qui est dingue. Ça s'appelle Achetez maintenant, payez peut-être. Ça vous dit rien?
2: Non.
1: Alors, le principe, vous utilisez une carte pour payer, d'accord, comme votre carte normale, et certains achats ne seront pas débités.
3: Ah bon?
1: C'est Tuyo qui va payer à votre place. Oh. Et ils expliquent que c'est aléatoire.
3: C'est intéressant, ça.
2: Mais attends, mais c'est fou, mais il y a quoi en contrepartie? Enfin, genre, tu dois rien faire. C'est comme ça.
1: Voilà, c'est comme ça.
2: C'est alors trop je pense, bien.
1: Forcément, il y a un truc en contrepartie qu'on voit pas venir. Hein,
3: parce que sinon, sinon, ça va durer 24
2: heures.
1: Sinon, Tuyo, c'est tout foutu. Mais je sais pas.
2: Mais
1: je sais
2: c'est
1: pas
2: ouf. Ce qu'il y a.
1: Mais ça vaut peut-être le jeu. Ça,
2: bah, je vais te checker. Hein.
1: Bah, après, voilà, si c'est de façon aléatoire, putain, t'achètes une bagnole, elle est remboursée. Mmh. Avec mon pot, ça va être sur les brocolis, putain. Voilà l'info, je trouvais ça assez dingue.
2: Ah, c'est ouf.
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0: participation. Bonjour Elodie.
1: Bonjour Manu, bonjour l'équipe.
0: Sois la bienvenue parmi nous. Tu as déjà, quoi qu'il arrive Elodie, 200 euros. Mais t'as pas envie de t'arrêter là?
1: Ah ben non.
0: Évidemment,
1: le vélo, l'ascension en vélo.
0: Mais exactement,
2: c'est terminé.
0: Cette petite montagne, elle est encore haute. Jusqu'où va aller Elodie? Peut-être déjà aujourd'hui jusqu'à 300 euros. En face de toi, il y a Johan. Bonjour Johan.
3: Oui, bonjour l'équipe. Bonjour Elodie.
1: Bonjour Johan.
0: Vous allez vous affronter tous les deux au Club des Gynés. Je vous rappelle les règles du jeu. J'ai 100 euros comme chaque matin et j'ai trois questions. Le gagnant ou la gagnante sera celui ou celle qui aura deux points. À chaque question que je vais vous poser, si vous pensez avoir la réponse, vous donnez vite votre prénom et vous donnez votre réponse. Si c'est la bonne, ça fait un point. Si c'est pas la bonne réponse, le point va à l'autre. C'est le premier ou la première qui atteint deux points, qui gagne les 100 euros et qui revient jouer avec nous le lendemain, c'est-à-dire demain. Bonne chance à tous les deux, c'est parti. On joue au Club des Gynés. Voici la première question. Quel chanteur, mort le 25 juin 2009, est Elodie. Actuellement... Oula. Je t'écoute.
1: Michael Jackson.
2: Yeah, oh, incroyable, avant même c'est la fin de la question.
3: Ouais. Bravo.
0: Je finis la question. Est actuellement au cœur d'un biopic projeté au cinéma. C'était Michael Jackson.
4: Elodie, elle va donner la réponse avant que tu poses la question.
1: Non, alors, sinon on va croire qu'il y a de la triche. Ça marche pas.
0: Est-ce que tu veux tenter de donner la réponse avant que je pose la question?
1: Non.
0: Alors, on passe à la deuxième question. Un point pour Elodie, zéro point pour Johan. Que signifie la lettre F dans le sigle français EDF?
1: Johan. Elodie.
0: Ah, c'est Johan qui l'a dit en premier, on t'écoute.
3: Français. De faire France.
0: Non, t'as dit français en premier, ouais, et c'était France. Ouais. EDF, c'est Électricité de France, ou alors Équipe de France. C'est France et pas français, ce qui veut dire que le point va à Elodie, veut dire qu'Elodie a deux points et que c'est gagné pour Elodie.
2: Wow, merci.
3: Bravo Elodie.
0: Johan, il a tenté le tout pour le tout.
2: Il
0: fallait intercepter Elodie, mais c'était France et pas français. Je vais t'offrir le mug Manu sur énergie, Johan.
3: Merci beaucoup, c'est gentil.
0: Et tu nous rappelles quand tu veux, tu reviens là. Et Elodie, bah toi, tu reviens demain.
1: Ah bah oui.
0: Alors,
1: avec grand plaisir.
0: Tu as, quoi qu'il arrive, 300 euros et demain, tu vas tenter d'en gagner 100 supplémentaires. Tu es notre génie des génies en ce moment. Et pas mal. Ah
2: ouais,
0: je sens bien.
2: On adore.
0: Je sens bien.
2: Ouais.
0: On est bien.
1: On
0: est bien.
1: Croit les doigts.
0: Bonne chance à toi, rendez-vous demain à la même heure.
1: Merci, à demain l'équipe.
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0: 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Et on continue à raconter ce qu'on a chez nous de cassé, mais on s'en fout, parce qu'on a contourné le problème, parce qu'on est malin, et qu'on va pas dépenser de l'argent jusqu'au moment où vraiment, il y a de l'eau qui coule du toit.
2: Ouais.
0: Voilà, mais en attendant, on se démerde, on contourne le problème. 0-870-42-48, on vous prend au téléphone, on peut se refaire un petit tour de studio avant. Lorenza?
2: J'ai toujours ma valise cassée, c'est une énorme valise. Et il manque deux roues, mais on l'utilise comme table basse à la coloc. Et alors, ce qui est encore plus pratique, c'est que j'ai mes affaires d'hiver dedans. Donc c'est vraiment double. Ouais, c'est double utilité quoi. Je suis assez fière de ce truc-là. Ouais.
0: Mais... D'accord, et donc vous la mettez en table basse, donc il y a deux roues qui se baladent sur le côté d'un côté.
2: Ouais, c'est ça, mais ça c'est pas très gênant parce qu'elle est couchée, tu vois, donc c'est bon. Mais
0: voit quand même les roues sur le côté.
2: Ah oui, les deux qui restent, oui.
0: Ah oui, on les voit.
2: Elles sont là, bon, ça veut dire des fois on les fait tourner quand on se fait chier. Mais
0: oui. Non, mais c'est bien, c'est un jeu, et en même temps c'est table basse, en même temps
2: et
0: ça fait tiroir.
2: C'est fou.
0: C'est fou.
2: Est-ce que j'ai pas inventé un concept?
0: Et tu sais, c'est incroyable comment t'as réussi à rebondir dans ta vie. C'est incroyable. On se disait c'est foutu, bah non.
2: Non.
0: Le petit coup de talon et tu remontes à la surface, c'est incroyable. On a Tiffaine qui est là, bonjour Tiffaine.
7: Bonjour Manu, bonjour les Wouah.
0: Bienvenue sur Énergie Tiffaine, qu'est-ce qui est cassé chez toi?
7: Ah bah moi c'est ma chasse d'eau qui est cassée. J'ai un seau d'eau à côté de ma cuvette pour le faire manuellement et ça fait 3 mois que c'est comme ça.
0: Et tu sais quoi, j'ai vécu exactement la même histoire que toi Tiffaine.
2: Et ça marche vraiment bien.
0: C'est
2: le même principe en vrai.
0: Tu remplis. En fait, quand elle est branchée, la chasse d'eau, tu le remplis.
2: Ouais.
0: Tu vois ce que je veux dire?
2: Ouais,
0: voilà.
2: Ouais.
0: Si t'as une fuite, tu fermes l'arrivée d'eau et tu prends un seau et tu mets de l'eau dedans et ensuite tu tires et ça fonctionne de la même façon.
4: Tu verses dans la chasse d'eau. Pas directement dans les toilettes. Et tu peux verser directement dans les toilettes.
2: Ça marche aussi?
4: Ça marche aussi.
0: Ah bon?
2: Mais
0: alors ça, je sais pas.
2: C'est pas fou tout ça. Mais c'est
4: bizarre quand tu reçois des gens à la maison.
0: Tu leur dis, si tu fais caca, il y a le solo. Et là, attention, parce que les gens peuvent ne pas comprendre. Ils disent, comment ça? Je dois faire caca dans le seau? Bon, et ensuite, tu verras, t'as l'étape d'après où tu te dis, je vais la réparer moi-même, la chasse d'eau. Et j'ai essayé, et bah, ça se termine comme mal. D'habitude, avec un plombier.
7: Ouais, c'est ça. Exactement.
0: Et voilà. Et tu lui dis, pas la peine d'acheter une chasse d'eau, je l'ai déjà celle pour remplacer. Il dit, bah non, vous avez acheté un mauvais truc, donc je suis obligé d'en acheter une autre. Voilà. C'est le classique. On t'embrasse, Stéphane, toi et ton seau.
7: Bonne journée à tous.
0: Belle journée à toi et merci beaucoup de nous avoir appelés. 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

0: une dure.
1: Vas-y. Ah, ça peut me faire beaucoup rire. Ok.
0: Bah, je sais pas, ça, soit ça fait rire, soit tu dis que tu te l'es prise et ça fait mal.
1: Ouais.
0: Voici le classement des pires phrases de rupture selon les Français. Je serai toujours là pour toi en tant qu'ami.
2: Oh là. Mais on veut pas ça.
0: Et en plus, ouais, on sait que c'est faux.
1: Mais tu vois, des fois, t'as envie d'être quand même copain avec la personne et tu sais que c'est plus possible, c'est un peu triste.
0: Non, mais tu sais,
1: moi, ça m'est déjà arrivé.
0: Non, mais celui qui a envie d'être copain, c'est celui qui part, en fait.
1: Oui, c'est vrai.
0: Et tu vois, et donc pour essayer de rassurer l'autre, il dit ça. Mais celui qui se fait larguer, en général, il dit pas je serai toujours là pour toi en tant qu'ami.
1: Non.
0: Les pires phrases de rupture, c'est pas toi, c'est moi.
1: Oh, c'est un classique. Pas,
0: nul.
1: Je l'ai eu, je l'ai fait.
0: Ouais, pareil. Pire phrase de rupture selon les Français. Je ne sortirai pas avec quelqu'un d'autre tout de suite et surtout pas avec lui, c'est juste un pote.
1: Oh le mensonge.
2: 24 heures plus tard.
1: Ouais, c'est ça. Même pas.
2: Sur Instagram.
1: 2 heures plus tard.
0: A few moments later. Les pires phrases de rupture. Te quitter, c'est la meilleure chose que je puis faire pour toi.
1: Ah. Ouais, c'est ça, ouais.
0: Ça, c'est pas bien. Une dernière pire phrase de rupture. Je n'aimerai jamais personne autant que toi.
1: Ah, ça, je l'ai déjà fait.
2: Ah, ben reste.
0: Oh non.
2: Reste dans ces cas-là.
1: Ben non, mais c'est vrai. Ben c'est vrai, sur le moment, tu y penses, et puis après, tu. La personne d'après, tu te rends compte.
2: Comme ça.
0: Je n'aimerai jamais personne autant que toi, sauf peut-être Bruno. Que je vois ce soir à 19h30.
2: À voir.
0: Attends, je vais voir Cédric aussi demain à 14h.
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0: Merci de nous avoir choisis, merci de vous être dit tout simplement. Ce matin, ce sera la voix de Manu sur Énergie qui me réveillera. Ce ne seront pas mes enfants qui viendront sauter sur le lit. Ce ne seront pas mes parents qui me diront « Allez, un petit coup de rein et on démarre. Allez, c'est la dernière ligne droite avant les vacances d'été. » Non, la première fois que vous entendez, c'est la nôtre. Et on est là avec vous jusqu'à 10h en direct. Je ne suis pas seul, évidemment. Lorenza est là aussi.
1: Salut les zigotos.
0: Oh, les zigotos.
1: Oui, je trouve ça mignon.
2: Ça faisait longtemps.
0: Ah oui. Et il aura fallu une heure d'émission pour que Lorenza sorte les zigotos.
1: Mais je trouve ça mimi, un peu boomer à la fois, mais j'aime bien.
0: On est même les boomers, ils disent putain, à la hausse. Ouais. Nico est là aussi, évidemment.
3: Salut tout le monde.
0: On va écouter Son of Legend. Bébé Rexa aussi, on va doubler votre salaire dans quelques secondes. Une pensée pour tous ceux qui passent le bac pro. Ça y est, c'est parti.
1: Yes.
2: Oh là là.
0: Les premières épreuves du bac professionnel commencent aujourd'hui.
1: Force à vous, les gars.
0: Et c'est toujours la même chose chaque année.
1: Quoi?
0: Le bac démarre en même temps que Roland Garros.
2: C'est insensé.
1: Mais
2: insensé.
1: Je pense que ça peut aider. Tu sais, d'entendre le bruit des balles comme ça, ça peut te bercer pour retenir tes cours, quoi.
2: Tu crois vraiment à ça?
1: Non, pas du tout, mais j'essaie de faire avec ceux qui passent le bac.
0: Et le truc surtout, c'est retenir ses cours maintenant alors que tu commences à passer le bac. Non, c'est trop tard. À propos du bac, hier, le ministre de l'Éducation a annoncé un truc improbable. Il veut mettre un âge minimum pour passer le bac. Et en fait, ce qui est improbable, c'est qu'apparemment, il y a des. En fait, c'est pour éviter, chaque année, il y a des candidats trop jeunes qui se présentent. Par exemple, ils ont 10 ans, ils se présentent au bac.
1: Mais quoi?
0: Mais c'est pas une connerie. C'est pour ça qu'ils veulent faire passer une loi.
2: Ça, la honte.
1: Mais non, quand
2: t'as 18 ans et que tu captes rien, t'as un enfant de 10 ans qui passe ton bac.
1: C'est ça, c'est la bombe.
0: Mais
2: les parents peuvent dire que là, il est HPI, quoi. Effectivement.
0: Ou alors, en fait, l'enfant, il comprend même pas ce qu'il fait, mais ils lui disent, vas-y, passe le bac. Hein. C'est peut-être ça aussi. Quoi, ça. Je vous jure qu'il peut l'avoir.
2: Alors, peut-être, ouais.
0: Bon, Roland Garros à vous. J'ai dit Roland Garros, je voulais dire bon bac, pardon. 7h06, on double votre salaire.
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0: 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Deux fois par jour, ça se passe. À 7h05 et 8h05, la première fois, c'est maintenant.
5: Oui, allô?
0: Allô, bonjour, c'est Windy de Divette-sur-Loire, en Loire-Atlantique.
5: Oui, c'est ça.
0: Windy, exactement. Quel est le seul animateur radio qui double ton salaire?
5: C'est Manu sur Énergie.
0: C'est gagné.
1: Ouais.
0: Ça y est, Wendy, c'est gagné.
5: Trop bien.
0: J'adore ton prénom, ça fait dessin animé.
1: À fond, ça fait Toy Story un peu.
0: Ouais.
5: Oui, il n'y a pas de E, c'est un I.
1: Bah, c'est plus original.
0: Ça fait dessin animé, j'adore. Hey Wendy, viens avec nous. C'est génial.
5: Merci.
0: Wendy, je t'annonce que ton salaire de 1678 €, on va te le doubler. Ça va faire 3 356 € pour toi.
5: Trop bien, j'y crois pas.
0: Bah, si tu peux y croire. Tu peux y croire. T'as pris ta chance, t'as tenté ta chance. Et ben, je le dis à chaque fois. Voilà le résultat. Ton salaire, on te le double. Tu es opératrice. Oui. Alors, je ne comprends rien. Tu es opératrice PAO.
5: Oui, c'est ça, exactement.
0: C'est quoi PAO?
5: C'est publication assistée par ordinateur. Je prépare des fichiers sur l'ordinateur avec la suite Adobe.
0: D'accord, ouais. Ce qui est génial, c'est que des fois, quelqu'un te donne son métier, tu comprends pas, il te l'explique, tu comprends toujours pas. Mais tu sais quoi? C'est pas grave. Je te souhaite une belle journée et je te dis qu'on te double ton salaire, 3 356 €. Voilà, ça arrive très vite pour toi.
5: Bah, merci beaucoup, en tout cas.
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0: C'est le moment de se faire du bien. La petite musique, cette petite musique qui nous rappelle que dans le monde, eh ben, il n'y a pas que des mauvaises nouvelles. Il y a aussi des belles nouvelles. Il y a aussi des belles histoires et on vous les raconte tous les matins. Voici les bonnes nouvelles du jour. C'est parti avec Lorenza.
1: C'est une décision historique.
0: Oh.
1: Ouais, le Royaume-Uni vient de l'annoncer. Les personnes nées après 2008 ne pourront jamais acheter de cigarettes de leur vie.
0: C'est improbable.
1: Ouais, le tabac leur est interdit.
0: Waouh!
1: Ouais, et je trouve ça génial. C'est une trop bonne nouvelle. Incroyable.
0: Mais c'est incroyable. Alors, je suis scotché.
1: C'est arrivé il y a vraiment très peu de temps et c'est acté. C'est sûr et certain, quoi.
2: Oh, pièce d'identité pour en acheter.
1: Exactement, c'est illégal si vous avez moins de enfin, si vous êtes né après, quoi.
0: Oui, 18 ans.
1: Ouais,
0: en fait.
1: C'est ça.
0: C'est fou, ça.
1: Ouais, hein.
2: Ouais.
0: Donc c'est le bien. But, c'est que bah, après, plus personne n'achète de cigarettes.
1: Bah, c'est pour limiter. Et déjà parce qu'ils ont vu qu'augmenter le prix, bah, ça marchait, mais pas trop. Donc là, c'est une bonne décision, quoi. C'est une dinguerie.
0: Je trouve ça incroyable.
1: C'est fou.
2: En même temps, c'est vrai qu'on a cherché dans la cigarette. Je crois qu'il n'y a rien de bien.
1: Rien.
2: Il y a peut-être une raison.
0: Nico, une bonne nouvelle.
2: Il y a des chercheurs qui ont confirmé que regarder son chien dormir déclenche chez les humains une baisse immédiate du rythme cardiaque.
0: Jusqu'à la mort.
2: Alors, j'espère.
0: Donc en fait, regarder son chien dormir, ça calme.
2: Exactement.
0: Mais tu sais quoi, je suis d'accord avec ça, puisque moi, on a deux chiens et que au départ, ils dorment dans le salon et que très vite, bah, ils dorment dans le lit maintenant.
2: Ouais.
0: Et ben en fait, le soir, s'il est là, je me sens plus calme.
2: C'est beau.
1: Ça peut être vexant. Si t'as ta femme derrière et qu'elle te dit oh tu me regardes dormir et que tu dis non je regarde le chien devant toi, enfin tu vois c'est
0: on a deux chiens, chacun son chien, lui tranquille aussi. La dernière fois que j'ai parlé à ma femme c'était il y a 4 mois. J'espère qu'elle va bien de l'autre côté du lit, putain. À propos de couple, j'ai une bonne nouvelle, moi, pour les gens en couple qui parlent comme ça, comment ça va
1: aujourd'hui, comme des bébés là.
0: Exactement. Et ben selon une étude américaine, parler comme un bébé dans le couple renforce la connexion dans le couple et ça libère de la dopamine, qui
1: l'hormone
0: est
1: du bonheur.
0: L'hormone du plaisir, exactement.
2: Mais ça gêne les gens autour.
1: Ah oui.
2: Souvent. Alors,
1: faites-le en privé.
0: C'est ça. Ah non, faut pas le faire avec des gens à table.
1: L'enfer.
0: Si vous avez jamais vécu cette situation, elle est terrible.
2: Ah,
0: quand j'ai là avec des potes, on est 8-10 à table et d'un coup, fait on est bon, du bon. Et puis souvent, il y a des petits trucs entre eux, c'est genre, oh, ils se touchent la main, ils font.
2: Tu dis à tout moment, le gars va lui changer la couche.
0: Non, c'est too much.
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0: Samuel Etienne qui présente Question pour un champion, qui est très présent sur Twitch aussi.
1: Ouais.
0: Et qui fait du sport, il l'avait dit, il court tous les jours.
1: Après.
0: Et regardez comment il fait jeune. On a l'impression qu'il est à quoi. Il a même pas 14 ans. Et ben pourtant il a 56 ans, c'est son anniversaire aujourd'hui.
1: Non, il les fait pas.
0: Et voilà, c'est Samuel Etienne. Courez tous les jours. On va mourir. J'ai un sondage que j'aimerais partager avec vous. Un sondage qui révèle les 4 choses les plus souvent citées par les gens quand ils répondent à cette question.
1: Okay.
0: Qu'est-ce que tout le monde aime, sauf vous?
1: Ouais.
0: Les 4 choses les plus citées sont les Beatles.
1: Oh. Bah, c'est pas possible.
0: Oui. Tim Burton, le réalisateur de cinéma.
2: Ah ouais.
0: J'avoue que je peux le citer.
1: Ah, ouais, tu l'aimes pas?
0: Ouais.
1: Pourquoi?
0: Je sais pas, mais.
2: C'est trop dark.
0: Ouais,
2: bordélique.
0: Alors après je connais pas très bien, mais Tim Burton pour moi c'est Edouard aux mains d'argent et ça me tend. Le mec avec des cutters là au doigt, ça me tend. J'aime pas. Après pour couper des pommes de terre c'est super, mais je sais pas. Bon.
1: Oh là là.
0: Donc dans les 4 choses les plus citées par les gens à la question qu'est-ce que tout le monde aime sauf vous, il y a les Beatles, Tim Burton, l'alcool et les animaux.
1: Mais pardon, mais ces gens n'ont pas de cœur, qu'est-ce qui se passe?
0: Tu parles de l'alcool ou des animaux?
1: Les deux. Avec modération, évidemment.
0: Est-ce qu'il y a quelque chose que tout le monde aime, sauf vous?
1: Oui.
2: Ouais.
0: Vraiment. Ah, oula, allez, on y va. Nico?
2: Le foot. Le foot, là, je sais même pas, la Coupe du Monde, c'est quand, là?
1: Et bientôt, là!
2: Au mois de juin. Tu vois, tellement ça ne m'intéresse pas, c'est que je crois que j'ai vu passer les trucs, et je crois qu'il y a Shakira qui fait l'hymne de la Coupe du Monde, donc je me dis ça arrive bientôt, mais je ne sais pas qui est en équipe de France, je sais pas qui est au PSG, je ne sais pas quand est-ce qu'il joue, quand est-ce qu'il y a une Ligue des Champions. Ligue des Champions, je sais même pas si c'est en France ou si c'est un truc en Europe.
0: Je vais dire un truc, Nico, il déteste le sport, la preuve, il fait du paddle, là, sur le.
2: Toi, tu détestes le paddle.
0: Bah non, ouais, c'est vrai que je préfère le sport, quoi.
1: Bim.
2: Allez.
0: Qu'est-ce que tout le monde aime, sauf vous, Lorenza?
1: Les bains. Je déteste prendre des bains.
0: T'as jamais aimé ça?
1: Ah, je me fais chier. Non, je m'embête.
0: Quand t'étais petite?
1: Oui, mais pas longtemps, quoi. Ta peau, elle devient toute fripée. Tu baignes dans ta saleté, donc tu dois reprendre une douche après. Ouais. L'eau, elle devient vite tiède. Tu dois remettre de l'eau chaude.
0: Attends, excuse-moi, mais si après un bain, tu te rinces?
2: Bah oui.
1: Ah, bah oui, c'est obligé.
2: Oui, tu te rinces un peu, mais tu prends pas une douche derrière.
1: Non, mais bon, tu dois te lever, tu dois te rincer. Non, c'est une perte de temps.
2: Tu peux faire une barbe avec la mousse?
1: Non.
0: Oui.

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1: 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Il y a 3 ans, c'était une première mondiale. On était parti à la fin de la saison en bus. On avait fait 5 villes. Il y avait Bordeaux, Toulouse, Montpellier, Lyon. On était revenu à Paris. Le principe était de faire une semaine dingue où on faisait l'émission en direct tous les matins d'un bus, d'un énorme bus électrique. Et on continuait à rouler. C'est-à-dire qu'on faisait le tour des villes, on roulait et on faisait l'émission. Ce qui fait qu'on on était avec vous, on venait vous voir, vous montiez dans le bus. Il y avait des groupes de musique qui jouaient. On allait dans les villes, dans les endroits où il y avait le plus de monde. On avait distribué des roses, on distribuait des calots. C'était génial.
2: On s'arrêtait pour prendre le petit-déj. C'était pas mal.
1: Mais bien sûr.
3: Cool, ça.
1: Et on offrait le petit-déj.
2: Aussi, ouais.
3: Ah ouais.
1: Tous les matins, on vous offrait le petit-déj avec des boulangeries qui disaient, allez, moi j'offre le petit-déj ce matin. Et cool, le bus Menu sur Énergie, il est le retour du 22 au 26 juin. Et il y a un truc, un reproche qu'on nous a fait quand on a fait le bus la première fois il y a 3 ans, c'est pourquoi vous venez pas dans le Nord. Vous allez tout le temps dans le Sud. C'est vrai qu'en fin de saison, régulièrement, on va dans le Sud de la France, on va au soleil, on vient voir dans le Sud, on vient jamais dans le Nord. Et on va rectifier ça. À partir du 22 juin jusqu'au 26 juin, le bus Manu sur Énergie, avec le même concept, va être le lundi à Strasbourg, le mardi on sera à Metz, le mercredi on sera à Lille, le jeudi à Rouen, et vendredi on descendra les Champs-Élysées, on sera à Paris. Pendant 5 jours, pendant 4 heures, chaque matin, on sera en direct dans ce bus, on tournera partout, vous pourrez venir nous voir, vous pourrez monter dans le bus. C'est 5 émissions en direct du bus qui roulera sans arrêt. Le bus, il sera équipé de l'enceinte extérieure, ce qui fait qu'en fait, toute la ville se réveillera au son d'énergie dès 6 heures du matin. Et on finira chaque émission par un show gratuit avec des artistes. On commence à avoir les artistes. Je vous les donne pas maintenant tous les noms d'artistes, mais on va se régaler.
3: C'est trop bien.
1: Ça va être comme ça toute la semaine, la dernière semaine d'émission. On fera pareil, quoi. On va vous offrir des cadeaux. Dans les embouteillages, c'est chiant les matins, les embouteillages.
3: Ouais.
1: On va prendre le bus, on se mettra au milieu des embouteillages et on fera des jeux avec tout le monde.
2: Attention à ne pas créer un embouteillage.
3: À mon avis.
1: C'est vrai qu'un bus au milieu de la route, ça va être compliqué.
3: Ouais.
1: C'est pas grave, on fera des sessions de musique. Si vous êtes vous, si vous avez un groupe de musique, que vous habitez Strasbourg, Metz, Lille, Rouen ou Paris, on veut que vous veniez jouer avec nous. Voilà, ouais. Parce qu'on va se faire des stops dans les villes, on s'arrêtera et vous jouerez. Ce sera la fête de la musique, mais le matin à 6h. C'est pas bien?
3: Parfait.
1: Et vous pourrez faire de la musique. Si vous avez un groupe de musique, que vous êtes à Strasbourg, Metz, Lille, Rouen ou Paris, ou si vous avez un talent, si vous êtes boulanger et que vous avez envie d'offrir le petit-déj pendant toute cette semaine, du 22 au 26 juin, et que vous habitez dans ces villes, vous pouvez aussi nous appeler 0870 42 48. On va mettre aussi un peu après, on mettra des posts sur nos réseaux sociaux aussi, parce que je sais que c'est pas évident. Vous pouvez aussi nous envoyer des messages vocaux sur l'application Manu sur Énergie. Vous nous dites simplement, je suis boulanger, je vais offrir le petit-déj, ou j'ai un groupe de musique, on veut faire de la musique dans votre émission, je veux monter dans le bus pour parler de quelque chose, peu importe, vous avez un projet, vous avez des choses que vous faites complètement dingue. Je me rappelle quand on avait fait le bus, il y avait des gens qui étaient fans d'Harry Potter qui avaient fait une course sur leur balai. Ils étaient déguisés, ils avaient fait une partie de Kidditch.
3: Du herbalet, quoi.
1: Mais c'était génial.
3: Incroyable.
1: On veut venir, c'est le principe, on veut venir à votre rencontre. Vous êtes à Strasbourg, Metz, Lille, Rouen, Paris, vous vous dites, j'ai une bonne raison de monter dans le bus et de venir m'éclater avec nous. Vous nous appelez 0870 42 48 ou vous nous envoyez un message vocal sur l'application Manu sur Énergie. Vous n'oubliez pas évidemment de nous donner votre numéro de téléphone et on va vous rappeler. On commence à construire toutes les émissions, on viendra chez vous. Mais j'ai trop hâte de me balader dans la rue et d'offrir des roses au monde entier.
3: C'est beau.
1: Il est 7h38, on vous en reparlera évidemment du bus Manu sur Énergie. C'est du 22 au 26 juin. Pour terminer la saison, on va se régaler, on va s'éclater tous ensemble.
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3: C'est ça.

0: du marteau de la justice. C'est le retour du tribunal. Attention, le juge peut être énervé. Mais le juge est sexy.
1: Et le juge aime bien l'été. Et comme il commence à refaire beau, peut-être qu'il va être clément.
0: Ouais, enfin, il y a des nuages un peu partout, je suis pas très content.
1: Ah, oula.
0: Oh là là.
1: Ah oui, donc c'est vraiment...
0: Ouais, ok. Faudra voir ce

0: cas aujourd'hui. Le tribunal Manu sur Énergie, je vous rappelle le principe, il est très simple. Ça se passe tous les mercredis, dans même pas 10 minutes. Vous nous appelez au 0870 42 48 et vous nous racontez quelque chose qui s'est passé dans votre vie. Vous vous demandez si vous êtes coupable ou pas. Vous nous racontez votre cas, votre affaire et nous vous donnerons un verdict. C'est dans même pas 10 minutes, 0870 40 42 48. Mais avant ça... Et avant d'écouter Offenbach, il est temps de vous offrir, je vous l'ai dit tout à l'heure, un iPhone 17 qui va peut-être aller chez Zeyna. Bonjour Zeyna.
1: Bonjour Manu, bonjour les mamans.
0: Sois la bienvenue parmi nous.
1: Merci.
0: Le dernier iPhone, il est peut-être pour toi dans quelques secondes.
1: Ouais.
0: On va jouer ensemble. On va jouer ensemble au meilleur jeu radio du monde, le jeu des 5 mots comme tous les matins. Aujourd'hui, tu vas jouer avec, j'ai envie de dire, l'intelligence de l'émission.
2: Oh.
0: Non, ce n'est pas moi.
2: Ah.
0: C'est tu vas jouer avec le producteur de l'émission, l'homme qui maîtrise tout. Nous sommes que les pantins entre ses mains.
2: Oh.
0: Tu vas jouer avec Florent, le producteur de l'émission, Zeyna.
2: Allez.
0: Je rappelle les règles. Voici les règles. Florent va sortir du studio. Quand il sera dehors, dans le couloir, je vais te donner 5 mots. Après chaque mot, tu me donnes le premier qui te vient en tête. Ensuite, Florent revient. Je fais la même chose avec lui. Dès que vous avez un mot en commun, eh ben, c'est gagné. À toi l'iPhone 17, le dernier iPhone. T'es prête?
1: Ok, super.
0: Bonne chance à toi. Mais non, n'aie pas peur. Mais non, tu peux le faire. You can do it, comme disent les Allemands.
1: Les Allemands.
0: Bonne chance à toi, Zeyna. C'est parti. On joue au jeu des 5 mots. Chiffon.
1: Torchon.
0: Rotule.
1: Jambe.
0: Hurluberlu.
1: Peluche. C'est quoi ça?
0: Bon, c'est pas grave. Un hurluberlu, quelqu'un un petit peu. Bon bref, reste concentré, il reste 2 mots. Javelot.
1: Sport.
0: Caresse.
1: Oh, tendresse. Oh là là. C'est chaud.
0: J'ai eu...

0: Attention, okay. Florent est de retour.
1: Oui.
0: C'est parti, on joue au jeu des 5 mots. Chiffon.
1: Torchon.
0: Bah c'est gagné. Voilà. T'es pas peur, t'étais terrorisé, c'est différent.
2: Non, bravo.
0: Tu vois, Zeyna.
2: Merci, les loulous, merci beaucoup. Bravo, t'as assuré, parce que j'ai dit que n'importe quoi après.
0: Non, attends, on va voir. Il restait 4 mots, on va voir. Rotule.
1: Genou.
0: Elle a dit jambe.
1: Ah oui.
0: Hurluberlu.
1: Folie.
0: Elle avait bugué. Ah. Elle n'avait pas trouvé. Javelot.
1: Lancé.
2: Ah
1: sport.
2: Ouais.
1: Ah oui, on n'était pas du tout là.
0: Caresse.
1: Papouille.
2: Tu vois. Oh my god, bravo.
0: Un mot suffit, Zeyna. C'est
2: merci,
0: le principe du jeu.
2: Merci, trop bien.
0: L'iPhone 17, il est pour toi, bravo.
2: Merci beaucoup.
0: On t'embrasse, on te souhaite une belle journée. Bravo à toi.
2: Merci, plein de bisous d'amour, les loulous. Bye bye.
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0: C'est le moment. C'est le moment du tribunal Manu sur Énergie, comme chaque mercredi. Oh, la salle est bondée. Ah, attention, vous êtes là. On n'est pas là pour faire du sensationnalisme. On est là pour rendre la justice.
4: Bien sûr, wow. Monsieur le juge, vous êtes très premier degré, là.
0: Bah, je suis juge, quand même, c'est moi qui la robe.
4: Oui, mais des fois, vous êtes un peu foufou, quoi.
0: Ouais, c'est vrai, ça dépend les fois. Je peux passer de l'un à l'autre, je suis schizophrène.
4: C'est rassurant.
1: C'est honnête.
0: Et je vous rappelle que je suis un juge qui assume totalement le fait de pouvoir être acheté. N'oubliez pas.
1: Avec une petite chanson.
0: Un cadeau au juge. Une libération sous caution.
4: Okay.
0: Sans caution. Nous accueillons pour notre première affaire du jour aujourd'hui, attention. Hugo, sois le bienvenu dans le tribunal.
5: Bonjour Manu, bonjour tout le monde, vous allez bien?
0: Mais on est bien, on est heureux, on est content. C'est le tribunal Manu sur Énergie, t'as fait quelque chose? Et tu veux qu'on donne un verdict? Qu'est-ce qui s'est passé?
5: J'ai fait quelque chose, oui.
0: Allez, on t'écoute.
5: J'ai installé Fortnite sur mon PC de travail. Et je joue quand personne est autour de moi. Mais discrètement, je baisse la page quand il y a quelqu'un derrière moi.
0: Qu'est-ce que c'est que cette histoire? Bon, t'es en train de nous dire que tu joues aux jeux vidéo au travail au lieu de travailler, on est d'accord?
5: Oui, c'est ça. Bah, disons que j'ai découvert Fortnite, j'ai découvert ce jeu et du coup, je suis un peu
0: Du coup, je suis un peu près. Tu fais quoi comme travail, Hugo?
5: Alors, je suis agent immobilier.
0: D'accord. Tu vends pas beaucoup d'appart en ce moment, quoi, c'est pas...
5: Non, le marché est un peu tendu.
0: Ouais, le marché est un peu tendu. Qu'est-ce qu'on en pense, Nico?
1: Bah moi j'ai envie de te dire, tant que tu te fais pas gauler et que le boulot est fait, tu vois, que tu te fais pas gauler par exemple par le service informatique, je pense que c'est ok. Et surtout, monsieur.
0: Alors non, hein. Non, c'est pas ok.
1: Non.
0: Mais non, parce qu'en fait, il est payé par quelqu'un pour faire un travail. Et en fait, il ne fait pas ce travail.
1: Ah mais tant que le boulot est fait, ça se trouve le boulot est fait au bout d'un moment, tu vois, on ne sait pas.
5: Ah bah oui,
1: pas.
5: Oui, il est payé.
0: Alors. Au bout d'un moment, oui.
1: Voilà. mais surtout, monsieur le juge, on va pas se mentir, qui serions-nous pour critiquer quelqu'un qui bosse pas vraiment sur son lieu de travail? J'ai envie de dire non coupable.
0: Là, c'est pas très sympa d'attaquer comme ça frontalement Lorenza. Hein.
1: Je vous aime bien, monsieur
4: le juge. Alors, je suis pas d'accord. Bien ça joué. Bosse ici.
0: Lorenza, qu'est-ce qu'on en pense de ça?
4: Du coup, pardon, mais comme il l'a dit, son métier, c'est pas testeur de jeux vidéo. Donc, ton salaire vient pas de Fortnite. Bah, stop maintenant, petit fainéant. Coupable, Hugo.
1: Elle est vexée.
4: Je suis un peu chanchon. Bah oui. Je me fais tacler par monsieur le juge.
0: Tu t'es pas fait tacler.
4: Oui, léger.
0: Disons que effectivement, si on commence à regarder les écrans d'ordinateur, il y a quelque chose pour qu'il y ait deux, trois onglets.
4: Je veux bien qu'on fasse le test dans l'équipe. Je pense que je serai pas la seule à...
0: Mais disons qu'il est possible de tomber sur deux, trois onglets. Un de Wish, un de Temu et un de shopping en ligne.
4: Bien sûr.
0: Bien, Hugo, il faut un moment savoir donner un verdict. Non, on ne joue pas aux jeux vidéo sur son lieu de travail pendant les heures de travail. En dehors des heures de travail, je dis pas. Sur la pause, je dis pas. Et je tiens à dire qu'à Énergie, nous ont bloqué tellement d'applications pour la sécurité qu'on peut pas faire comme toi. C'est donc par jalousie que je te déclare non coupable.
5: Merci, c'est cool.
0: Je t'en prie. Mais pense à bosser quand même un petit peu.
5: Oui, mais j'essaye de faire les topins, donc c'est compliqué.
0: Les quoi?
1: Continue. Les top 1.
0: Ah d'accord, les top 1 à Fortnite.
1: Oui, continue.
0: Ok, d'accord. Bon, bah c'est là, c'est un cas désespéré. Tu nous rappelles quand tu cherches un taf. Y a pas de problème.
5: Merci à vous en tout cas.
0: On t'en prie. Et sort de ce tribunal, Phil. Attention. Prochaine affaire. On a Valérie qui est là. Bonjour Valérie.
6: Bonjour monsieur le juge. Bonjour messieurs dames les jurés.
0: Bienvenue sur Énergie Valérie dans le tribunal. Manu sur Énergie, on t'écoute.
6: Alors, moi, j'ai totalement oublié d'acheter un cadeau pour ma belle-mère de mes vacances aux Antilles.
0: Ok, et... c'est bon. Allez, c'est bon. Allez, t'as utilisé le mot magique, belle-mère, non coupable. On te souhaite une bonne journée.
4: Quelle horreur.
6: C'est génial.
1: C'est très rapide.
0: C'est ça. Bon, on t'écoute.
6: Non, mais du coup, j'ai commandé des bouteilles de rhum sur Amazon et je les ai fait directement livrer chez elle.
0: On est sur du génie. Tu veux dire que tu pars aux Antilles. Tu pars aux Antilles, tu oublies de faire un cadeau à ta belle-mère et tu te dis je lui ferai livrer du rhum que je commande sur Amazon comme s'il venait des Antilles.
6: Absolument. Bah de toute façon, c'est du rhum des Antilles.
0: Oui, c'est... J'aime beaucoup. Lorenza, qu'est-ce qu'on en pense?
4: Bah méchante Valérie, tu mens à ta maman du cœur. Ton oubli, ça devient un faux souvenir de voyage. Elle va croire que t'as pensé à elle alors que t'as juste paniqué en arrivant à l'aéroport. Ultra coupable, Valoche.
0: Oh la vache. Bon. Nico,
1: bah, c'est un sujet un peu délicat parce que la bouteille effectivement a quand même été achetée, mais il y a un mensonge derrière. Mais vous l'avez dit, monsieur le juge, la belle-mère, donc non coupable.
0: Désolé. Oui.
1: La belle-mère prend pour toutes les belles-mères reloues du monde.
0: C'est le mot magique, bien sûr. Ouais. Ça, il est très touché sur les belles-mères, Nico.
1: Ah ouais.
0: Bon, on va donner un verdict. Et le verdict, il va être très simple. Est-ce que vous avez déjà été dans un aéroport?
1: Ouais.
0: Qu'est-ce qu'il y a dans les aéroports?
1: Les duty free, là.
4: Des boutiques.
0: Les boutiques. Les duty free. Et qu'est-ce qu'il y a dans toutes ces boutiques?
1: De l'alcool, il y a du rhum, il y a du chocolat, il y a des mentos.
0: Il y a des souvenirs.
4: Oui.
1: Ouais.
0: Il y a plein de souvenirs. Ça veut dire que tout le monde fait la même chose. À l'aéroport, quand on attend l'avion retour, on se dit putain, j'ai oublié pour tonton Michel de lui offrir un cadeau. Et donc on est à l'aéroport et donc on prend un souvenir et on dit regarde, je t'ai ramené ça, c'était incroyable, c'était un petit bonhomme, il le vendait sur la plage, c'est vraiment collector, il l'a fait pour toi. Alors que pas du tout.
4: C'est même pas l'aéroport, c'est Amazon, monsieur le juge.
0: Mais entre l'aéroport, comment il se...
1: C'est la même chose.
0: D'où ça vient? Ça vient du même entrepôt.
1: Mais oui. Et voilà. Dans tous les pays, les boutiques de souvenirs sont vides parce qu'ils savent qu'on va à l'aéroport.
0: Je vais même te dire un truc, ils ont jamais fait de rhum aux Antilles, ils le commandent sur Amazon. L'alcool est à consommer avec modération, on le rappelle. Valérie, allez, hop là, c'est cadeau. Non coupable.
6: Merci, monsieur le juge.
0: On t'en prie, on est là aussi pour ça. Ah, c'était un bon tribunal aujourd'hui. Tout le monde repart heureux, tout le monde repart content.
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0: J'ai le classement 2026 du temps pour obtenir un rendez-vous chez les médecins.
1: Ok.
0: Voilà. Balance. C'est Doctolib qui a réalisé ça. Voici le classement selon les médecins. Alors, le médecin généraliste, ça va 3 jours. 3 jours pour avoir un rendez-vous en moyenne.
2: Bon. Ça se fait.
0: Voilà, ça se fait. Bon, si tu viens de te casser la jambe, non, va aux urgences. Mais bon, si tu peux attendre un peu, 3 jours. Le kiné, 7 jours. Ça va, c'est encore correct, franchement.
1: Ça va.
0: Le psy, 15 jours. Bon, faut pas être fragile.
2: Faut pas en avoir besoin.
0: Non, voilà, c'est ça. Faut pas que ce soit urgent. Le gynécologue, 19 jours pour avoir un rendez-vous.
2: Ok. Et
0: ça commence à monter. Alors attention, après, l'ophtalmo.
2: Ah,
0: l'ophtalmo pour les yeux, bah, c'est 3 mois, 90 jours.
2: Oh là là. C'est énorme. Ouais.
0: Voilà. Le dermatologue, 95 jours.
2: Qui dit mieux.
0: Et puis faut après il parle pas des médecins où il y a marqué ne prends pas de nouveaux patients.
1: Ah ouais.
2: Ah, chiant ça.
0: Là on parle quand t'es déjà patient.
2: Ouais.
0: On va terminer par le cardiologue. Pour avoir rendez-vous chez un cardiologue, en moyenne, Doctolib nous dit qu'il faut 164 jours.
1: Oh.
0: Sachant que les problèmes de cœur, en général, c'est plutôt urgent.
2: Ouais.
0: 8h05, et Dieu créa les urgences à l'hôpital. Allez, on double votre salaire.
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0: Tous les jours, 2 fois par jour, on vous appelle en direct pour doubler votre salaire. Ça se passe à 7h05 et à 8h05. La deuxième fois de la matinée, c'est maintenant. Avant d'écouter Gims, le téléphone sonne. C'est peut-être le vôtre. Attention. Vous envoyez salaire par SMS au 7-10-12, je vous le rappelle, pour que ça vous arrive. Et ça n'arrive pas qu'aux autres.
4: Oui, allô ?
0: Allô, bonjour, c'est Séverine Ducange en Moselle.
4: C'est ça.
0: Séverine, quel est le seul animateur radio qui double ton salaire ?
4: C'est Manu sur Énergie !
0: Eh ben, c'est gagné ! Le nombre de gens qui disent j'y crois pas, j'y croyais pas, mais c'est pas possible, mais non, j'arrive jamais, mais je gagne jamais rien, mais non, ça m'arrive pas possible. Eh ben si, Séverine, ça t'arrive ce matin.
4: Magnifique. Ah, tu refais ma journée, merci.
0: Eh ben, j'espère que ça te refait ta journée. Alors, ton salaire, c'est 1639 euros, on va le doubler, ça va faire 3278 euros.
4: Ouais, génial.
0: Tu es assistante de formation.
4: C'est ça.
0: Donc tu aides des gens à devenir formateurs, c'est ça?
4: Non, du tout. Moi, je m'occupe. Non, du tout. Je m'occupe des dossiers. Je fais que de la paperasse. On m'envoie des demandes. Je les inscris. Et voilà, je monte tout un dossier.
0: D'accord. Mais c'est pour quoi? Pour faire des formations?
4: Oui, voilà, c'est pour moi des formations.
0: D'accord. Formation de quoi?
4: Alors, c'est formation en contrôle non destructif. Je sais, c'est un peu compliqué.
0: Tu sais, parfois, quand on double les salaires, je me dis, tiens, j'ai envie d'en savoir plus. Et je pose des questions. Et plus je pose de questions, moins je comprends. Et
4: c'est là où je me dis.
0: Et c'est là où je me dis, arrêtons-nous là. C'est pas grave.
4: C'est mieux. Non, c'est pas grave. Le principal, c'est que je monte des dossiers, je m'inscris de personnes. Et puis voilà, donc autant vient de faire de formation. Et puis voilà.
0: Et on te double ton salaire, 3278 euros.
2: Elle est contente.
0: Ah oui, elle est contente. On t'embrasse fort, Séverine. Bravo à toi.
4: Merci. Ben, bravo, merci.
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0: Voici comme chaque jour les infos aléatoires du monde. C'est parti, allez Nico.
2: Notre cerveau, il peut parfois créer de faux souvenirs juste parce que, en fait, on nous a raconté des anecdotes plusieurs fois.
0: C'est-à-dire qu'à force de nous raconter les choses, on est persuadé de les avoir vécues.
2: Ouais, au bout d'un moment, tu dis, attends, est-ce que ça m'est arrivé à moi ou est-ce que ça arrivait à Michel? Bah voilà. ton cerveau, il peut faire ça, quoi.
0: Qui est-ce Michel? Je connais pas Michel.
2: Un monsieur qui me raconte beaucoup d'anecdotes.
0: D'accord, et en fait, tu t'appropries les histoires des autres et tu dis, bah attends, il y a 3 ans, j'avais fait un voyage incroyable en Colombie, c'était un truc de dingue. Oh là là, regarde, et tu sors des photos même de ton pote, ouais. Et puis c'est les tiennes. Ok, d'accord, intéressant. Voilà. Lorenza.
1: Est-ce que vous savez ce que c'est les capybaras?
0: Les capybaras?
1: Oui, c'est des animaux.
0: En fait, évidemment, mais les capybaras, bien sûr.
1: C'est vrai ou pas?
0: Ouais, bien sûr, c'est comme une girafe, sauf que ça a 4 coups et ça, et ça mange beaucoup. Ça mange des cailloux et ensuite ça fait popo des montagnes.
1: Non. Wow. Alors c'est pas du tout ça.
0: D'accord.
1: C'est un gros rongeur. C'est le plus gros rongeur du monde et c'est un mélange entre un cochon d'Inde et une loutre.
0: D'accord.
1: Et en fait, c'est des animaux hyper sociaux. Ils laissent d'autres animaux monter sur leur dos.
0: Et pourquoi ?
1: Bah juste pour les faire traverser, par exemple quand ils nagent d'une rive à l'autre.
0: C'est sympa.
1: Ou pour ils se déplacent et ils ont des animaux sur leur dos, c'est ça les dérange pas.
0: C'est comme un bus.
1: Ouais, c'est une espèce de taxi pour animaux.
2: C'est les amis pratiques des animaux. C'est
1: et
2: bien,
1: ils ont
2: ça.
1: Une bouille en mode très chill, très tout va bien man, tu vois.
0: Et n'importe quel animal peut monter sur son dos.
1: N'importe lequel. Et figure-toi qu'il a même été lui sur le dos des crocodiles. Tellement il est sympa. En fait, il s'entend bien avec tous les animaux.
0: Mais en fait, le capybara c'est le Sam. C'est
1: oui.
0: Le Sam des animaux.
1: C'est
0: génial. C'est génial. 60 000 balles de tennis vont être utilisées pendant pendant la durée du tournoi de Roland Garros. C'est beaucoup.
1: C'est énorme.
0: 60 000 balles de tennis. Et la question, c'est qu'est-ce qu'elles deviennent après le tournoi?
1: Mais je crois qu'ils font des trucs trop mignons. Ils les recyclent ou alors ils s'en servent pour des petites maisons pour animaux. Parce qu'en fait, oui. Bah, les écureuils, et je sais que des oiseaux aussi, peuvent faire leur nid dedans. Donc ils les mettent et ils les recyclent dans les arbres d'une façon assez spécifique.
0: Ah oui, je savais pas ça.
1: Ouais.
0: Moi, je savais qu'ils les revendaient. Tu pouvais en vendre.
1: Bah, ça aussi, ouais.
0: Bah, c'est stylé dire, j'ai un paquet de balles de la finale de Roland Garros, quoi, tu vois.
1: C'est pas mal. Mais bon, après, t'en as une, voilà. Tu vas pas.
0: Après, si on me dit, non, mais les prenez pas, ça va servir pour des animaux, pour des oiseaux, pour leur nid, évidemment, je dis, non, que je les garde. Mais. Non, mais c'est, les deux sont très bien. Ça fait un bon souvenir. Ouais. On peut les recycler. Et tu vois, 60 000 balles, il y en a pour tout le monde.
1: Oui.
0: Sylvester Stallone, vous voyez qui c'est? Rocky, Rambo. Ouais. Et bien Sylvester Stallone, il a des origines françaises.
1: Ah bon?
2: Ah ouais.
0: La grand-mère de Sylvester Stallone, elle est née à Brest. Okay. Et elle se prénommait Jeanne Clérec.
1: Allez, bah écoute.
2: Jeanne Clérec.
0: Ouais. Sylvester Stallone, c'est Sylvester Galagek. Et ben voilà. Comme ça maintenant vous le savez.
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0: Oh, je vous ai pas dit, j'ai acheté un truc génial.
1: Ah bon?
2: C'est quoi?
0: Vous avez déjà vu peut-être dans les transports en commun ou peut-être pour des tableaux électriques, des choses comme ça. Des clés carrées, vous savez, c'est carré ou c'est triangulaire?
2: Oui. Non.
0: Vous avez jamais vu ça? Oui, bah il faut une clé avec en forme de triangle.
2: Pour ouvrir, d'accord, la forme de la clé, oui. C'est ça pour la serrure. Ah oui, d'accord.
0: Exactement. Okay. Et on n'en a jamais des clés comme ça.
2: Bah non.
0: Bon, et ben j'ai acheté un trousseau de clés comme ça.
1: Ah bon?
0: Des traits triangulaires.
1: Tu veux ouvrir quoi?
0: Mais gars,
2: c'est pour ouvrir quoi?
0: J'en sais rien, mais je peux ouvrir des si jamais il y a besoin.
1: J'en sais rien.
0: Mais oui, mais j'en sais rien. Mais j'ai plein et des petits triangles, des gros triangles, des petits carrés, des losanges. Je peux ouvrir tout ce que je veux.
2: Ok.
0: Voilà.
2: Et du coup, tu regardes toutes les serrures que tu croises maintenant en disant tiens, est-ce que j'ai une clé pour...
0: Alors, j'ai hésité à venir avec ce matin parce que je trouvais ça trop stylé.
1: Ouais.
0: Mais ils sont chez moi et sachez que si vous avez une clé, si vous avez besoin d'une clé triangle, j'ai ce qu'il faut.
2: D'accord.
1: Okay.
0: J'ai toutes les tailles.
2: Ah oui, genre les compteurs d'eau ou les trucs comme ça, là, parfois t'as ça.
0: Exactement. T'as un compteur, tu veux vérifier ton compteur, mais t'as pas la clé triangle. Tu te dis, mais putain, qui a une clé triangle? Manu, il a une clé triangle.
1: Okay.
0: Ah, okay. C'est pas génial?
2: C'est précis, mais ouais,
1: wow.
2: C'est niche, quoi. C'est niche.
0: J'étais sûr que vous alliez trouver ça dingue.
2: Quel bel achat.
1: Non, mais c'est fou d'avoir acheté ça.
0: Oui, c'est fou.
1: Mais t'as l'air
2: content,
1: très heureux.
2: C'est le principal.
1: Oui, c'est ça.
0: Mais un jour, j'aurai certainement un voisin qui me dit « Putain, j'ai une fuite, mais pour la bloquer, il me faut une clé triangle !» Pas de panique, j'ai la clé triangle.
2: Tu seras tellement fier.
0: Alors, n'appelez pas les pompiers. Appelez Manu. La clé triangle, c'est moi qui l'ai.
2: Meilleur achat, t'as raison.
0: Mais évidemment. C'est quoi votre dernier meilleur achat à vous? Le dernier truc que vous avez acheté dont vous êtes content. Nico?
2: Moi, je crois que c'est le babyphone pour mon bébé. J'ai acheté un babyphone de ouf, ultra connecté, où je peux lui parler, mettre des sons à distance, comme, il y a du Chopin. Je peux mettre un bruit d'aspirateur ou alors un bruit de vague.
1: Mais c'est incroyable!
0: Moi j'en étais resté, au babyphone où juste tu peux l'entendre quand il pleure quoi.
2: Ah ouais, là tu peux vraiment lui parler et les bruits d'aspirateur ou bruits de vague c'est ce qu'on appelle les bruits blancs donc ça le calme.
0: Mais je peux poser une question?
2: Ouais.
0: Pourquoi tu vas pas le voir plutôt?
2: Je trouve ça. Non mais tu sais quoi? C'est quand je suis pas. Si jamais je vais faire des courses et par exemple qu'il est resté avec ma femme à la maison, bah je peux le voir à distance. C'est connecté en wifi donc je peux le voir d'où je veux. Si un jour je pars en week-end et qu'il est là, je peux le voir.
0: C'est vidéo aussi?
2: Ah ouais, c'est une vidéo!
1: C'est incroyable, c'est une
2: caméra de vidéosurveillance pour mon bébé où il y a la musique.
1: T'as payé 5000 euros?
2: J'ai payé 580 €.
1: Ah!
0: Oh putain!
2: Ouais, c'est cher. Mais franchement.
0: Ah non, mais attends, excuse-moi, mais mes clés c'était 12,99 €.
2: Mais tu peux pas mettre du Chopin à ton bébé.
0: Non, mais ton babyphone, s'il a une clé carrée, je peux l'ouvrir, tu vois.
2: On peut s'entendre.
0: Alors, Lorenza, dernier meilleur achat.
1: Est-ce que vous vous souvenez de neige?
0: Ah oui,
1: Neige, ouais,
0: c'était, c'était un petit loudou qui ressemblait à rien, qui était blanc, c'était une sorte une sorte de petite balle. Et en fait, Lorenza l'avait tiré des fils pour lui faire des jambes et des et des bras. Et donc voilà, c'était une sorte de boule avec des jambes et des bras. Et
1: c'est
0: c'était
1: ça.
0: Le petit loudou de Lorenza, mais tu l'avais tout le temps en émission, mais il y a plus neige.
1: Eh ben, il y a plus neige parce qu'elle est à la maison. Voilà, j'ai décidé de la laisser à l'appart. Mais je l'ai remplacée et j'ai acheté un alpaga anti-stress. Alors je l'emmène partout, je l'avais avec moi, mais là je l'ai perdu. Donc j'ai un peu peur parce que je viens de l'acheter. Donc
2: comment tu perds
0: c'est vraiment très intéressant. Hein, c'est, alors j'ai acheté un truc, je voulais vous en parler, vous le montrer parce que c'est incroyable, mais je l'ai pas.
1: Mais vous allez le voir avant la fin de l'émission. Et ben c'est un petit alpaga. Quand vous le squeezez comme ça, et ben c'est un anti-stress.
0: Mais si tu l'as amené, il est où?
1: Mais je sais pas.
2: Quelqu'un t'a volé ton alpaga?
1: J'ai un peu peur, ouais. Ça va aller, on va le retrouver et vous allez le voir. Il est très beau.
0: C'est pas facile, hein, franchement. Lorenza, je pourrais pas t'avoir en gale d'alterné. Hein, ah non, des fois, je suis épuisé. En tout cas, merci. Tu dois au monde entier une minute de vie. Mais y a pas de problème.
2: Et moi, je laisserai jamais mon bébé, du coup, vu comment elle perd tout. Tu vois.
1: Non, je suis pas encore prête, Nico.
0: Et si vous vous demandez, j'ai aucune clé avec une bonne forme pour ouvrir le cerveau de Lorenza. Je suis dépassé. Hein,
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0: On continue à parler de nos meilleurs achats. Quel a été votre dernier meilleur achat? 0 870 42 48. Luna est là, bonjour Luna.
7: Bonjour Manu, bonjour les Wawa.
0: Sois la bienvenue parmi nous Luna. Quel est ton dernier meilleur achat?
7: Moi je me suis acheté un tapis de bain en pierre de diatomite. Et je fais plus sécher mon tapis, ça absorbe directement l'eau. C'est antidérapant, enfin, c'est génial. C'est une révolution.
0: Tu m'as perdu à diatomite. C'est quoi?
7: Oui, diatomite, c'est les tapis un peu à la mode qui sont assez épais et qui sont assez durs.
0: Et c'est quoi? C'est pour dans la salle de bain?
7: Oui, dans la salle de bain.
0: Et du coup, si c'est dur, c'est pas agréable?
7: Au moins, t'as pas les pieds mouillés quand tu sors de l'eau. Et c'est antidérapant et c'est...
2: T'as les pieds qui saignent, mais les pieds sont secs.
7: Non.
0: Apparemment, Florent, le producteur de l'émission, connaît ça.
8: Ouais, je connais. Non, c'est vachement bien. En fait, tu poses ton pied dessus et quand t'as les pieds mouillés, tout ça, et en fait, ça absorbe directement l'eau. Tu vois la tache de ton pied disparaître.
2: C'est une sorte de sopalin, quoi.
8: C'est une sorte de sopalin, mais dur et c'est pas mal du tout.
1: Mais c'est beau, au moins.
8: Ça peut être effet faux parquet, c'est ce que tu veux, je pense. Un peu, tu peux trouver de tout,
0: mais ça te sèche.
8: Ouais, en fait, ça t'aspire plutôt que ton. Enfin, c'est comme là un tapis, mais ça t'aspire les gouttes de l'eau et tu vois la trace de ton pied dans l'eau disparaître dans le. C'est un peu stylé.
0: D'accord, mais ça te sèche le pied en même temps.
8: Ça t'enlève toute l'humidité du pied.
2: J'ai peur, le côté ça t'aspire.
8: tu
1: ça aspire
8: dans le...
1: ton âme.
0: Mais l'eau, elle va où?
8: Bah, va dans le pied.
2: Ah, chez le voisin.
0: J'ai pas trop confiance dans ces. En fait, dès qu'on me dit ça disparaît, j'ai pas confiance.
2: Ouais.
0: Tu vois.
8: Non, mais si, c'est un petit gadget, quoi. Ça disparaît dans la pierre comme c'est aspiré dans un tapis. Bah là, sauf que c'est dans la pierre.
0: D'accord. Et ça coûte cher, Luna?
7: Je l'ai acheté en promo, il est à 40 euros. Sinon, c'est 60, une soixantaine d'euros.
1: Oh là là! T'as intérêt à bien respirer, oui.
7: Mais il n'y a pas besoin de le laver, il n'y a pas besoin de le mettre à sécher. C'est l'avantage.
0: Mais dis-moi. Oui, mais est-ce que par exemple, si tu nettoies le carrelage dans ta cuisine, est-ce que si tu passes la pierre, ça sèche? Non, mais ça peut faire serpillière ou pas?
7: Ah non, c'est pas possible.
0: Ok. D'accord. Non, mais faudrait tester.
2: C'est dommage.
0: Ouais. C'est 40 en promo, hein, 60. Ouais. On t'embrasse, Luna. Merci beaucoup de nous avoir appelés.
7: Merci, belle journée.
0: Belle journée à toi. Florian est là aussi. Quel a été ton dernier meilleur achat, Florian?
9: Comment va les Huawei?
0: Ouais, on est bien. C'est quoi le dernier truc que t'as acheté dont t'es très fier?
9: Moi j'ai acheté des écouteurs pour le sport là, avec tu sais la fonctionnalité de la réduction de bruit qu'on a maintenant sur les plupart des écouteurs, où ça me met dans la bulle, j'entends plus rien en fait, il y a plus personne, il y a que moi en fait.
0: Alors je t'avoue que j'avais essayé ce truc là, mais moi ça m'angoisse.
1: Ah bon? Mais c'est génial.
0: T'entends. Mais t'entends pas les gens autour de toi,
2: mais
0: tu sais jamais,
2: je trouve que tu t'entends pas toi non plus, et c'est ça qui est perturbant. C'est que parfois j'ai l'impression de respirer beaucoup trop fort.
0: Tu vois. Non, mais pour le sport, tu fais du running, t'entends pas une bagnole qui klaxonne, bim.
1: Cours pas sur la route,
0: un vélo ou quelqu'un qui t'appelle, tu fais tomber quelque chose, quelqu'un t'appelle en disant monsieur, vous avez fait tomber mon portefeuille, tu le sauras jamais.
9: c'est dur. Fou, pour la salle de sport, c'est pratique.
1: On est dans notre bulle.
9: Pour quand tu fais du sport dehors, en plus, il y a la fonctionnalité. Alors, tu peux enlever le bruit.
0: Et dis-moi, s'il vous plaît, et Rocky et Roca, là, vous allez vous calmer.
2: Quand tu sens qu'il bosse chez l'arty, qu'il veut prendre son écouteur.
0: Je suis dans ma bulle, dans mon sport. T'es assez prise pour qui, là?
1: Mais c'est vrai.
0: Bon, bah, en tout cas, moi, j'en conclue que vous aimez pas les gens. Voilà.
1: Pas à ce moment-là, ouais.
0: Florian, merci beaucoup de nous avoir appelé.
9: Je vais faire du sport avec Lorenza, c'est pas grave, elle comprend, ouais.
0: Ben non, tu iras pas faire de sport avec elle, puisque t'auras les écouteurs, elle t'entendra pas.
1: C'est pas grave, on
3: se
1: fera des gestes.
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0: Voici les sondages du matin, comme chaque jour. 24% des Français ont déjà fait l'amour à cet endroit. Quel est cet endroit, Nico?
2: Une voiture?
0: C'est pas une voiture. Bah, dans l'absolu, ça pourrait être une voiture, mais c'est pas ça.
2: Ok.
0: Lorenza?
1: Ah, bah, j'aurais dit un ascenseur, mais.
0: Ça peut être d'un ascenseur.
1: Ah!
0: Okay. Mais quel ascenseur? Quelle voiture? Florent, notre producteur?
8: C'est un endroit où on est tous les jours?
0: Absolument.
1: Ah!
0: Tous les jours. Ah. Aurélio, c'est en a?
1: Ah, bah, c'est le travail.
0: Complètement. 24% des Français ont déjà fait l'amour au travail.
2: Ah ouais?
8: T'avais fait toi, non?
0: Ça m'est... Oh, j'ai dit...
2: Comme ça fait 17 ans qu'on se connaît, il me semble que...
0: Laisse-moi terminer et mettre un peu de suspense. Ça m'est peut-être arrivé, voilà.
2: Et peut-être la nuit que tu t'es fait surprendre par quelqu'un, non, c'est ça?
0: Par une femme de ménage.
2: J'adore cette histoire.
0: Peut-être. Il y a très, très, très, très longtemps dans une radio, mais il y a... je vous parle de ça, oh là, vous étiez... il y en a qui étaient peut-être pas nés ici.
2: Ouais, et tu peux pas dire c'est parce que vous croyez, quoi.
0: J'avais refermé la porte, mais vraiment hyper... vraiment en réflexe, j'avais donné un coup de pied dans la porte, quoi. Paf.
2: Je pense. Et que tu continues derrière ou alors ça coupe vraiment?
0: J'ai pas bougé en fait. J'ai fait putain, est-ce qu'elle va partir ou est-ce qu'elle va retenter de rentrer?
2: Si je bouge plus, elle me voit plus. L'animal.
0: C'est exactement ça.
8: J'ai
0: pris une plante, j'ai fait non, je suis un ficus. Une femme sur cinq est persuadée qu'elle aurait toutes ses chances si elle participait à cette émission télé. Quelle est cette émission télé, Lorenza?
1: Koh-Lanta.
0: Non, c'est pas Koh-Lanta. Aurélien Standard?
1: C'est de la cuisine?
0: Non, pas du tout. Florent, notre producteur?
8: Danse avec les stars?
0: Non, mais on avance. C'est sur TF1. Nico?
2: Ah, c'est en prime time ou pas?
0: Ah oui, c'est en prime time. Okay. Lorenza?
1: The Voice?
0: The Voice, absolument. Une femme sur cinq est persuadée qu'elle aurait toutes ses chances si elle participait à The Voice. Ma femme en fait partie.
1: Ah ouais? Ouais. Mais elle chante bien?
0: Elle est persuadée qu'elle aurait toutes ses chances de participer à The Voice.
2: Est-ce que ta femme, c'est elle qui donne tout quand il y a un joyeux anniversaire à chanter?
1: Ah oui.
0: Non, elle fait pas les joyeux anniversaires.
2: Ça me tend, ça.
0: Elle fait pas ça, mais parfois à la maison, d'un coup, elle peut dire écoute, regarde. Et elle se met à chanter une chanson qu'on connaît tous. Et dit je chante bien, hein. Oui,
2: Et là, tu retournes ton siège.
0: Heureusement, j'ai pas de buzzer. 94% des hommes le font au restaurant lors d'un premier rendez-vous. Qu'est-ce qu'ils font? 94%, c'est quasiment tous, hein. Florent, notre producteur?
8: Payer l'addition?
0: Non, c'est pas ça. Ça n'a pas de rapport avec l'addition. Nico?
2: Ah. Ils vont se recoiffer aux toilettes?
0: Non. Lorenza?
1: Ça a un rapport avec la bouffe?
0: Complètement. Ah, c'est vraiment, on est complètement dans la bouffe, là. Nico?
2: Ils sautent avec le pain?
0: Non. Non, mais ça a un rapport avec le plat qu'ils prennent. Lorenza?
1: Ils prennent la même chose?
0: Non, ils prennent pas la même chose que l'autre. Enfin, peut-être, mais c'est pas ça. Florent?
8: Ils prennent une salade?
0: Eh ben, ils prennent, en fait, un plat plus léger que ce qu'ils ont envie de prendre.
8: Bah, bien sûr.
1: C'est vrai?
8: Bah, tu veux pas que la personne se dise, dis donc, il mange bien les cantines, celui-là. T'es healthy, tu fais attention. Bah,
0: si en face de toi, t'as quelqu'un qui dit, je vais prendre la salade de betterave, et toi, tu dis, moi, je vais prendre le cassoulet. Tu vois, ah, mais après, la limite, ce sera la salade de chèvre chaud. Voilà.
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0: Il est 8h47. Alors, je suis parti comme dans le... Zao et MC Solar avec Homme Caroline, c'est dans 3 minutes pour vous. Et Zao, elle sera avec nous mardi, hein, c'est ça, Florent?
8: Exactement.
0: Et ça, c'est une bonne nouvelle, ça. Zao sera avec nous. Alors, on a attendu, mais elle sera là. Elle revient du Québec. Elle sera avec nous mardi. Est-ce que vous entendez derrière moi? C'est mon chien.
1: Oui.
2: On est d'accord.
0: Parce que ce matin, je fais l'émission, l'émission de chez moi cette semaine. Et y a ma fille, elle est partie à l'école. Ma femme est partie faire les courses. Et donc, les chiens, qu'est-ce qu'ils font?
1: Mais ils aboient, mais prends-les avec toi.
0: Bah, je les ai pris avec moi, j'ai ouvert la porte. Mais apparemment, il peut pas me lairer.
2: C'est ce qu'il est en train de dire.
0: Bon. 8h48, quel a été l'un de vos derniers meilleurs achats? Le dernier achat que vous avez fait où vous vous êtes dit, ça c'est stylé, ça c'est cool. On continue à vous prendre au téléphone au 0870-4248. On a Cynthia qui est avec nous. Bonjour Cynthia.
12: Bonjour Manu, salut les wouah.
0: Sois la bienvenue parmi nous Cynthia. Merci. T'es fière de quoi?
12: Ah, mais je suis trop fière. J'étais un Dyson, tu sais, avec la petite lumière verte au bout, qui illumine toute la poussière. C'est une folie. Je peux même passer l'aspi la nuit, c'est trop bien.
0: C'est sympa pour les voisins.
1: Qui passe l'aspirateur la nuit?
12: Il fait pas trop de bruit. Mais si tu sais le soir, quand tu grignotes et que tu veux pas te faire choper et rallumer toute la maison, hop, le petit aspi avec la lumière et c'est nickel.
0: Alors moi, j'ai une autre solution, c'est si je grignote la nuit dans le noir, pas vu, pas pris. Je les vois pas.
12: Ouais, mais le lendemain au réveil, c'est pas terrible. Hein.
0: Ah bah je nie le lendemain au réveil. Non, je ne vois pas de quoi tu parles. Je ne sais pas d'où viennent ces... Je ne sais pas, vraiment. Ça... Oh, tu t'es encore levé cette nuit, sans doute. Tu as fait. Tu ne t'en rends pas compte, mais tu viens manger la nuit. Je ne sais pas. Je nie. Merci beaucoup, Cynthia, de nous avoir appelé.
12: Merci à vous. Bisous.
0: Gros bisous. Quel a été l'un de vos derniers meilleurs achats, si vous en avez encore d'autres?
2: Ah ouais. Moi, j'ai acheté un pot d'épices mexicaines.
1: Quoi?
2: Qu'est-ce que c'est? Alors, que ça c'est un pot d'épices. T'as l'impression, quand tu le fais, t'es un peu dans le guacamole, là. Et t'as l'impression d'être au Mexique, tu voyages. Et je le mets dans tous mes plats. Le goût n'a rien à voir. C'est un peu ma touch. Tu sais, quand je fais des pâtes, tout petit peu l'épice mexicaine. Et comme mais ça, mes convives, ils disent c'est quoi le petit goût?
0: Mais ça pique?
2: C'est un tout petit peu relevé, mais tu vois, c'est pas non plus du, c'est pas du piment, du, tu vois?
0: Non, moi,
2: épice mexicaine.
0: Non, pour les épices, au-delà de la mayonnaise, pour moi, ça pique.
1: Donc, ah oui, oula,
2: ah,
1: ouais, ouais,
2: ah merde, ah ouais, ouais. T'es pas prêt, quoi.
1: Non, même le poivre, c'est compliqué, quoi.
0: Oui, et même là, tu me dis épice mexicaine, j'ai déjà, honnêtement, regarde.
1: T'as le nez qui.
0: J'ai le nez qui transpire.
2: Monsieur est sensible.
0: Non, il faut savoir que je suis costaud, mais mentalement, je suis un gros fragile. Et j'ai le nez vraiment qui coule. Juste, non, psychologiquement, vraiment, je suis. Allez, moi, j'ai pas de mental, hein. Faut savoir. Non, vraiment, je suis une merde. Quel a été l'un de vos derniers meilleurs achats? Il y a Yann qui est là. Bonjour Yann.
13: Salut Manu, salut les Wawa.
0: Bienvenue parmi nous Yann. T'es fier de quel dernier achat que t'as fait?
13: Ma machine à café à grains. J'ai l'impression de redécouvrir le goût du café.
1: Oh la
0: mais
1: chance.
0: Mais tellement. Mais, oui. mais je le dis depuis des années. L'achat de la machine à grains.
2: C'est stylé.
0: Ah, ça fait. Tu pars de l'autre côté. T'es de l'autre côté de la force. C'est différent. C'est plus la même chose. C'est pas. Non, mais c'est vrai. Déjà, quand t'as une première machine Nescafé avec la capsule, tu dis waouh, ça y est, je suis adulte. Mais quand tu passes à la machine en grains. Et je vais dire un truc. C'est même pas qu'il est meilleur le café. C'est que c'est autre chose. T'as l'impression de faire du vrai café.
2: C'est vrai.
1: Non, mais oui. Tu le découvres pour la première fois.
2: Le bruit des grains qui se font défoncer, c'est dans la machine et tout. C'est tout un cérémonial. Ouais. Tu la regardes. Tu vois, tu le regardes couler ton café.
0: Et après, tu peux discuter avec d'autres personnes qui ont des machines à café en grains. Et t'en as toujours un qui dit, alors moi, je connais un petit torréfacteur dans les Landes.
2: Ah bah, évidemment. Et tu commandes sur Internet, un peu moins cher, avec un code promo.
0: Et là, t'es heureux. Et tu
2: c'est
0: dis,
2: le club des baristas.
0: Exactement. Quand t'as les gens à table, tu dis, je vais vous faire goûter mon café, vous allez pas le croire. Tu fais pareil, Yann?
13: Tout à fait.
0: Eh ben voilà, et tu dis, vous n'aviez jamais goûté de café avant.
13: C'est tout à fait ça. Ah ouais, non. Mais d'ailleurs, je suis en train de le boire, en pensant à vous et en vous écoutant.
0: Eh ben écoute, parfait. Yann, fais-toi plaisir. Je te souhaite une belle journée. Merci beaucoup de nous avoir
13: à
0: rappelé.
13: À vous aussi, belle journée à vous.
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0: On va partir aux États-Unis. Il y a l'homme le plus chanceux du monde, de l'univers.
1: Oula.
0: Un homme vient de remporter le jackpot au loto pour la 18e fois.
1: Quoi?
0: C'est pas possible.
1: Mais c'est légal?
0: Bah oui, tu joues, tu gagnes.
1: Ouais, c'est vrai. Non, mais je sais pas.
2: On est jalouse.
1: J'avoue. Je donne l'argent.
0: En fait, le truc, c'est marrant parce que tu gagnes une fois le jackpot au loto. Bon, on est un peu jaloux. Ouais. Deux fois, on est content pour toi. Trois fois, on trouve ça dingue. 18 fois, on va bien te faire foutre, Michel.
1: Bien dit.
0: Voilà. En Dordogne, attention, il y a un fait divers. En Dordogne, il y a un couple qui s'est fait voler 19 boules de pétanque en pleine nuit. Oula.
1: Déjà, 19, le nombre est chelou, mais ouais.
0: Pour qui, pourquoi?
1: Mais
0: ils ont... parce qu'à un moment, ils ont toutes les boules de pétanque qui apparaissaient disparaissaient, en gros.
2: Ouais.
0: Et ils ont trouvé le voleur.
1: Ouais.
0: Et le voleur, c'était un renard.
1: Ah bon?
0: C'était un renard qui visiblement avait une passion pour les boules de pétanque.
1: Oh.
0: Il venait, il chopait la boule de pétanque, il l'a ramenée.
1: C'est puis génial.
0: Ils ont trouvé les 19 boules de pétanque un peu plus loin. Voilà, c'est le renard qui piquait ça. Écoute, c'est génial. Oui, oui. Après, s'il peut être là pour jouer la prochaine fois et ramener l'apéro, c'est ok.
2: Allez, s'il te plaît.
0: Voilà, pourquoi pas. Qu'est-ce qu'on a d'autre dans les infos? Ah, il y a l'été qui arrive. L'été qui arrive, vous êtes peut-être à la recherche d'un job pour l'été. Les secteurs qui recherchent le plus des emplois saisonniers sont la restauration, c'est pas étonnant,
2: ouais.
0: Et surtout les cuisiniers dans la restauration. Il y a besoin de cuisiniers pour cet été. Dans l'animation et le loisir, évidemment, dans les clubs de vacances, tout ça. et dans le domaine de l'agriculture aussi.
1: Ah bon?
0: Voilà.
1: Ok.
0: Ouais.
1: Okay.
0: Ben pour c'est dans les vergers pour aller récupérer les fruits, tout ça.
15: Ouais.
0: Voilà, agriculture, animation loisirs, restauration. Le must évidemment, ce serait que vous sachiez occuper des enfants en cuisinant devant eux dans un tracteur. Alors là.
15: Oh le CV en or.
0: Alors oui. Là, vous pouvez négocier votre contrat de ouf.
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0: J'aimerais qu'on ait au téléphone Maria. Je vais vous raconter son histoire, Maria. Bonjour Maria.
17: Bonjour.
0: Je suis content de t'avoir au téléphone. Tout a commencé par un message que j'ai reçu sur Instagram. L'Instagram de l'émission, c'est Manu officiel. Et parfois je zappe des messages, je peux pas tous les lire. Mais je suis tombé sur le message de Maria. T'as quel âge Maria aujourd'hui?
17: J'ai 25 ans.
0: Elle nous écoute.
17: Ah, j'ai des palpitations, mon Dieu.
1: Oh non.
17: Faut pas que je me rende direct.
0: Ah bah non,
1: oh non,
0: c'est
1: bah non, non, non,
0: non.
1: Surtout pas, non.
0: Chiant. Bah après pour l'audience et le buzz, franchement, c'est...
1: Oh bon. Non, Manu. Ouais.
0: Je peux, l'émission avant tout. Hein. Maria, à 25 ans aujourd'hui, écoutez bien, elle m'a envoyé un message et elle me dit qu'elle nous écoute depuis le CP.
17: Wow.
0: Oh, non.
17: La
0: primaire. Donc, le CP, c'est quoi? C'est 5 ans? 6 ans? 6 ans?
17: Ça remonte. Ouais, j'écoutais dans la voiture avec ma mère et quand on terminait pas l'émission, le soir, elle devait me raconter la fin de l'émission.
1: Oh,
17: parce que ça toujours au mauvais moment. Ouais.
0: C'est incroyable.
17: Je suis trop contente.
0: Depuis que t'as 5 ans, tu nous écoutes. Rends compte que je...
17: Ah ouais, je suis née avec vous, en fait.
0: Bah, je suis ton père.
1: Non mais rituel, ouais.
0: Non mais tu vois, on a passé quasiment autant de temps ensemble que toi avec tes parents. Et à un moment,
17: ouais, c'est ça.
0: Oh la vache, c'est incroyable.
17: Mais c'est...
0: Ah mais moi aussi. Attends, je... Et alors c'est pas ça. Elle nous a, enfin c'est pas ça. C'est pas que ça. Parce qu'elle m'a envoyé ce message là pour me dire ça. Et elle me dit qu'elle fait la collection de tasses.
17: Exactement. J'adore les tasses. J'en ai à peu près une vingtaine pour l'instant.
1: C'est d'accord. Déjà pas mal, hein?
0: Oui, c'est bien, 20 tasses, oui. Oui,
17: ouais, c'est un bon début.
0: Et en fait, elle m'a dit, je rêverais d'avoir le mug Manu sur Énergie avec vous qui dédicacez, qui va être des, qu'elle, en fait, elle a dit, avec des petits cœurs dessus.
17: Ouais, au marqueur, un cœur chacun, Lorenza, Nico, Florent, toi, et même le standard, enfin, qui veut. Juste un petit cœur au marqueur, voilà, un souvenir.
0: Bah après, on peut prendre un mug, on le met dans la rue, tout le monde met des cœurs dessus, on te l'envoie, hein.
17: Ouais, mais bon. C'est moi, ouf, mais bon. C'est moi, ouf. Je préfère vous, quoi.
1: Trop mignon.
0: Et c'est quoi le plus beau mug, la plus belle tasse que t'as dont t'es fière?
17: Dont je suis fière, c'est une tasse avec un nain de jardin et une carotte.
0: Mais qui est dessiné dessus ou qui a carrément en forme de carotte?
17: Non, c'est la forme, ouais, c'est la forme d'un nain avec une carotte.
1: C'est génial.
17: Ouais, 25 ans, mais ressenti 12 ans, quoi.
1: C'est pas grave.
0: Les nains de jardin, c'est au début, je trouvais ça chelou, et maintenant, j'aime bien, moi.
17: Ah ouais.
1: Ah ouais.
0: Et alors c'est quoi? Pas plus tard qu'hier, je ne sais pas pourquoi, je suis tombé sur une vidéo de quelqu'un qui collectionne les nains de jardin et qui en parlait très sérieusement et qui avait, vous savez, le chapeau rouge sur la tête.
1: Ah, je vois très bien.
17: Ah ouais. Ouais.
1: Bon, mais ça c'est un peu creepy, ça.
0: C'est... Ouais, mais ouais, c'est quoi?
17: Faut pas aller dans l'extrême, quoi.
1: Oui.
0: Il était pas extrémiste, il était dangereux, c'est tout. Maria, on va t'offrir le mug Manu sur Énergie.
17: Merci,
0: tu nous écoutes depuis depuis le CP, c'est trop mignon. Je t'embrasse très fort.
17: Je suis trop contente. Merci beaucoup.
0: Gros bisous
17: à tout le monde.
1: Gros bisous.
8: Salut.
0: Il est 9h07. Son of Legends sur Énergie avec San Francisco. Juste après, on vous offre deux PlayStation 5. Merci d'être avec nous. C'est Manu sur Énergie. Et dites-vous que si aujourd'hui vous avez 5 ans, peut-être que dans 20 ans, il y en aura peut-être un de l'équipe qui sera mort, putain, merde.
1: Oh, mais. Mais touche du bois.
8: On l'annonce.
0: Dites-vous qu'on sera là.
1: Aujourd'hui.
0: Faut commencer. Attends, une question con. Ils ont la fibre à l'EHPAD pour pouvoir faire l'émission de là-bas. Non, c'est important.
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0: Tout de suite, on a deux PlayStation 5 à vous offrir. Parce qu'on va jouer au jeu des trois as, et pour jouer au jeu des trois as, il faut trois as. Les deux premiers s'appellent Thibaut et Sophie. Bonjour à tous les deux.
19: Bonjour.
0: Bienvenue sur Énergie, tous les matins à la même heure, on joue ensemble, on fait tourner les jeux. Ça fait longtemps qu'on n'a pas fait le jeu des trois as. Il est de retour. Thibaut, Sophie, vous allez jouer ce matin avec Nico. Qui sera le troisième as.
13: Yes. Au top.
0: Vous êtes les trois as du jour. Voici les règles de ce jeu. Je vais vous poser à tous les trois la même question. Si vous donnez tous les trois la même réponse et que c'est la bonne, eh ben c'est gagné. Si l'un d'entre vous se trompe, là c'est perdu. Tout le monde repart et il y a rien. Alors que si vous donnez la bonne réponse tous les trois, il y a une PlayStation 5 Slim pour Thibaut et la même pour Sophie. Évidemment, vous n'entendez pas les réponses des autres. Sophie, tu vas partir hors antenne. Nico, tu vas sortir du studio.
15: Ouais, tout de suite.
0: Et je vais rester avec Thibaut pour démarrer ce jeu des trois as.
19: Parfait, nickel.
0: Voici la question du jour, Thibaut. Oui. C'est un vrai ou faux?
19: D'accord.
0: Johnny Hallyday a joué Avrel dans un sketch télé sur Lucky Luke. Vrai ou faux?
19: Je dirais faux.
0: Tu dis que c'est faux, c'est ta réponse. Je la garde, Thibaut, tu pars en antenne, je vais récupérer Sophie. Sophie, rebonjour.
20: Oui, rebonjour.
0: Tu nous as manqué.
20: Toi aussi, Manu.
0: Qu'est-ce qui nous arrive? Sophie, c'est un vrai ou faux aujourd'hui?
20: Ok.
0: Johnny Hallyday a joué Avrel dans un sketch télé sur Lucky Luke. Vrai ou faux?
20: Avrel.
0: Bon. Un des... Dalton.
20: J'aurais dit vrai, mais franchement, je sais pas.
0: Oui, mais il faut que tu donnes une réponse quand même, c'est le principe du jeu.
20: Je vais dire vrai et on va voir avec Thibaut si l'on dit.
0: Ça marche. Tu dis vrai, je vais récupérer Thibaut, je vous annonce tous les deux que vous n'avez pas donné la même réponse.
20: Ok.
0: Mais vous allez pouvoir vous rattraper. Mais ça va aller très très vite. Vous avez 10 secondes pour vous mettre d'accord. Au gong, okay. Je prends la dernière réponse que vous aurez donnée. C'est parti.
19: Moi, c'est vraiment du pif, alors je te suis s'il faut, si tu sais.
20: Bah écoute, on va dire non du coup.
19: Ok.
1: Non mais ils
0: sont mis d'accord.
20: Mais c'est sûr parce que je sais pas du tout.
0: Non mais ce qui est drôle c'est que Thibaut il dit on va dire comme tu dis Sophie, et Sophie qui avait dit oui elle dit ouais, bah on dit non.
1: On va dire non alors. Mais j'aime bien aimer le duo.
19: Ça, voilà. On est tombé d'accord.
0: Mais écoute,
1: oui.
0: ça avait pas trop de sens, mais vous êtes mis d'accord. Sophie, Thibaut, la réponse est non pour vous. On va maintenant faire venir Nico, à qui je vais poser la même question. S'il donne la même réponse que vous, yes. Et si c'est la bonne, c'est gagné. Ça a mis un peu de temps parce qu'ils étaient pas d'accord. Mais, okay. ils se sont mis d'accord, j'ai une réponse. On va voir la tienne. Voici la question du jour. C'est un vrai ou faux?
15: D'accord.
0: Johnny Hallyday a joué Avrel dans un sketch télé sur Lucky Luke. Vrai ou faux?
15: Oh là là, ça pue. Ça pue le truc inventé. Cette phrase est improbable. Cette phrase est improbable et je me dis que j'aurais peut-être vu ça un jour passer quelque part. Donc j'ai envie de dire faux.
0: Tu dis que c'est faux.
15: Ouais.
0: Thibaut et Sophie ont finalement dit que c'était faux aussi.
15: Ah, ils n'étaient pas d'accord, ok.
0: Non, au début, bah non, ils n'étaient pas d'accord.
15: Ouais, ok.
0: Thibaut, Sophie, Nico, votre réponse est donc c'est faux. Voici la bonne réponse. Johnny Hallyday a-t-il joué Avrel dans un sketch télé sur Lucky Luke? La réponse est faux.
1: Ouais, vous n'êtes pas laissé avoir, quoi. Moi, j'ai vraiment hésité.
0: Ah ouais?
1: Ah ouais, de ouf.
0: Franchement.
20: Mais j'avoue que comme dit Nico, on l'aurait vu quelque part.
1: Ouais, mais c'est plausible, tu vois.
0: Dans une vieille émission, regarde. Johnny Hallyday quand il était jeune, tu vois, pour au début dans sa carrière. On lui dit vas-y, fais Avrel dans un sketch sur Lucky Luke, allez, je vais le faire.
15: J'ai envie de le faire avec une IA.
1: C'est une très bonne question en tout cas, bien joué.
0: C'est surtout trois bonnes réponses qui vous permettent, Thibaut et Sophie, de repartir avec chacun une PlayStation 5 Slim. Bravo à vous.
19: Génial, merci Manu et toute son équipe. Ça fait des années qu'on vous écoute, c'est génial, merci à vous.
0: Et ben merci à vous d'être là avec nous. On vous souhaite une belle journée. Repartez chacun avec votre PS5.
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0: C'est beau ce qu'il dit. C'est faux. C'est beau. Quand même. C'est pas grave. C'est un peu sa journée à Diego Buñuel parce qu'aujourd'hui, c'est la journée mondiale de la mer. Voilà.
15: Ah,
1: bonne journée.
0: Vous aimez bien la mer?
1: Oui. Attends, c'est quoi cette question?
0: Je vous pose la question. Parce qu'il y a des gens qui aiment pas se baigner dans la mer, il y en a qui se baignent dans la piscine, vous voyez ce que je veux dire?
15: Ah, qui sont plus piscine, ouais, d'accord. Non, voilà, non, la mer, évidemment.
1: J'ai appris à beaucoup l'aimer, oui.
15: Moi, j'aime beaucoup, sauf là où j'ai pas trop pied, là. C'est au large, alors, quand c'est bleu nuit, là.
0: Moi, je suis de la team de Nico. Je n'ai pas jamais la bouée jaune. Et déjà, honnêtement, quand c'est je suis à la bouée jaune, je me sens pas bien.
2: Ah ouais. Tu t'accroches à la bouée.
0: Non, la bouée jaune me fait peur. Donc pourquoi? Je la touche pas. Bah, je sais pas. J'ai l'impression d'être aspiré parce que oui, parce qu'elle a une grosse chaîne qui va jusqu'en bas et tout. Je non.
1: Mais c'est, justement, tu peux t'y accrocher.
2: Ouais, tu t'es jamais amusé à descendre la chaîne?
0: Pour voir
1: jusque où tu vas.
0: Ma phobie. Cette chaîne là me fait peur. De...
4: Oh là là.
0: Non, sous l'eau je suis pas.
1: Ah oui, ben on n'ira pas à la mer avec toi.
0: Non, voilà. Donc, bonne journée de la mer à ceux qui aiment ce truc de débile.
2: Ouais. Et bonne journée du pédiluve à Manu.
0: Hyper dangereux. Là. Une bonne piscine municipale. Là on est bien, on est tranquille. Il est 9h23, PLK avec Pocahontas. Juste après, on va répondre à une question très simple. Ringard ou pratique? On a eu une discussion avec Florent, le producteur de l'émission, à ce propos. Et je pense qu'on peut, participer, on peut faire participer tout le monde à cette discussion.
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0: Je vous ai dit qu'on allait parler de choses, soit ringarde, soit pratique. Ça dépend comment on les regarde. On a eu une discussion avec Florent, mais il était très perturbé parce qu'il a vu dans les transports en commun hier.
8: Bah, en fait, j'ai vu un mec avec un sac à dos, avec quatre grandes poches de rangement et deux porte-gourdes. Et j'avoue qu'il n'y a pas si longtemps, j'aurais trouvé ça ringard. Mais maintenant, je pourrais en avoir, j'avoue.
0: Mais qu'est-ce qui t'a plu là-dedans? Parce que ça fait quand même...
1: C'est carrément deux porte-gourdes, enfin, je veux dire...
0: Ouais, on est sur un truc, ça fait six poches quand même.
8: Ouais, je me dis...
1: Et tu pars en trail ou
8: c'est
1: tu...
8: C'est ultra pratique. C'est-à-dire que là, je sais où je mets mon ordi, je sais où je mets mes clés. Dans des poches séparées, c'est hyper bien foutu. Bon, j'ai pas de gourde, mais je me dis, au cas où j'ai une gourde...
1: mais là, tu peux en avoir deux. Des gourdes.
0: Mais là, c'est ouf. Le mec, il partait en randonnée
1: oui.
0: ou...
8: Non, même pas, il sortait du travail. Mais tu sais, t'as une poche pour ton chargeur, t'as une poche pour... Enfin, c'est... Et là, je me dis, ah, okay, c'est pas mal en fait. Hein.
0: Quatre grandes poches de rangement et deux porte-gourdes.
8: Bon, par contre, c'est un frigo, hein, c'est large. Hein, c'est...
0: Ah ouais. Oui, bah, quand tu prends l'avion, bah t'as une place pour toi, une place pour le sac. Ringard ou pratique?
1: Je pense qu'on peut
0: se lancer dans cette discussion. Nico?
2: Moi, je me pose la question sur les lunettes avec les verres qui se teintent. Je sais que mon père, il avait ça. Et tu vois, je me dis que finalement, moi qui dois porter un petit peu plus de lunettes en vieillissant, parfois, bah, te dire, putain, t'as qu'une seule paire. Quand tu sors, bam, ça se teinte. Ça peut être pratique. Hein.
1: Ah non, mais moi, j'aime bien mais celles teintées dès le départ. Il y a des lunettes teintées.
0: Oui, ça s'appelle les lunettes de soleil, ça. C'est...
1: Ah, oui, c'est vrai.
2: Mais je vois non, mais avec une teinte un peu plus claire.
1: Voilà, c'est ça, parce qu'on voit tes yeux. Et ben oui, ça, je trouve ça grave stylé.
2: Le problème, c'est que tu vois pas très bien en intérieur, tu vois.
0: Mais toi, tu parles de lunettes, vraiment, elles deviennent lunettes de soleil d'un coup quand t'es dehors, quoi.
2: Ouais, tu sais, c'est des lunettes de vue qui sont classiques, et quand tu sors, boum, je les vois, elles sont un peu fumantes.
1: Non, c'est ringard, je crois, ça.
0: Ah. Ouais, je suis assez...
2: Ça marche.
0: Tant qu'on est dans les lunettes, j'ai deux choses sur les lunettes.
1: Ah,
0: pratique ou ringard, déjà, le petit fil, le petit cordon.
1: Non, ringard, à vie. Ils ont essayé de le faire revenir à la mode, non, c'est dégueulasse.
0: On est d'accord, ils ont essayé de le faire revenir. Non, mais il y avait plein de nanas qui disaient, ouais, regarde, c'est super à la mode maintenant, les petits cordons.
1: Avec des gros trucs et tout. Non, oui. C'est moche. Non.
0: Et j'ai vu un truc incroyable. Je connais une seule personne au monde qui l'a.
1: Oula.
0: En fait, c'est lunettes. Il a le cordon, mais c'est pas tout. Au centre des lunettes, il peut les déclipser. Il se retrouve en fait.
1: Ah, je l'ai vu. Oui,
0: avec,
1: je sais.
0: Avec les lunettes en deux parties.
1: Oh, mais c'est pour les âgés, ça. C'est pour les plus âgés qui essayent d'être cool.
0: Non, il n'était pas âgé.
1: Et
8: souvent, c'est des lunettes d'opticien, ça. Je trouve que c'est souvent les opticiens qui ont des lunettes hyper pratiques. Et là, bam.
1: C'est aimanté, bim, c'est pas rendu. Ouais, c'est impressionnant sur le moment, mais c'est très moche aussi.
0: Mais à quoi ça sert surtout? Pourquoi je vois pas son intérêt?
8: Mais ça, c'est souvent les gens qui sont presbytes. Quand t'as pas besoin de tenter tes lunettes, et ben bam, tu l'as sur le. Dès que tu veux lire un truc, tac. Non, mais c'est vrai.
1: On sait pas, mais il a une passion. Passion lunettes.
0: Qu'est-ce que là, t'as rencontré une opticienne?
2: C'est vrai que t'as une passion visiblement pour les trucs ringards.
0: Et attendez, quand vous avez votre sac à dos avec quatre poches de rangement, c'est un truc de dingo. Ringard ou pratique? Appelez-nous 0870 42 48. Et peut-être que vous avez un truc que vous trouvez super pratique. Et puis bon bah, on va vous dire que c'est super ringard. Ou l'inverse. Nous sommes tous le ringard de quelqu'un.
1: Oui.
2: Certains plus que d'autres.
8: Merci.
0: On n'a rien dit Florent. Mais c'est vrai qu'on te pointait du doigt.
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0: Mais c'est le moment de la récré maintenant. Alors, C'est le petit moment de notre récré, c'est le petit moment où on est content. C'est Florent, le producteur de l'émission, qui tous les jours nous propose un jeu venu de son esprit. C'est toujours en rapport avec ce qui se passe dans le monde. Ça peut être une fête, ça peut être une journée mondiale, peu importe. Il nous sort un petit jeu tous les matins. On a Anne-Charlotte qui est avec nous. Bonjour Anne-Charlotte.
4: Bonjour, bonjour.
0: Tellement classe le prénom Anne-Charlotte. Anne-Charlotte,
4: ouais. Oui,
0: mais tu vis dans un château, évidemment.
4: Évidemment, ouais, forcément, un château de... Oui, oui, de campagne.
0: Un château de campagne, c'est déjà pas mal.
4: Ok.
0: De ton château, tu vas pouvoir jouer avec nous, Anne-Charlotte. Je te présente Florent, qui est producteur de l'émission et qui tous les jours nous sort un petit jeu. Qu'est-ce qu'on va avoir aujourd'hui ?
8: Eh bien, aujourd'hui, c'est mercredi, jour des sorties ciné. On va faire le fameux jeu des pitchs.
1: Je l'aime bien.
8: Je vous pitch un film en 6 secondes. Et puis, bah, vous devez deviner lequel c'est.
1: Trop
8: simplement.
1: Bien.
0: Yes.
4: Ok,
0: c'est parti. On joue tous ensemble. On est là, on est motivés, on y croit.
8: On va commencer par Anne-Charlotte. Attention. Top, c'est parti. C'est un chevalier et son écuyer qui voyagent dans le temps après avoir bu une potion, et à un moment il y en a un qui fait que allumer et éteindre la lumière en disant jour, nuit, jour, nuit.
4: Les visiteurs.
1: Ouais. Oui,
0: ah oui, les visiteurs.
8: C'était l'échauffement, c'était l'échauffement.
0: Ouais, on commence tranquille, là on est bien.
8: Manu.
4: Ouais.
0: Ah, oui.
8: C'est parti. Top. C'est une fille qui, après avoir déménagé, tombe amoureuse d'un vampire, sauf qu'elle kiffe aussi un mec qui est un loup-garou. Du coup, ils vont se battre pour obtenir la fille. Spoiler, c'est Vampire Vigan.
0: Oh putain.
1: Bah si, allez.
0: Mais si,
1: allez.
0: Si. Comment ça putain, j'ai Robert Pattinson.
1: Oui, oui. Ça commence par un T.
0: Par un T.
1: Oui.
0: The Beatles.
4: Non, non, un T.
0: Un T.
1: Un W après.
8: Bon, là, c'est perdu quand même, on est sur un.
1: Oui, pardon.
0: Merde, j'ai pas le nom, j'ai oublié, je l'ai vu, il y en a plusieurs. Twilight.
1: Twilight.
8: Oui, oui, j'avais dit que ça allait se corser, hein.
0: Mais faites des noms simples, genre vampire, les barons, voilà.
8: Attention.
0: J'ai oublié le nom, putain.
8: On enchaîne avec Nico. Top. C'est un mec qui porte un masque, qui appelle des gens au téléphone en leur demandant quel est ton film d'horreur préféré, et bah, généralement, après, il débute.
15: C'est Scream ?
1: Oui !
8: C'est tout à fait Scream.
0: Tiens, c'est trop facile. C'est plus facile que moi, franchement.
8: Attention, okay. Un nouveau pour Lorenza.
1: Oui.
8: Top ! C'est un mec qui est avocat le jour et super-héros la nuit. Il a un costume en cuir rouge et, détail important, il est aveugle.
0: Quoi ? Je sais. Ah bah moi, je connais celui-là. Ah !
8: Eh ouais, mais c'est pas aveugle. Ton tour.
1: Il est aveugle ?
0: Ouais, il est aveugle. Il est aveugle, il est avocat.
8: Gros sens, c'est le côté aveugle.
0: C'est galère, un super-héros. Oh, moi, je connais.
1: Daredevil ?
0: Daredevil, oui.
8: Bien joué.
0: Oui.
8: C'est ça, c'est Daredevil.
0: Alors, on était pas mal.
8: On est pas mal, attention, c'est Anne-Charlotte. Okay. On y retourne, top. C'est une princesse qui n'a pas du tout envie de se marier. Elle préfère complètement s'entraîner au tir à l'arc, sauf que par un jour, un sortilège fout le bordel dans sa vie en transformant sa mère en ours.
4: Oh, pauvre ami. Alors là...
0: C'est pas Princesse Rebelle ?
8: Si, mais c'était pas du tout à toi de jouer. Mais c'est Rebelle.
4: Princesse Rebelle.
0: Excusez-moi, mais je l'ai absolument pas vu, mais c'est ce film qui avait donné.
1: Vous avez raconté, l'envie de tirer à l'arc à ta femme.
0: Et c'était ce film qui avait fait que, même plus que donner envie, c'est, elle avait acheté un arc, elle avait acheté des cibles, elle avait acheté des bottes de paille pour qu'on fasse du tir à l'arc dans le jardin.
15: Excessif.
0: C'est pour ça que je connais le film.
4: Normalement, je l'ai même pas vu.
1: Bah là, c'est un sans faute là, non ?
0: Au moins, t'as pas un arc qui pourrit dans ta cave, tu vois.
8: Attention, Manu, c'est à toi, on enchaîne. Top ! C'est une archéologue en short qui voyage dans le monde entier pour aller piller des tombes, qui flingue des mercenaires et avec deux pistolets en faisant des saltos arrière.
0: Lara Croft !
8: Lara Croft, tout à fait !
1: Ouais.
0: Voilà, on est bien, on est tranquille, on est détendu là. Il y en a encore ou pas ?
8: Il en reste un si vous voulez, c'est pour Nico.
0: Allez,
15: vas-y.
8: Top, c'est parti. C'est un gamin qui se fait harceler à l'école. Du coup, il apprend le karaté en passant ses week-ends à laver des voitures et peindre les barrières chez un vieux sage.
0: Ah oui.
8: Il y a quelques indices.
15: Karaté Kid.
8: Voilà.
0: Ouais.
15: Bah,
0: oui.
15: J'ai pas vu, mais effectivement, il y a des indices. Ouais.
0: Alors, c'était pas si mal. On n'a pas été nuls.
8: Non, c'est pas si mal.
1: Bah, je pense que c'est un sans faute.
8: Plus de bonnes réponses que de mauvaises. C'est déjà pas mal.
0: Anne-Charlotte, tu vois, c'était ton château qui était en jeu. Tu le gardes. Voilà.
4: Impeccable. Bon, mais parfait, impeccable. Au moins, je saurai où je vais dormir ce soir.
0: Voilà. Et demain matin, tu vas te réveiller avec quoi ? Avec le mug Manu sur énergie que je t'offre.
4: Oh, trop cool.
0: Mais carrément trop cool. On t'embrasse.
4: Merci.
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0: On continue à répondre à cette question terrible. Ringard ou pratique ? 0-870-42-48. On a Marilyn qui est avec nous. Bonjour Marilyn.
7: Bonjour Manu, bonjour les wawans.
0: Bienvenue sur Énergie Marilyn. Ringard ou pratique, on t'écoute.
7: Les coques de téléphone avec des cordons autour du cou.
0: Ah mais c'est devenu
15: un accessoire de mode.
1: Ouais.
0: Maintenant mais en fait au début ça choquait, après on trouvait ça pas mal, maintenant ça devient normal en fait.
15: Ouais.
1: En fait, j'ai l'impression mitigé quand même. J'ai l'impression que c'est quand même tout mon respect, mais ça fait très maman qui essaye d'être cool quand même quoi. Qui le porte autour en bandoulière avec des petites breloques et qui veut montrer que
15: c'est quand t'as un pas peu de jeune, poche, non
1: quoi. Ouais.
15: C'est quand t'as pas de poche pour moi, c'est justement tu le mets comme ça quand t'as pas de poche, que sinon.
0: Mais tout le monde a des poches en fait, mais c'est un truc de mode, non? Vraiment?
1: Moi je trouve que ça a fait un petit pop un peu, et puis là maintenant c'est redevenu, je trouve, pour les plus âgés quoi.
0: Bah, ok, ah, c'est mais c'est souvent,

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1: Si tu veux, Thomas, si t'es encore plus flemmard, maintenant il y a des ventilateurs de cou. C'est-à-dire que c'est comme un casque que tu mets autour de ton cou et ça souffle de l'air dans ton cou.
2: Ah ouais, ouais.
3: Ah d'accord, je connaissais pas longtemps.
2: Ouais. Oui, bah
1: c'est pas mais là, c'est un regard fois mille, mais.
2: Tu déménages, tu vas dans le nord et tu prends le bizarre. Enfin, tu es vraiment. On n'en sent plus, là. Merci beaucoup, Thomas, de nous avoir appelé. Fanny est là. Bonjour, Fanny.
4: Bonjour, Manu. Bonjour, Iwamwa.
2: Ringard ou pratique, on t'écoute.
4: Le chariot de cou à roulette. J'en ai acheté un.
2: Ça coupé un petit peu. Le quoi, le chariot?
4: Le chariot de course à roulette.
2: Oh putain, pour les courses.
5: C'est une folie, ça.
4: J'en ai acheté un avec un motif léopard et c'est en fait franchement tellement pratique.
1: J'ai failli craquer aussi sur celui léopard.
5: C'est trop bien. Tu sais que t'en mets là-dedans. Moi j'en ai un et j'en ai un même avec les trois roues, comme ça tu peux monter les marches.
4: Franchement, tout le monde devrait en avoir un. Moi je fais plus mes courses avec les sacs à porter sur les épaules.
1: On respecte notre dos.
5: Et je crois que Manu est pas d'accord avec nous.
1: Ah.
2: Bande de gros ringards.
1: Mais c'est parce que t'as pas essayé ça.
2: Bande, c'est quoi? Vous êtes des gros bobos dégueulasses.
5: Ouais. Manu, lui, il a des porteurs de courses.
2: Non, je me suis fait installer un supermarché chez moi. C'est différent. Non, mais je pourrais pas assumer d'avoir le truc à roulette, là.
1: Ah ouais? Franchement, ça me dérange pas, moi.
5: Toi qui as du mal avec le PQ, tu le mets au fond, c'est génial.
1: Ah bah oui.
2: Excuse-moi, il y a un truc qui s'appelle caddie, au supermarché.
6: Mais le caddie, tout le monde le voit. Dès que tu sors du supermarché.
2: Ensuite, je mets dans les sacs, que évidemment j'ai oublié de prendre, donc j'en rachète encore à la caisse, et ensuite je le mets dans la bagnole.
1: Ouais, d'accord. Mais bon, pour que ça rentre dans ton sac, c'est quand même gros.
2: Mais attends, et ton truc à roulette, là, tu le rentres comment dans la bagnole? C'est un enfer.
5: Ils en font des pliables, ils en font des pliables, malheureux.
2: Allez vous faire foutre. Je vous jette tous une malédiction. belle journée à toi, Fanny, merci de nous avoir appelé.
4: Merci à vous, bisous.
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2: Elle est toujours au cinéma, Alexandra Lamy, dans Pour le plaisir, le film sur la création du Womanizer.
1: Ah, je vais aller le voir.
2: Mais en fait, j'ai envie d'aller le voir, mais je suis un peu gêné.
1: C'est bon.
2: On y va ensemble alors.
1: Ça me dérangerait pas.
2: C'est bizarre quand même de dire à un collègue de travail, et si on allait voir un film sur un sextoy ensemble?
1: Oui, mais c'est intéressant.
2: C'est pour ça que j'aime ce boulot, hein, moi. Moi, je suis content d'être là. Il est 9h56, on va partir dans 3 minutes, on se retrouvera demain, mais on n'est pas encore complètement parti. Déjà, il y a le titre qu'on va vous faire écouter pour lancer votre journée comme chaque matin. Et on a Sophie avec nous qui est notre dernier appel du jour. Bonjour Sophie.
9: Salut Manu, salut les Wanwan.
2: Sois la bienvenue parmi nous, Sophie, tu nous appelles d'où?
9: Alors, je vous appelle du 95, de Sanois.
2: Donc c'est pas loin de Paris, quoi. La banlieue parisienne.
9: Ouais, pas loin de Paris. 20 minutes en train, par hasard.
2: Ok, très bien, je vois que c'est pas loin, mais je sais pas si c'est à l'est ou à l'ouest ou... C'est pas grave. Nord-ouest, oh, putain, c'est encore plus compliqué. J'étais nul en course d'orientation quand j'étais scout. Je me suis perdu tellement de fois dans la forêt, mais ça c'est un traumatisme, mais je t'en parlerai un peu plus tard.
1: Il se confie.
2: Ouais. Sophie, t'es déjà au travail?
9: Non, là, je suis en route pour partir au boulot, là. Pas sûr.
2: D'accord. Tu fais quoi comme travail?
9: Alors, en fait, je suis stagiaire. Je fais un stage, là, dans le cadre de ma reconversion professionnelle pour devenir psychologue.
1: Oh!
2: Mais tu faisais quoi avant?
9: Bah, avant, j'étais banquière.
1: Ah ouais, gros changement, là, gros truc. Après, c'est stylé, en vrai.
2: Et du coup, tu veux devenir psychologue, carrément?
9: Ouais.
2: Et faut pas des années d'études?
9: 5.
2: Et tu vas, et tu te dis, je reprends mes études.
9: Ouais.
1: Eh ben, chapeau, hein. Bienvenue à ma Sophie. C'est trop stylé.
2: Waouh. Ah ouais. Et comment ça t'est venu d'un coup? Tu switches de banquière à psychologue?
9: Je peux pas dire trop de mal de la banque, hein.
1: Oh, bah là,
2: Attends, Sophie, je veux dire un truc. On les connaît tous, hein.
1: Ouais, on les connaît bien, même.
2: On est tous au courant, hein.
1: Oui.
9: Bon, bah, on va dire, je me suis dit que j'allais plutôt aider les gens que de les enfoncer. Voilà.
2: Oh là.
1: Oh, ça balance.
2: Cela dit, honnêtement, c'est pas tous les banquiers.
1: Non. Presque tous, mais pas tous.
2: J'ai connu des banquiers, dès que t'étais à moins 3 centimes, ils t'appelaient et voilà, ils te donnaient pas de solution.
5: Il y en a, ils ont entendu.
2: Mais honnêtement.
1: Il y en a, ils sont encore un peu humains.
2: Ouais, exact. Ils sont pas encore transformés. Je suis Mephisto. Non, ils sont.
1: Ça va.
2: Ouais, il y en a.

0: Mais en tout cas, Sophie, elle avait envie d'aider les gens et donc tu deviens psychologue pour aider les gens.
1: Ouais. Là, je suis dans un foyer pour des jeunes en situation de handicap. Et donc, j'assiste là-dessus dans cette séance de psy.
2: Oh, mais toi, ton karma, il va faire plus 1000. Tu vas rien comprendre. Que des bonnes choses, il va t'arriver.
0: Attends, c'est pas comme quand on était bancaire. Je me suis transformé. Eh ben, c'est génial, Sophie. Quand tu seras psychologue, tu recevras des gens qui seront en dépression parce que leur banque leur a pas accordé un prêt. Et voilà.
2: Bim. Et tu comprendras. Voilà.
0: Et la boucle est bouclée. Ben, écoute, c'est génial. C'est impressionnant. Reprendre ses études. 5 ans d'études. Waouh. Sophie, je vais t'offrir le mug Manu sur énergie. Tu vas avoir besoin de boire du café.
1: Ah, bah, ça, c'est pas un problème. Je bois du café. Je bois 10 tasses par jour. Là, j'ai dormi 3 heures cette
2: nuit. Oula. Mais non, Sophie.
0: Je pense que si tu continues à ce rythme-là, tu vas pas les faire les 5 années d'études, Sophie.
1: Mais j'ai des examens en ce moment, faut tenir.
2: Courage.
0: D'accord, mais ralentis quand même un petit peu, je vais t'offrir le mug Manu sur Énergie et je te rajoute même le t-shirt Manu sur Énergie. Voilà, c'est pour toi.
1: Ah, c'est sympa. Merci beaucoup.
0: Je te souhaite une belle journée, on t'embrasse Sophie.
1: Belle journée à vous.
0: Bisous. Gros bisous. Il est 10h, on s'en va, on sera le retour demain à partir de 6h, évidemment. Comme chaque matin, passez une belle journée, on se quitte avec le titre qui va vous lancer la journée Sigala Easy Love. À demain.
2: À demain.

0: Venu vous rendre compte qu'il nous reste quasiment que un mois.
1: Ça passait trop vite.
0: En disant 19 mai, il reste quasiment un mois. Un mois et demi d'émission.
1: Le temps passe vite.
0: Ça, c'est ce que. Tous les grands-parents, ils le disent avant de mourir. Hein. Le temps passe vite.
1: Hein. Et yes.
0: Et on est en train de le dire, hein. C'est sûr, bien sûr. Ça y est. Soyez les bienvenus, on est avec vous. Même s'il reste qu'un mois et demi, ça passe tellement vite, après c'est l'été. On a 4 heures. 4 heures à passer avec vous maintenant. 4 heures ensemble jusqu'à 10 heures. On est en direct. Lorenza est avec moi.
1: Ouais, coucou.
0: Nico est là aussi, évidemment.
2: Yes.
0: J'ai aussi simplement appuyé sur le micro.
3: Comme t'as dit, il reste un mois. Je me suis dit, c'est déjà les vacances.
0: Bon, écoutez, Tame Impala, c'est le numéro 1 en ce moment en France. Tame Impala avec Dracula. Il y aura aussi Zao et MC Solar comme Caroline. Si vous avez envie de nous rejoindre, vous pouvez nous appeler au 0870 42 48. Si vous avez envie d'être notre premier appel du jour, je vais vous prendre le téléphone dans quelques secondes. Qu'est-ce que vous avez envie de partager avec nous pour démarrer cette journée, pour démarrer ce mardi? Allez, Lorenza.
1: J'ai vu une histoire qui est folle.
0: Une histoire qui est folle.
1: Ouais, que j'avais envie de partager avec vous. Allez. C'est un homme de 61 ans qui habite dans le nord de la France et il écoutait chez lui à fond en boucle Mike Brown.
0: Oula. Là, on parle d'un titre qui a.
1: Ouais, c'est bien vieux. Hein. Ouais.
0: Bon, on est sur du 50 ans.
1: Ouais, facile, je pense.
0: Après,
1: le titre est beau, mais à fond. Après plusieurs mois de dispute, son voisin a porté plainte. Et le pire, c'est qu'il a été jugé non coupable et son voisin a dû déménager.
2: C'est pas vrai.
0: Le mec qui écoutait la musique à fond a été jugé non coupable.
1: Ouais, parce qu'il a le droit d'écouter chez lui Mike Brown à fond s'il veut, quoi.
0: Oui, mais non, ça fait du tapage d'urne.
1: Ouais, mais non, apparemment, ça a été jugé acceptable et il a été jugé non coupable et alors, c'est l'autre qui a dû déménager.
0: Alors, il faut savoir quand même que le juge s'appelait Sylvain Brandt, le bon petit-fils de Mike Brandt. Et le mec s'est barré.
1: S'est barré tellement il n'en pouvait plus entendre Mike Brandt, quoi.
0: Mais tu sais, il y a des histoires de voisins comme
1: c'est
0: ça.
1: C'est une folie.
0: Mais moi, un jour, il y a un voisin, il était venu me voir, mais hyper énervé.
1: Ouais.
0: En me disant, maintenant, il faut que vous arrêtiez de faire du bruit tous les matins, c'est pas possible là. Je sais pas ce que c'est, si c'est une tronçonneuse, si c'est une machine à couper du bois, je ne sais pas ce que c'est pas possible. Tous les matins, vous faites du bruit, j'en ai marre. Et je regarde, je fais.
1: Mais c'était quoi?
0: J'en sais rien, parce qu'en fait, le matin. Je suis à la radio.
2: Ouais.
0: Donc. c'est pas moi en fait. Le mec avait hurlé. Il avait même dit j'ai un voisin. Non, j'ai un cousin, il travaille dans la gendarmerie.
1: Oula. Ah oui, ça c'est les menaces qui commencent.
2: Tu sors cette carte.
0: C'est pas parce que votre cousin est dans la gendarmerie que je fais du bruit le matin en fait. Ça change pas grand chose.
3: Et il a trouvé le gars quand même un jour ou pas?
0: C'était un autre voisin, j'imagine. Quoi.
1: Génial. C'est une folie.
0: Mais si ça se trouve, le bruit continue toujours, j'en sais rien. Bon, okay. C'était il y a quelques années. Ouais. Quelle a été votre histoire la plus improbable avec des voisins? Ou est-ce que vous connaissez une histoire avec des voisins? Ou alors, est-ce que vous êtes Julien Courbet? Appelez-nous. et vous en aurez des histoires avec les voisins. Ça peut même être positif. Il y a peut-être des histoires d'amour entre voisins.
1: Ah oui.
0: Il y a peut-être un voisin qui est arrivé et qui dit « Mais c'est pas possible, c'est quoi ce bruit de tronçonneuse ?»« Oh, veux-tu te marier avec moi ?»
2: Ça va très bien.
0: Je ne sais pas. Appelez-nous. 0-870-42-48. Il y a certainement des belles histoires de voisins aussi. On a Mickaël pour démarrer la journée avec nous. Bonjour Mickaël.
4: Bonjour Manu, salut les wouin-wouin.
0: Sois le bienvenu parmi nous, Mickaël. T'es notre premier appel du jour. Tu nous appelles d'où?
4: Je vous appelle de Rouen, dans la Loire, dans le 42.
0: T'es en appartement? T'es en maison?
4: Ah non, je suis en maison.
0: Ah, t'as des embrouilles avec tes voisins? Comment ça se passe avec tes voisins?
4: Non, ça va très bien avec les voisins. Je suis à la campagne, donc nickel.
0: Mais des fois, à la campagne, on parlait de Julien Courbet, il y a toujours les problèmes de il faut tailler la haie à 2 mètres.
1: Ouais, c'est ça.
0: Des trucs comme ça.
4: Ouais, mais ça, c'est pas un problème. La haie, je la taille.
0: Ah, oh, il est bien, il est bien.
1: C'est parfait, c'est le voisin bon parfait, ça. Mickaël.
4: Je sais pas, on essaye de faire ce qu'on peut déjà.
0: Il y a des histoires de voisins où les mecs, comme l'autre il veut pas tailler, l'autre en face il met un mur. Il y a des histoires. C'est un bon sujet. Toi, t'as jamais eu d'embrouille avec tes voisins, Mickaël?
4: Non, jamais.
0: Putain, mais c'est beau. Écoute, c'est beau. Tu t'es marié avec une voisine, peut-être?
4: Non, pas avec une voisine.
0: D'accord. Non, mais tu peux.
3: Ou alors, si t'as jamais eu d'embrouille avec tes voisins, c'est peut-être toi le voisin relou. Tu vois, pour tout le monde.
4: Peut-être, je sais pas. On va leur poser la question.
0: Aussi. Et tu fais quoi dans la vie, Mickaël?
4: Moi, je suis boulanger et je travaille dans le restaurant à volonté de mon frère.
1: Oh, en famille.
0: I love les restaurants. Voilà, ah ouais, putain, il a que les qualités quoi.
4: Ouais, c'est un buffet à volonté, on fait tout nous-mêmes et c'est recette de grand-mère. Donc en fait, c'est tout qui est simple.
1: Oh, miam.
0: Putain, c'est stylé.
4: Donc en fait, pas mal de choses que vous aimez. Vu que vous adorez un peu aller dans les restos à volonté.
0: Oui.
4: Dans l'équipe, vous en parlez souvent.
0: Oui.
1: Oui.
4: Donc je pense que ça pourrait vous plaire.
0: Il veut faire de la pub, Miguel.
1: Il est malin,
0: bien sûr. Écoute, si un jour on vient par chez toi, avec plaisir, j'adore les restaurants à volonté. Tu t'assieds. Tu sais quand ça commence, tu sais pas quand ça termine. J'adore ça.
4: C'est ça.
0: Miguel, je vais t'offrir le mug Manu sur Énergie pour toi. Merci de nous avoir appelé ce matin.
4: Eh ben, merci beaucoup et continuez comme ça, vous êtes au top.
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0: Tout de suite, c'est parti comme chaque jour. Voici les sondages du matin, tout le monde participe. Florent, notre producteur aussi, Aurélie au standard. On y va. C'est le défaut que préfèrent 42% des hommes chez une femme. Quel est ce défaut qu'ils préfèrent, Nico?
2: Bordélique.
0: C'est pas bordélique.
2: Non.
0: C'est pas mal. Florent.
2: La jalousie.
0: C'est pas la jalousie. Lorenza.
1: C'est un défaut qui se voit.
0: Ça se voit pas. Non. Mais on s'en rend compte très vite. Nico.
2: Est-ce que ça a un rapport avec la cuisine?
0: Non, ça n'a pas rapport avec la cuisine. Il n'y a pas besoin d'être chez la personne. Tu t'en rends compte très vite en fait. Okay. Très, très rapidement quand tu commences à parler avec elle. Lorenza?
1: Elle dit beaucoup de gros mots?
0: Non, pas du tout. Nico?
2: Radin?
0: Radin, non. Aurélie au standard?
1: Elle parle beaucoup, pardon?
0: Elle parle beaucoup, pas du tout. C'est même plutôt l'inverse. Parce que le défaut que préfèrent 42% des hommes chez une femme, c'est la timidité.
1: Ah ok.
2: Ah bon?
0: Ouais. Bah, il y a le
2: un
0: côté.
2: Peu discret, quoi.
0: Bah, elle est timide, donc tu dis, je peux la réconforter ou la mettre à l'aise.
1: Ah,
2: tu prends
1: oui.
2: un peu l'ascendant, quoi.
1: Ok.
0: Bah, pas l'ascendant, mais tu t'es là pour la protéger, toi, le côté, t'inquiète pas, tu peux rassurer quelqu'un
1: okay.
0: timide. Ouais. Bah, je pense, hein. J'ai écrit un bouquin là-dessus.
1: Ah, t'as l'air bien calé, oui.
0: Ça s'appelle La psychologie selon Manu, et vous pouvez suivre les conseils et okay. vous verrez, ça marche pas.
2: Ok, coach.
0: 10% des gens de cette profession se retrouvent chaque année aux urgences après s'être blessés au travail. D'après vous, de quoi il s'agit? Quelle est cette profession, Florent?
2: Les déménageurs?
0: C'est pas les déménageurs. Lorenza?
1: C'est artistique?
0: C'est parti. Oui, c'est artistique. Oui, absolument.
2: Chanteur?
0: Chanteur, non. C'est pas la chanson. Nico? Florent?
2: Est-ce que c'est un métier où il y a beaucoup de mouvements, du coup?
0: Oui, ah bah oui, il y a du mouvement. Lorenza?
1: Ils font un uniforme?
0: C'est pas vraiment un uniforme, mais il y a une tenue, ouais. Il s'habille très spécialement. Nico?
2: Les clowns?
0: Les clowns, absolument. 10% des clowns se retrouvent chaque année aux urgences après s'être blessés au travail.
2: En même temps, regarde la taille des pieds, quoi. Tu sais, les chaussures, là.
0: Putain, t'as raison.
2: Ça va pas être évident, les pauvres.
0: Non. Ça, plus la rose qu'on voit de l'eau, là, dans les yeux.
2: Ah, c'est chiant.
0: Ça t'aveugle, tu sais pas où tu marches, bim, tu tombes. Putain, la vie de clown.
1: C'est dangereux, hein.
0: C'est vraiment une vraie galère, la vie de clown. Ça, plus le fait de dire j'aimerais une baguette, s'il vous plaît, à la boulangerie.
2: Ça, y a rien qui
0: va. Rien, c'est compliqué, la vie de clown.
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0: Oh, il est pas mignon, Denis Brognard.
1: Ouais, c'est trop mignon.
2: C'est gentil.
0: Bah, c'est Denis, quoi. Denis Nounet. Pardon.
2: Attention,
1: oh là, oh là, oh là, oh là.
2: Il peut te casser la gueule.
1: Ouais.
0: C'est Denis. Il casse pas la gueule, Denis.
2: Non, mais la Denise, tu vois.
1: Tu peux te faire faire l'épreuve des poteaux, tu vas moins faire le malin.
0: Alors, je supporte pas l'épreuve des poteaux.
1: Voilà. Donc, un peu de respect pour Denis.
0: Vraiment, c'est... Je respecte Denis, Denis Nounet.
1: Oh là là.
0: Bon, c'est ce soir Koh-Lanta sur TF1. Ouais. Et il n'y a pas l'épreuve des poteaux, donc je pourrais regarder. Je ne supporte pas voir tous ces pieds qui bougent avec des petits orteils. Ça me tend, les poteaux. Il est 6h23 et on a du cash à vous offrir. Comme chaque jour, on va jouer au Club des Génies. Dans un petit quart d'heure, vous pouvez nous appeler et peut-être repartir avec du cash.
1: Des génies qui a changé. Hein.
0: Mais le génie des génies est tombé. C'était Dimitri qui était avec nous depuis pas mal de temps. Et bah il est parti.
1: Il est tombé.
0: C'est Elodie qui a fait tomber Dimitri. Est-ce que vous ferez tomber Elodie aujourd'hui? 0-870-42-48, vous nous appelez. Mais avant ça, on parle d'embrouille entre voisins. Vanessa est là. Bonjour Vanessa.
7: Bonjour Manu, bonjour et bonjour.
0: Sois la bienvenue parmi nous, Vanessa. T'as une histoire de voisin à nous raconter.
7: J'ai un voisin qui est tombé amoureux de moi et qui est venu sonner chez moi tous les deux jours pour apporter des fleurs.
1: Oh mignon.
0: Oh c'est mignon, mais il était amoureux, quoi.
7: Ah oui.
1: Mais c'est
7: oui,
1: surtout pas toi, à mon avis, non?
7: C'est ça.
0: Eh oui.
1: Ah, mais comment elle le dit?
0: Et tu lui as dit à un moment que ça, il n'y avait pas le truc?
7: Ouais. J'ai demandé d'arrêter.
0: Et alors?
7: Bah, il s'est gentiment arrêté. Ça va.
0: Ah, bah voilà! Bah alors!
1: Ah, mais c'est toujours ton voisin là?
7: Toujours.
1: Ok.
0: Mais je sens que t'es un petit peu tendue, Vanessa.
1: Ouais, t'es saoulée là.
7: Oui, non, mais non, c'est. On se voit pas trop, ça c'est cool.
0: Oh là, d'accord, vraiment, okay. C'est.
2: Vivant la vie des voisins.
0: Vanessa,
1: c'est bientôt.
0: J'ai envie de dire que tu nous as vraiment injecté le good mood dont on avait besoin ce matin.
7: Parfait alors.
0: Écoute, mais on t'embrasse quand même et on te souhaite une belle journée. Mais elle avait besoin d'en parler, Vanessa. Tiffaine est là, bonjour Tiffaine.
8: Coucou Manu, coucou Révolé, ouin.
0: Sois la bienvenue parmi nous. Quelle est ton histoire de voisin que tu avais envie de partager avec nous?
8: Moi, j'ai découvert que mon voisin, il m'avait piraté mon mot de passe Wi-Fi. Alors pour me venger, ben, j'ai changé le nom du réseau en « Je te vois, Philippe
1: ». C'est trop drôle.
0: Mais les histoires de Wi-Fi, c'est super drôle. Il y a vraiment des fois des noms de Wi-Fi qui sont. Moi j'avais, alors bon, c'est pas très malin, mais j'avais une voisine, on s'entendait très bien, et j'avais changé le Wi-Fi. Il y avait, elle s'appelait Alice. J'avais marqué Alice mange son caca. C'était le nom de mon Wi-Fi.
1: Ah oui, c'est sympa.
0: À 8 ans. Mais elle avait mis Manu un micro pénis sur son Wi-Fi à elle. Donc vous voyez, c'était
2: assez long comme ça.
8: C'est trop mignon.
0: Mais tu peux vraiment mettre tout ce que tu veux sur les mots de passe. Ah ouais. Je vous conseille de le faire, c'est très drôle. Vraiment, ça crée des liens entre voisins. Merci beaucoup Tiffaine de nous avoir appelés.
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0: On va faire un tour du monde. Un tour du monde pour savoir qu'est-ce

0: numéro 1 dans le monde.
1: Ah.
0: Non, ils sont pas numéro 1 partout. Ils peuvent pas être partout.
1: Oui, mais ils devraient.
0: Mais bien sûr qu'ils devraient. Mais au Canada, elle est numéro 1, s'appelle Ella Langley, s'appelle Be Her, et c'est numéro 1.

comme dans les films américains, tu sais, sur un rocking chair. Et la langue est numéro 1 au Canada en ce moment. On va partir en Espagne. En Espagne, Quevedo et Nueve Linea sont numéro 1 avec ce titre.

0: Maintenant, parce qu'on va aller en Mongolie.
1: Oh.
0: Oh, qui est numéro un en Mongolie? Parce que oui, ils écoutent de la musique aussi là-bas. Eh ben, c'est The U-H-U. Ils sont numéro un.
2: Le rassemblement à l'aide Davidson.
1: Ah ouais.
0: Ou alors les mecs se rassemblent et disent bon ben quel pays on va envahir.
1: Ouais.
0: Ça fait viking.
1: Sur leurs chevaux.
0: Ils ont pas des chevaux, ils ont les dragons. Numéro 1 en Mongolie, The U.
1: Ah oui, oula.
0: Ah oui.
1: On fait peur.
0: On va aller en Nouvelle-Zélande maintenant. 660 est numéro 1.
1: Ça change
0: du
1: tout au tout.
0: Disons là, t'as les mecs de la Mongolie qui sont arrivés, qui sont arrivés en leur disant. Et là, ils ont fait bon, on va y aller en diplomatie.
1: Ouais. On va faire un flow à la place.
0: C'est numéro 1 en Nouvelle-Zélande. C'est cool.
1: Ouais. Ouais, ça donne envie d'aimer, quoi.
0: L'envie d'aimer, mais tu vas en faire une chanson, ça. On va terminer en Finlande. Le groupe est pas évident à dire.
1: Ok.
0: Avera Gugidluk et Vesta. Ils sont numéro 1 en Finlande avec ce titre. Tu sens qu'il y a une différence de tension économique entre la Finlande et la Mongolie, quoi.
1: C'est sûr.

0: des génies, vous nous appelez au 0 870 42 48.
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0: On va pouvoir jouer au club des génies comme chaque matin pour vous faire gagner du cash. Elodie, c'est sa deuxième participation à la détrôner hier. Dimitri était là depuis longtemps avec nous. Dimitri, il est reparti avec 800 euros quand même. Et Elodie, extrêmement rapide, a gagné 100 euros hier. C'est sa deuxième participation. Bonjour Elodie.
3: Bonjour l'équipe, et spécial Lorenza. Kikou Lorenza.
4: Kikou Elodie.
0: Alors,
3: elle a le droit à un dans l'émission.
0: Elle a le droit à un kikou par émission. Bah écoute, c'est quoi?
4: Je l'ai utilisé.
0: Voilà, il est utilisé. Et tant que tu restes avec nous, Elodie, elle l'utilisera tous les matins à la même heure. C'est
3: ouais,
0: bon.
3: Allez.
0: Le kikou de Lorenza est utilisé. En face de toi, Elodie, il y a David. Bonjour David.
5: Bonjour Manu, bonjour les Wamins. Et bonjour Elodie.
3: Bonjour David.
0: Sois le bienvenu parmi nous, David. Je vous rappelle les règles du jeu du Club des Génies. J'ai 100 euros pour l'un ou l'une d'entre vous. J'ai trois questions. Le gagnant, la gagnante sera celle ou celui qui aura deux points. À chaque question, si vous pensez avoir la réponse, vous donnez votre prénom. Vous donnez ensuite votre réponse. Si c'est la bonne, ça fait un point pour vous. Et si la réponse est fausse, c'est l'autre qui prend le point. Et c'est le premier qui atteint deux points, qui gagne les 100 euros du jour et qui revient jouer avec nous demain. Bonne chance à tous les deux. À tous les deux, pardon, Elodie, David. On joue au Club des Génies. Voici la première question. Quelle récompense est donnée au meilleur film lors du Festival de Cannes ?
3: Elodie.
0: Elodie, on t'écoute.
3: La Palme d'Or.
4: Ah bah voilà, ça commence bien.
0: Oui, on va donner l'autre. Ça se voit que t'es pour Elodie.
4: Non, mais... mais non, c'est pour réveiller David.
5: Ouais, ouais, parce que je sens que tu penches quand même du côté d'Elodie.
4: Non, pas du tout, je suis impartiale.
0: Voilà, non. Elodie, un point. David, zéro point. Deuxième question. Quelle est la traduction du mot anglais ice?
3: Elodie.
0: Elodie.
3: Glace.
0: Glace. Oui. Et c'est gagné. Voilà.
4: Merci. Désolé.
0: Et voilà. 2-0. 2-0 pour Elodie. Bah, elle est forte. Hein. David, t'étais pas loin, hein, mais t'étais trop loin.
4: Mais t'as essayé quand même.
0: Mais t'étais pas loin quand même. Voilà. Je vais t'offrir le t-shirt Manu sur Énergie.
5: Ah super.
0: Il est pour toi David, on te souhaite une belle journée Elodie. Eh ben ça fait 200 euros déjà.
3: Parfait, merci beaucoup.
0: Alors 200 euros pour toi et tu reviens demain pour tenter de gagner 100 euros supplémentaires.
3: Avec grand plaisir l'équipe.
0: On t'embrasse, on te souhaite une belle journée, profite. Rendez-vous demain au Club des Génies.
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0: On parle de nos histoires de voisins. Qu'est-ce que vous avez comme histoire de voisins? Ça peut être une embrouille, ça peut être une grosse histoire, ça peut être positif aussi. Il y a peut-être des gens qui se sont rencontrés sur leur palier dans leur appartement et qui se sont mariés après. Ou alors qui se sont engueulés, mais bon.
6: C'est autre chose.
0: 0 0 870 42 48, on vous prend au téléphone. Avant ça, petit tour du studio. Aux histoires de voisins, Lorenza.
4: Dans mon premier chez moi, c'était un petit immeuble avec deux studios l'un en face de l'autre. Et j'avais d'abord un vieux monsieur que j'adorais.
0: Oui.
4: Et il a déménagé. Et je suis tombée sur un fou qui répétait des enchaînements de kung-fu à 4h du matin en criant.
0: Aïe. Ah merde.
4: Et ben j'ai déménagé.
0: Oui. Ah, c'est cool. À 4h du matin?
4: Oui, je l'entendais, il faisait. Et comme ça, il faisait des bruits et puis il faisait des prises et je l'entendais sauter. Enfin, c'était compliqué quoi. Et il disait, je dois m'entraîner, je dois m'entraîner. Donc, ouais.
0: Ah, à 4h du matin, évidemment.
4: Oui, évidemment. Bah oui, bien sûr.
0: J'avais un mec qui faisait du piano, moi. Je me rappelle, c'était à midi.
4: Ah.
0: Tous les midis. Tous les midis, je sentais le mec qui revenait, tu sais, qui prenait sa pause au boulot.
4: Ouais.
0: Et qui revenait chez lui pour jouer du piano.
6: Besoin de décompresser.
4: Ah ouais, mais du coup, c'était pendant ta sieste à toi?
0: C'était, pas forcément ma sieste, mais c'était chiant, en fait. Parce que le mec, non, mais le mec en 3 ans n'a jamais su jouer la lettre Alice.
4: Ah merde. Ah oui, ça c'est relou, ouais.
0: C'est, je sais pas comment il était au boulot, mais s'il était comme au piano, putain, ça ne devait pas être facile. Natalia est là. Bonjour Natalia.
7: Oui.
0: Allô Natalia.
7: Oui. Bonjour.
0: Eh ben bonjour à toi, sois la bienvenue parmi nous. T'avais une histoire avec des voisins.
7: Oui, alors moi, mes voisins ont construit leur piscine à 20 cm de mon mur. Donc c'est vrai que ça a créé beaucoup de nuisances. Et quand je passe à côté, quand ils se baignent, je reçois des gouttes. c'est marrant quoi.
0: Attends, leur piscine elle est à 20 cm de ton jardin.
7: De mon mur. Enfin, de la séparation, ouais.
0: Mais ouais, du coup, ouais, ça veut dire que tu peux, toi aussi, peut-être, tu fais un trou dans la clôture et puis tu mets tes jambes dedans.
7: Ouais. Ah, ça pourrait être pas mal, mais j'ai pas pensé à ça.
0: Bah voilà, on est là aussi pour ça.
7: Voilà,
0: pour trouver les solutions. Au lieu de s'embrouiller, partageons les piscines.
4: Bah voilà.
7: Exactement. En plus, elle est chauffée, donc
4: parfait.
0: Une affaire réglée, Natalia. On t'embrasse, on te souhaite une belle journée. Quelles sont vos histoires de voisins, Nico ?
6: Moi, je me suis jamais vraiment embrouillé avec des voisins. Parce que j'ai toujours été adepte. Je sais que vous êtes pas fan de ça, parce que j'en ai déjà parlé, mais j'ai toujours été adepte des mots anonymes dans les boîtes aux lettres.
4: Ah, c'est vrai que tu fais ça.
6: Quand ça allait pas.
4: T'as fait ça plusieurs fois.
0: Ça, ouais. Je te l'ai dit, je déteste.
6: Ah, je sais.
0: C'est vraiment.
6: J'ose pas.
0: Mais voilà, c'est le manque de couronnes pour dire des choses.
6: Totalement.
4: Mais, il assume.
0: Mais c'est horrible, parce qu'après, t'as le voisin qui vient de dire j'ai reçu un mot dans ma boîte aux lettres, vous avez reçu. Toi, tu fais, oh non, je sais pas ce que c'est.
6: Dans ces cas-là, il faut être acteur. Ah non, j'étais pas au courant.
0: Oh mon dieu,
6: je sais pas qui c'est, mais c'est peut-être la dame du troisième. Elle râle tout le temps.
4: Sur les mauvaises pistes.
0: Ah ben rien ne va dans ton histoire. On a Marie qui est avec nous. Bonjour Marie.
8: Bonjour Manu, bonjour les wouah.
0: Bienvenue parmi nous Marie. C'est quoi ton histoire de voisin que tu voulais partager avec nous?
8: Alors moi en fait, ils ont coupé nos haies de jardin pendant qu'on était en vacances. Et puis du coup on a un peu coupé les ponts depuis. Hein.
0: Attends, ils ont coupé vos haies, ils sont arrivés dans votre jardin, ils ont coupé la haie.
8: Alors non, c'était de leur côté, mais malgré tout, c'était ce qui nous séparait. Donc ils avaient tout à fait le droit effectivement de
0: bah
8: couper.
0: Oui.
8: Mais bon, du coup le vis-à-vis, merci quoi.
0: Mais ils les ont arrachés ou les ont coupés genre à 1m50?
8: Coupés, vraiment bien comme il faut.
0: Ah oui, mais tu peux pas leur en vouloir s'ils ont envie. Toi,
8: non, c'est sûr, mais disons que ça met une distance du coup.
0: Ah oui, ouais. Forcément. Enfin, ça fait une distance. Non, ça rapproche. Maintenant, ils vous voient tout nu. Donc, tu vois, c'est sympa.
8: Ouais, c'est ça, voilà.
0: Merci beaucoup, Marie, de nous avoir appelé.
8: De rien.
0: Belle journée à toi.
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0: Vous êtes avec nous, vous nous appelez pour nous rejoindre au 0870 42 48. On est bien, on a un peu de temps avant de doubler votre salaire. Pour les histoires, c'est pas possible que ça arrive, et pourtant si, ça arrive dans la vraie vie.
4: Ok.
0: J'ai deux histoires de bar et de restaurant.
4: Okay.
0: Première histoire, c'est un bar, ça se passe aux États-Unis. Il y a deux femmes qui ont été inculpées pour un vol à l'arraché après avoir dérobé plus de 3 500 $ dans un bar.
4: Okay.
0: Le truc, c'est qu'elles n'avaient pas vraiment bien réfléchi, puisque l'une d'entre elles, en fait, c'était la fille du propriétaire.
4: Oh là là, l'histoire de famille, oh là là.
0: C'est pas ouf. C'est une belle histoire, non?
4: Oh, c'est magnifique. La fille de l'année.
0: Voilà, donc du coup, quand elle est arrivée,
4: Oui.
6: Enquête facile, quoi.
0: Elle était connue, quoi.
4: Il y en aura une qui sera pas sur l'héritage, quoi.
0: Non, effectivement. Bien joué, inspecteur. Une autre histoire, c'est pas possible que ça arrive. Là, c'est dans un restaurant en Pologne. Il y a des clients d'un restaurant qui ont appelé les secours parce qu'un homme d'un coup s'est effondré, apparemment victime d'une crise d'épilepsie. Il est en train de dîner avec un ami, il tombe par terre.
4: Ouais.
0: Ils appellent les secours. L'homme est pris en charge. Il s'est installé dans une ambulance. Il est allongé dans une ambulance. Et il y a son ami qui monte dans l'ambulance pour le rejoindre. Et à ce moment-là, il y a quelqu'un qui arrive. C'est le serveur qui s'est approché d'eux et qui leur a donné l'addition.
4: Mais c'est pas vrai. Et il fait son travail jusqu'au bout.
6: Oui, consciencieux.
0: Parce qu'il savait que si j'en sais, elle n'avait plus qu'à les payer, quoi.
6: Génial.
0: Allez, 7h05, on double votre salaire.
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0: 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Tous les jours, deux fois par jour, on vous appelle en direct pour doubler votre salaire. Ça se passe à 7h05 et 8h05. La première fois de la matinée, c'est maintenant. Ça peut vous arriver. Vous envoyez salaire par SMS au 7-10-12. Et ça décroche. Allô, bonjour. C'est Clarisse du Passage dans le Lot-et-Garonne.
9: Oui.
0: Clarisse, quel est le seul animateur radio qui double ton salaire?
9: C'est Manu sur Énergie.
0: C'est gagné. Bravo.
4: Bravo, Clarisse.
9: C'est trop bien.
0: Bah oui, c'est trop bien. C'est à toi que ça arrive ce matin, Clarisse.
9: Oh mon dieu, j'y crois pas.
0: Mais tu peux y croire. Elle y croit pas.
4: Oh oui,
0: je t'annonce, Clarisse, que nous allons te doubler ton salaire. Tu touches 1684 € chaque mois. On va multiplier par deux. Ça va faire 3 368 €. Voilà, c'est pour toi.
9: Oh là là.
0: Elle y croit toujours
9: pas.
0: Écoute, je sais. À part le répéter une troisième fois, je sais pas ce que je peux faire pour toi. Mais oui, on te double ton salaire.
9: Oui. C'est parfait, c'est très bien, merci beaucoup.
0: Je t'en prie, 3 368 €. Tu es assistante de travaux.
9: Oui, c'est ça.
0: C'est quoi les travaux?
9: En fait, je suis dans le bâtiment et je m'occupe en fait de tout l'administratif des chantiers, plus précisément au niveau des sous-traitants.
0: Ah d'accord, tu vas pas sur les chantiers toi du coup?
9: Si, je peux y aller aussi.
0: Ah d'accord, tu mets ton petit casque jaune quand tu y vas?
9: Un casque blanc, oui.
0: Ah, il est blanc, d'accord. Et, non mais la couleur des casques montre qui tu es sur le chantier ou pas du tout?
9: Il me semble que oui, mais chez nous, non, il n'y a pas d'importance là-dessus.
0: C'est ils mettent n'importe quelle couleur de casque, c'est pour ça que tout le monde se plante. Et toi, souvent, ils arrivent vers Clarisse.
9: Ils disent,
0: bien sûr, ils viennent vers Clarisse, ils lui disent, tu peux me brancher l'électricité, t'as un casque blanc. Elle le fait parce qu'elle est gentille, Clarisse.
9: Exactement.
0: 3368 euros, c'est une belle nouvelle. On te double ton salaire, Clarisse. Bravo à toi.
9: Merci beaucoup.
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0: Énergie. C'est parti. Voici, comme chaque jour, les bonnes nouvelles du jour, parce que dans le monde, il n'y a pas que des mauvaises nouvelles. C'est parti, tour du studio, les bonnes nouvelles, Lorenza.
4: On dirait un film de Noël. Dans le Maine-et-Loire, il y a un homme et une femme qui sont tombés amoureux. Et c'était au tout début de leur relation. Ils ont décidé de faire un loto ensemble.
0: D'accord, un loto, aller jouer au loto dans une salle ou
4: faire un loto, ils ont rempli une grille avec des numéros fétiches, tu vois. Mais c'était pour s'amuser, c'était leur numéro préféré. Eh ben, ils ont gagné 8 millions d'euros.
0: Quoi?
4: Ça part bien pour le couple, quoi. Qu'est-ce qu'il y a?
0: Je pense à toutes les personnes qui jouent depuis 50 ans, même chiffre, et qui disent, mais ça n'arrivera jamais. Et eux, pour s'amuser, bim, ils gagnent 8 millions.
4: Mais c'est trop beau! C'est
0: beau. Oui, c'est beau. Bah, c'est beau pour eux, ça, c'est sûr.
4: Ah oui.
0: Bon, je joue pas au loto, donc je peux pas savoir.
4: Voilà.
0: Nico, une bonne nouvelle.
6: Il y a un petit animal australien qui pourrait aider la médecine du futur. Il s'appelle l'échidné. Et il survit, c'est une sorte de petit porc-épic.
0: D'accord.
6: Tu vois? Et en fait, il survit aux incendies en mettant son corps en veille. Et en faisant ça, en fait, c'est une capacité que les chercheurs étudient pour améliorer la réanimation, protéger les organes. Et ils peuvent peut-être même préparer l'hibernation spatiale.
4: Waouh!
0: D'accord. Mais c'est-à-dire qu'en fait, quand il y a un incendie, ça brûle autour de lui et lui, il brûle pas.
6: Bah, effectivement, ouais, avec sa peau, etc., il arrive à se mettre en veille et il brûle pas.
0: Putain, c'est balèze.
6: Ah, c'est un bon truc à étudier.
0: Voilà. Ah ouais, on devrait, est-ce qu'on peut faire ça pour quand je fais un poulet au four et que je l'oublie?
6: Écoute, on va voir. Hein. On va voir si la science peut faire quelque chose pour toi.
0: Si c'est possible, tu leur demandes. Si vous aimez dormir, j'ai une bonne nouvelle. Vous n'êtes pas du tout de gros flemmards si vous aimez dormir. J'irais même plus loin, écoute bien. Si vous aimez dormir, vous êtes une bête de sexe. Selon une étude de l'université de Floride, dormir plus permettrait d'avoir plus de relations sexuelles. Parce que lorsqu'on dort suffisamment, le désir ainsi que les hormones sexuelles augmentent. Voilà. Après. En souhaitant une bonne journée, Nico.
4: Allez.
6: Merci.
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0: Ça, c'est David Guetta. Hein. Et encore là, il a pris du temps. Hein. Le mec, il n'arrête pas.
4: Mais t'as de la chance. Il a dit, je te fais une bise. Attends, la classe.
0: Oh, la grosse jalouse.
4: Bah oui, un peu, ouais. Je dois avouer.
0: Eh ben ouais, David Guetta me fait une bise.
4: La chance.
0: Ouais. Enfin, il a eu le temps d'enregistrer rapidement un jingle où il dit ça. C'est surtout ça. Qu'est-ce qu'il y a dans votre boîte à gants? On démarre avec Nicolas qui est là. Bonjour Nicolas.
12: Salut l'équipe.
0: Sois le bienvenu parmi nous, Nicolas. Tu vas nous dire ce qu'il y a dans la boîte à gants de ta voiture. Et à partir de là, on va essayer de deviner ce que tu fais dans la vie. C'est parti.
12: D'accord. Alors, dans ma boîte à gants, il y a une paire de gants, des sangles et une carte gasoil.
4: Oh, c'est dur ça.
0: Bah, une carte gasoil. Si, bah, t'es conducteur de camion.
12: Pas vraiment, non.
6: J'irais plus les chantiers, non, avec les sangles. Non.
0: Mais la carte gasoil, c'est-à-dire qu'il fait beaucoup de route.
12: Voilà. Ouais.
0: Il fait beaucoup de route. T'es pas conducteur de poids lourd. T'es conducteur de citerne, essence.
12: Ah. Non.
4: T'es conducteur.
0: Oui. T'as ton permis?
12: Oui.
0: Mais ton métier, c'est pas conducteur.
12: Ça en fait partie, mais il n'y a pas que ça.
0: Oh. Oui, mais bon, on n'est pas dans le poids lourd, on n'est pas dans le transport.
12: On est dans le transport, mais on n'est pas dans le poids lourd.
4: Ah, on est dans le transport.
0: Ah ouais,
4: mais on ne sait pas ce que tu transportes.
0: Bah oui, on va pas deviner ce que tu transportes. T'es chauffeur poids lourd, quoi.
12: Non, pas dans le poids lourd.
6: Ah ouais, c'est plus petit.
4: Dans le poids léger.
6: Trottinette.
0: Non mais là, on va tourner en rond là. Ou alors c'est t'es chauffeur de train, mais il s'arrête pas à prendre du gasoil le chauffeur de train.
6: Sans les paires de gants, c'est quoi?
12: Je suis bien sur la route, mais je suis pas en poids lourd déjà.
0: D'accord, bah faut que tu nous dises parce que là on va pas trouver là.
12: Une camionnette déjà?
0: Oui.
4: Oui.
12: Des clients?
4: VTC?
0: Non mais non, camionnette. Voilà, mais dis-nous ce que
12: c'est. Les sangles, c'est pour attacher les clients, oui. Non.
0: Oui, ok. Mais non, mais faut que tu nous dises ce que tu fais parce que sinon on est là jusqu'à 22h.
4: Oui, on n'a pas trouvé là.
12: Ah ouais? Bah, je suis chauffeur-livreur.
0: Ah! Oui, bah, c'est un peu ce qu'on disait.
4: C'est ça.
6: Ah oui, chauffeur-livreur, oui, colis.
0: Okay. D'accord, ok. Il n'est pas chauffeur poids lourd, oui, d'accord.
12: Et mon record, c'est 20 mètres.
0: D'accord, oui, ok, parce que souvent je dis que les chauffeurs le lancer de colis par-dessus le portail. Merci beaucoup Nicolas de nous avoir appelé. On a Eve qui est là aussi. Bonjour Eve.
13: Bonjour Mani, bonjour les wouins.
0: Sois la bienvenue parmi nous Eve, qu'est-ce qu'il y a dans ta boîte à gants?
13: Alors dans ma boîte à gants, il y a une pile de dossiers, une imprimante et des clés de coffre.
0: T'es une cambrioleuse.
13: Non.
6: Ça a un rapport avec la banque?
13: Oui.
0: C'est un rapport avec la banque, oui. C'est ça?
13: Alors, j'ai pas entendu.
0: Banquière?
13: Oui, complètement.
4: Ah, oui.
0: Oui, bah voilà, c'est ça.
4: C'est ça.
13: C'était plus facile, du coup.
0: Mais une imprimante, pourquoi une imprimante?
13: Oh, bah parce qu'il faut imprimer, on a encore des dossiers. Hein. On est encore à l'ancien temps et au nouveau temps. Au moins, c'est facile.
0: D'accord,
4: ah, oui, okay.
0: D'accord, mais tu as une imprimante dans ta boîte à gants de ta voiture?
13: Alors, dans ma boîte à gants. Ah, ouais, non. Ça pourrait,
0: Ah, d'accord, ok. C'est... Parce qu'en fait, le principe, c'est ça. Ce matin, j'ai l'impression qu'on est complètement à côté. Mais c'est pas grave. On continue encore.
13: On a trouvé, bravo.
4: Oui, c'est vrai. On a trouvé.
13: Merci. J'en ai trouvé de temps en temps.
0: Merci beaucoup, Eve, de nous avoir appelé. On va tenter une troisième, on sait jamais.
4: Allez.
0: On a Pierre qui est là. Bonjour, Pierre.
14: Bonjour, Manu. Bonjour, les Wouins.
0: Qu'est-ce qu'il y a dans la boîte à gants de ta voiture, Pierre?
14: Alors, moi, dans la boîte à gants, j'ai de la vapeur d'eau, une marise et un batteur électrique.
0: Non mais vous avez pas ça droit. En fait, on doit deviner vos métiers, mais le principe c'est vraiment des choses qu'il y a dans les boîtes à gants, sinon ça ne marche pas. On n'a pas de batteur électrique dans la boîte à gants de sa voiture.
14: Un petit.
0: Tu es boulanger peut-être? Tu es cuisinier?
14: C'est ça, je suis cuisinier.
0: D'accord, mais c'est vraiment le meilleur boîte à gants qu'on ait fait depuis le début de qu'on fait ce truc-là. Merci beaucoup Pierre de nous avoir appelé.
14: Merci, bonne journée.
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0: matin jusqu'à 10h avec vous pour démarrer cette journée. Peut-être qu'il fait moche chez vous, peut-être qu'il pleut, peut-être qu'il y a des gros nuages. Dites-vous que normalement à partir de demain, l'été arrive.
1: Et puis le soleil, c'est dans la tête et dans le cœur.
0: Non, non, non, c'est dans le ciel, il y en a marre de ce cas.
2: La pluie, ça fait chier.
1: Bon,
0: le soleil, c'est dans ton cœur et
1: oui,
0: tu l'as pas.
1: Positivité quand même.
0: Non, c'est la Toussaint depuis maintenant des mois, faut que ça s'arrête maintenant. Ça suffit.
2: Allez.
0: Maintenant, on dit non. Maintenant, on veut du soleil. Et normalement, sur toute la France, il arrive à partir de mercredi.
1: Oui.
0: On va commencer à m'emmerder, non, le soleil. Alors, bon, on va écouter Son of Legend avec San Francisco. Il y aura aussi Beyoncé. On en parlait tout à l'heure. Texas Hold'em.
1: Ah ouais.
0: Voilà. A country. On va vous offrir une PlayStation 5. On va jouer au meilleur jeu radio du monde. C'est le jeu des 5 mots. Ce sera juste après Son of Legend. Mais avant ça, c'est le moment de la chanson de la réconciliation, comme tous les mardis. Quelqu'un s'est fâché avec vous. Il vous en veut. Mais vous avez envie de vous rabibocher. Vous avez envie de vous réconcilier. Eh ben, c'est la garantie énergie. Pas de fâcherie. Zéro fâcherie. On a aujourd'hui Aurélie avec nous. Bonjour Aurélie.
3: Salut Manu. Salut les ouin-ouin.
0: Sois la bienvenue sur Énergie Aurélie. T'es fâchée avec qui? Qu'est-ce qui se passe?
3: Moi, je suis fâchée avec ma coloc. En fait, ma mère m'a demandé de garder son chat, là, Mikado, et m'a demandé de le garder pendant un mois. Donc, moi, j'ai accepté, hein, parce que c'est ma mère, hein, il n'y a pas de souci. Sauf que ma coloc, Lucie, elle est allergique au chat.
0: Et tu le savais?
3: Oui, j'ai un peu zappé l'info, quoi.
0: Ah merde! Ah oui, c'est compliqué et pour quelqu'un qui est allergique au chat.
3: Moi j'ai pas prévenu ma coloc et elle a appris le truc en voyant le chat chez nous quoi. Donc elle est repartie direct dormir chez son copain et depuis elle est trop vénère quoi. Voilà, elle est trop énervée.
0: C'est un petit peu normal.
2: C'est risqué.
1: C'est le niveau de la santé quoi.
2: C'est ça. Elle a fait une cuisine.
3: Mais on est potes, on est colocs.
1: Juste
0: alors, si vous êtes potes. Je suis désolé, Aurélie, mais je me demande si ça mérite de faire une chanson de la réconciliation. Parce que là, comme on dit, no offense. Mais en fait, là, t'as totalement merdé, Aurélie.
3: Mais oui, mais j'ai juste zappé l'info. J'ai juste pensé à rendre service à ma mère. Moi, Mikado, c'est mon chat aussi.
1: C'est à toi d'aller chez ta mère, quoi.
0: Bah oui, c'est à toi,
3: non,
0: exactement.
3: Mais elle habite trop loin, ma mère.
1: Oui, bah oui, mais alors, démerdez-vous.
0: Mais trouvez une solution. Mais honnêtement, tu peux pas. Non, mais tu peux pas imposer à ta coloc un chat alors qu'elle est allergique au chat. Ça ne marche pas.
3: Je vais essayer de trouver une solution. Je vais pas lui imposer, mais je veux pas perdre ma coloc, quoi.
0: Bah, c'est trop tard. Bonne journée.
2: Là, c'est pas vrai, en tout cas.
1: Non.
3: Mais non, Manu, aide-moi.
0: On va t'aider.
1: Oui.
0: On va y aller, on va tenter. Mais tu peux pas garder le chat pendant un mois. Je pense qu'il faut que ça, il faut que ce soit dans la chanson de la réconciliation. Il faut que ce soit dit.
3: Mais oui, je vais pas le garder. Je vais trouver une solution, moi. J'ai zappé l'info, mais je vais trouver une solution pour Mikado.
0: Aurélie, tu nous le dis pas. Tu nous le dis pas. Comment
3: pardon.
0: Tu veux qu'on. Ah bah oui, pardon.
3: Je suis tellement focus sur ma pote, quoi, tu vois. Elle me parle plus, là, depuis vendredi. J'ai trop les boules, quoi.
0: Bon, Aurélie, je te présente Florent, qui est le producteur de l'émission, mais qui n'est pas que le producteur de l'émission, parce qu'il va mettre une cape. Et quand il met sa cape, il devient super réconciliateur.
4: Florent, il est quand même dans la merde, là. C'est un gros sujet.
0: Là, tu vas te démerder. C'est toi qui chante. Hein. Aurélie, est-ce que vous avez une chanson que vous adorez toutes les deux, ou est-ce que elle, tu connais sa chanson préférée du monde ever?
3: Bah écoute, c'est la chanson quoi de ma pote, c'est Beauty and the Beat de Justin Bieber.
0: Excellent.
3: Kiffe trop cette chanson.
0: J'adore ce titre. Pour moi, c'est le meilleur titre de Justin Bieber, The Beauty and the Beat avec Nicki Minaj. Ça, c'est un bon choix. Et ben voilà ce qui va se passer, Aurélie. Florent va avoir maintenant 10 minutes pour, sur cette chanson, écrire des paroles qui vont normalement toucher le cœur de ta coloc pour vous rabibocher. Mais honnêtement, ça va pas être facile. Hein. Je pense que dans la chanson, il faut, Florent, que tu trouves la solution pour le chat.
3: Mmh. Oui.
0: C'est vrai.
4: Ah non, mais je vais la trouver la solution.
0: Il faut qu'on.
3: Non, mais en vrai, peut-être que mon chat, il peut partir chez mon père parce que mes parents sont divorcés, mais mon père, il a déjà des chats. Donc je peux peut-être, pour moi, de récupérer le chat pour aller chez mon père.
1: Ah ben parfait.
0: Tu vois, regardez, le divorce a du bon. Ça permet de placer les chats chez l'un jour et l'autre. Voilà. Aurélie, on va appeler ta coloc dans 10 minutes. On va l'avoir au téléphone, on va tout faire pour l'avoir au téléphone. Et on va lui chanter la chanson de la réconciliation sur Justin Bieber. Et j'espère que ça la touchera et que vous allez vous rabibocher, Aurélie.
3: Ok, super, je compte sur vous, je compte sur toi, Florent.
4: Eh bien, on va tout faire pour.
0: Rendez-vous dans 10 minutes, on va tout faire pour. On est avec toi, on est avec Mikado, on est avec ta coloc, même si honnêtement, ce plan-là, je le sens pas.
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0: une PlayStation 5. La PlayStation 5 Slim, elle va peut-être aller chez Guillaume. Bonjour Guillaume.
1: Salut.
0: Sois le bienvenu parmi nous Guillaume. On va jouer ensemble au jeu des 5 mots, le meilleur jeu radio du monde. Et ce matin, tu vas jouer avec Lorenza.
2: Bah, allez Guillaume, on se connecte là.
1: Salut. Ça marche, on se connecte.
2: Salut.
0: Apparemment, Guillaume n'avait aucune envie de jouer avec Lorenza.
2: Oui.
1: Si, ça me va très bien.
0: Bah attends, c'est une Louis 2, Lorenza. Hein.
2: Ouais, franchement, jeu des 5 mots, ça se passe bien. Et les autres jeux, je commence à m'améliorer.
1: Bah, j'espère qu'on gagnera.
0: Là, sur le début de ta phrase, j'étais bien. Je t'ai lâché sur la côte sur la suite.
2: Si, ça va le faire.
0: En fait, dès qu'il y a de la pression, elle est.
2: Oui, je suis un peu moins forte, mais ça va aller.
0: Mais le jeu des 5 mots, elle commence à le maîtriser. Je rappelle les règles. Lorenza va sortir du studio quand elle sera dehors. Je vais te donner 5 mots. Après chaque mot, tu me donnes le premier qui te vient en tête, Guillaume. Ensuite, je fais la même chose avec Lorenza. Et dès que vous avez un mot en commun dans vos réponses, eh ben, c'est gagné. À toi. La PS5, t'es prêt?
1: Ok, ouais, je suis prêt.
0: Bonne chance, c'est parti, on joue au jeu des 5 mots. Gratter.
1: Croûte.
0: Frais.
1: Frais?
0: Frais.
1: Frigo.
0: Treuil.
1: Tirer.
0: Verrou.
1: Fermé.
0: Triste.
1: Larme.
0: On y est arrivé, Guillaume.
1: Ouais.
0: On va faire revenir Lorenza maintenant. Et un mot en commun dans vos réponses suffit pour te faire repartir avec la PS5. Attention, Lorenza est de retour dans le studio. C'est parti, on joue au jeu des 5 mots. Un mot en commun suffit. Gratter.
2: Croûte.
0: T'as dit croûte?
2: Oui.
0: Mais c'est incroyable.
2: C'est vrai?
0: C'est improbable. Il y a deux choses improbables. La première, que vous gagnez sur ce mot. Et la deuxième, que Guillaume, en 2026, dise encore LOL à l'oral. C'est incroyable.
3: Oui, c'est vrai.
0: Ce qui vient de se passer là est un moment incroyable.
3: Putain, j'ai l'impression d'être il y a 6 ans.
0: Oh, j'ai envie de te dire kikou, Guillaume. Gratter croûte. Mais j'y croyais, honnêtement, j'y croyais pas.
2: C'est le premier truc qui m'est venu. L'image d'une croûte qu'on gratte, quoi. Bah ouais, c'est dégoûtant, mais pardon, mais c'est vrai.
0: Non, mais c'est gagné.
1: Comme quoi, on est connecté.
2: Ouais.
0: C'est méga connecté. Alors, il restait 4 mots. On va voir jusqu'où vous êtes connecté.
2: Oui.
0: Sur les 4 mots, frais.
2: Poisson.
0: Frigo.
2: Ok.
0: Treuil.
2: Treuil.
0: Treuil. Un treuil.
2: Je sais pas ce que.
0: Un treuil, c'est tu sais quand on avec une corde avec un filin pour tirer.
2: Ah ok, non je. Bah,
0: il avait dit tirer.
2: Ok.
0: Tu vois si dans les films américains, passe-moi le treuil pour sauver la voiture.
2: J'ai jamais entendu ce mot de ma fille.
3: Ah ouais.
0: Ok d'accord.
2: C'est pas grave.
0: C'est pas grave. Verrou.
2: Clé.
0: Fermé. Et enfin triste.
2: Pleure.
0: Larmes, c'était pas loin, mais c'était pas ça. Mais un mot en commun.
2: Oui, heureusement, sur croûte, quoi.
0: Gratter, croûte, lol. C'est les 3 mots improbables qui se sont enchaînés ce matin. Guillaume, tu repars avec une PS5, la PlayStation 5 Slim. Bravo à toi.
1: Super.
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0: On a un problème à résoudre. J'espère qu'on va y arriver. Aurélie est là. Bonjour, Aurélie.
5: Oui, rebonjour.
0: Aurélie, tu nous as appelé parce que tu es fâchée. Enfin, quelqu'un est fâché avec toi. Très fâché avec toi.
5: Ouais.
0: Et tu as besoin de la chanson de la réconciliation, comme tous les mardis. On fait tout pour qu'il y ait zéro fâcherie dans ce monde, petit à petit. Aurélie nous a appelé tout à l'heure. Sa mère lui a demandé de garder son chat Mikado pendant un mois. Le problème, c'est qu'Aurélie, elle est en coloc avec Lucie. Et Lucie, elle est allergique au chat. Et elle avait un peu zappé l'histoire. Du coup, Lucie a vu le chat. Du coup, elle pouvait pas rester parce qu'elle est vraiment allergique. C'est vraiment, elle peut pas. Et donc, elle est partie dormir chez son copain. Elle est depuis super énervée. Parce qu'en fait, Aurélie avait pas percuté sur le fait qu'elle soit allergique.
2: Elle l'avait pas prévenu.
0: Du coup, il y a de la tension. C'est pas, ouais, c'est normal.
2: Ah,
0: on t'a dit, Aurélie, hein, c'est normal. Tu préviens pas, t'envoies, elle arrive avec le chat.
5: Oui, je sais.
0: Bon. Nous l'avons normalement au téléphone dans quelques secondes. Et nous allons tenter, grâce à la chanson de la réconciliation, de vous rabibocher tous les deux, même si ça va pas être facile. Ah, Florent était en panique, hein. Il a écrit les paroles en 10 minutes.
2: Ouais.
0: C'est pas évident.
6: Petite sueur.
0: Sur sa chanson préférée. Alors déjà, on va voir si elle arrive à nous prendre au téléphone. Si elle accepte de nous prendre au téléphone. Allô, Lucie?
5: Allô ?
0: Oui, Lucie, c'est Lucie ? C'est bien Lucie ?
5: Oui, c'est moi, c'est...
0: Eh ben, moi, c'est Manu. C'est Manu, c'est Manu. Lucie et Manu. Ah, c'est rigolo. J'essaie de le dire de la toile.
5: Non, mais c'est qui ?
0: C'est Manu. Lucie, c'est Manu et tu es en direct sur Énergie.
5: Non.
0: Bah si, normalement, on t'a dit que tu passais à la radio, là.
5: Ouais, mais bon, je pensais pas Énergie. C'est tellement gros.
0: Oh, arrête avec ça, c'est pas, c'est vrai, ouais, c'est vrai. Oh, c'est vrai, certains, d'aucuns disent qu'on est numéro un, c'est pas important, c'est pas, oh, arrête avec ça, ouais. Bon, Lucie, je m'appelle Manu. Oui. Et oui, tu es en direct sur Énergie ce matin. Parce
5: d'accord.
0: Que nous sommes au courant. Nous sommes au courant d'une tension, d'une embrouille qu'il y a avec ta coloc Aurélie.
5: Ah oui.
0: Et Aurélie, elle nous a appelé. Et Aurélie, elle est là au téléphone avec nous. Aurélie, dis bonjour à ta coloc.
6: Salut, ma Lulu. Salut.
0: Voilà, alors évidemment c'est...
2: Alors, bah, c'est normal.
0: On a déjà vécu des moments comme ça. Maintenant, Lucie, sache qu'Aurélie nous a appelé parce qu'elle veut vraiment se rabibocher avec toi. Elle veut vraiment trouver une solution. Et pour te le prouver, elle a fait appel à nous et à la chanson de la réconciliation. Il faut maintenant, s'il te plaît Lucie, que tu ouvres tes oreilles, que tu écoutes bien.

0: Mais je vais dire un truc, j'avais Justin Bieber devant les yeux. J'avais Justin Bieber. Ah, mais j'avais Justin Bieber à coacher là sur scène là.
1: C'est fou.
0: Alors, en tout cas, Aurélie a beaucoup rigolé.
2: Ah, ben oui.
0: Lucie aussi.
2: Moi, j'ai beaucoup rigolé, ouais, c'est sûr.
0: Est-ce que
2: tu me pardonnes? Ah, bien sûr que je te pardonne. Je sais que les mamans, ça passe avant les colocs, mais quand même, t'aurais pu penser un peu à moi, mais je te pardonne.
3: Oui, je te promets. Ouais, je viens le chat dès le soir, je te promets.
2: Oui, bah voilà. Tant que Mickaël n'est plus là, quand je rentre, tout va bien.
0: Enfin, faut le mettre dehors, faut le mettre quelque part, hein, surtout. Faut pas le laisser dehors.
2: Non, je l'amène chez papa.
4: Ah voilà.
2: Voilà, je veux pas du mal, c'est juste que je peux pas le supporter.
0: Mais c'est
2: je sais, je suis désolée. Mais, oui, voilà. Non, mais je comprends que. Après, voilà, on est colocs depuis 2 ans, mais amis, je te pardonne, mais. Allez,
0: Non, mais on a compris, mais voilà, c'est une belle affaire, c'est une belle histoire. Ça va rouler. On va vous offrir à tous les deux le mug Manu sur Énergie. Et ce soir, quand tu reviendras, Lucie, il n'y aura plus le chat, il sera chez le papa d'Aurélie.
2: Voilà, super, bah voilà. Iha.
4: Ok.
0: Ce sera le mot de la fin. Iha. On vous embrasse toutes les deux.
2: Merci beaucoup. Merci.
0: Et bravo à Florent quand même.
5: C'était pas la plus simple celle-là.
0: Non, c'est une histoire compliquée. Ah mais là. Attends, Justin Bieber est entré en toi. Alors attends.
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0: Pour la deuxième fois de la matinée, c'est le moment maintenant de doubler votre salaire.
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0: 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Deux fois par jour, à 7h05 et 8h05, ça peut vous arriver. Il vous suffit d'envoyer salaire par SMS au 7-10-12 et c'est tous les jours. Oui, vous pouvez arriver, vous pouvez être surpris, vous pouvez vous dire mais c'est pas possible que ça m'arrive. Bah si, ça vous arrive. Et pour la deuxième fois de la matinée,
5: allô,
0: le téléphone sonne et ça décroche. Allô, bonjour, c'est Maxime de Nove ou Noves, je ne sais pas comment on dit. N-O-V-E-S.
9: Nove, oui.
0: Nove. Maxime de Nove dans les Bouches-du-Rhône, c'est bien toi?
9: Oui.
0: Quel est le seul animateur radio qui loupe ton salaire?
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0: Et voilà. C'est réglé, Maxime.
9: Ouh, oh, je suis trop content.
0: C'est ce que je disais il y a 2 minutes. On s'en rend pas compte et quand ça arrive, on fait waouh, c'est pas possible.
9: Ah, c'est incroyable. C'est incroyable.
0: Tu touches 1641 € chaque mois, x2, ça va faire 3282 € pour toi, Maxime.
9: Oh là là, génial, génial. Ça tombe pile au bon moment. Ah ouais, c'est pas mal du tout. Ouais.
0: D'ailleurs, personne n'a jamais dit ah, ça tombe au mauvais moment.
4: Mince.
0: Non. Pourquoi au bon moment? Qu'est-ce qu'il y a? T'as un truc à payer?
9: Parce que oui, je viens de finir la construction de ma maison. Du coup, j'ai pas mal de choses à payer.
0: Ah bah ça c'est le concept de quand on refait sa maison ou un appartement, c'est on a toujours des trucs à payer qu'on n'avait pas prévu au départ. Pourtant, on était
9: c'est
0: sûr.
9: On avait
0: bien tout calculé. Mais non.
9: Et non.
0: Et non. Et ben, ces 3282 €, ils vont te permettre de le mettre, hein, ce toit. Parce qu'ils le font maintenant, le toit.
9: Bah oui, il le faut. Merci beaucoup.
0: Maxime, on te double ton salaire. Bravo à toi.
9: Merci, c'est génial.
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0: Voici comme chaque jour les infos aléatoires du monde. Qui commence?
4: Allez. Ouais.
0: Allez, Lorette.
4: Les ongles.

0: Et si vous regardez, vous vous coupez bien plus souvent les ongles des mains que les ongles des pieds.
1: Eh oui.
0: Parce qu'ils poussent plus lentement.
1: Exactement.
0: Eh ben, merci de nous l'avoir appris.
1: Avec plaisir.
2: Merci, Jamy.
0: Alors, ben, en revanche, on ne va pas demander de baguette. Si c'est
1: Jamy. Ah non, merci.
0: Non, on n'aime pas voir les pieds.
1: Non, merci.
0: Nico, une info.
2: Le bruit du clic quand on ferme une portière de voiture, bah, il est travaillé par des ingénieurs pour donner une impression de qualité.

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1: C'est un biscuit, ça s'appelle pas comme ça parce que c'est cuit deux fois. Biscuit.
2: Ah, ben voilà.
1: Ah ouais.
2: Ok.
1: Et voilà, c'était cuit deux fois. Et donc ça s'appelle un biscuit.
2: Ok, parfait. Oui. On m'aura moins
1: Et les ongles des mains poussent environ 4 fois plus vite que ceux des pieds.
2: C'est top.
1: En moyenne, un bébé sur 2000 naît avec ça. C'est beaucoup, hein, sur 2000.
2: Ouais.
1: Il naît avec quoi? Qu'est-ce qu'il a que les autres n'ont pas?
3: C'est lié aux cheveux?
1: Non. Non, ce n'est pas lié aux cheveux. Lorenza.
2: C'est un truc en plus?
1: Oui, absolument. C'est un truc en plus que les autres auront plus tard. Mais lui, il a à la naissance.
3: Ah, c'est quoi? Au niveau des grains de beauté?
1: Non, c'est pas sur la peau.
2: Un sixième doigt, mais je pense pas que ce soit.
1: Mais non, parce que les autres l'ont pas après. Dis-moi, la SVT, t'allais pas trop souvent.
2: Non, c'était pas ma matière favorite.
1: C'était une dent. En moyenne, un bébé sur 2000 naît déjà avec une dent.
3: T'es un fort.
2: Ouais, il a de l'avance, hein. Tu disais, ouais. Ça, mais c'est mon fils, ça.
1: Bah voilà, exactement. Tu sais, quand tes parents, dès que ton enfant, il a quoi que ce soit fait. Ah, mais ça, c'est sûr, il est plus intelligent que les autres, ça.
2: Il est en avance sur tout.
1: Ah, mais ça, c'est incroyable. S'il a une dent maintenant, mais lui, il va nous trouver des équations du 8e degré. Lui. Tu voulais l'appeler Rodolphe ou on l'appelait Einstein? Il est incroyable. Il a une dent alors que les autres n'ont pas de dent. Vous avez entendu? Il a une dent, mon fils!
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1: Et c'est son anniversaire aujourd'hui à Sophie Davant qui nous écoute tous les matins.
2: C'est vrai?
1: Non, mais j'avais envie de le dire. Bah voilà.
2: J'allais dire, je suis flattée, je la trouve trop classe et trop belle. Enfin, je l'adore.
1: C'est pour ça qu'elle nous écoute. Ah, pas.
2: Oui.
1: On démarre la journée ensemble, on est bien, on va s'écouter K-pop de Demon Hunters avec Takedown dans 3 minutes. Aujourd'hui on est le 19 mai, putain on a oublié un truc hyper important.
2: Quoi?
1: Aujourd'hui c'est une fête, pas n'importe quelle fête.
2: La fête de quoi?
1: Aujourd'hui, c'est la fête de la Bretagne.
2: Oh, les Bretons.
1: Allez,
2: je les adore.
1: C'est marrant ce truc, hein. Tout le monde adore les Bretons.
2: Mais moi j'ai du sang breton et je suis jamais allée en Bretagne.
1: Ah bon?
2: Oui.
1: T'as du sang breton?
2: Oui, ma grand-mère du côté de mon père est bretonne, voilà.
3: Voilà, toi, t'as fait un test ADN, toi.
2: Bah oui, je sais que j'ai plein d'origines différentes. Je suis arménienne aussi.
1: Ah oui?
2: Bah oui, breton, Bretagne, Arménie.
1: Oh, la citoyenne du monde.
2: Française, anglaise et belge.
1: Putain, c'est incroyable.
2: 5 origines différentes.
1: Oh là là.
3: C'est, regarde, c'est le bordel.
1: Tout ça pour arriver avec nous à la radio.
2: Un beau mélange, écoutez.
1: Écoutez, belle fête à la Bretagne. Allez.
2: J'ai trop envie d'y aller.
1: J'adore les cornemuses, moi. Mais oui, j'adore la musique celtique, sans déconner, je trouve ça vachement stylé. T'as un côté, on avance, quoi. Après, je sais pas pourquoi ils ont rajouté les sabots, ça a cassé le délire, mais.
2: Mais c'est beau.
1: Mais moi, je trouve ça stylé. Qu'est-ce que vous avez envie de partager avec nous ce matin? On peut se faire un petit tour du studio. Mmh. Allez, qu'est-ce qui se passe dans vos vies? Qu'est-ce que. Nico, oui?
3: Bah, ma copine est nulle.
2: Quoi?
1: Ta copine est quoi?
2: Nulle. C'est pas très sympa.
3: Non, j'explique, elle est nulle pour utiliser notre poussette.
2: Ah.
1: Ah oui, parce qu'il manquait un mot dans sa phrase, quand même.
3: Oui. Mais elle arrive jamais à la replier ou à la déplier. Donc à chaque fois, elle me dit, oh, je te laisse te démerder avec ça. Elle fait tout le temps appel à moi pour ça.
1: Alors, honnêtement, la poussette, c'est une vraie galère. Hein.
2: Mais ça a l'air.
3: Visiblement.
2: Moi, ça me stresse un peu. Je suis pas encore maman, mais ça me stresse.
1: Ben, je me rappelle, moi, du moment. Tu sais, il y a des moments dans la vie qui sont un peu traumatisants. Et ben, je me rappelle de celui-là, quand j'étais dans le magasin pour acheter une poussette.
3: Et que t'as
1: la personne qui dit, bah alors, il suffit de faire ça, tac, tac, tac, tac, tac.
3: Ouais, clac, clac.
1: Et ensuite, t'essayes. Et là, t'as l'impression que tous les gens qui sont dans le magasin vont sortir un panneau pour te donner une note sur 20.
3: Ouais, comme quand tu fais un créneau. C'est compliqué.
1: Ouais, non, sauf que là, il y a vraiment beaucoup de monde. Et tout le monde regarde, parce que comme personne ne sait vraiment comment ça marche, en fait, tu regardes dès que quelqu'un bouge une poussette.
2: Ouais.
1: Tu regardes et tu dis, et tu vois, oh non, mais là, il est trop con, il arrive pas à faire sa poussette. Donc honnêtement, à sa décharge, c'est pas évident.
3: D'accord.
2: C'est pas, en tout cas, Nico est doué, donc.
3: Elle fait appel à moi pour ça, ouais. Je suis content.
1: Mais t'as qu'à monter un magasin de poussettes.
3: Je peux.
1: Tu veux dire un truc, on peut pas être parfait partout.
3: C'est vrai.
1: On peut pas. Alors, moi, c'est vrai que je suis quasiment parfait partout, mais les gens en général.
2: Ça va, Boularman.
1: J'y peux rien, vraiment.
2: Ah
1: si
2: oui,
1: je réfléchis.
2: Oui.
1: Un truc que je sais pas faire, franchement. À part l'amour, peut-être, mais sinon.
2: Bah, c'est déjà.
3: C'est un détail.
1: Mais du coup, ma femme fait appel à quelqu'un d'autre.

0: Pour quelle chose, honnêtement, vous n'êtes pas. Alors, en couple ou en coloc pour Lorenza. Mais chez vous, plutôt, alors plutôt en couple, mais voilà. Pour quel truc, vous n'êtes pas doué et votre copain ou votre copine le fait à votre place, ou alors votre chérie n'est pas doué pour un truc et c'est vous qui le faites, par exemple.
1: Moi, je suis la Lucky Luke du changement de housse de couette.
0: Ah oui,
1: ah, c'est pas mal. Ah ouais, j'adore ça. Je fais ça hyper vite, hyper bien. Et donc, mes colocs me demandent de le faire pour eux. Je le fais pour les deux.
0: Pas mal. Tu changes les housses de couette de tout le monde.
1: Oui, et c'est trop mignon parce qu'à chaque fois, ils me demandent, mais de manière mignonne. Genre, par exemple, hier, ma coloc m'a dit, est-ce que tu pourras m'aider pour mes draps? Et en fait, je craque et du coup, je change. Hop, c'est parti.
0: En fait, c'est une colonie, c'est pas une coloc. Vous.
1: C'est vrai que c'est spécial.
0: Est-ce que tu peux m'aider pour changer les draps, s'il te plaît?
1: Oh, c'est mignon.
0: Regarde, on a reçu un colis des parents. Il y a à manger, il y a le bonbon dedans.
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0: Et on parle des choses pour lesquelles nos chéris, ou même dans nos familles, ou même dans nos colocs, comme avec Lorenza, ne sont pas très doués. Donc du coup, c'est nous qui sommes obligés de le faire. On a Valentin qui est là. Bonjour Valentin.
4: Bonjour Manu, bonjour l'équipe.
0: Bienvenue sur Énergie. Qu'est-ce que toi, tu sais faire? Pourquoi t'es extrêmement doué, mais pas quelqu'un dans ta maison, peut-être, ouais, écoute, ta chérie?
4: Moi, c'est pour faire les valises. En fait, depuis que lors du voyage de noces, ma copine, elle a oublié en fait ses sous-vêtements. Ouais, je sais, c'est particulier. C'est moi qui gère.
1: Mais voilà. Il n'y en a pas besoin pour le voyage de noces.
5: Ouais. Ouais, c'est pas dramatique.
0: Disons que pour le voyage de noces, il y a un moment quand même, si, par exemple, si tu vas au restaurant, tu vois.
1: Mais elle met un maillot, ça ira très bien.
0: Bon, Lorenza ne veut pas de sous-vêtements, c'est réglé. D'accord. Mais elle oublie souvent des choses dans ses valises, ou c'était que ça?
4: Là, c'était les sous-vêtements, je sais pas, elle voulait pas en avoir pour le voyage de noces. Écoute, c'est comme ça.
0: Hein. D'accord, mais toi, du coup, maintenant, c'est toi qui fais ses valises?
4: Exactement. Moi, je gère en fait toutes ses affaires et toutes les miennes. Comme ça, du coup, je les fais un peu en avance. Et comme ça, du coup, je suis sûr que personne n'oublie rien parce que je suis assez méticuleux, quoi. Et voilà.
1: Bien joué, Valentin.
0: Je vais dire un truc, dis-toi, je vais dire que t'as de la chance parce que moi, ma femme, c'est. En fait, elle met 1000 trucs. C'est comme si elle. Quand on part une semaine, c'est comme si elle partait, genre, adieu, je pars 3 ans sur la Lune.
1: Mais je comprends, c'est parce que t'arrives pas à faire de choix et je comprends. Et on remplit même nos affaires dans vos valises qui sont moins remplies.
0: Des fois, elle me dit, il n'y a plus qu'à mettre tes affaires et c'est bon. Et là, j'arrive, mais la valise, déjà, elle ferme pas.
1: C'est
0: bon, d'accord. Et du coup, effectivement, c'est moi qui n'ai pas de sous-vêtements. Voilà, je me sacrifie. Merci beaucoup, Valentin, de nous avoir appelés.
4: Pas de soucis, bonne journée.
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0: On est là avec vous, on est bien, on démarre la journée ensemble et on parle des choses qu'on sait pas faire et que donc notre chérie doit faire, ou alors des choses que notre chérie ne sait pas faire et donc c'est nous qui nous en occupons. La chérie de Nico ne sait pas replier une poussette. Comme honnêtement 95% des gens.
1: Nico est doué.
0: Non mais c'est pas pour rien qu'on voit souvent des poussettes ouvertes et pas fermées.
2: Ouais, non mais tu sais, quand elle est seule, du coup elle galère et elle la met quasiment, ça nique le coffre. Parce qu'elle la remet dans le coffre mais elle est quasiment ouverte.
0: Ah merde.
2: Bah oui,
0: ah,
2: c'est oui, cool, pas pensé parfois à ça. Elle met la voiture en break. Tu sais, elle baisse les sièges.
0: Elle fait tomber les sièges arrière pour mettre la poussette.
2: Exactement.
0: C'est génial.
2: C'est un peu galère.
0: Pour quelle chose, votre chérie, ou on peut élargir un peu, comme avec la coloc de Lorenza, ou même dans votre famille, si vous habitez ensemble, pour quelle chose les gens ne sont pas doués, donc c'est vous avez pris le parti de dire, c'est moi qui m'en occupe. 0 870 42 48, moi je suis monsieur technologie à la maison.
1: Ah oui, c'est tout ce qui est. Oui, c'est vrai, c'est ça, t'es un geek.
0: Ouais, j'aime bien ça, mais vraiment, c'est un niveau, c'est en fait, honnêtement, ma femme et ma fille ne font plus d'efforts.
2: Ah ouais?
0: C'est même pas pourquoi l'imprimante marche pas, c'est tu peux m'imprimer ça?
1: Ah ouais, ok.
0: D'accord.
2: Est-ce qu'elle te crie dessus quand le wifi marche plus? Parce que je sais que j'avais ça un peu avec ma maman aussi où elle disait le wifi marche plus, pourquoi? Comme si j'étais responsable du truc.
0: Elles vont pas dire que elles vont pas chercher à savoir ce qui marche ou ce qui marche pas, c'est juste non mais ça marche pas.
1: Ah ouais, ok.
2: Oui, d'accord.
0: Et il faut que je pose des questions pour réussir à comprendre le pourquoi du comment ça marche pas.
1: Oh d'accord, là.
2: La communication, c'est beau.
0: Oui. Mais comme dit, le wifi ne marche pas, il y a 2 chances sur 3 pour que sur son téléphone le wifi soit pas activé. Hein.
2: D'accord, non, là, je vois.
0: On n'est pas sur du dépannage de grosses hotlines. Hein. C'est pas très compliqué. On a Alexandra qui est avec nous au téléphone. Bonjour Alexandra.
3: Coucou Manu, coucou les Wanwan.
0: Bienvenue sur Énergie, Alexandra.
3: Merci.
0: Qu'est-ce que tu dois faire chez toi? Parce que bon, bah, apparemment, ton chéri n'est pas très doué ou quelqu'un dans ta famille n'est pas très doué.
3: C'est pas mon chéri, c'est ma sœur. Ouais. Je sais pas pourquoi. Elle m'alpague dès qu'elle a mal quelque part ou dès qu'elle a besoin, je suis sa masseuse. C'est-à-dire qu'elle vient me voir à chaque fois pour lui faire un massage dès qu'elle a un petit bobo ou quoi. Alors que je suis mais absolument pas masseuse ni douée dans ce domaine-là. Mais bon, c'est moi.
0: Bah, en fait, elle a juste envie de se faire masser.
3: Oui, mais je sais pas si je suis très douée. Bon, visiblement oui, puisqu'elle revient.
1: Si elle revient, c'est qu'à mon avis t'es très douée. Même fais un business, hein. Tu troques contre quelque chose d'autre.
0: Ah, c'est pas
3: oui.
0: mal ça.
3: Bah oui, ouais, je devrais, oui.
0: Ah ouais, tu troques.
1: Attends, donnant, surtout entre sœurs. Hein.
0: Bah oui, qu'est-ce qu'elle sait faire ta sœur?
3: Elle sait bien manger.
1: Ah ben voilà.
3: Bien à manger.
1: Ah ben le deal est tout fait. Hein.
0: Bah, attends, un massage, un repas, c'est vendu
2: ouais,
0: ça.
2: Tu la masses pendant qu'elle te fait les pâtes.
3: Oui. Bon, mais je vais finir en roulant, je pense.
0: Ah non, parce que tu fais du sport, tu la masses.
1: Bien sûr.
0: Alors, bon, il va falloir la masser pendant 8 heures, mais bon. Merci beaucoup, Alexandra, de nous avoir appelés. On te souhaite une belle journée. Rémi est là aussi. Bonjour, Rémi.
4: Bonjour, tout le monde.
0: Bienvenue parmi nous, Rémi. Qu'est-ce que tu dois faire chez toi?
4: Alors moi, je suis a priori assez doué pour expliquer les règles des jeux de société. J'ai ma chérie, elle trouve que je suis beaucoup plus concis que la règle papier. Donc du coup, je réexplique tout et même en pleine partie, quand quelqu'un comprend pas, je réexplique.
2: C'est génial, comme ça tu peux inventer les règles.
4: Ah non, au contraire, moi je suis pour le respect des règles justement.
0: Ah, c'est dommage, parce que si moi je faisais ça, je peux dire que je gagne toutes les parties.
2: C'est pas le même esprit.
0: Alors, je vous explique au Monopoly. Il faut une personne qui a déjà 4 hôtels au départ. Ce sera moi. Et oui, c'est les règles. Et ensuite, mes 4 hôtels, je les mets sur la rue de la paix. Voilà. Rémi, on te souhaite une belle journée. Merci beaucoup de nous avoir appelés.
4: Bonne journée à tous.
0: Ciao, apprends à tricher, tu verras, c'est génial.
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0: C'est parti, tout le monde participe, comme à chaque fois, voici les sondages du matin. On se concentre s'il vous plaît.
7: Oui.
0: Ouais. J'aime bien faire le prof de temps en temps. 70% des femmes ont déjà demandé ça à une autre femme qu'elles ne connaissaient pas. Elles ont demandé quoi, Lorenza?
1: Son chemin?
0: Non, c'est pas son choix. Non, c'est un truc plus perso.
1: Ok.
2: C'est hygiénique?
0: Non, c'est pas du tout hygiénique.
2: Ah,
0: Florent, le producteur.
7: Est-ce que vous pouvez me prendre en photo?
0: Non, mais on avance. Lorenza?
1: Ça se voit?
0: Oui. C'est quelque chose sur. En fait, c'est une femme qui voit une autre femme qu'elle ne connaît pas. Et en la voyant.
1: Et elle demande ça.
0: Voilà. Ah. Elle lui pose cette question parce qu'elle l'a vue. Nico?
7: C'est vestimentaire?
0: Complètement vestimentaire.
7: Ah.
0: Ah, donc.
7: Où elle a acheté sa robe?
0: C'était pas la robe, dommage. C'était les chaussures, t'es éliminé.
1: Ah,
0: les...
1: merde. Ah oui, c'est bon, vrai.
0: C'est... Ouais, parce que maintenant j'ai décidé qu'au sondage du matin, quand vous n'avez pas la bonne réponse, vous êtes éliminé et vous revenez 4 jours après.
1: Ah, okay, c'est ça. Ouais.
0: Ah. Ouais, ouais.
2: À tout.
0: Non, c'est où avez-vous acheté ces chaussures?
1: Ah oui, c'est vrai.
0: C'est un truc que vous faites entre vous.
1: Bah, ou alors on complimente sur un truc joli que la personne porte, quoi. Genre, j'adore votre sac. Et puis après, c'est vrai que tu peux dire, et vous l'avez acheté où? Et
0: c'est vrai que j'ai jamais fait ça dans la rue.
1: Bah non, mais quelqu'un. Ouais.
0: J'avoue. Florent, notre producteur?
7: Moi, ça m'est déjà arrivé.
1: Ah bon?
7: Ah oui, oui. Puis même des gens que je connais pas. Et parfois, je passe derrière, je fais, j'adore votre veste.
0: Ça, c'est angoissant. Parce que tu passes par derrière avec un petit souffle dans le cou en disant, j'adore votre veste.
2: Moi, j'ai un mec qui fait ça, je regarde dans mes poches, il m'a pas piqué un truc.
7: Elle dit comme ça, c'est vrai que.
0: Ah, mais moi, c'est pas piqué un truc, moi, c'est. Mais pourquoi il se colle à moi comme ça? Pour me dire qu'il aime ma veste? Qu'est-ce que c'est que... Mais qu'est-ce que c'est que cette personne? Mais qu'est-ce qui se passe? Mais alors?
1: Il est malade!
0: J'adore votre veste. Et puis derrière, t'as. J'adore votre veste. Est-ce que alors, je peux la mettre? Vous pouvez me dire où vous l'avez acheté? Vous pouvez peut-être m'emmener où vous l'avez acheté? Bah écoutez, j'ose pas, mais peut-être que je devrais oser. C'est l'objet qu'on emprunte le plus au travail. Quel est cet objet, d'après vous, Lorenza?
1: Bah, un stylo.
0: Bah non, c'est pas un stylo.
1: Bah, c'est
0: Aurélie au standard?
8: Une agrafeuse?
0: C'est pas l'agrafeuse. C'est marrant ce truc, dans l'inconscient collectif, on prend les agrafeuses de tout le monde, mais en fait, plus personne se sert d'agrafeuse. mais pourtant, tout le monde dit une agrafeuse. Nico?
2: Est-ce que c'est une lingette pour nettoyer les ordi, là?
0: Ah non, trop pointu, ça. Non, c'est pointu, la... okay. On est dans la papeterie. Ah. Florent.
7: Ça tient dans une main?
0: Ah, complètement. Ouais, bien sûr. Nico?
2: Le scotch?
0: Le scotch, tout simplement. C'est l'objet qu'on emprunte le plus au travail.
2: Il y en a du bon chez Énergie, ouais. Parfois la technique d'énergie, ils ont de ce qu'on appelle le gaffer ou le chatterton là.
0: Ah non, mais c'est pas du scotch ça.
2: Ah putain, ça, c'est un scotch mais qui scotche sa race quoi.
0: Ça c'est pas du scotch, c'est des gros rouleaux noirs.
2: Ah ouais. C'est de l'épilation ça.
0: Non, mais, mais tu t'en sers pourquoi de ça?
2: Je sais pas, mais j'adore le bruit que ça fait quand tu découpes.
1: Et après justement
2: tu le... Non mais si je le mets sur ma main et je le décolle et waouh, ça colle vachement bien.
0: Ce qui est impressionnant, c'est quand il le découpe avec les dents.
1: Ah oui.
2: Ah le bonhomme.
0: Prends, clac.
1: C'est un peu la classe.
2: Là, je passe à côté de lui, j'ai envie de lui demander c'est quoi votre veste.
0: Mais non, mais il le découpe d'un coup avec les dents, c'est impressionnant. Alors que toi, si tu veux le découper, t'as plein de fils qui partent dans tous les sens. Eux, c'est nickel. Bon, dernier sondage du matin. Un homme sur 10 mettra 1 an à le faire pour la première fois avec sa partenaire. 1 an. Qu'est-ce qu'il met 1 an à faire, Florent?
7: Présenter sa famille.
0: C'est pas présenter sa famille. Lorenza.
1: C'est intime?
0: Oui. Alors, Nico.
2: C'est pas prêter sa voiture. Ça peut être intime.
0: Prêter sa voiture, j'ai dû mettre 4 ans, moi.
1: Oh là là.
2: C'est très intime.
1: Mais on conduit très bien.
0: Mais c'est pas une question de conduire très bien, c'est. Ah,
1: c'est votre voiture.
0: Ouais, c'est.
2: Et si ton siège il a bougé en plus?
0: Oh là là. Mais attends, si tu prêtes ta voiture et qu'on remet pas le siège, alors là, mais attends, cool.
1: Vous êtes trop long. Mais c'est fou.
0: Mais remets le siège comme il était au début, quoi.
1: Ça va, mais le rétroviseur. Vous pouvez
0: faire
1: vous, hein.
0: Alors, je vais dire un truc qui est adapté. Attends, je vais dire un truc. Vous êtes les premiers aux toilettes à nous dire remets les toilettes dans l'état dans lequel c'était quand t'es rentré.
1: Oui.
0: Remets ma voiture dans l'état dans lequel c'était quand t'es rentré.
1: Cette comparaison est folle, mais ok, je veux bien l'accepter.
0: Merci de m'avoir écouté.
1: Avec plaisir.
0: Un homme sur 10 mettra 1 an à le faire pour la première fois avec sa partenaire, c'était dire je t'aime.
1: C'est long un peu quand même.
0: C'est moins long que la voiture.
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0: Question très simple depuis une demi-heure. Pour quelle chose votre chérie n'est pas très douée, ce qui fait que c'est vous qui devez vous en occuper. Alors ça marche aussi pour les colocs,
1: ouais.
0: Ça marche aussi en famille, à la maison. Quelle est votre responsabilité à vous? 0-870-42-48, parce que les autres sont pas très doués pour ça. Florent, notre producteur?
7: Moi, je suis laveur de chaussures dans ma famille.
0: Laveur de chaussures?
7: Ouais. En fait, j'ai un kit de nettoyage avec une brosse semi-dure et un chiffon microfibre.
0: Qu'est-ce que c'est que ça?
7: Bah, c'est un petit kit de nettoyage, un peu de produit, mais ça nettoie. Hein. Ça marche sur du daim, sur du cuir, c'est quand vous voulez.
0: Ça sent le mec qui scrollait sur Temu, qui a vu ça pas cher et qui a dit, tiens, pourquoi pas?
7: Non, mais attends, je suis super content.
0: Un kit boîte de nettoyage de chaussures.
7: Ouais.
0: D'accord, mais c'est pour les chaussures en cuir, pour les chaussures
7: à cuir, le daim traité, c'est parti.
2: Est-ce que toi, quand tu vas dans un hôtel et que tu vois, tu sais, les petites machines parfois à tirer les chaussures, tu mets ton pied en dessous.
7: Ça m'est déjà arrivé. Non, parce que ma mère, sinon, elle les met à la machine, c'est n'importe quoi.
1: Bah, ça va en machine, si
0: ah
1: tu,
0: oui,
1: si
0: les tennis, ça va en machine.
1: Ouais, c'est ça.
0: Hein.
1: Ouais.
7: Si oui, mais ça peut t'abîmer un petit peu, voilà. Moi, oui, je préfère faire ça à la main.
0: Ok, d'accord, ok. Ouais. Il a acheté son kit, il l'a acheté donc. Ça, c'est le mec qui fait toujours du pain dégueu parce qu'il a acheté une machine à pain qui coule super cher. Hein. C'est la même. Annabelle est avec nous. Bonjour Annabelle.
8: Bonjour Manu, salut l'équipe.
0: Bienvenue sur Énergie Annabelle. On fait toujours appel à toi. Pourquoi toi?
8: Alors moi, c'est mes beaux-parents qui sont vraiment nuls en informatique. Et ils m'appellent dès qu'ils ont un souci avec leur ordinateur.
0: Mais ça, c'est le destin.
1: C'est comme toi. Hein.
0: Moi, avec mon père. Hein. Ouais. J'y vais cet après-midi.
1: Ah bon?
0: Ah ouais, parce que je vous avais dit qu'il y avait eu les travaux chez lui, donc il est venu un mois chez moi.
1: Il est retourné chez lui, là?
0: Il est retourné chez lui, ça dit, les travaux sont terminés. Et il m'a dit, j'ose pas encore rallumer mon ordinateur.
1: Mais pourquoi il ose pas?
0: Parce qu'il sait que ça va être une galère. Il sait que ça va être une galère, donc j'y vais cet après-midi pour allumer l'ordinateur.
1: Ok.
0: Il y aura un imprimante à configurer pour la 16e fois.
1: C'est chaud.
0: Je pense que c'est la personne au monde qui arrive le plus à foirer l'imprimante. C'est un truc de dingue. C'est incroyable. Mais à chaque fois, et je suis là, je dis, mais waouh, qu'est-ce qui s'est passé?
2: Sur quoi t'as appuyé? Et souvent, je dis, non, c'est pas moi. Non, j'ai rien fait.
0: Toujours. Non, mais il y a quelqu'un qui est passé, qui l'a utilisé, qui a tout déglingué.
1: Oui, mais peut-être qu'il fait exprès pour que tu passes du temps avec lui.
0: T'essaies de m'amadouer là.
1: Ouais.
0: Non, parce que vraiment l'imprimante elle est. Ouais, non,
1: il y a un problème.
0: Sur son ordinateur, c'est marqué, il a essayé de l'installer environ 4000 fois quand même. Hein, donc, on a vraiment un truc. Donc j'y vais cet après-midi, je vous tiendrai au courant.
1: Avec plaisir.
0: Voilà. Merci beaucoup, Annabelle, de nous avoir appelé. Pourquoi vous êtes douée et dans votre famille, les gens le sont pas, donc du coup, c'est vous qui vous en occupez. Nico, encore un truc?
2: Moi j'ai ma mère qui fait appel à moi souvent pour tondre la pelouse chez elle. Parce que c'est un gros tracteur et elle sait pas utiliser.
0: Oh, c'est bien ça.
2: Et je le fais avec plaisir parce qu'elle m'offre des trucs après.
0: Elle t'offre quoi?
2: Souvent elle me fait à bouffer ou alors elle va m'offrir une bouteille de vin, un truc, tu vois, pour me remercier.
1: C'est gentil.
2: Quoi.
0: C'est comme quand t'étais enfant et que t'avais un peu d'argent de poche, quoi.
2: Ouais, mais version adulte.
1: C'est trop stylé.
0: Mais tu sais, c'est ce que je vais faire cet après-midi quand je vais réparer l'ordinateur. Hein.
2: Ah, tu lui demandes la pièce.
7: Si jamais je lui lave ses chaussures, il n'y a pas de souci. Hein.
2: Touche pas à ma mère, toi.
7: Je suis disponible.
0: Arnold est là au téléphone. Bonjour, Arnold.
9: Salut Manu, salut les mamans.
0: Bienvenue sur Énergie, Arnold. T'es responsable de quoi, toi, à la maison?
9: Moi, ma chérie m'appelle toujours pour sortir les araignées de la maison. Et attention, faut jamais les tuer. Hein. Et c'est avec un Tupperware et une feuille, le combo.
0: Mais bien sûr, alors c'est pareil, mais moi je suis assez d'accord pour ça.
1: Moi aussi.
0: Pour réussir. Ouais. Et vraiment, j'en fais parfois un défi. Vraiment, je dois faire en sorte vraiment qu'elle s'en aille et je la jette pas, genre par la fenêtre.
1: Ah bah non.
0: Non, je vais aller la poser par terre et elle va vivre sa vie d'araignée, quoi.
1: Je suis d'accord.
0: Voilà. Et tu vois, Arnold.
1: Vive les araignées, Arnold.
0: T'es une bonne personne.
9: Ouais. Et puis après, une chance sur deux qu'elle revienne.
2: Et là, je la tue.
9: Justement, super-héros, je reviens une deuxième fois et paf, je la ressors.
0: Non, mais il parlait pas de l'araignée, il parlait de sa femme, là. C'est très
9: bien.
0: Eh ben, tu fais un beau geste et ta femme, elle te voit en super-héros et là, c'est tout gagné, Arnold.
1: Bravo.
0: Voilà, tout simplement.
9: Merci.
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0: Est-ce que vous êtes au courant qu'il y a un astéroïde qui a failli nous écraser?
1: Non, pas du tout. Quoi?
0: En vous souhaitant une bonne journée, je viens de découvrir l'info maintenant.
1: Alors ça?
0: Dis-nous. Mais je vous explique, il y a un astéroïde qui a été découvert il y a seulement quelques jours, qui a frôlé la Terre cette nuit.
2: Ah ouais?
1: Cette nuit?
0: Cette nuit, il mesurait 30 mètres de diamètre, il est passé à 91 000 km de la Terre. Alors, ça paraît beaucoup, mais à l'échelle de l'espace, c'est.
1: C'est pas grand-chose, quoi.
2: Okay. Il nous revient après, quoi.
1: On a eu chaud, hein?
0: Et ça c'est le cas de le dire. Hein. Mais de toute manière, avec tout ce qui se passe dans le monde, ils nous cachent des choses.
1: Bien sûr.
0: Hein. Ça, c'est sûr.
1: Ils le savaient, ça.
0: Ça, évidemment, ils veulent pas qu'on le sache. Hein.
1: Bien sûr.
0: Parce que c'est ce à quoi ils s'attendent.
1: Et alors. Oh là là.
0: On a fait.
1: C'est pour ça.
0: On a fait le tour. Ouais. Tant qu'on parle de l'espace, il y a le film Star Wars, The Mandalorian and Grogu. Je sais pas si vous avez vu la série Le Mandalorian.
7: Oui.
2: Pas du tout.
0: J'adore ce truc-là. Avec Bébé Yoda.
1: Bébé Yoda.
0: Mais oui, bah c'est Grogu, quoi.
1: Trop, oui.
0: Bah voilà. 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
0: 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On vient tout de suite.
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0: jouer ensemble avec ce matin Roman. Bonjour Roman.
1: Salut les wawa.
0: Sois la bienvenue parmi nous Roman. J'ai pour toi une Nintendo Switch 2. Et ce matin, on va jouer au jeu des trois indices. J'aime bien ce jeu. Il y a de la pression, il y a de la tension, il y a du suspense. Faut pas paniquer, j'aime bien. Voici les règles du jeu des trois indices, je le rappelle. Tu vas jouer avec quelqu'un d'équipe. Ce quelqu'un d'équipe, ce sera Florent, notre producteur aujourd'hui.
2: Ok, je panique.
0: Tu vas devoir, Roman, deviner des mots. Pour y arriver, donc tu seras aidé par Florent. À chaque fois, il te donnera trois indices pour découvrir le mot à trouver. Il découvre le mot, il ne connaît pas les mots. Il va les découvrir, à chaque fois il a 10 secondes pour te faire deviner avec 3 indices. Il y a 5 mots, il faut en découvrir 3 pour gagner. C'est tout à fait possible, faut juste pas paniquer. Faut être tranquille, faut être bien et faut se concentrer. Attention, c'est parti, le jeu des 3 indices. Florent, 10 secondes, 3 indices pour faire découvrir à Roman ce mot.
2: Oiseau, Paris, crotte.
1: Pigeon.
0: Oui. Quel bel hommage au pigeon, on vient de faire. Ça fait un mot, ça fait un point. On continue, 10 secondes, 3 indices pour faire découvrir à Roman ce mot.
2: USB, maison, molette.
0: Clé. Oui. Bien joué. On est bien là, on déroule.
2: Je suis chaud là.
0: On déroule. Ça fait 2 mots, il reste 3 mots, il en faut au moins un. You can do it. C'est de l'anglais. Attention. Florent, 10 secondes, 3 indices pour faire découvrir à Roman ce troisième mot.
2: Cavité, sombre, l'escaut.
1: Une grotte.
0: Grotte, c'est gagné. Pas l'escaut. Alors,
1: on a compris, on a compris.
0: On a compris, mais alors c'est Julie. Hein, que
2: c'est Julie Lescaut.
1: C'est génial. Alors,
0: c'est Julie Lescaut et c'est la grotte de Lescaut.
1: Ouais, parce elle a trouvé.
0: Roman, mais c'est un sans faute. 3 sur 3. Voilà.
1: Ça, c'est trop bien, je suis trop contente. Merci beaucoup.
0: La Nintendo Switch 2, elle est pour toi, c'est gagné. C'était facile, c'était tranquille.
1: Trop bien. Florent, c'est meilleur.
2: Merci.
0: On t'embrasse et on souhaite une belle journée à la grotte
1: de Lescaut. Merci beaucoup à vous tous. Bonne continuation pour l'émission.
0: Oh,
1: c'est trop
0: mignon. C'est gentil.
1: Wow. On est malade.
0: Ouais, c'est ça, ouais.
1: On est malade et on doit. Ah, je sais pas, vous m'avez stressé. Là, je suis trop content.
0: Oh, bah, attends, détends-toi. Il n'y a plus de stress là. C'est gagné. Tu l'as, ta Nintendo Switch 2 alors.
1: Ah, bah, merci beaucoup. Ouais.
0: Oh, j'ai envie de me faire un épisode de Julie Lescaut, moi, ce soir. Hey, what's up, guys? 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It's Manu sur NRJ. C'est génial, on a un jingle de Justin Bieber.
3: C'est trop la classe.
0: Alors, c'est en anglais, mais vous noterez quand même qu'il a dit sur énergie. Il a dit un mot en français quand même dans le.
3: Sur énergie.
0: Sur, sur. Il a envie de dire on énergie, il a dit sur énergie.
3: Ça, c'est tout
0: un...
3: Justin, ça.
0: Ça, c'est il nous surprend. Tu vois, à chaque moment. Ça, c'est.
3: C'est tout lui.
0: C'est Justin. Alex Warren avec Fever Dream tout de suite. Ça, c'est. Mais c'est tout Alex.
3: C'est tout Alex.
0: Ça aussi. j'ai un bon sujet pour après.
3: Oui.
0: Genre, on complète cette phrase, j'ai couché avec mon ou ma. Je vais vous expliquer ça. C'est un truc que j'ai découvert.
3: Okay.
0: C'est très sérieux, j'ai découvert ça dans le forum du site auféminin.com. Où en fait, les gens ont complété cette phrase, j'ai couché avec mon, et les filles ont répondu.
3: Okay.
0: Genre, si, par exemple. Non,
3: c'est étonnant, mais c'est cool.
0: Franchement, c'est un bon sujet jusqu'à 10h, ça. Ça peut, même pour demain encore, on peut le continuer longtemps, celui-là. On est avec vous, les 9h23.
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0: On va écouter Orelsan avec Ailleurs. Et avant ça, je vous en ai parlé il y a 3 minutes. Je pense avoir un bon sujet. J'ai trouvé ça sur le forum du site auféminin.com.
2: Ouais.
0: En fait, les filles répondaient à la question j'ai couché avec mon. Exemple, une fille a dit j'ai couché avec mon psy, à force de me confier, il m'a plu.
3: Ça m'étonne tellement pas.
0: Mais il paraît qu'à un moment.
3: Quand on se sent écoutée et comprise, c'est vrai qu'on a un déclic où on devient des petits oursons, quoi. On devient amoureuse. Oui, je sais pas, je trouve ça mignon comme image. Mais...
0: C'est vrai que les oursons deviennent souvent amoureux. Ou alors ils mangent les gens, ça dépend. J'ai couché avec mon rôtisseur au marché.
3: Oh,
0: depuis, je ne paye plus mon poulet.
2: Pratique. Pas mal.
0: Et ça, c'est ça, on vient des petits oursons.
3: Ouais, bah oui.
0: On discute, on a le poulet avec les pommes de terre, et puis à un moment, on craque, quoi. Évidemment, bien sûr. J'ai couché avec mon patron.
3: Oh là là.
0: C'était nul et en plus gênant le lendemain.
3: Bah tu m'étonnes. Aïe.
0: Mais tellement.
3: Ah c'est surtout grave ça.
0: En fait, c'est si les gens savent surtout que c'est compliqué.
3: Bah ouais, en plus, ça se voit.
4: La rumeur qui part.
0: Bah alors des fois il y a des rumeurs même où il y a rien eu, mais alors c'est quand c'est vrai et que ça se sait que parce que c'était à la soirée du séminaire de Magin. C'est très compliqué. Complétons cette phrase. J'ai couché avec mon ou ma Lorenza, Nico, Florent, notre producteur, Aurélie au standard, pourquoi pas aussi. J'ai couché avec mon ou ma Lorenza.
3: Bah j'ai couché avec mon meilleur ami. Enfin mon ancien. Plus mais non.
4: Du coup.
3: Oui ben.
0: Du coup ça a tout foiré.
3: Bah en fait non. Pas oui et non. L'histoire elle est belle parce qu'on est quand même resté 6 ans ensemble quoi.
0: Ah pas mal.
3: Ouais c'est pas mal. Donc
0: ah oui, pour un meilleur ami.
3: Bah je regrette pas du tout parce que bah je regrette parce que du coup on n'est plus amis, mais je regrette pas parce que c'était une belle histoire et que c'était plutôt pas mal en vrai là-dessus.
4: comme quoi l'amitié homme-femme.
3: Ah, ouais,
4: c'est
3: là,
4: souvent on se pose des questions, ouais. Est-ce que ça existe ou pas, ça dérape. Hein.
3: Oui bah là oui on était très très proches ouais.
0: J'ai une théorie là-dessus.
3: Quoi?
0: Ouais. C'est que en fait ça existe l'amitié homme-femme, mais si tu passes le cap de te demander si.
3: Eh ben ça c'est chez vous les hommes. J'ai eu des discussions comme ça avec mes potes et ils m'ont dit, nous les femmes on n'a pas ce truc là. Apparemment quand vous nous voyez pour la première fois ou que vous nous côtoyez, vous vous dites celle-là je pourrais peut-être la ken ou non. Et après une fois que vous avez passé ça.
0: Alors on parle pas forcément
3: oui,
0: comme
3: évidemment,
0: ça.
3: Évidemment mais non mais et une fois que c'est passé et que vous avez catégorisé le truc, ben c'est bon on peut être poteau.
0: Exactement.
3: Ouais.
4: Ok.
0: Non mais c'est vraiment ça.
4: Il faut
0: c'est
4: installer ouf. La friend zone avant de se dire ok.
0: Non mais une fois que la friend zone elle est stabilisée.
3: Quoi. Ouais.
0: Tu vois, une fois que c'est clair et que bon, bah là.
3: C'est bon.
0: Voilà, et ben là, tu peux vraiment devenir ami. Ou alors, si tu as couché avec ton ou ta meilleure amie, mais et que c'est réglé, voilà, bon, on l'a fait maintenant.
3: Ah,
0: voilà, maintenant
3: on peut rester amis. Je sais pas. Quand t'as vu nu une personne, c'est compliqué, je trouve. Je sais pas.
0: Ouais. Oh, j'ai vu des gens nus sur internet.
4: C'est pas compliqué, ça va.
0: Oh. Mais voilà, alors c'est peut-être différent.
3: Oui.
0: Mais ok, moi en tout cas, c'est ça, ma théorie. Bon.
3: Okay.
0: Chacun la sienne. J'ai couché avec moi. Si vous en avez, bah appelez-nous. Ou dans l'équipe même. 0800 70 42 48. On vous prend au téléphone. Avec qui vous avez couché? Votre quoi? 0800 70 42 48.
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0: Mais c'est le petit moment de la récré maintenant.
3: Allez.
0: C'est le petit moment du jeu de Florent, notre producteur, tous les jours. Un thème, un jeu. Tel est son destin. Attention, parce que parfois, des fois, les thèmes, il va les chercher loin. On a Audrey qui est avec nous au téléphone. Bonjour Audrey.
7: Salut Manu, salut les Wouins.
0: Sois la bienvenue parmi nous Audrey. Tu vas participer à cette petite récréation comme tous les jours. Il est
7: 9h30.
0: C'est le moment du jeu de Florent. Qu'est-ce qu'on va faire aujourd'hui?
8: Alors ce soir, nouvelle émission sur W9 présentée par Laurence Boccolini qui s'appelle On connaît la chanson.
3: C'est ah ouais,
8: un jeu. Exactement, c'est
3: trop
8: un
3: bien.
8: Jeu avec des quiz musicaux. Ce soir, le thème, c'est les années 90. Donc je propose un blind test années 90.
0: Donc là, on en est arrivé au point où pour trouver tes idées de jeu, tu regardes ce qu'il y a à la télé.
8: Exactement, on fait le même jeu que ce qu'il y a à la télé le soir.
0: D'accord.
8: Alors, vous jouez chacun votre tour, d'accord.
0: C'est dommage parce qu'il y avait Koh-Lanta aussi ce soir. Toi, t'aurais pu faire
8: les preuves des poteaux, mais ça aurait pu être sympa.
0: On aurait pu bouffer des verres, tu vois.
8: Exactement. Donc là, okay. Un morceau chacun. J'accepte si vous me donnez soit le titre, soit l'artiste, ok.
0: D'accord. Oh. C'est un blind test
3: sympa.
0: Année 90.
8: Année 90.
3: Ouf.
8: Ok. On va commencer par Audrey. C'est parti.
7: C'est Blue.
8: Oui.
0: Oh bah oui.
8: Oui. Bien joué, bonne réponse.
0: Ça fait une bonne réponse. On est méga calé aux années 90.
8: Attention, Manu, c'est à toi.
0: Ok, vas-y. Bouge de là, MC Solar.
8: Oh la vache.
3: Allez, c'est fort.
0: Oh bah, c'est connu ça.
4: C'est ton époque.
0: Oh bah, c'est connu.
8: Ah, j'étais pas né, moi.
3: Moi non plus, j'étais pas né.
0: Ah ouais?
4: Ah ouais?
3: Je crois pas.
8: Eh oui.
0: Ok, bah, grand-papa, vous souhaite une bonne journée. Tu connaissais Audrey?
7: Ouais, c'est Bouge de là.
0: Eh bah oui, oui, on vient de
4: c'est génial. C'est MC Solar, non?
0: Allez, on continue. Quiz années 90.
8: Lorenza, facile. Hein.
3: Yo, c'est avec Spice Girls.
0: Oh,
3: oui. Ça ça va, c'est gentil, la mère facile.
0: Audrey, elle gueule.
4: Trop simple.
3: Mais ça va, on s'est en fait une équipe, hein, Audrey. Avec Karine.
0: Les Spice Girls.
8: Attention, Nico, c'est à toi.
0: Ouais. Ah, frère.
3: Ah, si, si.
0: Ils ont fait un truc hyper simple. Ah, et puis ça démarre jamais. Je te dis, je vais attendre la voix, tu vois. Attends.
7: Moi, je l'ai,
0: Ah, les Backstreet Boys. Oui. J'avais oublié le début.
8: Ah, très, très bien.
3: J'adore.
0: Oh, les Backstreet Boys.
8: Et c'est à Audrey de jouer. Attention, c'est
7: parti. Allez, parti.
0: Ah oui!
7: Mathmata!
3: Oui!
0: L'Ombre et l'Ombre et Andro!
8: Audrey, elle est super forte. Hein.
3: Ouais, d'où?
7: Allez, c'est les années en même temps!
0: Et même Mathmata, c'est un groupe sous-coté, moi, je trouve.
8: Ouais, moi aussi. Entièrement d'accord.
0: Mais non, mais vraiment, moi, des fois, je me fais des playlists Mathmata quand je suis en bagnole. Ah, j'adore. Okay. Non, mais vraiment. J'adore. Vraiment.
8: C'est à toi.
0: Allez, vas-y, on voit.
3: Ah ben.
0: Viens, je t'emmène, Louise Attaque. Viens, alors, je t'emmène au vent.
8: Exactement. Je t'emmène au vent.
0: Facile, facile.
3: Facile.
0: On est pas mal. Il y en a encore, allez. Attends, est-ce que Lorenza, tu peux mettre un truc plus simple que les Spice Girls?
8: Ok.
3: Plus difficile, tu veux dire?
8: Ok, on va mettre le dernier pour Lorenza.
3: Oh, j'ai peur.
0: Oh, facile! Ah oui, facile!
8: Ouais, mais
0: oh,
8: je
0: oui.
8: Pas sur elle pour celui-là.
3: J'ai oublié.
0: Et oui. Aussi.
3: Mais en plus, je
7: Nathalie Imbruglia.
3: Ah, voilà!
0: Mais oui! Et ce titre, il est trop génial.
3: Et en vrai, je la connais, mais je connaissais pas la chanteuse. Bah, elle a fait qu'un titre, non?
0: Mais non, elle a fait un titre qui s'appelait Shiver aussi après. Elle a fait trois titres, mais bon, celui-là, c'est.
3: Oui, il
0: est intemporel, ce titre.
3: C'est vrai, c'est vrai.
8: J'en ai un petit dernier, si vous voulez.
0: Attends, on l'écoute encore un peu. Ah, okay.
4: Tu sens que Manu, il glisse de plus en plus vers une radio un peu plus âgée. Il se fait les kiffs. Attends, on laisse.
8: Attends, on va remettre un Mathmata.
3: Vas-y.
0: Bah attends, laisse-moi tranquille avec Mathmata et Nathalie Imbruglia, quoi.
4: T'es bien.
0: Alors.
8: Le dernier pour Nico.
0: Allez, vas-y.
8: C'est parti.
0: Vas-y.

0: Je peux jouer.
1: C'est pas Snoop Dogg.
2: J'étais sûr que c'était Snoop Dogg, merde.
1: Audrey.
0: Eh non.
1: Vas-y Audrey.
0: C'est Tupac.
1: Exactement.
0: Oui.
2: Ah ouais.
0: Eh oui, quand même.
1: Ah, franchement, vous avez eu beaucoup, beaucoup de bonnes réponses. Hein. Bien joué.
2: Non, on l'a tout trouvé quasiment.
1: Sauf Nathalie, ouais, enfin oui. Oh, Lorenza, moi.
0: Ouais, ça voilà.
2: Audrey,
0: t'es là, c'est bon.
3: Mais oui.
2: Audrey, je vais t'offrir le mug Manu sur énergie, Audrey.
3: Oh non.
2: Quoi donc,
3: jouer pour la Switch 2.
2: Pour la Switch 2? Ah non, on a joué tout à l'heure pour la Switch 2. Non, là,
0: ah,
2: c'était.
0: Oui, oui, c'est
2: ah,
0: ça.
2: Ah merde. Elle a récré avec le.
1: À l'ascenseur émotionnel.
2: Alors, tu sais quoi?
3: Non, j'avais joué pour la Switch 2, moi, à la base. Moi, c'est pas grave. Je prends le mec.
2: Mais on fait jamais de gros cadeaux au jeu de Florence en récréation.
3: Ah bah non.
2: C'est la récré. T'imagines si on offrait un cadeau à tous les gens à la récré, on s'en tirait pas?
3: C'est quoi?
2: Je vais t'offrir un cadeau en plus.
3: Hein?
2: Ouais. Parce que je suis comme ça, et parce que je suis dingue, et parce que je suis un peu ouf. Et mon cadeau en plus.
3: Manu.
2: Non. Ah. C'est Nathalie Imbruglia Thorne.
3: Oh, ah.

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2: J'ai couché avec ma, on complète cette phrase ce matin. C'est pas moi qui ai eu l'idée, c'est le forum au féminin.com, je tiens à le dire, c'est là où j'ai trouvé ça. 0870 42 48, on continue à vous prendre au téléphone, il y a Jade qui est là, bonjour Jade.
3: Bonjour Manu, bonjour les Ouin-Ouin.
2: Sois la bienvenue parmi nous Jade, j'ai couché avec ma, on t'écoute.
3: Avec mon coach de sport.
2: Oh, j'ai l'impression d'être dans un film érotique. Mais ton coach de sport personnel ou à la salle?
3: Non, chez moi. En fait, je l'avais pris pour tonifier un peu mon corps et puis pour maigrir un peu. Et puis, ça a commencé avec des petits regards. Ensuite, il a été un peu plus tactile. Et puis, un jour,
4: ça m'a bien tonifié. Ça.
2: Qu'est-ce que t'as dit?
4: Pardon.
2: Oh la boule.
4: Ça a bien tonifié
5: en tout cas.
2: Et ça, je vais dire, le grand écart, il l'a fait. Et dis-moi, les abdos. Merci Lorenza.
4: Non mais c'est le second métier des coachs de sport, quoi. On le sait.
2: Oh, allez.
5: C'est un peu cliché. On embrasse tous les coachs.
4: Écoutez, mon ex l'était, j'ai pas cicatrisé, ok.
2: Voilà. Mais c'est quoi? Dans ces cas-là, commence par ça.
4: Oui, c'est que. C'est vrai.
2: Tu vois, t'es resté combien de temps avec le coach de sport?
4: Ah,
2: c'était ton meilleur ami.
4: C'était mon meilleur ami, ouais, il est devenu.
2: Parce qu'on en a parlé tout à l'heure.
4: Exactement.
2: Ah, ton meilleur ami, coach de sport, d'accord.
4: Il était comptable, il a switché et.
5: C'est vrai que c'était le coach de Jeanne, hein, après. C'est le même. Il fait la tournée de France.
2: C'est devenu son vrai métier, du coup. Vraiment, c'est pas son deuxième métier. Et vous êtes encore ensemble ou pas, Jade?
3: Non, on n'est plus ensemble.
2: Et c'est toujours ton coach de sport?
3: Non, ça y est, j'ai arrêté.
2: Oui. Bon, en tout cas, c'était une belle expérience.
3: Oui, c'est très sympa.
2: On t'embrasse, Jeanne. Merci beaucoup de nous avoir appelés. Il y a Guillaume qui est là aussi. Bonjour, Guillaume.
6: Salut Manu, salut toute l'équipe.
2: J'ai couché avec ma. C'est à toi.
6: Alors, j'ai couché avec l'ex-femme de mon meilleur pote.
2: Oh. Ok. Vas-y, continue. Vas-y, déroule.
6: Ouais, alors du coup, en fait, pendant qu'elle était avec mon meilleur pote, j'ai appris qu'elle était amoureuse de moi.
4: Bah, y'a rien qui va.
2: Attends. Mais ça peut arriver, tu peux avoir un crush pour quelqu'un. Voilà,
6: Sauf que du coup, en fait, j'ai appris aussi que mon pote était d'accord pour que je couche avec elle une fois qu'ils étaient séparés.
2: J'ai eu peur parce qu'il manquait la fin de la phrase, sinon c'était compliqué, sinon ça faisait un truc bizarre. Donc, ils se sont séparés et ensuite t'as couché avec elle.
6: Ouais, c'est ça, exactement.
4: Bon, ça va, c'est dans les règles de l'art, ça va, oui. J'ai eu peur.
2: Non mais c'est correct, tu vois, c'est-à-dire, tout le monde était d'accord pour que tout le monde fasse n'importe quoi, donc voilà, c'est bien.
4: T'es pas un mauvais ami, quoi, c'est bon.
2: Non, il a dit oui.
4: Il y a eu un accord, okay. Allez-y gaiement, quoi.
2: Tu l'as toujours en ami?
6: Ah oui, c'est toujours mon meilleur pote.
2: Et lui? Et elle, pardon, t'es toujours avec elle?
6: Ah non, du tout, ça, il y a eu qu'une seule fois et après, plus rien.
2: C'est un fantasme, quoi, c'est...
6: Ouais, je pense que c'était plus un fantasme, et du coup, quand j'ai appris qu'elle était amoureuse de moi, ça a un peu facilité la chose.
2: Mmh. Mmh. Bah, du coup, t'as un point d'avance sur ton pote. Merci beaucoup, Guillaume, de nous avoir appelé. Il y a Lisa qui est là. Bonjour, Lisa.
7: Bonjour, Manu. Bonjour, les mamans.
2: J'ai couché avec ma. C'est à toi.
7: Mon livreur Uber Eats, moi.
4: Mais non!
2: Ça, c'est ouf.
4: Quoi?
2: Vas-y, raconte.
7: Et en fait, j'étais sa dernière course. Et donc on vient à parler, il me demande s'il peut avoir un verre d'eau, donc je le fais rentrer. On a commencé à parler, on a eu beaucoup de délire, on a beaucoup rigolé. Du coup, je lui ai proposé de rester manger, on a passé la soirée et finalement, la nuit ensemble.
4: C'est une dinguerie. Ouais,
2: ça c'est ouf.
4: On dirait un film.
5: Il a mangé la bouffe qu'il a livrée, gratos.
4: C'est malin ça. Il est trop malin.
2: Ah ouais, et en plus, attends, en plus il est le pourboire le mec. C'est génial. Alors c'est la meilleure soirée de sa vie. Lui, en ce moment, ça se trouve sur une autre radio, il est en train de répondre au sujet quelle a été la meilleure nuit de votre vie. C'est génial ton histoire, Lisa. Merci beaucoup de nous avoir appelés.
7: Je vous en prie.
2: Gros bisous, il y a Vivien qui est là aussi. J'adore ce sujet, je pourrais continuer pendant des heures. Bonjour Vivien.
8: Hey, salut toute l'équipe.
2: Hey, salut à toi Vivien. T'as couché avec ton ou ta quoi?
8: Ma prof d'anglais.
4: Quoi? Mais c'est quoi de fou là?
2: Alors attends, prof d'anglais de quoi? Explique-nous.
0: Alors écoute, j'avais pris des cours particuliers pendant un moment, parce que bon, voilà, j'étais un peu très nul en anglais, du coup elle est venue chez moi.
2: Attends, avant de compter, t'avais quel âge?
0: J'étais en troisième, donc j'avais 15 ans et demi, 16 ans, parce que j'avais redoublé.
2: Ah mais oui, mais non, ça va pas là, du coup là.
4: Bah c'est très grave.
2: Bah oui, en fait ça se fait pas.
0: Comment?
2: Bah ça ne se fait pas en fait, c'est illégal, c'est interdit.
0: Oui, mais c'était la stagiaire de la prof d'anglais, comment t'expliquer?
2: Mais elle avait quel âge elle?
0: Elle avait 18 ans. Hein.
2: Alors oui, alors on n'a pas le droit, Vivien. Ah. Alors c'est gentil de nous appeler pour te raconter, nous raconter ton histoire, mais je pense que t'es au courant quand même justement qu'on a pas le droit quand on a 15 ans, on est mineur. Tu vois, alors peut-être que votre histoire elle est belle et que ça peut arriver, etc. Mais voilà, on peut pas t'écouter et raconter ton histoire comme ça. D'accord?
0: Oui, d'accord, j'ai pas de soucis.
2: Eh ben voilà. Eh ben mais merci quand même de nous avoir appelé. Je sais, il y a un petit moment de gênance et de malaise pour tout le monde. Tout le monde me regarde en me disant Manu, démerde-toi avec cette affaire parce que moi je sais pas quoi dire.
4: Non, mais c'était un peu ça.
5: J'aimerais bien qu'elle écoute un peu de musique là.
4: Oui, ça ferait du bien là.
2: Non mais on lui a expliqué.
4: Oh non mais c'est vrai, c'est vrai. C'est bien. Et voilà, et très bien expliqué même.
2: Merci beaucoup.
5: Mieux que nous on l'aurait fait.
4: Voilà.

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2: Ben, je le dis alors.
3: Maintenant, allez, il se démerde.
2: Mais il y a un, genre, je pense qu'il y a un album qui va sortir dans pas trop longtemps parce qu'il y a un nouveau single qui est prévu pour la fin du mois de juin.
3: Oh.
2: Ou la mi-juin, un truc comme ça, ouais.
4: Ah, ça sent bon.
3: Ah, petit bonheur, ça.
2: Ouais, j'ai quelques entrées dans le monde du show business.
3: Et là, wow. Le showman.
2: Ouais, je suis plutôt bien placé du côté de Marseille.
3: Il a le bras à l'info.
2: Alors, non, j'ai vu l'info passer.
3: Ah,
2: okay. On a Emma qui est avec nous au téléphone. Bonjour Emma.
5: Hello Manu, hello les wouah.
2: C'est avec toi qu'on va lancer cette journée. C'est notre dernier appel du jour, Emma. Et Aurélie au standard m'a dit que tu avais un projet de vie de dingue.
5: Oui.
2: Mais il faut que tu nous en parles. Parce qu'on est là pour toi. Genre, ce que j'ai compris, c'est que tu veux partir à l'étranger monter un truc.
5: Oui, c'est ça.
2: Eh ben, dis-nous.
5: Tout à fait. Bah, là, je suis encore en études d'hôtellerie-restauration. Et à la fin de mes études, j'aimerais partir à l'étranger. Pour l'instant, on est plutôt sur le Canada, mais à voir comment ça se concrétise pour travailler là-bas et à l'avenir, bah, monter mon propre projet d'hôtellerie. Avec mon copain qui, lui, est sommelier. Du coup, qui travaille dans le vin.
2: Tu veux monter ton propre hôtel à toi?
5: Ouais, ça serait trop cool.
3: C'est incroyable.
2: Et pourquoi au Canada?
5: Bah, c'est un pays qui m'attire beaucoup. Enfin, le seul bémol que j'ai, c'est la neige. Mais
2: ça c'est con.
3: Ouais. C'est quand même.
4: Elle va revenir dans 10 jours. Bon, bah non.
2: Moi, ce que j'adore, c'est la Corse, mais je supporte pas la mer. Ah. Bah, alors, après, il y a des endroits où il y a un peu moins de neige, quoi. Mais bon, c'est pas le Canada.
5: Oui, c'est ça. Mais la mentalité là-bas et tout, j'adore.
3: Ça, c'est vrai.
2: L'accent québécois.
5: Trop bien.
2: Mais franchement, avec l'accent québécois, tu peux pas être méchant, Lorenza.
3: Oui, ça c'est vrai. C'est comme un peu l'accent belge, je trouve.
2: Mais exactement. Les Belges et les Québécois, franchement, il faudrait leur donner les clés du monde. Je te jure, il y aurait plus de guerre.
3: C'est vrai.
2: Mais tu peux pas avec cet accent-là dire du mal.
3: Tout le monde est sympathique. C'est vrai.
2: Ben, je vais t'envahir. Mais c'est une blague. Évidemment, c'est une blague. Ça peut pas être au sérieux. Ben, je vais te faire la guerre, alors. Non.
3: Il était pas si mal ton accent là.
2: Merci. Emma, je vais t'offrir le mug Manu sur Énergie, comme ça, quand tu auras ton hôtel, tu pourras le poser sur la réception.
5: Ah, super.
2: C'est pour toi, on te souhaite une belle journée. Merci beaucoup de nous avoir appelé. Il est 9h57, on s'en va, on sera de retour demain à partir de 6h évidemment pour démarrer une nouvelle journée. Prenez soin de vous et comme chaque jour, on se quitte avec un titre qui va vous faire votre journée. Et quand il y a des trompettes dans un titre, forcément, ça envoie. Panic à de Disco High Hops, comme chaque jour, un titre pour vous lancer votre journée. Il est bon celui-là, il est très bon. Passez un bon mardi, à demain sur Énergie.

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0: C'est nous, il est 6h04, c'est mercredi, c'est le 13 mai 2026 aujourd'hui et il y a 4 jours de vacances. C'est une petite vacance.
1: Clairement, on prend ça comme ça.
0: Bah évidemment, voilà, tout le monde va partir. Enfin, tout le monde va partir. Tout le monde, tous ceux qui ont un peu d'argent pour l'essence.
1: Oui.
0: Voilà, ou qui sont pas touchés par l'antivirus.
1: Bon, ou qui vont pas faire la guerre. Il y a le bus. Okay.
0: Écoutez, profitez. Profitez si vous partez ce week-end, éclatez-vous. Partez maintenant, puisqu'il va y avoir des embouteillages.
1: Oui.
0: Donc voilà, j'ai envie de dire que nous on est bien. Mmh. On est là avec vous jusqu'à 10h en direct. C'est Manu sur Énergie. On va s'écouter Tame Impala dans 2 minutes. Il y aura aussi Son of Legend. On va vous offrir du cash tout à l'heure. Il commence à être là, Dimitri. Hein.
1: Ah, ouais. il est bien là.
2: Il s'impose. Ouais.
0: 8e participation, Dimitri. Il a déjà gagné 700 euros. Il va tenter d'en gagner 100 supplémentaires. Est-ce que vous serez celui ou celle qu'il battra? On va jouer tout à l'heure. Ce sera dans une petite demi-heure. Allez, on peut faire un petit tour de studio pour démarrer la journée. Qu'est-ce que vous avez envie de partager avec nous aujourd'hui, Lorenza?
1: Je vais à un cours d'aquabike pour la première fois. Et je suis trop heureuse, mais et qu'est-ce qu'il y a?
0: Parce que aquabike, pour moi, c'est vraiment...
1: c'est les mamies.
0: C'est exact. C'est
1: avec un bonnet de bain.
0: Si tu me demandes de dessiner de l'aquabike, je dessine des grands-mères dans une piscine.
1: Eh ben, figure-toi que pas du tout. C'est redevenu à la mode et que vraiment.
0: Non, ça c'est quand tu veux faire un truc et tu dis c'est à la mode.
1: Ouais. Non, c'est un truc un peu bobo où genre on est toutes des petites meufs un peu trentenaires et on est sur un espèce de vélo un peu adapté et c'est trash quoi.
0: Bien sûr, mais tu connais pas l'âge des gens avec qui tu vas faire encore.
1: Bah, des fois je vois les réservations et donc je peux voir un peu les photos, les trucs des gens qui sont allés quoi.
0: Ah, il y a des photos de la.
1: Ah oui, bah oui, oui.
0: Pour donner envie.
1: C'est
0: comme des excursions.
2: Oui. Pour faire venir, ils mettent des jolies filles. C'est génial.
1: Mais non, mais.
0: Vous êtes combien?
1: Bah, je pense qu'on va être une vingtaine.
0: Vingtaine avec faire du vélo dans l'eau.
1: Et il y a un coach qui est là pour. C'est en musique, un peu avec des néons dans le noir et tout. Enfin, c'est un peu.
0: Des néons dans le noir?
1: Ouais,
0: c'est
1: la piscine.
0: C'est une boîte de nuit qui a fui en fait.
1: Dans l'eau, ouais, c'est ça. Mais je suis trop contente, mais j'ai peur en même temps. Parce qu'en fait, j'ai peur que mon maillot s'enlève dans la piscine.
0: Pourquoi?
1: Mais je sais pas, j'ai peur que, comme avec l'effort ou quoi, ils partent et j'ai peur de me retrouver à poil devant tout le monde.
2: L'effort, c'est pas le Tour de France non plus.
0: Bah oui, mais tu sais, des fois.
1: Si, c'est intense.
0: Non, mais moi, honnêtement, quand je plonge dans l'eau, j'ai toujours peur que mon caleçon, pouf, il parte derrière.
1: Et
0: ça m'est déjà arrivé, moi. Parce qu'il est mal serré.
1: Il est mal mis.
0: Tu pars et pouf, tu te retrouves dans l'eau et là, t'as ton caleçon.
1: Si je suis toute nue devant tout le monde, c'est gênant. Quoi.
0: Bah, c'est compliqué, oui. Ouais. Après, avec l'aquabike, j'ai jamais vu de. T'as pas tapé sur internet? Souci, maillot qui s'en va en aquabike.
1: Bah, le problème, c'est que si, j'ai déjà demandé à ChatGPT et c'est probable.
0: Ah, probable, carrément.
1: Oui, oui. Il faut que le maillot soit bien adapté, bien serré, quoi. Donc, je vais choisir un truc.
0: Tu vas acheter un nouveau maillot?
1: Non, je pense pas. Je vais tester le plus serré, quoi.
0: Mais si tu prends un maillot, une pièce?
1: Oui, mais non, j'en ai pas. Vraiment, j'aime pas trop ça, moi.
0: Bah là, tu prends les risques, alors, effectivement.
1: Bah, oui.
2: Elle a envie de se mettre en bombe pour le quadbike. Petit maillot de pièce.
1: Non, mais. En plus, je pense qu'il n'y a pas de garçon, mais.
0: Mais je pense que la peur est pas.
1: Oui, enfin, c'est pas.
2: Ça devrait aller, quoi. Ça va.
0: Normalement, oui. Enfin, moi, j'ai pas connu d'histoire incroyable.
1: Bah, moi non plus, mais j'ai peur. Voilà, on sait jamais.
2: C'est la peur, ça se contrôle pas.
0: Non, mais alors c'est exactement ça. On a tous des peurs. Moi, quand j'ai le vertige à 1 mètre.
1: Oui,
2: ah
1: mais
2: oui,
1: voilà.
2: C'est vrai. J'arrive pas à le contrôler.
0: Ouais. Mais moi, on était quand même venu me chercher dans un acrobranche.
1: Oui.
0: Pas à 3 mètres, ouais. Ou à 4 mètres. Hein. C'était le premier truc d'essai pour savoir comment tu te sens.
2: C'est mignon. Hein.
0: Et là, j'ai été bloqué. Donc mon essai n'a pas été fructueux.
1: Oui. Non. Ouais.
0: Du coup, donc les peurs, vraiment, personne ne perd. Tu ne les contrôles pas.
1: Juger, vraiment,
0: c'est comme ça.
2: C'est comme moi qui ai peur de tout ce qui se gonfle. Hein. On en a déjà parlé.
1: Mais, tu sais,
2: tous les ballons
0: qui se gonflent. Pareil.
2: Les anniversaires, je fais jamais un anniversaire avec des ballons de baudruche. Et la pression de mes pneus, je l'ai fait pour la première fois il y a quelques mois.
0: Parce que t'as peur que ça explose.
2: Ah ouais. Bah. T'imagines, attends, un pneu qui pète.
0: Ah mais ça arrive très souvent dans les cours d'aquabike aussi. Quelle est votre peur à vous que vous ne contrôlez pas, qui est peut-être un peu totalement irrationnelle, comme perdre son maillot en aquabike? Appelez-nous 0870 42 48. C'est le numéro qu'a fait Ingrid, qui est notre premier appel du jour. Bonjour Ingrid.
3: Salut Manu, salut les Wawas, ça va?
0: Mais très bien Ingrid, on parle de Lorenza qui a peur de perdre son maillot en aquabike, donc je vais te dire un truc, on est très bien ce matin.
3: C'est vrai, j'ai pas mal.
0: T'as déjà fait de l'aquabike Ingrid?
3: Non, pas du tout, parce que je suis allergique au chlore.
1: Oh non, mince.
3: C'est ballot.
0: Ah bah c'est dommage, dans les piscines, il y a quasiment tout le temps du chlore, non?
3: Même beaucoup, oui, et puis ils en mettent beaucoup, beaucoup.
0: Oh.
1: Bah tu vas à la mer, hein.
0: Bah ouais.
3: Exactement,
1: bah oui.
3: C'est ce que je fais.
1: Il y a toujours des solutions, Ingrid.
0: T'habites à côté de la mer?
3: Ah non, pas du tout, je suis à Auxerre.
1: Ah oui.
0: À Auxerre, ah oui, non, c'est... Ouais.
3: On a Lyon, mais bon, je vais pas tenter.
0: Non, c'est comme les Parisiens qui vont dans la Seine, c'était rigolo aux Jeux Olympiques, quoi. Ouais, effectivement.
3: Exactement.
0: Est-ce que t'as une peur totalement irrationnelle, Ingrid? Un truc que tu contrôles pas?
3: Les mygales. J'ai hyper peur des mygales.
1: Ouais, alors mais ça, c'est quand même.
3: C'est normal. Il suffit que j'aille à une exposition, c'est une mygale, j'ai l'impression qu'elle s'essouffle et que j'ai en a partout après moi, en fait.
2: C'est quoi cette expo où il y a des mygales?
0: C'est vraiment, tu la cherches, ton embrouille quand même. Là.
1: Ouais, c'est ça.
0: Oui, mais c'est rare à Auxerre de trouver une mygale. C'est plus rare d'avoir la mère qui arrive à Auxerre qu'une mygale. Voilà, je te détends, t'inquiète pas. Ingrid, je vais t'offrir le mug Manu sur Énergie pour te remercier de nous avoir appelé ce matin.
3: C'est gentil, merci.
0: Gros bisous, je te souhaite une vie sans aucune mygale dans ta vie.
3: Exactement, sans mygale. Et en fait, là où c'est un peu compliqué, c'est que je suis allergique au chlore, mais je suis chanteuse à la base.
0: Et quel rapport entre la chanson et le chlore?
3: Eh ben, c'est que si je vais à la piscine, je peux pas chanter après, j'ai la voix cassée.
0: D'accord.
1: Ah, hein, oui, ça c'est pas
0: bien. Dis-toi que tu pourrais mourir avec une mygale, donc tu vas au pire. Tout va bien. On t'embrasse, Ingrid, merci de nous avoir appelé.
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5: Aujourd'hui c'est mercredi, on a déjà fait la moitié de la semaine. Youpi!
0: Il est 6h13, Sound of Legend avec San Francisco, ça arrive. On va parler de nos peurs irrationnelles. Quelle est votre peur irrationnelle à vous? Le truc qui est pas vraiment logique, comme Lorenza qui va faire de l'aquabike et qui a peur juste que son maillot se détache

0: 16% des gens, c'est l'accessoire qui nous rend le plus ridicule. Quel est cet accessoire, Nico ?
1: Des bretelles.
0: Ce ne sont pas les bretelles.
2: Un nœud papillon ?
0: Lorenza, ce n'est pas le nœud papillon non plus. C'est pas un truc genre quand on sort en soirée.
2: Ok.
0: Pas du tout. En revanche, c'est un rapport avec une activité précise. Florent, notre producteur.
3: Ça se porte sur le bas du corps ?
0: Non, c'est sur le haut du corps.
2: Les gants de bowling ?
0: Les gants de bowling ?
2: Bah, des fois, les joueurs de bowling, ils ont des gants spéciaux et je trouve ça un peu
1: ridicule. Ah bon, tu peux pas mettre tes doigts
2: si.
0: Des, comme des mitaines.
2: Ouais, c'est ça.
0: Ils ont, pour pas que ça glisse, je
2: et
0: pense.
2: Et pour pas que ça frotte ici aussi.
0: Oui, j'en ai déjà vu un et là, tu sais que lui, il plaisante pas.
2: Ah oui, là, lui, il va te mettre strike sur strike.
0: C'est pas le genre de mec à qui tu tapes sur l'épaule quand il lance la balle parce que non. Ouh là là, ça plaisante pas. Alors, c'était pas ça. C'était plus simple que ça. C'est un peu rapport avec l'aquabike. C'est le bonnet de piscine.
2: Ah, okay.
1: On est tous égaux.
0: Pour 16% des gens, c'est l'accessoire qui nous rend le plus ridicule. On est tous égaux, on est tous ridicules surtout.
1: Oui.
0: C'est vraiment, c'est conhead. Enfin, c'est
2: oui.
0: C'est
2: bizarre. C'est compliqué.
0: C'est le compliment que les hommes préfèrent recevoir. Tous les hommes préfèrent recevoir ce compliment. Florent,
3: tu pousses à la salle, toi, non ?
0: Non, c'est plus court que ça.
1: T'es beau ?
0: T'es beau, non, mais c'était quelque chose.
2: C'est sur le physique ?
0: C'est pas physique. Non. Florent ?
3: T'es intelligent ?
0: Non, désolé. C'est pas ça.
1: Il y a un accessoire ou pas du tout ?
0: Pas besoin. Ah non, pas besoin d'accessoire. C'est le compliment que les hommes préfèrent recevoir, c'est t'es quelque chose.
2: T'es rigolo.
0: T'es rigolo, c'est ça, quasiment, c'est t'es drôle.
2: Ah oui, bah oui.
0: On aime bien recevoir ça.
1: Ah ouais, c'est cool.
0: Ah, tu fais trop marrer, t'es trop drôle, t'es incroyable. Mais oh là là là là, où tu vas chercher tout ça, mais c'est pas possible, mais c'est incroyable. Là là là là là là là là.
1: Cette personne excessive.
0: Là, la personne en fait un peu trop. Cette chanson a une particularité pour 28% des gens. Michael Jackson, Don't Stop Till You Get Enough. Cette chanson a une particularité. Pour 28% des gens, quelle est cette particularité, Nico ?
1: Pour eux, c'est la musique du loto.
0: C'est pas faux, mais c'est pas ça.
2: Il l'écoute à un moment particulier ?
0: Non. Non, ça n'a pas de rapport avec un moment.
3: C'est leur chanson préférée, tout simplement ?
0: Non, c'est pas leur chanson préférée.
1: C'est leur sonnerie de téléphone ?
0: Non, alors, c'est un peu leur chanson préférée, mais pour quelque chose de précis. En fait, ah. Lorenza.
2: C'est au niveau des paroles ?
0: Oui, ça a un rapport avec les paroles.
1: Ils la connaissent par cœur ?
0: Pas du tout. Ils la connaissent pas du tout, puisqu'en fait, c'est leur chanson qu'ils aiment le plus chanter en yaourt.
2: Ah, c'est vrai, bien sûr.
0: Don't stop to get it up. Don't stop to get it up.
1: Ça trouve, c'est ce qu'il dit. Hein.
0: Ah, bah allez, j'ai regardé les paroles.
1: C'est ça ?
0: Ouais, non, il y a marqué dites ce que vous voulez.

0: ici. Merci Manu.
1: Merci de rien. Et Romain Dauduit, je sais pas si vous avez vu, il a sorti une série qui cartonne sur les réseaux. C'est une web série qui s'appelle Putain de soirée. Ça vous dit rien?
2: J'ai vu passer, mais j'ai pas regardé la série.
1: Eh bien, c'était notre analyse du jour.
3: Allez.
1: On parle de pur irrationnel ce matin. Lorenza va faire de l'aquabike.
4: Yes.
1: Pour la première fois de sa vie, elle n'a jamais fait d'aquabike. Moi non plus, j'en ai jamais fait. Et elle a une peur, c'est que son maillot de bain s'en aille lorsqu'elle fait du vélo.

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1: Et tu te dis qu'il peut partir le bouchon.
2: Ouais.
1: Et non.
3: Surtout
1: non.
3: Si t'es pour bouffer de la soupe en plus souvent.
1: C'est rare de faire un truc genre un burger. J'en sais pas. Tu sais que tu vas pas bouffer un truc de dingue.
3: Non.
1: Pauline est avec nous. Bonjour Pauline.
4: Coucou Manu. Salut les wawas.
1: Bienvenue sur Énergie. Pauline, quelle est ta peur irrationnelle à toi?
4: Alors moi j'ai peur de la fin des escalators. J'ai toujours l'impression que mon pied va rester bloqué et se faire aspirer par le mécanisme en fait.
1: J'ai eu ça aussi, un moment, mais je pense que tout le monde l'a eu ce truc-là, puis ouais. après ça part. Mais effectivement, tu te dis, mais si jamais je me fais aspirer, et le truc, c'est que c'est déjà arrivé.
5: Mais c'est les vêtements.
3: C'est ça.
1: Il y a déjà eu des accidents.
3: Les gens bloqués, ouais.
1: Où les gens, genre t'as un pantalon qui est un peu long.
5: Mais c'est ça,
1: Ils traînent
3: dedans. Une chaussure.
1: Et il y a eu vraiment des accidents.
5: Mais c'est très grave. Hein.
1: Le truc ne s'arrête pas.
5: Bah oui.
3: C'est ça.
1: En fait, et donc ça t'arrache tes vêtements.
3: En fait, le bouton souvent pour arrêter, il est en bas. Et tu dis putain,
5: ah oui,
3: si jamais il y a personne
5: rouge.
3: En bas, tu vois.
1: Et ben j'ai même pas fait gaffe qu'il y avait un gros bouton.
3: Ah oui, il y a souvent un gros bouton en bas, un truc d'arrêt d'urgence,
5: mais qui effectivement. Que tu peux taper.
3: Quand tu montes dessus, tu dis putain, ça se voit pas assez quoi.
1: Donc en fait, tu gueules, arrêtez l'escalator. En fait,
5: tout le monde monte.
1: Mais comme tout le monde, personne n'a le bouchon. Il est où le bouton? Putain, il est en dessous. Arrêtez l'escalator, mais je monte. Alors,
5: c'est horrible.
1: Voilà, je pense qu'on t'a bien rassuré, la Pauline.
4: Ah,
1: ben,
4: pas trop, non.
1: Prends les escaliers, ça fera des pas. Voilà, ça fera tes pas par jour. On t'embrasse fort, Pauline.
4: Bisous, belle journée à tous.
1: Gros bisous. Mélissa est là aussi. Bonjour, Mélissa.
6: Bonjour, Manu. Bonjour, l'équipe.
1: Quelle est ta peur improbable à toi?
6: Moi, j'ai peur des mannequins dans les magasins. Tu sais, j'ai l'impression qu'ils peuvent prendre vie et me courir derrière.
1: Il y a pas mal de gens qui ont cette peur-là.
3: Ah ouais, mais parce qu'il y a des vidéos sur YouTube, parfois, des mecs qui font des pranks, qui se mettent en mode mannequin de magasin et en fait, ils prennent vie. Donc, tu te dis pourquoi pas, quoi.
1: J'ai jamais vu des films où, genre, il y a une course-poursuite et ils sont dans un hangar où il y a plein de mannequins. Ouais.
5: Et tu sais pas qui est la vraie personne ou non, et t'es perdu et c'est. C'est horrible.
1: Et ils se tirent dessus, ils tirent sur les mannequins, ça explose les têtes des mannequins.
5: C'est ça.
3: C'est violent.
1: Mais je pense que c'est pour ça qu'on est traumatisés.
3: Ouais, certainement.
1: Quel est le mec un jour qui s'est dit, on va faire un film avec de l'attention dans un hangar de mannequins?
3: Ouais. Alors déjà, faut le trouver. Hein.
1: Bah, c'est ça. Où est-ce qu'il y a un hangar de mannequins? Voilà, je pense qu'on t'a rassuré aussi, Mélissa, du coup, là.
4: Pas vraiment.
5: Bon, on a tous les mêmes peurs, c'est cool.
1: Oui, c'est vrai.
5: Ça rassure, tu vois.
1: Ouais. On t'embrasse, Mélissa. Merci beaucoup de nous avoir appelés. Belle journée.

0: On va vous offrir du cash et on va retrouver Dimitri. On commence un petit peu on s'accroche, hein.
1: Champion.
0: On s'accroche à Dimitri. 8e participation. Il a déjà gagné 700 €, quoi qu'il arrive. Il va tenter d'en gagner 100 supplémentaires. Mais vous pouvez être celui arrêtera la montée de Dimitri. 0-870-42-48. Vous venez avec nous à tout de suite.
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0: Aujourd'hui, on est le 13 mai. Il y a une journée mondiale. C'est la journée du commerce équitable.
1: Ah, c'est cool, ça.
0: Le principe, c'est de bien rémunérer les gens qui nous vendent quelque chose, des produits. Il y a un truc que j'achète équitable.
1: C'est quoi ?
0: C'est le chocolat.
1: Ah, moi aussi ?
4: Ah, bah oui.
0: Mais il y a une marque étiquable.
1: Oui, c'est ça.
4: Ouais, ouais.
1: C'est ça.
0: Et vraiment, je me dis, bon, il est bon.
1: Pareil.
4: Ouais.
1: Mais c'est vraiment que le chocolat, par contre.
4: Non, moi, j'avais fait du café, moi. Café équitable.
0: Ah, il y a le café équitable aussi.
4: Mais c'est vrai que le prix n'est pas équitable.
0: Si, du coup.
4: Oui, mais c'est vrai qu'il est un peu plus cher, quoi, souvent. Quoi.
0: Le principe, c'est de payer à la juste rémunération les gens qui font du café. Et le chocolat, moi, ça me fait plaisir.
4: Ouais, c'est content. Ouais.
0: En plus, tu payes peut-être un poil plus cher, mais un truc qui te fait plaisir.
4: Ouais, ça te fait du bien.
0: Non, les mecs, ils sont malins, dès qu'on fait du chocolat. Ouais, parce que pour une bagnole, par exemple, tu vois pas.
1: Non.
0: Alors que le chocolat.
1: Oui.
0: Voilà. On paye l'essence en ce moment de façon très équitable, je trouve.
1: Oui.
4: Apparemment.
1: Non, Dieu.
0: La fête de la musique, je crois que c'est le 21 juin.
1: Ouais,
0: le
1: 20, toujours.
0: C'est ça. Et ben, j'ai appris un truc. Les Anglais adorent venir en France pour la fête de la musique.
1: Bah oui, la hype, elle a commencé vraiment l'année dernière, en vrai. Hein.
0: Et ben, je savais pas, moi.
1: Ah ouais, sur TikTok, sur les réseaux sociaux, en fait, ils ont dit que c'était the place to be, pour faire la fête. Et du coup, tous les Anglais ont débarqué à Paris, déjà même l'année dernière, quoi.
0: Et ça, les gens qui s'occupent des trains, ils l'ont compris, ils font pas des prix équitables.
1: Ah ouais?
0: Écoutez,
1: ils sont malins.
0: Billet de transport Londres-Paris pour la fête de la musique.
1: Combien?
0: Plus de 1 000 €.
1: Oh
5: non, mais non.
1: Ah ouais?
0: Pour aller,
1: Pour
0: aller voir des mecs à moitié bourrés, mal reprendre du téléphone, j'irai à New York avec toi.
1: Yes.
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0: Il est 6h38, c'est le moment. Avant d'écouter Kenji, c'est le moment de vous faire gagner du cash. Et on va retrouver, pour la 8e fois consécutive, mesdames et messieurs, Dim Dim.
1: Ouais, allez.
0: La Dimouni Nounilette.
2: Ah, Dimouche.
1: Il est là, il est en forme.
0: Dimitri, 8e participation, bonjour à toi.
3: Salut Manu, salut les ouais, c'est Dimounet.
0: Dimounet. Il est là, Dimounet, il a gagné déjà 700 euros. Il va tenter de gagner 100 euros supplémentaires. On ne sait pas ce que tu fais dans la vie, Dimitri.
3: Je suis responsable des services techniques dans une mairie.
0: Oh,
1: ok.
2: Monsieur.
0: Oh, il a. T'as pas l'écharpe?
3: Non, pas du tout.
0: Je sais pas.
1: T'as accès au bureau du maire?
3: Oui.
0: T'as la clé du bureau du maire?
3: C'est un code, oui, mais.
0: Oh, il a un code. T'as l'impression. Hey, on
1: ça
0: est,
1: fait encore
2: on
1: plus
2: se parle aux États-Unis, quoi, la Maison Blanche.
0: C'est le FBI. Dimitri, tu as déjà gagné 700 euros. Tu vas tenter d'en gagner 100 supplémentaires. Mais en face de toi ce matin, il y a Fabien. Et Fabien, lui, il veut te battre, il veut te faire tomber. Mmh. Il n'en a rien à foutre du maire. Lui, il a sa propre liste à lui qu'il veut faire passer. Fabien, bonjour.
4: Salut Manu, salut les wawas, salut Dimitri.
3: Salut Fabien.
0: Je vous rappelle les règles du jeu du Club des Génies. J'ai 100 euros et j'ai 3 questions. Le gagnant sera celui qui aura 2 points. À chaque question que je vais vous poser, si vous pensez avoir la réponse, vous donnez votre prénom, vous donnez ensuite votre réponse. Si elle est bonne, ça fait 1 point. Si elle est fausse, c'est l'autre qui prend le point. Et ce sera le premier d'entre vous qui atteint les 2 points, qui gagne 100 euros et qui reviendra jouer avec nous après ce grand week-end. Et reviendra jouer avec nous dès lundi. Dimitri, Fabien, bonne chance à tous les deux. Attention, c'est parti, on joue au Club des Génies. Décontraction ce matin. Vous êtes prêts?
3: Ouais.
0: Oui, c'est parti. Voici la première question. Quel jeu vidéo met en scène un plombier moustachu?
3: Dimitri.
4: Très bien.
0: Dimitri, très rapide.
3: Mario Bros.
0: Absolument, c'est Mario Bros. Ou Super Mario.
3: Ouais, il y en a plein.
0: Attention, Dimitri, 1 point. Fabien, pas de point. Deuxième question. Comment s'appelle le phénomène qui permet aux plantes de produire de l'oxygène?
3: Dimitri.
0: Je t'écoute.
3: La photosynthèse.
0: La photosynthèse.
1: Mais incroyable. Mais qui va l'arrêter?
2: Oh là là. Super Mario et photosynthèse.
1: Mais à chaque fois, il nous
0: étonne. Non mais ça c'est parce qu'il bosse à la mairie, à la technique de la mairie, c'est tout. Il règle tout.
1: Mais il connaît tout.
0: Mais quand il y a le maire, il veut jouer à un jeu vidéo, il dit attends, je vais te mettre Mario. Ouais. Ensuite il dit il faut remettre des plantes. Vous inquiétez pas, avec la photosynthèse, ça va être super. Il est fort Dimitri. Fabien, faut... Ouais,
3: j'ai commencé dans les jardins en fait. C'est pour ça. Je connais.
1: Il a mille vies, Dimitri. C'est trop bien.
0: Fabien, on ne peut qu'avouer qu'il est très fort.
4: Ah, il est très très fort, vraiment. Bravo à lui,
3: merci,
4: en tout cas.
3: Merci.
0: Fabien,
3: merci Fabien.
0: Raccroche pas, je vais t'offrir le mug Manu sur LRJ.
4: Pas de soucis, merci.
0: Et tu nous rappelles quand tu veux, tu reviens avec nous. Et Dimitri, bah toi, tu reviens avec nous dès lundi.
3: Ah, ben volontiers, ouais.
1: Après, semaine complète, hein,
0: Ah oui.
1: Va falloir assurer, là.
0: Il n'y aura pas de break. Hein.
1: Ah, non.
0: Attention, là, c'est terminé, les gros week-ends de calcul. On va bosser. Dimitri, on va bosser à la mairie maintenant.
3: Hein. Là, ben, on va bosser,
0: Alors.
3: Obligé.
0: Dimitri. Tu as 800 euros, quoi qu'il arrive, ces 800 euros, ils sont à toi. Et dès lundi, eh ben, tu reviens pour tenter de gagner 100 euros supplémentaires. Bravo à toi.
3: Ah, ben ouais. Merci beaucoup, les Wenwen, et bon week-end.
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0: Et on continue à parler de nos peurs improbables, nos peurs un peu irrationnelles. Souvent, c'est irrationnel, il n'y a pas de raison. Je vous rappelle que Lorenza, faut que tu nous racontes comment ça. C'est quand en fait?
1: C'est demain.
0: C'est demain.
1: Ouais.
0: Tu nous raconteras lundi comment ça s'est passé.
1: On va voir.
0: Elle va prendre un cours d'aquabike.
1: Ouais.
0: Parce que Lorenza est dans sa crise depuis quelques mois. Je veux tout faire et tout essayer.
1: C'est vraiment ça.
0: Donc là, c'est l'aquabike, mais elle a peur que son maillot s'en aille.
1: Oui.
0: Pendant qu'elle fait du vélo sous l'eau.
1: Oui, je suis stressée.
0: Quelle est votre peur un peu improbable à vous? La peur que vous gérez pas en fait, qui est un peu irrationnelle. Avant de vous prendre le téléphone, on peut se faire un petit tour du studio, Nico.
2: Moi, j'ai peur qu'un cambrioleur attende que je me lave le visage pour m'attaquer pile à ce moment-là.
0: Pourquoi?
2: Bah, je sais pas, à chaque fois que je prends ma douche, dès que je ferme les yeux et que j'ai du savon sur les yeux, je me dis que je suis vulnérable et je me dis putain, ça se trouve il attendait derrière la porte et c'est ça. Donc je me lave toujours très rapidement.
0: Il y a pas mal de gens comme ça qui ont peur dans la douche.
2: Ouais.
1: Ah ouais, ouais.
0: Qui ont peur qu'il se passe quelque chose dans la douche. Mais c'est rapport au film Psychose de Alfred Hitchcock.
1: Ah oui, je vois, oui. Bah,
2: ouais,
1: oui.
2: J'avais vu des extraits quand j'étais plus petit.
0: Et bah voilà, bah c'est ça.
1: À mon avis, ça t'a marqué.
2: Bah, c'est la partie de mon corps que je me lave le plus vite, quoi. Vraiment, je frotte et très vite j'ouvre les yeux et en me disant alors. Et j'ai ouvert les yeux.
0: Ah oui, d'accord, ok. Enfin, tu fais un petit commentaire après en même temps. D'accord, oui, non, mais je te juge pas. Hein.
2: Ouais, c'est un petit peu, non?
0: C'est, ah bah oui, un petit peu. Ouais.
1: Moi, c'est plus dans le lit, moi. Dans le lit, et que si mes pieds dépassent dans le noir, j'ai peur qu'on me les attrape.
2: Ah oui.
1: Tu vois?
0: Ah, mais ça, oui, mais t'as. Enfin, ah oui, j'ai oublié. Ça. T'as 4 ans et demi.
1: Oui, c'est oui, ça. Bien sûr. Ça,
0: Et tu regardes sous le lit aussi ou pas?
1: Non, j'ose pas. J'ose même pas.
0: J'avoue que moi.
1: J'ai peur.
2: C'est con, pourtant, il y a un monstre.
0: J'avoue que moi, à une époque, je regardais sous le lit, c'était devenu un.
1: Un réflexe. Oui, un truc.
2: Ah ouais.
0: Au cas où rien. Mais
1: oui, oui, oui.
0: Si jamais quelqu'un s'était caché sous le lit. Dans les films, souvent ils se cachent sous le lit.
2: Souvent, oui.
0: Alors, Florent, le producteur.
5: Moi, je regarde derrière les toilettes.
2: Derrière.
0: Ouais. Comment tu fais pour regarder derrière les toilettes?
5: Non, mais dès qu'il y a des gens dans les toilettes, souvent, bah, tu sais, quand t'as la plomberie accessible, je check parce que une fois, j'ai vu une araignée et j'ai toujours peur qu'il y ait une araignée qui monte alors que j'y suis et que.
2: Et qu'elle se chatouille les fesses.
5: Ouais, c'est ça, exactement.
0: J'ai une question.
2: Ouais.
0: Quand vous allez aux toilettes,
1: oui.
0: Et que vous voyez que dans la cuvette il y a un petit insecte,
1: oui.
0: Et ben qu'est-ce que vous faites?
2: Ah, on tire la chasse. Ouais, on tire la chasse. Désolé.
1: Oh non.
2: Ah bah si. Mais qu'est-ce que tu fais?
1: Bah moi je change de toilette.
2: Hein? Bah non mais.
1: Bah oui, je le laisse. Bah...
2: J'ai pas changé.
0: J'arrive pas. J'ai du mal à sacrifier l'insecte.
2: Ah bon?
1: Ah moi aussi. Ah bah, je veux pas moi.
5: Ah moi je mets une feuille de papier pour être sûr qu'il parte.
1: Oh, non.
0: Je pensais qu'elle allait dire j'ai une feuille de papier pour le récupérer. Moi je suis extrêmement fier quand je sauve la vie d'un insecte.
1: Bah moi aussi, mais ah, oui. Mais la cuvette des toilettes c'est dégueu, donc mon cœur est partagé quoi. Sauver l'insecte ou me soulager.
2: Le vent, il l'est pas avec Florent.
1: Ouais,
0: ou alors, des fois, tu dis, bon, je fais ce que j'ai à faire et la nature décidera de ce qui se passe pour l'insecte.
2: Tu lui fais pipi dessus?
1: Bah oui, moi aussi.
5: Wow. C'est pire, je suis désolé.
2: Je préfère une mort dans l'eau qu'une mort avec du pipi dessus, quoi, tu vois.
5: Enfin, généralement, il est.
0: Non, mais je fais pas pipi dessus, je fais ce que j'ai à faire.
1: Oui, si ça le touche, ça le touche. Et...
0: Voilà, ça touche pas, il est sauvé. C'est
1: il peut s'envoler, quoi.
2: D'accord.
0: Voilà.
1: C'est la nature.
5: C'est un déni.
0: Ça, c'est banal. Excuse-moi, j'ai vu les documentaires, les lions, ils bouffent les gazelles.
1: Voilà, c'est la loi de la jungle.
0: On est des animaux. Tout, hein. Ouais. Lisa est avec nous. Bonjour Lisa.
7: Bonjour.
0: Bienvenue sur Énergie Lisa. Qu'est-ce que tu as comme peur un peu improbable ou irrationnelle?
7: Alors moi j'ai peur des gens qui font des malaises.
0: C'est-à-dire
7: que si quelqu'un fait un malaise, bah, j'ai peur de moi aussi tomber dans les pommes.
0: Ah,
2: le problème c'est que Lisa est secouriste.
1: Moi j'ai ça avec les gens qui saignent du nez.
0: Moi j'ai ça avec les gens qui vomissent.
1: Ah.
0: Voilà.
1: Ah oui.
0: C'est assez bon, on a chacun notre truc.
2: Ouais.
0: Hein.
2: Ah ouais,
0: ouais? Ouais, mais moi, je vois quelqu'un vomir, je peux pas l'aider.
1: Moi, si quelqu'un saigne du nez, je peux pas l'aider non plus. Et ça me met des sueurs froides et je suis là, oh non, oh non!
0: Oh
1: alors
0: là
1: que
0: là.
1: Vraiment, je peux pas faire grand chose.
0: Si jamais on se retrouve, Lorenza et moi, dans un ascenseur avec quelqu'un qui vomit et qui saigne du nez, je vous l'annonce, vous êtes morts.
1: On fera rien.
0: Merci beaucoup, Lisa, de nous avoir appelé.
7: Belle journée
0: à toi. Mélanie est là aussi. Bonjour, Mélanie.
8: Bonjour Manu, bonjour les Wanwan.
0: Qu'est-ce que t'as comme peur irrationnelle?
8: J'ai peur de ma caméra d'ordinateur. Je mets toujours du scotch noir parce que j'ai l'impression qu'on m'observe.
0: Mais t'es pas la seule, hein.
1: Bah oui, on le fait tous.
0: Le nombre de gens, j'avais pas ça, mais à force de me le dire,
2: ouais.
0: À force que les gens me disent, non mais tu sais c'est arrivé, non mais il y a des gens à qui c'est arrivé, non mais c'est possible. Du coup tu.
2: Mais dans ce cas c'est pareil avec l'iPhone aussi, enfin, c'est avec le téléphone, t'as la caméra dessus quoi.
1: Non mais j'ai l'impression que sur l'ordinateur c'est plus facile à pirater, genre qu'on arrive plus à avoir accès à mes données.
0: Mais moi j'ai une webcam, je la débranche.
2: C'est vrai?
1: Ah ben voilà.
0: Je la débranche quand je suis sur l'ordinateur.
2: Pourquoi? Tu fais quoi?
0: Bah parce que je fais rien du tout.
1: Ouais, mais t'as peur qu'il se connecte quoi.
0: Exactement quoi. Okay. J'ai peur que quelqu'un y aille et gère ma webcam.
1: Et chez Energy ils ont pensé à nous parce que ils ont des petits caches qu'on peut mettre, on peut les clipser et les mettre sur son ordinateur pour pas qu'on nous voit quoi.
0: Mais on n'est pas bien ici franchement. Mais je vais te dire ici, il y a les gens qui bossent pour nous hein.
1: Bah, bien sûr. Ouais.
0: Alors évidemment
1: on n'a pas envie de se faire pirater la caméra, mais hop petit cache Energy.
0: Ah ils ont fait une réunion, ils ont fait maintenant, là Lorenza, faut arrêter les conneries. On va tout faire pour elle ou aller mettre un petit cache.
1: Je suis trop content.
0: En revanche, je crois qu'on lui annonce, il n'y aura pas d'augmentation de salaire.
1: Mais elle a son cache.
0: Allez, c'est quoi, on lui offre 3 caches. Et Lorenza, elle est heureuse. Voilà.
1: Oui.
0: Mélanie, on t'embrasse.
8: Bonne journée à vous, merci, bisous.
0: Belle journée à toi et merci de nous avoir appelés.
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0: Une page, les animaux sont formidables.
1: Ok.
0: Il y a des chercheurs de Vienne qui ont découvert le secret d'une race de grenouilles pour échapper à ses prédateurs. Vous connaissez le caméléon?
1: Bien sûr.
2: Oui.
0: Et bien elle fait un truc un peu pareil. La grenouille d'Asie du Sud-Est change de couleur.
1: Ouais.
0: et prend la couleur de quelque chose de très spécifique pour se faire passer pour quelque chose de très spécifique.
9: Ouais.
0: Tout le temps la même chose.
1: Une feuille ?
0: C'est pas une feuille.
2: C'est un truc de la nature, du coup ? Genre d'un arbre ou...
0: Non. C'est pas une plante. Elle ne se fait pas
1: c'est
0: passer
1: vivant.
0: Pour une plante. C'est pas vraiment vivant.
2: C'est de la bouffe ?
0: C'est vraiment pas de la bouffe.
1: Non. C'est du vomi ?
0: Ce n'est pas du vomi, mais on avance.
2: Ah bah c'est du popo.
1: Ah bah oui, c'est...
0: La grenouille d'Asie du Sud-Est change de couleur et prend celle du popo.
2: D'accord.
0: Pour se faire passer pour une crotte.
2: Ah.
0: Et apparemment, ce serait un parfait trompe-l'œil.
2: D'accord.
1: Incroyable.
0: C'est pas dingue cette histoire quand même.
1: La nature est folle.
0: La nature est folle.
2: Faut faire gaffe.
0: Bah, faut faire gaffe.
2: Si jamais tu ramasses un jour en te disant que c'est une grenouille, ah bah non, c'était pas une grenouille.
0: Alors j'avoue que je vais vraiment ramasser les grenouilles. En revanche, mes chiens aiment parfois manger du popo. Ce serait dommage qu'ils ramènent la grenouille un jour.
2: Ah non, non, non, faites gaffe.
0: 6h56, on revient tout de suite sur Énergie.
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0: On est d'accord, Lorenza, t'es en legging.
1: C'est un jean legging un peu, ouais, c'est ça.
0: On est d'accord, honnêtement, depuis que tu t'es vraiment remise au sport. Non mais c'est, depuis que t'as fait les 10 km, on est d'accord que t'as décidé de changer de look et d'être tout le temps en tenue de sport.
2: C'est ouf.
1: C'est vrai que cette semaine,
2: elle veut montrer qu'elle fait partie du top des sportives.
1: Non mais c'est vrai que ça fait 3 jours que j'essaye un peu de m'habiller un peu plus sport, ouais.
0: Non, mais plus que 3 jours, attends, avec ton haut de survêt marron là.
1: Ah c'est vrai, ouais.
2: Elle a même les baskets de sport.
1: Oui, c'est vrai.
0: Non mais t'es parti de l'autre côté quoi.
1: Ouais. En fait je trouve ça un peu stylé. Genre ça fait un peu meuf qui fait du sport.
0: Qu'est-ce que
1: quoi.
0: Je vais te dire. Tu fais pas meuf qui fait du sport.
1: Quoi.
0: Tu fais prof de sport au collège.
1: La prof de PES qui fout rien.
0: Mais qui est en tenue de sport.
1: Voilà, c'est ça.
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11: Allô.
0: Allô, bonjour, c'est Marine de Laplo en Corrèze.
11: Oui.
0: Marine, quel est le seul animateur radio qui double ton salaire?
11: C'est Manu sur Énergie.
0: Eh ben c'est gagné.
1: Bravo Marine.
0: C'est ta journée. It's your day, comme disent les Anglais. Comme disent les Allemands qui ne savent pas parler allemand. Marine, je t'annonce que ton salaire de 1 536 €, on va te le doubler. Ça va faire 3 072 € pour toi.
11: Ah, c'est génial, ça.
0: Bah oui, c'est génial. C'est le principe que les gens disent « Oh, c'est génial ». Parce que quand ça vous arrive, ça vous fait du bien. 3 072 €. Je vois ton métier et je me dis qu'avec 3 072 €, on peut à peine acheter ce que tu fabriques, dis donc. Elle est prothésiste dentaire.
1: Ah bah oui, ça coûte une blinde. Bah oui.
0: On est d'accord que ça coûte ultra cher, ces dents-là.
11: Donc ça coûte un peu cher, oui.
0: Mais pourquoi c'est si compliqué à fabriquer?
11: Non, c'est pas vraiment chez nous, c'est cher. C'est après, c'est chez le dentiste.
0: Ah ok, et vous renvoyez
1: la
0: balle.
1: Ils prennent la thune.
0: Non mais ça c'est toujours comme ça, parce que le dentiste, tu lui demandes pourquoi c'est cher, il dit... Les prothésistes.
2: Ah oui.
0: Les prothésistes dentaires, c'est vraiment.
1: C'est du
0: comme...
1: taf, hein.
0: C'est comme quand t'as des travaux chez toi et que t'as un électricien et un carreleur. Le carreleur, il dit ah ben l'électricien, il a fait n'importe quoi.
2: C'est ça.
0: Et l'électricien, il dit bon, alors je sais pas quel est votre carreleur, mais alors là, vraiment, c'est du fini à faire. Hein. C'est incroyable. C'est un peu la même chose. Marine, je te double ton salaire. 3 072 €, ça va vite arriver pour toi.
11: Eh ben merci beaucoup.
0: Eh ben merci à toi d'être là avec nous chaque matin. On te souhaite une belle journée. Et ça peut vous arriver à vous aussi tous les matins, deux fois par jour. 7h05 et 8h05, on double votre salaire.
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0: Tout de suite. Les bonnes nouvelles du jour sont de retour. Et je vais vous annoncer comment gagner à pile ou face à coup sûr.
2: Oh, stylé.
0: Ça, c'est de la bonne nouvelle.
1: Ok.
0: Ça. Avant ça, tour du studio, Lorenza.
1: En Arctique, à cause de la banquise qu'ils font, les phoques, ils sont en train de perdre leur endroit naturel pour se reposer et pour faire des bébés. Bon,
0: oui.
1: Là, le début n'est pas une bonne nouvelle, attention. Ah, mais...
0: Oui, ouais, c'est compliqué de... Comment tu vas faire pour...
1: Ben, en Norvège, il y a des chercheurs qui ont trouvé une solution. Ils ont installé des plateformes flottantes, ça imite la glace et ça fonctionne parce que c'est leur nouveau refuge.
0: Et ça me fait... Attends, je trouve ça génial.
1: Ouais. Ça, ça me fait de la peine quand même, oui.
2: Ah oui, parce que ça continue quand même à fond.
1: Ouais. Tu vois, oui, mais au moins, ils peuvent continuer à se reproduire et à se poser. Et voilà,
0: ouais, c'est pas la glace, quoi. C'est pas...
1: Non, je sais, mais bon, ça, c'est à nous à faire des efforts, les gars.
0: Mais oui.
1: Bah,
0: oui.
2: Elle l'a dit.
0: Arrêtez de faire des glaçons. Hein. Nico, une bonne nouvelle.
2: J'ai la nouvelle tendance vacances si vous voulez un couple solide.
0: Voilà.
2: C'est les vacances à l'improviste. En fait, il y a des psychologues qui disent que plus il y a de galères, plus le sentiment d'équipe est là et plus ça renforce le couple.
0: Mais c'est pas faux.
1: Oui. Ouais.
0: C'est que souvent, quand tes vacances elles sont galères, qu'il y a de la merde, c'est vraiment, tu te dis sur le moment, mais c'est pas possible. Et après, tu te dis, mais que c'était incroyable.
2: C'est ça, ça crée
1: ça
2: des souvenirs.
1: Ça fait des souvenirs
0: mais
1: de
0: voilà.
1: fou. Et on en rigole
0: exactement.
1: En plus.
0: Bon.
1: Ah oui, allez.
0: Vous voulez gagner à pile ou face à coup sûr?
1: Oui.
2: Évidemment.
0: Il y a des chercheurs qui viennent de prouver que jouer à pile ou face n'est pas du hasard.
2: Oh.
0: Ils ont joué 350 757 fois à pile ou face.
1: Ouais.
2: C'est énorme.
0: Et à chaque fois, 100% du temps, le côté qui a gagné était la face de la pièce vers le haut.
1: Okay.
2: Ah ouais?
0: Donc si tu choisis la face tournée vers le haut, c'est la win assurée à pile ou face.
1: J'ai envie
2: d'essayer.
0: Bah on va essayer.
1: Ouais.
0: Ouais, ouais bah dans 5 minutes, on peut se faire un pile ou face, on voit.
1: Ah bah on va voir.
0: Allez, bah on va voir. Là tu t'attaques quand même à des chercheurs, attention.
1: Oui,
0: hein.
1: Oui, oui, j'ai envie de savoir si
0: bon,
1: c'est vrai.
0: C'est les chercheurs les plus étendus du monde, hein. C'est
2: oui. Vraiment, ouais.
0: Ouais, ouais, c'est. Et le vaccin pour l'antivirus. Oh bon, ouais. On a des pièces à jeter, quoi.
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0: Ça me fait plaisir.
1: Oh, la classe.
0: Ouais, arrête avec ça.
1: La chance.
0: Ouais, arrête avec ça.
1: Je suis jalouse.
0: Arrête avec ça.
1: Oh, la chance.
0: Arrête
1: ouais,
0: avec
1: bon.
0: Ça. Arrête.
1: Oh là.
0: Continue.
1: Ah bah non, c'est bon là.
0: Virginie Fira est aujourd'hui au cinéma dans Histoire parallèle avec Pierre Niney.
1: Oh, le retour des deux.
0: Je connais pas Pierre Niney. Bon. bon, on tente le plus
1: allez,
0: face.
1: Allez, bah allez, oui. Allez.
0: Alors, on a je vous ai donné une info, il y a des chercheurs qui très sérieusement ont voulu vérifier le pile ou face, savoir si c'était du hasard. Mm. Ils ont fait plus de 350 000 essais et à chaque fois, le résultat du pile ou face était la face qui était vers le haut.
2: Ouais.
0: Donc on s'est dit on va tester.
1: Ouais.
0: J'ai un pile ou face. Vous voulez quelle face vers le haut?
2: C'est une pièce de quoi?
0: Un euro, on s'en fout. Pile ou face.
2: Un, le 1, là.
1: Le 1 vers le haut, du coup.
0: Donc, c'est le pile.
1: Ouais. Okay.
0: Le côté 1 est vers le haut.
1: Ouais.
0: Je lance la pièce à pile ou face. On va voir si elle tombe sur le haut.
1: Ah, toi, tu la lances au sol, comme ça?
2: Ah oui.
0: Le haut.
1: Ouais.
0: Ah oui, vous voulez que je la lance où?
1: Bah, je sais pas.
0: Ah
1: oui, tu la lances en l'air et tu rattrapes dans ta main, non?
5: C'est pas faire un pile ou face.
0: Ah, ok. Je sais pas faire un pile ou face. Chacun fait son pile ou face.
1: Ça, c'est vrai.
0: En tout cas, ça a marché.
2: Ok.
1: Oui.
0: Mais non, je pense que c'est ça le pile ou face. Il n'y a pas de tu retournes après, tu la mets, quoi.
2: Ok.
0: Mais non, c'est vraiment quand elle tombe.
1: Oui, okay, ok, oui.
0: Alors attention. Je relance. Ça a marché, là. Hein.
1: Ouais.
0: Vous voulez que je change de côté?
1: Vas-y.
2: Oui, on va voir.
0: Donc là, c'est côté face.
1: Oui.
0: Non, c'est côté pile. C'est côté, non,
2: je sais jamais.
0: Côté face.
1: Le petit dessin, quoi.
0: Le petit dessin, le petit bonhomme, là. Qui a quatre bras.
1: Ok.
5: Merde, putain.
1: Ah ben ça marche hein.
0: Non mais là elle est tombée vraiment bah là ça marche pas du coup.
1: Ah parce que tu l'as pas lancé.
2: Pour ça.
0: On va faire un vrai pile ou face. Attention,
1: allez.
0: C'est parti, la face vers le haut.
1: Ah oui, mais
2: aïe.
1: T'es foncé.
2: Tu avances bien.
0: Ah bah oui mais elle est où?
1: Non mais c'est fou. Non, non mais c'est une
2: même là-dedans on est nul quoi.
0: Elle est là, attendez. Alors putain, c'est chiant à enlever par terre une pièce.
2: Ouais.
0: Putain face.
2: Sérieux?
1: Encore?
2: Fort.
0: C'est pas mal, non?
2: Ah ouais.
1: Bah, les chercheurs avaient raison, non?
2: On est un peu chercheurs, là.
1: Ouais.
0: C'est quoi quand ça marche comme ça deux fois de suite? T'as pas envie de faire une troisième
1: non.
0: fois?
1: Non. On va dire
2: on
1: que ça
2: on
1: marche.
2: On reste là-dessus?
1: On reste là-dessus.
0: Allez, on est le winner.
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0: Et

0: gueule. On a Océane et Laetitia qui sont avec nous. Bonjour à toutes les deux.
1: Bonjour.
0: Salut Manu,
2: bonjour les
0: Océane. Soyez les bienvenus parmi nous, Océane et Laetitia. Je vais rappeler le principe de la bataille des ex. Vous allez défoncer vos ex.
2: Et nous, on va compter les points.
0: Ça se joue en trois manches. Et on verra à chaque fois qui remporte la manche. J'adore ce moment. On fait ça depuis quelques semaines. C'est terrible. Allez, on va démarrer avec Océane. Raconte-nous quelque chose sur un de tes ex.
1: Alors, pour mon anniversaire, mon ex, il m'a offert un t-shirt avec écrit « Océane » en un mot épuisante.
2: Mais c'est horrible.
0: C'est pas très sympa. C'est pas ouf.
2: C'est pour ton anniversaire.
0: J'avoue, c'est...
1: Ouais. Ben. Je l'ai pas très bien pris, en fait. Sur le moment, j'ai souri par politesse, mais je l'ai pas très très bien pris, quoi.
0: Il voulait faire un peu d'humour.
1: Je pense, mais ça a raté.
2: T'as été bien gentil, hein.
0: C'est bon. C'est un peu compliqué. Ça démarre bien. Ça démarre bien. Ouais. En face de toi, il y a Laetitia. Quel ex tu vas mettre en face?
3: Alors moi, c'est un ex qui, au bout de 6 ans de relation à distance, pour qui j'ai tout quitté pour vivre avec lui dans le sud, et ben au bout d'un an, j'ai découvert sur son portable qu'il était avec une autre fille.
0: Oh,
2: oh là, l'enfer.
0: T'avais tout quitté pour lui?
3: Ouais. J'ai déménagé de Paris à Pau pour lui, ouais.
2: Ah ouais,
0: oh,
2: c'est chaud,
0: vache.
2: Ça.
0: Ah bah, ouais. À la double vie. Ouais.
2: Ah bah, c'est... Bah,
0: honnêtement, je pense que par rapport, même si le t-shirt, hein, c'est...
2: Oui,
0: c'est,
2: ah non, bah...
0: On est loin du goujat. Là, entre, quand même, on est sur un niveau comme...
2: Entre une vie et un t-shirt, oui.
0: Comme quoi, quand
3: j'aurais préféré le t-shirt.
0: Mais tu vois, ça permet de relativiser.
2: Oui, oui, oui.
4: C'est ça.
0: Tu vois, bon, clairement, le point de cette première manche va à Laetitia.
2: C'est sûr, oui.
0: Attention, Océane, il faut abattre une nouvelle carte. Faut que tu sortes un ex qui est puissant, là, on t'écoute.
1: Ok. Alors, après un an et demi de relation, il m'a quitté par SMS. Donc, il m'a envoyé « Faut qu'on parle ». Je lui ai répondu « Tu vas me quitter ». Et là, il m'a répondu « Oui, point ».
4: Ah, bah, t'as posé la question.
2: Bah oui.
0: Après, il t'a répondu.
2: Il t'a pas menti, là.
0: Non.
1: Ouais. Oui, oui. Pour je pensais pas que ça allait vraiment être le cas, mais il m'a dit oui.
2: Alors, bah, du coup, généralement, le faut qu'on parle.
0: Mais du coup, est-ce que vous avez parlé ou ça a suffi?
1: Ah non, non, non, il m'a juste dit tu viens chercher tes affaires et tu rentres chez tes parents ce soir.
0: Waouh.
2: Voilà.
4: Ah, il aurait pu mettre des
0: ordres. Est-ce que c'est le même que l'homme au t-shirt ou c'est un autre?
1: Oui, c'est le même.
0: C'est le même, d'accord, d'accord.
2: Ah, c'est vraiment
0: un bougeur. Ah oui, on a un combo.
2: Oui.
0: Attention, oui, Laetitia, quel ex tu vas sortir en face de ça?
3: Alors, moi, c'est un ex avec qui il est parti en vacances avec ses copains. Et moi, il ne m'a plus donné de nouvelles de tout l'été. Et à son retour, il m'a avoué qu'il voulait passer ses vacances au célibataire.
0: Oh là, ça, ça sent pas bon, ça.
2: Ah oui.
3: 2 mois sans nouvelles, quoi.
0: Mais en fait...
2: Quoi?
0: De quoi, pardon?
3: Tout l'été. Tout l'été sans nouvelles.
2: Ah, parce qu'il voulait être célibataire, mais sans te prévenir, genre l'été, quoi.
0: Il t'a prévenu après.
2: Après, ouais.
3: Ouais, prévenu, ouais. Ah. Parce que je l'ai harcelé, quoi, mais ouais.
4: Il a pas fait dans le bon ordre, quoi.
0: C'est.
4: Non. Mais elle a attendu 2 mois, quand même.
0: Là, ouais. Il y a une petite égalité, hein, quand même, dans les ex.
2: Ouais, là, c'est chaud de départager.
0: Mais j'ai quand même envie de dire, tu me quittes, répondu oui, il est bien aussi.
2: C'est vrai.
0: Allez, le point va Océane, ça fait un partout, attention dans cette bataille des ex.
2: Le match est serré.
0: La pression est là. Laetitia, c'est à toi de jouer, sors ton meilleur ex.
3: Allez, moi mon ex en fait il avait une double vie apparemment depuis 6 mois. Et j'ai appris puisqu'en l'appelant un matin, c'est son autre copine qui a décroché le téléphone.
0: Oh non,
2: c'est comme dans les films.
4: Oh, elle a une surprise elle aussi, hein.
0: Mais attends, mais pourquoi sa copine elle a...
3: Je sais pas si elle a guetté quelque chose, mais c'est elle qui a décroché le téléphone.
0: Oh. Attends, tu veux dire qu'en fait, elle ne savait pas non plus. Il avait une vraie double vie.
3: Alors, je sais pas trop, parce que l'appel, il a été ultra court. Mais en gros, moi, je suis sa copine. Je lui dis, moi aussi, je suis sa copine. Oh. Et après, ça a accouché.
0: Oh la vache. Océane, qu'est-ce que t'as à mettre en face de ça?
1: Alors, en rentrant d'un concert, je suis tombée sur mon ex, du coup, avec une autre fille dans notre lit.
2: Oh,
1: voilà.
2: Ah merde, j'avais pas calculé le timing.
0: Pourtant, en concert, normalement, il y a 2-3
2: heures,
0: il n'y a pas eu de rappel. Ah, mais c'est exceptionnel. Je sais quoi.
2: Le voir comme ça, moi, je crois que c'est
0: ça
2: le pire.
0: Ça va être terrible. Ça. Ça doit être terrible parce que tu rentres et bim. C'est pas possible.
2: C'est le pire.
0: Océane gagnante.
2: Allez, ouais.
0: Mais quelle belle bataille.
2: Bah oui, c'est un très
1: Franchement, y a du niveau de l'autre côté, ouais.
0: Ah ouais, ouais, non. La grande qualité d'Aix, Laetitia Ciel. Je vais vous offrir à toutes les deux le mug Manu sur Énergie et le t-shirt Manu sur Énergie.
1: Merci beaucoup.
0: Merci. On vous embrasse. Vous avez su nous faire rêver.
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0: On peut s'écouter quelques messages. Allez, je vous rappelle qu'on a une application, c'est l'application Manu sur Énergie, sur laquelle vous pouvez nous envoyer des messages vocaux à tout moment quand vous en avez envie. Et on les écoute chaque jour. C'est parti.
6: Je fais partie des personnes qui n'utilisent pas leur téléphone aux toilettes, parce que j'en vois pas l'intérêt et parce que c'est pas non plus giga hygiénique. C'est juste vous qui êtes addict, les gars.
0: Alors oui, complètement, bien sûr.
2: Oui, bien sûr, on est accro.
0: Hier, on en parlait dans l'émission, c'est vrai que je ne vais pas aux toilettes, je peux faire demi-tour si j'ai pas mon téléphone avec moi.
4: Mais je le rejoins sur le côté, c'est pas hygiénique, mais après, le concept, c'est justement pour être tranquille, quoi. C'est que là, tu sais que personne te dérange.
0: Non, mais c'est pas hygiénique pour téléphone. Après, quoi, c'est vrai.
4: Oui, non, mais c'est pour ça que je dis, je le rejoins, il a raison. Mais après, quand il dit, je comprends pas le concept, bah, c'est d'être tranquille, tu sais que personne peut te déranger.
0: Ah oui, ça, mais comme c'est pas hygiénique, lui, il passe l'hygiène au-dessus. Bah,
2: oui, mais alors quoi, il se fait chier aux toilettes, enfin, il fait quoi?
0: Comme on faisait avant, quoi.
2: Oui, bah, non, mais avant, on avait les petits magazines et les trucs comme ça. Mais
0: les hommes de Cro-Magnon, ils n'avaient pas de magazine. Hein. Ils n'avaient pas Cro-Magnon Mag. Hein. Bah non. Alors, ils n'avaient pas Néandertal bimestriel.
2: Oui.
0: Florent,
7: il n'y a pas que le côté où ça te permet de ne pas t'ennuyer. Ça met aussi, tu mets le volume fort, ça peut aussi te couvrir.
0: Quoi?
2: Nous, c'est ce qu'on fait à la coloc.
0: Ah bon?
2: Ouais.
0: Ah
2: ouais.
7: Bah, tu mets de la musique un peu.
2: Du téléphone fort parce que ça masque les bruits.
0: Bah, du coup, on sait.
7: Ouais, mais c'est pas grave.
2: Oui, mais c'est moins gênant que t'entends de plouf. Tu vois,
0: honnêtement, si dans les toilettes, à chaque fois que j'entends de la musique, je sais que t'es en train de faire popo, franchement, c'est gênant.
4: Ah ouais, après moi, je mets de la musique chez moi. Tu vois, j'ai des enceintes chez moi connectées, je mets de la musique chez moi et je vais aux toilettes en attendant.
2: Ah ouais,
4: Ou alors la télé, je l'allume jamais, je l'allume souvent quand je vais aux toilettes.
0: Alors c'est marrant, ça, c'est un truc.
2: Moi, c'est vrai.
7: Ah ouais.
0: Alors, pour être très honnête.
7: Ouais.
0: J'aime le bon bruit
2: net
0: et précis, franc.
2: Oui, mais de toi, pas des autres.
0: Je joue au tennis. Au tennis, quand tu frappes bien la balle, ça fait vraiment un très beau bruit.
2: Oui.
0: Non, c'est pas poc, ça c'est le paddle, ça. Non, au tennis, ça fait vraiment un très beau bruit quand t'arrives à faire un bon truc. Même mon prof de tennis, il me dit, t'as vu le bruit là? Ça, t'as fait un bon coup. Là.
4: Ok.
0: Et ben, aux toilettes, c'est pareil.
4: Et ton prof de tennis, c'est là, il te dit, t'as vu le bruit, t'as fait un bon coup.
0: Alors, justement, c'est là où je voulais en venir. Quand je vais aux toilettes, je l'appelle toujours. On se met en conférence et me dit, t'as fait un beau bruit.
4: Waouh.
0: T'as fait un bon coup.
4: Et ben.
0: Je pensais pas qu'on allait partir là-dessus. C'est sûr. En tout cas, continuez à nous envoyer des messages vocaux. C'est sur l'application Manu sur Énergie. On écoute tout un message, on s'en écoutera l'autre tout à l'heure.
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0: Tout de suite, on a une PlayStation 5 Slim qui va peut-être aller chez Arthur. Bonjour Arthur.
9: Bonjour Manu, bonjour les ouin-ouin.
0: Sois le bienvenu parmi nous Arthur, j'ai pour toi cette PS5. Si tu gagnes au jeu des 5 mots, le meilleur jeu radio du monde. Et tu vas jouer avec Lorenza ce matin.
2: Allez Arthur, on va tout donner là.
0: Je vous rappelle les règles du jeu. Lorenza va sortir du studio. Quand elle sera dehors et qu'elle n'entendra rien, je vais te donner 5 mots Arthur. Après chaque mot, tu me donnes le premier qui te vient en tête. Ensuite Lorenza revient, je fais pareil avec elle. Dès que vous avez un mot en commun, c'est gagné. La PS5 Slim est pour toi. Ready, comme on dit en Angleterre. Ah, apparemment, il parle anglais.
9: Pardon.
0: Non, je voulais citer ready.
9: Ah, yes, je suis prêt, ouais.
0: Oh, voilà.
9: Yes, a little bit.
0: Oh. Arthur, bonne chance à toi. On joue au jeu des 5 mots. Tu veux qu'on joue en anglais?
4: Non, ça se voit qu'on maîtrise pas.
0: Attention.
9: Pas tenter, non.
0: Arthur, c'est parti, on joue au jeu des 5 mots. Poche.
9: Jean.
0: Conservation.
9: Frigo.
0: Majorette.
9: Bâton.
0: Carte.
9: Jeu.
0: Risque.
9: Sport.
0: On y est arrivé, Arthur, attention. Un mot en commun avec Lorenza et c'est gagné, on va la faire revenir maintenant. Un mot en commun suffit pour gagner cette PS5. Attention. Lorenza est revenue.
2: Oui.
0: Elle est concentrée.
2: C'était rapide.
0: Rapide.
2: Ouais.
0: Seras-tu aussi rapide?
2: Allez.
0: Seras-tu aussi efficace?
2: J'espère.
0: Auras-tu un mot en commun avec lui?
2: Bah, je croise les doigts.
0: Et qu'est-ce que tu veux faire quand tu seras plus grande? Tout ça, ce sont des questions auxquelles nous répondrons un peu plus tard.
2: Oui.
0: Attention, c'est parti, on joue au jeu des 5 mots. Poche.
2: Pantalon.
0: C'était pas loin, il avait dit jean.
2: Mm.
0: Conservation.
2: Frigo.
0: On s'est gagné.
2: Yeah!
0: Tu peux souffler, Arthur, c'est gagné.
9: Ah, je suis trop bien.
0: Eh ben oui, c'est trop bien.
9: Bravo, Lorenzo.
2: Bravo, Arthur.
0: On va se concentrer pour les 3 mots qui restaient. Majorette.
2: Bâton.
0: Bâton, oui.
2: Yes.
0: Carte.
2: Poker.
0: Jeu. Et enfin, risque.
2: Péril.
0: Sport.
2: Ah.
0: Mais okay. Et ça fait deux mots en commun.
2: C'est,
0: hein.
2: Écoute, c'est pas mal.
0: Un suffit pour gagner. Arthur, c'est gagné. La PS5-6, mais elle est pour toi, voilà.
10: Trop bien, merci beaucoup.
0: Et bah, content. Tu peux être très content.
10: Belle journée.
0: Belle journée et bon gros week-end.
2: Et bon week-end, ouais.
10: Merci beaucoup.
0: Tu fais le pont?
10: Non, bien sûr que non.
0: Pourquoi tu fais pas le pont?
10: Là-bas, parce que je suis en vacances la semaine prochaine, donc j'ai plus assez de congés.
4: C'est juste parce qu'il a plus assez de congés.
0: Sinon, il aurait fait le pont.
10: Simplement.
0: Ah, putain, c'est con. Un RTT prêt, tu te faisais 10 jours, disons.
10: C'est exactement ça.
0: Belle journée, t'auras de quoi t'occuper avec la PS5 Slim. Bravo à toi.
11: Merci beaucoup.
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0: Place à la justice. C'est le moment. Et là, on rigole plus. J'ai le marteau de la justice. Je suis un juge, bordel.
2: Ouais, oui.
0: Il y a les avocats aussi dans la salle. Il y a de la public.
2: On est nombreux.
0: Et il y a aussi des accusés. Première affaire du jour dans le tribunal Manu sur Énergie. Nous accueillons Roxane. Bonjour, Roxane.
14: Bonjour, monsieur le juge. Bonjour, messieurs, dames les jurés.
0: Bah, tu n'es pas encore accusé. Tu viens un peu te confesser. Parce que
14: oui.
0: Personne ne vous arrête pour venir au tribunal. C'est vous qui venez. Vous nous appelez, vous nous racontez votre cas, votre affaire. Vous demandez si vous êtes coupable ou pas. Le verdict va tomber, Roxane. Mais déjà, sois la bienvenue parmi nous parce que oui.
14: Merci.
0: Oui, tu as osé franchir le pas. Ouvrir les portes du tribunal Manu sur Énergie. Bon, faut qu'on commence. Allez, Roxane.
2: Allez,
0: c'est à toi, on t'écoute.
14: Alors, j'ai fait tomber le cadeau d'anniversaire de ma mère ce week-end en allant chez elle. J'ai fait comme si rien n'était. Et quand elle a ouvert, tout était cassé. J'ai joué la surprise. Oh non, mince, c'était cassé.
0: C'était quoi comme cadeau?
14: Un parfum.
0: Tu lui achètes un parfum, voilà. Ça casse, tu dis rien. Et tu fais l'étonner quand elle l'ouvre et que
14: ouais,
0: c'est cassé.
14: Ouais, je fais, ah bah oui.
0: Bien, Nico.
4: Je me demande comment t'as pu lui faire ça, c'est sacré une maman, Roxane. Et surtout, je sais pas comment tu peux vivre carrément avec cette culpabilité, quoi.
14: Carrément.
4: Non, mais c'est vrai, tu sais quoi, moi je crois au karma, fais gaffe au revers de bâton, t'es coupable.
0: Oula,
2: la menace.
0: Ouais. C'est quoi le revers de bâton pour une histoire comme ça?
14: Ouais,
4: la vie s'en chargera, on verra.
0: Oula, Nico a monté sur les mamans, il est très touchy.
4: Ah ouais.
0: Lorenza?
2: T'as pas voulu en prendre pour ton grade et gâcher la bonne humeur et la fête d'anniversaire. Et après, on t'aurait reproché ta maladresse. Là, c'est pas grave, tu vas racheter ça illico presto, te rattraper, basta, on n'en parle plus. Non, coupable Roxane.
0: Pas mal ça.
2: Ouais.
14: Ouais,
4: c'est
14: bien ça.
4: Ah ouais.
0: Voilà. Bon, t'as pas osé lui faire de peine.
14: Mais oui, ça aurait été triste.
2: C'est toujours pareil avec toi, Roxane. T'as deux mains gauches et tout, bim, ouais. ça part en cacahuète, quoi.
0: Exactement. Puis alors, éditeur, je vais dire en plus, franchement, entre les deux sœurs, c'est toi que je déteste le plus.
2: Oui.
0: Puis je vais dire un truc.
2: T'as jamais été ma préférée.
0: Et puis je vais dire un truc. Tu peux toujours te gratter pour avoir la maison dans le sud pendant l'héritage, t'auras rien du tout. Encore une fois, dès que tu fais un truc, de toute manière, tu le pètes, tu le casses. Regarde, ma vie, même, tu me l'as cassé, ma vie à moi. Alors qu'est-ce que c'est que ça? Allez, boum! Et là, tu mérites pas en plus de ça d'être coupable.
4: Allez, merci, un peu soupelée cette maman.
0: Elle adorait ce parfum. Qu'est-ce que je dis? Roxane, mais comme l'a dit Lorenza, il suffit que tu lui rachètes un beau cadeau et on n'en parle plus.
14: Oui, je vais faire ça pour ce week-end.
0: Tu lui achètes le parfum, en revanche, tu le fais livrer, tu ne l'apportes pas toi-même, d'accord?
14: Ça marche, je fais ça.
0: On t'embrasse, merci Roxane.
14: Bonne journée, bisous.
0: Belle journée à toi. Le tribunal Manu sur Énergie continue. Nous accueillons Idriss. Bonjour à toi, Idriss.
15: Bonjour, monsieur le juge. Bonjour, monsieur, madame les jurés.
0: Qu'est-ce qui t'amène parmi nous, Idriss?
15: Alors, moi, j'ai publié une story sur Instagram dans laquelle on me voit rire avec une fille que je ne connais même pas, juste pour rendre un peu jaloux ma crush.
0: Oh là. Attends, c'est ta crush pour rendre jaloux, donc une fille avec qui t'aimerais sortir, c'est pas une ex?
15: Non, c'est une fille avec qui j'aimerais sortir.
0: Ok, on est dans la stratégie, on est dans la tactique. Lorenza?
2: C'est bien, Idriss, tu connais ton karaté. Des fois, on a besoin de ça pour qu'on ait un déclic que ça nous fasse réagir, tu vois. Donc j'espère que ça a marché, non coupable, et puis j'adore ton prénom.
0: J'avoue que je suis assez d'accord avec ça.
4: Ah bon?
2: Mais il faut que, des fois, on est un peu bête, nous. On pense qu'on est acquise et enfin que c'est tout, voilà, et on a besoin de voir ça.
0: Ça permet d'accélérer les choses.
2: Oui.
4: Ah ouais.
2: Là, on se dit, oula.
0: C'est un accélérateur de talent.
2: Voilà.
4: Alors que moi, c'est tout l'inverse. Je me dis que si tu plais à ta crush, je me dis qu'elle aura pas besoin de ça pour faire un pas, quoi. Et au contraire, ça peut être risqué. Tu vois, elle peut elle aussi se dire, il kiffe quelqu'un d'autre, bye bye.
0: Ça, c'est le risque.
4: Voilà.
0: Mais ça, quand tu joues, voilà.
4: Donc moi, j'aurais pas pris de risque et je dis coupable, Idriss. Laisse plutôt, tu vois, faire l'amour.
0: Attends, non, mais il rigole avec la fille.
2: Oui, il fait rien de mal.
0: C'est pas non plus.
4: Mais c'est pour la rendre jalouse, quoi.
0: Bah, c'est pas pour la rendre jalouse, c'est pour déclencher quelque chose derrière. Moi, je trouve ça plutôt habile.
4: Ah ouais, c'est ce que vous auriez fait, monsieur le juge?
0: Alors, vraiment, si tu me demandes si je l'ai fait, non, parce que moi, à l'époque, il n'y avait pas encore les téléphones portables.
4: D'accord.
0: Qui faisaient les bonnes photos.
4: D'accord.
0: Il n'y avait pas les réseaux sociaux.
4: D'accord.
0: Il n'y avait pas tout ça. Mais, si évidemment, ça m'arrivait maintenant, clairement,
2: vous
0: oui.
2: Vous le feriez.
0: Ah oui, ah, vraiment, et puis j'exclave de rire, j'en envoie plein. Ah, bah, je mets super soirée, c'était incroyable, je fais même une vidéo.
4: Ah oui, carrément. D'accord,
0: je fais un reel avec marqué plus belle soirée de ma vie. Et là, clairement, je perds mon crush. Il risque, mais il est quand même temps de passer la seconde et d'aller la voir.
15: Oui, bah, c'est ce qui est prévu, hein. On va attaquer.
4: Il va passer à l'attaque.
0: Et ben voilà. Et tu sais quoi? Si ça se passe bien, je pense que tu pourras lui dire.
2: Oui, bon. En fait, faut lui dire la vérité voilà. Après.
0: Je t'avoue, c'était pour essayer d'attirer
2: et
0: ton attention.
2: Et on trouve ça encore plus mignon. On est là, oh là là, mais t'es un malade, toi.
0: Oh, t'es trop mignon, là, tout ce que t'as fait pour moi.
2: Exactement.
4: Alors, Anza, elle est à deux doigts d'y aller, quand même.
0: Idriss. Allez, ressort de ce tribunal non coupable.
15: Ah, mais merci beaucoup.
0: Ben voilà, passe une belle journée, passe une belle semaine, et puis tiens-nous au courant, d'accord?
15: Allez, avec plaisir, merci beaucoup.
0: Ciao, bienvenue.
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0: Soyez les bienvenus dans ce mercredi, c'est le 13 mai 2026, on est bien. Je suis pas seul évidemment, comme chaque jour, il y a Lorenza qui est avec moi.
2: Bonjour.
0: Il y a Nico qui est là aussi.
4: Et bon week-end.
0: Et oui, effectivement. Mm-hmm. Effectivement.
2: Mais
0: c'est
2: oui,
0: un
2: oui,
0: grand
2: oui.
0: week-end qui arrive.
4: On peut le lire.
0: Il y a eu plus de jours fériés que de jours travaillés au mois de mai, on est
2: ça,
0: d'accord.
2: Ça c'est vrai. Ouais. Ça va nous faire bizarre la semaine pro.
0: Oh là, 5 jours de suite.
2: Oh là là.
0: Tu vas tenir Lorenza?
2: On va tout donner. Hein.
0: Ah tiens, mercredi, elle va se mettre en arrêt maladie. Mais quelle est la maladie? Habitude des jours fériés.
4: C'est trop pour toi.
0: On va écouter Tame Impala avec Dracula, Angèle et Justice avec What You Want. J'ai un classement des accents avant de doubler votre salaire.
2: Des accents?
0: Des accents des pays.
2: Mmh. Ok.
0: Il y a un sondage qui a demandé aux gens de classer les accents dans plusieurs catégories.
2: Ok.
0: Genre l'accent le plus sexy.
2: Mmh. Ah, moi j'en ai deux là.
0: Alors vas-y, on voit.
2: J'ai l'accent british et l'accent espagnol.
0: Bah c'est pas eux.
4: Ah ouais?
2: Ah merde.
0: Non, l'accent le plus sexy au monde pour les gens, c'est l'accent australien.
2: Mais c'est il est dégueulasse.
0: Ah bon?
2: Pardon, oula. Excuse-moi.
4: Calme-toi. Oh,
0: alors, je connais pas l'accent australien, mais Lorenza a été en Australie.
2: Mais oui, en fait, il parle Yeah Barbie. En fait, c'est un peu en mode
0: Il t'appelait comme ça? Yeah Barbie?
2: Non, c'est pour dire barbecue, ils appellent ça Barbie. Ah. You want to do a Barbie? Et ils ont un accent hyper
0: alors, excuse-moi, tous les aiguë. Australiens sont pas des pervers hein.
2: Non,
16: you want a Barbie?
2: Parce que tout le monde aime bien faire des barbecues. C'était la phrase Hey mate, et ils ont un accent hyper aigu du
16: you
2: nez.
16: Want a Barbie?
2: Oui, ça vient du
4: ça
2: nez.
4: Ça ressemble au Texas un peu là.
2: C'est moche.
0: Ah ouais, d'accord, bon bah
2: je suis choquée.
0: Bah écoute voilà, je suis désolé.
2: Okay.
0: L'accent romantique le plus séduisant et le plus beau d'après vous, quel
4: l'italien.
0: Est l'accent?
4: Italien.
2: Ouais.
0: Bah non, c'est pas italien.
4: Ah bon?
0: C'est le français.
2: Ah!
0: Le plus séduisant, le plus beau, le plus romantique, c'est le français.
4: D'accord.
0: Et quel est, on terminera par ça, l'accent le plus rigolo? L'accent le plus rigolo au monde. Eh ben non, c'est pas la Belgique.
2: Ah.
0: Non. Mais on n'est pas loin dans l'idée.
4: L'allemand?
0: Le plus rigolo, l'allemand?
4: Ah non, c'est pas drôle.
0: Il faut vraiment aimer se faire insulter. Hein.
4: Ah ouais. Nico. Non, le canadien.
0: C'est le canadien.
2: Ah oui, ben oui, évidemment.
0: C'est un peu, il ressemble
2: c'est vrai
0: un peu
2: que c'est
0: belge.
2: Rigolo.
0: Et il est rigolo. Il a été aussi, alors je sais pas pourquoi, classé l'accent le plus ennuyeux.
2: Mais parce qu'il te saoule à la longue.
4: Ah bon? Oula.
2: Non,
4: alors,
2: mais.
4: T'as du mal avec les autres pays, toi. Entre l'Australie et le Canada.
2: Alors, mais non, mais je
0: Lorenza,
2: les aime.
0: Lorenza, mais... les accents, on les base pas sur les ruptures qu'on a eues avec des ex. Hein.
2: Merde.
0: 8h05, on double votre salaire.
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0: 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Vous envoyez salaire par SMS au 7-10-12. Et ça peut vous arriver. On vous appelle en direct. C'est espace deux fois par jour à 7h05 et 8h05. Et on vous double votre salaire. La deuxième fois de la matinée, c'est maintenant. Avant d'écouter Tame Impala. Attention. Oula. Allô?
17: Allô?
0: Allô?
2: Tiens, on l'entend. Ah oui, c'est l'écho.
0: Ah, oula, tu nous entends?
17: Ouais.
0: Ah, y a de l'écho ou y a des gens derrière toi, y a un truc bizarre?
17: Non, du tout, non. Là, pour moi, je suis pas en haut-parleur ni quoi que ce soit.
0: Alors, c'est qu'il y a des fantômes dans le téléphone, mais c'est pas grave. C'est Clément de la Seine-sur-Mer dans le Var?
17: Ouais, exactement, c'est ça.
0: Clément, quel est le seul animateur radio qui loupe ton salaire?
17: C'est Manu sur Énergie.
0: Eh ben, c'est gagné.
17: Oh putain, bah, top, bah, merci beaucoup.
0: Clément, je merci t'annonce beaucoup. Que nous allons doubler ton salaire.
17: Putain, bah top, bah merci beaucoup, ça va beaucoup m'aider.
0: Bah tant mieux. 1955 euros, c'est ce que tu touches chaque mois, on va le doubler, ça va faire 3910 euros. Quand tu dis que ça va beaucoup t'aider, tu vas servir à quoi?
17: Eh ben du coup là j'ai ma nièce qui est arrivée il y a pas longtemps, donc je pense que je vais lui faire quelques petits cadeaux.
2: Oh, oh mignon.
17: Et puis après bah je voulais partir en voyage aussi cet été, donc pourquoi pas retenter le coup, parce que les prix des billets d'avion est beaucoup trop augmenté, donc on va voir.
2: Eh ben, voilà. Incroyable là, c'est la régalade.
0: Mets tout dans l'avion, ta nièce elle en aura d'autres des cadeaux.
2: Oh, non.
17: non quand même pas la nièce avant quand même.
2: Bah oui.
0: Clément, 3 910 euros, bravo à toi.
17: Eh ben merci beaucoup, j'y croyais vraiment pas.
0: Eh ben si, c'est ce que je dis à chaque fois, ça n'arrive pas qu'aux autres, tentez votre chance. Vous envoyez ça par SMS au 7-10-12, bravo à toi.
17: Eh ben merci beaucoup en tout cas.
0: Ciao et belle journée, bon gros week-end.
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0: du monde. C'est parti, Nico.
1: Au Japon, il y a des distributeurs automatiques de parapluies dans les rues. Parce qu'en fait, ils considèrent qu'arriver trempé au boulot, c'est presque une faute professionnelle.
0: Parfois, des fois, ils rigolent pas au Japon.
1: Ouais, bah, ouais. Ton costume qui est trempé, ils aiment pas ça.
0: Mais quand distributeur, c'est payant ou c'est gratuit?
1: Non, tu payes.
0: Et tu achètes un parapluie?
1: Ouais, c'est si t'en as pas, justement, tu peux en acheter. C'est des trucs.
2: C'est trop pratique, quoi. Mais c'est génial, moi, je trouve.
0: Bah oui, enfin, après, ça va devenir comme les sacs de course. Tu vas te retrouver avec 12 parapluies chez toi.
2: C'est possible.
0: Que tu vas mettre dans le sac, dans le coffre de la voiture, à côté des sacs de course.
1: C'est le problème.
0: Waouh, et les sacs de course te serviront qu'à un seul truc, mettre les parapluies dedans. C'est un cercle vicieux. Lorenza, une info à nous apprendre.
2: Les hommes pleurent 4 fois plus pour le football que pour l'amour. Ouais.
1: QFD.
2: Et en fait, c'est un peu tristoun. C'est juste qu'ils ont fait des études et qu'ils ont remarqué que ils sentaient plus acceptable de pleurer et de montrer ses émotions pour le foot.
0: Mais quand l'équipe gagne ou quand elle pleure?
2: Les deux. Ils disent qu'en fait, comme tu partages l'émotion avec plusieurs personnes et que c'est une passion,
0: ouais.
2: Ben là, ils sont moins gênés de pleurer.
0: Mais tu sais que je suis déjà tombé dans les bras de gens et de sauter dans les bras de gens à un
2: pour
0: stade.
2: Pour un but ou quoi,
0: pour une victoire de l'équipe de France.
1: C'est pas tactile, toi.
0: Non, pas du tout.
2: Ouais, mais là, c'est le moment.
1: Là, tu vas, quoi.
0: Tu pars, t'es en groupe et en fait, les gens au-dessus, les gens en dessous, ça devient tes meilleurs potes pendant une heure et demie.
2: Bah ouais, c'est ça.
0: Et là, t'es là et tout le monde se serre dans les bras en disant bravo.
2: Mais
0: quoi.
2: Parce que vous vous autorisez à montrer vos émotions à ce moment-là.
0: Ouais.
2: C'est fou.
0: Bah oui. Florent, le producteur.
3: Il n'y a pas meilleur moment que quand t'intègres un groupe de gens qui sautent en même temps et que tu intègres avec eux et que tu pars en saut. C'est exceptionnel.
0: Alors ça s'appelle la fin de soirée sur Michel Sardou, les Canadiens du Canada.
2: C'est pareil, c'est le même effet.
0: Vous voyez les îles Canaries?
2: Bien sûr.
0: Eh bien sachez-le, c'est mon info, il n'y a pas de Canaries aux îles Canaries, il n'y en a jamais eu.
1: Oh. Ah d'accord.
2: Bah c'est moi. Bon, bah, okay. Voilà. Cocasse, hein.
0: Eh bah oui, c'est comme l'île Maurice, c'est pas un mec qui s'appelle Maurice qui a planté un drapeau là. Voilà, comme ça vous le savez.
2: C'est fou.
0: Je vais raconter une histoire.
2: Oui.
0: Ça se passe en 1567. Hans Steininger est le maire d'une ville en Autriche. Et il est décédé en 1567. Il s'est brisé le cou. C'est pas une histoire.
2: Ah, c'est pas fou. Là.
0: Mais il s'est brisé le cou après avoir marché sur sa propre.
2: Je sais pas.
1: Dis-nous que c'est pas ça.
2: Non.
0: Bah, je demande sa propre quoi.
2: Mais c'est pas son kiki.
0: Non, il aurait fallu avoir un très long kiki. Non, je sais qu'on y pense tous, c'est pour ça que j'ai posé la question. Il n'a pas marché sur son propre kiki.
1: C'était quoi, c'était une toge ou un truc comme ça, non ça?
0: Non, c'était pas un vêtement.
1: Ah.
2: Ah bon?
0: Non.
2: Mais c'est sur lui, ses cheveux?
0: Ouais, non, c'est pas ses cheveux.
1: Ah.
0: Il s'est brisé le cou après avoir marché sur sa propre barbe. Ah. Il avait une barbe d'1m40. Et habituellement, sa barbe, il l'enroulait dans un étui de cuir. Ce jour-là, Hans Steininger, il a la flemme de mettre l'étui de cuir.
2: Et bim,
0: il marche dessus. Oh, il est
1: de cou. Ah, la flemme tue, quoi.
2: On dirait une blague.
0: Eh ben non, pas vraiment.
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0: Et vous avez vu ce que va faire Michou pendant la Coupe du Monde?
2: Ouais, il va commenter sur les réseaux sociaux et tout, c'est
0: exactement,
2: trop cool.
0: Exactement, pour M6, il va commencer la Coupe du Monde.
2: Ça parle beaucoup.
0: Ça parle beaucoup.
2: Bah, y a des gens qui sont mitigés, genre c'est pas un professionnel, il prend la place des journalistes. Et il y en a qui trouvent ça super parce que ça rameute des jeunes et ça fait plaisir. Et moi, je fais partie de ces gens-là.
0: Mais bien sûr,
2: voilà, c'est mon avis.
0: Mais tu sais quoi,
2: j'avais envie de le donner.
0: Faut pas avoir peur du changement. Moi, de mon temps, c'est vrai.
2: Exactement. Puis il va même pas commenter. Il fait juste des capsules sur les réseaux sociaux. Bah c'est voilà. Bien. C'est ça qu'on veut.
0: Si j'aime même mieux, c'est que ça qu'on veut.
2: Ben voilà. C'est ça.
0: Merci Lorenza.
2: Avec plaisir.
0: Et on va faire un petit tour du studio. Qu'est-ce que vous avez envie de partager avec nous ce matin, allez Nico?
1: J'ai fait de la merde.
0: Ah, t'as fait de la merde?
1: Ouais.
0: Attends, tu parles depuis toutes ces années ou...
1: Non, là, spécifiquement, il y a quelques jours.
0: Depuis que t'es dans l'émission avec nous, parce que là, on est tous ensemble. Là,
1: pour faire un peu, on peut en parler. Non, c'est que j'ai voulu repeindre tout seul un meuble de ma cuisine.
0: D'accord.
2: Okay.
1: Et je l'ai fait, mais au bout de 3 jours, ça collait toujours et la peinture, elle s'est écaillée.
0: Et ça collait toujours. La peinture n'avait pas séché?
1: Ouais, ça collait, tu vois. C'était un peu pégueux, comme on dit dans le sud. Tu vois, ça collait un petit peu. Ça s'est écaillé. En fait, j'ai regardé le meuble, il est en bois. Et j'ai pris de la peinture spéciale métal.
0: Ah là là.
2: Oh non, merde.
1: J'avais pris un beau rouge chez Castorama. Il y avait écrit effectivement métallique dessus. Je pensais que c'était l'effet, tu vois, métallique.
0: Ah oui.
1: Je me suis dit, putain, cool, mon meuble, il va briller un peu.
0: Oh, c'est la petite erreur classique, j'ai envie de dire, du bricolo du dimanche.
2: Ouais, hein. Mais du coup, t'as niqué le meuble.
1: Exactement.
0: Ah bon
1: que, sinon, il faut le décaper ou je sais pas quoi, le poncer.
0: Mais tu peux gratter la peinture et puis poncer, quoi.
1: Ouais, c'est chiant.
0: Ah oui, c'est chiant.
1: Tu peux aussi racheter un meuble du coup. Tu vois.
0: C'est ce que tu vas faire. C'était un gros meuble.
1: C'était un vaisselier, ouais.
2: Oh non.
1: On aimait bien avec ma copine, tu vois. Puis je lui ai annoncé la bonne nouvelle. C'est un beau raté, quoi.
0: Ah, oh, mais tu peux tenter de le récupérer. Tu penses? Non, je pense pas.
2: Non, c'est de trop
0: moral. Moi, à ta place, je dirais, j'ai la flemme, c'est mort. Avec un peu de chance, tu le vends sur le bon coin.
1: Ouais.
0: Tu dis meuble poisseux.
1: Je vais le vendre plus cher.
0: C'est ce qu'on appelle un beau raté.
1: Ouais, exactement.
0: Écoute, ça arrive à tout le monde, des beaux ratés.
1: Oh oui.
0: Dans le bricolage, putain, moi, la première fois que j'ai mis une tringle,
1: ouais.
0: Je me rappelle, pourtant c'est simple, normalement tu fais deux trous à droite, deux trous à gauche.
1: Oui. Ouais, mais attends, il faut être de niveau.
0: Ah, mais j'ai bombardé deux trous, moi, la première
1: c'est
0: fois.
1: C'est vrai.
0: Mais parce que tu sais pas comment il faut faire, donc tu penses pas à tout.
1: Ah,
0: donc
1: puis...
0: tu fais tes trous et tu t'aperçois que c'est pas au bon endroit, c'est pas le bon axe, c'est pas.
2: Ouais.
0: J'ai mis des trous, mais partout sur ma tringle.
1: Tu fais des trous, mais tu sais pas le mur en quoi il est fait. Et les mèches de ton
0: truc. Alors,
1: est-ce que c'est du béton ou est-ce que c'est du placo?
0: Ah non, et puis en plus, quand tu pousses avec la perceuse, en fait, maintenant je fais gaffe. Mais avant tu pousses, à un moment ça part d'un coup.
1: Ouais.
0: Et là boum, la perceuse elle tape le mur et ça fait un énorme trou autour du petit trou.
1: C'est le problème.
0: C'est un enfer. T'as l'impression qu'il y a une mitraillette qui était passée. Florent le producteur.
3: Il te faut une perceuse à perforation, ça rentre partout, ça rentre dans du beurre, c'est exceptionnel. Hein.
1: Pourquoi il parle comme un vendeur de
2: castoules? Perforation.
3: Ouais.
0: Oui, un perforateur, ça s'appelle.
2: Ok.
0: Mais t'avais besoin de le dire. Hein.
3: Ouais, j'avais envie.
0: D'accord.
3: Là, j'avais envie.
1: Tu sens la reconversion professionnelle tout petit, c'est qui arrive tout doucement.
0: Bah, il a envoyé son CV chez Laurent Merlin. Tu veux arrêter la radio? Tu veux faire bricot? C'est quoi?
3: Écoutez, le petit gilet sans manche, il peut m'aller.
0: mais bien sûr. Quel a été l'un de vos plus beaux râteaux? Alors, pas forcément du bricolage.
2: Oui, parce que moi, j'en ai pas en bricolage, mais.
0: Alors, un raté dans ta vie?
2: Bah, j'avais 8 ans.
0: Donc
2: oui, mais c'est un beau raté, quoi.
0: C'est quoi?
2: Bah, j'étais une énorme fête de la famille, famille de mon beau-père.
0: Bernie.
2: Oui, exactement.
0: Le beau-père de Lorenza qu'on connaît, Bernie, quoi. Ah ouais.
2: Et on était énormément, et les enfants avaient droit de faire un petit spectacle. On pouvait chanter, danser. Oui. Et moi, j'étais sur scène et j'ai chanté Pascal Obispo et Natacha Saint-Pierre
0: si on devait mourir demain.
2: Ouais. Et j'étais hyper investie. Et en fait, je vois, je suis sur l'estrade, je chante et je vois tout le monde en face de moi qui commence à pleurer. Et moi, je me dis, je suis tellement émouvante, genre je suis douée, quoi.
1: The Voice.
2: Et en fait, non, c'est parce que quelqu'un était malade dans la salle. Mmh. Et donc, ça allait pas fort. Mais je savais pas.
0: Mais t'avais 8
2: J'avais 8 ans, on n'allait pas me dire, c'est en terminale, voilà.
1: Paf dans la
2: queue. Et là, c'est,
0: Et la question que tout le monde se pose, est-ce qu'il est vraiment mort
2: le
0: lendemain?
2: Oui, la personne n'est... Alors, pas le lendemain.
0: Ah dommage.
2: Pardon. Ben, un an plus tard.
0: T'as refait la chanson,
1: Si on devait mourir dans un 8 ans. Quelle horreur.
2: C'est un beau raté.
0: C'est un très beau raté. Quel a été l'un de vos plus beaux ratés? Appelez-nous. 0-870-42-41.
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0: Et on parle de nos ratés ce matin. Quel a été l'un de vos plus beaux ratés? 0-870-42-48. On va démarrer avec Marilou. Bonjour Marilou.
7: Salut l'équipe, salut Manu.
0: Sois la bienvenue parmi nous. Quel a été l'un de tes plus beaux ratés, Marilou?
7: Eh ben moi, j'ai fait un concours d'obstacles où je m'étais préparée pendant plusieurs mois avec mon cheval. Et il n'a pas sauté l'obstacle, donc je suis tombée par terre et puis j'ai été éliminée d'office.
2: Oh non.
0: Mais au
7: Belle déception.
0: Au premier obstacle?
7: Ça m'est arrivé au premier obstacle, oui, malheureusement.
1: Il n'avait pas envie.
2: Oh, le
7: C'était le mauvais jour.
0: Alors, et t'essayes pas de le refaire derrière, du coup?
7: On est éliminé, donc on doit sortir de la carrière et puis après, on se réentraîne à la maison. Mais,
0: ah oui, t'es tombée?
7: Oui, voilà.
0: Ah ouais. Il y avait du public?
7: Et oui, il y a toujours un peu de monde autour des carrières.
1: Ça a été filmé?
7: Non, c'est pour la vidéo.
0: Ah oui, ça doit être dur, ça, quand même. Tu vois, c'est.
7: Oui, moralement, on en prend un petit coup.
0: Quand tu. Après, c'est pas la faute du cheval, il avait pas envie, quoi.
7: Oui, non, mais c'est les aléas, c'est sûr.
0: Ils ont envie de sauter les chevaux? Ça leur fait plaisir?
7: Il y en a, c'est un réel plaisir. Et puis, il y en a d'autres qui aiment moins ça, mais.
1: Normal, il aimait pas.
0: Comme les gens au travail.
7: Il y a
0: bien
7: son jour.
0: En fait, ils sont comme nous, les chevaux. Il y a des fois, t'as envie. Des fois, t'es content qu'il y a un week-end de 4 jours.
1: C'est ça. Les chevaux, parfois, ils te disent, comme un lundi.
0: La seule différence entre nous et les chevaux, c'est que nous, quand on arrive au boulot, on fait pas caca par terre.
7: C'est préférable.
0: Merci beaucoup, Marilou, de nous avoir appelé. Quel a été l'un de vos plus beaux ratés? Lorenza, t'en as encore?
2: Oui, j'ai voulu impressionner mon crush dans un bar où il y avait des bars de pole dance.
0: Oh putain.
2: Et j'ai fait la maline et ben je suis tombée.
0: Bah ouais. Ah, parce que t'as jamais fait de pole dance?
2: Non, jamais. Mais j'ai voulu faire un peu genre, tu sais, danse un peu sexy autour de la barre.
0: Oh là là là là là.
1: Et ton corps, il a dit non.
0: Mais non. Dis-moi honnêtement, t'avais un peu bu?
2: Oui, j'étais un peu éméchée. Ça m'a donné confiance en fait. J'étais pas déchirée, j'étais juste pompette, histoire d'avoir confiance pour danser, tu vois.
0: Bah voilà,
1: C'est dans ces cas-là où t'as envie de faire une photo de la personne en disant voilà, l'alcool est à consommer avec modération.
2: Avec vraiment modération de ouf, quoi.
0: Oh la vache. Ça t'a donné maintenant une bonne raison de faire attention quand tu vois que tu bois un verre d'alcool et que tu vois une barre de pole dance. Tu te dis, les deux dans le même endroit ne vont pas.
2: Non.
0: Quel a été l'un de vos plus beaux ratés? Il y a Audrey qui est avec nous. Bonjour Audrey.
5: Bonjour l'équipe, bonjour Manu, ça va?
0: Mais on est bien Audrey, on parle de nos plus beaux ratés.
5: J'ai plus de voix. Je suis désolée, j'ai plus de voix.
0: Bah, c'est ton raté du jour, je voulais participer à une émission de radio mais j'avais plus de voix.
5: Exactement.
0: Comment ça se fait que t'as plus de voix Audrey?
5: Bah, je travaille trop je crois, faudra que je me calme.
0: Mais tu travailles, c'est quoi ton travail?
5: Je m'occupe d'enfants, adolescents et jeunes adultes aussi.
0: Ah oui, donc
2: oui, c'est
0: et parfois tu dois parler fort, parler pendant longtemps et ça
5: et
0: te.
5: Pendant, voilà, je parle trop et en fait la fatigue prend le dessus et voilà.
0: On Audrey, dans deux secondes, Audrey va pleurer, hein, dans deux secondes.
2: Oh non.
5: Mais non, tout va bien.
0: Audrey, quel a été l'un de tes plus beaux ratés?
5: Mon plus beau raté, c'était la honte de ma vie. J'ai invité ma belle famille pour la première fois à manger et j'ai fait un tiramisu qui avait un goût de liquide vaisselle.
0: Un tiramisu goût liquide vaisselle.
5: Exactement.
0: Mais en fait, tu t'es planté dans les ingrédients?
5: Ben pas du tout. En fait, j'ai mis un sambon de frigo. Enfin, je pensais que c'était un sambon de frigo et c'était un sambon pour les toilettes.
2: Oh,
5: du coup,
2: oh,
5: tout ce qui était dans mon frigo a pris le goût du tiramisu et du liquide vaisselle du coup. Mais on a mis une bonne semaine à comprendre pourquoi.
0: Mais pourquoi liquide vaisselle? C'est le désodorisant, c'est pas odeur liquide vaisselle.
5: Ben ça goûte savon en fait. Et du coup, on pensait que j'avais mal nettoyé le plat, mais j'ai mis une bonne semaine à comprendre ce qui s'était passé. Et comme j'ai fait un drive,
0: j'avoue que j'ai pas compris.
5: Mais
0: j'ai pas compris. Pourquoi le goût savon?
2: Mais parce que
5: en fait, le désodorisant, c'est un goût de savon en fait dans la bouche.
2: Ouais.
1: Et comme il y a trop d'odeur dans le frigo, la bouffe a pris l'odeur.
2: Ouais, c'est ça.
5: Tout dans mon frigo a pris le goût.
2: Mais elle pensait qu'elle avait mal nettoyé son plat, quoi.
5: Exactement.
0: Oh la vache.
5: Et on s'est rendu compte au bout d'une semaine que c'était à cause du désodorisant qu'il y avait dans le frigo. Et quand j'ai regardé sur le ticket de caisse, en effet, c'était un désodorisant de toilette.
2: Ça, c'est un très beau raté, ça.
0: C'est vraiment, tu peux y avancer.
5: Du coup, maintenant, à chaque fois que j'invite ma belle famille, j'ai droit. Est-ce que t'as bien lavé tes ustensiles?
0: Tu peux vraiment dire que c'était un plat de merde, en tout cas. Voilà. Merci beaucoup, Audrey, de nous avoir appelé.
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0: C'est parti, voici comme chaque jour. Les sondages du matin. Tout le monde participe, on y va. 3 hommes sur 10 préféraient aller chez le dentiste que chez cette personne. Quelle est cette personne, Florent, notre producteur?
3: Garagiste.
0: C'est pas le garagiste et c'est pas un métier.
3: Ah.
0: 3 hommes sur 10 préféraient aller chez le dentiste que chez cette personne.
2: Leur boss?
0: Ce n'est pas leur boss.
1: On le connaît personnellement ou pas?
0: Ça peut être leur boss, mais c'est pas un métier. C'est c'est pas de rapport avec le travail.
2: Ok.
1: Une personne qu'on connaît personnellement. Enfin, ouais,
0: Ah oui, bien sûr, évidemment, parce que t'es invité chez elle en fait, en gros.
3: Ah.
0: Mais tu préférerais aller chez le dentiste que chez cette personne. Aurélie au standard?
2: C'est quelqu'un de la famille?
0: Oui, on peut le dire ça.
2: C'est des vieux, des grands-parents?
0: Ça peut être des vieux, mais c'est pas les grands-parents.
1: La belle-mère?
0: C'est la belle-mère, absolument. Mmh. 3 hommes sur 10 préfèrent aller chez le dentiste que chez leur belle-mère.
2: C'est fou,
0: mais c'est vrai que moi, l'année dernière, je me suis fait refaire toutes les dents.
1: C'est bizarre, hein?
0: C'est un peu too much.
2: Oui, bah oui.
1: Il faut y aller, quoi.
2: J'adore les belles-mamans, enfin, je sais pas ce que.
0: Non, c'est parce que t'adores les belles-mamans des autres.
1: Oui, oui, puis t'es pas en couple.
2: Non, pas encore, mais.
0: Bah voilà,
2: mais quand je le suis et je l'ai été, enfin, genre, j'adore à chaque fois les beaux-parents, moi.
0: Oui, mais enfin, tu t'es séparé, hein.
2: Oui, ben malheureusement.
0: Mais c'est la faute de la belle-mère.
1: Ouais. Parce que toi, tu l'adores, mais pas elle.
2: Non,
0: mais en plus, moi, j'ai rien contre ma belle-mère, mais bon, c'est pas.
1: T'aimes bien la taquiner un
0: honnêtement,
1: peu, quoi.
0: Mon dentiste est devenu un pote, donc je préfère aller chez mon dentiste. Une personne sur 2 qui en achète un chaque année dit ne jamais s'en servir ensuite. Qu'est-ce que c'est, Nico?
1: Un maillot de bain.
0: C'est pas un maillot de bain.
2: C'est à la maison?
0: Tu peux l'utiliser à la maison, oui. Florent?
3: Un livre de recettes?
0: Non, mais avec le livre en avance.
2: Ah.
0: Ah.
2: C'est de la papeterie.
0: On est totalement dans la papeterie, Lorenza, absolument. J'aime bien le mot papeterie, qu'on utilise de moins en moins.
2: Oui, mais faut pas que ça se perde. Hein.
0: Alors, il y a plus cette phrase qui est incroyable, qu'il est, faut que j'aille à la librairie papeterie.
2: Ben oui, bien
0: c'est
2: sûr.
0: C'est vraiment dommage. Nico.
1: Est-ce que c'est de l'ordre de l'intercalaire?
0: Non, c'est pas non. aussi précis que ça.
1: D'accord.
0: C'est de la papeterie, mais c'est pas de la papeterie de classe, par exemple. Ah. C'est pas pour aller en cours. Florent.
3: Un calendrier?
0: C'est pas loin de ça, c'était un agenda. Une personne sur deux qui achète un agenda chaque année ne s'en servira jamais ensuite.
1: Non, c'est rare. Hein.
0: Mais c'est surtout rare d'avoir quelqu'un qui achète un agenda.
2: Bah oui, généralement,
1: on a ça gratuit. Ah, ouais, c'était ça, ouais, elle notait tout. Tous ses rendez-vous, tous les trucs.
0: Non, mais elle l'achetait un agenda?
1: Ah, elle l'achetait et chaque année, il y avait tous les rendez-vous dedans.
0: C'est qu'elle. Mais ça, là. Vous voyez ce que c'est?
1: Ah ouais, un téléphone.
0: Bah oui.
1: Je lui ai dit mille fois qu'il y avait un téléphone, mais elle préférait écrire.
0: Moi, les derniers agendas que j'ai eu, c'était, après, je les ai refusés d'ailleurs, c'était à la banque.
2: Ah oui, moi aussi. Ah oui, mais il te l'offre.
0: Mais chaque année, il m'offrait un agenda de la banque. Début, je trouvais ça cool.
1: Ouais.
2: Bah parce que tu crois que c'est un cadeau, quoi.
0: Et voilà. Puis ensuite, et chaque année, là, et moi j'ai fait, mais
2: j'en ai pas besoin.
1: Je veux de la thune. On s'en fout, tu vois.
0: Oui, non, bah, l'agenda, non. On trouvait des cadeaux un peu plus sympas.
1: Faites sauter les agios, tu vois.
0: Alors non, apparemment non, ils voulaient pas. C'était un agenda. Une femme sur trois qui ne l'est pas de base, l'a pourtant déjà été au moins une fois dans sa vie. Elle a déjà été au moins une fois quoi, d'après toi, Lorenza?
2: Radine.
0: C'est
2: non. Non mais tu vois.
0: Non, c'est pas ça. Okay. C'est pas le caractère.
2: Ah.
0: Nico.
1: Infidèle.
0: Infidèle, ce n'est pas ça. Florent.
3: C'est lié au physique?
0: Oui. Une femme sur trois qui ne l'est pas de base l'a pourtant déjà été au moins une fois dans sa vie.
2: C'est au niveau des kilos?
0: C'est pas au niveau des kilos.
1: Ça se voit quand elle est habillée ou pas?
0: Ah, complètement, oui.
1: Ah.
0: Ah oui, bien sûr. Aurélio, standard?
2: Au niveau de ses cheveux?
0: Oui, absolument. Une femme sur trois qui ne l'est pas de base.

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1: Il m'a dit, bah c'est moi l'architecte.
2: Mais t'es sûr que c'était vrai? C'était une vanne?
1: Ah non, c'était vrai, vraiment. Il avait une. Enfin, non, mais ça se voyait que c'était. Il l'a mal pris quand même.
2: Oh, et... merde.
1: Ah oui, tu sais, c'était extérieurement, c'était des balcons un peu en triangle. Enfin.
2: Balcon en triangle? Bah ça, c'est parce qu'il voulait économiser sur le béton. Hein.
3: Bah voilà, bah, heureusement, t'es parti. Tu devras plus le voir.
1: Ah bah, je pense qu'il veut plus me voir. Sur...
2: Alors non, a priori, effectivement.
3: Non.
2: Quel a été l'un de vos plus beaux ratés, Nico?
4: Oh, mon mariage?
3: Allez!
4: Oh.
2: Alors tu sais quoi?
3: Non, on peut pas dire ça.
2: T'es dans une phase.
4: Ah non.
2: C'est une vanne. Ah bah c'est une vanne.
3: Ah
2: alors,
3: oui,
2: d'accord.
3: Bah oui.
2: Et parce que tu dis ça, mais après.
4: Non
2: après,
4: mais tu dis raté parce qu'effectivement c'était pas le but de ma vie, tu vois. Je m'étais pas dit tiens je vais me marier pour ensuite divorcer.
3: Mais non mais t'as eu deux beaux enfants.
4: Mais oui, totalement, je suis d'accord.
2: Bah voilà.
3: C'est un passage.
2: Vous êtes plus ensemble. C'est un raté, c'est pas un raté.
4: Oui mais c'est plus le divorce qu'un raté pour l'instant parce qu'effectivement ça coûte un peu.
2: Ça dépend. Ton côté il est raté, de son côté il est réussi, tu vois.
4: J'ai l'impression. Ça se profile comme ça.
2: Ça c'est une question de prix,
3: c'est vrai.
4: Ouais,
3: clairement,
4: une question de compte en banque.
2: C'est rare que les deux personnes dans un divorce disent c'est raté.
3: Ça, c'est vrai.
2: Et c'est rare aussi qu'elles disent tous les deux c'est réussi.
4: Ouais.
2: Juliette est avec nous. Bonjour Juliette.
5: Coucou Manu, coucou les wawas.
2: Bienvenue sur Énergie Juliette. Quel a été l'un de tes plus beaux ratés?
5: Eh bien moi, mon plus beau raté, c'est mon mari a bien invité son patron à déjeuner à la maison. Et à la fin du repas, au lieu de mettre du sucre, je lui dis...
2: Oh là, Juliette, je suis désolée, on t'entend pas très bien.
5: Ah, pardon.
2: Ah bah c'est pas grave, c'est pas de ta faute.
4: On dirait la fille du Mike Drive.
2: Oui,
3: c'est vrai.
2: C'est exactement... Bonjour, bienvenue chez McDonald's, vous voulez quoi?
5: En fait, mon mari avait invité son patron à la maison, à déjeuner, et je me suis trompée, j'ai mis du sel dans le café à la place du sucre.
3: Ah ouais.
2: Oh, c'est pas méchant.
3: Mais c'est pas grave.
4: Il s'est fait virer.
5: Non, il a eu sa promotion. Voilà.
2: Bon.
4: Ça va, alors tout roule.
2: Bah, il a eu sa promotion, t'as mis du sel. Maintenant, il faut que tu continues à mettre du sel partout.
4: Voilà.
2: Voilà, bien sûr.
5: Voilà. Pas c'est génial, quand même.
2: C'est rien du tout, Juliette. Et on va prendre une grande frite aussi. Merci beaucoup de nous avoir appelé. Il y a Kevin qui est là. Bienvenue, Kevin.
6: Ouais, salut Manu, salut les ouin-ouin.
2: Sois le bienvenu sur Énergie. Kevin, quel a été l'un de tes plus beaux ratés?
6: Merci. Alors, moi, c'est moins glamour que pour Nico, mais une fois à l'aéroport, j'ai confondu ma valise avec celle d'un inconnu. Et du coup, je m'en suis rendu compte que quand je suis arrivé à l'hôtel.
3: Oh, le seum.
2: C'est une de mes plus grosses peurs à l'aéroport.
3: Peur, toi.
2: Ouais, je regarde en fait toujours s'il n'y a pas une valise qui est comme la mienne.
4: Ouais.
2: Parce que j'ai pas envie qu'on prenne la mienne et j'ai pas envie de prendre celle d'un autre.
4: Tu sais, quand t'as la tienne qui arrive sur le tapis, tu regardes et tu te dis, putain, pourvu qu'il y ait personne qui la touche. Parce que sinon, t'as envie de crier.
2: Mais en plus, il y a des gens, des fois, ils sont hyper nerveux. Si tu leur dis c'est la mienne, faut quoi, c'est la tienne, c'est la mienne. Oh là.
4: C'est vrai qu'ils ont tendu. C'est un bon résumé du monde en ce moment.
3: Dès que tu vas attraper, ouais, c'est vrai.
2: Globalement, dans le monde, les gens, bah, tu frôles un peu. Qu'est-ce que tu vas faire? Rien, bonjour.
4: C'est juste ma valise.
2: C'est pour récupérer. Et en plus, les valises à l'aéroport, quand tu vas les récupérer, des fois, t'as tous les gens, les spécialistes sont autour.
4: Ah ouais.
2: Et ils sont autour avec leur énorme caddie là.
3: Bien sûr, ils adorent. Et tout près de là où ça sort pour être le premier à récupérer, quoi.
2: Et toi, t'attends et quand tu vois ta valise arriver,
3: ouais,
2: elle arrive avant celle des gens qui sont là depuis 4 heures, et t'es obligé de passer entre les gens et ils te jugent.
3: Bien sûr.
4: Mais parfois, t'en as qui attendent au mauvais endroit, ça j'aime bien ça. Tu sais, quand t'as des gens, ils sont agglutinés à un endroit et en fait, ça sort de l'autre côté.
2: Et là, tu vois tout le monde bouger d'un coup. Merci Kevin de nous avoir.
6: Il n'y a pas de quoi. Bonne journée.
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2: Il y a un gros week-end qui arrive. On va écouter K-pop Demon Hunters, Zao et MC Solar comme Caroline. Et à propos de Zao et MC Solar.
3: Allez.
2: Ça faisait un mois que j'avais dit à Florent, notre producteur, ce serait cool d'avoir Zao, de recevoir Zao.
3: Ouais.
2: Et tu me disais, vous aviez envoyé un mail, vous n'aviez pas de réponse.
1: Eh oui.
2: Et ils ont eu enfin une réponse hier et on sait pourquoi elle ne répondait pas.
1: Eh oui.
3: Qu'est-ce qui s'est passé?
2: Bah, c'est qu'elle n'est pas en France.
1: Elle est au Québec.
3: Ah
2: bon? Et elle vit là-bas?
1: Oui.
2: Eh ben, je savais pas.
4: Ah bah, moi non plus.
2: Bah non, bah je savais pas non plus.
3: Ok, bah on apprend des choses.
2: Donc du coup, c'est compliqué pour l'avoir. Mais du coup, elle revient en France de temps en temps?
1: Normalement, on avance sur une possible date.
2: Ah,
4: bientôt.
1: Ah, bientôt, 2027. Non, ça c'est.
3: Yes.
2: Ah, c'est du bientôt.
1: Non, je vais pas trop m'avancer parce qu'après, si c'est pas bon, mais on avance sur une date.
2: Mais genre avant la fin de la saison.
1: Oui, bah oui.
2: Genre en juin.
1: Genre, bah de toute façon, il y a pas 20 000 mois possible non, techniquement, mais genre en juin, ouais, début juin peut-être.
2: Oh, ok. Ouais.

0: Et on aurait été la chercher. Hein.
1: Ah bah là.
0: 9h05. On va l'écouter, Zaoua avec MC Solar. On va vous offrir un iPad aussi, l'iPad 11e génération. Dans 5 minutes, on joue ensemble. Vous nous appelez au 0870 42 48. Avant ça, c'est le moment de l'astuce du jour. Oui, c'est un truc que je viens d'inventer maintenant.
2: Ouais, parce que je veux dire, on n'a jamais fait ça.
0: On n'a jamais. Mais c'est quand même le moment de l'astuce du jour. Vous avez des fois des moments où vous avez des trous de mémoire.
2: Tout le
1: ouais,
2: temps.
1: Ça arrive.
0: Il y a une étude qui est sortie et qui dit que si vous avez un gros trou de mémoire, faut essayer de claquer les doigts. Comme ça, tac.
3: Ok.
0: Apparemment, on serait plus à même de se remémorer nos souvenirs en claquant des doigts.
2: Ah ouais.
0: Je ne sais pas pourquoi. Ouais, Nico.
3: Non mais j'ai déjà vu ma mère, c'est qu'il dit attends mais comment il s'appelle lui déjà là.
2: Ah oui, il fait comme ça.
0: Exactement.
3: Et peut-être que c'est ça qui fait revenir.
0: Ouais, c'est marrant parce que les personnes qui font ça souvent c'est les personnes âgées. C'est celles qui ont le moins de mémoire.
2: Oui.
0: Fin de la théorie.
2: Voilà.
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0: J'arrive. Excusez-moi. Je ramassais ma boîte à chaussures. Je suis à l'âge où pour ramasser ma boîte à chaussures, je baisse pas mon dos, je baisse mes jambes parce qu'on m'a dit que sinon ça pouvait bloquer le dos.
2: Oui, mais c'est mieux. C'est très

0: 9h10. Annabelle est là. Bonjour Annabelle.
1: Bonjour Manu, bonjour l'équipe.
0: J'ai pour toi le dernier iPad. L'iPad 11e génération. Il est pour toi Annabelle si tu gagnes ce matin. Ah, qu'est-ce qu'il y a dans la boîte à chaussures de Manu? J'ai une boîte à chaussures dans laquelle il y a quelque chose. Tu vas avoir 2 minutes pour trouver ce qu'il y a dedans. Le petit truc, c'est que tu ne seras pas seul parce que toute l'équipe peut participer.
2: On est à fond.
0: Vous avez le droit en 2 minutes de faire toutes les propositions que vous voulez. Vous pouvez poser toutes les questions que vous voulez, sauf que, c'est important, je ne peux répondre que par oui ou par non. Mm-hmm. Vous pouvez tenter de poser une question à laquelle je ne répondrai pas par oui ou par non.
3: D'accord.
0: Mais je ne répondrai pas.
2: Okay. Ok.
0: Parce que là, on ne rigole pas. Parce que là, il y a un beau cadeau en jeu.
2: Oui.
0: 2 minutes pour savoir ce qu'il y a dans ma boîte à chaussures. Attention, petit indice, je la secoue.
3: Oh, c'est petit, ouais.
0: C'est parti.
3: Est-ce que c'est en plastique?
0: Oui, c'est en plastique.
3: Ah.
0: Annabelle?
1: Est-ce que c'est utile?
0: Ah oui, c'est utile, absolument.
2: Ça se mange?
0: Non, ça ne se mange pas.
3: C'est la partie de quelque chose?
0: C'est la partie de quelque chose.
2: Un capuchon?
0: Putain.
2: Oh, non,
3: oh la vache. Dans 5 minutes.
0: Non mais attends,
2: c'est
0: en fait,
2: non mais c'est quand il a dit
3: et
2: la partie de quelque chose,
3: ouais.
2: Le bruit.
3: Et c'est vrai que le
2: petit,
3: bruit.
2: Petit, je me suis dit c'est le capuchon d'un stylo.
0: C'est
2: bah voilà,
0: cas.
2: Putain.
0: C'est oh le là. Capuchon d'un stylo. Ouais.
3: Tu sais que j'ai failli poser la question en premier en plus.
2: Oui.
0: Alors je vais vous dire un truc.
3: T'es déçu
2: plus,
3: oh, il jette ça. Hey, t'as non, jeté attends, la boîte à chaussures.
2: Est-ce qu'on peut dire la vérité? Orante nous a dit, bah vous allez jamais trouver, ça va être dur et tout. Et bah bim.
4: Record, je pense.
0: Ah putain, mais c'est quoi? Il y a. Toutes les questions se sont enchaînées.
2: Ouais, ouais. C'était bien placé.
0: Oh, mais comment vous vous dites c'est la partie de quelque chose?
2: Bah, c'est grâce à Nico.
0: C'est tout petit, ouais. Puis j'étais content, ça avait bien commencé parce que je dis c'est en plastique et Lorenza elle dit ça se mange. Donc je me dis ok, elle est out, elle. Ok, c'est bon, ça s'est réglé avec Lorenza.
3: Elle va te coucher.
0: Waouh! Annabelle, l'iPad 11e génération, il est pour toi?
1: Merci beaucoup, je suis très émue, merci.
0: Oh!
3: C'était facile pour le gagner celui-là.
0: Ah bah,
1: oui. Oui, non, j'en reviens pas, merci beaucoup.
0: Mais tu peux en venir, hein. C'est... même moi non plus, j'en reviens pas, j'avoue, je suis un peu. Je suis pas un colère, mais je suis ronchon. Bravo à toi, Annabelle, on t'embrasse fort.
1: Oh, merci, gros bisous à l'équipe, merci.
0: T'as le prochain, je vais vous dire un truc.
3: Une tronçonneuse.
0: Ah non, non, c'est pas une tronçonneuse, il me prendra le modèle de la tronçonneuse et le numéro de série.
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0: C'est son anniversaire aujourd'hui à Nikos.
2: Oh,
0: il a 58 ans.
2: Ah ouais, ben.
0: Mais il est là.
2: Ben, il est en place. Hein.
0: Il est là, il est toujours là, il est fin.
2: Il chante, il fait de la photo, il anime. Quel
0: fait,
2: homme.
0: Mais je crois qu'il a fait une exposition de photos.
2: Ouais.
3: Ouais.
2: Il est fort. Hein.
0: Il est en place. Et puis quand il a rien à foutre, il se dit, tiens, je vais me faire un petit Energy Music Award. J'ai rien à faire sous le cas, allez, je vais les présenter. Il est incroyable. Et ensuite, un pour ou contre ce matin, ça fait très longtemps qu'on l'avait pas fait. Le principe est simple. On dit des choses et les autres disent s'ils sont pour ou s'ils sont contre. Vous êtes avec nous au 0870-4248. Qui veut lancer les hostilités?
3: Ah, moi aussi.
0: Oh là, voilà, c'est chaud là. Bon, allez, vas-y, Nico.
3: Les paddles gonflables. Pour ou contre?
0: Bah déjà, je suis alors le paddle en lui-même. Alors ouais, attention, parce que tout le monde mélange paddle et paddle.
3: C'est pas la même chose.
2: La planche là.
0: Ouais, alors paddle, c'est.
3: Mini tennis là.
0: C'est le truc voilà pour les enfants là.
2: Tu vas en fâcher plus, hein.
3: Alors qu'est-ce qu'il veut dire sur le paddle?
0: Et le paddle, c'est le surf pour les enfants.
3: D'accord, ça marche.
0: Paddle, c'est. Vous avez déjà vu
2: mais
0: des
2: c'est
0: gens.
2: C'est la planche là.
0: Sur l'eau, voilà, c'est une planche. Ouais. Et comme un surf en fait. Et des gens, ils.
2: Ils pagayaient
0: debout dessus.
3: Et j'ai un gros coup de gueule sur les paddles gonflables.
2: Mais déjà... moi, je pensais que tous les paddles étaient gonflables.
3: Ah bah non, t'as des planches comme la planche à voile ou le surf.
2: Ah justement. Oui, ok.
3: Et le problème, je trouve que t'as des loueurs, t'as de plus en plus de loueurs de paddles. Ça, je trouve ça très cool. Continuez, faites votre taf, etc. C'est bien. Les bordels. Non, mais ils vendent des paddles gonflables qui sont pas chers. Donc effectivement, tout le monde se ramène à la plage avec un paddle gonflable. Et ils le gonflent sur le côté là, sur le parking.
2: Oui, oui, j'ai déjà
3: vu. Et ils le mettent à côté de leur serviette et ça te prend 6 emplacements sur la plage.
2: Ah donc t'es contre.
3: Ah, mais je suis totalement contre.
0: Pourquoi tu ne viens pas, je sais pas, surveillant de baignade?
3: Ah, putain, je sifflerai toutes les 2 secondes.
2: Ah, oui, bah,
3: ils ont
2: oui.
3: pas de paddle, quoi.
0: Mais ils ont le droit de mettre leur paddle.
3: Ils ont le droit, mais c'est le bordel. À un moment donné, tu peux plus mettre ta serviette.
0: Attends,
3: il y a beaucoup moins de place.
0: Alors, pour être déjà allé à la plage avec Nico.
3: Ouais, vas-y.
0: Donc il n'aime pas. Le mec, il est chaud.
2: Ouais, vas-y, balance.
0: Il va sortir une mallette de baseball.
2: Vas-y.
3: Je suis un peu sanguin. Je suis tendu en ce moment.
2: Non, balance.
0: Non, mais il critique un mec qui met son paddle gonflable sur la plage.
3: Ouais, parce que moi, je le mets pas, moi.
0: Mais non, mais tu mets 10 000 trucs à la plage.
3: J'ai ma chaise de plage.
2: Et t'as une remorque pour enfants aussi,
0: je sais pas quoi. Oui,
3: je me mets sur le côté.
0: T'as une remorque pour aller à la plage, mec.
3: C'est moins gros qu'un paddle.
0: Mais on a l'impression que le mec, c'est un livreur de chez Boulanger, il arrive. Qu'est-ce que tu fais?
3: Je peux te livrer des trucs, si tu veux. Bon, ok. Donc vous êtes contre ça et contre moi, quoi.
2: Voilà. Non,
0: on n'est pas contre toi.
2: Moi, je suis ni pour ni contre, parce que...
0: Qu'est-ce qu'elle a, la Suisse, là?
3: Allez, un avis, on veut.
2: Bah, mettez-vous, enfin, utilisez ça comme transat, le paddle.
0: Oui, c'est bien, ça m'a pas piqué le dos.
3: C'est parfait, ça.
0: Ça, ou bien une clôture avec des barbelés. Eva est avec nous. Bonjour, Eva.
6: Salut, Manu. Salut, tout le monde.
0: Sois la bienvenue parmi nous. T'avais un pour ou contre à nous proposer?
6: Vous êtes pour ou contre les tomates chaudes, par exemple dans les burgers?
2: Voilà, là, on soulève un vrai débat. C'est dégueulasse.
3: C'est dégueu. C'est pas franc, les tomates chaudes.
2: C'est dégueu.
0: Contre. Putain, c'est chaud. Non, ça,
3: quand tu vois une tomate, t'as envie de fraîcheur. Ou alors, putain, fais-moi une sauce tomate.
2: Oui, mais, voilà, je suis entièrement d'accord avec
0: Mais la tomate, elle est fraîche, sauf que quand tu la mets sur la viande, elle devient chaude un peu.
3: Mais c'est pas sympa.
2: Et il y a rien de pire que la tomate tiède, c'est encore pire.
3: C'est comme la salade, tu vois, la salade chaude, effectivement. C'est
0: sur parce que à ce moment-là, demander un steak surgelé, hein. Elle sera frappe, votre tomate.
3: Pas ouf.
0: Attendez, il y a le producteur de l'émission, la voix de la sagesse, qui lève la main. C'est mignon.
4: Contre les tranches de tomates dans les burgers et tout, mais pour la tomate farcie. Parce que tomate chaude avec la farcie, ça c'est bon.
0: Là, je crois qu'on parle des tranches. On parle des tranches de tomates qui normalement sont froides et qui dans le burger deviennent chaudes.
2: Et là, t'as la peau qui s'en va toute seule et tout.
4: Ça contre, complètement.
0: Ouais, mais alors, encore la tomate chaude, moi ça me gêne pas. C'est vraiment c'est la salade verte. La salade verte qui devient chaude et qui est toute ramollie, on a l'impression vraiment, c'est genre.
3: T'as fait rigueur.
0: J'arrive pas à bander, quoi. Parce que c'est vraiment.
3: Ça me rappelle un souvenir.
0: Quand je vois cette salade, ouais,
2: c'est
0: j'ai envie de lui dire, c'est pas grave, on recommence dans un quart d'heure. Ah, Eva, tu nous as fait rêver. Merci beaucoup de nous avoir appelés.
6: Merci à vous. À plus tard. Bonne journée.
0: Gros bisous. Pour ou contre, Lorenza?
2: Les chaises hautes dans les bars.
0: Les chaises?
2: Je déteste ça.
0: Ah, donc, oui, mais avec les tables hautes, alors?
2: Oui. En fait, j'aime pas quand mes pieds ne touchent pas le sol. Genre, quand il n'y a pas de petit rebord ou, je sais pas, t'es toujours trop haut, t'es pas confortable pour
0: chaises,
2: manger ou
0: dans
2: boire.
0: Les chaises hautes en général, t'as une petite barre pour mettre les pieds.
2: Oui, mais même, t'es jamais à l'aise en fait.
3: Moi, je reste debout aussi, moi.
2: Ouais, moi aussi.
3: Côté du tabouret, ou alors parfois tu poses une fesse sur le tabouret, mais tu sais, t'es un peu en. T'as ton pied qui se lève parce que c'est un peu trop.
2: C'est pas agréable.
0: Il y a des restos où il y a des trucs comme ça haut, et moi, j'aime bien.
2: Ah,
3: t'es pas bien. Quand on tourne dans un resto, on te met genre au comptoir.
2: Je déteste.
3: Et que t'es justement sur les chaises hautes, franchement, c'est.
0: Ça dépend quelle chaise haute, ça dépend quelle.
2: Non, mais t'es jamais confort, j'aime pas.
3: Ouais, t'as l'impression d'être un arbitre au tennis. Mais tu vois,
0: faute. On peut continuer encore un peu, allez, pour ou contre. 0870 42 48, vous venez avec nous.
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0: Je vous avais dit que j'étais passé sur iPhone.
2: Ah oui, mais ça c'est quand même un truc de fou.
0: Et ben il y a un truc qui me perturbe.
4: C'est quoi?
0: Je suis désolé. Prenez votre clavier.
2: Oh là là, qu'est-ce
0: que t'as? Ok, mettez-vous genre sur WhatsApp et comme si vous vouliez m'écrire un message.
4: Ouais.
0: Ok.
4: Vas-y.
2: Ouais.
0: Et vous tapez par exemple top T-O-P. Vous voulez répondre, c'est super, c'est top.
4: Ouais.
0: Point d'exclamation.
2: Voilà.
0: Ok, et vous me l'envoyez.
2: C'est fait.
0: Ok, Lorenza, c'est bien. Nico, vas-y.
3: Quand j'arrive. Top.
0: C'est trois lettres, hein.
3: Ouais, je sais.
0: Florent me l'a envoyé.
3: C'est bon?
0: Ok, j'ai un problème.
3: Qu'est-ce qu'il y a?
2: Qu'est-ce que t'as?
0: Eh ben, en fait, vous, le point d'exclamation, il y a un espace entre le P et le point d'exclamation.
3: Oui, pourquoi?
2: Parce qu'on le met?
0: Eh ben, moi, quand je mets top et que je mets un point d'exclamation, il met pas l'espace.
4: Il faut cliquer sur l'espace.
2: Tu dois cliquer sur l'espace.
0: Eh ben, alors je mets un espace, je mets le point d'exclamation. Ah ouais.
2: C'était juste ça le problème.
0: Oui.
3: Je pensais que c'était une question d'émoji. C'est où il te propose quand tu mets top, il te met l'émoji pouce et tout. Non.
2: C'est très mignon.
0: Pardon.
3: C'est ça ton.
4: C'était pas fou. Hein.
2: Je pensais que t'allais me dire parce que des fois ça transforme en émoji et c'est l'émoji pouce.
3: Non, t'es devenu mon père.
0: C'est
3: devenu mon père qui a un problème avec son clavier.
2: Non, mais il découvre iPhone, écoute.
0: Ouais, c'est ça.
3: C'est un clavier.
0: Ouais.
3: Tu découvres iPhone. C'est le même sur Android.
0: Non, mais là ça le fait.
3: D'accord.
0: C'est pas possible.
4: J'ai même pas compris la problématique en plus.
2: Mais rien,
3: il va nous dire à la maison, ça le faisait pas.
0: Attends, top, espace, point d'interrogation.
2: C'est fou.
0: Ah! Là, ça marche pas.
3: C'est-à-dire, attends, t'as mis l'interrogation,
0: t'as dit ? C'est de ma faute. Non, d'exclamation. Ouais. Non, c'est de ma faute parce que, en fait, vous l'avez fait sur le clavier normal.
3: Et alors ?
0: Et moi, j'ai mis un autre clavier et c'est mon clavier.
3: Comme clavier ?
0: C'est un truc que j'avais sur mon Samsung.
2: Oh, non, mais c'est pas possible.
3: Oh, le nostalgie. Il a gardé le parfum de son ex.
2: Non, mais quand tu switches, il faut switcher vraiment. Bah ouais, tu peux pas garder des trucs.
3: Alors ?
2: Tu peux être entre les deux comme ça.
3: Regarde pas en arrière.
0: On a vécu tellement de trucs.
2: Oui, ben faut tourner la page.
3: Mais oui, la vie c'est pas un rétroviseur. Avance.
2: La vie c'est iPhone.
3: Trace ta route.
0: Ah mais je pensais pas que ça allait être aussi douloureux que ça.
3: Alors, faut cicatriser.
0: Ah, j'arrive pas.
2: On laisse Samsung dans un coin et.
0: Tu sais, franchement, changer de téléphone, honnêtement, je veux pas mettre les choses des niveaux, mais ton divorce, Nico, franchement, c'est que d'un côté.
3: J'ai l'impression.
2: Il est ma boule.
3: Non, mais c'est vrai que moi, quand j'écris à mon ex, y a pas de problème d'espace, pas d'espace, tu vois.
0: Et ben, moi, j'en ai un.
3: Ouais, l'émoji doigt d'honneur, tu vois.
2: Ça va tout seul.
0: Je ne te le conseille pas. Alors, lui, pour le coup, il a vraiment pas cicatrisé. C'est le jeu de Florent?
4: Et oui, c'est la récréation.
0: Alors, tous les jours, Florent, notre producteur, nous propose un jeu et on est content. C'est un peu une petite récréation. C'est quoi aujourd'hui?
4: Alors, aujourd'hui, on va faire appel à la culture générale. Je vais vous donner un mot et plaie, une lettre chacun, et après, on voit si vous y arrivez.
2: On avait été bon la dernière fois.
4: Oui, ouais, du coup, j'ai augmenté le niveau là.
2: Oh non, allez, j'allais dire, je me sens un peu pas ouf aujourd'hui.
0: On a Clara Marie qui est avec nous. Bonjour Clara Marie.
7: Salut Manu, salut les Wala.
0: C'est marrant comme prénom, Clara Marie.
7: C'est spécial.
0: Bah c'est
2: atypique.
0: C'est toujours le truc des le papa voulait Clara, la maman voulait Marie, on vous a mis ensemble.
7: C'est la grand-mère qui s'appelle Marie, du coup il voulait un prénom composé, on a repris le début de la grand-mère et du coup Clara Marie.
2: En vrai pas mal.
0: Non c'est pas oui c'est bien.
7: Voilà.
0: Très bien. Après cette discussion sur la langue française, nous allons passer au jeu.
2: Oui,
4: exactement.
0: Mais c'est un peu dans le thème.
4: Exactement. Alors du coup, il y a juste un ordre à respecter. Ça va être Manu, Clara Marie, Lorenza et Nico.
0: D'accord. Et tu me donnes un mot et on les pèle.
4: Chacun à votre tour, une lettre.
0: On y va.
4: Anachronisme.
2: Oh putain.
0: Alors on y va. Donc, moi, Manu, Clara, Lorenza, Nico. A.
7: N.
2: Oh, je sais même pas si on a deux. A.
3: C.
0: H.
7: R.
2: O
3: N
0: I
7: S M
3: E.
4: Eh oui.
2: Oh, wow. Okay.
0: Tu nous as pris cuit avec pour de quoi. Eh alors.
4: Bah, attention.
0: Allez, la suite.
4: Dithyrambique.
0: Oh. Ah bah c'est. Je commence.
4: Oui.
0: D.
7: I
2: T.
3: Y.
4: Non.
3: Non. Merde.
0: Pouf. Heureusement, ça. J'aurais pas voulu que ça tombe sur
4: c'est
0: moi.
4: C'est quoi
0: c'est
4: un H.
0: C'est un H.
3: Ah bon. Ah,
0: ouais. Ouais. Mais après, c'est un Y qu'on a I.
4: Y.
2: Ouais.
0: Okay.
2: T'étais dans le bon.
4: Ouais, après, Rambic. Hein.
0: Rambic comme le pays, il a Rambic.
2: Bien connu.
4: Allez. Attention. Onomatopée.
0: O.
7: N.
2: O.
3: M.
0: A.
7: E.
2: Onomatopée.
3: Oh
0: non.
2: O.
3: P.
0: E. Accent aigu.
7: E.
4: Oui, exactement.
2: Vous avez vu sur le
3: haut, bien joué. Il y a une tension. Si tu calcules, tu dis sur quoi je vais tomber. Merde.
2: On a le ventre qui se serre.
0: Et encore un ou deux.
4: Chrysanthème.
2: Ah, oh, c'est chaud ça. Mais ça, mais... je sais, je crois.
0: Non, je connais aussi.
2: Ouais.
3: Ah bon?
2: Ouais.
0: Peut-être. J'ai un doute là.
2: Il y a beaucoup de gens morts dans ma famille.
3: La chance.
0: Mais excuse-moi. Est-ce que t'as des réductions? Parce que moi, potentiellement, j'en ai un qui n'a pas longtemps.
2: Je connais seulement.
0: Bon. C.
7: J'hésite.
0: Ah, vas-y, allez, lance-toi.
7: H.
2: Oui. R.
3: Ah, j'hésite. Y.
4: Oui.
0: Ouf. S.
7: A.
2: N.
3: T.
0: H.
7: E, accent grave.
2: M.
3: E.
4: Eh oui.
2: Oui.
0: Je rajouterai un S parce que c'est vraiment radin de mettre sur une tombe.
2: Ouais.
3: C'est vrai.
0: C'était pas mal, on était pas mal.
4: Non, on était mauvais là.
0: Alors, Clara Marie, je vais t'offrir le mug Manu sur Energy et puis le t-shirt Manu sur Energy aussi.
7: Ah, super, c'est cool, merci beaucoup.
0: On n'a pas été mauvais.
3: On retient que Lorenza a beaucoup de mal, ça fait petite vénarde.
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0: On continue notre pour et contre. Le principe est simple, ça fait longtemps qu'on l'avait pas fait. On est content de le refaire une fois, comme ça. On dit les choses et les autres disent s'ils sont pour, s'ils sont contre. On vous prend au téléphone au 0870-4248. On va démarrer avec Aurélia. Coucou Aurélia.
11: Coucou Manu, coucou les wawa.
0: C'est quoi ton pour ou contre?
11: Alors, pour ou contre les plantes en plastique?
2: Bah pour, sauf au mariage.
0: C'est bah pourquoi sauf au mariage, t'es pour alors?
2: Bah non, mais pour dans la vraie vie, ça dérange pas chez soi, au bureau et tout. Mais au mariage, il faut que ce soit des vraies fleurs. Je suis désolée.
3: Ah bon?
2: Ah oui, je suis catégorique là-dessus.
0: D'accord. Il y a une raison spéciale ou?
2: Bah parce que c'est un jour dans la vie, il faut que ça sente bon, que ça soit vrai. Enfin, je sais pas. C'est, il faut des vraies fleurs
3: des
2: pour
3: vraies
2: un mariage.
3: Des vraies fleurs pour un jour, c'est un peu gâché quoi.
2: Bah tu les reprends chez toi après si tu veux, mais enfin.
3: J'ai l'impression qu'elle a un vrai avis sur,
0: sur les fleurs en mariage.
3: Lorenza
0: a étudié les plantes et elle est extrêmement tendue sur son mariage qu'elle a déjà planifié. Elle connaît même le prénom des témoins. Voilà. Après, il faut juste trouver la personne. Florent, le producteur?
4: Complètement pour, surtout si t'es une quiche en entretien de plantes, comme ouais. moi. Et plutôt que de laisser crever la plante parce que t'y arrives pas, fausse plante.
0: Alors, moi, j'ai pas de plantes en plastique. Alors, ma femme adore les plantes. Ouais. Moi, j'ai un potager. Ça me ferait chier de bouffer les tomates en plastique. Et ensuite, sur les plantes à la maison, c'est quand même. Tu sais que c'est une vraie plante. Tu vois, et nous, on a une plante. Je vous avais parlé d'Yvette déjà.
2: Bien sûr. Oui.
0: Tu vois, Yvette.
2: Qui représente son amour.
0: Exactement. Yvette, ma femme me l'avait offerte quasiment au tout début de notre relation. Mmh. Et elle l'avait mise, elle dit Yvette. Faut pas qu'elle meure. Si elle meurt, notre couple, il part en sucette.
3: Oh, la pression.
2: Oh, c'est horrible.
0: Mais Yvette, on l'a toujours. Et on a changé de peau Yvette, mais je ne sais combien de fois, parce que maintenant, elle est énorme. Et, ouais. je vous l'avais dit, et c'est quand même incroyable, quand on s'était séparés, Yvette faisait la gueule.
2: Oh. Bah ouais.
0: Elle était devenue toute petite, toute rabougrie,
3: elles
0: toute
3: sont
0: pas vivante. Bien.
3: Elles sont vivantes, les plantes.
2: Elles sentent tout.
0: Elles sentent le truc.
2: Ouais.
0: Oh là là, prochaine fois que je pars en vacances, je pars avec Yvette. Aurélien, merci beaucoup de nous avoir appelés. Il y a Jimmy qui est là aussi. Bienvenue sur Énergie, Jimmy.
12: Salut Manu, salut au moins.
0: Jimmy, pour ou contre quoi?
12: Garder les photos de son ex.
2: Mais oui.
0: Ah, toi t'es...
2: Bah moi oui, moi. Mais alors, du coup, je les mets dans des petits dossiers et je classe sur mon disque dur, quoi. C'est,
0: ah
2: des,
0: ouais
2: c'est des souvenirs. J'ai pas envie de les supprimer, moi.
0: J'ai eu un gros chagrin d'amour une fois.
2: Oui.
0: Et ben en fait, dès que je retombais dessus, ça me défonçait, ça me faisait mal au ventre. Et, donc j'ai tout effacé. J'avais même effacé son numéro au bout d'un moment.
2: Ouais, mais c'est dur, ça. Enfin, moi, je trouve que dans le téléphone, c'est compliqué parce qu'en plus, t'as l'option souvenir où ils te remettent des photos de toi quand t'es hyper heureuse avec ton ex. C'est horrible. Mais du coup, sur un disque dur, tu t'en... Enfin, je sais pas, c'est des bons moments.
0: Elles sont là, quoi.
2: Bah voilà, c'est quand même une partie de ta vie, quoi.
0: Ouais, non mais.
2: Ton histoire, enfin je sais pas.
0: Mais ouais, dans un disque dur qui est.
2: Moi je garde tout. Hein.
0: Au fond d'un tiroir.
2: Oui, voilà.
0: Au fond d'un bureau.
2: Oui.
0: À la décharge. Merci Jimmy de nous avoir appelés. Ah, il est parti. Ah, bonne journée à toi.
12: Non, je suis pas.
0: D'accord, okay. Pour ou contre, Florent, nos producteurs?
4: Pour ou contre la pétanque d'intérieur?
3: C'est avec
4: quoi,
3: des
4: sortes
2: ah, oui.
4: de sacs. Ouais, t'as soit des petits sacs, en fait, ça existe aussi en faux palais et tout machin. Mais tu, du coup, peux jouer à la pétanque dans l'intérieur de la maison.
0: Ouais, je trouve pas ça ouf, moi.
3: Ouais, faut
0: ça.
3: Pousser tous les meubles.
4: Bah, moi, je trouve que c'est décevant. En plus, moi, j'en ai une spéciale ventouse. Pétanque ventouse.
2: Mais moi, j'étais contre aussi. Parce que pour moi, je voyais ça en extérieur. Mmh. Mais il y a des bars, je crois que c'est chez Bouboule, genre des trucs comme ça. Et en fait, tu peux jouer à l'intérieur.
0: Mais c'est une vraie pétanque.
2: Et oui, c'est une vraie pétanque, mais en intérieur.
0: Là, il parle de petite pétanque d'appartement.
3: Oui, puis spéciale ventouse,
0: parce
3: apparemment.
0: Que, honnêtement, dans ton appartement, tu joues à une vraie pétanque. Ça va être compliqué avec le syndic. Ouais, monsieur, on ne sait pas ce qui se passe chez vous. On a plusieurs plaintes, comme si chez vous, c'était un bowling. Bah non, pourtant,
2: ah bon
0: vraiment, vous pouvez venir voir, il y a de la moquette. Hein. Vraiment, je comprends pas. Nicolas est là, bonjour Nicolas.
13: Salut Manu, salut les wouin-wouin.
0: Mais on est bien Nicolas, quel est ton pour ou contre?
13: Pour ou contre les pailles en carton?
0: Alors,
13: dans les cocktails, dans les bars.
0: Ouais, je suis pas ouf. Alors, moi je suis pour dans le sens où effectivement.
2: Bah oui, pour l'écologie.
0: Voilà, pour la planète, c'est bien parce qu'il n'y a plus de plastique.
2: Bien sûr.
3: Ouais.
0: Après, évidemment, on a tous connu une paille en carton qu'on oublie pendant environ 45 secondes
3: et derrière.
13: Ben oui.
2: Elle se décompose, elle se détache.
3: Quand t'as du carton dans la bouche, je comprends pas pourquoi.
0: Il y a les pailles en fer.
3: Il y a du fer, il y a du bambou aussi, et il y a les pailles en pâte. Ça, c'est génial.
2: Ah,
3: pour des restaurants italiens.
4: Les pailles mangeables.
2: Ah oui, tu les croques.
13: Il y a des pailles en verre aussi maintenant.
0: En fer, putain, c'est chaud ça quand même, en fer.
2: C'est la totale.
13: Ah oui, j'ai trouvé ça chez Action.
0: C'est
3: le mec se lève avec le code promo.
0: Ce qui est génial, je suis sûr que évidemment, t'étais rentré chez Action, t'avais absolument rien à acheter.
13: C'est ça, bah ouais, forcément.
0: Et tu
13: forcément, je suis ressorti avec plein de choses.
0: Ah mais là, avec des pailles en verre. La magie d'Action. Merci beaucoup Nicolas de nous avoir appelé.
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0: Il y a un gros week-end qui arrive. Et avant ce gros week-end, on va vous donner des bonnes nouvelles. Parce que tous les jours, on vous donne des bonnes nouvelles. Mais alors attention, aujourd'hui, c'est pas nous qui allons donner les bonnes nouvelles.
2: Ah.
0: Il y a Aurélien qui nous a appelé. Et dans les bonnes nouvelles, on a souvent des belles histoires. Et bien Aurélien, il voulait nous raconter une belle histoire pour les bonnes nouvelles.
2: Ok.
0: C'est rigolo comme phrase. Il voulait nous raconter une belle histoire pour les bonnes nouvelles. Bon, bref. Aurélien est avec nous. Bonjour Aurélien.
14: Salut Manu, salut les moments.
0: Aurélien, t'avais une bonne, belle histoire que t'as vécue, c'est ça?
14: Ouais, c'est ça, tout à fait. Ouais, je partais en vacances en TGV. Et donc il s'avère qu'il y avait un petit écureuil qui était dans le wagon bar, dans le wagon pendant dans ma voiture depuis deux jours bloqué. Les contrôleurs n'avaient pas à l'attraper.
0: Ah, il était dans le wagon.
14: Ouais, c'est ça. Il était dans mon wagon. Ouais.
0: Attends, il avait payé sa place.
14: Je sais pas. Ouais, je pense pas. Ouais.
0: Non mais est-ce que
2: il a bien choisi le wagon en tout cas.
0: Non mais est-ce qu'ils avaient scanné le QR code de sa place.
14: Et en fait, ouais. Donc il s'est retrouvé intéressé par ma canette de Coca. Il a mis son museau dedans. Il s'est coincé le museau. Et donc là, j'ai pu l'attraper avec mon manteau, lui sauver la vie. Et l'emmener donc au wagon bar où il a été posé dans une caisse et débarqué à la gare qui suivait.
0: Et ensuite, vous l'avez relâché comme ça.
14: C'est ça, ouais. Il a été débarqué après par les personnels du travail.
0: Il y a un seul problème dans cette histoire, c'est que en fait, ils ont complètement oublié de lui enlever la canette de Coca. Il y a un écureuil quelque part en France qui se balade avec une canette de Coca bloquée dans la bouche.
14: Du côté d'Avignon, ouais.
0: Hey, t'as sauvé un écureuil.
2: C'est trop mignon. Ouais.
0: Est-ce que t'as eu le temps de lui donner un nom?
14: Non, même pas. C'est vrai que j'aurais pu, ouais.
0: Bah tu dis ouais, tu lui donnes un nom et tu dis allez Marcel, va vivre. Ah,
2: c'est mignon Marcel pour un écureuil.
0: Ouais Marcel l'écureuil. C'est marrant parce que ce truc-là, quand on sauve un animal, t'as l'impression d'être un héros.
2: Ouais, c'est vrai.
0: Quand j'étais petit, j'avais sauvé un oiseau comme ça qui était tombé du nid. Un petit oisillon.
3: Moi, j'ai sauvé un poisson, moi.
0: Un poisson.
3: Un mec qui était en train de pêcher, il y avait un seau avec des poissons à côté, j'ai pris le poisson, je l'ai jeté dans l'eau.
2: Ah, tu l'as remis à l'eau?
3: Quand j'étais gamin, ouais, parce que je comprenais pas pourquoi le monsieur, il prenait les poissons comme ça, il les mettait dans un seau.
0: Ça tient, Florent?
4: Mon père, il a sauvé une chouette qui était coincée dans notre cheminée. Genre, on savait pas du tout ce que c'était, et d'un coup, il sort le bras de la cheminée, un truc énorme, une chouette, elle était en détente, et elle s'est envolée dans le jardin.
2: Ouais, moi aussi, j'ai déjà sauvé un oiseau, une chauve-souris, un hérisson, enfin, j'aime bien, j'adore.
0: Ouais, putain, un hérisson, moi, c'est une, j'ai essayé, mais il est mort après.
2: Moi, j'ai eu ça la deuxième fois aussi.
0: On l'avait trouvé dans le jardin, et on l'a amené chez le vétérinaire, on a pris des news et tout, et puis, il avait pas tenu. Ça m'avait fait de la peine,
3: putain, c'était une bonne nouvelle au départ. C'est une belle histoire, ça se transforme en mort.
2: Non, mais on sent beaucoup d'animaux de base.
0: C'est quoi, je propose qu'on glisse tranquillement la discussion vers les morts les plus horribles de nos familles.
3: Qui dit mieux?
0: Aurélien, merci pour ta belle nouvelle.
14: Allez, merci à vous, bonne journée à
0: tous. Et ta belle histoire, il est 9h48. On est là avec vous, comme chaque matin.
3: On va chialer un bon coup.
0: On est bien, on est tranquille.
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0: Ah, ça, j'ai eu peur. Je me disais quand même, pourquoi deux passions alors que je suis de Joël l'unique, en fait. Il est 9h56. On va partir dans deux minutes et vous allez pouvoir profiter de votre bon gros week-end. On sera de retour dès lundi. Mais on n'est pas encore parti. On a Marine avec nous. C'est notre dernier appel du jour. Bonjour, Marine.
16: Bonjour, Manu. Bonjour,
0: Léo. Oh, c'est mignon, t'as une petite voix. Marine, Aurélie au standard m'a dit que tu étais une championne.
16: Oui.
0: Ah bah dis-nous, t'es une championne de quoi?
16: Championne d'équitation en saut d'obstacle.
0: Oh, c'est stylé.
3: Waouh.
0: Oh, c'est stylé, mais t'es championne de quoi? De France? Du monde?
16: Championne de département. On a fait les championnats de France, mais ça s'est pas déroulé comme on l'espérait.
0: Ah.
2: C'est pas grave, ce sera pour la prochaine fois.
0: Mais évidemment, ce sera pour la prochaine fois. Et donc, t'es championne de ton département, c'est quel département?
16: La Gironde.
0: C'est pas mal.
3: Ça serait cool. Hein.
16: Mais ça, c'était en 2024. Là, on les a jeudi et vendredi, donc là, on retente.
0: Là, tu retentes quoi? Les départementaux pour les gagner encore?
16: Oui.
0: Mais il y a intérêt que tu les gagnes, hein?
3: Ah oui, oui.
16: J'espère. Hein,
0: évidemment.
2: Oui.
0: T'as ton cheval à toi?
16: Non, c'est celui du club.
0: Il s'appelle comment?
16: Gabin.
0: Change, prends tempête.
3: Gabin, c'est trop classique.
0: Non, Gabin, ça va pas. Non, Gabin, il a pas envie de. Gabin, il a envie de se poser au bar. Non, tu prends tempête.
2: Oui, Gabin est un peu de chill, ouais.
0: Mais alors, Marine sur Gabin. Marine sur tempête. Ah. Et c'est quand les prochains championnats?
16: Là, c'est demain et après-demain.
0: Ah mais attends, on se rappelle lundi et tu nous racontes comment ça s'est passé.
16: Allez.
0: Alors évidemment, bien sûr.
3: On veut savoir.
0: Tu es une winneuse, t'es une championne, d'accord?
2: Allez, tu vas gérer ça.
16: On va tout faire pour, hein.
0: Mais évidemment, on va tout faire pour. Et tu vas, avant la compétition, tu vas voir Gabin, tu lui dis, t'es ma petite tempête. Écoute, tu lui dis que ça et il comprendra, d'accord?
16: Oui.
0: On t'embrasse, Marine, on est avec toi. Tu nous rappelles lundi, tu nous diras comment ça s'est passé, d'accord?
16: Eh bien, avec grand plaisir.
0: Gros bisous, beau week-end
16: gros
0: à toi,
16: bisous,
0: belle compétition.
16: Bon week-end. Merci, à lundi.
0: Merci à toi de nous avoir appelés. Rendez-vous lundi, il est 9h58. On s'en va. Oui, rendez-vous lundi parce qu'on va prendre demain le jour férié. Oui. On va prendre le pont vendredi, on va prendre le samedi, on va prendre le dimanche.
2: Bah, parfait.
0: Lundi, on vient bronzer. Portez-vous bien si vous aussi vous faites le pont, profitez-en. Si vous avez que le jour férié de bien, eh ben profitez-en aussi. On se retrouve dès lundi et on se quitte comme chaque jour avec le titre que vous devez écouter pour vous faire votre journée. Toujours un titre happy, un titre qui vous envoie du bon mood. Lizzo to be loved. Passez une belle journée, passez un bon gros week-end si vous pouvez en profiter. Rendez-vous dès lundi. À lundi sur Énergie.
17: À lundi.

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0: on est de retour, 6h04 après, je sais même plus combien de jours il a fait ce week-end, 4 jours. Jeudi, vendredi, samedi, dimanche, après un bon gros week-end, on est de retour et on est content d'être avec vous. Vous pouvez nous appeler comme chaque matin pour venir avec nous, pour nous rejoindre, pour démarrer cette journée ensemble. Notre numéro de téléphone, il est gratuit, 0870 42 48, si vous avez envie d'être notre premier appel du jour, on va vous prendre au téléphone dans 2 minutes. Il y aura Son of Legend, Julien Lib aussi, tout le monde est là, Lorenza la première.
1: Oui, coucou.
0: Nico est là aussi.
2: Salut tout le monde.
0: Écoutez, faisons un point de notre week-end. Qu'est-ce qui s'est passé dans votre vie ce week-end, Lorenza?
1: J'ai postulé dans une association d'animaux pour être bénévole. Et je suis allée sur place hier.
0: Ouais. Oh, c'est cool ça. C'est quoi, c'est un refuge?
1: En fait, non, c'est pas un refuge. C'est vraiment une association. Et moi, j'avais confondu. C'est-à-dire que j'ai cru que quand j'allais sur place, il y allait avoir plein d'animaux et que j'allais. Eh ben, non.
0: C'est quoi alors?
1: En fait, c'est des bénévoles qui aident, qui trouvent des familles d'accueil pour les chats, qui récupèrent des chats abandonnés, mais il n'y a pas de refuge à proprement parler, quoi.
0: Ah d'accord, donc tu vas récupérer un chat, t'en occuper pendant un certain temps.
1: Normalement, ouais, on va être peut-être famille d'accueil.
0: Oh. D'accord. Mais pour des chats.
1: Oui, ben on sait pas si on. Enfin, on aimerait bien tester et voir si on le garde à la fin ou non, quoi.
0: Ah d'accord. Alors c'est pas bénévole pour l'association. Si tu récupères.
1: Si, parce que je veux aussi faire des marchés et vendre des choses pour l'association.
0: Ah, vous vendez des trucs.
1: C'est trop bien.
0: Ah d'accord. Mais genre quoi, vous vendez quoi?
1: Bah justement, je sais pas encore. On m'a dit qu'on allait me recontacter.
0: Ok, c'est bizarre comme plan.
1: C'est sûr, des marchés. Et apparemment, on vend des choses. Je pense que c'est de la nourriture ou des savons. Et c'est pour l'asso, quoi.
0: Tu vends des savons pour l'association pour les animaux.
1: Exactement, pendant toute une journée. Je vais dire en stand. Et j'ai dit, bah si je peux, aider, bah avec plaisir, quoi.
0: Ah d'accord. Mais toi, t'imaginais que c'était un refuge et que t'allais nourrir les animaux, faire des câlins.
1: Oui,
0: tout ça.
1: J'avais une surprise quand je suis arrivée sur place. C'était pas du tout ça.
0: Bon, mais c'est bien aussi.
1: Mais au moins, je vais quand même aider.
0: Bah écoute,
1: je vais faire du bénévolat, quoi.
0: On t'achète. Et c'est quoi? Je t'achèterai un savon.
1: Ah bah merci beaucoup. Il faudra venir me voir, oui, sur le stand.
0: Je me dis que j'allais venir. J'ai dit que j'allais t'acheter un savon.
1: Ok.
0: En fait,
1: ça me va très bien.
0: De la livraison, je sais pas.
1: Je m'arrangerai.
0: Nico, ton week-end?
2: Week-end avec mes enfants, moi.
1: Que okay,
2: j'ai
1: trop bien.
2: Un week-end par mois. Et on a fait plage et plan de chat. Et tous les jours.
0: Il y avait tous les enfants là?
2: Et non, justement, j'avais mes deux enfants et mon dernier bébé.
0: D'accord.
2: Et ma belle-fille était chez son papa. Donc comme ça, on pouvait garder qu'une seule voiture.
0: Et le bébé,
2: on se balade à deux voitures.
0: Mais le bébé, il était à la plage?
2: Ouais, on l'a emmené à la plage, ouais.
0: Ah,
2: petit lando avec petit parasol, quoi.
0: Ah ouais, d'accord, ok.
1: Ah, il a la belle vie, lui, hein,
0: avec
1: déjà.
0: Avec un petit cocktail.
1: Ah ouais, à fond.
2: Franchement, il y a pire, il peut se la péter à la crèche.
1: À fond.
0: Moi, j'ai fait mes meilleures pizzas du monde ce week-end.
1: Ça y est, tu commences à être bon.
0: Ça fait un mois et demi que je fais des pizzas. Et hier, avant-hier, j'ai eu les félicitations de ma femme et ma fille. Elles m'ont dit, c'est les meilleures que t'aies faites.
1: Est-ce que c'est vraiment vrai
0: bien.
1: Pour te.
0: Enfin, non, non, vraiment.
1: Ah, ok.
0: Oui, même moi, quand j'ai goûté. Le secret, c'est la pâte.
1: C'est bon, là t'as trouvé ton truc, quoi.
0: Je pense que là j'ai trouvé la bonne recette et
1: on attend.
0: Pas mal. Alors j'y ai pensé, mais je me suis dit, ouais, mais si je les amène, elles vont être sèches, elles vont pas être bonnes, tu vois.
2: Ouais, il vaut mieux venir chez toi, quoi.
0: Directement.
2: Non mais c'est vrai. Il vaut mieux venir manger à domicile, tu vois, c'est comme au restaurant. Non,
0: moi je pensais plutôt amener le four à pizza ici.
1: Ah oui.
0: Et le faire en direct.
1: Ah oui. Incroyable.
2: Il peut y avoir la queue dans le sur.
0: Bon, sinon, week-end, j'ai un rendez-vous chez une gastro-entérologue.
1: Oh non, merde.
0: Ah bon? Mais rien, il faut que je fasse une coloscopie.
1: Pourquoi?
0: Mais parce qu'à partir d'un certain âge, tu fais des coloscopies.
1: Ah bon, cette phrase. Mais genre tous les combien de temps?
0: Bah ça dépend s'ils trouvent des trucs, machin, enfin
1: ah
0: voilà.
1: Ah bon,
0: quoi.
1: Courage.
2: C'est quand? Juste qu'on sache.
0: Ouais. Alors c'est parce que je lui ai dit, mais le problème c'est que je fais de la radio, je peux pas louper l'émission.
1: Oui, oui.
0: Ouais. Donc c'est début juillet, après le.
1: Ah ça va, c'est pendant les vacances, quoi.
0: C'est oui, enfin ça va, c'est chiant quand même.
1: Oui, ça va, on t'endort.
2: En début de vacances, il y a mieux, quoi.
0: Mais justement, on m'endort. Moi c'est une angoisse.
1: Ouais, t'aimes pas.
0: Ah, vous aimez bien ça?
1: Non, pas trop.
2: Non, surtout quand tu fais une anesthésie, tu signes des papiers en cas de mort.
1: Franchement,
2: les gars, c'est pas ouf.
0: Elle m'a fait les 12 papiers à signer.
1: Oui, mais tu vois, t'auras fait tes meilleures pizzas avant. Donc,
0: mourir.
2: On pensait qu'elle allait dire, bah, franchement, tout se passe bien d'habitude, il y a peu d'accidents, il y a peu de.
0: Non, elle m'explique, elle te rassure hein, quand même, elle te dit,
1: voilà,
0: ça dure un quart d'heure et tout. Mais je lui dis, ouais, mais. J'aime pas le concept de. Ah, vous êtes là, ah, vous êtes plus là.
1: Non, mais c'est vrai, je comprends. Mais tout va bien se passer.
2: Surtout pour s'occuper de cette partie-là, que tu sois pas, tu vois, que tu sois endormi totalement.
0: Ça, à la limite, vraiment.
1: Vaut mieux, non?
2: Allez-y, faites.
1: Ouais.
0: C'est son job, hein, tu vois, c'est globalement. Donc, ça, il n'y a pas de problème là-dessus. Non, c'est vraiment le côté. J'en ai parlé tout le week-end avec des potes. Là, j'en parle avec vous. Vous voyez, c'est vraiment.
1: Oui, on voit que ça te tracasse.
0: J'ai réussi à lui trouver un nouveau client d'ailleurs. Parce que j'ai un pote qui dit, ouais, il faut que je le fasse. Allez, viens, je t'emmène avec moi.
1: Ah bon?
2: Il m'a même dit, il y a des réductions.
0: Alors, justement, il m'a demandé, il n'y a pas des duos? C'est comme les massage.
1: À fond. Les box.
0: La colo duo. Bon, on a Laetitia qui est avec nous. Bonjour Laetitia.
3: Bonjour toute l'équipe.
0: Bienvenue sur Énergie Laetitia, t'es notre premier appel du jour. Tu nous appelles d'où ?
3: Je viens de Beauvercy-Court, une petite ville dans le Nord-Pas-de-Calais.
0: D'accord, et t'es avec nous pour lancer cette semaine. T'as passé un bon week-end ? T'as fait les 4 jours aussi, le pont ou pas ?
3: Non, du tout, j'ai travaillé vendredi matin.
0: Ah !
3: Ouais.
0: Oh, je suis désolé. Tu fais quoi comme travail ?
3: Moi, je suis assistant commercial dans l'agroalimentaire.
0: C'est-à-dire que tu vends des produits qu'on mange ?
3: Je vends les produits qu'on mange, des restaurateurs, des hôpitaux, des lycées, collèges, quelques prisons.
1: Qu'est-ce que c'est, d'accord.
0: Tu vends pas sur les marchés comme Lorenza vend des savons, par exemple.
3: Non, du tout. J'appelle les restaurateurs, ils me passent leurs commandes pour leur menu de la semaine. Je vends de la DLC pour dire de pas jeter les produits aussi qui arrivent à date. Voilà.
0: D'accord.
3: Ok. Je viens de parler à ton client.
0: Tu sais quoi ? Je vais te dire un truc. T'as une voix très douce. Ça me donne envie de t'acheter du gibier.
1: Oui.
0: Cette phrase. T'as une voix très douce. On a envie de t'acheter des choses.
3: Oui. Je te vends tes produits pour tes pizzas si tu veux.
0: C'est malin. C'est malin. Laetitia, elle va m'embrouiller. Je vais me retrouver avec 800 tonnes de farine. Laetitia, je vais t'offrir le mug Manu sur Énergie pour te remercier de nous avoir appelé ce matin.
3: C'est gentil. Merci beaucoup. Bon courage.
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0: Voici les premiers sondages du matin de la semaine. Pour une femme sur 5, c'est la partie du corps qu'elle regarde en premier chez un homme lors d'un premier rendez-vous. Quelle est cette partie, Lorenza ?
1: Les yeux.
0: Ce ne sont pas les yeux. Florent, notre producteur ?
5: Les dents.
0: Ce ne sont pas les dents non plus, Nico ?
5: C'est sous les vêtements ?
0: Non, c'est pas sous les vêtements. Non, c'est visible. Un premier rendez-vous, tout de suite, on les voit. Lorenza ?
1: C'est le bas du corps ?
0: C'est le bas du corps, pas du tout.
1: Ok.
0: Nico ?
5: Les lobes d'oreilles.
0: C'est moins pareil que ça. D'accord. Aurélie ?
1: Les cheveux ?
0: Non, mais c'est bon, en fait, c'est un truc évident. Vraiment, Lorenza ?
1: Ah, les bras ?
0: Bah, c'est pas loin, c'était les mains.
1: Ah oui, c'est vrai que c'est connu, ça.
0: Ah, toi, tu regardes les mains en premier ?
1: Non, moi, c'est les avant-bras. Je vous l'avais déjà dit, je suis très fan des avant-bras.
0: Ouais, mais toi, t'es...
1: D'ailleurs, je peux en reconnaître.
0: Ouais, t'as les posters de Popeye, toi, chez toi. Donc, les avant-bras, c'est un délire chez toi. Lors de la fête des voisins, qui aura lieu d'ailleurs le 29 mai prochain, 24% des Français comptent y aller pour cette raison. Pour quelle raison, Nico ?
5: Bah, draguer.
0: Non, c'est pas draguer. Non. Florent ?
5: Pour manger ?
0: Pour manger non plus.
1: Pour se faire des copains ?
0: Non, c'est tout l'inverse de ce que vous dites.
1: Ah, c'est négatif ?
0: Oui. Nico ?
5: À critiquer ses voisins.
0: Pour régler leur compte.
1: Oh, les bagarres !
5: Pour en découdre.
0: Pas forcément une bagarre, mais en tout cas pour dire, dites donc, tous les soirs, hein, ce ne sont pas des talons que vous avez aux pieds, ce sont des parpaings, madame.
1: Et arrêtez de faire aboyer ce chien !
0: Mais c'est pas possible, enfin. C'est quand même incroyable. Et vous n'êtes pas obligé d'aller faire caca la nuit à 3h du matin, exactement. Un adulte sur 4 aimerait redevenir un enfant pour le faire. Redevenir un enfant pour faire quoi, Nico ?
5: S'endormir et quelqu'un nous couche.
0: C'est tout mignon, mais c'est pas ça. Non, il va pas bien en ce moment. Lorenza.
1: Des caprices.
0: Ce ne sont pas les caprices. Un adulte sur 4 aimerait redevenir un enfant pour pouvoir le faire.
5: C'est en rapport à une activité ?
0: Oui, complètement. C'est rapport à une activité.
5: C'est à la maison ou pas ?
0: Non, c'est dehors. Aurélien standard ?
1: Faire une bataille d'eau ?
0: Non.
1: Tricher au jeu de société ?
0: Non, bah ça on peut le faire adulte, ça, non ?
1: Oui, mais quand t'es enfant, j'ai l'impression que c'est plus acceptable.
0: Non, c'est vraiment un truc d'enfant. Nico ?
5: Faire du toboggan.
0: C'est pas loin, enfin c'est plus global que ça, c'est jouer au jeu des jardins publics, quoi.
5: Oh. Mais il n'y a pas besoin d'être un enfant, on peut toujours y aller. Ça.
1: Ouais, mais t'as l'air con quand même.
5: Tu vois, tu te fais sortir.
0: Alors, j'ai fait, c'est pas que t'as l'air con, c'est que tu glisses plus sur le toboggan.
1: Mais
5: c'est
1: non,
5: vrai que
1: il faut mettre,
5: tu passes difficilement.
1: Mais il faut mettre son imperméable ou son pull. Moi, je l'ai déjà fait aussi, ça marche bien.
0: Tu mets le pulse en dessous,
1: ouais,
0: et tu glisses.
1: Et alors là, t'as plus de vitesse parce que la nuit.
0: La nuit. Ok, donc faut savoir que Lorenza, la nuit, va dans les jardins publics pour faire du toboggan.
1: C'est parce que j'étais trop gênée d'y aller le jour.
0: Oui, non, mais comment ?
1: Et que je voulais un peu revivre ce moment.
0: Bien sûr.
1: Comme dit le sondage, quoi.
0: Voilà, bah on est dedans.
1: On est dedans.
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0: Joule a donné 2 concerts au Stade de France, si vous ne saviez pas, ce week-end.
1: Ouais.
0: Et en tout, ça a fait plus de 200 000 spectateurs.
1: Il a battu son propre record.
0: Bah, il bat tout le temps des records, Joule.
1: Bah, il est incroyable.
5: Et il a fait monter Vincent Cassel sur scène pour refaire le début du film.
0: Ah ouais ?
1: Ouais. C'est trop stylé.
0: Il peut demander n'importe quoi, on ira. Quoi.
1: Évidemment.
0: Il a demandé à Brad Pitt de venir montrer son cul, il a pété, il est parti. C'est incroyable. Jules demande n'importe quoi, ça marche. Quelle est la chose qui va vous faire du bien ce lundi? Quelle est la chose qui vous dit, ah, le lundi, il est pas pourri, le lundi, il est pas moisi, le lundi, il est cool. Qu'est-ce qui va se passer dans votre journée aujourd'hui? De good, de bon mood, qui va nous envoyer du bon mood à nous aussi. Lorenza?
1: J'ai repéré un petit traiteur italien près de chez moi.
0: Ok.
1: Et je vais acheter des arancini et des tiramisu pour faire une surprise à mes collègues ce soir.
0: Oh, c'est pas mal.
1: Ouais.
0: Mais alors, je vais dire un truc, les arancini, je sais plus ce que c'est. C'est des pâtes?
1: C'est des grosses boules et à l'intérieur, t'as du riz et ça peut être à la bolognaise jambon crème et en fait, c'est pané autour un peu, c'est crispy autour.
2: Ah, c'est frit, c'est très très bon.
1: Ouais, c'est délicieux.
2: Un peu d'huile, mais très bon.
1: Ça va être chargé, faudra faire du sport après.
0: C'est frit, il y a un peu d'huile, on est sur
1: On va bien rouler après.
2: Plus le tiramisu, c'est pas mal. C'est équilibré.
1: Et tiramisu pistache pour moi, mais normal pour eux.
0: Mais tu t'es pas dit qu'on allait prendre des petits légumes grillés? C'est non.
1: Bah non.
0: Non, non, voilà.
2: T'as même pas vu qu'il était à la carte.
1: Pas ce soir.
0: Ok, ça, c'est un bon ouais. Objectif. C'est quoi? C'est un bon objectif.
1: J'ai
0: de lundi.
1: De leur tête.
0: Quel est votre objectif de ce lundi? On a Julie qui est avec nous. Bonjour Julie.
7: Bonjour l'équipe.
0: Bienvenue sur Énergie. Julie, qu'est-ce que t'attends de vivre ce lundi?
7: Ah ben moi je me marie dans 2 mois et je reçois normalement aujourd'hui des colis de la décoration de table. Alors j'ai hâte de savoir s'ils ressemblent aux photos.
0: Ah, ça dépend si tu les as achetés sur Temu, non?
7: Mais sinon, c'est ça le problème.
1: T'as regardé les avis?
7: Pas trop, parce que quand je fais ça pendant mes pauses et tout.
0: Tu sais que mon père, il a découvert Temu.
1: Oh là, ça doit être l'enfer pour toi.
2: Et il y a tout et c'est pas cher.
0: Il est parti, mais il achète tout. Et
1: l'autre
0: jour, il est venu, il était hyper énervé. Il a acheté un siège sur Temu.
1: Quoi?
0: Un gros siège.
1: Ok.
0: Mais il est arrivé, c'était un porte-clés le truc en fait.
2: C'est vrai que sur les tailles, ils sont pas très bons.
0: Non mais il a gueulé. Mais c'est pas possible, il se fout de la gueule.
1: Si, il est marqué les dimensions.
0: Je vais expliquer. Oui, je vais dire. Et parce que c'est le principe en fait.
1: Oui. Mais t'inquiète pas Julie, ça va aller pour toi.
0: On avait oublié que c'était là Julie, pardon.
7: C'est pas grave.
0: Il y a un thème pour ton mariage?
7: Oui, champêtre.
0: Oui, c'est pas mal.
1: C'est très stylé, c'est très classique.
0: Au pire, si les trucs marchent pas, c'est pas grave. Tu vas dans la forêt, tu prends des arbres, puis tu mets des branches, tu mets des feuilles, puis voilà.
1: Des petits épis de blé et ça ira.
0: Voilà.
7: Ça peut marcher, hein.
0: Mais évidemment, tu fais venir un cheval, il sera très content, il fera caca sur les tables, voilà.
1: Ça va le faire.
0: Ce sera champêtre, tout simplement. Tu mets une vieille carriole, ça marche. Les gens adorent ça.
7: Ouais.
2: Son mariage, il va être pourri, mais qui t'a filé les idées? C'est les cons de la radio.
0: On t'embrasse, Julie.
7: Merci beaucoup, bonne journée.
0: Belle journée à toi. Il y a Mélinda qui est avec nous aussi. Bonjour Mélinda.
8: Coucou Manu, salut les wouah.
0: Merci d'être là Mélinda. Qu'est-ce qui va se passer dans ton lundi aujourd'hui de bien cool?
8: Alors moi ce soir je vais au hammam avec mes copines pour la première fois. Alors elles ont l'habitude de se mettre nues, mais moi je pense que je vais rester en maillot.
0: Ah, alors j'ai jamais fait.
1: Il faut se renseigner, parce que des fois t'as pas le droit d'être en maillot. Donc faut voir si c'est bien ok que tu restes en maillot à ce moment-là.
2: Ouais, mais t'as une serviette quoi qu'il arrive quoi.
1: Oui, bien sûr.
2: Il t'oblige pas de foutre à poil.
1: Non, mais tu peux pas garder ton maillot.
0: Je mélange tout moi, le hammam c'est...
1: Chaleur humide.
2: C'est la vapeur.
1: Ouais.
0: Où tu mets de l'eau sur les pierres là, c'est ça?
2: Non, ça c'est le sauna.
0: Ah, c'est plus ça.
1: C'est quand ça sort et ça fait... Et que t'as plein de vapeur dans la pièce.
2: Ouais.
1: Mais et tu rentres.
0: Mais c'est quoi? C'est de la. Ça vient d'où la chaleur?
2: C'est de la vapeur.
1: Il
2: y a un tuyau qui mélange de la vapeur. Et parfois, suivant où tu t'assieds dans le hammam, quand t'es pas au courant, ça te brûle les pieds.
1: Oui, faut faire attention.
2: Parce que tu dis, ah putain, ça sort d'ici.
1: Mais on voit rien. Donc franchement, Mélinda, si t'as envie d'être à poil. Mais parce qu'en fait, avec toute la vapeur, on voit rien. On se voit même plus entre nous, généralement.
0: Ah, un peu comme quand j'ouvre mon four avec mes lunettes et je vois rien.
1: Tout à fait.
2: Exactement.
1: C'est une belle métaphore.
0: Bah voilà, Mélinda, pense que tout le poulet d'un four. Voilà.
8: Bon, voilà, je suis rassurée.
0: On t'embrasse, on te souhaite une belle journée.
8: Belle journée, bisous.
0: C'est d'ailleurs un problème dont nous reparlerons dans l'émission. Le problème
1: des
0: gens qui ont des lunettes et qui ouvrent le four. C'est vraiment un truc très handicapant.
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0: Et pour Manu, les Wawa et Pipi. On a une journée mondiale aujourd'hui.
1: C'est quoi?
0: C'est la journée mondiale des musées.
1: Ah, c'est cool ça.
0: Okay. Bah c'est cool, c'est...
2: Ça dépend lesquels quoi.
0: Vous allez au musée, Lorenza?
1: Bah moi j'y suis allée il y a 2 semaines là.
0: Musée de quoi?
1: Ça c'est l'atelier des Lumières, c'était sur la Renaissance.
0: Et
1: sur les peintres de la Renaissance.
0: C'était où?
1: Bah à Paris dans le 11e.
0: Oh.
1: Ouais, c'était trop...
0: C'est beau. Hein.
1: C'est interactif, c'est incroyable, j'ai vécu un moment magnifique, j'ai failli pleurer.
0: Ah Oui,
1: oui, oui, ça m'a
0: moi aussi,
1: ému.
0: Des fois, je pleure parce que c'est long. Mais
2: j'avoue que le dernier que j'ai fait, moi, c'était à Bruxelles, c'est le musée de la bière, quoi. Tu vois.
1: Ah, pas mal aussi.
2: Ouais, franchement, c'est hyper intéressant.
0: J'ai fait le musée de la glace, moi.
1: Non, mais c'est nul. Vous abusez.
5: Moi, j'ai fait le musée à Heineken aussi.
0: Ah, il est bien,
1: Il
2: est très cool.
0: Non, mais les musées, je.
2: Moi, je passe à la boutique tout le temps.
0: Je peux m'emballer. Genre, tout le monde y est. Bon, ok. Mais très vite. Vraiment,
1: c'est long.
0: Je m'emmerde.
1: Mais il faut trouver le truc qui te passionne un peu.
2: C'est la sortie.
0: C'est les petits panneaux verts avec le bonhomme qui court.
2: C'est magnifique.
0: C'est pas pour rien que sur les issues de secours, le bonhomme il court. Hein. C'est parce qu'il a envie de se barrer au musée, lui aussi, bien sûr. Non, mais je suis partagé. C'est-à-dire que parfois, je vais rester 5 secondes devant un truc et je me barre et je me sens un peu coupable. Je dis putain, le mec il s'est fait chier à peindre le truc et tout. Je reste 5 secondes dedans. Et puis je vois des gens, ils restent, tu sais, regarder comme ça. Non, puis ils parlent toujours dans une langue que tu comprends pas, c'est énervant ça.
2: Le pire, c'est les gens qui ont un audio guide. Tu les vois ceux-là ou pas?
1: Ah oui, avec les écouteurs.
2: Ils ont les trucs sur les oreilles et tu dis putain, ça se trouve, c'est hyper intéressant.
0: Oui, mais
2: on le saura jamais.
0: Mais moi, je sais pas. Mais
1: c'est juste que t'es pas sensible à ce genre d'art, mais t'es peut-être sensible à d'autres choses, tu vois.
0: Bah, le musée de la glace. Manger des glaces. Florent, le producteur.
5: Moi, je soupçonne les gens qui restent devant les œuvres comme ça en train de contempler, qu'ils essaient de comprendre vraiment ce que l'artiste a voulu faire.
0: Mais des fois, ils parlent. Mais chaque fois, c'est dans une langue étrangère, c'est ce que je disais.
1: Oui, c'est vrai.
0: C'est Scarabosse, un ourso, ben, c'est un fun. Je suis très fan de ça. Et je me demande si en fait, ils sont pas comme moi, mais ils ont inventé une langue pour faire genre.
1: Il y a la nuit européenne des musées qui arrive bientôt aussi.
0: Ouais, donc elle arrive bientôt.
1: Et c'est gratuit.
2: Ouais, la nuit, on dort. Hein.
0: Y a plein de choses qui arrivent bientôt. Hein.
1: Mais c'est gratuit.
0: La fin de l'ultra trail de machin arrive bientôt. Ouais, c'est super. Ouais,
1: c'est n'importe quoi.
0: Bon, c'est un bel hommage au musée, en tout cas.
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0: le génie des génies avec nous. Bonjour Dimitri.
1: Yeah, salut Manu, salut les
2: ouais.
0: Salut à toi Dimitri. Je vous rappelle que Dimitri, il pèse dans le game.
2: Ah ça.
0: Il est responsable technique dans une mairie, d'accord? Ok.
2: Il a accès au bureau du maire.
0: Alors, il peut te le donner ou il peut te le retirer ton permis de construire. Alors, il peut te demander de les tailler à 2 mètres tes tuyas. Alors, il est là Dimitri. Dimitri, sois le bienvenu, c'est ta 9e participation. T'as déjà gagné 800 euros, tu vas tenter d'en gagner 100 supplémentaires. En face de toi aujourd'hui, il y a Elodie. Bonjour Elodie.
3: Bonjour l'équipe, bonjour Dimitri.
1: Salut Elodie.
0: Soyez les bienvenus tous les deux au Club des Génies. Je vous rappelle les règles, j'ai 100 euros encore aujourd'hui. Vous êtes deux. J'ai 3 questions, le gagnant est celui ou celle qui aura 2 points. À chaque question que je vais vous poser, si vous pensez avoir la réponse, vous donnez votre prénom, vous donnez ensuite votre réponse. Si c'est la bonne, ça fait un point pour vous. Si c'est pas la bonne, en revanche, le point va à l'autre. Et c'est le premier ou la première qui atteint les 2 points du jour, qui gagne 100 euros et qui reviendra jouer avec nous demain. Bonne chance à tous les deux. On joue au Club des Génies. Voici la première question. Quel est le nom précis du phénomène où la Lune cache le Soleil?
3: Elodie.
0: Oh, oh, Elodie en premier.
3: Une éclipse. Lunaire.
0: Non, j'avais demandé le nom précis.
3: Éclipse lunaire, ouais.
0: Tu as dit éclipse. Tu as dit éclipse.
3: Lunaire, oui.
0: Et en plus, c'est pas éclipse lunaire, c'est éclipse solaire.
3: Solaire, bon,
2: ben
3: voilà.
2: Merde.
4: C'est dommage.
2: Ah, c'était beau, hein.
0: Ah, mais c'est.
2: C'est pas grave, hein.
0: Elle y allait vite, c'est pas grave.
1: Bon.
0: Le
1: ça
0: point.
1: Marche.
0: Le oui, bah, évidemment.
2: Évidemment.
4: Merci.
2: Derrière, là.
0: T'imagines, Dimitri, s'il faisait du vélo, qu'il y a un mec qui tombe, il fait. Ah, ça m'arrange.
2: Ça m'arrange.
0: Et il continue. Dimitri, 1 point. Elodie, 0 point. Voici la deuxième question. De quelle couleur est le pull fétiche de Gaston Lagaffe?
3: Elodie.
0: Elodie, je t'écoute.
3: Le tente vert.
0: Bonne réponse.
2: Oh là là là. Elle est trop chaude, Elodie.
0: Oh la vache.
4: Et ah, ça l'arrange pas, Dimitri. Là,
1: là ça m'arrange pas, là. Ouais, non. Ça m'arrange un peu moins. Ouais.
2: Merde.
0: Elle est remontée à vélo, dis donc.
1: Merde.
0: Elodie, 1 point. Dimitri, 1 point. Waouh. Voici la troisième question. Que signifie gracias en espagnol?
3: Elodie.
0: Oh là là là là là. Elodie.
3: Merci.
0: Oh, merci, oh, oui. Wow.
1: Bien joué, Elodie.
3: Merci Dimitri, désolé.
0: Oh là là là là, elle est remontée à vélo, elle a rattrapé
2: ça, c'est
0: le peloton.
1: Ah ouais,
2: elle a
1: doublé la merde.
2: Elle a chopé ta roue, elle l'a tirée.
0: Non, elle a pas triché.
2: Non, c'est vrai.
3: Non.
0: Elle, en fait, Elodie, elle a joué le tout pour le tout.
2: Bien
0: j'y
2: sûr.
0: Vais, ouais. J'y vais, bim. Et ça a marché 2 fois sur 3. Incroyable.
2: C'est fou.
0: Dimitri,
1: bravo.
0: Les 800 euros que t'avais gagnés, quoi qu'il arrive, ils sont à toi. Tu repars avec 800 euros. Bravo. Eh, hey, très très beau chemin.
2: Ça, c'était
0: très
2: fou, ça.
1: Bravo, c'est cool, merci. C'était vraiment super de tout ce parcours avec vous. Je me suis régalé. Voilà, merci. Et puis, je souhaite bonne chance à Elodie, qu'elle aille le plus loin.
3: Merci beaucoup, Dimitri.
2: Tarnasse, Dimitri.
0: J'ai l'impression qu'on était en couple et qu'on se sépare et que.
2: Ouais.
0: Et qu'on est en train de lui dire, je suis désolé, mais on est chez quelqu'un d'autre.
2: Ça me fait de la peine. Mais je suis grave content.
0: Toi aussi, Dimitri, tu vas trouver l'amour, je t'assure. C'est juste une question, c'était pas le bon timing, c'était pas le bon moment. Dimitri, tu peux nous rappeler quand tu veux pour discuter avec nous dans l'émission, évidemment, t'es bienvenu tout le temps.
1: Ah, allez, ben volontiers, ça va.
0: Eh ben, bravo à toi, Dimitri. Beau, très beau parcours, tu repars avec 800 euros et toi, Elodie, eh ben, tu gagnes tes 100 premiers euros aujourd'hui.
3: Super, merci.
0: Rendez-vous demain pour tenter d'en gagner 100 supplémentaires.
3: Allez, on va tenter.
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0: 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Il est 6h45. Oui, on sort d'un gros week-end. Oui, c'est une semaine normale.
2: Complète, ouais.
0: Normale avec 5 jours. Mais on l'aime cette semaine.
2: Ben
0: on
2: oui.
0: l'aime ce lundi. Faites pas la gueule parce que c'est lundi aujourd'hui. Quelle est la raison pour laquelle, justement, vous êtes content que ce soit lundi? Qu'est-ce qui va se passer dans votre journée aujourd'hui qui va vous donner le sourire? Et du coup, ça va donner le sourire à tout le monde. 0 870 42 48. On continue à vous prendre au téléphone. On peut se faire un petit tour du studio avant. Nico, ton lundi, qu'est-ce qui va l'embellir?
4: Moi, j'ai un pote qui a une plage et il m'a proposé de faire quelques photos gratos pour lui.
5: Et en échange, en fait, il m'invite toute la journée. Il m'a dit transat, déjeuner, cocktail, ce que je veux, quoi.
2: C'est trop bien.
0: Et tu fais des tu fais des photos pour sa plage qu'il va utiliser après dans les
5: clips
0: et tout ça.
5: Ouais, comme j'aime bien faire les photos, il m'a dit tes photos sont cool, est-ce que ça te dirait de le faire pour moi? Donc, tu vois, je tente.
0: D'accord.
5: Et puis quand il m'a dit journée gratos, j'ai dit, bah, mec, évidemment.
2: Avec plaisir.
0: C'est quoi, et tu vas manger gratos et tout?
5: Ouais, et transat, toute la journée, je peux venir transat, manger, cocktail, il m'a dit, voilà ce que tu veux.
0: C'est pas mal ça.
5: Contre les photos.
2: Mais déjà dire j'ai un pote qui a une plage, c'est déjà très stylé.
0: Oui, faut toujours
2: début de la phrase.
5: C'est les amis pratiques ça.
2: C'est fou.
0: C'est ça. Alors lui dis pas, hein, ça va le mixer, ça. C'est,
5: moi, je pense qu'il le sait. Hein.
0: Ah d'accord, ok. Florent, aujourd'hui dans ton lundi.
7: Bah c'est moins excitant, mais je dois aller trouver une nouvelle odeur pour chez moi.
0: Comment ça?
7: Bah tu sais, l'odeur qui, dès que je rentre chez moi, je dis ding, là je suis chez moi. Et un diffuseur de parfum, tu vois. Donc faut que je trouve la senteur, la bonne senteur.
5: C'est comme je te disais la semaine dernière, moi j'avais une bougie figue chez moi pendant des années
2: et ça sentait
5: tout le temps la figue chez moi.
7: Ouais.
0: Ah ouais.
2: J'ai découvert les bougies figues il y a pas longtemps, c'est vrai, c'est une dingue.
0: C'est,
2: pas mal,
0: c'est quoi les bougies figues?
2: Bah c'est la senteur figue.
5: Ouais, odeur figue.
0: Ah d'accord. Et c'est
5: mais
0: bon,
5: ça fait classe.
2: Ça sent trop bon.
5: C'est classe.
7: Ouais, c'est pas mal ça.
0: Mais donc ouais, mais le problème c'est que quand t'as ça, ça veut dire qu'à chaque fois tu vas devoir allumer des bougies figues chez toi.
2: Mais non, parce que même sans être allumé, en vrai ça diffuse quand même un petit l'odeur.
0: Bah à ce moment-là, laisse des figues hein.
2: Non mais
5: pour rire sur la table.
0: Non mais tu mets un figuier chez toi, enfin tu vois, c'est vraiment. Oh, j'essaie de le trouver. D'accord, donc tu cherches une odeur pour chez toi.
7: Bah ouais, j'hésite là. Soit, tu sais, un peu peut-être coton léger, tu vois, des trucs comme ça, patchouli. Mais patchouli, c'est un, je crois que c'est.
5: Ah, c'est fort.
2: Ah ouais, c'est très fort, ouais. C'est comme jasmin. Faut
5: mais
2: aimer.
5: Mais je t'ai entendu dire pas mal la figue. Non, la figue,
0: stop
5: c'est chez moi.
2: Ça le fait chier, ça le fait chier.
0: Mais, un moment dans cette équipe, il faut qu'il y ait quelqu'un qui vous ramène à la raison. Hein.
5: Ouais.
0: Tout à l'heure, on a déjà discuté de je sais plus quoi, c'était les musées.
2: Ouais.
0: Les musées, là, on commence à discuter d'odeurs et de patchouli et de bougies parfumées.
2: Qu'est-ce qui nous arrive?
0: Vous filez un mauvais coton, tous. On a Lucie qui est avec nous. Bonjour Lucie.
8: Bonjour Manu, bonjour toute l'équipe.
0: Bienvenue sur Énergie. Lucie, qu'est-ce qui va faire que ton lundi va s'émerveiller?
8: Bah écoute, moi je vais aller faire mes ongles parce qu'ils ont trop repoussé. Et tu vois, je pense que je vais demander.
0: Stop!
2: Mais non, tu peux pas, laisse Lucie parler.
0: Stop! Pardon, tu vas refaire tes ongles?
8: Oui, tout à fait.
0: D'accord.
8: Et je pense que je vais demander du rose, tu vois, ça va bien aller avec mon bronzage.
0: Et c'est, ouais, j'ai l'impression qu'en ce moment, on a vraiment des gros soucis.
2: Ah oui, bah, bien sûr, mais c'est important.
0: Je vous rappelle qu'il y a quand même Ebola et l'antivirus qui sont en train de nous tomber sur la gueule. Et là, on dit, moi, j'ai eu besoin d'une odeur pour chez moi. Moi, franchement, je pense que je vais mettre du rose. C'est bien pour mon bronzage. On est bien.
2: Tout va bien.
0: Mais voilà, c'est là, c'est ce qu'on peut se dire. Tout va bien dans nos vies. On t'embrasse, Lucie. Merci de nous avoir appelés.
8: Bonne journée, merci.
0: Gros bisous. Il y a Dorian qui est là aussi. Bienvenue sur Énergie, Dorian.
9: Salut Manu, salut les mamans.
0: Dorian, qu'est-ce qui va se passer dans ton lundi qui va être bien cool?
9: Alors moi j'ai hâte d'être à mon cours de palais laiton ce soir. On s'était inscrit avec deux potes et on voulait faire une activité qui sort un peu du lot. Alors on s'est inscrit.
0: Je ne sais pas, le palais laiton?
9: C'est ça.
0: C'est quoi?
9: En fait c'est un sport vendéen. On a des petits palais en laiton, ça ressemble un peu à des grosses pièces qu'on doit lancer sur une plaque en plomb. Et en fait ça se rapproche un petit peu de la pétanque mais avec des palais laitons.
0: Oh. Ok.
5: Et oui.
2: Okay,
0: on est quand même sur un sport d'ivrogne. Hein,
5: ça va aller, Dorian.
2: Mais écoute,
0: non mais Dorian, ça aurait pu être quand même beaucoup plus simple de nous dire ce soir je prends un apéro avec des amis. Enfin, tu vois, c'est.
9: Ah bah il y aura l'apéro effectivement.
2: Ouais,
9: bah,
2: voilà, oui, c'est ça
0: le truc. Tu prends un apéro sur une plaque d'égout. J'ai compris. Ça marche. On souhaite une belle journée, Dorian. Merci beaucoup de nous avoir appelés.
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0: Il est 6h52. Gims avec Soleil, ça arrive à 7h, il y aura les infos. À 7h05, on va doubler votre salaire pour la première fois de la matinée. On est bien, on est de retour après un bon gros week-end de 4 jours. Et les amis, j'ai une nouvelle.
2: Ouais.
0: Tom Cruise est de nouveau en couple.

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1: Des choses.
2: Et qui me demande.
1: Et qui m'aime aussi, on me demande.
3: Ils disent, pardon, on a les bras trop courts. Non, non, c'est pas les bras.
2: Mais quand peut-être quelqu'un prend un truc au supermarché, t'as l'impression d'être un super héros.
1: Franchement, oui. t'as l'impression d'avoir fait la bonne action, quoi.
2: Et en plus, si elle est petite et que c'est une vieille personne.
1: Ah là, c'est tatoué.
2: Vraiment, t'as l'impression de participer à un truc pour une association depuis 10 ans. Ouais, qu'est-ce que tu fais dans le week-end? Le week-end, bah moi, j'aide les vieilles personnes.
4: Wow.
2: Ce que vivent au quotidien les petits. Quand quelqu'un essaye de poser son coude sur ta tête.
1: Ah, c'est vrai qu'il y en a
2: c'est là, qui fait ça. La vanne.
1: Mais pour rigoler,
2: c'est pour la vanne.
3: Ah oui, non, en blague.
2: Ah oui, non, c'est pas exprès. C'est non, c'est pour faire genre, ouais, comment tu vas toi Bernard? Poum, et tu lui mets le coude. C'est pas très sympa.
1: Non, c'est pas sympa.
2: Un dernier truc que vivent les petits au quotidien qui est pas facile. Quand t'es assis sur une chaise et que tu dois choisir entre t'adosser contre le dossier ou reposer tes pieds sur le sol. Car faire les deux en même temps, ce n'est pas possible. Eh ben voilà.
1: On pense à vous.
2: On pense fort à vous.
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2: On est lundi, c'est le 18 mai, après un bon petit week-end, on est de retour pour démarrer cette nouvelle semaine. Lorenza est avec moi évidemment.
1: Salut, salut.
2: Nico est là aussi.
6: Et coucou.
2: Vous êtes avec nous comme chaque jour pour nous rejoindre, vous nous appelez au 0870 42 48. Vous pouvez aussi nous envoyer des messages vocaux sur l'application Manu sur Énergie, on va s'en écouter quelques-uns tout à l'heure. Il y a les bonnes nouvelles du jour qui arrivent dans 5 minutes, ce sera juste après Gims. Et tout de suite, comme chaque matin, on double votre salaire.
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2: 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Tous les jours, deux fois par jour, à 7h05 et 8h05, et ça peut vous arriver. Vous envoyez salaire par SMS au 7-10-12. Attention, le téléphone sonne quelque part, c'est peut-être le vôtre.
7: Allô?
2: Allô, bonjour, c'est Émilie de Mel dans les Deux-Sèvres?
7: Oui.
2: Émilie, quel est le seul animateur radio qui double ton salaire?
7: C'est Manu sur Énergie.
2: Eh ben, c'est gagné, bravo à toi.
1: Bravo.
2: Voilà, c'est fait.
7: Super, merci.
2: Elle en revient pas, Émilie. C'est à toi que ça arrive ce matin, je te l'annonce, on va te doubler ton salaire, tu peux souffler, respirer, tout va bien.
7: Ouais, c'est bon.
2: Eh ben voilà, je t'annonce que ton salaire, nous allons te le doubler, mais je n'ai pas... Ah si, ça y est, j'ai la somme. Tu touches 1872 € chaque mois, et fois 2, ça va faire 3744 €.
7: Super.
2: Et merci alors beaucoup. Bah, on est pas mal, 3744 €.
7: On est plutôt bien.
2: Tu es chef trafic.
7: Oui, c'est ça.
2: Chef trafic de quoi?
7: Je charge et je décharge des menuiseries dans des camions.
2: C'est toi qui portes les trucs et tout?
7: Non, oui, enfin j'ai un chariot. J'ai le chariot avec les fourches en avant. Oh, et
2: tu prends les palettes?
7: Voilà, c'est ça.
2: Je vois ce truc-là, génial. J'ai toujours rêvé de faire une course de...
1: Ah ouais, c'est génial.
3: C'est dangereux, hein.
2: Ça s'appelle un transpalette, non, c'est ça?
7: Oui, c'est ça.
2: Bah voilà, j'ai... Vous faites jamais des courses dans l'entrepôt?
7: On l'a fait une fois contre un électrique et un gaz.
1: Et alors?
2: C'est le gaz qui a gagné?
7: Oui.
2: Ah oui, c'est entre services, quoi. C'est
1: la
3: comparaison.
2: L'employé du mois, c'est pas celui qui casse pas les trucs, c'est celui qui arrive premier. C'est génial. Émilie, on te double ton salaire. 3744 €, ça va vite arriver pour toi.
7: Merci beaucoup.
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2: Tout de suite, on se fait du bien. On se fait du bien avec les bonnes nouvelles du jour parce que oui, dans le monde, il n'y a pas que des mauvaises nouvelles et on vous le prouve chaque matin. Lorenza fait nous rêver.
1: Alors j'ai une bonne nouvelle, mais de niche.
2: Ah, de niche.
1: Oui.
2: Ça va intéresser que quelques personnes.
1: C'est ça, parce que j'ai, selon une étude, les prénoms des personnes les plus intelligentes.
2: Ah oui, là on est sur la niche.
1: Oui, oui, oui.
2: Voilà.
1: Alors pour les filles, il y a Sophie ou Sophia, Élise et Claire. Ah.
2: Élise, la fille de...
1: Oui,
3: ouais, c'est ma fille.
1: Bien joué.
3: On verra, hein. On verra, elle a 4 ans et demi pour l'instant.
1: Et alors, je peux pas remarquer un peu mais...
2: Bah, elle est déjà incroyable, hein.
3: Elle est HPI. Ça, c'est ce que les gens disent.
1: Et pour les garçons, c'est Arthur, Lucas et Thomas.
2: Ok, bah, en tout cas c'est intéressant parce qu'on n'est pas dedans.
1: Non, bah, ouais. Ça prouve beaucoup de choses. Hein.
2: Ça peut valider l'étude.
1: Exactement.
2: Nico, une bonne nouvelle?
3: Ouais, c'était il y a un nouveau club qui va ouvrir à Ibiza et c'est censé alors influencer d'autres bars et boîtes de nuit. C'est un club sans téléphone portable. L'idée, en fait, c'est que le téléphone portable il est interdit et c'est d'ancrer les gens dans le moment présent.

0: présent et respecter les DJ surtout.
1: Oui, mais.
2: Bah, c'est surtout les gens qui trompent un peu et qui, comme par hasard, n'auront pas de preuves. Bah oui, moi je vois ça comme ça un peu.
1: Oh là là, c'est tordu.
2: Bah, que toi, j'ai un esprit tordu.
1: Tu te dis, s'il n'y a pas de téléphone, on peut tromper, c'est
2: oui.
1: ça Waouh, oui,
2: bah,
1: ça va,
2: tu... Non, mais tu dis, oui, chérie, je vais dîner chez des collègues, on te poste
0: un petit peu. Est-ce que ton ex t'aurait trompé en boîte de nuit par hasard?
2: Non.
0: J'ai l'impression que t'as pas cicatrisé.
1: Mais non, mais c'est que pour les gens, mais je comprends, c'est Bob Sinclair qu'on avait parlé de ça.
2: Ouais.
1: Où effectivement, il est en train de mixer.
2: Filmer,
1: et en fait, t'as tout le monde avec le téléphone en train de le filmer.
2: C'est
1: un peu
2: de
1: profiter du moment. Et
0: Donc c'est pour ça au départ qu'ils font ça. Mais peut-être qu'effectivement, c'est l'autre option comme Lorenza, c'est pour que les gens puissent se tromper.
1: Lorenza n'a pas cicatrisé apparemment.
0: Ouais,
1: bon. Mais c'est vrai qu'à l'époque,
2: bah oui.
1: c'était la folie.
2: Hein. Bien
1: évidemment. C'était
2: non,
1: la folie parce
2: une
1: que tout le monde trompait tout le monde, il n'y avait pas de téléphone. Bon, j'ai une belle histoire, moi, parce qu'on est quand même dans les bonnes nouvelles, je vous le rappelle. C'est une belle histoire avec un chat. Alors oui, je sais, ça surprend venant de moi.
2: Ah bah oui, de ouf.
1: Aux États-Unis, il y a une femme qui a retrouvé son chat 7 mois après sa disparition pendant un road trip.
2: Ok.
1: Le chat, il était blessé, il était retrouvé, puis amené chez un vétérinaire. Grâce à sa puce électronique, ils ont pu identifier le propriétaire. Mais impossible de savoir comment ramener le chat jusque dans l'Oregon,
2: ouais.
1: là où la personne habitait. Et c'est là qu'intervient un héros qu'on n'avait pas vu venir. Écoutez bien, un ami de la personne rencontrée en ligne a utilisé ses miles d'avion pour prendre un vol et ramener lui-même le chat à sa propriétaire.
2: C'est un vrai ami ça.
1: C'était quelqu'un que la propriétaire avait rencontré dans un jeu vidéo.
2: C'est ouf.
1: Et donc il ne se connaissait pas réellement, mais il a dit, bah écoute, on joue ensemble au jeu vidéo, je vais utiliser mes miles, je te ramène ton chat. Le chat est sain et sauf, retour à la maison.
2: Ils se sont rencontrés en plus.
1: Et il va beaucoup mieux, ils se sont rencontrés mais ils sont pas en couple.
2: Ouais, mais c'est pas grave, c'est quand même une très belle histoire.
1: Ouais, enfin le chat n'en a rien à foutre. Hein. Comme tous les chats, mais c'est une belle histoire au départ. En fait, c'est une belle histoire pour les gamers. Ouais.
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1: Et voilà, écoutez ce que dit Nolwenn Leroy. Elle est ce soir sur TF1 dans une nouvelle série qui s'appelle L'été 36.
2: Ok.
1: Mais je ne sais pas de quoi ça parle.
2: Ah.
1: Non.
2: Écoute, surprise. Hein.
1: Peut-être que l'été en 1936.
2: Ah oui, mais ça lui irait bien. Je la vois bien un peu à l'époque.
1: Dans un truc
2: comme ça.
1: Vieux, c'est sympa.
2: Non, non, pas du tout, mais non.
0: Allez, bim.
2: C'est un compliment, mais pas bien tourné.
1: Ah, bah, celui-là, il est vraiment, même quand je le regarde de dos, non, ça n'est toujours pas compliment.
2: On l'adore.
0: C'est pire. Ça le creuse.
1: Ça, c'est vraiment, c'est Lorenza, elle fait une vanne sur quelqu'un, c'est, oula, oups, je déconne.
2: Merde.
1: Il est 7h16. Eh ben, on regardera.
2: Mais
1: et on verra ce que c'est, cette série, évidemment. On va faire un petit tour du studio. Allez, qu'est-ce que vous avez envie de partager avec nous pour démarrer cette semaine?
2: Moi, j'ai un truc, ouais, je suis tombée sur un truc très très drôle sur la page Insta de Nico Science.
1: C'est qui Nico Science?
2: Bah, c'est un gars qui fait des vidéos Insta pour démontrer des choses, qui prouve des choses.
1: La vulgarisation de la science.
2: Exactement.
1: Il s'appelle Nico.
2: Et il s'appelle Nico.
1: D'où le nom Nico Science.
2: Et c'est ça.
1: Parce que s'il avait fait de la cuisine et qu'il s'est appelé Gérald, ça aurait été Gérald Cuisto.
2: Gérald Cuisto, ouais, exactement.
1: Vous connaissez Toto Cuisto?
2: Non, c'est quoi?
1: Florent, le producteur, connaît Toto Cuisto.
0: C'est une femme, non?
1: Non, c'est un mec. Il fait des plats, c'est sur Instagram, quoi, plein de gens. Mais lui, à chaque fois, il fait des trucs genre des pâtes et tout. C'est toujours
2: c'est du level, quoi.
1: Ah, bah, c'est pas compliqué à faire.
2: Ah.
4: Non, bah, faut le faire parce que moi, j'ai liké plein de ses vidéos pour les faire. Je les ai jamais faites encore. Ah, mais,
1: alors ça, c'est le principe.
2: Oh, bah,
1: rappelle,
2: oui, bien sûr.
1: Hein. Les vidéos de cuisine sur Instagram.
2: On les enregistre.
1: Tu likes, tu enregistres, t'as ta petite collection cuisine à faire.
2: C'est ça.
1: Bien sûr. Et tu les fais jamais.
2: Jamais.
4: Il est méga suivi, Toto Cuisto.
1: Ouais, je sais pas.
4: 1,5 million de followers. Il a sorti des livres.
1: Ah oui.
2: Bah, c'est
4: Tom Fauconnet, il s'appelle.
1: Ouais. Fauconnet. Ouais, moi, je connaissais sous son pseudo, Toto Cuisto.
2: Bah, là, c'est Nico Science. Alors, c'est pas pareil, mais il a fait un truc très cool. Il a fait écouter à ChatGPT un audio rempli uniquement de bruits de prout.
1: Je crois que j'ai entendu parler de ce truc-là.
2: Il disait que c'était de la musique à ChatGPT et l'IA, elle a répondu en mode hyper sérieusement. Ça fait un style un peu étrange, atmosphérique, comme une musique de jeu rétro, avec des références des années 80.
1: Mais ChatGPT, quoi que tu lui demandes, il a toujours une réponse. Il dit jamais, je ne sais pas.
2: Oui, mais là, c'est des pétous, quoi. C'est difficile de dire ça de prout.
1: Oui, mais il est premier degré. Tu lui dis que c'est de la musique, il va analyser la musique.
2: Bah, moi, je crois surtout que je suis pas si sûr que ce soit super fiable, quoi.
1: Bah, tu le sais que c'est les proutes.
2: Bah, oui, mais des références aux des années 80, c'est-à-dire quoi? C'était de la merde, les années 80, enfin. C'est horrible.
1: Avec un recul. Nico,
0: tu sais que pour rester dans le thème, moi, ChatGPT, je lui ai envoyé une photo du popo de mon bébé pour savoir si la couleur était ok. Et il m'a dit que c'était ok.
2: Mais comment il sait, lui? Il a pas d'enfant, Chat.
0: Mais si, mais tu. Si, parce que tu sais qu'en fait, quand t'as un bébé, t'as un éventail de couleurs. Okay. T'as un truc de colorimétrie, je ne savais pas, mais effectivement, du popo.
1: D'accord.
0: Et il te dit qu'à partir de tant de semaines, après, ça change, etc. Et il m'a rassuré, il m'a dit, voilà, ton bébé a un mois, c'est tout à fait normal.
1: Mais Chat GPT.
2: C'est fou.
1: Mais,
2: on l'utilise pour tout.
1: Mais moi, je vous ai dit que j'avais été rendez-vous chez une gastro pour faire une coloscopie.
2: Ouais.
1: Et que l'anesthésie, le principe de l'anesthésie, qu'on m'endorme comme ça, m'angoisse. À qui j'en ai parlé?
2: ChatGPT. Pour qu'il te rassure.
1: Mais oui.
2: Genre, il te donne des stats.
1: Mais il m'a sorti un truc et c'était très bizarre. J'avais une vraie discussion avec lui. Et ce qui est bien, c'est que quand t'es pas encore rassuré, tu lui reposes une question. Et il te répond encore. En fait,
2: ça n'en finit pas.
1: Exactement. Ouais. Quand tu vas discuter avec quelqu'un, à un moment, le rendez-vous s'arrête.
2: Oui,
1: mais avec lui, tu peux durer toute la nuit encore.
2: Oui, parce qu'à chaque fois, il te dit, veux-tu que je t'en dise encore plus sur ça? Et tu dis, oui, avec plaisir.
1: Bien sûr.
2: Il continue.
1: Il pose une question. Tu lui réponds, bien sûr. Et voilà.
2: Et voilà.
1: Mais ChatGPT, on s'en sert pour tout.
2: La vie.
1: Florent, le producteur.
4: Moi, je vais partager mes analyses de sang. Bah oui. Parce qu'il fallait toujours que je reprenne un rendez-vous chez le médecin. Je me dis, tiens, je vais quand même tester. Bon, bah voilà, j'ai un petit peu de cholestérol. Mais. C'est ChatGPT qui me dit.
0: Il te dit quand même de faire vérifier par un médecin.
2: En vrai, je suis d'accord avec toi parce que tu sais pas ce que ça veut dire. T'as pas spécialement envie de prendre rendez-vous. Donc tu lui dis, traduis-moi ça en langage simple, quoi. Comme si j'avais 8 ans.
1: Mais moi, j'ai déjà eu une discussion avec ma femme. Et à un moment, il y en a un des deux qui dit, on va demander à ChatGPT.
4: Oui.
1: Alors, quand c'est moi qui le dis, je suis content. Quand c'est l'autre, ça m'énerve. Jusqu'où vous êtes allé dans une question à une IA? ChatGPT, peu importe n'importe laquelle, mais jusqu'où vous êtes allé? Qu'est-ce que vous lui avez demandé? Où vous dites waouh, là vraiment ça devient soit très intime, soit c'est vraiment c'est précis et vous préférez demander à ChatGPT qu'à un ami par exemple.
0: Ouais.
1: 0 870 42 48, nous sommes sur le point de non-retour. Venez nous raconter jusqu'où vous êtes allé.
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1: On parle de ChatGPT ce matin, ou des intelligences artificielles de façon générale. Clairement, ça fait partie de nos vies maintenant. Jusqu'où vous êtes allé? Jusqu'où vous êtes allé dans une question à une intelligence artificielle? Ça peut être des conseils, pas en rapport avec l'amour. On a commencé à parler, nous, il y avait beaucoup de santé dans ce qu'on fait. Il y a Garance qui est avec nous. Bonjour Garance.
7: Salut Manu, salut Léon.
1: Sois la bienvenue sur Énergie Garance, on t'écoute.
7: Alors, moi j'ai demandé à ChatGPT si mon date actuel était vraiment intéressé par moi. Donc je lui ai envoyé notre conversation WhatsApp et il m'a dit que c'était l'amour de ma vie. Donc après c'est un date, donc on va attendre un petit peu, mais voilà.
2: S'emballe un peu, Chatty, là.
1: Bah attends, ça dépend. Est-ce qu'il y avait dans le WhatsApp aussi, s'il lui a dit combien d'enfants on veut, quels sont les prénoms du chien, tout ça.
7: Oui. Bah, en fait, dans la conversation WhatsApp, c'est qu'à chaque fois, il me surprend parce qu'il me demande toujours ce que j'ai envie de faire. Et quand je lui dis ce que j'ai envie de faire, il va toujours plus loin en me proposant encore plus de choses. Au lieu d'aller juste à un simple restaurant, par exemple, il me dit tout simplement, on fera un restaurant et puis ensuite on sortira, on ira se promener. On est sur les bords du lac, on ira aller danser s'il y a quelque chose qui peut se permettre d'aller danser. Donc il est toujours force de proposition.
1: Vous êtes ensemble ou vous êtes en mode on se tourne autour?
7: On s'est vu une fois. On a été une fois ou deux.
2: Attends de voir un peu quand même.
1: Lorenza.
2: Mais c'est très beau.
1: Mais ChatGPT lui a dit que c'était bon.
2: Oui, mais
0: c'est ce qu'il faudra dire au discours du mariage. ChatGPT l'avait dit.
7: Voilà.
1: Exactement. Et si jamais ChatGPT est foire et que ça tient pas, change d'IA. Merci beaucoup Garance de nous avoir appelé.
7: Merci.
1: Belle journée. Vous avez déjà utilisé ChatGPT pour des trucs comme ça de rencontre? Ouais, Lorenza.
2: Moi c'est pas de rencontre, c'est après ma rupture avec mon ex, je lui ai demandé des conseils sur la manière de dire bonjour sur comment gérer la situation.
1: Bonjour avec ton ex?
2: Bah oui, parce que avant je travaillais au même endroit que lui et je savais que je devais le croiser le matin.
1: Ah oui, d'accord.
2: Et en fait, je savais pas si je devais dire bonjour, pas dire bonjour, si je devais dire un bonjour froid, regarder dans les yeux ou non.
1: Oh là là.
2: C'est un peu c'est précis.
1: Il a dit quoi?
2: ChatGPT m'a dit, si t'es détaché, tu peux dire bonjour, mais garde quand même de la distance, ne le regarde pas directement dans les yeux. C'est ce que j'ai fait.
1: Ah d'accord.
2: Et j'étais très sûre de moi.
1: Ah d'accord.
2: Voilà.
1: Ça fait bizarre quelqu'un qui te dit bonjour en regardant les pieds quand même.
2: Ah non, je regardais droit devant moi ou sur mon tel un peu détaché. Genre bonjour. Tu vois, et pour être poli quand même.
1: Oui, c'est vrai que c'est poli ça, de dire bonjour en regardant l'hôtel.
2: Non, mais au moins je dis bonjour, parce que moi de base je voulais pas lui dire bonjour.
1: Ah d'accord.
2: Tu vois, donc voilà. Il y a de l'avancée quoi.
1: Oui, oui, bien sûr, oui.
2: Ouais,
1: oui.
2: J'avais c'est... pas, ouais.
1: Moi, je suis épaté par toutes tes histoires à chaque fois.
2: C'est vrai que j'ai ça pas épuise. Mal d'histoires là-dessus.
1: Même ChatGPT a dit non, mais là, c'est bon, débranchez-moi. Grégory est là, bonjour Grégory.
5: Bonjour tout le monde, ça va?
1: Mais très très bien. Grégory, jusqu'où t'es allé avec ChatGPT ou une intelligence artificielle?
5: Ouais, donc j'ai demandé en fait à ChatGPT pour m'habiller au mariage de mon frère cet été. Et
1: pas
5: puis
1: mal.
5: Il m'a dit que je pouvais opter pour une tenue décontractée et des espadrilles, ça pouvait passer.
1: Oh, les espadrilles à un mariage?
2: Non,
1: ça dépend si c'est dans le sud de la France, en mode champêtre.
2: Ouais, c'est ça en fait, ça dépend du thème quoi.
1: Oui,
5: ouais,
1: si
5: ouais, il va faire beau, mais bon, espadrille au mariage, on sent que ChatGPT fils unique quoi.
1: Fils unique?
2: Pourquoi?
5: C'est mon frère qui se marie, je vais pas mettre des espadrilles.
2: Ah! Oui.
1: Ouais, mais après, pas forcément si tout le monde est décontracté. Tu vois, il y a des gens, ils font des mariages pieds nus.
5: Au pire,
2: demande juste à ton frère, quoi. Enfin, au lieu de...
1: Ouais, non, mais ton frère, il saura pas répondre. ChatGPT, je te dis. Ok, c'est lui qui dit.
2: Ok,
1: s'il a dit espadrille, ce sera espadrille. Ok.
2: C'est horrible!
1: Vérifie quand même, pose-lui la même question pour les enterrements. On va voir s'il dit espadrille.
2: Non.
1: Belle journée à toi, Grégory.
5: Salut.
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0: de connecter d'Apple, parce qu'on va jouer ensemble au meilleur jeu radio du monde, c'est le jeu des 5 mots. Et quand je dis qu'on va jouer ensemble, on va vraiment jouer ensemble, on va jouer toi et moi, Christelle.
1: Parfait.
0: Je rappelle les règles du jeu des 5 mots. Je vais sortir du studio. Quand je serai dans le couloir, Lorenza va te donner 5 mots. Après chaque mot, tu lui donnes le premier qui te vient en tête. Ensuite, je reviens. Elle fait pareil avec moi. Et dès qu'on a un mot en commun dans nos réponses, c'est gagné, l'Apple Watch, elle est pour toi. Ça roule ?
1: Ça roule.
0: Eh ben, bouge pas, rendez-vous dans quelques secondes. À tout de suite.
2: Allez, c'est bon, Christelle. Manu est sorti du studio. Est-ce que t'es prête ?
1: Je suis prête.
2: Allez, c'est parti pour le jeu des 5 mots. Compte.
1: Argent.
2: Été.
1: Hiver.
2: Courir.
1: Marcher.
2: Concert.
1: J'ai pas compris.
2: Concert.
1: Concert.
2: Un concert.
1: Micro.
2: Articuler.
1: Parler.
2: Eh ben, ça, c'était carré.
3: C'est militaire.
2: C'était vraiment. Ouais, on va faire revenir Manu.
1: J'étais concentré.
2: Ah ouais, non, mais là, il n'y avait pas plus concentré.
0: Ah, il y a eu de la concentration.
2: Ah ben là, je peux te dire que ça rigole pas, là. C'est.
0: Ah, ok.
2: Je disais un mot, ta-ta-ta, bim. Ouais,
3: chef, oui, chef.
2: Ouais.
0: Ok, Christelle, t'es concentrée, t'as tout donné. Maintenant, c'est à moi de faire pareil que toi. C'est parti. Un mot en commun dans nos réponses et c'est gagné. On joue au jeu les 5 mots.
2: Conte.
0: Fable.
2: Ah non, elle était partie sur l'argent, elle.
0: Ah, pardon.
2: Ouais.
0: fin de mois, c'est normal.
2: Oui.
0: Enfin, 18 mai, milieu de mois.
2: Été.
0: Hiver.
2: Ouais.
0: Allez, bon. C'est gagné, Christelle.
1: Ah, super. Merci.
0: Alors, attends, on va voir jusqu'où on peut aller. Il reste 3 mots.
2: Courir.
0: Marcher.
2: Oui.
0: Bim.
2: Concert.
0: Musique.
2: Non, elle avait dit micro.
0: Ah, ouais. Ok. Et enfin.
2: Articuler.
0: Parler.
2: Oui.
0: Oh,
2: 3 sur 5, bravo. Pas mal, hein.
0: Christelle, 3 sur 5, c'est un bon score, hein.
2: Ouais.
1: Ah, on est pas trop mal.
0: Bah, on est
2: c'est
0: très
2: bien. Plus que bien, ouais.
0: On est dans la moyenne haute, je vais te dire un truc.
2: C'est fou de dire ça.
0: Alors, Christelle, tu repars avec ton Apple Watch série 11. La dernière montre connectée d'Apple, bravo à toi.
1: Merci beaucoup.
0: On t'embrasse fort, belle journée.
1: Moi aussi.
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0: Et on continue à parler de ChatGPT, des intelligences artificielles. Comment vous allez avec elle? Jusqu'où vous allez? Comment ça se passe? Est-ce que vous la tutoyez? Est-ce que vous la vous voyez?
6: Ah oui.
0: Est-ce que jusqu'où vous êtes allé dans une question à une intelligence artificielle? Ça peut être la santé, on a parlé beaucoup de la santé, l'intimité, les questions comme Lorenza, après une rupture, comment faire, comment gérer, etc. 0870 42 48. Karen est là. Bonjour Karen.
7: Salut
0: les wawa. Bienvenue sur Énergie, Karen. Jusqu'où t'es allée avec une intelligence artificielle?
7: Moi, avec ma coloc, j'ai une dispute sur le meilleur goût des chips Bretz. Alors moi, je préfère le goût fromage du Jura. Elle, c'est poulet braisé. Et du coup, j'ai demandé à ChatGPT de quel côté il était. Et il m'a dit qu'on avait toutes les deux les deux points valides. Et ça m'a encore plus énervé.
2: Ah bah non, mais poulet braisé fois 1000.
0: Alors, s'il vous plaît, rentre pas là-dedans, parce que sinon on va pas s'en sortir.
3: Ça va être le bordel.
0: Mais le problème, c'est que là, c'est une question de goût.
2: Oui, donc, c'est vrai.
0: Comment tu veux que ChatGPT te dise que ça, c'est un meilleur goût que l'autre? Puisque c'est très personnel, en fait. Tu peux pas t'en sortir. T'es foutu, Karen.
7: Mais non, mais c'est par rapport vraiment au travail de la chips. Je trouve que vraiment.
3: Au travail de la chips.
0: Ah merde.
3: Oh, l'experte.
0: Là, on est vraiment sur quelqu'un qui a analysé le concept de la chips.
3: Je pensais déborder, quoi.
0: Je pensais pas que t'étais allé aussi loin, Karen. Je suis désolé. Pardon. Je voulais pas te traumatiser. Quand je pense qu'il y a un mec, il a créé une intelligence artificielle et il pensait pas qu'un jour quelqu'un parlait de chips. Merci beaucoup, Karen, de nous avoir appelé. On te souhaite une belle journée. J'espère que tu résoudras ton problème de chips et de travail de la chips. Jusqu'où vous êtes allé avec une IA? Nico?
3: Moi, quand j'ai annoncé ma séparation à ma famille, j'ai demandé des conseils psy à ChatGPT.
0: Mais genre, quel conseil?
3: Bah, savoir comment l'annoncer, comment gérer, tu vois, suivant leurs réponses, etc. Et, et pas ouf, ChatGPT, parce que depuis 2 ans, quasiment plus personne me parle.
2: Ah, merde!
0: Mais attends, il t'a donné des conseils, tu les as suivis?
3: J'ai essayé de suivre, effectivement, en disant il faut vous affirmer, si jamais ils sont pas d'accord, il faut expliquer le pourquoi du comment, le machin, puis force est de constater qu'ils sont toujours pas d'accord avec.
2: Comme quoi, ChatGPT se trompe, il faut que Nico aille dans les villes ou voir les gens pour leur expliquer ça et leur dire attention.
3: Mais,
2: attention à l'IA.
3: Dans les villes.
0: Qu'est-ce que tu racontes?
2: Bah oui, non mais.
3: À quel moment je vais être un représentant de ChatGPT pour dire attention, ils se trompent?
2: C'est pour prévenir des dangers de l'IA, quoi.
0: Que Nico fasse un tour en disant attention. attention, regardez moi ce qui m'est arrivé.
3: Regardez ma vie de merde. Faites gaffe. Faites gaffe avec ChatGPT.
0: Des fois, c'est vraiment Lorenza. On peut se poser deux minutes.
2: Oula, j'ai peur.
0: Il se passe des trucs dans la tête de Lorenza. Elle se passe idée, là. Que dans sa tête. C'est-à-dire que là, on est en train de discuter avec Nico qui nous parle que ouais, il a demandé des conseils à ChatGPT, ça n'a pas été ouf. Ouais. Et là, d'un coup, ça passe de ça à. Il faut qu'elle aille faire un tour. Hein. Il faut qu'elle aille faire un tour pour prévenir les gens. De quoi
3: Nico
0: elle parle.
3: Nico, t'as une mission. Faut que t'ailles dans les villes pour prévenir les gens.
0: C'est que parfois, c'est compliqué de te suivre, hein, Lorenza.
2: Je suis désolée. Ouais. Pour moi, ça me paraît logique.
0: Oui,
2: mais c'est
0: je
2: vrai
0: sais,
2: que
0: je
2: pas
0: sais,
2: pour
0: mais...
2: tout le monde. Ouais.
0: C'est marrant, il y a des raccourcis dans ta tête. Des fois, tu sautes plein d'étapes.
2: Oui, c'est vrai. C'est vrai.
0: C'est impressionnant.
3: Et c'est trop vite pour ChatGPT.
0: C'est comme quand tu fais la cuisine.
2: C'est pour ça que c'est dégueulasse.
0: Ben oui. Manon est avec nous. Bonjour Manon.
6: Coucou Manu, coucou les mamans.
0: Bienvenue sur Énergie Manon. Jusqu'où t'es allée avec une intelligence artificielle?
6: Alors écoute, moi je lui ai demandé la position à faire au lit, qui demande pas trop de souplesse pour pimenter ma vie de couple. Et franchement, bah, ça a bien marché, hein.
0: Alors attends, je peux te dire celle à laquelle je pense. C'est quand le mec il est allongé comme ça, et la fille elle vient sur lui en s'asseyant.
6: Non, c'est pas ça. C'est la position de la cuillère. Alors,
0: je sais pas. Ah oui.
2: Vous voyez ça, ouais, c'est la position du matin, ça.
0: Oui, effectivement.
6: Pas besoin d'être très souple, c'est pratique.
0: Oui, toute position dans laquelle t'as pas à bouger, globalement, est.
2: Pour moi, c'est vraiment le matin.
3: Ouais, effectivement, t'es pas face à face en plus, donc au niveau haleine et tout, y a pas de galère.
2: Et puis c'est simple, t'as pas à faire trop de mouvements, quoi.
0: Oui, ouais.
6: C'est ça.
3: On a vraiment bien étudié le truc.
0: Mais tu vois, autant ChatGPT il est bon pour le cul, autant pour le psy, Nico, je suis désolé, c'est foiré.
3: Ouais, ça a merdé, j'aurais pu poser d'autres questions.
0: Eh ben, merci beaucoup, Manon.
6: Bonne journée.
0: Et on est heureux pour ta vie de couple.
6: Merci, elle va très bien.
0: Et bah, apparemment.
6: Grâce à l'IA.
0: Bah, évidemment, qui dort avec vous, j'imagine. Pas sûr.
6: Tout à fait.
0: Le téléphone à côté.
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0: On a un peu de temps pour s'écouter les messages vocaux.
2: Ah,
0: on
2: oui,
0: a dit qu'on allait
2: cool.
0: s'en écouter. Les messages vocaux que vous nous envoyez sur notre application, l'application Manu sur Énergie, elle est gratuite, évidemment. Et je sais que parfois, c'est compliqué de nous avoir au téléphone, donc il y a toujours la possibilité de nous envoyer un message vocal sur l'application. On s'en écoute quelques-uns, c'est parti.
9: Alors moi, j'ai une peur irrationnelle et j'ai regardé, parce que c'est carrément une phobie, j'ai regardé si des gens ont été atteints pour savoir le nom improbable que j'avais, mais ça n'existe pas, je suis la seule à avoir la phobie des fanfares. Une fois, je suis même rentrée dans un bar pour me protéger parce qu'ils étaient dans la rue, ils sont rentrés dans le bar, c'était horrible.
0: Oh, la pauvre fanfare qui fait fuir les gens.
3: C'est vrai que c'est le bordel parfois, la fanfare.
2: Bah, en fait, ça peut faire peur, ouais. Le bruit.
3: C'est un peu agressif, ouais.
2: Ouais.
0: Bah, c'est toujours un peu la même chose, quoi. T'as quelqu'un qui tape. En fait, c'est pas tellement la musique, c'est les gens quand ils la font. T'as l'impression qu'ils sont un peu dingos.
2: Oui,
3: t'as l'impression qu'ils veulent tous montrer qu'ils savent faire et qu'ils se battent pour montrer que c'est mon instrument.
2: C'est leur moment, en fait.
0: Mais ils font un truc, celui qui tape sur la grosse caisse, là.
2: Oh là là. Et même les cymbales.
0: Boum. Ouais, les cymbales à côté. Et c'est vraiment, tu dis pendant 3 heures, les mecs, ils vont marcher en tapant de la cymbale. Bah, tu m'étonnes qu'ils deviennent dingues. C'est pour ça. Encore, allez, on a encore le temps pour un ou deux messages.
10: Bonjour les ouin-ouin, bonjour Manu. Mais dans les questions improbables des enfants, un jour j'ai ma nièce qui m'a posé la question. Tata, pourquoi on appelle une belle-mère en sachant que ma belle-mère à moi, elle est pas belle? Voilà, trouver une réponse.
0: La classique, hein.
2: Ah mais je sais pourquoi, ouais. Moi.
0: Ah bon?
2: Oui, parce que on m'avait expliqué que belle dans le Moyen-Âge, c'était mariée, bonne personne, de bonne famille, enfin genre respectable, quoi.
0: Ah.
2: C'était pas dans le terme beau comme aujourd'hui, quoi.
0: Ah.
3: Dans le Moyen-Âge.
2: Au Moyen-Âge, ouais, pardon.
0: Oui. Ouais.
2: Mais du coup, comme ça a un peu changé, peut-être qu'on peut remplacer ce mot. Hein.
0: Bah par quoi?
2: Bah je sais pas, mère sympa
0: l'autre.
2: Ou l'autre, ouais.
0: L'autre. La plus vieille que toi dans ta famille. Tellement sympa, merci en tout cas. On va rester sur belle-mère.
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0: Attention, vous n'êtes pas prêt. Une semaine de 5 jours.
1: Ah oui, voilà. Ça pique.
0: 5 jours de travail.
1: Et ça faisait longtemps, hein.
0: Ouais, c'est pour ça que la semaine d'après, il y a le lundi qui saute.
1: Ah oui, ben oui.
0: Avec le lundi de la Pentecôte.
1: Parfait.
0: Ce mois de mai est peut-être le mois de mai le plus incroyable qu'il m'ait été donné de vivre dans ma vie. Tellement il y a des trous.
1: Il y a des trous.
0: Alors, on va écouter Son of Legion. Le nouveau Shakira aussi arrive. On va s'apprendre des choses avec les infos aléatoires du monde. Et tout de suite, il est 8h05. C'est le moment de doubler votre salaire pour la deuxième fois de la matinée.
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0: Deux fois par jour, on vous appelle en direct pour doubler votre salaire. Ça se passe à 7h05 et à 8h05. La deuxième fois, c'est maintenant. Le téléphone va sonner. Si vous êtes inscrit en envoyant salaire par SMS au 7-10-12, eh ben c'est peut-être votre téléphone qui est en train de sonner en ce moment. Il ne reste plus qu'à décrocher et à répondre à une simple question pour gagner votre salaire doublé.
3: Votre appel a été transféré vers la messagerie.
1: Non, on ne peut pas ça.
0: On n'aime pas ça. Allez, on rappelle. Il faut mettre le numéro. Ah, apparemment, on a un problème. Aurélie, c'est bon, c'est parti. Attention. On rappelle. J'aime pas quand ça fait ça.
4: Oui, allô.
1: On a eu peur.
0: C'est Théo de Sanary-sur-Mer.
4: Dans le Var.
0: C'est bien toi, Théo?
4: Oui. C'est bien moi.
0: C'est que je t'ai appelé, c'était sur répondeur il y a quelques secondes.
4: Ah mince, bah tu sais qu'en fait je suis passé sous un tunnel, c'est pour ça.
1: On dirait une excuse, tiens, je suis passé sous le tunnel.
0: Théo, je vais te dire un truc. Il faut jamais être sous un tunnel à 7h05 et à 8h05. Parce que c'est le moment où on vous appelle pour une chose très simple. Théo, quel est le seul animateur radio qui loupe ton salaire?
4: Manu sur Énergie.
0: C'est gagné. Ouais.
4: Oh putain, c'est incroyable.
0: Théo est ému. Oui. Théo est ému. Ouais,
5: il est content d'être sorti du tunnel.
0: Je t'annonce, Théo, que nous allons te doubler ton salaire. Tu touches 1 682 € chaque mois. On va le multiplier par deux. Ça va faire 3 364 €, Théo.
4: Oh, incroyable. Vous me régalez. En plus, je me marie en juillet, là, putain.
1: Oh, félicitations.
0: Mais te maries? Il a dit ça?
4: Ouais. Ça tombe à pic, les gars.
1: Ah bah, ça va faire plaisir, là.
0: Eh bah, écoute, ça va être un beau mariage.
4: Ah ouais, putain, ouais. Là, je pourrais la gâter, la petite.
0: Hein. Alors, ça fait 4, hein, Théo. 4 putains en 25 secondes. Hein. On est sur un bon trend. C'est l'émotion. Théo est comme ça. Et voilà. On te double ton salaire. Ça va très vite arriver pour toi. Et bon mariage en avance. Bravo à toi.
4: Ben merci beaucoup.
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0: C'est le moment, comme chaque jour, de s'apprendre des choses. On s'apprend des choses les uns les autres avec les infos aléatoires du monde. Allez, c'est parti, Nico.
7: Une étude a montré qu'on trouve les aliments meilleurs quand quelqu'un d'autre les a préparés. Même avec exactement la même recette.
0: Ah, parce qu'on sait que quelqu'un l'a fait pour nous.
7: De les recevoir et d'avoir eu le truc pour nous, quoi.
0: Ah oui,
7: on trouve ça meilleur.
0: De rien avoir fait, en fait. Et voilà. Donc, tu t'es là, comme au restaurant.
7: Ouais, exactement, c'est une bonne excuse.
1: Bah, c'est une bonne excuse, hein.
0: Ouais, voilà. Oui, mais. Enfin, c'est que si tout le monde parle de ce principe à la maison, on va pas manger grand chose. Hein.
7: C'est le problème. Non, toi.
0: Lorenza a une info.
1: Quand vous prenez l'avion, les agents de bord, ils vous analysent en 3 secondes et ils nous attribuent des rôles en cas d'urgence.
0: Comment ça?
1: C'est pas fou. Eh ben, ils peuvent savoir si quelqu'un va aider, par exemple, pour ouvrir une porte de sortie de secours. Ils peuvent essayer de voir si quelqu'un va être peut-être plus problématique. Voir si. Oui, non, mais je te jure, en cas de danger et tout, et ils analysent nos comportements.
7: Ça regarde notre condition physique en les enroulant.
1: Quelqu'un qui pourrait avoir besoin d'aide. Ben oui, non, mais, oui aussi.
0: C'est-à-dire que quand on rentre dans l'avion, là, par exemple.
1: Et qu'on dit bonjour et tout. Eh ben, en fait, là, ils nous check aussi, quoi.
0: Oh la vache.
1: Au cas où il y a un problème. Ouais.
0: Ok, ben la prochaine fois que je vais monter dans un avion, je vais m'arrêter. L'hôtesse va me dire bonjour, j'ai dit. Et bonjour toi.
1: Tu vas montrer tes muscles, tu vas serrer les bras.
7: Parce que moi je vais passer, je vais dire bonjour, pas moi.
0: Et je vais dire, je vais prendre deux petites serviettes là, les petites lingettes là.
1: Mais il va complètement le prendre pour un fou.
0: Non mais je ne quitterai pas son regard. Moi aussi je te regarde, moi aussi je t'analyse.
7: Sécurité.
0: Et je ne prendrai pas l'avion du coup apparemment. Les infos aléatoires du monde. Vous voyez tout ce que c'est qu'une balle de golf.
1: Oui. Ouais.
0: Une balle de golf réglementée.